0: Bah, c'est tout nouveau, ça vient de sortir en magasin. Peut-être que Christophe pourra t'en parler.
1: Benjamin ?
2: Oui. Bah moi, je pense que rien ne vaut un bon vieux balai pour bien nettoyer un peu partout, sauf sur la moquette.
3: Je suis pas d'accord.
2: Sinon, sur un parquet, rien ne vaut un bon vieux balai. Hein.
1: Ouais, mais alors, attendez.
3: J'en ai pas d'accord.
1: Non, mais attends, Jean, s'il te plaît, pour l'instant, tu vas te calmer. Moi, je vais répondre à Benjamin. Ouais. Tu dis, c'est toi qui viens de dire, parce que sur la moquette, tu peux pas le passer, c'est ça ?
2: Bah oui, c'est sûr que c'est plus gênant.
1: Oui, mais attends, dans ce cas-là. Il y a deux sortes de balais. Il y a le balai normal que tu paies régulièrement, plus le balai à brosse que.
3: Il y a aussi le balai de l'Opéra de Bastille. Hein.
1: Non, mais attends, celui qui s'amuse à dire ça, tu vas pas commencer, s'il te plaît, merci.
3: Voilà, je fais le balai de Berthaud, le balai de hockey.
4: Il y a le balai de chambre.
1: Bon, Maïté.
4: Oui, ben moi, vraiment, sans hésiter, je pense que le balai, c'est le mieux. C'est le plus efficace.
3: Bon, je suis pas d'accord.
1: Attendez, s'il vous plaît, celui qui s'amuse avec son téléphone, ça commence à me gonfler.
3: Oh là là. Gérard, c'est Alberto, tu peux dire à Maïté qu'elle aille balayer sa cuisine.
1: Ouais, Alberto, tout à l'heure, tu allais balayer ton lit, toi.
5: Elle, c'est Christophe.
1: Non, mais attends, Christophe.
3: Dans le lit, je t'ai déjà dit pour la masturbation.
1: Ouais, tout à l'heure, tu allais te masturber tout seul dans ton lit si tu continues.
4: Alors, Gabriela. Alors, moi, je préfère les aspirateurs à piles, ça vibre. Donc, quand je l'introduis dans ma chounette,
3: dans ton vagin,
4: ça vibre.
3: Oh, c'est génial.
4: Et c'est excellent, je te jure, c'est excellent.
1: Non, mais attends, Gabriela.
4: Oui. Écoute, des aspirateurs à piles, ça existe, hein. Je suis désolée.
3: Je viens. Gros masseur.
4: Viens voir chez moi.
1: Hein. J'irai jamais voir cette fois.
4: Exactement.
1: Bon, Ludivine.
6: Ludivine. Moi j'aime les balais parce que c'est phallique.
1: Oh là, mais qui c'est qui s'amuse avec le téléphone là ?
6: C'est pas moi.
1: Ça m'énerve.
3: Les filles, vous êtes quand même vachement cochonne, hein, non, avec les aspirateurs.
1: Ludivine. Ludivine.
6: Oui.
1: Tu réponds s'il te plaît ?
6: Je te réponds depuis tout à l'heure.
1: Mais tout le monde passe sur toi, j'entends pas ce que tu me dis.
6: Je te dis que le balai est phallique, que le balai est excitant, que tu peux faire plein de choses avec ton balai, quoi.
3: Qu'est-ce que tu fais avec un balai ?
6: Vive les balais, vive les balais.
1: Jeanne.
7: Moi je t'ai dit, moi je préfère le bon vieux balai et je trouve que c'est plus économique qu'un aspirateur quand même.
6: Voilà, exactement.
7: Parce que moi, par exemple, j'ai mon deuxième j'ai un aspirateur et ça marche au gasoil et ça me fait chier quoi.
1: Pour l'instant, tu as arrêté de nous parler du gasoil parce que j'ai jamais.
7: Ça existe.
1: Ouais, tu me diras où, hein.
8: Non, mais tu sais, Gérard, c'est comme les tondeuses. Il y en a à essence et il y en a électrique. Les aspirateurs, c'est pareil.
1: Ouais, mais des aspirateurs à essence, j'en ai jamais vu encore.
8: Les premiers étaient comme ça.
1: Oh, je pense
9: justement, Gérard, par rapport à ce qu'on dit là, au sujet du phallique, tout ça, j'ai Fred sur Minitel qui te demande si tu t'es déjà fait pomper par un aspirateur ou si t'aimerais te servir d'un balai pour faire des trucs sexuels.
1: Non, alors là, je vais dire une chose que lui, il est même pas du tout dans le thème du débat, il est carrément à l'opposé. Hein.
9: D'accord, Fred, t'es à côté du débat. Hein.
1: Donc, Christophe.
8: On peut même dire qu'il est à l'opposé.
5: Ouais. Ouais. Bah, écoute, moi, personnellement, je trouve que avec le balai, tu vas plus dans les coins, quoi, tu ramasses plus les poils. Mmh. Et moi, j'ai des clientes, hein, généralement, quand même, elles m'achètent plus d'aspirateurs que de balais, parce qu'apparemment, effectivement, le fait que tu vois qu'il y ait des vibrations. Que ce soit électrique, tout ça, qui est surtout un gros manche, apparemment, elle préfère ça, quoi.
1: D'accord.
6: Et puis c'est plus gros aussi.
1: D'accord. Voilà, Jean.
3: Oui, yes, oui, le copain des Jean.
1: Bon, les gens, bonne nuit. Allez, ce coup-là, c'est plus la peine.
3: Est-ce que vous voyez, oui?
1: Non, c'est bon.
8: Mais tu peux l'écouter quand même, Gérard.
1: Mais non, tout à l'heure, il parlait français, maintenant il va parler portugais.
3: Non, mais c'est Albert.
5: Non, j'ai l'air d'avoir un accent français, Gérard.
3: Il est un ami, il parlait de l'aspirateur.
6: Si.
3: Et le balai, il est bien. Le balai, il est bien pour passer la poussière. Mais nous, au Portugal, on préfère l'aspirateur.
1: Ouais, d'accord. C'est bon.
3: Il préfère la poussière.
7: Ouais. Il préfère un culo.
3: Oui, parce que la poussière, elle est fatidique. Alors que l'aspirateur, il est...
6: Satanique.
3: Il est satanique.
1: Ouais, d'accord. S'il vous plaît, là, on se calme.
3: Ça, oui, bien,
1: Alain. Ouais, c'est bon, Jean. Ça y est, Jean. On a compris. On a compris.
7: Parce que quand l'aspirateur,
1: On a compris, vous me faites pas crier à la quatrième.
6: D'accord, Gérard, quatrième.
9: Surtout que là, Gérard, tu vas poser.
1: Alberto, t'as déjà un peu de vue.
9: Gérard, tu vas poser la quatrième question, puis on va mettre un disque.
1: Alors, dormez-vous à côté d'un aspirateur. Voilà, et on se met.
10: C'était la question, Gérard.
1: Non, c'est dormez-vous. Ah, hey, Jean, s'il te plaît, tu vas te calmer. Tu vas aller voir Manu au standard. Parce que là, tu
10: peux parler en portugais, s'il te plaît.
1: Ouais, non, mais tu vas parler au standard là. Pour l'instant.
10: Quel aspirateur est là d'ailleurs.
1: Donc c'est dormez-vous avec. Bon, c'est bon, Jean, s'il te plaît, merci. Donc dormez-vous à côté de l'aspirateur et on écoute l'aspirateur, c'est mieux qu'avec un doigt ou un mieux. Avec deux doigts, où je pense. Donc, vous pouvez toujours nous appeler au 0870-5000 et 0803-08-5000. Il y a toujours le 3615 Code Fun Radio, rubrique directe. Apparemment, ça a l'air de bien se passer d'après ce que me dit Pildar.
9: D'après ce que je dis, ça se passe bien. Et surtout, Yann, raccroche ton Minitel parce qu'on va te rappeler. Ça fait 15 messages qu'il laisse. Il veut absolument participer à tes beaux débats ce soir.
1: Eh ben alors, Yann, dans ces cas-là, raccroche. On te le dit depuis tout à l'heure de raccrocher ton Minitel. Alors, dépêche-toi, s'il te plaît. Merci. Et vous pouvez toujours aussi nous appeler par l'intermédiaire de la Belgique au 01. Oh merde, je voulais que je m'en souviens plus.
9: 0033 1 47 79 5000 ou 79 5000, si voilà. Vous ne comprenez pas le français.
1: Voilà. Donc on récupère Alberto.
10: Ouais, je suis toujours là.
1: Benjamin.
11: Toujours présent.
1: Maïté.
12: Bonsoir.
1: Bonsoir. Gabriella.
13: Bonsoir.
1: Ludivine.
14: Oui, bonsoir.
1: Jeanne.
15: Bonsoir.
1: Christophe.
16: Bonsoir.
1: Christophe. Et Jean.
17: Il est parti, Jean, excuse-moi.
1: Jean est parti.
17: C'est ma faute.
1: D'accord,
17: c'est ma faute.
1: D'accord.
17: Mais tu m'as dit de le gérer, il n'a pas voulu se calmer, je l'ai dégagé.
1: Bon, bah c'est bien. Au moins.
15: Du bon boulot.
1: Voilà. Alors, dormez-vous à côté d'un aspirateur, ou de votre aspirateur, comme vous voulez. Donc, on va demander à. Non, on va demander à Christophe.
18: Bah écoute, moi, je vends déjà toute la journée des aspirateurs, alors j'évite. Hein. Moi, si jamais je dors à côté d'un aspirateur, faut pas qu'il ronfle, hein, parce que sinon, moi, je le frappe. Hein.
1: Ouais, mais attends, un aspirateur, une fois que c'est coupé, ça ronfle pas quand même. Je suis désolé.
18: Enfin, ça dépend. Sur les vieux modèles, des fois, c'est, il reste de l'énergie dans les condensateurs et il se rallume, quoi.
1: D'accord. Ok. Voilà. Jeanne ?
15: Bah écoute, moi, j'ai absolument besoin de mon aspirateur. C'est comme mon nounours. Donc, j'ai pour dormir, moi, j'ai mon nounours et j'ai mon aspirateur aussi.
1: Mais, ouais. Hey, Jeanne ?
15: Oui ?
1: Je voulais te demander, il n'y a pas quelqu'un derrière toi ?
15: Non.
1: J'ai l'impression d'entendre du monde.
17: Je crois pas que ce soit derrière Jeanne. Hein. Je cherche qui c'est.
1: Ouais, parce que
15: non, moi j'ai personne.
1: Non, mais d'accord, c'est pour savoir parce que depuis tout à l'heure on entend du bruit et ça commence à m'énerver là.
15: Ok, donc j'ai juste.
14: Oh Gérard, t'es
1: Ludivine.
15: Énervé. Oui, tu n'as pas écouté ma réponse.
1: Non, mais là, j'ai un espèce de soufflement.
9: Il doit y avoir quelqu'un qui passe le balai là. C'est pas possible.
17: Je pense que ouais. Qui c'est qui fait le ménage chez lui là ?
15: Moi.
1: Qui ?
15: Ludivine.
1: Alors,
15: débrancher l'aspirateur.
9: Non, mais passer le balai, mais bon, si tu passes le balai, passe-le un peu moins fort.
15: Ouais. D'accord.
1: Donc, Jeanne, tu disais que tu préférais dormir avec ton nounours qu'un aspirateur ?
18: Non, le contraire.
1: Attends.
15: C'est-à-dire que je dors avec mon nounours.
1: Ouais.
15: Et j'ai besoin aussi de mon aspirateur.
1: Mais attends, mais je comprends pas là. T'as besoin de ton nounours plus ton aspirateur pour dormir.
15: Voilà.
1: Non mais attends, mais là, c'est. T'as un lit de combien de places alors ?
15: 3 places.
1: Ah, t'as un 3 places, donc ouais.
18: C'est plus pratique.
15: Non, parce que j'ai besoin de cet objet, quoi. Ça me rassure. Pour moi, c'est une sécurité, quoi.
1: D'accord. Ouais. Ludivine ?
14: Oui. Moi non, je dors pas avec mon aspirateur, non.
1: D'accord. Gabriella ?
14: Oui, alors moi j'ai absolument besoin que mon aspirateur soit à côté de mon lit, parce que quand il fait des caprices, quand il s'allume tout seul, il vibre, donc je suis obligée de faire l'amour avec mon aspirateur.
1: Ok, ah bah dis donc.
14: Sinon, il ne veut plus aspirer après, il me fait la tête.
1: D'accord. Maïté ?
15: Ouais, ben moi non, je le laisse au placard jusqu'au lendemain.
1: D'accord. Benjamin ?
11: Alors moi, perso aussi, je m'en fous de mon aspirateur. Et puis quand bien même il vient à dormir avec moi, je le passe par la fenêtre, quoi.
15: Ah non, c'est pas d'accord.
1: Hein. Non, Jeanne, s'il te plaît.
10: C'est Alberto.
1: Oui. Bon, attends, Alberto, s'il te plaît, tu laisses finir Benjamin.
11: Ah, mais ça y est, j'avais fini.
1: Ok, alors Alberto.
11: Moi, je le jette par
10: la fenêtre. Merci, Benjamin, je peux. Gérard ?
1: Oui, Alberto.
10: Ok, ben moi, je dors avec mon aspirateur, c'est clair. Non seulement pour me satisfaire, mais aussi à cause des acariens, quoi. Parce que. Souvent la nuit, je suis réveillé par les acariens sur mon lit.
15: C'est
7: carrière.
10: L'aspirateur, voilà quoi, pour
1: Mais moi,
10: ça vite fait quoi.
1: D'accord. Moi, je peux vous dire une chose, que je préfère dormir avec une femme que dormir avec un aspirateur, hein, parce que je me vois mal avec un aspirateur dans mon lit.
17: Il y a des aspirateurs à bite.
1: Ouais, mais.

0: en tongs, hein.
1: Torse nu, ouais.
2: Bah, sinon, c'est pas bien passé, hein.
0: Ah bah, peut-être, mais...
3: Mais c'est Alberto, t'as rien compris, là.
0: Quoi? Non, mais attends, je vous ai pas répondu à la question, alors Alberto commence pas à me dire que j'ai pas compris, d'accord?
3: Bah si, tu me sors la 2, ça n'a rien à voir avec le...
0: Oui,
3: débat,
0: mais
3: là.
0: Parce que j'ai pas répondu à la question numéro 2, d'accord? Alors Alberto, si ça te plaît pas, tu vas sortir.
3: Ouais, mais je vais pas tarder de toute façon. Hein.
4: Mais Gérard, sois pas agressif comme ça.
0: Oui, mais moi
3: non,
0: mais je
3: Gérard, que tu gueules tout le temps, Gérard.
0: Non,
3: mais
0: attendez.
3: Tu gueules quand même.
2: Non, mais n'énerve pas Gérard, parce que sinon on va pas s'en sortir.
0: Non, Alberto, je réponds à la question numéro 2, parce que j'avais pas répondu, d'accord?
1: Et en même temps, il a répondu à la mienne, comme ça tout le monde est
0: voilà.
3: Parfait, merci tout le monde.
0: Donc moi, je peux vous dire que non, je n'ai jamais dormi à côté d'un aspirateur. Alors maintenant, la question, là, ça va commencer à
1: être chaud.
0: Ah, t'es un peu chaud.
4: Chaud, chaud.
0: Non, peut-être pas la sixième, mais oui.
4: C'est Jeanne. Excuse-moi, je vais te poser juste une petite question. Si tu permets, merci.
0: Oui.
4: Je voulais savoir, mais souviens-toi quand tu dormais seul dans ton lit. Avec quoi tu te consolais? Avec un aspirateur à queue.
0: Voilà.
4: Avec quoi, GG?
0: Ludivine. Dans
4: le cul.
0: Bon, alors, oh, ça commence à bien faire là.
4: Oh là là.
0: Ludivine. Ludivine.
5: Non, c'est elle qui a dit ça.
0: C'est toi qui as dit ça?
2: Tu vas gerber.
5: Non, mais ça y est, elle est partie.
0: Voilà, c'est bien. Alors, donc, la question que Gabriella, elle attendait.
4: Ah
0: c'est
4: bon
0: ça, même Jeanne, je pense que là, on va s'amuser.
5: Ouais.
0: Faites-vous l'amour avec. Alors, vous me laissez poser la question?
4: Ouais, ça fait durer le suspense encore.
0: Alors, faites-vous l'amour avec votre aspirateur? Alors, on va demander à Alberto.
3: Attends, Gérard, c'est Christophe.
0: Non, c'est Alberto. Alberto. Je demande pas à Christophe, je demande à Alberto.
3: Non, mais j'ai une question, Gérard.
0: Non, mais moi,
3: Christophe, c'est à moi de répondre là.
0: Christophe, s'il te plaît, tu te tais.
3: Voilà,
0: je demande à Alberto de répondre, s'il te plaît, merci.
3: Voilà, c'est moi qui réponds là.
0: Donc, tu réponds.
3: Voilà. Eh ben, moi, je t'ai déjà dit, je pratique régulièrement la masturbation à l'aide de mon aspirateur. Mais pas le balai, quoi. Vraiment, ça, c'est un
0: non,
3: truc,
0: mais attends, Alberto, ouais. Est-ce que t'as compris la question?
4: Bah oui, il a compris, c'est toi Gérard qui a pas
0: c'est...
4: compris.
0: Non mais c'est faites-vous l'amour avec votre aspirateur.
3: Toi tu comprends quoi en fait?
0: Non mais je te demande si tu prends ton aspirateur pour faire l'amour. Voilà
3: bah
0: la
3: oui,
0: question. Voilà ce que je veux te poser.
3: C'est ça que tu comprends pas.
0: Mais oui, mais est-ce
3: tu
0: que tu as déjà
3: le sac?
0: Oui, tu remplis le sac de sperme, d'accord. Et après, tu vas mettre ça dans la foufoune d'une nana.
4: C'est là.
3: Bah après je le débranche, sinon c'est trop dangereux.
0: Ouais, d'accord. OK, Benjamin.
2: Bah moi personnellement, mon aspirateur, si tu veux, il y a une sorte d'hélice dedans, donc si je mets ma queue dedans, je vais me faire broyer, donc mieux vaut que j'évite ce genre d'expérience.
0: Attends, Benjamin.
2: Oui.
0: T'as déjà vu des aspirateurs avec des hélices?
2: Bah bien sûr, comment fait-il pour aspirer? Il y a des hélices au fond.
0: Mais je mets des listes dans un aspirateur. Non, mais attendez. Non, mais, vous allez me prendre pour un clown là.
2: Non, mais attendez,
0: moi j'ai jamais vu un aspirateur avec des hélices. Hein.
3: Mais
0: ça existe.
5: Si, mais si, il y a le ventilateur pour leur refroidir.
1: À l'intérieur.
0: Mais non, il n'y a pas de ventilateur.
5: Bah si.
0: Où t'as déjà vu
5: pour refroidir le moteur?
0: Dans ces cas-là, trouve-moi un aspirateur avec une hélice.
5: Bah, je vais te trouver ça.
0: Moi, je démonte un aspirateur, il n'y a pas d'hélice.
5: Pour nettoyer les avions, je crois, dans les avions.
4: Ouais.
0: Mais non, c'est pas avec des hélices, c'est les hélices des avions, tu veux me dire. Mais ça n'a rien à voir avec l'aspirateur, Manu.
5: Attendez,
0: je vais répondre à la question à Manu.
5: Vas-y.
0: Mais Manu, si on fait tourner l'hélice,
5: ouais.
0: Tu peux pas faire l'amour, ça va te couper en deux, voyons.
5: Bah justement, c'est pour ça, faut vérifier le modèle d'aspirateur.
0: Mais oui, mais
5: Sinon,
0: je vois pas le rapport avec faites-vous l'amour avec l'aspirateur. L'hélice, c'est pas un objet d'amour.
3: Gérard, c'est Alberto.
0: Non, attends, Alberto, s'il te plaît.
4: Non, mais pourquoi,
3: je veux parler de ça.
5: Je pense que peut-être Christophe, qui est vendeur, pourra nous répondre.
0: Surtout
1: qu'Alberto, c'est un pervers, oui, c'est tout.
6: Bah écoute, moi, Gérard, tout ce que je peux te dire, c'est qu'en tout cas, Manu, il n'a pas forcément tort. Parce que bon, effectivement, sur les petits plaquets d'équerre qu'on pose sur le mur, là, t'as une hélice, quoi. Mais bien sûr, c'est plus difficile de faire l'amour avec un plaquet d'équerre qu'avec un miel, ça, c'est sûr.
0: Attendez, s'il vous plaît. Christophe.
3: Alberto, je peux répondre à sa place?
0: Non.
3: Vas-y, Gérard.
0: Christophe.
4: Moi, j'ai pas répondu, Gabriel.
0: Attendez, s'il vous plaît. Christophe, tu me recites encore une marque, tu dégages.
3: Ok, excuse-moi.
0: Ok.
4: Il faut payer Gérard pour la pub. Hein.
0: Alors, Jeanne.
4: Oui. Bah écoute, GG, moi je te disais, est-ce que tu peux nous décrire ton aspirateur?
0: Non, pour l'instant, je te décris pas l'aspirateur. Tu réponds à la question, s'il te plaît.
4: Tu peux la répéter, s'il te plaît?
0: Ouais, tu commences à me les gonfler, toi.
4: Bon, et je laisse

0: Je laisse Alberto répondre à ma place.
1: Bon, bah alors, Gabriella, tu réponds.
2: Alors, moi, il faut que je fasse impérativement l'amour avec mon aspirateur une fois par semaine parce que j'adore quand il aspire mon clitoris.
1: Alors, moi, je vais te dire une chose. Je n'arrive pas à comprendre comment tu fais. Explique-moi, tu passes l'aspirateur une fois par semaine et tu fais l'amour une fois par semaine?
2: Je t'explique.
1: Alors, explique-moi, parce que là, je comprends pas.
2: Je t'explique. Mon aspirateur, il a des piles, il vibre.
1: Oui.
2: Donc, ce qui fait, le tuyau, je le rapproche de mon clitoris, ma lunette.
1: Ouais.
2: Ça aspire mon clitoris, ça me fait un cunnilingus et je jouis parfaitement bien.
1: Attends, un cunnilingus, tu sais ce que c'est?
2: Merci, Gérard.
1: Hey, tu peux me l'expliquer parce que moi, je m'en souviens plus.
2: Mon cul, tu t'en souviens?
1: Ah non, mais moi, je prendrais bien ton cul pour une tasse à café s'il y avait un anse.
2: Moi, j'aimerais bien.
1: J'irai encore plus loin.
3: Oh, non,
1: je prendrais bien ton cul pour...
3: Ça
1: attends.
3: Réfléchi, là, ça
1: réfléchi. Merde, je suis en train de chercher la question. Tu prendrais pas mon cul pour du poulet, j'en prendrais bien une cuisse.
4: Oh oh
1: voilà, Maïté.
5: Bien joué, maître Capello.
2: Oui, ouais, ça m'arrive, en levrette.
1: Hein?
2: En levrette.
1: En levrette, donc tu te mets à quatre pattes et puis l'aspirateur.
2: Voilà.
1: Bon, d'accord.
2: GG, s'il te plaît, est-ce qu'on pourrait écouter ce que Alberto a à dire?
1: Ouais, qu'il fasse vite parce qu'il il a déjà répondu.
2: Non, il a pas répondu.
1: Si, il a déjà répondu.
2: Bon, vas-y, Alberto.
1: Bon, Alberto, tu te réveilles, s'il te plaît, maintenant.
5: Non, mais je suis là.
1: Bon, tu réponds.
5: Réponds, vous êtes marrant, là, Manu, il me parlait en antenne.
1: Maintenant, t'es pas en antenne, t'es sur l'antenne.
5: Bon,
1: parce que tout à l'heure, tu vas aller en antenne.
2: Faites pour l'amour avec un aspirateur.
5: Mais moi, je t'ai déjà répondu, Gérard. Je t'ai dit que je fais l'amour avec mon aspirateur. C'est mon aspirateur, ma compagne.
1: Ouais.
5: Et voilà, tout simplement.
1: Mais moi, je peux
5: justement,
1: dire...
5: par rapport aux hélices, je voulais dire tout à l'heure, faut faire très attention aux aspirateurs de petite taille.
1: C'est-à-dire?
5: Bah, pour pas se coincer avec l'hélice.
1: Ouais, mais attends, mais moi je veux te dire une chose, un aspirateur avec une petite taille, si tu te trouves avec une grosse foufoune, tu perds quoi? Mais attends, je suis quand même poli. Une foufoune, c'est quand même poli. J'ai pas une chatte, j'ai une foufoune.
2: Reste poli,
3: Gégé. D'ailleurs, sur Minitel, j'ai un conseil justement pour ça, pour les grosses foufounes. Si vous avez un petit aspirateur, lui mettre une petite ficelle. Parce que si vous le paumez dans la grosse foufoune,
1: ça, c'est le Tampax.
5: Un conseil technique de Gilda.
1: Ouais, non, mais ça, c'est un Tampax. Ça s'appelle un Tampax avec la ficelle.
2: C'est ce crâne que vous dites.
1: Non, mais c'est normal.
2: Non, c'est pas normal.
1: Non, mais c'est normal. Quoi? Hé, Jeanne, je suis désolé si ça te plaît pas, les questions, si elles sont pas bonnes. Dans ces cas-là, tu vas passer l'aspirateur et tu nous fous la paix. Tu vas voir si ton aspirateur il a envie de te prendre en levrette.
3: Oh, ça va loin,
5: n'oublie pas que t'as des mineurs quand même qui écoutent. Hein.
1: Mais alors, mais de manière, il est 3h20 du matin, oui.
3: Même la boulanger.
2: Je trouve inadmissible que Gérard ait ses paroles, ce langage si familier.
1: Qui dit ça?
2: La vache qui rit.
1: La vache qui rit, tant mieux pour la vache qui rit.
5: Ouais, retiens Gérard, comme t'as reçu Janet du commissaire, j'aimerais pas que t'en reçoives une autre, quoi.
1: Ouais, c'est bon, alors, êtes-vous pour ou contre la poussière chez vous?
3: Alors, le mec qui est pour, il est con. Hein,
5: tu peux répéter la question, Gérard?
1: Oh, ça y est, vous l'avez très bien compris.
2: Je peux répondre?
5: Non, moi je l'ai pas compris, je l'ai même pas entendu, comment tu veux que je la comprenne?
1: Êtes-vous pour ou contre la poussière chez vous?
2: Gabriella répond. Alors moi j'adore la poussière chez moi parce qu'elle caresse mon corps.
1: D'accord, dis donc. Maïté?
2: Moi je suis totalement contre, parce que qui dit poussière dit saleté, qui dit saleté dit acarien, enfin bref, la totale.
1: D'accord.
2: C'est quoi un acarien, Gégé?
1: Bon, Jeanne, tu réponds, tiens, comme tu veux éjacter.
2: Mais il sait pas ce que c'est. Non, Gégé, avant de répondre, je voudrais que tu m'expliques.
1: Oh, s'il te plaît, tu vas commencer par te calmer, c'est moi qui gère mes débats, d'accord?
2: Ok, bon, je réponds.
1: Alors, tu vas déjà répondre à la question, sinon tu vas retourner au standard.
2: Ok. Alors, est-ce que j'aime la poussière? Eh ben, pas du tout. Parce que je suis très maniaque et je déteste la poussière.
1: Voilà.
2: Je trouve que ça te fait éternuer. Et je trouve que ça la poussière, c'est dégueulasse.
1: D'accord.
2: Tu vois, ça s'envole partout, t'en as sur tes vêtements, donc il vaut mieux la supprimer avec un bon aspirateur.
1: Ok. Christophe?
5: Bah écoute, moi pareil, parce que moi je suis contre, parce que comme je suis allergique, donc c'est pour ça déjà que je vends des aspirateurs, donc voilà. Je supporte pas, quoi.
1: Benjamin?
5: Moi, chez moi, il y a de la poussière dans tous les sens et j'adore ça, hein. C'est excellent. Hein.
1: Non,
5: la
1: bah...
5: poussière, quand il y en a partout, tu bouges tes meubles et tout, ça fait des nuages et tout, tu fais des dessins dedans.
2: Ouais, mais dans
1: non, mais attendez, je vais y répondre à Benjamin. Alors, Benjamin, donc t'aimes bien vivre dans un appartement où tu fais jamais les poussières.
5: Voilà, exactement.
1: Et ben moi, je vais te dire une chose, que j'ai horreur de ça. De vivre.
5: Tu veux lutter contre la poussière ?
1: Ah non, mais moi, j'ai horreur de vivre dans un appartement où c'est plein de poussière, même chez moi. Je peux te dire une chose, que je suis assez dur là-dessus. J'aime bien que ça soit propre. Bravo !
2: C'est
1: vraiment
2: toi surtout.
1: Bon, Maïté.
2: Oui.
1: Donc pour toi, t'as répondu ?
2: Ah oui.
1: Je t'ai pas entendu répondre.
2: Ouais,
5: Gérard, c'est Alberto, j'ai pas répondu.
1: Non, mais attends, Maïté, j'ai pas entendu répondre.
2: Si, je t'ai
1: pas.
2: Parce que.
1: Non. Oh, Olivier, s'il te plaît.
2: Allô ?
1: Merci.
6: Olivier ?
5: Gérard, c'est Alberto.
1: Oui, Alberto.
5: Eh ben, moi, en fait, j'ai un problème, c'est que j'ai pas de poussière chez moi. Alors, s'il y a des gens qui vendent de la poussière ou quoi, qui peuvent m'en prêter, des gens qui collectionnent de la poussière, je sais pas comment on appelle un collectionneur de poussière.
2: Un poussiéreux.
5: Ça,
1: voilà.
5: Un poussiérotophile.
2: Ouais.
1: Ouais, okay, comme vous voulez. Donc, je pense qu'on va. On se met un disque.
3: Ah non, vas-y, pose encore une. Attends, on a le temps, là, Gérard. Encore une, Gérard, au moins.
2: Gégé ?
1: Oui ?
2: J'ai une question à te poser, s'il te plaît.
1: C'est qui ?
2: C'est Jeanne. Donc, je voulais savoir comment se forme la poussière, parce que moi, je ne connais pas du tout ce phénomène physique. Alors, explique-moi, s'il te plaît.
1: De quoi ?
7: Qu'est-ce que la poussière ?
2: Gabriella, s'il te plaît, merci.
1: Ouais, Rosane, s'il te plaît, tu laisses. Si Gabriella, elle a envie de.
2: Non, mais.
1: Non, mais attends, mais si Gabriella, elle a envie de me poser une question.
3: Non, mais elle nous coupe la parole, tu dis que tu veux pas, donc.
1: Donc, voilà, alors, vas-y.
2: Parce que tu dis qu'il faut pas couper la parole, donc je te pose
1: alors,
2: la question. Comment se forme la poussière ?
1: La poussière se forme par l'intermédiaire du vent. Hein. C'est tout, tu peux avoir de la poussière chez toi ou des moutons, n'importe comment.
3: Des moutons ?
1: Ouais, c'est vrai.
3: Des moutons ? Tu peux avoir des moutons chez toi par le vent ?
2: Ça prend pas des moutons, c'est tes meubles ?
1: Non.
3: C'est quoi des moutons, Gérard ?
1: C'est des trucs en.
3: C'est des animaux ?
1: Non, c'est des espèces de trucs en peluche, là.
5: C'est Alberto, là.
1: Ouais, Alberto, s'il te plaît, on se calme.
5: Je pourrais t'expliquer ce qu'est la poussière ?
1: Non, mais c'est bon.
5: Quoi, toujours avec des moutons, alors, Gérard ?
1: C'est bon, ça y est.
5: J'ai rien compris à ce que t'as expliqué.
1: Bon, bah, c'est bon. Feriez-vous une top avec votre aspirateur ?
5: Gérard, c'est Alberto encore.
1: Oh là, toi, Alberto, tu commences à gonfler sérieux, toi. Hein.
5: Ouais, tu me casses les couilles.
1: Oh, et encore, je suis poli.
5: Oui.
2: Ah ouais.
5: C'est vrai que tu es poli,
2: ça,
5: là.
2: C'est vrai, je suis fier de toi, Gérard.
5: C'est bien. Bravo.
2: Mais je sais, t'as pas dit un gros mot depuis le début du débat, c'est bien.
5: Bah, tu nous aies pas de Gérard.
2: Hein. Ouais.
1: Alors, Alberto.
3: C'est Saint-Valentin.
5: Ah, quand même.
2: Bah, tu réponds, Alberto.
5: Vas-y, attendez, j'attendais d'avoir vraiment la parole.
1: Bon, bah alors, tu réponds, s'il te plaît, merci.
5: Ok, je te remercie. Alors, moi, c'était par rapport à la création de la poussière. Comme je t'expliquais tout à l'heure, en fait, c'est des acariens.
1: Bon, Alberto, la question, c'est feriez-vous une top avec votre aspirateur ? Ok. Parce que sinon, tu retournes au standard.
3: Et ça veut dire
5: quoi,
3: c'est que...
5: Je vais répondre à cette question-là, il n'y a pas de problème, Gérard.
3: C'est que l'aspirateur, il passerait des disques, c'est ça ?
1: Non, tu peux prendre ton aspirateur et puis faire une top.
5: J'ai appris le mix à mon aspirateur, hein, il mixe vachement bien. Hein.
1: D'accord, bah voilà. Donc, Benjamin.
8: Bah, moi, mon aspirateur, il a un deuxième prénom, c'est Laurent Garnier, donc... Tu veux, dès que je fais une fête, quoi, je l'invite, et puis bon...
1: Eh ben, Benjamin, tu vas passer voir Manu au standard pour éviter de prononcer des noms, d'accord ?
3: Ah, oui. Il a rien dit, il a prononcé Laurent Garnier.
1: Ouais, mais quand même,
3: c'est une bonne marque.
1: Ouais, mais...
3: Non, c'est, oui, c'est bien, ça.
1: Non, ouais, mais on n'a pas besoin... Ouais, non, mais ça, il fait de la publicité pour...
2: Voilà.
3: Pour les aspirateurs, ouais, c'est dégueulasse. C'est dégueulasse.
1: Ok ?
3: Il sait ce que j'ai.
1: Voilà.
3: Maïté ?
2: J'ai pas compris la question.
1: Alors, feriez-vous une taf avec votre aspirateur ?
3: Et on accueille Jean-Charles au passage.
5: Salut Jean-Charles.
2: Bonsoir Jean-Charles.
5: Salut Jean-Charles.
3: Apprenez-le, il passe.
2: Bonsoir Jean-Charles.
1: Jean-Charles.
5: Bonsoir.
1: Bonsoir.
2: Bonsoir. Bonsoir. Bonsoir.
5: Bonsoir.
2: Bonsoir. Allô, c'est Maïté.
5: Bonsoir Maïté.
1: Donc Maïté, vas-y.
2: Ah ouais, donc non, pas du tout, mais je ferais bien un petit feu de Saint-Jean, parce que t'as les feux d'artifice avec.
1: D'accord. Ok. Gabriella.
9: Oui, alors moi, comme mon aspirateur, il me demande de... Quand c'est son anniversaire, en fait, et ben, j'invite ses amis aspirateurs à faire la fête. Et puis, on fait la fête ensemble. Et puis, on danse. Je danse avec mon aspirateur, avec ses amis. Et c'est super, quoi.
1: D'accord.
3: J'ai un message, excusez-moi, sur Minitel. Ça cartonne, merci. Est-ce que vous préférez danser un slow ou un rock avec votre aspirateur ?
9: Un slow, quand même.
3: Lors d'une teuf.
9: Ouais.
1: Alors attendez, on va là, on va demander à chaque. Je reprendrai tout le monde pour la septième. Donc Alberto, tu peux répondre à la question Minitel, s'il te plaît.
3: Non, il est parti, Alberto.
1: Il est parti, Alberto.
8: Christophe.
7: Ouais, il est parti.
1: Alors Benjamin.
8: Bah moi, mon aspirateur, vu le bruit qu'il fait, c'est plus hardcore qu'autre chose.
1: Mmh.
8: Donc ouais, moi je veux bien danser du hardcore avec mon aspirateur, hein, pourquoi
1: non,
8: pas.
1: Non mais attends, slow ou rock?
8: Slow ou rock?
1: C'est la question hein, qui a été posée Minitel. Hein.
8: Parce que slow, ça va pas être possible, alors rock. Hein.
1: Ok.
8: Rock, hein.
1: Maïté?
9: Ben, quand je diminue les watts pour le slow, il n'y a pas de problème. Je mets une perruque sur mon aspirateur et je lui colle une photo et il n'y a pas de problème.
1: D'accord.
10: C'est toi Gérard, c'est Christophe, je peux répondre?
1: Attends, Gabriella?
9: Oui, alors moi, je le sers bien contre moi et on danse un saut, on s'embrasse et tout. Quoi.
1: D'accord. Jeanne?
11: Bah écoute, moi, je fais une teuf avec...
1: Non, tu réponds à la question Minitel, on reviendra sur la question après.
11: Ah d'accord, bah écoute...
1: Rock ou slow? Non mais tu cherches pas, tu réponds comme ça.
11: Oui,
1: tu
11: cherches pas.
1: Tu cherches pas midi à 14h, allez hop.
11: D'accord, ok. Bah je préfère le rock parce que ça twist bien.
1: D'accord. Christophe?
10: Bah écoute, moi, plutôt un slow quand même.
1: D'accord. Jean-Charles?
10: Pourquoi pas?
1: Non, mais attends, quoi? Pourquoi?
10: C'est le titre d'un slow, Gérard.
1: Ah, bon, non, mais... moi, je peux...
8: suivre un peu.
1: Non, mais Jean-Charles, faudrait peut-être que tu travailles, s'il te plaît. Hein.
10: Non, mais c'est-à-dire que je suis réveillé, mais je dis pourquoi pas danser avec son aspirateur un slow.
1: Voilà. Moi aussi, je préfère un slow. Voilà, donc.
3: Tu peux l'embrasser. Tu peux embrasser ton aspirateur comme ça.
1: Non, mais c'est pas évident.
9: Gérard, je peux te poser une question.
1: Non, mais attendez, maintenant, on revient.
3: On revient sur la question et on accueille Eddy.
1: Eddy.
12: Salut Eddy.
10: Ça va, bonsoir.
1: Donc alors je répète, non ça y est.
12: Bonsoir, alors, le slow, le rock, c'est bah pourquoi pas, hein, mais le rock.
1: D'accord. Ok, bah maintenant on revient sur la question, donc je la répète pour toi comme tu viens d'arriver. Feriez-vous une taf avec votre aspirateur?
11: Donc je réponds.
1: Alors attends, bah laissez Eddy répondre s'il te plaît, Jeanne, merci.
12: Ça demande pas mal de réflexion parce que c'est au point de vue de l'organisation déjà, faut venir faire venir les autres aspirateurs et tout, voilà. C'est pas évident.
10: Ça coûte cher.
12: Moi aussi, ouais, ça coûte, ça a plus l'électricité, t'imagines le nombre de prises qu'il faut et tout, non, c'est la lutte.
1: D'accord. Jeanne, maintenant, si tu veux répondre.
11: Ouais, merci Gégé. Écoute, moi, chaque voisine et chaque voisin apporte son aspirateur avec sa musique. Hein. Alors, il y a techno, rock, slow, tout ça. Mmh. Et puis, ben voilà, chacun sa musique et on fait une bonne teuf, hein, y a pas de problème.
1: Mmh, d'accord.
10: Christophe, je peux répondre?
1: Oui, Mathieu, c'est à ton tour.
10: Allez, merci. Écoute, moi, je voulais dire, généralement, j'évite. Hein, bon, généralement, quand je fais une teuf avec mon aspirateur, on la fait tous les deux, tranquille, mais j'évite parce que, bon, lui, il utilise un max et surtout, il fume. Qu'est-ce qu'il fume?
1: D'accord.
9: Il fume la moquette?
10: Ah, il fume tout, lui.
1: Ok. Jean-Charles?
13: Oui.
1: Donc, tu réponds, s'il te plaît?
13: Bien sûr, monsieur Gérard. C'est-à-dire que moi, l'aspirateur, bah, souvent me demande de faire des fêtes à la maison. Je suis coincé parce que, comme tout le monde le sait très bien, l'aspirateur est égal à la racine carrée cubique de 3. Voilà. Et le problème, c'est que je n'arrive absolument pas à trouver des aspirateurs qui soient aussi intelligents, voire autant intelligents que le mien.
1: D'accord.
3: Mais... les intellos dans le débat, ça va pas. Hein.
1: Ouais.
3: Non, ça casse tout. Hein.
1: Ouais,
3: on n'a pas l'habitude. Tiens, j'ai une autre question sur Minitel de Coyote. Est-ce qu'on peut prendre sa douche avec son aspirateur et pourquoi?
13: Bien sûr.
3: Gérard.
1: Ah bah moi je vais te dire une chose, que prendre une douche avec son aspirateur, s'il est branché, tu te prends du courant.
8: C'est risqué, comprends-toi.
1: Attendez.
13: Avec des coups de tourtille.
1: Bon alors Jean-Charles.
11: Oui.
1: Jean-Charles.
13: Oui.
1: C'est toi qui viens de dire qu'on tontige?
13: Absolument pas, j'ai rien.
8: Alors là non.
1: Là, vous voyez, il est 3h30.
3: Gérard, c'est pas grave, je gère, continue.
1: Alors, la huitième question, et je pense qu'on va se mettre un disque avant.
11: Mais Gégé, je peux répondre un truc, là?
1: Bah vas-y.
11: Je vais dire à propos du mec qui a dit on peut prendre une douche avec son aspirateur. Je trouve que c'est vrai. Si c'est un aspirateur à pile, ben y a pas de problème, tu peux pas prendre du courant, quoi.
14: Je confirme.
12: Ah oui, mais là, l'aspirateur est maltraité, ça ne va pas du tout, là.
14: Bah, il a bien besoin de se laver, l'aspirateur.
12: Ah oui, mais non,
1: attendez. On s'éloigne un peu du débat.
3: Ah oui.
1: Bon, la question sur Minitel, c'était prenez-vous une douche avec votre aspirateur. Moi, je peux te dire une chose, que c'est impossible.
11: C'est pas vrai.
1: Gérard, non, Gérard, tu peux pas, tu Gérard, peux pas.
13: C'est, ça, c'est que c'est dangereux, quoi.
1: Gérard, ah oui.
13: Tu peux t'électrocuter.
14: Non, ah oui. Non, non, c'est Gabriela.
1: Oui, Gabriela.
14: Moi, je prends, voilà. je prends une douche avec mon aspirateur parce qu'il faut bien qu'on le lave de temps en temps. Donc, je le savonne, je lui lave le kiki, je lui lave le tous les oreilles. Et tout avec... Je lui lave bien évidemment les oreilles avec des cotons-tiges.
1: Ouais, bah, Gabriela, tu vas arrêter. Gabriela.
14: Quoi?
1: Tu vas te calmer avec les cotons-tiges parce que
14: attends,
1: c'est.
14: Moi, je me lave les oreilles avec des cotons-tiges.
1: Oui, mais d'accord, mais ça, on s'en fout, d'accord, maintenant.
14: Désolé,
1: non,
14: hein.
1: Non, mais attendez, on est déjà à la huitième question. On n'a personne à parler de locaux, ni de cotons-tiges, ni d'autres. Alors, c'est pas Gabriela qui va commencer à 3 ans. Oh,
14: non,
1: s'il te plaît.
14: On peut plus parler de propreté, alors.
1: Non, mais attendez. Là, il est 3h30. On est à la 8e question. On va pas commencer à pouvoir le débat. Sinon, ça, sinon je vais m'énerver. Ouais, et en plus,
8: c'est Jean-Charles,
3: deux secondes. Je veux dire que c'est quand même vachement dangereux quand même de prendre sa douche avec un aspirateur, ce qu'on peut finir comme Frédéric François.
1: Claude, non, Claude François.
3: Frédéric. Ah, pardon.
1: Désolé. Donc, je vous pose, c'est quoi le prochain disque
3: Ah, il est là. Alors, Gérard va vous poser la question, vous allez réfléchir, on va s'écouter un petit disque.
1: Alors, la prochaine question, la huitième, c'est allez-vous vous marier avec un aspirateur. Donc,
7: Gérard, excuse-moi, avant que tu poses ta question, Ben Guigui, donc, si tu peux la répéter, parce qu'on accueille Ben Guigui, donc. Répète la question pour lui.
1: Allez-vous vous marier avec un aspirateur? Et le balai, ce n'est pas mal non plus quand tu fais caca avec des copains. Et voilà, donc c'était le balai, c'est pas mal non plus quand tu fais pas quand tu fais caca avec des copains. Et vous pouvez toujours nous appeler, il vous reste encore une petite demi-heure pour nous appeler, donc au 0803-08-5000 et 0870-5000, et toujours le 3615 Code Fun Radio, rubrique direct. Et on récupère Christophe.
15: Et la Belgique.
1: Et la Belgique, 0033-1-47-79-5000.
15: Ça fait au moins 20 chiffres là, Gérard.
1: Ouais, bah c'est pas grave. C'est pas grave,
14: il est... t'entends mal.
1: Qui?
14: Gabriela.
15: Eh ben, t'as mieux écouté.
3: Arthur, t'es coton-tige.
1: Ah, Gabriela, si tu m'entends mal, attendez, s'il vous plaît, on se calme, on foire pas les débats, merci.
15: Oui, d'accord.
1: Donc, Christophe. Christophe.
15: Oui.
1: Christophe,
15: oui,
1: bonsoir.
15: Oui, bon, bonsoir, Gérard.
1: Benjamin.
8: Toujours présent.
1: Maïté.
16: Toujours là.
1: Eddie.
17: Ouais, démon.
1: Ben Guigui, Eddy, s'il te plaît, tu me réponds plus calmement, d'accord?
17: Ok, d'accord, merci.
1: Merci.
15: Gérard?
1: Oui, Ben Guigui?
17: Oui, bonsoir, d'ailleurs, 32 ans de Nice, je fais partie de la SPL, la Société Protectrice des Aspirateurs.
1: Alors, ouais, bah attends, s'il te plaît, Ben Guigui, oh, Ben Guigui?
17: Oui.
1: Tu te calmes, s'il te plaît, merci.
17: Je me présente, on n'a pas eu le temps de parler.
1: Non, mais on dit bonsoir, c'est tout. On cherche pas à savoir si t'es président de la SPA, des aspirateurs ou autre, d'accord?
15: Je sens que je vais pas m'entendre avec Ben Guigui.
17: Société Protectrice des Aspirateurs de France.
1: Ouais, bah alors Ben Guigui, si tu commences comme ça, tu vas aller voir Manu au standard, merci.
17: Oh, ça y est.
1: Gabriela. Gabriela.
16: Oui, bonsoir.
1: Ça y est, tu m'entends mieux maintenant?
16: Ouais, je t'entends mieux, c'est bon.
1: Jean-Charles.
18: Oui, bonsoir.
1: Et Jeanne, pour finir.
19: Bonsoir.
1: Donc,
19: bonsoir.
1: Alors, allez-vous vous marier avec un aspirateur? C'était la question. Donc, on va demander à Christophe.
18: Bah écoute, question étrange, réponse étrange. Écoute, si l'aspirateur est bien membré, oui.
1: D'accord. Benjamin.
8: Ben moi, si je trouve un aspirateur avec des formes avantageuses, l'aspirateur idéal, ben pourquoi pas, l'aspirateur de ma vie.
1: D'accord. Maïté.
20: Ben si je flash dans l'aspirateur, ça se pourrait bien.
1: D'accord. Eh ben c'est pas mal. Eddie.
17: Je crois que le problème, ça va être la robe de mariée, donc on oublie tout de suite.
1: Mais pourquoi?
17: Non, mais alors attends. Tu peux marier un aspirateur, toi.
1: Ouais, mais bon, ok. Ben Guigui.
17: Alors, il y a eu une petite étude qui a été faite sur les aspirateurs. 72% des aspirateurs souhaitent se marier, 7% divorcent et 20% des aspirateurs ne se prononcent pas. L'aspirateur est un fléau et en beaucoup de... Enfin, vous avez raison pour le mariage. Moi, je suis...
1: Bon, d'accord. Toi, pour l'instant, t'es en train de te faire foutre de toi, mon pauvre. Hein. C'est pas de ma faute. Gabriela. Gabriela.
19: Bah alors, écoute, franchement, tu me déçois là, parce que franchement, Gérard, est-ce qu'on se marie avec un aspirateur?
1: Ah, mais c'est la question.
17: 72%.
1: Ouais, bon, Ben Guigui, s'il te plaît.
17: Non, mais je disais que 72% se marie.
1: Oui, non, mais 72% pour l'instant, tu laisses parler les autres, d'accord? Merci.
17: Bah oui, mais c'est un dialogue, c'est un débat, c'est pas la dictature, hein, c'est pas la Deuxième Guerre mondiale.
1: Non, mais attends, pour l'instant, tu laisses.
18: C'est un peu ça quand même.
20: débat, c'est à plusieurs.
1: Ouais, mais bah, pour l'instant,
17: Gérard, là, c'est Mengele, là. Hein.
15: Gérard, c'est Christophe, j'aimerais bien connaître ta réponse sur cette question, quand même.
1: Oui, mais je vais répondre.
15: Merci, Gérard.
1: Gabriel, donc, pour toi.
20: Oui, donc, je disais que, est-ce que pour toi, on se marie avec un aspirateur?
1: Mais justement, je vais répondre après.
20: C'est stupide, cette question, je reviens sur terre un peu.
0: Mais non, elle est intelligente, cette question, qu'est-ce que tu racontes?
1: Jeanne et Gabriella, là, vous allez pas vous prendre la tête toutes les deux, parce que sinon, okay. Je vais vous calmer, moi.
17: 72%,
1: moi, je... Non, non, mais attends, toi, 72%, pour l'instant, je suis en train de faire l'arbitre. Alors, Jeanne et Gabriella, vous allez vous calmer, parce que sinon, il y en a une des deux qui va gerber.
17: Dans le carton,
1: sous
17: la douche, vous allez passer
1: sous
17: la douche.
1: Parce que pour l'instant, c'est pas moi, j'ai gerbé encore aucune nana, hein, depuis le premier débat. Alors, si vous commencez à...
3: Ludivine.
1: Si, Ludivine, à part qu'elle a dit une connerie, c'est tout. Mais si vous commencez à vous battre, à vous prendre le chignon...
20: On discute, hein.
1: Bah oui, non, mais...
20: Non, vous tirez les cheveux, rappelle-toi.
17: On peut ne pas être d'accord, c'est de la discussion, on peut pas toujours être d'accord.
20: C'est la discussion, Gérard.
1: Donc, Jean-Charles, oui. Oui.
21: Gérard, mais tu promets de pas le prendre mal. Hein.
1: Vas-y, c'est qui?
21: C'est Benjamin. Est-ce que tu quitterais Sandy pour un aspirateur?
1: Non.
21: Non, tu ne la quitterais pas?
1: Ah non.
21: Et qu'est-ce qu'elle a de plus qu'un aspirateur, Sandy?
1: Ah non, mais ça.
20: Forme avantageuse. Gérard, je peux répondre?
1: Jean-Charles?
22: Oui, alors, bonjour, c'est Jean-Charles.
1: Bon, c'est bon, Jean-Charles, tu réponds, s'il te plaît, parce qu'on on a déjà fait...
22: Oui, monsieur Gérard, alors moi...
1: Bon, tu prends ta voix normale, s'il te plaît, merci.
3: C'est un bourg, j'habite dans le 16e, il y a un aspirateur en or et tout.
22: C'est-à-dire que si l'aspirateur aime avaler...
3: Il a même de la poussière.
22: Je veux bien parler avec lui.
1: D'accord, ouais, bah, c'est bien. Ok, Jeanne, pour finir...
20: Bah écoute, GG, moi je dis, il y a un critère important.
22: La poussière, bien
20: moi.
22: Sûr.
1: De quoi?
22: Avaler la poussière.
1: Oh, ça y est, c'est fini derrière, s'il vous plaît, merci.
22: Oh, pardon.
20: Il y a un critère très important pour que je puisse dire oui à l'aspirateur. Il faut que son regard me capte.
1: C'est-à-dire?
20: Bah, il faut qu'il ait un regard, mais électrique.
17: Ah oui, je comprends. Ouais.
15: J'ai une question, moi.
20: Un regard pénétrant.
17: D'un coup, c'est mieux.
20: Il faut qu'il y ait une sorte de coup de foudre, une sorte de courant électrique.
17: Il faut savoir quand même, parce que dans l'association protectrice des aspirateurs, que 20% des aspirateurs ont les yeux bleus.
15: Mais ils sont où les yeux sur l'aspirateur?
1: Bon, alors, Ben Guigui.
15: Où sur l'aspirateur?
1: Ben Guigui.
15: D'accord.
1: Ben Guigui.
17: Oui.
1: Eh Ben Guigui, tu vas commencer par t'écraser.
17: D'accord.
1: Hein, parce que tes sondages, on n'en a rien à foutre des 72% des aspirateurs qui ont les yeux bleus. J'en ai rien à foutre. Je n'en ai rien à
3: foutre.
1: Je n'en ai rien à foutre. Je n'en ai rien à foutre.
17: Il y a des aspirateurs qui sont abandonnés sur le bord de la route.
20: Et qu'on écrase.
1: Bon, alors.
15: Qu'on écrase.
1: Ben Guigui, tu me le sors. Merci.
17: J'ai rien dit.
20: GG? C'est Jeanne.
1: Oui.
20: Je voudrais, s'il te plaît, si tu permets, je voudrais poser une question à Ben Guigui.
17: Oui.
20: Je voulais te demander, est-ce que les couples qui se marient, là, les aspirateurs, est-ce que c'est le premier regard? Est-ce que c'est ça?
17: Bah, c'est-à-dire qu'en fin de compte, la première fois, c'est très important. La chose qu'il faut quand même savoir, c'est que...
20: Donc, qu'est-ce qui détermine le mariage, en fin de compte?
17: Bah, c'est très très simple. Ce qu'il faut savoir, c'est qu'entre deux aspirateurs, à partir du moment que ça...
21: Que le courant passe.
1: Non, bah, Ben Guigui, c'est bon.
20: Une question.
1: Attendez. Là, Manu, s'il te plaît, tu me dégages, oui. Ben Guigui, parce que ce coup-là, il est
20: Gérard,
1: même pas.
20: Non,
1: toi, tu dégages. Tu dégages, Olivier, s'il te plaît. Tu t'en vas.
3: Gérard, reprends. C'est de la radio quand même,
17: oui,
3: hein, Gérard.
17: Ben Guigui, l'appareil.
1: Oui, non, mais c'est bon, Ben Guigui, tu vas au standard.
3: Pose la question suivante, Gérard.
17: Mademoiselle.
1: Peut-on avoir des fantasmes avec un...
17: J'ai répondu à la question de mademoiselle.
1: Ben Guigui, s'il te plaît, tu t'en vas, merci.
20: Non, mais
1: de toute manière, Jeanne.
20: Oui, écoute ce que Ben Guigui a me dit.
1: Oui.
3: Ça peut peut-être faire avancer le débat, remarque.
1: Ouais, mais c'est pas dire, on s'en fout.
17: Il va nous donner des informations.
1: Ouais, mais attends, tu permets, c'est moi qui gère mon débat, d'accord?
17: Je suis d'accord.
1: Bon, alors maintenant, tes histoires de sondage, on n'en a rien à cirer.
17: On n'en a rien à foutre. Je donnais pas des chiffres, je répondais à une question, Gérard.
1: Ouais, mais de toute manière, on s'en fout.
17: Tu lui dis d'accord, pose-lui la question, et quand je vais pour répondre, tu me dis que je donne des sondages, je donne pas de chiffres.
1: Non, bah, dans ce cas-là, pourquoi?
17: Je vais répondre à la question.
1: Tu réponds à sa question sans donner de chiffres, c'est tout.
17: Alors, je donne pas de chiffres, je voulais simplement dire que donc, par rapport au mariage, si le coup de foudre par rapport à deux aspirateurs, c'est effectivement les yeux, je tenais à dire une chose très importante, c'est que c'est la plupart des...
1: Ouais, d'accord.
22: Alors, tu l'as coupé, Gérard. Pourquoi tu l'as coupé?
1: Non, c'est pas moi qui l'ai coupé.
4: C'est Manu qui l'a coupé, non?
1: Non, c'est pas Manu.
22: J'ai continué ma phrase.
20: Vas-y, mec.
5: C'est peut-être les essais de son, je sais pas.
22: Et c'est donc pour ça que, en fin de compte, la possibilité, c'est que...
20: Mais pourquoi tu le coupes?
22: Le problème avec la DS, c'est pour ça qu'on est d'accord.
20: Vas-y, arrête de couper.
1: C'est pas moi qui m'amuse.
22: T'as mis avec la DS, Gérard.
1: Bon, alors... Peut-on avoir des fantasmes avec un aspirateur?
22: Ah bah oui.
1: Qui, oui.
22: Ben Guigui.
1: Alors vas-y.
22: Enfin, kiwi ou banane, hein. Alors c'est que, ce qui est très important, c'est que dans les fantasmes, effectivement, moi ça m'est déjà arrivé. Moi je me souviens qu'une fois, ça m'est arrivé que j'étais donc avec un aspirateur et à un moment donné où j'ai voulu le...
20: Mais pourquoi tu le coupes, Gérard?
1: Attends, Gérard,
5: je l'ai entendu, moi.
1: Regarde
5: ton casque en bas là, le machin. Ouais.
22: Tes mains, Gérard, là, elles sont où tes mains, Gérard? Enlève les mains des boutons.
5: Ça doit venir de ton casque parce que moi j'ai entendu.
22: C'est pour ça que je me suis dit d'accord.
20: Je suis d'accord.
5: Pas tous en même temps,
1: Non, Christophe.
22: C'est Jean-Charles.
1: Ouais, Jean-Charles.
22: Oui, je suis d'accord avec Ben Guigui qui dit que.
1: Mais qu'est-ce qui se passe là?
5: C'est clair.
1: Bon, ouais. Non, attendez, là, ça commence à bien faire. C'est pas parce que je demande à Olivier qu'il fasse plus partie de l'équipe qu'il s'amuse derrière à nous faire le bordel.
20: Mais non, il s'amuse pas.
22: Moi, je trouve que, de toute façon, j'ai l'impression que c'est un peu dur avec l'ensemble du...
20: Gabriela peut répondre.
1: Est-ce que
22: Jeanne, elle a eu des fantasmes, par exemple
1: si Attendez. Je repose la question. Peut-on avoir des fantasmes? Oh, s'il vous plaît. On me laisse parler. Peut-on avoir des fantasmes avec un aspirateur?
22: Oui.
1: On va demander à Christophe.
22: Bah écoute, moi, je pense personnellement que un jour, ça m'est arrivé de...
1: Oh mais qu'est-ce qui se passe là? Mais merde!
22: C'est bien fini, je crois.
1: Attendez, là, ça commence à bien faire.
21: Ouais, là, je crois qu'il y en a marre, là.
5: Qu'est-ce qui se passe, Gérard?
1: Non, mais à tout le monde, ça fait trois fois que quelqu'un parle et qu'on lui coupe la parole.
5: Ah, c'est bizarre.
20: C'est pas bien.
22: Allô, Gérard, je recommence?
1: Recommence.
22: Bah écoute, oui.
1: Olivier, tu t'en vas, s'il te plaît, merci.
20: Tu disparais des studios, Olivier.
1: Alors, Christophe.
22: S'il te plaît,
1: c'est pas possible.
22: Allô, Gérard? Oui, c'est Christophe. Donc, moi, je te dis, je pense que, ouais, c'est naturel d'avoir des fantasmes envers son aspirateur, quoi.
1: D'accord. Voilà. Benjamin?
21: Moi, me faire frapper par la prise d'un aspirateur pour qu'il me mette au courant, pourquoi pas.
1: Maïté?
6: Quand je me suis lancée dans la cuisine, j'ai eu besoin de l'aspirateur. Et au fil des années, je me suis rendu compte que ça pouvait servir à bien autre chose que la première fonction de l'aspirateur qui est d'aspirer.
1: Oh là là, là j'ai mal compris.
22: Parce qu'elle parle en verlan, Gérard.
1: J'ai mal compris parce qu'il y a eu des coupures entre deux, c'est pas grave. Eddie?
23: Oui. J'étais sur une île déserte. Avec mon aspirateur, et donc c'était formidable.
1: D'accord. Ben Guigui?
23: Oui, moi aussi j'ai eu un fantasme. C'est effectivement d'être avec une partouze de
22: l'aspirateur. Ah,
23: j'avais donc trois aspirateurs dans le cul, et qui m'aspiraient le zizi. Et à ce moment-là, l'aspirateur me dit que c'était...
1: Bon, d'accord. Alors là, Ben Guigui, c'est même plus la peine. Allez hop, ce coup-là,
5: c'est pas lui, Gérard.
23: Ben Guigui, attends, il a raison. Moi, j'ai compris la fin de son truc.
1: Non, mais moi, j'ai pas compris.
23: Ils m'ont dit, d'accord, si tu veux, on t'encule.
20: Non.
22: Comme ça, tout d'un coup.
23: Ah ouais. Ouais, et donc, je me suis retrouvé.
1: Oh, non, là, c'est pas mon casque. Ça vient pas de mon casque.
23: La grande pièce, quoi. Ah ouais, à côté de
1: la... Non, là, c'est lui.
23: Non, j'étais justement...
1: Non, là, c'est lui, tu vois. Alors là, c'est même plus la peine. Non, c'est bon.
20: C'est pas lui.
1: Gabriela.
20: Oui, alors moi, mon fantasme est de...
1: Oh, mais c'est pas possible!
5: Qu'est-ce qui se passe, Manu?
23: Et avec l'aspirateur branché ou pas?
1: Qu'est-ce qui se passe, là?
22: Je
1: n'aime plus Gabriela.
5: Si, elle est là, Gabriela.
1: Bon, Gabriela, tu réponds, s'il te plaît.
22: On l'a entendu, Gabriela, elle a répondu.
20: Moi, mon fantasme est de faire l'amour avec deux aspirateurs et faire la double pénétration avec.
1: Hein. D'accord.
22: Comme moi.
1: Jean-Charles?
24: Oui, c'est-à-dire que moi, Jean-Charles.
1: Non, mais toi, tu vas prendre ta voix comme tout à l'heure ou sinon tu vas gerber ce coup-là.
24: Lui, il n'habite pas à Suresnes, ça c'est sûr. C'est-à-dire que je rêverais que mon aspirateur.
1: Bon, allez. Non, là, c'est même plus...
24: de son long tuyau.
1: Tu peux le virer, Jean-Charles.
5: Ça y est, enchaîne.
1: Jeanne.
20: Oui, et ben écoute, GG, moi je te dis que...
23: Allez, bonne Jeanne.
20: Merci. Moi je te dis qu'en fait, l'aspirateur, ça fait partie des fantasmes de l'humain.
1: Mm-hmm.
20: Donc, à travers les temps, les âges...
23: C'est vrai pour 42% des gens. Moi, je préfère Serge.
20: Donc, en fait, à travers les temps, la nuit des âges, ben, l'aspirateur a eu une fonction dans les fantasmes de l'homme.
23: Ouais, pour 42% des gens, ouais.
1: Bon, ça y est, c'est bon, on a fait le tour.
20: Gérard ?
1: Oui.
20: Gérard, j'ai Maïté.
1: Oui.
2: J'aimerais poser une question, vite fait.
1: Vas-y.
2: J'aimerais savoir si tu donnes un petit nom à ton aspirateur.
1: Non.
2: Et est-ce que tu fais l'amour avec ton aspirateur ?
1: Non plus.
2: Est-ce que tu as des fantasmes ?
1: Non.
23: Est-ce que tu as un aspirateur ?
1: Oui.
23: T'en as combien ?
1: J'en ai un, je l'ai dit. Non mais ça y est. J'ai déjà dit combien de fois que je passais l'aspirateur chez moi,
23: mais
1: d'accord ?
23: Pourquoi il parle jamais ton aspirateur ?
1: Bah parce qu'il parle pas, c'est tout, abruti. Bon, ça y est, c'est tout, allez, hop. Votre aspirateur est-il un fidèle ami ?
20: Ah, question, mais c'est débile.
1: Bon, qui c'est qui est pas content, là ?
24: Qui est pas content, là ?
2: Qu'est-ce qui est pas content ?
20: Personne.
2: Bon, bah alors, continuons.
1: Alors, Chris, Jeanne.
20: Oui, et ben écoute, Gérard,
23: elle est bonne, elle.
20: Merci.
23: Je crois qu'elle suce en plus.
1: Christophe ou Benjamin ou Eddie, vous allez vous calmer, s'il vous plaît, merci.
24: C'est pas moi, Gérard.
1: Ah, vous allez vous calmer, c'est moi qui vous le dis maintenant.
20: Donc, je te réponds.
23: Oh, elle est bonne, elle. Je crois vraiment qu'elle suce.
20: Hein. Non, je crois pas, non. Pas bon. N'importe qui, faut être sage avec moi.
1: Je préviens d'une chose.
2: Bon, c'est pas le sujet du débat, là.
1: Voilà.
20: En fait, je réponds.
1: Oui.
20: Donc, tout à fait, l'aspirateur, c'est un fidèle ami.
1: D'accord.
20: Parce que tu vois, où que tu sois, que t'es seul dans ta maison, bah, il y aura toujours une compagnie. Il y aura toujours
23: ouais, Laval, en plus.
20: Qui bon. Te fera la conversation et qui sera là pour toi.
1: Manu, s'il te plaît, tu me calmes ceux qui s'amusent à insulter les gens comme ça, parce que ça commence à bien faire. Il est 4h moins 10.
4: Bah, c'est un compliment qu'il est Laval, non ?
1: Oui, ouais, non, mais même. Il va être 4h moins 10. Là, le deuxième débat se passe. Comme le premier, je voudrais pas qu'on commence à foirer, parce qu'il y en a qui s'amusent à insulter les gens quand ils parlent. Ça, c'est un truc que j'ai horreur. C'est un truc que j'ai horreur, c'est tout.
24: Gérard, c'est Christophe, je peux répondre ?
1: Pour l'instant, je demande à Gabriella.
2: D'accord. Alors moi, merci. Mon aspirateur,
23: elle est
2: pas
23: elle. Elle est sale en plus. Elle
2: il vient avec moi au travail, il dort avec moi, il se lave avec moi,
23: et
2: il
23: ton mec,
2: avec moi, il mange avec moi.
23: Et ton mec là-dedans, fais comment ?
2: C'est mon confident.
1: D'accord. Ben Guigui ?
23: Bah, moi je suis très étonné parce que Gérard, c'est une question qu'on peut se poser, parce que si les femmes sont aussi folles amoureuses de leur aspirateur, en fin de compte elles font un peu cocu leur mec, ou est-ce que leur mec devient plus leur mec, je sais pas, qu'est-ce que t'en penses Gérard?
1: Mais ça personnellement
2: Écoute, tu peux avoir deux choses.
20: Non mais Gabriella, est-ce que tu peux laisser Gérard répondre?
1: Non mais attends, pour l'instant s'il vous plaît, là, Jeanne et Gabriella, vous vous calmez ou sinon vous allez vous faire calmer au standard. Alors vous allez vous faire calmer au standard toutes les deux, ça commence à bien faire depuis tout à l'heure, merci. Ben Guigui, donc...
23: Qu'est-ce que t'en penses, toi, Gérard ?
1: Moi, personnellement, je voudrais bien que tu me répètes ta question, parce que...
23: C'est-à-dire que si on entendait les femmes tout à l'heure qui disaient que, tu vois, elles mangeaient avec leur aspirateur, qu'elles faisaient de l'amour avec, tout ça...
1: Ouais.
23: Donc si en plus dans leur vie elles ont vraiment un mec, en plus de leur aspirateur, est-ce que quelque part l'homme, c'est-à-dire leur mec, n'est pas un peu fait cocu à cause de leur l'aspirateur?
1: Personnellement si, je pense. Comme je pense.
23: Là, on est d'accord.
24: Donc on est d'accord, là c'est Christophe, allo Gérard.
1: Non mais attends Christophe, que... Christophe, pour l'instant je réponds à Ben Guigui. Donc,
20: non, pourquoi cocu? Pourquoi? Bah, parce c'est une liaison.
23: Parce que si vous êtes tout le temps avec votre mec, enfin si vous êtes tout le temps avec votre aspirateur, vous partez, bah, apparemment vous allez au travail avec, vous couchez avec, vous faites la course avec, vous êtes plus souvent avec votre aspirateur qu'avec votre mec, et donc à un moment donné votre mec, moi je sais que je serai votre mec, je me dirais tiens je suis cocu. Par l'aspirateur de ma femme.
1: D'accord.
20: Non,
1: ok. Attendez, qui c'est qui est pas d'accord? Jeanne?
2: Gabriella,
1: tu n'es pas d'accord avec lui, pourquoi? Mais alors pourquoi?
2: Parce que quand on n'a pas de mec, on a son aspirateur, hein. Je suis désolée.
1: Ouais, mais attends, Gabriella, moi je vais te répondre tout de suite, clair et net, parce qu'on va demander quand même à Eddie, Maïté, Benjamin et Christophe de répondre à la question.
23: Ouais, ça sera bien
1: quand même. Moi je vais dire une chose, attendez.
23: Ouais, pour l'instant, vous la fermez.
1: Gabriella, tu vois, moi ta question, je vois pas le rapport.
2: Je vais poser une question, hein.
1: Hein, moi,
20: j'ai répondu
1: pas...
20: à une question.
22: Ah, mais là, les filles, zéro. Vous répondez
1: non,
22: pas aux questions.
1: Là, là moi, je suis
20: ah,
1: pas.
20: Si,
1: moi,
20: Ben
1: Guigui, Ben Guigui, moi, je suis tout à fait d'accord avec ce qu'il a dit. C'est vrai que même si on a un mec, je vois pas pourquoi qu'on va prendre un aspirateur. Non. Parce que je vois pas du tout le rapport.
20: Non, mais si on n'a pas de mec.
1: Eh bien, si on n'a pas de mec. Mais dans ce cas-là, il n'y a pas besoin d'un aspirateur pour.
20: Moi, je suis d'accord. Ben si, sinon, on est toutes seules.
1: Mais alors, mais dans ce cas-là, mais des mecs.
22: Pendant qu'il travaille, le mec, faut bien s'occuper.
20: Mais attends,
1: mais dans ce cas-là. Dans ce cas-là, si t'as pas de mec, tu vas promener ton aspirateur avec toi au boulot.
20: Eh ben,
1: tu vas pas taper. Non, mais attends, attends, Gabriella, tu vas pas t'amuser à taper à la machine à écrire avec ton aspirateur, c'est
20: mais
1: pas
20: je
1: la.
20: Tu te poses à côté de moi, t'es bête ou quoi?
1: Non, mais attends, mais je vois pas. Non, mais attends,
24: vrai,
1: mais.
24: C'est vrai que t'as raison, Gérard.
1: Non, mais alors,
22: il y a un
1: mode
22: silencieux sur les aspirateurs où ils font quasiment.
24: Même Gérard a raison, on n'amène pas son aspirateur au travail. C'est
1: mais non, mais.
20: Désolé, hein.
1: Bon, attends, mais dans ce cas-là, c'est. Attends, le patron, tu crois qu'il va accepter ton aspirateur à côté de toi?
20: Mais le patron, c'est moi.
1: Mais d'accord.
24: Est-ce
1: mais
24: que tu le sors un peu en laisse pour lui faire faire pipi à ton aspirateur?
20: Mais bien sûr. Gégé?
1: Oui.
20: C'est Jeanne, je voudrais poser une question.
1: Attends, car... Jeanne, attends, Jeanne. Oui. Tu me la poseras après, on va demander à Eddy de répondre à la question.
20: D'accord.
22: Par rapport à si je sortais mon animal, quoi, en fait, parce que c'est un peu mon animal.
1: Non, votre aspirateur est-il fidèle, un fidèle ami?
22: Ah oui, il est assez fidèle, ouais. Il va pas se balader à droite à gauche, non, ça va.
1: D'accord. Maïté?
20: Ben oui, c'est un fidèle ami, c'est que
22: elle est bonne,
20: tu racontais tout ce que tu veux, il le répète.
22: Elle est telle, elle avale, elle suce tout.
1: Benjamin?
21: Ben pour te répondre à toi, Gérard, on peut dire que façon
22: oui, bon,
21: aspirateur,
22: oui.
21: Quand tu lui.
22: Ah, ça, je sais pas, moi. Hein.
21: Quand tu lui confies un secret, il ne peut donc pas le répéter.
1: Mm-hmm.
21: Mais sinon, pour répondre à Ben Guigui, on est en droit de se poser la question par rapport à ce qu'il a dit, si aspirer, c'est tromper.
22: Voilà, exactement.
21: Ben voilà.
1: Donc, d'accord. Non,
21: mais
1: c'est bon.
20: GG ?
1: Ouais, mais attends, Jeanne, s'il te plaît, merci.
20: Ouais.
1: Christophe, pour écoute, finir.
24: Ouais, moi, il m'a accompagné, mon aspirateur, il m'a jamais quitté, donc. Bon. Mais bon, moi, je dis, pourquoi une femme aurait besoin d'un aspirateur, alors pourquoi un homme aurait pas besoin d'une poupée gonflable, un truc dans le genre?
1: Ah, bah oui, bah voilà, mais ça, c'est pas le thème d'un débat. Ça va être. Ah, ben attendez. Oh Gérard, j'ai une idée. On va faire un débat sur les poupées gonflables bientôt.
24: Là, je t'ai fait plaisir, Gérard.
1: Ah ouais.
3: Comme quoi, l'aspirateur, ça mène à tout.
1: Ah bah. Voilà. Alors donc, Jeanne, tu voulais me poser une question.
20: Jean-Charles. Ouais.
1: Bon, attends, Jean-Charles, il est encore là, lui.
3: Bah oui, je l'ai calmé. Il a rien dit depuis tout à l'heure. Hein, il est sage, donc.
20: Donc je poserai ma question.
1: Oui. Bon alors, Jean-Charles, dépêche-toi. Non, Jean-Charles, s'il te plaît, vite.
3: Il reste 6 minutes. Alors, on fait très vite.
1: 6 minutes. Il nous reste encore 2 questions à poser. Alors, Jean-Charles, s'il te plaît.
24: Eh bien, tout à fait. Tout à fait, ben je suis d'accord.
1: Ok. Jeanne, ta question, vite.
20: Oui, eh ben écoute, je voulais savoir une question un peu existentielle.
22: Elle est bonne, elle.
1: Est-ce ouais, elle suce.
20: Tu penses que l'aspirateur entre acide par rapport à l'homme?
1: Hein?
20: Est-ce que l'aspirateur entre acide par rapport à l'homme?
22: J'aime pas trop ça, hein.
24: J'aime Gérard.
22: En plus, j'aime pas trop, hein.
1: Bon, j'aime enfin, bref.
20: Mais GG, t'as pas répondu.
1: Bah attends, je vois pas du tout le rapport avec votre respiration.
20: Bon, c'est pas grave. GG, j'ai une autre question.
1: Non, bah, dépêche-toi.
20: On va suivre le débat, peut-être.
3: On va suivre les questions. Vas-y, Gérard.
1: Allez, pensez-vous.
3: Vas-y, pose ta question, ouais.
1: Pensez-vous que c'est bien... Alors ça, c'est une question à pile d'art. J'aime pas trop celle-là, mais c'est pas grave.
20: Vas-y.
1: Pensez-vous que c'est bien que les... Pensez-vous que c'est bien les gens qui abandonnent leur aspirateur sur le bord de la route?
24: C'est très bien.
1: Tous en même temps.
24: C'est comme les chiens.
1: S'il vous plaît, merci. Jeanne.
20: Eh ben écoute, moi je suis. Bah, je sais pas, je voudrais demander au mec de la SPA là.
1: Non. Pour l'instant, tu réponds s'il te plaît, Jeanne.
20: Bah, écoute, les bébés, faut les abandonner sur la route. Je suis pas d'accord. Hein.
22: T'es bonne, toi.
1: D'accord.
20: Je suis pas d'accord parce qu'en fait, l'aspirateur ça représente quand même quelque chose.
1: Mmh.
20: Mais
1: okay.
20: C'est ton ami fidèle, donc tu peux pas lui faire ça.
1: D'accord. Stop. Bah, c'est bon. Attendez, il me reste encore une question. Je voudrais qu'on accélère. Jean-Charles, s'il te plaît, merci.
24: Oui, bah, je pense que c'est comme les bébés, il faut les emmener sur le bord de la route.
1: Oh, bah, d'accord, alors là, Jean-Charles, tu peux dégager tout de suite, t'auras pas la 13e. Bonne nuit pour toi.
3: Ah, chacun ses idées, Gérard. Chacun son opinion.
1: Ah, non, mais attends, là, parler des bébés abandonnés sur le bord de la route, c'est pas. Ça, c'est un truc que j'aime pas entendre. Alors c'est bon pour lui. C'est bon, Jean-Charles, c'est bon. C'est fini pour toi.
3: Bah,
1: Gabriella.
4: Oui, alors moi, malheureusement, j'ai déjà perdu mon aspirateur qui s'appelait Jacouillet. J'ai dû l'enterrer et tout, et puis j'étais très, vraiment très malheureuse. Et là, je l'ai remplacé par, par mon deuxième aspirateur que j'ai appelé Romuald.
1: D'accord. Ben Guigui.
22: Oui, alors justement, alors là, je suis obligé de parler de pourcentage.
1: Non, non, non, non, non, tu parles pas de pourcentage, tu peux vite, s'il te plaît, il me reste 3 minutes, il reste encore une question. Il reste encore une question, il reste 3 minutes, hein. Tu te dépêches, s'il te plaît, merci.
22: 4 chiffres.
1: Non, mais je m'en fous. Tu réponds. Non, Jeanne, s'il te plaît, tu me laisses.
22: Sur 50 000 aspirateurs.
1: Non, hey, j'en sens que.
22: 2000 sont abandonnés.
1: Bon, j'en sens. Ben Guigui. Ben Guigui, ça commence. Bon, Ben Guigui. Tu me coupes Ben Guigui. Non, non, mais moi, pour l'instant, il me reste encore 3 minutes.
9: Bah, justement, Gérard, enchaîne.
22: 13% en hiver.
4: Ah, d'accord, merci.
22: Pourquoi ?
4: Gérard ?
1: Eddie, allez, c'est bon, Ben Guigui.
22: Oh. Mais plutôt les animaux.
1: Bon, alors, c'est bon, Ben Guigui, merci. Eddie.
22: Alors, moi, c'est un peu comme Ben Guigui, mais plus les grands-mères. Je préfère abandonner les grands-mères.
1: Pareil. N'importe quoi, toi. Maïté, c'est ça qui se marre comme... Oui.
4: Je trouve ça lamentable d'abandonner son aspirateur sur le bord de la route.
22: Bah, c'est comme les enfants, hein, ouais. On abandonnera les grands-mères, c'est pareil, à la matinée.
1: Voilà, s'il vous plaît. Maïté.
4: Oui, je disais que c'était lamentable de l'abandonner sur le bord de la route, ça se fait pas, c'est comme un animal.
22: Mais il faut, sinon il y a trop de repas du
1: cul.
4: Non, autant le ranger dans sa cave, dans son garage.
22: Mais voilà. Non, la
1: Benjamin, Benjamin, s'il te plaît.
21: Ouais, par la même occasion, comme ça, tu jettes ton chien et ton chat, comme ça tu fais une économie de laisse, tu fais une pierre
22: trois coups. Il y en a qui sont noyés dans la mer.
21: Oui, 30%, c'est.
1: Ouais, bah, 30%, t'es un ch'tarbé, toi. Christophe.
24: Bah, moi, en tant que vendeur d'aspirateur, oui, moi, je suis pour qu'on abandonne cet aspirateur au bord de la route, comme
1: n'importe
24: ça.
1: N'importe quoi.
22: Ah, ça, tu fais de la thune, toi, hein.
24: Bah, ouais. Voilà.
1: Tu crois qu'on viendra tâcher des aspirateurs en disant des conneries comme ça?
24: Mais attends, mais si on abandonne son aspirateur, forcément, on vient en racheter un autre.
1: Ah ouais, bah, moi, je pense pas. Donc, la dernière question.
22: Forcément, abruti.
1: Tu restes poli, s'il te plaît. Tu restes poli, Christophe.
24: Non, mais ça lui a échappé, je pense.
4: Bonne
1: nuit. Christophe, tu restes poli.
9: Deux minutes.
1: Alors, dernière question.
22: Attention.
1: Emmeneriez-vous votre aspirateur en vacances?
24: Et voilà, ça c'était la question.
9: Cette question.
21: Ça c'était la question.
9: Bah non, c'est la question bonus temps. Sortie de nulle part.
1: Ouais, c'est une question subsidiaire.
4: Ah, non, c'est...
9: il a changé la question.
4: Elle était mieux
9: l'autre. Non, c'est non, pensez-vous.
22: Sur 50 000, il y en a deux.
1: Non, je fais celle-là.
9: Non, les bidons, c'est la question. La vraie question, c'était pensez-vous que Gérard manque d'aspiration comme un vieil aspirateur pourri?
24: Ah, ah.
22: Ok.
1: Je m'en fous là.
22: Tu as changé la question, Gérard.
1: Mais je fais ce que je veux.
21: On a deviné que c'est pas la bonne.
22: Ce que tu veux.
1: Non, attends, si t'es pas content, tu retournes au standard. Alors,
4: on va faire un mélange des
1: bon, allez, vous répondez, c'est terminé, il reste qu'une minute. Allez.
22: Bah, effectivement, nous, on a vraiment l'impression que tu ressembles plutôt à un vieil aspirateur, effectivement, tout pourri, avec plein de merde et plein de poussière.
21: Tu t'essouffles dans tous les sens.
1: Alors, donc, qui c'est qui dit
24: c'est
1: ça
24: la question, c'est la question pour
22: te déchaîner. T'as bien aspiré vu que t'as plus de dents.
1: Alors là, qui c'est qui vient de dire ça?
9: Je crois que c'est Ben Guigui.
10: C'est Jean-Charles, je crois.
9: Ah bon, merde.
10: Mais ça y est, je l'ai viré.
1: Alors, Jeanne, pour toi.
4: Bah écoute, à quelle question je réponds, là, à la tienne ou à l'autre?
1: Non, mais allez.
10: Celle que tu veux, mais vite.
22: Comme quoi,
1: vite, parce que là, c'est terminé.
4: Bah écoute,
1: c'est terminé.
4: T'as un vieil aspirateur et tu aspires plus.
1: D'accord. Gabriella.
4: Oui, Gabriella. Moi, j'amène pas mon aspirateur en vacances. Il a besoin de se reposer, je le laisse dans le placard.
1: D'accord. Ellie. Allez, non, mais je m'en fous, moi. Vous répondez aux deux questions, c'est tout. Bon, allez, bon, ça y est.
24: Mais non, Christophe.
9: Comme il est speed, le Gérard.
22: Mais là, allez là,
1: ouais, si
22: c'est
1: t'es quoi, pas content, Eddie, tu gerbes, hein.
22: Ben Guigui.
1: Non, Ben Guigui, tu dégages, quoi. Je veux plus t'entendre.
22: Christophe.
1: Bon,
9: On va faire la conclusion, Gérard, parce qu'ils ont l'air un peu excités, toi aussi.
1: Ouais, je vois.
9: Ah, vas-y.
1: Alors, conclusion du débat,
22: là,
1: donc.
22: Je bourrais bien le cul d'une des deux salopes qui sont à l'antenne, là.
1: Eh ben, c'est bien, tu verras avec eux.
21: Ami poète, bonsoir.
1: Ouais, pour l'instant, conclusion, allez.
24: Bah, moi, alors, c'est Christophe, je suis ma conclusion. Bah, moi, je pense qu'effectivement, je crois que tu peux marquer ce jour-là d'une pierre blanche, parce qu'on a vraiment, c'était deux super débats.
1: Mmh.
24: Et donc, quand même, une petite conclusion, ce qui est sûr, c'est que, bon, ça, là, je me fais plaisir. Tu n'auras jamais une bite aussi longue qu'un tuyau d'aspirateur. Ça,
1: d'accord, ok. Benjamin, pour toi, pour finir, à la conclusion.
24: Je vais la faire en même temps que lui, comme ça ira plus vite.
1: Non,
24: hein.
1: Vous vous calmez, Benjamin, s'il te plaît, merci.
21: Alors, à la conclusion du premier débat, j'étais là, donc je vais dire pareil que pour le deuxième débat, donc pareil.
1: Donc pareil que c'est le premier.
21: Voilà.
1: Ok. Maïté.
4: Pour la conclusion, je dirais que
7: Elle est bonne.
20: Mieux qu'avant. Et
7: Elle suce, elle avale et tout.
1: Bon,
7: et
1: s'il vous plaît, derrière, merci.
20: Et vive les aspirateurs.
1: Ouais. D'accord. Eddie.
7: Moi, la conclusion du débat, j'ai trouvé ça pas mal pour une fois. C'est vrai que ça a un peu changé.
1: Mmh.
7: Je suis assez fier de toi. Hein.
1: D'accord.
7: Je crois que dans les statistiques, ça se verra.
1: Ok. Ben Guigui.
11: Moi, j'ai été ravi quand même parce qu'effectivement, le débat s'est bien passé. Je vais juste donner l'adresse de la société protectrice.
1: Non, c'est bon, tu donneras pas d'adresse, tu vas
11: des handicapés.
1: Ouais, voilà, c'est bien, Manu s'il te plaît.
12: Manu.
1: Merci.
12: Voilà, Manu.
1: Gabriella, pour conclusion.
20: Alors, moi, je trouve que le débat s'est très très bien passé, les deux débats, et je suis très contente que ça soit bien passé, et puis voilà, salut.
1: Ok. Jean-Charles. Ah non, il est plus là.
12: Il est parti.
1: Et Jeanne, pour finir.
20: Eh ben écoute, débat fort intéressant, question très bien, et c'était très important de parler des aspirateurs parce que ça va être le compagnon de la femme du futur.
1: Donc d'accord.
20: C'était très bien de l'indiquer, puis je me suis bien marré. Voilà.
1: D'accord. Eh ben moi, je peux vous dire une chose que je pense que ce qu'on avait discuté mardi lors de la petite réunion avec Max Fuldar et Manu, je pense que ça
9: a porté ses fruits. T'es content, chef?
1: C'était bien. Je ne pense pas que ça s'est bien passé. Les deux débats sont super bien passés. Donc j'espère que la semaine prochaine, ça sera autant.
9: Tu peux remercier Fuldar et Manu quand même.
12: Oui, ouais. Quand même.
1: Vous avez quand même fait des efforts, c'est vrai, je reconnais. La semaine prochaine, les deux débats vont porter sur les grandes surfaces et sur les sports automoto. Et là, on va se quitter pour la nuit sans pub avec...
9: On va leur faire plaisir quand même.
1: C'est qui, c'est Marine?
9: Ouais, Marine, elle arrive.
1: Marine. Donc Marine pour la nuit sans pub et demain...
9: Un petit cadeau.
1: Et demain, vous allez avoir le droit au best-of techno.
9: Ouais.
1: Parce que Max n'est pas là pour vous faire la libre antenne du soir.
9: Moi, je serai dans le bus, quand même, en direct.
1: Il sera en direct dans le bus, en direction de la Belgique. Donc, il va faire une teuf là-bas. Donc, allez-y nombreux, surtout. Et comme tout le monde a été calme, vous avez le droit à un petit remix.
9: Ouais. Voilà.

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2: Et voilà, bonsoir à tous et à toutes, bonsoir à l'équipe, donc bonsoir Rigaud. Comment vas-tu?
3: Bonsoir Gégé, ça roule la pêche, la patate, la banane.
2: J'espère que tu vas avoir la pêche sur l'internet.
3: Ouais, tranquille.
2: Bonsoir, malgré que les petits problèmes, bonsoir Apo.
4: Bonsoir Gégé.
2: Bonsoir mon pote.
5: Salut Gégé.
2: Mes deux potes, ouais. C'est-à-dire Fulder et Rigo.
5: Ouais. Moi je pue, d'accord.
4: Ouais, Manu, t'en fais quoi?
2: Mon petit Manu à l'aria.
6: Bonsoir à tous.
2: Comment tu vas?
6: Je vais super bien, Gérard.
2: T'as la pêche?
6: Grave.
2: J'espère.
6: Bah c'est clair, comme tous les jeudis.
2: Ah ben j'espère parce que le chef n'est pas là, donc c'est moi qui commande. Alors attention, voilà. Comme c'est moi qui commande, si ça se passe mal, je me casse avant.
5: Donc t'as raison. On y va, Gégé.
2: Donc le premier débat va passer. On va attaquer sur les taxes. Ouais. Et donc, pour ça, on va accueillir Petite Verru, 22 ans, de Yeto. On peut écouter Fun Radio sur 87.9, c'est bien la fréquence. Ouais. Allô?
7: Oui, bonsoir Gérard, c'est ça.
2: Ouais, non, faudra peut-être...
5: C'était moi Gérard, c'était moi.
7: C'est pas moi.
2: Faudra peut-être se réveiller un petit peu plus, hein.
7: Mm-hmm.
2: Guy Bedos.
7: Non, Guy Bedos.
2: Guy Bedos, 25 ans de Laval, on peut écouter Fun Radio sur 102.3.
8: Ouais, bonsoir à tous.
2: Bonsoir à toi.
8: Salut mon pote.
2: Ouais, d'accord, je t'ai à peine reconnu toi.
8: Ouais, non, ça n'a pas commencé. Hein.
2: Attention.
5: Gigi,
2: attention, Pildar.
5: T'inquiète mon grand, je suis ton pote.
2: Attends, attention, parce que ce soir c'est moi qui commande, alors attention, parce que...
8: Guy Bedos.
2: Ouais.
5: C'est Guy Bedos, il n'y a pas,
2: ouais,
5: de,
2: ouais,
5: y a
2: ouais,
5: pas d'habituel, t'inquiète. On y
2: ouais,
5: va.
2: J'espère.
5: La suite.
7: Salut.
2: Gros tétard. 21 ans d'Alès, on peut écouter Fun Radio sur 95.6.
9: Ouais, salut Gérard, salut tout le monde, ça va bien?
2: Bonsoir,
7: salut,
2: à toi.
9: Salut, comment tu t'appelles toi?
7: Petite Verru.
9: Salut Petite Verru.
2: Pour l'instant, vous me laissez finir de présenter les gens, après on verra.
7: On dit bonjour, c'est tout.
9: Ouais.
2: On dit bonsoir.
7: Oui, on
2: dit bonsoir. Et celui qui a la radio éteint sa radio, et celui qui a avec un portable se casse.
5: Gérard, t'as pas besoin de crier pour leur dire ça.
2: Ouais, parce que les portables et les radios derrière, je n'en veux pas.
9: C'est pas toi. Hein?
2: Ah, c'est pas toi. Non, et puis ceux qui ont du monde derrière, c'est pareil qu'ils arrêtent. Parce que là, ça commence à me prendre la tête aussi. Je pue, 24 ans de d'où là?
5: Lacano.
7: Lacano, 90.6. Salut Gérard, c'est
2: 98.6, désolé.
7: Ouais, bah je me suis trompé, ça arrive à tout le monde, hein.
2: Je sens que ça a bien commencé les...
5: C'est pas je sens, c'est je pue.
2: Ouais, j'ai l'impression que à 2h30, je vais mettre la clé sous la porte. Hein.
7: Mais non, Gérard.
2: Allez,
5: bon, on attend
2: encore.
5: Allez, on y va,
2: Gégé. Donc, premier thème, première question.
7: Mm-hmm.
2: Pour l'instant, vous me laissez parler, d'accord? Après, mm-hmm. vous répondrez aux questions. Merci.
9: Ouais. Mm-hmm.
2: Alors, combien coûte une taxe sur les impôts locaux? On va demander à Petite Verru.
7: Alors,
2: Non, pas toi, Petite Verru, pardon.
7: Merci, Gérard.
2: Non, pas toi.
7: Non,
2: on va demander à Guy Bedos.
8: Ouais, bah écoute, moi je vais t'en placer une bonne. Là, moi je suis pas imposable. Donc je sais pas.
2: Non, mais les impôts locaux, tu sais ce que c'est?
8: Ouais, c'est des impôts au niveau locaux.
2: Ah ouais?
8: Et on va pas parler des chiottes, hein.
2: Non, alors dans ce cas-là, tu dégages, au revoir. Hop, terminé pour lui.
5: Qu'est-ce qu'il y a, Gérard?
2: Non, terminé. Celui-là, j'ai reconnu. Ils viennent parler des chiottes. Terminé.
5: Il a dit les impôts locaux.
2: Non, il a parlé des chiottes. Désolé.
5: Mais non, mais...
2: Désolé. On fait des débats correctement.
5: Oui.
2: Là, ils viennent parler des chiottes. Désolé. Donc, ils viennent parler des... Ils voulaient préciser les chiottes de la loco. Donc, on lui dit au revoir.
5: Mais c'était
2: terminé.
5: Le jeu de mots avec les impôts locaux.
2: Non. Terminé. Au revoir. Au revoir pour lui. C'est pas la peine de le reprendre sous un autre nom.
6: Non.
2: Voilà. Alors, Petite Verru maintenant.
10: Oui, Gérard. Donc, les impôts locaux, ça représente à peu près 2% du patrimoine, suivant la rue où tu habites, suivant également l'étage, suivant la superficie et suivant les, le voisinage que tu as.
2: Attends, les impôts locaux. Ouais, mais on pourrait. Dans ce cas-là, les impôts locaux, c'est ce que tu gagnes, toi, dans une journée. Oui,
10: oui, c'est ce que l'on gagne dans une journée.
11: Parle devant ton micro, Gérard, s'il te plaît.
2: Ok. Excuse-moi, Manu.
11: Pas grave.
2: Donc, ouais, donc les impôts locaux, donc en fin de compte, c'est ce que tu gagnes vis-à-vis de ton salaire. Ouais. Parce qu'on peut, en fin de compte, combien coûte une taxe sur les impôts locaux? Donc, on aurait pu rajouter, parce qu'avec Rigo. Oh, s'il vous plaît, derrière, on se tait, merci. On aurait pu rajouter avec Rigo, et c'est dommage que Rigo, il m'y a pas fait penser.
11: Ouais, c'est nul ce que t'as fait, Rigo.
2: Non, c'est pas nul. Ah, c'est au contraire, il m'a aidé, mais on aurait pu mettre. On aurait pu mettre aussi sur la taxe d'habitation, tu vois.
3: Bah vas-y, bah parle-en.
2: Donc, en
3: il
2: fin
3: est
2: de
3: pas
2: compte,
3: trop tard, hein, le débat il commence.
10: Donc on parlait tout à fait, mais c'est pas du tout la même chose, hein, Gérard.
2: Ah ben, combien coûte une taxe sur les impôts locaux ou taxe d'habitation? Donc c'est pareil. Bah si, parce que sur une taxe d'habitation, tu as payé quoi?
10: L'habitation.
12: Ah bien.
2: Bah ouais, mais.
11: Vas-y Gérard, enchaîne.
2: Non mais, de toute manière, sur une taxe d'habitation, tu es obligé de payer quelque chose.
10: Ouais mais tu payes quoi? Tu payes pour quoi en fait?
2: Bah en fin de compte, tu payes sur le mètre carré que tu as chez toi.
12: Tu payes pour la taille que tu possèdes là où tu

0: beaucoup qui n'ont pas beaucoup de revenus, qui ne payent pas d'impôts.
1: Ah mais c'est normal ça, puisqu'ils ne peuvent pas payer d'impôts, puisqu'ils n'ont pas de revenus.
0: Oui mais attends, par contre moi ce que j'arrive pas à comprendre, c'est que ils ne payent pas d'impôts sur les impôts locaux comme ils sont non solvables.
1: Oui.
0: Mais par contre, ce que j'arrive pas à comprendre, et ça, je me demande si c'est pas la faute du gouvernement, mais ça, je veux pas en rentrer là-dedans.
2: Non, rentre pas là-dedans.
0: Pardon. Mais c'est ce que je comprends pas, c'est que ils nous font payer des impôts sur. Sur la taxe d'habitation. Donc, la question est, pourquoi payer ? Alors, si t'es non solvable, donc tu payes pas d'impôts, t'es d'accord ?
2: Mais si t'as pas de thunes, tu payes pas, ouais.
0: Bah oui, mais alors, dans ces cas-là, pourquoi qu'ils nous font payer des impôts sur la taxe d'habitation ?
2: Ouais, parce que t'habites à
3: Bah oui, parce que t'habites à Fleury ?
0: Mais non !
2: Bah
0: attends, qu'est-ce que tu me parles de Fleury, toi?
3: Non, je rigole. Gérard, à la place de Guy Bédo, on accueille Joe le Taxé. Bonsoir.
4: Oui, bonsoir. Bonsoir tout le monde. Salut Gérard, ça va?
2: Salut, Joe.
4: Bonsoir à tout le monde.
0: Bonsoir.
4: J'appelle de Montreuil.
0: 101.9.
4: Ouais, exactement. Oh là là, t'es repris par cœur.
0: Comment? Donc, avec qui j'ai
3: donc on parlait de la taxe d'habitation et
0: les impôts locaux.
3: Voilà, t'en payes toi?
0: Moi, des impôts locaux, non. Mais je suis imposable. Mais ce que je comprends pas, je suis imposable.
3: Oui, t'en payes pas. Et t'es imposable où?
0: Non, mais je suis imposable sur les impôts locaux.
3: Ouais.
0: Donc c'est ce que tu déclares avec ton salaire.
3: Ouais.
0: D'accord avec moi.
3: Ouais.
0: Mais par contre, il y a une chose que je comprends pas. C'est pourquoi que je suis imposable là-dessus et que je paye des impôts sur la taxe immobilière.
2: Mais t'es solvable?
0: Ah ben non, je suis non solvable.
2: Ah d'accord.
3: T'es une grosse fortune,
2: c'est
3: non
2: bizarre, ça. Parce c'est que pas logique, hein, Gérard.
3: T'es dans les grosses fortunes.
0: Bah oui.
2: Tu te renseignes. Hein.
0: Ah non, mais je me suis renseigné.
3: Et alors?
0: Ils ont rien voulu savoir.
2: Mais précise-leur bien que t'es pas solvable.
0: Donc,
5: Gérard.
0: Ouais, Rigo.
5: Sur IRC, ça cartonne très fort ce soir, vu que on est 8777.
3: Déjà? Ah oui, joli.
0: Combien?
5: Déjà 8777, 777.
2: Bravo.
5: Et il y a Davy One qui a fait un petit sondage auprès de l'association des montagnards de Bruxelles. Gérard. Auprès des montagnards de Bruxelles. Alors 15% des gens n'aiment pas le Pax.
0: Ah.
5: 25% des gens ne prennent pas le taxi et 65% des gens envoient régulièrement un fax dans ton cul. Ah, j'avais pas lu.
0: Ah, Gérard Rigo.
3: Bon, dis donc.
5: J'avais pas lu la
3: phrase. Tu commences mal, hein.
0: Mais attends.
5: Je crois que tu l'as confondu.
0: Justement.
3: Pax. Il a pas de bis au cul, hein, Gérard.
0: Pour mais justement. De manière, je vais voir. Je vais essayer d'étudier ce thème.
5: Ce phénomène.
0: Je vais essayer d'étudier de.
3: De près.
0: Le prochain débat, je pense qu'on va faire un petit sondage sur
3: un petit débat sur
0: le fax. Un petit débat sur les fax. Parce que j'ai entendu des trucs. Au standard, vous atteignez les micros parce que tout à l'heure, je vais m'énerver.
6: Ouais.
0: Hein. Donc vous arrêtez. J'appuie pour toi.
6: Non, c'est pas vrai.
0: J'appuie.
2: Oui.
0: Oh, Manu, s'il te plaît, c'est moi qui commande aujourd'hui, d'accord?
3: Mais qu'est-ce que j'ai
2: Salut,
3: dit
2: Gérard.
0: Pour l'instant, c'est moi qui demande aux auditeurs. Alors, pour l'instant,
3: mais
0: tu
3: j'ai
0: dis
3: rien
0: c'est
3: dit.
0: Pas vrai. Ok, alors tu t'écrases. Alors, je pue.
2: Oui, j'ai un.
0: Donc, pour toi?
2: Bah, pour la taxe d'habitation.
0: Non, combien coûte une taxe sur les impôts locaux?
2: Bah, comme disaient mes collègues, en fait, tout est calculé selon tes revenus. Mais il est de l'ordre de 2%, donc... Plus tu as des réserves, disons, bah, plus tu donnes à l'État et plus tu te fais entuber, quoi.
0: Ouais. Non, non, attends, faut se dire une chose, les déclarations, faut les faire avant le 15 mars,
2: ouais.
0: Donc maintenant c'est terminé, pour ceux qui sont en retard, ils vont payer 4%. Les 10%,
2: ouais, ou 10, ouais.
0: Bon, maintenant vous allez avoir, selon... Ils vont faire un calcul, ils vont voir, et là au mois de juillet, si je me trompe pas, si quelqu'un pouvait me dire.
3: Le 15 août. C'est le 15 août la date de paiement.
0: Non non. Qui c'est qui peut m'épauler pour me dire quand est-ce qu'on reçoit à peu près.

0: déclaration automatique.
1: C'est avant les papiers pour savoir combien qu'on doit payer ou si on n'est pas imposable ou autre.
2: C'est le 15 janvier, en début d'année.
3: Ouais.
1: Donc voilà.
4: Voilà. 15 janvier, début mars.
2: C'est entre les deux, la date exacte.
1: Toi, tais-toi, parce que de toute manière, je pense que pour l'instant, ça se voit que le chef, il est pas là.
0: Gérard,
1: ouais.
0: Je vois pas où il était le problème.
1: Non, mais de toute manière.
0: Ouais.
1: La question, elle est claire et nette. Bon, maintenant, c'est de savoir quand vous allez recevoir votre papier, de savoir combien que ça va vous coûter.
5: Ça dépend.
0: Par rapport à ton salaire et tout ça.
5: Eh ouais, ça dépend.
0: Un chiffre, tu veux? Tu veux un chiffre?
1: Non, j'ai pas besoin de chiffres. Qui c'est qui veut réagir derrière?
5: C'est moi, c'est Gros Tétard.
1: Ouais.
5: En fait, tu vas payer selon ce que tu gagnes, comme on a dit tout à l'heure, quoi. Faut voir, quoi. Ça dépend de la personne. Comme toi, tu gagnes, je sais pas, c'est 50 000 à fun.
1: Non, mais attends, oh, ça dépend.
0: 50 000, putain.
1: Non, ça dépend ce que tu déclares.
2: Ça dépend des mois. Hein.
1: Non, ça dépend ce que tu déclares.
0: Ouais, c'est au blague.
1: Nuance. Non. Gros tétard.
5: Ouais.
1: Faut bien te dire une chose que quand tu déclares tes trucs sur les impôts.
5: Ouais.
1: Normalement, t'as un papier comme quoi que tu dois déclarer tant.
5: Bah tout quoi.
1: Ouais, mais tout. C'est pas évident, hein.
4: Bah, ça dépend. Il y en a qui fraudent, Gérard, non?
2: Ouais.
1: Non.
5: Ah, Gérard.
1: Moi, je fraude pas, justement.
4: Mais il y en a qui sont payés au black. Et là, ils fraudent.
1: Gérard. Ah, ouais, mais non. Mais attends.
4: Attendez,
1: gros tétard. Ouais. Je vais te dire une chose. Arrête de dire un, Gérard. Parce que tout à l'heure, moi, je vais te dire trois, gros tétard, tu as dégagé.
5: D'accord, je me calme, ok.
1: Ok. Alors, maintenant, tu sais ce que tu as peur. Tu vas retourner voir Pildar au standard. Il va te calmer un petit peu. Parce que là, tu commences à m'énerver.
4: Ok, Gérard.
1: Hop.
4: Ok, GG.
1: Joue la taxe.
6: Ouais, bah alors moi, comme on le disait tout à l'heure, moi je travaille au noir, donc je peux pas te dire en fait, Gérard, parce que moi j'ai pas d'impôts en fait.
1: Ouais, mais ça, tu vois, on parle de ça,
6: ouais.
1: Mais c'est un truc qui faudra peut-être pas trop,
4: trop balancer,
1: signaler.
6: Ouais. Bah ouais, je sais, mais bon, c'est comme ça quoi.
1: Attends, 5 minutes s'il vous plaît, je te reprends tout de suite après, Jo la taxe.
7: Oui, il y a une question IRC de Buzine. Il te demande si, en fait, s'il se fait taxer son vélo, est-ce qu'il doit aller au commissariat ou au ministère des Finances?
1: Alors, s'il se fait taxer son vélo, ben, de toute manière, il va au commissariat, puis il porte plainte, et puis c'est tout. Hein.
2: Il va se faire foutre aussi.
1: Et s'il lui retrouve son vélo en pièce, de toute manière, les vélos, ça m'étonnerait qu'on le retrouve. Hein.
7: Et Yankee.
1: Bon, alors là, je vais vous dire une chose. Manu! Je te préviens, tu arrêtes, c'est pas parce que Max c'est pas là,
4: ouais.
1: Maintenant c'est moi.
4: C'est
1: parce
4: vrai.
1: Que moi sinon, moi je mets la clé à 2h30.
4: Sous la porte.
2: Ok.
1: Ok.
4: D'accord.
1: Alors les histoires de trucs comme ça, j'en ai ras-le-bol.
4: Ouais,
2: d'accord. Parce
4: qu'on m'a volé mon vélo. C'est naze.
1: Parce que sinon je demande à Morgan qui vient de faire l'aria.
2: Tu devrais pas, mais si tu veux.
4: Non, hein, Gérard, c'est pas
1: parce
4: grave.
1: Parce que là, ça commence à bien faire.
4: GG. À la place de Gros Tétard qui est parti parce qu'en fait il en avait rien à foutre.
1: Heureusement,
4: je l'ai viré. Donc on accueille Ricky Martini. Bonsoir Ricky Martini. Bonsoir.
8: Bonsoir à tous, c'est Ricky.
4: Parle bien fort, dans ton téléphone, Ricky.
8: Voilà. Buenas noches à tout le monde.
0: Buenas noches. Ciao.
1: T'appelles d'où?
8: Bonsoir et j'appelle de Lille.
1: De la fréquence
8: 108.8.
1: 108.8.
4: Oui, il y a deux fréquences.
2: Ouais.
4: Il y a à côté Roubaix et Paris.
8: Si.
1: Bon, je joue à la taxe pour continuer là, sur la question, parce qu'après on va abréger.
9: Oh!
1: Oh, allô!
8: Bonjour.
9: Oui.
1: Bon, bonne nuit à toi. Hop, tu vas te réveiller au standard. Ricky Martini, là.
8: Mais est-ce que tu peux répéter la question?
1: Non, je répète plus les questions, c'est terminé.
8: Pour les filles.
1: Non. Oh non, hé, oh.
0: Les impôts locaux.
8: Il était au standard. Alors, les impôts locaux.
1: Non, mais alors là.
2: C'est pas grave, Gérard. Maintenant, il la connaît, la question. Alors, c'est pas grave, on enchaîne.
8: Les impôts locaux, il faut parler de l'urbanisation.
1: Voilà, merci.
8: Bah, allô.
9: Allô.
4: Il est là parce qu'en fait j'ai appuyé sur un bouton sans le faire exprès, excuse-moi. Vas-y, mon grand.
8: Parler d'urbanisation.
9: Ouais. Allô. GG.
0: Oui, il est pur.
4: Non, je t'explique parce que j'ai Joe Latax qui avait un problème de téléphone et en fait il parlait tout à l'heure, on l'entendait pas. Et là on a fait un essai et tu l'entends, Joe.
9: Ouais, ouais, bah c'est bon.
4: Là. Bon, voilà, c'est bon. Maintenant, Ricky parle.
1: Mais lui, j'ai dit non, je ne le veux pas. Il dort et hop.
4: Mais non, parce qu'il t'entendait pas dans son téléphone.
1: Non, mais moi, je veux pas le savoir. Ils ont des téléphones pourris. Ils restent chez eux. Ils écoutent mais la radio. Hop, bien. Terminé.
9: Ok, c'est cool.
1: Voilà, terminé. Au revoir.
9: Merci, Gérard. C'était très sympa ton débat.
1: C'est pas grave. Au revoir. Bonne nuit.
4: Touraine. Vas-y.
1: Alors, Ricky Martini.
8: Oui, je te disais, je te parlais de l'urbanisation. Parce que moi, je sais que dans ma ville, ils urbanisent beaucoup. Et effectivement, ça fait grimper les impôts locaux. Donc, chez moi, on paye beaucoup d'impôts locaux.
1: D'accord. Ouais. Ok. Donc, tout le monde a répondu à cette question. Donc, on va passer à la suivante. À combien revient une contravention ou une amende? On va demander à Petite Berru.
3: Ben, ça dépend ce que tu fais. Je pense que si tu te gares mal, ça coûte 75 balles. Si
1: Attends, 5 minutes, Petite Berru.
3: Encore Rigaud, tu vas me couper ?
1: Non, c'est moi. C'est moi qui te coupe, c'est pas Rigaud, c'est moi. Alors, êtes-vous pour ou contre les taxes 34 coups. Je peux savoir qui c'est qui a essayé de me trouver ça, là ? C'est qui, là,
7: par j'ai fait comme d'hab, j'ai retranscrit ça sur... Sur internet, j'ai pris ça là.
1: T'as pris. C'était sur internet donc c'est pas quelqu'un de l'équipe qui a essayé de.
7: Bah c'est moi, hein, mais c'est comme d'habitude. Hein.
1: Ouais, non, mais c'est les questions qui ont été posées sur l'internet.
7: Ouais.
1: Ok.
7: Mais j'ai recopié sans regarder. Hein. S'il y a des conneries, j'ai pas vu quoi.
1: Bon, donc je te fais confiance à toi.
7: Bah.
1: Comme y a que toi qui fais du bon boulot.
4: Ouais, t'as le droit de lui faire confiance.
1: Et donc.
4: Ouais.
1: Alors, 34%...
4: Devant le micro, Gérard.
1: Alors, êtes-vous pour ou contre les taxes? Alors, 34% sont d'accord avec la question. Ouais, mais de toute manière, maintenant, on a fini de parler des pour ou contre sur les taxes. 28% sont contre la question, donc je voudrais bien qu'on me dise pourquoi.
4: Ouais.
1: Et 17% aimeraient ne plus en contrat... quoi ? Contracté ? C'est quoi ça ?
7: Je sais pas. Fais voir.
1: C'est quoi ce truc-là ?
7: Aimerait ne plus être contre-taxé.
1: Bah, un contre-taxé, de toute manière, tu peux pas être que contre-taxé.
4: Si, tu peux être pour-taxé, contre-taxé. Bah ouais.
1: Mais est-ce que t'es contre, toi, les
4: coupé,
1: impôts locaux ?
4: Coupé, taxé.
1: Attendez. Là, maintenant, justement, tu veux parler, là ? Eh ben alors maintenant, est-ce que tu payes des impôts d'auto? Est-ce que tu es d'accord contre la taxe?
10: Ben ouais, mais j'en paye pas moi encore, Gérard.
1: Ah ben t'en payes pas parce que t'as
4: du sel.
1: Ouais, mais t'as quoi?
10: Les impôts.
1: Non mais t'as quoi à déclarer? T'as rien du tout.
10: J'ai rien, que dalle.
1: Ben alors tu mets quoi sur ta déclaration?
10: Ben rien.
1: Une bulle.
10: Voilà.
1: Alors,
4: bravo.
1: Tandis que moi, tu sais combien que j'ai déclaré cette année?
4: Oh là là, non, 720 000 francs.
1: Non, bravo.
10: Oh là!
1: Non, j'ai déclaré 44
7: 000. Putain, il y a du blé à Suresnes.
10: Ah ouais?
7: Grave. Gérard?
4: C'est bien.
1: Ouais.
7: Et justement, sur IRC, attends, je vais retrouver. Il y a. Merde, j'ai fait une connerie. Attends, ça arrive. C'est Alligator qui te demandait, en fait, la différence entre des impôts locaux et des impôts locaux.
1: Les impôts locaux, il y a
4: c'est
1: pas
4: la même chose. Hein.
1: Ouais. Ouais, c'est pareil.
4: Il y en a un et plusieurs, c'est tout.
1: Ouais, ça revient au même. La question que j'avais posée, c'est à combien revient une contravention ou amende?
4: Et Gérard, donc, excuse-moi, à la place de Joe le taxé, on accueille Billy Joel.
1: Eh ben, tu me fais une nouvelle fiche.
4: Ok.
1: Donc, Petite Berru.
3: Oui, Gérard.
1: Donc pour toi.
3: Oui, je te disais, si t'as une amende parce que t'as mal garé ta voiture, ça coûte 75 balles.
1: Mm-hmm.
3: Si t'as une amende parce que t'as grugé les impôts ou t'as tué un mec ou tout ça, ça
1: coûte. Non, attends, Petite Berru.
3: Oui, Gérard.
1: Je te demande, je sais pas si t'as bien compris la question.
3: Bah si, j'ai compris.
1: C'est à combien revient une amende ou à combien revient une contravention ou amende? Alors attends, parce que là faut bien que les auto-auditeurs se mettent dans la tête que là la réponse que tu as donnée, Petite Berru, ne va pas être bonne.
3: Ah bah c'est pas
1: parce
3: grave,
1: que moi je vais te dire une chose, une amende, tu sais ce que c'est? Une amende, c'est parce que t'es mal garé,
3: ouais.
1: D'accord? Et une amende, c'est pas 75 balles, je suis désolé.
3: C'est 75 balles,
1: non.
3: Mal.
1: C'est 705, c'est plus.
5: Ça dépend.
3: Non.
5: C'est plus.
3: C'est 250 balles si t'en as 10.
1: Non. Déjà, si t'es mal garé, déjà ta voiture, c'est déjà premièrement pour commencer, c'est 950 balles.
11: Bingo.
1: Hein? Et après, c'est justement, je pense qu'on avait vu avec Rigaud, je pense qu'on peut mettre aussi la fourrière là-dedans. Hein.
11: Ouais, c'est combien la fourrière, ça?
1: Donc tu prends un PV de 950 balles parce que t'es mal garé.
11: Ouais.
1: Hein, t'es d'accord avec moi?
11: Ouais, je suis d'accord.
1: Donc, plus la fourrière, quand tu vas rechercher ta bagnole, t'en as pour combien?
11: 2000 balles, je te demande.
1: T'en as pour facilement de 2000 à 2500
2: Gérard,
1: balles.
2: Gérard, moi j'avais entendu dire qu'en fait, plus les voitures étaient belles, étaient grosses, plus la contredanse était chère. C'est vrai, c'est ou pas?
1: Non, parce que ça dépend comment les gens se garent. Parce que déjà, sur.
2: Non, mais genre, si c'est une deux chevaux ou si c'est une.
1: Pas
2: le même prix.
1: Non, mais même sans citer de marque, moi je peux te dire une chose que devant chez moi, là où j'habite, fais-moi confiance.
2: Il y a
1: des
2: deux chevaux, oui.
1: Il y a des Dodoche, il y a des BMW, il y a des Mercedes.
2: C'est les volées, celles-là.
1: Il y a des Porsche, fais-moi confiance, qu'elles se prennent des amendes.
2: Des Porsche. Avec les portes pour rentrer dans ton immeuble.
1: Non, mais moi je vais te dire une chose.
4: C'est très drôle, Manu, connard.
2: T'as vu comment il me
1: parle? Attends, toi tu t'écrases parce que t'as 205, t'as mis 2 ans et demi pour aller la rechercher.
2: Ok.
1: Elle est comment ta 205?
2: C'est une merde.
1: Elle est pourrite. Non, c'est de la bombe bébé, vas-y, toi, connard.
11: C'est de la bombe bébé.
1: Ouais, t'as raison. Rigaud.
7: Ouais, Gérard, il y a Davy One, maintenant qu'on connaît le prix des amandes, il voulait connaître le prix des pistaches.
11: Ah, facile.
1: Les pistaches, il divise en 4 et il me prend pour la tête.
4: Ouais, Davy One, tu te calmes.
1: Ricky Martini.
11: Maquet, moi, je pense qu'une contravention, comme tu disais.
12: Justement, il veut connaître le coup d'épistage.
1: C'est pas parce que le chef est pas là que vous allez me faire chier. Parce que sinon, moi, j'arrête. Hein.
11: Un peu de respect, s'il vous plaît.
1: Ouais, c'est moi qui commande le jeudi, d'accord, Ricky Martini?
11: Pour l'Amérique du Sud.
1: Ouais.
11: Une dose stress quand même.
1: Une dose stress, ok.
11: Une dose stress et t'as mis plein les fesses.
1: Tu réponds à la question, après on verra. Tu réponds à la question.
11: Oui, moi je prends effectivement des contraventions. Parce que moi je roule en scooter, en Vespa.
1: Ouais.
11: Tu vois, comme tous les vrais.
1: Ouais, non, mais attends, là. Non, allez.
4: Ah, si.
1: Oh, non.
4: Non,
11: le vrai Latin Lover, le Latino, il roule en Vespa. Et moi, j'ai
1: vu. Ouais, mais peut-être. Est-ce que vous avez. Est-ce qu'en Vespa, il y a des PV en moto? Non, il y en a pas. Non.
4: S'ils ont une plaque,
1: non.
11: Je mets pas le casque parce que j'ai la banane. Donc voilà.
1: T'as la banane du curé. Mangez la banane par les deux bouts, ok? Hey
4: pain, là.
1: Moi je t'emmerde, espèce de con, d'accord?
4: Pas d'insulte.
1: Donc tu commences à te calmer ton cul, toi, Billy Joel.
11: Ok?
1: Ouais,
13: soyez poli.
1: Hein, vous allez commencer à vous calmer parce que ça commence à me prendre la tête. Okay. Alors maintenant, vous allez réfléchir. J'appuie pour répondre. Bon,
13: ben en fait, ça dépend.
1: Attends, 5 minutes.
4: Mais ouais. Gérard, si les Vespa, les Vespa ou les motos ont des plaques d'immatriculation quand c'est des 125 ou plus.
1: Mets-moi en antenne parce que sinon je vais rien entendre.
4: Prends des capotes quand même. S'ils ont des plaques d'immatriculation, les véhicules genre 125 Vespa ou autres, ils peuvent avoir des PV. Parce que imagine qu'il soit sur un passage clouté.
1: Non,
4: bosquet ou dans un jardin public d'enfants.
1: Non, mais moi je vais te dire une chose. Ouais. Déjà une.
4: Deux.
1: La première chose qu'il faut se dire, que lorsque tu te fais prendre par un radar, c'est la plaque qui est devant.
4: Ouais.
1: Devant, c'est comme sur une voiture, c'est le devant qui compte. L'arrière n'a rien à voir.
4: Ouais.
1: Donc, le mec en moto, il peut rouler à ce qu'il veut sur l'autoroute ou autre, il sera pas pris en
4: Vespa.
1: En flash.
4: Ouais.
1: Voilà.
4: Ouais, mais s'il est stationné. Et si les
1: non manches, les mais attends, mais qu'est-ce que tu vas mettre un PV sur une moto?
4: Où est-ce que tu le mets d'abord?
1: Où que tu le mets déjà? Où que tu le mets?
4: T'as vu un essuie-glace?
14: Non, sur la vitre, sur la vitre.
1: Ah ouais, non mais t'as déjà vu un Vespa avec
4: avec une porte,
1: avec une porte et un essuie-glace. Non mais t'es complètement con, toi. C'est vrai qu'à trois, c'est vrai, il y a trois. Ils sont tellement cons.
14: T'es chaud là.
1: Ouais, mais de toute manière.
4: Tu sais, ils vont faire une descente, hein. On cautionne pas, nous.
7: Ouais,
4: hein.
7: Fais gaffe.
4: On cautionne pas, il y a que Gérard qui a dit ça.
14: T'es chaud, petit cul. Hein.
1: Ta gueule, PD.
7: Bon, Gérard.
1: Ouais,
7: sur IRC, il y a Twiggy, il demande, parce qu'il a vraiment l'impression que ça te gêne, et en fait, il voulait savoir si.
1: Non, mais je t'écoute, hein.
7: Il voulait savoir.
1: Non, Manu, s'il te plaît, tu t'arrêtes. Apolline. Oui. Au lieu de t'amuser avec ton stylo, t'essayes de me prendre des auditeurs quand même. Parce que là, depuis tout à l'heure, je suis en train de te regarder. Tu
4: fous rien, tu fous rien.
1: Tu fais ça.
4: Ah ouais.
1: Tac.
4: Tu tures les ongles.
1: Hop, je regarde mes ongles. Donc, c'est pas bon. C'est pas parce que Max est pas là. Maintenant, c'est avec moi le jeudi. C'est pas parce que Max est pas là. Maintenant, le jeudi, tu vas faire ce qu'on te dit. Donc, tu vas prendre des gens au standard.
14: Allez,
1: Max. Il n'y a pas que fil d'art. Hein.
14: Ouais, merde, j'en ai marre. Et alors, merde.
1: Donc, pour finir, Rigo.
7: Donc, en fait, c'est Twiggy sur l'IRC. Il te demande si ça te gêne pas d'avoir été taxé sur ton QI.
1: Là, je comprends pas la question. Faudrait que,
7: c'est bien ce qu'il dit.
4: Là, c'est normal.
14: Ils t'ont tout pris, quoi.
7: C'est exactement ça.
1: Donc, Billy Joel pour terminer. Oui. Et après, on fait une pause. On va faire une petite pause.
14: PD, ouais, t'as des Kit Kats.
1: Oh,
15: on va se calmer un peu là.
16: Mets ton dard dans ma chatte.
15: Non mais attendez. Non mais les PV déjà sur les scooters, bon, c'est impossible.
1: Alors attends, Billy Joel.
15: Ouais.
1: Je préviens.
15: Quoi?
1: Que celui qui s'amuse à faire ça.
15: À faire quoi?
1: Est prié d'arrêter. Parce que sinon, je claque les débats maintenant.
14: Oh, putain. C'est pas le moment.
4: C'est pas possible.
1: Donc. Moi, le chef est pas là, c'est moi qui commande ce soir. Donc, je préviens d'une chose, que le premier qui fait une connerie sera viré.
15: C'est normal, oh, calmez-vous un peu. Oh.
1: Alors, Billy Joel.
15: Ouais. Ben moi, en fait, non, j'ai jamais pris de PV. Puis, non, mais les PV, c'est pas cher.
1: Toi, te marques pas non plus que tu prends les gens au standard et tu t'écrases un peu. Parce que la semaine, tu pourras rien. Alors, le jeudi, bosse.
14: Allez, ma puce.
1: Billy Joel, pour continuer, je m'excuse de t'avoir coupé plusieurs fois.
15: Ah, c'est pas grave. Non, mais moi je disais que j'avais jamais pris de PV, mais je suis en scooter, mais j'ai jamais pris de PV, puis je pense que c'est pas cher les PV quand même en scooter. Hein.
1: Non, mais pour revenir à la question à Pildar,
15: ouais.
1: Où qu'on peut mettre les PV sur un scooter?
15: Ben, je pense on peut te l'agrafer sur la roue.
1: Non, mais attends, je pense pas. Hein.
15: Non.
16: Et du scotch.
15: Non, non, ah ouais, du scotch sur la roue.
16: Ouais, tu mets une punaise.
1: Non, je pense pas.
15: Ah,
1: je pense pas.
15: Détail,
1: de bonne manière.
16: Tu colles.
1: Ouais, tu colles avec quoi?
15: Avec une OCB.
1: Ouais, c'est ça, avec de l'OCB. Puis quoi encore?
15: Avec une OCB, ouais, c'est pas mal ça.
1: Ouais, c'est ça. Donc, troisième. Qu'est-ce que je voulais. Qui c'est qui a pas répondu?
14: Bah, toi?
1: Bah, oui. Bah si, moi j'ai répondu.
14: Qu'est-ce que t'as dit?
1: Bah comment?
14: C'est bon. Alors là, j'ai coupé, c'est bon, on enchaîne.
1: Donc j'ai répondu à la question, donc je vois pas pourquoi que je vais en rajouter plus. J'ai répondu dessus.
14: Bah répète-le, j'ai pas entendu.
4: Bah mets-toi à côté, de manière, répète alors.
1: Bah j'ai bien précisé que...
14: Tu peux pas te baisser un peu avec ton fauteuil là, on dirait.
1: Non, j'aime bien être...
14: Mais c'est pas possible.
1: Voilà, je me mets comme ça et c'est tout. Je me mets à ma façon.
7: Non, d'accord, mais Gérard, tu vas jamais le rester. Regarde, tu t'éloignes déjà. Vaut mieux que tu baisses ton siège.
1: Non, mais.
14: Allez,
7: baisse ton siège.
1: Qu'est-ce que je voulais dire? Donc, j'avais.
14: Réponds.
1: J'avais répondu que, de toute manière, une contravention, ça te coûte 900 balles, plus la fourrière. Donc, t'en as pour.
14: 1600.
1: Facilement.
14: À peu près, ouais.
1: 1600 balles à 2000 balles, ça dépend. Sans compter. Parce que selon combien de temps t'attends. Pour aller chercher ta voiture,
4: il y a un truc par jour.
1: Ouais. T'as des frais par jour à payer en plus.
14: De l'argent dans le parc-mètre.
1: Non. Non, parce qu'une fois qu'elle est à la fourrière, t'as pas besoin de payer le parc-mètre.
14: Bon, pour boire au mec qui t'a dépanné.
1: T'as raison. Donc la troisième question, c'est comment arrivez-vous à payer votre loyer ou autre, et on va s'écouter les petites contraventions avec Mets-moi une prune dans l'arrêt, en espérant que c'est les bons disques cette semaine.
17: Et voilà, vous êtes toujours sur Fun Radio sur 101.9, donc au standard c'est Fuldar et Apolline qui vous attend, mais Apolline pour l'instant elle attend de rien foutre, donc dimanche je vais me... Non, mais attends, t'es en train de t'écurer les ongles, mais là non, tu viens de regarder le truc à Manu. Donc, Rigo, s'il te plaît, si tu pouvais me retirer. Ouais,
18: regardez juste si elle pouvait se le mettre où on pense, le micro, là.
17: Voilà.
19: Il y a la
17: donc,
19: place.
17: Tu le donnes à Manu.
20: C'est un peu trop petit, en fait.
17: Tu le donnes à Manu, comme ça, on n'en parle plus.
18: Ah, ça y est, il est bon, il est rangé.
17: Non, elle va s'occuper du standard parce que ça commence à bien faire.
19: C'est vrai, ça.
17: Parce que sinon, moi, dimanche, je vais faire mon petit rapport auprès de mon chef. Donc, Apolline et Fuldar vous attendent au standard. Donc,
19: ça se passe bien, Gérard.
17: Manu,
19: oui,
17: qui est toujours à l'AREA.
19: Bonsoir. Ouais.
17: Donc, rebonsoir.
19: Pas une connerie, rien.
17: Et Rigo sur l'internet, donc www.fr.
18: Oui,
17: et on est combien?
18: Là, on a dépassé les 9000, on est 9002.
19: Eh, hey, joli quand même. Hein.
18: Ouais. 9002.
19: Pour l'an 2000, c'est bien pour l'an 2000.
18: Voilà.
17: Ouais, ben, pour. Il est à peu près.
19: Ah non, pour le débile, excuse-moi. Pas l'an 2000.
17: Il est 0h52, donc 9002 personnes, c'est pas mal, je trouve.
18: Juste avant que tu reprennes, il y a Big Canard, en fait, il te demande.
21: Comment ils font les Belges quand ils prennent une amende en France?
1: Ah, justement.
19: Ça, c'est une bonne question.
1: Voilà, la question que j'attendais. On revient sur la question de.
19: Ouais, mais c'est pas
21: ça,
19: grave.
21: Rigolo, mais tu peux répondre rapidement. Ouais.
1: Comment qu'ils font quand ils prennent une amende en France? Eh ben,
19: il la paye pas généralement.
1: Si, il la paye, mais il la paye une fois qu'ils
19: qu'ils rentrent chez eux.
1: Ouais.
19: Pourquoi?
1: Mais disons, ils essayent de voir où qu'ils se sont garés. Je pense que s'ils se garent mal, il y a des petits problèmes là.
19: Mais en Belgique, ils roulent pas du même sens dans le même sens que nous.
1: En Belgique, je sais plus comment.
19: Ouais, c'est inversé, ouais, c'est pour ça.
18: Au contraire, ouais.
1: Non, ils se garent comme tout le monde. De manière, en Belgique, j'ai jamais vu encore en Belgique.
19: Des PV?
1: Des PV, hein.
19: Ouais, mais en France.
1: En France, oui, ça.
19: Non, mais les Belges en France, ils se prennent des PV?
1: Jusqu'à maintenant, j'en ai pas vu, hein.
19: Ah merde.
1: Je sais pas si quelqu'un en a vu dans l'équipe de voir des Belges qui se prenaient des PV en France.
18: Ouais, moi j'ai vu dans le métro.
1: Ouais, mais ouais,
18: j'ai vu un groupe de Belges, ils parlaient belge et ils sont tous pris une amende.
19: Ah, ouais. Ils sont fait choper, ouais.
18: Ouais.
19: Ah, t'as pas le droit de parler en belge dans le métro, ils parlent.
18: Bah, c'est pour ça qu'ils ont eu une amende.
21: Mon bon, sur Minitel qu'en fait il s'est fait choper un Belge.
1: Non mais attends, le Minitel,
21: parce qu'il a passé sa carte bleue au lieu de sa carte orange.
1: Mais non, le Minitel il fonctionne pas, qu'est-ce que tu veux parler?
21: Mais si, regarde, il y a marqué répertoire, code, tout ça, il fonctionne.
1: Ouais, non, mais il fonctionne pas, laisse tomber, il est naze le Minitel. Donc comment arrivez-vous à payer votre loyer ou autre? On va demander à Petite Verrue.
22: Bien. Oui.
1: Oui, merde. Ouais, bah merci, merde.
22: Gérard, non, c'est parce que j'étais partie. Tu peux me répéter
1: ça? Non.
22: Bon, bah c'est pas grave, je répondrai après les autres, après.
1: Alors, dans ce cas-là...
19: Comment payez-vous votre loyer ou autre?
1: Fuldar.
22: Non, ça y est, je me souviens. Moi, j'ai trouvé un truc super, c'est que je travaille.
1: Et
22: comme ça, je peux payer mon loyer.
23: Et tes impôts.
22: Et mes impôts de surcroît.
23: Ah bien,
19: joli, joli.
1: Mais de toute manière, si tu travailles, t'es obligé de payer tes impôts et ton loyer.
22: Ouais,
1: mais
22: bon, c'est quand même une bonne idée de travailler.
1: Ouais, en fin de compte,
18: ça dépend, Gérard, ça dépend. Il y a des gens qui sont pas imposables.
22: Ouais.
1: Ouais, mais ça, de toute manière, il y a des gens qui sont non imposables comme moi, mais moi j'ai
19: dissolvable, mais qui paye quand même.
1: Tu te fais niquer
19: quand même dans l'histoire, parce que si t'es pas imposable et que tu payes pas et que tu payes quand même, tu te fais niquer.
23: Tu te fais niquer, t'es enculable.
22: Ouais.
19: Pénétrable.
1: Alors enculable, c'est qui vient de dire ça?
18: Il a raison.
19: Bah oui, c'est vrai.
1: C'est qui vient de dire ça?
19: Tu devrais pas payer si t'es pas imposable.
1: C'est qui vient de dire ça?
23: Vas-y, réponds, l'auditeur. Qui c'est qui vient de dire ça?
1: Bah, alors, c'est Billy Joel, au revoir.
23: Ah, non, c'est pas Billy Joel.
1: Non, tiens, mon cul, j'ai pas reconnu.
19: Moi, je vais gérer,
1: c'est
19: vas-y. Vas-y.
1: Hop, ouais. Au revoir.
22: Il va gérer.
1: Ricky Martini, pardon.
23: Oui, bah écoute, moi, je conseille effectivement les travaux.
24: Allez, mec, non.
23: Maquet.
1: Oh!
23: Sinon, il y a aussi quelques business. pas très légaux. Donc je sais pas si je peux en parler à l'antenne.
1: Comment bah dis.
22: Vas-y, balance.
23: Je sais pas, trafic, recel, prostitution, trafic d'armes, tout ça quoi.
1: Non mais ça a rien à voir. Non, ça a rien à voir avec le thème du débat là. Non, je crois que allez, au revoir aussi à toi.
22: Gérard, je suis pas d'accord.
23: Il a raison.
1: Quoi?
22: Je suis pas d'accord, c'est je pue.
1: Allez, pas au revoir à Ricky Martini là. Oh
18: Gérard.
1: Au standard là, vous me gérez ça là.
4: Ouais. Gérard, à la place de...
1: Non, mais attends, moi je vais te dire une chose. Les gens, quand je vous dis de les virer, vous les reprenez pas sur d'autres noms.
4: Mais non,
1: bien clair
4: pas.
1: Et net et précis.
4: Précis.
22: Gérard, c'est je pue.
1: Ouais, je t'écoute.
22: Attends,
1: pour l'instant, il y a une question plus importante de l'IRC. Oh, je pue, c'est moi qui commande le jeudi, d'accord?
22: C'est Gérard qui commande.
23: C'est voilà. Le chef.
22: Oui, maître.
18: Donc, il y a Snooze qui te demande si tu sais qui a le record d'impôt le plus élevé.
1: Je pense que je ça sais. Devrait être les États-Unis qui payent le plus. Qui doit payer le plus.
4: Non, la personne, on parle.
19: Ouais, pas le pays.
1: Ah bah, de toute manière, la personne qui paye le plus d'impôts, c'est celui qui touche le plus d'argent, donc...
4: Les Didi.
1: Je...
19: Non, c'est Ayrton Senna, dis pas de conneries.
4: Je sais pas, c'était une princesse.
19: Et attends, Ayrton Senna, il faisait de la Formule 1, il gagnait du fric, je te dis.
22: Il est mort.
1: Bon, Manu, quand t'auras fini...
19: Bah non, c'est une discussion.
1: Non, mais pour l'instant, vous arrêtez de discuter ensemble, parce que c'est moi qui commande aujourd'hui, d'accord?
19: Non, mais on se demande entre les deux.
1: Ouais, on en a rien à foutre pour l'instant, je réponds...
23: C'est le plus fort entre les deux.
1: Toi, tu fermes ta gueule, d'accord?
4: Gérard, à la place de, donc, comme je te disais tout à l'heure, Billy Joel, on accueille Slip en bois.
0: Oui, bonsoir tout le monde, salut GG, ça va bien?
22: Salut,
1: qu'est-ce que ça peut te foutre?
0: Ok. Il n'y a pas de problème.
23: Ciao.
4: Voilà, et donc, tu t'accouches quand tu veux, hein. Comment ça souffle?
1: Donc, on va demander à Je Pue.
22: Ouais, bon. Alors, je disais que je n'étais pas d'accord avec toi, dans le sens où notre collègue, il te disait tous les moyens pour payer, justement, ses impôts.
23: Parfait.
22: Si tu n'as pas de thunes, tu ne peux pas payer tes impôts.
1: Je Pue. D'après ce que Ricky Martini disait, il s'amusait à faire des trafics d'armes et tout ça pour payer. Donc, moi, il est hors de question. Donc, lui, on lui a dit au revoir.
22: Non,
1: donc, au revoir.
23: C'est juste un exemple. Je veux dire, les mafieux sont des gens comme les autres.
1: Hop, au revoir.
4: Ok.
22: C'est mieux que le chômage, hein. Eh, mais Gérard.
1: Ouais, voilà, comme ça.
22: Partout des mecs comme ça.
1: Non mais de toute manière, attends. Des trucs comme ça, d'accord. Il y en a un peu partout, mais faut bien se dire une chose. C'est pas avec ça qu'on peut vivre. Donc je suis désolé.
22: Ouais, je suis d'accord avec toi, c'est pas avec ça, mais ça rapporte beaucoup, et comme la drogue, comme plein de.
1: Oh non mais attends, là tu pousses un peu loin sur la drogue.
22: Non mais là tu
1: t'éloignes de la question.
19: On en parlera le débat de l'aide humanitaire, de toute façon, de la drogue.
1: Non.
19: Quand ils envoient des sacs de drogue, enfin bon, on en parle.
1: Non, justement, on n'en parlera pas sur l'aide humanitaire. Pardon. Et justement, sur l'aide humanitaire, ouais. Donc c'est bien que tu fais illusion au débat.
19: Illusion,
1: donc,
19: c'est grave illusion.
22: Ça te permet d'enchaîner,
1: d'accord. Il y a une question qui va bien falloir.
19: On verra ça tout à l'heure. Ouais,
4: on s'en fout, on verra ça tout à l'heure. Là, on est en train de parler des taxes.
22: Ah,
4: Gérard.
22: Sur les taxes,
1: Je te préviens, je crois que t'es un petit peu vite là pour me changer l'auditeur, toi.
4: Mais non, regarde, on a des gens d'avance là. C'est bon, regarde.
6: Non, c'est parce que je l'avais trouvé. Donc
1: voilà, ouais.
6: Si, si.
1: T'as trouvé quoi, toi? T'as trouvé la main de ma soeur dans un culotte d'un zouave. Ouais. Alors, fais déjà ton boulot correctement parce que pour l'instant. Attends, Rigaud, s'il te plaît.
18: Oui.
1: Tu peux me contrôler ce qu'elle écrit sur ses feuilles?
6: Des noms d'auditeurs?
1: Ouais, tu peux.
18: C'est vrai, c'est des noms d'auditeurs.
1: Ah ouais, fais voir.
4: Non, mais c'est le débat, Gérard.
1: Non, mais attends, parce que moi.
18: Là, tu fais pas le débat. Hein.
4: Alors?
1: Ouais, bien sûr, carrément avec l'adresse, ça veut dire quoi?
6: Mais ouais, c'est pour envoyer un CD.
1: Non mais attends, hey, Eh, hey, police, ça va pas ou quoi?
23: Elle donne des...
1: Oh, tu te crois où, là? Non, mais t'es starbé ou quoi, là? Tu prends des adresses pour envoyer des CD? Depuis quand, là?
8: Depuis ça?
1: Eh, hey, attends, fil d'art!
9: Je l'ai pas vu.
1: Oh non, mais oh!
9: Calme-toi,
1: oh,
9: Pauline, putain!
1: Merde, hey, ça va pas, ça. Non!
18: Gérard.
9: C'est pas vrai, Pauline, calme-toi. Bon.
1: Non, mais attends, attends, dimanche, de toute manière, t'es grillé,
9: saqué,
1: toi.
9: T'es saqué, on le sac. Hein.
1: Toi, dimanche.
9: C'est fini.
8: Ok.
1: Oh là, attends, de toute manière, la paye, on va la garder.
9: Ouais.
1: Je vais
8: direct
1: dire.
8: Au flic, c'est ça?
1: Ouais, non, mais je vais la garder, je vais faire voir ça à Max.
18: Au tribunal.
1: Parce que, ça va pas, non? On te demande de prendre des auditeurs, toi, tu me prends des gens pour des CD. Qui c'est qui t'a dit qu'on gagnait des CD le jeudi? Parce personne.
8: C'est toi en début de débat.
1: Ah bon, c'est moi? Non mais t'es pas un peu folle là? Espèce de pétasse.
18: Bravo.
1: Alors tu dégages, hop, tu vires.
8: Ok.
1: Bravo. Tu vires.
9: Okay. En plus, c'est ce qu'elle fait gagner, des CD de remix.
18: Bravo.
1: Alors tu vires, hop. Bravo. Au revoir.
18: Avec le truc sur ça.
1: Allez, au revoir, au revoir.
9: Ouais.
1: Et ce premier, va pas t'amuser à faire des stimulations. Parce que là, fais-moi confiance que tu vas prendre ma main dans ta gueule. Alors, ce premier, fais gaffe à toi. Ok. Alors, au revoir.
9: Gérard, donc, on continue le débat?
21: Ouais,
9: donc...
21: et d'ailleurs, à propos de ça, moi, j'ai un message Minitel.
9: Ouais.
21: Je comprends pas, rien à voir avec le débat. Il nous dit, est-ce qu'elles sont bonnes, Agathe et je sais plus qui.
10: Ah. Oh, babe.
1: Donc, qui c'est qui a pas répondu
8: donc,
1: à la
8: moi,
1: question?
8: Je pue, j'ai pas répondu.
9: Je pue deux secondes, merci. Donc, à la place de Ricky Martini, on accueille Dick Rivière. Bonsoir.
20: Oui, bonsoir.
8: Salut Dick.
20: Oui, bonsoir.
8: Salut.
20: C'est Dick Rivière. Bonsoir, bonsoir à toute l'équipe.
1: Allez,
9: bonsoir.
1: Salut,
20: monsieur Gérard.
1: T'appelles d'où?
20: J'appelle de Amiens.
1: Ta fréquence, s'il te plaît?
20: 98.7.
1: 98.7. Slip-en-bois, t'appelais d'où, s'il te plaît?
10: Moi, j'appelle de Paris, donc 101.9.
1: 101.9. Donc, je pue, j'ai ta fréquence. Tu voulais rajouter quelque chose? Je
8: pue. J'ai pas répondu, donc j'ai
1: répondu. Bah, si, t'avais répondu, tu me disais que t'étais pas d'accord avec moi.
8: Ouais, j'étais pas d'accord.
1: Donc, alors, explique-moi pourquoi.
8: Parce que, comme tu dois payer tes impôts, tu dois trouver de la thune. Si tu n'as pas de thune, tu ne payes pas d'impôts, de toute façon, c'est clair. Donc, si tu dois les payer, c'est que tu en as. Et si
1: non,
8: tu
1: mais
8: en as...
1: je pue. Je vais te dire une chose. Quand tu es déclaré, par exemple, si tu es au chômage, automatiquement, tu es obligé d'avoir une déclaration. Comme quoi que...
21: Que t'es au chômage.
1: Que t'es au chômage, les ACEDIC.
8: Ouais.
1: Si tu touches les ACEDIC, tu reçois tous les ans, pour faire ta déclaration d'impôt, un papier avec ce que tu dois déclarer.
8: Avec des justificatifs, ouais.
1: Donc pour le loyer, donc automatiquement, selon le loyer que tu as payé, vis-à-vis de ce que tu touches, c'est sûr que tu as du mal à le payer.
8: Bien sûr.
20: Vis-à-vis de ce que tu touches.
1: Par exemple, admettons que tu touches...
21: On va prendre des exemples en chiffres, parce que sinon...
1: Comme ça, vite fait, on va prendre à peu près 2000. Si tu as un loyer de 2500 francs, il te reste quoi derrière toi? Sans compter l'EDF, parce que si on retire 1500 francs de loyer plus l'EDF, en fin de compte, après, t'as quoi? T'as plus rien.
21: Bah, moins 1000, hein.
8: Que dalle.
1: T'as que dalle pour manger. Bon, on va pas s'éterniser là-dessus, donc...
9: Tu vas écrire un livre, non?
1: Alors, slip en bois pour toi.
10: Ouais, moi j'étais perdu puisque j'étais au standard. C'est bien la question sur le logement ou c'est celle d'après?
1: Non, c'est comment arrivez-vous à payer votre loyer ou autre?
10: Ouais, donc voilà, bah moi en fait je paye pas
1: donc, le loyer. Donc te fous pas de ma gueule parce que t'étais pas au standard.
10: Bah si, tout à l'heure, enfin...
1: Non, t'étais pas standard parce que t'as bien écouté les questions.
10: Ouais, excuse-moi.
1: Alors, te fous pas de ma gueule.
10: Je me fous pas de ta gueule, y a pas de problème.
1: Ah,
10: donc,
1: ouais.
10: Moi, en fait, je paye pas de loyer, enfin, à moitié, parce que je squatte chez des potes. J'arrive et puis on se partage le loyer à deux. Des fois, je squatte chez d'autres personnes et ça me coûte que dalle, en fait.
1: Bon, alors, la question que je vais te poser...
10: Ouais.
1: Comment t'arrives à faire pour aider ceux qui t'hébergent?
10: Je les paye, quoi.
1: Avec
10: alors,
1: quoi
10: des fois, avec de l'argent.
1: Si t'as du monde derrière toi, c'est pas la peine.
10: Ah non, j'ai personne derrière moi, non.
1: Non mais attends, tu les payes comment?
10: Ça dépend, je leur rends des services.
1: Oh, s'il vous plaît
10: Je leur rends des services, je fais la vaisselle le soir, le ménage, et puis ça compense.
4: T'achètes des courses,
23: ouais,
4: t'achètes des courses.
23: Je fais des courses, ouais.
22: Tu payes en nature.
23: Ouais, aussi, des fois, ouais. Ah,
22: d'accord.
23: J'ai plein de trucs, quoi. Ah. Donc, je fais plein de petits services.
2: Il a la patte comme ça, c'est comme un petit cannibale, et il tuait du slip. C'est une horreur.
23: C'est quoi?
1: C'est quoi là cette histoire? Pildar, je te préviens.
23: C'est pour ça que
1: toi aussi, dimanche, t'es bon pour un rapport.
4: Bah arrête.
1: Alors, slip en bois, tu lui dis au revoir. Mais il a du monde derrière. Il a du monde derrière, c'est lui, ta gueule. Hop, au revoir.
23: J'ai pas de chance, moi, laisse tomber.
1: Ouais, t'as pas de chance.
18: Gérard,
1: Dick Rivière.
18: Une seconde.
1: Ouais. Attends, Dick Rivière, 5 minutes.
18: Une seconde, je voulais que tu précises parce que ça te concerne. Il y a Delight sur l'IRC, il a entendu dire que à Suresnes, il y avait un truc qui puait tellement que les gens qui habitaient Suresnes, ils étaient plus imposables sur le loyer, c'est vrai?
1: Non. De toute manière,
18: parce que lui, il habite Suresnes et il me dit à chaque fois qu'il ouvre ses fenêtres, c'est impossible l'odeur qu'il y a, quoi.
4: Ça va aller
1: bah, coup, mais, non, mais attends, sa question, elle est nulle.
4: Tu galères.
1: Bon, Fildar, tu t'écrases, s'il te plaît, tu me vires déjà celui que je viens
18: c'est
1: de te
18: fait.
1: Dire.
18: C'est toi, t'auras un rapport.
1: Ouais, parce que de toute manière, dimanche, t'es bon aussi.
4: Ok. Moi qui bosse bien. T'es ici. Quand même mon pote, merde.
1: Non, mais moi, je veux pas le savoir. Tu me prends pas les mêmes. Tu me changes pas les gens avec d'autres noms, parce que je te vois faire. Parce que là, sur les lignes que vous faites, personne prend.
4: Ouais, allez, vas-y, mon con.
1: Mon con. Alors, moi, je t'emmerde, espèce de PD.
4: C'est parce que je
1: moi, je t'emmerde,
4: dire.
1: Espèce de PD,
4: c'est
1: d'accord
4: pas ça que je voulais dire, excuse-moi.
1: Alors, moi, je vais te dire une chose, à 2h30, j'arrête. Ça, tu vas te faire enculer.
4: Excuse-moi.
1: Non, tu vas te faire enculer.
4: Excuse-moi.
1: C'est tout. Moi, à 2h30, je me casse et c'est tout.
18: Donc, tu m'as pas. T'as vraiment pas envie de bosser, quoi, en fait.
1: Excuse-moi. La question. Pour la question que l'auditeur a posée sur l'internet,
18: ouais.
1: Donc je pense pas qu'on y ait plus d'impôts.
18: Non, moins justement qu'il y ait pas d'impôts sur les loyers de Suresnes.
1: Bah, de manière
18: à cause d'une forte odeur qui émane d'un endroit que je peux pas dire.
1: Je vois pas ce qu'il veut dire. Moi, je comprends pas la question.
18: Ok.
22: Donc. Et si je pue, j'ai compris moi.
1: Ricky Rivière.
23: Non, Dick
1: Rivière.
23: Oui, bah écoute.
1: Pour répondre à la troisième.
23: Ouais, j'ai la chance d'être propriétaire.
1: Mmh.
23: Donc je paye pas de loyer.
1: Ah bah oui, mais ça. Ah ouais, mais. T'as acheté.
23: Non, j'ai de l'argent qui est placé. J'ai fait un héritage parce que je suis d'une famille relativement riche. Et donc je n'ai pas de loyer à payer. C'est plutôt.
22: T'as placé en Suisse?
23: Non, pas du tout. Mais il y a des gens qui me payent des loyers, donc voilà.
1: Ah ouais, bah donc quand tu pars, par exemple, quand tu pars en vacances, tu mets ton truc à louer, comme ça, quand tu reviens, en fin de compte, Rivière,
23: oui, tu
1: mets ton... T'es propriétaire, c'est bien ça ce que tu viens de nous dire.
23: Tout à fait.
1: Bon, donc, quand tu pars en vacances, t'essayes de trouver quelqu'un pour louer.
23: Non, j'ai pas besoin, j'ai des domestiques pour garder ma maison et je loue mes autres propriétés à travers le monde.
1: Ah ouais, mais donc, les personnes qui s'occupent de chez toi,
23: ouais.
1: Quand t'as des... Quand, parce que tu loues, de toute manière, en fin de compte.
23: Ah bah non, moi je les paye parce que c'est mes employés.
1: Oui, non, mais tu t'essayes de louer pour pouvoir payer tes employés, c'est ça?
23: Ouais, tout à fait, oui.
1: Ouais, bah donc on en revient pareil, donc on revient sur les impôts locaux.
23: Et moi je sais pas du tout comment les gens ils font pour me payer leur loyer, tu vois, je sais pas si c'est avec l'argent de leur travail ou quoi que ce soit.
1: Mmh. Ouais, mais ça...
23: Tu vois, la boucle est bouclée, quoi.
22: J'ai bien qu'une boucle.
23: Ouais.
1: Pildar, t'éteins ton micro, s'il te plaît.
4: Excuse-moi.
1: Celle-là, ça commence à bien faire. C'est pas parce que le mec... Non, mais attends. C'est pas parce que le mec, c'est pas là. Donc, c'est moi qui commande. C'est pas toi le responsable ce soir, c'est moi.
18: Mais c'est pas parce qu'il est pas là que tu dois te barrer à 2h30.
1: Hein. Ouais, moi, si,
18: tu fais pas non plus ce que tu veux à 100%, quoi.
1: Ouais, mais moi, si c'est le bordel, il y a que toi qui fais pour l'instant, et Manu, qui font du bon moulot. Hein, donc c'est alors clair. Continuez tous les deux et dimanche de toute manière j'aurai mon mot à dire parce que l'autre s'amusait à dire je prends une adresse pour envoyer des CD, ça je suis désolé, ça c'est jamais convenu dans les débats du jeudi,
4: ouais.
1: Ça jamais été convenu comme ça, hein,
4: ouais.
1: Alors, quatrième question. Est-ce que les pervenches tuent les contraventions?
3: Invention.
1: Les contraventions.
3: Ah ouais.
1: Qu'est-ce que tu viens de pas raconter là-dedans? C'est pas toi qui a appelé. Et de manière, toi, je vois plus que tu m'appelles pour les débats.
5: Ouais.
1: D'accord, je veux que ça soit Grégo, c'est prévu avec Max. C'est Grégo qui m'appelle.
5: Okay.
1: C'est pas toi.
5: Ok. Gérard, à la place de Slip en bois, nous accueillons Paul Prébois. Excuse-moi.
1: Ouais. Bonsoir. Alors, je vais te dire une chose.
11: Salut Gérard.
1: Paul Prébois.
11: Excuse-moi.
1: Un conseil que je te donne.
5: Oui, mon cher.
1: Ne t'amuse pas. À changer les auditeurs.
5: Non, mais c'est jamais les mêmes.
1: Ouais.
5: On a des auditeurs d'avance, donc tu le dis bonsoir et tu fais ton débat.
12: On y va avec du seul.
11: Salut.
1: Alors, Paul Prébois, t'appelles d'où?
11: J'appelle de Nice.
24: Ça va?
11: Ça va très bien, merci. Oh, wow.
24: Salut.
1: Et la fréquence?
11: 104.2.
1: Je vais contrôler parce que ça m'étonnerait.
11: D'accord. Pas de problème.
1: Donc, la question, est-ce que les pervenches tuent les contreventions? Donc, c'est une question qu'on a vue avec Rigaud.
24: Mm-hmm.
1: Et donc, on va demander Rigaud. Petite Verru.
24: Merci Rigaud.
11: Oui, on reconnaît bien les questions de l'IRC.
24: Alors, en fait, les pervenches...
1: Ah non, mais c'est pas des questions d'IRC. C'est pas les questions d'IRC. C'est pas les questions IRC. C'est des questions qu'on a vues avec Rigaud quand il m'a téléphoné. On met ça et c'est tout.
11: Non, mais ça, c'est
24: vous avez beaucoup méfié, Rigaud.
11: Question du 9-4.
5: De quoi? Excusez-moi.
24: T'avais beaucoup fumé avant d'écrire ça?
5: Non, pas trop, non.
24: Non, je sais pas.
5: Non, pas trop. S'il vous plaît, le débat.
24: Bon, je vais te répondre, Gérard.
5: Oui, il y a des taxes aussi sur le chiffre, Rigaud, on parlera tout à l'heure. C'était Dreamy qui en parlait sur l'IRC, mais on va enchaîner le débat.
11: Rappelez Guy Bédo, on va pas enchaîner le débat.
5: Allez, GG, là-haut.
24: Tu te réponds
1: Petite Verru et les autres, vous calmez, s'il vous plaît, merci.
24: On s'explique. Les pervenches, elles ont un carnet de contravention. Il faut qu'à la fin de la semaine, ce carnet soit fini. Malheureusement, il y a des semaines où elles n'arrivent pas à le terminer, donc elles partent en campagne avec leur fusil, elles jettent les carnets en l'air et elles les tuent.
1: Non, mais ça, je m'y attendais. Je m'y attendais gros comme une maison. Je m'y attendais gros comme une maison à ta question. Je savais ta réponse d'entrée, que tu allais me dire ouais, à la fin de la semaine, si mon carnet n'est pas rempli, je l'envoie en l'air et je tire dessus.
5: Le con, il attendait.
1: Voilà, je m'y attendais.
5: Oh le tocard.
1: Je pue.
5: Oh la bouse.
11: Oh le cave.
1: Eh, vous calmez là, les deux là.
11: Eh Gérard, on n'a pas besoin de répondre, tu connais déjà nos questions, c'est même pas la peine.
24: Ouais.
1: Bon, alors...
11: Est-ce que t'as une réponse sur IRC ou quoi?
5: Non, mais donnez-les toujours.
11: Ouais,
5: ah oui,
11: c'est vrai, on
5: quand
11: les
5: même.
11: Donne. Bon.
5: Vous faites pas de la radio pour Gérard?
11: Ouais, c'est vrai. Ouais, mais s'il y a quelqu'un qui balance nos réponses sur IRC, c'est pas malin, moi j'aime pas trop.
12: Ouais, c'est vrai ça.
11: Ouais.
24: C'est traître.
1: Pour l'instant, les questions ne sont pas sur IRC.
11: Non, okay. Des réponses.
1: Ouais, non, mais même les réponses, elles ne sont pas sur l'IRC, d'accord? Okay. Alors, si ça ne vous plaît pas, vous retournez tous au standard.
11: Non,
1: alors, en de bon entendeur, vous répondez correctement, sinon je vous casse.
11: Ok, pas de problème.
1: Les deux nanas, là, vous commencez à vous calmer aussi, vous. Parce que vous commencez à me casser les couilles. Ok, alors je pue.
24: Ouais. Bon, alors, déjà, elles n'ont pas le droit de tuer. C'est un crime. Et elles risquent de faire de la prison. Donc, je vois pas comment elles pourraient tuer les contraventions.
5: Est-ce qu'elles portent une arme, Gérard? Est-ce qu'elles portent une arme?
1: Non.
5: Pourquoi?
1: Elles n'ont pas le droit. C'est
24: vous.
11: Elles ont des étoiles.
1: Non! Hey, les deux calmes là, vous fermez vos gueules.
24: Je suis pas d'accord.
5: Crie pas, Gérard.
12: Et est-ce que c'est vrai comme dans la pub, elle peut pas mettre un PV à une saxobique?
11: Ouais.
1: Non. Alors là, tu me les coupes là. Tu me vires ça, tu me reprends d'autres personnes. Là, j'en ai ras le bol.
12: Non, mais c'était une bonne question ça.
5: Mais oui, mais ils peuvent répondre.
1: Ils non, mais attends, toi, tu les veux c'est toi qui me poses une question, c'est pas eux.
21: Bon, bah non, mais c'est pas
1: eux. Alors, qui permet un peu leur gueule, là, les deux pétasses et les deux câbles.
9: Non, bah calmez-vous, les auditeurs, Gérard répond à ma.
1: Non, tu allais prendre leur antenne et tu allais me les calmer. Ouais. Parce que sinon, moi, ça va aller vite.
7: Gérard, pour calmer le débat, il y a Pierre-Luc qui demande à Odeline Fion de se reconnecter.
1: Ah, ben, voilà.
21: Super.
1: Deux trois petits bonjour à passer.
7: Non, juste une question de Mayenne. En fait, il y a un mec qui s'appelle Stéphane qui lui a dit que.
13: Maintenant, chez nous, standard, qu'on se calme. Gérard, il l'a dit.
7: Attends, il gère les auditeurs.
21: Mais Gérard, reprends.
7: Gérard, laisse-le.
1: Tu fermes un peu ta gueule, toi.
7: Il gère les auditeurs.
13: Bon, je t'enfoie l'antenne.
1: Tu fermes un peu ta gueule.
9: Mais j'ai pas le micro allumé, mais.
1: Non, mais tu fermes un peu ta gueule, j'ai pas besoin d'entendre ce que tu dis aux auditeurs.
9: Bah, moi, je prouve que je bosse, quoi.
1: Ouais, mais moi, je veux entendre ce que Rigo, il me dit. Bon, c'est tout.
13: Tu fermes ta gueule aussi, toi, et tu vas autant.
1: Qu'est-ce que je viens de dire?
13: Ok.
7: Donc, en fait, il y a Mayenne qui dit que son pote Stéphane, il lui a dit que t'étais pas imposable parce que t'étais le fils de Jospin.
1: Ah non, mais ça. Attention. Là, faut, on va pas parler politique là-dedans parce que.
13: Mais non, Gérard, c'est pas le fils de.
1: Oh
13: c'est pas le fils de Chirac. Mais non, t'es con.
1: Bon,
21: Bon, Gérard, on continue,
7: Gérard, c'est rien. Il est en train de gérer les auditeurs.
21: On continue.
1: Au rapport dimanche. Hop.
9: Allez, hop.
1: Allez. Comme Apolline. Hop.
9: Allez.
1: Et donc, c'est Manu, c'est Rigo qui va prendre la relève.
7: Le standard?
1: C'est Rigo qui va te remplacer.
7: Non, il n'y a pas moyen, je peux pas tout faire.
1: Non, mais attends, Rigo.
7: Je fais pas le standard.
1: Non, tu restes sur l'internet, mais c'est toi qui vois.
21: C'est toi qui vas prendre pour tout le monde si ça se passe pas bien.
13: Oh la pute, le Rigo.
1: Voilà, pute, ta gueule,
21: putain de balance.
1: Donc,
21: c'est naze.
7: Je peux pas tout faire en même temps. Que tu faut rappeler Olive dans ce cas-là, parce que moi je pourrais pas.
1: Non, mais de toute manière, moi je pense que je vais faire un mot pour Max, ça va aller vite. Moi.
9: Ouais, tu feras une lettre. Gérard, tu continues le débat, mon chou.
1: On en était à Dick Rivière.
23: Oui, écoute, la chasse à la contravention, je crois, est réglementée.
14: Mm-hmm.
23: Faut s'adresser à la préfecture de police. Parce qu'on ne chasse pas la contravention n'importe quelle saison.
14: Ouais.
23: Et pour revenir, oui, à ce que tu disais, est-ce que les contractuels sont armés? Tout à l'heure, quelqu'un parlait d'étoiles de ninja.
15: Ouais, c'est vrai, c'est bon.
23: Elles sont effectivement armées de nunchaku et
1: non,
23: de
1: kanopi,
23: de jujitsu ou vieto dao.
14: C'est vrai.
1: Non, mais attends, les nanas là, je crois qu'on vous a demandé de vous calmer. Alors vous allez vous fermer un peu vos gueules. Vous allez quoi fermer un peu vos gueules.
23: Ouais, fermez vos gueules.
1: Oh les pétasses là.
14: Oh là
1: là là, dégage-moi les deux pétasses là.
23: Ouais voilà, dégagez-moi ces putes là, laissez parler là.
1: Allez hop.
23: Allez, hop là. Connasse.
1: Fais gaffe toi parce que toi aussi tu risques de dégager.
23: Ouais, bon. Donc Gérard, je peux continuer, c'est Dick Rivière. Donc je te disais, tu
1: m'es. Non
23: Gérard.
1: Je t'écoute.
23: Oui, donc je te disais, il faut savoir que les contractuels, ça a changé. Maintenant, elles sont soumises à un entraînement. Il faut savoir que oui, effectivement, elles font des stages d'arts martiaux quand même.
1: Non. Attends,
23: Gérard.
1: Tu me laisses finir.
23: Vas-y, termine.
1: Tu me laisses parler.
23: Vite fait. Ah.
1: Oh putain!
9: Qu'est-ce qui se passe?
1: Qu'est-ce qui s'est passé?
9: Qu'est-ce qui s'est passé?
1: Il y a le nord qui mouille.
9: Qu'est-ce qui s'est passé?
23: Il y a le nord qui mouille.
9: Il y a un problème, Olive. Qu'est-ce qui s'est passé? Gérard, viens au micro expliquer.
1: Non.
7: Mais qu'est-ce qui s'est passé?
1: Qui s'amuse à dire Gérard, je te veux, c'est qui?
9: Bah, je sais rien, moi. Ça vient pas de moi.
1: C'est quoi ce bordel?
9: Je sais pas.
1: Non, moi je continue pas.
9: Non mais ça va se calmer, arrêtez les
7: auditeurs. Assis-toi Gérard, calme.
16: Ça va pas le refaire, je sais pas.
9: Allez, on y va Gérard. Il est qu'1h20, merde.
1: Putain, ça commence à bien faire hein.
9: Allez, remets ton casque, on y va mon
21: chou. Allez go.
9: Prends ton casque. Oh là là, t'as pété ton casque.
21: Non.
9: Oh là là, il arrête pas de péter son casque. Ah non, c'est le mien, merde.
21: Bon allez,
9: enfin, bref. Bon Gérard.
21: Dans le calme les auditeurs, on va reprendre.
9: Ouais, on va reprendre dans le calme.
23: Ouais, pas de problème.
21: Allez, go.
23: Donc Gérard. Peut-on revenir à la formation de ninja effectuée au temple Shaolin par les contractuels?
21: Allume ton micro.
1: Déjà, une question, la réponse, est-ce que les pères Vanches sont armés? Moi, je peux vous dire que non. Sur Paris, elles ne sont pas armées.
23: Pas sur
1: d'accord
23: Paris, mais sur Nice, je t'assure que oui.
1: Non, sur Nice non plus, parce qu'on a été à
21: Gérard,
1: Nice.
21: Crie pas, Gérard.
1: On y a été, faites-moi confiance qu'elles ne sont pas armées.
23: Elles
1: okay
23: ont pas des bombes lacrymo?
1: Non.
23: Moi, je me suis fait gazer par une contractuelle. C'est chaud, hein. D'accord, ok.
1: Ouais, tu t'es fait gazer. T'as pris du gaz par une contractuelle.
23: Ouais, mais c'était une erreur.
1: Ouais, c'est ça. Ouais. Prends-moi pour un con.
23: Non, mais pas du tout.
1: Non, mais tu m'y laisses.
23: Loin de moi cette idée, voyons.
1: Ouais, c'est ça.
23: Si tu savais.
1: Ouais, dans ces cas-là, je sais pas pourquoi qu'on t'a sélectionné.
23: Parce que je suis un mec bien.
1: Ouais, bon, dis donc, pour répondre aux questions, t'as pas l'air d'être bien.
23: Et parce que je kiffe ces débats.
1: Ouais, bah moi je t'emmerde. Alors, c'est qui ton nom, toi? C'est qui ton nom?
23: C'est Polo.
1: Ouais, bah. Polo Bray.
21: Non, c'est pas Paul Prébois, c'est Polo. Et Polo, je sais pas où il est, il y en a pas.
23: Ouais, bon, bah. Gérard, c'est Paul Prébois, je peux répondre à la question?
1: Vas-y.
23: Ouais, donc, alors moi, j'ai pas une Citroën, je sais pas quoi, j'ai une Mercedes Montblanc.
1: Non, mais attends, Oh, tu t'évites de...
23: Excuse-moi. Donc c'est pas pour ça que les pervenches se gênent pas pour mettre des contraventions. Et ce que disait Dick Rivière tout à l'heure, c'est vrai, elles ont des armes. Moi, elles sortent des shotguns quand je veux pas payer mes contraventions. Donc voilà.
1: Attends,
23: sans me faire agresser par des pervenches.
1: Oh
23: oui, un coup de Desert Eagle, c'est pas bon.
1: Putain, vous allez me laisser parler ou quoi là?
23: Mais non, mais c'est vrai, Gérard, elle sort des MP.
1: Eh, tu fermes ta gueule.
21: Okay. Eh oh, Paul Prébois, tu te calmes ou je te dégage?
0: Ah ouais, hein, c'est pénible.
21: Bon.
23: Désolé.
21: À la place de... Excusez-moi. À la place de...
0: T'as une petite chatte dans la gorge?
21: À la place de petite verrue, Gérard.
1: Non, tu sais...
21: Leur faire une fiche?
1: Tu vas leur faire une fiche?
21: Non, je suis pas payé à faire des fiches.
1: Eh ben, et oh ouais. Donc, la question, ça va être...
21: Caresse.
1: La carte, elle est pète. Donc, les taxes sont-ils moins chères dans les autres pays que la France? Alors je vous préviens, ça commence à bien faire quand je parle.
21: Elle coupe les auditeurs,
0: mais ça y est.
21: Bah alors c'est bon.
1: Donc les taxes sont-ils moins chères dans les autres pays qu'en France? Et on va s'écouter. Et on va s'écouter les taxes d'habitation avec mon anus. C'est pire qu'un squat.
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17: Et voilà, bon, rebonsoir à tous. Vous êtes toujours sur Fun Radio, donc c'est
15: les débats d'Ira.
17: C'est Manu qui est à l'AREA. Pour l'instant, ça se passe bien, donc j'espère qu'on va continuer comme ça. Rugo qui est toujours sur l'internet www.frfunradio.
19: Oui, tout à fait.
17: Donc on est combien là maintenant, Rigo?
19: On est à baisser un peu parce que t'as trop gueulé. On est descendu à 8247.
17: Oh là là. 8247. Ben ouais, mais ça, désolé, il y en a qui ont pas besoin de faire des petites conneries derrière le dos quand Max est pas là. N'est-ce pas, Pauline?
25: Oui, Gérard.
17: Ouais. Prends-moi bien pour un con. Enfin, bref. Donc, le disque qu'on venait de s'écouter, c'était les taxes d'habitation avec mon anus, c'est pire qu'un squatch. Et donc, pour ça...
1: Donc on récupère donc la question c'était la question
0: les auditeurs.
1: Calmez-vous
23: les auditeurs là.
1: Bon t'es bonne à quoi là? T'es bonne à faire quoi là? À faire tes petites conneries là?
23: Avant de décéder en antenne.
1: Fun. Hein? Déjà.
25: À qui tu parles?
1: Ouais, c'est à toi.
23: Fun.
25: Oh, t'entends ce qu'ils disent?
1: Ouais, mais moi j'en ai rien à foutre.
25: C'est bon alors.
1: Ok. Alors pour l'instant, t'essayes de. Bon, Pilar, s'il te plaît, t'essayes de me calmer tout ça.
23: Calmez-vous.
0: Je te jure.
23: Calmez-vous.
1: Alors la question, vous l'avez très bien entendue. Donc on va demander à Marie Pervenche.
24: Bonjour Gérard, déjà je viens d'arriver.
1: Donc tu t'appelles d'où?
24: La question, puisque je viens d'être sélectionnée par Monsieur Fildar.
1: T'appelles d'où?
24: J'appelle de Paris.
1: Donc 101.9.
24: Voilà.
1: Alors donc la question, c'était les taxes sont-ils moins chères dans les autres pays qu'en France. Que la France, pardon.
24: Ça dépend du cours de la monnaie.
1: Mmh.
24: Et ça dépend également de la marque de la voiture.
1: Non mais, je te demande les taxes.
24: Oui.
1: Ouais, je vois les, ce que
24: ah oui,
1: tu veux
24: que,
1: me dire.
24: Excuse-moi, en anglais, amende, ça se dit taxe, hein, c'est pour ça.
1: Non, mais je vois où tu veux en venir.
24: Ouais.
1: Parce que tu veux dire, par exemple, si tu achètes une voiture à l'étranger,
24: ouais,
1: elle te reviendra moins cher qu'en France, c'est
24: non,
1: ça?
24: Non, il faut que tu payes la douane, donc ça revient au même. Non, moi, je te parlais des amendes qu'on dit en anglais taxe, que tu payes dans les autres pays.
1: Non, mais ça y est, les amendes, on a terminé, là. On parle sur les taxes, sont-ils moins chers dans les autres pays que la France?
24: Tu comprends pas ce que je veux dire, c'est pour ça.
1: Ah bah, dis carrément que je suis un con.
24: Non, je dis pas ça, mais t'es pas bilingue, donc tu peux pas comprendre.
23: Ouais.
2: C'est comme phoque. Phoque, c'est...
21: C'est un petit animal qui vit sur des glaçons.
24: Voilà, phoque.
21: Un phoque.
24: Voilà.
1: Bon, alors, vas-y, continue.
24: Comme un asshole.
1: Bon,
23: Son of a bitch aussi.
1: Oh, les autres, là, vous...

0: voulais dire, c'est que...
1: Allez, allez, bonne nuit. Bonne nuit. Oh là, je vais pas me percer avec un auditeur comme ça, moi.
2: Gérard, il y a un certain fesse de babouin sur l'IRC, il dit qu'il faudrait plus taxer l'alcool pour avoir des débats potables. Qu'est-ce que t'en penses?
1: Bah lui, il ferait mieux de fermer sa gueule.
2: Non, mais qu'est-ce que t'en penses de ça?
1: Non.
2: Non?
3: Et c'est vrai que l'alcool est vraiment taxé en France ou pas, Gérard?
1: Pour l'instant...
4: Ça dépend lequel, peut-être?
1: Non, personnellement, j'ai pas envie encore de taxes sur les alcools et ça m'étonnerait qu'il y en aura.
3: Moi, j'ai bien l'affaire. Qu'en fait, les alcools anisés, là, genre Pastis ou Ricard, c'est. Pourquoi tu dis ça?
4: Pas de marque.
3: Ah bon, merde, ah oui, c'est vrai. S'il n'y avait pas de taxes, tu le paierais 4 francs.
1: Non.
4: Et en fait, tu le payes combien?
3: Dans les 40 francs, Gérard, c'est ça?
4: Ah, ouais, quand même.
1: Non, tu le payes le prix fort, c'est tout. Dick Rivière.
5: Ouais, bah écoute, je peux parler deux minutes des taxes sur l'alcool?
1: Oui. Non,
4: pas, ça peut être intéressant.
6: Hein. Moi, ça m'intéresse.
5: Parce que, en fait, c'est tout simplement ce qu'on appelle un pot de vin. Et je voulais savoir, toi, Gérard, qu'est-ce que tu penses des pots de vin? Est-ce que tu accepterais un pot de vin ou est-ce que tu préfères boire directement à la bouteille?
6: Gérard, il préfère les sacs à vin.
1: Bon, alors, qui c'est qui vient de dire ça? Alors, Marc Pervenche, au revoir. C'est toi qui viens de dire ça. Au revoir.
6: C'est même pas vrai.
1: Au revoir.
3: Non, mais je dégage pas toutes les 5 minutes, ça va, comment on te
1: continue? Non, je ne veux pas le savoir.
3: Bah, Pauline, tu me trouves des gens lorsque je suis en galère.
6: Ouais.
1: Ouais, mais attends, pour l'instant, elle est en train de faire quoi, là? Elle cherche même rien du tout.
4: Elle prend des adresses pour des séries.
1: Ouais. Alors là, que ça commence à bien faire, hein.
3: Bon, Gérard.
1: De toute manière, dimanche, t'inquiète pas, on va régler ça.
4: Un rapport aussi, je sais. Vas-y.
1: On va régler ça dimanche, Apolline, t'inquiète pas. Parce que là, pour l'instant, t'es en train de te foutre de la gueule du monde, parce que le chef est pas là. Quand le chef est pas là, les souris dansent. Et ouais. La preuve, c'est ce qu'on voit.
3: Bon, les grosses souris aussi. Hein.
1: Ouais, les souris dansent parce que là, Max, il est pas là, t'en profites un maximum derrière son dos. Alors, je vais te dire une chose que dimanche,
3: je te rate pas.
1: Je vais pas te louper.
3: Je vais te bouffer.
7: Ok.
1: Mais toi, c'est pareil.
7: Bah, c'est plus ton pote.
1: Patrick. T'appelles d'où, s'il te plaît?
8: Salut Gérard, j'appelle de plaisir. Bah, vous moquez pas de moi, hein,
5: Patrick, je suis...
3: Non, mais c'est une fille, elle a un prénom de garçon, c'est ses parents qu'on choisit.
5: Ah, Patrick,
3: on
5: avec un E?
8: Voilà.
5: Ah, Patrick.
8: Comme Dominique.
5: Ok, on va t'appeler Pat ou Patou, un truc comme ça.
1: T'appelles d'où?
8: Je te dis de plaisir, avec plaisir.
1: 101.9.
5: Pardonnez-moi du plaisir, moi.
1: Dick Rivière, s'il te plaît.
5: Oui, pardon, non, mais...
1: Dick Rivière, s'il te plaît, tu t'écrases.
8: Oui, je suis calmé.
3: Gérard.
5: Une fille, ça m'émoustille.
3: À la place de Paul Prébois que t'as viré, il y a Cyril Chiabaudot, bonsoir.
9: Bonsoir, Gérard.
1: Alors, attention.
9: Et Gérard, il y a Pauline qui m'a proposé de m'en vendre des CD en antenne, quand même.
1: Alors, lui, c'est même pas la peine, mais... tu vois. Hop,
3: il a
1: tu
3: rien
1: lui
3: dit.
1: Dis déjà au revoir.
4: Il a rien dit, Gérard, encore.
3: Non, mais je dis pas.
1: Non, mais il s'amuse à dire Apolline, elle m'a proposé des CD. Alors, Apolline, tu le prends en antenne et tu lui expliques que le jeudi, c'est pas.
3: Il n'y
1: a pas de CD. Non, tu. Apolline y explique, elle se démerde. C'est elle qui fait ses conneries. Alors, terminé, moi, je commence à en avoir ras-le-bol.
3: Hop. Le débat.
1: Alors,
3: merde.
1: Apolline, tu te démerdes.
7: Okay,
1: les gens qui veulent décéder, tu leur dis non, ok.
9: Non, mais
1: cela, ça commence à bien faire.
3: Donc, tu notes Cyril Chiabaudot. Il va pas avoir de CD. Cyril Chiabaudot, il veut participer au débat. Donc, tu notes son nom. Et en Cyril Chiabaudot.
5: Bonsoir, Cyril.
3: C'est un prénom composé.
9: Bonsoir.
3: C'est pas son nom.
8: Bonsoir, Cyril. Bonsoir,
1: t'appelles d'où?
9: J'appelle de Paris.
1: 109.
3: T'es un feignant. Et est-ce qu'il y avait encore un petit
4: sondage peut-être
3: pendant qu'on y est?
1: Non, bah on va laisser finir les gens.
3: D'accord.
1: Patrick.
8: Oui.
1: Donc pour toi la question, donc je la répète pour Cyril qui vient d'arriver.
9: Merci, c'est gentil.
1: Donc c'était les taxes sont-ils moins chers dans les autres pays que la France? Voilà. Et je répète plus les questions après.
8: Ouais, bah bien sûr. Parce que selon le président, bah, il fixe un taux, donc il n'est pas pareil qu'en France, quoi.
1: Non, mais les taxes, je te parle.
8: Bah oui, mais les taxes sont reliées à l'État, Gérard. C'est l'État qui fixe le taux.
1: Disons.
8: De la taxe.
1: Oui, mais par exemple, tu crois que c'est l'État qui va te fixer le prix de l'amende que tu vas payer?
8: Bah oui, un pourcentage, quoi. Ils disent, c'est eux qui ont le monopole, quoi. C'est eux qui ont le power, quoi.
1: Non, je pense pas.
8: Ah si, parce que je suis, tu vois, je suis spécialisée dans les finances publiques.

0: public et ça je peux le prouver.
1: Ah bon.
0: Ouais, je peux le faire.
1: Ok. Cyril ?
2: Oui, alors c'est clair que les taxes sont nettement moins chères dans les autres pays. Par exemple, à Monaco, tu ne payes pas d'impôts aussi. Et les taxes sont nettement moins chères.
1: Ah ouais, bah ça, bien sûr. Si tu veux jouer là, je pense que ouais. Sur Nice ou sur Cannes, c'est pareil.
2: Ah ouais, c'est pareil. Nice-Cannes, tu payes pas d'impôts. Hein.
1: Eh oh, on me laisse répondre. Je réponds à la question à Cyril. Ouais, donc tu parles de Monaco. Donc moi je peux te parler de Nice ou de Cannes. Tu paieras moins d'impôts.
2: Ah, c'est pareil.
1: Hein, tu paieras moins cher.
3: On paye pas d'impôts.
0: Ouais,
3: à Cannes,
0: plus cher.
1: Je pense.
2: Cannes, tu payes pas. Hein, tu payes pas. Hein.
1: Je pense que dans des villes comme ça, ça m'étonnerait. Bon, attends, ça. Cyril, s'il vous plaît, là, vous calmez, s'il vous plaît, un peu maintenant.
3: Il fait trop chaud, c'est pour ça.
1: Oh! Merci!
4: Toulouse, Strasbourg.
1: Voilà.
5: Donc, une question de Kakos. Il te demande, est-ce que les taxes sur les produits non taxés sont les mêmes dans tous les pays?
1: Ah, bah alors, justement, tu vois.
5: Devant ton micro, Gérard.
1: Tu vois, la question. C'est toi qui.
5: Non, mais là, attends, je te demande de répondre. Arrête de dire que c'est moi.
1: Non, mais je te demande de répondre. On va poser la question, donc je vois pas pourquoi qui me pose déjà la question.
5: Bah, pour que tu répondes.
1: Ouais,
6: putain.
1: Bah ouais. Alors donc, les produits.
5: Quoi ? Est-ce que les taxes sur les produits non taxés sont les mêmes dans tous les pays ?
1: Bah, je pense, hein. Je pense que dans tous les pays, de toute manière, t'auras une taxe dessus, hein.
5: Ok.
3: Et moi j'avais une question internet aussi, c'est Yankee qui dit qu'il veut te faire gueuler.
1: Non, bah, parce que l'internet.
5: Non, mais il l'a là aussi, il peut en dire lui aussi. Hein.
1: Bah, non, mais de toute manière, les questions, moi je les prends ici, je les prends pas sur le tien.
3: Il y en a un autre qui demande qui est belge, que des trucs super.
1: Cyril, donc pour finir, tu me remets les auditeurs, Manu, s'il te plaît.
3: Pardon, j'étais absorbé.
2: Ah, Manu. Oui, donc voilà, moi ce que je disais, c'est que c'est beaucoup moins cher partout, et il y a carrément des pays où on n'en paye pas.
1: Alors donc, tu veux parler de Monaco et tout ça.
2: Ah oui, même la Suisse, par exemple, c'est beaucoup moins cher.
1: Ah ça, comment ?
4: Non.
2: Ah, j'en ai entendu une qui a dit une connerie, là.
1: Ouais,
2: Je crois qu'il va falloir la virer, celle-là. Hein.
1: Je sens que ça va se terminer au vinaigre tout à l'heure. Apolline.
7: Ouais. Qu'est-ce qu'il y a, Gérard?
1: Non mais tu recommences ou quoi là?
7: Bah c'est le mix suprême.
1: Elle
5: a fait gagner
7: Olivier,
5: les 300 000 balles.
1: Olivier.
8: Oh non mais non.
1: Olivier.
3: Elle a fait gagner le mix
7: suprême.
5: Elle a fait gagner les 300 000
1: balles. Olivier.
8: Mais t'es taré ou quoi?
5: T'es taré.
8: On va avoir des emmerdes dans la peau.
7: Elle a fait gagner les 300 000 balles.
8: Comment on fait?
7: Si. Elle est là la fille, je l'ai à l'antenne.
8: Ah mais non mais attends.
1: Oh non, moi j'arrête les débats là.
5: Non, mais c'est pas possible ça.
1: Non, moi je continue.
5: On n'a pas mis les 5 disques à peau.
7: C'est pendant le débat le mix suprême.
1: Non, c'est terminé.
3: C'est 5 disques enchaînés.
1: Au revoir, bonne nuit à tous.
5: Ça va pas. Mais non, Gérard, assis-toi. Assis-toi, j'ai du monde qui revient là, tu vas pas faire ça.
1: Non,
3: allume ton micro.
1: Non, je continue pas comme ça. Alors Apolline, tu dégages.
3: Bon, Apolline dégage.
7: Oui. Non,
3: arrête. Balance pas toutes ces affaires.
1: Tu dégages.
5: Et tu t'en vas à quoi?
1: Hop, tu dégages! Allez hop! Tu vas prendre ton casque?
3: Ouais,
1: dégage. Hop!
3: Dégage!
1: Hop!
7: Doucement!
1: Hop! Tu prends.
3: Attends, le mix suprême!
1: Attends!
3: Ça c'est des preuves, ça! Ça c'est des preuves, ma petite!
1: Non! Tu me donnes la fiche là, que t'as dans les mains! Ouais. Hop!
5: Bah ça faut que tu le gardes, parce que c'est des preuves, ça!
3: Assieds-toi, je vais ils disent non, à peau, par pas!
1: Non!
5: Bah assieds-toi!
3: Non, attends, elle a fait gagner le mix suprême, elle dégage!
5: Je sais pas où tu lis ça, moi je vois salope!
1: Ah
3: oui, salope, par pas!
1: Hop, exact. Tu dégages! Je te préviens d'une chose! Apolline!
3: Oui.
1: Bah Gérard, reviens, on est à l'antenne! Tu t'amuses pas à faire tes saloperies de jeudi!
5: Non,
3: ouais, c'est terminé. Allez. Ça!
1: Ok!
3: Fini.
1: Ciao!
3: Bon, allez, on reprend le débat en conscience.
5: Allez, go!
3: Et comment elle s'appelle la fille qui a gagné le mix suprême là, les 300
1: 000 balles? Non.
5: Bah si, pour qu'on lui dise qu'elle a pas gagné quand même.
3: Qu'on lui dise.
4: Certaines zombies.
1: C'est une Marie Dupré, donc.
5: Non, pas le nom de famille. Non.
1: Marie, n'aie crainte, t'as rien gagné du tout.
5: Tu viens de paumer 300 000 balles, bravo.
1: Voilà, tu viens de tout perdre parce que le jeudi on peut pas gagner. Voilà, donc t'as tout perdu. Alors, on revient au débat. Donc, Apolline n'est plus là, donc il n'y a plus que Fildar au standard. J'ai viré Apolline. Bon, celui qui s'amuse à ça, arrête.
2: C'est une fille, ça.
0: Ah non. Je crois pas. On est vraiment plus doué que ça.
1: Donc il nous reste Dick Rivers. Dick Rivière.
6: Oui, je suis là, bonsoir.
1: Patrick.
9: Oui.
1: Cyril.
10: Oui, pardon, bonsoir.
1: Et Marie Pervon, c'était toujours là ?
11: Oui, je suis toujours là, Gérard.
1: Tu t'es calmé ?
11: Bien sûr.
1: Bon, alors on compte. Paul Prébois, il n'est plus là. Hein.
10: Non, il est mort. C'est le con, celui-là.
1: Alors, l'enculé, il t'emmerde, d'accord ?
10: Il parlait de Paul Prébois.
1: Ouais, non, mais faudra peut-être se calmer un petit peu, parce que sinon, ça, à 2h30, moi, je mets clé sous porte.
11: Oui, on a avancé.
1: Alors, pensez-vous que.
12: Allez, Gérard!
1: Bon, pensez-vous que. Bon, vous vous calmez!
12: Mais ils attendent la question!
1: Non, mais pour l'instant, je fais le sondage.
12: Ah, vas-y.
1: Donc, pensez-vous que l'on taxe trop les taxes? Alors, 43% pensent que ce n'est pas. Que ce n'est pas la bonne syntaxe.
12: Ouais?
1: Bon, je sais pas ce que ça veut dire, ça. Ouais. 24% ne pensent pas qu'il existe une syntaxe. Je vois pas le rapport non plus.
12: Ouais,
1: sur
12: c'est vrai, Rigo.
3: C'est franchement.
1: 18% aimeraient que l'on taxe la cinglingue. Ouais, bof.
12: Non, c'est pas terrible hein, comme sondage.
1: Ouais,
12: il y en a un autre, non?
1: Ouais, on va.
12: Enchaîne.
1: On va terminer les sondages, comme ça on va être tranquille.
12: Ouais,
1: êtes-vous trop taxé? Alors 37%.
12: Ah, c'est intéressant ça.
1: 37% se demandent ce qu'on fait des tuyaux. Donc ça c'est pour reprendre la chanson à Manu, c'est qui
12: Bérégovois.
3: Ouais.
1: Non, c'est.
3: Philippe Bérégovois.
1: Non!
3: Non?
12: Jodassin.
1: 37% se demandent ce qu'on fait des tuyaux. C'est pas Jodassin, bah, c'est Sacha Distel.
12: Ensuite,
1: 34% se demandent où sont passées les grandes échelles. Donc
3: bravo.
1: Ça, c'est encore une chanson à machin. 27% pensent que pas de panique. Il nous les faut.
12: Ouais,
1: bon,
12: bah
1: alors donc.
12: Voilà, pas de panique, il nous les faut. Ta-da-da-da-da-da.
1: Donc, ça, c'est une chanson à Sacha Distel qui est dans le Ricky Larsen.
12: Ouais. Hein?
1: Alors, sur quoi voudriez-vous plus être taxé? Alors, 57% aimeraient ne plus payer.
12: Hein? De quoi?
1: 57% aimeraient ne plus payer pour ne pas pénétrer.
12: Mais c'est quoi ce sondage? Faut que tu expliques.
5: Je sais pas, j'ai pas lu, moi j'ai recopié. Alors, je tape vite.
12: Répète, Gérard.
5: 57% aimerait ne plus payer pour te pénétrer, ouais. Ben écoute.
12: Ah oui, c'est vrai que c'est cher.
1: Pour me pénétrer, mais c'est quoi cette histoire? C'est quoi ce sondage? Alors après, t'as 32% aimerait ne plus payer pour avoir ma.
5: Ah non, c'est pas ce que j'ai récupéré, ça.
1: Pour voir ma sale gueule.
5: Non,
1: je continue
12: sondage. On va finir.
1: Et 27% aimeraient ne plus payer pour voir mes fesses. Alors là, je vais te dire une chose.
5: Ah, mais c'est pas le mien, ça, Gérard, c'est pas possible.
1: Là, je me demande qui c'est qui s'amuse à ça.
12: C'est Apo.
13: Elle vient de te le dire.
12: Ouais.
13: C'est elle qui va me le dire, c'est Apolline qui a fait le sondage.
1: Ouais, bah elle.
5: Qu'est-ce qu'elle a fait des miens? Qu'est-ce qu'elle a fait des miens?
13: Elle les a achetés à la poubelle parce qu'elle a dit que cela était mieux.
1: Mettre manière dimanche, on va s'amuser avec elle.
12: Bon, allez,
1: avec son piercing au sourcil,
12: les auditeurs, la couche.
1: Donc la sixième question.
12: Ouais.
1: Êtes-vous pour un enlèvement de voiture gratuite? Donc on va demander à Marie Pervenche.
0: Un enlèvement de voiture gratuite?
1: Oui, pour un enlèvement.
0: Oui, si ça me coûte rien, moi je suis d'accord.
12: C'est Marie Pervenche. C'est juste un bed musical, vas-y.
10: C'est la compagnie seule ou quoi?
12: Arrête.
1: Je pense que l'équipe là vous
12: non, je voulais juste
1: profiter.
12: Non, Marie Pervenche, c'est une chanson, je voulais juste habiller ton débat.
10: C'est quoi comme chanson?
0: C'est super adorable.
12: C'est tout?
10: C'est quoi comme chanson?
12: Non, ça te plaît pas, c'est pas grave, on enchaîne. Vas-y, Gérard.
0: Okay.
12: Vas-y,
1: alors Marie Pervenche, la question, je viens de la dire, donc je la répète plus.
0: Donc d'accord. Moi je te disais que je suis d'accord qu'on enlève les choses gratuitement, à condition que ce soit pas payant, quoi.
1: Bah, de toute manière, êtes-vous pour un enlèvement de voiture gratuite?
0: Ah, je suis pour, y a pas de problème. Mais si je paye pas.
12: Bah oui, mais si c'est gratuit.
2: Ah ouais, mais ça dépend.
11: Ouais. Ça dépend, ça dépasse.
2: C'est trop facile.
1: Dick Rivière.
6: Bah écoute, moi je suis pour, et de toute façon au cas d'enlèvement, j'ai toujours refusé de payer la rançon, parce que si tu commences à payer la rançon, après c'est fini, non.
2: Bon, le cow-boy.
6: Y a pas moyen, donc je ne paye pas.
1: Bon, Patrick, Patrick.
6: Donc les enlèvements sont gratuits.
9: Je suis aussi la voiture après, ouais, mais je vois pas la différence entre l'enlèvement et le vol, quoi.
1: Non, mais je pense, êtes-vous pour un enlèvement de voiture gratuite? Je parle pas de vol.
2: Ouais.
1: Je demande les enlèvements.
2: Parce qu'un vol, c'est gratuit tout seul.
11: Il faut s'arranger avec les ravisseurs aussi. C'est...
9: Bah ouais, voilà.
6: Pas de rançon.
1: Bon,
6: de rançon.
1: Cyril.
2: Ouais, bah alors moi, je suis tout à fait pour, mais le problème, c'est que je veux pas récupérer ma voiture en boîte de sardines après.
1: Ah bah ça...
2: Qui la traite mal et qui est plein de cabossage partout.
11: Ouais, mais tu te fais rembourser par l'assurance, tu t'en fous.
1: Attention. Par contre, qui c'est qui vient de dire ça, là?
6: C'est de l'escroquage à l'assurance.
1: Non, attends. Qui c'est qui vient de dire qui se fait rembourser par l'assurance?
11: Marie Pervenche.
1: Ouais, mais moi, je vais te dire une chose, tu vois. Que si les assureurs se renseignent bien...
11: Ouais.
1: Normalement, ils retrouvent facilement les voitures. Faut bien se dire une chose.
5: Gérard,
1: tu as, pour déclarer, 5 minutes.
5: Ouais, vas-y, ouais, je t'en prie.
1: Tu me l'as.
2: Reste tranquille 2 secondes. Ouais, ça change.
11: T'inquiète, malin, c'est tout. Tu les arnaques.
1: Ouais, c'est ça. Tu crois que tu vas arnaquer un assureur parce que ta voiture, elle est volée? Non.
6: Il y a des gens, ils mettent le feu à leur voiture pour toucher l'assurance.
1: Ouais, une fois que le feu est bien mis, donc il y a l'expertise qui vient, et ils reconnaissent... Faut se dire une chose. Hein, que lorsque la voiture brûle, il y a toujours la plaque d'immatriculation. Alors, nuance.
12: Ouais. Il y en a même qui font brûler leurs hanches.
5: C'était Delight qui précisait que en fait par rapport à l'enlèvement faut préciser si c'est hors taxe ou TTC.
1: L'enlèvement gratuit c'est pas hors taxe ou pas
12: ou autre.
5: Bah si.
1: Bah de toute manière.
12: Et tu payes la TVA sur un enlèvement Rigo toi quand tu es dans le 9-4 et que tu piques des golfs.
1: Non mais attends toi attends au lieu de parler du 9-4 toi espèce d'abruti.
12: Ouais.
1: T'as payé une taxe sur ta poubelle là?
12: Pour t'enlever les fesses, ouais, j'ai payé une taxe.
1: T'as payé une taxe?
12: Bon, allez,
1: sur
12: ma
1: ta
12: caisse,
1: poubelle.
12: Depuis 2 ans, à couche là.
5: En plus, il a plus sa caisse.
1: Si, il paraît que tu l'as récupéré.
5: Mais non, c'est pas vrai,
12: Ouais, c'est pour vrai.
1: Donc, conclusion du débat.
5: Je vole pas de golf.
2: Mais il est ouf ou quoi?
5: Conclusion.
2: Ok, pas de problème.
1: Conclusion du débat, Marie Pervenche.
11: Conclusion, c'était un très bon débat, mais je pense qu'on n'a pas soulevé les questions essentielles.
2: Je vais te soulever, moi, tu vas voir.
11: Moi, je veux bien que tu me soulèves.
2: J'en connais quelques-unes, ça doit être dur de les soulever, n'est-ce pas?
11: C'est quoi?
1: Bon, alors,
12: Cyril, on se calme, Cyril.
1: Cyril, au revoir.
2: C'est pas moi, Gérard, c'est Dick.
11: Voilà,
2: c'est Dick Rivière.
11: Non, Cyril, je t'ai reconnu.
12: Allez, on fait la conclusion.
1: Allez, on commence à me casser les couilles, là.
2: Conclusion.
11: Ça manquait de soulèvement et je pense que moi je te propose qu'on en refasse un. Donc je suis à ta disposition quand je vais me renseigner, lire un peu le dictionnaire et puis j'aurai plein de trucs à te dire.
1: Ah non mais moi je vais dire une chose que je suis pas prêt de refaire un débat sur les taxes.
11: Ouais hein. Mais t'as pas tout dit.
12: C'est tellement bidon.
1: Manu, tout à l'heure tu vas te prendre un briquet dans ta gueule ou mon portable.
12: J'ai rien dit, j'avais le micro éteint.
1: Dick Rivière.
6: Ouais bah écoute, le débat était bien. L'animateur moyen.
1: L'animateur est en merde.
6: Attends, qu'est-ce que je voulais dire? Si, oui, Taxi, le film, j'ai kiffé.
1: Et comment
6: puis, non, rien. Et puis, écoute, fais gaffe, parce que si un jour il y a un inspecteur des impôts ou un huissier qui débarque chez toi, fais gaffe. Planque.
1: Non, mais attends,
6: Sous le lit.
1: Faites-moi confiance que pour l'instant j'ai pas de problème avec eux, alors donc.
6: Ça ne saurait tarder.
1: Bon, ouais, c'est ça. Parce que tu vas t'amuser à ça, toi, espèce de petit con.
6: Ouais, parce que moi je connais du monde et je vais
1: Faire
6: bouger les choses, moi.
1: Attends. Toi, de toute manière, ton numéro de téléphone, on va le garder.
6: Ouais.
1: Et puis on va demander à Max qui s'amuse à t'appeler pour savoir si vraiment
12: la
1: tu.
6: Je sais que t'as
2: à 3h du mat.
6: Caca planqué sous le lit.
1: C'est ça.
6: Caca planqué, je le sais.
1: C'est ça. Tu me gardes son numéro de téléphone, là, on le donne à Max dimanche et on va s'amuser avec Dick. ouais, très
14: génial,
1: bien.
14: Génial, génial.
1: Patrick.
15: Et ben, comme souligné ma copine, tu vois, Gérard, le débat était pas mal, mais comme d'habitude, t'as pas réussi à mettre le doigt sur la problématique, en fait.
1: Ben disons, c'est que...
15: C'est vaste, hein, je suis d'accord, mais...
1: Non, mais il y avait quand même 10 questions, on arrête à la 6e, je sais pas pourquoi...
15: Ben vas-y, continue.
1: Non, mais là, on fait la...
14: Bah oui.
1: On fait la...
14: On attaque l'autre,
5: parce
14: après,
5: la conclusion, parce qu'il faut attaquer l'autre débat, ouais.
14: Ah oui, les deux humanitaires, tout ça, les petits...
1: Et donc, bon, ben, comme Patrick, elle n'a pas participé tout au long du débat, tu la gardes, elle va participer aux dons humanitaires, si elle veut bien.
14: Ok.
15: Ah, je peux rester avec toi, Gérard ?
1: Ben, pour faire le deuxième débat, pour répondre aux questions, ouais. si on n'a pas trop de cons sur qui te coupe le...
14: Sur la FM, il y en a pas mal des cons.
1: C'est, si les autres, ils ne s'amusent pas de couper la parole sans arrêt...
15: Ah, donc, ça, un peu de respect.
1: Donc on garde Patrick pour le deuxième débat.
14: Ouais, d'accord. Okay.
1: Cyril.
16: Oui, alors moi j'ai trouvé ton débat très intéressant. C'est rare, mais c'était très bien. T'as très bien animé. J'en ai appris beaucoup plus sur les taxes. Et sinon, j'ai une conclusion de Davy One sur l'IRC qui me dit « Gérard, tu devrais faire attention parce que les contrôleurs de la connerie vont te taxer ».
1: Et ta sœur
16: C'est pas moi, c'est Davy One.
14: Elle balbeur,
1: ouais, ta sœur, elle est en train de se faire sauter.
16: Par un catcheur.
1: Ouais. Non, par un éléphant.
14: Oh, joli.
1: Ok.
16: Oh, c'est pas mal, ça.
1: Rigo, question...
5: Conclusion
1: IRC. Bon, je sais qu'il y en a une qui va dire que mon débat n'avait ni queue ni tête, comme d'hab.
5: Voilà. Et
1: ça m'aurait étonné.
5: Et ni taxe non plus, c'est turpentine, on la remercie. Il y a Jet qui dit que ce soir, la radio était taxée par un animateur de débat pourri.
1: Bah ça c'est pas de ma faute si Max
5: il a bien raison.
1: Il est parti parce que il avait son Technomax à faire, moi.
5: Sinon il y a attends, c'était où?
14: Moi j'avais vu une Dedifun, mais moi ton doigt, je sais pas trop quoi.
5: Ouais,
14: c'est peut-être pas bien.
5: Ouais, c'était cul moi, mais on va abréger.
14: OK. Bon.
5: Et le problème c'est qu'on m'envoie des trucs
14: en même
5: temps.
14: Oh, mange-toi. Allez,
1: quoi? Pour conclusion, donc
5: y a un mec qui me disait que dans l'histoire il sait toujours pas ce qu'est une taxe.
1: Bah une taxe, il regarde dans le dictionnaire, c'est marqué.
14: Bah ouais,
1: c'est comme dans
14: une tasse mais avec un X. Ouais. Allez, hop. Qu'est-ce qui fait chier écouter Gérard qui dit rien, qui dit des conneries, alors qu'il pourrait avoir un dico, c'est vrai.
1: Donc on est à combien maintenant?
5: On est quatre.
14: Apolline
1: est pas sur les
14: quatre.
1: Non, mais sur l'IRC, avant qu'on envoie la musique, et puis on va se retrouver pour les dons humanitaires.
5: On est 9822. Oh, je remercie Bering.
1: 9822.
5: LGM, le Gérard Masqué, le Pape et Buzine et toute la...
1: Alors course. Donc, on va se retrouver pour le deuxième débat.
5: Non,
1: donc.
5: Pas toi, celui qui me dit et moi.
1: Voilà. Donc, on va se retrouver pour le deuxième débat qui vont porter sur les dons.
14: On se donne en carreau.
17: Skyrock.
1: Okay. On sera sur Fun Radio, donc on va se retrouver d'ici un petit quart d'heure.
14: Ouais, bien sûr. Non,
1: bah oui, bah 20
14: non,
1: minutes
14: non,
1: même. D'ici 10 minutes à peu près.
14: Ouais,
1: donc le deuxième débat qui va porter sur les dons humanitaires. Donc la première question, donc je la pose tout de suite. Quel genre de dons peut-on faire?
18: On va s'écouter. Vous pouvez toujours appeler au 0803-08-5000, c'est Fildar qui
19: est... Non, ça va être Manu.
18: Ça va être Manu au standard, toujours Rigo sur l'IRCWW.fr, Fun Radio. Et donc on s'écoute Gérard Austin avec une hanche en bois et une rotule en plomb. Je sais pas ce que c'est que ça.
20: Fildar, tu balances. Si tu commences à jouer au con comme ça, ouais. Tu vas dégager tout de suite.
21: C'est de la bombe.
20: Rigo, si tu veux pas que je crie, retire 5 minutes ton casque, parce que là je vais m'énerver. Fildar, tu balances. Attends, toi tu t'écrases, d'accord? Fildar, tu balances.

0: Qu'est-ce qu'il y a?
1: Quoi?
2: Oh là là là!
0: Qu'est-ce qu'il y a? Mais arrête!
2: Je vais prendre le portable dans ta gueule, tu
3: Oh la bête!
2: On s'est pris une bouteille de coca!
3: Oh là là! Oh yes!
0: Gérard, on a du pain de coca pour demain!
2: Oh là là là là!
4: Ta gueule!
2: Hildar! Je sens qu'on va terminer le débat parce que Hildar Manu sont en train de faire les deux connards.
5: Hildar Manu,
2: c'est les deux PD de la bande FM.
6: Continue là, Gérard, continue là.
2: Arrête ou quoi là?
7: Bon, Hildar, tu bosses correctement?
0: Tiens ton stylo.
7: Hey, Hildar, tu continues pas ta saison.
6: Y'a rien.
7: Fais gaffe parce que c'est celle-là que tu vas te prendre tout à l'heure. Alors, regarde à toi.

0: Combien de temps vas-tu pour pêcher ou chasser? Hop, dernière question.
1: De quoi?
2: De quoi?
1: Répète.
2: Allô?
1: Oh là là, là.
3: Vas-y, GG.
0: Attends, toi, tu t'écrases, d'accord? Tu fais ton boulot correctement et tu la fermes.
1: Ok.
0: Ok.
1: On veut répondre à la question.
0: Attends, tu comptes ton micro et tu la fermes.
1: Mais je l'ai là.
2: On veut répondre à la question.
0: C'était là, tiens.
2: Non,
1: non,
0: Merde. Alors tu vois, toi t'es vraiment une fils de pute.
4: Ta gueule!

0: moitié avec tes poils de couille.
1: Il y en a qui pleure avec tes poils de couille.
0: C'est bien, Manu, de choisir des auditeurs qui rigolent et qui sont de devoir. Hein.
2: Ta gueule!
3: Alors, la deuxième.
4: Tu peux
3: deuxième...
4: gueuler là, vas-y, gueule un coup, ils sont partis.
3: Le deuxième débat, c'est les passions.
4: Vas-y, explique.
3: Alors, quelle est votre passion favorite en général?
4: Je ne te demande pas la question, je te demande d'expliquer le thème du débat.
3: Ben, les passions, c'est ce qu'ils aiment dans la vie. Voilà.
4: Est-ce que tu peux commencer par répondre, toi?
3: Ah, mais moi, je répondrai que lorsqu'on aura des auditeurs qui pourront répondre aux questions.
4: Non, pour l'instant, je te demande de nous expliquer ta passion à toi. Est-ce que toi, Gérard, tu as une passion?
3: Oui.
4: Laquelle?
3: Moi, c'est la Formule 1 et Grand Prix de moto ou la lecture.
4: Pourquoi?
3: Parce que je suis un passionné, j'adore lire et j'adore la Formule 1. Voilà, donc... voilà, donc s'il y en a...
5: Tu lis quoi comme livre?
3: En ce moment, je suis en train de lire... c'est un livre policier, mais je n'ai pas le titre en tête.
5: D'accord.
3: Donc voilà, donc s'il y a des gens qui veulent réagir, et ben...
5: T'es pour qui au Formule 1? T'es pour Alain Prost ou pour...
3: Non, Prost, il court plus, il est responsable d'une écurie. Je ne donnerai pas de nom.
5: Deuxième débat donc sur les passions et les hobbies.
3: Voilà, c'est pareil. Hein.
5: C'est quoi les deux, trois questions? En gros, là, il y aura quoi du genre
3: Quelle est votre passion favorite en général? Ouais. Qu'aimez-vous comme passion? La lecture, la F1, le tennis ou le vélo? Ou quels sont vos goûts à la télé pour votre passion?
5: Quels sont les goûts à la télé pour votre passion? Ça a été préparé, ça, comme débat, ça?
3: Ça, c'est des questions que...
5: Compliquées.
3: Non, c'est des questions, si tout le monde veut réagir...
5: Ouais, parle bien devant le micro, surtout, toujours. Approche le micro de ta bouche.
3: Si tout le monde veut réagir
5: voilà.
3: Régulièrement et puis gentiment...
5: Là, il y a des nouveaux auditeurs qui restent et que des nanas en plus.
3: Donc, j'espère. Donc, la première question, c'est quelle est votre passion favorite en général? Et on va mettre comme disque Chris Cross dans Jouboum. Je crois que c'est ça. Je sais pas, moi.
4: Est-ce que tu
3: pas.
4: Peux répéter
5: titre, Gérard?
4: Le groupe, c'est quoi?
3: C'est Chris Cross.
5: Ouais.
3: Et. Joupe. Je sais pas quoi.
4: Eh ben, enfin. À tout de suite.
3: À tout de suite.
4: Non, tu n'es pas prêt.
3: Chris.
4: Cross.
3: Cross. Et puis.
4: Avec le titre.
3: Avec le titre, c'était.
4: Mais là, c'était pas Chris Cross. C'était Snoop.
3: Snoop, j'ai pas le titre sous les yeux, c'est pas grave.
4: Doggy. Snoop, Doggy.
6: Et t'as plus qu'un mot, Gérard, on peut y arriver. Hein.
3: Snoop, quoi?
4: Snoop, Doggy.
3: Doggy et Cross.
4: Voilà.
3: Donc, c'est la suite des débats. Donc, si vous voulez toujours nous appeler, vous pouvez nous appeler au 0803 08 5000 ou 0870 5000, et toujours le Minitel 3615, code Fun Radio, rubrique direct.
4: Minitel, qui serait temps qu'on se réveille.
3: Oui, réveillez-vous s'il vous plaît, parce que ça commence un peu à dormir. J'ai pas vu les messages durant les pauses musicales, mais ça commence à dormir un petit peu, il paraît.
4: C'était chaud.
3: Donc, on va accueillir Léa. Léa.
7: Bonsoir.
3: Bonsoir. Florence.
7: Bonsoir, Gérard.
3: Bonsoir. Feuille de rose.
7: Bonsoir, Gérard.
3: Bonsoir. Mokhtar.
8: Ouais, salut, Gérard.
3: Salut. Jean-Yves.
9: Salut, Gérard. Tu vas bien?
3: Ça va. Et Stérilé.
10: Salut, GG.
3: Salut.
10: Donc, salut, Stérilé.
3: Comment?
10: Bonjour à Stérilé. Ça va la pêche?
9: Et moi aussi, je dis bonjour à Stérilé.
10: Bonjour à Léa.
9: Salut, Mokhtar.
10: Salut, Léa.
9: Et moi, je suis plus
3: gêné,
9: alors?
3: Bon, ça y est, je crois que j'ai dit bonjour à tout le monde.
10: Okay. Bonjour, Gérard.
3: Okay,
10: bonjour,
3: Gérard.
10: Salut, Gérard.
4: Première
10: question, Gérard.
3: La première question, pardon.
10: Je voudrais bien y répondre, d'ailleurs.
3: Moi aussi. Quelle est votre passion favorite en général, là?
10: Les fourmis.
3: Alors, on va commencer par les sex-plaps, quand même. On va leur laisser
7: un peu. Allez, les mecs, Gérard.
11: Allez, les mecs, au boulot.
7: Allez-y.
3: Alors,
10: allez, pipite d'abord, Gérard.
3: Léa.
10: On va commencer par toi, alors.
3: Léa.
10: T'as raison.
3: Léa, s'il te plaît, tu réponds à la question.
10: Léa ou quoi? Ah, t'as une petite bite, Léa.
3: Léa, s'il te plaît.
11: Mais j'en ai pas, donc, en fait. Mais oui,
10: laissez parler, Léa. Laissez parler, Léa.
3: Bon, ça y est, vous vous calmez, vous laissez pas.
10: Tais-toi.
3: C'est moi qui mène le débat, donc je demande à Léa qu'elle parle. Alors Léa, s'il te plaît, tu réponds à ma question.
11: Alors, pour ou contre les passions?
3: Non, mais ta passion...
10: Ta gueule.
3: Eh, tu dis pas ta gueule, toi, tu restes poli, s'il te plaît.
10: Mais Gérard,
3: Alors, moi, je repose la question, parce que ça commence à bien faire. Quelle est votre passion favorite en général? Alors, Léa, s'il te plaît, tu réponds.
7: Ma passion favorite?
3: Oui.
7: En général?
10: C'est moi.
7: C'est normal.
3: Non, mais en général, c'est quoi?
7: Non, c'est normal.
10: Bah non, c'est en particulier.
7: Les mecs.
10: C'est pas dire de dire une passion merde, je sais pas.
3: Léa, c'est
7: les mecs.
3: Léa.
10: C'est les mecs, elle a dit, voilà.
3: Léa.
7: Oui.
3: T'es gentil, tu réponds à la question parce que là.
10: Elle a répondu.
7: T'écoutes ou.
10: Allez, t'es mignonne, réponds.
7: Non, mais ça t'intéresse pas, Gérard. Oui, c'est ce que je remarque.
10: Oh, Gérard, il se fait pas respecter, quoi.
7: Gérard, il fait des débats, mais il n'écoute pas.
10: Ah, t'as le pouvoir, Gérard.
7: Oui, mais je t'écoute, Gérard.
10: Eh, Mokhtar.
3: Ta passion favorite.
7: Ouais, c'est super. C'est super, c'est ma passion.
3: C'est quoi ton style de passion?
10: C'est le magazine Super, elle a dit.
3: D'accord.
10: Ok, podium.
7: Alors moi, Gérard, j'ai deux passions.
3: Ouais.
7: La première passion, c'est toi, Gérard.
10: Oh, la faux cul.
7: Oh, la deuxième passion, c'est les voyages. Alors j'aimerais bien lier les deux passions, faire un voyage avec toi.
11: Oh là là.
10: Trop fort. Super pour toi, tranquille pour toi, Gérard.
7: Super.
10: T'en bats, Gérard.
7: Gérard, à la version du magazine Super.
3: Non, non, mais attends, allez, feuille de rose.
10: Oui. Gérard est en train de se branler. Sous la grosselle.
7: Oui, je t'écoute.
3: Feuille de rose. Donc, apparemment, tu voudrais faire un voyage avec moi.
10: Bah, ouais.
7: Franchement, ça me ferait super plaisir.
10: Super.
7: Bah, écoute, où tu veux.
3: D'accord, on verra. Je verrai ça tout à l'heure avec toi. D'accord.
7: Oh, je suis mal barré alors.
3: Mokhtar.
10: Ouais, alors, moi, ma passion, Gérard, c'est comme toi, c'est les hôtels Formule 1. Tu t'as dit tout à l'heure que ta passion c'était les hôtels Formule 1, moi aussi.
3: Non, non, attends, j'ai jamais dit hôtel. Hein.
10: T'as dit les hôtels.
3: Non.
10: T'as dit 149 francs la chambre.
3: Les oreilles c'est comme le cul, ça se lave.
10: Ouais, dis pas, viens voir.
7: Des fois, Gérard, on se demande.
3: Jean-Yves.
10: Ça doit être ça tes oreilles. Gérard, il est plus des 40 heures.
3: Stop.
4: Il y a juste avant Mimi sur Minitel qui dit ma passion, moi Gérard, c'était poème. Et Nanou. Le grand retour de Nadine.
3: Elle commence à me casser les bonbons, celle-là.
4: Tu dis, Gérard, écris-nous un poème avant la fin de l'émission ou chante
7: un
4: poème.
7: Gérard, c'est ma passion, tes poèmes. Ouais, voilà, j'ai trouvé.
3: Là, j'ai pas assez de nana pour.
10: Ok, bah.
3: J'ai pas assez de nana pour la majorité pour faire des poèmes.
10: Ouais, allez, tais-toi. Allez, on répond aux questions, là.
7: C'est feuille de rose.
3: Feuille de rose.
10: Ah, tout de suite.
7: Dis-moi, les meufs d'abord. Est-ce que tu m'écrirais un poème?
10: Ouais, ouais.
3: Si tu me laisses. Si tu as tes coordonnées hors antenne, oui.
7: Voilà, ça me ferait super plaisir.
3: D'accord. Jean-Yves ?
10: Alors, moi, j'ai plusieurs passions, dont la première, c'est...
2: tricher.
10: Je pourrais répondre à la question ?
3: Oui, bah, je te laisse parler.
10: D'accord. Alors, c'est de sodomiser des gens dans les toilettes d'une certaine boîte.
3: D'accord. Alors, Jean-Yves ?
10: Oui.
3: Je vais te couper tout de suite.
10: Je suis encore là.
3: Tu dégages. Jean-Yves.
10: Allez, tu dégages.
7: Allez, au standard, là.
10: Jean-Yves n'est pas feu, je t'as pas besoin de le couper.
3: Jean-Yves.
10: Oui, de toute manière, tu dégages. Je t'écoute.
3: Jean-Yves, tu m'écoutes. On parle pas de la loco, ok?
10: Il a pas parlé.
7: Gérard.
3: Je me suis bien fait d'expliquer.
10: Gérard, écoute-moi, je ne parlais pas de la loco.
7: Non, mais il est parano.
10: Parano, Gérard. C'est parano.
7: Parano.
3: Jean-Yves.
10: Oui, je t'écoute, mais écoute-moi.
3: Est-ce que je me suis bien fait d'expliquer? Dégage.
7: Ça a rapport avec Nesquik?
3: Stérilé.
4: Il y a Nano sur Minitel qui dit: Gérard, j'ai encore envie de toi et je ne pourrai jamais oublier ton odeur.
3: Bon, alors Nanou, tu commences à me les gonfler.
7: C'est gentil, ça.
3: Nanou, t'es gentil, tu commences à me les gonfler.
10: C'est bon, si elles te les gonflent, ça veut dire qu'elles existent déjà.
3: Bon, tu la fermes, je réponds.
10: Eh, j'en ai dit!
8: Gérard, Barnabé donc vient prendre place pour donc remplacer celui que tu viens de virer avec nonchalance.
4: Jean-Yves,
3: à la place on récupère Barnabé.
10: Non, Barnabé s'il te plaît.
7: Bonsoir Barnabé.
10: Salut Barnabé.
7: Bonsoir
10: tout le monde.
7: Salut,
10: bonsoir Gérard. C'est vrai qu'il a été un petit peu impoli quand même.
4: Gérard, question suivante.
10: Non, moi j'ai pas répondu.
3: Stop. Qui a pas répondu?
10: Périlé.
3: Bah alors réponds.
10: Bah, je pensais que moi, j'aime pas du tout les connards qui restent devant leur poste de télé à regarder les Formule 1 tourner autour d'un circuit, quoi.
3: Tu sais ce qu'il dit, le connard?
10: C'est sûr que le vélo, c'est mieux. Hein. Pour
3: avec
10: de France.
3: Un con comme moi, on s'amuse avec un con comme toi, on se fait chier, d'accord?
7: Oh, non, tu l'as déjà fait,
10: Gérard,
3: on se calme.
10: Non, mais c'est vrai, attends, faut être con.
3: C'est moi qui commande ici.
10: Tais-toi, ta gueule.
3: Dégage.
10: Gérard, toi qui es de la pédale, tu préfères pas le cyclisme?
9: Gérard, c'est Barnabé. Je voulais te répondre à quelque chose. Tu dis, avec un con comme toi, on s'amuse, mais d'une manière ou d'une autre, t'es un con, de toute façon.
3: D'accord, et eh ben Bernardet, tu sais où que tu vas, au sondage.
9: Excusez-moi, Gérard.
3: Bonne nuit, bonne
9: Monsieur
3: nuit.
9: Monsieur Gérard, Albert et Barnabé. Monsieur bonne Gérard, Monsieur Gérard. Je voulais répondre à la question moi aussi. C'est-à-dire que je pense qu'il faut vraiment être un peu débile dans sa tête pour rester quand même, regarder des voitures tourner.
2: Alors, dans un hôtel Formule 1.
9: Tu peux faire la même chose, tu peux faire la même chose en patin en roulette ou à pied.
3: D'accord, c'est bien, la question n'est pas là. Mais
2: tu préfères pas le cyclisme, Gérard, le cyclisme. Non.
3: Alors maintenant, je vais vous poser la deuxième question.
9: Comment
3: vous
9: allez... pédale, hein.
2: Le cyclisme.
12: Mais c'est parce que c'est le vélo.
3: Eh, vous commencez à me les gonfler, là.
9: Bon, la pédale, tu te fais respecter un peu, hein.
3: La pédale, elle te dit 5 lettres.
8: Gérard.
9: C'est quoi, 5 lettres?
8: Franklin vient d'arriver. Merde. Pour remplacer donc Barnabé, qui a déjà remplacé Jean-Yves.
12: Salut Franklin.
2: Salut tout le monde.
9: Salut Franklin.
2: Ça va?
9: Salut Franklin.
2: Salut Gérard.
3: Salut. Ouais.
9: Gérard, je vais te demander déjà.
3: Oui.
9: C'est quoi la prochaine question?
3: La prochaine question, on y vient, tu vois.
9: Ah ok. Super, la prochaine question.
3: Qu'aimez-vous comme passion? La lecture, la F1, le tennis, le vélo. Ou le foot.
4: Et vous n'avez pas d'autre choix. Attention.
3: Ou le foot.
9: Alors moi, c'est les moules quand elles sont bien sur le rocher.
3: Non mais ça, c'est... Ça, les moules...
9: Moi, j'ai le droit d'avoir comme passion les moules.
3: C'est ce qui se mange, des moules.
9: Ben oui, les moules qui sont sur le rocher, je trouve ça beau.
3: Ouais, mais attends, d'accord.
12: Mais attends, mais Gérard, chacun a sa passion.
9: Bah voilà, moi, c'est ma passion.
3: Attendez, s'il vous plaît.
12: Gérard.
3: Oui. Qu'est-ce que t'aimes dans ce que je viens de dire
12: Aucune des choses.
9: Ouais.
12: C'est vraiment masculin. Parce
9: mais
12: que
9: Léa elle-même.
12: Tu laisses que la lecture.
3: Ah bah, de toute manière, c'est masculin ou féminin, hein, je suis désolé.
9: Attendez.
3: Non, on parle pas de la loco, d'accord? On reste poli là-dessus.
9: Oui. Hein.
12: Arrêtez un peu, poli de parler de la loco.
3: Alors, moi, je vais répondre à Léa. La lecture, c'est pour tout le monde.
12: Ouais.
3: Ça soit aussi bien sexe féminin que masculin.
9: Toi, tu sais
3: pas dire, quoi. Ça, c'est sûr que c'est plus côté masculin.
12: Et t'as pas dit le sport que j'aime.
3: Le tennis, c'est pour les deux.
9: Ouais, mais bon.
3: Il y a aussi bien des hommes que des femmes qui jouent au tennis, je suis désolé.
12: Le vélo, c'est pareil.
9: Il y a aussi bien des hommes que des femmes qui sont sodomisées dans les chiottes de la loco.
3: Eh ben, dans ce cas-là, celui qui vient de dire ça, tu vas aller voir Gaël au standard, comme
9: dégage.
3: Ça tu vas pas me casser les bonbons.
9: Allez, dégage.
3: Merci.
9: Allez, dégage. Allez, Gérard, moi je suis sûr que là, elle aime bien faire du vélo en lisant avec une raquette de tennis dans la main, regardant la F1.
12: Et oui.
9: Gérard,
12: c'est exactement
9: ça. Léa, elle fait du vélo en lisant, en jouant au tennis et en regardant la F1. Gérard, c'est, je sais pas comment je m'appelle, mais c'est moi. Je voudrais te poser une question.
12: Salut, toi.
9: Est-ce que t'as d'autres passions des trucs que tu viens de citer là?
3: Moi,
12: le parfum.
3: Non. Il n'y a qu'une passion qui m'intéresse.
8: Le parfum, ça, tu peux pas dénigrer non plus quand même qu'on t'a offert quand même
9: l'Adidas,
8: une bouteille de parfum.
3: Le parfum, ça, c'est pas une passion,
8: et
3: c'est.
4: Il y a juste une de tes grandes passions.
9: C'est l'Adidas dans le club.
4: Qui dit sur Minitel, mon GG, bientôt avec toi sur l'antenne, département 12, et c'est signé Hugo Leng.
3: Bon, bah, lui, il peut rester où qu'il est.
4: Non, je ne pense pas, non.
9: Gérard.
3: Oui, c'est qui? Donne ton nom.
9: C'est Franklin.
3: Oui.
9: Oui, donc tu viens de citer à peu près tes sports préférés, tout ça.
3: Non, mais ça, c'est.
9: La lecture, ouais.
12: Le sport de beauf.
3: Non,
12: c'est clair.
9: En fait, Gérard, c'est un beauf. Hein.
3: Attendez. Il y a plusieurs. Je ne vais pas tout citer tous les sports parce que sinon on n'en finit pas et le débat n'avancera pas.
9: Et le baseball. Il y a plusieurs beaufs et Gérard a le droit.
3: Il y a le baseball, il y a le volley, il y a le tennis,
4: il y a le basket,
3: il y a le sport en chambre. Voilà, tout à fait.
9: Le sport en ensemble, c'est quoi?
3: Vas-y, on t'écoute.
9: C'est toi, Gérard. C'est le sport en toilette. C'est la brouette thaïlandaise.
12: Oui, je suis là.
3: C'est quoi le sport en chambre pour toi?
12: Le sport en chambre.
9: C'est la brouette thaïlandaise.
12: Je vais faire un dessin. Gérard, le sport en chambre, tu veux que je te dise ce que c'est?
9: C'est vélo, Gérard.
3: C'est avec derrière, s'il vous plaît.
12: Regardez la Formule 1. Et vous m'écoutez, là?
9: Sur un vélo français. Ta gueule, Gérard.
3: Ouais, ta gueule toi-même, toi.
12: Pour moi, le sport en chambre, ça serait qu'avec Gérard. D'accord. Moi, mon rêve, ce serait de faire du sport en chambre avec Gérard.
9: Ouais, mais en chambre, en Formule 1. Non, c'est pas la Formule 1
12: avec Gérard. Moi.
9: Dans une chambre Formule 1. Gérard, c'est plutôt dans les toilettes que dans une chambre.
3: Feuille de rose.
12: Oui.
3: Tu crois pas que tu vas en espace de deux questions?
12: Ouais.
3: Apparemment, t'as envie de faire beaucoup de choses avec moi. Hein.
9: Non mais Gérard,
12: Gérard, ça fait vachement longtemps que je t'écoute.
3: Ouais, c'est-à-dire combien de temps?
12: Ah bah, ça fait 10 minutes.
9: Ça fait une heure.
12: C'est plus d'un an maintenant.
9: Plus depuis 1972.
12: J'écoute tout le temps.
3: Ouais.
12: Et j'ai beaucoup d'admiration pour toi. Et j'ai plein de projets.
3: D'accord.
9: Gérard,
12: je t'écoute matin, midi, soir.
13: Mais par contre, il y a une chose que je voudrais dire, Gérard.
3: Oui.
9: Tu pues de la gueule.
12: Je suis vraiment. Ouais, bon,
3: celui qui dit que. Ouais, on reste quand même poli.
9: Moi, je pense que c'est déjà du sport de bien vouloir rentrer dans la même chambre que Gérard, parce que tu peux supporter l'odeur.
3: Oh là là.
9: Eh, Gérard, je veux juste te prévenir d'une chose. Feuille de rose, je la connais.
12: Oui, attends, Gérard.
9: Elle a des hémorroïdes.
3: Oh là là.
9: Non mais Gérard,
12: C'est
9: Franklin, je voudrais te dire un truc.
12: Non mais
3: Franklin,
12: rose,
3: s'il te plaît.
8: Respecté, c'est bon, tu demandes à parler à Feuille de Rose.
3: Alors Feuille de Rose.
12: Oui Gérard.
9: Feuille de Rose sans le pâté.
3: Bah c'est bon derrière, s'il vous plaît.
9: Gérard.
3: Feuille de Rose, je te prends tout à l'heure hors antenne.
9: Et Gérard, écoute,
12: je peux pas
8: et voilà, hors antenne. Et ben hors antenne.
9: Gérard, c'est Franklin.
8: 30 secondes. Pour répondre aux justiciers sur Minitel, je n'ai pas le choix. Et pour, il y a Michoko aussi, département 93, qui dit la passion de GG, c'est la lecture de Pentouz et de Playboy. Est-ce que c'est vrai?
3: Je réponds à la question Minitel. Chez moi, il n'y a aucun bouquin de cul.
9: Feuille de rose,
3: ta gueule, toi.
12: T'as aucun bouquin de cul chez toi?
3: Non.
12: C'est vraiment dommage parce que tu m'aurais trouvé, tu vois.
3: On verra ça tout à l'heure en antenne, d'accord,
12: Gérard, Feuille de Rose.
3: Tout à l'heure en antenne, Feuille de Rose, tu laisses tes coordonnées.
9: Feuille de Rose dans le mix, pour pseudo, c'est anus dilaté. Gérard préfère les mecs.
3: Oh là là, mais vous.
9: Gérard, c'est Franklin là.
3: Ouais.
9: Ouais, je voudrais dire, parce que Feuille de Rose, ça irait pas très bien avec toi, parce qu'entre Fleur de Rose et Fleur d'anus de chez Jean Peste.
3: Je vois pas le rapport non plus.
9: Ah, moi je le vois. Gérard, c'est Mokhtar, la question suivante, s'il te plaît, ok, on enchaîne.
3: Ouais, ben, Daza, tu as Mokhtar.
9: Tu te dépêches, Gérard, un peu.
12: Allez,
9: tu te dépêches. Allez, Mokhtar.
12: Allez, dépêche-toi, Gérard.
9: Allez, mène-toi un peu, Gérard, on a pas ça à faire.
3: Quels sont vos goûts à la télé pour votre passion? Voilà, ça, je m'y attendais.
9: Bah oui, c'est Franklin.
12: Le
9: Pan Alma. Je suis un fan des Toubisseries.
3: Alors, celui, qui c'est qui vient de dire ça? Qui c'est qui vient de sortir le Pan Alma?
9: C'est Jean-Claude.
12: Gérard.
9: Non, c'est pas moi.
3: Non, mais là je vous préviens d'une chose, vous vous calmez maintenant avec ça.
9: Gérard, c'est
3: pas les thèmes du débat. Qui c'est qui veut me parler encore derrière?
9: Moi, ma passion, c'est Christine. C'est Christine, ma passion, c'est les grosses.
3: Bon, alors, Mokhtar, tu dégages.
9: Mais c'est pas moi,
3: j'ai entendu. Ta gueule, tu dégages.
9: Gérard, pas d'insulte. Là, la procès, là.
3: Bon, Léa.
12: Oui.
3: Je te repose la.
8: Gérard, c'est pas en leur disant je vais vous repasser au standard qu'ils vont se calmer. Tu leur dis maintenant on se calme, on passe à la question suivante et t'enchaînes. Alors, tu te poses pas de questions.
3: Léa,
12: Gérard, c'est Feuille de Rose.
3: Oui, Feuille de Rose.
12: Tu sais à quoi je pense là?
3: Non.
12: À ton avis.
3: À moi.
12: Exactement, mais à ton avis, qu'est-ce qu'on pourrait faire tous les deux là?
3: Ah bah ça, je sais pas.
12: Passer la formule.
9: Faut en parler à Carole.
12: Ça te dit là ou pas? Maintenant, tout de suite.
3: De quoi? De regarder de la Formule 1?
12: Bah non, à ton avis.
3: Je sais ce que tu veux dire.
12: Et bah alors,
3: Maintenant,
12: tout de suite, tu peux pas savoir comme je suis vachement excitée là.
9: Non mais on s'en fout, la grognasse elle ferme sa gueule et moi tu m'écoutes, Gérard.
3: D'accord, tu parles ta gueule.
12: La grognasse elle t'emmerde.
3: Okay. Feuille de rose, tu restes poli s'il te plaît.
9: Gérard, c'est Mokhtar, je te vois sur Fun TV avec ton beau t-shirt. Et l'autre avec ton t-shirt.
3: Mokhtar.
9: Oui, je te vois sur Fun TV.
3: Tu réponds à la question.
9: Allez, Gérard.
3: Ça se regarde pas comment que je suis habillé.
9: Mais je te vois à la télé.
12: Gérard.
9: Eh ben, c'est ma passion. Trou du cul, tu nous écoutes un peu. Sans déconner.
12: Gérard, c'est Léa.
8: Je vais te
4: tous vous calmer, on va remettre les points sur les i.
9: Excusez-moi.
14: On va mettre les points sur les i.
9: Arrêtez.
4: Gérard, t'as tout dit. Christophe sur Minitel pourra apprécier un débat avec Gégé. Il ne faut pas de la passion, mais de la compassion. Je pense, Gérard, que t'es entièrement d'accord.
3: De la passion à la compassion.
12: Mais il faut qu'il comprenne.
3: C'est quoi ça?
12: Est-ce que tu sais ce que c'est que la compassion, Gérard?
9: Le con et la passion.
3: Non, de la compassion.
12: C'est plus que la compassion.
3: Attendez, s'il vous plaît, son nom de...
9: Gérard, t'es mal rasé.
3: Et alors,
12: Gérard, c'est Florence.
3: Oui, Florence.
12: Je voulais te dire que ma passion, c'était toi.
9: Gérard, c'est Franklin.
3: Oui, Franklin.
9: Moi, je voudrais te dire que ma passion, bah, c'est ton anus dilaté tous les samedis soirs sur Canal+.
3: D'accord. Dans ce cas-là, quand tu me verras sur Canal+, les poules, elles auront des dents.
12: Gérard, t'es super beau.
9: Gérard,
12: c'est Florence.
3: Oui, Florence.
12: Je voudrais que tu m'enduises de parfum, de l'antarctique.
9: Oh, ta gueule, Florence.
12: Ah, moi, je préfère la tisane.
3: On vous gueule vous-même.
9: Gérard, tu restes poli ou je te souhaite amis. Gérard,
12: attends, Gérard, j'en suis là.
9: Allô, Gérard.
12: Gérard.
3: Oui.
9: C'est stérilé.
3: Oh, putain.
9: C'est stérilé.
12: Gérard, c'est
3: feuille
12: de rose.
3: Oui, feuille de rose.
9: Voilà, on laisse pas parler stérilé comme d'habitude.
3: Voilà, stérilé, vas-y.
9: Oui, moi je voudrais te demander, est-ce que tu penses que la passion, elle est finalement sublimative du fond de ta pensée intérieure, excuse-toi.
3: Pensez-vous que j'ai une passion favorite?
9: Ouais, les chiottes de la loco.
12: Oui, c'est
3: ça. Et qui c'est qui vient de dire ça?
9: Christine, Mokhtar.
12: Christine, les chiottes de la loco.
9: Non, c'est pas
3: Mokhtar.
9: Non, j'ai rien dit.
3: Mokhtar, est stérilé, Franklin. Vous allez revoir Gaël, vous allez vous calmer.
9: Attends,
3: je vais aller prendre les nanas. Vous fermez
9: les
3: gueules.
9: On a rien dit.
3: Eh ben, vous allez vous la calmer.
9: On a rien dit. C'est Christine qui a dit quelque chose.
12: La passion, j'ai l'envie de feuille de rose.
3: Léa.
12: Oui.
3: Je t'écoute.
12: Pensez-vous
3: que j'ai une passion favorite?
12: Oh oui,
4: tu l'as dit tout à l'heure, Gérard. Alors, c'est un peu débile. Hein. T'as dit que t'as pas su la fin. Passe à la question suivante.
3: Croyez-vous que lorsque je fais
9: des fellations?
3: Non, je parle pas de fellation.
9: Dans les chiottes de la loco à Christine.
12: Mais arrêtez les mecs.
3: Bon, alors, là, vous commencez à me les gonfler avec les chiottes de la loco et
9: alors,
3: Christine.
9: Alors, on va passer aux chiottes de la parole.
12: Moi, je dis pas, mais les gros trucs de Gérard, elles vont bientôt exploser, là.
3: Ouais, j'ai l'impression.
9: C'est du creux à l'intérieur. Gérard, c'est Mokhtar, je voulais dire, je suis sûr que ta passion, c'est de regarder la Formule 1 le dimanche.
12: Mais non, mais non,
9: c'est surtout quand il y a Christine dedans et qu'elle se fait crasse contre le mur.
3: Mokhtar,
9: il y a Christine dans une Formule 1. Ils ont réussi à la rentrer dedans et elle se crasse contre le mur. Comme elle passe là.
12: Gérard, c'est feuille de rose.
3: Mokhtar dehors.
9: Ta gueule.
12: Feuille de rose.
3: Oui.
12: C'est clair que c'est moi ta passion. Non, c'est moi déjà.
9: Non, c'est
12: moi. Gérard, c'est Florence.
9: Moi, je trouve ça con les gens qui aiment bien les gros camions.
3: Stop.
9: Ta gueule.
3: Eh ben, au standard pour les connards qui viennent de dire ta gueule.
4: T'as dit un gros mot.
9: Eh ben, ta gueule, Gérard.
12: Alors, un poème, Gérard.
9: Gérard, je demande des excuses.
3: Ah non.
9: Gérard, s'il te plaît, je te prends et...
4: Rêve nu.
9: Voilà.
3: D'accord. Merci, Julie, pour la fin de la réponse.
12: Gérard,
3: oui.
12: Gérard, c'est un poème.
3: Oui.
12: Gérard, c'est
3: oui.
12: Feuille de rose.
3: Oui.
12: Feuille de rose, là.
3: Oui, feuille de rose, encore.
12: Prouve-moi que c'est moi ta passion.
3: Je te dis, tu verras ça tout à l'heure quand on aura fini les débats.
12: Croyez-vous
3: que
12: moi aussi je parlais hors antenne, Gérard.
9: Arrêtez, parlez pas tous en même temps, laissez poser la question par Gérard.
3: Voilà. Merci pour celui qui vient.
9: Allez, vas-y, Manon. Ma gueule.
3: Pensez-vous que le foot est une passion?
9: Ouais, moi je pense que... Tu peux répondre?
3: Oui.
12: Bien sûr que
3: oui,
12: c'est fatal.
9: Alors, moi je pense que le foot, c'est une passion si tu la regardes avec Christine dans une Formule 1.
3: Alors, qui c'est qui vient de dire ça encore?
9: C'est Mokhtar.
3: Alors, Mokhtar, tu dégages, ce coup-là, je veux plus t'entendre.
9: Ok, enculé.
3: Eh ben, c'est bien. Alors, Mokhtar, au revoir.
12: Gérard.
3: Ce coup-là, Mokhtar, non.
8: Mais Mokhtar est déjà parti.
3: Non, on l'a encore.
8: Non, Gérard. C'est plus Mokhtar.
9: Ouais, c'est qui? J'avoue, c'était Clitoris qui t'a dit ça.
3: C'est qui?
9: Clitoris.
8: Là, nous venons d'accueillir Tony.
9: Bonsoir, Gérard. Salut, Tony. Bonsoir à tous. Bonsoir, Gérard.
3: Bon,
9: bonsoir,
3: alors,
9: Julie.
3: Je répète la question.
9: Tu pourrais me dire bonsoir au moins, Gérard, s'il te plaît.
12: Non, mais il est mal
4: Tony.
12: Poli.
4: Bonsoir, Tony.
9: Vas-y, du coup, on répète.
3: Allez, non, Tony, tu restes poli, s'il te plaît.
9: Ah, c'est pas moi.
3: Non, mais...
9: Bon, Gérard, ta gueule et parle.
3: D'accord.
8: C'est vrai, il n'a rien dit, Gérard.
2: J'ai rien dit.
3: Pensez-vous que le foot est une passion pour vous?
2: Ouais,
8: le
2: pour
8: foutre.
2: Ce... Ouais, pour aller.
8: Foot. Foutre, oui.
2: Bah, moi, j'aime bien le foot. Va te faire foutre.
3: Bah, toi-même.
2: Un méchant, un petit peu de calme, s'il vous plaît. Voilà. Ta gueule, j'essaie de faire un débat sérieux.
15: Voilà.
2: Oh oui, bon, Gérard, c'est Franklin, j'aimerais être sérieux 5 minutes.
3: Ouais, voilà. Pour une fois.
2: Non, mais je suis sérieux depuis le début et tu me confonds avec les autres.
15: Oui, c'est vrai.
2: Donc, en fait, voilà, je voulais te demander, dans le foot, pourquoi la règle du hors-jeu a-t-elle changé?
15: Oui, voilà, Gérard, réponds à ça.
2: Oui, Gérard, réponds
15: à ça. Par rapport au carton rouge.
2: S'il te plaît, nous, Gérard.
3: De quoi?
2: Pourquoi, voilà, dans le foot, la règle du hors-jeu, qui était sublimatoire de la règle du jeu du carton jaune, a-t-elle changé?
15: Oui, mais le carton rouge, c'est vachement important dans l'article.
3: Mais rien n'a changé sur le foot.
15: Oui, Gérard, écoute.
2: Mais du coup, le petit a changé.
3: Mais alors là, toi, tu allais te faire enculer toi-même.
2: Mais quelle vulgarité.
3: Alors là, vous allez rester un petit peu poli. Dans ce cas-là, si tu veux me parler, tu dégages. Au revoir, bonne nuit.
2: Ta gueule,
3: et ben va te faire. C'est bien, ta gueule, et ben le mot ta gueule, tu vas me le copier des.
2: On
3: ne
2: dit plus rien. On est
15: allez, punition.
2: Gérard, ça fait 4 mois que j'ai participé au débat, t'es toujours aussi blaireau.
3: Ouais, je suis aussi blaireau, mais toi aussi tu commences à.
2: Bon, mais blaireau, pose pas question, blaireau.
3: Dit-on,
15: Gérard, un feuille de
3: rose. Oh là là, feuille de rose, vas-y. Ah.
15: Tu me déçois beaucoup là.
3: Mais ouais, je t'écoute, mais réponds.
15: J'ai écœuré aussi.
2: Mais Gérard, au bout
15: Gérard,
2: de temps, je serais bien
15: joué
2: avec feuille de rose.
3: Réponds à la question, feuille de rose.
2: Cochonne.
15: C'est quoi la question? Tu vois, elle écoute même pas.
3: C'est pensez-vous que le foot est une passion pour vous?
15: Oh là là là là là là là.
2: Mais Gérard, je voudrais savoir, quelle serviette hygiénique portes-tu maintenant?
3: Aucune.
2: Aucune.
3: Alors pourquoi dit-on?
15: Dans tes tampons.
2: Pourquoi dit-on?
3: Pourquoi dit-on fruit de la passion?
2: Parce que Gérard est une banane à la place de la bite.
15: Gérard, d'accord, Gérard.
3: Oui.
15: Est-ce que tu aimerais partager un fruit de la passion avec moi?
3: C'est qui parle comme ça?
2: C'est
15: feuille de rose.
3: Feuille de rose.
15: Est-ce que tu nous vois tous les deux sur une île, sur la plage?
2: Mais non, mais plus dans les chiottes de la loco
15: sur
2: une île.
15: Tous les trois, Gérard.
3: Non, mais attends.
15: Aussi.
3: Bon, attends.
15: Ah, mais Gérard,
3: attends,
15: c'est
3: feuille
15: Léa,
3: de rose.
15: Oui.
3: Attendez.
2: Gérard, c'est Tony. Est-ce que tu nous vois tous les deux en levrette?
3: Alors Tony, je vais te dire une chose.
2: Dis-moi en deux trois comme
3: Tony,
2: ça on est blindé.
3: Tony, je vais te dire une chose.
2: Non, tu vas pas dire deux choses. Tu vas fermer ta gueule un petit peu.
3: Bon, bah déjà,
2: tu vas écouter. Ouais, parce que maintenant c'est nous les chefs. Maintenant. Bon, alors tu nous poses ta question et tu fais fi ça, s'il te plaît.
15: Gérard.
3: Vite,
2: on accouche.
15: Gérard, c'est Léa.
3: Oui, Léa.
15: Moi, je voudrais dire, je sens le fruit de la passion. Ça t'excite?
2: Au fond, ouais, parce que tu t'es assis sur une mangue, c'est pour ça.
15: Gérard, comment? Moi, je trouve que tu es beau comme un fruit de la passion.
3: D'accord. Bon, voilà. Allez, vous allez réfléchir à la question. Pourquoi dit-on fruit de la passion? Bah, écoutez, Sim.
4: Tu peux répéter ce que tu viens de dire, s'il te plaît?
3: On va écouter un.
4: C'est quoi la question. Pourquoi dit-on fruit de la passion?
3: Voilà.
4: D'accord.
3: Et on va s'écouter Sam Sim. Samsung Punpike avec bidet. C'est quoi ça encore? Je pense que c'est comme bizarroïde.
16: Oh. GG. Allez, qu'est-ce qu'on vient d'écouter, Gérard?
3: On vient d'écouter Bader avec basketball, voilà. Donc on continue.
16: Basketball.
3: Ouais, voilà, basketball.
16: Je retiens.
3: Tu retiens bien. Hein. Donc on va accueillir.
16: La question.
3: Donc on va déjà accueillir. On continue la libre antenne, donc c'est la suite des débats. Donc si vous voulez toujours nous appeler, c'est 0800 08 5000.
16: Non, je pense 0870 5000
3: ou 0803 08 5000. Et toujours sur le Minitel 3615 Code Fun Radio, rubrique direct. J'espère que vous allez vous réveiller un petit peu plus sur
4: oui,
3: le Minitel.
4: Oui, il se réveille, il y a Milouz d'ailleurs qui dit: Gérard, j'ai acheté ta cassette, t'es trop beau.
3: Merci Milouz. Donc on va accueillir Léa.
15: Oui.
3: On va accueillir.
2: Basketball.
15: Mais on était déjà là, hein, Gérard.
3: On va accueillir Florence.
15: Oui.
3: On récupère Feuille de Rose.
15: Bonsoir. Pourquoi elle était où?
3: On va récupérer Tony.
15: On les récupère.
3: Oh, Tony!
15: Allez,
3: bon, Tony, bonne nuit. Allez hop. Ça commence à bien faire, là, tu commences. Allez hop. Tony, au revoir.
15: Mais ils ont rien fait, Gérard.
3: J'entends des bruits, ça m'énerve.
8: Justement, il y a un problème, parce que je viens d'enlever Tony et tu vois que le bruit continue.
3: Mmh. Ah. Donc, on va accueillir Annette.
15: Remets Tony, c'est pas Tony, alors.
2: Tu vois pas que c'est quelqu'un qui est derrière toi?
8: Donc, je remets Tony.
15: Remets Tony.
3: Bon, celui qui s'amuse à faire ça derrière, il se
2: calme. Non, mais c'est bon, Gérard, c'est Tony, j'ai éjaculé, donc c'est bon, on peut continuer.
3: Bon, alors Tony, tu restes poli, s'il te plaît.
17: Non, mais je suis poli.
18: Ah, mais il n'y a pas de gros mots là-dedans.
17: Oui, ça tient, Gérard, ça va.
3: Salut. Okay. Ça va, toi?
17: Oui, super. Luigi parle jamais en antenne.
18: Il y a moi aussi, il y a moi aussi.
3: Ta gueule, toi.
18: Il y a moi aussi.
3: Quoi?
18: Annette.
3: Ouais, bah, t'avais qu'à travailler quand je t'ai dit bonjour. Bah, quand je t'ai dit bonsoir,
18: je te dis, je te dis bonsoir et tu me réponds poliment. Bonsoir, Annette.
3: Voilà.
18: C'est pas compliqué,
3: bah, bonsoir.
18: En fait.
3: Hein.
18: Voilà. Bonsoir, Annette.
3: Si bah, bonsoir,
18: Annette. Quelle est ta passion? Non, pas.
3: Alors,
18: pas
3: pourquoi si dit-on
18: Annette, quelle est ta passion?
3: Pourquoi dit-on fruit de la passion? Merde!
18: Parce que c'est un fruit,
17: c'est bon. Vas-y,
4: GG,
17: c'est bon.
4: Fruit de la passion, fruit de la passion. Ah, ben c'est ça, hein, ce que nous a expliqué fruit de la passion, c'est ça. Hein.
3: Oh, Léa, feuille de rose, et puis Florence, on se calme un petit peu là.
18: Moi, je suis vachement excitée là.
3: Ah, ben, c'est bien, tout à l'heure, je vais te chauffer quand je vais te sortir ton poème, toi. Tu vas voir ma feuille de rose, je vais m'occuper de ton matrice.
4: C'est
18: Léa.
3: Oui, mon amour.
18: Donc, Kiki, t'appelles ça ton poème?
3: Ouais, mon amour, feuille de rose, je t'écoute.
18: Il n'y a qu'un verre,
19: c'est pas moi, là.
18: Minuscule.
19: Non, Gérard, c'est Léa.
3: Ouais, Léa.
18: Léa, quelqu'un.
19: Et moi, qui
18: c'est
19: qui a dit ça?
3: Non, mais c'est pas grave, Léa, laisse tomber, je t'écoute.
19: Et moi, tu me fais pas de poème?
3: Si, t'en as un pour toi.
19: Et moi?
18: Léa.
3: Florence aussi. Les trois nanas, vous allez avoir votre poème. Les trois mecs, vous irez vous faire foutre.
18: Tu peux pas faire un poème personnel,
3: Léa? C'est tout. L'amour.
18: T'as dit ils iront faire foutre les mecs.
3: Parce que je
18: non, non, mais là tu m'insultes, j'ai jamais rien dit. Il y a procès là.
3: Pour l'instant, c'est moi qui commande et je pose la question.
18: Et Gérard, c'est Tony, est-ce que tu me veux comme avocat? J'ai mon doc de droit.
3: Non, mais voilà, tu vas te faire sauter.
18: C'est sur le besoin de faire.
3: L'amour est-elle?
18: L'amour est-elle?
4: L'amour est-elle
3: une passion pour vous?
18: Oui,
19: mais bien sûr, je.

0: après.
1: Mais j'espère qu'on aura l'occasion. J'espère que ce ne sera pas dans longtemps, parce que j'ai besoin de te voir, Gérard.
0: Ouais, mais t'habites sur où?
1: Bah, j'habite pas loin de chez toi, justement.
0: Hein?
1: J'habite pas loin de chez toi, justement.
0: C'est-à-dire?
2: C'est la grosse bite à Dudu.
0: Ouais, c'est bon, derrière les mecs, vous calmez, Gérard, s'il vous plaît. Oui.
1: J'habite à Suresnes.
0: Oui.
1: Bon, bah, moi, j'habite pas très loin.
0: D'accord, et ben.
1: Donc je suis sûr qu'on pourra faire plein de choses tous les deux.
0: D'accord.
1: Bah, et même si tu veux, on peut commencer tout de suite.
0: Non, mais t'inquiète pas, je prends tes coordonnées tout à l'heure après ton poème, d'accord?
1: Non, ouais, d'accord, mais bon, là, tu vois, je peux plus attendre.
0: Non, non, bah dans ces cas-là, si tu peux plus attendre.
1: Mais je la comprends, mais aussi, c'est pareil. Pareil, mais...
0: Non, non, mais. Feuille de rose.
2: Alors, dans ces cas. Et moi, Gérard, tu vois, moi, la passion.
1: Mais Gérard
2: Alors, Gérard, écoute-moi un petit peu. Pour moi, la passion, tu vois, c'est ton anus.
0: Luigi, tu la fermes.
2: Tu la fermes. Tu me laisses parler.
0: Bon, attends, si je veux,
2: Moi, c'est mon bon Gérard. C'est que tu t'es noir à l'anus parce que la dernière fois, j'avais eu des morceaux de suppos sur le gland.
0: D'accord. Eh bien, c'est bien.
2: Gérard, c'est Annette.
0: Ouais, Annette.
2: Ouais, bah moi, je voulais te dire que ma passion, c'était à peu près la même que Luigi. Mais à quelques choses près, c'est que moi, au lieu d'avoir des bouts de suppositoire, j'avais de la merde.
0: D'accord.
3: Gérard, juste une chose, 30 secondes, au stade, je vous arrête. Il y a Arnaud sur Mintel qui dit: Gérard, je te signale qu'il y a un autre paparazzi, il est dans le studio derrière toi avec une caméra.
0: Non, bah ça, on le sait, hein.
1: Gérard, mais casse-lui la gueule, Gérard, défends-toi.
0: Oui.
1: Des feuilles de rose encore.
0: Oui, feuilles de rose, mon amour, qu'est-ce que tu veux? Mon amour. Mon amour de feuilles de rose, qu'est-ce que tu veux encore? Oh, le bruit derrière, on se calme. Feuilles de rose.
4: Et mon homo, est-ce que tu pourrais poser ta question?
0: Non, attends,
4: mon
0: homo.
4: Mon hétéro préféré.
1: Gérard.
0: Tony, Annette et Luigi, s'il vous plaît, vous vous calmez.
1: Il y a
0: feuille de rose, mon amour.
1: Mais laisse tomber Gérard, elle est hétéro.
0: Feuille de rose, mon amour, ça fait 5 fois que tu m'appelles. Ça fait 5 fois que tu me poses une question, je t'écoute maintenant.
1: Voilà, alors je voudrais que tu me fasses une chose.
0: Oui.
1: C'est que tu prouves ton amour.
0: Oui.
1: En m'écrivant un poème tout de suite, là.
0: Bah, mais tout à l'heure après.
1: C'est la façon de prouver ton amour. Des promesses, Gérard.
2: C'est que pour prouver ton amour à Feuille de Rose, c'est que tu tapes ton gland contre le micro.
0: Luigi,
4: tu montres ta bistouquette à Fun TV.
0: Non, mais Luigi, t'es gentil, s'il te plaît. Comme Feuille de Rose avait tout de suite son poème, je vais te le faire tout de suite.
2: Non, on s'en fout, nous. Non.
3: Tout de suite, on finit le débat, bon. Je te signale.
4: On s'en va, Marcel.
0: Alors, on va continuer.
2: Alors, tu m'as ton cul un petit peu.
0: Qu'est-ce qu'une passion pour vous?
2: Ouais, mais tu es con ou quoi? Ça fait 10 000 fois que tu répètes la même question.
1: Il a pas tort, hein.
0: Tony...
4: Enfin, quoi, des passions ou des hobbies?
0: Non, mais Tony...
4: Tony, tu l'as... Parce que c'est pas pareil, hein.
2: C'est honnête.
0: Tony, tu la fermes.
3: Excusez-moi, mais il y a un truc qui me fait rire sur Minitel. Il y a Christine.
4: Je croyais que c'était moi.
3: Je suis désolée, Gérard, mais c'est Christine. C'est vraiment Christine de Paris qui fait: Gérard, t'oublies ton slip à la maison.
1: Gérard, là,
3: ça veut tout dire.
1: Gérard, trompé.
4: En parlant de ça, Gérard, t'as oublié ton string à la maison.
2: En parlant de ça, Gérard, tu as oublié ton god à la maison. En parlant de ça, Gérard,
0: conclusion.
2: Le loin des traces de pneus.
4: Pas de conclusion, t'es malade.
0: La conclusion.
2: Oublie.
0: La conclusion.
4: Il n'y a pas de question là, j'ai compté.
0: Non, mais il y a eu les 10 questions.
2: Gérard, tes 10 questions.
0: Conclusion.
4: Il n'y a pas de conclusion.
2: Il n'y a pas de conclusion, tu continues.
1: Tu continues, Gérard.
4: C'est ton problème, la con, il n'y a pas de débat.
2: Regarde, Gérard, je vais poser une question à ta place si tu veux.
0: Non, mais alors moi, je.
2: Quels sont vos.
1: Gérard, tu vas répondre à nos questions.
0: Alors vas-y. Alors attendez, là je vais vous prendre chacun votre tour.
4: Mais je le connais par cœur, Gérard. Comme ma main.
2: Tu vas nous prendre chacun.
0: Tony!
2: Tu vas nous prendre.
0: Tony, Annette et Luigi, vous la fermez maintenant.
2: Tu vas nous prendre chacun notre tour derrière?
0: Vous la fermez maintenant.
2: Okay,
0: comme vous voulez me poser chacun une question. Mais je vous préviens, je ne vous répondrai ni sur la loco, ni sur Carole, ni sur Christine.
2: Ok.
4: Je vais répondre sur les autres.
0: On a bien précisé.
2: Alors sur Françoise, il n'y a pas de problème?
0: Non plus.
2: Faudrait savoir.
0: Donc je répondrai pas non plus à ces questions-là.
2: Alors sur les photos sur Internet, il n'y a pas de problème.
0: Donc, Léa, je t'écoute. Pour l'instant, les mecs, vous la fermez, s'il vous plaît.
2: Okay, alors, trop Gérard,
0: Léa.
1: Oui, quelle serait ta passion préférée si tu étais avec moi?
0: Alors ça, c'est une question assez dure. Il faut que j'y réponde?
1: Bah oui, si c'est une question, oui, j'attends une réponse.
0: Donc, tu voudrais
4: comment
0: savoir...
4: Comment, Aurore?

0: Aurore, elle va bien, Aurore.
1: J'ai demandé à Tony, Annette et Luigi de la fermer.
0: Non, non, mais moi,
2: comment va Aurore? C'est la question que je te pose.
3: Bon, alors, mais Aurore, puisqu'on m'a rien demandé à moi.
0: Ouais.
1: Non, mais c'est pas à vous que je m'adresse.
0: Non,
2: comment va Aurore? Je te pose la question. Tu as plutôt intérêt à répondre.
0: Ouais, parce que.
1: Attends, j'ai plutôt. Je te répondrai pas sur elle.
2: Là. Il va nous faire une phrase. Vas-y.
1: Donc, Aurore.
2: Ah, t'as du mal quand même.
1: Celui qui a posé la question pour Aurore, je te réponds pas.
0: Non.
3: Quoi?
2: Moi, je veux que tu répondes.
1: Ah, bah non.
2: Qu'est-ce qu'elle devient? Est-ce qu'elle est traumatisée?
4: Est-ce que c'est vrai qu'Aurore est un travelo?
0: Aurore, c'est un
1: travelo. Comme toi, Luigi.
0: Oui, mais.
1: Lui, comme toi, Luigi, t'as un travelo.
0: Oui, lui, il assume. Et il te prend dans les shots de la loco. Mais toi.
1: Eh ben, Tony, tu dégages.
2: Ah, c'était pas Tony, mais je veux bien dégager parce que j'ai sommeil. Hein.
5: Il y a d'ailleurs Milouz sur Minitel qui dit Gérard, ton tatou contre une fellation.
1: Qui?
0: Milouz.
3: Il accepte. Allez, on parie.
1: De toute manière, je donnerai pas mon tatou.
0: Ah bon? Bah, c'est clair. Tu te le gardes dans le cul quand tu viens, c'est ça?
1: Moi, je te donne. Il est resté chez moi.
2: Gérard, c'est Tony, je te donne mon coubi contre une pipe.
1: Non plus.
0: Et moi, je te donne mon tam-tam contre une fellation.
1: Qui?
0: Annette.
1: Non, bah, tu iras te faire foutre.
3: Et Gérard, moi, si tu me lèches les couilles, je te donne mon tam-tam.
0: Et Gérard, et pour le même prix, si tu me lèches les couilles, je te donne ma PlayStation.
1: C'est deux voix.
0: Voilà.
1: Donc, Léa, tu m'as posé une question. Tu peux me la répéter?
0: Ouais, Super Mario Bros.
1: Bravo, Jolo!
2: Tu es arrivé à quel level?
0: Moi, je suis arrivé au level 5.
2: Level 5?
0: Ouais.
2: T'as sauvé la princesse.
1: Tony! Tony, allez!
2: C'est une cochonne comme ça.
0: C'est clair! C'est trop une cochonne.
2: Tu sais quoi? C'est le bouton A ou le bouton B pour.
5: Tony!
0: Le bouton C. Le bouton C.
1: Ils vont se calmer.
0: Et t'as fini Donkey Kong? Donkey Kong, non, parce que moi, j'aime pas trop les macaques.
1: Bon, ouais.
5: Gérard,
1: terminé.
5: Tu mènes ton débat, s'il te plaît. C'est pas difficile. Tu
1: coupes Léa.
5: Questions et tu continues. Oui. Tu enchaînes tes questions.
1: Léa, tu m'as posé une question.
2: C'est dur quand même pour encastrer les briques.
0: Oui. C'est clair. Tony, ta gueule.
2: Et toi, tu joues à quoi, Gégé?
0: Et
2: Gérard,
0: tu veux expliquer ton tatou comme suppositoire.
1: Léa.
2: Le problème à la barrelle, c'est que je m'en
1: retourne. Ta gueule.
0: C'est avec le pied.
1: Bon, allez, tu me les prends tous, là. Moi, j'arrête.
5: Non, Gérard, on n'arrête pas. De toute façon, tu n'as pas fini ton débat. Je te signale qu'il y a une conclusion à faire aussi. Donc, il serait bien que tu fasses une conclusion. Et je te signale que j'arrive très bien à parler dans le micro, avec le casque sur les oreilles. Donc, si tu n'y arrives pas, tu es un incapable.
1: Ouais,
5: donc,
1: moi, avec deux voix, je peux pas
5: travailler.
1: Mais
5: j'ai deux voix aussi, t'inquiète pas, c'est normal.
1: Léa, ta conclusion.
3: Réponds à la question, Léa.
6: Mais attends,
3: les questions.
6: Oui, t'avais dit que tu répondais à nos questions.
1: Comment ça, il y en a plus? Tu peux me répéter ta question, s'il te plaît? Parce que j'ai pas compris avec les trois clowns, là.
6: Alors, quelle serait ta passion préférée si tu étais avec moi?
1: Eh ben, ça serait que je te fasse des câlins sur la plage.
6: Sur la plage, là, c'est l'idée que j'ai donnée. Gérard, t'exagères quand même. C'est moi qui ai donné l'idée.
3: Bon. Ah ouais, mais trop tard.
6: Les feuilles de rose qui ont donné l'idée.
1: Non, mais attendez. Maintenant, Florence, Léa,
6: t'es
1: satisfaite?
6: Mais toi, il prend sur les rochers, feuilles de rose.
1: Léa, t'es contente de la réponse?
6: Ah, bien sûr, Gérard.
1: D'accord. Florence?
3: Ouais, est-ce que ta passion, ce serait de vendre des cassettes?
1: Non. Donc, t'es servi. Surtout,
3: mais voilà, c'est clair, Gérard.
1: Ouais,
3: c'est
1: clair,
3: je te prends pas.
1: Non, mais comme t'as quelqu'un derrière toi qui t'a soufflé la question...
3: Comment ça?
1: Oui, non, mais presque pas.
3: Et l'eau férigineuse, oui, Gérard.
1: Bon, c'est bon. Feuille de rose,
3: non, j'ai
1: à
3: pas
1: ton
3: de
1: tour.
3: Question. J'ai qu'une question. Accepterais-tu de me rencontrer?
1: Quand tu veux, où tu veux.
3: Si tu veux.
1: Bon. Eh ben...
5: Comme tu veux, avec qui tu veux.
1: Quand tu veux, tu... Non, Tony, pour l'instant, s'il te plaît, t'attends. Je vais y rappeler
2: j'aurais jamais plus que 7.
0: Eh, maintenant,
2: c'est 7 points.
3: Ah, t'es nul, quoi. T'es triste, c'est
1: pas. Bon,
2: ouais, mais j'ai des problèmes avec les briques, là.
0: J'ai eu un nouveau jeu. J'ai Super Goggle
3: 64. Gérard.
1: T'es Luigi, je vous ai pas parlé.
3: Je t'écoute, Gérard.
0: Non, mais on s'en fout de tes gueules,
3: Gérard. Mais je parle avec eux, donc voilà.
1: Feuille de rose.
3: Oui, Gérard.
2: À l'époque, c'était bien parce qu'il y avait des jeux, il y avait une barre.
1: Je t'ai dit quelque chose tout à l'heure.
2: Une espèce de boule qui faisait ding.
1: Donc, j'attends que tu me les transmettes.
2: C'est bien ça.
3: Ouais, non, mais c'était cool ça.
2: Ouais, parce que bon, il n'y avait pas trop de graphisme, mais c'était pas mal.
3: Ouais, il y avait juste deux barres, une boule et des petits points marqués en bas.
2: Ouais, voilà.
4: C'est super, ouais.
1: En
2: parlant de barres et de boules, est-ce que je peux t'enculer ce soir, Gérard?
3: Eh bien, t'habites.
1: Bon, allez, c'est bon. Conclusion.
2: Ah, je parlais à Gérard.
1: Conclusion sur la passion.
4: Ah, la passion, je peux faire ma conclusion.
1: Ouais, bah vas-y. Ouais, bah on conclut.
3: Mais Gérard, t'as même pas répondu aux questions des mecs.
4: Alors, moi, Gérard, j'ai fait un petit poème pour toi, je veux le dire. Ok.
6: Ah, qui c'est qui a la radio là?
2: Il y a un mec qui est en train de jouer.
1: Ouais, il y a quelqu'un qui a un drôle de bruit.
7: C'est pas moi là. Le Pet, c'est un petit vent glacial qui vient de la plaine des fesses.
1: Eh ben, Luigi, tu dégages.
7: Le capitaine caca.
5: Non, non, Gérard, il faut que tu finisses la conclusion. On finit avec tout cela.
1: On parle pas politique. On parle pas politique.
7: Je recommence, hein. Le Pet est un petit vent glacial qui vient de la plaine des fesses et qui annonce avec fracas l'arrivée du capitaine Gérard et de son armée d'Asialée qui s'en
1: va. Luigi, bonne nuit.
2: Tu laisses finir.
1: Bonne nuit, Luigi. Bonne nuit. Bonne nuit.
5: Gérard, faut qu'on finisse. Donc, je te demande, tu donnes la conclusion à chacun. Ensuite, tu fais ta conclusion et voilà.
1: Annette.
7: Alors,
1: conclusion.
7: Je t'encule.
1: Très bien. Au revoir. Tony.
2: Bah, ça m'a fait plaisir de te retrouver sur les ondes, Gérard.
7: Je t'encule.
2: Et moi aussi, Annette.
7: Annette.
2: Ah oui. Donc ça m'a fait plaisir de te retrouver sur les ondes, Gérard. Mais c'est qui joue là? Donc je voulais te chanter une petite chanson.
7: Alors moi, je t'encule.
2: Je n'aurais jamais pensé que je te retrouverais, Gérard. Tant d'années ont passé, je vois que tu n'as pas changé.
8: Bonne nuit. Bonne nuit.
2: La la la la la la la la la la la la la la la la la la la la la la la la la la la la la la la la la la la la la la la la la la
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2: ta voix naturelle, espèce de sale petite pute.
8: La sale pute toi-même.
7: Connasse.
8: Attends, bonne nuit,
7: Gérard. Gérard, tu n'es qu'une grosse salope assoiffée de sperme.
8: Bon bah.
7: J'ai dit les choses, les mecs, c'est bon.
2: Les mecs, c'est bon.
5: Bon, Luigi, Tony, Annette, dites au revoir.
7: Au revoir, enculé.
2: Non, non, soyez pas...
7: Soyez...
8: C'est bien pour le mot, enculé.
7: On reste poli avec la pute.
2: Pas de vulgarité.
7: Au revoir, Gérard.
2: Je te fais un gros smack sur le téton gauche, Gérard.
8: C'est bien.
7: Gérard, je te fais un gros smack dans ton anus profond et noir. Gérard...
9: Allez, dégage. C'est quoi ce bordel, là?
2: Ah, je te connais, toi.
9: Je veux, lui, là. Bon.
7: Moi...
9: Léa.
7: Léa,
9: Non,
8: Gérard,
9: c'est
8: on t'a
9: bon
8: reconnu,
9: c'est
8: pas
9: l'enfant.
7: C'est fini.
9: Arrête. Mais dégage avec ta merde. Allez, merde. C'est quoi ce bordel, là?
5: Gérard, s'il te plaît, tu enchaînes. Conclusion.
9: Léa, conclusion, s'il te plaît.
6: Bah, ma conclusion, c'est que, comme d'habitude, on n'a pas réussi à vraiment placer une sur tes vraies questions, qui étaient pourtant très intéressantes et très passionnantes, comme la passion. Et puis, bah, sinon, c'est tout.
8: D'accord. Florence, c'est quoi ce bordel?
6: Mais j'aurais voulu répondre à beaucoup plus de questions, mais tu ne m'en as pas laissé l'occasion, puisque tu étais trop occupée avec Feuille de Rose. Merci, Gérard.
5: Oui, c'était pas sympa.
6: Quand même.
8: Non, mais...
6: Enfin, je vais te dire que je t'aime quand même, Gérard.
1: D'accord. Ben Florence et Léa, si vous voulez m'écrire, ben vous écrivez au 143 avenue Charles de Gaulle, 92 521 Neuilly-Sédex.
5: Super,
1: Gérard. Feuille de rose, conclusion. Et attendez les filles. Les filles, attendez avant de partir, il y a quand même des poèmes pour vous.
6: Ah ouais.
1: Oh là, le bruit. C'est atroce. Mon amour, à chaque fois c'est pareil.
5: Ton poème.
1: Feuille de rose, la conclusion.
6: Oui. Bah écoute, pas grand chose. C'était pas extraordinaire. J'ai pas pu dévoiler tout mon amour, malheureusement.
1: Non, t'inquiète pas, moi je vais te le dévoiler.
6: C'est vrai?
1: Oui.
6: Ça me fait super plaisir.
1: Bon, on va commencer par Léa.
6: Oui.
1: Alors, pour Léa.
6: Tu veux pas enlever ce son de chiotte, genre?
10: Ouais, exactement.
1: Allô?
6: Oui.
1: Oui. Alors Léa, c'est pour toi.
6: Oui.
1: Je voudrais te dire je t'aime sur un stylo bic. Je voudrais te dire je t'aime sur une truite. Je voudrais te dire je t'aime en slip.
11: Sur un
1: Bon, ça y est, on peut continuer. On peut continuer.
3: C'est très beau, Gérard.
1: Non, mais attends, c'est pas fini. Je voudrais te dire sur un je t'aime sur un briquet fun. Je voudrais te dire je t'aime sur un chronopost. Je voudrais te dire je t'aime sur une planche à repasser. Je voudrais te dire je t'aime encore une fois. Je voudrais te dire je t'aime sur une mallette. Et je voudrais te dire je t'aime en te caressant les seins. Voilà, ça c'était pour toi, Léa.
3: Ça m'a fait très plaisir.
1: Il n'y a pas de quoi. Alors, on va continuer avec maintenant.
10: Mais
1: Florence.
10: Tu donnes trop rapidement le poème.
1: Mais
10: tu fais pas ça bien, c'est nul, c'est à chier.
3: Ouais, prends ton temps avec
10: moi,
3: Gérard.
10: Prends ton temps, putain, j'ai l'impression que tu prends le train.
3: Bah oui. Ça se trouve, oui, prends le train.
10: Attends,
3: oui. Dis-le avec amour, Gérard. Dis-le avec amour.
10: Faut que tu fasses des poèmes jusqu'à 4 heures.
3: Calmement, Gérard. Hmm.
1: De quoi ?
10: Faut faire des poèmes jusqu'à 4 heures.
1: Ah non, non, moi j'arrête à 3 heures. Hein.
10: Moi, il te reste 20 secondes pour en lire deux. Alors.
3: Gérard, mon poème.
1: Ouais, mais attends, pour un
10: seul. On recommence le premier, t'es à chier.
3: Avec amour, Gérard.
1: Bon,
3: avec passion, ouais.
1: Bon, c'est bon, Léa, t'écoutes parce que je vais pas le.
3: Bien sûr, je t'écoute toujours, Gérard.
1: Alors, je voudrais te dire je t'aime. Sur un stylo bic. Je voudrais te dire je t'aime sur une truite. Je voudrais te dire je t'aime en slip. Je voudrais te dire je t'aime sur un TGV. 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Je voudrais te dire je t'aime avec un chronopost. 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Voilà, merci pour le bruit. Sur une planche à passer, sur une planche à passer, sur une planche à passer. Je voudrais te dire je t'aime. Sur une planche à passer, sur une planche à passer, sur une planche. Je voudrais te dire je t'aime encore une fois. Je voudrais te dire je t'aime sur une mallette. Je voudrais te dire je t'aime sur quand je te caresse, quand tu te caresses les seins, pardon.
8: Florence. Oh là là, c'est quoi ce bien? Florence!
3: Oui? Je t'écoute, Gérard.
8: C'est quoi ce bruit? Non, mais moi, c'est pas possible! Jamais, vous arrêtez ou quoi? J'arrête un peu, quoi?
11: Non, mais Ray, il est écrit pas!
8: Florence!
1: Florence!
3: Oui, je t'écoute, Gérard.
1: C'est pour toi? C'est bon, hein? J'aimerais te faire l'amour dans un champ de tomates. Je voudrais te faire l'amour sur un tétard. Je voudrais te faire l'amour dans un champ de blé. Je voudrais te faire l'amour quand on fait une stimulation. Je voudrais te faire l'amour dans une piscine. Je voudrais te faire l'amour sur un téléx. Je voudrais te faire l'amour sur un tuya.
8: Je voudrais te faire l'amour sur un champ de betterave. Je voudrais te faire l'amour sur une bouteille de JB. Et je voudrais te faire l'amour, mais tu écoutes Max. Merci pour le son.
3: C'est pas mal. Quand même, Gérard. Alors toi, tu lui fais l'amour et moi, tu me dis juste. Oui, j'ai remarqué que quand même, c'était mieux. Oui, oui. Ça monte en progression. Alors, le meilleur pour la fin.
12: Ah, mais c'est dégueulasse.
3: J'ai trop de chance.
1: Arrête avec ça, toi.
3: Vas-y, Gérard.
1: Alors, pour la feuille de rose.
3: Oui, Gérard.
1: J'ai envie de t'aimer sur une balance.
3: Ouais.
1: J'ai envie de t'aimer sur une jante de voiture. J'ai envie de t'aimer sur une lavande. J'ai envie de t'aimer sur une montagne. J'ai envie de t'aimer sur un zoulou. J'ai envie de t'aimer sur une gourde. J'ai envie de t'aimer sur un fardeau. J'ai envie de t'aimer sur une fesse. J'ai envie de t'aimer sur un jambon. Et j'ai envie de t'aimer... de t'aimer sur une quiche lorraine, sur une quiche lorraine,
10: voilà
1: une quiche lorraine,
10: voilà
1: une quiche lorraine,
10: voilà
1: une quiche lorraine,
10: voilà
1: une quiche lorraine,
10: voilà
1: une quiche lorraine,
10: voilà.
3: Gérard.
1: Oui.
3: Gérard.
1: Oui.
3: Oui. Dis-moi pourquoi tu dis que j'ai envie. Il faut le dire je t'aime tout simplement. Faut y aller.
1: Mais t'inquiète pas, je t'en prépare un autre, mais
3: un vrai là.
1: Mais j'attends, là, j'attends tes coordonnées et je te l'enverrai.
6: Bon, d'accord.
1: D'accord.
6: Mais écrit de ta propre main.
1: Bah oui, de toute manière, c'est écrit de ma propre main, hein, tous les poèmes. Hein.
6: Ça va être dur à dire. Ouais.
1: Alors, je préviens quand même que la semaine prochaine, les thèmes du débat seront...
13: Alors,
6: porter seront... les tambours.
13: Seront...
5: Gérard, tu continues, s'il te plaît. Gérard,
13: ça commence à bien faire.
5: Les débats de la semaine prochaine.
1: Ça commence à bien faire, la caméra. Hein.
5: Ah bah, t'es une star ou t'es pas une star, hein, Vigile Paradis, je suis désolé. Hein. Ça, hein.
1: Alors, non, le thème des débats...
5: Tu l'as voulu, tu l'as eu.
1: Merci pour le son. Seront sur les femmes...
13: On t'entend pas.
5: C'est quoi, les femmes?
1: Vous m'entendez pas, non,
5: parce que... Parle dans ton micro, c'est quoi, les femmes?
1: Bah, il a allumé mon micro.
5: Mais parle en face.
1: Et alors, ça sera le thème... Sur les femmes au volant.
6: Les femmes au volant, conteur.
14: Les femmes au volant, on a déjà fait.
8: Là.
5: Si, on l'a fait ce soir dans l'hôtel.
1: Mais ça sera sur les femmes je modifierai. Non. Et après, ça sera sur les boys band.
6: Oh là là.
1: Style To Be Tree, oui. Les What's Apart ou...
6: G-Squad.
1: Ou sinon...
14: Les G-Squad.
6: Les Giscales, les Toubitries.
1: Voilà.
6: Les Words Apart.
5: Tu t'es pas trop cassé le cul parce que c'est ceux qu'on a fait cette semaine. Hein. Tu nous copies que.
14: Non, Gérard, il n'y a pas de travail.
5: Max,
14: du tout.
10: De toute façon, les débats, ils sont tapés apparemment. Donc, c'est pas lui qui les fait. Les débats, maintenant, ces débats sont faits par d'autres personnes.
1: Non. Si. Parce que je vais te dire une chose que là, les deux débats que je viens d'annoncer seront modifiés parce que je ne vais pas garder les mêmes questions.
6: Ah ouais.
10: On va avoir 2-3 questions.
6: Mais tu peux pas changer déjà les thèmes du débat?
1: Comment ça?
6: Bah parce que bon.
15: Un autre thème.
1: Eh ben sur le sport. Sur le sport.
6: Non, pas le sport. On a parlé que de ça tout à l'heure.
15: Sur la formule peut-être, non?
6: Non. C'est pire.
1: Non, ça sera
6: sur les voyages.
1: Bon, bah si tu veux. Alors, qui c'est qui vient de proposer les voyages?
6: C'est Feuille de Rose.
1: D'accord. Attends, je suis en train
5: Donc Gérard,
1: de
5: le thème du débat de la semaine prochaine sera...
6: Attendez, parce qu'en fait, donc, on est en train de le choisir. Là.
1: Les voyages.
5: Les tapisseries au volant. Et WhatsApp, les WhatsApp, les quoi?
6: Les WhatsApp, les femmes.
5: Les WhatsApp,
6: et les G-Squad en voyage.
5: Et les G-Squad en voyage.
6: Ouais, ça c'est cool.
16: Donc, maintenant vous allez retrouver...
5: Non, mais sérieusement, les thèmes de débat de la semaine prochaine, là, tu nous as rien dit du tout.
16: Eh ben, je viens de le dire.
6: C'est jusqu'où l'on voyage, les voir ça par téléphone.
16: Ça sera les boss bands.
6: Encore, mais non.
16: Si, on va le faire. Et ça sera les voyages.
5: Les voyages.
6: Et tu vas pas
5: deux, trois questions là, on se coupe en première, en avant une.
6: Pour qu'on se prépare.
1: Ben, c'est pour ou contre les voyages.
6: Ouais,
1: et où vous aimez partir en voyage.
5: Pour ou contre les boys bands, c'est ça?
6: Voilà. Ouais.
5: Ça sera toujours
6: c'est
5: original.
6: C'est vachement réfléchi à cette question.
1: Non, mais.
5: Après, on retrouve qui? On retrouve quoi?
1: On retrouve La Nuit sans pub avec Florent.
5: Non, Morgane.
1: Avec Morgane. 6h, 9h, Lorenzo. 6h, 9h, Lorenzo.
6: Ouais.
1: 6h-9h,
6: Lorenzo.
1: Après, ça sera
6: la musique.
5: 6h-9h, Lorenzo.
6: Et Lorenzo de 6h-9h.
5: Et Jenny.
6: Et Jenny, oubliez pas de Jenny. Mmh.
1: Et après, bon, bah, ça sera la musique. Yannick. Après, ça sera...
6: De la musique. Yannick.
1: Arrête, oh. Putain, Cyril, arrête un peu maintenant.
5: Pardon? J'ai pas compris ce que tu viens de dire.
1: Ça commence à bien faire avec la caméra maintenant, hein, quand
5: j'arrête. Non, il y a paparazzi dans le studio et Gérard, visiblement, ne supporte pas les paparazzi.
1: Arrête!
5: Bon, Gérard, s'il te plaît.
1: Donc, 6h-9h, Lorenzo avec Jenny.
5: Et Jenny.
6: Et Jenny.
1: Après, de la musique avec Yannick. Je pense que ça sera avec Yannick. Après, 20h, 22h, le Doc et Arnold.
6: Ça, c'est Lorenzo.
1: 22h, minuit.
6: Max.
1: Max, Julie,
17: Max, Julie,
1: Max, Julie,
17: Max, Julie,
1: Max, Julie,
17: Max, Julie,
1: Max, Julie,
17: Max, Julie,
1: Max.
18: C'est pas facile là. Olivier, t'arrives à régler ou pas là? Bah là, ça marche là.
5: Bon, Gérard.
18: Non, je voulais juste dire que ce soir, c'est... le débat c'était quand même plutôt bien passé. On s'était quand même vachement bien amusé.
17: Ouais, avec des bruits pourris, tu peux vraiment t'amuser. Ça, avec des bruits pourris.
18: TPS ce soir, je pense, on peut se régaler parce que ça a été une première avec la fameuse caméra. On va remercier Cyril. On s'est vraiment. Bah, quand même. Tu pourrais remercier au moins les gens qui regardent encore Fun TV.
17: Bon, dégage avec ta caméra maintenant, Cyril, non, ça commence à bien faire. Allez, hop.
18: Non, mais au moins un petit au revoir sur la caméra, non ?
17: Salut, bonne nuit à tous. Et n'oubliez pas les places pour la loco demain.
18: Oui.
6: Est-ce qu'on peut en avoir ?
18: Il n'y en a plus ?
5: Négatif, il n'y en a plus.
18: Il n'y en a plus, je suis désolé, les filles.
17: Ah ben, feuille de rose, si tu veux venir avec moi à la loco, il n'y a pas de problème.
5: Hein. Ouais. Mais tu rêves là, Gérard, et
18: à dire pour ceux qui sont pas arrivés au début du débat ou qui ont écouté, qui vont avoir un résumé, que demain, entre 22h et minuit, il y aura un résumé probablement des deux débats, ce qui va faire plaisir à Olivier qui nous écoute et qui fera un résumé des deux au lieu d'en faire un des deux. Donc il sourit, il dit merci d'avance, donc tant mieux. Donc demain, deux résumés au lieu d'un. Merci Olivier d'avance qui va se mettre à travailler dès maintenant. Pendant que nous, on va aller se coucher. Merci Gérard. Donc la semaine prochaine, c'est les.
17: Je l'ai annoncé.
18: Mais dis au revoir, attends, mais tu t'as...
17: Bon bah donc je vous souhaite une bonne nuit à tous et puis
18: La zone.
19: Mais là, Olivier,
17: enfin.
19: Olivier, fais un effort sur le son.
17: Bon, bah, avec les 50 voix, c'est inadmissible.
19: Comment ça ?
17: Donc, bonne nuit à tous et puis je vous retrouve la semaine prochaine. Ou peut-être dans la semaine si vous m'énervez, si personne m'énerve de trop.
19: Voilà.
17: Voilà, bonne nuit à tous.
19: Allez,
20: feuille de rose, là. Monsieur Star System.
17: Jean-Luc,
21: allez, on y va là.
22: C'est pété.
17: Tranquillement. À mon avis, c'est
21: 50-50.
17: Hein.
21: D'accord. Et il y a Blue Cool qui voulait savoir si tu te laisserais sucer par une boulimique.
17: Non.
21: Si quelqu'un regarde.
17: Non plus. Un remix de
23: Molls sur l'internet, je refuse de poser ces questions. Juste pour que ce soit clair, du genre, depuis que Gérard s'est fait enlever son kyste, est-ce qu'on peut dire qu'il a été dépustulé ?
24: Il n'y a pas la place dans cette émission pour des jeunes d'autres pour vous aussi.
23: Exactement.
17: Non, mais là, il n'y a même pas question de poser des questions.
24: J'ai l'impression que t'as oublié d'être con ce soir. Fais les débats comme Michael Myers, Anna.
17: Eh, tout à l'heure, je vais connaître ta soeur, tu vas aller sucer une bite, d'accord ? Ouais. Tu me les rembourseras, tu te démerdes, tu paieras jusqu'au bout de ta vie, ta voiture, je la veux. Eh, tu travailles ?
24: Oui, excuse-moi, j'étais en train de me branler.

0: Jean-Vic Calin, Jean-Michel.
1: Mr. Cousin,
2: je te souhaite le bon ami, et toi? Hey, your fatty girl, notamment de la suçage de ton bite.
0: Avec une main qui colle.
3: Monsieur Cousin, bonjour. No.

0: c'est la colonne.
1: Poussa tueur, si tu manges pas une roue, je te dis au revoir.
0: Ah ben non mon pote.
1: Au revoir.
0: Oublie.
1: Au revoir.
0: Mais oublie, je vais venir te mettre à la radio sinon.
1: Au revoir.
0: Ça va être chaud pour moi de mon
1: pote. Au revoir.
0: Ah ouais, j'étais en train de retirer là.
1: D'abord, tu vas retirer quelque chose toi.
0: Je vais me retirer de la gonzesse, un bon vieux sanglier.
1: Allez, au revoir.
2: Jean-Vicalin.
3: Écoutez, cette grosse personne mystère me semble répéter tout le temps la même chose.
1: Ta mère, elle va jumper.
4: Et j'attends
0: qu'il va y avoir un gnon. Si, je suis dans le tuning, attention, toi t'as customisé ta grosse, moi j'ai customisé ma voiture.
1: Alors, tu vas faire reculer, moi t'as quelqu'un à terminer.
5: Salut Lucien,
6: Michel.
5: C'est moi qui le fais. Je crois que c'est un son.
0: Allô.
2: Sur ma boule, t'as une nez qui s'allume quand on me touche la bite.
0: Je te fais un gros pouce.
1: Tu te mets un pouce.
0: Mais un gros pouce.
5: On nous dit qu'il faudrait que tu remettes un fil à ton micro, que ça serait plus facile pour aller le récupérer quand tu te le mets dans le cul.
3: Approche ton pourtour anal. Du combiné.
7: Allô. Allô bébé, on va avoir un enfant.
3: Bonsoir à tous les auditeurs qui rêvent quoi.
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8: Et voilà, bonsoir à tous et bonsoir à toutes. Donc, bonsoir Belinda.
11: Bonsoir Gérard.
8: Bonsoir Karine.
12: Bonsoir.
8: Disons, on s'est vu tout à l'heure, mais bon, rebonsoir. Bonsoir Babouche.
13: Bonsoir.
8: À la réa. Et Jean-Luc qui est au site internet, donc il va nous donner tout de suite le site.
14: C'était Jean-Christophe avant et maintenant c'est Jean-Luc.
8: Bah, ça sera comme ça.
14: J'avoue mon prénom. Ouais, donc vous allez sur le chat officiel de Fun Radio, www.funradio.fr. Vous allez dans le salon 1 et vous venez me voir en privé et vous mettez toutes les questions, il n'y a pas de problème.
8: Et donc vous pouvez toujours nous appeler quand même pour le débat sur les routiers et la CB. Donc au 0825 08 5000 et pour les Belges au 0 33 08. Oh, je sais même plus pour les Belges, c'est quoi déjà? Karine, s'il te plaît, pour les Belges.
12: 0033 825 08 5000.
8: Voilà, comme ça, c'est toi qui le diras pour les Belges. Ça m'évitera de dire des conneries. Donc, eh ben, on va commencer. On va commencer par accueillir Jean-Michel de Plaisir 101.9. Bonsoir.
15: Bonsoir Gérard, bonsoir à toute l'équipe.
14: Bonsoir.
15: Bonsoir. Bonsoir à Babouche, à Bébé Linda, à Karine.
14: Et Jean-Luc.
15: Et Jean-Luc. Excuse-moi, bonsoir à tous.
8: Eh les filles, là, quand on vous dit bonsoir, ça vous ferait pas de mal de répondre.
15: Ça fait plaisir. Bonsoir.
8: Micheline, Bruxelles, 83.5.
16: Oui, bonsoir. Bonsoir tout le monde. Bonsoir les filles et les garçons.
14: 43.5, c'est mensuration.
8: 83.5.
14: Oh. C'est mensuration.
8: Non, c'est la fréquence.
16: C'est mon QI.
8: Et Olivier Hatton de Saint-Germain-en-Laye, 101.9, région parisienne.
17: Oui, salut Brancos, bonsoir tout le monde.
13: Bonsoir.
17: C'est Olivier Hatton, avec un E à la fin.
8: Bonsoir. Ah bon, bah, c'est pour ça
13: bonsoir.
8: Que je disais ça.
17: Bonsoir tout le monde. Bonsoir.
8: Donc, alors, en même temps, comme on est dans les bonsoirs, on va saluer toute la zone A qui est encore en vacances.
16: Non.
8: Et puis, on va saluer quand même tous ceux qui...
12: La zone B, la zone C.
8: Non, c'est la zone A.
17: Et la zone H,
8: c'est la zone C. C'est la zone C, qu'est-ce que je dis? C'est la zone C, c'est qui est encore en vacances.
13: C'est la 1 qui est en vacances.
8: Non, la C maintenant, c'est Paris. C'est Paris,
13: ah bon.
8: C'est Paris, Créteil, tout ça. Donc on va saluer tous ceux qui sont sur la route, donc bien sûr les routiers.
15: Et pendant qu'on y est, on fait un petit coucou au tollard.
8: Voilà.
15: Bah ça... les gars, vous allez vous
8: C'est bon, je suis assez grand de faire mon boulot encore. Hein.
15: Ouais, c'est vrai.
16: Et aux Anglais, ils ont beaucoup de chance.
8: Donc, tous ceux qui sont sur leur lieu de travail, les infirmières, tout ça, chalut Nounours, surnommé le gros cochon et le grand singe. Voilà, et on commence, c'est parti.
17: Moi, je passe un bonjour au vendeur de tapis en bas chez moi.
8: Ouais, ben, toi, tu vas commencer par te la fermer.
17: D'accord.
8: Sinon, tu sais ce qui va t'arriver.
17: Oui.
8: Tu connais le boom boom?
17: Oui.
8: Ouais, on va te le mettre un petit peu.
17: Pardon, Gérard.
8: Non, on va te le mettre un petit peu pour. Voilà.
17: J'aime pas trop. Très bien. Ok. Je suis prévenu.
8: Alors, première question. Pensez-vous que les routiers puissent faire les 35 heures? On va demander à Jean-Michel.
15: Les routiers, je pense pas qu'ils puissent faire les 35 heures, étant donné déjà l'énorme travail dont ils sont cautionnaires. Il faut qu'ils fassent beaucoup de routes pour livrer en temps et en heure. Donc, je pense pas que 35 heures ce soit suffisant pour tout ce qu'ils ont à faire en fait.
8: Mm-hmm.
15: Je pense que ils sont toi Gérard quand t'étais routier, je pense que tu faisais plus de 35 heures.
8: Ouais, tout à fait.
15: Tu faisais combien à peu près?
8: Je calculais pas, en fin de compte, parce que vu ce que le patron nous demandait, donc c'était pas évident.
6: Hein. Ouais,
15: c'est surtout les patrons qui forcent les routiers.
8: Ouais, attends. Ouais. Non, mais là, je suis d'accord avec toi, mais là, on va laisser quand même réagir un peu, quand même, les deux autres personnes, en attendant qu'au standard, il se réveille et qu'il nous trouve une quatrième personne.
6: Gérard, tu conduisais quoi comme
8: 19 tonnes.
6: 19 tonnes.
16: Mais je savais pas que t'avais été routier, moi.
8: Bah, si, j'en ai assez parlé, hein.
16: C'était quand?
8: Ça remonte, il y a un bout de temps, hein.
15: On peut dire la marque de ton camtar?
8: Non. On cite pas les marques à l'antenne, je l'ai dit.
16: Et comment
8: ça se fait que c'est
16: plus routier?
8: Ben, suite à, en 93, la fois où qu'on a eu si froid que, ben...
15: Qu'est-ce qui s'est passé?
8: Ben, sur une plaque de verglas, voilà, c'est
15: merde.
8: Tout.
15: Ah,
16: merde.
15: C'est
16: ballot, hein.
17: Et qu'est-ce que t'as eu?
8: Ben, col du fémur cassé.
17: Aïe.
8: Deux clavicules et deux tassements de vertèbres.
15: Oula, oh putain, forfait, quoi.
14: Ah, sur internet, ils pensaient que t'avais perdu une jambe.
8: Non, mais ils sont cons sur le net, en plus. Micheline,
16: moi je pense qu'ils peuvent faire les 35 heures, mais ils seront virés, quoi.
8: Ah bah ça, de toute manière, c'est sûr, hein. Olivier?
17: Bah écoute, moi je dirais exactement la même chose, hein. C'est clair qu'ils doivent fournir beaucoup plus de travail, à mon avis.
8: Non, mais ce qu'il y a, c'est que, comme Jean-Michel disait, c'est vrai que c'est en fin de compte, le patron leur dit, vous faites ça et ça, et si vous êtes pas content, bah vous prenez la lourde. En fin de compte, pour moi, eux, ils pourront jamais faire les 35 heures. Hein.
16: Mais si, ils pourront.
8: Bah, comment?
16: En embauchant.
8: Ah ouais, mais maintenant, quand il y en a qui partent en retraite, c'est terminé. Hein. Et pourtant, je sais qu'ils en demandent des routiers. Hein,
16: pourquoi tu fais pas routier si c'était routier?
8: Non, je peux plus conduire maintenant.
16: Ah pourquoi?
8: Bah, à cause de
15: sa broche.
8: À cause de la jambe. Hein.
16: Ah c'est une jambe de bois?
8: Non, c'est suite à l'accident, j'ai plus le droit de conduire de camion.
16: Ah ouais, c'est ballot. Hein.
8: Voilà.
17: Et pour prendre les avions, t'as pas de problème, ça...
8: Ben...
17: Il y a une grosse sécurité et ça siffle souvent en ce moment.
8: Mais non, mais ça y est, je l'ai plus la broche maintenant, on me l'a retirée.
15: Ah, c'est bien.
17: Ah, ok.
8: Mais de toute manière, quand j'avais été à New York pour aller voir Godzilla, ça n'a pas été évident. Oui, au standard.
10: Il y a une personne là qui arrive. C'est
8: ouais.
10: Gérardine.
14: Hop, ah, pardon.
8: À l'appel d'eau.
14: C'est fiche, c'est vrai.
10: De Brieux.
8: Voilà. Géraldine, bonsoir.
11: Bonsoir tout le monde, bonsoir GG.
14: Bonsoir.
8: Brieux,
14: bonsoir.
8: 100.
17: Bonsoir.
11: 115.3.
8: Merci, j'ai la feuille sous les yeux. Donc, pour toi, alors, la première, qu'est-ce que t'en penses de si t'as entendu, malgré tout?
11: Non, j'ai pas entendu la question aussi.
15: Sur les 35 heures.
8: Pensez-vous que les routiers puissent faire les 35 heures?
11: Moi, je pense que les routiers font beaucoup plus, quoi. Que les 35 heures.
8: Bah ça, c'est ce que tout le monde a dit, hein.
11: Mais j'ai pas entendu, donc, tu m'excuseras.
8: Bah disons, on disait que les routiers font plus de 35 heures parce que c'est les patrons qui les forcent à faire plus, hein, ou sinon ils prennent la lourde. Hein.
11: D'accord, t'en faisais combien toi Gérard à l'époque?
8: J'ai dit, je m'en souvenais plus exactement.
11: D'accord, ok.
8: Donc voilà, on a fait le tour de la question, à moins que sur l'internet on ait quelques questions à ce propos.
14: Oui.
15: C'était
14: bien les questions bidons.
8: Si c'est des questions.
14: En fait, toi par exemple. Par exemple, toi, il y a Authentique qui me demandait si Gérard faisait 35 heures par jour. Il y a répondu déjà. On a un sale Larsen.
8: Merci.
14: Il paraît. Ah, attends, il y a Vigost. Oui, par contre, ça c'est intéressant. Il m'a dit qu'il paraît qu'on fait des camions où on accélère avec les mains.
8: Il conduit avec les pieds, puis il accélère avec les mains.
14: Non, mais il accélère avec les mains, mais je sais pas trop comment on fait.
6: C'est une télécommande, c'est ça?
14: Ouais, c'est ça. Tu pourrais reconduire, tu vois.
8: Ouais, non, mais ça, je peux encore me servir de mes mains, hein, quand même. Voilà.
14: Il y a Ben Mister qui dit on pourrait régler les camions pour qu'ils roulent 35 heures.
8: Non, ça a rien à voir avec les heures, hein. Avec la première question. Donc, deuxième question, mais avant de poser, on va poser la question. Croyez-vous que la CB sera remplacée par les portables? Et on va faire un micro-trottoir.
15: Oh putain, il déchire tes débats maintenant.
8: Il y a Babouche qui a été dans la rue et qui a posé quelques questions. Donc on va vous faire passer une personne.
15: C'est parti.
17: Ça le fait.
8: Quand tu veux, Babouche.
11: C'est pété. Hey Babouche.
17: Ok, bonsoir.
14: Oh
15: non, mais on peut revaucher des gens qui n'ont pas de convention de stage, là.
6: Ouais, c'est ça. On y va.
12: Salut GG, je suis Laurent Gérard avec 2R, j'habite à Geneviève-les-Trous, je suis danseuse de claquettes, et je voudrais savoir si les CB ont un avenir sur le net.
8: Là, là, c'est, qu'est-ce qu'il a? Parce que là, j'ai pas tellement compris ce qu'il a voulu dire.
16: C'est plus ce que c'était, hein. Moi non plus.
6: Il a posé la question suivante, à savoir si, après les cybercafés, il existerait bientôt des cibicafés.
8: Non, je pense pas.
6: Tu penses pas?
8: Non. Donc, à mon avis, non, je pense pas. Ça m'étonnerait, hein, même. Donc, Jean-Michel, Olivier, tiens. On va
17: Olivier
8: changer.
17: Adon, oui, tout à fait.
8: Olivier.
17: Tu peux répéter ta question parce que j'entendais pas en fait.
8: Croyez-vous que la CB sera remplacée par les portables? Alors écoute-moi Olivier.
17: Oui, excuse-moi.
8: Écoute-moi bien ce que je vais te dire.
17: Oui.
8: C'est la dernière fois que tu vas t'amuser à me prendre pour un con.
17: Ah, mais non,
8: parce que sinon dans deux si tu continues encore une question comme ça, tu sais où que tu vas. Bah, au attends, standard.
15: Ça lui rappelle trop son enfance, il aime pas ça.
8: D'accord.
17: Ouais, d'accord.
8: Alors le bordel, c'est pas vous qui allez commencer à le foutre. Hein, parce que sinon vous allez gerber.
17: Ouais, mais
8: et moi j'ai dit que je veux 10 000 personnes ce soir pour ce débat-là. Et je les aurai. Mais avec et sans avoir des petits cons qui comprennent pas les questions.
17: Mais je me fais pas insulter comme ça non plus.
8: D'accord. Alors si t'es pas content,
17: non,
8: Olivier.
17: Je suis content. Je suis très content.
8: Au revoir. Au revoir. Merci.
15: Pourtant il était content.
8: Ouais ben. Terminé pour lui. Alors Jean-Michel.
15: Bah alors moi je suis un très très grand fan de tout ce qui est CB. D'ailleurs je m'en suis acheté une là, je suis à la Cash Converters. Je me suis fait le petit plaisir, je me suis
8: évite de dire où.
15: Ah d'accord. Donc je suis allé à un magasin qui vend des CB et donc je me suis fait le petit plaisir, je me suis acheté la petite CB avec le son THX, le kit main libre et franchement je tripe le soir, je fais des appels, des breaks au TX. Je fais des blagues, je fais des canulars, je me prends pour un animateur radio et franchement c'est kiffant quoi.
6: Ça t'a coûté cher?
15: Bah ça m'a pas coûté trop cher parce que en fait je suis allé là-bas pour j'ai échangé un truc en fait, mais je peux pas trop le dire parce que c'est assez
16: Mais dis-le.
8: Non.
15: Parce qu'en fait j'avais une mallette, j'ai trouvé une mallette dehors avec 4-5 godes Miché. Je suis allé
8: qu'est-ce qu'on vient de dire?
15: Bah c'est pas une marque godes Miché hein.
8: Non mais moi je te dis c'était pas la peine de dire contre quoi que tu l'as échangé, d'accord?
15: Ah d'accord.
8: Sinon tu vas faire comme
10: On accueille Thomas Price.
15: Merci.
8: Quoi?
14: Thomas Price
10: de Newpie.
8: Bonsoir Thomas.
14: C'est en Belgique ça, non?
16: Bonsoir Thomas.
8: Bonsoir Thomas.
16: Salut Thomas Price.
15: Oui. Qu'est-ce qui se passe?
16: Bonsoir.
8: Ça t'écorche la bouche de dire bonsoir.
17: Allô?
16: Excuse-moi,
17: j'ai été coupé. Oui, bonsoir Gérard. Bonsoir toute l'équipe.
8: T'appelles d'où?
15: Bonsoir Thomas.
17: J'appelle de Newpie.
8: C'est où ça?
17: C'est au Japon.
8: Bon, allez, au revoir, dégage, allez, hop.
14: J'étais persuadé que c'était en Belgique, moi.
8: Ouais, moi aussi, parce que l'autre, Bref. Jean-Michel.
15: Oui.
8: Attends, Jean-Michel. Ouais, question.
14: Ouais, c'est Jean-Luc. Question. Non, c'est des trucs avec 35 heures et l'euro, hein. Ah, mince.
8: Non, mais ça.
6: J'ai une question, Gérard. J'ai une petite question à poser.
14: J'ai des sondages, moi. Pardon. Non, je t'en prie.
6: Est-ce que tu rejoins la philosophie de Max Meynier, à savoir, je cite, les routiers sont sympas?
8: Bah, c'est vrai que c'était une émission qui était faite par les collègues d'en bas.
6: Ouais.
8: Et donc, c'était une émission qui était bien. C'était chez Calberson. Donc, on peut en parler parce qu'il y en a beaucoup qui écoutent la Fun Radio le soir. Et donc c'est vrai que c'était bien organisé, c'était bien, ça a duré quand même assez longtemps.
15: Hein. Et toi, t'as personnellement travaillé à Calberson, t'as fait des trucs pour eux ou pas?
8: Ben mais bien sûr.
15: Ouais, t'as fait quoi? Tu
8: ben, de la messagerie.
16: Les types de Calberson, pareil, c'est tous des poivrons.
8: Non, ça c'est faux.
16: C'est alors... mieux chez Danzas ou.
8: Ouais non mais ouais bah alors je veux
16: ou
8: dire.
16: Chez Maury.
8: Ouais c'est ça, ben je pense pas hein ma grande. Donc Jean-Michel.
15: Oui.
8: Donc pour toi alors?
15: Ouais bah c'est ce que je t'ai dit hein. Moi j'ai acheté une petite CB, j'en suis très très fier et je tripe dessus franchement.
16: Ça fait quoi ta mallette?
15: J'ai changé en fait. Son THX, le truc qui dépote bien quoi.
16: Jean-Michel.
15: Oui.
16: Ça fait quoi tes gars de Michel?
15: Bah les gars de Michel je les ai changés donc.
8: Micheline. Oui. Micheline.
15: Je peux pas dire.
8: Au revoir.
16: Pourquoi tu me dis ça?
8: Au revoir. Donc, on me demande
14: par internet, je suis désolé, j'ai oublié, j'ai arrivé à parler, le pseudo pour la personne, on me demandait s'il y avait le double appel sur la CB.
8: Non, c'est pas comme pour les portables.
14: Ah, d'accord.
8: C'est pas du... Oui.
16: Est-ce que tu peux envoyer des textos avec la CB?
8: Non.
16: Tu peux pas?
8: Non.
14: Présentation du numéro, non.
8: Non plus. Ça, c'est pour les portables, mais je pense que maintenant, ça va être... Ça va être remplacé très vite. Hein. Ouais. Mais on va attendre qu'on aille d'autres personnes.
15: Mm-hmm.
8: Et puis on va continuer.
15: Bah, il faut poser la question à la jeune fille, peut-être.
8: Ben, Géraldine.
16: Oui, je vais poser la question.
8: Géraldine, non, croyez-vous.
16: Géraldine, c'est pas Géraldine.
8: C'est
16: comme toi, c'est Gérard, et après il y a Dean.
8: Ouais, ben, excuse-moi alors. Que croyez-vous que la CB sera remplacée par les portables?
16: Alors, en fait, moi, je pense pas que les portables remplacent la CB plus tard, mais plutôt Internet, quoi, tu vois.
8: Ben non, mais ça, la question Internet, on va en parler. Mais si, moi, je pense que maintenant, ça va se faire de plus en plus, hein.
10: Gérard?
8: Oui.
10: Alors, t'as deux personnes qui...
8: Bah, donne-moi l'affiche.
10: Okay.
8: Je peux les annoncer, hein.
10: Pas de problème.
8: Alors, on va accueillir, Marc Landers, qui est de Nice.
13: Oui.
8: 104.2.
13: Salut, GG, salut.
8: Et Roberta, d'Agen.
18: Oui, bonsoir.
8: 115.2.
18: Bonsoir.
8: Oui, alors la question pour vous deux qui venez d'arriver.
18: Oui.
8: Donc croyez-vous que la CB sera remplacée par les portables? Et donc on va demander à Gérard Dean de répondre comme elle était là, comme je lui ai posé la question en premier.
16: Pensez-vous que quoi, que la CB
8: sera remplacée par les portables? Et ne le fais pas exprès, sinon je vais te
16: non
8: dire.
16: Mais c'est pas exprès.
18: Je la reconnais, elle c'est Mégane.
8: Qui c'est qui vient de dire ça?
18: Je suis sûr.
8: Oh, Roberta.
18: Oui.
8: Tu commences par te la fermer, t'as entendu la question, tu réfléchis, tu laisses parler les gens, d'accord?
18: Oui,
8: ou sinon je vais te dire au revoir.
15: Non mais il faut dire, Gérard, que là, avec ton retour, t'as bien taffé tes questions, donc elles sont de plus en plus compliquées.
13: C'est vrai.
15: C'est beaucoup plus dur à
8: répondre. Dans ces cas-là, au contraire, si c'est encore plus compliqué, si vous arrivez pas à répondre, ça m'arrange, moi.
16: Mais non, c'est bien, tu mets
13: un... Moi je voudrais répondre.
8: Bah vas-y.
13: C'est Marc Landers. Donc je pense que le portable va remplacer la CB, puisqu'il y aura juste à brancher en fait sur son portable un petit micro et un écouteur.
8: Mmh.
13: Et voilà, ça sera...
8: Ça s'appelle un kit main libre. Hein.
13: Voilà, un kit
8: entre
13: main libre.
8: Entre parenthèses. Hein.
13: Tout à fait, kit main libre SFR Forfait Pro.
8: Mmh. Et, bien sûr, précise bien les marques. Déjà, que comme Max il disait tout à l'heure, il y a assez de magouilles avec ça. Attends 5 minutes, il y a une question sur le net.
14: Il y a Binuit qui me demande c'est quoi le prix des forfaits sur CB.
8: Il n'y a pas de forfait, justement.
14: Ah.
8: Avant, il y avait
14: l'astuce.
8: Non, mais avant, il y avait une genre de licence,
14: ouais,
8: que maintenant, ça a été supprimé. Maintenant, la CB se vend comme ça.
14: Ok, c'est quoi le meilleur opérateur? On me demande aussi.
8: Non, il n'y a pas d'opérateur. Pas d'opérateur. Qui ne demande pas s'il y a des marques, parce que je ne citerai pas les marques à
14: l'antenne. Non, d'accord, non, pas de problème.
8: Combien qu'on est sur l'Internet, quand même? 5 minutes, Karine.
10: Bien
8: excuse-moi.
10: Bien sûr.
8: Il était sur le net, donc je veux savoir à combien qu'on est. Je veux savoir à combien qu'on est à une heure, à peine une heure du matin.
14: 5778.
8: Ah bah ça va, 5778.
14: Ouais.
8: Oh, j'ai dit qu'on allait faire les 10 000 ce soir.
14: Et ouais.
8: Alors oui, Karine,
14: faut pas trop faire compliqué pour les questions. Après ils vont pas comprendre, ils vont...
8: Ah bah ça c'est des questions.
14: Bah, t'as trop taffé, moi je trouve.
8: Ah bah même si.
13: Non mais c'est du bon taf.
8: Qui c'est qui vient de dire à la con?
16: Je vais pas répondre.
8: Comment?
15: Non, ce qu'il faudrait dire, Gérard, là, c'est Jean-Michel.
8: Mmh.
15: C'est d'abord expliquer les bases aux gens qui nous écoutent, parce que je pense que toutes les personnes qui nous écoutent sont néophytes niveau CB. Il faudrait que tu dises en fait comment ça marche une CB. Une CB,
16: moi,
15: comment
16: ça marche? Moi, je croyais que ça n'existait plus, la CB. Hein.
8: Pour l'instant,
14: c'est une carte bleue, non?
8: Jean-Michel,
15: oui.
13: Oh la blague.
8: Tu laisses parler Carino Standard et tu t'écrases et je répondrai après à ta question, d'accord? Merci.
15: Très bien.
8: Alors, Karine?
10: Oui, moi je voulais en fait, par rapport au nombre d'appels des auditeurs, que tu expliques ce que c'est qu'une CB, parce que apparemment, on va pas pouvoir faire un débat s'il y a les trois quarts qui savent même pas ce que c'est.
8: Eh ben justement, quelle est la définition du mot CB? Je ne le sais pas.
14: On me demande si...
10: Ah mais explique, c'est pas grave.
14: On me demande si on capte partout avec la CB. C'est Myrmidon qui me demande ça.
8: Ça dépend, parce que ça dépend s'il a pu la refaire... Il y a l'homologuer un peu plus lourd.
14: D'accord.
8: Pour avoir plus de canaux.
14: Et quand on a les 4 barres, on capte bien, c'est ça?
8: Voilà.
14: Okay.
8: Ouais, mais c'est pas comme les portables.
6: Hein. Ah, oui, okay. Pour répondre à ta question, savoir la définition de CB, ça veut dire Citizen Band.
8: Ah bon?
6: Ouais.
8: Ah bah alors, c'est bien.
6: Voilà.
8: Donc, alors, Marc, tu voulais répondre à la question?
13: Exact, oui, Marc Landers, c'est l'appareil. Donc, moi, je voulais dire que je pense que le portable va remplacer la CB, j'en suis même sûr, grâce au kit main libre, comme tu le précisais tout à l'heure. Et que maintenant il faut qu'ils mettent des forfaits spécial CB en fait.
8: Non mais ça, comme je disais tout à l'heure, bon attends, on va laisser parler Roberta.
18: Oui. Moi je croyais que la CB ça existait plus hein, depuis qu'il y avait internet et de portable.
8: Mm-hmm. Non mais justement ça on va.
18: Je suis étonné qu'on en trouve encore dans le commerce.
8: Mais ouais, mais ça on va y arriver pour savoir si ça va disparaître, si ça commence à disparaître ou pas.
18: Ouais,
8: mais ça on va y venir.
15: Apparemment Roberta elle est routier. Hein.
11: Je suis routier, effectivement.
13: J'ai entendu dire, Gérard, que certains routiers utilisaient des Tokyo Hilti Fisher Price hein, pour communiquer entre eux.
8: C'est qui vient de dire ça?
13: C'est Mark Landers, mais ouais, c'est, pas, c'est pas du tout des absurdités, hein, Gérard.
15: C'est pas une marque,
8: Gérardine, comme elle a pas répondu. Gérardine, tu réponds, s'il te plaît.
11: J'ai une question.
8: Bon, hé. Tu réponds,
11: s'il... Tu sais que t'as commencé à piquer dans les porte-monnaies.
8: Bon, allez, au revoir, Gérardine. Ça commence à bien faire, alors. Au toi, fais gaffe, parce que tu risques de prendre le même chemin que tes petits copains.
6: Allez, Olivier, la prochaine question, on y va. Allez.
8: Et les routiers ont-ils le droit de prendre des personnes en stop? Et on va s'écouter.
6: Vas-y.
8: Ben, je sais pas, j'ai pas
6: la liste.
8: J'ai pas de liste.
6: Bon.
14: Eh ben, ah, il y a de la musique.

0: Punaise, j'en connais, il va s'en prendre une tout à l'heure, mais ça, là, je crois que ça va lui faire plus mal.
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0: Et voilà, donc 1h du matin, donc on a toujours au standard Karine, Belinda, Jean-Luc qui est sur le net, et Babouche toujours à la réa.
2: Bonsoir.
0: Et on venait de s'écouter Super Dédé, lave ton camion. Donc je vous préviens au standard là, les filles, vous avez intérêt de vous réveiller parce que ça commence à dormir et c'est, j'aime pas trop.
3: Donc on accueille juste là, justement, Léon Tolstoï.
0: Ouais, ben, la feuille s'il vous plaît, merci. Voilà. Alors Léon, bonsoir.
4: Salut Gérard. Bonsoir.
0: Donc t'appelles d'où?
4: J'appelle d'Orléans, 102.
0: 102, ok. Donc alors la question c'est, les routiers ont-ils le droit de prendre des personnes en stop? On va demander à Marc.
5: Ah bah écoute, je pense que ouais, les routiers ils ont tout à fait le droit de prendre des personnes en stop. À mon avis, il n'y a aucun souci. S'ils sont à l'heure pour livrer leur paquet, y a pas de souci.
4: Je m'assure, j'en fous personnellement, c'est Léon Tolstoï.
0: Ouais.
4: C'est quand même avec l'argent de l'entreprise. Pourquoi est-ce que le routier profiterait de l'argent de l'entreprise pour prendre des gens en stop? C'est la question que je me pose.
0: Non mais ça, j'y répondrai tout à l'heure à ta question.
4: Ah bah voilà, bah oui,
0: mais pour l'instant, tu vas déjà répondre à ma question.
6: Non, Gérard, tu peux répondre, c'est quand même intéressant.
0: Ouais, mais de toute manière,
5: il faut rebondir, Gérard.
0: Ouais, non, mais de toute manière, j'avais déjà dit. J'en avais déjà parlé plus d'une fois, c'est pas la première fois qu'on fait un débat comme ça. J'avais dit non parce que le patron n'a pas d'assurance pour celui qui fait du stop.
7: Voilà, bah,
4: donc nous sommes d'accord, Gérard.
0: Donc voilà.
4: Donc il a pas le droit.
0: Ça y est là.
7: On répond quoi nous maintenant?
0: Bah vous répondez, vous.
5: Bah alors quoi, il prend une prostituée, hein?
0: C'est pareil, il a pas le droit.
5: Oh,
0: celui qui a sa musique, celui qui a sa musique derrière, arrête!
7: Mais s'il prend une pute et qu'il roule pas.
0: Ah bah ça c'est son problème, c'est pas le mien. Celui qui a sa musique derrière, arrête s'il vous plaît.
5: Il prend une pute et la
0: pas. Au standard, vous essayez de gerber, de savoir qui c'est qui s'amuse à prendre les...
2: Gérard,
0: ouais.
2: J'ai une question sur le net, c'est Anakin Skywalker qui demande, as-tu déjà pris une femme en stop, enfin pour un plan cul quoi?
0: Non.
2: Non,
0: de manière, je viens de dire que c'était interdit. Alors c'est pas
2: au
0: standard.
2: Mais c'est pas parce que c'est interdit que tu peux pas le faire.
0: Mais non, en principe c'est interdit parce que personne n'est assuré. Bon, c'est quoi ce bordel là?
6: Gérard, c'est pas moi, hein. Tu peux
0: pas. Oh ma bouche là.
6: C'est pas moi.
0: Bon,
6: ça doit être
0: à côté encore. Ça m'aurait étonné que ça foute pas le bordel derrière.
6: Voilà.
0: Roberta.
8: Oui.
0: Donc pour toi.
8: Bah c'est ce que je disais quoi. Est-ce que t'as le droit de prendre une pute quand t'es à l'arrêt?
0: Ah bah ça, c'est ils font ce qu'ils veulent à l'arrêt, hein, tant qu'ils roulent pas, donc c'est leur problème. Hein, c'est
5: et,
0: pas.
5: Et c'est puis une blague de verglas ou pas, tu peux te planter de toute façon avec une pute dans ton camion.
0: Qui c'est qui vient de dire ça?
5: C'est Jean-Louis Aubert. Bonsoir.
0: Eh, te fous pas de ma gueule, Léon, parce que tout à l'heure, tu as dégagé.
5: Mais non, c'est pas moi.
4: C'est Léon.
0: Allez.
4: Je suis pas Jean-Louis.
0: Voilà, c'est ou Jean-Michel ou Marc.
9: Ah non, Gérard. C'est pas Jean-Michel, hein, j'ai pas la même.
6: Gérard, on retourne dans le débat, là, parce que...
0: Bon, allez.
8: Donc, ouais. Que je disais, c'est si quelqu'un, il prend un mec en stop, par exemple, et le mec, il a une assurance personnelle.
0: Non, parce que c'est avec l'assurance du camion qui prend des personnes en stop.
9: C'est formellement.
4: Non, moi, je suis assuré pour monter dans les camions.
0: Ouais bah toi Léon tu dégages.
4: Ah non mais c'est vrai, sur mon assurance j'ai une assurance en stop, si jamais j'ai un accident dans un camion c'est mon assurance qui paye.
0: Ouais c'est ça. Ouais, tu te foudrais pas de ma gueule ou tu prendrais pas le train là?
4: C'est vrai, je fais beaucoup de stop.
0: Mais attends, je vais te dire que c'est interdit.
9: C'est la fuck mute.
0: C'est interdit, d'accord. Merci.
5: Non mais c'est vrai qu'il y a des gens qui voyagent que en stop, Gérard.
0: Non, mais de manière par en camion c'est interdit, punaise. Vous allez écouter ce que je vous dis ou quoi?
5: Oui, monsieur.
6: Chichi, c'est quand même le vieux routier, quand même.
0: Alors, Jean-Michel, t'as pas répondu. Allez, on se dépêche, là, parce que...
9: Avec toi, Gérard, d'ailleurs, je tenais à te féliciter pour cette brillante question, Gérard. Parce que c'est vrai qu'il y a, il y a beaucoup de routiers qui vont contre la loi et qui prennent des filles en stop. Hein. Et c'est vrai que c'est formellement interdit, et ça, c'est... Tu ressors n'importe quelle convention de travail du routier, du camtar, tu verras que figuré en alinéa qu'en fait c'est impossible de prendre des autostoppeurs. Et que ce soit bien clair.
0: Mais
9: c'est
0: ça,
9: pour ça qu'on fait un débat.
0: Bah non, mais attends, Jean-Michel, tu réponds, t'as répondu à la question, maintenant ça y est, c'est terminé pour toi. Léon.
2: Evil Ghost me demande si tu t'es déjà fait prendre en stop, toi.
0: Non.
2: Par un routier.
0: Non. Ça, t'as pas le droit.
2: Non mais c'est pas parce que t'as pas le droit qu'il y en a qui le font pas.
0: Ouais mais il y en a qui le font parce que ça c'est leur problème. Mais
2: sûrement qui en profitent pour les minettes, non?
0: Ouais mais pas ça toi, c'est souvent. Non moi j'en non. pas non non non. Donc, Léon, pour terminer sur cette question.
4: Mais moi, j'ai déjà répondu. Pour moi, non, il n'a pas le droit, puisque c'est, bah, déjà, de toute façon, il n'a pas le droit au niveau de la loi. Tu le dis toi-même. Donc, je vais pas dire le contraire. Après, je vais me faire poum-poum dans ma tête. Donc,
10: mais je ne l'ai pas.
0: Oh, ta gueule, toi, avec ça, parce que tout à l'heure, tu l'as dégagé. Alors, avez-vous déjà vu des camions équipés par Internet et vous arrêtez de vous fendre la gueule derrière parce que tout à l'heure ça va, j'en chope pas au hasard.
11: Au standard, là,
0: qu'est-ce que vous branlez?
3: Rien du tout.
0: Bah alors, faudrait peut-être voir là le bordel. Bon, et plein d'une dalle dehors. Allez, hop, dehors.
6: Gérard, on laisse encore un peu.
3: Moi, je comprends.
6: On laisse Belinda. Gérard, on en a besoin. On en a besoin.
0: C'est moi qui commande dehors.
3: Moi, je peux pas me passer, mais j'ai bien besoin de quelqu'un.
11: Ok, tu me fais un poum-poum.
0: Non, y a pas de poum-poum, hop. Avez-vous déjà vu des camions équipés par le net? On va demander à Marc. Et vous allez vous réveiller un peu plus que ça maintenant.
5: Gérard, tout d'abord, je voudrais dire qu'il faudra un peu plus de sérieux dans ce débat.
9: C'est clair.
5: Parce que là, ça a tendance à partir en sucette un petit peu.
4: Ah là, c'est vu comme c'est parti, après, c'est la porte ouverte à toutes les fenêtres.
0: Vous répondez à la question, vous gerbez.
2: Il faut remettre les pendules à leur place.
4: Tout à fait.
0: Alors, Marc.
5: Oui, monsieur, moi je vous le dis. Alors, moi, écoute, je pense que...
10: Oui.
5: J'ai déjà répondu à la question, donc je vais pas répondre deux fois. Par Internet, excuse-moi. Oui, en fait, non, je pense pas que les camions vont être équipés en Internet.
0: Ouais, je te demande si t'as déjà vu des camions, espèce de con.
5: Si j'ai déjà vu des camions.
4: Alors, comment il t'a traité, moi, ça m'aurait pas
5: pris. J'apprécie le con.
0: Eh, vous voyez, Blédinda dehors. Blédinda.
3: M'expliquez.
0: Bon, allez, Gérard, vous foutez rien, vous prenez aucune personne au standard, dehors.
6: Gérard, prochaine question.
0: Gérard,
6: prochaine question.
0: Non, dehors. Allez, hop.
11: Non,
0: allez hop, terminé, moi je travaille pas comme ça.
6: Gérard, on en a besoin,
0: Non, je veux pas le savoir.
6: Après, Karine se retrouve toute seule.
0: Je veux pas le savoir.
11: Bah ouais, mais tu prends pas d'appel aussi.
0: Vous êtes en train de branler là, vous foutez rien.
6: T'es vulgaire, Gérard.
0: Il y a 24 qui sonnent et vous prenez personne.
11: Putain.
0: Alors ça commence, si c'est tous les débats comme ça, c'est pas bon, hein.
6: Gérard, allez, on y retourne, on y va.
0: Marc.
5: Oui. Écoute, Gérard, avec The Brouhaha, ouais, j'ai du mal à répondre à tes questions. Écoute, oui, j'ai déjà vu des camions, oui, j'en ai déjà vu.
9: L'homme
5: je suis même monté dedans.
9: Alors, il est bourrin.
0: Voilà. Alors, Léon, au revoir.
5: Allez, hop, Léon.
4: Qu'est-ce que j'ai fait?
2: On me demande sur le net si c'est Belinda qui tourne la tête de tigre dans Fort Boyard.
0: On sait pas, mais de toute manière, c'est pas une question sur les routiers, donc elle y répondra pas.
2: Oui, bon.
0: Alors, maintenant, vous trouvez quelqu'un d'autre à la place de Léon. Roberta.
12: Pour la tête de tigre. Oui, eh bien, moi je crois que c'est impossible parce que l'internet, ça nécessite d'avoir un modem téléphonique et le jour où il y en aura dans les camions, je sais pas ce qui tombera. Hein.
0: De toute manière, je pense que c'est bientôt prévu que ça va être équipé comme
12: non,
0: ça.
12: Non, ça va être.
0: Mais de toute manière, on ne sait pas. Hein. Attends, pour moi je dis ça risque d'être possible.
12: Ouais, tu le dis, mais ne t'aventure pas comme ça parce que si tu dis des conneries, après c'est ta crédibilité qui.
0: Ouais, non, mais attends, j'ai pas confirmé encore.
12: Hein. Tu risquerais de passer pour un con et ça me plairait pas trop.
0: Non, mais j'ai pas précisé. J'ai dit que ça risquait. J'ai pas affirmé la réponse.
12: Écoute, c'est pas ce que tu disais il y a deux minutes. Hein.
0: Jean-Michel.
9: Ouais.
0: Pour terminer sur cette question.
9: C'est vrai qu'il y a maintenant il y a des super camtars super bien équipés avec GPS.
0: Bah,
9: Internet,
0: justement la question GPS on y vient.
9: Minibar, siège en fourrure. Franchement il y a des super camtars. Hein.
0: Ouais mais c'est les chauffeurs qui équipent leur camion comme ils veulent. Hein.
9: Moi je suis abonné à Camtar Magazine et franchement ça

0: 101.1.
1: Salut Gérard. Allô?
0: Ouais, je t'écoute, on vient de te dire bonsoir.
1: Bonsoir Gérard.
0: Putain, mais qui c'est qui t'a sélectionné? Qui c'est qui t'a sélectionné?
1: Pourquoi?
2: Mais t'as droit d'avoir.
0: Qui t'a sélectionné?
1: Bah, je sais pas, moi, je demande pas.
3: C'est une fille ou une fille?
0: Oh là là,
4: Gérard.
5: Mais c'est moi, bon, bah, qu'est-ce qu'il y a?
0: Non, mais tu me le réveilles un peu plus, là, parce qu'il a
5: mais moitié. Il était réveillé tout à l'heure.
0: Ouais, bah, pour l'instant.
5: Allez, Wayne.
4: Gérard, j'ai une question pour toi. Est-ce que tu es d'accord avec la citation de Jean de La Fontaine, à savoir, c'est un vieux routier, il savait plus d'un tour.
0: Ça, c'est faisable.
4: C'est faisable? Pourquoi?
0: Oui, comme ça.
4: Ah bon?
0: Enfin, bref. Bon. Que pensez-vous que le GPS sera utilisé par les routiers? Donc, on va demander à Marc.
2: Marc Landers, oui. Bah écoute, moi, je ne sais pas ce que c'est le GPS, en fait.
0: J'aimerais en fin de compte, le GPS, c'est...
1: Guidage par satellite.
2: Ça veut dire quoi, déjà?
1: Oui.
0: Eh, ça y est, là, vous...
2: Oh, mais oui, ça y est. Alors, ça veut dire quoi, GPS?
0: Le GPS, ça sera un écran qui vous indiquera s'il y a des bouchons et comment les éviter.
2: Ah, et ça existe ou pas déjà, là?
0: Ça existe, il y a des taxis qui sont équipés déjà de GPS.
2: Ah ouais, d'accord.
3: De l'app me demande si le GPS peut-il détecter les plaques de verglas.
0: Non. Non, mais c'est des
2: ça sera utile,
0: il me semble que Jean-Luc.
3: Oui.
0: On a dit des questions cons comme ça, c'était
3: pas
0: la peine.
3: Con. Attends,
0: mais on t'a dit
4: Non, mais elle est pas conne la question,
3: Gérard. Pas conne la question.
4: Elle est très bien.
0: Mais on t'a
4: imagine, t'es sur la route.
0: Déjà deux fois d'éteindre ton micro après.
4: Mais non, elle est vachement bien sa question. Imagine, t'es sur la route. T'as du verglas, tu le sais pas.
0: Ouais, non, mais il va pas te le dire s'il y a du verglas, hein.
4: Bah, ça peut. Avec la technologie d'aujourd'hui.
0: Ouais, non, mais maintenant, on verra. On verra, mais attends.
4: Bon.
0: Roberta.
6: Bon, okay. Oui, écoute, ça commence hein, déjà, donc je pense que là, ils vont tous l'être.
0: Bah maintenant, ils vont. Il y a déjà des chauffeurs de taxi qui sont équipés, donc
6: ouais,
0: je pense
6: que ce sera pour les camions qui font l'inter. Hein.
2: Le GPS, il te repère les prostituées du boulevard Suchet ou pas?
0: Alors Jean-Michel.
7: Oui, non, c'est pas Jean-Michel. Hein.
6: Non, c'est Marc.
0: C'est Marc.
2: Oui, c'est moi.
0: Au revoir.
7: Ah, on parle pas de pute. Allô.
4: Il est parti.
0: Quand tu lui diras au revoir. Tu lui demandes qu'il reste poli avec moi. D'accord?
7: Je suis en train de taper un record.
0: Wayne Campbell.
1: Oui?
0: Donc pour toi?
1: Le GPS? Bah pour moi ce serait vachement utile quand même, ça éviterait... Moi je me souviens un jour un routier qui s'est complètement perdu avec son chargement et le GPS ça lui aurait été bien utile. Mais bon, d'un autre côté, est-ce qu'un routier saurait lire le GPS?
0: Mais t'es pas, comme Roberta demande, t'es pas en train de te branler là pendant en nous en.
7: Fais gaffe, il va être dur dans la bouche.
1: J'ai pas le droit.
3: Gérard, j'ai du poétique sur le chat. J'ai du poétique. Il y a l'estac qui me dit Gérard, que veut dire GPS? Ça veut dire guidé par Sandy.
0: Ouais, bah ça c'était pas la peine de parler de ça, d'accord?
3: C'est poétique, non?
0: Non mais c'était pas la peine, d'accord?
4: Allons, Gérard, la suite.
0: Alors, combien de temps passe un routier sur la route en général? On va demander à Jean-Michel.
7: En général, tout à l'heure on parlait des 35 heures, mais c'est ce que je te disais tout à l'heure, c'est carrément plus. Hein. Il me semble qu'il tourne autour des 40, 50 heures selon leur cargaison. D'ailleurs, je voulais te poser la question, toi tu livrais quoi? Parce que ça m'intéresse.
0: Bah, c'était de la messagerie hein, que je faisais.
7: De la messagerie, c'est-à-dire?
6: Des cartons de vin, tout ça?
0: Non. De...
7: Tu livrais chez Nicolas?
0: Non.
7: Tu faisais quoi?
0: Non, c'était des trucs pour les entreprises.
7: Mais quel genre de trucs?
6: Là, c'est clair.
7: Des papiers, c'était quoi?
0: Voilà, du papier.
7: Tu savais pas ce qu'il y avait dessus, c'était...
0: Bon, c'est bon, allez, oh. Combien de temps on passe un routier en général sur la route? Le reste, on en a rien à foutre.
7: Il a foutu dans le mec.
0: Jean-Michel.
7: Oui.
0: Au revoir.
7: Pourquoi?
0: Au revoir.
7: Bah, j'ai rien dit. C'est Marc Landers.
4: Attends, Gérard, on va le laisser un petit peu sur l'antenne quand même. On va pas non plus gerber tout le monde, quoi.
0: Marc Landers, il est parti.
7: Mais il était encore là.
0: Il
7: se fait de passer de pour moi.
0: Non. On y a dit au revoir à Marc Landers.
7: Je suis sûr que c'est lui, hein. C'est pas moi qui
0: est. Alors, Jean-Michel.
1: On lui a dit au revoir.
7: Tu vois, tu confonds.
4: C'est Wayne.
0: Wayne.
1: Oui.
0: Tu te calmes parce que sinon ça va être toi qui va sortir.
1: Défends, Gérard, tu es seul dans ce monde de brutes, je prends ta défense.
0: Ouais. C'est vrai. Tu réponds à la question et c'est tout maintenant.
1: Mais tu me l'as pas posé encore.
0: Oh, tu te de ma gueule?
4: Non, tu l'as pas posé, Gérard.
1: Tu l'as pas posé.
0: Si, j'ai posé à tout le monde.
8: C'est un gros blaireau.
0: J'en connais tout à l'heure que ça va mal se terminer pour vous dans le débat.
7: On a que j'en connais.
0: Ouais, j'en connais. Fais gaffe à toi, Jean-Michel. Ok.
3: On va recentrer le débat.
0: Ça fait déjà deux avertissements et on accueille Lolo. Pour...

0: Lolo de Lyon 102.7, hein, j'avais oublié. Lolo, il est là ?
1: Bonsoir Lolopo. Lolo.po, pardon.
2: Bonsoir Lolo.po.
1: Bonsoir tout le monde, bonsoir Gérard.
0: Alors, question.
1: Déjà, je tenais...
3: Bonsoir Lolo.
0: Oh, quoi, Wayne Campbell, là, tu vas te calmer un peu tes nerfs, là?
3: Mais si, bonsoir.
1: Bonsoir, Wayne.
3: Et tu m'aimes pas.
1: T'as l'air bien sympa.
3: Merci, je t'aime bien aussi.
1: Sympa. Et je tenais à te dire, Gérard, par contre, qu'il y en a une qui est pas très sympa, c'est Karine. Faut qu'elle se calme un petit peu. T'engueules Belinda, mais Karine, elle a été trop désagréable avec moi au standard. Franchement, c'est une vieille pouf, tu sais quoi.
0: Tu réponds à la question, ce qui se passe au standard, c'est mon problème, d'accord?
1: Ouais, mais voilà.
0: Alors, tu réponds à la question!
4: Gérard, le débat.
1: Je réponds, mais elle m'a même pas donné la question pendant que j'étais au standard.
0: Alors, combien de temps passe un routier en général? Sur la route?
1: Alors, un routier en général, il doit passer.
0: Bon, allez, dégage! Allez, hop! Comme ça, allez, hop! Tu lui dis même pas au revoir, tu lui raccroches au nez à celui-là.
5: Pour recentrer le débat, j'ai une question de Punkette qui me demande à quoi servent les disques qu'on met sur les tableaux de bord?
0: Des mouchards.
5: Alors, c'est quoi?
0: C'est pour savoir...
5: Comme le Matrix?
0: Non, c'est pour savoir combien de temps qu'il a roulé en cas de contrôle par les gendarmes. Hein. Voilà.
4: Gérard, une petite question micro-trottoir?
0: Ouais.
6: Salut Gérard, c'est Armand du Médoc sur 86.9. Penses-tu comme Homer que le sac à vin, c'est un œil de chien et un cœur de Sibi?
0: Voilà, c'est même plus là. Je vais même pas répondre à ça parce que c'est un,
4: pourquoi
0: peu, c'est un peu con là, ce qu'il a voulu dire.
4: Ah bon? Parce voilà. Que moi j'ai un peu écouté et j'ai pensé que le cœur de chien c'était l'œil de chien pardon c'était des radars qu'il y avait un peu sur la route.
0: Non, les radars ça s'appelle des boîtes à images.
4: D'accord,
0: exactement.
4: D'accord.
0: Donc alors qui c'est qui a pas répondu à la question? Tout le monde?
7: Nous on les entend pas les questions au micro trottoir, donc si on pouvait appeler Alan ou Diallo, je sais pas.
0: Non mais ça les questions au micro trottoir c'était pas pour que vous les écoutiez, c'était pour moi.
7: Ah, ok, c'est pour toi personnellement donc.
0: Donc tout le monde a répondu à la question donc. Qui?
2: Roberta.
0: Ah, excuse-moi alors. Alors vas-y.
2: Je t'en prie.
7: Un bien routier.
2: Bah jusqu'à ta retraite.
0: Comment ça?
2: Ils passent le temps sur la route jusqu'à leur retraite. Faut bien qu'ils fassent quelque chose, faut bien qu'ils travaillent.
0: Non mais combien de temps passe un routier sur la route en général? Je te parle pas si c'est jusqu'à sa retraite ou pas.
7: En général.
2: En général. Je sais pas, 8 heures par jour.
7: À peu près.
0: Moi, à peu près. Hein.
3: Ça dépend, il n'est pas obligé de s'habiller en général pour conduire. Il peut s'habiller en normal aussi. Des fois.
0: Oh, allez, Wayne.
3: Wayne
0: Campbell.
2: Boum, boum.
0: Voilà, boum, boum, parce que tu as...
4: Attends, Gérard, c'est une bonne question.
0: Non, mais attends.
4: Attends.
7: Mais quand même, général, tout ça.
0: Il se croit pour qui, lui? Quoi, c'était mal posé, t'as qu'à te déboucher les oreilles, c'est comme le cul, ça se lave.
4: Gérard, t'es vulgaire. Bon, allez, prochaine question, Gérard, on y va. Faut qu'on avance dans le débat, là.
0: On a Thierry de Caen, 104.2, pour continuer sur la dernière, pour cette question-là, et après on arrête.
8: Ouais, salut Gérard, bonsoir à toute l'équipe. Ça me fait bien plaisir d'être ici.
3: Bonsoir.
0: Hey, Wayne Campbell, tu t'écrases un petit peu, parce que là, tout à l'heure, tu as dégagé pour de bon matin. Eh,
3: ta gueule.
0: Allez, moi aussi. Bonsoir. Allez, dégage, va faire sauter, connard. Allez, hop.
8: Oh, le strike. Bien, ouais.
0: Allez, hop, terminé, celui-là, je veux plus le voir. Donc, qui c'est qu'on a? Donc, on a Roberta, Jean-Michel et Thierry pour finir, c'est ça?
7: Oui. Il y a encore des questions, là, rassure-nous.
0: Ouais, c'est pas fini encore, il est pas 2h du matin.
7: On n'est pas allé à fond dans le domaine routier, là. Il y a encore des trucs à expliquer.
0: Bon, alors, combien de temps passe?
7: Au niveau boîte noire, il y a un truc qui...
0: Non, mais attends, tu réponds à la question.
7: D'accord.
0: C'est pas toi qui commande encore ici, c'est moi.
7: On le sait bien.
0: Combien de temps passe un routier en général? Combien de temps passe un routier sur la route en général? Et c'est la dernière fois que je la peux.
5: Il y a les fantômes qui demandent si c'est au bistrot aussi, si on compte les heures au bistrot.
0: Ces questions-là, c'est même pas la peine de me les passer en direct.
4: T'énerves pas,
0: merci.
4: Gérard.
8: T'es pleine?
7: Oui.
0: Thierry, Jean-Michel, t'as répondu?
7: Oui, j'ai répondu. Ouais.
0: Alors Thierry?
8: Eh ben écoute, je pense à peu près qu'ils doivent...
0: Belinda, tu te magnes! Toi, tu t'écrases! C'est pas toi qui commande encore là-dedans. C'est mes débats, c'est moi qui commande maintenant. Alors toi, tu vas prendre du monde au standard et vite fait. Parce que là, ça commence à bien faire.
9: Moi, je suis un être humain, je peux faire qu'une chose en même temps.
0: Ouais, pour l'instant,
9: Je suis en train de prendre un appel, je suis en train de prendre le...
0: Je suis en train de
9: te faire ta petite fiche.
0: Ouais, non, mais pour l'instant, ça avance pas vite.
4: Gérard, on y retourne dans les débats.
0: Donc, Thierry, pour continuer.
8: Écoute, moi, je pense qu'ils doivent passer à peu près une cinquantaine d'heures, on va dire, sur la route, alors en semaine.
2: par semaine.
0: Dans la, en semaine?
1: S'il travaille le week-end, bien sûr.
0: Non, non, attention, parce que là, les week-ends, faut,
7: Bah, c'est payé double, non?
0: Non.
1: Faut voir que dans une semaine, il y a 7 jours, quand même.
0: Oui, mais attention.
7: Double ou triple?
0: Attends, je vais te dire une chose.
1: Oui.
0: Faut bien se dire une chose, que les, ils conduisent du lundi.
1: Je me dis bien cette chose, oui.
0: Du lundi au samedi.
1: D'accord.
0: Et ils reprennent la route le dimanche soir à 22h.
7: Ah, c'est chaud, mais ils ont pas de vie de famille, alors.
0: Bah, ça dépend, hein. Il y en a qui peuvent rentrer chez eux, il y en a qui sont bloqués, hein, ça
1: c'est
0: sûr.
1: Et comment ils font pour aller au Macumba le samedi soir?
0: Bah, alors là, c'est une très bonne question. Faudra qu'on aille un routier puis qu'on lui pose.
2: Ouais, ça c'est pour ceux qui font l'inter, mais ceux
0: Mais même sur Paris, bon, c'est vrai que sur Paris, il y en a pas tellement, hein.
7: Mais Gérard, quand ils font la route, est-ce qu'ils se doivent aussi de décharger les palettes?
0: Non, mais attends, tu réponds, je te demande pas.
7: Non, mais je te pose une question.
0: Je te demande pas s'ils déchargent.
2: Et toi, GG, tu déchargeais à la main?
0: Bah, on avait des transpalettes. Qui c'est qui posait la question? C'est Jean-Michel?
7: Ouais, je te posais cette question-là, ouais.
0: Non, mais de manière, en principe, les chauffeurs routiers.
7: Ouais.
0: Normalement, ils arrivent à quai et c'est pas eux qui déchargent.
7: C'est pas eux qui déchargent à la main, donc c'est...
0: Non, c'est les gens qui les aident dès qu'ils arrivent et qui déchargent eux-mêmes, hein.
2: Et Manu?
0: Et on accueille, Peter Kitt.
5: Et nous sommes 6200 sur le chat.
0: De Montargis.
1: Waouh. Oui, salut, bonsoir Gérard.
0: La fréquence, c'est...
1: Ouais. C'est 127.45.
0: Ouais, non, c'est ça. Montargis, c'est dans le Loiret, et ça n'a jamais été 128.47, d'accord? En de bon entendeur, salut.
1: Vous êtes la gueule du monde, celui-là.
0: Bon, bah alors, question suivante. Y a-t-il plus d'hommes que de femmes qui font ce métier? On va demander...
1: Bah, c'est à la prochaine, parce que oui, c'est oui. 90% des hommes sont des routiers, et 10% des femmes seulement. Oui.
7: Voilà. Et encore, le 10% de femmes, elles ressemblent un peu à des hommes, quand même.
1: C'est vrai, en plus.
7: Elles ont des bites.
0: Oh!
7: Elles ont des bites,
0: ça. Qui c'est qui vous a demandé de jacter comme ça, là?
1: Ou des bites, ou des gosses ceinture, on sait pas.
0: Bon, qui c'est qui dit ça?
2: Moi, j'ai les deux.
1: Qui dit Jean-Michel.
0: Alors, Jean-Michel, au revoir.
7: Ah, bah, pourquoi?
0: Au revoir!
4: Non, bah, j'aime pas les gens. Non, mais j'aime pas les gens. Non, attends,
0: ça fait déjà le troisième avertissement, celui-là il dégage. Terminé. Troisième avertissement terminé. Hop.
4: Ça y est, il est parti, Gérard. Ouais, il est parti.
5: On me demande s'il y a des transsexuels routiers.
0: Non. Roberta, tiens.
2: Oui.
0: Donc pour toi.
2: Tu peux me la répéter là, il y a du brouhaha, j'ai pas.
0: Y a-t-il plus d'hommes que de femmes qui font ce métier?
2: Oui.
0: Alors, c'est-à-dire?
2: Bah oui, il y en a plus.
0: D'hommes?
2: Bah, si tu mets 100 hommes, 100 routiers, sur les 100, il y aura 85 bonhommes et 15 bonnes femmes.
0: Non, mais j'ai vu que ça dépend sur certains trajets, il y a des femmes. Hein.
2: Et sur les 15, il y a du mange-pelouse quand même.
0: Non, mais attends. Il faut bien vous dire une chose, que souvent, ils tournent à deux.
2: Ça broute du gazon quand même.
0: Ouais, ben, Roberta, le gazon, tu allais le brûler chez tu allais le brouter. Au revoir.
10: Arrête!
11: Mais
1: non, Gérard!
11: Gérard, ça va, là, deux secondes!
1: Tu veux faire un débat ou un tête-à-tête? Faut savoir!
0: Je veux pas le savoir! Si j'ai envie de virer les gens parce qu'ils disent des conneries, dégage, c'est tout!
4: Gérard, t'es
0: arrivé. Et puis, de toute manière, il est 1h25,
11: on va. C'est too much, Gérard. Mais
0: on va mettre Essieux 66, car j'ai été sur la route toute la sainte journée. Et on se retrouve tout de suite après pour la suite au 0825-08-5000!
12: Gérard.
0: Eh ben putain, mais tu vas laisser ton micro éteint, tu vas faire ton boulot comme il faut au standard, ou tu fais tout de casse là.
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0: Et voilà, donc vous pouvez toujours nous contacter au 0825 08 5000 et pour les Belges au 033 05. Oh putain.
4: Ah vas-y, continue.
0: Non, j'arrive
4: allez
0: pas.
4: Vas-y.
0: Karine, s'il te plaît, tu me donnes la Belgique parce que j'y arrive pas.
11: 0033 825 08 5000.
0: Voilà.
4: Ça c'est facile.
0: Et on venait
11: et j'en profite.
0: Oui.
11: Pour accueillir Martine.
0: Martine.
11: Non, Martine de Nice.
4: Oula.
11: 104.2. Hein. Non, 118.8.
0: 18-8. Bon, là, ok. Si on pouvait avoir le responsable du site internet, s'il vous plaît, merci.
4: Jean-Luc.
0: Jean-Luc.
11: Linda, si elle avait fait ça, elle serait déjà morte.
1: Jean-Luc.
0: Bon, alors, on récupère Peter.
1: Peter Kitsch.
0: Volvo.
7: Oui, c'est Volvo Fucker. J'appelle de Crevard-sur-Seine.
1: Oh, c'est chaud.
7: 112.7.
0: Thierry.
1: Oui, tout à fait, c'est bien moi-même.
0: Emma et Martial.
13: Martine, j'appelle le Nice, bonsoir.
0: Bonsoir, donc la question...
7: Martine.
0: La question que j'ai posée avant la pause musicale, c'est y a-t-il plus d'hommes que de femmes qui font là ce métier? Eh, ça va au standard?
1: Ouais, c'est clair, c'est le champion.
0: Oh! Le micro!
13: Et moi, j'étais avec une limite, hein, quand même, hein.
0: Eh, on est à l'antenne! Faut pas se croire chez mamie, là, là.
7: Hein?
0: Allez, on part. Alors, y a-t-il plus d'hommes que de femmes qui font ce métier? On va demander à
1: Peter Kitch, oui. Écoute, oui, moi je pense que oui, c'est clair. Dans une région du Loiret, il y a beaucoup de camions de par chez moi, et j'ai vu très rarement des femmes, ou alors assez costaudes, quoi. Donc, mais bon, plus d'hommes que de femmes, bien sûr.
0: Mm-hmm. Volvo.
1: Je pense que d'ailleurs c'est pas normal parce qu'il y a une discrimination forte. Hein. Une femme peut pas faire le métier de routier.
0: Mm-hmm.
1: Sauf si elle couche, peut-être, je sais pas. Mais
0: je répondrai après. Je vais vous laisser parler.
1: Ouais, mais quand on voit celles qui font, on se dit qu'elles ont pas couché en plus.
0: Ouais, mais ça dépend des personnes. Thierry.
14: Bah, écoute, moi les seules femmes routières que j'ai vues dans ma vie, c'était sur TF1, à la télé le soir, dans grand reportage ou des trucs comme ça. Ouais. J'ai vu la même. Ouais, voilà. Hein. Mmh. Sinon, j'en ai jamais vu. Hein.
1: Elle s'appelait Christine.
14: Ah, moi aussi, tiens, c'est bien.
1: Ouais, c'est la
0: Gisèle. Martial.
14: Elle s'appelait Sandy aussi.
15: Il est monté sur moi. C'est
0: bon,
15: tout,
0: ouais. Peter, et là, les trois mecs, là, vous allez fermer un peu vos gueules parce que sinon, je vais vous gerber tout de suite, vous. Hein.
4: Mais Gérard, t'es super désagréable. Hein.
0: Ouais, t'es énervé, le portable.
14: Attends, c'est quoi cette histoire-là?
0: Le portable qui sonne!
11: C'est lui!
1: On connaît les mêmes personnes, on fait connaissance, c'est normal.
0: Merci pour l'avoir éteint!
7: Alors c'est Bolbo.
0: Martial!
7: C'est Bolbo Fucker.
0: Martial!
1: Martine de Nike.
0: Oh, vous calmez là, les cums!
4: Mais t'énerve pas, Gérard! Ah ouais,
0: mais il laisse répondre un peu!
7: Sous caféine ou quoi?
0: Martial!
13: Martine? Écoute, moi je suis femme de routier, donc je suis actuellement seule, mon mari est sur la route.
0: Mmh.
13: Et ce que j'espère, c'est que y a moins de femmes, et effectivement il y en a moins, mais c'est aussi bien pour moi, tu vois, parce que je suis inquiète, il est seul, donc je donne pas d'argent de poche pour aller aux prostituées, mais j'espère qu'il rencontre pas des collègues féminines.
0: Mais moi je peux vous dire que y en a qui font ce métier-là, j'en ai déjà croisé plusieurs fois.
13: Plus d'un.
0: Plus d'une qui conduisait.
7: T'as essayé d'en brancher ou pas, honnêtement?
0: Quand j'avais la CB, j'ai eu l'occasion de discuter avec elle jusqu'à Nancy.
13: Ouais. Parce moi,
0: mon QRZ, c'était tataillé avant.
7: Ah oui, d'accord. Le personnage.
13: Et tataillé beaucoup?
0: Non, pas tellement. Grand like, la réponse.
4: Allez, la suite.
0: Sur l'internet, là, il y a des questions intéressantes ou pas?
5: Ouais, ils font chier sur internet, ça floude.
0: Ouais, tu fais ton boulot correctement parce que sinon je prends quelqu'un d'autre à ta place maintenant, hein.
5: D'accord.
0: Et on est combien?
5: 7802. Voilà.
0: Non, mais ça va, tu peux répondre un peu plus.
5: Ouais,
4: parce que sinon on signe pas ta convention de stage, hein.
5: Ah merde.
4: Bah oui.
0: Le métier de routier risquera-t-il de disparaître à cause du rail? On va demander ça à Peter.
1: Ça dépend quel rail. Disons que si les routiers se droguent, ils font fréquemment des
0: Eh,
1: des
0: le rail de... Le rail, espèce d'andouille. Le rail, c'est le la chemin musique. De fer.
1: Ah pardon, excuse-moi, c'était la musique, je voyais pas le rapport.
0: Oh là.
5: Attends, au standard, non, au standard, et même moi, je comprends pas la question.
11: Ouais. Tu l'écris comment, mais tu parles de la musique.
0: Non, je parle du rail.
11: Oui,
5: le rail.
0: Le rail, ça s'appelle le chemin de fer. Oh, ça y est, là, vous répondez correctement à la question. Maintenant, vous avez compris ce que ça voulait dire.
1: Ah non, moi, j'ai pas compris.
0: Ouais, toi, tu vas te déboucher les oreilles, Volvo, parce que tout à l'heure, je vais te dire au revoir.
7: Non, c'est pas Volvo.
0: C'est qui? C'est Thierry?
1: Ouais, c'est Thierry.
0: Ben, si t'as pas compris la question, c'est malheureux.
13: Boum, boum.
1: Bah, j'ai pas très bien entendu, il y avait trop de bruit.
0: Non, mais attends, tu te fous de ma gueule ou tu prends le train, là, ce coup-là?
7: Ah, le train, le rail, ok.
1: Le rail, le train, ça y est, j'ai compris.
0: Ah, okay. Ah, ça y est, t'as quand même compris, ce coup-là?
1: Ça y est, j'ai compris.
0: Tu vas répondre à la question.
1: Alors oui, en fait, non, je pense pas.
0: Oh, s'il vous plaît, là!
1: Excusez-moi, je parle, les amis, hein, quand même.
0: Oh, tu parles sur un autre ton, toi.
1: Non, mais c'est pas à toi, Gérard, au contraire,
0: tu réponds à la question et tu te magnes, maintenant.
7: Laisse-le embrayer.
1: Voilà. Donc en fait, je pense que non, puisqu'il n'y a pas des gares, n'est-ce pas, dans toutes les villes.
3: Donc forcément, si on achemine quelque chose en train jusqu'à Marseille...
0: Je te signale que ça sera... Putain, mais c'est pas... Eh, mais t'es borné comme mec ou quoi, toi?
13: Oui,
0: bah quoi? Oh, c'est bon, là?
3: Bah, y a pas des gardes dans toutes les villes, donc forcément...
0: Ça sera pas sur des trucs de train de voyageurs, mais de marchandises.
13: Mais c'est pareil.
3: Et alors, c'est pareil.
0: Les trains de marchandises, ils passent la nuit, ils passent pas le... Oh là là, mais putain,
16: Gérard,
0: vous êtes bornés, hein. Vous êtes vraiment bornés,
4: Gérard,
0: ce soir.
4: Tu fais fuir les auditeurs, là.
16: Franchement, moi, on me demande si j'ai mis du coton dans mes oreilles pour pas...
0: Et on est combien? Puis il y a des questions intéressantes ou c'est des questions cons?
16: Oh, il y a plein de questions intéressantes, mais...
0: Bah, tu peux les lire. Et puis, tu vas te réveiller un peu plus que ça. Parce que sinon, le prochain débat, ça va déménager, chacun dans l'équipe.
16: Je sais pas, on peut me demander si on peut mettre un camion sur un train. C'est Homme de l'App qui me demande ça.
0: Et si je demande, est-ce que le métier de routier risquera-t-il de disparaître à cause du rail, donc du chemin de fer, automatiquement, ils vont mettre ça sur rail. Et le mec, il comprend pas la question ou il est borné aussi, celui-là? Faudra peut-être qu'il se réveille un peu aussi, hein.
16: Ouais.
0: Bon, Thierry, t'as compris ce coup-là?
3: Bah écoute, c'était pas moi qui parlais là, hein.
0: Bah tu réponds à la question,
3: punaise. J'ai compris, alors moi je pense, oui, effectivement, que les trains vont poser quelques problèmes aux routiers, c'est sûr, oui.
0: Ouais, mais quand? On n'en sait rien encore.
3: D'ici, je pense, 5-6 ans, parce que les trains vont aller de plus en plus vite, sachant que maintenant on peut mettre 3 heures pour aller à Marseille. D'ici 5 ou 10 ans, on pourra mettre
7: alors,
3: peut-être une heure, une demi-heure.
7: C'est facilement 6 heures, quoi, en comptant la pute, quoi.
3: Ouais, donc un routier mettra beaucoup plus de temps, ça c'est clair.
0: Volvo!
7: Ouais, c'est Volvo. Bah, c'est vrai que, bah, moi, je suis plus partisan du métier de la route, quoi, hein, parce qu'il y a un certain artisanat, un savoir-faire routier, qui est pas compatible avec le savoir-faire du train, parce que le train, bon, bah, tu mets ta cargaison dans le train, c'est livré, et puis alors que le routier, tu vois, c'est... Je sais pas, je suis plus partisan de ce petit savoir-faire du routier.
0: Hein. Mm-hmm. Ouais. Et Martial?
7: Je trouve que c'est plus humain.
0: Martial?
3: Martine.
13: Moi, je pense que c'est effectivement l'avenir de la route, puisque il suffira juste de mettre le camion sur le train pour que tout parte.
0: Blalinda, s'il te plaît, tu prends des gens standards au lieu de faire le clown avec ceux qui sont dehors. Merci. J'écoute.
16: On me demande ce que c'est que le ferroutage sur le net. Fantomas.
0: Eh ben le ferroutage, c'est ça sera ce qui sera par le chemin de fer.
16: D'accord.
0: Donc voilà pourquoi.
16: D'accord.
0: Martial pour terminer sur la question.
13: Martine. j'ai fini.
3: Attends, il a déjà du mal avec les L, alors Martine.
0: Oh là là là là là là là là.
7: Il aime pas.
0: Bon, alors donc la question donc c'était ça là, donc moi je vais vous répondre, ben je pense que ça va risquer de faire pas mal de dégâts parce que ça commence déjà à se propager, alors à se faire par les conteneurs, mais tous les conteneurs, donc ça commence à se mettre en route, mais ça risque de poser quelques problèmes.
4: Il y a une date prévue, non?
0: Au standard, s'il vous plaît. Attends, je te répondrai après. Au standard, s'il vous plaît, vous prenez des gens, parce que là, c'est pas le moment de jacter. C'est pas parce qu'on arrive presque à la fin.
11: Je lui demandais, en fait. Ouais, non, je lui demandais. Je lui demandais, je lui dis.
0: Bon,
11: non, rien, ça va.
0: Ouais, bon, vous prenez des
4: gens. Allez, monde. Gérard. Donc, réponds à ma question. C'est important, quand même.
0: Bon, donc, tu me demandais?
4: C'était quand est-ce prévu pour le. Enfin, c'est prévu pour quand?
0: Non, c'est en pourparler pour l'instant, mais c'est pas encore officiel.
4: D'accord.
0: Oh, mais ça y est, là, t'as toutes les deux, là!
4: Gérard, t'énerve pas. Allez, on reprend le débat, là,
11: Vous criez dessus, tu ferais mieux de gérer ton débat, Gérard.
0: Le portable qui sonne!
16: Mais je l'éteins!
0: Ça commence à me gonfler.
4: Bon, allez, Gérard, on y va.
0: Peut-on avoir une vie de famille en faisant ce métier? On va demander à Peter.
3: Peter, je pense que oui, on peut avoir une vie de famille. Maintenant, à mon avis, nombreuses sont les femmes qui sont un peu cocues de... Toi, Gérard, tu avais une copine pendant que t'étais routier ou pas?
0: Non.
13: C'est méchant ce qu'il dit, il est en train de dire que tu...
3: Non, bah non, c'est vrai, attends, elle voit pas... Martine, c'est toi qui es marié à un routier?
13: Oui.
3: Oui, il est cocu, non? Toi, tu le fais cocu, non? Tu le vois pas souvent?
7: Ouais, elle est fidèle, ton mari, Roberta?
3: Bah, non, mais même toi.
0: Oh, ça va, oui,
4: Chacun son tour.
13: Moi, je sais pas s'il est fidèle, mais en tout cas, moi, je le suis.
0: Martial.
3: J'avais vu ça dans C'est mon choix un jour.
7: Je l'ai vu aussi.
3: Ouais, bah, on regarde les mêmes émissions.
7: Ouais, c'est clair.
3: Ouais.
7: Avec Evelyne Thomas, elle est
3: bien bonne. Et j'ai vu les routiers, ils sont pas très fidèles quand même, hein.
7: Bien bonne, Evelyne Thomas.
0: Et oh, ça commence à bien faire, là, tous, là.
3: Elle est enceinte.
17: Alors, Peter, tu réponds quoi?
18: Peut-être par un routier.
17: Oh
18: non, voilà, non, je réponds non.
17: Bon, bah voilà.
18: Voilà, c'est simple, hein, en fin de compte.
17: Volvo.
7: Moi, je pense qu'ils peuvent allier, ouais. Surtout si, mais maintenant qu'ils passent sur les 35 heures, je pense qu'ils ont plus de temps, justement, pour s'occuper de leur gamin illégitime, de leur maîtresse.
17: Et ce signal, c'est pas la question n'est pas des 35 heures, espèce d'andouille.
7: Ouais, mais non, mais je te réponds à ta question, t'inquiète pas, tout va se recouper, tout va être clair pour toi.
17: Non, mais de toute manière, tu vas répondre correctement à cette question-là, ouais. Sinon tu as gerbé vite fait,
18: mon
17: gars.
18: Tu vas gerber, hop.
7: Donc, pour moi, c'est clair qu'ils peuvent allier vie de famille et métier de la route, ça c'est clair et net. Hein.
17: Ouais, bah,
7: même pas pousser mes mains dans les orties s'ils peuvent pas allier.
17: Ouais, donc c'est pour toi, ça serait ça.
7: Bah oui, c'est liable.
17: Mmh, ok, je répondrai après. Thierry.
18: Moi, je pense non, c'est pas possible. Un routier ne peut pas avoir une vie de famille normale.
17: Tu peux préciser?
18: Bah écoute, si c'est un routier qui travaille 6 jours sur 7, c'est pas possible. Tu peux pas t'occuper d'une famille 24 heures par semaine.
5: Bah attends, moi j'ai une solution. Moi sur internet, on me dit on peut mettre la famille dans le camion.
17: Non, mais ça. Déjà, j'ai répondu tout à l'heure que pour faire du stop, c'était de prendre quelqu'un en stop.
18: C'est la famille.
17: Oui, mais même, c'est interdit parce qu'il n'y a pas d'assurance pour les personnes.
18: Bah, ils ont qu'à s'assurer, les blaireaux.
19: Gérard, si toute la famille du routier devenait routier aussi.
17: Non, bah ça, c'était la question.
19: La femme du routier, elle était routière.
17: Ah ouais. C'était la question numéro 7.
19: Hein. Hier. D'accord.
18: Oui, mais si le gamin aussi, il a...
17: Thierry, s'il vous plaît, là, on se calme.
7: Le gamin...
17: Thierry.
18: Oui,
7: il fonce.
17: Volvo, tu t'écrases, et Peter aussi, pour l'instant.
18: Volvo, j'ai rien dit, moi.
17: Thierry, je veux dire.
18: Oui.
17: Tu réponds à la question?
18: Bah, je viens d'y répondre, à l'instant même.
17: Ah bon?
18: Bah oui, alors, écouter tes auditeurs, Gérard.
17: Martial.
20: Martine. C'est tout à fait possible parce que moi, par exemple, mon mari il part 4 jours en fait, mais pendant 4 jours il est à la maison. Donc on nique à mort, on se rattrape et après pendant 4 jours repos quoi.
17: Non mais ouais d'accord. Mais moi je peux vous dire une chose que pour faire ce métier-là, si on a une vie de famille, faut mieux pas faire de l'international. Hein.
20: Ah bah non.
7: T'en as fait toi?
17: Non, moi j'en ai pas fait. Heureusement parce que j'aurais bien voulu en faire, mais bon, j'ai pas.
5: Ed Wemmer me demande sur le net, est-ce que vous avez un 13e mois quand vous êtes routier?
17: Il y a pas de 13e mois.
5: Parce que si vous en avez un, vous n'aurez pas pu passer un mois avec votre famille.
17: Il y a pas de 13e mois.
5: Non, bon, d'accord.
21: Pourquoi t'aurais bien voulu? Pourquoi t'en as pas fait?
17: Parce que j'ai pas eu le permis adéquat pour ça. Parce que les trois quarts du temps, faut avoir le permis 40 tonnes. Et comme j'avais que le 19 tonnes, donc je pouvais pas.
22: Oh, c'est petit.
17: Bah 19 tonnes,
22: c'est pas beaucoup.
17: Bah par rapport quand tu vois les petites camionnettes, c'est quand même un peu plus gros, hein.
22: Ouais, non, mais c'est clair. Mais...
17: Le portable, s'il vous plaît, pour la 4e fois consécutif. Merci.
7: Dipôme.
5: Il s'allume tout seul.
17: Donc.
20: Combien de tonnes le gros connasse de Sandy?
17: Alors, Martial.
20: Oui, Martine.
17: Au revoir.
22: Ah, c'était méchant, là.
18: Gérard, on parlait de tickets resto tout à l'heure, mais il y a sûrement des tickets bistro aussi, non?
17: C'est pas toi qui poses les questions, c'est moi.
18: Ah, mais je vous pose une question, normalement.
22: Ah, l'intéressante
17: question.
22: Alors
17: déjà, pour commencer, des tickets de restaurant, j'ai jamais entendu dire que des routiers en avaient.
18: Ok. Et ils mangent où, d'abord?
17: Ben, ils mangent sur les aires de repos.
18: Ils mangent que des sandwichs?
17: Non,
18: et quand
17: non,
18: ils
17: non.
18: Partent 3 semaines, je ferai comme pas la gueule des sandwichs après quand même.
17: Non, mais moi je vais te dire une chose, qu'il y en a qui s'arrêtent dans les restos routiers, et je vais te dire une chose, que t'y manges bien parce que j'ai eu l'occasion d'y manger. Hein.
18: Et ils payent de leur poche, c'est inadmissible.
17: Oui, mais il y a
18: inadmissible.
17: Non, mais il y a des frais qui sont remboursés. Hein.
18: Oh.
22: La totalité ou la moitié?
17: Non, la totalité. Hein.
22: Oh, c'est bien ça.
18: Alors là, je préfère mieux.
17: Ils sont remboursés
7: quand même au métier de routier.
17: Ah bah c'est bon, ils ont la carte de gasoil et ils ont la carte aussi pour payer les péages. Et ils font des notes de frais pour le restaurant. Hein.
22: C'est bien ça, c'est bien.
21: C'est sympa l'ambiance, Gérard. C'est sympa l'ambiance.
17: Ouais, faut pas trop se plaindre, mais ça dépend parce que
22: ça dépend des entreprises.
17: Disons, ça dépend des entreprises avec qui tu travailles.
21: Mais toi, c'était comment?
17: Moi, ça allait, pour l'instant. Bon, on a quelqu'un d'autre, là? À la place de Martinal, là, ou Martial?
18: Martine.
17: Alors, la CB se vend-elle aussi bien que les années passées?
18: Ah non.
17: Peter?
18: Non.
17: Ouais, bah justement, alors.
7: Une chute, hein.
19: Ah bah c'est un petit peu kitsch hein, la Civi maintenant, c'est un petit peu ringard quoi. Maintenant disons qu'il y a internet hein, il y a le chat pour faire des rencontres, discuter avec des gens. Maintenant c'est vrai que bon aller sur le chat quand on conduit un camion, c'est pas facile. Le clavier d'une main, la souris de l'autre, faut être super balèze.
17: Non mais c'est justement la question que je vous pose,
19: Pour les routiers, je pense que ça se vend pareil. Maintenant pour les particuliers, je pense pas. Attention, portable.
17: Le portable, s'il vous plaît, merci. Et Jean-Luc, tu m'éteins ton micro pour la 5e fois.
22: Jean-Luc, éteins ton portable.
16: Non, mais là, ils allument tout ça.
22: T'abuses, seul. Là. Hein.
17: Non, mais là, faut quand même pas déconner. Ça commence à me prendre la tête sérieusement, maintenant. Hein. Hey, qu'est-ce que je viens de dire?
6: Allô, connard.
22: Jean-Luc, ton portable.
17: Allô, bon, tu le retires de ta poche et je veux plus l'entendre sonner. Peter.
8: Oh, il est magique.
17: Oh, Peter, t'as répondu?
8: Bah oui, j'ai répondu, oui.
17: Volvo.
6: Ouais. Pour la question internet, moi je suis
17: La CB se vend aussi bien. Peter, tu t'écrases.
6: La CB se vend mieux, ouais, c'est clair.
17: Elle se vend mieux.
6: Et bah oui, il y a eu l'explosion du marché routier, je sais pas si t'es au courant hein.
17: Ouais, mais
6: justement, ils essayent d'acheminer les cargaisons par train, mais ça part toujours en sucette hein. Il y a beaucoup de déraillements de train.
17: Attends,
6: c'est moins.
17: Oh, Volvo, ouais. Volvo, au revoir.
6: Pourquoi?
17: Au revoir, parce que tu commences à me gonfler.
19: Surtout que les trains, non mais il avait raison, parce que les trains ça atterrit jamais à l'heure. Et
17: Thierry,
19: oui.
17: T'as envie d'en faire autant?
8: Oh, allez, vas-y pour un tour.
17: Eh ben alors, vas-y, au revoir.
8: Salut mon pote.
17: Voilà. Alors, on accueille Patricia du Havre 107.1.
9: Oui, bonsoir.
19: Bonsoir Patricia.
9: Bonsoir tout le monde, bonsoir
22: Patricia.
17: Et non, c'est Peter. Hein. Qu'on a. Et donc, sur le net, on est combien, s'il vous plaît?
16: 8400.
19: Ah bon, on approche les 9000.
16: Wow. 8400, ouais, pas loin.
17: Ah, 8400. Ouais,
22: bah ouais. C'est bien, encore un petit quart d'heure, là.
17: Et il y a des
19: questions. Gérard, pourquoi tu fais le net? Pourquoi tu fais pas la CB en même temps pendant ton émission? Ça pourrait être bien aussi. Les routiers pour intervenir.
17: Ouais, mais là, c'est pas évident, déjà.
19: Bah, tu demandes à Babouche de brancher une CB, et puis hop.
17: Bah, bien sûr, ouais. Il va la brancher où, l'antenne?
22: Bah, faut voir ça avec le directeur technique, hein.
19: Je pense
22: qu'il n'y a pas de problème de ce côté-là.
19: C'est faisable, hein.
17: Mm-hmm. Ouais, c'est Peter qui posait cette question.
22: Ah, la suite, on y va.
17: Donc, Patricia, donc, pour toi, la CB se vend-elle aussi bien que les années passées?
9: J'ai cru que vous en avez parlé tout à l'heure.
17: Non, mais on en a parlé tout à l'heure sur la question. Croyez-vous que la CB sera remplacée par les portables?
9: Bah, c'est un peu la même chose.
19: Ah, bah, à propos de portable,
9: c'est pareil.
17: Le portable qui sonne.
16: Bah, je l'ai posé dans l'autre studio parce qu'il s'allume tout seul.
22: Bah, alors, je crois qu'il faut que tu. Hein.
17: Ouais, et puis t'éteins ton micro s'il te plaît. Allô, en passant. Merci.
9: Allô.
17: Alors, donc pour toi, Patricia?
9: Non, je pense que c'est un objet en voie de disparition.
17: Bah ça commence à disparaître.
9: Et franchement,
19: un peu comme les pandas, mais avec moins de poils.
17: Ouais, mais ça a rien à voir. Peter, tu commences à te calmer, s'il te plaît. Il reste plus qu'à peine 10 minutes d'émission.
19: C'est en voie de disparition.
9: Non, mais moi, j'espère que ça va disparaître, parce qu'il y a un gros con à côté de chez moi qui en a une. Et en fait, ça me brouille ma télé quand il fait de la CB.
17: Et mais ça je peux te garantir que la CB, ça brouille les télés. Et ça brouille aussi les portables. Hein.
9: Oui, bah alors, tu vas voir.
17: Donc, je peux te dire que c'est pas évident. Donc, alors, on a Albert, qui appelle de Champigny 101.9. Bonsoir. Albert.
23: Ouais, salut, t'as le bonjour d'Albert, Gérard, ça va?
17: Maurice.
24: Bonjour. Ouais, salut, c'est Maurice, t'as le bonjour de Maurice. J'appelle de Pecno-sur-Aube.
17: 112.3.
24: Voilà, exactement.
23: Alors, bien, ouais.
24: Ondulation de fréquence.
17: Et pour la dernière fois, je répète la question.
23: Vas-y, lâche-toi.
17: La CB se vend-elle aussi bien que les années passées? Merci. Jean-Luc.
24: Libère-toi, dilate-la.
17: Jean-Luc, s'il te plaît, tu reviens sur le site internet, on s'en fout de ce qui se passe dehors.
24: Lâche tout.
9: Mets-toi un doigt.
17: Alors, Albert.
24: Toi aussi, joue avec
23: écoute,
24: ton ami.
23: Je pense que la CB, se vend un petit peu moins bien. À cause de toutes les nouvelles technologies. Et j'ai noté une chute en 97. Et depuis 4 ans. C'est mort hein, pour la CB, à mon avis.
24: Mmh. Ouais. Bon, moi, c'est Maurice, ça tombe bien parce que j'ai les chiffres. Et je suis abonné au Capi Magazine. Et,
23: ah oui, au Capi.
24: Et c'est vrai qu'il y a franchement une grosse chute, quoi. Une grosse chute de la vente des CB, quoi. Et je sais pas à quoi c'est dû, si c'est à cause de l'euro, des JO de Salt Lake City, mais franchement, il y a eu une grave chute.
17: Non, c'est pas du tout ça.
24: C'est bien possible.
17: Je réponds à la question que tu me demandes.
24: Bah, donc c'est pas possible. Les CB sont fabriqués par des talibans.
23: D'ailleurs, Gérard.
17: Oh!
23: C'est chaud, Gérard.
0: Peter.
23: En parlant des Jeux Olympiques, j'ai gagné un voyage.
0: T'as gagné un voyage que tu vas te la fermer quand on pose les questions, d'accord?
24: D'accord. Tiens, prends ça dans ta gueule. Et Gérard, la répartie grave, bien joué. D'ailleurs, Gérard.
0: Alors la CBE.
23: C'est vrai que je me suis fait doser quand même là.
0: Maurice Albert et Peter, vous vous la fermez. Alors Peter. Le blaireau te dira au revoir.
23: Allez, salut Peter.
24: Mais je me dis que t'es un blaireau, Gérard.
0: Trop tard, au revoir. Allez hop, allez. Bonne nuit.
23: Non, t'as même pas le temps de t'expliquer.
0: Non, ouais, t'as plus le temps.
23: Même pas vrai. Même pas impossible avec lui.
0: Alors donc, je peux vous dire une chose, que la CB pour l'instant, elle a l'air de commencer à disparaître à cause de l'internet. Parce que faut bien vous dire une chose, que maintenant, les trois quarts des camions vont être équipés de l'internet. Et je l'ai dit tout à l'heure et j'ai pas confirmé ce que j'ai dit, heureusement. Donc je peux vous dire que la CB est en voie de disparition et ça sera malheureux.
23: Ouais, c'est dommage, hein. Parce que la CB c'était quand même quelque chose de beau et de...
0: Bah disons, c'était bien dans un sens oui et non quand tu voulais savoir ta route, mais si c'est des gens qui s'amusaient à faire exprès de brouiller les...
16: Bah attends, et j'ai
0: les télévisions et les portables, comme Patricia disait, c'est pas une solution exacte.
22: Et Jean-Luc qui veut parler. Internet.
16: Non, ouais, en fait, j'ai la preuve que la CB en fait est en voie de disparition à cause de Internet, parce qu'il y a un mec qui nous écrit d'un routier qui s'appelle Kipik, qui nous écrit de son camion et qui est sur Internet.
0: Bah donc tu vois, voilà. Ça commence à être équipé. Alors pourquoi fermer certains tunnels aux routiers? On va s'écouter. La troisième Zikmu, c'est Essuie Glassman, un tour de manivelle, et on se retrouve tout de suite après au 0825-08-5000 pour terminer ce débat qui commence à poser son pesant de cacahuètes et ça me fait chier.
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0: Et voilà, donc suite et fin du débat sur les routiers. Donc pour terminer, on a toujours Babouche qui est à l'aria.
22: Bonsoir.
0: Jean-Luc sur l'internet.
16: Bonsoir.
0: Karine au standard et Belinda. Et donc on venait de s'écouter Essuie Glassman, un tour de manivelle. Et pour ça, donc on avait encore une dernière personne sur micro-trottoir. Donc son nom c'est
22: Amandine.
0: Amandine, donc on va écouter. Et après je récupérerai Patricia, Albert, Maurice et Simba.
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0: Alors, la question, donc, les fraudes sur les mouchards, y en a toujours un peu encore. Mais c'est sûr qu'il y a des contrôles quand même qui sont faits pour ça. Donc, alors, voilà, donc, c'était le micro-trottoir que Babouche a fait durant l'après-midi.
22: Cette semaine, ouais.
0: Donc, alors, pourquoi fermer certains tunnels routiers? On va demander à Patricia.
14: Pourquoi
0: fermer certains tunnels routiers?
14: À cause des accidents qu'il y a eu, il n'y a pas eu assez de morts, là?
0: Si, il y a eu celui du Mont-Blanc, et puis...
24: La Fourvière.
0: Albert?
14: Et celui de la Fourvière.
23: Ah non, c'est pas Albert qui a dit ça. Je répondrais plutôt sur cette question que, bah écoute, c'est comme ton cul, hein, quand c'est bourré...
0: Au revoir, Albert.
21: C'est qui?
0: Albert.
16: Le cinquième mousquetaire.
21: On accueille Jeanne.
0: Et on accueille Jeanne pour finir le débat.
15: Salut, c'est Jeanne.
0: T'appelles d'où?
15: J'appelle de Brest.
0: Merci, 114.2.
15: Oui.
0: Alors, question, bon, tout le monde, Patricia, t'as répondu? Patricia?
15: Oui.
0: Maurice?
23: Oui, tout à fait.
0: Bon, tu réponds à la question?
23: Écoute, je pense que c'est dangereux de laisser des tunnels ouverts alors qu'on sait que ça peut exploser à l'intérieur.
0: Ah. Bon,
24: Albert a été coupé, je peux prendre la suite.
0: Non, c'est Maurice qui a été coupé, donc c'est pas grave, donc c'est bon.
24: Donc c'est Maurice. Hein.
0: Donc alors Simba.
25: Oui, allô?
0: Simba.
25: Oui, bonsoir Gérard.
0: Bonsoir.
25: Voilà, donc pourquoi faut-il fermer certains tunnels routiers, c'est ça?
0: Mmh.
25: Bonne question. Eh ben oui, c'est une bonne question, merci de l'avoir posée. En fait, bah, certains tunnels routiers doivent pas être aux normes, en fait, donc au niveau de l'éclairage, au niveau de tout ça, donc bon, faut les fermer, c'est une question de survie, parce que le routier, comme tu le dis, à cause du rail, est en voie de disparition, donc si en plus il meurt à cause de tunnels qui sont pas au point, c'est pas bien.
17: Non mais je te demande pourquoi, parce que là, pour l'instant, faut bien vous dire une chose, que celui du Mont Blanc n'est toujours pas réouvert à la circulation, oui. Et celui du Gothard non plus.
25: Pourquoi ?
20: Mais c'est aussi le fait qu'il y a certains routiers qui sont claustrophores.
17: C'est qui dit ça ?
20: C'est Patricia.
17: Ah, c'est Patricia.
25: C'est vrai, la claustrophorie est importante chez les routiers.
20: Ah oui, bah oui, et puis dans les tunnels, ils supportent pas, ça bouche les oreilles.
17: Yann !
24: Ils sont claustrophores, mais pourquoi c'est trop...
17: Pour toi ! Oh, c'est bon, là Oh, Simba !
20: Salut, c'est Jean.
25: C'est pas moi, hein.
17: Simba, s'il te plaît, tu te calmes ! Pour la dernière fois, maintenant. Jeanne, pour terminer.
20: Bah, je pense que c'est à cause du temps, il vaut mieux fermer les tunnels, parce que sinon, il peut y avoir du verglas.
17: Ah, d'accord.
20: Et donc, des accidents de voiture.
24: Mmh. Ça peut briser une carrière radiophonique. Hein.
17: Non, mais de toute manière, il faut bien vous dire une chose, que s'il y a eu des problèmes, déjà, celui du Mont-Blanc a fait quand même plus de 39 morts, je crois, il me semble.
1: Ouais, beaucoup, ouais.
17: Donc, ça a été un camion. Il avait vu qu'il commençait à prendre feu derrière, il s'en est pas rendu compte tout de suite, mais il y a eu aussi le système de sécurité qui a mal fonctionné aussi.
24: Putain de camion, quoi.
17: Simba, Maurice. Maurice,
25: oui,
17: il est plus
25: Maurice.
17: Là.
3: Tu pousses le bouchon un peu trop loin, Maurice.
25: C'est Maurice.
17: Albert, il est encore là, je lui ai dit au revoir à lui.
21: Non, t'as dit au revoir à Maurice, pas à Albert.
17: Ah si, j'avais dit au revoir à Albert, hein. Je suis désolé.
1: Gérard, il va falloir penser à faire la conclusion.
17: Ouais, ben.
25: Ah, déjà
17: ouais, ben, ça va être vite, hein.
3: J'ai un sondage pour la conclusion.
17: Non, ouais, non, mais.
3: Si tu veux.
17: La dernière question, on va la faire vite fait. Comme ça, je fais la conclusion et je dis au revoir à tout. Je dis, on fait conclusion et terminé.
24: Oh là là, comment tu te l'as
17: alors,
24: dit, tout ça pour appeler Vulve.
17: Pourquoi les. Maurice?
24: Non, c'est pas Maurice.
17: Bon, alors c'est Albert, au revoir.
24: Albert, au revoir.
17: Bonne nuit, toi. Ce coup-là, c'est terminé pour toi.
24: Voilà.
17: Donc, pourquoi les péages sont-ils plus chers pour les routiers? Donc, on m'a demandé à Patricia.
20: Pourquoi les péages sont-ils... Parce que les camions sont plus gros.
17: Non, mais pourquoi? C'est ça, c'est ça que je voulais savoir.
20: Bah, parce qu'en fait, ils payent... tu vois, ils prennent l'autoroute tous les jours. Donc, il faut qu'en fait, ils rentabilisent.
17: Mm-hmm.
20: Et comme les camions prennent l'autoroute souvent, et ils font payer plus cher.
17: Ouais, mais moi, ce que j'arrive pas à comprendre... C'est pourquoi que les routiers doivent payer plus cher que les voitures. Ça, c'est un truc.
20: Il y a plus de tonnage, donc c'est normal.
17: Ouais, mais quand tu vois, bon, ouais, c'est sûr que par un moment donné, c'est vrai. Simba.
25: Oui, allô.
17: Tu te réveilles, s'il te plaît.
25: Excuse-moi.
24: Simba, t'es sur une radio.
20: Oui.
1: Allez, Simba, on y va.
25: Oui. Donc, pourquoi les routiers payent plus, les camions payent plus cher sur les péages? Bah, c'est normal.
24: Mais c'est inadmissible.
17: Oh là là là là là.
25: Non, c'est pas inadmissible, c'est normal.
17: Qui c'est qui nous reste là?
24: Bah, Maurice, hein, il est toujours là.
17: J'ai dit au revoir à Maurice là.
24: Ah non, oh, c'est Albert, t'as dit
17: non,
24: allô,
17: non, mais
24: au revoir,
17: Maurice,
24: Albert.
17: Je viens de te dire au revoir parce que tu m'as sorti une connerie, je t'ai dit au revoir.
21: Maurice et Albert.
17: Oui. Voilà.
24: Ah bon.
17: Donc le pompon, il était bien donné.
24: Il faut
17: donc
24: le dire, hein.
17: Pour finir, Jeanne, et on fera la conclusion.
25: Et moi, je réponds pas,
17: Jeanne. Bon. C'est
20: mais en
17: bon,
20: fait, parce que les camions sont plus hauts.
25: Bah oui, mais je voulais répondre. Quand tu payes sur l'autoroute, tu payes parce que tu uses la route. Et quand t'es un camion, bah forcément t'es plus lourd, donc
17: bah,
25: la route. Donc
17: écoute-moi. Tu veux user ta connerie chez toi. Au revoir. Merci. Allez.
25: T'es en retard sur les pompons.
17: Pourtant, heureusement que je t'ai dit au revoir. Jeanne, pour terminer.
20: Bah, les camions sont plus hauts, donc c'est plus cher que pour une voiture.
17: Ouais, mais je comprends pas comment ça se fait que c'est les routiers qui doivent payer deux fois plus que les voitures ou les cars. Hein.
20: Bah, c'est normal.
17: Parce que les cars aussi, ils payent quand même un tarif assez fort. Donc, conclusion du débat. Patricia, malgré que t'as pas pris le débat au départ.
20: Oui,
17: mais t'as dû quand même écouter à peu près.
20: J'ai écouté très attentivement tout ce que t'as dit. Ça doit faire, je sais pas, le sixième là que tu fais sur les routiers. Je crois que t'as repris des questions qui dataient de 1998, je les ai reconnues.
17: Ah non. Attends, Patricia. Qui c'est qu'on a là encore? Normalement, je dois avoir Jeanne et Patricia. Les autres, y en a plus. Et comment que ça se fait que j'ai un mec? Non, mais c'est...
3: Il a changé sa voix.
17: Si, y a, si. Bon, bah, ouais, ouais.
22: Bon, Gérard, conclusion vite.
17: Donc, Patricia, donc, ouais, toi, tu disais que j'avais des questions.
20: C'était débat pourri de merde sur les gros cons de routiers, ça nous gonfle, alors fais autre chose, quoi.
17: Si t'es pas content de pétasse, tu restes chez toi. Au revoir. Au revoir.
22: T'es vulgaire, Gérard.
17: Je veux pas le savoir, elle a pas insulté les routiers. Heureusement que les routiers sont sympas. Faut pas l'oublier.
24: Moi, pour conclure.
17: C'est qui, toi?
24: C'est Jean-Michel.
17: T'es encore là, toi?
24: Bah oui, je suis revenu. Oh alors, je voulais proposer un
17: attends,
24: petit
17: attends,
24: truc.
17: Attends.
22: Les standards.
17: Comment ça se fait qu'il est encore là, lui? Jean-Michel, il y a longtemps que... il est encore là, il y a longtemps qu'on y a dit au revoir à lui.
24: J'ai magouillé.
17: Ouais, mais, au revoir.
24: Non, Gérard, écoute-moi. Je voulais te proposer, parce que je suis un grand fan de Thierry Ardisson, et je voulais te proposer, tu sais, le jeu idiot, mais avec...
17: Ton jeu idiot, tu vas
24: avec,
17: te...
24: Non, mais écoute-moi, avec...
17: Écoute-moi, c'est moi qui commande, toi, pour l'instant, je t'avais dit au revoir, donc je te dis au revoir pour de bon, ce coup-là. Au revoir.
24: Avec Sandy et Christine.
22: Oh et persiste, hein.
24: Le but du jeu, en fait, c'est de pousser une balle de ping-pong avec des petits...
21: Je suis Jeanne.
20: Oui, pour moi, les questions, c'est pas très original. Donc, t'aurais pu trouver des questions un petit peu mieux. Voilà.
17: C'est tout?
20: Oui, c'est tout. Hein.
17: D'accord. T'inquiète pas, je vais me... ne lui raccroche pas au nez, je vais m'occuper de son matricule. Terminé pour conclusion sur par téléphone. Site internet.
16: J'ai un sondage pour terminer. Je le découvre en même temps que toi.
17: Hein. Le portable.
16: Il est là-bas, mon portable. J'ai mis dans le studio.
17: Bon, conclusion sur le net.
16: Alors, attends, j'essaie de le lire en direct. Alors, sondage fait par Evil Ghost auprès des pensionnaires du foyer de Nanterre.
17: Non, c'est bon, merci.
16: Quoi?
17: C'est bon, t'as pas besoin de signer, de continuer là-dessus.
16: Hop. Attends.
17: Je t'ai dit que c'est moi qui commandais encore. Dis pas des conclusions comme ça, terminé pour celui-là.
16: C'est
17: vachement
16: intéressant.
17: Non, sa question, elle est terminée. Elle est terminée, ça.
16: 16% des gens pensent que Gérard Métrizeux...
17: C'est terminé! C'est quoi ce bordel là?
22: Il y en a un qui pleure dans le coin.
17: Bon, c'est terminé pour cette conclusion.
16: D'accord.
17: Combien on termine à combien?
16: Là on est à 3000.
17: Ouais, parce que ce soir.
22: Oula, réunion là. 3000?
17: Ouais, parce que ce soir. Ouais, mais t'as merdé quand même un peu au truc.
16: Ouais, voilà, ça va être de ma faute.
17: Mais de toute manière, faut dire une chose.
22: T'étais pas là aussi.
17: T'étais jamais là quand on te demande. T'éteins ton micro s'il te plaît. Merci. Et donc, conclusion, moi j'ai trouvé que ça fait déjà deux débats qu'on foire, donc ça commence à me prendre la tête, là. Donc c'est pas tellement sympa. Alors le standard, ça a foiré. Sur l'internet, ça a commencé à merder aussi. Donc c'est pas bon. Donc voilà. Donc qu'est-ce que j'ai à vous dire? Que vous allez retrouver Evan, et puis on va se... Et puis le titre qu'on va s'écouter, c'est Bande d'arrêt d'urgence.
21: Et toi, ça allait ou pas?
16: On peut voter pour toi?
22: Parce que t'as crié quand même pas mal.
17: Ouais, non, mais moi, c'est normal.
21: T'étais hystérique.
16: Ouais, 125% sur le foot.
17: Ouais, non, mais c'est bien. Comme ça, vous comprendrez comment que je travaille maintenant.
21: Ouais,
17: donc, le titre qu'on s'écoute, c'est Bande d'arrêt d'urgence, Barracuda, j'aime ça, et voilà. Terminé, vous allez retrouver Evan pour la nuit sans nuit.
16: On peut faire
17: vous fermez vos gueules un peu là-bas, standard, les pétasses.
22: C'est rare,
16: Moi, je suis un bisou à mon amour, moi.
17: Hop, terminé.
22: Je suis pas comme ça.
17: Terminé, on s'écoute,
16: je t'aime.
17: Oh, ça y est, toi. Merci.
4: Non, mais moi, de toute manière, je suis même pas au courant, donc...
5: Moi non plus, hein. Non, mais elle veut faire un canular à Christine, parfois, ça peut être marrant.
4: Non, mais...
5: Ouais, on peut se marrer en même temps.
4: Non, mais moi, de toute manière, je suis pas censé...
5: Non, mais enfin, bon, maintenant que t'es là aussi, on...
4: Ouais, non, mais c'est toi qui m'as dit d'être là pour...
5: Non, mais je veux dire, ça peut être marrant, quelque part, on peut se foutre de ça.
4: Non, mais moi, je m'en fous, moi, je la laisse faire.
5: Ce serait marrant. C'est quand même ton ex, on peut la rendre ridicule, quoi.
4: Non, mais moi, je la laisse faire.
10: Dis-donc, Gérard, ça te concerne un petit peu. Parce que tu vas être en accusation sur une petite partie, et puis après c'est Christine qui va prendre le relais.
4: Disons moi de toute manière je parle pas.
10: Bah non, justement il faut
4: Écouter,
10: en espérant qu'elle écoute pas Fun.
4: Ok.
10: Donc tu fais comme si que t'étais pas au courant.
4: Non, mais moi je te espère, c'est tout. Tu te débrouilles avec le Star System, ok?
10: Voilà, exactement. D'accord.
5: Alors, on y va, c'est parti. Donc, qu'est-ce que tu veux que je fasse comme genre de canular? Ça consiste en quoi, ton canular?
10: Ça concerne, Gérard, que moi, je suis... Je vais essayer de prendre une autre voix. Je suis le commissaire GC, donc qui correspond à Gérard, donc ça fait G.
5: D'accord.
10: Gérard, et c'est Christine.
5: D'accord, donc toi tu t'occupes, tu fais tout, tu fais la voix comme
10: je vais essayer. Hein.
5: D'accord, comme tu l'as fait tout à l'heure. Hein.
10: Toi tu t'appelles par exemple le commissaire Dupont si par exemple j'ai besoin
5: d'accord.
10: de toi.
5: D'accord, ok, ben on y va, c'est parti. Donc,
10: D'accord.
5: Allez. On est en train de faire le numéro de téléphone donc de Christine et je te souhaite bon courage. Hein.
10: Ok.
5: Allez, c'est parti. Putain. Allô? Ça coupe tout seul?
6: Allô? Allô? Bonjour, excusez-moi, voilà, j'ai eu une petite plainte concernant votre ex-fiancé, ou je crois quelque chose comme ça, un certain Gérard, quelque chose comme ça. Il s'est fait gauler aujourd'hui dans un magasin, et sur lui, on a trouvé des papiers, justement avec votre numéro de téléphone. Ah bon ? On voudrait savoir exactement, parce qu'il paraît que toute la marchandise qu'il vole, il a fait... il arrange directement chez vous. Donc demain matin à la première heure. Attendez, à la première heure, demain matin, on fait une perquisition. Si vous voyez qu'est-ce que je veux dire.
10: Je suis au foyer, moi, je ne suis pas chez moi.
6: Mais je veux pas savoir, moi. Moi, c'est comme ça, on fait une perquisition, on récupère toutes les affaires de Monsieur Gérard, puis voilà. Et puis ça ira très loin. Hein.
5: Allô?
6: Allô? Je peux vous passer mon commissaire, monsieur Dupont?
5: Elle a raccroché, on la rappelle.
6: D'accord.
5: Gérard, toi qui connais bien Christine qui était ton ex quand même, t'as pas deux, trois trucs à nous dire là pour qu'on puisse essayer de la voir? Qu'est-ce qu'il faut faire pour qu'on réussisse à la piéger là?
7: Oh non, mais ça c'est ton problème, hein. C'est pas moi qui veux faire un canular.
5: Elle est naze quand même cette nana.
7: Non mais moi tu fais ce que tu veux parce que moi j'ai déjà Henri qui commence à te plaindre parce qu'il paraît que Pildar il aurait donné le numéro de téléphone de Chatou et qu'il l'aurait appelé la semaine dernière.
5: Christine?
7: Oui.
5: Carrément. Gérard. C'est peut-être pour ça que Pildar a pas. Allô? Allô? Non, je vais le faire, hein, Françoise.
10: Ouais, vas-y.
5: Hein?
10: Oui.
5: Oui, Madame Christine.
10: C'est Fun Radio, je sais tout.
5: Ah, c'était Françoise qui voulait te faire un canular. Ça va? Ça va, Christine?
10: Ouais, je dormais, hein, c'est très sympa, mais je suis trop fatiguée.
5: Ça nous faisait plus. On a envie de te faire. Tu nous manquais.
10: Ah bon?
5: Voilà, donc ça nous a pris comme une envie de pisser. On s'est dit, tiens, on va appeler Christine.
10: Ouais.
5: Bon,
10: T'as pas eu trop peur, Christine? Non, mais j'étais fatiguée aussi, j'étais pas bien.
5: Bah ouais, il y a ton ex qui est là, ton mec.
10: Non, il est pas là.
5: Non, mais ton ex.
10: Oh. Ah, Gérard.
5: Il est là, il veut te faire un petit coucou.
10: Ah bon?
7: Salut.
10: Salut. Ça va?
7: Ouais, ça pourrait aller mieux.
10: Ouais, bon, ça va.
5: Mais qu'est-ce que c'est que ce truc? Ça coupe dès qu'il y a la ligne, dès que ça sonne, là. Oui, c'est quoi?
10: Je sais pas moi.
5: Gérard, qu'est-ce que... dis-lui ce qui t'est...
7: Non mais c'est quoi cette histoire avec Henri là?
10: Henri?
7: Oui. Quoi? Tu connais pas Henri?
10: Si.
7: Ben comment que ça se fait que tu l'as appelé?
10: Je l'ai pas appelé moi.
7: Ah ben si, hier Henri est venu, il m'a engueulé.
10: Non, j'ai pas appelé, j'ai pas son numéro, j'ai tout mis à la poubelle. Comme ça j'ai pas d'histoire.
7: Ah bon?
10: Moi j'ai plus rien.
7: Ouais.
10: Comme ça, j'ai pas d'histoire, j'ai plus rien. Moi, j'ai ma vie, je m'occupe plus des autres.
7: Ah bah moi aussi, j'ai ma vie. Hein. Ouais. Puis, moi, je suis encore tranquille.
10: Ouais, moi aussi.
7: Moi, je suis peinard.
10: Je vais bientôt quitter le foyer, alors c'est bon.
7: Oh bah, moi, je m'en fous. Hein.
10: Bah, je te dis quand même, parce que t'es...
7: Non, mais attends, moi, je te l'ai fait quitter une fois.
5: Non, mais c'est quand même ton ex, donc c'est normal qu'elle elle a envie de te tenir au courant un petit peu de ses histoires. T'es quand même content pour elle, non?
7: Ah, oh, mais moi, elle fait ce qu'elle veut. Hein.
5: Non, mais d'accord, elle a bien compris.
10: Ouais,
5: mais t'es
10: sympa, j'ai des nouvelles de toi par Fun Radio des fois. J'entends, je t'entends des fois.
7: Tu m'entends pas beaucoup parce que j'ai qu'une fois.
5: Ah, mais enfin, la dernière fois, t'es passé à l'antenne, tu vois, donc des fois tu passes. Puis on a dit.
7: Je viens pas souvent.
5: Mais enfin, quand même, c'est quand même trop.
10: Par semaine, je t'entends. C'est
5: bah ouais.
10: Tout. Voilà. Moi, je suis contente pour toi, t'as une copine, voilà.
7: T'inquiète pas, et puis ma copine, je m'entends bien avec elle.
10: Bah oui, bah nous on s'entendait pas du tout, hein, je crois pas. Hein.
7: Non mais...
5: Au début quand même, je me souviens, et c'était... Je me souviens que vous étiez dans la cabine tous les deux, et
7: non,
5: vous
7: non, étiez mais en train moi, de moi Christine,
10: ouais.
7: Christine, il y a un truc que je te reproche, comment que ça se fait que t'as dit à dire que je te piquais 2 francs? Hein? Alors que c'est faux.
5: Ouais, on a même entendu dire que tu lui volais, qu'il t'avait volé des euros.
8: Des euros, c'était pas avant. Des sous, il me piquait des sous, c'est vrai.
7: Ouais. Ah ouais. Combien?
8: Ah, je m'en rappelle plus ça.
7: Ouais, tu t'en rappelles plus. Alors moi je m'en souviens très bien
5: Il y a de l'eau
7: moi,
5: qui
7: tout,
8: allez,
7: moi,
8: on
7: moi
8: te... le passé.
7: Non, mais attends, moi le passé c'est peut-être pour toi c'est du passé, pour moi c'est pas du passé.
5: Ouais.
7: Parce que moi je vais te dire une chose que maintenant moi j'ai des problèmes, c'est que maintenant on me fait plus confiance.
5: Ah, ça c'est vrai qu'il a beaucoup perdu à cause de toi. Depuis, plus personne.
7: Alors, je vais te dire une chose.
5: Moi, je veux bien lui prêter des pièces de 10 francs, mais je lui prêterai jamais 2 francs. Hein, parce que 2 francs, j'aurais trop peur qu'il me les rende pas.
7: Mais jamais je vais te piquer 2 francs ou 10 francs, comme tu as été le dire sur l'antenne.
5: Bah, tu peux le dire, Gérard, maintenant. De toute façon, il y a prescription, c'est bon, c'est vieux.
7: Alors, je vais te dire une chose, je t'ai jamais volé de l'argent, c'est faux. Là, t'as été mentir.
5: Christine.
8: Non, j'ai pas menti.
7: Si, tu mens.
8: Non.
7: Bon, attends. Je t'ai déjà volé de l'argent?
8: Ah si, tu m'as déjà
7: piqué un peu. Quoi,
5: tu vois, elle le dit.
7: Attends. Et à chaque fois que tu me laissais ta carte, j'allais te chercher ton argent et je te le ramenais. Viens pas me dire que je te piquais de l'argent, c'est faux. T'es une menteuse.
5: Que tu te mets
7: T'es une menteuse. Alors c'est terminé, moi je te parle plus, au revoir.
5: Peut-être que tu te mettais un petit billet dans la poche. C'est ce qu'elle dit. Mais parle. Si tu t'en vas, c'est comme... Mais quand tu t'en vas,
9: ça veut dire que t'es coupable. Ça.
5: Si tu t'en vas, c'est comme si tu fuyais. Allume le micro, Rigo, si tu peux y penser. Juste voilà comme ça. Qu'est-ce qu'il y a, Rigo, si tu t'enfuis comme ça, c'est que quelque part t'as quelque chose à te reprocher.
7: Non, c'est une menteuse.
8: Et t'es un menteur.
7: Comment?
8: T'es un menteur.
5: Bah, parle devant ton micro, France, Christine. On t'entend pas.
8: T'es un menteur.
7: Ah ouais, je suis un menteur.
8: Oui.
7: Alors c'est pour ça que c'est mon beau-père qui est venu te chercher avec sa voiture pour tes affaires. Et après t'as été voir Myriam pour aller tout mettre chez elle. Alors toi t'es encore pire, t'es une menteuse.
8: Non,
7: en plus tu voulais t'installer chez elle. Alors arrête, t'es une menteuse.
8: C'est qui?
7: T'es une menteuse.
5: Ouais, Gérard.
7: T'es une menteuse, ta gueule. La tienne, connasse.
8: Va te faire enculer.
7: Toi-même, pétasse.
8: Oh là.
5: Ah bravo Gérard, t'as réussi. On rappelle Christine quand même pour s'excuser.
9: Ouais, obligé.
5: Au moins du comportement. Attends, non mais d'accord. Oui François.
8: Max, ouais. Je voulais pas que ça se finisse comme ça moi. Moi c'était un petit canular très gentil, moi c'est tout, mais.
7: Non, je voulais m'excuse pas.
8: Je voulais pas que ça dégénère. Hein.
5: Elle est là ou pas? Attends, merci, j'ai enlevé mon.
8: Ça m'étonnerait qu'elle décroche là.
5: T'es là Christine? Christine décroche, je voulais juste m'excuser, c'est Max, je voulais juste t'excuser. Christine, merde, on va pas faire les enfants, bordel, merde, on est des adultes. On s'excuse, Christine, décroche.
8: Elle décrochera pas. Hein.
5: Allume ton micro, Gérard, s'il te plaît, merci.
7: Et parle plus fort, Olivier. Non, mais parle encore plus fort, si tu veux.
5: Allez, Christine, merde, fais pas la grosse, là. Fais pas l'enfant, je veux dire.
7: Mais non, elle décrochera pas.
5: Parce qu'elle a peur.
7: Mais non, elle est dans un foyer. Elle a peur.
5: Elle sait qu'elle a tort.
7: Bah oui, elle a tort.
5: Pourquoi? Parce qu'elle a... T'as jamais volé de l'argent?
7: Bah non.
5: Juste des billets, quelques petits billets, non?
7: Non, même
5: rien
7: pas.
5: Du tout.
7: Même pas.
5: C'est un petit restaurant, un petit peu un chéquier.
7: Non. Elle avait même pas de chèque restaurant, alors c'est une menteuse.
5: Elle a même dit que... Elle nous a dit qu'une fois, t'avais volé son carnet de tickets restaurant. Il y a quoi? Il y a une semaine.
7: C'est une menteuse.
5: Sur le répondeur.
7: C'est une menteuse.
5: On va écouter le message répondeur. On va écouter. Il y a un message répondeur d'elle. On va raccrocher. Elle disait, il m'a volé il y a un an ou deux. Il m'a volé mon argent dans mon portefeuille.
7: Ouais, comme quoi.
5: Dans
7: comme
5: des
7: quoi.
5: Tickets restaurants.
7: Ouais, mais après elle disait, il jouait pas, c'est ça?
5: Ouais, bah
7: n'importe quoi. Alors qu'elle arrête de dire ces conneries, qu'elle reste où qu'elle est, ça vaudra mieux.
11: De Gérard.
13: Et donc le premier disque, c'était pas du tout ce que je vous annonçais. Donc c'est Phil Dark qui a mal fait son boulot. Donc c'était les Daft Punk.
18: Gérard, je reviens des toilettes là. C'est toi qui as pissé sur la planche?
13: Toi, si c'est pour me dire des conneries comme
18: c'est
13: ça,
18: pas,
13: tu
18: je
13: vois.
18: Te demande.
13: Si c'est pour me dire des conneries comme ça, tu sais ce que tu fais? Tu prends tes clics et tes claques et tu rentres chez toi.
18: Et j'ai pas de voiture, il n'y a pas de taxi. Ça.
13: Ouais, ben, prends pas les gens pour des cons, d'accord? Donc, on m'a dit d'annoncer pour vendredi à la locomotive, donc il y aura Gigi Pin, Gigi Jean-Marie.
5: C'est pas des Gigi.
2: C'est
13: ta gueule.
2: Des DJ, donc faut que tu le redises.
13: Oh, écrase-toi, je dis ce que je veux. DJ Jean-Marica, DJ Morve, DJ Langue de Putain, et en exclusivité, Guy et René au percu, et bien sûr, votre serviteur Max. Et donc, vous
2: ils
13: êtes...
2: Ils sont masqués, hein, au percu.
13: Vous êtes toujours sur Fun Radio, donc vous avez écouté les Daft Punk et puis un remix de Sur Moi, donc on est toujours sur Fun Radio. Donc apparemment on a perdu du monde sur l'IRC, mais c'est pas grave.
5: On en a pas perdu, hein, c'est qu'ils viennent pas tout simplement.
13: Bah ouais, mais c'est dommage.
5: Par contre ils sont tous sur Minitel.
2: L'ancien David Roche, ouais, on est 1402.
13: Oh. Ouais, mais moi je voudrais bien que ça vienne sur.
2: Il y a un quart qui vient d'arriver d'ailleurs.
13: Je voudrais bien que les gens reviennent sur l'IRC, ouais, parce que je voudrais attendre les mines.
2: Tu fais un point avec Fildar sur le Minitel, ça marche plus. Hein. Ouais.
13: Le débat va porter sur les positions. Pour ça, on va cueillir Gros Sado de Lille. Tu peux me donner la fréquence, parce qu'au standard, ils n'ont pas été capables de me les donner.
9: Oui, bonsoir, c'est Gros Sado, et sur la fréquence 106.9 FM.
13: 106.9, ok.
9: Bonsoir à tous.
13: Godaclou de Calais.
12: Bonsoir.
13: La fréquence

0: point.
1: Okay. Mégahertz.
0: Bon, celui qui parle derrière, comment ça se la...
1: Okay.
0: Oh, j'en connais un. Il
2: allez,
0: va
2: Gérard,
0: il va
2: on accouche là.
0: Oh, ouais, t'écrases toi.
2: On n'avance pas avec chaque fois.
0: Attends, c'est pas toi qui commande, c'est moi, d'accord?
3: Non, mais vas-y, Gégé.
0: Bon, hop là, on éteint, voilà. Alors, quel genre de position aimeriez-vous faire avec votre copine ou copain? Et on demande ça à
4: Gérard, Gérard, avant que tu commences le débat, il y a Ice-T sur l'IRC. Il demande si, en fait, tu connais les 101 positions du caca sur toi.
0: Non. Je
4: tu sais, c'est un livre avec toutes les positions.
0: Ouais, bah, c'est bien.
4: Ouais, bon,
0: tu ferais mieux d'acheter un bouquin de cul pour te masturber la nuit. Donc, gros sodo pour toi.
1: Gros sodo, oui. Bah, moi, comme mon nom le précise bien, la sodomie est déjà en prompt. En 2, la levrette. En 3, le cunny.
0: D'accord.
1: Best of tes positions.
0: Je te les dirai pas, d'accord.
1: Non, mais je te dis best of de mes positions.
0: Non, ok. Non, mais je te demande quel genre de position aimeriez-vous faire avec votre copain ou copine.
1: Ouais, copine, ouais, bah, c'est ce que je t'ai dit. Sodo, levrette et cunny.
0: D'accord. Godaclou.
5: Ouais, bah bon, écoute, j'ai fait tout ce qui était possible naturellement de faire, par les voies naturelles ou autres, sexuellement. Donc, si tu veux me poser des questions, il n'y a aucun souci.
0: Non, mais tu réponds déjà à mes questions, ok?
5: Bah, mes positions préférées, c'est le cercueil en feu. C'est-à-dire que j'allonge ma copine dans le lit, je mets le feu au lit, et je la noie sous mon sperme et j'éteins le lit, sous mes éjaculations.
0: Ouais, je crois que...
3: C'est bon ce que tu dis.
0: Gros palo.
6: Oui, bah alors écoute, déjà, merci Gérard de faire ce débat-là, parce que c'est un débat qui me concerne tout particulièrement.
2: Elle est énervante, elle.
6: Et donc, je voulais seulement te remercier, sinon, alors, mes positions préférées, écoute, j'aime beaucoup de choses, mais je vais te parler de choses, par exemple, oui, j'aime beaucoup tout ce qui est un petit peu sadomaso. Donc, enfin, pas sadomaso, mais au moins très, très original. Donc, par exemple, attaché ou les yeux bandés ou alors avec de la nourriture sur soi. Enfin, quelque chose comme du miel, tu vois. Tu vois de quoi je parle. Et, enfin, que des choses comme ça. Sinon, j'aime beaucoup la levrette, évidemment. Et voilà, quoi.
0: Ça fait peur comme tu réponds bien aux questions.
5: En plus, elle a une voix pas du tout excitante, je tenais à le dire.
0: Bonbonne à sperme.
7: Bonbonne de sperme.
0: Ouais.
7: Moi j'aime tout, quoi. Par en haut, par en bas, par derrière, par devant. Tout.
1: Tranquille.
7: Ouais. Okay. Pas difficile. Hein.
3: Ouais. Non, c'est bien.
1: Et tu kiffes les beaux gosses imitateurs?
7: Je kiffe les beaux gosses, ouais.
1: Ok. Ouais. Imitateurs.
7: Imitateurs aussi, ouais. Okay.
5: Et les frustrés qui doivent prendre des voix débiles, t'aimes bien aussi?
7: Oh, j'adore.
0: Ça va? Ça vous dérange pas si je réponds?
1: Bah, ah, excuse-moi, t'étais là.
0: Ouais, bah, si ça te dérange, tu le dis.
1: Y'a pas de problème, vas-y, Gérard, continue.
0: On raccroche. Hein?
1: Ok.
0: Donc, moi, les positions, donc, mais c'est un débat qui est un peu délicat parce que j'ose pas trop parler de ça parce que ça regarde pas trop les gens, ma vie privée.
7: Bah, nous, on t'en parle, hein, donc tu pourras en parler.
0: Moi, ce que j'aime bien, c'est la levrette et c'est tout. Voilà.
5: Il y a même des fois où tu te trompes de trou, il paraît.
0: Toi, si t'es pas content tout à l'heure, tu vas dégager, ça me perd une place de libre. Non, mais ça, c'est pas la peine de m'avoir
3: ramené. C'est le livre du Kama Sutra, Gérard. Ouais, c'est non, les
0: mais j'en ai rien à foutre, j'ai pas besoin de.
4: C'est bien, c'est le caca sur toi.
2: Il les connaît, Gérard, les poses.
0: Alors, donc pour. Manu, t'éteins ton micro, s'il te plaît, merci.
2: D'accord.
0: Donc, pour ou contre. Alors, je préviens d'une chose que si la semaine prochaine j'ai encore des pour ou contre, je lis plus du tout les trucs sur les débats, hein. Ça commence à être lourd. Alors, donc, c'est la dernière fois que je vois ça. Donc, pour ou contre les possessions sexuelles, alors, il y a 30% qui sont pour, mais seulement entre amis. 40% sont contre, sauf si c'est faisable au travail.
7: Gérard, on peut le faire entre potes?
0: Ah ben ça, quand je te parle entre copains ou copines, t'avais qu'à répondre à la question. 29% pensent que les positions sexuelles ne servent à rien, donc je sais pas.
5: J'ai oublié une position aussi. Ah, on a raccroché.
0: Voilà.
5: Ah. C'est la cabine. J'ai oublié une position que j'aime bien aussi, ça s'appelle le tourniquet. J'ai une fille devant moi, une fille derrière moi, une fille à gauche, une fille à droite, et j'ai mis des coups de caquette dans le tas direct. En tournant.
0: Qu'utilisez-vous comme matériel ou objet spécialisé dans ce domaine?

0: peine, on va demander ça à bonbonne de sperme.
1: Moi, j'adore les godes.
0: Ouais.
1: Des gros godes, bien durs et bien, tu vois, bien représentatifs de la verge.
0: Mmh.
1: Voilà. J'aime les godes, ouais. J'aime qu'on m'attache aussi.
0: Ouais, ben ça, c'est carrément truc sadomaso.
1: Ah non, pas du tout.
0: Ah ben si. Il y avait une question hier soir.
2: Tu sais où c'est?
0: Oh, tais-toi, toi.
3: Moi, je voulais dire...
2: Bah, ton cul.
0: Ta gueule.
3: À bon vente de sperme que, bon, je suis sculpteur, hein, et je fais des boules de bites à mon effigie, et si elle veut bien, j'en enverrai un.
1: Je suis acheteuse, ouais.
0: Qui c'est qui s'amuse à parler, là, quand je demande s'il y avait une question IRC?
1: C'est Pedro?
3: Non, Rodrigo.
1: Ah, Rodrigo.
0: Ça commence à bien faire, là, ceux qui s'amusent comme ça, hein, parce que là, vous commencez à me gonfler sérieusement.
4: Gérard, j'ai une question au Minitel.
0: Non, il y avait une question hier, c'est la question Minitel, j'en ai rien à cirer.
5: Oui, il y a mon pote Sidney qui est au travail, il dit que...
4: Il y a Raymond, donc, qui se demande si c'est possible, en fait.
5: Fildard,
4: quand
5: tu peux...
4: Ah, pardon, Rigo, excuse-moi, je t'ai pas...
5: Tu peux me laisser finir. Il y a mon pote Sidney qui est sur son lieu de travail, et lui, il dit que ce qu'il préfère, c'est la levrette avec un doigt dans le cul. Qu'est-ce que t'en penses?
0: Non, pas... C'est quand même assez crade, hein.
5: Ouais. Mmh. Et ouais, sinon, il y a Florent sur l'IRC, il te demande si tu pratiques la position du cachalot.
0: C'est quoi, ça?
5: C'est...
2: Salut Gérard, c'est Fred.
0: Ta gueule, à toi.
5: En fait, la nana, elle est face au mec qui s'écarte et elle met ses mains devant sa tête pour pas qu'on voit sa sale gueule.
0: Voilà.
3: Sa sale gueule de malouche.
5: Non, de Sandy, il dit, je sais pas.
4: Oh non.
3: Ah bah non, pas de nom.
4: Rigo, quand veux-tu que t'aies du monde sur internet?
0: Gros Polo.
6: Ouais, Gérard, c'est Marion.
7: Attends, c'est Gros Palo, s'il te plaît.
0: Gros Palo.
7: Oui, bah alors, bah écoute, moi je pense que. Moi,
0: vous allez vous réveiller plus que ça, ou sinon je vous herbe.
7: Celui-là, j'utilise beaucoup de choses, surtout des menottes que j'ai piquées à la police. Et puis c'est tout, puis beaucoup de choses.
3: Oh là là, les vierges mythomanes.
0: Punaise. God à clou.
3: Écoute,
0: oh,
3: c'est sur les ustensiles, c'est ça?
0: Putain, mais oh!
7: Ouais.
3: C'est sur les ustensiles?
7: Oui.
3: Bah, moi, j'aime bien les fouets, les fouets, c'est ce que
0: oh
3: je
0: là là, qui c'est qui m'a choisi ça, là?
3: Non, mais parce que je pensais à autre chose.
0: Qui?
7: Les goûts qu'on veut, hein.
8: C'est moi, je les aime bien.
0: Ouais, bah, tu les aimes bien, t'es un peu starbé, toi, hein, parce qu'ils dorment à moitié, là.
3: Je suis désolé, je vais essayer de le réveiller un peu plus.
8: Et d'ailleurs, excusez-moi, à la place de gros Sodo qui est parti, à tes soins fils, on va accueillir PD du cul. Bonsoir, PD du cul.
9: Salut, GG.
1: Salut, PD du cul.
9: Salut, ça va?
1: Ça va.
0: La fréquence?
9: Moi, j'appelle de Paris 101.9.
8: Anal.
0: Ok.
3: Mon cul.
0: Oh, ta gueule un peu. Vous allez rester poli parce que là, sinon, je vous herbe tous.
9: GG, tu pourrais me répéter la question, s'il te plaît?
0: Je répète plus les questions.
1: Tu utilises quoi comme matériel?
4: Gérard, t'as pas le sondage sur les positions?
0: Oh, tu tâtes ton...
4: On m'a demandé sur Minitel.
0: Je ne vais pas le savoir.
4: On est 1743.
5: Gérard, Obi-Wan, il te demande si la masturbation, c'est une position sexuelle et il te demande aussi si l'autosodomie, c'en est une.
0: Non. Pas du tout. Pédé de cul.
8: Du cul. Excuse-moi, je lui parlais, je lui disais qu'on répète plus les questions, il est là. Vas-y.
9: Alors, GG?
0: Ouais.
9: Ouais. Alors, à part ça.
1: C'est le matériel, hein.
0: Oh là là là là là là là là là là.
9: Ouais, ce que je prends, bah, généralement, quoi. Je prends souvent des fers à cheval que j'installe au pied de la
3: partenaire.
9: Non, mais c'est pour Gérard.
0: Alors, tu dégages, hop, allez. Au revoir. Terminé pour toi.
9: Non,
0: comme ça, t'as. Non, c'est bon, t'as répondu.
3: Bien joué, GG, bien joué.
0: Et l'autre, j'en connais un, ça va être pareil, il va gerber aussi s'il continue. Donc, Oh, ça va, Pilar, je t'emmerde pas. Ça fait 5 fois que je te dis d'éteindre ton micro, tu le laisses.
10: Je peux parler?
0: Tu le laisses éteindre, t'as rien à dire.
8: Il veut pas que tu parles.
0: Tu t'occupes du standard.
8: Tu gères le standard alors que moi je peux.
5: Bon, Gérard,
8: toi,
5: tu peux pas. Gérard,
0: alors,
5: sinon...
10: je vais parler dans ton micro, Manu.
5: Pour calmer le débat, Gérard.
0: Toi, tu vas te prendre une gaufre, ça va te faire tout drôle.
8: Gérard, on peut revenir au débat ou pas?
5: Ouais, s'il te plaît, parce que sur IRC, il y a mon pote Sidney qui est au travail. Il dit que si tu connais pas la levrette avec un doigt dans le cul, il veut bien te montrer.
0: Non, j'ai pas besoin de lui. L'autre sondage, positions sexuelles sont-elles interdites? Alors, 12% pensent que oui, c'est interdit. 47% pensent que c'est pour une prostituée, c'est mieux. Ben, je pense aussi. 21% répondent qu'ils s'en foutent, moi aussi. 10% pensent que les interdits sont celles de vestiaires ou foot. Alors là, je vois pas du tout. Je vois pas du tout
4: les vestiaires, c'est quand tu sors du stade.
10: C'est les pom-pom girls qui se tapent.
4: C'est ça.
8: Si tu tournes à droite,
0: tu ferais mieux de dire pom-pom girl que.
3: Ça dépend. Ouais, elle est jolie, hein. Elle est belle.
4: Si tu es au parc, en fait, c'est à gauche.
0: Alors donc, quatrième question, existe-t-il des écoles ou des formations pour apprendre les positions? On va demander ça à Godaclou.
2: Bon Gérard, c'est Fred, tu peux faire ma conclusion?
0: Non, ta gueule.
3: Je pense qu'il n'existe pas d'école de sexe, on apprend ça dans la vie. Le plus tôt possible, si c'est possible. Mais je pense qu'il n'y a pas d'école agréée, non. Par l'État ou par rien d'autre. Si, je crois qu'il y a un truc qui dépend de l'Église. Ouais, un truc comme ça, ouais.
4: Il n'y a rien agréé par l'État, mais par les tons, oui.
3: Voilà, excellent.
0: Alors, Fuldar, tu fermes ta gueule pour de bon parce que le ton, il t'emmerde. Si tu veux dire Sandy, il t'emmerde.
3: Non, mais là,
0: c'est clair.
10: Et t'es parano,
4: non,
10: genre.
4: Non, c'était un jeu de mots, c'était pas une allusion.
0: Ouais, ouais, ben.
3: Tout le monde a kiffé en plus.
0: Ouais, ouais, Godaclou, tu t'écrases un petit peu, merci. Gros palo.
7: Ouais, bah alors, à mon avis, c'est instinctif, hein, y a pas d'école. Tout le monde fait ça. L'instinct.
4: T'apprends sur le tas, hein, je peux.
7: Exactement, sur le tas.
4: Excuse-moi, mais.
3: Voilà, ça c'est mieux, Philou.
4: Oui, d'accord, ça passe mieux.
7: C'est plus subtil.
0: Bande de sperme.
4: Bonbonne.
3: Je prends tellement de bites, c'est banque de sperme.
0: Oh ouais, tu t'écrases.
7: Y a pas d'école, non, mais par contre, moi je conseille les films. J'ai beaucoup appris en regardant la télé, notamment Canal, et en ce moment, si ça intéresse les gens. Et j'ai beaucoup appris, ouais. Gérard ?
0: Non, mais Fuldar, c'est la dernière fois que tu me mets des conneries.
4: Mais j'ai rien mis, là.
0: Ouais, ouais, bah, fais gaffe à ça tout à l'heure. L'autre fois, tu t'es pris.
4: C'est au standard.
0: Tu t'es pris un briquet, mais tu risques de te prendre ça dans ta gueule encore.
3: Bon, on pourrait continuer, là, parce que je m'échauffe pour la télé, là. Bon,
0: toi, Godaclou, tu t'écrases.
5: Gérard,
0: tout à l'heure, tu as gerbé.
5: Sur IRC, ça remonte un peu. On est 823, parce qu'avant, on était 822. Il y a Arnette, le limeur de Fion, qui vient d'arriver.
0: Ok.
8: Gérard, excuse-moi, à la place de PDUQ, on accueille Limeur de Fion.
11: Oui, bonsoir Gérard, bonsoir.
7: Salut Limeur de Fion.
11: Bonsoir.
0: Bonsoir, ta fréquence?
11: J'écoute sur internet.
0: Ta fréquence?
11: 99.12.
0: Bon alors,
4: .1,
11: pardon.
4: Ça existe pas.
11: Non, c'est ma radio qui déconne, c'est tout.
0: Ah ouais, ben, toi aussi tu déconnes.
11: Ok.
0: Hein? Donc, pour toi.
11: J'ai pas entendu, j'étais au standard.
0: Il s'est demandé quelque chose.
3: Il en répète pas.
10: Elle s'en occupait.
0: Bon, alors, j'ai compris ce que ça voulait dire. Ok, c'est pas grave, alors...
3: Sur les écoles.
0: Donc, pour toi, la question.
11: Ben, j'ai pas entendu, j'étais au standard.
4: Non, c'est faux.
8: Non, je te l'ai dit, y a-t-il des écoles pour apprendre le sexe, je te l'avais dit.
11: Ah oui, exact, excuse-moi, Manu. Alors là, je pense pas du tout qu'il y ait des écoles pour apprendre le sexe, parce que ça vient tout seul, Gérard.
3: De toute façon, tu seras pas allé, toi.
11: Comment?
0: Ouais. Je pense que Manu.
8: Oui, quoi?
0: Apolline, tu peux quand même l'aider?
10: Mais je l'aide, mais il veut pas que je l'aide. Il veut pas que je l'aide.
0: Pour l'instant, vous me prenez que des cons, alors ça commence à bien faire.
10: Ah, on les trouve très bien.
8: Ok,
10: nous.
8: On dégage Limeur de Fion.
5: Gérard, pour calmer le débat, il y a Yankee qui te demande si t'es plutôt levrette ou analphabète.
0: Aucun des deux, comme ça il est servi. Tout le monde a répondu, donc...
4: Excuse-moi Gérard, j'ai une petite question Minitel. J'ai ma sœur qui me dit...
0: Toi, tu vas te pas enculer avec tes messages personnels.
4: Phil, je vais me coucher bientôt, donc lis mon message et n'oublie pas le beurre.
0: Bon, alors, Fuldar, tu dégages, je te veux plus dans à l'aria.
4: Il y a 1900 connectés, faut en parler du Minitel.
0: Va te faire foutre, bon,
4: je ne dis plus rien.
3: Et sinon, j'ai été plus clitoridien, amygdalien ou analien.
7: Vaginal.
0: Bon, vous fermez un peu vos gueules. Parce que tout à l'heure, je sens que ça va vite se terminer, le débat. Donc, cinquième question. Combien de positions existent-ils en ponce ou autre? On va demander ça à Godaclou, comme il a une grande gueule.
3: Ouais, il y en a beaucoup. Hein. J'ai une grande gueule et une grande bite aussi. Et il y a beaucoup.
7: Ah ouais.
3: Il y a, bah, c'est vrai. Ah, je te montrerai ça.
7: Mm-hmm.
3: Il y a beaucoup de positions. Hein. Je crois que ça évolue sans cesse. Hein.
0: Mm-hmm.
3: Et moi, j'en connais beaucoup. Et je suis prêt à laisser mon numéro et en apprendre.
0: Ouais, ben, tu laisseras ton numéro au standard, ils s'amuseront avec toi. gros palo.
7: Ouais, alors à mon avis, en France, il y en a énormément. Il y en a encore plus ailleurs, mais en France, il y en a quand même beaucoup, surtout que ça s'invente tous les jours. Hein. Plus on en fait, et plus on en invente.
0: D'accord. Bobonne de sperme.
7: En France, c'est bien connu, on est champion de l'amour. Et c'est les Français, en fait, qui en connaissent le plus.
0: Je pense pas, parce que je crois que j'avais lu un sondage qu'on est quand même classé assez loin.
1: Non, non, on est champion de l'amour.
4: Voilà, on est combien, Gérard? On est combien dans le classement?
0: On est pratiquement dernier.
4: Ah ouais, non, sur combien?
0: Presque dans les derniers.
4: Sur combien?
0: Non. Sur, je sais plus.
4: Sur deux?
0: Non, je sais plus.
3: Mais t'as confondu avec la FIFA, je crois.
0: Attends, Goldorak.
3: Ah non.
0: Tony, tu vas fermer ta gueule.
3: Non plus.
0: Ni non plus. L'autre.
4: C'est Godaclou.
0: Ouais. Eh ben lui, bah, il va commencer à se calmer parce que.
3: Et mon vrai prénom, c'est Marc.
0: Ouais. Marc dit David Alpa.
3: Ok, si tu veux.
0: Voilà, alors. Oh là,
4: comme si on allait le passer à l'antenne.
0: Ouais.
4: Arrête.
0: Ouais, bah faites votre boulot.
10: Vas-y, continue.
4: Bah, continue le débat, Gérard.
0: Ouais, bah.
4: C'est mou là, t'es mou de la bite. Hein.
0: Oh ta gueule, toi, va te enculer, toi, gros con.
4: Il y a du Viagra dans le bureau. Bon, Gérard, gobe un coup.
5: Gérard, sur l'IRC, il y a Jordan, il te demande si tu t'es fait virer de la banque du sperme parce que t'avais tout bu.
0: Non. Tiens, en parlant de lui, là, il y a ton petit copain, là, Lucas, qui te souhaite le bonjour, l'abruti de fil d'art.
3: Là, j'étais en train de me poser une question. Un mou de la bite et une molle de l'anus, qu'est-ce que ça peut faire?
0: Moi, je t'emmerde.
4: Des chamallows.
0: Voilà. Alors, peut-il se faire. Ouais, bah, on va mettre un disque, parce que sinon, à 2h30, on a fini.
10: Tiens, tu glanderais, hein, Gérard.
0: Je t'emmerde, quoi, d'accord?
4: Et toi, t'as répondu à aucune question, Gérard, que dalle, entre parenthèses. Hein.
5: Rien, c'est vrai, t'aurais pu répondre aux questions que tu poses.
0: Donc, Tony, les potes de fun, bah, je répondrai après. Tony, les potes de fun avec Blanchis-moi l'arrêt dans le 106. Et on se retrouve juste après pour la suite. Et voilà, vous venez d'écouter Tony et les potes de fun avec Blanchis l'arrêt dans le 106. Et donc, on est toujours sur Fun Radio sur la suite et fin des débats sur les positions. Et donc, je vais donner un petit sondage.
12: Alors, les positions sexuelles doivent-elles être payantes? Eh ben ça, je vais pas en parler tout de suite parce que c'est la question.
4: Ah,
12: ça va être la question. La merde.
0: Donc, qu'est-ce que je voulais dire? Donc, on va recueillir les auditeurs. On va recueillir.
3: C'est maintenant.
1: Ouais, c'est maintenant, on peut s'y mettre.
4: Vous êtes à l'antenne, les grands.
0: Alors, bonbonne de sperme.
1: Oui, Gérard.
0: Donc, rebonsoir.
1: Rebonsoir, Gérard.
0: Gros polo.
1: Gros palo, s'il te plaît.
0: Gros palo, pardon.
1: Ouais, c'est moi.
0: Godaclou.
13: Salut.
0: Ouais. Et Starlet 971.
4: Non.
0: Bon bah d'accord, merci pour ce qu'elle a fait.
13: Je voulais juste te dire que c'est dommage que je vous ai pas eu avant parce que sur le débat précédent, parce que je connais un professeur qui s'appelle le professeur Moncu, qui opère les kystes et qui répare les lésions anales. Et je pense que ça aurait pu t'intéresser.
0: Bon alors gros palo, c'est la dernière fois que tu dis
1: non, excuse-moi, c'est
0: Non pas gros palo mais Godaclou. C'est la dernière fois que tu dis une connerie comme ça parce que sinon tu vires.
13: Désolé, ça m'a échappé.
0: Ok. Alors, question, faut-il se faire payer en euros pour effectuer les positions? Bah tiens, Godaclou.
13: Se faire payer en euros? C'est la question, s'il faut se faire payer en euros pour les positions, c'est ça? Hein?
1: Ouais.
13: Ouais, ça implique une prostitution du corps.
1: Complètement.
13: Donc c'est assez immoral, je trouve ça assez insalubre.
1: Mm-hmm.
13: Deux fois en deux jours.
1: C'est bien.
0: Oh, derrière, là, vous vous calmez, merci.
13: Et donc non, je ne cautionne pas ce genre de...
1: Pratique.
13: J'ai failli faire, ouais, ce genre de pratique, j'ai failli faire une putain de phrase.
0: Godaclou,
13: ouais.
0: Où tu réponds correctement à la question,
13: ouais, mais j'ai répondu,
0: où tu
13: ouais.
0: vires.
13: Je dis que ça inclut une certaine notion de prostitution, et je trouve cette notion assez insalubre, et je trouve que ces pratiques ne sont pas recommandables.
0: Ouais, bah, fous-toi bien de ma gueule quand tu précises bien la fin des mots, d'accord?
13: C'est pas le genre.
0: Ouais, non, tu me prendrais pas pour un con, tu m'y laisserais. D'accord.
13: Ok.
0: Bah, t'as tout compris.
4: Ouais, on accueille String à fleurs, bonsoir.
0: String avec fleurs, bonsoir.
14: Ouais, bonsoir GG, bonsoir l'équipe, salut.
1: Salut String à fleurs.
14: Salut, bonsoir à tous.
0: Donc alors,
13: bonsoir.
0: Gros palo.
1: Ouais, bah alors salut. Écoute, moi jamais je me ferai payer parce que je fais tout gratuitement.
10: Mmh.
1: C'est plaisir de le faire, même si c'est des euros. Même si les euros c'est bien. Non, je
13: même
1: me ferai pas payer.
0: Tu peux me la string à fleurs. Godaclou.
13: Non, c'est pas moi, non.
0: Non, c'est qui?
13: C'est le mec qui vient d'arriver. Bah, pas du tout.
0: Godaclou, c'est toi que je viens de reconnaître, hein, d'accord? Alors, t'arrêtes un petit peu parce que tout à l'heure, tu vas gerber. String à fleurs, tu peux me donner ta fréquence?
14: Ouais, c'est 98.7.
0: 98.7, ok. Question IRC, Rigo?
5: Oui, il y a Ice-T qui dit qu'en fait, sa position préférée, c'était la vachette surénoise. Et puis, depuis qu'elle l'a quitté, ben, il peut plus.
0: Bon, alors lui, j'y répondrai même pas à sa question. Gros palo.
7: Oui, non, mais je viens de te répondre, Gégé.
0: Ah bon, ben, bobonne de sperme.
7: Ben, moi, t'as pas besoin de le payer, c'est tout gratos, c'est tout à l'œil.
0: Ouais, je... string à fleurs.
15: Ouais, ben, écoute, si tu peux aller travailler plaisir, pourquoi pas. Tu peux te faire plaisir et qu'en plus, tu peux ramener de l'argent à la maison, tant qu'à faire, hein. Ah, je vois qu'il y a des filles tout de suite qui répondent à l'appel. Ça me fait plaisir.
0: Bon, donc...
13: les mecs, hein, les barbus, là.
15: Moi, tout à fait.
13: Okay. Les barbus, là, du village people, là, tout en cuir.
0: Godaclou, tu t'écrases, s'il te plaît, merci.
13: Pardon.
0: Alors, les positions sexuelles doivent-elles être payantes? Alors, il y a 26% pensent qu'il faudrait payer 50 francs la position. 23% pensent que non, car la sodomie, c'est gratuit.
15: Non, mais c'était 100 balles tout à l'heure.
0: Toi, tu t'écrases, s'il te plaît, merci.
15: Avant le débat, t'as dit que c'était 100 francs.
5: Avec le breakfast.
15: Ah oui, et les 12 escargots.
7: C'est vrai, et pas de pommade.
0: Godaclou.
13: Ah, c'est pas moi là.
4: Non, je l'avais au standard, ouais. C'est pas possible.
13: Par contre, tu sais, j'ai trouvé ça inadmissible. Ils ont parlé du super bonus avec Sandy. J'aimerais savoir si elle fait
0: moule. Alors, Godaclou, au revoir.
13: Si elle fait moule,
0: qui
13: vaut.
0: Allez hop, terminé. Terminé pour lui. Alors, 10% pensent que la masturbation devrait être bien plus chère. Et ben,
4: pourquoi?
0: Je sais pas. Mais je vois pas du tout le rapport.
5: Gérard?
4: Peut-être parce que c'est à cause de l'euro là qui arrive.
0: L'euro est arrivé depuis le début de l'année, d'accord?
5: Gérard,
0: ouais.
5: Sur IRC, il y a Yankee qui te demande si c'est vrai que tu étais livreur de Godemiché, que tu t'es fait virer après les avoir essayés un par un et qui sont devenus inutilisables à cause des infections.
0: Non, pas du tout. Alors lui, sa question, elle a ni queue ni tête, comme lui. Voilà. Disent, peut-on changer de partenaire si une...
4: Attends, c'est à quelle question là?
0: La 7.
4: Ah bon, je crois que c'était la 10. J'ai eu peur.
0: Non, bah, de toute manière, il ne reste plus que 3 questions, donc ça va aller vite. Hein.
4: Non, mais c'est pas du travail bâclé qu'on fait là.
5: Ouais,
4: c'est
5: on
4: pas
5: fait un
0: non, mais
4: c'est pas, on a plus
5: sinon, on fait rien du tout et hop, bah
4: sinon tu rentres.
7: Tu
4: rentres à minuit, puis c'est bon.
0: Toi, tu ferais déjà ton boulot correctement, après on verra.
7: J'arrête
4: pas.
0: Pour l'instant, tu prends pas beaucoup de
7: billes. Bon,
5: Gérard, pour reparler du débat, il y a Davy One, il dit que ça aurait été mieux les positions avec les culs qu'avec l'euro.
0: Pourquoi? Ben, les culs et l'euro, ben, c'est pareil.
7: Culs.
0: Bah ouais. Les culs!
4: Ouais, bah les culs, ouais, les culs. Ouais.
0: Donc, peut-on changer de partenaire si une position ne vous convient pas?
15: Ouais, je voulais juste demander à Bertrand.
0: Toi, tu fermes ta gueule, string à pleurs.
15: Ah, c'est pas moi, attends, t'entends la voix, moi j'ai une voix d'homme, arrête. Ouais, j'ai une question, voilà. Le gros beauf qui parle, là. Tu vois, je peux pas.
0: Le gros beauf qui parle, il t'emmerde.
15: Ouais, Bernard, j'ai une question. Pas parler en même temps, Gérard, donc c'est pas moi.
0: Hey, vous me gérez là, un peu, là.
15: Ouais, j'aurais une question à poser à Richard.
7: Vas-y, on t'écoute.
0: Toi, tu t'écrases.
15: J'ai une question pour le gros beauf qui parle.
0: Moi, je t'emmerde. Donc, tu poseras pas ta question.
15: C'est chaud, putain. Oh, t'as picolé, toi, encore ce soir.
0: Oh, là. Peut-on changer de partenaire si une position ne vous convient pas?
15: Bien sûr.
0: Mm-hmm. Qui?
15: Comment c'est string à fleurs.
0: Ouais.
15: Mais je veux dire l'intérêt.
0: Attends, 5 minutes.
4: Ouais, je voulais juste dire qu'on accueillait Petit Cuny.
16: Ouais, bonsoir Gérard.
7: Salut Petit Cuny.
16: Salut tout le monde.
15: Toi, je te bouffe, toi.
16: Ok.
0: Vous fermez vos gueules. Ta fréquence
16: 99.1.
0: C'est ça. Prends-moi pour un con, toi aussi.
16: Bah non.
0: Non, tu m'y laisses.
16: Un peu.
0: Ouais, tu vas répondre à la question.
16: Oh merde, putain, j'étais au standard, Gérard.
0: Non, t'as fou pas de ma gueule.
16: J'en peux plus, là, les gars.
15: Changer de partenaire.
16: C'est pas bon, là, c'est pas bon.
15: Est-ce que tu changes de partenaire à chaque position si t'arrives pas?
7: Je plais pas.
16: Est-ce que je change de partenaire à chaque position?
15: Voilà, ouais. Si t'arrives pas à faire une position, est-ce que tu changes? Regarde, imagine, t'es dans une partouze, t'as payé 1000 balles à l'entrée de la boîte.
7: Voilà.
15: Et il y a une nana, elle veut pas faire une levrette. Ben boum, tu prends le cul qui est à côté et hop.
7: Exact.
16: Ouais, bah voilà, il a répondu pour moi, Gérard. Voilà.
0: Non, bah.
4: Non, on attend ta réponse.
0: On attend ta réponse.
4: On attend ta réponse.
16: Okay. Bah ouais, Gérard, ouais, je suis tout à fait d'accord avec ce que vient de dire mon pote. Parce que j'ai rien compris à la question, en fait.
0: Bon, bah, si tu comprends rien, mon pote.
4: Ouais, il est mauvais.
16: Ouais.
0: Je crois que tu vas retourner au standard, toi.
16: Putain.
0: Ouais, ben, il n'y a pas de putain, bah, tu vas y aller tout de suite.
5: Gérard, on s'occupe pas trop du standard.
0: Manu, tu lui dis au revoir à lui.
16: Okay,
5: sinon, il y a Bretzel sur l'IRC, il aimerait bien que tu lui expliques comment, avec un sexe de 4 cm, on peut pénétrer un derrière dont l'entrée est à 40 cm sous une couche de graisse.
4: Il
5: me dit que tu sais exactement de quoi il parle.
15: Ouais. Fais-lui un dessin.
4: T'as une petite zazette comme ça.
0: Voilà. Ouais, bah, tu peux parler, toi. Ouais, c'est ça.
4: Et tu dois mettre ça, par exemple, sous Manu.
0: Pourquoi pas sous toi?
7: Par exemple.
0: String à pleurs.
5: Enfin, Bretzel, si tu comprends pas, il me dit que c'est comme à la maison.
0: Ouais, bah ok. String à fleurs.
15: Ouais, bah écoute, je te disais tout à l'heure, quand tu vas dans une boîte spécialisée pour ça et que tu payes 1000 balles l'entrée, l'avantage c'est que bah, tu peux changer, quoi, ça tourne. Donc s'il y a une fille qui te plaît pas, bah tu changes, hop.
0: Ouais. Bobonne de sperme.
1: Bah avant de changer de mec, je commence par changer de position. Et puis si vraiment il arrive pas, ouais, je change de mec, ouais. Je prends le suivant en fait.
15: Y a pas de problème.
0: Gros palo.
7: Ouais, alors moi je voudrais te poser en rapport à cette question, je voudrais te demander, est-ce que Sandy, enfin est-ce que ta grosse, elle est d'accord pour un...
0: Alors, gros palo, ma grosse à ton merde, au revoir pour toi.
7: Au revoir gros palo.
0: Au revoir, au revoir grosse salope. Oh, voilà.
10: Oh. T'es vulgose.
0: Ça va, je veux pas te savoir, elle a pas insulté Sandy comme ça. Alors terminé pour elle.
5: Comment tu peux savoir que c'est...
0: Voilà. Ah bah c'est bien, il nous reste plus qui alors.
4: Gérard, il y a défonce-moi sur le Minitel, on est oui. On est quand même 2243 connectés.
5: Nous on remonte un peu, hein, on est 924.
8: Et moi excusez-moi, j'ai une question au standard, on me demande si Olivier Delaproux il est parti ou pas.
4: Ouais.
0: Oui.
8: Ouais, OK, merci.
4: Et donc Gérard, on me demande, donc défonce-moi sur Minitel, demande quelles sont tes positions préférées à part la levrette, surtout quand tu n'es pas chez toi. Toi quand tu es à un endroit extérieur que tu fais pas l'amour chez toi. Où est-ce que tu le fais premièrement et qu'est-ce que tu préfères comme position?
0: De toute manière, j'y répondrai pas parce que ça le regarde pas.
7: La voilà. Bordure.
4: Mais attends, mais c'est quoi alors? Ça sert à quoi que tu fasses des débats? Ouais. Si toi tu réponds jamais aux questions?
0: Bah, je fais ce que je veux, c'est tout. Ça, ma vie privée.
4: Mais c'est pas une vie privée. Mais... Moi, je peux te dire, moi, j'ai déjà fait l'amour dans une voiture et c'était très bien. Et je l'ai fait sur le siège avant. Et voilà, c'est pas ma vie privée. C'est une expérience.
0: Donc,
4: qu'est-ce que t'en penses, Gérard?
0: Non, mais moi, j'en ai rien à foutre.
8: Un de mes potes, porte ouverte.
0: Bon, alors...
4: Une fois, je l'ai fait chez toi, c'était super.
15: Ça rappelle des trucs, ça.
5: Alors... Gérard, sinon, sur IRC, il y a Arnett, il dit qu'il pue la merde ce soir.
15: Oh là là.
0: Qui?
5: Arnett.
0: Qui me dit... Qui dit quoi?
5: Il dit qu'il pue la merde.
0: Ah bon?
5: Et là, il te traite d'enculé, alors...
16: C'est toi que je traite d'enculé, Rigo. C'est mortel.
0: Si vous êtes à l'antenne, je vous signale.
15: Oh, le piratage.
7: C'est magique.
4: Gérard?
15: Ça va,
0: donc, huitième question. Non, je vais peut-être donner un petit sondage avant.
4: Ouais, puis tu vas peut-être répondre, toi, à la septième, quand même.
0: Est-ce que les positions sexuelles devraient être aspirées, apprises à l'école? Alors ça, c'est bien parce que la question, elle a déjà été posée. Donc, je vois pas pourquoi...
5: C'est pas grave, ça, c'est les réponses des gens, c'est un sondage.
0: Alors, il y a 15% pensent que oui, il faut informer les jeunes, ça c'est vrai. J'ai vu un reportage ce soir, donc c'est...
4: Dans quelle
0: strict.
4: Émission
0: Ça, c'est pas...
4: Ah, c'est ta vie privée, c'est vrai. C'est ta vie privée, hélas. Là, c'est ta vie privée, là, je comprends.
0: C'est pas dans...
4: Non, mais c'est ta vie privée,
0: C'est même pas un reportage, c'est aux informations que j'ai vu ça sur...
4: Ah, bah c'est vraiment privé, c'est vraiment ta vie privée, alors.
0: Donc, 61% pensent que si c'est le cas, les enfants seront pervers comme un nain sans dents. Voilà, je vois pas du tout le rapport. 36% disent que, au moins, comme ça, ils ne feraient plus de bêtises.
4: Michel.
0: Ouais, je pense.
4: Michel, je t'explique. S'ils apprennent les relations à l'école.
0: Je m'appelle pas Michel, d'accord. J'ai un nom. Moi, je t'appelle pas. Tu
8: t'appelles Robert.
4: Arrête de faire le coup. Si ils apprennent à l'école les positions sexuelles, c'est clair que plus tard, quand ils seront grands, ils deviendront pervers.
0: Mais attends, de manière.
4: Dès leur plus jeune âge, ils commencent à faire des levrettes et tout.
0: Mais attends, déjà à l'école, maintenant, ça va être bientôt.
4: Est-ce qu'il y a des cours d'éducation sexuelle à l'école? Est-ce que t'as déjà vu ça, toi?
0: Oui, c'est en pourparlers avec le
10: ministre.
0: Avec le ministère de l'éducation, c'est prévu que normalement, ça devrait se faire d'ici peu de temps.
4: Qui, Claude Allégé?
0: Avec Claude Allègre.
4: Allègre.
0: Pour ça, on va continuer. Donc, pour la septième question, peut-on changer de partenaire si une position ne vous convient pas? Bah non, bah vous faites ce que vous voulez. Si ça vous convient pas, bah vous faites rien du tout. Voilà.
5: Gérard.
0: Ouais.
5: Sur IRC, il y a Jordan. Il dit tant que tu parles des positions, est-ce que ça t'est déjà arrivé de te branler à la pince à épiler?
0: Non, pas du tout.
4: Bernard.
0: Non, pas du tout. À quel moment de la journée peut-on faire des positions? On va demander à String à fleurs. Parce qu'il ne nous reste plus grand monde. Alors, je voudrais bien que vous vous réveillez un peu au standard.
10: C'est bon, c'est en route.
0: S'il ne nous reste que deux personnes, moi je continue
10: si
0: pas
10: avec
0: deux.
10: Si tu les vires tous, c'est normal.
8: Ah, il y a deux personnes, il y a trois personnes.
0: C'est qui la troisième?
8: Petit Uni et Bonbonne à sperme.
0: Qui?
8: Je disais String à fleurs, Petit Uni et Bonbonne à sperme.
0: Ouais. Non, Petit Uni, je crois qu'on l'avait viré.
10: Non.
0: Olivier.
10: Non.
16: Il y a de quoi faire.
0: Olivier, il y a quelqu'un qui te demandait au standard. Alors, tes trucs personnels, j'en vois pas quand je fais mes.
4: Il y avait Marc au standard pour toi.
17: Salut mon chou, c'est Marco. Oliver.
4: Qu'est-ce qui t'a mon chou?
17: tu vas bien?
18: Ça va.
17: Tu te souviens de moi?
18: Si je me souviens de toi, non, je me souviens pas de toi. Non.
17: Comment tu vas?
18: Oh putain.
17: Tu te souviens pas de la grande godiche, là, l'autre soir? Mickey.
18: T'as déjà dit, moi, c'est Gérard.
17: Ah, fais pas le timide, allez.
18: Moi, c'est Gérard.
17: Allez, arrête. Comment tu vas, alors?
0: Bon, petit cul.
17: Toi, laisse-moi parler à mon homme.
0: Oh, ta gueule, toi, espèce de pédale.
18: Eh, Gérard, sur le militaire.
19: On est en train de parler, Gérard. Tu peux nous laisser parler ensemble?
0: Tu permets, c'est mes débats.
19: On est en train de parler.
0: Bon, et toi, tu fermes ta gueule un peu, tu fais ton boulot maintenant.
19: Ouais, c'est ça.
17: Respecter, je veux dire, toi aussi, t'en éclates des trous du cul, hein. C'est bon, hein.
0: Qu'est-ce que ça peut te foutre, espèce de con?
17: Eh ben, moi, je fais pareil.
19: Bon, Gérard, sinon, sur IRC, il y a Bretzel qui te demande, est-ce qu'avec ta femme, t'as déjà fait un 69 et comment t'as survécu si tu l'as fait?
17: Mais bien sûr, avec un masque à gaz, il a bouffé le croupillon.
0: Ça y est, il a fini ses conneries, celui-là.
18: Ouais. Je l'ai mis en pause.
19: Tu m'as pas répondu, Gérard, si t'as déjà fait un 69, et si oui, comment est-ce que t'as fait pour survivre?
0: Ah bah ça, oui, on l'a déjà fait avec Sandy, mais c'est pas pour ça que je suis mort, et c'est tout.
19: Non, mais toujours vivant.
18: Mais Gérard, justement, j'aimerais bien que t'expliques aux auditeurs comment on fait un 69, parce que moi, je me...
0: Bah, tu sais pas,
18: Non, mais c'est pas que je sais pas, mais je sais peut-être pas bien le faire.
0: Tu demandes à Pauline, elle doit savoir comment elle
19: sait. Mais non, je sais pas, justement, donc je te repose la question.
0: Non, mais moi, je te dis, t'as qu'à répondre.
19: Bah, je peux pas te répondre, je sais pas.
18: Non, mais c'est pas le problème de savoir ou pas comment ça se fait. On sait que c'est le mec qui est à l'envers par rapport à la nana, mais comment on le fait vraiment bien?
0: C'est toi qui le sais. Tu viens de répondre à la question. Mais ta gueule.
18: Non, mais comment on le fait bien, c'est-à-dire parfaitement, tu vois, pour que tous les deux aient du plaisir.
0: Il y a quelqu'un, non, en plus?
18: Il y aura quelqu'un quand t'auras répondu à la question.
0: Non, bah, tu me donnes la personne maintenant.
18: Il n'y a pas moyen.
0: Tu donnes les gens ou tu
17: allez,
0: bires?
17: Donne. Donne-lui le seigneur.
18: Alors Gérard, tu réponds.
19: Non, réponds à la question.
18: Allez.
0: Non, mais de toute manière...
18: Allez, Bernard.
0: Vous me passez les gens au standard ou sinon j'arrête?
17: On est là, t'inquiète.
18: Bernard.
0: Alors, non, mais vous me passez les personnes.
19: Ouais,
0: crache-toi un peu.
19: Ouais, ça va, hein.
0: Ouais, t'es pas content que tu dégages.
19: Non, mais j'en rêve.
20: Un coup de nichon.
0: Non, mais attends, tu te crois où, toi?
17: Coup de péton.
19: Comment tu me parles?
0: Alors, je te parle comme je veux, d'accord? C'est pas tes débats, c'est les miens.
17: Tu respectes les femelles,
0: ouais,
17: quand même.
0: Gérard. Ouais, bah les femelles, je les emmerde.
17: Ah non.
18: C'est toi qui as dit qu'il fallait respecter les femmes, et Pauline, c'est une femme.
0: Ouais, bah, surtout qu'elle fait du boulot de merde.
18: Mais alors, c'est
19: capable.
0: Bah, pour l'instant, elle est même pas capable de prendre les lignes qui sonnent. Alors, qu'elle arrête de dire qu'elle fait du boulot.
19: Bon, allez, on y va. À la place de Petit Cuny, on accueille Fouet qui pue, et on accueille aussi Pine de Chacal par la même occasion.
21: Allô, bonsoir.
22: Ouais, salut les puceaux.
21: Salut à toi,
0: Pine
21: de Chacal.
0: Et l'autre, c'est qui?
21: Wikipu, c'est moi-même. Bonsoir Gérard.
0: Bonsoir
21: tout le monde.
22: Salut Rémi.
18: Donc Gérard, salut à tous.
0: Bon alors, on continue. À quel moment?
18: Non, tu réponds à la question maintenant, t'as les auditeurs.
0: Ben ça y est, j'ai répondu, donc tu vas pas me casser les couilles longtemps, toi, d'accord?
19: On veut savoir.
0: Oh, toi, tu fermes ta gueule.
18: Non, ils ont raison, hein.
0: Espèce de pucelle.
19: Oh là!
21: Hey. Attends, moi je te confirme qu'Apolline n'est pas pucelle, je sais de quoi je parle.
19: Et voilà.
22: Je vais me faire jouir avec ma langue.
21: Voilà, on va tout balancer maintenant. Hein.
18: Elle
21: kiffe. Dis-leur, Apo, dis-leur.
19: Bah ouais, non, mais on peut pas, quoi.
0: Tu cours dans la manière, elle, c'est une bloquée du cul.
21: Allez,
0: elle est même pas capable.
19: Qu'est-ce que c'est, Gérard?
0: Ouais, arrête tes conneries, d'accord?
22: Allez,
0: bon, à quel moment de la journée peut-on faire des positions?
18: Oh! Gueule pas, GG. Dans quel moment on peut quoi?
0: À quel moment de la journée peut-on faire des positions? C'est un fouet qui pue.
21: À quel moment de la journée? Eh bien, écoutez, il n'y a pas d'heure pour...
22: Pour en manger, dit bâton de berger.
17: C'est clair.
21: Exactement.
0: Oh là là là là, je sens que le débat, il va vite se terminer.
21: Mais non. Mais il n'y a pas d'heure exacte, quoi. Je veux dire, tu peux très bien faire ça le matin au réveil.
18: Ouais.
21: Quand t'as encore une haleine de chacal.
22: Bah ouais.
21: Eh oui.
22: C'est le meilleur.
21: C'est vrai.
0: Toi derrière, t'arrêtes de jacter quand les gens y parlent, ça me prend des vacances.
22: Ok, connasse, pas de problème.
0: Le connasse, ça t'emmerde, espèce de PD?
21: Donc, je disais, donc le matin, tu peux très bien le faire l'après-midi, parce qu'une fois que t'as bu ton café, c'est bien en forme, et puis le soir, bah, tu te lâches, quoi. Tu fais des folies de ton corps, et puis le lendemain matin, hop, tu remets ça, quoi.
0: Mmh.
21: Tu peux faire ça tout le temps, Si t'es inépuisable et insatiable, c'est parfait.
0: Ok. Bonne de sperme.
20: Bah moi, je suis inépuisable et insatiable, alors c'est à n'importe quel moment. J'adore le matin, quand tu te réveilles et que tu sais que le mec se met derrière toi et qu'il te serre très fort contre lui et qu'il te pénètre violemment.
21: Oui.
20: J'adore après le petit-déj quand il te prend et qu'il te pénètre violemment sur la table de la cuisine au milieu des bols.
21: Oh oui, bon.
20: J'adore quand on fait la cuisine pour midi, quand il te prend et qu'il te pénètre violemment dans l'évier. Enfin, tu vois, quoi, c'est à n'importe quel moment, quand tu fais la lessive, quand tu prends ton bain, quand tu changes la caisse du chat.
21: Exact.
17: Oh oui, c'est
21: avec
17: bon.
21: Le chat en plus.
0: Non, 5 minutes, s'il vous plaît, là, derrière. Merci.
21: Hein?
0: Ouais, 5 minutes, j'ai dit.
18: Ouais, Gérard, il y a... je te prends... Attends, merde.
0: Ouais, bon,
18: il y a Shunkman. Il y a Shunkman sur le Minitel qui demande que...
21: Skunkman.
18: Putain,
21: je suis chaud.
18: Excuse-moi. Non, j'avais pas vu que c'était un K. Je crois que c'était un H, c'est bon.
0: Ouais, bon, d'accord. Non, mais attends. Je vais te dire une chose, que si t'arrives pas à lire les messages Minitel, tu demandes à Seb qui te prête ses lunettes.
22: Il a les oreilles devant les yeux, c'est normal.
21: Plus fort parce que je t'entends pas du tout, là. Non, mais c'est parce qu'il y avait une graine, c'est pour ça.
22: Il a les oreilles devant les yeux.
18: Donc, c'est Skunkman qui demande si on peut avoir des positions sexuelles quand on a ses ragnagna.
0: Alors là, quand la nana c'est ragnagna, normalement, c'est pas évident parce que c'est hyper dégueulasse.
21: Et toi, Gérard,
0: Non, moi, j'ai pas de ragnagna. Alors,
21: Gérard, moi, je te conseille la position du vendangeur quand la nana elle a ses ragnagna. Un délit.
0: Alors,
21: délit.
0: Tu peux préciser, c'est quoi cette position?
21: Bah, tu vois, tu te mets comme ça. Alors après, la nana, elle se met là. Toi, t'arrives, voilà, t'arrives comme ça, vas-y, aide-moi, t'arrives comme
22: vas-y,
21: ça. Ensuite, la nana, elle lève la jambe comme ça.
22: Ouais.
21: Toi, t'arrives, tu fais paf.
22: Ah, les ragnagnas, ils coulent à flot.
21: Et voilà, ils
22: font la fête de la vendange.
0: Bon, celui-là, tu me le casses.
22: À flot.
21: Non, c'est pas qui il est marrant, le pétard.
0: Mais c'est qui ce pétard, là? C'est qui ce pétard?
21: Jean-Pierre.
0: Attends.
22: C'est Rodrigo.
0: Tu vas pas me dire que c'est Jean-Pierre avec le caca nerveux qu'il a fait un max lundi.
19: Bah, c'est pas le thème du débat, Gérard. Et par rapport à ça, sur IRC, il y a Kleenex qui te demande, est-ce que tu t'es déjà fait sucer par ta femme et est-ce qu'elle avale tes morpions?
21: Attends, elle va pas trier, elle a pas le choix. Hein. Elle embarque tout, il y a le cachat qui balance et il y a tout qui vient avec, hein, c'est bon.
0: Qui c'est qui dit ça, là? Ah, c'est bizarre parce que j'aurais bien voulu savoir son nom.
18: T'entends des voix, hein, Bernard.
0: Ouais, je m'appelle pas Bernard, d'accord. Alors, donc, pour répondre à sa question, non.
19: Non. Et à propos d'heure de la journée, il y a Arnette qui te demande à quel moment de la journée tu préfères te faire prendre par Roscoe Coltrane et sa grosse Peggy.
0: Alors, la grosse Peggy...
20: Elle t'emmerde.
0: Voilà. Pauline, c'est la dernière fois que tu t'amuses à allumer ton micro parce que tout à l'heure, ça va éclater.
10: Ah, j'ai le droit de parler encore.
0: Pour l'instant, je te dis d'éteindre ton micro.
22: Gérard, est-ce que tu étais au courant qu'il y a une certaine personne qui a sucé Dominique Santini et c'est pour ça que Supercopter, il s'est scratché sous le pont de l'Alma?
0: Je suis complètement starbé, ce mec. Je sais pas d'où qu'il te sort, mais...
21: Enfin... Gérard, va me chercher un café, mangue-toi.
0: Bon, tais-toi, toi. Donc, là, il y a la question...
21: Gérard, c'est vrai que tu couches avec Big Bill?
0: Oui. Bah ouais, je couche avec une extraterrestre.
21: C'est vrai.
0: Et l'extraterrestre, malheureusement, on peut pas l'avoir à cause des petits cons qui s'amusent à l'emmerder au téléphone.
18: Non,
0: c'est elle qui veut pas, ça m'étonnerait.
18: Au téléphone.
0: C'est elle qui veut pas, m'a dit qu'elle voulait participer au débat. Alors, nuance.
21: Est-ce qu'elle a les mêmes oreilles que le Big Bill?
0: Non, elle a des oreilles de chou.
21: Est-ce que quand tu la bourres, t'as du slime plein la quéquette?
0: Ça, c'est une question trop personnelle.
19: Un peu dans le même esprit, il y a Bretzel qui te demande si quand tu culbutes ta femme, ses bourrelets font des vagues, si oui, est-ce rigolo, est-ce que tu rigoles avec elle et tu joues au bateau.
21: Et est-ce que tu surfes dessus?
0: Voilà. Surfer dessus, non, mais est-ce que je rigole? Non. Est-ce que je prends mon pied? Oui.
20: Ah bon? T'es souple, hein?
0: Voilà, donc.
21: Aussi.
0: Qui c'est? String à fleurs, t'as pas répondu.
21: Oh. Fucking. Oui, je suis là.
20: Kiss fucking.
21: Et oui. Donc voilà, le fils fucking, moi je suis contre.
0: Bon, tu réponds à la question.
22: Toi, t'es armé.
21: Parce qu'il faut savoir qu'il y a des gens qui ont déjà perdu des gourmettes, des montres et des choses comme ça. À l'intérieur. Et voilà, si c'est pour finir avec une boîte à machin.
2: Moi j'ai perdu un cheval.
21: Les objets trouvés, c'est pas la peine.
22: Par contre, il faut éviter de se spermer dans le cou parce que ça laisse des cicatrices.
21: Oh là.
2: Des bons vieux steaks hachés friales.
21: Mais ça, c'était de l'acide de batterie, ça, c'est pour ça.
0: Non, mais qui c'est qui s'amuse à comme ça, là?
22: C'est Rodrigo.
0: Attends, il sort d'où, celui-là?
21: Encore un Brésilien. C'est toujours des Brésiliens. Je sais pas si t'as remarqué Polo, Pedro, Rodrigo, Roberto et tout ça.
2: Pas de les clatch.
22: C'est la merde.
0: Bon, tu sais qu'elle
2: est... Moi, je préfère quand t'as picolé. Salut.
21: Oh là là là là là là.
0: Tu sais, c'est un bon petit.
21: On parle pas de la
10: vie. Il a raccroché.
0: C'est qui? Bah, tant mieux.
18: Tiens, j'ai rapeau.
0: C'était qui?
21: Je sais pas.
0: Bon, alors...
22: Un autre sexe, le puissant.
0: Bon, alors, qu'est-ce qu'il reste comme question? Ben, il en reste plus que deux.
18: Bah, on va mettre un disque, tu vas la poser, ils vont réfléchir.
0: Ouais, je pense, mais avant,
18: c'est pas mal comme idée, ça, non?
0: Non, mais attends, je vais faire le dernier sondage qui nous reste.
18: Ouais, on va te sonder un peu.
21: Non, vas-y, balance le disque.
0: Bon, je fais ce que je veux, d'accord, c'est pas toi qui commande, parce que tout à l'heure, tu vas...
10: Allez, vas-y, balance,
22: Je vais parler à Pauline.
0: Alors, quel est, d'après vous, l'avenir des positions sexuelles? Alors, 34% pensent que l'avenir, c'est l'Internet. C'est l'euro.
6: La giclette.
0: 15% pensent qu'elles n'ont pas d'avenir. Et 24% pensent que c'est comme les kilos de ma femme, un de perdu, 10 de retrouvé. Ben, ça, c'est vrai. Donc, l'avant-dernière question, y a-t-il des jeux de société pour les positions? On va écouter Véronica Nus avec du ketchup dans la serviette et on se retrouve tout de suite après pour la fin du débat sur les positions.

0: c'était Véronique Anus avec du ketchup dans la serviette. Et donc, pour finir le débat, donc la question, c'était, y a-t-il des jeux de société pour les positions? Donc, pour ça, on accueille String Appler.
1: Pardon, c'est moi. Excusez-moi, voilà. C'est moi.
2: Oui, donc, bonsoir.
0: Donc, alors, tu peux répondre?
2: Bah écoute, moi, je connais le Kékette Trivial. Donc c'est un jeu qui se joue en groupe. Tu réunis une bonne dizaine d'amis légèrement vêtus, on va dire. Et tu poses des questions et t'as des gages. Alors tu gagnes des points sodo et tout. Et au fur et à mesure, t'es obligé de te déshabiller. T'as des gages à faire. On va pas rentrer dans les détails parce que sinon ça va être hardcore.
3: T'as des gages.
2: Il y a des pets de fouf, il y a de tout.
3: Ah d'accord.
2: Bah oui, bah parce que forcément, t'en arrives à un moment où les gages, bon bah voilà, faut passer à l'action quoi.
3: Obligé, faut que ça se pressurise.
4: Déconne pas, c'est notre pilote pour la télé, hein.
2: Oh putain, arrête.
5: Ok.
0: Tony.
3: C'est pas lui.
0: Ouais.
2: Vous l'avez traumatisé.
4: Donc moi je voudrais répondre à la question, c'est possible?
0: Non, ouais Tony,
2: aiguë.
0: Vas-y.
2: Ta voix aiguë, ta voix aiguë.
0: Vas-y Tony maintenant. Soyez, on t'a reconnu.
4: Ah c'est cool. Moi je joue au...
0: Pas Tony ça.
3: Mais non, c'est pas Tony.
0: Non.
4: Rien à voir. Je joue, tu sais, au truc là, le jeu c'était Secret Girls. Si, c'est vrai, il faisait salut, c'est Marco, c'est le téléphone secret, et tu passais comme ça à ta copine, et puis elle te racontait ses nuits de sexe, quoi.
2: Mmh. C'est vrai.
0: Bonhomme de sperme.
4: Ok.
1: Bonbonne.
0: Bonbonne de sperme, pardon.
3: Moi je joue au strip poker, et je suis une super pro, alors tout le monde finit à poil, et moi je suis encore habillée.
2: Ouais, t'as raison, j'ai été bloqué, moi.
3: Pas de problème quand
2: moi,
3: tu veux.
2: Je vais défroquer direct.
0: Pin de chacal, t'as
3: pas de problème.
2: Attends, je vais te mettre une triple
0: branlée. Pin de chacal. Pin de chacal, t'appelles d'où, s'il te plaît?
4: De Amiens.
3: Amiens,
0: ta fréquence?
4: Je kiffe le Nord, c'est 95.2.
2: Le Nord.
4: Je kiffe le Nord, direct.
0: Ouais, merci Tony. Mini Vessi, là.
5: Ouais, bonsoir, c'est moi.
0: Ta fréquence?
5: 94.5.
0: Ok. Donc, Pin de chacal, surnommé Tony?
4: Non.
0: Non, presque pas. Tu crois pas que j'ai pas reconnu ta voix? Je crois que Rigo, il t'a dit de t'occuper du standard.
3: Ouais, mais je m'en fous de Rigo. C'est toi le chef.
0: Ouais, ben, tu peux.
3: Bon, vas-y, dis ta question, Gérard, tu nous saoules là.
0: Attends, tu fermes ta gueule, d'accord?
5: Oh,
0: tu te prends où là? Tu me parles comment là?
3: Comme tu me parles.
0: Alors, moi, je vais te dire une chose, tu sors des studios, je te veux plus. Allez hop, tu dégages.
3: Position à Pauline.
0: Allez hop.
4: Viens boire, Apolline, j'habite Paris 20.
2: On va te protéger, bébé.
0: Allez hop.
4: Viens boire, j'habite Paris 20.
0: Non, mais attends, ouais.
2: Tu lui parles.
0: Tu l'as cherché où, celle-là, là, pour qu'elle parle comme ça? Rigo lui demande quelque chose à mon bois chier. Attends, mais elle se croit où, là?
3: Bon, allez, vas-y, continue.
0: Bon, tu fermes ta gueule, d'accord? C'est pas tes débats.
3: Je sais, Gérard.
0: T'as des lignes qui sonnent, alors tu prends les gens.
3: Non, c'est fini, là.
0: Ouais, tu prends les gens au standard pour demain, d'accord? Tu te crois où là pour me parler comme ça?
1: Pour les Diddy
3: Fun. Vas-y, Gérard.
0: Attends, tu t'écrases, d'accord?
1: Pour les auditeurs, pour les Diddy Fun, donne-moi.
0: Ouais,
1: Fun tonique, merde. Prends des
0: tu
1: mecs
0: crois
1: qui
0: où
1: se
0: là?
1: Réveillez-les déjà. Qu'ils aient la tonique.
0: Pin de chacal.
4: C'est quoi la question? Parce que j'étais.
0: Tony, tu fermes ta gueule!
2: Les jeux, là.
4: Les jeux, ouais, bah ouais, ça y est, je t'ai dit, c'est Secret Girl. Salut, c'est Marco, répondu, c'est le téléphone secret.
2: Oui, je suis là, ouais.
4: Voilà. C'est tout.
2: Retrouve-moi au gymnase ou à la cafette.
0: Mini Vessi,
5: ouais,
0: pour terminer.
5: Moi, je joue Kékettos Master. Et en fait. je ferai plus là.
4: Kékettos Mind.
5: C'est
4: Morton de toutes les couleurs.
2: Voilà, et pour trouver le bon gland.
0: Bon. Dernière question.
4: Tu joues au Docteur Babit?
0: Non.
6: Genre, avant, il y a.
0: Bon,
6: Il y a Yankee qui a une petite question à te poser.
4: Si tu touches ma bite, il y a mon kiff qui.
2: Ça qui jette direct.
6: C'est rien, c'est un briquet qui a volé.
5: Mon pote!
0: Alors tu me dis, Tony!
1: Ça va, Manu?
6: T'es encore vivant?
3: Putain, tu lui as fait mal, Gérard!
0: J'en ai rien à foutre, toi, fais gaffe, parce que tu risques d'en prendre autant, toi!
3: Je pensais que tu frappais pas les filles, ma mère.
0: Toi, tu vas faire ton boulot correctement!
6: Gérard, pour calmer le débat, il y a le coyote, il dit que tu es à la nuit ce que Amanda Lear est au travelot.
0: Ben, si on veut, c'est bien. Donc, dernière question et on prend la conclusion, comme ça.
5: Question, mais arrête-toi, on continue.
2: T'es sans alcool, on peut en boire jusqu'au bout de la nuit, c'est bon, vas-y.
0: Non, mais on continuera sur les questions de médecin de nuit.
2: Il n'y a pas de problème.
0: On finira jusqu'à 3h avec les médecins de nuit.
2: On est polyvalent, on sait tout faire. Radio, la télé, on sait tout faire.
0: Donc, dans quel endroit? Bon, Tony, tu fermes ta gueule pour de bon maintenant.
4: C'est à moi là.
1: Mais on se calme.
0: Alors maintenant, vous le fermez, vous le virez, Tony.
2: Ah non.
0: Vous le virez, Tony.
1: Bon, on le met en pause.
0: Vous le virez.
1: Ouais, virez.
2: Laisse-le gérer sa carrière, bordel, merde.
5: Sortez de la misère.
1: Vas-y, Gérard.
0: Dans quel endroit préférez-vous faire des positions bizarres? Ça, c'est une question à la pile d'art.
2: Oula.
0: Alors, string à fleurs. Ouais, ah oui, bah, écoute, justement, c'est toi que j'allais demander.
2: Ça tombe bien, parce que moi, j'ai plein d'idées tordues. Alors, déjà, j'ai toujours kiffé, j'aurais toujours voulu faire l'amour dans une morgue. Parce que moi, je suis très, genre, cimetière et compagnie.
0: Oh, t'es bien. Attends, string à fleurs, là.
6: C'est les pattes, ça.
2: Attends, non, mais voilà. Sinon, dans le mine de Rungis, dans le 9-4, je sais pas si tu connais, il y a des abattoirs.
0: Ouais.
2: Donc, un petit coup dans les abattoirs sur une grosse carcasse de viande ou à la marée où ça sent bien le poisson. Tu vois, moi, j'ai des tripes un petit peu dans ce style-là, quoi.
0: Ah.
2: Donc, si un jour tu veux essayer des trucs nouveaux, tu me dis, il y a pas de problème, moi, je te dégote 2-3 coins sympas.
0: Je préfère faire ça chez moi. Ouais, bah, c'est mieux. Ouais, bonbonne de sperme.
3: Tiens. Ouais, moi j'adorerais faire ça dans une usine à macaroni.
2: Macaroni, moi.
3: Sur un banc public. Ou tu sais, dans un endroit où en fait les gens peuvent te voir.
0: Ouais, mais faut mieux pas.
3: Justement, c'est vachement plus excitant. Tu te dis merde, les gens peuvent me voir et toi t'essayes de te cacher tout ça, mais tu vois, dans les jardins où il y a des petits enfants qui jouent, dans les maisons de retraite.
2: Ah non, je m'insurge.
0: Bon, 5 minutes là, ouais.
2: Les enfants, merde.
0: Non, stop là.
1: Il y a une question Minitel de Pepsi Max parce qu'il va m'en vouloir autrement. Il voulait te demander si t'avais enregistré le Big Bill du 23 décembre 98 parce qu'en fait il l'a pas vu.
0: Non mais attends, lui...
2: Ah moi j'ai la pige, hein, j'ai la pige.
5: Moi aussi.
3: Moi je l'ai pas, c'est nul.
2: J'ai la pige, j'ai une grosse qui a gagné 10 000 balles.
0: Mini Bessie.
5: Ouais, alors moi je trouve que dans un resto ça pourrait le faire. Tu te prends le petit dessert et puis voilà, hop, tu leur files direct.
3: Direct.
1: Ouais, bah allez, Gérard. Ouais, il me dit que c'est pas grave, mais si t'avais celui du 27, alors ça l'arrangerait.
0: Non plus.
2: J'ai aussi.
5: Mais Gérard, pour un fan du Big Deal, t'es un paumé, sérieux, t'enregistres même pas.
0: Bah non, moi...
5: Franchement, tu crains, quoi.
1: Bah, pas... Ouais, il bouffe en live.
7: Gérard, on va accueillir fromage de cul.
0: Manu, je te préviens, tu t'es déjà pris un briquet dans ta gueule, si c'est encore le même.
7: Non, c'est pas le même.
8: Allô, bonsoir.
3: Salut, fromage de cul.
5: Salut, fromage de cul.
8: Alors moi, les endroits que je préfère, bon, bah, je suis assez classique, hein, j'aime bien...
0: Ta fréquence.
5: Toi, t'aimes bien les bagnoles, toi.
0: Ta fréquence.
8: 95.7.
2: Non, mais t'es jeune, toi.
8: Ouais, je suis jeune.
2: T'as pas dû ken beaucoup encore, pour l'instant.
8: Laissez-moi parler, les mecs.
0: T'as quel âge?
8: Ok. Moi, j'ai 35 ans, mais j'ai un problème de voix.
2: Non.
8: Je suis aphone.
1: À mon avis, il est pas majeur, lui.
0: Ouais. Je crois pas. Et non. Manu, je crois que...
8: Si jamais je vire, je parle de Bébé Rose et de la Tour Eiffel. Je vous dis direct.
0: Alors, tu vas retourner tout de suite vers Manu au standard.
3: Non, mais vas-y.
6: Gérard, sinon... Pour calmer sur IRC, il y a Judge qui te demande si une position rêvée pour toi, ce serait faire l'amour enfin avec une vraie femme.
0: Bah pourquoi? Parce que 110, on n'est pas une vraie.
2: Non, c'est ta copine imaginaire, on le sait bien.
5: Il y a
3: un chien.
8: Avec son pied beau, son œil crevé.
0: Fromage de cul,
1: s'il vous plaît, s'il vous plaît.
0: Fromage de cul,
5: mais
0: terminé.
5: Non, mais c'est bon, continue.
0: Terminé, fromage de cul.
5: Continue.
0: Au revoir.
2: Attends, il a pas mué encore.
0: Non, non, mais je veux pas le savoir. Il a répondu à la question.
3: Il est jeune, faut qu'on lui apprenne.
0: Ouais. Non, non, mais même des gens comme ça, ça m'intéresse pas lors des débats.
6: Non, mais sinon, au sujet de la dernière question, il y a Yankee qui te demande si t'es enfin prêt à arrêter la zoophilie. Alors.
0: Ça c'est pas du tout.
6: C'est pas prévu.
0: C'est pas la question des débats.
2: Pas gentil pour les sangliers.
0: On va terminer. Il est quelle heure? Il est 2h50. Bah, on va finir.
1: Il y a Pepsi Max en fait qui dit c'est pas grave parce qu'en fait il avait la cassette du 27, mais il te remercie.
0: C'est bien. S'il me remercie, moi je le remercie aussi. On va faire une petite conclusion quand même sur ce débat-là. Donc, string d'appleur.
2: Ouais, bah écoute, débat intéressant comme d'habitude, hein. Je crois que t'as bien fait d'aborder le débat vu que t'es un pro dans ce domaine-là. Donc je pense que tu savais bien de quoi tu parlais parce que t'es un pro du sexe. Apparemment les positions sexuelles ça te connaît, regarde t'as émoustillé toutes les filles, tu vois.
3: Et sinon, écoute...
0: Bonne de sperme, tu te tais s'il te plaît, merci.
3: C'est vrai quand même.
2: Elle déborde. Et puis écoute, si tu veux, moi je me propose, il n'y a pas de problème, si tu peux me transmettre
7: moi aussi,
2: ton art.
7: Et
2: m'apprendre un petit peu tout ton savoir, c'est-à-dire les positions inédites comme je sais pas moi la benne à ordure tout ça, et ben je suis preneur quoi. Oui.
8: Allez, un cul-que-lui ton savoir, petit
2: dans,
8: caramel.
2: Dans un futur proche.
8: À la bite molle. Vas-y.
0: Bonbonne de sperme, conclusion.
3: Bah, conclusion, c'était un débat très intéressant, avec de très bons participants. J'ai trouvé qu'ils avaient beaucoup de choses intéressantes à dire. Sinon, moi, ma position préférée, ça reste la position de la chef qui broute. Je te laisse imaginer ce que c'est.
0: Non, je sais pas du tout ce que c'est.
3: Tu veux que je t'explique?
0: Ouais.
3: Ben, en gros, la position de la chef qui broute, la fille est couchée, les jambes écartées, le mec la broute. Ça s'appelle la position de la chef qui broute.
0: Non, mais il y a une meilleure position. Je crois que c'est la position... je crois qu'on n'en a pas parlé. C'est dommage. Parce qu'il y a aussi la position... c'est quand le mec, il va sur la nana et qu'il met sa queue, sa verge entre les seins. C'est la position, je ne sais plus quoi. Là,
3: c'est la branlette espagnole.
0: Voilà.
3: Et moi, j'adore faire les branlettes espagnoles et en même temps faire des petits bisous dans le nombril.
8: Ouais, mais dans son cas, c'est l'étouffement de Kékette.
0: Bon, mini vessie.
5: Ouais, bah ça m'a fait vraiment plaisir, Gérard, de faire un débat avec toi sur ce sujet. Faut savoir que quand même, t'es une grande bête de sexe. Et puis, bah voilà, j'aimerais bien que tu me donnes des cours et pourquoi pas que tu me prêtes ta grosse.
0: Ma grosse, ça t'emmerde, alors donc tu finiras pas la suite.
8: Voilà.
0: Parce que là, on va garder donc String à pleurs, bonbon de sperme. Donc mini vessie, on te dit au revoir.
8: Voilà, salut.
3: Hein? Mini vessie.
0: Voilà, donc on va terminer, on va reprendre, comme il reste un peu de temps, donc...
2: C'est cool.
0: Il reste encore 5 minutes avant de faire la fin. Donc moi, la
6: première... Gérard, il aurait bien aimé écouter la grosse de Suren avec la branlette portugaise avec du poil sous les bras. On peut pas l'écouter avant de finir.
0: Non, pourquoi? Parce que tu l'as le CD?
6: Bah, on doit l'avoir, ouais.
2: Ouais, mais c'est la version tampon Jack.
7: Attends, je vais le trouver. Allez-y.
6: Bah ouais.
0: Donc, Manu, si tu pouvais me retrouver deux autres personnes pour continuer un peu, là, jusqu'à 3h.
7: Bah, regarde.
0: Ouais, il n'y a plus personne.
9: Faut relancer.
0: Ouais, bah, non, je relance plus rien.
7: On va finir avec ceux-là, là.
0: Il reste deux, alors.
7: Mais non, ils sont trois.
3: On est là,
7: il y a le cul, fromage de cul qui s'est calmé et bonbonne
8: ouais,
7: d'espoir.
8: Voilà, calmé.
2: Ouais, on est tous là.
0: Bon, alors donc, on va continuer sur... on va finir avec les...
8: Les caves.
0: Avec les médecins de nuit.
9: Tu passes du coq à l'âne, toi, Gérard.
2: Ah, intervention.
0: C'est déjà là. Donc, alors, un médecin de nuit peut-il faire un accouchement en moins de 10 minutes? On va demander à String à fleurs et puis ça sera la fin.
2: Ah, j'avais eu de l'intuition.
9: Elle est naze, ta question.
0: Toi, tu fermes ta gueule, d'accord?
9: D'accord.
2: Un accouchement en moins de 10 minutes.
0: Et t'éteins ton micro.
9: D'accord.
0: Un accouchement en moins de 10 minutes.
2: Ouais. Bah écoute, non, moi j'ai vu des mecs travailler quand même salement à la tronçonneuse et compagnie, quoi. Mais 10 minutes, ça me paraît quand même être un temps record, quoi.
0: Ouais, tu veux dire Massacre à la tronçonneuse, le
2: ouais,
0: film.
2: Non, voilà, même si tu découpes pas, il faut quand même plus de 10 minutes parce que ça résiste, les carcasses, quand même.
3: 10 minutes, c'est pas très long, hein.
0: Bah ouais, mais...
7: Quand même.
2: Ça dépend, il faut que le gosse, il soit vivant à la sortie ou pas, parce que sinon, moi, je te le fais sortir en 2 secondes, hein. Il faut que l'enfant soit vivant ou pas?
0: Ben, en principe, oui. Hein.
2: Ah,
0: fromage de cul pour finir. Fromage de cul, bonbonne de sperme et string à pleurs, donc pour finir.
7: Ah non, excuse-moi, moi, Gérard, on vient de retrouver Dr Carter de tout à l'heure.
0: Non,
7: ah,
0: là, il s'en va, lui.
2: Ah, ça y est, c'est le Dr Carter, là. Allô, Gérard? Il y a mon beeper, là, je suis sur intervention. Il y a une bande de jeunes qui auraient tabassé un clébard, apparemment. Je file sur le lieu. Allez, on est parti, hop là.
0: Allô,
2: cool.
0: Gérard. Oh, fromage de cul, bobonne de sperme, string à fleurs, on termine avec vous et après on laisse
2: l'en. Hop là, je prends un sens interdit,
4: la
2: attention.
4: Question, les 10 minutes, c'est chaud.
0: Hop. Et on termine là-dessus, allez.
2: On dégage la vieille avec le vélo, là, tu te pousses, hop là, voilà.
3: Tu peux passer chez moi après
2: pour là, attention, attention, oui, mais après l'intervention, hein.
3: D'accord.
2: Hop. Allez, on avance, là, la mère.
4: Docteur Carter, il y a une grosse...
0: Bon, je pense qu'on va laisser...
6: Gérard, sur R6, j'aimerais bien avoir les conclusions, quoi.
2: Hop, apparemment, on me dit sur mon beeper qu'il y aurait une...
0: Oh, merde, Apolline, avec ton micro, tu me fais chier.
4: Ouais, par un pitbull.
7: Ah, c'est...
0: Tu commences à me faire chier, toi, espèce de poufiasse.
9: Hola, eh oh.
0: Je te demande d'éteindre ton micro, t'as plus la parole le jeudi, d'accord?
9: D'accord.
0: Tu commences à me faire chier, toi, hein. Donc, en conclusion des deux débats. Alors, le retour de Piltard, c'était la merde.
7: C'était génial. Oh putain, c'est
0: la catastrophe. Avec Manu.
6: En tout cas, Gérard, c'est le IRC.
1: C'est Rigo, tu sais, qui m'a demandé la grosse note portugaise avec
6: bah
1: des
6: ouais,
1: poils.
6: Bah ouais, c'est ça, c'est
1: où,
6: ce que
1: bon, j'ai dit sur
0: l'IRC. Conclusion.
6: Donc, conclusion de... Attends, parce qu'apparemment, ils donnent tous la même conclusion. Donc, conclusion générale de l'IRC. Ton débat, il avait ni queue ni tête comme toi.
0: Bon, bah ça,
6: pour un débat sur les positions sexuelles, c'est quand même fort.
0: La semaine prochaine, le thème des débats, ça sera...
1: Tu n'avais pas la conclusion du Minitel.
6: Et Davy One, il dit merci pour le disque, les grosses portugaises.
1: Parce que là, ils sont tous retrouvés dans un café, ils sont 1200 à Saint-Germain-des-Prés, là. Aux deux mégots, ils sont aux deux mégots, là. Et ils font une teuf, ils t'écoutent sur Internet. Et donc, la conclusion, c'est on s'éclate et viens nous rejoindre, il y a de la bière à gogo.
0: Alors, par contre...
1: du rhum des femmes. Et de la bière, nom de Dieu.
0: Donc, les thèmes de la semaine prochaine porteront sur l'Internet, parce qu'il y a un truc à voir...
1: Je sais pas si vous ne pouvez pas faire le visiter, là.
0: Il y a un truc à voir en ce moment, là, qui passe sur TF1 dans peu de temps. Ah. Apolline, t'éteins ton micro pour la dernière fois.
10: Il est éteint, Gérard.
0: Non, il est allumé.
10: C'est celui de Manu,
0: ouais, bah, tu l'éteins.
1: Attends, tu laisses mon micro allumé. T'es ouf. Oh là là là là là, ça vole là-dedans, ça vole.
0: Je vous préviens, les mecs, la semaine prochaine, vous allez morfler même dimanche. Et pas de problème, mon pote.
1: Ouais, ouais.
0: Donc, alors, les thèmes, ça sera l'Internet et sur le sumo. Donc, ça va concerner l'autre espèce de gros...
1: C'est pas les sosies.
0: De gros nounours.
1: On parle pas de ta meuf.
0: Non, on parle de la tienne, espèce de con.
1: On parle pas des sosies la semaine prochaine.
0: Ouais, non. Non, et puis toi, de toute manière, tu fermes ta gueule, c'est pas toi qui commandes sur les débats, c'est moi et Max, ok? Toi, tu fermes ta gueule, tu fais ton boulot. C'est tout ce que j'ai à te dire.
1: Ok.
0: T'es aussi bien concerné.
1: Non, c'est pas vrai ce que tu dis, parce que nous, on a appris que t'étais assistant d'antenne comme nous et on n'est pas d'accord.
0: Ok. Alors, tu fermes ta gueule.
1: Ah, ok.
11: C'est celui-là, ton débat, Gérard.
0: C'est mes débats, je fais ce que je veux. Donc, pour terminer,
11: regardez la télé, donc il y a deux reportages à regarder. Il y aura deux reportages à regarder sur les sumo. Et...
0: Ouais, samedi, il y a un reportage sur les... Oh, vous fermez vos gueules quand je parle, merci.
1: Attends, je prépare l'émission à suivre. Ouais, c'est quoi alors? C'est ça?
11: Arrêtez.
1: Non.
0: Putain, je... Déjà, il y a un micro qui va s'éteindre parce que ça commence à m'énerver.
11: Ah,
0: donc, samedi, il y a un reportage à regarder à 13h15 sur TF1 sur les sumo. Donc, et puis il y a aussi un truc là qui doit se faire bientôt sur TF1, sur les internets. Donc, il y a pas mal de trucs.
1: C'est les sumo.
0: Tout à l'heure, toi, tu as
1: plus gros clavier, c'est tout.
0: Je sens que tu vas te prendre un micro dans ta gueule, toi là-bas, ça va te faire tout drôle.
11: On n'est pas Neuilly, là.
0: Hein? Alors donc, on se retrouvera la semaine prochaine. Là, vous allez retrouver Seb pour la nuit sans pub demain, 6h-9h, ouais, Bob.
1: Ouais.
0: Et puis après, toute la suite. Et bien sûr, Max, le Star System.
11: Les noms, quoi.
0: Les noms, ouais, je les ai, mais il faut que je les retrouve. Oh, on va trouver ça tout de suite. Voilà, non. Ah, merde. Putain de merde.
11: C'est dommage, là, faudrait plus faire un petit coup de pub, là.
1: Et ah ouais.
0: C'est pour ça. Donc, il y a la loco. Donc, si vous voulez des places, vous pouvez appeler au 0803-085000 pour gagner des places. Et donc, il y aura comme invité, si je retrouve ma feuille.
1: On l'a peut-être.
0: Voilà. Alors, DJ Pin, DJ Jean-Marie K, DJ Morve, DJ Langue de pute, et en exclusivité, Guy et René au percu. Et voilà, donc moi je vous retrouve dès dimanche soir avec Sandy pour les conseils de Gérard et Sandy. Ouais. Dès 23h30, hein, c'est
11: ouais,
0: ça?
11: Ouais, même avant, soyez là dès 10h hein, si c'est possible. Et puis sinon, pour les débats, ouais, pour les conseils, 23h15, 23h30.
0: Voilà. Donc, sur ce, je vous souhaite une bonne nuit. Je vous dis à la semaine prochaine. À dimanche.
1: T'as le titre là-haut?
0: Bah, t'as le titre, tu te démerdes, non, j'ai pas de feuille.
1: Moi, je l'ai pas,
0: titre, non, mais moi, tu mets ce que tu veux.
1: Bah, non, mais c'est pas moi qui décide, hein.
12: Attends,
1: Manu va te le donner.
12: Ça arrive.
0: Bon,
12: ça arrive.
0: Là, il y a des gens, je suis sûr, qui appellent pour la loco, mais personne s'en occupe.
10: Bah, c'est normal. On a pas envie, on est fatigué.
0: Bah, ouais, bien sûr, toi, t'as rien foutu de la soirée.
10: Et bah, ouais.
0: Comme d'habitude.
1: Alors. Bon, ça va être un bon disque.
0: Ah, ouais. Ah,
11: il est cool, celui-là.
0: C'est la grosse boulie avec ma quéquette dans ses bonnettes. Dans ses bonnets.
11: Dans ses bourrelets.
10: Tu sais pas lire.
0: Ta gueule, quoi.
13: Tu n'as pas commencé, s'il te plaît.
14: Non, je commence pas.
13: Tu n'as pas commencé, ça va être clair.
14: D'ailleurs, je t'ai mis à...
13: Tu n'as pas commencé.
14: sens, ça, ça vient commencer les...
15: Bah, je sens, c'est je puis.
14: J'ai l'impression que à 2h30, je vais mettre la clé sous la porte. Hein.
15: Pour éviter de crier quand même, Gérard, s'il te plaît.
14: Bon, maintenant...
16: La gueule!

0: Quoi qu'est-ce qu'il y a?
1: Ouais, mais comment?
0: Quoi qu'est-ce qu'il y a?
2: Ça commence à bien perdre, hein?
0: Quoi qu'est-ce qu'il y a?
3: Voilà, ce domaine, t'arrives?
1: Hein?
3: Ah non, mais attends, 18 ans, je vais vous tirer la cruche, hein?
2: T'inquiète pas, il est dans le coltard complet, celui-là.
4: Ouais, je suis bourré. Mais
3: ça va, c'est beau, ça, la fin.
2: Non,
3: t'en connais, moi.
2: Non, mais...
5: Ah, vas-y.
2: Non, c'est bon.

0: train de le français, hein. Bon, jouis pas.
1: Qu'est-ce que c'est que cette baudrillole?
2: C'est un mauvais exemple à la jeunesse.
3: Alors, la deuxième.
4: Tu peux
3: deuxième...
4: gueuler là, vas-y, gueule un coup, ils sont partis.
3: Le deuxième débat, c'est les passions.
4: Vas-y, explique.
3: Alors, quelle est votre passion favorite en général?
4: Je te demande pas la question, je te demande d'expliquer le thème du débat.
3: Les passions, c'est ce qu'ils aiment dans la vie. Voilà.
4: Est-ce que tu peux commencer par répondre, toi?
3: Ah, mais moi, je répondrai que lorsqu'on aura des auditeurs qui pourront répondre aux questions.
4: Non, pour l'instant, je te demande de nous expliquer ta passion à toi. Est-ce que toi, Gérard, tu as une passion?
3: Oui.
4: Laquelle?
3: Moi, c'est la Formule 1 et Grand Prix de moto ou la lecture.
4: Pourquoi?
3: Parce que je suis un passionné, j'adore lire et j'adore la Formule 1. Voilà, donc... voilà, donc s'il y en a...
5: Tu lis quoi comme livre?
3: En ce moment, je suis en train de lire... c'est un livre policier, mais je n'ai pas le titre en tête.
5: D'accord.
3: Donc voilà, donc s'il y a des gens qui veulent réagir, et ben...
5: T'es pour qui au Formule 1? T'es pour Alain Prost ou pour...
3: Non, Prost, il ne court plus, il est responsable d'une écurie. Je ne donnerai pas de nom.
5: Deuxième débat donc sur les passions et les hobbies.
3: Voilà, c'est pareil. Hein.
5: C'est quoi les deux, trois questions? En gros, là, il y aura quoi du genre
3: Quelle est votre passion favorite en général? Ouais. Qu'aimez-vous comme passion? La lecture, la F1, le tennis ou le vélo? Ou quels sont vos goûts à la télé pour votre passion?
5: Quels sont les goûts à la télé pour votre passion? Ça a été préparé, ça, comme débat, ça?
3: Ça, c'est des questions que...
5: Compliquées.
3: Non, c'est des questions, si tout le monde veut réagir...
5: Ouais, parle bien devant le micro, surtout, toujours. Approche le micro de ta bouche.
3: Si tout le monde veut réagir...
5: Voilà.
3: Régulièrement, et puis gentiment...
5: Là, il y a des nouveaux auditeurs qui restent, c'est que des nanas, en plus.
3: Donc, j'espère. Donc, la première question, c'est quelle est votre passion favorite, en général? Et on va mettre, comme disque, Chris Cross...
5: Christine.
3: Dans... Jouboum. Bon, c'est ça. Je sais pas, moi.
4: Est-ce que tu
3: pas.
4: Peux répéter le groupe, c'est quoi?
3: C'est Chris Cross.
5: Ouais.
3: Et
5: Joup.
3: Je sais pas quoi.
4: Eh ben, enfin. À tout de suite.
3: À tout de suite.
4: Non, tu n'es pas prêt.
3: Chris
4: Cross.
3: Cross. Et puis.
4: Avec le titre.
3: Avec le titre, c'était.
4: Mais là, c'était pas Chris Cross. C'était Snoop.
3: Snoop, j'ai pas le titre sous les yeux, c'est pas grave.
4: Doggy. Snoop, Doggy.
6: Et t'as plus qu'un mot, Gérard, on peut y arriver. Hein.
3: Quoi?
4: Snoop, Doggy.
3: Doggy et Cross.
4: Voilà.
3: Donc, c'est la suite des débats. Donc, si vous voulez toujours nous appeler, vous pouvez nous appeler au 0803 08 5000 ou 0800 70 5000. Et toujours le Minitel 3615, code Fun Radio, rubrique directe.
4: Minitel, qui serait temps qu'on se réveille.
3: Oui, réveillez-vous, s'il vous plaît, parce que ça commence un peu à dormir. J'ai pas vu les messages durant les pauses musicales, mais ça commence à dormir un petit peu, il paraît.
4: C'était chaud.
3: Donc, on va accueillir Léa. Léa.
7: Bonsoir.
3: Bonsoir. Florence.
7: Bonsoir Gérard.
3: Bonsoir. Feuille de rose.
7: Bonsoir Gérard.
3: Bonsoir. Mokhtar.
8: Ouais, salut Gérard.
3: Salut. Jean-Yves.
9: Salut Gérard, tu vas bien?
3: Ça va. Et Sterilé.
10: Salut Gégé.
3: Salut. Donc,
9: salut Sterilé.
3: Comment?
9: Bonjour à Sterilé. Ça va la pêche? Et moi aussi je dis bonjour à Sterilé.
10: Bonjour à Léa.
9: Salut Mokhtar.
10: Salut Léa.
9: Et moi, je suis cuisiné, alors?
3: Bon, ça y est, je crois que j'ai dit bonjour à tout le monde.
9: Okay. Bonjour, Gérard.
3: Okay,
9: salut, Gérard.
3: On va pas
4: Donc, première question.
9: Première question, Gérard.

0: La première question, pardon.
1: Je voudrais bien y répondre, d'ailleurs.
0: Moi aussi. Quelle est votre passion favorite en général, là ?
1: Les fourmis.
0: Alors, on va commencer par les sex-up-lep, quand même. On va leur laisser
2: un peu. Allez, les mecs, Gérard.
3: Allez, les mecs, au boulot. Allez-y.
0: Alors,
1: allez, petite bite d'abord, Gérard.
0: Léa.
1: On va commencer par quoi, alors ?
0: Léa.
1: T'as raison.
0: Léa, s'il te plaît, tu réponds à ma à la question.
1: Léa ou quoi ? Ah, t'as une petite bite, Léa.
0: Léa, s'il te plaît.
2: Mais j'en ai pas, donc, en fait. Mais oui,
1: laissez parler, Léa. Laissez parler, Léa.
0: Bon, ça y est, vous vous calmez, vous laissez parler.
1: Tais-toi, tais-toi.
0: C'est moi qui mène le débat, donc je demande à Léa qu'elle parle. Alors, Léa, s'il te plaît, tu réponds à ma question.
2: Alors, pour ou contre les passions ?
0: Non, mais ta passion...
1: Ta gueule !
0: Hé, tu dis pas ta gueule, toi, tu restes poli, s'il te plaît.
1: Mais c'est rare que...
0: Alors, moi, je repose la question, parce que ça commence à bien faire. Quelle est votre passion favorite en général ? Alors, Léa, s'il te plaît, tu réponds.
2: Ma passion favorite ?
0: Oui.
2: En général,
1: c'est moi.
2: C'est normal.
0: Ben oui, mais en général, c'est quoi ?
2: Non, c'est normal.
1: Ben non, c'est en particulier.
2: Les mecs.
1: C'est pas dire de dire une passion merde, je sais pas.
0: Léa.
1: C'est les mecs, elle a dit, voilà.
0: Léa.
2: Oui.
0: T'es gentil, tu réponds à la question parce que là.
1: Elle a répondu.
2: T'écoutes ou.
1: Allez, t'es mignonne, réponds.
2: Non, mais ça t'intéresse pas, Gérard. Oui, c'est ce que je remarque.
1: Non, Gérard, il ne fait pas respecter, quoi.
2: Gérard, il fait des débats, mais il n'écoute pas.
1: Ça, c'est un pouvoir, Gérard.
2: Oui, mais je t'écoute, Gérard.
1: Eh, hey, Mokhtar.
0: Ta passion favorite.
2: Ouais, c'est bon derrière. Super. C'est super, c'est ma passion.
0: C'est quoi ton style de passion ?
1: C'est le magazine Super, elle a dit.
0: D'accord.
1: Ok, podium.
2: Alors, moi, Gérard, j'ai deux passions.
0: Ouais.
2: La première passion, c'est toi, Gérard.
1: Oh, la faux cul.
2: Oh, la deuxième passion, c'est les voyages. Alors, j'aimerais bien lier les deux passions, faire un voyage avec toi.
3: Oh là là.
1: Trop fort. Super pour toi, tranquille pour toi, Gérard.
2: Super.
1: T'en bats, Gérard.
2: Gérard, alors, version du magazine, enfin. Super.
0: Non, mais attends, allez, feuille de rose.
1: Oui. Gérard est en train de se branler. Sous la grosse.
2: Oui, je t'écoute.
0: Feuille de rose. Donc, apparemment, tu voudrais faire un voyage avec moi.
1: Bah, ouais.
2: Franchement, ça me ferait super plaisir.
1: Super.
2: Bah, écoute, où tu veux.
0: D'accord, on verra. Je verrai ça tout à l'heure avec toi. D'accord.
2: Je suis mal barré alors.
0: Mokhtar.
1: Ouais, alors, moi, ma passion, Gérard, c'est comme toi, c'est les hôtels Formule 1. Tu t'as dit tout à l'heure que ta passion c'était les hôtels Formule 1, moi aussi.
0: Non, attends, j'ai jamais dit hôtel. Hein.
1: T'as dit les hôtels.
0: Non.
1: T'as dit 149 francs la chambre.
0: Hé, les oreilles c'est comme le cul, ça se lave.
1: Ouais, dis pas, viens voir.
2: Des fois, Gérard, on se demande.
0: Jean-Yves.
1: Ça doit être ça tes oreilles. Gérard, il est plus 40
0: heures. Stop.
4: Il y a juste avant Mimi sur Minitel qui dit ma passion, moi Gérard, c'était poème. Et Nanou. Le grand retour de Nadine.
0: Elle commence à me casser les bonbons, celle-là.
4: Tu dis, Gérard, écris-nous un poème avant la fin de l'émission ou chante
2: un poème
4: de 3 points.
2: C'est ma passion, tes poèmes. Ouais, voilà, j'ai trouvé.
0: Là, j'ai pas assez de nana pour...
1: J'ai
0: pas assez de nana pour la majorité pour faire des poèmes.
1: Allez, tais-toi. Allez, on répond aux questions, là.
2: Les feuilles de rose.
0: Oui, feuilles de rose.
1: Ah, tout de suite.
2: Dis-moi,
1: les meufs d'abord.
2: Est-ce que tu m'écris un poème ?
0: Si tu me laisses... si tu laisses tes coordonnées hors antenne, oui.
2: Alors ça me ferait super plaisir.
0: D'accord. Jean-Yves ?
5: Alors moi j'ai plusieurs passions, dont la première c'est...
1: T'as triché ?
5: Je pourrais répondre à la question ?
0: Oui, je te laisse parler.
5: D'accord. Alors c'est de sodomiser des gens dans les toilettes d'une certaine boîte.
0: D'accord. Alors, Jean-Yves.
5: Oui.
0: Je vais te couper tout de suite.
1: Jean-Yves. Allez, tu dégages.
2: Allez, au standard, là.
1: Jean-Yves n'est pas feu, je t'ai pas besoin de le couper. Tu dégages.
5: Je t'écoute.
0: Jean-Yves, tu m'écoutes. On parle pas de la loco, ok?
1: Gérard.
0: Je me suis bien fait d'expliquer.
1: Gérard, écoute-moi, je ne parlais pas de la loco.
2: Non, mais il est parano.
1: Parano, Gérard. Parano.
0: Jean-Yves.
1: Oui, je t'écoute, mais écoute-moi.
0: Est-ce que je me suis bien fait n'expliquer ? Allez, bonne nuit, Jean-Yves. Dégage.
2: Ça a rapport avec Nesquik ?
0: Stérilé.
4: Il y a Nano sur Minitel qui dit « Gérard, j'ai encore envie de toi et je ne pourrai jamais oublier ton odeur. »
0: Bon, alors Nanou, tu commences à me les gonfler.
2: C'est gentil, ça.
0: Nanou, t'es gentil, tu commences à me les gonfler.
1: C'est bon, si elles te les gonflent, ça veut dire qu'elles existent déjà.
0: Bon, mais toi, tu la fermes, je réponds.
1: Eh, j'en ai dit !
6: Gérard, Barnabé donc vient prendre place pour donc remplacer celui que tu viens de virer avec Nonchalant.
4: Jean-Yves.
0: Jean-Yves, à la place, on récupère Barnabé.
5: Barnabé, s'il te plaît.
7: Bonsoir, bon. Barnabé.
5: Allez, Barnabé. Bonsoir,
7: Barnabé.
5: Tout le monde.
7: Barnabé.
5: Bonsoir, Gérard. C'est vrai qu'il a été un petit peu impoli quand même.
4: Gérard, question suivante.
5: Ah, moi, j'ai pas répondu.
0: Stop. Qui a pas répondu?
5: Terminé.
0: Alors, réponds.
5: Je pensais que moi, j'aime pas du tout les connards qui restent devant leur poste de télé à regarder les Formula tourner autour d'un circuit, quoi.
0: Tu sais ce qu'il te dit, le connard?
5: C'est sûr que le vélo, c'est mieux. Hein. Le vélo, non, c'est mieux. Pour
0: avec un con comme moi, on s'amuse, avec un con comme toi, on se fait chier, d'accord?
7: Tu l'as déjà fait, c'est Gérard,
0: on se calme, je pose.
5: Non, mais c'est vrai, attends. Non, c'est vrai.
0: C'est moi qui commande ici.
5: Tais-toi ta gueule.
0: Tais-toi ta gueule, tu vas
5: pas enculer.
0: Dégage.
5: Gérard, toi qui es de la pédale, tu préfères pas le cyclisme? Gérard, c'est Barnabé, je voulais te répondre. Quelque chose. Tu dis, avec un con comme toi, on s'amuse, mais d'une manière ou d'une autre, t'es un con, de toute façon.
0: D'accord, eh ben Bernardé, tu sais où que tu vas, au standard.
5: Excusez-moi, Gérard.
0: Bonne nuit, bonne nuit.
5: Monsieur Gérard, Albert et Barnabé. Monsieur Gérard. Je voulais répondre à la question moi aussi. C'est-à-dire que je pense qu'il faut vraiment être un peu débile dans sa tête pour rester quand même regarder des voitures tourner. Alors,
8: dans un hôtel Formule 1.
5: Tu peux faire la même chose en patin en roulette ou à pied. Donc faut vraiment être. Ouais.
0: D'accord, c'est bien, la question n'est pas là et.
8: Mais tu préfères pas le cyclisme, Gérard, le cyclisme?
0: Non. Alors maintenant, je vais vous poser la deuxième question.
5: On fait des pédales,
8: Le cyclisme?
7: Mais c'est parce que c'est le vélo.
0: Eh, vous commencez à me les gonfler, là.
5: Bon, la pédale, tu te fais respecter un peu,
0: La pédale, elle dit 5 lettres.
6: Gérard.
5: C'est quoi, 5 lettres?
6: Franklin vient d'arriver pour remplacer donc Barnabé, qui a déjà remplacé Jean-Yves.
7: Salut, Franklin.
8: Salut, tout le monde.
5: Salut, Franklin.
8: Ça va?
5: Salut, Franklin.
8: Salut, Gérard.
0: Salut. Ouais.
5: Gérard, je vais te demander déjà.
0: Oui.
5: C'est quoi la prochaine question?
0: La prochaine question, on y vient, tu vois.
5: Ah, ok. Allez, super, la prochaine question.
0: Qu'aimez-vous comme passion? La lecture, la F1, le tennis, le vélo. Ou le foot.
4: Et vous n'avez pas d'autre choix. Attention.
0: Ou le foot.
5: Alors moi, c'est les moules quand elles sont bien sur le rocher.
0: Non mais ça, c'est... les moules...
5: Moi, j'ai le droit d'avoir comme passion les moules.
0: C'est ce qui se mange, des moules.
5: Bah oui, les moules qui sont sur le rocher, je trouve ça beau.
0: Ouais, mais attends, d'accord.
7: Mais attends, mais Gérard, chacun a sa passion.
5: Bah voilà, moi, c'est ma passion.
0: Attendez, s'il vous plaît.
5: Gérard.
0: Léa.
7: Oui.
0: Qu'est-ce que t'aimes dans ce que je viens de dire
7: Aucune des choses.
5: Parce que
7: c'est vraiment masculin.
5: Mais Léa, elle-même.
7: Tu laisses que la lecture.
0: Ah bah, de toute manière, c'est masculin ou féminin, je suis désolé.
5: Attendez.
0: Non, on parle pas de la loco, d'accord? On reste poli là-dessus.
5: Oui. Hein?
7: Arrêtez un peu avec de parler de la loco.
0: Alors, moi, je vais répondre à Léa. La lecture, c'est pour tout le monde.
7: Ouais.
0: Ça soit aussi bien sexe féminin que masculin.
5: Toi, tu sais
0: pas dire, toi. Ça, c'est sûr que c'est plus côté masculin.
7: Et t'as pas dit le sport que j'aime?
0: Le tennis, c'est pour les deux.
5: Ouais, mais bon.
0: Il y a aussi bien des hommes que des femmes qui jouent au tennis, je suis désolé.
5: Le vélo, c'est pareil. Il y a aussi bien des hommes que des femmes qui sont sodomisés dans les chiottes de la loge.
0: Eh ben, dans ce cas-là, celui qui vient de dire ça, tu vas aller voir Gaël au standard, comme
5: dégage.
0: Ça, tu vas pas, moi, tu vas pas
7: dégage,
0: me casser là. Les bonbons.
5: Elle fait du vélo en lisant, en jouant au tennis et en regardant la F1. Gérard, c'est je sais pas comment je m'appelle, mais c'est moi. Je voudrais te poser une question.
7: Salut, toi.
5: Est-ce que t'as d'autres passions des trucs que tu viens de citer, là?
0: Non. Il n'y a qu'une passion qui m'intéresse.
6: Le parfum, ça, tu peux pas dénigrer non plus, quand même, qu'on t'a offert quand même
5: la Lidar,
6: une bouteille de parfum.
0: Le parfum, ça, c'est pas une passion,
6: et
0: c'est...
6: Il y a juste une de tes grandes passions.
5: C'est l'Adidas dans le club.
6: Qui dit sur Minitel, mon GG, bientôt avec toi sur l'antenne, département 12, et c'est signé Hugo Leng.
0: Bon, bah, lui, il peut rester où qu'il est.
6: Non, je ne pense pas, non.
5: Gérard.
0: Oui, c'est qui? Donne ton nom.
5: C'est Franklin.
0: Ouais.
5: Oui, donc tu viens de citer à peu près tes sports préférés, tout ça.
0: Non, mais ça, c'est.
5: La lecture, ouais.
7: Le sport de beauf.
0: Non,
7: oui,
0: bah,
7: c'est clair.
8: En fait, bon, Gérard, c'est un beauf. Hein.
0: Attendez, attendez. Il y a plusieurs. Je ne vais pas tout citer tous les sports parce que sinon, on n'en finit pas et le débat n'avancera pas.
8: Et le baseball. Il y a plusieurs beaufs et Gérard a le droit.
0: Il y a le baseball, il y a le volley, il y a le tennis.
4: Et le sport en chambre, Gérard.
0: Il y a le basket, il y a le sport en chambre. Voilà, tout à fait.
8: Gérard, Mokhtar,
0: vous savez ce que c'est.
8: Il y a le sport en toilette aussi.
4: C'est
0: le sport ensemble, c'est quoi?
4: Vas-y, on t'écoute.
0: Non, mais attends,
8: on va. C'est toi, Gérard. C'est le sport en toilette.
0: Rose.
8: C'est la brouette thaïlandaise.
7: Oui, je suis là.
0: C'est quoi le sport en chambre pour toi?
7: Le sport en chambre.
8: C'est la brouette thaïlandaise.
7: Je vais faire un dessin. Gérard, le sport en chambre, tu veux que je te dise ce que c'est?
8: C'est vélo, Gérard.
0: Stop derrière, s'il vous plaît.
7: Vous regardez la Formule 1. Et vous m'écoutez, là?
8: Sur un vélo sans selle. Ta gueule, Gérard.
0: Ouais, ta gueule toi-même, toi.
7: Pour moi, le sport en chambre, ça serait qu'avec Gérard. D'accord. Moi, mon rêve, ce serait de faire du sport en chambre avec Gérard.
8: Ouais, mais en chambre, en Formule 1. Non.
7: C'est pas la Formule 1 avec Gérard, moi.
8: Dans une chambre Formule 1. Gérard, c'est plutôt dans les toilettes que dans une chambre. Hein.
0: Eh, hey, feuille de rose.
7: Oui.
0: Hey, tu crois pas que tu vas en espace de deux questions?
7: Ouais.
0: Apparemment, t'as envie de faire beaucoup de choses avec moi. Hein.
8: Non, mais Gérard,
7: Gérard, ça fait vachement longtemps que je t'écoute.
0: Ouais, c'est-à-dire combien de temps?
7: Ah bah, ça fait
2: 10 minutes.
8: Ça fait une heure.
7: C'est plus d'un an maintenant.
8: Plus depuis 1972.
7: Je t'écoute tout le temps.
0: Ouais.
7: Et j'ai beaucoup d'admiration pour toi. Et
8: j'ai plein de projets.
0: D'accord.
8: Hey, Gérard.
7: Je t'écoute matin, midi.
2: Mais par contre, il y a une chose que je voudrais dire, Gérard.
0: Oui.
8: Tu pues de la gueule.
7: Je suis vraiment. Ouais, bon,
0: Moi,
8: je pense que c'est déjà du sport de bien vouloir rentrer dans la même chambre que Gérard, parce que tu peux sentir l'odeur.
0: Oh là là.
8: Hey, Gérard, je veux juste te prévenir d'une chose. Feuille de rose, je la connais.
7: Oui, attends, Gérard.
8: Elle a des hémorroïdes.
0: Oh là là.
7: Gérard.
8: Non, mais Gérard, c'est Franklin, je voudrais te dire un truc.
7: Non, mais Franklin,
4: s'il te plaît. Respecté, c'est bon, tu demandes à parler à Feuille de Rose.
0: Alors, Feuille de Rose.
7: Oui, Gérard.
8: Feuille de Rose, elle sent le pâté.
0: Bah, c'est bon, derrière, s'il vous plaît.
8: Gérard.
0: Feuille de Rose, je te prends tout à l'heure hors antenne.
7: Et je peux pas, hors antenne.
8: Gérard, c'est Franklin.
4: 30 secondes. Pour répondre au justicier sur Minitel, je n'ai pas le choix. Et pour, il y a Michoko aussi, département 93, qui dit la passion de GG, c'est la lecture de Pentouz et de Playboy. Est-ce que c'est vrai?
8: Est-ce que c'est vrai?
0: Devant la Formule 1. Je réponds à la question Minitel. Chez moi, il n'y a aucun bouquin de cul.
8: Homomag.
7: C'est des copains. C'est Feuille de Rose.
0: Oui.
8: Feuille de Rose pétasse.
0: Ta gueule, toi.
7: T'as aucun bouquin de cul chez toi?
0: Non.
7: C'est vraiment dommage parce que tu m'aurais trouvé, tu vois.
0: On verra ça tout à l'heure en antenne, d'accord,
7: Gérard,
0: Feuille de Rose? Tout à l'heure en antenne, Feuille de Rose, tu laisses tes coordonnées.
8: Feuille de Rose, dans le mix, ton pseudo, c'est anus dilaté. Gérard préfère les mecs.
0: Oh là là, mais vous.
8: Gérard, c'est Franklin, là.
0: Ouais.
8: Ouais, je voudrais te dire, parce que Feuille de Rose, ça irait pas très bien avec toi, parce qu'entre Fleur de Rose et Fleur d'anus de chez Jean Peste.
0: Je vois pas le rapport non plus.
8: Moi, je vois. Gérard, c'est Mokhtar, la question suivante, s'il te plaît, ok, on enchaîne.
0: Ouais, ben, Daza, tu as Mokhtar.
8: Tu gères, Gérard, un peu.
7: Allez,
8: tu te dépêches.
7: Allez, dépêche-toi, Gérard.
8: Allez, mène-toi un peu, Gérard, on a pas ça à faire.
0: Quels sont vos goûts à la télé pour votre passion? Voilà, ça, je m'y attendais.
8: Bah oui, c'est Franklin.
7: Le pan d'Alma.
8: Je suis un fan des Toubisseries.
0: Alors, celui, qui c'est qui vient de dire ça? Qui c'est qui vient de sortir le pan d'Alma?
8: C'est Jean-Claude.
7: Gérard.
8: Non, c'est pas moi.
0: Non, mais là je vous préviens d'une chose, vous vous calmez maintenant avec ça.
8: C'est
0: pas les thèmes du débat. Qui c'est qui veut me parler encore derrière?
8: Moi, ma passion, c'est Christine. C'est Christine, ma passion, c'est les grosses.
0: Bon, alors, Mokhtar, tu dégages.
8: Mais c'est pas moi,
0: j'ai rien vu. Ta gueule, tu dégages.
8: Gérard, pas d'insulte. Là, la procès, là.
0: Bon, Léa.
7: Oui.
0: Je te repose la.
7: En français, tu peux faire ça.
0: Mais vous vous calmez là, s'il vous plaît.
8: Christine.
0: Gérard,
8: c'est Franklin, moi j'arrête.
6: Gérard, c'est pas en leur disant je vais vous repasser au standard qu'ils vont se calmer. Tu leur dis maintenant on se calme, on passe à la question suivante et t'enchaînes. Alors, tu te poses pas de questions.
7: Léa, Gérard, c'est Feuille de Rose.
0: Oui, Feuille de Rose.
7: Tu sais à quoi je pense là?
0: Non.
7: À ton avis.
0: À moi.
7: Exactement, mais à ton avis, qu'est-ce qu'on pourrait faire tous les deux là?
0: Ah oh ben ça, je sais pas.
7: Bah, la formule.
9: On parle à Carole là.
7: Ça te dit là ou pas? Maintenant, tout de suite.
0: De quoi? De regarder de la Formule 1?
7: Bah non, à ton avis.
0: Ouais, je sais ce que tu veux dire. Tout
7: bah alors,
0: Maintenant,
7: tout de suite, tu peux pas savoir comme je suis vachement excitée là.
9: Non mais on s'en fout, la grognasse elle ferme sa gueule et moi tu m'écoutes, Gérard.
0: D'accord, mais tu fermes ta gueule.
7: La grognasse elle t'emmerde.
0: Okay. Hey, Feuille de Rose, tu restes poli s'il te plaît.
9: Gérard, c'est Mokhtar, je te vois sur Fun TV avec ton beau t-shirt. Et l'autre avec ton t-shirt.
0: Mokhtar.
9: Oui, je te vois sur Fun TV.
0: Mais non, mais tu réponds à ma question.
7: Dis-moi comment il est habillé, Gérard.
9: Il est habillé, ça ne refait pas de radio.
0: Merde. Tu réponds à la question.
9: Allez, Gérard.
0: Ça se regarde pas comment que je suis habillé.
9: Mais je te vois à la télé.
7: Mais moi, Gérard.
9: Eh ben, c'est ma passion. Trou de cul, tu nous écoutes un peu. Sans déconner.
7: Gérard, c'est Léa.
6: Je vais tous vous calmer, on va remettre les points sur les i.
0: On va mettre les points sur les i.
9: Arrêtez.
6: Voilà, Gérard, t'as tout dit. Christophe sur Minitel pourra apprécier un débat avec Gégé. Il ne faut pas de la passion, mais de la compassion. Je pense, Gérard, que t'es entièrement d'accord.
0: De la passion à la compassion.
7: Mais il y a pas un truc qui comprend.
0: C'est quoi ça?
7: Est-ce que tu sais ce que c'est que la compassion, Gérard?
9: Le con et la passion.
0: Non, de la compassion.
7: C'est plus que la compassion.
0: Attendez, s'il vous plaît,
9: Gérard, t'es mal rasé.
7: Gérard, c'est Florence.
0: Oui, Florence.
7: Je voulais te dire que ma passion, c'était toi.
9: Gérard, c'est Franklin.
0: Oui, Franklin.
9: Moi, je voudrais te dire que ma passion, c'est ton anus dilaté tous les samedis soirs sur Canal+.
0: D'accord. Dans ce cas-là, quand tu me verras sur Canal+, les poules, elles auront des dents.
7: Gérard, t'es super beau.
9: Gérard,
7: c'est Florence.
0: Oui,
7: je voudrais que tu m'emplisses de parfum, de l'antarctique.
9: Bon, ta gueule, Florence.
7: Moi, je préfère la tisane.
0: Eh, vos gueules vous-même.
9: Gérard, tu restes poli ou je te sodomise.
7: Gérard, j'en suis là.
9: Allô, Gérard.
7: Gérard.
0: Oui.
9: C'est
0: stérilé. Oh, putain.
9: Stérilé.
7: Gérard, c'est Feuille de Rose.
0: Oui, Feuille de Rose.
9: Voilà, on laisse pas parler Stérilé comme d'habitude.
0: Voilà, Stérilé, vas-y.
9: Je peux répondre. Oui, moi je voudrais te demander, est-ce que tu penses que la passion, elle est finalement sublimative du fond de ta pensée intérieure, exutoire?
0: Pensez-vous que j'ai une passion favorite?
9: Ouais, les chiottes de la loco.
7: Oui, ça.
0: Alors, qui c'est qui vient de dire ça?
9: Christine, Mokhtar.
7: Les chiottes de la loco.
9: Non, c'est pas Mokhtar.
0: Mokhtar.
9: Non, j'ai rien dit.
0: Mokhtar, Estérilé, Franklin, vous allez revoir Gaël, vous allez vous calmer.
9: Attends, Gérard,
0: On n'a rien dit. Eh ben, vous allez vous la calmer.
9: Oh, Gérard, on n'a rien dit. C'est Christine. C'est Christine qui a dit quelque chose.
7: La passion, j'ai l'air dans une feuille de rose.
0: Léa.
7: Oui.
0: Je t'écoute.
7: Pensez-vous
0: que j'ai une passion favorite?
7: Oh oui,
6: tu l'as dit tout à l'heure, Gérard. Alors, c'est un peu débile. Hein. T'as dit que ta passion, c'était la fin. Passe à la question suivante.
0: Croyez-vous que lorsque je fais
9: des fellations?
0: Non, je parle pas de fellation.
9: Dans les chiottes de la loco à Christine.
7: Mais arrêtez les mecs.
0: Bon, alors, là, vous commencez à me les gonfler avec les chiottes de la loco et Christine.
9: Alors, on va passer aux chiottes de la
7: parole. Moi, je dis pas, mais les gros trucs de Gérard, elles vont bientôt exploser, là.
0: Ouais, j'ai l'impression.
9: T'as dit le trou, là, d'ailleurs. J'ai dit loco. Gérard, c'est Mokhtar, je voulais dire, je suis sûr que ta passion, c'est de regarder la Formule 1 le dimanche.
7: Mais non,
9: surtout quand il y a Christine dedans et qu'elle se crasse contre le mur.
0: Mokhtar,
9: il y a Christine dans une Formule 1. Elle réussit à la rentrée dedans. Elle se crache contre le mur. Comme elle tombe ses larmes.
7: Gérard, c'est Feuille de Rose.
9: Feuille
7: de Rose.
0: Oui.
7: Claire que c'est toi, c'est moi ta passion. Non, c'est moi, déjà.
9: Gérard,
7: c'est Florence.
9: Moi, je trouve ça con, les gens qui aiment bien les gros camions.
0: Stop.
9: Ta gueule.
0: Eh ben, au standard pour les connards qui viennent de dire ta gueule.
6: T'as dit un gros mot.
9: Ta gueule, Gérard.
7: Alors, un poème, Gérard.
9: Gérard, je demande des excuses.
0: Ah non.
9: Gérard, s'il te plaît, je te prends et...
6: Reine nue.
9: Voilà.
0: D'accord. Merci, Julie, pour la fin de la réponse.
7: Gérard, oui. Gérard, c'est un poème.
0: Oui.
7: Gérard, c'est Feuille de Rose.
0: Oui.
7: Gérard, Feuille de Rose, là.
0: Oui, Feuille de Rose, encore.
7: Prouve-moi que c'est moi ta passion. Non,
0: je te dis, Tu verras ça tout à l'heure quand on aura fini les
9: débats.
0: Croyez-vous que
7: moi aussi, je parlais hors antenne, Gérard.
9: Qui arrêtez, parlez pas tous en même temps, laissez poser la question par Gérard.
0: Voilà. Merci pour celui qui vient. Pensez-vous que le foot est une passion?
9: Ouais, moi je pense que. Tu peux répondre?
7: Oui. Bien sûr que oui, c'est fatal.
9: Alors, moi je pense que le foot c'est une passion si tu la regardes avec Christine dans une Formule 1.
0: Alors, qui c'est qui vient de dire ça encore?
9: C'est Mokhtar.
0: Alors, Mokhtar, tu dégages, ce coup-là, je veux plus t'entendre.
9: Ok, enculé.
0: Eh ben, c'est bien. Alors, Mokhtar, au revoir.
7: Gérard.
0: Est-ce qu'on a Mokhtar, non?
4: Mais Mokhtar est déjà parti.
0: Non, on l'a encore.
4: Non, c'est plus Mokhtar.
9: Ouais, c'est qui? J'avoue, c'était Clitoris qui t'a dit ça.
0: C'est qui?
9: Clitoris.
4: Là, nous venons d'accueillir Tony.
9: Bonsoir, Gérard.
7: Salut, Tony.
9: Bonsoir à tous. Bonsoir, Gérard. Bonsoir,
0: alors,
9: Julie.
0: Je répète la question.
9: Bonsoir, au moins, Gérard, s'il te plaît.
7: Non, mais
4: bonsoir,
7: il est mal poli.
4: Bonsoir, Tony.
9: Du coup, on répète.
0: Allez, Tony, tu restes poli, s'il te plaît.
9: Ah, c'est pas moi, hein.
0: Non, mais.
9: Bon, Gérard, ta gueule et parle.
0: D'accord.
4: C'est vrai, il n'a rien dit, Gérard.
9: J'ai rien dit.
0: Pensez-vous que le foot est une passion pour vous?
9: Ouais, pour ce
4: foot.
9: Ouais, pour aller.
7: Foot. Foutre, oui.
9: Bah, moi, j'aime bien le foot, hein.
0: J'aime bien le foot, Gérard.
9: Va te faire foot.
0: Bah, toi-même.
9: Un méchant, un petit peu de calme, s'il vous plaît. Ta gueule, j'essaie de faire un débat sérieux.
7: Voilà.
9: Oui, bon, Gérard, c'est Franklin, j'aimerais être sérieux 5 minutes.
0: Voilà. Pour une fois.
9: Non, mais je suis sérieux depuis le début et tu me confonds avec les autres.
7: Oui, c'est vrai.
9: Donc, en fait, voilà, je voulais te demander, dans le foot, pourquoi la règle du hors-jeu a-t-elle changé?
10: Oui, voilà, Gérard, réponds à ça.
9: Oui, Gérard, réponds
7: d'abord. Par rapport au carton rouge.
9: S'il te plaît, nous, Gérard.
0: De quoi?
9: Pourquoi, dans le foot, la règle du hors-jeu, qui était sublimatoire de la règle du jeu du carton jaune, a-t-elle changé?
7: Mais le carton rouge, c'est vachement important dans l'article.
0: Mais rien n'a changé sur le foot.
7: Oui, Gérard, écoute.
9: Mais du coup, le petit a changé.
0: Mais alors là, toi, tu allais te faire enculer toi-même.
10: Mais quelle vulgarité.
0: Alors là, vous allez rester un petit peu poli. Dans ce cas-là, si tu peux me parler, tu dégages. Au revoir, bonne nuit.
9: Ta gueule,
0: c'est bien. Ta gueule, ta gueule, tu vas me le copier des.
9: On ne dit plus rien.
7: Allez,
9: punition.
10: Gérard, ça fait 4 mois que j'ai participé au débat. T'es aussi blaireau.
0: Ouais, je suis aussi blaireau, mais toi aussi, tu commences à.
9: Bon,
0: vas-y,
9: blaireau.
0: Que dit-on?
7: Gérard,
0: oh là là, feuille de rose, vas-y.
7: Tu me déçois beaucoup là.
0: Mais ouais, je t'écoute, mais réponds.
7: Je suis écœuré aussi.
9: Mais Gérard, au bout
7: Gérard,
9: de
7: temps, je serais bien avec
0: feuille de rose. Réponds à la question, feuille de rose.
9: Cochonne.
7: C'est quoi la question? Tu vois, elle écoute même pas.
0: C'est pensez-vous que le foot est une passion pour vous?
7: Oh là là là là là là.
9: Mais Gérard, je voudrais savoir quelle serviette hygiénique portes-tu maintenant?
0: Aucune.
9: Aucune.
0: Alors pourquoi dit-on?
7: Dans tes tampons.
0: Pourquoi dit-on fruit de la passion?
9: Parce que Gérard est une banane à la place de la bite.
7: Gérard, Gérard.
0: Oui.
7: Est-ce que tu aimerais partager un fruit de la passion avec moi?
0: C'est qui parle comme ça?
9: C'est
7: feuille de rose.
0: Feuille de rose.
7: Est-ce que tu nous vois tous les deux sur une île, sur la plage?
9: Mais non, mais plus dans les chiottes de la loco que sur une île.
7: Tous les trois, Gérard.
0: Non, mais attends.
7: Aussi.
0: Bon, attends.
7: Feuille de rose. Oui.
0: Attendez.
10: Gérard, c'est Tony. Est-ce que tu nous vois tous les deux en levrette?
0: Alors, Tony, je vais te dire une chose.
10: Dis-moi en deux, trois, comme ça, on est blindé.
0: Tony, je vais te dire une chose.
9: Tu ne vas pas dire deux choses. Tu vas fermer ta gueule un petit peu.
0: Bon, bah déjà,
9: tu vas écouter.
10: Ouais, parce que maintenant, c'est nous les chefs.
9: Maintenant.
10: Bon, alors, tu nous poses ta question et tu fais ça, s'il te plaît.
7: Gérard.
0: Vite,
10: on accouche.
7: Gérard, c'est Léa.
0: Oui, Léa.
7: Moi, je voudrais dire, je sens le fruit de la passion. Ça t'excite?
9: Au fond,
10: ouais, parce que tu t'es assis sur une manque, c'est pour ça.
7: Gérard, comment je trouve que tu es beau comme un fruit de la passion.
0: D'accord. Bon, vous allez réfléchir à la question. Pourquoi dit-on fruit de la passion? Bah, écoutez, Sam.
4: Tu peux répéter ce que tu viens de dire, s'il te plaît?
0: On va écouter un
4: indice. C'est quoi la question. Pourquoi dit-on fruit de la passion?
0: Voilà.
4: D'accord.
0: Et on va s'écouter Samsin Punpike avec Bidé. C'est quoi ça encore? Je pense que c'est comme Dijaroïde.
4: Oh. GG. Allez, qu'est-ce qu'on vient d'écouter, Gérard?
0: On vient d'écouter Bonheur avec Basketball, voilà. Donc on continue.
4: Basketball.
0: Ouais, voilà, basketball.
4: Je retiens.
0: Tu retiens bien, hein. Donc on va accueillir...
6: La question.
0: Alors la question. Donc on va déjà accueillir. On continue la libre antenne. Donc c'est la suite des débats. Donc si vous voulez toujours nous appeler, c'est 0800 08 5000.
6: Non, je pense 0870 10 5000
0: ou 0803 08 5000. Et toujours sur le Minitel 3615 code Fun Radio rubrique direct. J'espère que vous allez vous réveiller un petit peu plus sur
6: oui,
0: le Minitel.
6: Oui, il se réveille, il y a Milouz d'ailleurs qui dit: Gérard, j'ai acheté ta cassette, t'es trop beau.
0: Merci Milouz. Donc on va accueillir Léa.
11: Oui.
0: On va accueillir...
5: Basketball.
11: Mais on était déjà là, hein, Gérard.
0: On va accueillir Florence.
11: Oui.
0: On récupère Feuille de Rose.
11: Bonsoir. Pourquoi elle était où?
0: On va récupérer Tony.
11: On les récupère.
0: Oh, Tony,
11: allez, hop.
0: Bon, Tony, bonne nuit, allez hop. Ça commence à bien faire, là, tu commences. Allez hop, Tony, au revoir.
11: Mais ils ont rien fait, Gérard.
0: Non, mais derrière, j'entends.
11: Gérard, t'as honte?
0: Derrière, j'entends des bruits, ça m'énerve.
6: Justement, il y a un problème, parce que je viens d'enlever Tony et tu vois que le bruit continue.
0: Mmh. Ah. Donc, on va accueillir Annette.
11: Remets Tony, c'est pas Tony, alors.
5: Tu crois pas que c'est quelqu'un qui est derrière toi?
6: Donc, je remets
5: toi,
6: Tony.
11: Remets Tony.
0: Bon, celui qui s'amuse à faire ça, derrière, il se calme.
10: Non, mais c'est bon, Gérard, c'est Tony, j'ai éjaculé, donc c'est bon, on peut continuer.
0: Bon, alors, Tony, tu restes poli, s'il te plaît.
10: Non, mais je suis poli.
11: Ah, mais il y a pas de gros mots là-dedans.
5: Oui, c'est ça, Gérard, ça va.
0: Salut. Okay. Ça va, toi?
5: Oui, super. Luigi parle jamais en antenne.
11: Il y a moi aussi.
0: Ta gueule, toi.
11: Il y a moi aussi.
0: Quoi?
11: Annette.
0: Ouais, bah, t'avais qu'à te réveiller quand je t'ai dit bonjour. Quand je t'ai dit bonsoir, toi.
11: Je te dis bonsoir et tu me réponds poliment. Bonsoir, Annette.
0: Voilà.
11: C'est pas compliqué,
0: bah, bonsoir.
11: En fait.
0: Voilà.
11: Bonsoir, Annette. Annette, quelle est ta passion? Non, pas.
0: Mais alors, pourquoi dis-tu
10: Annette, quelle est ta passion?
0: Pourquoi dis-tu le fruit de la passion? Merde!
11: Parce que c'est un fruit,
5: c'est bon. Vas-y,
6: c'est
5: bon.
6: Fruit de la passion, fruit de la passion. Ah ben c'est ça, hein, ce que nous a expliqué fruit de la passion, c'est ça. Hein.
0: Oh Léa, Feuille de Rose et puis Florence, on se calme un petit peu là. Hein.
11: Moi, je suis vachement excitée là.
0: Ah, oui, bah, c'est bien, tout à l'heure je vais te chauffer quand je vais te sortir ton poème, toi. Tu vas voir ma feuille de rose, je vais m'occuper
6: c'est
0: de ton matrice.
6: C'est
11: Gérard, c'est Léa.
0: Oui, mon amour.
10: Donc, Kiki, t'appelles ça ton poème?
0: Oui, ouais, mon amour, feuille de rose, je t'écoute.
10: Il y a qu'un verre,
11: c'est pas moi là.
10: Hein.
11: Non, Gérard, c'est Léa.
0: Ouais, Léa.
5: Léa, quelqu'un.
11: Et moi, qui c'est qui a dit ça?
0: Non, mais c'est pas grave, Léa, laisse tomber, je
11: et
0: t'écoute.
11: Et moi, tu me fais pas de poème?
0: Si, t'en as un pour toi.
11: Et moi?
5: Léa.
0: Florence aussi, les trois nanas, vous allez avoir votre poème, les trois mecs, vous irez vous faire foutre.
5: Tu peux pas me faire un poème personnel,
0: non,
5: Léa.
0: C'est tout.
5: Pourquoi t'as dit ils iront faire foutre les mecs?
0: Parce que c'est pas
5: non, non, mais là, tu m'insultes, j'ai jamais rien dit. Il y a procès là.
0: Pour l'instant, c'est moi qui commande et je pose la question.
10: Et Gérard, c'est Tony, est-ce que tu me veux comme avocat? J'ai mon doc de droit.
0: Bon, bah voilà, tu vas te faire sauter. L'amour est tel.
5: L'amour est tel.
0: L'amour est tel. Une passion pour vous.
5: Oui,
11: mais bien sûr, Gérard, avec toi, l'amour. C'est toujours pour moi.
0: Merci.
10: Je n'aurais jamais
0: pensé. Bon, alors Léa, s'il te plaît, tu réponds.
11: Gérard.
0: Léa.
11: Gérard,
0: tu réponds à la question, s'il te plaît.
11: Gérard, l'amour avec toi, Gérard, c'est une passion, c'est obligatoire.
5: Alors, moi,
11: Gérard, feuille de rose, descendez-vous.
0: Oui, feuille de rose.
11: Donc je voulais dire que la passion pour moi, enfin la passion c'était l'amour avec toi, tu vois.
0: D'accord. Eh ben,
11: une grande séance de relaxation. Mm-hmm.
0: D'accord, t'inquiète pas, Feuille de Rose, que si un jour on a l'occasion de se rencontrer.
11: Mais j'espère qu'on aura l'occasion, j'espère que ce sera pas dans longtemps parce que j'ai besoin de te voir, Gérard.
0: Ouais, mais t'habites sur où?
11: Bah, j'habite pas loin de chez toi, justement.
0: Hein?
11: J'habite pas loin de chez toi, justement.
0: C'est-à-dire?
5: C'est la grosse bite, Dudu!
0: Ouais, oh, c'est bon, derrière les mecs, vous vous calmez,
11: Gérard,
0: s'il vous plaît, oui.
11: J'habite à Suresnes.
0: Oui.
11: Bon, bah, moi j'habite pas très loin.
0: D'accord, et ben.
11: Donc je suis sûr qu'on pourra faire plein de choses tous les deux.
0: D'accord.
11: Et même si tu veux, on peut commencer tout de suite.
0: Non, mais t'inquiète pas, je prends tes coordonnées tout à l'heure après ton poème, d'accord?
11: Non, ouais, d'accord, mais bon, là, tu vois, je peux plus attendre. Hein.
0: Non, bah, dans ces cas-là, si tu peux plus attendre.
11: Mais je la comprends, mais aussi, c'est pareil. Pareil, mais...
0: Non, mais feuille de rose.
11: Alors,
0: dans ces cas.
5: Là,
12: Et moi, Gérard, tu vois, moi, la passion.
11: Mais Gérard
12: Alors, Gérard, hey, écoute-moi un petit peu. Pour moi, la passion, tu vois, c'est ton anus. La
11: Gérard
0: Luigi Luigi, tu la fermes.
12: Tu la fermes, Luigi. Tu la fermes, tu la fermes. Tu me laisses parler.
0: Bon, attends, si je
12: te laisse parler. Gérard C'est que tu t'es noir à l'anus parce que la dernière fois, j'avais eu des morceaux de suppos sur le gland.
0: D'accord. Eh bien, c'est bon.
12: Gérard, c'est Annette.
0: Ouais, Annette.
12: Ouais, bah, moi, je voulais te dire que ma passion, bah, c'était à peu près la même que Luigi. Mmh. Mais à quelques choses près, c'est que moi, au lieu d'avoir des bouts de suppositoire, j'avais de la merde.
0: D'accord.
4: Gérard, vas-y. juste une chose, 30 secondes, au standard, je vous arrête. Il y a Arnaud sur Minitel qui dit Gérard, je te signale qu'il y a un autre paparazzi, il est dans le studio derrière toi avec une caméra.
0: Non, bah, ça, on le sait, hein.
11: Gérard,
13: mais casse-lui la gueule, Gérard, défends-toi.
0: Oui.
13: Des feuilles de rose encore.
0: Oui, feuilles de rose, mon amour, qu'est-ce que tu veux Mon amour Mon amour de feuilles de rose, qu'est-ce que tu veux encore Oh, le bruit derrière, on se calme. Feuilles de rose.
10: Et mon homo, est-ce que tu pourrais poser ta question?
0: Non, attends,
10: mon homo.
0: Vincent,
10: mon hétéro préféré.
11: Gérard.
0: Tony, Annette et Luigi, s'il vous plaît, vous calmez. Il y a feuille de rose, mon amour.
11: Mais laisse tomber Gérard, elle est hétéro.
0: Gérard. Feuille de rose, mon amour, ça fait 5 fois que tu m'appelles. Ça fait 5 fois que tu me poses une question, je t'écoute maintenant.
11: Voilà, alors je voudrais que tu fasses une chose.
0: Oui.
11: C'est que tu prouves ton amour.
0: Oui.
4: On finit le débat,
10: bon,
4: je te signale.
10: On s'en fout, le Martel.
0: Alors, on va continuer.
10: Alors, tu m'as ton cul un petit peu.
0: Qu'est-ce qu'une passion pour vous?
12: Ah, mais tu es con ou quoi? Ça fait 10 000 fois que tu répètes la même question.
11: Il a pas tort, hein.
0: Mais Tony,
10: enfin, des passions ou des opies?
0: Non, mais Tony.
10: Tony, tu l'as. Parce que c'est pas pareil, hein.
12: C'est Annette.
0: Tony, tu la fermes.
4: Excusez-moi, mais il y a un truc qui me fait rire sur Minitel. Il y a Christine.
10: Ah, je croyais que c'était moi.
4: Je suis désolée, Gérard, mais c'est Christine. C'est vraiment Christine de Paris qui fait Gérard, t'as oublié ton slip à la maison.
11: Oh
12: Gérard.
11: Gérard, là,
4: ça veut tout dire.
11: Gérard, tu trompes.
10: Ah, bah, en parlant de ça, Gérard, t'as oublié ton slip à la maison.
12: En parlant de ça, Gérard, tu as oublié ton god à la maison.
0: Et
12: en parlant
0: de ça, Gérard, il conclusion.
12: Le loin des traces de pneus.
10: Pas de conclusion, t'es malade.
0: La conclusion.
12: Oublie.
0: La conclusion.
10: Il n'y a pas de question là, j'ai compté.
0: Non, mais il y a eu les 10 questions.
12: Non, Gérard, tes 10 questions.
0: La conclusion.
10: Il n'y a pas de conclusion.
12: Il n'y a pas de conclusion, tu continues.
11: Tu continues, Gérard.
10: C'est ton problème à la con, il n'y a pas de conclusion.
12: Regarde, Gérard, je vais poser une question à ta place si tu veux.
0: Non, mais alors moi, je.
12: Quelles sont vos.
11: Gérard, tu vas répondre à nos questions.
0: Alors, vas-y. Alors, attendez. Là, je vais vous prendre chacun votre tour.
10: Mais je le connais par cœur, Gérard.
0: Tony, Annette et Luigi, vous la fermez maintenant.
12: Tu vas nous prendre chacun notre tour derrière.
0: Vous la fermez maintenant.
12: Okay,
0: comme vous voulez me poser chacun une question. Mais je vous préviens, je ne vous répondrai ni sur la loco, ni sur Carole, ni sur Christine.
12: Ok,
10: je vais répondre sur les opis.
0: On a bien précisé.
12: Alors sur Françoise, il n'y a pas de problème.
0: Non plus.
12: Faudrait savoir.
0: Donc je ne répondrai pas non plus à ces questions-là.
12: Alors sur les photos sur Internet, il n'y a pas de problème.
0: Donc, Léa, je t'écoute. Pour l'instant, les mecs, vous la fermez, s'il vous plaît.
12: Ok, alors, trop dur.
0: Léa.
11: Oui. Quelle serait ta passion préférée si tu étais avec moi?
0: Alors ça, c'est une question assez dure. Il faut que j'y réponde?
11: Bah oui, si c'est une question, oui, j'attends une réponse.
0: Donc, tu voudrais
12: comment
0: savoir...
12: Comment va Aurore? Aurore, elle va bien, Aurore?
0: J'ai demandé à Tony, Annette... Et Luigi de la fermer.
12: Non, mais moi, je
10: comment va Aurore? C'est la question que je te pose.
11: Bon, alors, mais comment va Aurore, puisqu'on m'a rien demandé à moi.
12: Ouais.
0: Non, mais c'est pas à vous que je m'adresse.
12: Non,
10: comment va Aurore? Je te pose la question. Si t'as plutôt intérêt à répondre.
12: Ouais, parce que...
0: Attends, j'ai plutôt... Je te répondrai pas sur elle.
10: Là. Il va nous faire une phrase. Vas-y.
0: Donc, Aurore...
10: Ah, t'as du mal, quand même.
0: Celui qui a posé la question pour Aurore, je te réponds pas.
10: Non. Moi je veux que tu répondes.
0: Ah bah non.
10: Est-ce qu'elle est traumatisée?
12: Est-ce que c'est vrai qu'Aurore est un travelot? Aurore, c'est un travelot.
0: Comme toi, Luigi.
12: Bah oui, mais
14: Lui, ouais,
0: comme toi, Luigi, t'as un trouble.
14: Oui, lui, il assume et il te prend dans les shots de la loco. Mais toi,
0: eh ben, Tony, tu dégages.
10: Ah, c'était pas Tony, mais je veux bien dégager parce que j'ai sommeil.
4: Il
10: hein.
4: y a d'ailleurs Milouz sur Minitel qui dit Gérard, ton tatou contre une fellation.
0: Qui
14: Milouz. Il
13: accepte. Allez, on parie.
0: De manière, je donnerai pas mon tatou.
14: Ah ouais, bah c'est clair. Tu te regardes dans le cul quand tu vivre, c'est ça.
0: Moi, je te donne. Pas, mon... Il est resté chez moi.
10: Gérard, c'est Tony, je te donne mon coubi contre une pipe.
0: Non plus.
14: Et moi, je te donne mon tam-tam contre une fellation.
0: Qui
14: Annette.
0: Non, bah, tu iras te faire foutre.
13: Et Gérard, moi, si tu me lèches les couilles, je te donne mon tam-tam.
14: Et Gérard, et pour le même prix, si tu me lèches les couilles, je te donne ma PlayStation.
0: C'est deux voix.
14: Voilà.
0: Donc, Léa, tu m'as posé une question. Tu peux me la répéter.
14: Ouais, Super Mario Bros.
0: Oh, de gueule!
10: T'es arrivé à quel level?
14: Moi, je suis arrivé au level 5. Level 5? Ouais. Et toi,
10: t'as sauvé
0: bon,
10: la princesse.
0: Tony!
13: Ah ouais, balèze, les mecs!
0: Tony, allez!
10: C'est une cochonne comme
0: ça.
14: C'est clair!
10: Pas
14: de c'est clair!
4: Non,
14: c'est
4: trop une cochonne.
10: Et tu sais quoi, c'est le bouton A ou le bouton B pour.
13: Tony!
14: Le bouton C. Le bouton
0: C. Ils vont se calmer, hein.
14: Et t'as fini Donkey Kong?
10: Donkey Kong, non, parce que moi, j'aime pas trop les macaques.
0: Bon, ouais.
4: Gérard, tu mènes ton débat s'il te plaît. C'est pas difficile. Tu coupes
0: Léa,
4: tes questions et tu continues. Oui. Tu enchaînes tes questions.
0: Léa, tu m'as posé une question.
10: C'est dur quand même pour encastrer les briques.
14: Oui. C'est clair, c'est clair.
0: Tony, ta gueule.
14: Et sinon,
10: et toi, tu joues à quoi, GG?
14: Et Gérard, je vais te dire ton tatou comme suppositoire.
0: Léa.
10: Le problème à la barrelle, c'est que je me retrouve.
0: Oh, Luigi, ta gueule.
14: Ouais, c'est avec le pied.
0: Bon, allez, tu me les prends tous, là. Moi, j'arrête.
4: Non, Gérard, on n'arrête pas. De toute façon, tu n'as pas fini ton débat. Je te signale qu'il y a une conclusion à faire aussi. Donc, il serait bien que tu fasses une conclusion. Et je te signale que j'arrive très bien à parler dans le micro avec Lucas sur les oreilles. Donc, si tu n'y arrives pas, tu es un incapable.
0: Ouais,
4: donc,
0: moi, avec
4: ta
0: deux
4: conclusion.
0: Voix, avec deux voix, je peux
4: mais
0: pas travailler.
4: Mais j'ai deux voix aussi, t'inquiète pas, Léa, c'est normal.
0: Bon, Léa, ta conclusion.
13: Réponds à la question,
15: ma conclusion. Mais attends, les questions.
13: Oui, t'as
0: mais
13: dit
0: y en a
13: que tu
0: plus de questions.
13: À
0: ah oui.
13: Comment
0: alors,
13: ça,
0: Léa,
13: y en a plus.
0: Tu peux me répéter ta question, s'il te plaît, parce que j'ai pas compris avec les trois clowns là.
13: Alors, quelle serait ta passion préférée si tu étais avec moi?
0: Eh ben, ça serait qu'on que je te fasse des câlins sur la plage.
13: Sur la plage, là, c'est l'idée que j'ai donnée. Gérard, t'exagères quand même. C'est moi qui ai donné l'idée.
15: Bon. Ah ouais, mais trop
13: c'est
15: tard.
13: Feuille de rose alors, qui a donné l'idée. Non,
0: non, mais attendez. Maintenant, Florence, Léa,
13: toi,
0: t'es satisfaite.
13: Mais toi, prends sur les rochers, feuille de rose.
0: Léa, t'es contente de la réponse?
13: Ah, bien sûr, Gérard.
0: D'accord. Florence?
13: Ouais, est-ce que ta passion, ce serait de vendre des cassettes?
0: Non. Donc t'es servi. Surtout
13: mais voilà, c'est clair, Gérard.
0: Ouais,
13: c'est
0: mais
13: clair,
0: surtout
13: je te prends pas.
0: Non, mais comme t'as quelqu'un derrière toi qui t'a soufflé la question, ça.
13: Comment ça, mais
0: ouais, non, mais presque pas.
13: Et l'eau férigineuse, oui, Gérard.
0: Bon, c'est bon. Feuille de rose.
13: Non, j'ai
0: à
13: pas
0: ton
13: de
0: tour.
13: Question. J'ai qu'une question. Accepterais-tu de me rencontrer?
0: Quand tu veux, où tu veux.
13: Si tu veux.
0: Bon, eh ben.
4: Comme tu veux, avec qui tu veux.
0: Quand tu veux, tu. Non, Tony, pour l'instant, s'il te plaît, t'attends. Je vais y rappeler d'appel.
10: Ah, t'es triste, j'arrive jamais plus que 7.
14: Eh, maintenant,
10: c'est 7 points.
13: Ah, t'es nul, quoi, t'es triste, c'est pas
0: bon,
10: ouais, mais j'ai des problèmes avec les briques, là.
14: J'ai eu un nouveau jeu, j'ai Super Gogol 64.
13: Gérard.
0: Hey, t'es Luigi, je vous ai pas parlé.
13: J'écoute, Gérard.
14: Non, mais on s'en fout de ta gueule,
13: ouais,
14: Gérard.
13: Mais je parle avec eux, donc voilà.
0: Feuille de rose.
13: Oui, Gérard.
10: À l'époque, c'était bien parce qu'il y avait des jeux, il y avait une barre.
0: Je t'ai dit quelque chose tout à l'heure.
10: Une espèce de boule qui faisait ding.
0: Donc, j'attends que tu me les transmettes.
10: C'est bien ça.
13: Ouais, ah non, mais c'était cool ça.
10: Ouais, parce que bon, il n'y avait pas trop de graphisme, mais c'était pas mal.
13: Ouais, il y avait juste deux barres, une boule et des petits points marqués en bas.
14: Ouais, voilà. C'est super, ouais.
0: Dégagez, ah
14: ouais.
10: En parlant de barres et de boules, est-ce que je peux t'enculer ce soir, Gérard?
13: Eh bien, t'habites.
0: Bon, allez, c'est bon. Conclusion.
10: Ah, je parle à Gérard. Hein.
0: Conclusion sur la passion.
14: Ah, la passion, je peux faire ma conclusion.
0: Ouais, bah vas-y.
13: Déjà
0: ouais, bah on conclut.
13: Eh, mais Gérard, t'as même pas répondu aux questions des mecs.
14: Alors, moi, Gérard, j'ai fait un petit poème pour toi, je vais le lire. Ok.
13: Qui c'est qui a la radio là derrière?
10: Il y a un mec qui est en train de jouer.
0: Ouais, il y a quelqu'un qui a un drôle de bruit.
14: C'est pas moi là. Le pet, c'est un petit vent glacial qui vient de la plaine des fesses.
0: Eh ben, Luigi, tu dégages.
14: Le capitaine caca.
4: Non, Gérard, il faut que tu finisses la conclusion. On finit avec tout cela.
0: On parle pas politique. On parle pas politique.
14: Je recommence, hein. Le pet est un petit vent glacial qui vient de la plaine des fesses et qui annonce avec fracas l'arrivée du capitaine Gérard et de son armée radiale qui s'en
0: va. Luigi, bonne nuit.
10: Tu laisses finir.
0: Bonne nuit, Luigi.
13: Ah,
0: bonne nuit.
13: Bien, poème.
0: Bonne nuit.
4: Bon, Gérard, faut qu'on finisse. Donc, je dis à tout le monde, tu donnes la conclusion à chacun. Ensuite, tu fais ta conclusion et voilà.
0: Annette.
14: Alors,
0: conclusion.
14: Je t'encule.
0: Très bien. Au revoir. Tony.
10: Ça m'a fait plaisir de te retrouver sur les ondes, Gérard.
16: Je t'encule.
10: Et moi aussi, Annette.
16: Annette.
10: Ah oui. Donc ça m'a fait plaisir de te retrouver sur les ondes, Gérard. C'est qui joue là? Donc je voulais te chanter une petite chanson.
16: Je t'encule. Je
10: alors moi, je n'aurais jamais pensé que je te retrouverais tant d'années en passé. Je vois que tu n'as pas changé. 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
17: la la la
16: la
17: la la
10: Ta gueule. Ta voix naturelle, espèce de sale petite pute.
17: La sale pute toi-même.
16: Connasse. Gérard, tu n'es qu'une grosse salope assoiffée de sperme.
17: Bon bah.
16: J'ai dit les mecs, c'est bon.
4: Luigi, Tony, Annette, dites au revoir.
16: Enculé.
10: Non, non, soyez pas.
16: Soyez.
17: C'est bien pour le mot enculé.
16: On reste poli avec la pute.
10: Pas de vulgarité.
16: Au revoir, Gérard.
10: Je te fais un gros smack sur le téton gauche, Gérard.
17: C'est bien.
16: Gérard, je te fais un gros smack dans ton anus profond et noir. Gérard.
18: Allez, dégage. C'est quoi ce bordel là?
10: Ah, je te connais, toi.
18: Je veux le dire.
16: Bon.
18: Léa.
16: Léa,
19: Gérard, on t'a reconnu, c'est pas l'enfant.
18: C'est fini pour
16: moi. Non, c'est fini.
18: Arrête, Mais dégage avec ta merde. Allez, merde. C'est quoi ce bordel, là?
4: Gérard, s'il te plaît, tu enchaînes.
18: Léa.
4: Conclusion.
18: Léa, conclusion, s'il te plaît.
19: Bah, ma conclusion, c'est que, comme d'habitude, on n'a pas réussi à vraiment placer une sur tes vraies questions, qui étaient pourtant très intéressantes et très passionnantes, comme la passion. Et puis, bah, sinon, c'est tout.
17: D'accord. Florence, c'est quoi ce bordel?
19: Ben, j'aurais voulu répondre à beaucoup plus de questions, mais tu ne m'en as pas laissé l'occasion puisque tu étais trop occupé avec Feuille de Rose. Merci Gérard.
20: Oui, c'était pas sympa.
19: Quand même.
17: Non, mais...
19: Enfin, je vais te dire que je t'aime quand même, Gérard.
0: D'accord. Ben, Florence et Léa, si vous voulez m'écrire, ben, vous écrivez au 143 avenue Charles de Gaulle, 92 521
4: Neuilly-sur-Seine. Super, Gérard.
0: Et Feuille de Rose, la conclusion. Et attendez, les filles. Les filles, attendez avant de partir, il y a quand même des poèmes pour vous.
19: Le bruit.
0: C'est atroce. C'est atroce. C'est atroce.
19: Gérard.
0: Mon amour. Mon amour. Mon amour. Mon amour. Mon amour. Mon amour. Mon amour. À chaque fois, c'est pareil.
4: Ton poème.
0: Feuille de rose, sa conclusion.
19: Oui. Pas grand-chose. Hein. C'était pas extraordinaire. J'ai pas pu dévoiler tout mon amour, malheureusement.
0: Mais t'inquiète pas, moi, je vais te le dévoiler.
19: C'est vrai?
0: Oui.
19: Ça me fait super plaisir.
0: Bon, on va commencer par Léa.
19: Oui.
0: Alors, pour Léa...
19: Tu veux pas enlever ce son de chiottes, genre?
20: Ouais, exactement.
0: Ah ben, c'est pas de ma faute.
19: Allô?
0: Oui. Alors Léa, c'est pour toi.
19: Oui.
0: Je voudrais te dire je t'aime sur un stylo bic. Je voudrais te dire je t'aime sur une truite. Je voudrais te dire je t'aime en slip. Bon, ça y est, on peut continuer. On
19: super.
0: Peut continuer?
19: C'est très beau, Gérard.
0: Non, mais attends, c'est pas fini. Je voudrais te dire sur un je t'aime sur un briquet fun. Je voudrais te dire je t'aime sur un chronoposte. Je voudrais te dire je t'aime sur une planche à repasser. Je voudrais te dire je t'aime encore une fois. Je voudrais te dire je t'aime sur une mallette. Et je voudrais te dire je t'aime en te caressant les seins. Voilà, ça c'était pour toi, Léa.
19: Ça m'a fait très plaisir.
0: Il n'y a pas de quoi. Alors, on va continuer avec maintenant.
21: Mais tu le donnes trop rapidement, le poème.
3: Mais non, mais tu fais pas ça bien, c'est nul, c'est à chier.
20: Ouais, prends ton temps avec
3: prends
20: Gérard.
3: Prends ton temps, putain, j'ai l'impression que tu prends le train.
20: Bah oui. Ça se trouve, oui, il prend le train. Dis-le avec amour, Gérard. Dis-le avec amour.
3: Faut que tu fasses des poèmes jusqu'à 4 heures.
20: Calmement, Gérard. Hum?
21: De quoi?
3: Faut faire des poèmes jusqu'à 4 heures.
21: Ah non, non, moi j'arrête à 3 heures.
3: Moi, il te reste 20 secondes pour en lire deux. Alors.
20: Gérard, mon poème.
21: Ouais, mais attends, pour l'instant, je suis à Florence.
3: On recommence le premier, t'es à chier.
20: Avec amour, Gérard. Bon, avec passion. Ouais.
21: Bon, c'est bon, Léa, t'écoutes parce que je vais pas le.
20: Mais bien sûr, je t'écoute toujours, Gérard.
21: Alors, je voudrais te dire, je t'aime. Sur un stylo bic. Je voudrais te dire, je t'aime. Sur une tweet. Je voudrais te dire, je t'aime. En slip. Je voudrais te dire, je t'aime. Sur un TGV. Je voudrais te dire, je t'aime. Sur un briquet fun. Je voudrais te dire je t'aime avec un chrono poste. Je voudrais te dire je t'aime sur une planche à passer, sur une planche à passer, sur une planche à passer, sur une planche à passer, sur une planche à passer, sur une planche à passer, sur une planche à passer.
3: Voilà, merci pour le bruit.
21: Sur une planche à passer, sur une planche à passer, sur une planche à passer.
3: Je voudrais te dire je t'aime
21: sur une planche à percer, sur une planche à percer, sur une planche.
3: Je voudrais te dire je t'aime encore une fois. Je voudrais te dire je t'aime sur une mallette. Je voudrais te dire je t'aime sur quand je te caresse, quand tu te caresses les seins, pardon.
22: Ah, Florence. Oh là là, c'est quoi ce bien. Florence.
20: Oui. Gérard.
22: C'est quoi ce bruit? Non, mais moi, c'est pas possible! Jamais, vous arrêtez ou quoi? Yeah. J'arrête un peu, quoi?
23: Non, mais règle, je vous parle!
20: Florence! Oui, je t'écoute, Gérard.
3: C'est pour toi. J'aimerais te faire l'amour dans un champ de tomates. Oh. Je voudrais te faire l'amour sur un tétard. Je voudrais te faire l'amour dans un champ de blé. Je voudrais te faire l'amour quand on fait une stimulation. Je voudrais te faire l'amour dans une piscine. Je voudrais te faire l'amour sur un téléx. Je voudrais te faire l'amour sur un tuya.
24: Je voudrais te faire l'amour sur un champ de betterave. Je voudrais te faire l'amour sur une bouteille de JB. Et je voudrais te faire l'amour, mais tu écoutes Max. Merci pour le son.
20: C'est pas mal. C'est quand même, Gérard.
3: Alors
20: toi tu lui fais l'amour et moi tu dis juste. Oui, j'ai remarqué que quand même c'était mieux. Oui, ça monte en progression, alors le meilleur pour la fin.
25: Oh mais c'est dégueulasse.
20: J'ai trop de chance.
3: Arrête avec ça toi.
20: Vas-y Gérard.
3: Alors pour la feuille de rose.
20: Oui Gérard.
3: J'ai envie de t'aimer sur une balance.
20: Ouais. À lui il l'aime.
3: J'ai envie de t'aimer sur une jante de voiture. J'ai envie de t'aimer sur une lavande. J'ai envie de t'aimer sur une montagne. J'ai envie de t'aimer sur un zoulou. J'ai envie de t'aimer sur une gourde. J'ai envie de t'aimer sur un fardeau. J'ai envie de t'aimer sur une fesse. J'ai envie de t'aimer sur un jambon. Et j'ai envie de t'aimer. De t'aimer sur une quiche lorraine. Sur une quiche lorraine.
21: Voilà.
3: Une quiche lorraine.
21: Voilà.
3: Une quiche lorraine.
21: Voilà.
3: Une quiche lorraine.
21: Voilà.
3: Une quiche lorraine.
21: Voilà.
3: Une quiche lorraine.
21: Voilà.
20: Gérard. Gérard.
21: Oui.
20: Gérard.
21: Oui.
20: Oui. Dis-moi, pourquoi tu dis que j'ai envie? Il faut dire je t'aime, tout simplement. Faut y aller.
3: Mais t'inquiète pas, je t'en prépare un autre, mais.
20: Mais un vrai, là.
3: Mais j'attends tes coordonnées et je te l'enverrai.
20: Bon, d'accord.
3: D'accord.
20: Mais écrit de ta propre main.
3: Bah oui, de toute manière, c'est écrit de ma propre main, hein, tous les poèmes. Hein.
20: Ça va être dur à dire.
3: Hein. Alors, je préviens quand même que la semaine prochaine, les thèmes du débat seront.
21: Alors.
20: Sortez les tambours.
21: Seront. Arrête avec ta caméra là.
4: Gérard, tu continues, s'il te plaît. Gérard,
21: ça commence à bien faire.
4: Les débats de la semaine prochaine.
21: Ça commence à bien faire, la caméra. Hein.
4: Ah bah t'es une star ou t'es pas une star, hein, Michel Paradis, je suis désolé. Hein. Hein. Ah.
21: Alors, non, le thème des débats.
4: Tu l'as voulu, tu l'as eu.
21: Merci pour le son. Seront sur les femmes.
1: On t'entend pas.
4: C'est quoi les femmes?
21: Vous m'entendez pas, non, parce que...
4: Parle dans ton micro, c'est quoi les femmes?
21: Bah, il a allumé mon micro.
4: Mais parle en face.
21: Et alors, ça sera le thème sur les femmes au volant.
25: Les femmes au volant, compteur.
4: Les femmes au volant, on a déjà fait.
24: Non.
4: Si, on l'a fait ce soir dans l'hôtel.
21: Ça sera sur les femmes et c'est tout, je modifierai. Et après, ça sera sur les boys band.
25: Oh là là.
21: Style To Be Tree, les What's Apart ou...
25: G-Squad.
21: Les WhatsApp Art
25: ou... To Be Free.
4: G-Scade.
21: G-Scade ou sinon... Bah...
4: Les G-Scade
25: et To Be Free.
21: Voilà.
25: Et WhatsApp Art.
4: Tu t'es pas trop cassé le cul parce que c'est ceux qu'on a fait cette semaine. Hein. Tu nous copies un petit peu.
25: Gérard,
4: tu copies un peu. Il y a plagiat. Non, Gérard, il n'y a pas de travail.
21: Max,
4: je crois que là...
25: De
1: toute façon, les débats, ils sont tapés apparemment. Donc, c'est pas lui qui les fait. Les débats, maintenant, ces débats sont faits par d'autres personnes.
21: Non. Parce que je vais te dire une chose, que là, les deux débats que je viens d'annoncer seront modifiés parce que je ne vais pas garder les mêmes questions.
25: Ah ouais.
1: On va avoir deux, trois questions.
25: Mais
1: questions,
25: tu ne peux pas changer déjà les thèmes du débat?
21: Comment ça?
25: Bah parce que bon...
2: Un autre thème.
21: Eh bien, sur le sport. Sur le sport.
25: Non, pas le sport, on a parlé que de ça tout à l'heure.
2: Sur la formation peut-être, non?
25: Non. C'est pire.
21: Non, ça serait...
25: Sur les voyages.
21: Bon, bah, si tu veux. Alors, qui c'est qui vient de proposer les voyages?
25: Allez, c'est Feuille de Rose.
21: D'accord. Attends, je suis en train
4: donc,
21: de.
4: Donc, Gérard, le thème du débat de la semaine prochaine sera.
25: Attendez, parce qu'en fait, donc, je suis en train de le choisir. Hein.
21: Les voyages.
4: Les pisseries au volant. Et WhatsApp, les quoi?
25: Les WhatsApp.
4: Les WhatsApp.
25: Et les G-Squad en voyage.
4: Et les G-Squad en voyage.
25: Ouais, ça, c'est cool.
18: Donc voilà, donc maintenant vous allez retrouver...
4: Non mais sérieusement, les thèmes de débat de la semaine prochaine, là tu nous as rien dit du tout.
18: Eh ben je viens de le dire.
25: C'est jusqu'où l'on voyage, les voir par téléphone.
18: Ça sera les boss band.
25: Encore, mais non.
18: C'est en bas de terre, et ça sera les voyages.
4: Voilà. Les voyages.
25: Et tu veux
4: t'as pas deux, trois questions là, en scoop, première, en avant une.
25: Faut qu'on se prépare.
21: Bah, c'est pour ou contre les voyages.
25: Ouais,
21: où vous aimez partir en voyage.
4: Pour ou contre les boys bands, c'est ça?
25: Ouais.
21: Voilà. Oh. Ça sera toujours
4: original.
25: C'est vachement réfléchi, question.
21: Non, mais.
4: Après, on retrouve qui? On retrouve quoi?
21: On retrouve La Nuit sans pub avec Florent.
4: Non, Morgane.
21: Avec Morgane. Oh, okay. 6h, 9h, Lorenzo. 6h, 9h, Lorenzo.
25: Ouais.
21: 6h-9h,
25: Lorenzo.
21: Après, ça sera...
25: 6h-9h, Lorenzo.
4: Et
25: Lorenzo de 6h à 9h.
4: Et Jenny,
25: oubliez pas de Jenny. Mmh.
21: Et après, bon, bah, ça sera de la musique. Yannick. Après, ça sera...
25: De la musique. Yannick.
21: Arrête, Putain, Cyril, arrête un peu, maintenant.
4: Pardon? J'ai pas compris ce que tu viens de dire.
21: Ça commence à bien faire avec la caméra maintenant, hein, quand j'arrête.
4: Oui, il y a un paparazzi dans le studio et Gérard, visiblement, ne supporte pas les paparazzi.
21: Arrête!
4: Bon, Gérard, s'il te plaît.
21: Donc, 6h, 9h, Lorenzo avec Jenny.
4: Et Jenny.
25: Et après
21: de la musique avec Yannick. Je pense que ça sera avec Yannick. Après 20h, 22h, le doc et Arnold.
25: Ça, c'est
21: 22h, minuit.
6: Max, pas facile là. Olivier, t'arrives à régler ou pas là? Ah bah là ça marche là.
4: Bon Gérard.
6: Non, je voulais juste te dire que ce soir le débat c'était quand même plutôt bien passé. C'était quand même vachement bien amusé.
21: Ouais, avec des bruits pourris, tu peux vraiment t'amuser. Ça, avec des bruits pourris.
6: TPS ce soir, je pense, on peut se régaler parce que ça a été une première avec la fameuse caméra. On va remercier Cyril. On s'est vraiment, quand même. Il pourrait remercier au moins les gens qui regardent encore Fun TV.
21: Bon, dégage avec ta caméra maintenant, Cyril, ça commence à bien faire. Allez, hop.
6: Non, mais au moins un petit au revoir sur la caméra, non ?
21: Salut, bonne nuit à tous. Et n'oubliez pas les places pour la loco demain. Oui.
25: Est-ce qu'on peut en avoir ?
6: Il n'y en a plus ?
4: Négatif, il n'y en a plus.
6: Il n'y en a plus, je suis désolé, les filles.
21: Ah ben, feuille de rose, si tu veux venir avec moi à la loco, il n'y a pas de problème.
4: Ouais. Mais tu rêves là, Gérard, et
6: juste à dire pour ceux qui sont pas arrivés au début du débat ou qui ont écouté, qui vont avoir un résumé, que demain, entre 22h et minuit, il y aura un résumé probablement des deux débats, ce qui va faire plaisir à Olivier qui nous écoute et qui fera un résumé des deux au lieu d'en faire un des deux. Donc il sourit, il dit merci d'avance, donc tant mieux. Donc demain, deux résumés au lieu d'un. Merci Olivier d'avance qui va se mettre à travailler dès maintenant, pendant que nous on va aller se coucher. Merci Gérard, donc la semaine prochaine, c'est des.
21: Ben, je l'ai annoncé.
6: Mais dis au revoir, Tom.
21: Bon, bah donc, je vous souhaite une bonne nuit à tous et puis.
5: La semaine prochaine.

0: Ah, il y a des problèmes techniques.
1: C'est tous les jeudis maintenant. Alors,
0: hein?
1: C'est tous les jeudis.
0: De quoi?
1: Qu'on a du son comme ça.
0: Ouais.
1: Donc, ouais. C'est inadmissible.
0: Non, mais là, enfin, Olivier fait un effort sur le son.
1: Non, avec les 50 voix, c'est inadmissible.
0: Comment ça?
1: Donc, bonne nuit à tous et puis je vous retrouve la semaine prochaine. Ou peut-être dans la semaine si vous m'énervez, si personne m'énerve de trop.
0: Voilà. Voilà, bonne nuit à tous.
2: Ah, allez, bien, feuille de rose, là.
3: Monsieur Star System.
4: La nuit ce soir est à nous, est à moi, et vous êtes là de l'autre côté. Nous allons voyager grâce à la musique et nous laisser guider. Je ferme les yeux. Ferme les yeux. Vous êtes impuissant. Je contrôle tout, je devine vos pensées, le destin, il est entre mes mains, il est dans mes pensées, et nous sommes dans la nuit est dangereuse et vous le savez, parmi vous certains se sont aventurés, la nuit, on y rencontre des gens bizarres, la nuit,
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0: te décrirai pas cette personne, il te suffit de te concentrer un peu. 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
1: Non, pour l'instant, vous déconnez. Vous n'avez pas commencé comme ça, tous les deux. Parce que sinon, je vous balance. Ok.
2: Mais arrête de gueuler, on n'a rien fait. C'est toi qui crie tout seul, là.
1: Pour l'instant, qu'est-ce que tu me fais, là?
2: Bah, je fais rien, j'ai coupé les auditeurs pour qu'ils répondent à la question.
3: Si vous voulez arrêter de fumer, c'est à vous de le faire. Arrêter de fumer, non, je pourrais pas. Non, je pourrais pas. Je suis prêt.
2: Oui, attention, écoutez bien.
3: Sur la tête de Max. Je suis prêt. Je suis prêt d'arrêter de fumer. Arrêter de fumer, non, je pourrais pas. Moi, je te jure, sur ta tête.
2: Non, mais c'est bon.
3: J'arrête de fumer. J'arrête de fumer. Arrêter de fumer, non, je

0: Mais qu'est-ce qu'il va faire, le standard?
1: Qu'est-ce que t'as là?
0: Qu'est-ce que t'as là?

0: impeccable.
1: Parlez d'un truc là, mais ça c'est pas fait là, l'histoire de la tondeuse.
2: Non, mais on n'a pas le temps.
3: Bon. Oui, mais on n'a pas le temps, oui.
2: Allez hop, débat.
1: Donc, Manu toujours à l'arrière.
3: Ouais.
1: Sophie est toujours là pour sa première lors des débats. Je sais pas qu'est-ce qu'elle va en penser de ce que je fais.
4: Mais j'aime beaucoup.
1: Et toujours Fuldar qui est derrière. S'il me donne l'affiche pour que je puisse annoncer les gens, ça sera impeccable. Donc deuxième débat va porter sur les nains de jardin. Donc je pose la première question. Possédez-vous un nain de jardin? Si oui, pourquoi? Donc je sais pas les auditeurs.

0: Donc on peut s'amuser. Plus tard, c'est quand tu veux.
1: Bah 5 minutes, je suis au téléphone avec ma mère, tu peux attendre.
0: Non, mais attends, moi j'en ai rien à foutre, moi je fais du boulot. Moi je suis pas payé à rien foutre, ok. Comme toi, ok. Merci.
2: Gérard, allez hop. Gérard, si t'as pas encore les auditeurs,
0: ça y est. Non, mais c'est bon, il y avait peut-être.
2: Non, ok. Bah Manu, il me dit non.
3: Sophie, elle me dit non.
0: Non mais
2: mais ça c'est parce que Fildar elle lui a dit dans l'oreille.
0: Ouais. Donc Rigo, t'avais peut-être une question.
2: Oui, il y a le nain Yankee de jardin qui te demande combien ça coûte un nain de jardin en euros.
0: Ah bah ça justement, je voudrais le savoir aussi. Et je voudrais bien que qu'il y ait des gens qui peuvent me poser me dire combien que ça prend. On va accueillir Yoda. 19 ans Paris, 101.9 FM. Bonsoir à toi, Yoda.
4: Bonne année, mon petit nain préféré.
0: Bonsoir à toi, bonne année à toi. Hatchoum.
5: Salut Gérard, salut Sophie.
2: À tes souhaits.
6: Salut.
0: Bonne année.
5: Bonne année.
0: Si ça t'écorche pas.
5: Ouais,
0: ça t'écorche un peu la gueule de souhaiter une bonne année aux gens.
5: Ouais.
0: C'est dommage.
5: Et surtout la santé.
0: Ouais. Gan coucou.
1: Giant coucou.
5: Giant coucou.
0: Attendez, j'ai oublié de préciser. Hatchoum, on écoute Open Radio sur à Brest 97.3, c'est bien ça?
5: Tout à fait.
0: Et donc Gan coucou.
5: Ouais, donc Giant coucou. Ça c'est le petit noir qui fait du porno. Voilà.
0: Je connais.
5: Bonsoir.
0: Je connais.
5: Bonne année à toute l'équipe et spécialement à la maman de Fildar.
0: Ok, c'est bien. Moi je souhaite une bonne année. Moi, je souhaite une bonne et heureuse année aux parents, à Max. Et voilà, je m'arrêterai là. Donc, on peut écouter Fun Radio sur Lille, sur 103.1. C'est bien ça?
5: Tout à fait.
0: Gros barbu.
7: Salut Gérard.
0: 19 ans de Nantes. On peut écouter une Nantes Fun Radio sur 104.1.
7: Ah ouais, salut Rigo.
0: C'est bien ça?
7: Ça doit être ça. Salut Rigo.
0: Ok. Petit gazon de Arles.
8: Salut Gérard.
0: Bonsoir à toi. On peut écouter Fun Radio sur 104.3.
8: Exact.
0: Ok. Alors on y va. On attaque la question. Donc je pense que vous l'avez entendu.
7: Oui. Ouais. Non.
0: Donc possédez-vous un nain de jardin? Si oui, pourquoi? Donc on va demander ça à Petit Gazon.
8: Moi j'en possède 19.
0: Oui.
8: Alors ils sont classés par ordre alphabétique dans mon jardin.
0: Oui.
8: Voilà.
0: D'accord.
8: Je leur ai donné des noms. On s'amuse bien. Je les lave tous les matins. Et on s'amuse comme des fous dans mon jardin.
0: Ouais. Et tu leur fais des pipes de temps en temps?
8: Non, c'est eux qui me lèchent.
0: Ah, ok. Ok. Gros barbu.
7: Ouais, moi j'en ai un.
0: Oui.
7: Ouais, il s'appelle Bernard.
0: Oui.
7: Ouais, c'est le copain de ma tortue.
0: C'est bien. Je vois pas le rapport avec la tortue puis les nains de jardin.
7: Bah si. Hein.
0: Bah attends, dans les nains de jardin, il n'y a jamais eu de tortue?
7: Bah si, en céramique, ils se croisent. Hein.
0: Ouais, bon.
7: Si.
0: Jeanne coucou.
9: Ouais, tout à fait, moi j'ai une grosse collection de nains de jardin, ils sont aussi classés par d'alphabétique de...
0: Tiens, c'est bizarre, tu changes de voix toi, d'un seul coup.
9: Pas du tout. Ils sont donc classés, je te disais, de A comme anus jusqu'à Z comme zoophilie. Et tout à fait, moi j'en ai parce que je trouve qu'en fait, ça structure et ça embellit le jardin, et je voulais savoir ce que tu pensais de ça.
0: Ah personnellement, oui.
9: Ouais,
0: attendez, il y a...
9: Esquive.
0: Non, attendez, 5 minutes, on récupère un auditeur.
1: Non, je voulais te demander si...
0: Attends.
1: Aux toilettes.
0: T'as envie d'aller aux toilettes?
1: Bah oui.
0: Bah, tu te démerdes, tu fais ce que tu veux avant que je t'éclate. Alors dégage.
9: Avec Sophie,
0: bah, ça. Hatchoum.
9: Ouais, mais attends, GG, tu m'as pas répondu.
0: C'est qui? Jean Coucou,
9: ouais. Tu trouves que ça structure et que ça embellit le jardin, toi?
0: Personnellement, moi, j'ai pas de jardin, donc je peux pas le savoir. Hein.
9: Tu peux en avoir sur ton balcon.
0: Ouais, non, mais je pense pas. Rigo. Ouais,
2: oui, il y a Perfouras le nain géant qui te demande, est-ce que les nains de jardin repoussent quand on passe la tondeuse?
0: Alors ça, déjà, tu passes la tondeuse, tu retires tes nains de jardin, parce que tu peux pas passer... Ou sinon, tu passes la tondeuse en travers, et après tu prends un truc avec des fils de pêche assez gros.
2: Et sinon, il y a Yankee, le nain magique,
0: ouais,
2: qui te demande si, comme il y a des nains de jardin, est-ce qu'il y a des nains de balcon, des nains d'appartement, des nains de terrasse?
9: Voilà.
0: Moi, j'ai un gros nain à la maison.
2: Ça, on sait.
0: Donc, je sais pas si on l'a. Hatchoum.
7: Ouais, moi je veux pas me fouler, donc j'ai un appartement miteux et j'ai pas de nain, j'ai pas de jardin. Ouais, comme ça c'est clair.
8: En effet, tu te foules pas, hein.
7: Non.
0: Yoga?
8: Bah moi j'en ai 7 de nains, mais ils sont dans mon salon parce qu'il paraît que dans son jardin ça fait kitsch. Et puis en plus, comme il pleut en ce moment, ils ont pas d'imperméable.
0: Eh ouais. Mais attends, mais t'as déjà vu des nains de jardin avec des imperméables, toi?
8: Bah non, justement, mais il pleut, donc j'ai peur qu'ils attrapent la crève.
0: Ah ouais, mais...
2: Bon Gérard, je reviens, je vais me laver les nains.
0: Ah bon?
7: Ah, vous faites... Vous oubliez votre truc là, avec Sophie, là.
0: Non, non, mais Sophie, elle est au standard, c'est tout.
6: On parle des débats, pas de moi.
0: Donc, Yoda?
8: Ouais.
2: Yoga?
0: Yoda, moi, j'ai...
2: Ah bon? Parce que tout à l'heure, t'as dit yoga, alors.
0: Yoda. Oh, mais yoga ou... De manière... par contre, j'aurais bien voulu qu'on essaye de voir un auditeur sur les 24 lignes et qui s'appelait Simplet.
7: Pas de problème, je peux changer de nom.
0: Non.
2: Bon, ben c'est pas grave, allez, Sophie, elle va gérer ça et...
0: Possédez-vous un...
7: Sophie, si ça tenait qu'à moi, tu serais déjà dans l'équipe. On va te faire passer des tests.
0: Bon, toi, tu t'es...
2: Allez, Gérard.
0: Alors, deuxième question. Peut-on remplacer sa femme par un nain? On va demander à Yoda.
8: Bah, à mon avis, non, je crois pas.
0: Mais pourquoi?
8: Parce que des nains de jardin, c'est décoratif.
0: Ouais.
8: Et une femme, c'est pas tellement... Enfin, je sais pas, non?
7: Il y en a qui sont décoratives. Hein.
8: Ouais. Ouais, il y en a qui parlent pas, qui font bibelot, mais enfin, ouais, je sais pas.
0: Tu peux préciser ta pensée?
8: Bah, je suis pas d'accord, quoi. T'as des femmes, je sais pas, comme ça me dit, peut-être qu'elle est inintéressante et qu'elle parle pas et qu'elle fait peut-être office de bibelot dans ton salon, je préfère une femme à des nains de jardin.
0: Quoi? C'est qui vient de dire ça?
7: Ouais, allez. Corrige-la.
0: Hop, Yoda terminé.
7: Allez, voilà.
0: Yoda terminé.
10: C'est moi, je sais.
0: Yoda, c'est bon pour elle.
6: Mais d'accord, c'est bon.
2: D'accord, on l'a viré. Gérard, par contre, là, j'ai. Sur les 24 lignes, on a.
7: Je vois bien ce mec, là.
2: Ouais, ouais, Sophie, grave. Elle a trouvé un mec. C'est le président.
0: Simplet.
2: Non, c'est le président de l'association des voleurs de nains de jardin.
0: Ah ouais, FLNC. FNL.
7: Et toi, tu vas te prendre une
0: montre. Toi, tu fermes ta gueule.
2: S'il vous plaît.
0: Tu fermes ta gueule derrière si je me trompe. Ok.
2: Voilà, on l'accueille.
0: Merci.
2: Monsieur Ménez.
11: Allô?
0: Voilà, putain, le téléphone pourri.
11: Allô? Non, c'est-à-dire que j'ai voulu rester dans l'anonymat parce que j'ai peur qu'on me reconnaisse.
7: Salut Ménez.
12: Le mot t'as reconnu, Bernard Ménez.
7: Ouais.
0: Tu me le laisses parler, autres tu me les mets en air.
2: Okay.
0: Donc on t'écoute.
11: Je fais partie effectivement du FSNS, c'est-à-dire la défense des nains de jardin.
0: Ouais.
11: Et je trouve qu'il était temps que quelqu'un sur la radio puisse enfin faire un débat là-dessus. Je voulais vous en remercier et j'espère pouvoir répondre à vos questions.
0: Ben justement, donc peut-on remplacer sa femme par un nain? Donc je vous pose la question à vous en priorité avant les autres.
11: C'est-à-dire que si déjà on est nain à la base, non, on peut très bien mettre sa femme dans un jardin et ça suffit largement. Par contre, le nain de jardin est quelque chose d'essentiel.
0: Mais précisez.
11: Disons que le nain de jardin existe depuis 1932, je ne sais pas si vous avez l'occasion d'en parler.
0: Je vais pas trop m'aider. Non, parce que là, on va pas trop s'éterniser là-dessus. Moi, je peux dire une chose. J'ai vu un reportage il y a à peu près 15 jours, je pense, que tout le monde l'a vu là dans l'équipe.
2: Rien du tout, moi.
0: Non.
2: J'ai vu, moi.
0: Vous l'avez vu, toi, le samedi, là, Protéger nos nains, ou je sais plus quoi,
11: oui, ça s'appelait.
13: Non, c'était Blanche Fesse et les 7 mains.
0: Non, mais de toute manière, faudrait que je récupère le truc.
14: N'importe quoi.
0: Ouais, c'est ça. T'as raison, toi. Ok. Maintenant, on va récupérer la tchoum.
7: Est-ce que c'est possible d'avoir une voix déformée? Parce que là, je me galère avec une main devant le combiné.
0: Ouais, c'est ça. Ouais, entendu. Allez, hop. Bonne nuit. Bonne nuit à toi. Comme ça, t'iras voir tes deux mains dans le combiné.
7: On va avec les grands jeux.
0: Ouais.
11: Allô?
0: Gien coucou.
7: Ouais, Gien coucou. Donc, moi, je voulais dire que, parce que bon, comme tu le sais, j'ai fait un petit peu de porno.
0: Ouais.
7: L'avantage, si tu veux, quand j'ai une femme, j'aime bien que quand elle me suce, elle soit à genoux. Parce que comme ça, elle est soumise, cette chienne. Et le problème, c'est que le nain de jardin, quand il me suce, il est toujours debout.
9: Et donc, en fait, j'ai pas l'impression de le dominer.
0: Non, mais attends.
9: Donc, un nain de jardin ne peut pas remplacer une femme, quoi.
11: Ah, parce si, que, c'est possible, hein, tout à fait.
9: Ben non, si tu n'as pas l'impression de la dominer, cette salope, ben ça peut pas le faire, quoi.
0: Eh, on dit pas salope, alors tu restes poli, s'il te plaît, Gencoucou. Gros barbu, c'est terminé pour toi, Gencoucou.
9: Non, mais c'est dans l'action, quoi.
0: T'es terminé.
9: Quand je lui tire les cheveux, c'est dans l'action, c'est pour ça.
11: On peut pas tirer les cheveux d'un nain de jardin, hein,
0: c'est Oh, on se calme, merci.
9: Tu lui tires le bonnet.
0: On se calme, gros barbu.
15: Non. Allô?
0: Ouais, on t'écoute.
15: Non, j'entendais rien là.
0: T'entends rien là?
15: Non, mais je t'entends là, c'est bon.
0: Oui, Rigo, justement, tu vas attendre.
15: Ok.
2: Du nain de jardin d'Evi Wanachum. Il y a un sondage sur l'IRC. Alors, comment trouvez-vous votre vie de nain de jardin? Sondage effectué auprès des nains de jardin. 12% en ont marre de se faire chier dessus par des chiens. 21% en ont marre de se faire kidnapper par des sales gosses du voisin.
11: On a rien à voir, monsieur.
2: 25% aiment les merguez parties en hiver et 32% s'essuient le cul en courant dans l'herbe.
11: Mais ça n'a rien à voir, monsieur.
2: Ah.
0: Bah oui. ça n'a rien à voir, mais c'est le thème du débat.
2: Attends,
0: gros barbu.
2: Gérard, il connaît.
11: Non, mais ce qui est intéressant dans votre débat, monsieur Gérard, c'est qu'effectivement, on parle des nains de jardin et monsieur Vigo en parlait sur l'internet. C'est-à-dire qu'il peut y avoir également les chiens de jardin, les chats de jardin.
0: Non, mais ça, c'est une question IRC, hein, nuance.
11: Il peut y avoir effectivement des nains de jardin, mais des chats de jardin, des chiens de jardin, ça existe, hein, comme les maisons de jardin, des.
0: Ouais, d'accord. Gros barbu.
15: Ouais. Bah moi je pense que tant qu'il n'y aura pas de femme de jardin, bah ça vaudra pas le coup.
11: Ah mais ça existe, des femmes de ménage jardin portugaises.
0: Ah ouais. D'accord. Ok. Petit gazon.
16: Oui, excuse-moi, je toussais. Moi j'ai remplacé mon mari par mes nains, oui.
0: Non mais peut-on remplacer sa femme par un nain? Donc c'est-à-dire, toi, à la place d'un nain.
16: Ouais, bah tu vois, au lieu de mari, j'ai pris un nain.
15: Tu mets ta femme dans ton jardin.
0: Ouais, tu mets ta femme dans ton... Tu remplaces ta femme par un nain.
16: Je suis une fille, donc en l'occurrence, j'ai pas de femme, mais un mari.
11: On peut pas faire des choses pareilles, monsieur Gérard. C'est comme abandonner son chien pendant l'été. On peut pas remplacer sa femme par un nain.
0: Ouais, mais non, mais ça, on parle pas d'abandon de bête, ok? Ok.
17: Gérard, excuse-moi, à la place de Yoda que t'as viré, on a trouvé Simplette. On n'a pas trouvé un garçon, c'est une fille. Bonsoir.
16: Bonsoir. Excuse-moi Gérard, je suis un petit peu en deuil ce soir parce que ma maman elle a croqué dans une pomme et puis ça s'est mal fini.
0: Ouais. Alors tu peux répondre à on en a rien à foutre parce que c'est pas le thème du débat, c'est les nains de jardin.
11: C'est intéressant quand même, hein.
0: Ouais, mais moi je m'en fous, alors tu te tais, toi.
11: Mais pas les autres.
0: Ouais, mais faut se calmer derrière, d'accord?
17: Et à la place d'Atchoum, on a Atchoum 2.
18: Salut Atchoum 2. Salut Atchoum 2. Vive le théâtre.
0: Je sens que Pildar, tu as encore morflé.
18: Bon, c'est quoi la question là?
0: Ouais, c'est quoi la question?
18: Ouais.
0: Eh ben, t'avais qu'à te déboucher les oreilles.
11: Est-ce qu'on peut répondre à d'autres questions?
18: Ouais, c'est que tu veux croquer ma pomme.
0: Alors, quel genre de nain? Moi, je peux vous dire qu'on peut pas remplacer une femme par un nain, c'est faux.
11: Absolument.
16: Et pourquoi?
0: Mais pourquoi? Ben, de toute manière, une femme, c'est fait pour la vie entière. Hein. De toute manière, quand tu passes à... Oh, vous fermez vos gueules quand je parle, merci.
11: Oui, mais là, vous dites n'importe quoi.
0: Une femme, quand tu passes devant la mairie, tu dis oui, c'est pour la vie.
14: C'est faux ce que tu dis.
0: Bon, ta gueule. Bon, ouais.
2: Gérard, sur l'IRC...
0: Là, ça commence à bien faire.
2: Gérard, calme-toi.
0: Gérard,
2: sur IRC, il y a Oxyde le nain, il trouve que tu parles beaucoup des nains de jardin, mais est-ce que tu connais les nains terphones ou les n'importe quoi ou les nains, je sais plus, les nains imbéciles?
18: Les nymphomanes.
16: Les nymphomanes.
0: Ouais, ben les nymphomanes, il y en a beaucoup. Combien qu'on est sur IRC là quand même? Oh ouais, c'est moi qui commande, d'accord?
11: Oui, enfin, vous pensez plus à savoir combien.
0: C'est moi qui commande! C'est moi qui commande, c'est moi qui commande jeudi. Alors pour l'instant, je veux savoir combien qu'on est sur Internet. Et vous taisez.
16: En euros, en euros.
18: 100 000.
0: Et vous taisez. Vous taisez.
18: C'est la voix déformée là, c'est quoi ton nom?
11: Allô?
18: C'est qui le nom du président des jardins là?
0: C'est ta gueule et tu la fermes pour l'instant. Je veux savoir combien qu'on est sur internet, s'il vous plaît. Merci. Bon ouais, Manu. Oui. Hop.
2: Ah, je les coupe.
0: Hop.
2: Bon, ça y est, je les coupe. Pour que Gérard se... Bah qu'est-ce qui se passe?
0: Manu.
2: Attends, je vais allumer mon micro parce qu'il s'est éteint. Donc on est exactement.
0: Ouais. Manu, t'arrêtes s'il te plaît.
2: J'ai rien fait. 6547 moins 4.
0: 6000.
2: Il y a toujours moins 4 qui traîne.
0: 6547. Ouais, mais Manu, déjà. Hein, Manu?
19: Ouais.
0: On s'amuse à éteindre le micro de Rego quand je vais y parler.
19: C'est pas marrant, ça.
20: Bah,
0: hein?
20: Bon, GG.
0: Bon, troisième question. Non.
20: Je voulais savoir, tu demandes si on peut remplacer sa femme par un homme, et je pense que tu devrais demander si on pouvait remplacer sa femme par un sumotori, parce que je pense que ça te concerne quand même un peu plus.
21: Ah là là.
0: Alors toi, tu dégages. Au revoir.
21: Hop.
0: Bonne nuit. Allez hop.
22: Ça y est, il est parti.
0: Non, terminé pour de bon. Et toi? Putain.
21: J'ai rien fait.
23: Mais si, c'est toi.
21: J'ai rien fait.
0: Et toi, t'arrêtes tes conneries, d'accord?
21: D'accord.
24: Il peut avancer le gogol ou pas?
0: Et là, tu vas te calmer, hein?
23: D'accord.
0: Dans 7 minutes, t'es plus là.
23: Tu peux gueuler un gros Manu, comme ça, je serai dans le remix.
0: Non, bah, tu vas gueuler dehors, ok?
23: Ok.
24: Bon, on avance ou quoi, la merde?
0: Ouais. Alors.
20: J'ai vraiment posé une question.
0: Là. C'est qui?
20: C'est Simplette.
0: Ouais?
20: Et tu crois pas qu'un nain de jardin, c'est immortel, tant qu'une femme, c'est. On n'aime pas les nains de jardin.
25: Qu'est-ce que t'attends?
0: Oh là là, putain, vous êtes vraiment des câbles, hein, au standard ce soir.
24: Oh là là.
0: Eh, c'est quoi là, ce bordel là?
24: Bon, Gérard,
0: t'y vas,
24: t'accélères un peu là.
0: Manu, fais gaffe à toi!
2: Gérard, sur IRC, il y a Davy One qui te demande si les recherches.
0: Bon, Manu, t'arrêtes s'il te plaît, ok?
2: Si les recherches sur les nains de jardin se font dans des laboratoires.
0: Dans les laboratoires, non. Bon, au standard maintenant, vous avez bossé correctement ou pas? Vous avez l'intention de m'emmerder jusqu'au bout?
26: Bah, je suis en train de former la petite Sophie, hein, c'est du bordel. Hein. Donc et à la
0: non,
26: place.
0: Non, c'est pas elle, c'est toi qui lui fais faire du
24: bordel.
2: Ah, il a raison de s'énerver, Gérard. Là, le débat il avance pas. Si ouais, pouvais...
22: Gérard, à la place vas-y, de Jeanne Coucou. Gérard, à la place de Jeanne Coucou, on accueille Passepartout. Il vient de Nice. Il a 20 ans et c'est 93.3 FM la fréquence.
20: Bonsoir à tous.
0: Bonsoir Passepartout.
20: À la place de.
22: C'est Jeanne Coucou.
20: Voilà le mec qui faisait du porno là. Je vous rassure, j'ai les clés. Ouais, j'ai les clés, c'est bon.
2: Ah, Gérard,
20: c'est
2: bien. Gérard, sinon il y a.
24: Est-ce que le gros moustachu pourra monter sur son débat?
0: Un gros moustachu, t'emmerde à toi. Alors bonne nuit à toi, au revoir.
21: Non.
0: Hop, bonne nuit pour lui.
2: Bon Gérard.
0: Ouais, non. Moi je dis oui, c'est moi qui commande, ok?
26: Il m'a dit si je le vire, il nous faut un contrat sur la
0: table. Je m'en fous. Hop, dehors pour lui.
2: Bon Gérard, pour revenir au débat, il y a Davy One, le vrai nain sur l'IRC, qui te demande si les nains de jardin ils roulent en coccinelle.
0: En coccinelle?
20: Ah, pas mal.
2: Bah ouais.
20: Ça allait bien ça.
0: Bah non, bah, je pense pas qu'ils roulent en voiture, hein, les nains de jardin.
20: Déjà, ils ont. D'arrêter les jeux de vos foireux, s'il vous plaît.
0: Ouais. C'est possible que tu fermes ta gueule, toi, derrière?
27: Il jouait pas.
0: Bon, alors là, maintenant, on va se mettre un...
27: Les Strom
0: font folie avec ses potes m'en fument, l'arrêt, et on se retrouve juste après, merci. Et cette terre, tu as... tu sais, là-bas, il y a un studio...
19: Non, mais je m'excuse, on démarre.
0: Hein?
19: Ok.
0: Et donc, on accueille qui, alors, maintenant?
26: Alors, il y a Simplette.
0: Ouais.
26: À la place de Yoda, tu peux le noter. Hein,
0: ça ouais, ça y est, je l'ai. Okay.
26: Hachoum 2.
28: Ouais. Vive le hip-hop, vive la délinquance, vive Rigo.
0: Ouais, bah alors, toi, si tu parles de la délinquance, tu vas pas rester longtemps.
26: Passepartout.
28: Ouais, je suis là, je voulais dire Express Yourself et big up pour le retour de mon pote Olivier. Ouais.
26: Gros barbu.
0: Gros barbu.
28: Ouais, salut.
26: Alors là, on accueille quelqu'un bon, que j'ai au standard. Il a une voix cachée, pareil. C'est Joe, le tueur de nains. Bonsoir.
29: Ouais, salut.
28: Salut, Joe.
29: Salut, bonsoir Gérard.
28: Est-ce que tu accepterais de prendre un contrat, Joe? Il faut que tu exécutes une petite grosse avec des tresses.
0: Allez hop,
26: on va finir. Et il y a aussi Petit Gazon qui est là. Hein.
30: Salut Olivier.
0: Salut à toi, Petit Gazon.
30: Salut.
0: Alors, question. Quel genre de nain de jardin existe-t-il actuellement? Ben là, on va voir les gens qui vont répondre. Alors, ben tiens, on va demander à l'autre là.
19: C'est vachement dur, tes questions.
0: À Joe? Ouais.
29: Bah, il existe plusieurs nains de jardin, moi je suis.
0: Non, mais. Eh, ta couche, on va pas. On va.
26: Fais attention, Gérard, il est sensible.
0: Oh, il est sensible, tu vas voir, moi tout à l'heure, je vais te mettre une sensible quelque part, toi.
28: Il y a la gâchette facile.
29: Alors, il en existe 150.
0: Ouais.
29: Mais moi, il y en a 2-3 que j'aime particulièrement flairer et tuer. Il y a le petit nain, il y a le nain de jardin, le mini-corps. Qui est un nain dans les 30 cm de hauteur et qui pue du cul.
0: Ouais.
29: On a le viscéral, alors ça c'est.
0: Ouais, c'est bon, ça y est, hop, on a compris.
29: Simplette.
0: Simplette. Simplette.
30: Est-ce que je peux te poser une question d'abord, Gérard? Après, je réponds.
0: Non, non, tu réponds à la question, tu me réponds après. Je répondrai à ta question après.
30: Ok. Bon, en fait, à la télévision, moi, j'en ai vu plusieurs fois. Donc, il y a des petits nains de jardin bleus.
29: Ouais, suivant.
0: Oh!
29: Attends, je peux pas répondre.
0: Hé, hop, dors celui-là. Hop.
26: Non, je peux pas.
0: Non, tu peux pas. Tu vas morfler, tu vas voir tout à l'heure.
19: Non, mais il est sympa, Gérard, tu peux le laisser répondre.
26: Je peux pas le virer.
1: C'est bizarre, il y a des préférences.
3: Ouais.
30: Chouchou. Moi, Gérard, je peux continuer.
29: On a même pas le temps de répondre, au bout de deux secondes, on se fait jeter.
1: T'as vu, c'est dur, hein?
3: Ouais.
26: C'est vrai, il a même pas le temps de répondre que tu dis d'arrêter. C'est pas normal.
19: Tu vois bien qu'il y a des problèmes pour parler en plus.
1: Et encore, te plains pas parce que t'as la voix trafiquée.
3: Ouais, c'est un métier.
0: Ouais, mais toi, Tony, tu fermes ta gueule.
1: C'est un métier, hein.
0: Bon, allez, hop. Hop, vous me virez ça.
26: Je vais le calmer.
0: Non, il y a pas, tu le calmes, tu le vires.
26: Mais non, je peux pas.
19: Calme-le.
0: Je veux pas te savoir. Non, ça a viré. Ok.
2: Gérard, pour te calmer, il y a un sondage sur l'IRC. Quel moyen de transport utilisent les nains de jardin? 26% utilisent des coccinènes, 28% utilisent des Volkswagen, 24% utilisent des Citroënnes, mais ils ont pas tous les pneus Michelin.
0: Ouais, mais ça. Ouais. Tu vas où, toi?
19: La pipi.
0: Ouais, ben non.
3: Non,
0: va pas calmer derrière.
3: Derrière.
0: Hein?
3: Hein?
0: Ouais, la double voie là que tu mets avant de partir.
3: Alors
0: tu restes là. Tu te dépêches.
29: Dépêche.
19: Ça y est.
0: Simplette.
30: Ouais, donc je continue. Donc en fait, il y a plusieurs sortes. Donc il y a les schtroumpfs. Déjà, il y a les mini-pousses. Et après, il y a les.
29: Suivant.
30: Il y a vraiment les. Et tu m'as parlé. Après, il y a vraiment les petits nains classiques. C'est ce qu'on appelle les nains de jardin. Quoi, avec un petit chapeau rouge et le petit costume habituel.
29: Moi, je les tue, les nains de jardin.
0: Bon, toi, tu fermes ta gueule. Parce que j'en ai ras-le-bol.
30: Bon, Gérard, tu peux répondre à ma question maintenant?
0: Alors, pose ta question.
30: Est-ce que tu trouves que c'est qui tuer les nains de jardin?
26: Chez qui?
0: C'est quoi?
30: Est-ce que c'est kitsch? C'est-à-dire luxueux, beau, has-been, non?
1: Raisonnable.
29: Non, faut les tuer, ça pue, les nains.
30: Disons que ça fait chouette, quoi.
1: Tu trouves ça cool?
0: C'est qui s'amuse à la...
1: C'est moi, je fais un flipper.
30: Gérard, tu me réponds?
0: Non, mais c'est... Voilà. Non, mais je resserre mon truc de mon casque. C'est moi qui suis un petit blanc.
19: Ça traîne un peu le débat, je trouve.
0: Ouais, mais bon, allez. Petit gazon. Allez, hop.
30: Ouais, il y en a de toutes les sortes, de
0: ouais.
30: Toutes les couleurs, de toutes les tailles, et lubrification, etc.
29: Ouais. Il y a même des moustachus.
0: Gros barbu.
1: Non, il y a des nains dans toutes les positions. Il y a des nains qui font pipi, des nains à poil. Je sais pas. C'est la fête ce soir.
0: Bon, bah, je pense que, apparemment, vous avez pas. Vous avez l'intention de me faire chier.
1: Non.
0: Vous avez l'intention de me faire chier pour le premier débat de l'année.
1: Non,
0: parce que pas.
1: Pas plus que d'habitude.
0: Pas plus que d'habitude.
1: J'ai pas répondu, là.
0: Alors, vas-y.
1: Ouais, c'est passe-partout. Donc, je voulais dire que quand l'autre il aura fini de ronfler.
0: Ouais, ben moi aussi, je voudrais bien que ça se calme.
1: Voilà, on peut pas travailler.
0: Le standard, vous allez vous réveiller vite fait, bien fait.
1: On peut pas travailler.
0: Parce que tout à l'heure, je vais faire une chose, je vais me lever et je vais virer tout le monde.
2: Gérard, si t'as un problème, il y a Turpentine Lapine, elle te dit que tu peux appeler un inspecteur de police.
0: Ah ben, de toute manière, je fais que ça de les appeler. Donc, alors, au standard, où vous faites du boulot correctement.
30: Où ça?
0: Ou bien.
3: Là.
0: Ça se terminera très mal pour vous deux. Alors,
26: je veux pas aller au tribunal.
0: Putain, démerde.
22: Passe à une autre question, Gérard.
0: Quoi, ta gueule, la tienne, les connards. Ok, alors on devait en entendre ça, il n'y a plus de questions.
2: Ça c'était pour le remix de celui qui m'a demandé les Gérard.
1: Voilà, okay.
0: Pourquoi? Alors, vous me changez tout le monde.
26: Ah Master, là c'est pas possible, hein.
0: Quoi, c'est pas possible, vous démerdez.
22: Y'a plus personne.
0: Ça commence à bien faire. Tu fais de la merde et tu continues.
26: Je dis rien, je travaille.
0: Non, tu travailles, tu fais rien.
26: Il travaille là.
0: Non, il travaille. Ouais, il travaille. Regarde,
4: Regarde.
5: Elle aussi alors.
4: Eh, t'as 6900.
26: Combien, Hugo? Combien?
2: Non, non, pas encore 6900, Gérard. On est à 6722.
4: Ah, 6700.
26: C'est bien.
2: Et,
26: déjà.
2: Comme il y a des nains, ça fait que. Comme il y a des nains, ça fait que 6400.
4: Eh ben tant pis, moi, vous reprenez d'autres gens et c'est tout. Hop,
26: c'est des faux signes.
2: Ah, j'ai pas
4: non,
2: pas
4: non, mais tu balances un disque, n'importe quoi.
2: J'ai rien de calé.
4: Non.
5: Non, on arrête de mettre des disques.
2: Non.
4: Moi, je reprends pas les mêmes. Donc, vous vous démerdez.
26: Je vais les calmer, Gérard, un par un.
4: Non.
26: Là, je te mets plus.
4: Il n'y a pas d'aller calmer. Et hop, tu me le changes, c'est tout. Hop, c'est moi qui commande le jeudi. C'est pas toi. Ok.
2: Ok.
4: Terminé. Hop, t'envoies.
2: On les reprend, calme-moi.
4: Non, non, mais moi je veux pas savoir. Bah, dans ce cas-là, on arrête. Non, mais on arrête.
30: Mais j'avais une question, Gérard.
26: Ils ont des questions, ils ont dit tiens, mais
4: Non. Pour l'instant, c'est encore les mêmes, alors il est hors de question. Allez.
2: Non, Gérard, allez, hop. Gérard, on va
4: juste. Tu me changes tout ça, moi j'arrête.
2: Ça fait 5 minutes que t'as repris, on va pas mettre
4: un casque. Non, mais moi je veux pas savoir. Ça fait 5 minutes.
2: Mets ton casque.
4: Toi, ça fait 5 minutes que t'es là, c'est pareil, tu me fous de la merde. Non. T'es en train de mettre des doubles sons, alors t'arrêtes tes conneries.
2: Moi,
4: okay.
2: Gérard, pour
4: alors
2: revenir...
4: Maintenant, au standard, vous me prenez d'autres personnes et c'est terminé.
26: Ok. Je reste là maintenant, Max reste là.
30: Voilà.
4: Alors Gérard, maintenant, vous me prenez d'autres personnes et vite fait, bien fait.
2: Gérard, pour revenir au débat, il y a frère de Ice-T, le nain, qui te donne la définition de nain de jardin. Il dit « Personne de petite taille, le plus souvent portant la barbe et coiffé d'un bonnet rouge, vit dans les jardins, surtout en Europe de l'Ouest, France, Allemagne, Thuringie, exemple. » Tiens, Michel Petrucciani a encore perdu son bonnet. Ah, ça, c'est...
4: Mais non, mais ça, justement, je veux pas en parler. Non,
22: Gérard,
26: c'est dingue, ça.
22: Gérard, je les ai calmés, c'est bon là, ils ont compris.
4: Non, calme-toi. Il est hors de question que je continue un débat comme ça. Hein. Là, c'est le premier débat. Déjà le premier, on n'a pas fait des questions. Je crois que là, il reste moins d'un quart d'heure. Hein. Donc, ou vous vous calmez, ou sinon je vous vire tous.
30: On est calme.
4: Ouais.
30: Tranquille.
4: Ouais, on va voir.
30: On va voir. Ok.
4: Où achetez-vous le plus souvent vos nains de jardin?
30: Ouais, je sais, moi.
4: Qui?
30: Au barbu.
26: C'est quoi? Ah, c'est ça. C'est vous qui mettiez. Ah, putain.
4: Ah, tchoum.
30: Ouais, non, pas du tout.
6: Enfin, non, j'achète
30: pas, dans les magasins de nains de jardin. Je suis pas acheteur.
4: Tony. Tony, prends ta voix correctement, d'accord?
30: Je suis pas acheteur. Non, tu te trompes, là.
4: Ouais, je me trompe. Ouais, c'est ça. Tu crois que je me trompe sur ta voix? Ouais. Tu crois que je l'ai pas reconnu? Tu crois que j'ai pas reconnu ta voix?
30: Bonsoir, bonne année.
4: Ouais, ben alors au revoir à toi, Tony. Hop, salut.
30: Bonne année, Tony.
6: Gérard.
4: Hop, salut, Tony. Ouais. Atum 2 terminé pour lui.
7: Sandy,
22: il est parti.
4: Oh, coupe-le.
7: Il y a des soirs comme ça où tout.
4: Tony. Oh, Tony. Oh.
30: Ça m'a laissé faire sa carrière.
8: Allez.
4: Alors, passe par.
6: C'est simple, tu peux répondre?
4: Ouais, bah vas-y.
6: Bon, en fait, moi je les achète dans le jardin de mes voisins.
4: Ah ouais, tu les voles carrément, toi?
6: Ah ouais, c'est peut-être ça, ouais.
4: En fait, tu les achètes pas.
6: Ouais, en fait, je les vole.
4: Ouais, d'accord.
6: Ouais,
4: je veux dire une chose, que voler, c'est pas beau, hein.
8: C'est faux ce que tu dis.
4: Ouais, ta gueule.
6: Non, mais en fait, je les vole, t'as raison, c'est ça, c'est le terme, en fait, c'est ça, je les vole.
4: Ouais, mais je pense que faut mieux pas voler, hein.
8: C'est faux ce que tu dis,
6: j'ai jamais fait prendre.
4: Oh! Bon, ça.
6: Je me suis jamais fait prendre.
26: Il est où,
6: bon.
4: L'autre, je vais l'attraper, je vais lui mettre une barbe dans sa gueule. Qu'est-ce que t'as été dire aux auditeurs, toi? Qu'est-ce que t'as été leur dire?
6: Mais
4: quoi? Pour l'instant, tu me fais de la merde!
6: Merde!
4: Alors, c'est terminé, conclusion. Hop, on arrête.
30: Non, Gérard.
26: Mais il a rien fait, il était même pas dans le studio, Gérard Filda. Il était debout.
4: Non, moi
26: c'est. Alors, c'est Sophie qui va être chef du standard pour la fin du débat. Ok? C'est plus Filda qui décide, maintenant c'est Max qui a décidé comme ça. Vas-y, Gérard, c'est bon.
4: Ouais, mais on va voir. Non, mais là, tu me
26: retires
4: ça.
26: Non, mais je l'éteins, regarde.
4: Non, mais ça. Non, mais ça, je m'en fous.
22: Gérard, on accueille Hatchoum 3.
4: Non. Non, alors là, faut pas reprendre les mecs pour... Faut pas prendre Hatchoum 1, 2 et 3. Ça, il est hors de question que Tony y repasse. Lui, Tony, c'est terminé.
2: Gérard, calme-toi. Sur IRC, il y a Rip qui dit « Les nains, c'est bien, on abusait, ça craint. »
8: C'est faux ce que tu dis.
4: Oh, ta gueule. Et toi, t'arrêtes de dire aux auditeurs ce qu'ils doivent dire. Parce que tu les as prévenus.
26: Ouais,
4: tu les as prévenus avant.
2: C'est ça, t'es parti les appeler hors antenne là.
8: Hein? C'est faux ce que tu dis.
4: Tiens, c'est faux ce que tu dis, comme l'autre, il disait, il jouissait pas. Hein? Espèce de connard.
9: Il jouait pas.
4: Ta gueule.
26: Arrêtez.
9: Ah oui, ah oui.
4: Connard, va. Allez, dégage chez toi, va. Non, non, moi, on reprendra le débat
9: elle
4: avec...
9: Elle est là, regarde, elle est là maintenant, elle est là.
4: Non, non, d'autres personnes.
9: Mais c'est bon, elle est en train de gérer.
4: Non, non, non, non. On reprend d'autres personnes.
22: Et fais-moi confiance, Gérard, ça va.
4: On reprend d'autres personnes, je veux pas des mêmes.
22: Attends, je vais les prendre en temps et puis j'ai quatre.
4: Non, non, non. Hachoum 3, il dégage, c'est terminé
22: mais
4: pour lui.
22: Mais il est pas là, il y a c'est personne. Fait, ouais.
4: Non, ouais, mais il va revenir sur
9: mais
4: un
9: non,
4: autre nom.
9: Allez, on arrête, il reste 10 minutes, allez.
4: Ouais, ben, 10 minutes, j'espère.
30: Donc, c'est tout ce que tu dis.
4: Ta gueule.
9: Ah, c'est pas moi.
4: Qu'est-ce que tu as balancé aux auditeurs?
9: Rien, c'est bon.
4: Là, je vais te faire emballer ta clope. Hein.
30: Va te faire péter la bûche.
4: Bah, alors, bon, allez, hop, terminé.
9: Non, mais c'est bon, dégage, allez, tu
4: non, non, terminé.
9: On les maintenant, prend un par
4: non,
9: un.
4: Non.
9: Non, non, mais c'est bon, regarde, ça y est.
4: Non, non,
9: coupé,
4: non,
9: j'ai coupé,
4: non.
9: J'ai coupé, Gérard, c'est bon, je les ai coupés,
4: non,
9: regarde,
4: maintenant,
9: je les ai coupés.
4: Non,
9: c'est
4: maintenant,
9: bon. Non, mais il est pas arrivé en plus, Rousseau, alors c'est la merde.
4: Non, mais c'est pas grave.
9: Non, non, si c'est grave, si c'est grave.
4: Non, non, mais je vais faire un. Un petit allez. Sondage.
9: Non.
4: J'ai demandé aux gens qui m'appellent au 0803 0805000 et 0870 5000 et ça, Fildar et Sophie, vous allez les prendre.
9: Non, mais c'est maintenant, c'est la suite du débat, la fin, là.
4: Ouais, ben, on repose une question, après, je veux que des gens me posent des questions sur. Je répondrai.
9: Oh non, mais on s'en fout, tu veux faire des
4: questions. Alors, doit-on décorer son appartement avec des nains de jardin? Si oui, comment?
9: Ben, ils attendent, à qui tu poses la question? Ils sont
4: alors, simplette.
30: Bah ouais, enfin moi il m'est arrivé une histoire incroyable la fois dernière parce que j'avais mis mon nain de jardin à côté, tu sais, de ma collection de poupées en porcelaine.
4: Ouais.
30: Tu vois, c'est super chouette comme collection. Et en fait, bah figure-toi que le lendemain matin, quand je me suis réveillée, le nain de jardin avait changé de position.
4: Mmh.
30: Il avait bougé de place.
4: C'est
30: incroyable.
4: Ouais, mais tu l'as retrouvé où?
30: Je l'ai retrouvé assis sur le canapé.
4: Ah, carrément?
30: Carrément, je te jure.
4: Ah bah,
2: il regardait la télé?
30: Ouais.
4: Il regardait Big Bill?
30: Ouais.
4: Et qu'est-ce que t'en penses du Big Bill?
30: Ouais, c'est pas mal.
4: Non, on dirait presque.
30: C'est un vrai.
4: Ouais, mais on dirait peut-être un nain de jardin aussi,
30: ouais,
4: bien.
30: Ouais, un petit peu, si ça tombe, c'est ça, hein.
4: Bah, de toute manière.
9: Excuse-moi, j'ai pas le micro allumé.
2: C'est pas les gars. C'est les nains de jardin, c'est pas l'euro.
9: Ah, j'ai pas vu.
4: C'est pas celui qui va rentrer le plus fort, hein.
9: Non, je sais.
30: Ça, bah, dis donc, ton chef, Gérard, au chapeau, hein.
4: Ouais, mais c'est pas
9: grave. J'avais pas vu les micros allumés, je croyais qu'il était éteint, j'avais les allumés, j'ai pas fait gaffe.
4: Il l'a pas fait exprès. Petit gazon.
30: Bah moi j'évite de les mettre dans mon appartement parce que j'ai une chatte qui aime beaucoup les nains de jardin. Mmh. Et bah quoi que je fasse, elle va s'exciter dessus, donc je suis obligée de les laisser dehors.
4: Ouais, mais tu penses pas que les nains de jardin?
30: Oui.
4: Au lieu de lâcher ta chatte dehors.
30: Oui.
4: Tu crois pas que c'est plutôt les nains de jardin qu'il faut mettre dehors qu'une bête?
30: C'est ce que je te disais, Gérard. Mes nains de jardin sont dehors, ma chatte est à l'intérieur.
4: Ah, ok. Ok. Ok. Gros barbu.
9: C'est parti, gros barbu.
4: Là, il est parti?
9: Ouais.
4: Non, mais c'est bien, on a qui, là? Parce que là, pour l'instant, t'es au téléphone avec qui, toi? Tu vas me dire que t'es au téléphone toi. Encore avec ta mère?
9: Non, avec chez toi.
2: Avec essaie de voix. Contacter Sandy. Alors, tu vois, il fait des efforts.
4: Alors, passe-partout.
2: Heureusement qu'il est là.
10: Moi, j'aimerais bien être à l'intérieur de la chatte de Petit Gazon, là. Et ce que je voulais dire, c'est que bah, les nains de jardin, par définition, ils sont faits pour être dehors. Donc, on va pas les mettre dedans. Je sais pas si t'as déjà vu, quand tu mets un nain de jardin dedans, il est pas du tout acclimaté. Donc il a du mal avec le milieu, et bah tout de suite il dépérit parce que pas assez d'humidité, pas assez de lumière, quoi.
4: Mmh.
10: Donc à moins de l'arroser à peu près tous les jours et de le rempoter régulièrement, t'arriveras pas à le garder à l'intérieur. Et
9: c'est faux ce que tu dis.
10: Bah non, c'est pas faux, non, je veux dire, si tu t'y connais un peu, c'est dommage qu'on ait plus des voix mystères pour confirmer.
4: Non mais attends, la voix mystère à ton merde, d'accord à toi, passe-partout.
10: Pas celle-là, pas celle-là, pas celle-là, celle du Front de Libération, là.
4: Ouais, bah alors, passe-partout, c'est terminé pour toi.
22: Non, Gérard,
9: mais il a dit que c'était dommage que ce monsieur ne soit plus là. Il a pas dit qu'il était propre.
10: Voilà,
9: mais écoute,
10: voilà.
9: Ce que tu.
4: C'est possible d'avoir une fiche propre?
9: Ça arrive.
22: Ouais, alors.
9: On peut la repasser ou au moins la mettre au lavage, mais un truc propre.
10: Un coup de déo, là.
9: Un truc propre.
4: Rigaud, une question internet avant d'accueillir un nouveau auditeur?
2: Oui, il y en a plein sur internet. Il y a Ice-T Grincheux qui te demande comment on appelle le nain de jardin qui fait des poèmes dans sa cabine en tongs.
4: Gérard. Voilà. Après.
2: Alors, attends, je regarde après, hein. Ne laissez pas traîner les nains dans la culotte, RIP, c'est ça.
4: Moi, la main de ma soeur dans la culotte d'un swap, ça, tout le monde la connaît.
2: Voilà.
4: Sinon?
2: Et sinon, il y a Perforas Petrucciani, c'est pas sympa.
9: Ah non,
4: c'est bon, c'est pas la peine. Hop, terminé pour lui. C'est pas la peine. La fiche, elle arrive quand?
2: Il y en a une autre, Gérard, il y a Perforas Pas Petrucciani qui dit que t'es un nain de jardin dans le jardin de la touffe de Sandy quand même.
0: Ah mais ça, ça c'est mon problème. Oui. Je fais ce que je veux avec elle.
7: Sandy, c'est moi.
0: Non.
11: Alors
0: non. C'est qui là, ce con là, qui s'amuse à traiter Sandy comme ça? Alors on accueille.
22: On accueille Gronin maintenant.
0: Gronin.
22: À la place d'Atchoum.
0: Ah.
22: Et il vient de Nice, lui. Il a 20 ans.
2: Et Gérard, sur IRC, il y a Aïsti Grincheux qui te demande si c'est toi le nain qui chantait I-E-I-O, je rentre de la loco.
0: Non, moi je chante. Il est vraiment phénoménal.
9: Alors attention, on termine avec le débat. Donc.
0: Ben ouais.
9: Sandy, mais... peut-être elle est là.
0: Elle est là, Sandy.
11: Elle ne veut pas répondre.
0: Oh. Ouais, elle veut pas répondre.
30: Mais non.
0: Elle
30: veut pas répondre, espèce de feignasse.
0: Réponds, espèce de feignasse, va te reculer, toi, connard.
7: Sandy.
9: Oh, là.
0: Allez, hop.
7: Sandy, c'est moi.
30: Je veux de la peine.
0: Tu l'appelles en direct, toi, tu vas voir. Elle va répondre.
30: J'assure bien la chanson.
0: Ta gueule.
7: Toi. Sans trop savoir.
0: Garde-moi, garde-moi les autres. Garde-moi les autres.
7: Problème de toi. Tu n'as pas eu le choix.
0: Garde-moi les autres.
7: Et pour gagner ta vie.
0: Allô?
30: Salut, vous êtes chez Sandy Gérard.
0: Bon, Sandy, tu réponds. Hey, Sandy, tu réponds, c'est Gérard.
7: Sandy, tu réponds à moi.
0: Ouais, bah,
7: vas-y avec les doigts.
9: C'est Tony, ça.
7: Ouvre la bouche.
0: Bon, allez, hop.
7: Tu vois, c'est
9: Mais elle est là, Sandy. Il n'y a personne d'autre, c'est Sandy, ça.
7: Je sais même pas lire un livre.
9: Elle est où, là, Sandy, là?
30: Libre. Bon, la grosse.
9: Alors,
0: Sandy.
30: Oui.
7: La bille, c'est mon hobby.
2: À propos de Sandy, il y a Aïsti Grincheux qui te demande si c'est Sandy qui jouait dans Blanche-Fesse et un
0: divin. Non, tu me les vires. Tu me vires tout le monde et moi j'attends, voilà. J'attends que Sandy réponde. Tant qu'elle répondra pas, je continuerai pas.
9: Bon bah on va attendre alors, chance.
0: Donc
9: alors, elle est là.
7: D'arriver.
9: Oh là là.
0: Sandy, tu raccroches le téléphone s'il te plaît, merci.
7: C'est mon ami GG. Sandy, Sandy, tripote-la moi.
9: Non, ça sert à rien. C'est pas ça, c'est lui. Quel mec à l'antenne, Tony.
0: Allez, tu me vires ça.
9: Si je le coupe, regarde, c'est pareil. Regarde, je l'ai coupé, ça. C'est rien à voir.
0: Non, tu me vires.
9: Non.
0: Bon, allez, hop. Terminé, c'est fini.
2: J'ai plein de questions.
0: Non, le premier débat, c'est de la merde. Les deux débats, vous m'avez foutu de la merde.
9: Pour Sophie, c'est pas cool. C'est son premier essai. Ça sera
2: En plus, on a battu le record. Là, on est 6892. Ce qui est énorme. Et il y a énormément de questions.
30: Bravo.
2: Déjà, il y a Père Fouras qui te demande si Sandy, elle a été naine de jardin avant d'être un boudin.
30: C'est faux ce que tu dis.
9: Oh là là.
30: Un boudin quoi,
12: elle. C'est un boudin infomane.
30: Non, elle était boudin depuis le début. Hein.
2: Et il y a Davy One, le vrai nain, il demande si les nains jardins ils jouent à la Nintendo.
0: Bon, alors moi, je répondrai aux questions quand ça sera.
9: Ah oui.
30: Piqué 2 euros dans mon sac.
9: Bon, alors on finit le débat ou pas là?
0: Non, mais ça y est, le débat, on fait conclusion, c'est tout.
9: D'accord. Eh ben conclusion alors.
0: On arrête.
9: Donc conclusion.
0: Donc simplette. De manière, je pense que je voulais attendre les 7000, mais on les atteindra pas. C'est dommage.
2: Non, mais on a quand même battu le record, Gérard.
0: Ouais, 6800, ouais.
2: Oui,
30: Oui,
0: Ouais, ben, il y a Crégo qui a fait du bon boulot parce que.
30: Tribunal.
0: La nouvelle, je peux pas dire parce que Fildar s'amuse à.
9: Demande-lui, qu'est-ce qu'elle a fait? Elle a fait du bon boulot ou pas?
22: Qu'est-ce que t'en penses, Gérard?
30: Alors?
0: Ben, personnellement, faudrait que. Quand je demande que les gens se calment, faudrait déjà.
30: Ils se calment.
0: Bon, toi, tu fermes ta gueule. Parce que tout à l'heure, moi, je vais te calmer et je vais te raccrocher au nez, ça va être vite fait.
9: Non, j'ai rien, ça marche pas. Regarde, il y a rien d'allumé, juré.
0: Donc, moi, je peux vous dire une chose.
9: Il n'y a rien qui tourne.
0: C'est un peu con parce que.
13: Sous le pont.
9: Oh là là.
13: De l'Allemagne, sous le
9: bon, tu me vires, allez, merde! Qu'est-ce que tu fais?
22: Mais ça y est, j'ai viré tout le monde. Ça y est, là, il n'y a plus personne.
9: Faut que je cale le disque, alors on va y aller, on va dire au revoir. Il n'y a rien dedans, regarde, il n'y a rien.
30: Jouez pas.
9: Voilà, c'est pas moi, j'ai les mains levées. C'est les auditeurs qui s'amusent à faire les cons. Micro.
30: Bon, donc moi je recherche un producteur pour commercialiser.
0: Ouais, toi tu fermes ta gueule.
9: Tony, merci.
0: Merci, au revoir. Parce que le prochain coup que tu pineras l'année en me disant que je sors de la DAS, que tu me feras signe, ok? Alors maintenant je veux plus de toi dans les débats. C'est clair et net et précis. C'est bien compris, ok? En de bon entendeur, salut. Pour toi c'est terminé. Et je veux plus t'entendre de l'année 99.
4: Donc maintenant, tu me refais le numéro de la maison. Je le sens dit en direct.
11: Oh là là.
12: Quand vous dites la maison, c'est-à-dire vous habitez ensemble.
4: Je vais avoir ma bibi.
12: Ah.
4: Mon bibi. Mon petit bibi.
12: T'as même pas fait une conclusion du débat et tout ça.
4: Ouais, mais on va demander à bibi qu'elle m'aide à faire la conclusion.
12: Ah, on y va.
13: Allô.
12: Qu'est-ce que t'as fait?
4: Bon, fais-moi le numéro du portable parce que je sais ce qui se passe.
11: Bon, Gérard, il y a quand même.
4: Alors, moi, je préviens une chose, que tous les gens qui s'amusent à m'emmerder sur chez moi, en train d'en plaire, ça ne sert à rien.
13: Non.
4: Ok. Alors maintenant, vous nous foutez la paix.
13: C'est quoi ton numéro?
4: C'est la main de ma soeur dans la culotte d'un zouave.
12: Ouais.
4: Et encule ta mère. Et
12: oh non, Gérard, toi, t'es vraiment.
11: Gérard, il y a Perforas, il dit que ça sert quand même de t'appeler chez toi.
4: Ouais, bah lui, il ferait mieux de se calmer aussi, lui. Parce que lui aussi, on l'a de temps en temps au téléphone.
12: Non, mais Perforas, c'est peut-être pour ça participer à Fort Bayard.
14: Bonjour, bienvenue sur notre serveur vocal, édité par Édition et Publicité.
4: Non.
14: Service.
11: Gérard.
12: C'est pas ça, ok.
11: Gérard, comme tu parlais des conclusions sur IRC, il y a une conclusion de Turpentine qui dit que ton débat, il avait ni queue ni tête comme toi.
4: Bon, bah ça, de toute manière, c'est toutes les semaines que j'entends ça sur l'IRC.
12: Alors, appelle Sandy, là.
4: Appelle Sandy. Sandy, tu raccroches. C'est ça.
12: Attends, c'est bon.
4: Non.
13: Salut, tu es sur la ligne des
15: diables. Voilà,
13: plus
15: tôt. Sandy, c'est moi.
13: Alors, un
15: sans trop savoir pourquoi, toujours un problème de poids. Tu n'as pas eu le choix, je sais, et pour gagner ta vie.
12: Vas-y, donne une ligne. Alors, Gérard est en train de composer le numéro de téléphone de lui.
15: Allume le micro, là. Avec les doigts.
12: C'est, bon
15: c'est
12: le numéro de Belgique.
15: Et quand déjà, tu sens magique,
12: ah, c'est mieux, là.
15: Ouvre la bouche. Tu vois, c'est magnifique, mais tu sais même pas lire un livre.
12: Ah putain, le mec. Alors?
4: Bon, Sandy, tu raccroches.
12: Putain, t'es. Ou quoi?
15: La bite, c'est mon regret.
12: Il est en l'air.
26: Il a raccroché tous les auditeurs, hein, donc.
4: Personne.
12: Bon, alors, conclusion.
4: Tout le monde est viré, donc conclusion. Dommage pour. C'est dommage pour la nouvelle année, mais ben ça
12: on
4: s'est
12: déjà...
4: ça
12: oh,
4: c'est...
12: Non, c'était bien.
4: Non, ça s'est mal passé.
12: Combien de connectés? On a battu le record.
11: Ouais, on a battu le record vu qu'on est monté quand même à 6842.
12: Et c'était 6000 la fois d'avant.
11: Ouais, on a fait 6001 bah ouais. La dernière fois. Non, 6000 pile.
4: Non, 6000.
11: Non, pile. Tout pile.
4: Tout pile.
12: Grâce ouais.
4: Tout pile.
12: Attends, 6800, le record ouais. Est battu, bravo.
11: Quand même.
4: Non, mais pour la fin de l'année, on a fait quand même 6000 personnes. Hein.
11: Ouais, grâce à.
12: Là, 6008 là.
4: Et là, on.
11: 6800.
4: Là, 6800.
11: Quand même.
4: Donc, ben. Je tenais, bon, ben, à vous souhaiter, même que Max, il en a marre que les auditeurs. Appelle pour ça. Moi, je tenais à souhaiter une bonne année à tous. Donc, si la semaine prochaine tout se passe bien, merci Olivier, tu te marres, mais je sais, je me doute de ce que tu m'as fait là. T'inquiète pas, c'est toi. Ouais, c'est ça. Donc, j'espère que la semaine prochaine tout se passera mieux.
12: Voilà.
4: Donc, la semaine prochaine, ça sera des débats sur
12: les dessins animés,
4: pas les seins animés.
12: Les dessins animés.
4: Les dessins. Parce qu'il y en a qui.
12: Goldorak, les... Albator, voilà, Capitaine Flamme, Sam Kukai, Mickey, Candy.
4: Voilà.
12: Billy Bull et Barge à Bulle.
4: Non, mais il y a plein de dessins animés.
12: Boule et Bill.
4: Bill
12: et Puff. Nounours and Pif.
4: Non, Pif et Hercule.
12: Pif et Gadget.
26: Bibi.
4: Docteur.
12: Bon, et le deuxième débat, on ne sait pas encore ou...
4: Non, pour l'instant, je pense que...
12: J'avais pensé à un truc, parce que j'ai entendu parler tout à l'heure, et c'est vrai qu'on a fait penser à Rigaud, vive la délinquance, un débat sur la délinquance.
4: Non, pas dans les nouveaux studios, ça, il est hors de question qu'on fasse un débat là-dessus.
12: On va tout péter là-bas.
11: Gérard, sur l'IRC, il y a,
4: oui.
11: Y a Turpentine qui espère que ton débat la semaine prochaine, il n'aura pas ni queue ni tête comme toi quand même.
4: Eh ben, dans voilà. Ce cas-là, j'espère que la semaine prochaine, ça sera moins le bordel que cette semaine.
12: Voilà.
4: Fildard.
26: Ouais, je voulais seulement dire qu'il y aura une surprise la semaine prochaine, c'est qu'il n'y aurait pas Internet.
11: Ah ouais, ouais au fait.
12: Pourquoi?
11: Parce que à RTL, on peut avoir que 50 connectés.
4: Oh, mais merde, qu'est-ce qu'ils nous font là-bas, Bayard?
11: On verra, hein.
4: Oh là là.
12: Non, on va s'arranger pour les Gérard pour le jeudi, on fera un effort.
4: Ils ont intérêt.
11: Ça devrait être réglé d'ici là.
4: Ils ont intérêt. Donc on s'écoute.
12: Je sais pas, j'ai pas le titre, c'est Fildar qui s'en est occupé, je comprends pas.
4: Oh, t'es en grève, alors ouais. Dégage chez toi, va te faire foutre. Va récupérer tes
12: voilà, là. Merci Fildar, merci Manu qui est rentré chez lui parce que bébé Rose était un peu malade, elle a vomi, je sais pas, du cul, donc on appelle ça vulgairement la diarrhée, hein, mais bon. Merci Rigaud d'avoir soutenu 6800 personnes et puis surtout d'être resté à côté de Gérard. C'est
2: ça pèse.
12: Ça pèse.
4: Non, mais c'est bien parce qu'au moins, il y en a qu'un qui a fait du bon boulot ce soir.
12: Sophie, quand même, qui fait des essais toute la semaine jusqu'à demain inclus, qui a quand même voulu rester pour les débats. Gérard, merci de me laisser parler, Gérard, pour qu'on comprenne ce que les auditeurs puissent entendre. Et donc on peut la féliciter quand même parce que c'est pas facile, c'est quand même un test énorme.
22: Tu m'as pas déçu Gérard, merci hein.
4: Non ben
12: et Sophie peut confirmer parce que des gens pensent encore que c'est un comédien, que c'est un vrai de vrai.
22: Ah oui, autant
12: et que même dans les studios pendant les 10, c'est là où c'est souvent même on dirait le plus violent quoi. Contrairement à ce que vous pouvez croire, ça se calme pas pendant les 10. Au contraire, ça a tendance à monter encore crescendo entre Fildar et Manu et Gérard.
4: Ouais, mais surtout qu'on n'est pas tellement copains avec Fildar.
12: Non, mais ça serait tardé.
22: Ah bon ?
4: Non, on n'est plus copains.
12: Ça va revenir. Non. L'année 99, c'est la vôtre, les enfants, à vous deux. Voilà, merci encore Gérard. Et puis, bien sûr, on se retrouve tout à l'heure à partir de 22h. Vous retrouverez Jean de Neubert. Sophie sera là encore pour sa dernière, pour ses essais. Rigaud, Manu, Fildar, Gaël, bien sûr, Olivier de la production. Il y aura DJ Smas, mais DJ Phil, on vous prépare deux, trois petites choses. Donc, faut rester avec nous, bien sûr. Et puis, c'est Rousseau qui va prendre la nuit, hein, d'ici. Voilà, tout tranquille, tout pépère. Et puis, Gérard, on te retrouve. Faudrait pas que tu reviennes à la loco quand même. Il y a le retour de la loco vendredi. Ce serait bien qu'un de ces quatre, tu viennes nous rendre une petite visite.
4: Moi, avant que Rousseau il attaque, j'insiste pour qu'on appelle Sandy. C'est tout.
12: Non, ça va, on vient de faire encore. Il est 3h, l'émission est terminée. Et
4: Sandy, tu laisses sonner. Et tu laisses répondre.
12: Voilà, en gros, tu laisses sonner à l'arrivée. D'accord, ok, très bien, merci. L'autostoppeuse que vous pouvez trouver sur une face B d'un maxi de Bob Sinclair. Et bien, c'est tout de suite, et c'est un extrait de film de cul qu'on vous offre. Attention, assez violent, donc on vous aura prévenu. Interdit au moins de 18 ans. Bonne nuit, à demain 22h.
16: Tiens, une fille qui fait du stop.

0: marre, j'emmerde. Et je vous chie dessus. Et je vous chie dessus. Tu dégages, d'accord?
1: Stop, stop, stop.
0: Tu arrêtes. Tu arrêtes ou sur un chemin dans ta gueule. Vous êtes des incapables. Vous êtes des bandes de connards en standard. Mais je vous chie dessus.
2: Je t'emmerde. Mais t'as qu'à te pisser toi-même sur toi. Mais t'as qu'à te pisser toi-même sur toi.
0: Tu me fais chier. Tu dégages avec ça.
1: Arrête.
0: Tu dégages avec ça. Tu me fais chier.
2: Y'a pas un bac PD? Non, non, y'a pas de bac PD. Y'a des briquets qui m'ont volé ce soir.
1: Regarde-le.
0: Qu'est-ce que tu avec ta caméra? Qu'est-ce que tu avec ton manguier?
1: Gérard. Hop. C'est l'écriture de qui? Gérard.
0: Vous me faites chier. Vous êtes des bandes de connards en standard. Des bandes de connards.
2: Je t'emmerde. Et t'as qu'à te pisser toi-même sur toi.
3: Jeudi soir, c'est ça pue le crottin à fin de radio. Sur le Grand Prix d'Amérique, il récupère le drapeau. Hein. Filard, tu ferais mieux d'arrêter tes conneries parce que ça commence à me faire chier sérieusement là maintenant.
4: Ça me gratte la coupe. Oh, t'as vu jouer ça dans Spirou Magazine.
3: Fais gaffe à ton matricule.
4: Là, je sens que tu vas te prendre mon briquet dans la tranche.
5: Et nouveau catalogue de GG. Grande opération 100% sexe.
4: Non.
5: Gérard Le Suren te propose dans un nouveau catalogue de profiter de son petit corps bien gaulé et de découvrir les joies du plaisir sexuel.
4: Non.
5: Alors pour ça, le petit furet de Suren te propose de lui faire une masturbation 10 balles, une fellation 30 balles, une sodo 100 balles, une double pipe plus escargot 6 ou 12 200 balles.
6: Bonbonne de sperme.
7: Moi j'adore les godes.
6: T'es mou de la bite, hein.
4: Oh ta gueule, toi, va te enculer, toi, gros con.
0: Connard, ta gueule.
4: Non.
8: Tu ne kiffes pas, Gérard. Gérard. Bah ça marche pas ton micro. Bah allume-le.
4: Je t'emmerde. Donc c'est toi qui chies, alors tu fermes ta gueule. Claire, net, précis.
6: T'es un peu starbé, toi.
1: Ah oui. Ah, c'est bien, tu chies dessus. Très bien. Très bien. C'est vrai, tu me chies dessus.
0: Allez, vous en...
6: Allez hop, terminé. Terminé.
9: Au revoir.
10: Minuit, 2h.
11: Ouais, si je serais pas intelligent, je serais pas des débats, hein, Brouty.
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13: Et voilà, bonsoir à tous. Minuit.
14: Là, dans ton micro, mon chou, hein, oula.
13: Minuit, donc.
14: Lève ton micro, on t'entend pas, là.
13: Lors des débats sur les JO aujourd'hui, donc bon, Manu qui est là, Réa.
15: Exact, bonsoir à tous.
13: Rigo sur l'internet.
16: Bonsoir.
13: Comme tous les jeudis.
16: Voilà, non pas tous les jeudis, les jeudis de débat.
13: Voilà. Et Anka et Fildar au standard, donc c'est Anka, je préviens tout de suite, c'est Anka qui vous sélectionne. Et
15: pas dans la merde.
13: Donc on verra comment que ça va se passer ce soir. Si ça se passe mal, et ben on remettra Fildar à choisir les auditeurs, non, malheureusement.
15: Bah, à minuit 5, vous m'avez au téléphone.
16: C'est clair.
13: Non, mais on verra comment que ça va se passer, c'est tout. Par contre, j'ai bien précisé dès le départ que j'ai bien dit que je ne répéterai pas les questions.
15: Oui.
13: Donc les gens qui sont au standard, si vous n'avez pas compris la question, bah, vous demanderez à ceux qui sont sur l'antenne qui vous les disent. Donc pas de portable, et bien sûr, quand je vous dis bonjour, vous dites bonjour une seule fois et vous m'annoncez la fréquence parce que j'ai pas les fréquences sur ma fiche.
15: Et pas de sodomie. Hein. Pas
13: ce et soir. Pour ça, on accueille Jean Galfion, 29 ans de Bordeaux. Fréquence de Bordeaux, s'il te plaît.
17: Oui, bonsoir, c'est Jean Galfiot. Si
13: ouais, Jean Galfiot.
17: Bordeaux, c'est 119.9, bonsoir.
13: Ok. Bonsoir. Marie-Josée Ferrec, 25 ans de Tours, fréquence s'il te plaît.
18: 102.8, bonsoir tout le monde.
13: Salut.
16: Bonsoir.
13: 102.8. David Poussé, donc Paris 101.9, bonsoir.
19: Bonsoir, 101.9, bonsoir.
17: Bonsoir David.
13: Et Dev Superstar, 26 ans de Rouen, fréquence s'il te plaît.
20: Salut les filles, 98.6.
15: Salut Dev.
16: Salut.
20: Ça va?
15: Mm-hmm.
20: Bien, ok. Ouais.
13: Bon alors débat sur les JO, comme c'est commencé depuis un bon bout de temps, donc on va attaquer. Alors combien y a-t-il d'athlètes aux JO? On demande à ça va David Poussé.
19: 4768.
15: Oh la vache.
13: T'as raison.
15: Ça, c'est précis, hein.
16: C'est marrant parce que 4768, c'est le nombre de connectés en ce moment sur l'IRC.
13: Déjà pour commencer.
16: Pour commencer.
19: Quelle coïncidence.
16: Quelle coïncidence fabuleuse.
13: Donc pour toi, t'as dit
19: 4768, je le répéterai pas deux fois, hein, Gérard.
13: Ouais, bah si, ça, si t'es pas content, on va
19: attends,
13: dire...
19: tu répètes pas tes questions, ouais, deux bah, fois, si je vais répéter mes réponses.
13: Si
19: deux
13: t'es
19: fois.
13: Pas content.
19: Non, mais je te le dis, je te le dis.
13: Ouais, non, mais moi je te dis, si t'es pas content, tu restes chez toi, d'accord?
19: Très bien, je m'écoute.
13: Bon, alors, David, Deb Superstar, pardon.
20: Oh bah moi je dirais, écoute, bah comme lui, hein, dans les un peu moins de 5000, mais pas plus que 7.
13: Donc 7000 pour toi?
20: Ah oui, un peu moins.
13: Bon, ok, on va mettre
20: ça. Ça peut être 4008, ça peut être 4009, éventuellement 4990, mais éventuellement pas plus, bon, éventuellement.
13: Bah, d'accord, d'accord.
20: Ok, chérie.
13: Tu commences à te calmer, sinon je te dis au revoir, toi.
20: Ah bah, je suis tout à fait calme.
13: Bon. Marie-Josée Ferrec.
7: Fennec.
13: Ouais. Et toi alors, pour toi?
7: Moi je pense dans les 10 000.
13: Ouais.
7: À ton avis?
13: 10 000 tourons?
7: Peut-être 10 000 deux.
13: Enfin, ouais. Bon, ok.
9: Gérard, je voulais te poser une question, excuse-moi Fennec. Hein. T'as regardé la cérémonie d'ouverture?
13: Non, non, mais moi je.
9: Et tu les as comptés quand ils sont passés?
13: Non,
9: tous,
13: non, non, non, mais moi, compté, moi j'ai le chiffre déjà.
9: Ah,
13: j'ai
9: les chiffres. Tu l'as
13: ah,
9: eu?
13: Mais je te le dirai pas. Bah, Jean Galfiot.
19: Moi je te dirais une fourchette, je sais pas, de 6 à 6 000. Grosso modo, hein. Ça dépend en fait des délégations en fait.
13: Bon, tu comptes à peu près 7 000?
19: Non, ouais, entre 6 et 6 000, ouais, t'as 7 000, ouais.
13: Bon,
19: ouais,
13: ben, vous êtes tous dedans, hein, à part Marie-Josée Ferrec, qui est pas loin du compte. Hein. En fin de compte, c'est 10 500 athlètes qu'il y a exactement aux Jeux Olympiques.
9: Ah ouais, carrément.
10: Eh ben,
9: et il y en a combien de Français?
13: Il y a 330 334 athlètes français qui sont aux JO.
19: C'est tout?
13: Oui, parce qu'il y a... Il y en a 334 exactement.
9: Et il y en a combien entier? Enfin en tout?
13: En tout ils sont 10 500.
9: Attends, il y a 300 Français et il y a que 10 000 participants?
13: 10 500.
9: Ouais, il y a une galère. Hein. Ouais,
13: c'est ce que j'ai eu comme chiffre.
9: Attends, moi dans les États-Unis ils sont moins 500 à participer, ça fait déjà 800.
13: Bah non, mais ils annoncent, ils ont dit qu'à quelque chose près 10 000, c'est tout. Hein.
9: Tu comptes les dopés avec ou pas?
13: Ah. Ben non, ben justement, non. c'est pas encore la question, tu vas pas commencer.
19: Ils viennent d'où tes chiffres?
13: C'est les chiffres que j'ai eu que j'ai lu, que c'est tout. Je te dirais, t'as pas besoin de savoir d'où qu'ils viennent mes chiffres.
19: Non, mais c'est pour avoir tes sources.
9: Ben oui, non, il a vu ça dans des chiffres et des lettres.
19: Ah, ok.
13: On n'en pas du tout.
16: Gérard, sur l'IRC, il y a des gens qui me demandent, tu sais, le nombre de participants, mais il y a combien de médailles distribuées au JO?
13: Ben ça, pour l'instant, on n'en est pas encore là, hein.
16: C'est une question.
13: Je vais te dire une chose, en médaille, pour l'instant, je ne sais pas exactement combien il y en a.
16: Il n'y avait pas marqué sur...
13: Sur le site... ouais. Non, je n'ai pas trouvé ça sur le site internet.
9: C'est un vieux site de cul, de toute façon.
13: Non, parce que je t'ai demandé de le regarder, et apparemment, tu n'as pas pu me sortir. Alors.
16: C'était illisible.
13: Voilà. Donc combien d'épreuves on est déjà la deuxième. Hein.
19: Déjà?
13: Bah oui.
9: Oh
13: hein.
9: Putain, ça trace. Hein.
19: Il y a combien de questions?
13: Il y en a 14. Non, 13.

0: tout de suite.
1: Ah, j'ai rien dit pour une fois.
2: Calme, Dave.
0: Non, mais j'ai pas bien.
1: Je te dis que j'ai rien dit. Non, écoute, c'est pas Dave. Il a entendu Homo, il a pensé à Dave.
0: Ouais, non, mais fais gaffe à toi, David. Parce que tu pourrais peut-être dégager, toi.
3: Ah, il t'a repéré, il t'a grillé à l'antenne, direct.
1: C'est chaud.
3: Hein? Direct, David. Alors,
0: un conseil que je te donne, t'intéresse de te calmer avant que je te vire.
1: Ok.
0: D'accord.
1: Okay.
2: Bon. Très bien.
0: Donc alors, pour répondre à la question...
3: Sydney, c'est où
0: Sydney, c'est en Australie, mais justement, on va en parler.
3: Bah ouais, mais pourquoi tu commences pas par ces questions-là? Parce que c'est le départ, quoi. Tu commences par la fin.
0: Je pose des questions dans l'ordre que je le veux.
1: C'est la conclusion, ça, les mecs.
0: Non, c'est pas la conclusion.
3: Ouais, mais bon...
4: On sort les doigts du cul et on se met au boulot.
0: Okay. Bon, on y va, GG, quoi. Manu, tu arrêtes. Vous commencez à arrêter, sinon je vous dis... Je vais laisser tomber le débat, d'accord?
3: D'accord, je commence à arrêter.
0: Bon.
1: GG, c'est plutôt je me mets les doigts dans le cul et là, je suis au boulot.
0: Alors, David Pousset, au revoir.
3: Mais c'est pas lui.
0: Trop tard.
1: C'est pas moi, je te dis.
0: Terminé pour toi. Terminé. Ça va plus vite. Donc alors, deuxième question. Ouais. Combien d'épreuves y a-t-il à faire aux Jeux Olympiques? On va demander à Jean Galfiot.
1: Galfiot, je sais pas, une fourchette entre 6 et 6 000, pareil. Donc comme t'as dit tout à l'heure, 7 000 quoi en fait.
0: D'épreuves.
1: Ouais, d'épreuves. Mais d'épreuves réelles, hein.
0: Ouais, bah à mon avis, t'es loin. Ouais. Marie-Josée Ferrec.
5: Je dirais entre 319 et 321.
0: Ouais, ben, pourquoi pas. Dev Superstar.
6: Oui, mon pépère. Bah écoute, pas plus de deux.
0: Bon, toi, t'es encore pire.
6: Pourquoi?
0: Il y a exactement 29 épreuves, dont en tout, ça fait 29 et deux nouvelles qui sont apparues dans les Jeux Olympiques là. Donc ça fait 31. Donc les deux épreuves qu'il y a en plus... C'est le taekwondo, je sais pas du tout ce que c'est comme épreuve.
6: C'est un truc de cuisine, je crois, le tech.
0: C'est pas du tout.
6: C'est un truc que tu mets par terre, le tech.
0: Mais je sais pas du tout. Et le triathlon.
5: Ah. C'est quoi le triathlon?
0: Le triathlon, bah, c'est des épreuves qui sont...
3: C'est pas le truc qui passe à la télé où on donne des dons?
0: Non.
6: N'importe quoi.
3: Donne de l'argent.
0: Non, c'est des épreuves qui sont dans l'eau.
6: Dans l'eau, ça s'appelle le triathlon.
0: Ouais, mais il y a ça, après il y a de la course à pied et du vélo. Voilà.
3: Alors, tu vois, tu sais ce que c'est?
0: Le triathlon, oui.
3: Ah, c'est le tech.
0: Non, le tech. Tech quoi?
3: C'est comme le Tichichuan.
0: Ou Ado, là, je sais pas. Quoi.
6: Je pense que c'est.
0: S'il y a quelqu'un qui peut nous le dire sur
6: l'IRC. Moi je sais.
0: Ouais, Dave.
3: Il a l'air au courant.
6: Le taekwondo, c'est un art martial. Ce sont deux hommes qui s'empoignent fortement et qui essayent de se mettre des coups. C'est très violent, il y a de la sueur.
5: C'est
6: un peu comme toi ce soir.
0: Dev Superstar,
6: oui.
0: Au revoir.
6: Oui, mon pépère.
0: Au revoir.
6: Oh, pépère.
0: Au revoir.
6: Ah ben non, mon pépère, attends, faut pas c'est si bien. Mon pépère.
0: Au revoir.
6: Hop là.
0: Allez, hop.
3: Gérard, à la place de David Pousset, que tu as viré lamentablement alors qu'il n'avait rien fait, on accueille Pastissa de 23 ans d'Angoulême. La fréquence, Pastissa, tu vas la donner directement.
7: Oui, bonsoir à Paris, et c'est 90.2. Bonsoir, Gérard.
0: 90.2, bonsoir à toi.
7: Bonsoir à toi.
0: Ouais. Donc, Angoulême, hein.
7: Ouais.
0: Ok.
7: Ok, Michel.
0: Je te signale, Fildar. J'ai dit.
3: Ouais, je t'embrasse, moi aussi.
0: Non, mais, Fildar.
3: Ouais.
0: J'ai dit que c'était Anka qui prenait les auditeurs et tu vérifies si c'est...
3: Mais bien sûr, regarde, elle prend les auditeurs et moi je les rappelle juste après, tu vois.
0: Ah non, mais c'est elle de faire le boulot, c'est pas à toi.
3: Non, mais ça, rappeler les gens, c'est pas son problème.
0: Non, c'est moi qui décide, d'accord, c'est pas toi, donc tu fais ce que je te demande et c'est tout. Terminé. C'est comme ça que ça se passe.
3: On pourrait enchaîner parce que...
4: Bon. On sort les doigts du cul et on se met au boulot.
3: On y va,
0: là, on va y aller mono parce qu'on est déjà à la troisième.
3: Non, en stéréo, nous. Hein.
0: Alors, tu veux répondre à la deuxième ou pas maintenant?
7: Est-ce que tu peux répéter, s'il te plaît?
8: Pompe-moi la bite, grosse salope. Non.
0: Donc, c'était combien d'épreuves y a-t-il à faire?
9: J'ai envie de câlin.
3: Et ça enchaîne, et allez.
0: Donc, la question, c'est combien il y avait...
9: J'ai envie de câlin,
3: C'est pas Manu, c'est un mec.
0: Ouais, non, mais ça commence à me prendre la tête,
9: mais
0: cette histoire.
9: Ça me fait dormir, surtout. Hein.
3: Ah, ils ont tous les sons chez eux.
0: Ouais, vas-y, c'est pas grave.
9: Passé avec de la viande.
0: Combien d'épreuves y a-t-il à faire? Donc, c'est pour Pastissa, là.
7: Non, Pastichade.
0: Pastichade?
7: Ouais, je connais le mot. Alors, moi, je dirais...
0: Ça y est, il y a Marie-Josée Ferret qui vient de te le dire un instant.
7: Mec.
0: Ouais,
7: j'ai pas écouté.
0: Il y en a 29, dont deux nouvelles. 29. Dont deux nouvelles qui sont le taekwondo et le tri.

0: triathlon.
1: Ouais, GG.
0: Ouais.
1: C'est sûr qu'il n'y en aurait pas un petit peu plus que 29 des épreuves.
0: Non, en tout, il y en a 31.
1: Non,
0: c'est 31.
1: Un peu plus que 31 quand même.
0: Non.
1: Si tu prends la course, regarde, rien que la course, il y a 50 épreuves différentes, si je peux me permettre, hein, entre
0: guillemets. Non, mais moi je...
1: Regarde, il y a le 100 mètres, il y a le 200 mètres, il y a le 50 mètres, il y a le 100 mètres.
0: Non, il n'y a pas de 50 mètres.
1: En DS, avec les clés.
0: Il y a 30. Il y a 31 épreuves, c'est tout.
1: Ça me paraît un peu léger quand même.
0: Bah ouais, ouais. Mais moi, c'est ce
1: à
0: que...
1: À mon avis, il faudrait vérifier sur LCI, moi je dis quand même.
2: Ouais, ah, bon. C'est vrai.
0: Moi, j'ai ce chiffre-là, donc...
1: Et sans doute ton chiffre.
0: Bah moi, c'est des chiffres que j'ai vus, que j'ai repris, c'est tout.
1: Ah mais attends, je t'explique un truc, quand t'as 3-1 et qu'il y a un 0 derrière, ça fait 310 en fait.
0: Non, moi j'ai compté...
1: Le 0, il est pas nul.
0: Il y a 30... Normalement, il y a 31 épreuves. Réel, et dont il y a 30, ça fait besoin 29 et...
3: J'aurais compris ça, il y en a deux en plus.
0: Il y en a deux nouvelles, c'est tout.
2: C'est le taekwondo et la varap.
0: Et le triathlon.
1: Oui, ah ouais.
0: Alors, que représente...
2: Attends Gérard, excuse-moi avant, oui, parce que bon, t'as viré des gens, donc on en accueille de nouveau, c'est normal. Ouais. On accueille Marcel Douillet, bonsoir, 27 ans de Rouen.
4: Oui, bonsoir à tous, bonsoir Gérard.
0: Bonsoir.
4: Bonsoir Manu, bonsoir Rigo, bonsoir tout le monde.
2: Bonsoir Marcel, hein, bonsoir.
5: Comment vas-tu?
2: Ça va?
4: Bonsoir,
2: ça
4: va bien.
5: Ok, c'est cool.
0: Donc 98.6. Ouais.
4: Voilà
0: question. Bon. Que représentent les anneaux sur le drapeau avant?
2: Un petit sondage.
0: Ouais. Avez-vous?
6: Regardez toujours cette concentration.
2: On a les JO en direct. Là.
5: C'est les JO. Ouais.
1: En direct.
0: Celui qui a la télé est prié d'arrêter.
3: Moi.
1: Range tes médailles.
6: Ça n'est pas facile.
0: Manu, tu m'éteins ça.
2: C'est pas moi, JG. Hein.
6: Préparé, notamment les Français.
1: Ouais.
6: Alors.
0: Merci. Non, c'était bien toi, Manu.
2: Mais non, c'est pas moi.
0: Mais ouais, tiens, fous-toi de ma gueule, tu viens d'appuyer sur un bouton.
2: C'est pas
0: donc, c'est tout.
1: Alors
0: avez-vous vu les JO à la télé? Donc 59%
2: des gens... c'est un sondage, oui.
0: Ouais, c'est un sondage. 59% des gens répondent qu'ils n'ont pas pu, car c'était le matin, mais ils n'ont pas compris, car il faisait nuit à la télé. Enfin, ça s'est déroulé à 9h du matin, hein, la retransmission. Sur France 2, hein.
2: Bah oui, mais c'est ça le problème.
0: 34%.
2: Non, mais t'as pas compris, Gérard. Il y a des gens qui ont pas compris parce que il faisait jour ici, parce que c'était le matin, et là-bas,
6: il faisait nuit.
0: Mais là-bas, je sais pas le décalage horaire, alors. On n'a pas le décalage horaire.
2: Il y a un décalage.
6: Ouais, c'est plus 32.
0: Ouais, c'est ça. Plus 32, pourquoi pas aussi 22 heures de vol aussi. Comme, l'autre, il a été me chercher tout à l'heure.
2: Sébastien?
0: Ouais, comme il a été me chercher sur l'internet.
6: C'est un tocard, ça.
0: 22 heures de vol,
6: c'est,
0: oui,
6: c'est tocard,
0: ça.
6: C'est clair. Ah.
0: Donc, alors, 34% non seulement vu que la cérémonie d'ouverture de la Mercedes de Lididi, bon, ben, ça, c'est complètement des sondages de merde, encore,
5: alors,
0: comme d'hab.
5: Il y a une médaille, hein.
0: 20% des gens disent que ce n'est pas grave, si je rebois, c'est encore pire. C'est bien des conneries à la file d'art.
2: Ah non, c'est pas moi.
0: Non, presque pas. Et 11% pensent que les JO, c'est de la magouille. Pas spécialement, non.
2: Ah, ça, je suis pas d'accord avec toi. Hein.
0: Non, moi non plus. Enfin, bon.
2: Qui est pas d'accord dans les auditeurs?
3: Moi, je suis pas d'accord.
2: Ah, voilà.
0: Donc, que représentent les anneaux sur le drapeau? On va demander à...
5: Chaud.
0: Marcel Douillet.
4: Oui, alors les anneaux, Gérard, comme ça on va torcher vite fait la question, c'est les 5 continents.
0: Ouais. Ah bah voilà.
6: Voilà. Donc, bravo la question de merde. Bravo.
5: Science et vie junior.
4: Vas-y, suivante.
3: Non, bah c'est pas faire un débat et pas un quiz là.
4: Ah, c'est ouais. Bon,
0: non, bah de manière c'était là. Ça, c'est tout hein.
4: Ouais,
0: ouais voilà.
4: C'est bon, bah, on va faire un point.
0: Bah ouais, mais tant pis.
2: C'est qui a un point là? Douillet.
4: Bah, c'est moi, c'est
2: Marcel Douillet, un point, bravo.
6: Bien ouais, bien joué.
1: Tu fais gagner quoi comme CD là?
0: Rien du tout. Rien du tout.
2: Tu rejoues tout là?
0: Non, il n'y a pas de...
1: C'est ton dernier mot ou pas? Attends, c'est ton dernier mot.
0: Il n'y a rien du tout. Ok.
1: Ah, tu peux appeler à l'orphelinat si tu veux vérifier la question.
0: Qui c'est qui vient de dire ça? Qui vient de dire ça?
1: T'es sorti tout seul.
0: Qui vient de dire ça?
3: Pas moi.
0: Alors entre Jean Galfionne, Pastis...
1: C'est pas le genre.
2: Je crois que c'est Galfionne.
1: Je
2: crois que c'est Galfionne, hein. Il me semble. Hein. Moi, je penche pour Galfionne. Hein.
1: On fait pas ça chez les perchis.
4: Il fallait sauter l'obstacle.
1: Je vous le dis tout de suite.
0: Eh ben, Jean Galfionne, au revoir.
4: Allez.
1: On est pas dans ce genre-là.
0: Ouais, ben, c'est ça. Hop, terminé pour
2: et
0: lui.
2: Et Gérard, on en remplace directement par un autre. Il s'appelle Jamel Poussas. Salut, Jamel.
7: Salut. C'est trop bon, non, laisse tomber. Bonsoir tout le monde.
0: T'appelles d'où?
2: Bonsoir.
7: De Sydney.
5: Quelle heure il est alors?
7: Bah là, je sais pas, je suis décalé, je suis décalqué, je suis tout ce que tu veux.
2: Ah, t'appelles d'où sérieusement, Jamel Poussas?
7: Sérieusement, j'appelle de Saint-Denis.
0: Ouais. Donc 101.9.
7: Exactement.
0: Donc région parisienne.
7: Tout à fait.
0: Alors, qu'est-ce que je voulais faire comme question?
2: Bah là, celle que la troisième, puisque t'as broyé la deuxième. Donc.
0: Bah non, c'était la troisième.
2: Ah déjà?
0: Bah oui.
2: Ah bon, on va finir à minuit et demi.
4: Les cinq continents, Lascar. Je le sais, moi.
0: Toi, Pastichade, tu vas la fermer parce que
7: tout à l'heure,
0: je vais te dire au revoir.
4: Ok.
0: Ok. Bon. Alors, il y a quoi sur l'IRC de questions? Rien?
5: Si, il y a énormément de choses. Il y avait Coco Benny, il voulait savoir si tu allais participer au JO en e-sport, vu qu'il y avait une catégorie spéciale jambes de bois.
0: N'importe quoi.
2: Elle n'est pas en bois, sa jambe, elle est en fonte.
0: Il y a rien d'autre?
5: Si, il y a Dame qui voulait savoir si tu te dopais pour les débats.
0: Non, donc la question sur le dopage, on en reviendra.
5: Tu te dopes plus.
0: On n'y est pas encore. Après.
5: Les Yankees voulaient savoir si Lady Di a gagné une médaille au JO de Stan Car.
0: Bon, lui, ferme sa gueule, ça vaudra mieux.
5: C'est chaud. C'est chaud. Bah, on va arrêter là et on verra.
0: Bon, bah, tant mieux. Ça me fait une bonne jambe. Ça me fait plaisir de voir que sur l'IRC, ils s'intéressent au débat. En ce moment, ça fait comme les gens au standard qu'on n'a rien à foutre. Hein.
5: D'ailleurs, il y a Vicky qui se demande si ta stupidité est une discipline olympique.
0: Et lui, si ça l'amuse de faire chier son monde sur l'IRC. Donc voilà.
2: Cassez dans ta gueule.
0: Quelle est la devise en Australie? On va demander à Jamel.
3: C'est débile ces questions.
0: Bon, Marie-Josée Perrec, au revoir. Allez, celle-là va pas nous emmerder, comme ça sera pas pourri. Allez hop, terminé. Ils vont pas me faire chier direct. Ça va aller vite maintenant.
2: Bon, excuse-moi Gérard, il est minuit 15, tout pétante.
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2: Tout de suite, nous rejoignons Gérard.
3: Barbie Barman.
2: Ça fait du pognon.
0: Manu, c'est vrai. Un conseil que je te donne, t'arrêtes tes conneries avec ça parce que ça m'énerve, d'accord?
2: Là, j'ai gagné une semaine de ouf en Tunisie.
0: C'est ça, c'est pas mal, hein. Ok. Bah, donc la question, c'est quelle est la devise en Australie, Marcel Douillet?
4: Tu es un kangourou si tu veux manger à midi.
0: Quoi?
4: Tu es un kangourou si tu veux manger à midi, un truc comme ça.
0: D'accord, c'est bien ta question. Pistachade.
2: Pistachade.
7: Pistachade. Je passe.
0: Au revoir.
2: Allez.
0: Oh, bon, Gérard, ça va plus vite.
2: À la place, donc, est-ce que t'en as viré pas mal là,
0: hein? On en a viré 3.
2: Oui, ça va arriver. Hein.
7: Je suis toujours là, moi, j'espère.
2: Ouais, Jamel Poussas. Alors, il nous reste Jamel Poussas et Marcel Douillet pour le moment. Donc, on va accueillir un nouveau. C'est Stéphane Diaganal. 28 ans de Toulouse, bonsoir.
9: Bonsoir tout le monde.
0: Et genre, la fréquence de Toulouse.
9: Alors Toulouse c'est 118.8, bonsoir tout le monde.
2: Bonsoir.
9: Je
2: me rappelle d'une demoiselle.
0: Bon alors,
2: On y va là.
0: Alors, y'a personne d'autre.
2: Je rappelle une demoiselle, laisse-moi le temps de la rappeler.
5: Vite fait, entre temps Gérard, l'imprimante remarche, je suis allé chercher quelques dépêches AFP. Donc des infos de Marie-Josée Perrec, apparemment de retour à Paris, elle aurait signalé avoir été agressée dans son hôtel à Sydney par un petit homme moustachu, sale et puant, qui tentait d'ouvrir le frigo de sa chambre d'hôtel et de l'agripper en criant « file tagnole, mange-toi ».
0: Alors ça, je dirais une chose, que celui-là, c'est des conneries, c'est quelqu'un qui s'amuse à les faire derrière notre dos. Donc c'est pas du tout, et c'est les informations qu'on a, c'est pas du tout les mêmes que ce qu'ils disent.
7: T'as quoi toi comme info?
0: Eh ben vous le saurez tout à l'heure.
4: Ah. Voilà. Pourquoi elle est allée à Singapour?
0: Qu'est-ce que ça peut te foutre à toi?
4: Ah non, mais je te demande.
0: Non, mais moi, je te pose la question. Qu'est-ce que ça peut te foutre? C'est pas la question, d'accord?
7: Ok.
0: Non. Bon. Alors, quelle est la devise en Australie, Stéphane?
7: Moi, je dirais, je sais pas, un pour tous pour un.
0: Eh, tu réponds correctement aux questions ou tu vires?
7: Bah attends, c'est ça une devise, comme Maxime.
2: C'est la devise des manouches, ça, un pour tous pour un.
7: Aiguisons tous ensemble.
0: Ouais. Jamel!
7: Ouais, moi, je dirais, t'es le prix qui croyait pour un an, je sais pas. Moi je dirais Pierre qui roule, maman c'est pas mousse.
0: Alors,
7: il ne faut pas vendre la peau.
0: Sens qu'au standard, ça va chier. Manu, tu me les mets en
2: Je les ai coupés, t'inquiète.
0: Au standard.
2: Oui, Gérard.
0: C'est pas la peine de me prendre des cons pour répondre aux questions parce que sinon le débat on va le bâcler. Vite fait, bien fait avec
2: Qu'est-ce qui s'est passé?
0: Alors, s'ils veulent pas répondre aux questions, tu leur dis au revoir, on va mettre un disque.
2: Qu'est-ce qui s'est passé?
0: Attends, mais il y en a aucun des trois là qui veulent répondre aux questions.
2: Pourquoi?
0: Donc dans ces cas-là, ça sert à rien de me les garder.
2: Et pourquoi ils veulent pas répondre?
0: Parce que tu leur poses une question, ils en ont rien à foutre.
2: Mais c'est pourri, on est en train de parler des JO, tu nous demandes la devise, qu'est-ce qu'on a à branler?
5: C'est vrai.
0: Eh ben, faut, les gens qui y vont, faut bien qu'ils payent.
2: Mais putain, mais on parle de sport, tu nous parles de monnaie, toi. Et parce qu'on en a pété tes questions pour Radio France, là.
0: Et alors, si t'es pas content, t'as qu'à faire un débat, espèce de fils de pute.
5: Oh là, là.
0: D'accord.
5: Ça va loin, là.
0: Alors, je te préviens, la question reste.
2: Je peux pas t'en dire autant, hein.
0: Alors, la question reste, t'envoies un disque et c'est terminé. La question restera, tu me retrouves d'autres auditeurs.
2: Mais non,
0: terminé.
2: Mais ça y est, ils sont là, les auditeurs.
0: Non, tu me reprends d'autres que ces trois-là qui savent pas et qui ont pas envie de répondre aux questions, c'est tout terminé.
2: C'est quoi? C'est le pénis, la devise, non?
0: C'est, tu me dis, Stéphane, Marcel Douillet et Jamel, tu leur dis au revoir, tu me reprends.
2: Non.
0: Tu reprends quatre auditeurs, non. Terminé.
2: Ah, hors de question.
0: Ah bah, moi, je te dis que si, c'est moi qui commande le jeudi, c'est
2: je
0: pas toi.
2: Je m'en fous. Hein.
0: Alors, en demain entendeur, salut, tu fais ton boulot. Et Anka, tu l'aides, s'il te plaît, merci.
10: Bah ouais, mais on met du temps pour trouver un auditeur.
0: Non, mais moi, j'en ai rien à foutre.
10: On en trouvera pas comme eux, là.
0: Attends,
10: hein.
0: Tu mets du temps à trouver un auditeur. Pour l'instant, t'en as trouvé aucun.
10: Bah, je suis au téléphone avec quelqu'un. Hein.
0: Bien sûr, t'es au téléphone depuis tout à l'heure.
10: Non, tu veux lui parler pour voir comment.
0: Non, tu reprends d'autres. T'en prends. Allez hop, on envoie un disque.
11: Ah non, j'ai pas de disque, là, de près.
2: Alors, tiens, j'ai une auditrice qui peut peut-être répondre. J'espère qu'elle pourra le faire. C'est Janie Limbago. 40 ans bientôt maintenant.
12: Bientôt, oui.
2: Ouais, quand même, ça passe, Jenny.
11: Eh ben.
2: 40 ans de. T'es où déjà, Jenny?
12: À Toulouse.
2: T'es à Toulouse aussi, 118.8, parfait.
12: Ah,
2: voilà.
13: Bienvenue.
2: Voilà.
12: Et j'ai pas d'accent.
13: Ah, ouais, moi non plus. Hein.
0: Non, mais j'ai prévenu Fielder, là, les
13: trois. On est tranquille, hein.
0: Mais non.
13: Gérard, toi, tu pourrais nous dire ce que c'est que la devise de Sinan?
0: Pour l'instant, moi, je vous demande de répondre aux questions, je vous demande pas...
13: Bah ouais, mais tout, non, mais tout ça, mais tu non, sais mais... même pas ce que tu racontes, en mais fait.
0: Ouais, bah alors, c'est quoi? C'est le dollar.
13: Rien ne sert
0: voilà. C'est le dollar, ouais, vous avez compris ce que je viens de vous dire, là, les trois lascars?
13: Mais
0: ouais.
13: La devise, c'est le dollar. Mais c'est pas une devise, un dollar.
0: Ah non, c'est quoi, alors?
13: Moi, je dirais un tiers dans la bouche vaut mieux que deux.
0: Allez, hop, au revoir à vous trois, bonne nuit.
13: Mais non, écoute,
0: j'ai dit bonne nuit.
2: Si les auditeurs ils connaissent pas,
0: au revoir.
13: Mais c'est pas de notre faute, Gérard, ça débat.
0: Terminé.
13: Est-ce qu'on répond mal?
0: Non, mais...
2: Attends, tu sais c'est quoi la devise en Chine, toi?
0: C'est le yeah, c'est...
2: Ah,
0: c'est le... Genre, et alors?
2: Et alors?
13: Voilà.
0: Tu dégages.
13: Allez,
0: tu dégages. Allez hop.
13: Tu dégages.
0: Mais va te faire sucer par tes travaux là. Tu me retrouves des auditeurs.
2: Tu vois, c'est pareil.
0: Parce que toi, ton dépit, t'es même pas capable de les faire. Alors tu fermes ta gueule et c'est tout.
13: Chaud.
0: Maintenant, tu fermes ta gueule.
13: C'est chaud. Je peux pas laisser passer ça. Tu dois laver l'affront là direct.
0: Alors hop, Jamel et Marcel Douillet, c'est pas au revoir.
2: Non, ils s'en vont pas, Thomas, tu
0: leur dis au revoir et c'est tout.
2: Mais non, ils connaissent pas, c'est pas de leur faute.
10: Non, mais Gérard.
0: Attends, toi, tu t'écrases parce que tu fais rien.
10: Toi, tu t'écrases.
0: Tu cherches des auditeurs.
10: Je te préviens parce qu'après, il y aura plus personne.
0: Non, mais moi, je te dis, tu cherches des auditeurs et tu t'écrases.
11: Excusez-moi, mais là, le moment est vraiment venu.
14: On sort les doigts du cul et on se met au boulot.
11: Parce qu'on se fait chier grave là, GG, je veux pas être trop mais.
0: T'as qu'à envoyer un disque et.
11: Mais non, j'ai
0: des
11: pas
0: auditeurs.
11: Disque, il est minuit 20, GG.
0: Je vois pas le savoir.
11: Enchaîne, je sais pas.
0: Non, bah, vous envoyez un disque.
11: Fais un sondage ou un truc, en attendant que Phil y retrouve des gens.
5: Fait juste une petite citation de Pape Schmir, c'est assez dur à prononcer, je suis désolé. Il dit que du temps des Romains, la devise des jeux du cirque, c'était du pain et des jeux. Et il dit qu'avec toi, est-ce que ça deviendra du vin et des jeux?
0: N'importe quoi, je répondrai pas à des questions cons comme ça sur l'IRC maintenant. Alors, s'ils ont envie de s'amuser à dire des conneries, ben qu'ils en disent, ben moi je répondrai pas aux questions, c'est tout.
5: Mais voilà. Je les poserai pas, hein, t'inquiète pas.
0: Donc alors, sondage, que doit-on faire pour participer au JO?
5: Ça c'est bien.
0: Alors 73% des gens répondent qu'il ne faut surtout pas être sportif, avoir un principe pour faire les Jeux Olympiques, faut être sportif, sinon c'est pas la peine.
2: Pourquoi?
0: Bah sinon, pourquoi tu fais les JO si t'es pas sportif?
2: Bah, pour avoir une médaille.
0: Bah ouais, bah faut bien que tu participes à un sport. Sinon tu peux pas avoir de médaille.
2: Ouais, mais est-ce que les gens qui participent à un sport, ils sont forcément sportifs? Bah, peut-être qu'ils font ça pour la thune.
0: Non, il y en a qui c'est leur sport, c'est ce qu'ils font, hein. Donc 31% des gens me demandent si j'aime les JO. Moi ça m'intéresse pas du tout.
2: Oh, GG, ça te passe bien le temps, tu fais rien de la journée.
0: Non,
2: c'est 24/24 sur France 2 et
5: ça passe
0: non. Je veux dire une chose, je regarde même pas ça du tout.
5: Et pourquoi?
0: Parce que ça m'intéresse pas. Alors, donc 29% pensent qu'il faut
5: et
0: se doper.
5: Les internautes, ils sont frustrés, ils te demandent pourquoi tu fais un débat sur quelque chose qui t'intéresse pas. On a tellement l'habitude d'avoir des thèmes si intéressants de ta part.
0: Ben ouais, mais les Jeux Olympiques, ça m'intéresse pas, c'est tout, c'est pas des trucs qui m'intéressent. Donc 29% des gens 29% des gens pensent qu'il faut se doper pour participer aux JO. Alors ça, je vois pas pourquoi qu'on l'a maintenant, alors qu'on en est déjà pas, on n'en est pas encore arrivé à cette question-là.
2: C'est pas grave.
0: Et 17% me demandent si Bibi est une ancienne lanceuse de marteau. Alors ça, ces questions-là, c'est encore des questions.
2: C'est des conneries, tout le monde sait bien, elle faisait le marteau.
5: Ouais, moi on m'a dit qu'elle faisait le poids.
0: Ouais, c'est ça.
5: Forcément.
0: Enfin bref. Donc
2: on a des nouveaux auditeurs.
15: Alors, ça enchaîne. Mais alors, bravo NK. Non mais bravo NK.
0: Ouais, bon, on va voir.
2: Alors, on accueille Karl Lavis, bonsoir, 27 ans de Rouen, je crois que t'es de Rouen, Karl.
16: Exactement, salut, salut tout le monde.
2: Salut Karl.
16: Salut.
12: Salut Karl.
16: Salut.
2: Alors Karl Lavis,
0: 98-6.
16: Bon, voilà, exactement, 90. Gérard.
2: On accueille Sergueï Boubkoï, bonsoir Sergueï.
17: Bonsoir, bonsoir à tous.
0: Eh, hey, Anka, au lieu de te foutre de la gueule, là,
2: c'est
0: de te marrer. C'est quoi ces noms de merde que tu donnes aux auditeurs, toi?
10: Pas moi qui leur donne, c'est eux qui les trouvent tous.
0: Ah ouais, c'est eux qui
17: les trouvent. Ah bah, respecte un petit peu.
10: Bah non, moi j'ai pas cette imagination. Hein.
17: Respecte-moi. Hein.
18: Genre.
0: Alors, c'est quoi son nom?
17: Sergueï Boubkoï.
18: C'est pas facile à porter.
17: C'est pas facile, non.
0: La fréquence,
18: c'est pour ça. Arrêtez de vous moquer.
0: La fréquence!
17: La fréquence, c'est 104.2. On la ressort souvent, en fait, non?
0: Et après,
2: et donc on accueille aussi bonsoir Eric Diaganal.
19: Bonsoir. Bonsoir tout le monde.
17: Rien à voir.
19: Rien
0: la
19: à voir
0: avec l'autre.
19: C'est pas la même famille. J'appelle de Caen.
17: Lui saute des voitures dans les banlieues.
19: Tout à fait. Et c'est 117.7. Bonsoir à tous.
2: Bonsoir.
19: Bonsoir l'équipe.
0: Salut.
19: Salut les auditeurs.
0: Salut.
19: Salut le Polar.
0: Tu parles à qui tu dis ça, toi?
17: À toi l'otage.
0: Alors au revoir. Au revoir Eric.
2: Allez, c'est pas Eric, putain.
0: Si, j'ai reconnu sa voix, c'était lui. Terminé.
15: Eh ben, alors, il est mouvementé ce débat quand même.
0: Ça va aller vite, moi. Hein.
15: Ah je le sens. Tu veux qu'on appelle Bibi pour savoir si ça va vite?
0: Oh, je peux avoir...
17: 2000.
0: Je peux avoir une fiche disque.
2: Vierge, tu veux une vierge?
0: Non, une fiche disque. On envoie un disque.
15: Une fiche disque.
2: Oh putain. Ah, j'avais pas capté, moi.
20: Bouge pas.
2: Alors, c'est quoi, t'as posé la question ou pas?
0: Non, pas encore, mais j'attends d'avoir
2: le disque.
20: Ouais, bah attends, 30 secondes.
2: Ah là là, qu'est-ce qu'on se marre, hein, déjà.
20: Putain, oh là là.
2: 25 minutes de franche rigolade.
15: C'est vraiment, c'est le top, hein.
17: Un peu de tristesse.
2: C'est cool, sur fan.
0: Alors, la question, ça sera combien d'heures de vol y a-t-il entre Paris et Sydney?
2: Oh mais non.
15: Non, c'est pas les Jeux Olympiques,
2: ça. Pas les Jeux Olympiques, ça. On va refaire les questions, hein, pendant le disque.
0: Ouais. Non,
2: on va refaire deux ou trois. Attends, la devise de l'Australie, le nombre d'heures pour aller en Australie, non mais tu caresses, hein.
15: C'est ridicule, hein.
17: Le régime,
0: je regarde les trucs et c'est tout.
2: Est-ce que les kangourous, ils sont bien en Australie?
17: Est-ce que les Walibis, c'est australien?
0: Et on va s'écouter les kangourous pervers avec Walibi Bibi, je fais caca, donc hey. Ça, c'est bien des conneries à fil d'art. À tout à l'heure sur Fun Radio.
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0: Hey. Gérard! Jingle, non?
15: Bah, Anka,
0: s'il te plaît!
15: C'était pas un jingle, peut-être.
0: Eh, hey, ça va, oh!
20: Ah, mais c'est... t'as vu l'heure?
15: Putain, mais merde!
0: Eh, hey, mais je veux pas te savoir! Oh, tu viens prendre un carré!
10: Non, mais
0: oh, tu vires le gobelet d'ici!
10: Mais je veux me le faire piquer!
0: Non, tu vires ça d'ici! Hop, terminé! Tu vires les gobelets d'or! Tu vires!
2: Bah, tu le bois et puis tu te casses!
18: Oh la vache! Ah, j'étais sorti du studio quand tu rentres!
2: Ah ouais,
0: alors donc on venait de s'écouter les kangourous pervers avec Walibi Bibi, je fais caca, donc à mon avis ça doit pas être le bon disque.
15: Si c'est ça, c'est sympa.
0: Ça m'étonnerait.
18: C'était pas mal.
15: C'est une nouveauté Fun Radio.
2: C'est
0: Anka, tu vires le gobelet de là s'il te plaît.
10: Regarde dehors là. Non mais regarde dehors. Il
0: attend. Je ne veux pas le savoir. Tu viens le gobelet.
2: C'est bon.
0: Ça veut dire quoi ça?
15: Ça veut dire quoi?
0: On accueille Janine.
15: Oh là.
2: Non, Janine Lamago.
15: Janine Lamago.
2: Janine Lamago.
22: Rebonsoir.
0: Karl.
17: Oui.
0: Sergat.
17: Sergueï
0: Boubkoï. Et après.
2: Ah bah excuse-moi, donc on accueille une nouvelle auditrice, Christina Arondel, bonsoir.
23: Bonsoir, c'est Christina Arondel, j'appelle de Montpellier 116.6. Bonsoir à tous.
0: Ok, bon.
23: Alors, bonsoir Gérard quand même.
0: Salut.
23: Bonsoir, ça va bien.
0: Donc alors la question donc qu'on devait poser, Monsieur Fildar a voulu la changer alors.
15: Ah ouais, on est tous d'accord. Hein. Ah,
0: bah, donc pensez-vous que la France a des chances de gagner les JO? Donc c'est à peu près ce que j'allais dire, donc c'est pas mal, Fildar.
20: Si...
0: Alors donc on va demander à Christina.
23: Non, Christine Arondel.
0: Si ouais, bah si je veux, d'accord.
23: Si je veux, non, bah tu prends
18: pas trop.
0: Alors dans ce cas-là, si t'es pas content, c'est le même prix, d'accord.
23: Bonsoir. Alors effectivement, je pense que vu le nombre de médailles qu'a la France, pour l'instant on n'est pas très très bien placé quand même pour gagner les JO. Faut être,
2: on est combien là, Gérard?
0: Non mais attends, pour l'instant je le dirai pas tout de suite,
2: d'accord.
15: C'est pas la question.
23: Moi je pense qu'on n'a pas trop de chance, honnêtement.
0: Ouais, ben, je pense que si, moi.
23: Moi, je pense vu les résultats des nageurs, par exemple, en 100 mètres, Pierre Collet, par exemple, on n'a pas cartonné du tout.
1: Non, pas du tout.
23: Je sais qu'il y a eu une épidémie de choléra chez les chevaux, donc en équitation, ça a été la catastrophe. Donc, nettement, pour l'instant, nos chances sont diminuées. Hein. Faut être réaliste.
0: C'est sûr.
23: On gagnera pas les JO. C'est pas la Coupe du Monde, c'est pas la Coupe d'Europe. Hein. Faut se calmer, les enfants.
0: Mais moi, je peux te dire que si, on a des chances.
6: Moi, je prends mon avis, Gérard, surtout que, bon, là, on est en 3e ou 4e position. Mm-hmm. Et là, je crois qu'il reste que des trucs à la con, là, genre bobsleigh sur gazon, curling, des trucs comme ça.
0: Non, il y a encore un. On a encore le judo, encore. Hein.
6: Il y a encore.
0: Il y a encore du judo.
6: Si tu me permets, Gérard, je voudrais passer un message à France 2.
0: Non, il n'y a pas de message, merci.
6: Si nous passons du bobsleigh ou du curling, c'est même pas la peine, je paye pas ma redevance. Hein.
0: Non, mais c'est bien marrant.
6: C'est direct, hein, c'est pas Bietri qui va.
0: Mais c'est pas la peine de passer des messages, merci.
23: Oui, en galère à Jolo avec mes potes les otages. J'écoute fun.
0: Qui c'est celui-là?
8: Je sais pas, Gigi.
23: Un jingle.
8: C'est la vis, je crois. Carl Lavis.
23: Ah non, pas possible.
0: Non. Parce que justement, c'est à lui que je posais la question. Alors, ouais. Tu me
8: dis, c'est chaud.
0: Alors, Carl.
23: Carl. Bah écoute, moi, je sais pas pouvoir te répondre. Ça va être très imprécis. Hein. C'est trop imprécis pour moi.
0: Pourquoi?
23: Hop là.
0: Bah, pourquoi?
23: On pourrait pas te dire, la France a pas de chance de gagner, c'est impossible.
0: Non, mais moi je te dis que si.
23: On est trop naze aux Jeux Olympiques.
0: Ah, bah non, mais moi je peux te dire qu'on a encore des chances.
23: Mais il n'y a pas Zidane, j'ai comment tu veux qu'on gagne.
0: Mais attends, mais mélangez pas tous les sports.
23: Ouais, mais il n'y a pas Barthes, il n'y a personne.
6: Zidane, tu lui donnes une carabine, il fait un carton là dans le truc.
0: Janine.
23: En curling sur gravier, ouais, tu m'étonnes.
0: Janine. Ouais, alors.
1: Bah, moi je pense pas qu'on va gagner, mais je suis pas si pessimiste que les autres. Parce que on en a déjà une vingtaine, quoi. Donc, c'est pas
0: bah, à l'heure actuelle, on a.
8: C'est qui les premiers pour le moment?
0: C'est les USA.
8: Combien?
0: Avec 23.
8: Et tu crois qu'ils les ont mérités ou pas?
0: Bah, bien sûr, ils sont quand même plus forts que nous. De toute manière, ce qui nous reste encore, on a une chance de médaille médaille demain. En judo avec David Douillet, c'est tout.
23: Ouais.
0: Je pense qu'on...
22: Justement, à propos de David Douillet, j'avais une dépêche tout à l'heure sur AFP que j'avais imprimée. Il aurait été violemment pris à partie par une femme qui l'a décrit comme proche de l'animal Bigfoot. L'être corpulent et dégoulinant lui aurait fait une prise inconnue du judoka, lui infligeant un souffle anal au visage.
0: Ça
22: a l'air assez violent.
0: Ouais. Comme c'est des conneries, donc...
23: C'est l'AFP, hein, Gérard. Là, c'est l'AFP.
0: Donc, alors, les médailles qui sont tombées... Donc hier,
8: elles se sont cassées.
0: Donc on en a eu deux. On a eu deux bronzes en escrime, une argent en judo et une or en cycliste sur piste. Et donc à l'heure actuelle, on est à 20 médailles. Donc on est dans les troisièmes.
23: T'es à combien de bronzes toi par semaine?
8: Tu les couvrais, t'en coules combien toi?
0: Alors Christine, au revoir. Hop
23: là.
0: Comme ça celui-là.
22: Tu sais, Christine.
23: Toi, t'es sûr de la gagner, la médaille qui est cadeau, non?
0: Sergat, au revoir.
6: Non, pas du tout, pas du tout.
0: C'est pas la même voix. Je m'en fous.
6: Je t'aime, tout ça.
0: Allez, au revoir.
8: Laquelle? Qui?
0: Sergat.
6: Ah non, c'est pas moi.
8: Non, c'est pas lui.
0: Tant pis.
6: Ah non, c'est pas lui. Non, j'ai assez taffé comme ça.
0: Terminé.
23: Attends, c'est Carl. C'est Carl Lavie.
0: Ah bah alors, bonne nuit pour toi.
23: Salut, mon con.
0: Voilà, bah comme ça va plus vite.
8: Gérard, justement, j'avais prévu le coup. On accueille Monsieur Mazur, bonsoir.
0: Bonsoir, Monsieur Mazur. Oh, tu la fermes un peu là.
24: Bonsoir, Monsieur Mazur. Le meilleur gagne, bien entendu.
0: Bravo, il me semble que j'avais dit que je voulais pas qu'il repasse.
24: Oui, mais... 1.9, Monsieur Gérard, pour la fréquence.
0: Ouais, mais on s'en fout.
8: Il a fait un article récemment
0: sur
8: les JO,
0: j'en ai rien à foutre.
24: Absolument, merci.
0: J'en ai rien à foutre, Monsieur Mazur.
24: Article dans un bien modeste journal intitulé L'Équipe.
0: Et moi, il y a un journal que je vais vous dire, vous avez fermé votre gueule maintenant.
6: Moi, j'ai dénoncé Chirac dans Le Monde.
0: Hein, alors toi, ça commence à bien faire, Mazur.
8: Gigi, s'il te plaît, arrête de t'énerver parce que quand tu bouges, ça...
1: Lâche-moi,
0: toi. Allez, Janine, au revoir. Hop.
6: Oh là, ça va.
0: Bonne nuit. Manu.
8: Hein.
0: Excuse-moi. Voilà. Quand tu veux, Anka, tu me trouves des auditeurs, hein.
8: Bah on y va, j'en ai un justement, excuse-moi, avant que tu rattaques la question. On a Franck Espositob, bonsoir Franck.
25: Franck Espositob, oui, bonsoir, bonsoir Paris, bonsoir tout le monde, bonsoir qui veut.
0: La fréquence
25: 92.4.
0: Merci. Donc alors, dans quelle question qu'on était?
22: Je sais pas, mais en tout cas, sur l'IRC, on est énormément monté, on va peut-être atteindre le nombre de participants au JO, vu qu'on est 7842. Et il y a une bonne question de Snooze, il dit qu'il y a son chien, il comprend pas pourquoi les chevaux, ils ont le droit de participer à l'équitation et pas lui.
0: Voilà, parce que son chien, est-ce qu'il pense le faire?
24: Oh, d'accord.
0: Est-ce qu'il peut être à la hauteur d'un cheval?
2: Pas con la mule.
22: Ouais, pas con.
0: Fildar, j'ai viré Janine.
2: Bah oui, on en a quatre là. Hein.
0: Non, j'en ai que trois.
2: Bah, attends, on a Monsieur Mazur.
0: J'ai Franck et Sergat.
2: Sergueï Boukouille.
0: Ouais. Monsieur Mazur.
2: Janine Limbago.
0: Non, j'y ai dit au revoir à elle.
2: Mais non, c'est Christina Rondel que t'as viré.
0: Mais non,
2: Christina Rondel t'as viré.
0: J'ai viré Janine.
2: Mais non.
0: Si.
2: Qu'est-ce qu'elle a dit?
3: J'ai dit qu'il puait.
0: Voilà, alors donc,
2: bon, ok. Bon, j'y ramène un.
22: Virer pour une vérité, c'est un peu laid quand même.
0: Alors, c'est qui?
4: Bah attends, je rappelle, Anka, demande.
7: Eh ouais, mais on s'entend plus au standard là, on parlait trop fort. Tu gueules trop fort, j'entends. Je t'entends pas parler.
0: Non, mais moi, je vais dire une chose.
7: Son prénom là.
0: Ouais, non, mais ça fait 10 minutes que t'es avec le même auditeur.
7: Bah oui, parce qu'il me répète son prénom, parce que je l'entends pas, parce que tu gueules trop fort.
0: Mais si ça te plaît pas, tu vas faire le standard dans le couloir et comme ça, tu laisses Manu tout.
7: Bah j'aimerais bien, mais le fil est pas assez long.
0: Te fous pas de ma gueule, parce que tout à l'heure, tu vas rester dans le stand dehors.
2: C'est bon, j'ai quelqu'un. Médaillito, bonsoir, Sainte-Marie de la Mer.
9: Bonsoir. Allô, bonsoir. Bonsoir. Allô.
0: Ouais, on t'écoute, Médaillito.
2: Médaillito.
9: Sainte-Marie de la Mer, bonsoir, c'est 115.5, bonsoir.
0: Bonsoir.
9: Bonsoir tout le monde. Bonsoir.
0: Bonsoir. Donc, alors, la question, bonsoir. Qui... Non, bah, ça, on va pas la poser parce que...
24: Ça parle de ta famille.
0: Pensez-vous qu'il y aura une histoire de dopage?
22: Ouais, bah, alors, tu l'as pas posée, celle-là, déjà?
0: Non, on l'a pas mise encore.
24: Ouais, moi
22: attends, il t'écoute pas.
0: Non, mais elle est là.
22: Non, mais il t'écoute
13: non,
22: pas.
13: Non, mais le problème, c'est que Gérard, il a fait des questions, mais des questions sur... sur genre l'avion alors, que vous prenez, c'est un Boeing ou AOL, et c'est compliqué.
0: Donc, Sergat.
24: Ouais.
0: Non, là. Donc, Sergat.
24: La question, c'est... Répète-la-moi, s'il te plaît.
0: Alors, c'est... Pensez-vous...
22: Ah, Gérard, t'as dit qu'il y aura
0: une histoire de dopage, il faut peut-être écouter.
24: Je pense que oui, quand tu les vois nager le 100 mètres, ils battent tous leurs records, les mecs, ils courent plus vite que les chevaux, c'est hallucinant, quoi. Moi, je pense que oui, il y a des produits stupéfiants là-dedans.
0: Ouais, bah, moi, je peux te dire que... Bon, on verra. Monsieur Mazur.
14: Non, bah, absolument, moi, je suis de cet avis totalement. Il y a déjà des... Ne serait-ce que dans la nourriture, il faut un peu connaître, je ne sais pas si c'est votre cas, monsieur Gérard, la nourriture australienne, qui est à base de kangourous, de serpents et de scorpions, que sais-je. Et tout le monde sait qu'il y a des produits énergétiques dans ces petits animaux et qui décuplent, bien entendu, de nombreuses choses, dont les performances sportives.
9: Je sais pas si t'as déjà fumé du ragondin.
0: Franck.
14: Absolument.
9: Moi je pense que oui également. T'as qu'à voir David Douillet en train de tirer au yaourt dans ses pubs. À mon avis, il n'y a pas que du yaourt là-dedans.
0: Là, je crois que tu vas un peu loin là-dessus, toi.
13: Ouais, tu vas loin quand même.
0: Méga, je sais pas quoi là.
9: Médaillito.
0: Médaillito, ouais.
9: Ouais, moi je pense que ouais, il y a du dopage. Les mecs ils prennent de la dope. Parce que moi j'avais un oncle en fait, il a fait le lancer de couteau. Et c'est vrai que lui carburait pas mal, tu sais, tout ce qui est fruits de mer, pas lourdes et tout ça, tu vois.
13: Ça, c'est pas bon, hein.
9: Donc franchement, à mon avis, il y a des mecs qui gobent des trucs. Hein.
0: Non, mais je peux vous dire qu'elle aura. Là, on est en train de parler du dopage, là, sur les IO.
9: Les contrôles, c'est n'importe quoi. Regarde, les mecs, ils les font pisser dans des bocals, c'est ça?
0: Ouais, non, mais.
9: Et attends, faut tester la merde aussi.
0: Non, mais attends, moi, je peux.
9: Il y a des trucs, ça passe dans le caca.
0: Non mais moi je peux te dire qu'à l'heure actuelle il y a quand même 12 athlètes. Il y a 12 athlètes qui ont été contrôlés positifs. Hein.
13: Ouais.
9: Ah, quand même.
13: C'est qui? Tu connais les noms?
0: Non, c'est les pays, donc c'est la Roumanie, la Bulgarie.
22: Tout le pays.
24: Ils sont dopés.
0: Kazadzan,
13: Kazakhstan, Kosovo.
0: Voilà.
9: Ah, regarde, Jolo, GG.
0: Ouais.
9: Tu trouves pas que c'est débile? Regarde, on vérifie l'urine, mais on vérifie pas le reste. Donc, forcément, il y a des trucs qui passent.
0: Oh là là, non, mais arrêtez avec les papiers derrière, là, parce que c'est énervant. Hein.
9: Il y a des trucs qui passent, t'es d'accord avec moi, forcément.
0: Ouais, mais. Non, mais même là.
9: Mais voilà, les mecs ont pas envie de mettre le nez dans le caca, comme d'habitude.
0: Non, mais là. Il y en avait 10 qui étaient contrôlés positifs. Donc, il y en a eu 2 encore en plus aujourd'hui.
9: Ok, laisse tomber. Non.
0: Ouais. Donc, à mon avis,
22: c'est vrai.
0: À chaque fois, c'est pareil.
22: Gérard, tant qu'on est dans le sujet, sur IRC, il y a la police, que je salue pour la première fois de ma vie. Il demande pourquoi Richard Virenque ne participe pas au JO alors qu'il y a du vélo au JO. Justement.
0: Ouais, mais là, c'est peut-être pas le même...
13: C'est pas le même vélo.
0: C'est pas du tout pareil, parce que là, le cycliste sur piste, lui, c'est cycliste route, donc c'est pas du tout pareil.
13: C'est quoi la différence?
22: Ouais, je crois.
0: Bah, c'est style Tour de France, tandis que là, c'est
22: Tour de piste.
0: C'est des, sur une piste, sur une piste.
24: Elle est bizarre la piste en plus. Hein.
0: Ouais, ouais, ouais. Ben, hein, ça.
24: Oui, autour de France.
22: Ouais, pourquoi elle est penchée, penchée Gérard?
0: Bah, justement, je voudrais bien le savoir, moi, pourquoi qu'elle est aussi penchée que ça. Mmh. Voilà.
15: Ah, les auditeurs, si vous le savez, appelez au standard 0803-0805000 pour aider GG, il est en galère, il a rien préparé.
22: Voilà. C'est clair.
0: Alors, les JO sont.
15: Tu m'as dit, il sait, je crois.
22: Ah, il avait fait un, oui, il avait fait un papier sur les, oui, sur les cyclistes.
25: Voilà la force centripète.
22: Ouais.
0: Monsieur Mazur.
25: Centripute. Pardon.
0: Monsieur Mazur.
24: Oui, monsieur Gérard.
25: Pourquoi la piste?
24: J'ai répondu à la question déjà.
0: Non, mais on vous en vient. Bon, d'accord.
15: Non, monsieur Mazur, on voulait vous demander. On
22: était sur votre article sur les cyclistes et sur les dopés.
24: Ah oui.
15: On voulait vous demander pourquoi la piste des cyclistes était penchée.
24: Bon, eh bien, écoutez, avant de répondre, parce que là, vous soulevez, n'est-ce pas, un problème bien épineux. Alors, monsieur Gérard, je souhaiterais savoir si, bien entendu, avant de vous répondre, vous avez un avocat efficace, n'est-ce pas, parce que...
0: Bon, monsieur Mazur,
24: vous êtes responsable, bien entendu, d'après ce que j'ai compris, vous êtes le chef ultime de cette émission, et je ne souhaiterais pas que vous ayez par la suite des problèmes suite à mes propos, bien entendu.
0: Ouais. Monsieur Mazur, on vous demande de répondre correctement à une question, vous y répondez, vous ne cherchez pas midi à 14h.
24: Très bien, monsieur Gérard, surtout qu'avec le décalage horaire...
25: Ouais.
24: Alors, la piste est tout simplement penchée, n'est-ce pas? Vous avez bien remarqué que les... c'est-à-dire que les cyclistes, lorsqu'il y a les épreuves pendant les Jeux Olympiques, les cyclistes partent du plat de la piste. Vous avez vu, monsieur Gérard?
0: Ouais, j'ai déjà vu.
24: Ouais. Alors, il s'avère qu'il y a de cela à peu près 53 ans, lors du démarrage des Jeux Olympiques, eh bien, les cyclistes démarraient du haut de la piste, n'est-ce pas? Du haut de la piste, et leur vélo n'étant pas les prouesses technologiques de nos jours, eh bien, ces malheureux cyclistes se cassaient lamentablement la gueule, si je puis m'exprimer ainsi, afin d'être poli. Donc, est arrivé Monsieur de Ménoncourt, un homme tout à fait charmant, la quarantaine, une femme, mariée, 4 enfants.
0: On s'en bat les couilles.
24: Bah écoutez, lui aussi, c'est comme ça qu'il en a eu 4, hein, bien entendu. Alors, monsieur de Ménoncourt est arrivé en disant, écoutez, il faut ne serait-ce qu'un tout petit peu décliner la piste de manière à ce qu'elle soit moins abrupte. Monsieur Gérard, vous suivez?
0: Ouais, non, mais vous allez accoucher parce que...
24: Eh bien, écoutez, je suis en train de vous expliquer. Vous me posez une question, je vous explique.
25: Trop compliqué, là, monsieur.
24: De manière à ce que même le cycliste, même étant ivre, puisse bien entendu terminer sa course et rejoindre ses concurrents, si toutefois sa forme le lui permet. Cela vous satisfait-il, monsieur Gérard?
0: Ça va, je vous remercie. Donc,
24: je vous en prie, à votre service.
0: Alors,
24: bonsoir, monsieur Mazur.
0: Un débat sur les...
15: Bonsoir, monsieur Mazur.
24: Bonsoir.
25: Je voudrais savoir qu'il y a...
0: Un sondage, oh, s'il vous plaît, là.
22: Bonsoir, monsieur Mazur.
25: Je vais coupable.
24: Bonsoir.
25: C'est monsieur Chazal.
24: Bonsoir.
22: Gérard, pour caser un petit peu le débat, un petit sondage.
0: Non, bah vas-y, alors.
22: Ah, d'accord, il y a Père Fouras, il dit qu'il a fouillé dans ses archives, il a vu que tu avais été champion olympique de débat sur piste en 88 au JO de Séoul.
0: N'importe quoi, celui-là. Et après?
22: Après, il y a des gens qui me disent bonjour, bonsoir, qui seront massifs au HAF demain soir, ouais, pour le concert de Sankai à l'Agora.
0: Okay. Donc, alors, les JO. Non, mais ça
15: c'était
0: va.
15: C'était juste, voilà. C'est tout.
0: Donc les JO sont-ils nécessaires? Alors 70% des gens disent oui, parce que ça permet aux sportifs de passer à la télé, ben ça c'est vrai, hein, parce que sinon on se demande pourquoi. Donc 33% répondent de non car les petits pois sont rouges. Bon, là, je vois pas du tout le rapport avec avec
15: les JO.
0: C'est
15: bizarre, ouais.
0: 23% des gens répondent des sourds n'entendent pas ce que je dis.
15: Je comprends pas rien à ce que tu dis, hein, Gégé, par contre.
0: Ouais, le sondage, c'est pareil, je comprends pas du tout le truc. Et 18% me répondent que les cures sont nécessaires. Eh ben, c'est même pas du tout le style du débat. Enfin, bref. Quelle heure il est? 0h45.
15: Qu'est-ce qui se passe? Tu te fais chier?
0: Non mais c'est pas ça, c'est que
15: Ah d'ailleurs, tu sais quoi Gégé, tu m'as sauvé la vie parce que à minuit 45
3: 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Tout de suite, nous rejoignons Gérard.
0: Voilà, ouais, c'est on en a rien à foutre de votre merde.
15: Bah oui, non mais moi je me fais un peu d'argent.
0: À votre avis, quel est le sport au JO qui est le plus important? On va demander à Sergat.
5: Sergueï Boboïan. Hein. Il me semble que c'est le 100 mètres, hein, qui est le plus regardé par les gens. Le 100 mètres courir.
0: Ouais, le 100 mètres...
15: Mais il y en a plusieurs des 100 mètres, ouais.
5: Non, c'est le 100 mètres avec que des blagues qui courent.
0: Ouf. N'importe quoi.
5: Si, c'est celui-là qui est le plus rapide, moi je
25: regarde. Avec les chaussures en or et tout, là.
5: Voilà, exactement.
0: Malaïdo.
25: Médaïto.
0: Médaïto, Médaïto.
25: Médaïto, fais gaffe, ouais. Moi je dirais tout ce qui est sport de combat.
0: C'est-à-dire
25: c'est-à-dire sabre, épée, couteau papillon, tout ça. Il y a aussi effectivement tout ce qui est course, parce qu'il faut savoir courir dans la vie, des fois ça aide quand même. C'est la route, hein, tu vois, tout ça. Puis ouais, non, c'est tout, hein. Je pense que c'est déjà pas mal.
0: Franck,
10: Pour moi, dans les Jeux Olympiques, c'est le 110 mètres otage où tu dois zigzaguer entre les balles pour t'échapper.
0: Bon alors, Franck, au revoir.
15: Je le shoot.
10: Y'a ah pas ouais. De médaille, là.
0: Vas-y, shoot, là. Au revoir.
11: T'as pas une mitraillette.
15: Il s'est entraîné là-bas. Il a tout esquivé. J'ai pas réussi.
0: Anka.
10: Ils ont pas de silencieux là-bas.
0: Entre parenthèses, on vient de dire au revoir à un auditeur. On vient de dire au revoir à un auditeur.
12: Parce que moi j'étais en train de dire bonjour à un autre.
0: Non, mais moi.
15: Bah alors,
0: on vient de dire au revoir.
12: C'est qui
0: Franck. Tu lui dis au revoir et tu reprends quelqu'un d'autre. Merci.
12: Mais je sais pas lequel c'est en fait.
22: Gérard.
0: Oh là là là. T'es au standard pour quoi faire? Pour dormir ou pour.
12: Moi je suis au téléphone là.
0: Non mais t'es.
12: Allô?
0: Oh, ça y est, ouais.
25: Allô? Oui, allô.
0: Bon, je pense que.
22: Oui, Gérard, sur IRC, il y a un certain Chirac, je ne sais pas si c'est l'obèse qu'on connaît tous. Il voulait savoir pourquoi il n'y a pas de lancer de boomerang au JO de Sydney, vu que c'est en Australie.
0: Moi, je sais pas. Hein. Là, c'est une question que je ne sais pas du tout non plus.
22: On pourrait peut-être demander à un auditeur, je ne sais pas.
0: Bah, ça, c'est une bonne idée. Ouais. Sur l'internet, qui nous répondent.
15: Peut-être que M. Mazur, il sait.
22: Ouais,
15: non,
22: parce qu'il avait fait un truc sur le boomerang dans l'équipe.
15: Monsieur Mazur, vous êtes là?
24: Le boomerang. Un autre douloureux problème et bien épineux, ma foi, que vous soulevez. Monsieur Gérard, je vous en remercie. Alors, le boomerang, bien entendu, sport national australien.
15: On s'en bat les couilles.
24: Et on peut tout à fait se poser la question, mais pourquoi cette discipline sportive n'est-elle pas représentée au JO de Sydney, alors qu'elle était bel et bien présente, si vos souvenirs sont bons, monsieur Gérard, au jeu d'Atlanta il y a 4 ans de cela?
25: Il n'y a pas de souvenirs.
24: Monsieur Gérard?
11: Dîner de con.
0: Ouais, non, mais ça y est, on n'en a rien à foutre, donc.
24: Ah bah attendez, monsieur Gérard, on me pose une question, moi j'ai la politesse d'y répondre. Non, maintenant, si vous m'accueillez avec des jeux, n'en ai rien à foutre.
0: À votre avis, quel est le sport au JO qui est le plus important, c'est tout?
24: Sans aucun doute, et ça, bien entendu, j'ai entendu toutes sortes d'horreurs, mais c'est bel et bien la nage féminine, et on comprend pourquoi, bien sûr.
0: La natation.
24: D'accord, si vous souhaitez, monsieur Gérard, mais vous êtes le seul à dire la natation, hein.
0: Alors, parce que ça s'appelle. Alors, la nage, ça s'appelle pas la natation. Ça s'appelle quoi?
24: La natation étant l'adjectif, bien entendu, vous avez tout à fait raison là-dessus, mais en ce qui concerne les disciplines sportives et olympiques, actuellement, ils appellent ça, tous les journalistes, moi-même, appelons ça la nage, tout simplement, monsieur Gérard.
25: Tu dis nager ou tu dis natationner?
24: Je vais natationner, mais en revanche, j'ai fait de la nage.
25: Voilà.
0: Bon, monsieur Mazur,
25: j'ai raté le reportage là sur Planète sur la reproduction des kangourous. J'aimerais bien que monsieur Mazur me fasse un petit résumé là, parce que j'ai pas tout capté.
0: Oh non, mais ça y est.
24: Voilà un autre épineux problème. Monsieur Gérard, vous l'avez sans doute remarqué.
0: On s'en fout.
24: Le kangourou se meut d'une manière bien spéciale. À savoir, il se projette sur ses pattes postérieures en hauteur, afin de très souplement retomber sur le sol, bien entendu, grâce à l'élasticité de ses pattes qui sont une véritable arme, n'est-ce pas? C'est un véritable ressort, monsieur Gérard. Peut-être tel que celui que vous avez connu dans votre lit d'hôpital cet été, alors que vous entrepreniez une petite, un petit repos bien mérité, n'est-ce pas, monsieur Gérard?
0: Eh ben, monsieur Mazur, je vous dis au revoir.
24: Et donc, et voilà. Je continue, l'accès du kangourou est vraiment primordial. La queue du kangourou, bien entendu, elle est dépeinte, n'est-ce pas, au début du siècle, comme...
0: Monsieur Mazur, c'est terminé.
25: Il est parti, hein.
0: Il y a Franck et Monsieur Mazur qu'on leur a dit au revoir.
15: À qui?
0: À Franck.
25: Non, je suis toujours là, moi.
0: Non, Franck, je t'ai dit.
15: Monsieur Mazur, qu'on leur a dit au revoir.
0: Non, je t'ai dit au revoir. C'est terminé, je te dis au revoir. Je te dis au revoir.
15: Non, mais c'est pas la dose.
0: Voilà.
15: Il est calmé.
11: Un missile.
0: Et voilà.
25: Toujours encore, vas-y.
0: Non, mais Fildart, tu
15: sais. C'est bon, je les ai virés.
0: Voilà, donc, quelle est la mascotte des Jeux Olympiques? On va demander ça à Sergat.
11: La mascotte, j'hésite entre un kangourou et un koala.
25: Ouais.
11: Je sais pas. C'est un truc.
25: Une bête à plumes en tout cas.
11: Un truc qui vole.
0: Non, je pense pas.
11: C'est quoi alors?
0: Je te le dirai tout à l'heure. Médaille tout.
25: Pareil, hein.
0: Pareil.
25: Qu'est-ce que je te dis?
11: C'est pas Mel Gibson?
0: Non.
11: Ou le bassiste d'ACDC?
25: Crocodile Dundee, non?
0: Non, je crois que d'après ce qu'on a vu, c'est un ours, exactement.
11: Un ours?
0: Ouais.
25: qui représente quoi en fait?
0: Bah, qui représente la mascotte des Jeux de Sydney.
25: Attends, mais l'ours au 110 mètres, il est nul. Pourquoi ils ont pris ça comme mascotte? C'est chelou ça.
0: Bah, on sait pas, hein, c'est ce qui a été, c'est ce qui a été dit.
25: J'ai jamais vu un ours faire du canoë ou un truc comme ça.
0: Bah, ouais, mais moi je suis comme toi.
25: Non, c'est pas comme moi, non, y a rien à voir.
0: Non, non, mais moi, je peux te dire que quand j'ai vu, mais c'est ce que j'ai vu, c'est ce que j'ai remarqué, que c'était un ours, c'est tout.
16: Ah bon?
0: Donc voilà, donc on va se retrouver.
2: Gérard, juste avant, on va accueillir de nouveaux auditeurs. On accueille Myrlène Auté, bonsoir.
17: Oui, bonsoir.
25: Bonsoir Myrlène.
17: Bonsoir à tous.
16: Myrlène.
25: Bonsoir, bonne chance.
2: T'as l'air douce.
0: T'appelles d'où?
17: J'appelle de Grenoble.
0: Fréquence?
17: 103.2.
25: Et 9.
0: Ouais, et après?
2: Et on accueille Michael Pousson. Bonsoir Michael.
18: Bonsoir.
17: Bonsoir Michael.
18: Salut
0: Michael. T'appelles d'où?
18: En Du Havre. J'adore tes choses en dehors.
0: Fréquence Du Havre.
18: On s'en fout, tout ce qui est fait, c'est que demain à l'Agora, demain soir, mon pote, Sankai, direct.
0: La fréquence Du Havre.
18: On s'en bat les couilles de la fréquence. Ouh, Sankai, demain soir à l'Agora.
19: Ça va le faire. Dans les bacs. Je sais que c'est eux.
18: Je
20: sais pas, ils mettent de la zig derrière, c'est peut-être les sons de gars, je sais pas.
0: Non, c'est toi, alors.
18: Scud, les Lascar, dans les bacs, 9-3 Connection, 7-7-5 à Jolo.
0: Michael, au revoir.
18: C'est pas moi, Gérard.
2: Non, mais c'est pas lui, c'est pas grave.
0: Non, mais même.
2: C'est quoi ta question, ma poule?
18: Alors,
0: Non, bah, de manière.
25: On fait des tarifs sur les pubs.
0: On en a pas d'autres, hein, j'en ai plus que deux.
18: 7-7-5
2: C'est pas grave, on va mettre un disque, là. On va en faire.
0: Donc, j'attends.
18: Son gars est dans les bacs.
0: Oh!
18: Les enfants seuls. Je sais que c'est eux.
2: Ah, je sais pas, tu veux quoi, une fiche disque?
0: Ouais.
2: Manu, il faut une fiche disque.
18: Comme Colo, non, mais sérieux.
0: Hé, Michael, ça suffit, s'il te plaît, merci.
25: Très bien. Mais c'était pas moi.
20: Fiche disque, alors.
0: Alors, on va s'écouter Serkoï Boudaka. Bout de caca avec enfonce ta perche dans mon sautoir et on se retrouve après pour la suite et fin du débat.
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26: J'ai un sponsor, c'est important.
2: Ah, excusez-nous, il y a
26: urgente en chronopole.
0: Non, Marco, tu sors des. Tu sors, s'il te plaît, tu me casses pas. Tu m'emmerdes.
26: Oh,
0: oh, arrête la perche. Tu sors du studio.
2: Marco, viens.
27: Laisse-le sortir, moi.
26: Ok.
0: Tu sors d'ici.
2: Marco a amené un colis express, la beuge.
26: On me dit d'amener un colis, je suis gentil.
2: Bah oui, Marco, je comprends bien.
0: Anka, tu reviens dans les studios, s'il te plaît.
2: C'est hallucinant, Anka, elle est jamais au boulot. On vient de s'écouter quoi, Gérard, en attendant, parce que c'était bien sympa.
0: Alors, c'est Sargoy...
2: Non, dis-le bien, putain.
27: Ça, c'était avant.
2: Non, c'est ce que Manu t'a écrit en
20: le
2: rouge,
20: truc en rouge, là, le truc qui déchire.
0: Sunkai avec Fortenko Clash, Fire Dinan et 9-4.
2: Ouais. Bah, allez l'acheter, quoi, parce que...
0: Moi, c'est mieux.
2: Hein.
0: Anka, s'il te plaît.
2: Putain, mais elle discute, quoi.
0: Oh, Anka. Bon, allez, hop, Anka, tu peux rester où que t'es. On n'a plus besoin de toi dans les studios. Terminé, au revoir. Au revoir, on n'a plus besoin de toi. Allez, hop, bonne nuit.
26: Mais c'est bon pour la livraison.
0: Non, toi, tu t'écrases et c'est tout.
27: Des gros pètes de skunk, en plus. Une honte.
0: Alors, on récupère Carlos Sodomeyer.
27: C'est un nouveau.
25: Tout à fait, bonsoir.
0: Bonsoir, t'appelles d'où?
25: Carlos Sodomeyer, Strasbourg 114.4. Bonsoir à tous.
2: Ah, c'est une fréquence à Strasbourg, c'est cool.
0: Et Sergueï
28: Poulovski.
0: Ouais, t'appelles d'où fréquence?
28: De Tours, 102.5.
0: 102.5 et... Marlène.
28: D'Étriche.
0: Marlène Auté.
17: Myrlène Auté.
0: Donc 103.2.
17: Exact, bonsoir.
0: Rebonsoir. Alors, question.
28: Oui.
0: Que font les sportifs comme préparation pour aller au JO? On va demander...
27: On a déjà parlé du dopage, non?
2: Non, mais ça, c'est la préparation avant les JO, pas pendant les JO.
27: C'est bien ce que je dis.
2: GG, juste avant, hein, on accueille Zinedine Poussane. Bonsoir.
28: Oh putain.
25: Salut.
0: Bonsoir, Zinedine.
25: Bonsoir.
0: T'appelles d'où?
25: J'appelle de Paris, 100.9.
0: Ah, ok.
25: Bonsoir, Poussane. Bonsoir, tout le monde. Bonsoir.
27: Bonsoir.
25: Salut.
27: Bonsoir.
0: Que font les sportifs comme préparation pour aller aux JO? On va demander à Carlos.
25: Préparation physique.
0: Mmh. Bah oui, c'est physique hein, en principe.
25: Ouais, préparation mentale.
0: Exact. Non, physique.
25: Non, mais préparation physique, plus préparation mentale.
28: Avec des psychiatres.
25: Plus préparation chimique, comme on a dit tout à l'heure.
0: Mmh. Ouais, bah tu vas pas reprendre les conseils, les trucs à Monsieur Mazur, parce que...
25: C'est-à-dire un petit coup de boost.
28: Hein, un petit coup de boost là où ça fait du bien.
0: D'accord. Cercueil.
28: Ouais, cercueil.
1: Cercueil, non mais sérieux.
0: Cercueil. Parlez dans ton téléphone.
4: Tu vas te mettre à l'autre bout de la pièce encore.
28: Ouais, Tchernobyl.
0: Tu parles comme il faut devant ton combiné parce qu'on t'entend très mal là.
28: Tu m'entends très mal?
0: Bah, ou au moins que ça soit les inserts.
28: Ouais, c'est peut-être les inserts.
0: Des inserts qu'on a.
28: Alors, la préparation, bah, surtout plus mentale, parce que physiquement, bon, bah, ils ont des produits à prendre. Mmh. Tous, ils ont des petites gélules à prendre le matin pour bien courir le soir.
1: Des vitamines, on va dire.
28: Voilà. Et donc, moi, je pense que c'est plus mental. Donc, à mon avis, il faut qu'ils aient une famille, il faut que ça soit. Il faut qu'ils aient une maman qui s'occupe d'eux, il faut qu'ils. Qui puisse tirer des coups de temps en temps, et puis je pense que ça se passera bien.
1: C'est important, hein.
0: Ouais, mais je crois que tu réponds à côté de la question.
28: Ouais, non, mais il a raison. Un champagne dedans, hein.
1: C'est ce qu'on appelle l'entourage, en fait.
28: Voilà. C'est, comment dirais-je, le concombre familial.
17: Exact.
1: Tu vois, il y a l'entraîneur aussi, Gégé, on n'a pas parlé de ça. Hein.
0: Ouais, mais
1: ouais.
0: Bah, que sont les sports, que font les sportifs comme préparation pour aller au JO? Donc on parle aussi bien que
1: aussi que bien la préparation. On en parle mieux que toi.
0: La préparation pour les JO et bien sûr avec les entraîneurs.
1: Bah ouais, tout à fait.
0: Attendez, Marco, tu sors, s'il te plaît, des studios, t'as rien à foutre là.
1: Il vient voir sa famille.
0: Tu sors.
1: Il vient voir sa femme.
6: Tu kiffes, Gérard.
0: Tu sors des studios, s'il te plaît, merci.
4: Tout ça pour voir Anka.
28: Il y a un micro là qui fasse une maquette.
0: Donc, qui c'est qui venait de répondre? C'est Sergueï.
28: Sergueï Bobcouille.
0: Ok, Myrlène. Myrlène,
17: Myrlène. Ils s'entraînent pas mal physiquement quand même, mais bon, c'est qu'ils n'ont pas grand-chose dans le caillou, donc la préparation mentale, déjà ils savent pas ce que ça veut dire, et puis en cas de constipation, un peu de préparation, wesh.
0: Nice.
1: La constipation, ma chérie.
0: Zinedine.
7: Bah écoute, la préparation.
1: Allô.
7: Allô.
17: Allô.
7: Histoire là.
0: Si c'est passé, Manu, une fausse main.
7: Allô,
28: je voulais appeler quelqu'un sur la ligne 3 et en fait je te parle.
1: Ah, salut Manu.
7: Allô, allô.
27: C'est bon ça.
28: Putain, c'est une CB.
4: Non, voilà, c'est tout. Ça y est, c'est une CB géante. Ouais.
28: Okay. CB géante, fun radio.
0: Donc, Zinedine.
7: Bah ouais, bah écoute, leur préparation, ils la font pas à la dernière minute, hein, comparé à toi et tes débats. Ce serait plutôt des années d'entraînement. Tu vois ce que je veux dire?
1: C'est vrai.
7: Ils font ça depuis qu'ils sont gamins comme moi, tu vois. Par exemple, je suis un footballeur depuis que j'ai 2 ans. Ok? C'est un bac de
17: ouf. Puis t'as plus de cheveux.
0: Qui c'est qui vient de dire ça là?
7: Ouais, si j'ai plus de cheveux, j'apprécie pas trop. Hein.
0: Je crois que c'est Myrlène.
17: Non, mais faut pas se voiler la face non plus. Hein.
0: Non, mais t'as pas besoin de parler comme ça des auditeurs, sinon moi je vais te dire au revoir et puis ça va aller vite.
17: Énormément de respect pour Zinedine, mais je trouve qu'il joue mieux depuis qu'il a plus de cheveux.
7: C'est vrai aussi, oui.
1: Ça, c'est des soucis, ça.
28: Mettre les têtes.
0: Donc. Bah, quel sport comme que font les sportifs pour comme préparation? Bah, en principe c'est de l'entraînement physique et tout, donc avec
4: non, mais est-ce qu'ils courent plus vite, est-ce qu'ils se mettent des poids sur les mollets?
0: Non,
4: font de la muscu,
0: pour ceux qui pour les courses à pied, à mon avis, oui. Il y en a qui en font. Pour le vélo, bon, ça c'est l'entraînement du vélo comme pour le Tour de France, tout ça. Hein.
1: Bah, t'as dit que c'était pas du tout pareil tout à l'heure.
0: Ouais, non, mais mais l'entraînement sur piste.
1: Ouais.
0: Donc c'est pareil.
17: Comment ça se passe, Gérard, sur les pistes? Ils gagnent des étapes. Il y a un maillot jaune, c'est comment?
0: Non, il y a pas de maillot jaune, c'est. C'est pas comme le Tour de France, hein.
28: Parce que l'autre fois, il y a eu.
1: Bah, tu viens de dire que c'était pareil que le Tour de France.
0: Non.
28: Parce que l'autre fois, il y avait.
0: Non, l'entraînement est pareil. L'entraînement est pareil que le Tour de France.
1: Mais l'épreuve, c'est pas la même.
0: Bah non,
28: c'est pareil.
0: Pas...
28: Hein. Parce que l'autre fois, c'était dans les pistes à pente. Là, il y avait un blaireau qui était monté tout en haut, là, pour gagner le maillot à poids. Là, j'avais gagné. Hein.
0: Ouais, mais ça.
28: C'était un Français, hein.
0: Ouais, bah ça, c'est son problème, c'est pas le nôtre, hein. Alors, y a-t-il une taille réglementaire pour participer au JO?
7: N'importe quoi.
0: Ah, ah non, si, hein.
7: Il n'y a pas plus bidon comme
28: ça. Non, mais il n'y a pas de taille.
7: Il
28: hein.
7: n'y a pas de taille.
1: Ah bon, on va improviser, les gars.
0: Hein. Ouais, ça m'a étonné.
28: Par exemple, dans le sport comme l'aviron, tu peux être cul-de-jatte. Hein. T'as besoin que de tes bras.
0: Bon, bah d'accord.
28: Et même un œil à la rigueur.
0: Bon, Zinedine, tiens.
1: C'est vrai que pour le tir à borne, ça peut aider. Hein.
0: Zinedine.
7: Bah écoute, il n'y a pas de taille. Hein. Franchement, tu peux mesurer 1m10 comme 1m90.
1: Ouais.
28: Tu fais pour nager, vaut mieux mesurer 2 mètres quand même.
7: Vaut mieux, mais c'est clair, vaut mieux être grand.
0: J'ai remarqué là, j'ai remarqué, on parle quand même pas mal de JO, mais
25: c'est un peu le débat. Normal, quoi,
0: mais ouais, non mais ce qu'il y a, c'est que on a, il y a des sports qui n'ont pas été cités, donc comme le tir à l'arc, apparemment on n'a rien fait.
27: Il y a combien de sports justement, Gérard?
0: Bah là, je pense que c'est 20.
27: Il
3: a des fiches, hein, il est comme de la rue. Hein,
0: non, je crois que il y a le tir à l'arc. Je crois qu'il y a une.
3: Sauf que lui, il est à la rue.
25: Voilà.
0: Ouais, je sais plus combien que ça.
3: Jeu de mots.
0: Je ne sais pas. Zinedine.
25: Bah c'est bon, je t'ai déjà répondu.
0: Non, tu te réveilles.
27: Debout là-dedans.
3: Le gag, que du gag.
28: Oui. Mais Gérard, il y a du tir à l'arc au JO.
0: Ouais, mais on a rien fait. Alors, tir à l'arc et tir à la carabine, on n'a rien fait.
28: Moi, ça me ferait chier que ça soit les
0: Même états, en canoë et cognac, on n'a fait qu'une médaille d'or.
28: En
0: équitation, on n'a rien fait.
25: On
28: n'a pas ramené nos chevaux.
25: Ouais.
0: Et vous voulez la fermer quand je parle ?
25: Vas-y, enchaîne.
3: Par contre, il y avait le barbu là qui faisait du tir là.
0: Non, pas encore Jolo.
25: Yvon Colonna.
3: Il rentrait juste de vacances.
25: Il a dû lancer Jolo.
3: Il rentrait de vacances.
0: Bon, tu es.
25: Yvon Colonna.
3: Il arrivait juste, il arrivait en Australie. On l'a vu dans le France 2, dans le journal de France 2, à Bubar là.
0: Il y avait un barbu. Il a rien fait.
27: Pas de confusion. JO, ça veut pas dire Jolo. Otage.
0: Ouais. C'est Jeux Olympiques. Hein. Ouais. Myrlène,
27: sur l'otage.
0: Donc pour toi,
5: moi, je pense qu'il faut être plutôt grand, quoi. Enfin, pour jouer au basket, par exemple, tu vois, il faut mieux être grand. Ouais. Quoi, il y a un mec qui soulève des poids, là, il fait 1m2, quoi.
28: Il fait 1m2, c'est l'homme le plus fort du monde.
0: 1m02.
28: Et moi, je l'écrase avec ma semelle.
3: Ah, le petit roumain, là, qui.
0: Ouais. Ah ouais. Sergueï.
25: Il est balèze, hein, il a.
0: Sergueï.
28: Oui.
0: Ah ouais.
28: Camaché.
3: Trop de bruitage.
0: Sergueï.
28: Oui.
0: Alors.
28: Non, je te disais que le mec qui fait 1m20, là, l'homme le plus fort.
0: Mais non, c'est Myrlène qui vient de dire ça, c'est pas toi.
25: Il soulève la bûche de ta femme, hein, le mec. Hein.
28: Bah ouais, non, quand même.
0: Gérard. J'en connais un.
27: Juste la jambe.
28: Gérard. Par contre, la tienne, il a des boîtes.
0: Alors, Carlos, au revoir.
25: Ah, c'est pas moi. Attention.
0: Je veux pas le savoir. Au revoir.
25: Attention.
28: Allez, hop.
3: Bim, bim.
0: Bonne nuit.
3: Mais Gérard, par exemple, le petit roumain là qui soulève 3 fois son poids.
27: Ouais.
3: Par exemple, il peut pas
0: en haltérophilie.
3: Ouais.
0: Ben ça, y a pas aux Jeux Olympiques ça.
3: Bien sûr.
0: Comme un sport.
3: Bien sûr.
27: Ça y est, Gérard.
0: On a rien.
27: Il a battu le record.
3: Mais le petit roumain,
0: on n'a rien fait nous là-dedans.
3: Non, mais le petit roumain, il n'est pas français. Tu vois, il est roumain.
0: Ouais, mais on se m'en fout.
3: Pourquoi il fait de l'haltérophilie et pourquoi il fait pas du saut en hauteur, par exemple?
0: Ah bah je sais pas.
3: Bah, je te pose la question.
0: Bah, j'en sais rien, moi, si tu me demandes ça, t'as qu'à le savoir toi-même. C'est toi qui poses la question, moi, j'en sais rien. Déjà, même au saut à la perche ou au saut en longueur, on a rien fait.
27: À propos de saut à la perche, justement, j'ai une dépêche AFP concernant Jean Galfione. Il aurait déclaré avoir été déconcentré récemment lors d'un de ses entraînements par un homme de petite taille repoussant, lui criant, je cite, ramone-moi avec ta grande perche, ça me rappellera les canons à char de l'armée.
0: N'importe quoi encore, cette connerie que t'as été me chercher, Rigo.
3: Rigo, t'abuses des fois.
0: Bon, on est combien sur l'IRC? Il n'y a pas beaucoup de questions d'IRC.
27: Bah écoute, je suis obligé de sélectionner, hein, forcément. Et on est 8043.
3: Ah, c'est pas mal.
27: Et il y a Dame de Troyes qui dit que tu pourras jamais participer au JO parce qu'ils font des contrôles d'alcotest.
0: Voilà, bah, elle a pris mieux de contrôler ce qu'elle dit comme connerie sur l'internet.
27: Les Troyens.
0: Ah, en plus, ça m'étonne pas.
27: Voilà.
3: Attends, il y a Manu qui veut parler.
0: Manu. À la place de Carlos.
3: Je voulais accueillir Michael John Cohn. Bonsoir.
6: Oui, bonsoir Paris, bonsoir Loïc Coty.
28: Ok, le mec qui pompe pas les noms.
0: T'appelles d'où?
6: Angoulême, 90.2.
28: Encore.
0: Encore donc.
28: Ok, c'est ton 3.
6: C'est pas le même.
28: On s'en fout, c'est bon là, sur la France, on s'en balique, allez hop.
6: On s'est donné le mot,
0: Non, mais alors, bonne nuit.
6: On connaît les voix,
28: c'est le même.
0: Bon, allez, boum boum.
28: Voilà.
0: Boum boum.
3: Choisissez bien, choisissez
0: putain. C'est qui a sélectionné ça?
3: Anka.
5: Non, moi j'ai rien sélectionné depuis au moins une demi-heure là.
0: Ah ouais, bah, ah bah
5: ça
0: là.
5: Peut pas être moi, c'est
3: devant ton micro
5: Manu.
3: La grosse là, tu te crois où? Amène ton micro devant toi là.
0: Alors déjà,
28: déjà,
0: on envoie le jingle, le t'es déjà pas là. Là pour l'instant, t'es en train de rien foutre, donc je sais pas pourquoi tu restes dans les débats. Donc alors, comme t'as pas envie de bosser, ben tu vas prendre la porte.
5: Ah non, je suis mieux là.
0: Non, tu vas prendre la lourde.
5: Ah non, je préfère rester.
0: Moi, allez, tu prends la lourde.
28: Allez, prends-toi la porte.
0: Prends la lourde.
28: Allez,
0: allez. Tu vas dehors, j'ai plus besoin de toi pour terminer mon débat, c'est terminé. Ouais. Allez, bonne nuit.
8: Moi, je préfère
0: bonne nuit, moi, je te dis.
8: Non, mais tu me verras
0: non,
8: pas.
0: Mais je m'en fous.
8: Je fais rien du tout, je bouge pas.
0: Non, mais de toute manière, on continuera pas les débats tant que tu sortiras pas des studios. T'as rien à foutre, tu vas pas bosser.
8: Non, moi, je reste là.
0: Eh ben, moi, je te dis que non, c'est moi qui commande le jeudi, c'est tout.
28: Voilà.
0: Alors tu sors.
28: Gérard, s'il est pas entouré de boudin, il est pas heureux.
0: Non, mais même, elle a pas à faire rien, donc elle a pas à être là, c'est terminé. Ouais,
4: ouais, ouais. Allez, Max. Allez, salut Anka.
0: Tu lui dis qu'elle sorte, c'est pas la peine, depuis que t'es parti, elle a rien foutu.
4: Que dalle.
0: Pas pour rien, donc c'est
4: elle
0: pas la peine qu'elle reste.
4: Rien,
0: rien du tout.
8: Je regarde un petit peu.
0: Non,
8: je suis en stage
0: d'observation. Non, pas avec moi. Alors, terminé, tu sors. Hop, tu sors des studios, c'est terminé. Hop. Alors, je t'ai prévenu, je reprenais pas le débat tant que t'étais là.
4: Devant ton micro, Gérard, toujours. Hein.
0: Donc, je t'ai prévenu, donc c'est dehors, c'est terminé.
4: Toujours devant ton micro. Toujours.
0: Et le 12,
4: toujours devant ton micro.
0: Pour le 12, ça sera pareil, tu resteras sur un siège et t'écouteras
4: comme ça. C'est le renseignement. Hein,
0: ça sera comme ça. Voilà, au revoir et bonne nuit. Voilà.
4: Donc, Marco, la vilaine.
0: Voilà.

0: mes jacouilles. Bonsoir.
1: Bonsoir Gérard. Tout à fait, voilà. C'est Aimé Jacouille. Bonsoir tout le monde.
2: J'ai 29
1: ans. Je me présente. J'appelle de Montmoignon-sur-Faisan. C'est 113.3. Bonsoir.
2: 113.3.
3: Bonsoir. Bonsoir. Salut, salut.
1: Bonsoir, bonsoir.
2: Alors, la question, pensez-vous que les arbitres peuvent être achetés pour faire gagner les tricheurs?
1: Bien sûr.
2: Non, pour. Ouais, pour faire gagner les athlètes.
4: De quoi,
1: Non, mais Australiens.
2: Pensez-vous que les arbitres peuvent être achetés pour faire gagner les tricheurs?
1: Ouais. Ouais. C'est connu, ça.
2: Ouais, bon, alors, Aimé Jacouille.
1: Moi, je pense que oui. Voilà. Effectivement, s'ils sont payés, ils vont faire gagner les tricheurs. Parce que s'ils sont payés et qu'ils font gagner les autres, à mon avis, ça va gueuler.
2: D'accord.
1: Je pense que c'est envisageable que les arbitres y trichent.
2: Non mais justement,
1: il y a un doublé là en fait.
2: Ouais, non mais non mais justement, on va en discuter après. On va demander l'avis de tout le monde.
4: Zinedine, il y a beaucoup de gens sur IRC, on est remonté, hein, on est 9122. Ils disent que c'est intéressant d'un coup qu'on parle de pot de vin dans un débat,
2: ouais,
4: Gérard.
2: Ouais, bah, c'est pas des...
5: Arrêtez, il va rechuter, vous êtes relou. Hein.
1: Non mais Zinedine, il prend pas de pot de vin, il boit direct à la bouteille. Cache.
2: Zinedine,
6: wesh. Ouais, bah écoute, bien sûr qu'on peut payer les arbitres pour faire gagner les tricheurs.
2: D'accord.
6: Ça, c'est carrément possible, quoi.
2: Ouais. Myrlène ?
7: Bah oui, évidemment, mais bon, pour les sports où il y a des arbitres, parce qu'il y a des sports où il n'y a pas d'arbitres.
6: C'est vrai aussi.
2: Ouais.
7: D'arbitres,
4: c'est vrai.
6: Ouais, c'est grave. Tu vois, par exemple, au 100 mètres...
7: Je peux répondre ?
6: Bah oui.
7: Ok, super. Tu vois, par exemple, au 100 mètres...
1: Comment t'as séché, là ?
2: Bon, calmez-vous là les autres s'il vous plaît.
7: Mais non mais c'est vrai.
2: On va terminer quand même le débat un peu mieux qu'on l'a commencé.
1: Ah, bah,
2: ouais, d'accord.
6: T'inquiète.

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1: Écoute, j'ai un show, là.
2: Myrlène.
1: On s'en remet, ça y est, on
3: s'allume. C'est le Jacky Show.
2: Bon, allez, calmez-vous, là.
0: Sérieux.
2: Ouais, mais Jaco, il y a Zidine.
4: J'ai envie de câlin.
1: Alors, Zidine.
2: Bon, allez, calmez-vous, là.
4: J'ai envie de câlin.
2: Myrlène. Bon, arrête, Fulda, parce que
0: mais
2: c'est pas
0: moi.
2: Mais si. Allez, c'est plus marrant. Myrlène.
5: Allez, on arrête maintenant. Hein.
2: Myrlène.
5: Allez, plus serre.
2: Bon, allez.
6: On sort les doigts du cul et on se met au boulot.
4: Ouais,
6: Myrlène.
4: C'est toujours un sourire, moi, il n'y a pas de problème. Il y a des
7: sourires. Ouais, mais ça fait beaucoup, ça.
8: Moi, samedi, j'aime la sodomie.
7: Dans le cheval, il n'y a pas de pain.
2: Il n'y a pas de
4: pain
2: dans
4: le cheval. Les gâteaux,
2: c'est passé
4: avec de la viande.
2: Allez, Myrlène.
1: Allez, bon, Myrlène. Attendez,
2: on a un petit
1: chauffe. Myrlène.
4: Je disais, il y a des sports où il n'y a pas besoin d'arbitre. Tu sais, il y a un chronomètre. Et en fait, le chronomètre, tu peux pas l'acheter.
2: D'accord.
0: Non, mais ça peut être magouillé, tu vois. Genre,
2: On en parle après,
0: je comprends bien. On en parle après.
2: Sergueï.
5: Ouais, mais non, mais je pense que les arbitres sont honnêtes pour la plupart. Mais c'est vrai qu'il y a des gens corrompus, hein. Dans tous les corps de métier. Hein.
2: Non, mais moi.
4: Pourquoi ?
2: Non, mais attends, moi, je vais vous répondre à la question.
0: Ah, quand même.
2: Parce que si c'est passé, et je pense que vous avez dû le suivre aux infos, il y a une judoka française. Justement, il y a eu une faute d'arbitrage, et ça, tout le monde le dit. Il y a eu une faute d'arbitrage. Normalement, on aurait dû avoir une médaille d'argent au jeu, là. Et on a eu la médaille de bronze.
1: De France.
2: Non, parce que je me suis gouré en disant ça, c'est pas grave.
5: Il a eu la Légion d'honneur, ils ont trompé.
2: Donc, à mon avis, l'arbitre, déjà, là, il avait été payé pour ça.
1: C'est pour ça qu'elle est partie, Perrac.
2: Non, mais ça, Marie-Jo...
0: Ça, c'est l'affaire, on en parle après. Hein.
2: Ça, c'est juste après, on va...
5: Ouais, parce que je veux qu'on en parle, quand même.
1: Est-ce que tu vas faire un débat, sur Marie-Jo, comme t'as fait sur les... Enfin, comme tu vas faire sur les lignes, on pourrait faire un spécial Marie-Jo de Perrac.
2: Non, je pense pas, parce que c'est pas au programme, pour l'instant.
1: Je te fracasse la porte dans la gueule, un truc comme ça.
2: Non, mais c'est pas au programme, donc. Qui c'est que tout le monde a répondu, donc.
0: Qui c'est qui a répondu, toi, j'ai même pas écouté.
2: Bah, c'est que normal. Là, de toute manière, on devait avoir de l'argent là en judo avec une nana. Ouais. Et en fin de compte, ça a été une chinoise qui a récupéré l'argent à notre place. Et à mon avis, je pense que là, il y a eu une faute d'arbitrage.
0: Elle a volé dans le porte-monnaie, alors.
2: Non, mais l'arbitrage a été mauvais et ça a été payé.

0: C'est pour ça que il y a certains
1: regarde,
0: trucs.
1: Regarde, ce qui est affolant, c'est que la monnaie chinoise, ça vaut rien, et ils arrivent quand même à se payer des arbitres. Est-ce que tu trouves ça normal?
0: Mais ouais, mais ça, c'est
1: alors
0: les...
1: que nous, on a une
0: porte,
1: et on pourrait quand même faire un effort au niveau du pot de vin, quoi, merde.
2: Eh, hey, Gérard.
0: Ouais.
2: Si ta mère, elle savait jouer du piano, elle s'appellerait Charlie Oleg.
0: Mais Jaco, il y en a.
1: Ah, c'est pas moi, attention. Attention!
3: Je crois que c'était Zinedine.
1: Ouais, tout à fait.
0: Ah bah alors tu dis au revoir à Zinedine.
3: Ouais, voilà. Mais Gérard, justement, on revient aux arbitres là.
4: Je ne sais pas jouer de piano, on ne connaît pas sa mère.
0: Ah ouais, tu sais, Zinedine, au revoir.
3: Tu sais, au judo, l'autre fois, j'ai regardé à la télé, même quand il y avait Bourras.
5: Oh, ça
3: le judo, les arbitres au judo, ils étaient aussi japonais.
0: Non, mais là, de toute manière, c'est pareil. Là on a déjà perdu une médaille d'argent. Oh, tu découpes?
3: Ce que je veux dire, c'est que pourquoi, quand par exemple Bourras, il a combattu contre un japonais ou un chinois, je sais plus, ouais. Pourquoi les arbitres étaient aussi de la même nationalité?
0: Mais ça, c'est de la triche. Pourquoi? Parce que c'est de la faute des organisateurs et c'est tout.
6: Il faut le dénoncer, ça, Gérard.
0: Donc, les organisateurs, quand ils voient que c'est leur payé, donc automatiquement, ils mettent un judoka, donc chinois, comme tu dis, un autre arbitre. Ah donc, oui. Ils auraient dû mettre un arbitre différent de.
3: Ah oui, genre australien ou allemand.
0: Voilà. Ou et ça, c'est vrai que, bon, déjà, même là, pour l'histoire de la médaille d'argent qu'on aurait dû avoir au lieu de bronze, ouais. Donc là, ça a été pareil, c'était un arbitre japonais. C'est tout.
3: Ah, les enculés.
1: Mais comment ça se fait, Gégé? Comment ça se fait?
0: Mais ouais, mais ça, c'est les organisateurs, donc ils ont qu'à faire gaffe quand c'est pas le quand c'est un pays, par exemple la Chine, comme Phil Daradi, et comme j'ai dit là à l'instant, donc ce que les organisateurs devraient faire, c'est de mettre un arbitre différent du pays qui combat, c'est tout. Non, mettre un arbitre chinois comme ça a été fait.
4: Ouais, mais que devient l'éthisme du sport, Gérard?
3: Ah, c'est vrai.
0: Mais ouais, mais ça, c'est pareil. On s'en fout des clips. De quoi?
3: Ouais, bon, des quoi?
4: Et après, on enchaîne avec de la New Wave. Laisse tomber.
0: Et après.
4: Un délire de toxico.
3: C'est un mot en combien de lettres que t'as dit là?
0: Ouais, c'est un mot français.
4: Alors, un truc de dingue.
0: Un petit sondage là, on va faire les deux derniers qu'il y a, comme ça on sera tranquille avec ça.
3: Fais-en qu'un, garde-en un pour tout à l'heure dans un quart d'heure.
0: Bah là on va se mettre un.
3: Oui, non mais vas-y, on a le temps, vas-y.
0: Une Zikmu. Alors, quatrième donc, c'est l'avant-dernier. Hein. Comment les sportifs choisissent leur activité au JO? Alors 66% répondent par tirage à la courte paille ou à l'ouverture. Ouais, à l'ouverture, je dis bien.
4: Ouverture de quoi?
0: Bah, justement, bah, je voudrais bien
3: JO,
0: savoir.
3: Des JO, non?
4: Ah, d'accord, la cérémonie, là, pour Havre. Bah, attends, t'as dit qu'il y avait 10 500, il y a 10 500 pailles, alors, pour les 10 500 athlètes?
0: Bah, à mon avis, oui.
4: Ah, c'est chaud, attends, ça fait une grosse poignée, quand même.
0: Bah, ouais,
5: quand même.
0: 45% des gens disent que c'est les parents qui décident. Bon, pour les enfants, je pense, hein.
5: T'aurais pas pu, alors?
0: 55% des gens pensent que ça dépend des jours. Bon, je vois pas du tout. 98% pensent que ça pourrait avoir la médaille d'or du cul qui pue. Ben ça, n'importe quoi.
4: Ouais,
0: vraiment n'importe quoi.
4: T'es le seul participant. T'es hors classe.
0: Alors, on va s'écouter une...
3: Alors, attends, on va s'écouter, t'es marrant, toi.
0: Bon, on va s'écouter, tu vas me donner la musique, je vais poser la question.
4: On peut mettre du rock.
0: Donc, pourquoi...
4: s'il vous plaît, là, du rock, là.
0: Vous
4: êtes... J'en ai marre du groovy de
0: Et à la place de Zinedine, qui c'est qu'on a?
3: J'ai trouvé personne encore.
0: On a personne?
4: Allez, Filou, là, mets un truc avec de la gratte. Là.
0: Ouais, tu les mets en air, Manu.
4: Un truc groove rock.
0: Tu les arrêtes?
3: Pas moi.
4: Groove metal, t'as pas du groove metal?
3: Si, ça arrive.
4: Okay.
0: Donc c'est quoi le titre?
3: Ah merde, il te faut la fiche disque?
0: Bah ouais, en plus.
3: Elle est en haut, elle est au-dessus.
7: Ah, attends, ça arrive.
0: Donc alors je pose la question, donc vas-y, pourquoi Marie-Josée Pérec a quitté...
3: Oh là, gros dossier !
0: A quitté les JO, donc on va s'écouter le... Quoi ?
3: Le walk
0: sur mon nom, sur mon gazon avec des petites grosses dans mon slip et on se retrouve tout de suite après. A tout de suite.

0: Bonsoir tout le monde, l'alcool est parti.
1: Oh, Gaël,
0: j'ai des scènes à vous faire écouter cette nuit.
1: Oh,
0: qu'est-ce qui se passe?
1: Qu'est-ce que tu fais, Gaël?
0: Il est pas parti le...
1: Hey, Gaël, c'est pas fini. Pas à toi, hein.
0: Ah bon, pardon, excusez-moi. On arrête tout alors.
1: Bah tu chies.
0: Moi je m'en branle de tes conneries, j'ai envie de passer des scuds là, non?
1: Non mais t'arrêtes.
0: On s'en fout de tes conneries.
1: Ouais bah t'arrêtes tes conneries, tu prends ton bordel tout à l'heure, il est pas l'heure.
2: C'est pas... Bah arrête. Tu pues.
1: Ta gueule toi. Arrête.
3: Les débats Gérard, plus c'est tard, plus ça pue.
4: C'est vrai.
1: Et donc on venait de s'écouter le wok.
4: Le wok.
1: Le wok sur mon gazon avec des petites grosses dans mon slip et on se retrouve pour la suite et fin du débat sur les JO.
0: Excuse-moi.
5: Tout de suite, nous rejoignons Gérard.
1: Ah.
4: Y'a pas un sponsor là? Eh hey, 1h30.
6: Ah merde, attends.
4: On perd de l'argent, Coca.
1: Avec Sergueï.
4: Ouais. Bah non, on peut pas, y'a sponsor.
6: Attends,
4: vas-y,
6: mind-toi.
4: Mind-toi, on va peu médiqueuse là, vas-y, envoie. Non, c'est pas ça.
6: Merde,
4: mais mind-toi, putain. Non, c'est pas ça. Bon, récupère Sergueï.
7: Ouais, merci pour le sked.
1: Myrlène.
4: C'était bien, non?
7: Ouais, c'était tranquille.
1: Bon, Myrlène.
8: Bonsoir.
1: Et Aimé Jacouille.
9: Oui, rebonsoir à tous.
1: Ok.
9: Ouais,
1: Manu.
10: Et on a aussi témoin de Jéhova. Bonsoir.
11: Bonsoir, Gérard.
9: Son retour.
1: Et ils vont se calmer là, les Lascars, parce que sinon.
11: Ok, la pute.
1: Bon, bah.
7: Ils ont plus compris qu'à ta femme.
1: Tu leur dis au revoir tout de suite à ceux-là. Allez,
11: hop. Ok, super.
1: Allez, hop, au revoir. Au revoir.
4: Bah, non, moi,
1: non. Tu leur dis au revoir, ça y est, c'est terminé. Et
4: il
1: puis,
4: faut deux rafales.
1: Mais
11: ils sont ok.
1: Allez, hop, bonne nuit.
9: Il y en a qui bougent encore, là.
1: Donc, alors, la question, c'était pourquoi Marie-Josée Pérec a quitté les JO, donc on m'a demandé à Sergueï.
7: Alors, moi, on m'a dit, j'en ai parlé un petit peu au boulot ce matin.
1: Mmh.
7: On m'a dit qu'en fait, elle était à découvert.
1: Tu dis pas ce que les gens t'ont dit au boulot.
7: Non, mais
1: Tu dis ce que tu penses, toi.
7: Oui, mais à mon avis, c'est vrai, c'est pour ça, je te le répète.
1: Mmh.
7: Alors, on m'a dit qu'en fait, elle était à découvert et elle cherchait une banque, une BNP, et la plus proche, elle était à Singapour. Donc, c'est pour ça qu'elle est allée à Singapour retirer des thunes pour s'entraîner et acheter ses produits stupéfiants.
1: Bon, pour
7: moi,
1: toi,
7: c'est
9: possible.
7: Je pense que c'est une thèse qui se tient.
1: Ouais, Manu.
4: Je voulais accueillir un nouvel auditeur qui s'appelle Vladimir Poustine. Bonsoir.
12: Bonsoir, Vladimir.
13: Bonsoir, Vlad. Je suis sous l'eau.
7: Ça part en couille.
13: Je suis à 300 mètres. Voilà.
7: Oulala, ça part en couille le débat là.
13: Tu prends l'eau, ouais.
7: Parce que, bon, Manu. Prodigy, phase 2.
1: Manu, tu le calmes.
10: Bah, calme-toi.
1: Tu le calmes un peu celui-là parce que tout à l'heure on va lui dire au revoir.
13: Bonsoir Gérard, salut tout le monde.
1: T'appelles d'où?
13: J'appelle. Oh putain, tu peux pas trop le dire là d'où je
9: l'appelle. Non.
13: C'est ouais, j'appelle de. Joinville-le-Pont.
9: Voilà,
7: c'est pas mal par la A6.
1: 101.9.
13: Tout à fait.
1: Bon, donc la question, tu l'as entendue?
13: Pas du tout, je viens d'arriver, j'en ai appelé, j'ai eu un cas au standard, très sympathique d'ailleurs.
7: C'est vrai.
1: Moi, c'est pas une case, c'est Manu, hein.
7: Ah, elle est sympathique.
1: Je savais pas.
10: Ça peut aller très vite.
7: Il a une voix de crécelle.
1: Alors, dans quel sac à lave, Vladimir, tu vas le retrouver.
13: C'est pas moi qui ai dit ça.
1: Allez.
10: C'était Sergueï, hein. Moi, j'ai très bien entendu. Sergueï, il dégage.
13: Allez, hop.
14: Enculé à la droite de Lucerne.
10: Exactement.
1: Alors, tu me retrouves deux autres auditeurs, Manu.
13: Non, c'est bon, j'ai rien dit. J'ai rien dit.
10: Il est là, Vlad.
13: Ouais, moi, je reste là.
1: Bon, alors, c'est l'autre, là, qu'on dit au revoir.
13: Allez, hop.
1: Alors donc, il nous reste Vladimir, Myrlène et Aimé Jacouille, c'est ça?
13: Ok.
1: Bon alors, Myrlène?
8: Oui.
1: Donc, pour toi?
8: Je n'en ai aucune idée.
1: Ah bah attends, tout à l'heure tu disais si, tu savais à peu près quand on a commencé à en parler.
8: Ah non, pas du tout.
1: Ah bon? Donc t'as aucune idée?
8: Non.
1: Ok, bah c'est pas mal.
8: Moi je travaille, donc bon, j'ai pas que ça à faire que de regarder la télé. Quoi.
1: Non mais attends, le soir tu peux très bien suivre les informations.
8: Bah non, pas quand tu fais mon travail.
1: Ah bon, d'accord. Mais Jacouille, alors toi?
9: Moi je pense qu'il y a aiguille sous roche, hein, doit y avoir quelque chose.
6: Ah ouais, mais moi je pensais un truc.
1: Attends. Ah bon.
9: Non, vas-y, filou.
6: Faut y aller, c'est maintenant que je pense.
10: Maintenant,
6: hein.
10: C'est maintenant.
9: Vas-y, filou.
1: Donc,
9: allez.
6: Et si elle s'est barrée comme ça des JO,
9: c'est
6: peut-être parce qu'elle se disait je suis plus assez forte pour battre les autres, donc je serai peut-être pas championne olympique.
1: Non, c'est pas du tout pour ça.
6: C'est pas pour ça,
13: flambeuse.
6: D'accord.
1: Vladimir.
6: Ok, merci.
13: Bah, écoute, moi je suis un peu d'accord avec Childa. Hein.
9: Ouais. C'est possible.
13: Moi, je pense que c'est une flambeuse et que voilà, à force de trop se la péter, elle a perdu son niveau quoi.
1: Ouais.
13: Et maintenant,
1: Manu.
13: Elle a flippé.
10: Ouais. Je voulais accueillir Alexandre Popol. Bonsoir.
15: Oui, bonsoir.
8: Bonsoir.
1: Bonsoir Alexandre.
15: Bonsoir, je suis de Limoges, 102.2.
16: Bonsoir Paul.
1: Okay. Voilà. Donc t'as entendu
15: Ouais, alors moi je travaille dans la presse, papeterie, librairie, et j'ai lu l'équipe ce matin, et il paraît qu'elle elle s'est fait menacer de mort.
1: Non mais alors ça, je peux te dire une chose,
15: ça,
1: que... Ouais, bah ton truc c'est du bidon, alors au revoir. Donc, est-ce pas...
16: C'était faux.
1: Non, mais
6: pourquoi ils ont dit ça, Gérard?
1: Non, non, mais ça, c'est des... C'est de...
16: Non, que... elle a trouvé du caca sur son paillasson.
1: Non, mais... Que... Pourquoi que Marie-Jo... Oh!
16: Ah là là.
1: Je sens
16: la vanne.
1: Je sens que tout à l'heure, il y en a qui vont dégager vite, mais ça va aller vite. Hein. Voilà. Donc, pourquoi qu'elle a quitté les Jeux Olympiques si vite que ça? Donc, apparemment, d'après ce qui a été dit, mais maintenant, c'est sûr qu'il faut que ça reste...
6: entre parenthèses. Hein.
1: Donc, il paraît qu'elle aurait été trop agressée par les cerveaux, par la presse, par les photographes et tout ça. J'en ai vu des extraits ce soir et c'est vrai que les journalistes, ils étaient constamment là. Bon, il y a eu l'histoire aussi quand elle arrivait à Singapour, que son copain s'en est pris après des journalistes là-bas. Donc ça, on l'a bien vu. Ça a été vrai. Et donc, elle a préféré quitter les Jeux Olympiques à cause de ça et c'est tout.
16: Ah, voilà.
6: Moi, j'avais entendu qu'elle était qu'en fait, elle était tellement dopée.
1: Non, même c'est
6: que
1: pas...
6: ça se voyait.
1: Non ah. Mais ça.
6: quoi Non mais c'est pas ça, c'est qu'il y a une jambe qui se promène aux fenêtres du studio.
1: L'autre, il a rien à foutre. Il a rien à foutre que de faire chier les gens comme ça.
16: C'est l'accessoire là.
1: Et c'est le Ricky, ça m'étonne pas de lui.
6: Mais pourquoi
1: c'est Ricky alors?
6: Et pourquoi Gérard elle est allé à Singapour alors?
1: Non, pour revenir sur Paris donc.
6: C'est pour l'opium hein. Non mais l'opium à la base, ça ne peut pas faire directement Sydney Paris. Il faut qu'elle fasse Sydney Singapour Paris.
1: Non, parce que
16: Poitiers.
1: Non, parce qu'à mon avis, son copain devait l'attendre là-bas et c'est tout.
6: Ah, c'était un barbu.
1: Non. Donc, voilà, c'est tout ce qu'on pouvait dire sur Marie-José Pérec.
6: Bah non, mais qu'est-ce qui va lui arriver, là?
1: Bah rien du tout.
16: Attends, qui va maintenant courir?
1: Il n'y aura pas de françaises qui seront...
16: Il n'y aura personne aux 400 mètres,
1: alors. Non, il n'y aura personne.
16: Et on peut pas trouver quelqu'un en remplacement, là, vite fait?
1: Faudra suivre ça demain, parce que normalement, c'est prévu pour demain. Donc,
6: il y a quelqu'un qui va la remplacer demain.
17: Justement, il y a... C'est passé trop vite, il y a quelqu'un qui te demande est-ce que tu la remplacerais si t'en avais l'occasion?
1: Non, parce que je m'intéresse pas, donc
16: voilà. C'est chaud, hein. Les handisports, c'est plus tard.
1: Tu me refais une question ou pas, là? Environ.
17: Oh, le tricard.
6: Ah, j'ai oublié.
16: Non, Gérard, c'est pas toi qui fais des questions, mais c'est quoi cette histoire, là?
1: Oh, ta gueule, toi.
17: Je jure.
6: Bon, on a un quatrième auditeur, si tu veux. Je sais pas pour répondre à quoi, mais...
16: Vas-y. Ouais.
6: On accueille Super Popo, bonsoir.
16: Oui, bonsoir. Je réponds à toi ou je suis foncé. Bonsoir, Super Popo.
1: T'appelles d'où?
16: J'appelle de...
18: Paris, allez.
16: Ah, j'aime bien la Jamaïque. Kingston.
1: T'appelles d'où?
16: Kingston.
1: La fréquence?
16: 102.5 sur les tropiques. Tu colles, toi.
1: Putain, répondez correctement aux questions quand je vous demande des trucs, hein.
16: Tu pars en boulette.
1: Alors, où se déroulera... Où se déroulera les prochains JO 2004
16: À Paris, à Suresnes et à Nanterre.
1: Alors,
16: déposer le dossier demain.
1: Paris. C'est qui vient de dire ça?
16: Mais tu vas voir les pauvres épreuves aussi. Hein.
1: Qui vient de dire ça?
16: À Paris, hein.
6: Non, c'est pas.
16: Lancé de grosse par la fenêtre des hôpitaux.
1: Alors, Super Popo.
16: Non. Pas du tout.
1: Au revoir.
16: Pas du tout.
6: Ah, c'était pas lui, hein.
1: C'était qui? C'est Super Popo.
16: Non, pas du tout.
1: C'est Super Popo.
16: Non, je t'ai dit que non. Pas, non.
1: Au revoir.
16: Tu fais une erreur.
1: Au revoir.
16: Tu fais l'erreur de ta vie.
1: Au revoir.
6: C'est Super Popo. On tire au sort.
1: Allez, hop.
16: Allez, hop, comment je me vais skier.
1: Vladimir.
16: On a quel super oui.
1: Vladimir.
16: Oui.
1: Où se déroulera les prochains JO 2004?
16: Eh bien, écoute, à Paris, mon ami.
1: Non.
16: Ah bon, bah,
1: punaise.
16: Paris, hein.
1: Non, moi je peux vous dire que ça sera pas Paris.
16: Alors, c'est où?
1: Ah non, mais c'est pas fini. On n'a pas fini. Eh, mais Jacouille.
16: Ah bah Paris, hein, Paris.
1: Yeah
16: Paris.
1: Ah bah punaise, ouais. En plus c'est pas du tout Paris.
17: Ouais,
1: en plus,
17: parce que Florent il me dit que les organisateurs ils hésitent entre Jolo et Gonesse.
1: Non plus.
16: Oh, c'est chaud.
1: Myrlène.
16: Il
17: n'y a plus d'hôtel à Gonesse.
16: Tu peux du cul. C'est chaud pour le voir.
1: Myrlène.
16: Tu peux du voir, on part, c'est gris.
19: Tu peux du tout du cul.
18: Paris ou Athènes?
1: Alors tu dis
16: Paris.
18: C'est quoi, c'est un quiz?
20: Ah, ça fait du bien.
6: Mais attendez, excusez-moi.
1: Marco, elle revient.
6: Excusez-nous parce qu'il y a Anka qui vient d'entrer dans le studio, t'étais où là?
13: Elle s'est fait
6: prendre. Non, mais vas-y, attends, on a la radio.
19: Bah, j'étais avec Marco.
4: Ouais, mais tu sens le sperme. Ouais,
9: hein, allez, dans le coin de la bouche, là.
19: Récupère mon
1: frère. Mylène. Oui. Mylène, alors pour toi.
19: Oui.
1: Pour toi.
19: Bah, j'hésite, en fait, entre Paris et Athènes.
9: Non, c'est Paris, hein.
19: Je vais prendre la question du public.
6: Ça, la question du public.
17: Tu peux appeler quelqu'un de ta famille pour t'aider.
19: Je vais appeler mon cousin.
1: Bon, allez, y a pas besoin. Donc, tout le monde a dit Paris, bah, vous êtes tous gourés.
6: Ah, c'est quoi?
1: C'est Athènes.
9: Non, non.
1: Putain,
19: j'en étais sûr.
1: C'est Athènes qui fera les prochains Jeux Olympiques en l'an 2004. Et Paris, c'est prévu pour l'an 2008, exactement.
9: D'où tu tiens ça? Attends, d'où tu tiens ça, toi?
1: Ben, parce que ça a été déjà prononcé. C'est bien. Ça a été dit que c'était Athènes et c'est tout.
9: Et pourquoi? Ça a été dit par qui? Par ta concierge?
1: Non, pas ma concierge. Genre, fais gaffe,
9: il est dehors.
1: Fais gaffe, Vladimir, parce que tu vas peut-être pas finir le débat, parce que maintenant on va faire la conclusion.
6: Mais non,
4: j'ai quelqu'un, moi.
6: Oui, ouais. Et je voulais te poser une question après.
4: Bah, vas-y, d'abord la question.
13: Minutes, hein, Gérard.
6: Ok. Tu Gérard, mais pourquoi c'est que tous les 4 ans les JO?
1: Bah, je ne sais pas, hein. Faut demander aux organisateurs.
6: Ah, mais merde, t'as le numéro.
1: Ah, bah non, on n'a pas de numéro.
6: Putain, t'es con, hein. Je te pose une question, tu pourras réfléchir 2 minutes, quoi.
1: Alors, ouais. Qui c'est que t'as donc comme.
4: Bah, j'ai Jackie, bonsoir.
20: C'est Jackie du Jackie Show. Jackie Show, tranquille. Jackie, vous souvenez-moi avec Monsieur Cadeau. Jackie le ouf. Ouh, c'est combien? Salut, c'est Patrick Simpson-Jones.
6: Oh là, on a perdu Jackie.
1: Il appelle d'où, lui?
9: J'avais plus de voix, j'ai
6: perdu
9: Corby, alors. J'ai bien verre d'eau.
1: Alors, peut-on faire comme le quinquennat pour les JO tous les 2 ans?
13: Gérard, juste avant, j'ai une petite question.
9: Ah.
13: Je voudrais savoir si tu t'es bien renseigné. Les Jeux Olympiques 96, c'était où, s'il te plaît?
1: J'en sais rien.
13: Ah bah voilà. Oh, le mec, il fait un débat sur les JO et il fait même pas.
19: T'es nul.
13: T'es nul, Gérard.
1: Mylène, au revoir.
9: Le crevard.
1: Au revoir.
19: C'est même pas que t'es à Atlanta, t'as une blaire à ta
1: plaire. Eh ben, au revoir.
9: C'est blaireau.
6: Justement,
9: plus rapide que l'éclair.
6: On avait une question qui se rapporte au dernier sondage que tu as sur la feuille. C'est quoi la question?
1: On va faire celle-là et après on le fera. Ouais. On la posera.
13: Non, je suis bon.
1: Alors, Jackie.
20: Oui.
1: Ouais. T'appelles d'où?
20: J'appelle de Paris.
9: De AB Production.
20: 101.9.
1: Alors?
20: Hein?
1: Alors, Jackie. Tu réponds?
20: Oui. Mais la question, c'est quoi, là?
1: Peut-on faire comme le quinquennat pour les Jeux Olympiques tous les 2 ans?
20: Non, c'est bien tous les 4 ans, c'est bien.
1: D'accord. Aimé Jacouille?
9: Ouais, racine de 2 égale 4, tout à fait.
20: Voilà.
1: Bon, d'accord, tous les 4 ans, Vladimir.
13: Les Jeux Olympiques, en quelque sorte, c'est un peu tous les 2 ans, parce que t'as hiver et été, quoi.
1: Alors, Vladimir, au revoir.
13: Bah, attends, pourquoi?
1: Au revoir.
4: Hop là.
1: Alors, à la place de...
4: On a Richardson Klaxon.
20: Ouais. Bonsoir, j'appelle de Toulouse, 107.4.
1: Putain, ça. Oh là, vous me faites chier. Eh, hey, Ricky, tu fermes ta gueule, s'il te plaît, merci. Bon, alors,
6: voilà, par rapport au sondage, au dernier sondage qu'on avait sur la feuille.
1: Ouais, mais attends, Richard, il a pas répondu à cette question.
6: Réponds, Richard, de toute façon, ça va aller vite.
20: Je pense que tous les 4 ans, c'est très bien, il n'y a pas de quinquennat à mettre là-dedans.
1: Ben voilà.
6: Ah, super,
1: alors,
6: on
1: donc,
6: a bien fait s'arrêter.
1: Dernier sondage.
9: Tu vas voter, toi, dimanche, GG?
1: Non. Y a-t-il un avenir pour les sportifs après les Jeux Olympiques? Alors, 87% des gens disent qu'il n'y a que l'alcool pour bien sûr pour rester bien. Bon, ça,
20: c'est faux, ça est l'exemple vivant.
1: 51% des gens pensent que le mieux ça après c'est de faire de la pub pour du papier toilette, ouais, pourquoi pas.
20: C'est faux, t'en es l'exemple vivant.
1: Toi tu as fermé ta gueule, Richard, parce que je vais te dire au revoir. D'accord?
9: Tiens, Richard.
20: C'est faux.
1: Alors, au revoir.
20: Voilà, Richard.
9: Non.
20: Allez, une rafale dans le cul, là. Bim.
4: Ça y est, il est parti.
1: Et 37% des gens disent que la plupart des sportifs deviennent clochards, c'est faux.
9: 4 fois 5 secondes.
1: Et 21% des gens estiment que ça dépend des médailles que les sportifs a eu. Et donc, la dernière question.
6: Non, mais c'est vrai, non, mais ça, c'est peut-être une question.
1: Ouais.
6: C'est quoi l'avenir?
1: Bah, on sait pas.
4: Ah, c'est vrai, ça.
6: Mais non, mais voilà, mais on sait pas.
1: On sait pas.
6: Pose la question aux auditeurs.
9: Bah,
1: pourquoi les Jeux Olympiques sont-ils appelés comme ça et comment? Disons comme
6: mais
1: ça.
6: Mais non, mais c'est pas ça la question. Non, mais ça, c'est la dernière.
1: La question, non, c'est celle-là. C'est
6: par rapport au sondage.
9: Rien, hein.
6: par rapport au sondage, je pose la question.
2: Du sondage, il dit.
6: Voilà.
1: Mais je m'en fous, moi, du sondage, il est con.
21: Mais ça fait une question.
1: Mais
21: j'en
1: prends.
6: On s'en fout des questions. Des réponses, on veut la question.
1: Non, mais moi.
6: Pourquoi, qu'est-ce que va faire David Douillat après, là?
1: Eh ben, il va continuer à s'entraîner pour les prochains jeux.
6: Mais non, il va arrêter, il est trop vieux.
1: Bah, de toute manière,
6: c'est comme Platini. Platini, il arrête le foot, tu vois. Il a pas continué à s'entraîner pour la Coupe. Bah, voilà.
17: Bah, c'est bien ce qu'on dit.
1: Donc, c'est tout. Et voilà. Donc, pourquoi les Jeux Olympiques sont-ils appelés comme ça?
6: Non, répondez à l'autre question. À votre avis. À votre avis, pourquoi, qu'est-ce qu'ils vont faire après les JO?
1: Eh alors, si je pose cette question-là, je poserai l'autre après si ça me fait plaisir.
6: Guy Dru, tu vois, Guy Dru, c'est devenu ministre.
2: Guy Dru, ouais. Bravo, le frisé, là.
1: Bon, si c'est Fildar qui fait les débats, ben c'est bien. Hein. Alors moi, c'est terminé, on va faire le sondage.
2: Il n'a pas tort, hein.
17: Attends, j'ai plein de...
6: Imagine, quoi.
1: Moi, j'ai un auditeur à accueillir, moi.
17: En plus...
6: Tu peux l'accueillir ou pas, GG, l'auditeur?
1: Vas-y, pour la conclusion.
6: Non, on accueille... Allez. Ok, on accueille Stéphane Poussy, bonsoir.
1: On l'a déjà eu tout à l'heure, lui, hein.
21: Non, mais non, auprès de Gomez.
6: Attends, on n'a pas entendu parce qu'il y a une coupure.
1: J'appelle de...
6: Donc on accueille Stéphane Poussy, bonsoir.
21: Ouh, salut, j'appelle de Bolo. Super, super, avec ma vieille bobard. C'est quelle fréquence? Ouh là, c'est chaud. Avec...
2: Il y a un froid, là.
1: Bon, je sens qu'on va...
21: 107.8, Gérard.
6: 107.8. Ouais, imagine-toi, tu vois, dans 2-3 ans, tu seras trop vieux pour faire des débats. Qu'est-ce que tu vas faire? Ça, c'est pareil.
17: C'est vrai, hein.
6: C'est pareil.
1: La question, c'est pourquoi les Jeux Olympiques sont-ils appelés comme ça? Et c'est tout.
6: Bon, alors, ça sera pas celle-là et on fera l'autre après.
1: Non, il y a après, ça sera la conclusion.
21: Mais non.
1: Si.
6: Voilà, bon, vas-y, demande
1: Stéphane.
6: À qui.
2: Il est moins le cas, hein, t'as le temps.
1: Et alors, Stéphane?
6: J'ai un autre, juste avant Stéphane, on accueille Laura Essel, bonsoir.
2: Bonsoir Laura.
22: Bonsoir.
6: Parle bien fort Laura, hein.
1: T'appelles d'où?
22: J'appelle de Paris.
21: On s'est sorti de la galère, moi et Laura.
2: Bonsoir Laura.
1: Alors, la question, Stéphane, donc pour toi. Stéphane, une fois, Stéphane, deux fois,
6: non,
1: Stéphane.
6: Je lui parlais,
21: Excuse-moi, on vient de me reprendre en standard.
22: Est-ce que quelqu'un a une capote à me prêter, s'il vous plaît?
6: Attends, qu'est-ce qu'il y a, Anka?
22: Est-ce que quelqu'un a une capote?
21: Bien sûr.
1: Bon, Anka, tu vas te faire baisailleurs que dans les studios.
21: J'en ai plein, viens les chercher à la maison.
1: Tu dégages des studios, tu vas te faire baisailleurs que dans les studios.
6: Il y en a dans la veste de Gérard quand il prend le bus. Peut-être que cette phrase va être archivée, Anka.
21: Si j'avais su, quand je t'ai vu, je t'aurais emballé direct.
1: Stéphane!
21: Ouais, bah écoute, moi, Manu m'a repris au standard. Donc,
6: c'est vrai.
21: Bien pris de la scare, c'est chaud.
1: Chaud!
21: Si tu pourrais me répéter la question.
2: Tu pouvais.
1: Pourquoi les Jeux Olympiques sont-ils appelés comme ça? C'est tout.
2: C'est tout.
21: Bah écoute, c'est très con comme question, je pense, mais bon, je sais pas, c'est comme si tu me disais pourquoi on t'appelait Gérard.
1: Eh ben,
2: c'est
1: bien.
2: Les Grecs, c'est les Grecs là qui.
1: Laura!
2: Ouais, d'accord.
22: Oui?
1: Laura!
22: Moi, je trouve que tu es. Parce qu'en fait, les premiers Jeux Olympiques se passaient sur le Mont Olympe.
2: Voilà, j'allais le dire, putain. Non, après, je passe pour un blaireau. J'ai pas
17: d'alerte de la culture, en fait. Hein.
22: Et donc, voilà, ils ont fait les Jeux Olympiques.
1: D'accord, et aimez Jacouille pour terminer.
6: Ah, bah, ça sert à rien qu'ils répondent, c'était ça.
2: Il y avait l'Olympiakos et le Panathinaikos.
6: Oui.
2: Et puis ils ont hésité, puis c'est l'Olympiakos qui a gagné.
1: Eh ben, on va faire la conclusion.
6: T'as envie de faire caca ou quoi?
1: T'es speed, hein. Terminé, y'a plus rien.
17: C'est là, t'as chauffé ou quoi?
6: T'as envie de.
1: Non, mais y'a plus rien.
17: Tiens, se branler.
2: Il est pressé de rentrer, de se vider dans sa gourde à sa foutre.
6: Dans sa gourde à quoi? Dans sa gourde à sa foutre.
1: Alors, Stéphane, au revoir.
21: C'est pas moi.
6: Non, c'est Jacouille.
1: Non, mais même, c'est pareil. Hop,
21: Stéphane,
17: au revoir.
1: Non, non, terminé. Stéphane, tu lui dis au revoir et c'est tout.
21: T'es un gueudin ou quoi?
1: L'IRC.
17: Oui, sur l'IRC où on est 9723. Tu peux noter, ça te fera des chiffres. Qu'est-ce que je vais dire? Il y a Isidore, il dit que comme pour les 10...
6: T'as vu,
17: Bibi,
6: regarde, j'ai ramené des chiffres. 9723, je l'ai trouvé moi-même.
17: Ouais, après les lettres. Donc il y a Isidore qui te demande, comme tu sais, pour les artistes, il y a les disques d'or, mais il y a aussi les disques de platine, etc. Pourquoi est-ce qu'aux Jeux Olympiques, il n'y a pas des médailles de platine?
1: Bah parce que c'est des médailles d'or ou de bronze et c'est tout.
21: Bah, je vois pas. Super, la réponse.
2: Il n'y a
1: que ça, hein.
2: C'est plutôt en champlon.
1: Voilà. Donc, après, il y a une autre question.
17: LB69 qui te demande à quand le lancer de pute de kyste.
1: Ah bah, il va se faire foutre, lui. Mm-hmm.
6: Très bon, ça, ce garçon.
17: Forcément.
1: Comme ça, il va se faire foutre, lui, ouais. Ça va aller plus vite. Mm. Après.
17: Alors, Rocco médaille de plomb, il voulait savoir si les kangourous participent au combat de boxe aux Jeux Olympiques. C'est vrai que... Les kangourous, ils sont aptes à boxer quand même.
1: Ouais, mais ça, c'est
17: chaud. Sur le vif, c'est chaud.
21: Faut pas arrêter la saison.
1: Ça m'étonne pas, c'est sur l'internet.
2: On est avec toi, Rigo, on te soutient.
17: Si on a... Merci, les potes.
2: On compatit.
1: Donc, à mon avis, je pense pas que.
6: T'as encore 10 minutes de questions, Coco, alors accroche-toi.
1: Ouais.
17: Tu m'étonnes.
0: Bon, GG.
1: Non, je te dis, il n'y aura pas de combat.
0: Il n'y aura pas de combat de kangourou.
17: C'est vrai, pourquoi est-ce qu'ils n'intègrent pas les animaux dans les courses? Par exemple, dans les courses, tu sais,
1: c'est l'équitation. Mais je vois pas. Il y a de l'équitation, donc il y a les chevaux.
3: Putain, t'as mécal. Tu t'es fait mécal par Gérard. Vas-y, allez, c'est bon. Allez, c'est bon, c'est raide.
17: Oh putain.
3: Pourquoi quand ils courent, ils ont des baskets?
17: Ah, ça, c'est pas mal.
1: C'est bien, c'est une bonne question.
3: Mais non, dans le temps.
5: Ouais, ils courent à pieds nus.
17: Ah, c'est vrai, ouais.
1: Donc, il n'y a plus de questions?
17: Comme au foot.
22: Pourquoi il n'y a pas la F1 au JO?
17: Ah, ça aussi, on me l'a demandé. On l'a énormément demandé.
1: Ils peuvent pas établir, ils peuvent pas faire des circuits pour ça. Hein.
17: Bah, bah pourquoi ils font bien déjà. Bah ouais. Ils non, ont bien fait des stades spéciaux. Regarde le stade de France, il a été fait pour la Coupe du Monde en France. Là-bas, ils ont fait des stades spéciaux à Sydney pour le JO. Ils auraient pu faire une. Fait un lac artificiel.
1: Ouais, mais ça, c'est aux organisateurs de voir. Hein,
3: c'est con qu'on n'ait pas eu le numéro ce soir. Hein, parce que
1: c'est aux organisateurs.
17: Alors, justement, à propos d'organisateurs, excuse-moi de t'interrompre, il y a encore énormément de gens, je peux pas tous les citer, qui me posent cette question. Pourquoi est-ce que les Jeux Olympiques ont été organisés pendant la nuit?
1: Bah, avec le décalage horaire.
21: Il y a combien d'heures
1: Sur
3: Internet.
1: Alors là, je sais pas exactement.
0: Renseigner quand même.
1: Non, je crois que c'est deux.
0: Pourquoi tu te renseignes pas à l'avance sur ce genre de truc? Tu sais qu'on va poser des questions.
3: C'est vrai, t'as trois semaines, quoi.
1: Non, mais de toute manière, je pense que c'est 2 heures.
21: C'est pas 2 heures.
1: 2 à 3 heures de décalage, à peu près.
5: Mais tu rigoles.
21: Mais n'importe quoi.
0: Alors, comment ça se fait qu'il y a 20 heures d'avion pour y aller?
1: Ouais, mais ça, c'est ce qu'on a été me dire sur. J'avais demandé sur l'IRC.
17: Il y a une vingtaine d'heures de décalage.
1: Je pense pas.
0: Ah, et 2 heures d'avion, c'est ça, alors.
3: Il y a 22 heures pour Tahiti et 20 heures pour.
1: Après, question aussi con que ça, non?
17: Avant je sais pas, t'en as peut-être encore.
1: Non, parce qu'on fait la conclusion. Donc, conclusion de l'IRC.
17: Il y a juste Garner, il dit que, et c'est vrai, pourquoi est-ce qu'on parle des JO d'été alors qu'on est en automne?
22: Bien, mon fils.
1: Bah ouais, mais ça, c'est justement, on est en automne à partir d'aujourd'hui, mais ça a été.
17: Ça
1: commencé bien avancé jusqu'au 1er octobre à peu près.
17: Bah, ça fait encore au moins 10 jours.
1: Oui, il y a encore une dizaine. Ben, il y a encore toute la semaine à venir, là, puis après. Toute la semaine là et la semaine d'après, je crois. Je crois qu'il reste encore 2 semaines de JO.
0: C'est quoi, toi, tes pronostics, alors, toi, avant que ça se termine, les JO, GG?
1: Ben, de toute manière, je pense que, vu ce qui nous arrive, il ne nous reste plus que David Douillet, là, pour une médaille d'or encore, à la rigueur.
0: Ouais.
5: Il y a curling encore.
1: Ouais, mais, non, je crois qu'après, je pense que ça m'étonnerait qu'on. Je pense pas qu'on puisse terminer dans les premiers.
0: Tu crois que Marie-Jo, alors
3: il y a Marie-Jo,
1: Il y a plus.
0: Elle a le temps de revenir, elle a le temps de prendre un avion, c'est la semaine prochaine.
17: Bah ouais. 400
1: mètres. Non, le 400 mètres, c'est aujourd'hui pour elle.
5: Moi, je pense que s'il y avait une discipline où on pourrait gagner une médaille d'or, c'est Sandy se taper avec des buffles.
1: Bon, bah alors, aimé Jacouille. Et mes Jacouille,
0: c'est
1: au revoir.
0: Pas moi, non.
1: Ah bah si, de toute manière, il me reste plus que
3: c'était Jackie.
0: J'aurais
3: c'était
0: bien
3: Jackie.
0: Voulu parce qu'elle était pas, elle était bien, mais c'était pas moi, non.
1: Ah bah c'était Jackie, bah tu dis au revoir à Jackie, alors.
3: Ah, il va faire sa conclusion,
5: quand même.
1: Transfert. Alors, Jackie, conclusion.
5: Ouais, bah c'était un bon débat, mais t'as pas trop travaillé le sujet, c'est dommage.
0: C'est vrai, ça.
5: Les Jeux Olympiques, si t'as l'occasion de regarder, regarde, tu vas te marier. Hein,
0: c'est important, c'est tous les 4 ans, t'aurais pu préparer, franchement. Ouais,
1: les Jeux Olympiques, c'est pas mon.
5: Non,
1: mon
5: mais fort. Regarde, de minuit à 2h du matin, t'as des mecs qui font du sport, toi t'es là dans ton canapé, peinard.
1: Ouais, t'as raison, tu as à 2h du matin.
3: C'est dégueulasse ce que tu dis, il a pas de canapé.
1: Donc,
3: 2h du matin.
5: T'es là dans ton brancard.
1: Eh mais Jacouille.
5: C'est bien aussi les brancards, j'ai ça roule.
1: Eh mais Jacouille.
0: C'est confortable.
1: Eh mais Jacouille.
0: Écoute, voilà, bon débat, franchement, bon
5: c'est
0: débat.
5: Clair.
0: C'est vrai que t'as pas parlé, comme on a dit tout à l'heure, des gens d'e-sport. Enfin,
17: ah, c'est vrai, ouais.
0: Je pense que là, on a des chances de médailles.
17: Les Jeux Paralympiques.
0: Voilà, exactement, tout à fait.
17: Des chances de médailles. D'ailleurs, la France en gagne souvent beaucoup aux Jeux Paralympiques.
0: Il y a des estropiés.
21: Ouais.
1: Laura.
0: Attends, j'ai pas fini. Moi, j'espère que franchement, Marie-Jo, elle aura le temps de retourner à Sydney. Parce
1: ah non,
0: que,
1: mais là, de manière, vu qu'elle est partie, de manière.
0: Franchement, Marie-Jo, si tu nous écoutes, si tu pars maintenant, tu peux y être là. Y
1: a non, mais de manière, elle a été retirée de la liste du 400 mètres pour demain, donc c'est terminé. Hein.
3: Ah ouais, il y a les bus Hollywood Open Miles.
1: Non,
3: avec ça, elle peut toujours
1: Laura,
0: j'ai pas fini. J'aurais aimé aussi que tu prépares un peu plus parce que c'est tous les 4 ans. Donc, à mon avis, d'ici les prochains JO, tu seras mort. Donc, ça aurait été bien que tu prépares cela.
5: C'est clair.
0: Parce que tu vas replonger
5: dans l'alcool, Gérard. Il faut pas le cacher aux auditeurs.
1: Laura, terminé. Mais Jacques, au revoir.
0: J'aurais voulu savoir.
7: Parce que tu viens de dire que les JO c'était pas ton truc, donc pourquoi tu fais un débat sur les JO si les JO c'est pas ton truc? Tu nous avais habitués au routier, la CB, tout ça, c'est vrai que ça c'est plus ta.
3: Non mais c'est pas grave, Rémi Jacouillard, on va terminer. Laura
7: répondre.
3: Non, et hop, terminé. Laura.
17: Moi je dirais que c'est parce que TF1 retransmet pas tout simplement.
3: Laura.
17: Il boycotte.
3: Pour terminer.
22: Ça y est, il a fini.
3: Ah ouais.
22: Pour conclure, je voudrais dire que c'était un débat de merde, mais là, je pense vraiment. Mmh. Parce que franchement, t'as rien foutu, quoi. Ouais. Tu nous demandes la monnaie australienne, on en a rien à carrer.
7: La devise.
22: Moi, je me suis
21: fait. Ta devise, tu te la carres au cul, mon con.
22: Profond avec des pouces. Et franchement, non, refais jamais ça, quoi. Refais jamais ça.
7: Un tir dans le cul vaut mieux que deux, tu l'auras dans la bouche.
3: Hein. Je crois que Aimé Jacouille et puis Jackie, on vous a dit au revoir.
7: Non, on est là, t'inquiète. Non, on est là.
3: Donc, terminé pour vous.
21: On
7: est tous en équipe là.
22: Et je voudrais citer mes sponsors qui sont
7: Vas-y, ma poule.
22: Les trois Suisses.
3: Manu, s'il te plaît. Manu.
7: Et les films Marcor, rapidement revenus.
17: On m'appelle.
3: Désolé.
21: Une émission sponsorisée par les films Marcor.
3: Voilà, donc conclusion sur l'IRC.
21: Trois films dans Roselyne.
3: Voilà, il a été produit. Oui, il a été un peu trop loin.
17: C'est un sponsor. Bah, y a pas beaucoup de...
3: C'est quoi ce truc
17: ça arrête
3: ouf.
17: Plus là, ça arrête plus de sonner. Pas tellement de conclusions sur l'IRC, si ce n'est Starsky, le lanceur de javelot. Il te dit, Gérard, un Roumain lève trois fois son poids et reçoit une médaille. Et toi, tu baisses bien trois fois ton poids et pourtant tu reçois pas de médaille.
3: Sa conclusion, j'en ai rien à foutre. Mmh. Et on a terminé avec combien?
17: C'est vrai, on a un peu baissé, on est arrivé à 8033.
3: C'est fort quand même. Donc 8033. Ok.
17: Donc encore une petite conclusion de Rocco Médaille de Plomb. Il dit encore une belle illustration de l'incultisme de Gérard qui fait des débats sur des sujets qui ne l'intéressent même pas.
3: Ah bah c'est bien. Donc dans ce cas-là,
17: c'est vrai.
3: Je sais pas pourquoi qu'il s'amuse à pianoter sur l'intérêt.
17: Parce que lui, ça l'intéresse au moins.
3: Bah, si ça l'intéresse, il a qu'à se mettre devant sa télé. Ça y est à l'heure actuelle. Donc voilà. Donc qu'est-ce que je peux dire?
11: C'est très pénible. Hein.
17: Ouais, ça fait mal aux oreilles dans les casques.
3: Donc, qu'est-ce que je peux dire? La conclusion, ça a été de la merde, comme d'habitude. Hein,
11: avec... Oh, mais non, ça c'est trop facile à dire.
3: Débat qui s'est pas mal, qui s'est mal passé avec Anka qui a rien foutu.
11: Ça c'est vrai, ouais, ça. Ouais.
3: Vous,
11: ah, donc, c'était bien.
3: Ça a été limite. Donc, pour le 12, normalement, si tout se passe bien et s'il n'y a pas trop de bordel avant, donc débat sur les catastrophes
11: naturelles.
3: Catastrophes et c'est tout.
17: Donc, on peut pas faire les prises d'otages?
3: Non, je vais pas.
11: Si, ça va être
3: terminé.
11: Ça va être dedans.
3: On verra.
11: Tant qu'on oublie un peu.
3: Vendredi soir et locaux. Alors, vendredi soir, soirée mousse et bière, ça m'étonnerait, avec Gigi Corona et Gigi 86. Ça, c'est bien les conneries à filer.
11: Non, Max m'a donné la feuille.
3: Non.
11: Mais je te jure.
3: Gigi, c'est bien. Ça va vite te dire que c'est Max.
11: Répète-le. Hein,
3: Gigi Corona et Gigi 86. Après samedi soir, soirée spéciale blague à Toto avec Gigi Sleep et Gigi Ricard. Donc à mon avis, c'est encore des conneries que tu me sors. Et n'oubliez pas vendredi. Non, c'est samedi, je crois. Je me souviens même plus. Vendredi. Il se sent pas pisser, lui, là, derrière, là.
11: Bon, c'est quoi, alors?
17: Vas-y, enchaîne.
3: Donc, vendredi, au Stromboli, à Chambry, près de Berzon.
11: Oh là, mon Dieu, allez sur Internet, regardez l'adresse, parce que...
3: Ben, c'est ça que j'ai récupéré dans le bureau. Hein.
11: Ah, mais vu ce que t'as dit, laisse tomber, ils ont rien compris. C'est quoi, le Stromboli?
3: Stromboli.
11: Le Stromboli à?
3: À Chambry.
11: À Chambry.
3: Près de Berzon.
11: Près de Berzon.
3: Donc, Max sera pour mixer, donc allez-y, nous.
11: Soirée techno.
3: Voilà, soirée techno et on vous laisse avec Gaël et dimanche soir Max pour
11: Éclectique
3: et Balade Nocturne. Ça sera le combien de balades?
11: Bon, je sais pas, le car, je sais pas, 47e voyage ou 60e.
3: Qu'est-ce qui marque là-bas? Ouais.
11: C'est Marc, ce que tu dois dire, Gégé.
3: En concert à Caen. C'est quoi ça?
11: Demain.
3: Ouais, ben c'est quoi?
11: Le Songkai en concert.
3: Ah ouais, le Songkai en concert, c'est pas
17: Au Havre, pas à Caen. Autant pour moi.
3: Okay, pas à Caen, c'est Au Havre. Donc on s'écoute les gros JO des plages avec Venez me voler ma bitch. Et voilà, donc vous allez retrouver Gaël pour la nuit sans pub, à plus tard.
12: Ouais, Gérard, excuse-moi pour tout à l'heure, j'ai vu que tu t'étais barré, j'ai vu que les bouteilles étaient vides, donc j'ai dit ça y est, y a plus personne, quoi.
3: T'es vraiment un cave, toi, allez, ouais. Ciao.
12: Gérard. Non.
23: Bonsoir et bienvenue sur le répondeur de Monsieur Madu. Chuchotez le bonsoir de la FM. À plus.

0: Pas d'insultes.
1: De Gérard.
2: Et voilà, donc bonsoir à tous, bonsoir à toutes. Donc Rigo sur l'IRC www.fr. Bonsoir à toi Rigo.
3: Bonsoir.
2: Donc ce soir, aux manettes, vous allez avoir Fuldar, en espérant que ça ne sera pas de la merde.
4: Non, salut Bernard.
2: Ouais, salut Bernard, tu gardes tes réflexions, s'il te plaît. Merci. Et comme ce soir, Manu est pas là, donc ce sera Apolline au standard, en espérant que ça sera pas de la merde.
5: De la caca.
2: Donc,
4: non, ça va bien aller, je suis sûr qu'elle va, elle va se démener pour toi ce soir, Bernard.
5: Ouais.
2: Non, mais de toute manière, moi ça va aller vite, si ça va pas, vous savez comment que je fais.
4: Tu hein. Sacs.
2: Donc, premier débat.
4: Ouais.
2: Premier débat va porter sur le 1er avril et sur Pâques en même temps.
4: Oui.
2: Donc, pour ça, on va accueillir Marco d'Avril.
4: Macro
2: oui. D'Avril, 19
6: oui,
2: ans.
6: Bonsoir Gérard.
2: Paris.
6: Bonsoir Gérard.
2: 101.9, bonsoir à toi.
6: Bonsoir les poissons d'avril.
2: Ouais, ben, ouais. Justement, on va en parler. Petite poule, 20 ans Damien, on peut écouter Fun Radio sur 96.1.
7: Oui, bonsoir Gérard, bonsoir à tous.
2: Bonsoir.
7: Bonsoir.
2: Crotte au chocolat, 24 ans, ouais. De Strasbourg, 101.4.
8: Ouais, salut tout le monde, salut l'équipe, j'espère que vous avez la pêche ce soir.
4: Ouais.
2: Et Gazon Maudit, 18 ans, de Biarritz, où qu'on peut écouter Fun Radio, 89.3.
9: Salut Gérard.
2: Bonsoir à toi.
8: Bon
2: donc,
7: chaud comme la braise.
9: Ouais.
4: On écoute Gérard, les auditeurs, c'est quand même ces débats, hein, c'est pas les vôtres. Hein.
9: Ah, okay.
2: Donc, vous allez commencer par vous calmer, ceux qui veulent faire
4: l'amour,
2: les trucs avec, avec les nanas,
7: pas de problème.
2: Vous prenez le numéro en antenne, d'accord ?
9: Pas de problème.
7: Il n'y a pas de blême.
2: Ok. Alors, donc, auriez-vous déjà été piégé au 1er avril ? Donc, on va demander ça à Macro d'Avril.
6: Oui, Gérard, j'ai été piégé au 1er avril par un homme avec un accent du Canada et une moustache blanche et des lunettes. Un certain Marcel Béliveau. Alors, je sais pas si c'est un concours de circonstances, mais
7: Marc.
6: Il m'a collé dans le dos un poisson surgelé. C'était du cabillaud pané et j'ai pas trouvé ça drôle du tout.
2: Non, mais je te demande, est-ce que auriez-vous déjà été piégé au 1er avril ?
6: J'aurais été piégé au 1er avril, oui.
2: Non, mais auriez-vous ?
4: Auriez-vous eu ?
6: Auriez-vous ?
4: Peut-être.
2: Bon,
5: auriez-vous ?
2: Fulda.
7: Bon, on enchaîne.
2: Auriez-vous ? T'éteins le micro, s'il te plaît.
4: Commence pas, Pauline.
5: D'accord, Gérard.
2: Hein, c'est pas tes débats.
4: Ouais.
5: Ok.
6: Auriez-vous ?
2: Bon. Auriez-vous déjà été piégé un 1er avril ?
6: Eh bien oui, j'aurais été vous et piégé un 1er avril, Gérard.
2: Bon, toi, pour l'instant, t'es en train de me dire des conneries.
6: Ben non, j'aurais été piégé un 1er avril, même que c'était un 1er avril, je m'en souviens, et on m'a accroché un poisson dans le dos. Et j'aurais été pas très content, d'ailleurs.
4: Mm-hmm, ça aurait été normal.
6: Ouais.
2: Petite poule ?
7: Ouais, bah écoute, moi, Gérard, effectivement, moi aussi, un poisson d'avril, mais chambé, quoi, je m'en souviens encore.
2: Merci pour la musique.
4: Non mais il est dans une cabine, c'est une mobilette Gérard.
6: C'est une bécane.
2: Ah non mais
7: c'est
8: un 103 qui était 63.
7: Donc ouais, je te
2: bon alors un 103. Petite poule, encore une fois et tu dégages.
7: C'est pas moi Gérard. C'est pas moi. Donc ouais, je te disais qu'il y a un sale poisson d'avril qui m'est arrivé parce que en fait moi je sortais avec une fille depuis une semaine et en fait on devait se fiancer justement le 1er avril. Et jusque-là tout va bien quoi, et puis une fois rendu le 1er avril, je lui offre sa bague de fiançailles et tout, et viseur ça. Et il s'est avéré qu'au moment de faire crac-crac, et bah c'était un mec.
8: Oh non. Oh non,
7: c'est impossible.
8: C'est
7: moi je peux plus. Ah non mais non mais franchement ça va, sympa, mais bon là il y a blocage quoi.
8: Et
7: je suis parti en courant puis direct.
8: T'as eu mal ou pas?
9: T'avais pas de pommade?
7: Bah non, mais je l'ai pas fait quoi. Sur le coup, ça m'a bloqué quoi. Ouais. Bon, c'est clair qu'elle m'a poursuivi. Enfin, il m'a poursuivi plutôt jusqu'à.
2: Bon,
7: jusqu'en bas,
2: c'est bon. Crotte en poule. Crotte en chocolat.
8: Ouais, t'as gardé la bague ou pas?
2: Gérard.
7: Bah non, j'ai balancé.
2: Crotte en poule, tu t'écrases s'il te plaît.
4: Vous écoutez Gérard? Oui.
8: Gérard.
2: Ouais, Rigo.
0: Donc sur IRC, on est déjà 4723.
4: C'est faux, hein, je suis sûr que non, on est plus que ça, Rigo. Tu veux pas l'avouer.
0: 4723, ça arrive doucement.
4: Ah voilà, je le savais.
0: Et pour commencer, il y a Moulinex, il te demande si on peut chasser le poisson d'avril. Si oui, c'est quoi le prix du kilo en euros?
2: Ça, je sais pas.
4: Devant ton micro, Gégé, s'il te plaît, tu l'avances.
2: Je ne sais pas. Donc, je peux pas lui répondre.
4: Okay. T'aurais pu faire des recherches, feignasse, quand même.
2: Quoi, feignasse
0: C'est vrai.
8: C'est sérieux, le 1er avril, merde.
4: Gérard, c'est toujours le 1er avril, là. Ouais.
2: Pour l'instant, il y en a qui vont fermer leur gueule.
8: Et le Beaujolais, il est toujours nouveau.
2: je sens que tout à l'heure, Max va arriver. On va essayer de reconnaître les voix, parce que là, ça commence à bien faire.
4: Il n'y a aucun habituel, tu le sais, GG.
2: Ouais,
4: Max, il est là, regarde. Il écoute, il te dit que non. Hein.
2: Non. Non, mais viens le dire en face. Viens le dire en face.
4: Ouais, viens le dire en face.
8: On va pas.
0: Non, mais on fait le débat, Gérard, on fait le débat. Ouais, à ce sujet, il y a Yankee Lapin de Pâques qui souhaite une bonne fête à ta femme, vu que c'est la fête du poisson.
2: Non. Par contre, c'est ça que j'ai oublié. Stop, s'il vous plaît, les auditeurs. Avant que je demande un crotteur au chocolat à la suite, il y a une personne qui nous avait écrit à la radio, une dénommée Madame Renée Donis.
4: Donc là, ça fait pas partie du débat. Hein,
2: non, mais justement,
8: Madame
2: Apolline, s'il te plaît, merci. Pour l'instant, c'est moi qui gère mes débats, d'accord.
5: Okay.
2: Toi, t'es là que pour le standard.
5: Que pour me la fermer.
2: Ouais. Donc je voulais souhaiter un happy birthday à Madame Renée Donis. Elle se reconnaîtra parce qu'elle m'a dit.
8: Est-ce que.
2: Comment ?
8: C'est une poissonnière ?
4: Elle est dans le poisson ou pas ? Il te demande le
2: temps. Non. Non, non.
4: Elle sent le poisson ?
2: Non.
4: Non plus.
2: C'est une auditrice qui nous avait écrit pour.
4: Ah, qui vous avait filé de la thune ?
2: Voilà.
4: Ah, sympa, Madame René.
2: Comme c'est son anniversaire aujourd'hui.
4: Tu lui renvoies la thune qu'elle t'a envoyée. T'es sympa, Gérard.
2: Non, mais Max, il avait vu le courrier.
4: Ouais.
2: Donc,
4: Madame René.
2: J'aurais dû le faire juste avant de commencer les débats. Et là, je souhaite un joyeux anniversaire à Madame Renée Donis.
4: Voilà.
1: Madame
4: voilà.
1: Renée, si tu nous regardes, pense à toi.
2: Non, mais de toute manière, même Sandy, elle lui souhaite un joyeux anniversaire.
8: Joyeux.
2: Voilà. Donc, on reprend avec croton chocolat pour continuer les débats.
8: Ouais, alors, est-ce qu'on m'accroche des poissons d'avril dans le dos, c'est ça, hein, si je me souviens bien. Bah écoute, moi, j'ai pas ce problème parce que je suis un mec méfiant. Je regarde toujours ce qui se passe autour de moi. J'ai eu des petits problèmes par derrière, donc maintenant j'ai tendance à me méfier. Je regarde toujours ce qui arrive derrière moi, donc.
2: Auriez-vous été piégé?
8: J'aurais été pas piégé, non, jamais, parce que j'aurais regardé derrière moi, quoi. Parce que je me méfie de ce qui aurait venu de derrière.
2: Bon, qui c'est qui me choisit des auditeurs comme ça là pour le premier débat?
8: Il répond correctement.
4: Ils sont bien. Attends.
8: J'ai appelé Aurier pendant une heure au standard.
7: Ouais, il est fort sympathique ce jeu-là.
4: Attends, il t'insulte pas, il répond aux questions. Qu'est-ce que tu veux de plus?
7: Exactement.
2: Gazon maudit.
8: Oui,
9: Gérard.
2: Gazon maudit pour toi.
9: Bah moi, on m'a fait un très sale coup. C'était l'année dernière. Il y a un an pile.
2: Non, mais je te demande aujourd'hui.
9: Oui, non, mais moi je te parle de l'année dernière. Le sale coup qu'on m'a fait. Parce qu'aujourd'hui, on l'a pas fait. Donc j'ai parlé de l'an dernier.
4: Bah oui, vas-y ma chérie, vas-y.
9: Je sortais avec un mec depuis 3 ans et il m'a demandé en mariage la veille. Et le 1er avril, il s'est cassé.
4: Oh le salaud.
8: Oh là là.
9: Voilà. Bah,
8: tu m'en veux encore pour ça ou pas?
9: Non, je t'en veux plus chérie, mais bon, c'est pas sympa quand même.
8: Okay.
2: Bon, gazon maudit.
4: Gérard, tu crois que ça arrive souvent ce genre de truc là? On plaque les gens le 1er avril.
2: Bah, attends, 5 minutes, fil d'art avant que je réponde.
4: Ouais.
8: On parle pas du plaqué, on parle de l'argent pur.
2: Oh, tu fermes ta gueule, toi!
8: Pas du plaqué.
2: Merci. Apolline.
5: Excuse-moi.
2: Je te préviens.
5: Oui.
2: Tu choisis entre Gazon Maudit et les autres, là. Parce que j'ai un doute sur les voix. J'ai un doute.
4: Ouais, moi aussi. Okay.
2: Donc, je crois qu'on avait bien précisé, on ne veut pas d'habituel, pas d'Arnett, pas de Tony, pas de David Lapin.
4: Il n'y a personne.
5: Ils sont pas là, Gégé, ils sont pas là.
2: Ouais, ouais. On verra. Maintenant.
9: Gérard.
2: Ouais, on verra. On verra par la suite.
8: Oh là là.
2: Tu voulais me poser une question, Pildar?
4: Oui, Gérard. Je voulais savoir.
2: Ah,
4: Les auditeurs, s'il vous plaît, deux secondes. Donc je voulais savoir en fait si toi, tu crois que ça arrive souvent en fait que les nanas ou les mecs plaquent leur petite copine le 1er avril. Est-ce que tu crois que c'est bien?
2: Que les mecs plaquent leur nana le jour du 1er avril, je ne pense pas, parce que de toute manière, moi, à Bibi...
4: Non, je parle pas de toi spécialement, mais...
2: Non, mais à Bibi, tu vois...
4: Toi, c'est... pour lui faire une surprise, est-ce que tu le ferais le 1er avril? Ce serait drôle.
2: Non, je m'amuserai pas, parce qu'au contraire, je l'aime de trop.
9: C'est pas sympa, en tout cas, parce que moi, on me l'a fait, et je m'en mords encore les dents.
2: Ouais, ouais bah toi, on t'a fait, parce que toi, t'es tombé sur un con.
8: Ouais, mais voilà. Toi, tu peux pas te mordre les dents.
7: Mais il y en a pas, oui.
2: Ouais, bah alors, les habitués... les mecs, je commence à reconnaître vos doigts, alors arrêtez vos conneries, s'il vous plaît.
8: Ouais.
2: Hein, Tony?
4: Non, il n'y a pas de Tony, GG.
2: Non, presque pas. Il n'y a pas de Tony, il n'y a pas d'Ernest, il n'y a pas de David Alpa. Tiens, mes genoux. La nana, c'est qui?
4: C'est pas David Alpa.
2: C'est des habituels, j'ai dit.
4: Si tu le dis. Bon, GG, on attaque, on continue, on fait quoi?
2: Rigo.
0: Ouais, sur IRC, il voudrait juste savoir si c'est vrai que le poisson d'avril 98, tu l'as toujours pas décroché, d'où l'odeur.
3: Bon, ben, non.
10: Gérard?
2: Qu'est-ce que tu veux, toi?
10: Il a quel goût cette année, le poisson d'avril? Banane ou cassis?
2: Et ta mère, elle a quel goût?
10: Pas sur la famille. On veut pas
0: il pose une vraie question.
2: Mais attends.
4: On a dit pas deux sur la famille.
2: Ouais, mais attends, parce que là, pour un sang, qui c'est qui m'a choisi les auditeurs?
4: C'est Max.
2: Non.
0: Ne le défends pas,
2: c'est pas lui. C'est vous, parce que Max, il était pas au standard. Donc c'est vous qui me faites de la
4: non, mais ce qu'on
2: et
4: a
2: là,
4: fait...
2: pour un sang, c'est des habituels. C'est encore des habituels. Il y a David Alpa. Si.
10: Mais non, putain, David Alpa.
2: C'est ça.
4: Gérard, s'il te plaît, on pourrait faire un bon débat quand même.
2: Attends, il n'y a pas besoin de gueuler. Moi, j'ai dit pas les habituels.
4: Il n'y en a pas.
2: Non, presque pas.
10: Presque pas.
2: Tu reconnais pas les gars.
4: Bien sûr.
2: Vous passez une heure au standard, il n'y a personne qui décroche.
4: Et Max, il vient de te dire que c'est pas les habituels, alors tu vas
2: faire
4: pas.
2: Non. C'est pas Max. Non, c'est pas Max. Non, s'il te plaît. Pour l'instant, tu fais ton standard, t'éteins ton micro. Ok.
3: Bon, ben...
2: Hein? Parce que là, pour l'instant, c'est rien que des habituels que j'ai.
10: Ouais, bon. Merci.
4: Bon, vous avez tous répondu à la première question, les habituels?
2: Ouais, bien sûr.
4: Bon, on va faire la deuxième.
2: Voilà.
4: Tu réponds à la première, s'il te plaît?
2: Hein? Non, moi, je répondrai pas.
4: Ah, bon, c'est 1000 balles en moins sur la paye. Et la deuxième, on y va?
2: Quoi, c'est 1000 balles? Qui les a choisis? Vous n'avez pas été capable de me choisir des gens au standard. Là, vous me prenez des habituels. C'est rien que des habituels.
11: Vas-y,
2: j'ai passé
11: à la deuxième.
2: S'il te plaît, toi, tu décrasses, tu fermes ton micro.
4: Il y a encore des connectés sur Internet ou ils sont tous barrés?
0: Ça baisse, quoi, c'est un problème.
4: Bah normal. Mais Gérard n'avance pas, donc...
0: Si le débat avance, ça va peut-être remonter, quoi.
4: Alors vas-y, Gérard.
2: Les animaux, faites-ils le 1er avril avec leurs amis? On va demander à Marco. Eh, vas-y, David Alpa, vas-y.
0: Putain, mais il est pas là, Gérard. Arrête de dire n'importe quoi, Gérard.
2: Non,
0: tu dis n'importe quoi. Moi, je te le dis, tu dis n'importe quoi.
2: Non, moi, je vais te dire une chose, tu vois. Les noms, rien qu'aux voix, j'ai reconnu, c'est rien que des habituels.
10: Mais si tu dis ça toutes les semaines.
2: Tu t'écrases. Parce que Gazon Maudit, c'est Laurette.
10: Eh ben, on pourrait très bien.
2: Gazon Maudit, c'est Laurette.
4: Gazon Maudit, c'est Laurette.
11: Laurette.
4: Mais Laurette, elle est en prison, tu te rappelles pas?
2: Mais ouais, c'est ça.
4: On a essayé de l'appeler la semaine dernière.
2: Mais oui, c'est ça. Mais ouais.
4: Bon, on y va.
2: Voilà, tiens, Arnette. Tiens, tu vois, je viens d'entendre Arnette.
4: Non, elle a dit Laurette.
2: Non, allez.
10: Oh, le mytho.
2: Quoi, le mytho? Hein, Tony?
10: Mais non, c'est pas Tony,
7: oh là.
2: Hein. Qui c'est qui m'a choisi ça, là?
7: Ça fait 100 fois que tu le dis, ça, Gérard.
2: C'est toi. Bien sûr. Oui.
4: Bon, alors, voilà. Les animaux, quoi?
10: Je vais répondre à la question.
4: Voilà, vas-y, Macron.
10: Moi, je sais que les poules fêtent le 1er avril avec leurs petits, elles se cachent des œufs dans le cul, ils doivent les trouver.
7: Tout à fait.
4: Ah oui.
7: Ça, c'est clair.
2: Vas-y, continue, Tony. Maintenant qu'on t'a reconnu.
10: Putain, mais il n'y a pas de Tony.
2: Il n'y a pas de Tony, il n'y a pas d'Arnett, il n'y a pas David Alpa.
11: Non,
2: pas...
11: écoute-moi.
2: Non, attends, s'il te plaît, Apolline, t'es à ton micro.
3: C'est la dernière fois que je te le dis, ok? Maintenant, tu vas me prendre des gens standards.
5: Mais j'en ai plein, regarde.
8: Tu crois que c'est Tony? Il y a pas Tony qui a une voix d'homme.
11: Tony, il a une voix de canard.
3: Ouais, ouais, c'est ça.
4: En plus, c'est vrai.
8: En plus,
3: ouais, c'est ça. C'est ça. Ouais, vous allez pas me faire avaler ça, hein.
4: Tu fais un débat, là?
3: Non, non, mais c'est pas parce que c'est le 1er avril. Là, pour l'instant, c'est rien que des habituels. Et le 1er avril, vous allez pas me baiser la gueule ce soir.
8: Oh là là.
7: Oh là. Et toi, tu pourrais être le faux GG aussi, hein.
8: Bah baiser la gueule, on dit une fellation, hein.
4: Ça se trouve, t'es le faux Gérard.
7: Ouais.
4: Donc, qui voulait répondre à la deuxième question?
11: Moi, je veux bien répondre.
4: Vas-y, Gazon.
11: En fait, tous les animaux sont à la fête le 1er avril, sauf les poissons, évidemment, parce que bon, ils sont punaisés dans le dos des gens, et ça, ils apprécient moyennement quand même.
4: Ah oui, ben, ça, c'est clair, ouais. Gérard, qu'est-ce que t'en penses?
3: Petite poule!
7: Ouais, moi aussi, je pense que tous les animaux peuvent fêter ça. Les poissons, je pense aussi, moi.
11: Ah ouais?
7: Ouais, ouais, je crois, ouais. Ça peut se faire. Bon. Ça peut se faire.
3: Canton chocolat?
8: Ouais, bah écoute, moi, je suis pas trop au fait de tout ce qui concerne le règne animal.
11: Mm-hmm.
8: Donc je pense que oui, mais ce n'est qu'une conjecture, je voudrais pas m'avancer, quoi.
11: Non, t'as raison.
8: C'est une supposition.
7: Tu as raison, effectivement.
3: Qui c'est qui nous reste qui a pas répondu?
4: Bon ben...
3: Qui c'est qui a pas répondu?
8: Non, tout le monde, c'est bon, là.
11: Tout le monde a répondu.
8: Tout le monde a bien répondu, je pense. Ouais. Ça a inventé le débat, hein. On a cerné le truc, là.
3: Non, mais moi, je vais déjà faire le petit sondage.
4: Ah oui, il y a le sondage aussi. Oui. Ouais.
3: Alors, les pour ou contre? Alors, quand vous allez me faire... qui c'est qui...
0: C'est
3: qui
0: moi. C'est moi.
3: C'est toi, Rigo?
0: Bah ouais, c'est moi.
3: Ouais, mais Rigo.
0: Ouais.
3: Évite les pour ou contre.
0: Bah écoute, merde, je recopie les sites, je recopie les sondages sur les sites et
3: non,
0: à chaque fois il y a un pour ou contre,
3: mais
0: jamais quoi.
3: Non, mais de toute manière, toutes les semaines tu me fais du bon boulot.
0: Bah ouais.
3: Donc évite-moi les pour ou contre.
4: Comme ça, tu feras du super boulot.
0: Bon, faudra que je recopie en regardant ce qu'il y a, parce que je regarde pas, tu vois, je recopie en copier-coller, tu vois.
3: Alors 46% disent que de toute façon on n'a pas le choix.
0: C'est vrai.
11: Clair.
3: 32% sont pour la fête du travail. Donc on n'est pas au 1er mai.
4: Bah oui, mais c'est peut-être la fête quand même, non?
3: Non, le 1er mai, c'est pas maintenant. Et 17% sont contre Noël. Donc les fêtes de Noël sont déjà passées.
0: Ah, mais il y a peut-être des gens qui fêtent Noël le 1er avril.
3: Ouais, mais ça, justement, c'est une question qu'on...
4: Ça dépend des pays aussi, ça.
0: Ouais.
4: Ouais, ça dépend du pays où il se trouve, le mec.
8: Ouais, avec le calendrier musulman, c'est le 1er avril, Noël. Hein.
4: Ouais.
0: Et Gérard, sur IRC, il y a Eva 001, elle te demande si, en fait, les poissons, ils se cachent le 1er avril pour échapper aux pêcheurs.
8: Elle était bon, le kiff. Hein.
0: À ton avis.
4: Gérard, tu réponds ou pas? Il est pas là, ça, je sais pas où il est, mais
0: il a un bouton en trop.
3: J'ai un bouton en trop là.
4: T'as un bouton en trop. Bah tu le perces. Voilà, c'est bon.
3: Donc alors pour répondre à la question sur internet, non.
0: Non, les poissons.
4: Merci.
3: Non, les poissons ils se cachent pas. Hein.
7: Big up au Sankai.
3: Ouais, d'accord, Tony, merci. Big up au Sankai. Mais oui, mais c'est ça, c'est ça.
8: Et les poissons panés, tu penses qu'ils se cachent le 1er avril?
12: Ouais, moi j'ai entendu dire que le Capitaine Igloo il est en totale déprime.
3: Ouais, c'est ça, Tony, tu crois pas que je reconnais pas ta voix?
7: Oh, mais il y a des Tony partout avec toi, Gérard.
3: Ouais, non, mais ça, je voudrais bien savoir qui c'est qui me les a sélectionnés. Parce que là, ça commence à bien faire.
11: C'est Max.
12: GG, je vais te dire un truc, j'en ai marre de me casser le cul à dire des trucs drôles et que tu veux mettre.
3: Bah oui, Tony, bien sûr. Mais bien sûr.
12: T'es en train de faire de la pub, là.
3: Mais oui. Allez, va dormir.
4: Donc ça fait 20 minutes qu'on a commencé le débat, on a bien avancé. Hein.
3: Ouais, 20 minutes, qui c'est qui m'a sélectionné? Ça, c'est pas Max, c'est Pau. Vous êtes des menteurs.
11: Vas-y.
3: Ouais, attends.

0: ce qu'on a, c'est des habitudes.
1: Alors il y a Tony, il y a David Alpha, il y a Arnett,
0: il y a tout le monde.
2: Il y a Goldo,
0: tout le monde est là.
1: Attends, il y a même Lorette. Il y a Lorette qui est revenue.
0: C'est tous les habitudes, c'est tous les mêmes. C'est tous les mêmes. Donc, je crois qu'on avait dit.
3: Non, mais j'ai suivi, hein.
0: Non, mais là, de toute manière, j'ai reconnu les voix, donc c'est bon. C'est bon, c'est rien que les habituels.
3: Si ça se passe bien, mais attends, mais en plus c'est
0: pas. Non, mais moi je veux pas le savoir. On avait bien précisé.
3: Je m'en suis occupé, hein.
0: Ouais, ben Marco. Macro. C'est un habituel.
4: Macro.
1: Non, il arrive.
5: Attends, Gérard, si j'étais un habituel, comment ça se ferait que j'appelle de Castres?
0: Ouais, de Castres alors que t'appelles de Paris. Fous-toi bien de ma gueule.
5: Parisien, Gérard, faut connaître un peu là.
3: Faut reconnaître sa voix, ça serait qui lui?
0: Lui, c'est David Alpha.
1: Ouais, David Alpha, c'est le fun.
5: Alors, moi, je suis qui, moi?
3: Jamais, je lui ai interdit l'antenne. C'est qui, Petite Poule?
6: Moi, je suis qui, Gérard? Ouais, Petite Poule, c'est moi. Je suis qui?
5: On va jouer à qui et qui, vas-y.
0: Ouais, allez-y.
5: Alors, qui c'est?
6: Vas-y, Gérard, je suis Petite Poule, vas-y, dis-moi qui je suis.
0: C'est les habituels.
6: Non, c'est pas la bonne pioche, tu recommences.
3: Bon, crotte de chocolat?
5: Ouais. Moi, je suis là, ouais.
3: Bah non, je connais pas. Et...
0: Non, tu le connais pas, lui.
3: C'est qui?
0: C'est la voix de Tony.
5: Mais non, c'est pas Tony.
1: Bah, est-ce qu'on peut faire, c'est appeler Tony en direct, comme ça il va la battre. Tu vas t'affermer un peu.
0: Toi, pour l'instant, tu fais ta ria. Et maintenant, Apolline, tu vas me choisir des gens au lieu de garder ton micro allumé sans arrêt.
3: Ouais, tiens le ok. T'éteins ce putain de micro, Apo. Et Gazon Maudit?
7: Oui.
3: C'est qui?
7: Je sais pas.
3: Bah non.
5: C'est Eugène Balasco.
0: Ouais, ouais, c'est ça, Josiane Balasco.
7: Ouais, bien sûr.
1: Et alors, ils ont le droit de faire les débats aussi, les stars.
0: Ouais, c'est ça.
5: Ouais.
0: C'est ça. Mmh. Tu crois que je vais vous croire?
3: Mais attends, mais c'est pas des habituels, merde, tu fais chier.
0: Si.
5: Mais non. Arrête de nous spolier, là.
3: Ça passe bien, j'écoute en plus.
0: Non, c'est les habituels.
5: Mais c'est les habituels.
1: En tout cas, Gérard.
3: Quand t'as pas envie de bosser, c'est ça.
0: Non, c'est les habituels.
1: C'est ce qu'ils me disent sur IRC. Sur IRC, ils se rendent compte que.
0: Ça se voit, tout le monde, de manière. T'inquiète pas, moi je vais réécouter les cassettes et tu vas voir qu'on va tomber sur les habituels. Alors vas-y, on va continuer avec ça jusqu'à la fin.
1: En tout cas, sur IRC, ils disent que c'est toi qui mets énormément de mauvaise volonté et que c'est à cause de ça s'il dépasse pas Pauline.
5: Bah là, il est vexé,
6: Voilà.
5: Allez, c'est bon, il n'y a plus d'habituel.
7: Voilà.
0: Bah ouais, c'est ça.
5: Faut y aller maintenant.
0: Alors, troisième question. Combien d'œufs de Pâques achetez-vous Combien d'œufs en chocolat achetez-vous pour Pâques?
1: Tu demandes à qui?
0: À Gazon...
1: Maudit.
0: Gazon Maudit.
7: Moi, j'en achète un seul, dans lequel il y en a plein.
0: Non.
7: Oui.
5: Ici.
7: J'ai pas
0: putain.
1: Non, c'est pas moi, attends.
0: Parce que là, celui qui s'amuse à balancer des saloperies derrière, arrête.
1: Bah allez, sérieux. Gérard, à toi.
0: Gazon Maudit.
7: Oui, Gérard, je t'ai dit, j'achète un gros œuf où il y a plein de petits œufs dedans. Donc ça m'en fait plein, quoi.
1: T'as déjà vu ça?
7: Avec de l'alcool, tu sais, de l'eau de vie.
0: Ça s'appelle des mon chéri.
7: Voilà.
5: Pas de marque.
7: Pour pas dire de marque.
5: Pas de marque, mais.
0: T'amuses pas à lui faire changer sa voix, hein, d'accord?
2: Mais non.
0: Non, mais je te préviens tout de suite.
1: Gérard?
0: Ouais.
1: Sur IRC, il y a Agia.
3: Auxerre?
1: Agia OM. Bizarre. Est-ce que les poissons sont maltraités le 1er avril et est-ce que la SPA est au courant, à ton avis?
0: Non, je pense pas.
5: Non, mais ils ont créé une fondation Findus pour les protéger.
3: Ouais.
0: Bien sûr, pour préciser la marque des poissons, d'accord?
5: D'avril.
0: Ouais.
5: Bah bien sûr. Ah oui, mais enfin c'était sur la SP aujourd'hui, Gérard.
0: Ouais, c'est ça.
5: Dépêche de 8h52, bah appelle la SP, la Fondation Findus qui a été montée pour protéger les poissons d'avril, trop souvent maltraités chaque année.
0: D'accord.
1: Gérard, sinon il y a Yankee Pêche au Gros, il dit que c'est un des meilleurs débats que t'aies jamais fait au monde.
7: Merci Yankee.
1: Poisson d'avril.
5: On se déchire.
2: Gérard, à la place de Petite Poule, on accueille Œuf Pourri, 25 ans, de Brest.
6: Oui, ouais. Bonsoir Gérard.
7: Salut Œuf Pourri.
5: Salut,
6: bonsoir.
5: Oui.
6: Bonsoir, ça va Gérard?
0: Œuf Pourri, bonsoir.
6: Bonsoir à toi, ça
5: salut,
6: va
5: Œuf Pourri.
6: Allô?
1: Ouais, il peut pas écrire et parler en même temps.
0: Ta fréquence
6: 106.9. FM.
0: Ok. Une crotte en chocolat pour toi?
5: Ouais, bah écoute, moi j'achète de nombreux œufs. J'achète des Mon Chéri, des Mon Biquet aussi. Je conseille à tous les auditeurs les Mon Biquet au kiwi.
7: C'est
5: bon. Ouais. C'est pour Pâques, c'est ce qu'il faut. Sinon, non, à part ça, non. Parce que je pense que ça suffit comme ça. Je vais pas dévoiler plus mon talent, c'est tout.
7: Non.
6: D'accord.
0: Macro d'avril.

0: Moi, j'en achète deux des œufs de Pâques et je les compare avec mes œufs de Pâques à moi et chaque année, je suis déçu de la taille.
1: Des tiens ?
2: Ouais. T'es sûr que c'est pas des dragibus plutôt ?
0: Bah, je sais pas. Ça dépend. Quand il fait froid, ouais, c'est des dragibus. Ouais. Mais pas sinon.
2: Ah, moi aussi, ouais.
0: Olive noire, quoi.
2: Ouais.
3: Et œufs pourris.
0: C'est noyauté, hein.
3: Œufs pourris.
4: Bah ouais, écoute, moi aussi, j'achète des œufs de Pâques et puis bah, mes gamins, ils jouent aux billes avec et moi, je fais des parties de tennis.
3: D'accord.
5: Et toi ?
3: Moi, je peux vous dire une chose que là-dessus, pour combien achetez-vous d'œufs en chocolat ? Moi, les œufs en chocolat, pour l'instant, j'en ai pas encore acheté parce que j'aime pas le chocolat.
5: Gérard, devant le micro, pépère.
3: Moi, j'aime pas les œufs en chocolat, donc.
5: Et en gelée, t'as essayé en gelée aussi ?
3: Ouais. Non, non plus.
1: Ah. Et limoja ?
2: Les œufs en neige ?
3: Non plus.
1: Et les œufs durs ?
2: Et les œufs interdits ?
3: Non plus.
2: Et les œufs dans les yeux ?
3: Bon, la question, ça sera que symbolise pour vous Pâques ou le 1er avril ? Et on va s'écrouter des croutons.
2: On va s'écrouter.
3: Les croutons d'avril.
5: Non, le gros ton d'avril.
3: Le gros ton d'avril avec bien cherché dans mon trou. Et on se retrouve tout de suite après. En chocolat, achetez-vous un paquet pour ça.
6: Bah ouais.
5: Allô, vous êtes là.
2: Ouais,
5: allô.
2: J'ai kiffé le slow. Hein, j'ai kiffé le slow.
5: Ouais, ah, c'était pour détendre l'atmosphère, c'était sympa. Ouais.
2: J'ai dansé avec mon téléphone et tout, c'était romantique.
0: Ça m'a rappelé Umberto Tozzi. Ouais.
1: Une petite pensée pour Manu, quand même, qui a mal aux fesses.
2: Qui a mal aux fesses, ouais.
3: Bon, vous répondez à la question.
1: Oui.
0: Ça symbolise Pâques.
5: Ouais.
3: Combien d'œufs en chocolat achetez-vous à Pâques ?
0: On l'a déjà, déjà posé celle-là.
3: Non.
0: Si, mon chéri.
2: Oh là là.
0: Si tu l'as déjà posé avant le disque. Oui,
3: bah attends, je suis pas ton chéri, d'accord ?
0: Mais t'es derdif ou quoi ? On l'a déjà répondu à cette question.
3: Ah non, c'est que symbolise
5: Pâques pour vous.
0: Voilà.
3: Que symbolise pour vous Pâques ou le 1er avril ? Ah voilà, c'était la question.
2: Le chocolat, ça cartonne.
3: Comment ?
2: Je disais la liqueur dans les chocolats, ça cartonne.
0: Il reste que les pralinés, à mon avis, là. Hein.
3: Ouais, ben, tu vas répondre.
0: Alors, moi, malheureusement, Pâques est synonyme de malheur. Parce que, comme tu le sais, Gérard, on ne fait pas d'omelette sans casser des œufs de Pâques.
5: Ouais. C'était qui, là, Macro ?
0: Ouais.
5: Ah, c'était Macro.
4: Premier sur le jeu de mots.
3: Ouais, non, mais tu pourrais donner ton nom, quand même.
5: Bah ouais.
0: C'était Macro d'avril.
5: Voilà.
3: Ouais, mais. Donc, croton chocolat ?
2: Ouais, bah écoute, moi c'est pas malheur, moi ça symbolise bonheur. Parce qu'en fait, l'année dernière, au 1er avril, j'ai trouvé un emploi, ça a été mon premier jour en tant que fossoyeur. Donc pour moi, Pâques, ça symbolise le bonheur. Voilà.
1: Génial ça.
2: Ouais, ouais.
0: Enfin,
3: gazon maudit.
1: Bah moi c'est plutôt malheur. Hein, parce que quand j'avais 7 ans, mes parents. Bon, moi je vais pas faire de mélo, quoi, mais j'ai perdu mes parents le jour de Pâques.
7: C'est quoi,
1: comment ?
5: Je sais pas.
2: Il y a une sonnerie là.
1: Ah, j'entends plus. Et j'ai
3: gazon maudit.
1: Le jour de Pâques, et pour moi, c'est signe de deuil quoi. C'est pas très rigolo ce que je raconte, mais je suis désolée.
0: C'est au moment d'une crise de foi ?
1: C'est la vie.
2: D'ailleurs, c'est
3: pourri.
2: Ouais, bah, mon premier jour.
4: Allô ? Ouais, bah moi j'irais beurre parce que je sodomise ma femme le jour de Pâques et je lui pète sa turbine à chocolat.
5: Gérard, il y a pas mal de connectés sur Minitel, on est déjà 412 et ça cesse de monter. Et j'en ai un qui dit Gérard, moi l'année dernière, voilà, je vais y arriver. Ma mère a mis des œufs périmés et je suis tombé malade. Qu'est-ce que t'en penses ?
0: C'est la listeriose.
3: Alors attends, sa mère y a mis des œufs périmés.
5: Enfin, c'est Pâques, tu vois, c'était Pâques. En fait, sa mère, peut-être qu'elle pouvait pas en acheter des neufs, donc elle avait pris des œufs périmés qu'elle a mis dans le jardin.
1: Oh.
5: Lui, il était allé dans le jardin les chercher, et en fait, il en a mangé et il est tombé malade.
4: Trop fort été.
2: Oh là là.
5: Il y avait une sorte de chiasse.
1: Oh là là.
3: Ouais, comme Manu.
2: Là, comme
3: voilà.
2: Manu.
3: Comme Manu ou comme Apolline qui nous a fait ça ce week-end.
5: Ouais.
7: Donc, ouais, GG.
5: Est-ce que tu penses que c'est bien de la part de sa mère, quoi ?
2: Big up à toutes les diarrhées.
3: Par contre, je préfère dire une chose que déjà pour commencer, pour savoir si les œufs de Pâques sont bons, pour regarder les dates.
5: Faut regarder au cul.
3: Non, il y a des dates pour savoir jusqu'à la date, ça fait comme les yaourts. Par exemple, tu vas acheter 6 yaourts ou autre. C'est pas pour préciser la marque. Tu regardes la date. Et c'est la date
5: de consommation.
3: Non, c'est la date qui doit être périmée. Donc si tu vois que la date ne dure pas assez longtemps, donc dans ces cas-là, t'essayes de rien que dans une grande surface. Tu peux me les couper parce que là, j'en ai marre. Il y en a un qui renique comme un bouc. Donc, tu regardes dans tout ça, et si tu vois que la date, elle te plaît pas, que...
5: Tu t'en prends au fond, il y en a d'autres au fond qui sont plus vieux.
3: Qui sont plus vieux et qui vont encore
5: être plus dégueulasses.
3: Non, au contraire. Ah. Ils vont pas être plus dégueulasses.
5: Elles vont être meilleures.
3: Non, mais c'est ceux que, par exemple, si ça dure jusqu'au 12 avril...
5: Ouais.
3: Donc, tu essayes de voir ceux qui vont plus loin encore que la date du 12 avril.
5: Ah,
3: donc, tu essayes de voir ceux qui vont jusqu'à la fin du mois d'avril.
5: Ah ouais,
3: ouais, qu'est-ce que tu veux dire?
6: Oh là!
5: Ça s'appelle Apolline, hein?
6: Oui, Apolline, genre.
3: Non, mais attends. Il y a un truc qui me dégoûte, c'est que quand il y a Max, tu mets pas l'écharpe, et quand t'es là, tu mets une écharpe. Alors, si c'est pour me répondre des conneries, c'est pas la peine.
6: Non, mais.
3: Autant passer les questions internet.
7: Oui, c'est vrai, elle a tout à fait raison. Il y a le tchier sur IRC, il te demande si t'as les yeux bien chauds, parce qu'il est sûr que t'as le papier qui colle au bonbon.
3: Ah non. Non, pas du tout. Pas du tout. Donc un petit sondage là. Aimez-vous Pâques? Si oui, pourquoi? Alors 35% n'aime pas les Pâques. N'aime pas les paquets.
5: Les paquets d'œufs.
3: Les papiers cadeaux. Attends, c'est quoi ça?
5: Les Pâques et cadeaux. Tu vois, en fait,
7: les cadeaux à Pâques, ils préfèrent les juste cadeaux avoir de des œufs qu'avoir des cadeaux.
5: Les Pâques, les cadeaux.
3: Ouais, je vois pas trop le rapport.
5: Non plus, hein.
3: 34% aiment les Pâques beaux.
8: Bordel dans ma rue, là.
5: Les Pâques beaux, ouais.
3: Donc, je vois pas du tout non plus le rapport avec le débat du 1er avril.
6: Les Pâques beaux.
7: Et
5: c'est pour dire des conneries, Apolline.
6: Non, j'ai les œufs de Pâques qui sont beaux.
3: Paquebot, tu sais ce que c'est, un paquebot?
6: C'est quoi, genre?
3: C'est un navire.
5: C'est le Titanic avec Céline Dion.
8: On parle pas du Titanic, il a coulé, c'est suffisant.
3: Bon, merci les auditeurs.
5: Voilà, c'est mieux.
7: Oh, le fait.
3: 16% aiment les Pâques. Aiment les Pâques à sable. Alors ça, je vois pas du tout le...
5: Mais c'est peut-être un sondage du 1er avril, justement.
6: Ah ouais, c'est peut-être ça.
3: Là, je pense que c'est un... Hop, je vais mettre un point d'interrogation là-dessus. Ouais, non, mais de toute manière... Alors, cinquième question. Donc,
5: toi, qu'est-ce que t'en penses, Gérard, de la question? Tu réponds jamais à tes questions.
3: Bon, s'il vous plaît, les auditeurs, vous vous taisez, merci. Que symbolise pour vous Pâques ou le 1er avril? Donc Pâques, de toute manière, c'est vrai que c'est l'histoire des œufs. Le 1er avril, c'est...
7: De la bière aussi.
3: Ah non.
7: Ah si, sur IRC, ils me disent Pâques, c'est Pâques de bière.
3: Ah non. Ah non, en principe, c'est les œufs. Et pour le 1er avril, donc c'est des gros poinçons. Je citerai pas parce que ce soir il y en a un, il s'est fait piéger mais en beauté. Mais c'est pas grave.
5: Et toi donc, toi demain tu vas aller chercher tes œufs dans le jardin?
3: Ah non, moi demain 2 avril, de manière pas que c'est ce week-end, donc j'irai pas chercher mes œufs dans mon jardin parce que j'ai pas de jardin.
7: Et Gérard, sinon sur
8: 14h.
3: S'il vous plaît, merci.
7: Sur IRC, il y a Poiscaille qui te demande si c'est les poules qui font elles-mêmes les œufs en chocolat. Ou vice-versa, chocolat, ouais. Ou autre.
3: Alors là, justement, c'est une question.
8: Il paraît qu'elle se tartine l'anus de Nutella.
3: Bon, quand je pourrai répondre correctement à la question.
5: Mais sérieux.
3: On sautait.
9: Bon, on est bien en France, n'est-ce
5: vas-y,
9: pas?
5: Vas-y Gérard, vas-y. Bien.
3: Donc, pour répondre à la question sur l'IRC, pour l'histoire des œufs de Pâques, en fin de compte, les œufs, tu vas les chercher n'importe où. Hein. T'as pas besoin d'avoir une poule, parce que c'est pas les poules qui vont te faire des œufs en chocolat.
5: Et moi, ou autre, parce que moi, je me souviens, ma grand-mère, ce qu'elle faisait, elle faisait cuire des œufs durs, et tu sais, après, on les peignait.
7: Ouais, ou tu fais un trou et tu les remplis de chocolat après.
5: Ouais, tu te rappelles.
3: Ouais, mais ça c'est quand même vieux ça.
5: Ouais, c'est vieux, mais ma grand-mère elle a pas 20 ans, tu vois.
3: Ouais, mais maintenant t'en trouves plus.
5: Ah bon, ça se fait plus ça?
3: Ah non.
8: C'est grand-mère, c'est bon.
3: Est-ce que les œufs
5: en gelée
3: en chocolat sont-ils meilleurs que le 1er avril là?
5: Tu peux expliquer ou pas?
3: C'est toi qui a voulu garder cette question.
5: Non, j'ai pas.
7: Ah, mais c'est ta question, Gérard. Gérard. Tu peux l'expliquer vu que c'est la tienne.
1: Ouais.
3: Donc, est-ce que les œufs en chocolat sont-ils meilleurs que le 1er avril? Alors donc, le 1er avril, normalement, c'est des poissons en chocolat. On peut avoir des poissons en chocolat.
8: Ou des œufs. Ou des œufs.
3: Non.
8: Ou des œufs, si. Ah bah si.
3: Ah bon, si. Le 1er avril, t'as déjà vu des œufs?
8: Ouais.
4: Et bah alors, les poissons, ils pondent quoi? Ils pondent des œufs.
3: Ouais, c'est bon.
8: Et les œufs, ça s'appelle du caviar.
4: Mais voilà, les œufs d'un aussi.
8: Bah oui, bien sûr. Voilà.
3: Alors, Margot. Bon ben.
8: Gérard, je te signale que les poissons font des œufs, ce qui est la synthèse parfaite entre le 1er avril et Pâques.
4: Voilà.
8: Les œufs de poisson, notamment les œufs noirs, les œufs d'esturgeon, c'est du caviar. Et ce soir, ton débat, c'est un véritable caviar, Gérard. On se régale. Ouais. On se bouffe à la petite cuillère.
7: C'est gentil, ça.
1: Ouais. À la louche.
8: À la louche.
5: On en reprendra, hein.
3: Crottin chocolat.
8: Lui, ce serait de la gourmandise quand même. Hein.
3: Ouais. Crottin chocolat. N'ayez crainte, je mange pas de chocolat.
1: Bah, ça nous rassure alors.
8: Ouais, mais tu manges du poisson, non?
3: Non plus.
8: Non plus, parce que moi, crottin chocolat, justement, je suis plus 1er avril parce que je préfère les œufs. Je suis pas trop poiscaille parce que faut le vider. Je sais pas si t'as déjà vidé du poisson, toi, GG.
3: Non, mais dans ce cas-là, tu demandes au poissonnier qui te le vide.
8: Ah ouais, non mais moi j'aime bien faire les trucs, je suis un peu un homme des bois quoi, donc j'aime bien faire les trucs un peu moi-même, quand je vais pêcher... Non mais je pêche, donc tu vois, je vais...
3: Attendez, s'il vous plaît, derrière, celui qui est dans une cabine, arrête, parce que ça commence à me gonfler.
8: Ouais, les bécanes. Ouais, donc je disais, moi je pêche, donc tu vois, je vais pas pêcher du poisson, et après l'emmener chez mon poissonnier pour qu'il me le vide, tu vois, genre elle a un peu d'un bonnet, donc je l'ouvre moi-même, quoi. Et bon, voilà, donc je préfère aller fourrer, chercher dans le trou du cul des poules pour trouver des œufs, c'est quand même plus sympathique.
3: Ouais, mais restez quand même poli, s'il vous plaît, avec les gens qui vous emmerdent.
8: Aller chercher l'orifice de ces chères poulettes pour trouver...
3: Fuldar
5: Gérard,
3: tu arrêtes, s'il te plaît, avec ça, parce que ça commence à me gonfler.
5: Oui, bah oui.
8: Qu'est-ce qu'il fait?
5: Bah rien.
8: C'est l'aérophagie.
3: Gazon maudit.
1: Oui, Gérard. Moi, je préfère Pâques.
8: Comme moi.
1: Ouais.
3: Bon, derrière, vous vous calmez, vous laissez les gens répondre.
1: Je préfère Pâques à cause du côté ludique de la chose. Le fait d'aller chercher l'œuf dans le jardin, alors tu vois, c'est un peu le retour au jardin d'Éden, la Bible. Donc, c'est une fête très, très catholique, mais en même temps très ludique.
8: Ouais.
1: Parce que les petits-enfants se retrouvent et les chiens sont très heureux.
8: Ouais, n'empêche que moi, Gérard, si je peux te raconter...
3: Attends, tu racontes pas des anecdotes.
8: Bon,
3: déjà.
8: Je peux dire un truc?
1: Oui.
8: C'est pas une anecdote. Donc l'autre fois, moi je me souviens, on avait caché les œufs quand j'étais petit.
1: Uh-huh.
8: Et ça se passait parce que nous on n'a pas de jardin, on habite dans une tessie quoi.
1: Uh-huh.
8: Et donc les parents ils avaient caché des œufs.
3: Tu peux préciser ton nom?
4: C'est ta tessie.
8: Crottin chocolat. Et donc on cherchait les œufs. Moi j'étais tout petit, je me souviens. En fait on est tombé sur le stock de kiff du lordi de la tessie.
5: Uh-huh.
8: Et en fait on l'a trouvé, on a cru que c'était du chocolat, donc on a commencé à croquer dedans quoi. Et puis bon, bah voilà quoi. Ça c'est fini, genre Woodstock, j'avais 8 ans quoi, tu vois.
1: Ah d'accord.
8: Voilà. Donc ça peut quand même être dangereux. Faites gaffe si vous trouvez des boulettes.
3: Pourri.
4: Ouais, bah moi aussi je préfère Pâques hein, éventuellement, puisque ça n'a ni queue ni tête les œufs.
5: Ouais, c'est sûr.
7: Ah, c'est vrai.
1: C'est sûr.
4: C'est plus évident à croquer sous la dent.
5: Gérard, t'écoutes pas, il cherche son stylo.
1: D'accord.
4: Merci, c'est sympa. Hein.
8: J'aurais poussé un coup de gueule.
5: Mmh.
4: On t'écoute.
8: Contre les
3: c'est chiens. Qui
8: c'est Macro d'avril, je vais pousser un coup de gueule contre parce que des fois les parents ils mettent les œufs le matin très tôt dans le jardin et pendant ce temps-là ils sortent le chien pisse sur les œufs et après
5: en fait, c'est dégueulasse.
8: Ils sont malades.
1: C'est pour ça qu'ils sont contents les chiens.
4: Ouais, et puis ils vont pas nous faire gober que c'est de la liqueur hein.
8: Ça fait.
3: Gérard,
7: ah,
3: Pauline,
8: on nous spolie.
3: Je te dis de me les couper ces deux-là.
4: On va descendre
6: dans
3: la rue. Putain.
5: Ah, Gérard, ouais.
6: Ça y est. Lesquels, Gérard? J'écoute.
5: Gérard, il est parti.
3: Merde.
5: Bon, attendez, Gérard va chercher
6: Max.
5: Ouais,
6: il va revenir. Hein.
8: Qu'est-ce que tu fous, Apo?
6: Je sais pas, ouais.
5: Je sais pas ce que.
3: Allez, écoute, on lui demande quelque chose, hein.
6: Mais je croyais que tu parlais de mon micro. Donc je l'ai coupé.
3: Non, je t'ai dit de me les saquer, c'est tout.
6: Mais saquer qui?
3: Putain, mais fais ton boulot, merde.
5: Ah, je suis d'accord, quoi.
3: Putain, mais tu fais quoi, là?
5: Ah, Pauline, quand
6: mais
5: il fait ça...
6: Mais tu veux que je sache qui, Gérard?
5: Quand il te fait ça, c'est coupé.
3: Ouais, mais... Quand je te dis ça, c'est...
6: Je parle pas le langage des signes, moi.
3: Tu peux m'entendre. Tu le vires.
6: Qui?
3: Tu le vires Crottin chocolat et Macro.
5: Ah, mais gère aussi, Gérard. Au fil d'art, toi, t'es responsable.
6: Mais il répondait bien, pourtant.
3: Putain, mais vous me faites quoi, là?
5: Je les ai coupés, moi, là.
3: Oh non, vous me faites chier,
5: il a coupé, c'est bon.
3: Non, vous me faites chier.
5: Je vais demander à Olivier de venir. Ça peut être bien.
7: Ça peut être mieux, ouais. Ça peut être mieux.
6: Voilà,
7: hein.
6: Ils sont coupés, Gérard.
3: Non, tu les vires.
5: Non, mais viens.
6: Ouais, c'est bon.
7: Parce qu'il a pété sa montre qu'il est énervé.
5: Ouais, c'est normal.
9: On verrait pas là en plus.
7: Bon, pour revenir, au débat, il y a Davy One qui vient d'arriver. Je le salue parce qu'en fait, il est en retard parce qu'il était chez toi. Je sais pas pourquoi il me dit ça. Et sinon, il y a Yankee sur l'IRC. Il me demande comment ils font Kinder pour mettre la surprise dans l'œuf.
10: Ah ouais? C'est pas con ça.
7: Ah bah il a pété son casque aussi.
10: Oh merde, il a tout pété.
7: Ah, prends celui-là là.
10: Attention. celui-là il est quoi? C'est marqué quoi dessus?
7: Il y a marqué quoi sur le casque?
10: Bah ouais, c'est bon, tu peux le prendre, c'est bon. Bah, dépêche-toi Gérard quand même.
7: Ah bah ouais,
10: sinon t'es pas en pause là, t'es pas.
7: Il y aura un petit blanc à l'antenne.
10: T'es pas au Club Med là. On va peut-être penser un peu aux auditeurs qui écoutent.
7: Donc je salue mon pote Arnett qui revient dans 5 minutes sur l'IRC.
11: Salut ouais. Arnett.
3: Bon, toi, tu t'es.
7: Ah, on peut passer bonjour, c'est un habituel et il est pas au standard, il est sur l'IRC, tu vois, comme quoi.
3: Donc, la question, c'était quoi?
7: La question, c'est Yankee qui te demandait comment Kinder ils font pour mettre la surprise dans l'œuf.
3: Ben, dans ce cas-là, s'il y en a qui peuvent aller voir dans les usines de chocolat comment qu'ils font, je voudrais bien.
7: Ouais.
11: Et comment ils font pour mettre la liqueur dans les œufs?
3: Ben, justement, de toute manière. Kinder, t'arrêtes avec ça!
12: Moi je voulais dire que la pub de Kinder était complètement naze hein, parce que l'autre elle va pas me dire qu'elle bouffe un Kinder après fait du Deltaplane, faut pas exagérer quand même.
11: Non,
7: en plus c'est mal doublé.
3: Oh là là là là là là là là.
10: T'as déjà vu les pubs pour Kinder?
3: Qui c'est qui m'a choisi ces auditeurs?
7: Mais là n'est pas le problème Gérard, ils sont bien les auditeurs, faut juste continuer le débat. Alors, et se calmer.
11: Je vous donne un bonbon, mais écart comme les vôtres.
6: Gérard, on en a deux nouveaux là, j'espère qu'ils vont te plaire. À la place de Macro d'Avril, on accueille Saul Pleureur.
3: Ouais ben tu me prends les noms et
6: 30
3: tu
6: ans de Cherbourg.
3: Non ben
6: je te les réécris mais je te les annonce aussi.
11: Bonsoir Saul Pleureur.
3: Bonsoir.
13: Bonsoir.
12: Salut Saul Pleureur.
6: Et à la place de Crotte en chocolat, on accueille Cocotte de Maille.
13: Oui, bonsoir à tous.
11: Salut ma cocotte.
6: 26 ans
11: salut.
6: De Belgique.
13: Bonsoir.
3: Non ben
6: je te les note.
3: Tu me fais une nouvelle fiche. Donc alors comment?
10: Qu'est-ce que t'as dit?
3: J'ai mal entendu là, toi.
10: Moi aussi.
13: Oh là là.
3: Crotte en chocolat, t'as dit quoi?
10: Mais il est parti, crotte en chocolat, il peut plus être là.
3: Ou gazon maudit?
11: Ah, moi j'ai rien dit, hein.
3: Bah, pourri, t'as dit quoi?
10: Ah, bah c'est moi. J'ai dit un truc, excuse-moi.
3: Là, j'ai cru mal entendre là.
10: Vas-y, Gérard, attaque.
12: Là, on n'arrive pas à comprendre ce que tu dis, Gérard.
3: Ouais mais moi j'arrive pas à comprendre ce que vous disiez aussi, les auditeurs. Faudrait peut-être être un peu plus poli avec moi.
12: On rembobine la pige.
3: Attends, la pige, attends, merde.
10: C'est ce que c'est une pige?
12: Attends que moi, je l'emmerde aussi. Hein.
3: Alors, si t'es pas content, pourri, tu vas dégager.
10: Bon, vas-y,
12: non,
10: Mickaël.
12: Moi, je suis pas content, Gérard. Moi, j'aime bien ton débat. J'adore ce que tu fais.
3: Alors, pourquoi fait-on Pâques un 1er avril et pas un 1er juin?
10: Ah, c'est vrai. C'est pas con.
12: Pourquoi on la fête pas Noël aussi, c'est vrai?
10: Bon, vous répondez.
3: Bon, vous répondez.
7: Demande à un
12: pourri,
7: auditeur,
12: je vais répondre.
3: Oui, voilà. Crotte en chocolat.
12: Bon, bah.
11: Il n'est plus là.
12: Œuf pourri, je peux répondre?
3: Ouais.
12: Ouais, bah moi je pense que tout ça c'est une histoire de bissextile, tu vois. Mm-hmm. Tu vois, c'est à propos des calendriers en fait, parce qu'en fait, quand les calendriers ils ont été créés, le mec il va se dire, bon, si on met Pâques le même jour que Noël, tu vois, bon, ça va faire des chocolats, des cadeaux.
3: Non, je te demande le 1er juin.
12: Ouais, bah exactement, bah, c'est pareil le 1er juin. C'est exactement pareil. On peut pas faire ça.
3: Le 1er juin, c'est quoi comme fête?
12: Bah, c'est la fête de la zonzon.
11: C'est la fête de la musique.
12: Bah,
3: non,
12: si, c'est la fête de la
3: zonzon. La fête de la musique, c'est le 21 juin. Et laissez, laissez Jean-Pierre Sauzé où qu'il est, s'il vous plaît, merci.
12: Ouais, la fête de la zonzon. Donc les tôleurs ne peuvent pas se payer des chocolats. Donc voilà, tout simplement.
7: Gérard, en fait, il y a Davy One sur l'IRC, il me dit que c'est parce qu'en juin, en fait, il fait trop chaud et les œufs, ils fondent.
12: Ouais, puis en juin, ça sera bien.
3: Ouais, non, mais justement, voilà la question que j'attendais sur l'IRC et que Rigaud m'a donnée.
10: Bravo,
3: c'est
10: Rigaud.
3: Vrai.
13: Bravo.
7: Bravo, Davy One.
13: Un point.
3: Et c'est vrai qu'au mois de juin, on est en plein été et que le chocolat fond.
13: Tout à fait.
10: Et le 1er avril, ça va, il fait pas trop chaud encore.
3: Je vais te dire une chose, qu'on avait quand même 21 degrés aujourd'hui.
10: Donc ça a fondu.
13: Gérard, oui, nous, à Cherbourg,
6: il y a des frigos. 18,
10: oui. Ah oui, il y a les frigos au mois d'avril.
13: Ouais.
10: Alors quand je.
3: Ouais, pour l'instant, t'éteins ton micro, il n'y a pas de frigo pour ceux qui ont la chiasse.
13: Hop,
10: voilà.
13: Hop là.
6: Ah, ok.
12: Ça vaudra mieux.
3: Donc,
13: Gérard.
10: Frigo.
7: Oui.
10: Non.
7: Ah bah si, hein, moi je peux te sortir des trucs, hein, y a pas de problème.
3: Ouais, bah, vas-y.
7: Quand tu veux. Alors, attends, parce qu'il faut que je remonte un peu. Et en fait, ils me disent que. Y a Snooze qui me dit que, en fait, c'est parce que les effets de la lune le 1er avril sont plus puissants pour transformer les œufs en œufs au chocolat.
3: Au 1er avril, non, c'est pas la pleine nuit.
7: C'est pour ça que c'est pas en juin.
3: Ouais, mais c'est pas encore la pleine nuit, non.
7: Non, mais justement, c'est dans un axe qui fait que c'est plus facile pour qu'il se transforme. Et il y a Jupiler qui dit que le 1er juin, c'est la fête du cannabis.
2: Ouais, c'est vrai, c'est pour des
3: petits. Là, je peux pas le savoir.
10: Ouais, mais t'as jamais vu du cannabis au chocolat?
3: Non, je pense pas.
9: Chocolaté.
3: Voilà. Sol Pleureur.
10: Deux secondes, excuse-moi, Sol Pleureur.
2: Gérard, j'ai consulté l'encyclopédie cet après-midi pour préparer un peu le débat.
10: Oui.
2: Alors, je me suis rendu compte que pendant trois siècles, en fait, le 1er avril tombait le 30 février. Et puis un jour, un mec s'est rendu compte que le 30 février n'existait pas.
3: Non, mais attends, Sol Pleureur, pour l'instant, on parle du 1er avril.
2: Oui, c'est ça.
3: Pourquoi fait-on Pâques un 1er avril et pas un 1er juin? On parle pas du mois de février. Le mois de février, il a 28 jours ou 29 jours. Ok, il n'y a pas 30 jours.
2: Ouais. Alors Gérard, si on fête le 1er avril, c'est parce que c'est le jour de la naissance de Marcel Hamon, qui est né en 1929.
3: Ouais, bah alors, dégage. Au revoir, au revoir.
10: Mais non, mais
3: au revoir. On n'en a rien à foutre. Seul pleureur, au revoir.
10: Voilà. C'est peut-être vrai.
6: Non, mais il a pas tort.
3: On n'en a rien à foutre des chanteurs.
10: Non, mais c'est peut-être vrai.
3: Pour l'instant, on parle des fêtes de Pâques et du 1er avril.
2: Ouais.
3: On est bien d'accord.
7: Gérard, sur l'IRC, je veux juste saluer Turpentine. Elle vient d'arriver. Elle est en retard parce qu'elle essayait de faire pondre Sandy.
2: Oh là là.
3: Tu peux lui répondre?
7: Ouais, je peux. Bah, tu peux lui répondre à l'antenne, elle t'entend.
3: Alors, je veux dire, ça commence son
7: Turpentine.
3: Turpentine, Sandy, t'emmerde.
2: Ouais.
3: Voilà.
7: Quel honneur.
3: Alors, cocotte de maille,
2: ouais, bah écoute, pour ça, il faut refaire un petit peu l'historique du 1er avril. Il faut savoir que c'est une fête qui a été inventée en Roumanie, si je ne m'abuse, et qu'en fait, ça correspond à la date d'ouverture de la pêche là-bas. C'est le premier jour où on a le droit de pêcher. Donc, c'est le jour où on a décidé de faire cette fête ce jour-là, parce que bah, c'est le premier jour.
3: Attends, t'es de Bruxelles, je croyais qu'à Bruxelles, on nous entendait avec 10 minutes
10: de décalage.
2: 10 minutes de décalage,
7: ouais. Mais pas par téléphone.
2: Ouais, non, mais j'ai toujours été précoce, hein, de toute façon, donc c'est bon, quoi.
3: Ouais, je me demande si c'était vraiment de Bruxelles.
14: On est au téléphone, on n'est pas à la radio.
2: Tout à fait.
15: Exactement.
10: Ah ouais.
2: Et donc, je te disais, ça correspond avec l'ouverture de la pêche.
3: Okay.
2: D'où le fameux poisson.
3: Gazon maudit.
15: La parité homme-femme.
3: Gazon maudit.
2: Tout se recoupe, tu vois.
14: Ouais, j'ai Gazon maudit. Dans ma famille, le 1er avril, on fête pas les poissons, on fête la fête du slip. C'est une fête ancestrale dans ma famille, donc je peux vraiment pas t'expliquer d'où ça vient, mais tous les ans, on fait la fête du slip.
15: Jaune, bien, ouais. Jaune ou pas?
14: Jaune devant, marron derrière.
15: Ok.
3: D'accord. Tu veux faire allusion? Attends.
10: Ouais.
3: Tu veux faire allusion à quoi, Gazon maudit?
14: Attends.
3: S'il vous plaît.
15: Oui.
3: Apolline.
6: Oui, Gérard.
3: Tu me laisses Gazon maudit ou même fil d'art.
10: Vous me laissez. Je peux pas couper tout le monde et en laisser qu'une, c'est à peau de gérer.
2: On se fait.
3: Alors, vous la fermez, Gazon maudit, maintenant tu donnes ta version.
14: Je te disais que je faisais illusion à rien du tout, ça fait partie de ma propre famille et voilà.
3: Non, mais tu veux faire allusion à quelque chose?
14: Oui, dans ma famille.
3: Non,
10: mais quand tu dis marron derrière et jaune devant, c'est au caca?
14: Oui.
10: C'est que Gérard, il avait compris, hein.
3: Tu veux pas faire allusion à moi, par exemple?
10: À ton slip?
14: Ah non.
15: Pourquoi? Parce que tu te sens visé?
2: Mais non,
3: s'il vous plaît!
2: Il n'y a pas que toi qui a une fuite à la
3: porte.
6: GG,
14: je parlais pas de toi, Gérard.
3: Ouais, non, presque pas.
14: Mais non, attends, pourquoi tu te sens visé?
3: Pourri, pour terminer.
15: Ouais, t'as déjà répondu.
6: GG, à la place de Saul Pleureur, on accueille Kinder Surprise, 26 ans d'Orléans.
16: Ouais, bonsoir, salut Gérard.
10: Salut.
6: Salut Kinder.
16: Ça va? Salut Kinder.
2: Et tes pubs, elles sont toujours aussi cons, hein, Kinder.
16: Ouais, je fais ce que je peux. Hein.
15: Ok.
10: Vas-y,
15: Gérard.
3: Donc, tu peux répondre à la question?
16: Je pense que si c'est pas le 1er juin, le 1er avril, c'est parce que c'était déjà pris le 1er juin, c'est le printemps des poètes de Jack Lang.
10: Ah, peut-être, ouais.
16: Ah, oui, Jack.
2: Quel beau Kinder.
3: Je préviens tout de suite. C'est Apolline qui a choisi cet auditeur-là. Politique sur la radio un jeudi, je n'aime pas entendre ça. Ouais, alors au revoir.
6: Non, mais préviens.
3: Au revoir.
6: Il est parti.
3: Je ne veux pas entendre de politique.
10: Ouais.
3: Clair, net, précis.
2: 11 minutes contre la censure, là.
10: C'est vrai que c'est
3: d'accord.
2: Je vais péter le vinyle, rigole.
15: Vas-y, fais péter les scratchs.
3: Rigo.
9: Et Bernard, c'est vrai que t'es passé sur Skyrock.
3: Vogel. Rigo.
7: Donc en fait, il y a Snooze, il te demande si. Parce qu'en fait, son chien, il aimerait savoir s'il peut faire comme métier chien en chocolat du 1er avril.
3: Chien en chocolat au 1er avril, oui.
7: C'est celui qui voulait être routier et tout ça, c'est le même chien.
3: Non, mais t'en as qui peut s'amuser à se déguiser. Hein. Parle encore plus fort, s'il te plaît.
5: Ouais, c'est...
3: Tu peux parler encore plus fort quand il y a une question.
17: Ouais, je peux.
3: Ouais.
5: Bah, le fais pas, parce que tu dégages. Gérard, j'ai aussi une question sur... Enfin, c'est pas une question, c'est en fait une affirmation sur Minitel. C'est Lilian qui est du département 3. Enfin, je sais pas d'où c'est. Il dit, Gérard, vraiment tes débats ils sont géniaux, mais je pense que t'es quand même un peu con.
3: Ouais, bon, moi je l'emmerde.
17: Gérard, j'ai retrouvé un auditeur là, j'espère qu'il te plaira aussi celui-là. À la place de Kinder, on accueille Nutella.
3: Alors moi je vais dire une chose à Pauline.
17: Oui, Gérard.
3: C'est simple.
17: Ouais.
3: Tu vois, il est 1h30. Mm-hmm. Le débat va s'arrêter dans...
17: Non, mais c'est pour la conclusion.
3: Non, mais le débat s'arrête dans moins d'un quart d'heure. Il reste encore 1, 2, 3, 4 questions.
5: Oh là là, oh là là.
3: Dans c'est les beaucoup, 4 hein. questions, je vais te dire une chose.
17: Oui, Gérard.
3: Tu t'amuses pas à me changer les auditeurs avec d'autres voix. Ah. Parce que sinon, tu vas virer des studios, mais vite fait.
17: Mais
3: parce que là, tu te fous de ma gueule. Parce que quand Max est là, tu mets pas d'écharpe. Et dès que je suis là, tu mets une écharpe. Alors, faudrait pas quand même prendre les gens pour des cons.
17: Mais c'est parce qu'à partir de minuit, il fait plus froid.
3: Oui, il fait plus froid. Et moi, pour l'instant, je suis en t-shirt du matin au soir. Et j'ai
17: mais
3: pas froid
17: chaud,
3: du
17: toi.
3: Tout.
5: Et transpire pas.
3: Hein?
17: T'es chaud, alors, toi?
3: Ouais, ouais. Alors, si t'as froid, dans ce cas-là, t'es une petite nature. Dans ce cas-là, tu restes dans ton lit, bien au chaud.
17: Bah,
3: et on veut plus te voir.
17: Sympa, genre, sympa. Je te retiens.
3: Ouais, parce que déjà, dimanche, Max.
5: C'est
3: dimanche.
5: Quand tu veux, hein, le débat. Hein. Dimanche, elle est pas là, donc.
3: Ouais,
5: et puis lundi aussi.
3: Et voilà. Alors, donc, ça fait 2 semaines d'affilée que tu vas pas être là. Donc, à quoi que ça sert qu'on te prenne au standard?
5: Et qu'on te paye.
17: Non, on se pose la question.
5: Et qu'on te paye, en plus.
17: Ouais.
5: Elle est payée autant que toi, Gérard.
3: Donc, on accueille qui?
5: C'est dégueulasse.
17: Nutella, à la place de Kinder Surprise. Il a 30 ans et il est de Paris.
5: Peut-être pas resté longtemps.
3: 101.9. Donc la question, c'est pourquoi existent-ils les fêtes de Pâques? Pourquoi fait-on c'est vrai,
5: devant le micro, chérie.
3: Je suis pas ton chéri, d'accord?
5: Oui.
3: Pourquoi fait-on Pâques un 1er avril et pas un 1er juin? Bah pourquoi? Parce que le 1er juin, c'est une date où il n'y a pas de fête. Le 1er avril, de toute manière, maintenant, je pense que plus personne s'amuse à le faire. Au début, c'était bien parce que tout le monde disait
5: petit.
3: Tiens, fais gaffe, t'as perdu ta casquette ou autre. Donc, les mômes, ils s'amusent à faire des poissons d'avril. Et c'est vrai que maintenant, ça devient rengaine.
5: Il a redonné la casquette après ou pas?
3: Il lui a redonné, mais il avait l'impression quand même un poisson d'avril dans le dos. Donc c'est vrai que maintenant ça devient plus à la mode. Donc pourquoi existent-ils les fêtes de Pâques? Et on va s'écouter les valseuses de Suresnes avec colle ta petite crevette dans ma grosse raie. Et on se retrouve après pour la suite au 0803 08 5000 et toujours 3615 Code Fun Radio rubrique directe. Et voilà, c'était les valses de Suresnes avec colle ta petite crevette dans ma grosse raie. Donc vous êtes toujours sur Fun Radio, il est 1h36. Donc ça va être la fin du débat sur le 1er avril et Pâques. Et avant de reprendre les auditeurs...
5: Devant ton micro, mon chéri.
3: Avant de reprendre les auditeurs, on va continuer le petit sondage que j'ai là. Est-ce que Pâques est une fête préférée? Alors 67% préfèrent la fête à Neuneu. Ça c'est vrai.
5: Ouais, c'est vrai.
3: Donc 29% préfèrent la kermesse du père Marabout. Donc je vois pas. 13% préfèrent la fête de Madan qui manque. Ça, c'est pour moi, c'est pas la peine.
5: Ouais.
3: D'après vous, qui a inventé le 1er avril? Alors, 43% savent que c'est la mère Michel. Bon, bah ça, c'est la mère Michel qui a perdu son chat. Ça, on en a rien à foutre. 24% savent qu'elle a perdu son chat. Ben, justement, je viens de le dire, mais elle l'a pas retrouvé. 17% se demande qui lui rendra. Personne. Et pour finir, d'après vous, pourquoi dit-on un poisson d'avril? D'après vous, pourquoi dit-on un poisson d'avril? Alors, 38% ne le lisent pas. Ne le disent pas. Mmh. Bah, pourtant, c'est vrai que.
5: Tout le monde le dit, poisson d'avril, poisson d'avril.
3: Parce que là,
7: bah, s'il y a des gens qui le disent pas.
5: Bah ouais, mais pourquoi
3: moi, j'en connais un ce soir, il s'est fait piéger par une gaffette.
7: On se demande qui c'est.
3: Non, bah, à ton avis.
5: Qui est Risoli?
3: Non.
5: Ah, merde.
3: Non,
7: Marcel Béliveau, non?
3: Non, la gaffe.
5: Non, c'est la gaffe. Bah ouais.
3: La gaffe, il s'est fait piéger parce qu'il a cru qu'une gaffette c'était vraiment tordu la
5: cheville.
3: La cheville, en fin de compte. Bon, comme c'était le 1er avril.
5: C'était le coude.
3: Donc, en fin de compte, ils ont fait le poisson d'avril. 27% le disent en allemand. Donc, je sais pas comment on dit 1er avril en allemand. Donc,
5: Apolline, t'as fait de l'allemand, non?
17: Ouais, il y a longtemps, je sais plus.
3: Ah. Non, bah, toi, tu sais jamais rien.
17: Si, je sais.
3: Préférez dire bulldog d'avril. Alors, ça, si le bulldog, si c'est pour passer en samedi, celui qui a été sortir ça, je l'emmerde.
5: Non, mais en Espagne, ils disent bulldog d'avril.
3: Ouais, de toute manière, en anglais, je sais même pas comment qu'on dit.
5: Ouais, tu speed un peu là, Gérard?
3: Donc, alors, la septième...
18: Flash.
3: Pourquoi existe-t-il les fêtes de Pâques? Pourquoi existe-t-il les fêtes de Pâques? On va demander à Nutella
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3: Sur de Paris. Nutella, pour toi.
18: Les fêtes de Pâques existent car, encore une fois, c'est une machination économique destinée à nous faire dépenser de l'argent pour acheter des œufs en chocolat, comme la fête des grands-mères qui a été montée par une marque de café. Et j'en ai marre qu'on soit exploité. On nous spolie.
3: Attends, Nutella.
15: Mais t'as prévient de tartiner.
3: Nutella.
13: Oui. Tu l'as bouffé ta tartine, moi.
3: Oh.
18: Oui, Gérard.
3: Vous calmez, s'il vous plaît, je réponds Gérard. À Nutella.
17: Moi, je veux bien.
3: Bon, alors, Nutella, je vais dire une chose. Pourquoi existe-t-il les fêtes de Pâques? En fin de compte, on ne sait pas. On ne sait pas qui a inventé cette fête.
17: Bon.
3: Non, c'est pas le Père Noël.
5: Non.
18: Ce sont encore les Américains qui sont derrière tout ça, qui essayent de nous envahir avec leur culture comme Halloween, là, leur fête. C'est encore
3: Halloween.
18: Les Américains. Oui, ah, oui. Putain, si tu veux, par l'anglais, toi aussi, tu as été complètement influencé par les Américains.
3: Yes,
18: vois bien. Moi, je dis, ce sont encore des fêtes inventées par les Yankees. Il y en a assez. Restons avec nos fêtes à nous, la fête à neuneux, des fêtes bien françaises, et Pâques est une fête américaine. Il y en a assez. On nous spolie. Gérard.
3: Bon, alors, moi, je vais dire une chose. Moi, je vais vous dire une chose, que je vais essayer de regarder pourquoi existe-t-il les fêtes de Pâques et qui les a inventées. Je vous donnerai ça jeudi prochain en ouverture. Cocotte de maille.
13: Ouais, bah écoute, moi, je vais te donner l'explication. Elle est très simple, elle est très claire. Elle tient en quelques mots. C'est parce qu'on est des grosses feignasses et que ça fait un jour de congé de plus, c'est tout.
3: Comment ça?
13: Bah parce que ça te fait un jour de... Regarde, le lundi de Pâques, tu travailles pas.
3: Ouais.
13: Donc ça te fait un jour de congé de plus.
3: Et tu crois que tu travailles mardi?
13: Bah ouais.
3: Ah bah non, parce que... lundi de Pâques. Parce
13: que...
3: En fin de compte, Pâques tombe quand cette semaine?
13: Dimanche.
3: Attendez 5 minutes.
13: Ouais.
3: Donc ça fait vendredi... donc ça fait samedi, dimanche, lundi.
5: Ouais.
3: Ça fait 3 jours.
5: Mmh. Oui.
13: Ouais. Hein? De toute façon, ça tombe toujours un lundi, c'est pour ça que ça s'appelle...
3: Je suis pas d'accord avec cocotte de paille. Cocotte de maille. Je suis pas d'accord avec toi. Parce que... Non, mais attends, laisse-moi finir. Moi, je peux te dire une chose que... Pâques ne tombe pas toujours tous les ans le même jour.
13: Non, c'est vrai, des fois ça tombe à mardi. C'est vrai. Le lundi de Pâques, je me souviens, une année, il était un jeudi.
3: Non.
13: Et le lundi de Pâques au soleil, c'est une chose qu'on n'aura jamais. Hein,
3: ouais. Gazon maudit.
17: Ça a été inventé à cause des fabricants d'œufs.
19: Parce qu'au niveau du Moyen-Âge, les gens n'achetaient plus d'œufs à cause d'une maladie.
2: Le syndicat de la poule.
19: Voilà. Et donc, ils ont dit, il faut qu'on trouve quelque chose pour vendre nos œufs. Donc, ils les ont peints en marron, ils les ont trempés dans le purin et ils les ont mis dans les jardins pour que les petits-enfants les mangent. Et après, les petits-enfants sont devenus accros aux œufs.
2: D'où la peste, d'où la peste.
19: Voilà, les gamins sont devenus accros aux œufs, donc les parents ont dû en racheter et l'industrie de l'œuf a été relancée grâce aux œufs de Pâques trempés dans le purin.
2: C'est pas bien ça.
3: Ok. Œuf pourri pour finir.
12: Ouais, ça a été inventé par les rois mages, les ancêtres des Toubitri.
2: En Galilée.
12: Voilà, en Galilée.
3: Oh non, bah, ça n'a jamais été.
12: Moi je peux te dire, parce que moi j'ai un bouquin qui s'intitule, je dirais pas la marque, mais ça en parle.
2: Ouais.
12: Et je peux te dire qu'ils cherchaient bien une occupation le week-end, et ils ont inventé les œufs de Pâques, tout simplement.
3: Bon.
12: Voilà.
2: Ils en prennent même qui, voilà.
3: Non, mais moi de toute manière, je vous ai dit, je vais.
12: D'où
3: je
12: après sais... la crise de foie a été inventée.
3: Ah ben ça, la crise de foie.
12: D'où la chiasse après.
3: Non, attends. Oh
2: d'où Manu.
3: Oh, voilà. Non, attendez. Crise de poids, c'est vrai que à force de manger du chocolat, c'est vrai que t'es malade.
2: Ouais.
3: Parce que ça, attendez, vous me laissez finir. Je vais répondre. Si vous mangez trop de chocolat, vous allez attraper une crise de poids. Ouais. Mais la chiasse ne vient pas de ça.
2: Et les caries.
3: Ça, les caries, c'est parce que vous mangez trop de bonbons, 40 bars ou autre.
2: Ouais, fou.
20: Pas de marque.
2: Les chicots qui béton.
19: Du 40 bar, toi.
3: Donc, dernière question. Quel est le meilleur endroit pour cacher les œufs de Pâques pour les gamins ou autres?
12: Ouais.
2: C'est bon, ta cocotte de maille.
3: Alors, Nutella.
2: Et merde.
18: Bien, le meilleur endroit pour cacher les œufs de Pâques, Gérard, c'est au fond du cul de la poule, bien évidemment. Ouais. Mais alors, une poule française, je tiens à le signaler, il y en a marre des poules américaines, alias chicken.
19: Cessons ce nationalisme.
3: Non, attends, gazon maudit, s'il te plaît. T'évites de parler de politique, parce que sinon, je te sac.
19: Pas de problème.
3: Ok.
19: Pas de problème, j'ai pas dit de nom, hein.
3: Ouais, non, mais moi, je te le dis tout de suite.
19: D'accord.
3: Tu parles pas de politique avec moi le jeudi.
19: D'accord.
3: Clair, net, précis.
19: D'accord.
3: Ok. Bon. Alors, Nutella, tu réponds correctement à la question.
18: Je te dis, le meilleur endroit pour cacher les œufs de Pâques, c'est dans le cul d'une poule. Gérard, les enfants ne trouveront jamais.
2: Ouais, ça m'est arrivé.
18: Un conseil de Jean-Pierre Coff. Enfin, Jean-Pierre Foc, plutôt.
3: Ok. Cocotte de maille.
2: Ouais, non, c'est vrai, je suis d'accord avec lui. Moi, ça m'est déjà arrivé. Mes parents, ils m'ont fait un poisson d'avril. Et ils les avaient planqués là-dedans. J'ai jamais pu les retrouver. Et puis sinon, ouais, dans mes rampes, s'ils avaient des trucs vicieux, du genre au fond du puits, il fallait prendre une corde de 30 mètres, descendre en rappel et tout ça pour un pauvre Kinder avec un avion en plastoc, c'était chaud, quoi.
12: C'est clair.
3: Non, mais je te demande les œufs, je te demande pas l'histoire du poisson.
2: Mais non, c'est pas le poisson, je te dis, planquer les œufs au fond du puits, parce que nous, on avait une très grande propriété, n'est-ce pas? Et donc, il y avait un puits. Mmh. Et donc,
3: Gazon maudit, s'il te plaît, t'arrêtes de faire comme moi, s'il te plaît, merci.
2: Mmh. Donc, mes parents, ils cachaient les œufs dans le puits, par exemple, ou genre en haut du donjon, dans les douves, tout ça, dans la propriété. C'est chaud.
3: Ouais. Œuf pourri.
12: Ouais, écoute, moi j'ai essayé plus d'une fois de les foutre dans une litière pour chat, mais bon, ça perd un peu de sa finesse. Après, j'ai essayé sous le paillasson, donc dès que t'arrives, quoi, tu les retrouves en morceaux, donc je me suis dit, pourquoi pas cacher ça derrière un tableau, quoi.
3: Non, mais moi je pense que le mieux pour que les gamins retrouvent les œufs.
12: Ceci là, dans le cul de poule, c'est bon esprit.
3: Hein. Non, mais le mieux pour les personnes, là, pour les gamins, pour ce week-end, pour savoir où sont cachés les œufs, à mon avis, c'est dans un jardin. Bien que les parents les cachent bien comme il faut.
12: C'est les footballeurs qui le font.
2: Ouais, mais regarde, Gégé.
18: Attention aux chiens qui urinent sur les œufs avant que les enfants sortent.
3: Voilà. Oh
21: ah, c'est vrai, il a raison.
2: Gégé, regarde. Si t'habites dans une résidence, si t'habites dans une cité, qu'est-ce que tu fais? Tu vas dans une rue, tu rentres dans le jardin de n'importe qui, tu caches tes œufs, tu fais cavaler tes gamins dans le jardin?
3: Mais non, tu planques toi, déjà. Si t'es pas bête.
2: T'as pas de jardin, tu vas pas aller taxer le jardin d'un autre.
3: Bah dans ces cas-là, t'essayes de les planquer ailleurs.
12: Fous ça dans une plante verte et puis c'est parti.
2: Fous ça où? Dans un parc, un truc comme ça?
3: Bon, Gazon maudit, si elle veut répondre.
2: Ok, mets-moi dans le vent.
3: Ouais. Tu peux me la remettre si elle s'est calmée, elle.
2: Non, voilà. Gros, elle.
3: Donc Gazon maudit, pour finir.
2: J'aime pas trop.
19: Ouais, Gérard, faut éviter tout ce qui est partie intime, sous-vêtements, choses comme ça, quoi. Tu peux les planquer n'importe où, mais bon, faut pas choquer les gamins.
2: Elle est cochonne, elle, quand même. Hein.
3: Ouais, je pense, parce que je me demande si un gamin, à vrai dire, je pense. Non, mais attends, s'il vous plaît. Moi, je pense que là, tu vas un peu trop loin, Gazon maudit.
19: Ouais.
3: Parce que tu crois qu'un gamin va aller voir dans tes seins si t'as planqué ou dans tout ce type si, ou dans ta culotte si t'as planqué un œuf.
8: Chocolat au lait.
19: Je fais pas ça avec les gamins en général, mais bon.
3: Non mais attends,
19: ça peut
3: très
19: bien leur passer dans la tête. Hein.
3: Ouais non mais attends. Toi ça va te passer dans ta tête. Merci pour le double son. Hein.
5: Y a rien.
3: Donc ça te passe dans la tête hein.
19: Oui bah bien sûr.
3: Ah ouais bah toi t'as que ça dans la tête.
19: Bah pas que dans la tête ouais.
3: Ouais ouais.
8: Ouais.
3: Ok. Conclusion rare. Non c'est fini on fait conclusion.
8: Les œufs il est caché dans le coffre de la voiture.
3: Conclusion du débat.
7: Gérard avant la conclusion j'ai quelques petites questions de l'IRC que les auditeurs auraient bien aimé te poser. En fait, il y a Moko, il me dit qu'en l'an 2000, le 1er avril, il va tomber un vendredi 13. Tu crois pas que ça va être plus dur de chercher les œufs si on est malchanceux ?
8: Flippant.
3: Quand l'année prochaine ?
7: En l'an 2000.
3: Bon, je pense pas.
5: Bah si,
3: non.
7: Il a regardé un calendrier, il m'a dit le 1er avril, ça tombe un vendredi 13.
3: Non. Le 1er avril de l'année prochaine ne tombera pas un vendredi 13. Ça, c'est faux.
7: Ah.
3: Donc, d'autres questions avant en conclusion ou peut-être,
7: Oui, Davy One, il voulait savoir si en période de Pâques, on peut acheter 9 œufs en Pâques.
3: 9 œufs en Pâques, ouais, c'est possible. C'est bien parce que ce que Rigo me dit, je l'en double dans Morgane.
7: Pas moi, je sais pas, c'est bizarre.
3: Il y a quand même un petit problème là parce que ça commence à me saouler la tête là d'avoir un double son.
7: Moi j'entends rien. Hein.
10: C'est pour rien moi.
3: Alors moi quand tu me parles
7: j'ai rien.
3: C'est bon la conclusion là sur l'IRC.
7: Les conclusions.
3: Ou à part l'autre avec mon débat n'avait ni queue ni tête comme moi, c'est pas la peine de me le dire.
7: Ben ouais.
3: Donc,
7: il avait peut-être une tête, mais il a fini en queue de poisson, on m'a dit.
5: Qu'est-ce qu'il y a, Gérard ?
7: Qu'est-ce qu'il y a, Gérard ?
5: Oh, le furet. On l'appelle le furet, ça, ici.
20: Il voit tout.
5: Ouais, il voit tout. Bon, on a fait la conclusion, ce qui est déjà 2h-10, là.
3: Donc, conclusion.
5: Hey, Bernard.
3: Nutella.
21: Hey Bernard, c'est vrai que t'es passé sur Skyrock hier ?
3: Nutella !
22: Oui, oh là là. Gérard, pour conclure, je voudrais citer...
3: Nana, tu donnes ta conclusion du débat, j'en ai rien à foutre.
22: Gérard, ma conclusion...
23: Il piquait des cocottes dans mon poisson d'avril.
22: Ma conclusion...
24: On met des standards sur nos Ericsson.
22: Ma conclusion, en avril, ne te découvre pas d'un fil. En mai, fais ce qu'il te plaît. En juin, tiens, ils s'enculent les chiens.
3: Ah ouais, ben moi je vais te dire une chose, tu vois, on est le 1er avril et je suis en t-shirt depuis ce matin.
22: Il s'est pas enculé.
3: Non, je me suis pas fait enculer. Toi, ouais, tu vas te faire enculer, espèce de connard.
5: Pas encore.
21: Enfant dans ta cul et encule de.
3: Ouais, encule ta sœur. Alors, cocotte de maille.
22: Ouais, bah écoute, le débat était bien. Moi, franchement, je trouvais ça bien. Bon, le problème, c'est qu'on a parlé, on a cité beaucoup de marques, hein, Gérard, je sais pas si t'as remarqué, les Kinder, la machin, mon chéri, tout ça. Ouais. Et on n'a pas parlé du tout de ton usine à Suchard, donc.
3: Ouais. Voilà.
22: Et sinon, je voulais dire, on avait parlé des cocottes et des œufs, mais on n'avait pas parlé des cloches. Et je sais que toi, tu te sens concerné parce que t'en as à la maison.
3: C'est quand même poli, s'il vous plaît, avec les gens qui vous emmerdent.
22: Mais moi aussi, je t'encule, y a pas de problème.
3: Alors, je vais dire une chose que une cloche comme toi, j'en suis une tous les matins.
22: Avec ton usine à Suchard. Avec ton usine à Suchard.
3: Gazon maudit.
19: Oui, Gérard, c'était un très bon débat. Qui s'est très bien passé, je trouve. On a appris plein de trucs. Sinon, je voulais demander pardon à Tony pour ma parole déplacée. Et ouais, je kiffais Pâques.
3: Ouais, bah d'accord. Tu kiffais Pâques, donc je vous ai presque pas reconnu les mêmes, hein. Hein, Pauline ?
19: Il y avait pas.
3: Non, il n'y avait pas les mêmes.
19: Non. Pas du tout.
3: Non, œuf pourri, pour finir.
21: Bah, écoute, les œufs, t'en as pas dans ton slip et va te faire cuire un œuf, gamin.
3: Moi, je t'emmerde, espèce de connard.
21: Pas tant que moi, mon vieux.
3: Eh, va bouffer tes œufs pourris chez toi. Ok, en de bon entendeur, salut.
21: Ok.
3: Allez, hop.
20: Eh, Bernard.
3: Donc, conclusion du débat, ben, de la merde, comme d'hab. Premier débat de la merde, le standard pourri. Donc, deuxième débat, j'espère que ce sera pas le même. Et donc, si je pouvais avoir les deux titres du disque.
5: Ouais, ils sont là, Gérard, excuse.
3: Au lieu de te marrer.
5: Donc ça, c'est le premier titre et on mettra un remix de Sur Toi après, je pense.
3: Alors donc là c'est le disque Quasimodo à 2 sur N avec ma bosse dans le cou et on se retrouve après pour le deuxième débat qui va porter sur la préhistoire. À tout de suite au 0803 08 5000.
0: Parce que j'aimerais pour cette dernière émission qu'on applaudisse nos trois hôtesses.
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4: Bah, faut que ça décroche quand même, hein, Anthony. Hein.
11: Ouais, non, mais elle est là.
4: Elle est là, d'accord.
11: Viano ?
4: Allô ?
11: Non, c'est mon frère, ça.
4: Tu peux me passer ta mère ?
11: Oui, je vous la passe.
4: Il est complice, lui. Il est de complice.
11: Non, c'est bon.
4: Non, mais je sais, je veux dire, il est complice avec toi.
11: Ah, ouais.
14: Allô ?
4: Allô ? Oui, bonjour ! Allô ?
14: Oui, qui c'est ?
4: Salut, allô, bonjour, vous allez bien ?
14: Qui c'est ?
4: Vous êtes en direct à la radio, jeune dame. Qui ? C'est possible de parler à Martini ? On the rocks. Est-ce que c'est possible de parler à Martine, s'il vous plaît?
14: Oui, c'est moi. Martine.
4: Bonjour, vous allez bien? Vous êtes en direct sur Radio Kiki donc. Vous nous entendez un petit peu quand même ou... Vous captez un peu l'affaire là où vous êtes déjà out? Allô? Bonjour, vous allez bien? Vous êtes en direct à la radio, on peut vous applaudir, le public est là. Bonjour, comment ça va?
14: Très bien.
4: Vous êtes
14: important. Une bonne année.
4: Merci beaucoup. Alors,
14: les meilleurs vœux quand même.
4: Bah, écoutez, c'est très gentil.
14: Surtout la santé. Hein.
4: Surtout la santé, vous êtes bien gentil. Bah, vous aussi surtout. Hein. Alors, vous allez bien?
14: Très bien.
4: Ah, vous êtes contente d'être avec nous quand même?
14: Oui.
4: Vous étiez au courant que vous étiez sélectionné ou pas?
14: Mes enfants me l'avaient dit.
4: Exactement. Donc, attention, ça vous dirait de... Ou pas? C'est à vous de choisir. Attention, c'est à vous de choisir. Voilà, je vous propose un petit truc. Je sais que vous êtes une fan de Renault.
14: Ouais.
4: Et je vous fais la possibilité de partir en VIP pendant toute la tournée de Renault en VIP backstage. Est-ce que ça vous ferait plaisir? Ça vous ferait plaisir ou pas?
14: C'est pas vrai.
4: Mais si, je vous assure, pour ça, il va falloir répondre à deux, trois petites questions. D'accord. Et si vous répondez correctement à ce moment-là, vous aurez le droit à la tournée de Renault, bien entendu, en tournée VIP backstage. D'accord? Vous êtes d'accord?
14: Ok.
4: Ok, vous êtes content d'être avec nous? Vous nous écoutez un petit peu quand même ou...
14: Oui, je l'écoute tout le temps.
4: De temps en temps, vous nous écoutez tout le temps?
14: Oui.
4: Ah bah c'est même pas la peine de vous rappeler la règle du jeu alors.
14: Ah non.
4: Eh ben on y va, c'est parti, attention. Vous connaissez la
14: preuve.
4: Attention, c'est parti, attention Martine. 3, 2, 1, top. Apparemment vous nous écoutez régulièrement Martine, vous avez un petit trou de mémoire parce qu'apparemment vous savez ce que vous auriez dû faire là.
14: Hein. Ah non.
4: Eh ben dis donc, faut aller faire le cri de ralliement de l'émission, faut aller faire le cri de cochon quand même. Eh ben dis donc, ça nous fait un point en moins, ça. Est-ce que vous utilisez votre joker, Martine?
14: Mais je prends le joker.
4: Elle prend son joker, on l'applaudit. Alors ça, c'est une super connerie que d'utiliser son joker dès le début, mais bon, c'est votre choix, vous connaissez la règle du jeu, vous savez que si vous utilisez votre joker, bien entendu, vous êtes dans l'obligation de faire une imitation de votre star ou de votre personne préférée, en l'occurrence, là, c'est Renault. Donc vous demandez de faire une imitation du moteur de la Clio, on y va, c'est parti.
25: Allez.
14: Pardon.
4: Vous êtes fan de... Attendez, de la marque de voiture, Renault?
14: Non, pas la marque de voiture. C'est Renault.
4: Vous êtes fan de qui donc? De qui?
14: Renault,
4: bien entendu, le chanteur.
14: Ouais, voilà.
4: Bien, évidemment, on y va. Attention, est-ce que vous êtes prêt pour essayer de récupérer votre joker, Martine? Vous rappelle bien entendu qu'un copain point joker dissimulé dans deux catégories différentes, d'accord?
14: Exact.
4: Un choix de couleur, bien entendu, vous sera choisi à ce moment-là quand vous choisissez une couleur définie de l'arc-en-ciel, bien entendu, nonobstant la couleur beige. Dans ces cas-là, bien entendu, vous ruvez sur un ordinateur le plus proche ou site internet www.kiki.fr, d'accord?
14: D'accord.
4: Ok, ça c'est une possibilité non équanone, bien entendu, en garantie essentielle. Pour ça, bien entendu, imitation de votre artiste préféré, à savoir Renault. Est-ce que vous êtes prête à faire une petite imitation, Renault?
25: Ah ouais, il est prêt.
4: Super. Donc apparemment, il n'y a pas d'âge pour être sourd, on n'est pas obligé d'atteindre 80 ans, hein. Apparemment, à 45 ans, on peut être sourd, hein. Si vous me permettez l'expression, bien entendu. Vous connaissez Renault?
14: Je connais simplement dans ses musiques.
4: Est-ce que vous seriez capable de faire une petite imitation de Renaud vous permettant bien entendu de perdre totalement vos points bonus? Attention, on y va, c'est parti.
14: On choisit ses copains, mais jamais sa famille. Non, je chante mal.
25: Allez,
14: pardon, excusez-moi.
4: Vous m'avez dit quoi? Recommencez, allez-y.
14: On choisit ses copains, mais jamais sa famille. Il est un con qui a marché ma franchise. Mon bourre. Et depuis ça, on n'en arrive pas.
4: Bah, dis donc, Aglou quand même. Je crois que vous êtes avec votre fils derrière, hein. C'est ça?
14: Oui.
4: Super. Donc j'étais en train de vous dire que si vous faisiez l'imitation, c'était point bonus perdu automatiquement. C'est perdu, malheureusement, Martine. Vous êtes éliminé. Super. Eh ben, ça doit être agréable de passer des soirs avec vous et discuter, hein. Putain, les repas de famille, ça doit être super sympa, disons.
14: Vous venir chez nous, je
4: vous
14: assure que c'est vraiment génial.
4: C'est l'éclat total, d'accord. Par contre, vous nous avez dit que vous nous écoutiez régulièrement, quand même.
14: Oui, c'est vrai.
4: Que vous étiez une fidèle de l'émission.
14: Bah oui.
4: Que vous nous aimez bien, quand même. Alors.
14: C'est vraiment sympa, votre émission, hein.
4: Ouais. La Kiki Donc, le Kiki Donc Show, vous aimez bien?
14: Ah oui.
4: Vous écoutez sur quelle modulation de fréquence?
14: C'est vous quand même.
4: Oui, mais sur quelle fréquence vous nous écoutez pour savoir si vous êtes une vraie fidèle?
14: Oh, je me rappelle plus.
4: Bah dis donc, vous nous écoutez pas tellement régulièrement, dis donc.
14: Je vous écoute, mais...
4: C'est comment mon prénom de famille?
14: Didier.
4: Pardon? Vous m'avez dit?
14: Didier.
4: Didier, c'est ça, c'est mon nom, c'est Didier, derrière le micro. Bien sûr, c'est Didier Kiki donc. Alors, bien entendu, vous n'avez rien gagné du tout. Ça vous fait plaisir quand même, Martine? Ça vous fait plaisir?
14: Ah bah non, ouais.
4: Ah bah oui, mais bon, vous avez mal.
14: Ah non, moi j'ai de l'argent, ouais.
4: Bah vous avez mal répondu, vous avez tout perdu. Par contre, vous savez ce que vous allez peut-être gagner? Vous savez quoi, Martine?
14: Non.
4: Vous m'entendez bien, Martine, ou pas?

0: On a dit deux choses, que vous allez pouvoir gagner éventuellement, c'est la possibilité de vous gagner pour deux places, hein, d'accord ? Pour voir si vous prenez attention, vous êtes prête ? Prête ?
1: Oui.
0: Allô, Martini ? C'est comment votre prénom, c'est comment déjà ?
1: Non, je prends pas du Martini.
0: Vous prenez quoi ? Du On The Rocks ?
1: Pardon ?
0: Ouais, super. Alors,
1: non, je suis de Bretagne, alors...
0: Bien sûr, bah évidemment, alors, un petit Monaco,
1: ah ouais,
0: un petit Monaco ?
1: Hein ?
0: Un petit Monaco ? En boisson, qu'est-ce que vous nous prenez quand même? Un petit Americano quand même en ouverture, non? Déjà pour commencer?
1: Un peu, oui.
0: Ah ouais. Vous faites des petits cocktails, des strikes, des trucs comme ça, vous faites un peu?
1: Exact.
0: Nous on aime bien ça ici à la radio. C'est vrai, on se fait plaisir de temps en temps avec le public, hein, qui est toujours là, qui fait des strikes. Hein.
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4: Voilà. C'est fini, ouais. C'était la dernière fois que vous entendiez le jingle de l'année. Car les best-of, on sait jamais, il y en aura peut-être d'autres dans l'année, on sait jamais si Max, tu vois, il se dit, bah tiens, je vais prendre une semaine de vacances,
5: oh,
4: tout
5: ouais.
4: Ça,
5: en février, tout ça.
4: On mettra pas les jingles, bien sûr, de l'été, mais on mettra bien sûr les jingles best-of. Enfin voilà, bref, dans un instant, on va se quitter, on va laisser la main à Loïki, hein, pour la dernière sélection de Max, de l'été aussi, pareil. Et pour finir en beauté, on va faire un grand blind test.
6: Oh oui.
4: Dance House, avec ce soir deux auditeurs.
7: Plus qu'une pour l'instant.
4: Oh
8: la première bourde Anka de l'année.
4: Ça commence bien.
8: Ouais.
4: Donc c'est lequel qui
5: il faut que tu le verrouilles.
8: Il y a Marie qui est là.
5: Ah, mais faut que tu la verrouilles.
4: Marie.
8: Elle est là.
4: Salut Marie, ça va?
1: Salut.
5: Mets-le en...
4: Tu vas bien Marie?
1: Ouais, okay. Bien.
4: Attends, parce qu'on fait des tests, on a un nouveau standard tests, et en même temps tu vois, on fait des bidouilles.
1: C'est bon.
4: Et Marco, il est en train de tester. Alors, tu nous entends bien là?
1: Oui, ça va.
4: On t'entend bien, c'est magnifique. Alors toi tu es d'où Marie?
1: Moi je suis de Tours.
4: T'es de Tours. À combien de kilomètres?
1: Comment?
4: Non, laisse tomber. T'as 15 ans et la fréquence de Fun à Tours, c'est
1: 104.8.
4: C'est la meilleure fréquence.
1: Voilà, oui.
4: 104.8, voilà. Donc, dans un instant, tu vas participer avec nous à un petit blind test.
1: Ouais.
4: Et on a aussi, normalement...
8: Jean-Fabien.
4: Jean-Fabien.
5: Tu les bloques.
8: Ah,
4: salut Jean-Fabien.
9: Voilà. Oui, bonsoir, mais je vous entends très mal.
4: C'est normal, t'as ton portable qui sonne en même temps. Non?
5: T'as un téléphone qui pue.
4: Ça cartonne.
5: Je le sens d'ici.
4: Jean-Fabien. Jean-Fabien.
5: D'accord.
9: Oui, mais j'entends grâce à la radio, mais sinon, en dehors, je ne m'entends pas du tout.
4: Bah, tu baisses la radio, Jean-Fabien, déjà, tu nous entendras mieux.
9: D'accord.
4: Ok, donc toi, t'as 18 et t'es de Rouen.
9: Voilà, c'est ça.
4: Tu écoutes sur le netphone, bien sûr.
9: Il n'y a pas de fréquence en Rouen.
4: Ah oui, c'est normal.
9: D'accord.
4: Donc, dans un instant, vous allez participer tous les deux au Big Blind Test, le dernier de la saison été de Loïki.
5: La sélection de Max,
4: bien
5: et
4: sûr.
5: Et ce soir, ça va être gros.
4: Ça va être gros et vous, bien sûr, vous pourrez gagner des cadeaux.
5: Ouais.
4: Ok, les deux?
9: Ouais.
4: Vous bougez pas, on se retrouve dans un instant, d'accord?
9: Pas de problème.
4: Allez, à tout de suite.
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0: 22h51, le blind test de Loïki. Yes. Dans la sélection de Max.
1: Là, c'est le début de la sélection de Max dans 10 minutes. Putain, je viens de travailler avec le retour dans une seule oreille, j'entends plus rien de l'autre. C'est génial.
2: Ah, pauvre Loïki.
1: Bon, bref.
3: Alors, on arrête alors.
1: Ah, non, c'est bon.
2: On va finir en beauté
1: ce
2: best-of de Max.
1: Oh,
2: avec un gros best-of, un gros blind test avec des auditeurs ce soir, Jean-Fabien et Marie.
4: Est-ce qu'ils sont encore là, nos petits auditeurs?
1: Bonsoir.
5: Bonsoir.
6: Oui, bonsoir.
2: Ça marche.
4: Ah,
2: trop cool. Vous entendez?
5: Oui, très bien.
2: Oh là là là.
4: Il faut qu'on explique parce que
2: on a un nouveau standard.
4: Eux, ils le savent, mais pas les auditeurs. Voilà.
2: On a un nouveau standard et donc on voit si ça marche.
1: Voilà, on fait des tests en fait pour lundi, tu vois, pour que ce soit carré.
2: Voilà, donc vous allez participer au blind test avec nous. On va faire les fous, on va se marrer. Donc vous donnez bien votre prénom avant, si vous avez reconnu, avant de donner le titre. Et celui qui gagne, eh ben, il a des cadeaux.
6: Ouais. Juste avant, je souhaiterais dire que je vous entends un petit peu mal.
4: Eh ben, c'est bon,
2: t'en fous.
6: D'accord, merci, sympa.
2: Jean-Fabien, concentre-toi dans ton téléphone.
6: Comment?

0: Concentre-toi dans ton téléphone.
1: C'est vrai, excuse-moi.
0: Tu n'entends que la musique de Loïki, de la sélection de Max. Ouais. Allez, c'est parti.
2: Bon, alors, la dernière aujourd'hui. La première, on va se chauffer avec des nouveautés. Alors, attention, écoutez bien.
3: Jean-Fabien.
2: Principe et
3: Lévi.
2: De quoi?
3: Principe et Lévi.
2: Non.
3: Jean-Fabien, Benjamin Lyman, Picture.
4: Yes. Oh,
5: bien joué. Un point, Jean-Fabien.
2: Ensuite, une autre nouveauté, écoutez bien.
5: Black Box.
2: Non.
3: Jean-Fabien, Janet.
2: Non.
3: Jean-Fabien, Paul Fontaine.
2: Non.
5: Manu, Corona.
2: Non.
0: Fildar, Crow.
2: Non.
6: Marco Heineken.
0: D'accord. Ah, non, on trouve pas ça.
5: Personne trouve.
0: C'est une nouveauté.
2: C'est nouveau, c'est Topaz.
3: C'est trop nouveau ça.
0: C'est quoi?
7: Ouais, je suis là.
0: Topaz.
2: Topaz.
7: Ah,
0: vous le notez, Topaz.
2: Bon, écoutez ça là. Ça.
0: La suite.
2: Là, au moins, vous connaissez au moins le morceau. Écoutez.
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7: Anka, c'est
2: Leda. Yes. Anka, un point.
0: Tu donnes à qui ton point?
2: Attends, Anka, tu donnes ton point à qui?
7: À Marie, évidemment.
2: Allez, Marie, un point.
7: Marie.
5: Égalité.
3: Pourquoi?
2: En fait, si nous on trouve et que vous trouvez pas, on donne le point à qui on veut. Voilà,
3: d'accord.
2: Entre vous deux.
7: Ah d'accord, c'est sympa.
2: Non mais c'est un blind test cool hein.
0: Bah ouais, attends, c'est bon, on va pas foutre au poteau.
2: Bon, ensuite...
5: Non, c'est l'école des fans, tout le monde gagne.
3: Super.
2: Dans la deuxième heure, ce soir, on écoutera ça.
5: Un Black Box.
2: Alors, quelqu'un se souvient de ça?
6: Master Boy.
7: Donne un indice.
2: Le prénom c'est David.
3: David Morales.
2: Ouais, un grand DJ David Morales.
5: Avec Jean-Fabien, ton prénom avant toujours. Hein.
3: Jean-Fabien, pardon.
0: C'est bien, tu connais ton prénom maintenant. C'est bien.
2: Il y aura ça aussi.
5: Fildar.
6: Marco.
5: J'ai dit Fildar avant.
2: Ouais, Fildar.
0: Le Black.
6: Cuny Williams.
0: Ouais, Marco. Cuny, hein,
7: Marco,
0: c'est ça.
7: À qui tu donnes ton point,
2: donne ton point ouais.
6: Bah, comment il s'appelle?
0: Marie.
3: Fildar, s'il te plaît, pour moi.
6: Marie.
0: C'est pas moi qui...
5: Attends,
7: Fildar.
5: Je vais te faire caresser ce soir, Marco.
2: Jean-Fabien et Marie, vous êtes à égalité, deux points partout. D'ailleurs, avant de continuer, rien que pour Marco, tu te rappelles de ça?
6: Ah bah oui,
2: la version lente.
3: Écoute ça.
2: Enfin bref, je passerai pas celle-là, je passerai pas la version pourrie, je passerai la bonne.
0: Bon, il reste combien de morceaux, Loïc, rapidement?
2: 4. 4 petits morceaux à découvrir.
0: Bon,
7: allez, Marie,
0: Jean-Fabien, on termine
2: ça. Vous devez connaître, c'est un des tubes de cet été.
3: Jean-Fabien, music is a one T Odyssey.
0: Ouais,
2: Il connaît même le titre. Hein.
0: Carton.
2: Merci. Alors attention,
0: Jean-Fabien.
2: Là, on arrive sur la dernière heure. Et la dernière heure, ça a été bien bossé. Écoutez ça.
3: Jean-Fabien.
2: Weather Bossin Car. Non. Marco.
6: DJ Flex.
0: Good feeling.
5: Bah, tu donnes ton point à qui, Marco?
6: Juste pour foutre la merde à Marie, parce que comme ça, ça fait 3 partout.
5: Égalité, 3 partout. C'est chaud.
2: Tiens, vous allez écouter ça.
5: Fildar, le narrateur, attends.
2: Le narrateur, The Rebel.
5: Et en plus...
2: Non, j'ai trouvé, j'ai trouvé.
3: C'est Public Enemy.
2: Ouais, bien sûr, Public Enemy. Non, c'était bien Yves de Reuter, et puis on écoutera la version longue qui dure 7 minutes 30.
5: Oh bah, mon salaud.
2: Ça sera tout à l'heure, dans la dernière heure, entre 1h et 2h.
0: Donc, j'ai trouvé le point, donc je le donne à Marie. Donc, ça fait 4 à 3.
5: 4 à 3.
3: Donc,
0: le problème, c'est que si Jean-Fabien trouve, il va faire les départager.
2: Je sais pas s'il va trouver.
5: À pile ou face.
2: Attention.
7: Ça,
2: si quelqu'un trouve.
0: Non mais je connais
6: en plus.
5: Moi aussi je connais pas.
6: Eh oh Thomas.
2: Mais il y a que le prénom là.
6: Ah ça c'est grandiose ça en plus.
3: Ah mais c'est trop dur.
2: Eh c'est connu au moins quand même.
0: Ah ouais mais bon ça m'agresse les oreilles moi.
2: Aïe aïe aïe.
3: Marco.
2: Marco.
6: Je peux le dire?
2: Bah vas-y hein.
6: Bon allez, Christopher Just.
2: Ouais.
0: Ah ouais. Bon,
2: t'as dû un peu tricher quand même.
6: Non.
5: Salut.
2: À peine.
0: Bon tu donnes ton point à qui?
6: Alors là, bah je fous la merde quand même.
0: Bah oui. Non, vas-y, donne-le.
6: Bah Jean-Fabien.
0: Bah allez, Jean-Fabien, ouais, allez. 4 partout, vous avez tous les deux gagné.
5: Ah, génial. Voilà. Vous repartez avec une image.
0: J'espère que vous allez suivre la sélection de Max parce que là on vous a donné un avant-goût mais il y a encore plein de trucs.
2: Il y aura d'autres choses à l'intérieur, c'est clair.
0: Pendant 3 heures c'est comme ça donc avec Loïki, dernière fois, avant le retour de Max, donc à 20h45 lundi 3 septembre, prochain, lundi qui arrive. Donc profitez bien du week-end, on vous embrasse Jean-Fabien et Marie.
5: Cadeau quand même, c'est une balade nocturne 2 pour tous les deux.
0: Ah bah ouais.
5: Voilà. Et DJ Mix pour tous les deux.
7: Les deux compiles.
5: C'est magnifique.
0: Les deux compiles pour vous, on vous embrasse.
3: Merci.
0: Bon week-end et à lundi, 20h45.
3: Bon,
0: salut.
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4: Et voilà, bonsoir à tous. Donc bonsoir Pauline, bonsoir Rigaud, bonsoir Fildar.
11: Salut GG.
4: Et bonsoir Manu.
12: Salut.
4: Qui prend les platines. Donc le morceau qu'on vient d'écouter, Manu, s'il te plaît. Les deux morceaux, parce que j'ai pas eu...
13: Voilà, faut demander à Fildar, c'est lui qui les a balance.
14: Oh là là, putain, je suis emmerdé là, attends.
11: Mais c'est là, là-bas.
14: Mais non, c'est mon micro, je veux pas le tien. Donc c'était Spoon Nation. C'est un nouveau morceau House. Et avant, on a écouté Robert Palmer.
4: Ok.
14: Every Kind of Magic.
4: D'accord. Donc voilà, donc j'espère que ce soir ça va bien se passer. On va pas s'embrouiller parce qu'il y a quand même 12. Bon, allez, tu commences déjà à éteindre ton micro. Bon, vous commencez pas là, s'il vous plaît. Okay. Ça, sinon, ça va terminer vite fait. Alors, donc, premier débat, ça va être sur les femmes enceintes. Et pour ça, on va accueillir Uterus, 25 ans, de Saint-Lô. On peut écouter Fun Radio sur 94.6.
15: Bonsoir, Gérard.
4: Bonsoir. Oh là, baisse ta radio derrière.
15: Je veux pas la radio derrière moi, Gérard.
4: C'est avec un sans fil ?
15: Non, un portable.
16: Il est bien.
4: Ouais, mais il y a un peu trop de grasouille, hein.
15: Non, c'est pas moi. Hein.
4: Donc, Lèvres en feu, 24 ans de Reims, on écoute Fun Radio sur 101.7. Bonsoir à toi.
15: Bonsoir. Ça va?
4: Ouais. Petit Pétus,
15: oui.
4: 26 ans de Blois, 100.6.
15: Bonsoir Gérard, bonsoir tout le monde.
4: Salut. Et bonsoir. Gros jambon pour terminer, de 23 ans d'Agen, 106.5.
17: Tout à fait, bonsoir à tous, bonsoir les filles, bonsoir l'équipe.
15: Bonsoir.
4: Bon, alors première question, quelle envie peut avoir une femme enceinte? On va demander ça, un gros jambon.
17: Bah, en général, elles ont envie de fraises, déjà, ça c'est le coup classique.
4: Voilà, ça oui, ça c'était la réponse d'entrée.
16: Ouais.
4: Non mais ça, de toute manière, les femmes enceintes, la première chose qu'elles demandent à leur mari de leur acheter, c'est ça, c'est des fraises. Ah, c'est la question.
13: Mais c'est une tradition, c'est quoi?
4: Non mais c'est la tradition chez la femme enceinte, on n'y peut rien.
13: Ma mère, moi, quand elle était enceinte de moi, elle voulait manger des huîtres.
4: Non mais attends.
13: Non, je te jure.
4: Toi tu t'écrases pour me dire t'as peut-être une tête. C'est pour ça que t'as une tête d'huile.
13: Une tête d'huile?
4: Ouais. Avec des oreilles de chou. Alors t'éteins ton micro et c'est.
13: Père, il lui ramenait des bourriches d'huîtres.
4: Oh là là, mais éteins ton micro, on en a rien à foutre de toi.
13: Non, okay. Te dire
4: on en a rien à foutre.
13: Il n'y a pas que les fraises.
4: On en a rien à foutre.
13: Il y en a qui bouffent d'autres choses. Des kisses.
4: Oh putain.
13: Truc bizarre, ouais. Dégueulasse. Avec
15: chats,
13: du pu, enfin, c'est une horreur. Vas-y, Gérard.
15: Ouais.
4: Bon, gros jambon, donc.
17: Des fraises, et puis il y a aussi un autre truc, il faut quand même savoir que les femmes enceintes ont envie de sexe.
4: Non, mais ça, c'est une question qu'on abordera plus tard dans la soirée.
17: Ouais, non,
4: mais pour l'instant, on en est à la première, on n'en est pas déjà. À la question.
15: Mais même les femmes pas enceintes,
17: Même les femmes pas enceintes?
15: Ouais,
17: mais ça, c'est pour l'entraînement, faut s'entraîner pour être enceinte.
4: Non, parce qu'il faut se dire une chose, qu'il y a des fraises, il y a d'autres fruits que je vais dire après. Petit fœtus, là.
15: Pour moi, d'abord, je précise, là, je suis actuellement enceinte.
4: Mm-hmm.
15: Tu veux peut-être savoir de combien de mois?
17: Non.
4: Attends, si t'as la radio derrière, tu baisses. Si t'as l'haut-parleur de ton téléphone, tu le coupes. Parce que
15: ça vient d'elle, hein.
17: T'as la radio devant aussi, tu baisses.
15: Ça vient d'elle.
11: Rien du tout.
4: Non, parce que là, ça me fait du Larsen et c'est pas tellement bon. Alors, ou si c'est Uterus avec un portable.
15: Non, c'est pas moi, Gérard. Si, grillé, c'est elle. Non,
4: mais vous avez pas commencé à vous prendre le chignon, là. Parce que sinon, c'est moi qui va perdre l'arbitre. Je vais pas chercher midi à 14h, je vais en virer deux.
17: Ok.
4: Ouais,
15: donc je réponds à ta question.
4: Ouais.
15: C'était quoi? Ah oui, les envies. Donc moi, je sais pas pourquoi. Hein. J'ai actuellement très très envie de saucisson, de Justin Bridoux.
4: Mmh. Non, mais c'est bien de préciser les marques.
15: Ah,
4: continuez, puis tu vas faire que la première question.
15: Non.
17: Un gros bâton de berger. Hein.
4: Alors toi déjà, gros bâton de berger, gros jambon, dans ce cas-là, tu retournes voir. Tu retournes voir Apolline. C'est terminé, hop.
15: Au revoir. C'était une blague.
4: Hein. On veut plus t'entendre.
15: Et aussi, j'ai très très soif, hein, de l'eau.
4: Ah ouais, mais ça, de toute manière, une femme enceinte, normalement, je sais pas si c'est
15: même
4: vraiment
15: vrai. Il y en a certains qui sont pas enceints. Parce que, et qui prennent beaucoup d'eau pour faire des autres choses. Mais bon, moi, je suis enceinte et j'ai besoin d'eau.
13: Ah, ça picole, hein. Gérard, si elle boit beaucoup plus d'eau, c'est parce qu'elle doit boire aussi pour le bébé?
4: Bah oui. Parce que normalement, si je me souviens bien, normalement, une femme enceinte doit boire plus d'un litre 5 d'eau par jour.
15: Oula, je
4: Non, pas par jour, dans une journée, je crois, si je me trompe pas.
1: C'est vrai que c'est...
4: C'est vrai que...
1: Et par jour, c'est combien? Alors, si dans une journée, c'est un litre et demi par jour, c'est quoi?
4: Ben,
11: 7 litres,
4: tu multiplies par
11: 12.
4: Tu multiplies par 12.
11: Moi, j'entendais dire que c'était seulement par 24 heures.
4: Non, mais ça dépend.
1: Ouais. Ça dépend.
4: Lève un peu, toi, pour
11: moi,
4: toi.
11: Moi, ouais. Ben, moi, en fait, ce qu'il y a, c'est que moi aussi, je suis enceinte.
4: Mm-hmm.
11: Et en ce moment, ce qui est bizarre, c'est qu'il y a un légume que je déteste, mais que d'habitude, mais quand je suis enceinte, je mange des blattes, mais pas possible.
4: Quoi ?
11: Des blattes. Tu sais, c'est des grands légumes blancs, etc. C'est filandreux, je déteste
4: ça. C'est des blattes, pas des blattes.
11: Oh, peut-être.
4: C'est des blattes.
11: Ouais, peut-être.
4: Non, c'est des blattes.
1: C'est des salades de blattes.
4: Non, c'est des blattes.
11: Moi, j'ai vu en magasin, je les ai achetées justement, j'ai vu blattes, et donc du coup, moi, j'ai cru que c'était blattes. Hein.
4: Non, mais ça, de toute manière, les blattes, c'est de la salade.
11: T'as peut-être été au Petland.
4: Ouais, je crois que t'as dû te tromper de légumes. Hein.
11: Voilà. Ah, pardon, bah alors, c'est
4: ça. Utérus.
11: T'as raison, GG, je pense. Et donc, j'adore ça en ce moment, je me mange ça en salade. Et puis aussi, un truc aussi, bon, j'aime bien en temps normal, mais les cornichons, j'en fais des folies, je mange le pot à la journée, quoi.
4: Attends, c'est qui me répond là?
11: C'est Lèvres en feu.
4: Ah ouais, d'accord.
11: C'est vrai, les cornichons, j'en raffole, je sais pas, côté sucré, j'aime bien, je crois. Donc, je sais pas quoi, côté sucré.
4: Non, mais cornichons, c'est sucré.
11: Bien sûr.
4: Ah, t'as déjà vu les cornichons sucrés, toi?
1: Les Américains, les cornichons, américains, ouais. Ils sont sucrés.
4: Non.
1: Si.
4: Oh, ouais, non, je démange.
12: GG, à la place
11: d'accord
12: de...
11: avec toi, Gérard.
4: Oh, s'il vous plaît, merci.
12: À la place de Gros Jambon, on accueille Pampers, 50 ans de Toulouse.
1: Salut, Pampers.
16: Oui, allô, bonsoir.
12: Salut, Pampers.
16: Bonsoir, les jeunes. Bonsoir à tous.
1: Tu es père de famille?
16: Oui, je suis père et grand-père.
4: Ta fréquence, s'il te plaît.
16: Alors, à Toulouse, c'est 102.7.
4: 102.7, ok. Donc, attends, je reviens tout de suite après sur...
1: Tu vas où? Tu restes là?
4: Je demande à Uterus de répondre à la question. Toi, t'éteins ton micro pour la cinquième point. Et je veux plus entendre un micro allumé. Et là, le casque, c'est pareil, parce que sinon, ça va me faire du Larsen là-bas. Rigo, avant qu'on demande à Uterus, une question IRC, non?
18: Non, un petit sondage, vite fait.
4: Ouais. Ah.
18: Réalisé par Davy One auprès de l'hôpital psychiatrique de Suresnes.
11: Mm-hmm.
18: Donc en fait, 20% des femmes enceintes se trouvent trop grosses. 12% des femmes enceintes espèrent ne pas accoucher d'un petit Gérard. 26% des femmes enceintes ont au moins eu une fois une relation sexuelle dans leur vie. Et 64% des femmes enceintes aimeraient que tu fermes un peu ta sale gueule parce que t'es en train de réveiller le petit.
4: Alors, c'est comment, Davy One? Alors Davy One, je t'emmerde parce que ton sondage a ni queue ni tête comme toi. Voilà. Alors, Uterus, pour toi.
11: Moi, Gérard, je ne suis pas encore enceinte, mais j'y travaille parce que j'ai 25 ans et j'ai envie d'avoir un bébé.
4: Mm-hmm.
11: Et en ce moment, j'ai très très envie de langue de bœuf et d'épinards.
4: Mm-hmm.
11: Je pense que tu réponds pas à la question, Kylian. Si, je réponds tout à fait à la question. En ce moment, j'ai envie de langue de bœuf et d'épinards. Je ne sais pas de quoi j'aurais envie quand je suis enceinte.
4: Non, alors, faut se dire une chose, que les femmes enceintes, c'était gros Jambon qui l'a dit, mais comme je l'ai viré parce qu'il...
11: Il était pas trop
4: dans le truc. Pampers, tu veux répondre, toi, avant que je donne à peu près ma réponse?
16: Écoutez, oui, moi, il faut savoir que donc je suis père d'une grande famille. J'ai été marié 3 fois, quand même.
4: Mm-hmm. Bon, attendez, s'il vous plaît, les piques derrière, on se calme. On se calme derrière, s'il vous plaît, les filles. Merci.
11: Respect.
16: Donc il faut savoir que j'ai quand même une progéniture qui s'élève à 9 enfants, lesquels ont quand même fait 23 petits-enfants.
11: Oh, bravo.
16: La dynastie avance.
11: Bravo.
16: Et d'ailleurs...
11: Bravo.
16: Merci. Je vous conseille à tous. Non. Aidez-nous à repeupler la France, c'est tout ce que j'ai à dire. La France a un gros problème démographique, monsieur Gérard, je crois que vous le savez.
4: Mm-hmm.
16: Je crois que vous participez activement à ce mouvement de repeuplement de la France, on va dire.
4: Ah non.
16: Et je pense que si, il faut faire l'amour, je le dis à tous les couples qui nous écoutent. La sodomie ne fait pas d'enfant. Donc, changez.
4: Ça, c'est vrai, ouais.
16: Oui, tout à fait. Ce sont ces pratiques barbares que vous pratiquez à l'heure actuelle.
4: Donc, non, mais je ne fais pas que ça, hein, dans une journée, heureusement.
16: De déposer les plaques de cristalline et les bouteilles d'eau et de faire des enfants par la voie normale.
4: D'accord. Voilà. Donc, alors, pour répondre à la question quelle envie peut avoir une femme enceinte, donc c'est vrai que Gros Jambon l'avait dit, donc c'est les fraises, souvent c'est aussi les framboises, mais il y en a beaucoup. Il y en a beaucoup aussi que, je ne sais pas si parmi les trois filles là, qu'on a, si... Les deux, parce que il y en a deux qui sont enceintes là.
11: Ouais.
1: Tu pourrais leur demander c'est quoi leur envie, Gérard, par exemple.
4: De toute manière, on vient de le dire.
1: Non mais elle précisément, les filles qui sont avec nous, pas les filles en général, les fraises, mais elle. Qu'est-ce que vous mangez en
4: Toi, elle avant feu.
13: Ouais, bah,
14: du saucisson,
13: ah,
14: oui.
13: Ouais, mais elle l'a déjà dit.
14: Ah, excuse-moi, voilà. Gérard.
13: Eh, débouche-toi les oreilles un peu, merde.
14: Excuse-moi.
19: C'est pas possible.
13: Putain, mais c'est pas possible de travailler avec un cap comme toi.
19: Excuse-moi.
13: Excuse-moi.
19: Non, dégage.
13: Non, c'est tout, Lèvre-en-feu. Donc, toi, c'est saucisson. Petit pétus.
19: Non, c'était petit pétus.
20: J'ai pas répondu, Lèvre-en-feu.
13: Lèvre-en-feu, donc toi.
19: Ben, moi, j'ai dit que c'était les blattes.
13: Ah ouais, les blettes, là, les ah fameux oui, trucs pourris, là, que j'aime pas, qui est dégueulasse à bouffer.
19: Ouais, mais tu peux pas savoir, t'es pas enceint.
13: Non, non, mais de toute manière, j'en ai déjà mangé des blettes.
19: Mais je suis obligé, de toute façon, Gérard.
13: Non, non, mais ça, c'est des légumes. Ça, je vais dire une chose, que ces légumes-là, c'est de la saloperie à bouffer. Alors, c'est dégueulasse. Ça se mange avec des chibres.
19: Quand on est enceinte, on est constipé, c'est pas bête d'aller aux chiottes, hein.
13: Tu me parles sur un autre ton, sinon, moi, je vais te dégager, toi. Bon, allez, hop, là, on fait au revoir. Au revoir. Allez, hop. Au revoir.
19: Au revoir.
13: Elle va me parler sur un autre ton. Hein, là, tu la vires complètement. Tu lui dis au revoir. Donc, alors, pour répondre à Utérus, Petit Pétus et Pampers, en attendant de retrouver une autre personne. Mm-hmm. Donc, les femmes enceintes, ce qu'elles ont envie à l'heure actuelle, c'est souvent de fraises, de framboises, de cerises. Et je sais aussi même, je suis pas trop sûr de ce que j'invente, mais il faudrait que je... souvent de chocolat aussi.
21: C'est vrai, et de glace, si je puis me permettre. Moi, ma deuxième femme, quand elle était enceinte, elle passait son temps à sucer des esquimaux non-stop toute la journée. Il faut savoir que ça bouffe de la gundasse quand même.
13: Non, mais c'est vrai que... Attendez, s'il vous plaît, là, on se calme. C'est vrai qu'une femme enceinte, faut que l'homme lui cède tout. Donc, faut qu'elle lui fasse ses petits plats.
21: Et ça, c'est pas normal.
19: Mais si, c'est tout à fait normal.
13: Ouais, mais d'accord.
21: Si je puis me permettre, je pense que c'est pas parce qu'une femme est enceinte, je veux dire, jusqu'au huitième mois, on va dire qu'elle peut pas faire le ménage, la lessive, la vaisselle et les commissions, quoi.
13: Utérus et petit fœtus. Attendez, on va pas tous se mélanger là-dedans.
14: On va pas s'embrouiller.
13: Ouais. C'est vrai que la femme enceinte, dès les premiers mois, bon, ça va, ça se passe bien, elle fait tout ce qu'elle veut. Non. Petit à petit, dès que ça commence à se voir, après, elle se laisse cajoler et aller. Ouais, donc après,
19: normal,
13: c'est... après, c'est à l'homme de tout faire. Donc voilà. Nous, faut se dire une chose, on veut bien accomplir notre devoir de mettre une personne enceinte, de mettre notre copine enceinte, mais faut dire une chose que derrière, c'est vrai qu'on a du mal à le supporter. Hein.
19: Je vous comprends tout à fait, franchement. Je suis à mon sixième mois là, et mon copain qui s'est
13: Utérus, s'il te plaît, on se calme.
19: Mon copain qui s'est barré, il a eu tout à fait raison. Je veux dire, j'ai pas assez de problèmes, la vie est belle.
13: Non mais attends. Pampers. Petit Pétus.
19: Oui.
13: C'est toi qui viens de répondre, donc t'es enceinte de 6 mois et ton copain t'a largué.
19: Ouais.
13: Ah non mais alors attends.
19: Bon, c'est bon, t'es pas obligé de me rappeler des moments pas très.
13: Non mais attends, parce que là c'est
21: des moments douloureux, tu vas en vivre dans 3 mois à l'accouchement.
19: Fini, ma fille. Hein.
13: Ouais.
21: T'as pas fini de chialer. Hein.
19: Fallait pas te faire mettre en cloque, c'est tout. Hein.
13: Oh
19: non, bah pleure plus, maintenant c'est terminé. Hein.
13: Ah bah ça tu l'as voulu, hein, maintenant t'assumes.
14: Gérard, ce qu'on pourrait leur demander, c'est comme elles sont enceintes, quelles sont leurs envies.
13: Il y en a qu'une.
14: Ce qu'elles ont envie de manger.
13: Ça fait la deuxième fois. Dégage. Hop, fous-moi le camp des studios.
12: Non,
13: et toi tu t'écrases.
14: Ah, ils l'ont déjà dit.
13: Ça y est, on va pas s'éterniser.
22: C'est pas grave, vas-y. Et
13: par contre, ça fait un quart d'heure qu'on
14: pardon.
22: Par contre, moi j'ai une bonne question sur Minitel.
14: Parce que j'écoutais Énergie dans le casque.
22: C'est LC12 qui me demande, qui dit qu'on pourrait demander quelles envies elles avaient enceintes, les filles, à l'antenne.
19: Ah, ça, c'est une bonne question.
21: Ah, bah voilà, moi
13: ouais, mais quelle envie, il peut préciser quelles envies. Mais on vient d'en parler, c'est quelle.
21: Bah alors.
13: Quelle envie peut avoir une femme enceinte? Oui, alors vas-y.
19: Du saucisson.
13: Bah alors, petit pétus, au revoir. Allez hop,
14: on l'a déjà dit.
13: C'est quoi la messe bordel là?
22: Bah j'ai fait que répéter une question Minitel, moi je sais pas.
13: Eh Manu, je crois que tu ferais mieux de te casser chez toi, ça vaudra mieux.
14: On l'a déjà dit.
13: Va retourner voir ton bébé rose, va lui faire un bébé. Ça vaudra mieux parce que là c'était.
14: Essaye de le faire rose, pas bleu, quoi.
13: Si tu fous ta merde, c'est pas la peine de rester.
14: On l'a déjà dit, merde.
13: Bon, toi t'éteins ton micro et t'arrêtes de gueuler parce que tout à l'heure je vais te niquer.
14: On l'a déjà dit, merde.
12: Bon, GG, à la place de Lèvres de Feu, on accueille Marc Ombilical, 45 ans de Toulouse.
13: Et je t'ai demandé des nanas qui.
12: Bah, c'est une nana.
13: Ah ouais, Marc, c'est une nana.
19: Toulouse.
14: Marco, elle s'appelle.
13: Alors vas-y, répète son nom.
12: Alors, Marc Ombilical, 45 ans de Toulouse. Elle va te donner la fréquence.
21: Un est-ce collègue que toulousain. L'antenne.
22: Oui.
6: Bonsoir.
22: Oui, bonsoir.
6: Bonsoir. C'est 102.7.
21: Bonsoir. Salut.
6: Bonsoir.
12: Bonsoir.
22: Donc alors, t'as pas entendu la question ?
6: Bah non.
22: Bon alors, je répète pour toi parce que tu viens d'arriver. Donc alors, quelle envie peut avoir une femme enceinte ? Voilà.
6: Et bah moi, je peux dire que je suis une ex-femme de Pampers et qu'il peut prouver ses envies de sucer, quoi.
21: Non, c'est faux, là. Qu'est-ce qui se passe ?
6: Arrête de me dire.
22: Alors, attendez. Là, Apolline.
12: Gérard, oui, Gérard.
22: Tu me gères.
13: D'accord, fait
22: non,
13: des merdes.
22: Tu me gères. Tu me gères ça.
21: C'est toi, Monique. Attends, c'est toi, Monique ?
22: Non, hé. Hop. Pampers.
6: Quel est ton prénom ?
22: Pampers.
21: Sandrine.
22: Non, Pampers.
21: Oui, Gérard. Oui,
22: Pampers.
21: Monsieur Gérard.
22: Tu laisses, je vais demander à Apolline qu'elle gère ça.
13: Donc en fait, ce qu'elle a fait, c'est qu'elle a appelé une de tes ex. Voilà.
22: Voilà.
13: Oh la pute.
22: Qui ?
13: Ça, c'est pas bien, quoi.
22: Alors Apolline, tu dégages. Max ! Putain, mais c'est pas vrai, ça !
12: Mais non, mais Gérard, tu le savais pas.
13: Non, il savait pas.
22: C'est pas que tu savais pas. Je veux pas le savoir.
13: Elle le savait pas, c'est pour ça.
22: C'est pas grave,
13: elle le savait pas. Ah, on l'excuse, elle savait pas.
22: Non, mais attends, ça veut dire quoi ?
13: Elle le savait pas.
22: Non, je veux pas le savoir, y a pas d'excuse. Ça s'appelle la troisième. Troisième avertissement.
13: Elle le savait pas.
22: Ta gueule à toi.
8: Elle le savait pas.
12: Elle le savait pas.
13: Non, on reprend dans le
8: cas. Mais non, on reprend le débat. Gérard, assis-toi.
12: C'est bon.
13: On prend dans le cas.
8: Commence pas.
22: Appelle-moi Max.
8: Il est pas 1h du matin.
13: Dans le calme. Dans le calme, bah oui.
22: Donc,
13: on va gérer, on va virer l'ex-femme de Pampers.
22: Non, on vire Pampers.
8: Non.
22: Ah
8: bon. Bah si.
13: Et on va
22: non.
8: Si, ce serait logique.
22: Non.
8: Pampers.
13: Ah non.
8: Mais si,
13: d'accord.
8: Ouais.
13: Je suis avec Gérard.
22: Non, parce que lui il répond mieux. Alors
13: non,
22: elle.
13: Non, il est bidon Pampers.
22: Ouais, non. C'est moi qui commande, c'est pas toi, d'accord, Manu.
13: Okay, d'accord.
22: Tu fais ton boulot à l'arrière, et c'est tout, et tu t'éteins.
13: Allez, on les trois.
22: Et toi, tu t'éteins ton micro pour la cinquième fois.
13: My friend, je suis avec toi.
22: Alors que faites-vous lorsqu'une femme enceinte Que faites-vous lorsqu'une femme enceinte doit accoucher. On va demander à Uterus. Je te préviens, attendez avant de répondre.
13: C'est moi qui gère, t'inquiète.
22: Ouais. Je te préviens, tu me la prends pas sous un autre nom.
13: Non, impossible.
22: Tu me vires carrément la personne.
21: J'appelle mon avocat et attention, j'ai le bras long. Hein. Attention.
22: Non, tu me vires carrément la personne.
12: Il n'y a pas de lézard, Gérard.
22: Ouais, t'as intérêt.
21: Ça peut aller loin, méfiez-vous.
22: Alors, allez, Uterus.
20: Oui, Gérard, comment fait-on quand une femme va accoucher ?
22: Voilà.
20: On fait bouillir de l'eau, enfin, si t'as pas le temps d'aller le
22: non, que faites-vous lorsqu'une femme enceinte doit accoucher ?
20: Oui.
22: Bon, alors, toi, pour toi.
20: Bah, si t'es loin de l'hôpital, tu fais bouillir de l'eau, tu prends des draps bien blancs et puis tu utilises la méthode Leimste.
22: Ah ouais, tu veux dire lorsque
20: oui.
22: lorsqu'on est à la campagne et qu'on a personne qui prévenir, par exemple les secours, les premiers secours d'urgence.
20: Par exemple, donc tu fasses la méthode Leimste. Et c'est en fait des cours, enfin des méthodes pour accoucher en 10 minutes et sans douleur à la maison.
22: D'accord. Ovaire qui pue là, si elle est là.
13: Elle arrive.
22: Alors petit fœtus.
20: Oui, donc cette question me rappelle un vieux proverbe péruvien.
13: Un bon proverbe.
20: Péruvien qui disait im atrosa machin. Je me rappelle pas très bien, mais atarotse ma code, Ken. Je te traduis peut-être.
22: Non mais attends.
20: Ce proverbe péruvien dit que si on doit accoucher, on a besoin d'aller à l'hôpital.
22: Ouais. Non mais attends.
13: Ah, c'est vrai ça.
22: Non mais que faites-vous lorsqu'une femme enceinte doit accoucher ? Je te demande à toi, petit fœtus. Soit tu réponds correctement à la question, ou soit je te gerbe.
20: J'appelle avec le téléphone.
22: Bon allez hop. Au revoir.
8: Elle te répond.
13: Elle te répond.
22: Non mais attends.
20: Avec le téléphone,
13: mais oui.
20: Les renseignements d'abord, je fais le 12, je demande l'hôpital le plus proche de chez moi.
22: Bah ouais. La première chose à faire, c'est pas le 12 à appeler, c'est le 18 et le 15.
20: Attends,
22: rigole.
8: Pas le 18, pas le 15.
22: Mais si, bah c'est où le 15 ou le 12? Non, le 12 c'est quoi? C'est
20: le numéro du 18 et
8: bah ouais, voilà.
22: Mais non, le 18 c'est gratuit, alors arrête tes conneries, petit pétus, dégage, au revoir. Allez hop, terminé pour elle. Hop, terminé. Pampers.
8: Gérard, en attendant, sur IRC, il y a Perforas, il te demande ce que ça donne si deux espèces différentes veulent se reproduire. Par exemple, un chien sans dents et un rhinocéros à tresse.
22: J'en sais rien. Alors lui, j'y réponds pas, donc, c'est même plus la peine de... Faut arrêter de dire des conneries comme ça sur une minute. Sur l'IRC.
13: Franchement.
22: Pampers.
21: Oui, tout à fait. Ben, moi, premièrement, j'appelle le médecin traitant de famille accoucheur.
4: Ouais. Donc t'appelles, attends. Oui. Donc, t'appelles ton médecin déjà en premier.
21: Oui, j'appelle le fameux docteur Delamotte.
4: Non, non, tu précises pas son nom, s'il te plaît, Pompère.
21: Pardon, pardon.
4: Vous calmez là, un peu, là?
21: Ensuite, je crois qu'il faut quand même amener mon épouse, donc, à l'hôpital. Donc, je sors la Jaguar du garage.
4: Non, mais attends. T'appelles ton médecin. Attends, Pompers.
21: Oui.
4: T'appelles ton médecin. Ton médecin, qu'est-ce qu'il fait? Il se déplace et après, qu'est-ce qu'il dit?
21: Il me rejoint à l'hôpital, donc je prends.
4: Non, mais attends, Pompers. Oui, Pompers, pour l'instant, je crois que t'es en train de me prendre pour un con. Je crois que tu vas faire comme Petit P tous aussi, toi.
21: Pourquoi?
2: Il a eu 9 accouchements.
21: Quand même.
4: Il connaît,
21: hein.
4: Attends, parce que déjà, une, faut se dire une chose. T'appelles ton médecin. Oui. Le médecin arrive. Et lui fait le diagnostic.
21: Oui.
4: Et après. Oui. Il fait une chose, il appelle le 18 ou le 15, et en principe, normalement, c'est le 18, parce que le 18, c'est gratuit, donc ils viennent très rapidement, et ça, je peux le confirmer, parce que j'ai déjà eu un enfant, hein, et donc, je sais que j'ai fait le 18, ils sont venus, ils l'ont emmené, et ça a rien coûté, moi, j'ai suivi derrière très rapidement.
21: Ah, mais je dis pas le contraire, mais ça m'empêche pas de sortir ma jague du garage.
4: Non, de toute manière, normalement, tu n'as pas à prendre de responsabilité toi-même d'emmener ta femme à l'hôpital. Normalement, c'est les services compétents qui sont là pour le faire, parce que si t'as un accident, c'est toi qui es responsable de la vie de ton enfant derrière. Non,
21: mais, attends, je peux prendre ma jague?
4: Non, mais il n'y a pas d'attente.
21: J'ai le droit d'aller voir ma femme qui accouche, quand même.
4: Ouais, non, mais attends. De toute manière, moi, je viens de te poser la question. Que faites-vous lorsqu'une femme enceinte doit accoucher?
21: Ouais. Hein,
4: donc, c'est la première chose, c'est d'appeler son médecin traitant et après les secours quand le médecin traitant est là.
21: Ça ne m'empêche pas de sortir ma jague pour aller à l'hôpital.
4: Poursuivre les secours. Mais pas l'emmener.
21: Je ne l'emmène pas, Gérard, voyons.
4: Ah bon?
21: Moi-même, je ne l'emmène pas, bien évidemment.
4: Ah bon, dans ces cas-là, tu n'avais qu'à préciser parce que tu dis que tu l'emmenais. Donc, non.
5: Non, mais ce qu'on pourrait demander, c'est leur désir quand elles sont enceintes.
7: Bah ouais.
21: Qu'est-ce
7: qu'elles veulent quand elles sont enceintes?
5: Dans l'ambulance.
21: Accoucher, en général, elles veulent accoucher. Moi, c'est ce qu'elles m'ont dit à chaque fois, sors-le-moi de là parce que j'en peux plus, quoi.
4: Mais ça, de toute manière, faut se dire une chose, c'est que on prend les responsabilités, mais les nanas derrière doivent assumer pendant les 9 mois. Celui qui est en antenne, c'est Uranus qui pue. Bonsoir à toi.
2: Avant, on a viré Petit Fœtus et on accueille Inséminateur 25 ans de Lens.
21: Bonsoir le donneur.
7: Et la fréquence.
23: Bonsoir à tous.
21: Salut.
4: Bon, tu mets.
21: T'es donneur, toi.
23: Non, je suis sage-femme, l'hôpital Boussicot.
4: Hop de Paris. Au revoir. Au revoir, c'est pas la peine.
7: Pourquoi?
4: Non. Apolline, t'es virée.
21: Bon. Mais
7: pourquoi, Gérard?
4: Comment les pères de famille peuvent-ils vivre leur grossesse? Et on va s'écouter les petites poussettes avec. Les petites poussettes avec la grosse nourrice à tresse, et on se retrouve tout de suite après sur question. Seriez-vous content ou contente d'être enceinte? Alors 36% des gens disent merci d'avoir posé la question. Ça c'est bien. 25% des personnes répondent pourquoi pas si bien payé. Donc je sais pas pourquoi.
24: Pourquoi pas si c'est bien payé?
4: Ouais. Donc je vois pas trop le rapport. 14% ne veulent pas perdre les os. Ben ça de toute manière t'es obligé de perdre les os.
5: Ça fait peur peut-être.
24: Quand t'imagines un tibia qui sort par le cul.
4: Non, mais attends, commence pas à dire des conneries s'il te plaît, Manu, ça vaudra mieux.
24: Ah bon.
4: 5% préfèrent avoir un animal de compagnie. Alors là,
5: ils veulent peut-être sondage, pas avoir d'enfants. Hein.
24: Ils préfèrent un chien pour leur tenir compagnie.
4: Donc, sondage, j'en ai rien à foutre. Ça y est. Maintenant, on va demander à Rigaud de nous faire un petit point internet.
5: International.
4: Internationaux,
7: comme tu dis. Donc déjà, alors, pour ce qui concerne la France, on est 6542.
5: Oh bien, ça commence bien, hein. Joli. Ça monte crescendo. Hein.
7: Pour ce qui concerne l'Europe, on est 0,6.
5: C'est pas mal.
4: Attends, tu m'as dit pour Paris?
7: Ça arrête pas de monter, France, là. France, 6542.
4: Ok.
7: Voilà. Ouais, c'est... En Europe, note.
4: Non, mais c'est bon.
7: J'ai téléchargé un programme et tout, je me suis cassé le cul. Note Europe.
5: Ça va, t'as un plâtre, tu le supportes bien, Rigaud.
4: Vas-y.
7: Europe 06.
5: Ouais. Tu transpires pas trop du plâtre?
7: Non, ça va.
4: Ouais. Bon, Fildar, t'éteins ton micro, tu le laisses parler, s'il te plaît, merci.
5: Excuse-moi, bichon.
4: Ça me prend les vacances.
7: Donc Europe 06. Amérique 68.
4: Ouais.
7: Après, c'est combien? Après, c'est Chine 25.
0: Après, après, c'est l'Australie. On est... Ah, il n'y a que 22.
3: Et la Thaïlande.
0: Et j'y arrive, c'est l'Orient, 21.
4: L'Orient, 21. Donc, en fin de compte, d'après ce que je vois, c'est uniquement que sur la France que ça marche mieux. 6542. Et je pense qu'on va sûrement atteindre les 10 000. Je l'espère.
9: Bah ouais, obligé.
4: Alors donc, comment les pères de famille peuvent-ils vivre leur grossesse? Donc, grossesse féminin. Hein, ouais, féminin, je dis bien. Ouais. Donc, utérus. Utérus, merci.
24: C'est moi.
3: Oui,
4: merci. Donc alors, utérus.
3: Bah moi, je suis pas encore enceinte, mais je sais qu'il s'y prépare déjà beaucoup. Mmh. Il parle déjà beaucoup à mon ventre. Allô.
4: Oui, je t'écoute,
3: Et non. Et je sais plus ce que je voulais dire. Il commence à faire des petits plats, ça. Je lui apprends à chauffer les biberons. Enfin bon, il apprend quoi.
4: D'accord.
3: Donc, il est pas encore stressé, hein, parce que j'ai pas encore un ventre rond.
4: Non, mais attends. Il a quel âge ton copain?
9: Ouais, vas-y.
4: Il a quel âge, utérus?
3: 27.
4: Ouais, ben, je pense que c'est la bonne, la moyenne d'âge. Hein,
3: ah ouais, on est en plein dedans, là, on va y aller, ouais.
4: Mmh. Et donc, ovaire...
9: Qui pue.
4: Ovaire qui pue.
9: Ah,
4: oh,
9: ça sent, c'est une horreur.
4: 27 ans de Roubaix, j'avais obligé de préciser ta fréquence tout à l'heure. Donc, Saint-Lô, on l'avait dit. Donc, Roubaix, pour toi. Donc, ovaire qui pue, pardon.
10: Bonsoir. Oui. La question, c'est par rapport à ce que fait le mari?
17: Comment un tout petit peu plus fort. Non, j'explique parce qu'elle est enceinte de 7 mois, donc elle va peut-être être sur... elle peut accoucher à tout moment. Donc il faut lui parler doucement parce qu'en fait elle est un peu
4: alitée. Non mais attends, mais qu'elle se réveille dans ces cas-là, hein.
17: Elle est alitée.
10: J'ai un peu fait le chien, c'est pour ça.
17: Elle est pas en fait à Roubaix, elle est alitée.
10: Mais je voulais témoigner quand même,
17: Oui, t'as bien fait. On te passe à l'antenne, tu boostes.
10: J'ai vu que c'était un débat sur les femmes enceintes, j'ai tout de suite appelé quoi pour. Pour un peu donner mon avis. Et moi, je vis en concubinage, mais il est parti.
4: Ah, d'accord. Donc, apparemment, ça fait comme petit fœtus, ça a été pareil.
10: Comme par hasard.
4: Bah, ouais.
10: Ouais, j'ai entendu tout à l'heure, ouais.
4: Ouais.
10: Et il est parti, et donc, du coup, je dois tout assumer toute seule. Et donc, j'ai du mal à m'entraîner, quoi. Donc, je prends le rôle du père et je m'entraîne à changer les poupées de ma future fille.
4: Ouais, non, mais attends.
10: Je sais que c'est une fille.
4: Ouais, d'accord, mais t'as quand même tes parents derrière qui sont là pour t'épauler quand même.
10: Ben non, justement, parce que mon père est mort et ma mère habite loin, donc du coup, je me trouve un peu seule.
4: Oh. Non, mais tu connais pas des amis sur Roubaix?
10: Bah si, mais il y a beaucoup de boîtes postales là-bas, donc du coup, tu vois, il y a pas beaucoup de personnes qui habitent là-bas, donc...
4: Non mais attends, parce que là, il y a une Lilloise, ça m'étonnerait qu'à Roubaix, il n'y a que des boîtes postales. Hein.
10: Mais non, c'est pas ça, c'est que je te dis qu'en fait, on parle beaucoup de Roubaix, mais en fait, là-bas, il n'y a pas énormément de monde à qui on peut parler, quoi. Et c'est vrai que c'est un peu dur, et que... Peut-être parce que je suis enceinte de 7 mois, mais bon, ça...
4: Non, mais dans ce
25: cas... à Roubaix, toi, t'as pris un pavé pendant la course de vélo, quoi.
4: Attends, qui c'est qui parle comme ça, là? Qui c'est qui parle comme ça?
10: Pourquoi tu me parles comme ça?
25: Va accoucher à la redoute.
4: Oh, qui c'est qui parle comme ça?
10: C'est drôle, je crois.
25: C'est pas drôle, hein, les trois fils.
4: C'est qui, là, qui parle comme ça, là?
3: C'est qui?
10: C'est pas sympa, je trouve. C'est Pedro.
4: Faudra peut-être essayer de me trouver celui qui s'amuse à ça là, parce que ça va pas aller longtemps.
10: Parce que je trouve pas ça sympa du tout, et c'est vrai qu'en ce moment c'est dur, et que je voulais simplement témoigner parce que Gérard, je t'aime bien, et que je voulais simplement apporter quelque chose en plus au débat si je pouvais.
9: C'est bien.
4: Okay, donc Pampers.
25: Bah écoute, moi mes grossesses je les ai bien vécues, surtout celles de mes femmes. J'ai vu ça de l'extérieur, moi, donc j'avais plutôt les bons côtés. C'est-à-dire que bon, faut quand même savoir qu'elles restent au lit pendant pas mal de temps. Après, elles doivent s'occuper des enfants et tout, donc ça me laissait le temps pour sortir, faire la fête avec mes amis, les parties de poker, tout ça.
4: Attends, Pampers, parce que là, je vois que Manu et Rigo sont en train de se marrer. Donc, vas-y, Rigo, si c'est une question.
24: Je me suis pas marré, moi.
4: Non, tu t'es pas marré.
25: C'est drôle, au moins.
4: Me prends pas pour un con, hein.
25: Ouais.
0: C'est chaud, je peux pas.
4: Bah vas-y, dis. Regarde si ça
9: insiste.
0: Ça parle pas de Sandy. Gérard, ça parle pas de Sandy.
4: Si ça parle de Christine, c'est même
0: non,
4: pas la
0: ça
4: peine
0: parle
4: non
0: pas
4: plus.
0: De Christine, ça parle pas de Sandy. Bon bah je vais te le lire, tu me l'as demandé. C'est Yankee qui dit que quand ta mère a accouché, elle a pas dit oh qu'il est beau, elle s'est demandé dans quelle chenille elle pourrait être abandonnée.
17: Non, c'est pas ça que je voulais que tu lises. C'est si une femme est stérile, Gérard, est-ce que son enfant risque de l'être aussi?
4: Attends, hey, c'est pas à toi que je m'adresse, c'est pas toi qui fais l'internet. Alors quand je t'appellerai Pochamp, tu sortiras de sous le lit, tu regardes Technomax et tu fermes ta gueule maintenant. Ok, okay. Et t'éteins
0: voilà,
4: ton micro.
0: Voilà, bravo Gérard.
4: Donc, sa question, j'y réponds même pas, ça voudra même pas.
17: Et la deuxième?
4: Donc, pour l'instant...
0: Non, c'était une bonne question, Gigi. Non, mais c'est une question de Davy One. Il demande si une femme est stérile, est-ce que son enfant risque de l'être aussi?
4: Alors, justement, si une femme est stérile, ne peut pas avoir d'enfant. Déjà, pour commencer, son enfant ne peut pas être stérile. Donc déjà, sa question là-dedans, tu vois, elle est vite répondue. Parce qu'une femme qui est stérile ne peut pas avoir d'enfant, donc son enfant ne peut pas être, ne sera pas stérile à la naissance.
1: Putain, là,
4: donc,
1: je suis par terre.
4: Terminé.
11: Donc elle peut pas avoir d'enfant, mais son enfant, il sera pas stérile.
4: Ben non, ben, si elle peut pas avoir d'enfant,
15: c'est vrai, t'es quand
4: automatiquement...
15: Ah, t'es quand même con.
1: Un peu, quand même.
15: Je ne le dis pas.
4: Ouais, va te faire sauter, toi. Regarde Technomax et fous-moi la paix. Alors, Pampers, donc, pour finir.
25: Bah écoute, je te disais donc tout à l'heure, moi j'ai vu ça de l'extérieur, donc du temps pour aller glander avec mes amis du club de bridge, puisque j'en profite pendant que ma femme est immobilisée, club échangiste, tout ça, enfin tu vois, les
16: oh là là.
25: On va pas trop en parler.
4: Attends, Pampers, oui, une question que je voulais te poser.
25: Oui.
4: Dès que t'as su que t'allais avoir un enfant et tout ça, ouais. qu'est-ce que ça t'a fait, toi, dans ta tête personnellement?
25: La première fois?
4: Oui.
25: C'est pas le sien.
4: Polo, déjà... tu t'écrases, s'il te plaît, merci.
25: Il a raison, parce que c'est vrai qu'avec ma femme, on tournait dans les clubs, donc j'étais pas forcément sûr que c'était le mien.
18: Mm-hmm.
25: Deuxièmement, ça m'a fait mal au crâne parce que j'ai pris une des plus grosses bitures de ma vie quand même pour fêter ça, quoi.
4: Ah bah ça, de toute manière, je pense que...
25: On s'est éclaté au carré de vigne à la villageoise avec des potes, c'était grandiose.
4: Non mais c'est vrai que faut se dire une chose, que pour ceux qui vont avoir des enfants par la suite, moi je sais que le jour où Sandy en a un, moi je prends une de ces bitures, mais carabinée tous les jeudis.
16: Même pendant la conception.
25: Ouais.
4: Une carabinée, mais alors, j'aurais du mal à m'y remettre.
25: Ouais.
4: Donc, on va demander à Polo, 32 ans d'Arras, 101 points.
16: Oui, bonsoir à tous.
1: Salut, Polo.
18: Salut, Polo.
16: Salut,
18: Polo. Salut, Polo.
16: Donc, salut. Ça tombe très bien, ton débat, parce que moi, ma femme a accouché la semaine dernière de deux...
18: Félicitations.
25: Bravo.
16: De deux petites jumelles.
18: Oh,
16: très, très charmantes.
11: Qu'est-ce que tu dis, Gérard?
4: Non, mais c'est bon, vas-y. Laisse-le parler. Ouais, Polo.
1: Vas-y, Polo.
16: Ah, ouais, donc, je disais qu'elle a accouché de deux petites jumelles. À l'hôpital Saint-Pelletier.
4: Ouais, c'est ça. Alors bonne nuit. Donc t'as pas d'Arras, t'es de Paris. Donc
1: mais
4: tu me prendras pas. Tu me prendras.
1: Non, tais-toi. Il est pas en train de te dire que la Saint-Pelletier, c'est à Arras. On sait très bien que c'est à Paris. On sait très bien que c'est à Paris.
4: Il s'appelle pas Polo, il s'appelle Tony.
1: Mais non.
4: Il s'appelle Tony, dégagé.
16: Non, mais rien à voir.
4: Hop, si, c'est Tony. C'est Tony, au revoir. J'avais dit pas d'habituel. Terminé.
25: Oh non.
4: Ça y est, c'est fini. Hop, c'était Tony. Je m'en doutais.
1: Mais non, mais.
11: Mais c'était pas lui, je suis sûr.
4: Si.
25: C'est pas Arras qu'on fait pitié, c'est à Suresnes qu'on fait pitié.
4: Au revoir pour lui, terminé. C'est pas la peine de le prendre sous un autre nom parce que je l'ai reconnu. Donc tout le monde a répondu. Moi, j'ai pas répondu. Donc comment les pères de famille peuvent-ils vivre leur grossesse? Tu te tais, toi, s'il te plaît, ça me prend un petit peu de vacances.
11: Ouais, j'ai rien dit.
4: Hein? Donc je réponds à peu près à Pampers, à Ovaire qui pue et à Utérus.
18: Ouais.
4: Bon.
18: Ouais.
4: Il y a un truc qui peut dire que c'est vrai qu'on est toujours, comme on revient sur la première question, donc on revient toujours à la 2.
15: Allez!
4: Oh, hey! Tu la fermes pour de bon!
11: D'accord, Bichon.
4: Et toi aussi! Hein, donc, pour répondre, donc en fin de compte, ça revient à peu près sur la question 3, revient à peu près sur la 2. Donc c'est vrai que... Non, justement, on en a proposé... Non, ça revient même pas. Que fait-on lorsqu'une femme enceinte doit accoucher? Donc, et puis comment les pères de famille peuvent-ils vivre leur grossesse d'une femme? C'est vrai que par moment donné, on a du mal à le supporter, mais on.
25: Ouais, monsieur Gérard,
1: ils s'emmerdent pas les pères de famille pendant que la femme est enceinte?
4: Bah, justement, je suis en train de répondre à la question. Alors, je viens de te dire pour la cinquième, ça va faire la neuvième fois d'éteindre ton micro. Je ne veux plus t'entendre. Pour
1: mais
4: l'instant,
1: oui, mais
4: tu es puni. Tu es puni. Tu n'as pas la parole.
1: Oh, merde, t'es puni.
25: Au piquet.
4: Bon,
18: GG. À la place de Polo, on accueille Petit Prépuce, 29 ans, du Mont-Saint-Michel.
19: Bonsoir.
4: Faudra peut-être avoir les fréquences.
18: Bah, je te la donne.
19: Je te la donne. 98.7.
4: Alors, donc, t'as quel âge?
19: 29 ans, comme te l'a dit Apolline.
4: Ouais, donc.
19: Bonsoir.
25: Salut à toi.
19: Bonsoir.
25: Bonsoir.
4: Mont-Saint-Michel. Donc, la fréquence que tu m'as dit?
19: 98.7.
15: T'as un bébé?
19: Ouais, il est à côté.
4: Ah ouais, ben, ça s'entend.
11: Gérard, une petite question de l'IRC vite fait avant de reprendre avec les auditeurs. Il y a Snooze qui te demande qui c'est qui était sur Terre en premier, c'était le bébé ou l'adulte? Et c'était en quelle année?
4: Non, mais c'est...
19: C'est toi! Je suis désolée, il fait ses dents.
4: Ouais, non, mais c'est pas la peine de lui gueuler dessus en disant tais-toi. D'accord.
6: Qu'est-ce que tu veux que je lui dise? T'as vu ce que ça donne après?
4: Bah, oh.
6: Je l'étouffe, je le mets sous le coussin.
4: Eh oh. Eh, je peux répondre quand même à la question IRC?
25: Un biberon de pastilla.
6: Putain, connard, ferme ta gueule.
4: Bon, ouais, ouais.
8: Elle parle à son gosse.
4: Mais oui, non, mais attends, tu me la calmes.
18: Ouais, direct.
4: Tu me la calmes un peu, elle, là, parce que je vais pas entendre ferme ta gueule sans arrêt, ou sinon tu la gerbes. Donc, alors, tu me disais, Rigo.
8: Oui, c'était Snooz qui voulait savoir qui c'est qui était arrivé en premier, si c'était le bébé ou l'homme, l'adulte, en fait.
4: Non, parce qu'en fin de compte.
8: Et en quelle année?
4: Donc, en quelle année? Donc,
8: et pourquoi?
4: Non, mais faut se dire une chose.
8: Et dans quel sens?
4: Ouais, non, mais il n'y a pas de pourquoi. Et dans quel sens? Et ceci et cela ou autre. Donc, faut se dire une chose qu'on descend du sang.
8: Comment alors?
4: Oh, ta gueule, toi. Voilà. Donc, faut se dire une chose, qu'on descend du singe. Et donc, qui a fécondé? Donc, en principe, c'est la femme. Et après, c'est devenu des hommes, mais en quelle année, je ne sais pas. Voilà.
8: Tu veux dire que les femmes sont devenues des hommes?
4: Ah, bah, par la suite, oui.
8: Mais dis donc, cul, là.
18: Non.
22: Bah, c'est vrai. Si les hommes sont devenus des femmes... C'est-à-dire qu'à un moment ou un autre, de toute façon, ils sont pris dans le cul.
8: Ah ouais, c'est du travelot, c'est clair.
22: De toute façon,
4: bon, il y a des points de suture, allez, là. Ça y est, elle est calmée, là.
12: Ouais, c'est bon.
18: Ouais, c'est bon, ouais.
4: Bon, alors, donc, à toi, alors, la petite...
6: Prépuce. Non, mais petit tu peux prépuce. Répéter la question, j'étais en pleine couche, là.
12: Oh là là.
4: Petit prépuce.
6: Je suis désolée.
4: Donc, la question, c'est comment les pères de famille peuvent-ils vivre leur grossesse, donc, en parlant des femmes?
6: Ouais, bon, je pense que c'est assez dur hein, de passer des tablettes de chocolat à un petit ventre bien rond, mais ils le vivent bien.
4: Non, mais tu peux préciser? Parce que tu parles de tablettes de chocolat, mais attends, c'était pas là-bas, on n'en est plus à la première, hein?
6: Non, les tablettes de chocolat, les muscles, bon, et après, au ventre bien rond, c'est assez dur pour un homme quand il va à la plage, tout ça.
12: Genre
4: D'accord. Donc, j'ai répondu, moi, à cette question. Donc, combien de temps peut durer une gestation chez les femmes enceintes?
12: Ah, bonne question.
22: Oula, dur.
4: Alors, on va demander à Petit Prétus.
25: Ça jette un froid.
6: Moi, le bébé que vous entendez, hein, il est né un petit peu prématuré, il est né à 11 mois.
25: Non, on t'a pas demandé ça, on t'a demandé la gestation. Réponds à la question, s'il te plaît.
4: Pompertz?
25: Oui, tout à fait.
4: Elle
25: parle de quantité.
6: Ah, deux secondes, hein, faut que j'aille lui donner le biberon.
4: Oh ouais, gestation. Non, mais alors, ouais.
22: Ouais, mais tu voulais des femmes enceintes, hein, pour le débat, c'est ça.
4: Alors, Pampers.
25: Oui, tout à fait. Alors, la gestation, il faut prendre le problème à la base.
6: Mm-hmm.
25: Est-ce qu'on calcule à partir du moment de la pénétration, de l'éjaculation, de la fécondation ou de la...
6: Je lui donne le biberon.
22: Attends, Pampers. Oui. Gérard, chante un truc au bébé, là.
8: Ouais, vas-y, calme.
18: Ouais, vas-y.
4: Non, mais faudrait...
8: Chante une berceuse.
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0: Putain, merde!
1: Arrêtez, vous le faites pleurer.
2: Je vais faire une bonne action ce jour de jeudi.
0: Je te dis d'arrêter, toi!
2: Vas-y, chante-lui.
0: Oh là là!
2: Tu peux lui chanter, s'il te plaît, je te demande si j'en...
0: Non.
1: Tu enlèves la 8, tu remets la 7.
2: Garçon, fille,
0: c'est égal. Oh là là là là! Oh, le bordel au standard!
1: Bah, c'est bien
0: ils
1: ça,
0: sont
1: comme
0: deux,
1: ça.
0: Ils sont deux au standard, ils sont même pas capables de gérer.
1: Ils gèrent rien, c'est des merdes.
0: Punaise, mais... Eh oh. Ben, vas-y, t'as qu'à lui faire un bébé carrément en direct, et puis comme ça, on est tranquille, au lieu de danser, là, brouti, là.
1: Bon, oh, on y va.
0: Bon, Pampers.
1: C'est chaud.
0: Qui c'est qui s'amuse à chanter comme ça, là?
2: Une voix de garçon.
0: Allez, on y va, bébé.
3: On y va.
0: Bon, Pampers.
3: Oui, ben, donc, Gérard, je te disais, est-ce qu'on part à partir du moment de la fécondation ou autre? C'est-à-dire gestation, fécondation, pénétration ou accouchement?
0: Comme tu veux.
3: Ah bah je sais pas, ça change tout. Je dirais 0 minute, 20 minutes et 9 mois quoi.
0: Okay.
3: Pénétration, éjaculation, accouchement.
0: D'accord. Ouais. Au verre qui pue.
2: Ben moi j'ai compté à peine, ne te rapproche pas trop du téléphone parce que le bébé il est très sensible.
3: Ouais, mais je précise que je peux faire mieux de 20 minutes quand même en fait.
2: Ouais quand même, j'espère.
3: Ouais, j'étais en train de me dire merde là t'as pas assuré.
2: Pas beaucoup quand même, ouais.
3: Non mais on y réfléchit pas.
0: Au verre qui pue.
2: Ouais j'aimerais bien répondre.
3: Ça peut être toute une nuit.
0: Bon Pampers s'il te plaît.
3: Non, c'est pour les filles, après vont s'inquiéter.
2: Plusieurs fois tu peux quand même.
3: Il y a une réputation à maintenir quand même.
2: D'accord.
1: Elle est déjà pas bien haute alors.
3: Manu.
1: Vas-y.
3: T'as marché bancal pendant 3 jours, l'autre jour, alors fais pas le malin.
4: Vas-y, bon. je l'ai calme.
0: Ouais, non, mais calme-le, lui, parce que ça va pas aller long hein, avec lui. Donc, au verre qui pue.
2: Ouais, moi, j'ai compté à partir de spermicite et de l'oviparite, et je peux dire que ça a duré 42 semaines.
0: Non, mais attends, 42 semaines, tu veux parler de quoi, là-dedans?
2: Bah, de la rencontre entre... J'ai compté à partir de spermicite et de l'oviparite.
0: Tu peux préciser ce que ça veut dire, ce que tu es en train de me chanter là?
3: Ouais.
2: En fait, le spermicide, c'est ce qui est avant le spermatozoïde.
5: Excuse-moi. Ah non, mais, mais attendez, justement, Gérard, tu devais pas chercher gestation dans le
1: dicton?
0: Je l'ai oublié chez moi.
1: L'excuse de gars de 14 ans, tu sais.
0: C'est du
1: poulet. Qui a pas fait ses devoirs.
0: Ouais, bah, tu vas voir, je t'appelle demain dans le bureau, tu m'appelles.
5: C'est sûr le débat.
0: Bah alors?
5: Mon cul, c'est du poulet?
6: Non, de toute façon, à chaque fois, tu dis je reviens la semaine prochaine, j'expliquerai et t'explique jamais.
0: Eh, moi, c'est vous me faites pas chier.
5: Mais non, mais tu.
0: C'est tout ta gueule.
5: Tu dis des trucs et
0: tu fermes ta gueule.
5: Tu fais jamais les trucs.
6: C'est vrai, tu les fais jamais.
0: Mais alors, dans ces cas-là, tu.
6: C'est vrai, tu les fais jamais.
4: Non, mais c'est pas grave, vas-y, Non, il arrive.
6: Elle est déjà pétée ta montre.
0: Non, elle est réparée.
5: C'est bon, tu peux la répéter, c'est bon.
0: Toi, je te niquais ta race, toi, espèce de connard.
5: Mais quoi? Oh, c'est une vraie petite racaille, ce gars.
6: On y va.
5: C'est pas grave, gestation, ça veut dire gester.
0: Utérus.
5: Gester en fait.
0: Utérus.
2: Attends, je voudrais la définition de gestation.
0: Non, ben, tu l'auras plus. Attends, tu l'auras dimanche.
7: Je vais chercher un dico.
0: Ouais, ben, mène-toi et tu fermes ta gueule un peu.
5: Bah, allez.
0: Fais pas louper, toi, fais gaffe.
5: C'est son omoplate en cuivre. Vas-y,
0: Utérus.
2: Tu m'écoutes, Gérard?
5: Allez-y, parce que là...
0: Oh non, mais... Bon, ouais.
2: Gérard,
0: je sens que vous allez réfléchir à la question, on va s'écouter un disque.
5: Non, mais vas-y.
2: Tu m'écoutes, en fait, c'est
5: calme,
2: 9
5: vas-y.
2: Mois ou 96 semaines.
5: Voilà.
0: Ouais, tu peux préciser?
2: Bah, 9 mois ou 96 semaines, je sais pas comment te préciser mieux. Tu veux les jours?
0: Non, mais tu peux préciser, parce que là, je comprends pas trop...
5: Bah, c'est la réponse à ta question, Gégé.
2: Ouais, c'est la réponse à ta question.
0: De toute manière, je...
2: Chez la femme humaine, c'est ça?
5: Bah oui.
0: Donc, alors, une femme enceinte peut-elle manger et boire de n'importe quoi et de fumer en même temps? Et on va s'écouter. Vous allez réfléchir.
5: Bah, tout de suite, Gigi, on en repose une encore. Non. On le dit qu'après, on regarde.
2: Moi, je peux sucer en même temps.
5: Bah ouais.
0: Alors, petit prétus.
2: Oui, la question, elle est assez compliquée puisqu'il y a 3 questions dans une question.
0: Non, il y a une question avec...
2: Il y a quand même 3 questions, manger,
0: non.
2: Boire...
0: Une femme... Attends, je te répète la question.
5: Vas-y, répète.
0: Une femme enceinte peut-elle manger, boire... De tout et de rien, donc ça veut dire...
2: Manger, boire, de tout et de rien.
0: Et de fumer. Bon, déjà, il faut se dire une chose, attendez, parce que moi je vais déjà répondre tout de suite avant que vous me répondiez, parce que je sais que vous allez me le dire aussi.
3: Ouais.
0: Une femme enceinte, de toute manière, dès qu'elle entend un enfant, à mon avis, ça m'étonnerait qu'elle puisse fumer. Alors, le mot gestation, merci. Je sais lire sur un...
4: Mais dis-lui merci quand même, GG.
6: Ah, tu pourrais le remercier quand même, parce que tu fais rien, c'est les autres qui bossent pour toi.
3: Merci pour la course, Fildar.
0: Alors,
5: vas-y, GG.
0: Gestation. Ouais, bah alors c'est un peu long, donc on va pas faire, on va pas dire tout. Donc état du, d'une femelle vivipare entre nidation et mise bas chez les espèces qui nourrissent l'embryon, puis le fœtus par voie placentaire. Voilà, la durée de la gestation varie entre 13 jours chez l'Hobson, 640 jours chez l'éléphant. Voilà, terminé.
6: Gérard, justement, il y a Blue Dicky sur l'IRC, il voudrait savoir si la gestation elle est plus longue chez la femme que chez l'homme.
0: Bah justement, on vient de le dire à l'instant.
4: Ça veut dire quoi ce que t'as dit? Oui.
0: Bah ça veut dire la question que je viens de poser. Donc c'est bien ce que j'avais récupéré sur ma feuille chez moi.
5: Et tu peux regarder à gestionnaire aussi parce que
0: non.
1: De patrimoine.
0: C'est gestation, c'est tout. Alors tu vas pas me gonfler non plus. Petit prétus.
1: Prépuce.
0: Oui.
4: Prépuce.
1: Avec un puce.
0: Bon ben. Ouais.
2: Toi,
0: tu vas commencer par t'écraser. Tu vas pas me couper la parole toutes les 5 minutes, ok?
1: Vas-y, Gérard. C'est
0: tu vas pas faire. T'es pas dans l'émission de Max. C'est dans mes débats, d'accord?
2: Je réponds.
0: Donc vas-y.
2: Donc Rigo, c'est un de mes ex. Et pour la question de fumée.
0: Alors attends maintenant. Alors attends.
2: Non Rigo,
0: petit prépuce.
2: Dans l'air, hein.
0: Non.
6: Je vois qui c'est.
0: Coupe. Terminé, tu.
5: Ah non, moi je voulais écouter.
0: Non.
6: Pas de presse.
4: C'est bon, allez.
6: Non, faut arrêter là.
3: La connasse du 9-4, la virée là.
0: Toi aussi, au revoir, Pampère.
2: Non,
6: laisse-le, il a raison, c'était une connasse.
3: Raison, attends,
6: c'est pour ça que je l'étais juste.
0: Tu lui dis au revoir, c'est pas la peine, hein. Dans ces cas-là.
3: Mon ex-femme, hein. Attention.
0: Tu refais pas pareil, hein. Donc c'est terminé.
6: Et Gérard, vite fait, il y a Checkmat sur l'IRC, il te demande est-ce que le nouveau-né peut choisir la ville où il veut naître?
0: Comment ça?
6: Attends, au salon des nouveau-nés.
0: Non, bah, de toute manière, ça dépend déjà de la ville où que ses parents habitent. De toute manière, la femme accouchera là où qu'elle habite. Il peut pas choisir sa ville exacte.
1: C'est pas sûr là où elle habite, Gérard. Ça peut être si elle est en vacances ou une connerie comme ça, ou en voyage ou en déplacement. C'est pas forcément où elle habite.
0: Non, mais d'accord.
1: Genre, si elle est en vacances à Lyon, elle va pas revenir sur Paris.
0: Non, mais attends, parce qu'il faut se dire une chose, que lors d'un accouchement, tu repars pas tout de suite de la maternité.
1: Justement, c'est ce que je t'ai dit.
0: T'attends, je crois que c'est à peu près 8 jours à tout casser.
1: Hein, ça dépend comment ça s'est passé.
0: Ouais, voilà, parce que si c'est une césarienne, c'est plus.
1: C'est quoi
0: une césarienne, c'est que tu l'endors et qu'ils sont obligés d'opérer.
6: Ah, c'est dégueulasse.
0: Ça, ouais. Je veux dire, moi c'est un con. Oh là, le standard
5: Bravo. Bravo.
0: Donc, Pampers.
5: Mais Gérard, je reviens la césarienne, c'est ça? Ils ouvrent de quel côté?
0: Bah, là,
5: devant, vers les fesses
0: le
5: ou
0: Non, sur le ventre.
5: Ah non, devant. Mmh. Ok, d'accord. Il sort pas par les fesses. Quoi.
0: Mais bah non. Ah bon, putain, mais attends, toi t'es sorti par le cul, là, on le sait.
6: C'est justement ce que me demandait Turpentine sur l'IRC. Elle me demandait si les nouveau-nés sortaient par l'utérus, le vagin ou l'anus. Bah,
0: non, mais ils sortent par le vagin et c'est tout.
7: La césarienne.
0: Bah oui. Bah oui, avec la césarienne, ils sortent par le vagin. Voilà.
3: Ouais, et les monsieur Anke, ils sortent.
0: Comment?
3: Je disais, les monsieur Anke, ils sortent par derrière.
0: Ouais, c'est ça. Donc, Pampers, tu réponds à la question?
3: Tout à fait. Bah écoute, non, il faut un régime diététique au niveau de l'alimentation. Faut pas manger n'importe quoi. Tu vois, pas de hamburger, pas de trucs gras. Par contre, on peut boire de tout, je crois. Hein. Mm-hmm. Moi, je sais que j'ai déjà vu des femmes, ça les empêchait pas de boire d'alcool. Hein, elles étaient enceintes jusqu'aux dents, mais... Et vas-y que j'y vais en boîte de nuit, que je me trémousse le derrière et que je suis au bar et que je picole et compagnie.
2: Mmh. Mais c'est beau.
0: Derrière, ouais. Ovaire qui pue et utérus, s'il te plaît, vous le laissez parler, s'il vous plaît.
3: Tout à fait. Par contre, je voudrais que tu précises, parce que tu as dit manger, boire, tout ou rien, et tu as dit fumer, et si vous voulez savoir si c'était fumé, tout ou rien aussi.
0: Non, mais attends, fumer, parce que normalement, je crois que ça doit être... attends, justement, je vais répondre...
3: Moi, je sais que mon médecin, il a dit pas de cigarette interdite. Par contre, chillum, bang, narguilé, tout ça, pas de problème.
2: Mm-hmm.
0: Ouais. Ovaire qui pue.
2: Ça relaxe, hein, c'est normal.
0: Ouais, ovaire qui pue.
3: Bon, ça dilate, ça dilate.
2: Ouais,
0: en perte, ça y est, c'est bon. Ovaire qui pue.
2: Bah ouais, moi, je peux dire aussi que je me suis payé ma première cuite quand j'étais enceinte. Hein, pour fêter le fait que j'étais enceinte quand j'ai appris, hein. Et parce que je bois pas d'alcool en général.
0: Mmh.
2: Et puis mon bourreau bébédo aussi, je l'ai appris quand je l'ai pris la première fois que j'ai fait mon échographie, quoi. J'ai fêté ça avec mon bébé. Et franchement, c'est là que j'ai pu ressentir les vraies vibrations avec mon enfant, quoi. Donc en fait, je conseille à la limite, sur mes premiers bédos, dans de l'échographie, on a une meilleure communication. Hein.
0: Non, bah, moi, je vais te dire une chose, que déjà, l'alcool est déconseillé quand vous êtes enceinte. Hein.
2: Ouais, ouais. Le bédo à jeun, c'est mauvais.
1: Hein. On me dit que si on fume du shit, on accouche d'un rigot sur la militaire.
0: je réponds pas à ces questions-là.
3: Un mot, ma casquette.
0: Utérus.
2: Oui, Gérard.
0: Moi, Pampers, oui. Un conseil que je te donne. C'est la deuxième fois que tu dis des conneries.
3: Je disais que
0: ça s'appelle la deuxième, la troisième, je te gerbe.
3: Moi, je disais que c'était mignon, un môme avec une casquette.
0: Oui, ouais, ben.
3: C'est vrai, c'est adorable. Nike. Un petit môme avec une casquette.
7: Casquette Nike.
1: Oui, Nike. Adorable. Nike, envoyez des casquettes.
3: Nike,
1: merci.
3: Tout,
1: vas-y, Gérard.
0: Et puis envoyez-en aussi à l'espèce de gros nounours, là. Il en veut aussi parce qu'il copie sur son copain Rigaud.
1: Manu 20 rue Bayard, 75-008 Paris.
0: Alors, Utérus, après, pendant la pause musicale, tu me donneras ça. Toi, pendant la pause médicale, et c'est tout.
8: Médicale.
0: Pendant la pause musicale, tu me donneras son nom, on lui répétera la question, il répondra. Moi, je coupe pas les gens comme ça. Ouais. Hop, Utérus.
2: Oui, Gérard, alors moi, je suis contre tout ce qui se fume, tout ce qui se boit comme alcool.
0: Mmh.
2: Donc, non.
0: Ton père, Satan.
2: T'as jamais été enceinte, c'est pas possible. Bah, j'espère l'être, donc je fais en sorte que mon corps reste sain pour accueillir dans de meilleures conditions mon futur bébé. Et j'ai un régime tout à fait équilibré, donc je n'aurai pas d'efforts à faire à ce niveau-là.
0: Mais attends, sans indiscrétion, tu peux me dire combien que tu pèses?
3: Ton poids.
2: Je pèse 52 kilos, là, je suis pas encore enceinte, donc je sais pas à combien je vais monter après.
0: Ah bah, là, je vais te dire une chose, tu risques pas de monter, tu risques de descendre quand t'es enceinte. Hein. Enfin, à mon avis, ouais. Tu risques pas de prendre du poids quand t'es enceinte, hein. Tu en perds.
2: Ah bah, ça me rassure.
0: Ouais, au vert qui pue, je pense que j'ai pas tort là sur ça.
2: De toute façon, je trouve que t'as raison, et c'est vrai que moi j'ai été enceinte, bon une fois, et je peux te dire que j'ai vraiment bien maigri, quoi. Et ouais. Ça, c'est pratique, et je conseille à toutes celles qui veulent perdre du poids avant les vacances, soyez enceinte, y a pas de problème.
1: Est-ce que tu mettais le casque pendant que t'étais enceinte?
2: Le quoi?
1: Le casque.
2: Ouais aussi, ouais. Mais donc, tu m'as permis au moins de rester plus proche de mon bébé avec le casque. J'ai pu communiquer mieux, je trouvais, parce que j'avais pas de bruit. C'est plus sympa.
1: Ok.
0: Donc,
3: Gégé, je voulais juste rajouter une parenthèse. Est-ce qu'on peut faire, tu sais, du body tonic form, là, avec l'électricité quand on est enceinte, ou c'est dangereux pour l'enfant?
0: Quoi, tu sais,
3: le truc, là, avec les électrodes, là, qui...
0: Non, mais ça, en principe, c'est après. Oh, Apolline, tu laisses le Minitel devant Manu, s'il te plaît.
9: Okay.
0: Tu paies le standard, t'es pas au Minitel.

0: pour perdre du poids ou pour mincir.
1: Ah, mais donc,
2: quand t'es enceinte. Les appareils dans le corps, je voulais savoir si c'était conseillé ou pas, GG.
0: De quoi?
3: Les vibros.
0: Bah, je veux pas. Mais on va pas rentrer dans les détails, c'est tout.
2: Bah, tu pourrais nous dire au moins d'un appareil.
3: On veut juste rentrer dans la chatte, hein.
0: Ouais, ben, tu verras ça à la prochaine question. Okay. Utérus.
4: Oui, Gérard.
0: Donc, pour toi?
4: Ben, ça y est, je t'ai répondu, je crois.
0: Donc, alors, moi, je peux vous dire une chose, que déjà, une femme enceinte peut-elle manger et boire de tout et de rien et de fumer? Déjà, une chose qu'il faut bien se dire, c'est que, pendant la grossesse, la femme n'a pas le droit de fumer. Si elle fume, de toute manière, c'est son bébé qui va en dérouiller. Par contre, il y a une question qui va se rapprocher, donc on va la poser en même temps.
3: Surtout, j'ai un conseil. Surtout, vous enlevez les graines de la zeb parce que c'est très nocif.
0: Ah, c'est quoi ça?
3: Très, très, très nocif.
4: D'accord. Mmh. Le problème, c'est pas grave.
0: Boire si on veut, mais ça dépend de ce qu'elle veut boire.
3: Pas de glaçon dans le Ricard.
0: Non, mais même de manière, je pense que l'alcool normalement c'est déconseillé.
3: Non, c'est mauvais, c'est de boire froid là, tout à fait.
0: Bon, et Pampers, Pampers, c'est la troisième fois que je te dis, tu arrêtes de me couper la parole quand je réponds s'il te plaît. Parce que là, sinon, je vais te virer.
3: Parce que je m'y connais un peu, c'est pour ça.
0: Moi, je réponds aux questions, donc tu me coupes pas la parole comme ça, d'accord?
3: Restons en bon terme.
0: Pour l'instant, tu me laisses répondre aux questions. Qu'est-ce qu'il y a encore? Attends, 5 minutes.
4: D'accord.
5: Oui, Gérard, je voulais te demander, parce qu'on dit que c'est toujours bon pour la santé de boire un verre de vin, par exemple, par repas.
6: Ouais.
5: Est-ce que c'est conseillé, quand on est enceinte, de boire ce fameux verre de vin pendant le repas? Ou pas?
0: Si tu peux, la personne peut boire un verre de vin, mais on ne sait pas exactement si c'est vraiment déconseillé. Mais faut boire
6: un verre, ça doit pas.
0: Non, mais faut boire modérément, c'est tout.
7: Hein. Ouais, parce que sur IRC, ils n'arrêtent pas de me dire si vous buvez pas modérément, vous allez accoucher d'un petit Gérard, c'est pas bon.
0: Non, mais ça, je réponds pas.
5: Mais alors le bébé il boit du vin quand la mère boit du vin?
0: Ah bah oui, de toute manière ça.
5: Donc c'est mauvais.
0: C'est mauvais, c'est comme la cigarette.
5: Mais c'est bon pour la mère.
0: Peut-être pour la mère, mais c'est pas tellement.
5: Alors on fait quoi?
0: Pour le bébé, le mieux c'est qu'elle boive des jus d'orange ou des jus de pomme. Voilà. On va accueillir pour ça.
4: Voilà.
0: Faut que ça sorte.
4: Ouais.
0: 35 ans d'Ajaccio.
4: Ouais.
0: Bonsoir à toi.
8: Salut à tous.
4: Bonsoir,
0: que
4: ça sorte.
8: Salut.
0: J'ai l'impression que.
5: On dirait Jojo ou.
0: Ouais.
5: Tu sais,
0: j'ai l'impression.
5: C'est un corps, c'est la même voix.
4: J'ai l'accent toi, non?
8: J'ai l'accent corse, c'est normal.
0: Ah ouais.
3: Trafiquant.
4: Ah, la mafia.
0: Ça va, Jojo?
5: Non, c'est pas Jojo.
0: Tu réponds à la question avant qu'on fasse une pause musicale.
8: Le problème, c'est que j'ai pas suivi.
0: Oh non, mais attends. Okay. T'as pas suivi? Hein, on te meurt en antenne, t'as pas écouté.
5: Est-ce que la femme peut boire et manger ce qu'elle veut quand elle est enceinte? C'est-à-dire à drogue, col, éther.
8: Tout à fait. En Corse, on est assez laxiste sur ce point de vue. Les femmes sont l'avenir de la Corse.
0: Bon, d'accord.
5: T'as des enfants ou pas?
8: Oui, tout à fait. Dans ma maison en Corse, j'ai 5 enfants. J'ai 5 enfants que je nourris.
4: Bravo.
8: Et je les éduque avec la fierté corse, chère à notre peuple.
4: C'est bon. Admirable.
3: Moi, j'adore Patrick Fiori aussi.
8: Non, moi, j'aime pas trop.
4: C'est du Jean-Pierre Pernaut, ça.
0: Bon, ça y est, c'est bon. Ouais, on va poser la sixième parce que je crois qu'on va s'éterniser avec lui, là.
8: Ouf.
0: Alors, à quel moment peut-on passer la première visite médicale quand on est enceinte? Et on va s'écouter Georges Moustachu avec « J'ai mis en cloque sur la 10 ».
8: La première visite médicale se passe, je pense, aux alentours du troisième mois de grossesse. Et ça se passe très bien.
0: D'accord.
8: Il faut aller au médecin traitant ou à l'hôpital, le plus proche. Et là, ils vous font le...
0: Ah bon, tu crois que c'est le médecin traitant qui te fait les premières grossesses, toi?
8: C'est-à-dire qu'il faut d'abord aller au médecin traitant et ensuite aller à l'hôpital.
0: Non, il n'y a pas besoin d'avis médical pour aller, pour aller passer une visite de grossesse. Hein.
8: Sur notre île, ça se passe comme ça.
0: Peut-être sur votre île, mais pas chez nous en France. Ajaccio, c'est en France, hein. Je suis désolé aussi. Alors, faudrait pas me prendre pour un con.
8: Pas de politique.
0: Ouais, non, mais faudrait pas me prendre pour un con. Pampers.
3: Ouais, écoute, moi je suis tout à fait d'accord avec toi. Je pense que les gens de l'île de Beauzée devraient se mettre d'accord avec nous. Il n'y a pas besoin d'aller voir un médecin, tu vas directement à l'hôpital et c'est entre le deuxième et le troisième mois, il n'y a pas besoin de discuter, de poser des...

0: bombes, là, de faire sauter des gendarmeries.
1: Pampers.
0: Oui.
1: On se calme.
0: Faut que je mette d'accord, tu sais.
1: Tu te calmes, s'il te plaît, Pampers.
0: J'ai là un petit peu, là.
1: Non. Tu te calmes, Pampers.
0: C'est la plus belle île de France, hein.
1: Bon, bah alors, tu te calmes, tu n'insistes pas sur,
2: Il y a l'île de la Jatte aussi qui est bien.
1: Bon, vous essayez de me calmer, Pampers.
0: Je suis calmé.
1: Tu vas te calmer avec Apolline au standard, tu vas voir.
2: Ça va le calmer, mais bon.
1: Elle va te calmer gentiment. Au verre qui pue. Robert qui pue, s'il te plaît, merci.
3: Oui, c'est moi, oui. Moi, je veux te dire que mon mari, mon ex-mari était gynécologue. Et quand j'ai eu mon premier enfant, donc je l'ai fait à partir du deuxième mois, mais je l'ai fait à la maison, quoi. Il avait tout le matériel, j'ai fait tout ça avec mon mari, quoi. Il n'y a pas de problème.
1: C'est amusant de faire ça sans l'avis sans consulter un médecin.
3: Bah, disons que lui, il a fait un peu la formation de médecin à l'avance, quoi. Donc, je trouve que c'est plus sympa, plus intime, quoi. Disons que là, c'est vrai qu'après, c'est fini également, quoi, la visite. Donc, comme c'était mon mari, il n'y avait pas de problème.
1: Et alors, attends, est-ce qu'il avait déjà son diplôme avec lui?
3: Ah bah oui, il l'avait affiché au mur.
1: Alors,
3: s'il n'était pas affiché au mur, hein, je l'aurais pas fait. Hein.
1: Non, mais attends, et dans ce cas-là, comment tu déclares ça à la caisse d'allocation familiale?
3: Bah, c'est gratuit pour moi.
1: Non, tiens, alors mes genoux, t'as pas le droit parce que normalement tu dois avoir un papier de l'hôpital et ça doit être mis sur un carnet qui est délivré par la caisse d'allocation familiale et tout le temps quand tu vas faire ta visite médicale, normalement tu dois avoir le tampon de l'hôpital. Donc pour moi c'est du baratin ce que tu es en train de me dire. C'est du baratin. Ça y est, utérus, c'est bon, utérus.
3: T'es malade comme un chien.
1: Non, j'y crois pas.
0: C'est une grossesse gazeuse.
4: Qui, Gérard?
1: Tu me la calmes ou tu me la vires complètement parce que les mensonges comme ça, j'aime pas trop. Faut que là, ça commence à...
0: Vas-y, balance ta question, petit enculé. Vas-y, tu veux jouer là.
1: Allez, au revoir. Hop, terminé pour lui.
5: Gérard, c'est un corse, fais gaffe à toi.
1: Non, je m'en fous. Hop, utérus.
5: Fais gaffe.
6: Ouais, Gérard. Et ben moi, je te dis, en ce moment, j'essaie de faire un enfant. Je suis en pleine période d'ovulation. Donc, en fait, tous les matins, je vais chez le gynéco. Il met des doigts pour voir si ça a bien pris, quoi.
0: Ouais.
1: Non mais attends.
6: Non, c'est vrai, hein. Je suis
1: attends.
0: Est-ce qu'il a un gros spéculum?
6: Ouais, il a un super gros spéculum et en fait c'est un très bon gynéco. Il a des gros doigts donc il fait pas mal.
0: Ouais. Et c'est beau la vie.
6: Ouais, c'est beau la vie, ouais.
1: Okay. Ouais, c'est ça. Tu ferais pas comme Aubert qui pute, là, tu me prendrais pas pour un con?
6: Ah non, Gérard, non.
1: Non, pas du tout. Non, au contraire, tu m'y laisserais.
6: Je veux tellement que ça marche que j'y vais tous les jours, quoi.
1: Non, mais attends, tu vas tous les jours. Non, mais tu prends pas les gens pour des cons.
2: Ça, ah ouais,
6: pas du tout.
2: Ça.
1: Non. Hein, je crois qu'à mon avis, là, je crois que les deux nanas qu'on a.
6: Mais non, Gérard,
1: à mon avis, vous êtes deux menteuses.
6: Vous êtes deux menteuses.
5: Pourquoi tu dis ça, Gérard?
1: Parce que déjà une, son copain, de manière, faut bien préciser qu'il doit avoir un tampon, donc pour déclarer.
2: Il doit avoir un tampon. Non, c'est elle qui doit avoir un tampon.
6: Peut-être qu'il m'a raconté des bobards qui voulait simplement.
1: Mais attends, parce que tu l'as confirmé. De toute manière, tout le monde a bien entendu. Tu l'as bien confirmé comme quoi qu'il avait un diplôme de médecin.
6: Oui, il a un diplôme de médecin. Peut-être qu'il m'a dit en fait qu'il faisait l'échographie, alors qu'en fait c'était pas vrai, que il venait simplement ça pour s'amuser, pour profiter de moi.
1: Mais alors attends. Dans ce cas-là, si c'est ton mari, pourquoi tu vas pas à l'hôpital aussitôt? Bon, ça y est, derrière celui qui s'aime.
0: Oh
1: bon, hey, c'est quoi ce voix là? Ça commence à bien faire, hein? Manu!
4: C'est des auditrices.
2: Bien regardé, hein?
4: On les calme, genre, on les calme.
0: Ça jouit, hein.
5: Ah, ça jouit un peu là.
6: Je suis bonne, moi.
5: Voilà.
4: Bon, on va les calmer et en attendant, on accueille Enceinte Nitouche.
1: N'essaye pas de me changer les auditeurs, toi, parce que sinon tu vas morfler aussi. Tu vas faire comme Pildar.
2: Mais Gérard, c'est une nana, là.
4: C'est enceinte Nitouche, elle a 33 ans, elle est de Créteil, elle est enceinte jusqu'au cou.
6: Bonsoir.
1: Enceinte jusqu'au cou.
2: Non, elle est enceinte de 9 mois et son médecin lui a dit qu'elle pouvait accoucher d'un moment à l'autre.
6: Dans la soirée, donc, il est tout à fait possible.
2: C'est prévu dans la soirée ou demain, donc on sait jamais. Donc s'il y a un problème pendant le débat...
6: Il appelle à Gérard, hein, c'est le petit chien.
2: Voilà, donc ça peut arriver à tout moment.
6: Je suis dans la merde.
1: Allez-y.
2: Allez, vas-y, Gérard.
6: Aidez-moi.
2: Non, mais attends un peu. Respire, attends un peu.
1: Non, mais oh
2: Attends un peu, souffle, souffle.
6: Attends,
2: mais
6: la position, les jambes, ils sont croisés, je les mets comment là?
2: C'est bon. Enceinte ni douche, calme-toi. Attends deux secondes.
7: Respire.
2: Mollo. Allez, on y va, Gérard, on continue. On va la faire respirer au standard et
1: ouais,
2: on va la reprendre.
1: Là, je ne vais pas continuer mon débat comme ça.
2: On prépare un cri de bébé qui crie.
1: Donc, pour répondre à cette fameuse question sur les deux nanas, parce que Pampers a bien répondu. Donc, alors moi, je peux vous confirmer que déjà... Oh, Pildar, s'il te plaît, tu te calmes avec Manu. Ou sinon, vous sortez tous les deux.
2: Ah non, il m'insulte, attends.
1: Hein, ça commence à bien faire tous les deux, là, depuis tout à l'heure, hein. Alors donc la question donc pour ovaires et utérus, donc déjà faut bien dire une chose, que les consultations sont faites à l'hôpital et tu dois avoir ton livret de sang, ton carnet de santé.
6: Bah, m'a menti alors.
1: Bah oui, on t'a menti, et de toute manière si tu t'es fait avoir comme ça, bah, hein, c'est tant pis pour toi, parce que normalement ça doit être déclaré à la caisse d'allocation familiale, et tous les mois tu dois envoyer un papier comme quoi que t'as fait la visite médicale. Donc à mon avis, pour moi, ce que tu m'as dit,
6: il a abusé de moi, quoi.
1: Bah, s'il a abusé de toi, c'est quand même toi aussi la responsable, parce que dans ce cas-là, t'avais qu'à faire gaffe à ce que tu faisais. T'es aussi responsable.
6: On est enceinte, on réfléchit pas toujours.
1: Mais de toute manière, t'es aussi responsable que lui,
0: ouais.
1: Hein. Parce que déjà, il y a un papier que tu dois renvoyer constamment à la caisse d'allocation familiale lorsque tu fais tes visites médicales.
6: Bah, je sais qu'elle avait ramené un PV, ouais, c'est tout.
1: Ouais. Ah ouais, un PV, alors donc c'est du baratin. C'est du baratin.
5: Pourquoi, Gérard, pourquoi?
1: C'est du baratin parce que déjà, tu n'as pas t'amusé à envoyer un PV à la caisse d'allocation familiale.
6: Mais non, pas la caisse, c'est tout ce que je me souviens à l'époque. Je sais qu'il avait envoyé un PV, mais je n'avais pas vu de caisse d'allocation familiale.
1: Non, non, non. Déjà, il faut se dire une chose, que déjà, toute grossesse doit être déclarée à la caisse d'allocation familiale. D'allocation familiale vous envoie un livret et dessus c'est marqué tous les mois les visites médicales, et pour vous renvoyer tous les mois, chaque fois, ce papier là et pour que vous soyez payé en temps et en heure pour le système de grossesse.
2: Ouais.
1: Voilà.
2: Gérard, t'as pas un petit sondage par rapport à ça là?
4: Ah ouais.
1: Question. Oh ouais.
2: Non, un petit sondage.
1: Déjà une question plus importante. Après, on fera le sondage.
2: Mais y a rien sur Internet là.
1: Pour l'instant, c'est pas toi qui commande, c'est Rigaud, d'accord. Toi, tu fais le standard et tu mets ton micro pour la 11e fois consécutive.
2: Oh, il a compté.
5: Bon, alors à part Turpentine qui demande si Sandy elle aime se faire pisser dessus par une femme enceinte, mais ça, on va passer dessus vite fait. Il y a Frick qui nous écoute d'Angleterre via Internet. Il demande si les obsédés sexuels peuvent être gynécologues pour voir des chattes en fait.
1: Non, il n'y a pas besoin de ça.
5: De toute manière, faut dire...
8: T'as pas besoin de gynéco, hein.
1: Bon, vous me calmez, celle qui est enceinte.
2: Souffle, enceinte.
8: Comme ça,
2: enceinte, n'y touche, respire.
8: Ouais, je me calme.
2: Voilà, c'est bon.
5: Bon, alors, sondage.
1: Vas-y, Apolline, tu la mires complètement. Hop, terminé.
7: Oh, bah attends.
5: Ça y est, c'est bon.
1: Ouais.
5: Allez,
1: sondage.
6: C'est la cour, c'est un débat sur la femme enceinte.
1: Ouais, mais attends, ouais. Mais de manière, moi, je fais pas des débats avec des trucs comme ça tout le long de la soirée. Bon, ça suffit.
0: Non, mais bouche le trou, fais quelque chose.
1: Alors, être enceinte est-il un signe de richesse? 58% des personnes répondent que la Porsche c'est mieux, donc je vois pas du tout le rapport avec les femmes enceintes, c'est pas grave. Ça, c'est encore des conneries à fil d'art, comme d'hab.
2: Non.
1: 39% des gens disent qu'avoir un bébé, il faut foncer et y aller. Mais ça, je sais pas pourquoi.
2: Allez-y, foncez si vous voulez un bébé, c'est ce que ça veut dire.
1: Donc 21% ne veulent pas répondre parce qu'ils sont japonais en vacances. Alors ça, ça ni queue ni tête comme celui qui m'a fait. C'est pas Rigaud, ça, de toute manière, ça m'étonnerait.
2: Bah, demande-lui.
1: Non, parce que ça peut pas être Rigaud. Parce que Rigaud, il avait prévu un débat.
5: Non, mais je l'ai refait, hein. Moi je t'ai dit, j'ai bossé 5 fois plus que toi sur ce débat.
1: Ouais,
5: toi, tu fais rien.
1: Merci, je fais rien, les questions.
5: Bah écoute, on est obligé de t'amener un dictionnaire et
1: ouais,
5: tout.
1: Bah, ouais, bah moi des trucs comme ça, des sondages comme ça.
5: Bon, bah moi je te fais plus rien. Ça sert plus à rien.
1: Alors, êtes-vous pris de panique?
2: Ça chie entre les potes là, on dirait.
1: Ouais. Êtes-vous pris de panique lorsque une femme enceinte en a 3 ou plus? C'est-à-dire. Bon. Hein?
6: On va voir ça.
1: Alors, utérus?
6: 3 d'un seul coup? Tu veux dire que c'est l'enceinte de 3 bébés?
1: Bah oui, ça se peut, hein.
6: Et qu'elle se met à accoucher devant moi?
1: Non mais attends, hé.
6: Si je suis prise de panique, évidemment je suis prise de panique. Attends, 3 bébés, t'es fou. J'ai jamais accouché personne, moi.
1: Mais je te demande pas si toi t'as déjà accouché quelqu'un. Je te demande si t'es pris de panique quand tu vois ça.
6: Quand je vois une femme qui attend 3 enfants?
1: Oui.
6: Non, moi je trouve ça beau.
1: Bon, bah c'est ça que je voulais savoir.
6: D'accord.
1: Au vert qui pue.
6: Bah, je voulais savoir, mais c'est 3 enfants en même temps ou 3 enfants l'un après l'autre
1: Non mais attends, Thérèse vient de te le dire.
6: Ben, j'ai pas entendu.
1: Oh là là là, mais...
6: de triplé. Ah,
1: voilà.
6: Triplé.
3: Bah, je sais pas, moi ça m'est jamais arrivé aussi. J'ai vu la télé une fois, ils ont sorti. Moi j'ai vu des quadruplés, pas les triplés, donc je peux pas parler.
9: Moi j'ai vu des sextuplés, ça fait peur.
3: Hein. Ouais. Moi, j'ai vu des quadruplés et je peux te dire que bon, j'étais restée calme, mais bon, en même temps, j'avais les sueurs froides quoi. Mais triplés, je peux pas répondre.
1: Moi je peux te dire une chose, que si ça existe, parce que avant que Pompère se réponde, le reportage Utérus, je crois que c'est aux informations que tu as dû le voir aussi.
9: Ouais, j'ai vu ça aux infos, hein, aux États-Unis.
1: Ouais, aux États-Unis, il y a une femme qui a accouché de 6 enfants d'un seul coup.
3: Ouais, vivants.
1: Les 6, les 6 sont encore vivants.
2: Ah bon, les 6 sont pas morts-nés quand même.
1: Non, 6.
3: J'ai vu 8 aussi une fois.
1: Ah ouais, mais moi, jusqu'à ma... moi j'ai vu que 6, hein, alors avec... Pampers.
3: Elle a accouché de 12 ans.
2: C'est sûr qu'ils étaient américains.
1: Pampers.
10: Ouais, bah écoute, je trouve que c'est bien quand ils arrivent comme ça avec les progrès de la science à faire survivre la portée entière. Je trouve que c'est beau. À savoir si je suis pris de panique, moi, non, pas du tout. Tu sais que j'ai beaucoup d'enfants. Donc, je veux dire, des morveux, comme on dit, hein, j'en ai torché, donc c'est pas 2-3 nières de plus qui vont m'impressionner, quoi. Donc,
1: non, mais ça c'est sûr, vu à l'âge que t'as, que.
10: Non, tu sais comment c'est, au bout d'un moment, on est blasé de la vie, quoi.
1: Moi, c'est pareil, moi, je sais que j'en ai eu une, bon, bah là, la prochaine, le prochain ou la prochaine que j'attendrai de. Ouais, avec ma compagne, ça sera pareil, hein.
10: Bah ouais, tu sais comment ça se passe,
1: moi. Bah ouais, maintenant, je saurais comment faire, hein.
10: Ah, bah maintenant, ouais.
1: Donc, alors, donc.
5: Et pourquoi, Gérard?
10: Tu préférais avoir une petite fille ou un petit garçon?
1: Non, personnellement, moi, ça me dérange pas du tout, tu vois. Moi, je prends ce qui me vient. Non, mais moi, je.
2: Ça sera pas un hamster.
3: Un petit routier.
1: Alors, fil d'art, quoi. Toi, t'as une gueule de singe, genre, tu fermes ton micro.
2: Ça peut pas un hamster, un hamster, ça a toutes ses dents.
1: 12, t'éteins ton
2: micro. Ça a des grosses dents devant. Ça peut pas être ça, c'est vrai.
10: Vas-y, Manu.
1: Bon, alors. Qui c'est qui a pas répondu? Tout le monde, donc si c'est bon.
4: Enceinte ni touche, ouais.
3: J'ai l'esprit un petit peu.
5: C'était quoi la question?
1: Êtes-vous pris de panique lorsqu'une femme enceinte en a 3 ou plus?
5: Non, moi ça va, non.
2: Tu peux, moi?
5: Moi aussi, après.
1: Non, toi tu t'écrases.
2: Putain, je peux même pas répondre aux questions.
1: Non, toi, je te dis.
2: Allô, enceinte ni touche?
3: Oui.
2: Qu'est-ce qui se passe?
3: Je sens qu'il arrive.
2: Oh merde.
5: Respire calmement.
2: Souffle.
3: C'est comme ça.
10: Petit chien, appelle
1: souffle.
4: Petit chien. Doucement.
5: Donnez-moi le top, c'est chaud.
3: Je sens qu'il arrive.
1: Attends. Souffle.
2: Gérard,
3: aide-nous.
4: Gérard, à la couche, là.
1: Bon, hé, souffle. C'est toi qui m'as pris ça, tu fermes ta gueule, quoi, pestasse.
2: Souffle, enceinte ni touche, souffle. Qu'est-ce qui se passe?
10: Et tu regardes l'espacement des contractions. Va chercher un chronomètre au lieu de souffler.
2: Ouais, souffle, c'est bien.
1: Ouais, oh.
2: Bon, t'en es où?
4: Mais attends, elle accouche, on va pas la laisser.
2: Attends, Gérard.
1: T'en es où?
5: Laisse-la accoucher, Gérard.
2: T'en es où?
1: Elle accouche.
2: Mais Gérard.
1: Dégage du studio, pétasse.
2: Tu vois la tête?
1: Dégage.
4: Mais attends.
1: Dégage.
2: Gérard.
1: Dégage.
2: Elle a accouché.
5: Ça y est.
1: Dégage.
2: C'est quoi?
5: Ouais. C'est un garçon ou c'est une fille?
3: C'est une fille!
2: Oh, c'est une petite fille! Oh, ouais.
1: Dégage!
2: Bravo, Apolline!
5: Attends. Ça va là? Faut lui faire faire son rôle quand même. Hein. T'as pas de lui dans le dos?
1: Faut lui faire son rôle alors qu'il accouche.
5: Oh, il a fait un gros.
1: Donc t'as vraiment un.
5: Ça va? Attends, tu veux pas prendre une petite photo là?
3: Ouais, vas-y.
1: Bon, okay. Maintenant vous me gerbez ça maintenant.
2: Ah bon, gerbez ça, elle est enceinte. Elle vient d'accoucher.
1: 8e question, prenez-vous soin de votre femme, enceinte ou non, et on va s'écouter
2: pas. Non, pas maintenant.
1: Non, tu fermes ta gueule et tu m'éteins les micros.
5: Non mais pas maintenant, on n'écoute pas maintenant, Gérard.
3: C'est 2 heures.
10: C'est l'apocalypse.
5: C'est impossible.
1: Ouais, ben, surtout avec 2 cons plus une pétasse, ça, je crois que.
2: Non, mais Gérard, Gérard, tu te rends pas bien compte de ce qui vient de se passer là.
1: Ta gueule à toi.
2: Elle vient d'accoucher en direct.
1: Ta gueule.
3: Mais Gérard, tu devrais être fier, t'es le premier homme à la radio qui a fait accoucher une femme enceinte.
2: Bah ouais, merde.
10: C'est beau.
2: Bah oui.
3: Dans le livre de

0: Le parrain.
1: Allez, bébé.
2: Non, rien.
3: Les premiers biberons de Ricard.
0: Prenez.
1: Ça se fait pas.
0: Bon, occupe-toi un peu du petit, on continue le débat là.
1: D'accord.
3: Les biberons de Fischer.
1: Ah, c'est là.
0: Bon, Pampers, tu te calmes, s'il te plaît.
3: Merci, Gérard. Je suis calme.
0: Prenez-vous soin de votre femme.
1: Bah, je suis émue.
0: Oh.
1: C'est vrai, ça nous a retourné le cerveau.
0: Et bah, écoutez, chatte. Gérard, quand même, hein, parce que c'est ses débats, même si...
3: Il a retourné la chatte, quand même.
1: Et Thérèse aussi, ouais.
0: Vas-y, Gérard.
1: Oui, Gérard, on t'écoute.
0: Prenez-vous soin de votre femme enceinte ou non?
1: Bah, toi, je crois pas.
0: C'est bon. attends, qui c'est qui vient de sortir cette connerie?
3: C'est le gamin, c'est un nouveau venu.
0: C'est qui?
3: C'est le gamin, c'est la gamine.
0: C'est qui?
1: Dans le monde.
0: C'est qui vient de sortir ça?
1: C'est Polo.
3: Oh non.
0: Attends, il est encore là, Polo?
3: Bah non, bah attends, t'as vu la voix, Polo.
1: Mais si, c'est Polo.
0: Qui c'est qui a sorti ça, c'est une nana?
4: Bon, bah Polo, tant pis, Gérard, c'est pas grave, enchaîne.
0: Alors, Pampers?
3: Ouais, bah écoute, non, attends, on va pas m'occuper d'elle, elle se débrouille. Attends, elle est grande, elle en a déjà pondu 3 ou 4 avant, c'est bon, elle connaît la technique, je vais pas la bichonner, c'est plutôt elle de s'occuper de moi.
1: Monsieur, vous êtes un goujat.
3: Mais non, ouais. C'est pas une question d'être un goujat, c'est très bien que c'est pour la tchatche, quoi, mais c'est tout. Mais voilà quoi, attends, on va pas assumer, on a déjà du mal à s'assumer nous les hommes avec ce qui se passe aujourd'hui, hein.
1: Vous êtes vraiment à plaindre, hein. Avec voilà, le Kosovo et tout.
0: Exactement. Robert Uterus, ça suffit.
3: Attends, il y a la journée de la femme, je suis désolé, il y a pas la journée de l'homme.
0: Si.
3: Non, il y a la journée des droits de l'homme, mais pas la journée de l'homme.
0: Non, mais attends, déjà, quand il y a la journée de la femme, c'est la catastrophe. Alors, on a le droit... Ouais. Attends, Pampers, moi, je vais te dire une chose. Ouais. La journée de la femme, il n'y a pas longtemps qu'elle est passée. Hein, ouais. Fais-moi confiance qu'avec avec la mienne, j'avais le droit de fermer ma gueule. Ah bah. On a le droit de rien dire. Il n'y en a que pour elle. Alors, la journée de la femme, on en a ras-le-bol. Voilà. Ça vous commence à nous les gonfler, les nanas.
4: Voilà, justement, Gérard.
1: D'accord, s'il y a une journée de la femme, ça veut dire que toute la journée, c'est la journée de l'homme.
4: À propos de ça, sur le minitel, on me demande qu'est-ce que tu as fait de spécial, toi, à cette occasion.
0: On me demande
4: la journée de la femme sur Minitel. Oui.
0: Je sais même plus quand est-ce que. Ah bah j'ai regardé un Grand Prix de Formule 1.
1: Wow. Voilà.
4: Ça a dû la faire kiffer.
0: Elle aime pas trop la Formule 1.
4: Bravo, justement.
3: Vive les fourmis.
1: Gérard, est-ce que t'as assisté à l'accouchement?
0: De ma première femme, non, parce que je devais aller livrer des trucs hyper importants.
1: Pizza.
4: Voilà.
0: Non, j'étais routier, donc j'ai pas pu assister à l'accouchement. De toute manière, c'est justement, on va y en parler.
1: D'accord.
4: Gérard?
1: Ah, c'est bon.
4: Gérard, excuse-moi, à la place de... Non. Non, excuse-moi.
0: Non, bah, d'accord. Alors, le prochain coup, tu me dis, excuse-moi, à la place de... Non. Ça sera oui, alors, ok.
4: Oh, c'est bon. Ça.
0: Au verre qui pue.
1: Ouais. Je suis pas lesbienne, donc je peux pas trop répondre. Hein. Mais j'ai une amie qui est lesbienne à côté, là, et...
0: Non, mais si t'as du monde à côté de toi, c'est pas la peine de passer les gens. D'accord.
1: Je passe pas les gens.
0: Non, mais c'est pas la peine qu'elle réponde pour toi. Dans ce cas-là, c'est toi qui réponds à la question, c'est pas ta copine. Uterus.
1: Oui, Gérard. Mais j'ai pas répondu à la question.
0: Bah alors dépêche-toi.
1: Bah je voulais dire c'est quoi la question.
0: Bon, allez hop. Au revoir. Comme ça, hop. Terminé pour elle. Celle-là, tu peux lui dire
4: Donc maintenant, je peux dire ce que j'allais dire, parce que j'avais quelqu'un d'avance. C'est Super Sperme. 27 ans de Paris, 101.9. Super Sperme, bonsoir.
5: Bonsoir tout le monde, bonsoir Gérard.
1: Bonsoir.
3: Salut. Super Sperme.
5: Bonsoir.
1: Bonsoir.
3: Ça, c'est du bon sperme. Non, mais on voit que c'est du sperme de qualité,
5: Gérard. C'est clair.
3: Ouais.
1: Pas mal.
0: Robert, terminé pour elle. Fildar. Fildar, s'il te plaît, avant que je repose la question pour Super Sperme. Tu dis
4: Super Sperme, ouais. Tu Paris, 27 ans.
0: Non, mais c'est bon. Tu dis au revoir. Oh tu dis au revoir.
4: Super Sperme, 27 ans, Paris.
0: Tu dis au revoir.
4: Super Sperme.
3: FM.
0: Ok, alors Super Sperme pour toi.
1: Super Sperme.
5: Oui. J'ai pas entendu la question, j'étais au
0: standard. Putain, toi, je vais te balancer le dico, c'est d'une meuf... De me virer au verre qui pue avant de
4: qu'elle se parle. Elle est partie au verre qui pue.
0: Bon, j'espère pour ton matricule.
4: Et on accueille Super Sperme.
1: Bonsoir.
0: Alors, Super Sperme, la question.
5: Bonsoir. Donc, Gérard, tu peux me reposer la question parce que j'étais au standard.
4: Et voilà.
0: Et ça continue.
4: Bravo.
5: Je suis obligé.
0: Fildar, tu peux pas leur préciser les questions qu'on dit.
5: Ouais,
0: ça te coûte cher.
4: Ça me coûte une photocopie et c'est un franc 20 ici, j'ai plus un rond.
0: Ouais, je crois qu'avec les 50 balles que t'as eu d'augmentation pour ton internet, je crois que c'est bon. S'il n'est pas capable de gérer les gens en standard, c'est pas la peine.
4: Bon,
0: c'est comme Apolline.
4: La question.
0: Alors donc, je pense.
5: On s'occupe de sa femme, si on est enceinte ou pas, c'est ça.
0: Voilà. Donc, tu fous bien de ma gueule là aussi.
5: Ouais, pas de problème.
0: Ouais.
5: Donc, non, pas du tout. J'en ai rien à foutre. La meuf, qu'elle soit enceinte ou pas, je la laisse se ballonner dans l'appart et puis voilà, c'est tout.
0: T'es vraiment un dégueulasse, quoi.
5: Ouais, je sais, mais bon, c'est comme ça que ça se passe, quoi.
0: T'es, vrai, t'es vraiment dégueulasse, non,
3: attends,
0: toi.
3: Attends,
0: Pampers. Ouais. T'as une nana super sperme.
5: Ouais. Bah ouais.
0: Et le jour où tu la mets enceinte, que tu la laisses démerder toute seule dans l'appartement.
5: Ça, là, tu vois, j'ai un gamin de 6 mois et bon, j'en ai rien. Bon, voilà, quoi, elle était enceinte, j'en avais un peu rien à foutre.
0: Non, mais t'es vraiment un dégueulasse, toi.
3: Ouais, mais attends, GG, moi je sais que tu connais pas trop le problème, mais la condition de l'homme, c'est assez dur quand même à assumer, je veux dire.
0: Non, mais attends.
3: En plus non plus prendre en charge la condition
5: c'est vrai,
3: de la
5: ça.
3: Femme. Je sais que tu vois pas bien le problème du.
0: Non, mais attendez.
3: Ah, ça jouit là, ça jouit.
0: Bon, ça commence à bien faire ces sons là.
3: La joyeuse mystère.
0: Oh, je sens qu'il y en a une, elle va se prendre une claque dans sa gueule tout à l'heure, ça va y faire tout le rôle là.
4: Non, on continue le débat parce qu'il est déjà 12 heures.
1: Ouais. Oui, Gérard.
0: De toute manière, il y a 12 questions, hein.
4: Ouais. Non, on va pas les faire,
2: on va abréger.
4: Non, parce qu'il faut faire l'autre débat.
2: Donc
4: on en fait encore une et c'est tout après.
6: En plus, c'est pourri, là.
4: Allez.
0: Bah, de toute manière, c'est pourri, faut voir les connards qu'on a à l'antenne.
6: Non, mais c'est les questions, moi je trouve que les questions.
0: Ouais. Mais bah, dans ces cas-là, pourquoi t'as pas appelé pour les faire?
6: Parce que je pouvais pas, j'avais trop de boulot, comme moi j'ai fait les pigeons, après fallait que je fasse les pistons, après tu déchires mes sondages et tout, c'est bon.
5: Il est très désagréable, Rigo, ce soir, Gérard.
0: Bon, allez, dernière. Bon, de toute manière. Bon,
4: on va aller à couche.
0: Allez, on y va.
6: Attention,
4: ça la vénère, attendez.
6: Attention, un zippo. Ouais.
7: Bingo.
4: Oui, Gérard.
0: Donc, dernière question, peut-on...
1: Je n'ai pas répondu, Gérard.
0: Alors, vas-y, utérus, pour terminer.
1: Enceinte ni touche.
8: Utérus non plus, mais c'est pas grave.
1: Non, mais enceinte ni touche, je vais répondre.
8: Bah, je voulais juste dire que... Non,
0: tu donnes ça, quoi.
1: Avant. J'espère. Ferme ta gueule, merci.
5: Tu me l'avais
0: celle-là, tu l'as. Au revoir, celle-là.
5: Allez, hop, allez.
0: Hop, tu me verras.
3: Les connasses, là, les chiennes, là. Hop,
0: là, il y en a une.
1: Cyrus, j'ai rien dit.
5: Alors, une conne.
0: Allez, hop. Toi, tu fermes ta gueule, super sperme.
5: Ok, désolé.
1: Super sperme.
4: Allez, on y va.
0: Alors la question, vas-y Utérus, parce que ça va être terminé, je fais pas d'autres questions.
1: Ça va se payer et moi j'espère que mon copain sera un peu plus indulgent et compréhensif que les deux blaireaux qu'on a à l'antenne, qui va un peu s'occuper de moi, qui va pas faire le goujat.
4: Il aura des pattes.
3: Attends Gérard, t'entends comment elle parle des mecs?
0: Et alors, elle a tout à fait raison, parce que toi, comment que tu parles des nanas?
3: Attends,
0: c'est pareil.
3: J'ai élevé 9 enfants et j'ai 23 petits-enfants, alors.
0: Alors, crasse, allez hop.
3: Quand même, hein.
0: Bon, allez.
3: Respect.
0: Bon, conclusion du débat.
3: Pour les anciens.
4: Bon, alors, qui commence la conclusion, poulet?
0: Utérus, pour la conclusion.
1: Bah, je suis un peu énervé sur la fin, là, parce qu'ils m'ont un peu pris la tête.
0: Ouais, mais, de manière.
3: Cul, moi, tu vois.
0: Ouais, attends, Pampers, ça suffit.
3: Ok, excusez-moi.
1: Sinon, je voulais dire que j'étais contente, quoi, parce que j'ai de plus en plus envie d'avoir un enfant maintenant. Après l'accouchement qu'on a vécu, tout ça, c'était vachement...
0: Non, mais ça, c'est des conneries, t'inquiète pas.
1: Non, émotionnant, et voilà, quoi, merci.
0: Ok. Donc à la prochaine. Pampers.
3: Ouais, bah écoute, moi je reviens à ce que je disais tout à l'heure.
0: Ton micro, Pildar.
3: Oui. Il faut repeupler la France. Donc dites non à la Sodo parce que ça marche pas. Et moi je voulais te souhaiter tous mes vœux de bonheur, hein. J'espère que tu fonderas une grande famille. Et puis bah s'il y a un des chiots qui est viable sur la portée, tu me le gardes, quoi. Hein.
0: Non, bah tu vas te faire voir. Ok, bonne nuit. Super sperme.
5: Ouais, bah alors moi avec la pauvre question que j'ai faite, je peux pas te faire vraiment une grosse conclusion. J'ai écouté le débat, c'était pas. Les questions étaient trop nazes, mais vraiment quoi. T'as fait du mauvais boulot, Gérard.
0: Alors pourquoi qu'on t'a sélectionné pour la dernière question?
5: Parce que j'ai cru que la dernière question allait être bonne, mais non, c'était naze tes questions, quoi.
0: Et bah alors si t'es pas contente, t'avais qu'à pas appeler, c'est tout.
5: Né,
0: voilà,
5: né,
0: alors en de bon entendeur, salut.
5: Ok.
0: Voilà, moi, conclusion du débat. Donc, qu'est-ce que je pouvais rapporter de plus sur ça? Ben, rien de spécial qu'à part Manu Pildar et puis Apolline, ça a été la vraie catastrophe.
4: Rigo aussi, hein.
0: Non, pas trop, parce que heureusement qu'il était là, parce que sinon, t'aurais morflé plus que ça.
6: J'ai des conclusions en plus.
0: Donc, hein. On va faire conclusion de l'IRC.
6: Alors,
0: Putain, la salope là-bas va se calmer ou quoi?
9: T'es bonne, toi?
4: Je sais pas d'où ça vient.
6: Ouais.
4: Enfin, vas-y, Rego, c'est pas grave, donc,
6: Alors, conclusion d'Yankee, il dit écoutez fun et voyez ce que ça donne quand une femme enceinte boit une bouteille de whisky et fume une cartouche de clope par jour.
0: Ouais.
6: Je pense qu'il parle pour toi.
0: Ouais, bah ça, je m'en doutais.
6: Conclusion de F2B qui dit que Gérard, tu as encore accouché d'un débat de merde, ce serait cool si de ce côté-là, tu pouvais aussi être impuissant.
4: Il est plus fort à l'écrit.
6: Ouais, c'est clair, beaucoup plus fort à l'écrit qu'à l'oral. Conclusion de, d'un certain super sperme qui est aussi sur IRC apparemment.
4: Ah, son
6: je voulais savoir pourquoi la mère de GG s'est pas fait avorter, ça aurait été plus cool pour nous
4: oh,
6: tous.
4: Ça, c'est non, dégueulasse, ça rigole. Ouais. C'est naze, ça rigole. Ne faites pas le lire, quoi.
0: Donc,
6: j'ai
0: on,
6: pas lu. Hein.
0: Et on a terminé à combien, là, avant que j'envoie la ZIC?
6: Alors, en France, on a terminé à. Ah, ça a baissé, là, on est plus que 5044.
0: Oh merde.
4: Merde.
6: Alors en France 5044. Alors par contre en Australie on est remonté, on est 0,6.
0: Ah ouais.
6: Ah non, on a baissé, on est 0,6.
4: Bah ouais.
6: Après c'est où? C'est l'Amérique où on est 68.
0: Ouais. Là on a remonté.
6: Ouais. L'Asie on est 25.
0: Ouais, bah ouais. Ça a remonté.
6: Après tiens, j'ai un nouveau sondage, le Portugal où on est 22.
4: Mmh.
6: Et enfin la Suède, tiens, c'est nouveau aussi, où on est 21.
0: Ouais, bah c'est bien. Donc bah, j'espère qu'on va remonter plus que on va remonter plus que ça. Donc le deuxième débat va porter sur les pistons et donc on va s'écouter Paul Prédo avec T'as le jambon qui transpire dans le torchon et on se retrouve après pour le deuxième débat.
4: Bah, ouais. Je sais pas, oui c'est ça. D'accord, c'est ok, ça. On y prenez-vous.
2: Chanson pour Gérard.
4: Ah.
2: Il y a un pauvre type, il a 38 ans, les cheveux gras et une dent sur trois. Il sent la transpiration, il ne se lave pas. Il pue de la gueule et de la boîte à caca. Il habite à Suresnes avec le bulldog mystère. Misodomie, sans pommade ni crème. Et tous les jeudis soirs, il anime des débats. De la loco, on ne parlera pas. Gérard, t'es qu'un blaireau quand tu fais tes débats.
4: Une belle voix, eh oh.
2: Tu sais, poivreau, qu'on est Morgane de toi.
4: Ah oui, elle a glissé son prénom dedans et tout, hein.
7: Presque, ouais.
0: Moi, je vais te dire une chose, que j'en ai rien à foutre de la chanson.
4: Elle est amoureuse.
0: Eh ben moi, je suis pas amoureuse d'elle et mon bulldog, mon bulldog, il dit merde.
4: Attends, alors, elle est amoureuse de toi, t'as vu la déclaration d'amour qu'elle te fait?
0: J'en ai rien à foutre. J'aurais préféré que ce soit Sandy qui me fasse une déclaration d'amour.
4: T'aurais préféré que la nana t'insulte pendant que t'y es, non?
0: Non, non, mais de toute manière, elle m'a déjà insulté, alors c'est bon comme ça. Alors laisse tomber.
4: Attends.
0: Qu'Alex se perd foutre.
4: Elle est amoureuse de ta boîte à caca.
0: Ouais, bah, qu'Alex se perd foutre.
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0: Et voilà, bonsoir à tous, bonsoir à toutes. Donc, alors, Cécile au standard.
7: Oh,
0: c'est
7: pas...
0: Ah, je m'en fous. Je m'en fous. C'est moi qui commande, ok?
7: Ok, ce soir, tu peux m'appeler Cécile.
0: Bon, alors, je fais ce que je veux, c'est moi qui commande.
7: Tu es le
0: d'accord
7: chef, Gérard.
0: Donc, ah, ça y est, il est quand même là.
7: Hervé.
0: Alors, par contre, ce que je vais... Hervé, tu peux allumer ton micro?
13: Il est allumé.
0: Par contre, ce que je vais vous demander, une chose, je ne veux pas entendre un Larsen. Donc, s'il y a un téléphone qui sonne, c'est pas la peine.
7: Okay.
0: D'accord.
13: Ok, y a pas de problème.
0: Donc sur le web, il va se présenter tout seul et il va donner parce que moi je suis incapable de dire le web.
4: Esteban. Alors,
0: ben tu donnes le site internet s'il te plaît.
4: Funradio.fr.
0: C'est tout.
4: Rubrique Gérard.
0: Ah bah dis donc.
4: Non, t'as ta rubrique maintenant. Tu sais que t'as ta rubrique maintenant, Gérard.
0: Ah Max. Max, s'il te plaît.
14: Non, Gérard, enchaîne.
0: Non, il n'est pas encore l'heure. Max, s'il te plaît.
14: Il est minuit et demi.
0: Non.
14: Gérard.
0: Bon, à l'AREA, vous oui. avez Monsieur Pedro.
14: Bonsoir, Gérard.
0: Le roi de Pedro.
4: Ouais, Pedro. Ouais.
14: Merci, public.
0: Merci au public. Donc, alors, on accueille Leslie.
15: Leslie. Salut.
0: Salut à toi.
15: Ça va, tout le monde?
0: Et toi?
15: Ça va.
0: Merci pour la semaine dernière de ne pas vouloir m'avoir parlé aux antennes.
15: Je suis timide.
0: Comment?
15: Je suis timide.
0: Ouais, t'es timide, timide, mais je me soigne.
15: Mais t'inquiète pas, je vais me rattraper.
0: Non, tu me laisses un peu plus de son. Hippolyte.
16: Salut Gérard, salut tout le monde.
0: Attendez, je donne les fréquences. 101.9 pour l'Estagne, donc c'est Paris.
15: Paris, ouais.
0: Donc, toi, c'est Bourg...
16: Bourtrude, 110.10.
0: Mais attends, ça existe, cette fréquence?
16: Bah oui, ça existe.
0: Ouais, et la main de ma soeur dans la culotte d'un zouave, elle existe?
16: Bah j'en sais rien, demande-lui. Non, mais c'est 110.10.
0: Tu la fermes? Ok.
16: Oui, monsieur.
0: Jacques, comment? Oui, monsieur. Eh, tu commences pas, hein, ok?
16: Bah c'est... Oui, j'ai pas.
0: Jacques
17: Langue-Fourré, bonsoir tout le monde. 119.9 à Broutin-Fion, bonsoir Gérard. Voilà,
0: bonsoir à toi.
17: Bonsoir.
0: Et Boudin Rouge, comme par hasard, qui est encore là.
17: Ouais, salut.
0: Danière, 101.9. Alors, comme Max est là. Max, s'il te plaît.
17: Salut Max.
0: Non, mais c'est mon débat. C'est
17: Max,
0: mon débat.
17: Salut Max.
0: Non. Attendez, s'il vous plaît.
17: Salut Max.
0: Coupe-moi les auditeurs, merci. Max, tu peux dire comment que ça se fait qu'il y a un site internet à mon nom maintenant?
4: Non, c'est pas un site internet, c'est simplement une rubrique.
0: Ah, voilà.
4: Attention.
0: Donc c'est une rubrique.
4: C'est une rubrique. Exactement.
0: Voilà, c'est une rubrique. Voilà. Donc peut-être qu'on va faire le site internet de Gérard.
4: J'ai pas dit que c'était l'aircon.fr. J'ai dit que c'était funradio.fr, rubrique Gérard.
0: Dans ces cas-là, oui. Donc, avant de commencer, donc on a salué tout le monde. Oh Pedro, si ça te dérange pas.
14: Quoi, merci. Je gère, vas-y, continue, mais fais ton débat, toi.
0: Non, mais attends, on va quand même saluer tous ceux qui travaillent, donc, les agents de sécurité, les chauffeurs routiers, les chauffeurs de taxi, les infirmières, et bien sûr, sans oublier...
14: Les piliers de bar.
0: Non, les chauffeurs de bus, parce qu'il faut pas... Non, mais attendez, si vous coupez la lumière, moi, je vais pas pouvoir travailler. D'accord? Parce que là, j'ai bien l'intention d'aller très loin cette nuit. Donc, je voulais quand même saluer un chauffeur de bus, et malheureusement, il est sur une ligne que je vais revoir demain. Donc, je lui fais un petit coucou quand même, il me l'a dit. Donc, voilà. Voilà, mais si.
14: Gérard, c'est question, vas-y, commence.
0: Voilà.
14: Il est l'heure.
0: Donc, alors... Le débat porte sur les jalousies, râteaux et lapins. Alors, qu'est-ce que la jalousie pour vous? On va demander à Ophélagne. Allô? Merci. Ophélagne!
17: C'est pas d'Ophélagne. C'est une nouvelle, elle vient d'arriver.
18: Hippolyte, Gérard.
16: Hippolyte.
0: Merci. Merci, Cécile.
16: Tu dois connaître mon cousin, Casimir.
0: Ouais, tout à l'heure, je vais connaître ta soeur, tu vas aller sucer une bite, d'accord?
17: Oh là là.
0: Tu vas pas commencer à me casser les couilles!
16: Gérard, je suis
0: ok! Attends, tu vas pas me casser les couilles!
17: Ça va être chaud.
16: Mais c'est pas toi que j'ai appelé Casimir, c'est mon cousin qui s'appelle Casimir.
0: Ouais, mais ta soeur, elle s'appelle,
14: Gérard,
0: la main de ma soeur.
14: Ok, c'est bon.
0: Okay.
14: Gérard, du calme.
4: Gérard,
14: c'est bon.
4: Gérard, moi, j'ai déjà un chiffre au début du débat. La fois dernière, t'avais démarré à 2840 auditeurs. Là, pour commencer, t'es à 4111 auditeurs dès le début.
0: Par contre, Cécile,
4: t'en as rien à voir.
18: Tu me
0: dis,
18: Gérard.
4: T'en as rien à foutre.
0: Non, mais t'éteins ton micro, s'il te plaît. Par contre, attendez, avant qu'on commence, mais de toute manière, faut bien que je mette les choses au clair. Avec le site internet, il y a un problème qui va se poser. Le site internet, faut bien se dire une chose, que les questions, je veux qu'ils aillent en rapport avec le débat. S'ils n'ont pas un rapport avec le débat,
4: ce n'est pas la peine
0: de les poser.
14: Ok, Gérard.
0: D'accord.
14: Ok, vas-y, pose ta question. Il faudrait commencer, Gérard. Ça fait 5 minutes.
0: Oui, mais ça y est, j'ai mis les choses au clair. Donc, on y va. Alors, qu'est-ce que la jalousie pour vous? Donc, j'avais demandé Hippolyte. Hippolyte.
16: Oui, c'est moi. Eh ben écoute, la jalousie, c'est pas forcément dans un couple. C'est en fait quand on a envie de posséder ce que quelqu'un d'autre possède. C'est un sentiment malsain.
0: Ah non, mais attends. Pour toi, la jalousie, c'est quoi?
16: C'est un sentiment malsain.
0: Pour toi, pour toi, la jalousie, ça représente quoi? Pour toi, vraiment.
16: Bah, c'est pas bien. Je comprends pas ce qu'il faut que je te dise.
0: Non, mais attends. Bon, ok, ok. Attends. De toute manière, on en reparlera. Boudin rouge.
19: Bah moi, c'est un peu pareil, quoi. Si tu veux, c'est. Ah, je vois qu'il y a un mec qui a un truc que j'ai pas. Bah ça m'énerve, quoi.
20: Genre sa meuf. Hein.
19: Genre, mais pas forcément, quoi. Ça peut être n'importe quoi, tu vois. Ça peut être, une voiture, un demi.
0: Non, attends, tu parles pas de demi, d'accord? On parle pas d'alcool, ok? Ouais,
19: j'ai pas parlé de ça, c'est toi qu'on parle là. J'ai pas dit un demi de quoi, on est d'accord?
21: Un demi d'eau?
0: Non, mais c'est bon, non, c'est toi qui viens d'en parler,
19: on
0: ok?
19: On est d'accord.
0: Non, mais c'est bon! Alors, Boudin Rouge, au revoir! Boudin Rouge, au revoir! Boudin Rouge, au revoir! Merci!
4: Gérard, il y a réaction par rapport au débat. Par rapport au débat.
0: Ouais.
4: Il y a,
0: attends,
4: il y a le petit Robert qui nous dit que dans Jalousie, il y a un A et un E comme Gérard. Fin de mon intervention.
0: Non, mais ça, de toute manière, je ne réponds pas là-dessus. Un quoi que tu m'as dit?
20: Un G. Oui.
4: Un A. Message du petit Robert qui dit que dans Jalousie, il y a un A et un E comme Gérard. Je coupe mon micro.
0: Ouais, mais je vois pas du tout le rapport. Jacques,
21: Langue fourrée.
0: Langue fourrée.
21: Écoute, en fait, la jalousie, c'est quand les gens, ils sont pas prêteurs, en fait. Mmh. C'est quand, en fait, ils ont des trucs et ils veulent pas les prêter aux
0: attendez, 5 minutes, s'il vous plaît. 5 minutes.
14: Alors, on va combler, bien sûr, on va discuter à la place de Gérard, si on est en train de taper la discute. Ça va bien, les auditeurs?
20: Ça va bien, et toi, Pedro?
14: Ouais, ça va d'enfer.
21: Qu'est-ce qu'il fait, là, pendant ce
14: temps-là? Gérard est en train de draguer, ouais, voilà. En plus. C'est bon, Gérard?
0: Non, mais tu me fais une grosse.
14: Non, mais putain, mais Gérard.
0: D'accord?
14: Allez, Gérard.
0: Non, mais je demandais. Donc, on accueille Philippe Bouvard. Ah! Bouvard RTL 101.9. Ouais! Ouais! On se calme. Je vais pas le voir là. Hop, voilà, merci.
21: C'est quoi ce travail?
0: Philippe Bouvard, de toute manière, c'est Cécile qui t'a pris au standard. Bon alors, Philippe Bouvard.
22: Oui.
0: Alors.
22: Monsieur Cousin, bonjour.
0: Non, monsieur Cousin, il est...
22: Il est pas là.
20: C'est ça, monsieur Cousin.
0: Laisse-le, s'il te plaît.
22: Allô?
0: Merci.
22: Pas de cousin ici. Monsieur Gérard C, qui nous envoie des questions.
0: Non, je t'envoie rien du tout, Bouvard.
22: Bon, déjà, vous allez me donner du monsieur Bouvard, quand même.
0: Du monsieur, si je veux, d'accord.
23: Son Altesse Philippe Bouvard. Allez.
22: Monsieur le auditeur, bonsoir.
0: Monsieur Bouvard, vous répondez à la question. Bon, monsieur Bouvard, une fois, monsieur Bouvard, deux fois.
22: Posez-moi votre question que j'y réponde avec plaisir, allez-y.
14: Vas-y Gérard, pose-la ta question.
0: Qu'est-ce que la jalousie pour vous?
14: S'engueuler.
22: Bien écoutez, la jalousie est un sentiment...
0: Putain malheur,
22: je dirais, un sentiment honteux que nous éprouvons tous un moment ou un autre.
0: Ouais, c'est ça. Merci. Non. Merci. Merci monsieur Bouvard. Jacques, langue fourrée.
21: Je t'ai déjà répondu, mais tu m'as coupé la parole, tu m'écoutes.
0: J'accueillais Philippe Bouvard, soi-disant.
21: Tu t'es occupé à brancher la nénette.
0: Non, mais attends, la nénette, tu permets? Allez, au standard. Alors, tu vas aller la revoir, tu fermes ta gueule, je te dis au revoir. Hop, au revoir. Langue fourrée, Cécile.
4: Gérard, en attendant, on a plein de réactions.
0: Ah, alors, vas-y. Vas-y, donne. Non, attends. Ça, tu vas me le virer. Alors, l'érection, je veux les avoir tout de suite. Allez!
24: L'érection, tu veux l'avoir tout de suite. Ah bon?
14: Tu vas avoir l'érection tout de suite,
0: Les réactions, pas l'érection! Cécile!
4: Christophe de Chavannes est en lui.
0: Quoi, Christophe de Chavannes? Non, il n'existe pas. Je m'appelle pas Christophe de Chavannes.
14: Bon, Gérard, le débat.
0: Bon, alors, vas-y, les réactions.
4: Alors, on nous dit qu'il faudrait que tu remettes un fil à ton micro.
0: Parle devant ton micro.
4: On nous dit qu'il faudrait que tu remettes un fil.
0: Non, mais attends, parce que là, il y a un problème, là.
20: Est-ce qu'il y a moyen de faire un débat, là?
0: Oui, mais attends, Leslie, s'il te plaît, merci.
22: Question de madame Leslie.
0: Philippe Bouvard, ta gueule. Merci. Réaction internet.
1: On nous dit qu'il faudrait que tu remettes un fil à ton micro, que ce serait plus facile pour aller le récupérer quand tu te le mets dans le cul.
0: D'accord, ça, ouais.
1: T'as voulu dire. Est-ce que tu sais ce que ça veut dire Gérard en polonais?
0: Ça veut dire quoi?
1: Gérard, bah Philippe.
0: Gérard Philippe, ouais, ouais.
1: Et sinon, on a encore beaucoup de réactions. Un éditeur, Laurent de Petit Guillaume, qui nous demande pourquoi.
0: Pourquoi quoi?
1: Bah pourquoi par rapport à ce que
0: pourquoi t'as dit pourquoi tout à l'heure. Pourquoi quoi? Bah quand il sera décidé à répondre, il répondra.
14: Vas-y, réponds à la question, Gérard.
20: Ouais.
0: Donc pour toi.
20: Moi c'est par exemple quand il y a une meuf qui tourne autour d'un mec que tu kiffes quoi.
0: Ouais.
20: Ça te fait pas plaisir donc tu peux être jaloux.
0: Ah, okay.
20: Par exemple ton mec il rentre chez toi le soir, il te raconte tout ce qu'il a fait dans la journée avec ses collègues féminines, ça t'énerve quoi.
0: Ouais non mais faut.
20: T'as envie de lui prendre la tête et de l'éclater en deux. C'est bon.
0: D'accord. Bah de toute manière faut dire une chose. Qu'est-ce que la jalousie pour vous? Donc on en a discuté tout à l'heure avec Max, on en a vaguement parlé comme ça en direct.
20: Je t'ai trouvé brillant.
0: Ah, parce que t'as écouté, puis de toute manière, t'as dit que tu voulais me parler en antenne, quoi. N'est-ce pas?
20: Ouais, on va voir.
0: Ouais,
3: ça va être chaud, let's fly, ça va être chaud.
0: Non, mais c'est bon, derrière.
3: T'as le cul.
0: Non, parce que de toute manière...
20: Moi, je prends partout, hein.
0: Non, mais de toute manière, les lines, ça fait des...
20: Attends, tu recommences pas, quoi. Les lines, je veux pas. Hein.
0: Non, mais attends, tu permets, s'il te plaît?
3: Oh.
20: Tu dis bien mon nom, c'est tout.
0: Les c'est ah ça là. Ok. Donc, alors, qu'est-ce que la jalousie pour vous? Donc, en fin de compte, la jalousie, il faut bien se dire une chose, c'est que les mecs, les trois quarts du temps, vous allez pas dire que vous n'êtes pas jaloux de votre nana. Ça, et les nanas, vous êtes toutes pareilles. Vous êtes autant jaloux que nous. Alors, ne confrontez pas.
20: Mais tu réponds pas à la question, là.
0: Bah si.
20: Bah non.
0: Bah la jalousie, qu'est-ce que la jalousie pour vous? En fin de compte, vous êtes toutes jalouses. Parce qu'on a quelqu'un.
3: Ouais.
0: Et les nanas sont jalouses parce qu'elles peuvent pas nous avoir. Okay. C'est ça le problème.
3: Oui, enfin, en l'occurrence, elles ne peuvent pas vous avoir.
0: Ouais, mais merci Bouvard.
20: C'est vrai qu'il y en a qui sont pas dans la misère humaine, quoi.
0: Ouais, ouais. Non, mais de toute manière, il y a certaines personnes... Qu'on des problèmes pour avoir des
3: pour
0: nanas.
3: Avoir,
20: par exemple.
0: Non, mais pas comme moi.
20: Non, mais
0: parce que c'est pas. Non, mais attendez. Attendez, s'il vous plaît.
3: Comme
0: c'est
3: toi,
0: pas.
3: Oui.
0: Oh, c'est pas parce que je fais de la radio que je peux me faire facilement des nanas. C'est faux.
3: La preuve.
5: Quand même, un petit peu quand même, Gérard.
0: Qui
20: quand même,
0: mange
20: quand même.
0: Alors, vas-y, laisse-la. Attends, ouais, Pedro.
1: Non, je disais peut-être la radio fait pas qu'aider parce que le physique compte
0: un peu
1: aussi.
0: Non, de toute manière, c'est pas parce que... Non, mais de toute manière, ça je l'ai dit tout à l'heure, c'est pas parce que tu fais de la radio que tu peux automatiquement tomber amoureux de quelqu'un. C'est faux,
3: ouais.
0: C'est faux. Ça faut bien. Non, mais il y a pas l'odeur.
3: Allez, alors,
0: d'accord.
3: Monsieur...
0: Alors, attendez, laissez-moi finir.
24: Oui, mais Gérard.
0: Oui,
24: assume ton succès quand même.
20: Je comprends pas, toi, c'est que
0: vraiment. Non, mais, de toute manière, j'assume mon succès. Ça fait deux semaines.
3: Assume ta gueule aussi.
0: Alors, toi, tu vas te faire enculer.
20: Ce que je comprends pas, c'est
0: Jacques,
20: que. Toi,
0: Jacques, l'homme pourrait. Au revoir. Au revoir. Terminé.
24: Gérard, je suis désolé, mais Jacques Langfouré, tu l'as déjà jeté?
0: Non.
24: Si.
0: Non. Non,
24: si.
0: J'avais viré Boudin.
1: On a une réaction.
0: Oui, réaction.
1: Alors, pseudo Actarus qui demande si on peut être jaloux d'un objet, parce que lui-même, il a divorcé
0: avec sa
1: femme, parce qu'il l'a retrouvé avec son astéroïde dans le cul.
0: Non, mais attends, tu peux me redonner ton nom, s'il te plaît, à l'antenne?
1: Esteban.
0: Je vais dire une chose, que c'est même pas la peine de lire tes sondages. Les sondages,
1: c'est
0: je
1: pas
0: les
1: un
0: veux.
1: Sondage, c'est une
0: non,
1: question.
0: Non, mais la question, c'est là que je les veux. Là, s'il te plaît.
1: Parce que je les prends pas là, je les recopie là.
0: Non, mais même. Ça, c'est ce que tu viens de faire. Donc, c'est ça,
1: tique.
0: Non. Non, mais c'est... Comment?
20: Prendrait bien un corneau figure.
0: Non, mais attendez.
3: Ah,
0: le prochain. Attendez.
3: Bien cornofulgure.
0: Attendez, je vous préviens d'une chose. Attendez, s'il vous plaît.
3: C'est un coup de rétro-anus.
0: Je préviens d'une chose.
3: Autolargue.
0: Je préviens d'une chose.
21: Oh merde.
0: Bon, bah ça commence. Alors, vous commencez comme ça. Je sens que le débat se termine.
14: Bon, l'auditeur qui a mis la musique derrière, qu'il arrête, c'est très bien. Merci.
21: Tu sortiras avec Vénusia, toi.
0: Comment?
20: Comment? Voilà, ce que je te disais, c'est que je comprends pas, c'est que t'as une belle gueule, t'as une belle voix, t'es pas con, je comprends pas que tu te fasses pas des meufs, quoi.
21: C'est faux.
0: Qui parle?
20: Qui parle? Bah, laisse-la.
23: Bah, y'en a qu'une fille.
0: Ouais, non, mais, faut vous dire une chose, que j'ai une belle gueule, j'ai une belle voix, et si j'ai pas de nana, c'est grâce aux nanas. Et Philippe Bouvard, tu fermes ta gueule.
20: Mais t'oublies de dire que t'es pas con aussi.
0: Eh ouais, mais malheureusement, c'est que vous les nanas. Le mais attendez, les nanas, arrêtez de nous prendre pour des cons, ouais, d'accord?
20: Mais non, mais c'est impressionnant.
0: Arrêtez de nous prendre pour des cons. On n'est pas des marionnettes, d'accord? On vous prend pas pour des marionnettes. Oh.
1: On n'est pas du show business,
0: d'accord? Merci. Non,
20: pas entre nous.
21: Merci.
0: Voilà.
21: Bonsoir Gérard.
0: Gorbitchov. Gorbitchov.
21: Oui, bonsoir, je viens d'arriver, c'est Gorbitchov.
0: Donc tu veux répondre à la question?
21: Oui, c'est 118-8 à Saint-Sulpice dans le Pô.
0: Ouais, mais je m'en fous.
21: Oui, moi je veux répondre à la question. J'étais tout à fait d'accord avec toi. Les femmes, elles nous prennent pour de la viande et en fait, sous la viande, il y a un cœur.
0: Non, mais de toute manière, attendez.
21: Oui, on n'est pas que des sexes de 30 cm, je veux dire, il y a un petit cœur qui bat.
0: Non, mais attends. S'il vous plaît. Moi, je vais vous répondre.
21: Ouais.
0: Il y a des cœurs à prendre à l'heure actuelle sur la Terre.
21: Il n'y a pas que ça à prendre.
0: Hein. Mais il faut bien se dire une chose. Que ce n'est pas à nous. Ce n'est pas à nous de faire le premier pas.
20: Pourquoi?
0: Ce n'est pas à nous, les hommes, de faire le premier pas. Parce que vous, les nanas, vous nous prenez pour des cons.
1: Ouais, mais
0: alors, les nanas, s'il te plaît,
1: Esteban.
0: Esteban, l'internet, tu me coupes ton micro, merci.
23: Je suis entièrement d'accord avec toi, Gérard, y'en a marre.
0: C'est qui parle?
23: C'est Hippolyte, je suis entièrement d'accord avec toi.
21: On est tous d'accord, il faut que ça.
0: Non, mais de toute manière, faut arrêter. Parce qu'on n'est pas une marionnette, nous.
20: Quoi,
0: on est des êtres humains. Vous êtes.
23: Il faut arrêter de jouer avec nous, les filles.
0: Oh,
21: c'est pas possible.
0: C'est moi qui parle. Laissez-moi finir.
22: J'ai une question à poser. C'est Philippe Bouvard.
0: Oh, putain.
22: Je voudrais savoir à partir de quel pourcentage de prothèses on se considère encore un être humain.
0: Bouvard, au revoir.
22: Ah,
0: merci.
22: Bonjour,
20: Philippe.
0: Voilà. Alors, donc, je disais. Pour répondre à Gorbitchov,
22: ouais.
0: À Hippolyte, qui est toujours là, et Leslie.
20: Ouais.
0: Donc,
22: ouais.
0: Arrêtez de nous prendre pour des marionnettes. On n'est pas un jouet. Faut bien se dire une chose, on n'est pas un jouet. Vous n'êtes pas un jouet. Dans ces cas-là, arrêtez de nous prendre pour des cons.
20: Mais les meufs, elles peuvent dire pareil. Hein.
21: Attends, dis-le, Gérard, qu'on n'est pas des objets sexuels quand même.
0: Mais de manière. Si on veut une nana, si on veut faire une vie, c'est qu'on a besoin de quelqu'un pour être heureux dans la vie. Mais pas nous emmerder.
21: GG, je tiens à dire aux femmes que si ça continue, il serait possible qu'on s'occupe plus d'elles et qu'on reste entre
0: mais
21: nous.
0: Mais de manière...
21: Ils l'auront mérité, il faut leur dire.
0: C'est qui?
21: C'est Gorbitchov.
0: Ouais, mais de manière, non, mais écoute-moi.
21: Oui,
0: non, mais de manière, ce qui va se produire un de ces quatre matins, bientôt.
21: Ouais, un de ces quatre matins.
0: Non, j'ai jamais dit un de ces quatre matins.
21: Ça faillit, quand même.
0: Moi, je dis bien. Et ça, c'est la première question. Et on va continuer parce qu'on va pas s'éterniser là-dessus. Mm-hmm. Faut bien se dire une chose. C'est que les nanas, arrêtez de nous prendre pour des cons. On n'est pas des objets, on n'est pas des meubles.
21: Hein? On n'est pas des meubles.
0: Alors, arrêtez de nous prendre pour des cons.
21: Après,
0: on discutera avec vous. Mais arrêtez de nous prendre pour des cons. Parce que les nanas, de toute manière, les nanas, vous êtes toutes pareilles. Ouais! D'accord? Vous êtes toutes pareilles.
20: Il y en a qu'une
0: au standard. Hein? Mais de manière, vous êtes toutes pareilles. Vous êtes toutes pareilles. Vous êtes des chiennes.
21: Ouais,
0: et vous êtes pas capable.
1: Gérard, tu baisses.
0: Vous êtes pas, vous êtes pas capable de nous dire. Vous êtes pas capable de nous dire. Vous êtes pas capable de nous dire comment qu'on peut vous aider.
21: Ouais.
0: D'accord, on veut vous aider, on veut vous apporter ce que vous avez besoin. Ouais, mais
1: Gérard,
0: aidez-nous.
1: Gérard, tu baisses.
0: D'accord.
1: Gérard, tu baisses beaucoup là.
21: Ah, Gérard,
20: t'as besoin de te vider les couilles surtout.
21: Nous, on veut leur donner quoi, en fait. On veut leur donner, et voilà, c'est tout.
0: Ouais, mais de toute manière, elles veulent rien savoir, c'est tout. François Beyrouth.
2: Oui, bonsoir, c'est François Beyrouth.
21: Bonsoir, François.
2: Bonsoir.
0: Cécile.
2: Oui.
0: Cécile.
24: Oui, Gérard.
0: Non, attends, c'est 5 minutes, tu me coupes les auditeurs, merci. Cécile.
24: Oui.
0: T'es bien gentille. Mais, je te demande pas une feuille par auditeur comme ça. Je te demande.
14: Gérard, tu verras ça pendant 10 minutes.
5: Non, mais t'es une salope.
0: Comment?
14: Ah, Hervé.
0: Attends. Je peux entendre ce qu'on vient de dire?
14: Oui, bien sûr, on va passer la vidéo.
5: Je me demandais si elle avait des clopes.
0: Ah, non, mais j'avais compris une salope.
14: C'est pas du tout le genre.
0: Non, mais.
14: Bon, Gérard, on va revenir au débat. Tu vas passer peut-être à la question suivante parce que ça fait 20 minutes que tu poses la même.
0: Bah oui, mais de toute manière, je veux répondre.
14: Allez, vas-y, réponds. Réponds et on passe à la suivante.
0: Alors.
14: Vas-y, réponds.
0: Non mais ça y est, je viens de répondre.
14: Ah bah alors vas-y.
21: On n'est pas de la viande, t'en étais, on n'est pas de la viande.
0: Voilà, on n'est pas de la viande donc.
23: On n'est pas des meubles.
0: Non mais de toute manière, faut bien se dire une chose, on n'a qu'une nana. Mais c'est bizarre. Au standard, Cécile.
24: Oui, Gérard.
0: Est-ce que c'est possible d'avoir des réactions de plus de nanas que de mecs?
5: J'ai une question pour toi, Gérard. Oui. Directement liée à la jalousie. On nous demande, par exemple, toi, Gérard, concernant la jalousie, si toi tu es jaloux quand on traite un autre mec de con.
0: Alors, ce qu'il faut bien dire. Attends, tu fermes ta gueule.
21: C'est pas la moitié d'un.
0: Merci.
5: Gérard a raison.
0: Merci. Donc, voilà. Donc, je réponds. Comme on a coupé les auditeurs.
5: Vas-y.
0: Donc, alors, non, mais tu réponds pas en direct. Tu laisses tomber. Donc, je réponds à la personne. C'est qui, cette personne?
5: Célan Sebo Kelo Nex.
0: Alors, je lui réponds. On n'est pas des cons. Mais il faut arrêter que les nanas croivent qu'on est des cons. Qu'elles sont en fin de compte. Croivent.
5: Un croix.
0: Ouais, croix. Ou, bon.
24: Quelle belle grenouille.
14: Bon, Gérard, vas-y.
0: Bon. Donc, faut arrêter de nous faire croire n'importe quoi.
5: Non, croivent.
0: Non, mais, il y a des nanas qui nous font croire n'importe quoi.
5: Croivent.
0: Mais qu'elles arrêtent. Parce que, faut pas nous promettre la lune.
5: On n'est pas la une. Non,
0: on
5: la
0: est
5: lune,
0: pas, on
5: la
0: est,
5: une.
0: On, la une. On n'est pas des objets. Donc, arrêtez les nanas, s'il vous plaît.
14: Ok,
5: vous avez entendu le mot de le jeu de mots de Gérard. On n'est pas des obs. J'ai.
0: Gérard!
5: Voilà.
24: Gérard,
5: ouais.
24: Quel beau jeu de mots!
0: Gérard, il l'a fait exprès, en plus.
14: Bon, Gérard, passe à la question suivante, il serait temps.
0: Alors, pensez-vous que les femmes.
2: Je voudrais bien qu'on m'accueille, je viens recentrer le débat, là.
0: François Beyrouth,
2: bonsoir.
0: Ouais, bonsoir.
2: Ça va bien?
23: Bonsoir, François.
21: Tu m'as demandé la une, quand même.
23: Pas mal, un bon score.
0: Comment? Bonsoir!
2: Oui, je suis là, bonsoir.
0: Eh, on parle pas de politique, premier que j'entends parler de politique, je le vire.
2: Rien à voir.
0: Attends, j'ai faim, moi.
14: Non, mais tu feras ça après, s'il te plaît.
0: Eh, putain, ouais, je mange à quelle heure?
14: Tu mangeras pendant le disque. Vas-y, Gérard, pose ta question suivante qu'on y aille.
0: Comment?
14: Gérard, vas-y, pose ta question.
0: Alors, Hippolyte, au revoir! Hop! Hippolyte, au revoir!
14: Allez, au revoir, Hippolyte, et vas-y, pose ta question maintenant.
0: Alors, pensez-vous que les femmes posent plus de lapins que les hommes? On va demander à François Beyrouth.
2: C'est assez mitigé comme bilan. Il faut savoir que, bon, c'est vrai que les femmes, quand même, de par leur pulsion sexuelle, sont plus propices à poser des lapins que les hommes.
0: Mmh.
2: Que nous, les hommes, c'est vrai qu'on est un petit peu plus romantique, on a ces fleurs bleues, on adore cuisiner, faire le ménage.
0: Non, mais c'est bon.
2: On n'est pas pareil, quoi. Mmh. Ouais, c'est vrai.
0: Gorbitov.
21: Ouais. Bah, je suis d'accord. C'est vrai qu'on est fleurs bleues, on est feuilles de rose, tout ça. Nous quand même les mecs. On est des romantiques,
2: c'est clair.
21: Et puis ouais, non, voilà. Je pense que comme disait l'analyste qui vient de s'exprimer, les femmes. Enfin nous on est plus dans l'abstention au niveau de ce genre de trucs, quoi, en fait.
0: Ok. Leslie.
20: Alors c'est quoi qu'ils vont faire chialer les deux autres? Ils rêvent parce que c'est pas du tout ça. En fait c'est les filles. Les filles les fleurs bleues. Je crois qu'il y en a aucune qui se permettrait ça, quoi.
0: Alors,
20: les mecs, vous êtes des gros salauds.
2: Quelle habillage.
0: Oh, s'il vous plaît.
21: Attends,
0: s'il vous plaît.
21: Pas
0: oh,
21: dit quand même.
20: Laisse-le parler.
0: Oh, s'il vous plaît.
21: Attends, tu peux pas.
0: S'il vous plaît. Non, non, mais attendez. Oh, tu permets.
5: On a Jean-Pierre Gaillard qui nous dit que l'action Vivanti Universal est en baisse de 37%.
0: On s'en fout, la politique, je veux rien savoir.
5: Et, Carlon Dumestre est arrivé premier, mais il y a photo. C'était pire.
0: Non, non, mais c'est bon, on en a rien à foutre. Des trucs comme ça, je m'en bats les cacahuètes. Non, mais je m'en fous.
21: Ouais. Est-ce que toi tu peux répondre? Est-ce que toi t'as eu plus de lapins par des filles ou par des garçons?
0: Non, mais
21: dans ta vie.
0: Cécile, attends, tu permets?
5: Il va faire plus beau à Marseille demain.
0: Cécile?
24: Oui, Gérard.
0: J'ai demandé des nanas, pas des mecs.
24: Oui, je suis désolée, mais les filles n'appellent pas en force.
0: Alors, les filles, je vous demande de vous mobiliser. Parce que là, le standard.
6: Il explose.
0: Vous appelez, s'il vous plaît. Et prends des appels et reste pas 3 heures au téléphone parce que ça fait déjà un quart d'heure que je te vois et tu restes constamment avec la même personne.
5: Attends, non, on a une touche pour changer, Gérard.
0: Ouais, non, mais on accueille Fino.
23: Salut Gérard, salut tout le monde.
21: Salut Fino.
23: Salut Fino.
0: Cécile.
23: J'adore ce que tu fais, Fino.
0: Ouais. Cécile.
24: Oui, Gérard.
0: 101.9, ça a retrouvé.
24: Oh, excuse-moi.
8: T'as la musique?
0: Hein?
8: Je kiffe ta truc.
0: 101.9, Allez, donc Gérard. Tu réponds à la question, s'il te plaît, merci.
23: Laquelle question, Gérard?
0: Pensez-vous que les femmes posent plus de lapins que les hommes?
23: Oui. C'est des sales races, c'est des chiennes. Oh,
8: putain, mais attends, je peux pas...
0: Attends, vrai, attends. Laisse-t'agne. Attendez.

0: pousse plus de lapins que les mecs. Alors moi, je vais te dire que c'est faux.
1: Oui, et pourquoi?
0: Parce que c'est 50-50.
2: Exact.
1: Yes.
0: Il y a autant de mecs que de nanas qui nous posent des lapins.
1: Ouais, mais attends,
0: non, s'il vous plaît, laissez-moi finir. Laissez-moi finir. Il y a 50-50. Laisse-moi aller. Ils vont se taire. Ils vont. Non, tu permets. Donc c'est 50-50. Il faut bien vous dire une chose dans la tête. Nous les hommes,
1: ouais.
0: On est là pour donner du bonheur aux femmes.
1: C'est clair.
0: Les femmes, attendez, les femmes.
2: Une bonne pipe, là, ça te donne pas du bonheur.
0: Les femmes sont là pour nous donner de l'affection, de la tendresse, des câlins. D'accord. Nous, on est là pour leur donner ce qu'elles ont besoin.
1: Du plaisir.
0: Donc, en fin de compte, ce qu'il faut bien se dire dans sa tête.
1: Ouais.
0: Hein? On est jeune. Tout le monde a besoin de quelqu'un dans sa vie.
1: Je suis sûr que Gérard, t'es comme moi, tu offres sans problème une demi-heure de cunnilingus à toutes les filles que tu rencontres.
0: Ouais. Alors je vais te dire une chose.
3: Gérard, un point sur le net.
0: Merci.
3: Parce qu'on vient de passer une limite.
0: Hmm?
3: On est à 9998. Ce qui est dommage parce qu'à deux près, on passait les 20 000.
4: Ah oui, c'est clair, ouais. 9998 plus 2 dit 20 000.
0: T'es sûr de 9998? Ouais. À deux près, on passait les 20 000.
4: Bah ouais, tu sais pas calculer,
5: oui,
4: quoi.
5: J'ai fait maths sup, Gérard, et c'est ça.
0: Eh, chez moi, c'est 10 000, hein. C'est pas 20 000.
3: D'accord, si tu suivais le débat.
1: Moi, je vais t'aider, Gérard, je vais brancher mon Minitel.
0: Donc, je réponds à la personne là que t'as voulu.
3: J'avais quand même un truc internet. Hein.
0: Oui.
3: Question de Hannibal Lecter qui demande quand est-ce que tu peux lui bouffer le cul.
0: Non. Alors là, je vais te dire une chose. C'est pas des trucs internet. Ton papier, tu me le fous à la poubelle. D'accord.
1: Des fèves au beurre avec un délicieux carré de vigne.
0: Parce que là. Oui. On va mettre un disque après.
1: Bon, on mettra. On revient dans le débat là.
0: Non mais, hey.
1: Est-ce que tu peux répondre?
0: Non mais attends, oui, Leslie. Attendez, s'il vous plaît, laissez parler Leslie. Merci. Ouais.
2: Je voulais savoir si un jour on dirait que je sais pas dans jusqu'à 4-5 ans, bon, tu trouves pas de meuf. Mm-hmm. Est-ce que par exemple t'envisagerais de devenir hétéro?
0: Non.
1: Non, possible. Non, jamais. T'as bien raison.
0: Gégé,
1: c'est Gorbitchov. Je te repose la question de tout à l'heure. Tu m'as pas répondu. Est-ce que toi t'as pris plus de râteaux par des hommes ou par des femmes, toi?
0: J'ai pris plus de râteaux par
3: des chiens.
0: Par des nanas que par des mecs, d'accord?
4: T'en as pris par des mecs?
0: D'accord?
4: T'en as pris par des mecs,
3: mais Gérard? Tu serais jaloux, Gérard, tu serais jaloux de voir ton mec coucher avec un autre?
0: Ça
3: t'exciterait?
0: Non, mais de manière.
1: C'est un mec qui te mettait un râteau, en fait.
0: Et mon poing dans ta gueule, toi.
1: Ou une pelle, ou un truc comme ça.
4: Non, mais ouais, Gérard, t'as dit que tu t'étais pris plus de râteaux par les nanas que par les mecs.
0: Fino et Gorbatchev. Et...
1: Ah non, c'est pas moi, c'est pas Fino, hein. C'est pas François Birotte non plus. Moi, je suis venu pour
0: recentrer. François, au revoir.
1: Désolé, mon pote.
0: Merci.
3: On baisse, hein, Gérard, on baisse. On est à 5111.
0: Mais même, de toute manière, il faut bien se dire une chose. Que je réponds à la question de Leslie. Qu'il faut bien se dire une chose, qu'en fin de compte, c'est pas nous qui posons plus de lapins, c'est vous les nanas.
1: Ah, c'est ce que je disais, c'est donc bien 60-50.
0: Donc, oui, c'est ce que j'ai dit, ouais. On est à 50-50. Mais faut pas
1: non,
0: tout nous...
1: 60-50 plus les filles.
0: Non. Non, faut pas dire que c'est les nanas. Parce qu'en fin de compte, non. Attendez, faut bien se dire une chose, que nous, quand on donne des rendez-vous, on est à l'heure.
2: Voilà. Les nanas ne sont... Quand on donne des rendez-vous, on n'y va pas, c'est tout.
0: Voilà. Donc, vous nous posez des lapins.
2: Non, mais c'est
0: alors,
2: pour éviter d'arriver en retard.
0: Oui. Mais alors, pourquoi que vous nous posez des lapins quand on vous donne des rendez-vous?
2: Bah, c'est peut-être parce qu'on...
0: Alors, maintenant, attendez.
1: Peut-être à cause de ton physique.
0: Alors, Gérard, s'il vous plaît.
5: Gérard, on nous pose une question standard. Les drag queens, c'est dans le quoi? C'est dans les 50 ou 60 pour les lapins?
0: Ça, c'est dans les travaux, j'en ai rien à foutre.
5: Ouais, ils posent pas de lapins, alors?
0: Encore pénicien.
1: Bonsoir.
3: Il y a maître Capello qui demande si t'es fâché avec les voyelles.
0: Alors, je vais te dire une chose. Tu commences pas.
1: Pourquoi?
0: Hein? Il est déjà 1h02. On va faire une pause. Tu vas m'arrêter ton bordel de merde et tu vas me prendre les gens sur le net qui ont un rapport avec le débat. Donc, je réponds. Pénicien.
1: Bonsoir Gérard.
0: Comme par hasard, encore toi. Encore toi.
1: J'appelle de Festa Ilagnol toujours.
0: Ah ouais. Ouais, encore toi, comme par hasard, t'étais là.

0: J'ai tellement aimé ton débat sur la chirurgie esthétique que je me suis dit pourquoi pas débattre avec toi.
1: Chirurgie néphrétique.
2: Alors maintenant tu vas te taire.
0: Très bien.
2: Il y en a une qui va pouvoir ouvrir un peu son bec pour savoir si elle est d'accord avec moi sur les 50. Tu fermes ta gueule s'il te plaît. Ouais. D'accord. Donc on va. Pénitien, tu la fermes.
0: Ah non, c'est pas pénitien. Regarde, c'est pas la même voix. 1, 2, bonsoir.
2: Ouais, bah tu fermes ta gueule.
0: Ouais.
2: Parce que je t'ai reconnu, d'accord.
3: Bon,
2: merci.
3: J'ai cru comprendre que tu voulais que je te réponde, c'est ça, on va aller plus vite là.
2: Non, mais toi, Leslagne.
3: Ouais.
2: Et on va demander à raccrocher le téléphone 5 minutes. Et entre toi, Leslagne, plus Cécile qui est au standard.
3: Ouais, moi je l'appelle Céline si ça te gêne pas.
2: Ouais, bah Céline ou Cécile, je m'en fous.
4: Il y a Chantal Goya qui nous dit que ce matin elle s'est pris un lapin par un chasseur.
2: Ouais, et la même masseur dans un culotte dans le ventre. Et là, tu sais, un lapin.
4: Il est bon.
2: Le connard de sur le net, c'est bon. Alors, Cécile.
5: Oui, Gérard.
2: Donc avec les signes, vous allez nous répondre à la question.
5: Oui.
2: Est-ce que c'est vous ou nous qui vous posons plus de lapins? Donc je vous laisse toutes les deux hors antenne discuter.
1: Gérard, c'est un débat à l'antenne, s'il te plaît.
2: Ouais, non, mais...
1: Si tu veux faire un débat hors antenne, on fait autre chose. Hein.
2: Non, mais c'est bon, ça y est.
5: Non, mais Gérard, elle était vraiment bonne. Hein.
0: Tu mettrais bien une cartouche.
4: Quel trublion.
2: Hé toi, je t'ai envoyé chez Evan tout à l'heure, hein. D'accord.
1: Ah, c'était drôle.
2: Tu vas aller voir Evan.
4: On dirait Laurent Broumède.
2: Non, c'est pas là. Elle a fait une niaise d'Evan, là.
1: Hein, non, Gérard, on en a
2: débat. Alors, donc je demande à Leslagne et à Cécile de répondre à la question. Même les mecs, si vous voulez répondre, n'hésitez pas de poser une question. Vous répondrons et moi, je vous répondrai.
0: Si on veut répondre, on n'hésite pas à poser une question, promis.
3: Ok, Gérard.
0: Okay. Il est quelle heure, Céline, s'il te plaît?
2: Non, tu fermes ta gueule, tu demandes pas quelle heure il est.
4: Carlan Dumestre est effectivement arrivé première. Il n'y a pas photo.
2: Merci. Ça, on en a rien à foutre. La politique, j'en fais pas, d'accord?
4: Pierre de Brest, c'est les chevaux.
2: On s'en fout!
4: Pas ceux qui aiment les chevaux.
2: Merci, allez, hop. L'internet,
4: attendez,
2: stop! Stop! Hop, merci. Cécile, tu coupes ton micro. Merci.
4: Cécile, coupe ton micro.
1: Bon, Gérard.
2: Ouais, bah, toi, tu vas l'ouvrir. Toi, tu vas ouvrir ton micro. C'est la dernière fois que je te le dis. Les questions cons. Et déjà, ça. Hop.
1: Il va t'en foutre une, fais gaffe.
2: J'en veux pas. Maintenant, c'est là qu'on travaille. D'accord?
1: Bon, Gérard.
2: C'est pas avec ça.
1: Tape-le si tu veux.
2: Ok. Non, je.
4: Le dernier qui m'a parlé comme ça, il m'a pris comme une chaîne.
2: Ouais, mais.
1: Il y a de la révélation, hein.
2: Non, mais moi, il y en a une qui a voulu jouer au con. Elle s'est pris deux claques dans sa gueule. D'accord?
0: Je crois qu'elle a perdu avec toi.
4: Ouais, mais moi, je connais hyper bien le directeur d'antenne et si tu veux.
2: Ouais, si tu veux. Si tu veux, tu demandes à Max qui me vire, ok? Il n'y a pas de problème. Si tu veux faire ta loi dans mes débats, tu le dis. Tu prends ta loi. Si tu veux faire la loi, dans ces cas-là, je te donne le blanc.
4: Moi, en plus, je t'aime bien. C'est ça qui est dommage, c'est parce que je t'aime bien en plus.
2: Non, mais il y a un truc qu'il faut se dire. C'est moi qui commande.
1: Bon, Gérard.
2: Donc.
1: Le débat.
2: Le débat, c'est moi qui le fais. Donc, je veux pas des questions, comme tu viens de me sortir.
1: Bon, continue. D'accord. Où t'en étais avec Leslie, vas-y. Avec Leslie, pardon.
2: Alors, Leslie, c'est Cécile. Donc, pour vous, pensez-vous que les femmes posent plus de lapins que les hommes? Donc, Cécile.
5: Oui, Gérard, moi, je pense comme toi. Je pense que c'est 50-50 et qu'on y est tous pour quelque chose.
2: Ah, donc, vous reconnaissez? Attends, les slides.
3: Ouais, c'est pareil. Écoute, moi j'en ai posé aussi, hein, je l'avoue. Mmh. Hein, mais bon, ça, quand tu vois, enfin quand t'arrives et que tu vois la gueule du mec, tu dis, c'est pas possible, quoi.
0: C'est bien qu'elle soit sincère.
2: Donc, alors, en fin de compte, Cécile, tu peux rallumer ton micro, y a pas de problème. De toute manière, même que il y a des auditeurs. Donc, vous voyez, en fin de compte, ce que je voulais dire.
0: Ouais.
2: Donc, vous voyez, qu'en fin de compte, on a deux filles quand même, une fille au standard, une fille à l'antenne.
0: Ouais.
2: Hein? Donc, en fin de compte, elles reconnaissent que c'est 50-50. Donc, vous voyez? Ce qu'il faut se dire.
3: On a bien fini passer un quart d'heure.
2: Ce qu'il faut dire, en fin de compte, c'est nous qui en prenons plus.
0: Voilà, parce qu'elles admettent que c'est 50-50, c'est le, oui. Genre, est-ce que ça t'est déjà, c'est pénicien, une question de pénicien. Est-ce que ça t'est déjà arrivé de poser des râteaux à une fille?
2: Non, jamais. Que j'arrive peut-être un quart d'heure ou une demi-heure en retard, c'est vrai, en principe, c'est rare que je suis rarement arrivé à la bourre sur le truc.
6: Quand t'en tiens une, tu la lâches pas.
2: Faut bien se dire une chose. Et ça, le problème est là, c'est qu'en fin de compte, quand une nana nous donne un rendez-vous, en principe, c'est le mec qui arrive toujours un petit peu avant.
6: Attends, Gégé, tu donnes des rendez-vous plutôt en plein air ou à l'intérieur, dans des restos, dans des
2: trucs
6: plutôt dehors?
2: Non, je donne toujours en plein air. Ouais. Voilà. Bon, alors, stop. Terminé. On n'en parle plus.
4: On a juste une question qui est sérieuse. On te demande la différence entre jalousie, parce qu'on en a parlé tout à l'heure, entre jalousie et possessivité.
2: Ah, mais ça, je l'ai dit tout à l'heure. Ça, c'est les nanas. Il y a des nanas qui sont trop jalouses, nous on est trop possessifs. Donc faut pas confondre. C'est la jalousie. On est jaloux, on est possessif.
4: Ouais, mais il demande où est l'ambiguïté.
0: Et il y a le bon chasseur, les deux termes. Et le mauvais chasseur.
2: Voilà.
0: La même chose.
2: Voilà, c'est
0: pas
2: tout.
0: Pas confondre.
2: Voilà, faut pas confondre tentacule et encule ta sœur.
0: Exactement.
2: Attends, voilà, encule ta tante. Ta sœur.
1: Non,
0: ta
1: mère. Non, Gérard, pose ta question.
0: C'est drôle avec ta sœur.
2: Merci.
1: Bon, Gérard, pose la question suivante, on va écouter un peu de musique et on va revenir.
2: Alors, la question. Merci de... Ah non, je croyais qu'il était coupé mon micro. Non, mais il n'est pas coupé. Alors, y a-t-il plus de lapins par téléphone qu'autrement? Alors, je précise, y a-t-il plus de lapins par téléphone qu'autrement? Donc, lettre, net et vice-versa. Okay. Donc, on se retrouve tout de suite
1: On écoute quoi?
2: Et on va s'écouter, au pays de Candide, Babar. À tout de suite au 0825, 08 5000.
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2: Et voilà, donc toujours la suite du débat de Gérard. Donc, sur le net,
4: nous sommes... Tu veux un point ?
2: Voilà, un petit point quand même sur l'Internet.
4: Alors, le point de l'Internet, nous sommes actuellement à 5193.
2: 5193.
4: C'est beaucoup moins que la dernière fois.
1: Ouais, c'est deux fois moins. Hein.
4: Parce que les gens disent que tu parles trop de ton expérience personnelle, recentres pas le débat. Voilà, en gros, c'est les questions.
2: Faut bien se dire une chose, qu'il faut bien que je réponde quand même aux auditeurs.
4: Internautes. Hein? Aux auditeurs internautes.
2: Donc, sur le net, et quand même ceux qui nous appellent. Donc,
4: pas répondu. Mais t'as pas répondu à la question.
2: Bah de quoi?
4: Bah la question qui te demande si toi-même t'avais déjà vécu une jalousie profonde avec quelqu'un de Gironde.
2: Mais de Gironde? J'ai jamais eu quelqu'un de Gironde.
4: Bon bah alors je lui réponds que c'est un con alors.
2: Voilà, tu réponds pas et c'est tout.
1: Bah, allez Gérard, je crois que t'avais quelque chose à faire avant.
2: Donc on venait de s'écouter au pays de Babar de Candy. Au pays de Candy avec de Babar, voilà. Alors question... Un petit point sur le sondage. Donc, pourquoi la jalousie est-elle une perte de couple? Ah, pour le couple. Alors, 85%, ça coûte cher en vaisselle. Ben, ça, c'est vrai, parce que quand les nanas nous cassent la vaisselle... faut pas dire que toujours les mecs... Hein, Cécile? Cécile?
9: Oui, Gérard.
2: Hein? Vous savez casser la vaisselle?
9: Mm-hmm.
2: Hein? Vous savez la faire, mais en cassant les verres.
1: Il y a deux chiffres, Gérard, vas-y.
2: Donc, 51%, on préfère le jacuzzi que la jalousie, je vois pas le rapport.
0: Ouais.
2: 29%, combien ça coûte de se refaire faire le nez? Alors ça, hop, terminé. On va s'arrêter là.
0: Les gens s'y
2: vont, hein. 12%. À cause des cheveux blancs, de toute manière, tout le monde a des cheveux blancs.
6: Ou des cheveux gras, par exemple.
2: Blanc, connard.
6: Gras, gras.
2: Alors, Fino, et Pénicien, oui. Au revoir.
6: Non,
4: Il y a Gargamel.
2: Au revoir.
4: Il y a Gargamel qui dit qu'il te déchirerait bien les schtroumpfs.
2: Gargamel, il va se faire enculer. Il va rester avec ses schtroumpfs. Il va pas me casser le cul. Voilà.
1: Pas comme d'habitude.
2: Justement. Alors, 5%, mon mari vient de me quitter. Vous êtes cruel. Alors là, je ne comprends pas. 5%, mon mari vient de me quitter, vous êtes cruel. Alors, faut bien se dire une chose. Déjà,
6: ouais.
2: Je vais répondre à ce sondage de 5% de mon mari vient de quitter, vous êtes cruel. Donc, en fin de compte, ce n'est pas nous qui vous quittons.
6: Oh,
2: c'est vous, en fin de compte. C'est vous qui nous laissez tomber. Mais c'est vous qui demandez le divorce à 50-50. Vous voulez. Mais attends, Leslie.
3: Attends, tu dis n'importe quoi là. C'est
2: quoi?
3: Alors attends.
2: La question. On y va tout de suite. La question. Est-ce que pour vous la jalousie des parents entre eux peut-elle perturber la vie des enfants, s'il y en a?
1: Vas-y,
2: alors vas-y.
0: Je comprends rien au cœur.
1: Vas-y, repose la question.
2: Alors, est-ce que la jalousie des parents entre eux peut-elle perturber la vie? Peut-elle perturber la vie des enfants, s'il y en a?
6: Ouais.
2: Donc, on va revenir sur les 5%
1: qui disent
2: que mon mari vient de me quitter. Vous êtes cruel. Alors là, faut bien se dire une chose.
6: C'est solo.
2: Oui, alors, qui c'est que j'ai?
6: Il y a Gorbitchev, toujours.
2: Gorbitchev?
6: Ouais.
3: Bonsoir, Gorbitchev.
6: Bonsoir.
2: Lestagne?
1: Ouais.
2: Lestagne est. Et maintenant? Tu peux. Merci. T'éteins ton micro si ça te dérange pas.
10: Bah, je parle pas.
2: Merci.
1: Allez, Gérard.
2: Alors, on accueille. Lestagne, Gorbatchev, Laurent Ruquier.
11: Bonsoir, c'est.
2: Oh non!
11: C'est Laurent Ruquier.
2: Ah non!
6: Bah quoi?
1: Bon Gérard, vas-y.
2: Eh monsieur Mazur, je vous préviens, monsieur Mazur.
11: Oui, bonsoir, c'est monsieur
2: Mazur. Non, mais monsieur Mazur, attendez. Monsieur Mazur, oh! C'est moi qui commande.
6: Monsieur
2: Mazur.
6: Monsieur
2: Mazur.
11: Bonsoir.
2: Monsieur
11: Mazur. Écoute, je suis tout oui.
2: Alors, je vous préviens, vous commencez pas comme ça.
11: Mais comment?
2: Parce que je vous préviens d'une chose.
11: Mais expliquez-vous une chose.
2: Que je viens. Je veux bien que vous participez dans les débats, mais...
6: Dans le cam.
2: Vous éternisez pas sur les questions,
11: oui,
2: ok?
11: Tout à fait, je suis tout
2: en demande entendeur, merci.
6: Bonsoir, monsieur Mazur.
11: Oui, bonsoir.
2: Alors, la question, est-ce que la jalousie des parents entre eux peut perturber la vie des enfants, s'il y en a? Donc, c'est pour répondre à 5%... À 5% de la jalousie, mon mari vient de me quitter. Vous êtes cruel. Alors, les canards, c'est bon. Tu arrêtes. Et c'est bon.
6: Oh.
2: D'accord.
3: C'est le premier tour.
2: Bon, alors, je préviens d'une chose.
6: Tu te mets dans ton cul, les canards.
2: Et ta mère, je vais t'enculer, ok?
6: Oh là, chaud.
2: Alors, Gorbitchev, au revoir!
11: Question de crado cousin.
2: Ta gueule! Ta mère va se faire enculer aussi, toi!
3: Oh là là, et tu peux plus respecter avec les mères quand même.
2: Alors, pour l'instant, c'est moi qui commande!
3: Ouais, mais t'as pas insulté les mères.
2: C'est moi qui commande! De manière, je n'ai pas de famille, d'accord? Alors, vous allez pas me casser les couilles!
3: Et alors, ça termine.
2: Vous allez pas me casser les couilles!
11: Non, mais on voit
2: qu'il y a bien! Il y a bien une chose qui faut bien se mettre dans la tête. Moi, mon nom de famille, vous l'oubliez. Et si j'entends encore ça, ça va mal se terminer, ok?
3: Mais tu oublies la famille des autres aussi, t'as pas...
2: Ouais, non, mais attends. Je respecte les gens,
3: non,
2: d'accord? Mais faut respecter celui qui vous pose la question, d'accord?
3: Sa mère,
11: respect total sur Fun Radio.
2: Comment?
11: Respect total.
3: Bah allez, enquille ta question.
1: Vas-y, enquille ta question, ouais, vas-y.
2: Alors, les signes, pour toi.
3: Les parents, j'ai rien compris à ta question. Tu pouvais m'expliquer.
2: Alors, est-ce que la jalousie des parents entre eux, entre le mari et la femme,
3: ouais,
2: peut perturber la vie des enfants s'il y en a une?
3: S'il y en a une quoi?
2: S'il y en a.
3: De quoi?
11: Les questions.
2: Bah,
11: cœur,
2: des enfants.
3: Des enfants.
2: Et on accueille Bruns Connard.
6: Bonsoir, c'est Berlus Connard. Bonsoir, oui, bonsoir, monsieur Connard. Bonsoir, Gérard. J'appelle de Lâche-la-Purée-sur-Yvette. J'ai 32 ans et c'est 117.7 FM.
2: Non, ce sont 1.9, connard.
6: Ah, pardon, 101.9, tu as raison.
1: Bon, arrête de donner leur nom de famille et vas-y.
10: Bonsoir, connard.
6: Bonsoir, c'est Berlus, connard.
10: Bonsoir, bonsoir monsieur connard. Bonsoir,
2: tout le monde. Ah, ça y est.
6: Bonsoir, l'équipe.
2: Donc, l'Estaille.
12: Ouais.
2: Donc, alors, t'as bien compris la question.
12: Alors, attends,
2: ce que tu as dit. Ça, par rapport au 5%. Mon mari vient de me quitter.
12: Ton mari vient de te quitter?
6: Ouais.
2: Non, mon mari vient de me quitter, donc je parle pour les nanas.
6: C'est célibataire.
2: Oh, mais merde!
6: Vous avez...
10: Mais c'est le enchaîné. Il a que ça dans la vie.
6: On peut te sentir le cul, bon. Alors.
10: Laissez-le, ça.
2: Allez, hop! On passe à la question suivante, comme ça vous allez comprendre comment que ça va faire.
6: Attends, Gérard, j'aurais voulu répondre, c'est Berlus connard.
2: Non, tu réponds pas à celle-là.
12: Mais non, mais si t'as compris la
9: Gérard,
12: question,
9: les sondages.
2: Non, les sondages, je les finirai tout à l'heure. Alors la question c'était, y a-t-il plus de lapins par téléphone qu'autrement, net,
10: oula.
2: Et vice versa.
6: Ouais.
10: L'alcool c'est un fléau.
2: Ouais. Ah, non mais
6: alors, c'est
2: quand les bandes d'abrutis arrêteront de se prendre pour des gaillards au téléphone. Oh, hein, Tony Arnett et Goldo. Je vous ai reconnu. Et les slings. Tu t'appelles pas les slings, c'est Megan, d'accord?
12: Ce que tu dis là, hein. Parce que t'as même pas confiance en des auditeurs, c'est pas bien.
2: Ouais, non, mais de toute manière, je vous ai reconnu.
12: Ils sont morts.
2: Alors arrêtez. Je vous ai reconnu depuis la semaine dernière. Arrêtez de me prendre pour un con.
10: Rien à voir.
2: Arrêtez.
6: Je m'appelle Jean Berlus Connard.
2: Ouais, c'est ça, ta mère va se faire enculer. Alors tu dégages, terminé. Allez, tous les habituels dehors. Les habituels dehors.
4: Y a Goldberg qui demande si t'as été jaloux des autoroutes, Gérard, lorsque t'as vu Sandy se faire enculer par un routier. Mais je sais pas qui c'est.
2: Merci, je t'avais bien précisé que je voulais pas entendre ces questions-là. Merci d'avance sur le net. Et toi, tu es encore plus con que ceux qui posent des questions. Alors, Cécile.
4: J'ai pas compris.
2: Cécile.
1: Moi non plus.
9: Oui, Gérard.
2: Faut bien se dire une chose.
9: Oui.
2: Que tous ceux que je viens de virer,
9: ouais.
2: C'est les habituels, je ne les veux pas.
9: D'accord, Gérard.
1: Non, mais c'est un filtre.
2: On va remettre un disque,
1: non,
2: et c'est tout.
1: Non, il n'y a pas de disque, Gérard.
2: Si, il y a un disque.
1: Non, il n'y en a pas.
2: Il y a un disque.
1: Il n'y a pas de disque, Gérard.
2: Si.
4: Ils sont 212 hein, sur le net, 212.
2: Mais je m'en fous.
1: Non, Gérard, il n'y a pas de disque.
2: Il y a un disque.
9: Gérard.
2: Il y a un disque et c'est tout. Max. Et putain, vous n'allez pas me casser les couilles encore.
4: Tu veux qu'on chante?
2: Max.
4: On chante, Pedro.
1: On a plus
2: que... Non. Vous arrêtez, s'il vous plaît.
1: On n'a pas le choix, il faut chanter, là, on a rien.
2: Terminé.
10: La musique.
12: Amène-nous à l'antenne.
2: Bon,
10: oui.
2: Terminé.
10: La musique.
2: Ah, vos gueules.
13: Non, mais tu vas trop loin, après, c'est...
2: Eh, hey, t'arrêtes un peu.
1: Je fais rien.
2: T'arrêtes tes conneries. D'accord, on met un disque. Maintenant, vous me reprenez tout le monde. Vous me remettez des nouveaux. Et pas les habituels.
13: On va les avoir maintenant. C'est bon, c'est calme.
2: Hein. Parce que Goldo, Arnett et tout ça, je n'en veux pas. Les Lang, tu sais ce qui c'était?
13: Non.
2: C'était Mégane.
13: Mais non.
2: Si, c'était Mégane.
4: On nous demande si les Italiennes sont plus jalouses.
2: C'est bon, j'en ai rien à foutre.
13: Si, on va revenir sur le débat maintenant.
4: Est-ce que les Italiennes, à ton avis, sont plus jalouses que les autres?
2: Sur les autres, oui.
4: En moyenne Europe.
2: En moyenne,
4: aux autres nationalités, ouais.
2: Par contre, tu me prends du monde et des nanas. Parce que là, ça commence à bien faire, hein. Alors, tu mets un disque.
13: Mais
2: j'ai personne. Mais j'ai personne. J'ai personne.
4: Sur le net, là, on est remonté. Depuis que Gérard a resitué un peu le débat, on est remonté. On est passé de 212 à 7116. Gérard. Et 110.
2: Et là, faut bien se dire une chose. Que là, je réponds à toutes les questions qu'on me pose. Alors, Leslie est toujours là? Leslie!
9: Elle est partie, Gérard.
2: Ah,
9: on accueille Sabrina.
1: Bah, tu veux plus lui parler?
2: Non, attends. Leslie. Sabrina, pardon. Sabrina.
1: Autant pour moi. Autant
2: Sabrina.
14: Bonsoir.
2: Bonsoir.
14: Bonsoir, c'est longtemps que j'attends, je suis contente de te parler.
2: Ah, ben, merci. T'appelles d'où?
14: J'appelle du Havre.
2: Bah, de toute manière, je vais avoir ta fiche tout à l'heure.
14: 78.8.
2: Ok. Bah, de manière... Voilà. Oui, merci. Et toi?
14: Ça va.
2: Donc, t'as compris la question?
14: Non, c'est qu'il y a eu un peu de bruit, là, quand même, entre les deux.
2: Non, non, mais de toute manière, j'ai viré tous les habituels parce que c'était les habituels, donc je les avais reconnus. Et déjà la semaine dernière, c'était pareil. Alors, y a-t-il plus de lapins par téléphone qu'autrement? Alors, c'est-à-dire les lettres, le net et vive voix par exemple par téléphone, tu vois?
14: Bah ouais, parce que bon, c'est quand même plus facile de poser un lapin au téléphone, par exemple, plutôt que d'aller voir la personne et lui dire, bah, excuse-moi, mais je te pose un lapin, quoi. Tu vois?
2: Parce non, mais...
14: Si la démarche d'aller lui dire, c'est que déjà tu vas le voir, donc tu lui poses pas vraiment un lapin.
2: Joseph...
15: Bonsoir.
2: Joseph, 101.9 de Bourg-le-Roi.
15: Bonsoir, c'est Joseph Stallone, Bourg-le-Roi, 101.9.
14: Bonsoir, Joseph.
15: Bonsoir tout le monde, bonsoir Gérard.
2: Bonsoir.
15: Bonsoir. Est-ce que tu peux répéter ta question? S'il te plaît.
2: Tu commences pas à dire, tu peux répéter. D'accord? La question, c'est y a-t-il plus de lapins par téléphone qu'autrement? Alors, je précise, lettre, net et vive voix.
15: D'accord. Eh ben, moi, je suis d'origine russe. Nous, on fonctionne encore un petit peu avec le télégramme. Je ne sais pas si tu connais un petit peu le télégramme.
2: Non, je ne connais pas.
15: Moi, je me souviens...
2: Attends, 5 minutes, 5 minutes, Joseph. Oui. On accueille Polo.
16: Oui, bonsoir, c'est Polo.
2: Non, Cécile. Cécile, s'il te plaît.
9: Oui, Gérard.
2: Là, je vais te dire une chose. Ce n'est pas la peine de les reprendre et de les faire passer sous d'autres noms.
16: J'ai rien à voir.
9: Mais alors, ils n'ont rien à voir.
4: Il a reconnu l'écriture. Il a reconnu l'écriture.
9: Eh oui, je suis désolé.
14: Ça fait longtemps qu'on attend. Hein.
2: Non, non, mais...
4: On ne le fait pas, Gérard. C'est un pro de la radio.
2: Il faut bien se dire une chose. Arrêtez de me prendre pour des cons. D'accord, Joseph et d'accord, Polo.
15: Ah, pas du tout, hein.
2: Si.
15: Non.
4: T'as le droit de vivre, Gérard.
2: Non. Arrêtez vos conneries. Arrêtez vos conneries, je vous ai reconnu, d'accord?
15: J'ai appelé pendant une heure.
2: Ouais, c'est ça. Et la main de ma soeur dans un culotte d'azote, tu l'as appelé?
14: C'est vrai, que je suis en avec eux avant.
2: Non. Non, Sabrina, s'il te plaît. Sabrina.
14: Oui.
2: Ne les défends pas,
14: je les
2: reconnais. Ils sont... Ta gueule, tu t'appelles Tony et Arnett. Dégage. Hop, terminé. Hop, le boum-boum.
1: C'est le boum-boum.
2: Boum-boum. Au revoir, Joseph et Polo. Je veux pas.
16: C'est pas possible, on peut pas faire un débat.
2: Les habituels, c'est bon. Les habituels, au revoir.
1: Gérard, 2 secondes. Ok, on va couper tout le monde 2 secondes. Gérard.
2: Alors,
1: on va peut-être revenir un peu sur le débat. Tu vas reposer tes questions, tu vas y répondre toi et tu vas récupérer les gens et ensuite tu vas leur demander, ok?
2: Non, mais on a personne. Sabrina.
1: T'as posé une question.
2: Alors, y a-t-il plus de lapins par téléphone qu'autrement?
1: Alors, vu que les gens, a priori, ont pas l'air de la comprendre, tu vas répondre toi et comme ça, ils vont répondre après. Alors, vas-y.
2: Alors, la réponse, c'est y a-t-il plus de lapins par téléphone qu'autrement? Net. Et vice voix. Donc là, je réponds à la question comme Pedro vient de me le demander. En fin de compte, toi tu fermes ta gueule, je t'ai dit au revoir. Patrick Dur.
17: Oui, allô. Bonsoir. Allô.
2: Oui.
17: Ouais, c'est Patrick.
14: Bonsoir Patrick.
17: Oui, bonsoir. Bonsoir Patrick. Allô
16: Patrick.
17: Bonsoir Patrick. 98 16. Bonsoir. Ça va?
2: Non mais là, je crois que je vais pas continuer le débat comme ça.
17: Qu'est-ce qui se passe?
2: Je ne vais pas continuer, Cécile.
17: Qu'est-ce qui se passe-t-il?
9: Gérard, crois-moi, c'est vraiment des auditeurs qui m'ont appelé.
2: Attends, tu permets?
9: Oui.
2: Je me lève.
9: Et je te bouscule.
1: Nicolas,
2: je vais te dire une chose.
9: Oui, Gérard.
2: Il y a toutes les lignes qui sonnent et apparemment... vous prenez personne derrière.
9: Mais Gérard. Si, qu'est-ce qu'il fait Hervé, Gérard?
1: Ils sont en train de rappeler des gens. Gérard.
2: Prenez-moi des filles parce que les mecs, merci.
1: Gérard, réponds à ta question et ensuite on y va.
2: Donc la question, c'est y a-t-il plus de lapins par téléphone qu'autrement? C'est-à-dire lettre, net et vive-voix. Alors donc, il y a Patrick Dur et Sabrina.
14: Ouais.
2: Les autres, je leur ai dit au revoir.
17: Non, on est toujours là, Joseph Stallone.
2: J'ai dit.
17: Révolutionnaire bolchevique.
16: Mais les immigrés, ils ont pas la parole quand même. Qu'est-ce que ça veut dire?
2: Cécile.
14: Mais c'est bien quand il y a des garçons.
9: Oui, Gérard, je t'écoute.
14: Je suis un peu jalouse et je veux pas que d'autres filles.
17: Tu nous boycottes parce qu'on a un accent, en fait. Tu nous boycottes parce qu'on a un petit.
2: Ta gueule!
17: C'est pas bien en ce moment.
2: Attends. Je vais te dire une chose, toi. Tu as la fermé ta gueule. Okay. Et maintenant, je te dis au revoir.
1: Non. On lui dit au revoir.
2: Ok. Au revoir. Terminé.
17: Pas d'accord. Pas d'accord.
2: Alors,
1: Bon, Gérard, t'as toujours pas répondu à ta question, alors vas-y.
2: Donc, la question.
1: Vas-y, t'es tout seul, y a plus personne, t'es tout seul, alors vas-y.
2: Si, y a Sabrina.
1: Bon, tu la veux, Sabrina?
2: Bah, Sabrina va répondre. En attendant qu'on aille une autre fille. Sabrina.
1: Ok, elle est plus là, donc vas-y, réponds-toi.
18: Oui.
1: Ah, bah, elle est là.
2: Ah, bah, si, elle est là. Sabrina.
18: Ta question, c'était quoi déjà?
2: Bah attends, tu viens de l'entendre.
18: Non, j'ai eu un big bip, j'ai...
2: Alors, y a-t-il plus de lapins par téléphone qu'autrement, lettre et net et vive voix?
18: Je t'ai dit tout à l'heure que valait mieux le faire par derrière, quoi, parce que bon, c'est quand même un acte assez lâche, quoi. Mmh. Donc, moi, je me vois pas aller voir quelqu'un pour lui dire, bah voilà, je viens, mais en fait, je te pose un lapin, je rentre chez moi, quoi.
2: Non, mais alors, ouais. Donc, toi, par courrier, tu serais pas d'accord, non. Ni par téléphone.
18: Un texto, un mail, un coup de fil, hop, non, bah désolé, finalement non, quoi.
2: Donc, même par vive voix, tu serais pas capable?
18: Non, pas capable. Je
2: mais suis... pourquoi?
18: Parce que j'oserais pas le regarder dans les yeux pour lui dire, quoi. Donc si je viens, c'est que je viens vraiment et je vais juste au bout, quoi.
2: Et par exemple, si la personne, ça fait, admettons... 4 ou 5 ans que t'es avec la même personne.
18: Ouais.
2: Tu serais capable de lui dire en face?
18: De quoi? Un lapin?
2: Ouais.
18: Mais tu peux me dire ce que tu définis par le lapin? Parce que j'ai l'impression qu'on parle pas de la même chose, là.
2: Non, mais y a-t-il plus de lapins?
18: Ouais.
2: Attends, on accueille Marie, 22 ans de Paris 101.9.
18: Salut Marie.
19: Salut. Il y a juste un truc, Christine Bouquetin, qui demande si tu préfères pas aux gros lapins les grosses vaches.
2: Je préfère les gros cochons, les grosses vaches qu'aux porcs.
19: Ouais. Ok.
2: Donc, ça, elle va se faire foutre, celle-là. Donc, Marie, 22 ans.
20: Oui, bonsoir.
2: Bonsoir, Marie. Et donc, t'as entendu la question, non?
20: Oui, j'ai tout entendu, oui.
2: Donc, alors, pour toi?
20: Pour moi. Oui.
2: Mais Sabrina, te gêne pas si tu veux réagir aussi ce que va dire Marie, hein.
20: J'écoute Marie. Oui, tu voudrais que je réagisse sur quoi exactement? Sur le râteau ou sur le lapin?
2: Non, y a-t-il plus de lapins par téléphone qu'autrement? C'est-à-dire, par lettre, net et vive voix. Donc, Sabrina disait, juste avant que t'interviennes à l'antenne, qu'elle disait qu'elle, tu peux le redire, Sabrina, pour Marie, s'il te plaît?
18: Moi, je disais, quand je pose un lapin à un mec, c'est par texto ou par téléphone, parce que je veux pas me retrouver en face de lui. Mais je crois que Gérard, t'as pas compris, parce que tu me disais, si t'es depuis 4 ou 5 ans avec le mec, est-ce que tu lui poses un lapin? Mais un lapin, tu lui poses un mec que tu connais pas, quoi. Avec depuis 4 ans. Oui.
2: Ouais, mais admettons que la personne, ça fait 4-5 ans que tu sors avec le même mec.
18: Ouais.
2: Un jour ou l'autre, t'en as marre. Comment tu y annonces?
18: Je lui dis en face.
2: Donc lui, il se prend un râteau.
18: Mais non, c'est pas un râteau, ça fait 4 ans qu'on est ensemble. Un râteau, c'est quand tu dragues une meuf et qu'elle t'aige, c'est tout.
2: D'accord. Ah, une Belge. Natch.
21: Ouais, Gérard.
2: Ça va?
21: Ça va bien, et toi?
1: Faudrait couper ta radio, par contre. Hein.
2: Ouais, baisse un peu la radio derrière, parce que j'ai des échos. Donc... Alors, t'as entendu la question?
21: Pardon?
2: Est-ce que tu as entendu la question?
21: Non, j'ai pas entendu la question.
2: Bon, alors, c'est la dernière fois que je la répète.
21: Ouais, vas-y.
2: Y a-t-il plus de lapins par téléphone qu'autrement, lettre, net et vive voix?
21: Par téléphone, je crois, non?
2: Par téléphone, lettre et vive voix.
21: Ouais, par téléphone, les filles, elles sont pas capables de dire en face, elles sont trop couillonnes, franchement, pour aller trouver un mec et dire, ouais, moi, je veux pas te voir et tout ça. Elles le font par téléphone.
2: Sabrina et Marie, n'hésitez pas à intervenir. Hein.
18: Non, on va pas lui couper la parole,
20: elles sont trop couillonnes, mais c'est tout simplement qu'on va pas foutre un lapin en y allant. C'est complètement débile.
18: Moi, non, je pense plutôt que c'est les mecs qui sont trop couillons, parce que certains en face, c'est une idée de mec, ça.
2: Non mais attendez, pourquoi vous nous mettez tout de suite en jaune? Pourquoi?
18: Attends, depuis le début on s'est traité de salope, de
2: connard. Non, attendez.
18: On a peut-être le droit de vous critiquer un petit peu aussi, quoi.
2: Mais
21: les filles elles sont salopes en amour.
2: Nat.
21: Ouais.
2: Attends, moi je vais quand même prendre un peu la défense du sexe masculin.
18: Ça change.
2: Non, non, mais de manière, je vais prendre la défense des deux parties. Faut bien se dire une chose, que ce n'est pas que nous qui vous posons des lapins. C'est vous les plus. La plupart du temps, c'est vous les nanas qui nous posez des lapins. Me dites pas le contraire, parce que je vous dirais que c'est faux. Hein? Parce que moi, des lapins, j'en ai eu. Hein? Depuis le temps que je travaille sur avec Max, hein, ça va faire bientôt 7 ans, voire 8 ans. Et en 8 ans de temps, je me suis fait avoir 6 lapins dans la gueule.
1: Oh,
2: alors
1: putain.
2: Le lapin,
1: et ça se reproduit vite. Hein.
2: Le lapin, je l'aime bien, la moutarde, mais sans la peau.
19: Alors il faut vu l'état de tes dents, t'as pas chopé la myxomatose.
2: Mais il faut bien se dire une chose, que maintenant, si j'ai demandé tout à l'heure. J'ai passé une annonce, on verra si Véronique me rappellera. Mais il faut bien se dire une chose, que pour ça, Nat.
1: Sus.
2: Nat.
5: Ouais.
2: T'es où là?
1: Elle est sur la route, j'ai l'impression. Hein. Tu vas récupérer Nat et tu vas délire.
5: Je vais rentrer chez moi, je serai dans la maison.
2: Ah non, non, mais là, je peux pas.
1: On va récupérer Nat, deux secondes, on va récupérer Nat. Gérard, c'est bon. On a récupéré.
2: Morissette Perpignan, bonsoir. Morissette.
7: Oui.
2: Et t'es sur la route aussi, toi?
7: Eh oui, je suis routière.
2: Tu peux t'arrêter si ça te dérange pas?
7: Bah, tu sais ce que c'est les impératifs de livraison, hein?
2: Ouais, non, mais essaye de t'arrêter pour... si tu veux participer au débat, essaye de t'arrêter, s'il te plaît.
7: Bah, si je peux m'arrêter, je m'arrête. Prochaine partie, d'accord?
2: Ok, bah, dans ces cas-là, on va s'écouter. Bah si, j'ai dit, on finit dans
19: une heure. Gérard, oui. Tu baisses de plus en plus là.
1: Tu baisses de plus en
2: non,
1: plus.
2: Non mais
1: hein.
2: Même.
19: Tu perds quasiment 200 auditeurs à la micro.
2: Non mais il faut bien dire une chose, que le problème est que ce débat, je le connais. Et donc, si je baisse, ce n'est pas grave. Mais il faut bien dire une chose, que ce débat-là, je le mènerai du bout, du début jusqu'à la fin.
1: Jusqu'à la fin.
2: Et je répondrai aux questions que les auditrices me poseront. D'accord? Faut bien se dire une chose, que là, je veux prendre je défends les deux parties. C'est-à-dire, nous, plus les nanas. Il y a Cécile au standard.
19: Bravo, ouais Gérard! Ouais ouais ouais ouais ouais. T'as un sacré mec, toi, quand même. Hein.
2: Donc, je disais, c'est pas parce que il y a que Cécile au standard et sur le net, mais faut bien se dire une chose, que je dépends les deux parties. Donc, faut pas nous dire que c'est de notre faute à chaque fois. D'accord? Non, non, mais même, faut bien se dire une chose. Faut arrêter de nous dire que c'est nous qui vous prenons pour des cons. D'accord? Parce que vous nous prenez pour des cons. Vous les nanas, vous nous prenez aussi pour des cons.
7: Oh, mais vous, les mecs aussi, vous empêchez pas pour nous prendre pour des cons, des fois.
2: C'est qui?
7: C'est Morissette.
2: Oui, Morissette.
7: Bah oui.
2: Ouais, mais t'es encore pas arrêté.
7: Bah, j'ai pas de parking, je peux pas m'arrêter sur des zébras, n'importe où, quoi.
2: Non, mais...
1: T'as pas arrêté sur l'autoroute.
2: Non, mais essaye de trouver un parking, Morissette.
7: Je cherche, mais je suis pas sur l'autoroute, là, j'ai pris la nationale, tu vois.
2: Bon, ok.
7: On est
2: pas là pour
7: aller de la route.
22: Gérard.
2: Oui.
22: Je voudrais te dire quelque chose, c'est Marie qui parle.
2: Oui, Marie.
22: Très franchement, tu crois pas que c'est plus sympa si la fille te fout un lapin et à la rigueur, tu vois, il vaut mieux ça qu'avoir une fille en face de toi qui est complètement désagréable et hypocrite parce qu'elle se sent pas bien. Donc à la rigueur, il vaut mieux qu'elle te voit pas du tout.
2: Alors là, je suis d'accord avec ce que tu dis. Je suis d'accord avec toi. Par contre, Morissette, s'il te plaît.
7: Oui.
2: Morissette.
7: Oui.
2: Là, je vais te forcer de demander à Cécile qu'elle te reprenne, parce que là, c'est impossible pour moi.
19: Hein. Une question du furet qui nous demande si après t'avoir pris un lapin, tu seras capable d'en manger le soir même.
2: Non. Ah non. Non, il est hors de question.
19: D'accord, ok.
2: Cécile.
23: Oui, Gérard.
2: Morissette, tu la jettes pas.
23: D'accord.
2: Tu lui demandes qu'elle essaye de trouver un coin pour s'arrêter pour qu'elle puisse qu'on...
23: Je la reprends tout de suite.
1: Hein? Ok, Gérard, c'est très très très bien. Donc tu as posé peut-être la question suivante.
2: Non, mais attends, parce que Marie, tu voulais me poser une question.
19: On nous demande c'est quoi le comble d'un lapin.
2: Un râteau
19: dans le cul.
2: Voilà. Et de toute manière, et quel est le comble du jardinier,
1: Gérard?
2: Non, quel est le comble du jardinier?
23: De se mettre tout devant ses tomates pour les faire rougir.
2: Maintenant, c'est de se prendre un râteau dans le cul. D'accord. Avec les dents.
1: Ok.
2: Hey,
1: ok. Ça c'est du vécu.
2: Attends, pourri. Cécile.
1: Gérard, je vois que c'est du vécu.
2: Stop. Attends, Cécile.
23: Oui, Gérard.
2: T'es au courant de l'histoire du jardinier? Qu'est-ce qu'il y avait qui monte et qui descend?
23: Gérard, je pense que le débat est plus intéressant.
1: Ouais. Ok. Ah, un débat,
2: petit
1: Gérard.
2: Point dans un ascenseur.
1: C'est super drôle.
2: Ouais, Cécile.
1: Bravo. Gérard, on est mort derrière.
2: Faut le dire
0: bravo,
2: une chose.
0: Bravo, quelle bonne blague.
2: L'histoire de la tomate, tu dois connaître parce que tu dois être dans un jardin et donc.
1: Bon, Gérard, vas-y. Gérard, vas-y, allez.
2: Marie. Non, Marie.
3: Non.
2: C'est qui m'avait posé une question?
3: Marie.
2: Ouais, bah Marie, donc oui. Tu m'avais posé quoi? Parce que comme on a débordé là, je me souviens même plus.
3: Non, je disais tout simplement, tu préfères pas que quelqu'un, une fille, te foute un lapin que de rester en face de toi et d'être désagréable avec toi et d'être hypocrite parce qu'elle est pas bien, tout simplement.
2: Bon, alors, là, je vais te répondre franchement.
3: Oui.
2: Je vais te répondre franchement. Là, c'est vrai que je préfère que la nana ne vienne pas, parce que si elle est pas belle, autant pour moi qu'elle ne vienne pas du tout.
3: Non mais à part la beauté.
2: Non mais de toute manière, faut bien se dire une chose, c'est que nous, à l'heure actuelle, nous on recherche pas des super canons. Vous êtes bien là. Oui, Sabrina.
3: Tu pourrais me passer Céline parce que j'entends mal l'auditrice à côté, je l'entends pas en fait.
2: C'est qui?
3: Je pourrais voir Céline. Bah, je sais pas, tu lui parles, mais je l'entends pas. Céline, s'il te plaît.
2: C'est Sabrina?
3: Voilà.
2: Sabrina, Céline, tu peux reprendre Sabrina parce qu'elle n'entend pas l'auditrice.
23: D'accord, je la reprends tout de suite.
2: Merci. Donc, pour Marie, donc, Morissette, on l'a? Non, on l'a toujours pas. Natch? Non plus. Bon bah ok. Donc bon bah pour te répondre Marie.
3: Oui.
2: Donc en fin de compte, comme je viens de te dire, si la personne est moche, autant dans ce cas-là que nous on vous pose un lapin, c'est bon. Ça ne sert à rien qu'on se dépêche, qu'on perde du temps pour venir vous voir. Parce que ça ne servira à rien. Parce qu'on va perdre notre temps. Si c'est pour une histoire comme ça. Juste, bon, ben, oh, ben, bonjour, tu vas bien, tout ça. Et puis derrière, qu'on nous dise, ben, non, c'est bon, il n'y a rien en retour. C'est même pas la peine qu'on se déplace. Parce qu'en fin de compte, on va se déplacer pour rien.
3: Ouais.
2: Hein? Donc, c'est pour ça. Mais ce qu'il y a, ce qu'il faut se dire aussi, c'est que vous, quand on vous appelle, ou quand on vous écrit, faut bien se dire une chose, que les trois quarts du temps, vous n'êtes pas capable de nous répondre aussi.
19: Gérard, tu régresses.
3: Bon, Gérard.
2: Oui.
1: Gérard, on s'endort.
3: C'est Sabrina.
1: Gérard,
3: c'est nul.
2: Oui, Sabrina. C'est nul. Non, mais c'est bon.
19: Non, mais c'est nul.
2: Non, mais attends, c'est nul.
19: C'est
2: je
19: nul.
2: Je réponds. C'est tout, j'ai le droit de faire ce que je veux.
19: On comprend pas, t'articules pas. On peut centrer sur le débat aussi.
2: Sabrina, oui.
19: On demande ça au standard.
8: Ah non, c'est tout le monde s'endort, les gens appellent plus.
2: Ah mais merde, vous me faites chier, je fais ce que je veux.
3: Il a raison, Esteban, c'est nul. Et puis moi, j'allais me coucher parce que bon, franchement, t'es pathétique, quoi.
2: C'est qui?
3: Faire une meuf par téléphone.
2: C'est qui?
3: C'est ridicule, c'est Sabrina, donc.
2: Bah, va te faire foutre, au revoir.
3: C'est moins con quand t'as les couilles.
2: Va te faire enculer, salope.
19: Il y a des gens qui te reconseillent de boire.
1: Mais sois pas comme ça, arrête de gueuler comme ça, les filles vont pas appeler, tu veux des filles et tu leur parles comme ça.
19: Il y en a qui disent que tu devrais refaire gogo.
2: Terminé. Terminé pour Sabrina. Comme ça, ça y apprendra à vouloir jouer, à jouer comme ça. Donc Marie. Oui, Marie.
3: Non, c'est Morissette qui est
2: venue. Morissette, ça y est, t'as arrêté?
3: Ça y est, je suis arrêtée, oui.
2: Donc c'est bon, t'as compris ma réponse?
3: Oui, plutôt, oui.
2: Alors qu'est-ce que t'en penses, toi? Est-ce que t'es d'accord avec ce que j'ai dit ou est-ce que t'es d'accord avec ce que Marie m'a posé comme question en premier?
3: Bah, disons que moi, je trouve que déjà si on téléphone à quelqu'un pour poser c'est pas poser un lapin, c'est on prévient.
2: Mmh.
3: Poser un lapin, par contre, c'est quand on donne rendez-vous à quelqu'un mais qu'on se pointe pas là, c'est poser un lapin.
2: Mmh.
3: Donc je suis à moitié d'accord.
2: T'es à moitié d'accord avec Marie ou avec moi?
3: Avec toi, parce qu'en fait, toi, tu dis que quand on t'appelle, c'est te poser un lapin, mais c'est pas poser un lapin si on t'appelle pour te prévenir qu'il y a annulation de rendez-vous, par exemple.
2: Mmh. Mmh. Ouais, mais moi, par contre, parce que, par exemple, admettons qu'on, par exemple, je prends mon cas. Je t'appelle toi, Morissette. Je prends toi. Je t'appelle. Tu me dis, je viens tel jour. Oui. D'accord. Je t'appelle, je te dis, bon, bah, ok, on se donne rendez-vous à tel endroit. Je t'appelle pendant 2-3 jours. Et après, j'ai plus de nouvelles de toi.
6: Oui.
2: Donc, tu me rappelles pas. Donc, qu'est-ce que je fais? Est-ce que je dois considérer ça comme un lapin ou pas?
19: On nous demande d'où vient l'expression poser un lapin. D'où vient l'expression poser un lapin? C'est tu pousses le bouchon un peu trop loin.
2: Et oui, alors voilà. Bah, de manière, ils ont. Mon Pedro, ça suffit.
19: Réponds. Bah quoi? Réponds à la question. D'où vient l'expression poser un lapin?
2: Alors, poser un lapin, c'est-à-dire que c'est les nanas qui nous les posent, ce n'est pas nous.
19: Non, mais d'où mais ça vient?
2: D'où ça vient? Bah, ça vient de l'expression comme ça, c'est
19: ouais,
2: tout.
19: Ouais, mais elle a été inventée par quelqu'un.
2: Bah, j'en sais rien.
19: Bah, faut savoir. Tu dis que t'as préparé ton débat.
2: Je n'en sais rien.
19: Bah, faut savoir.
2: C'est tout. D'accord? Merci d'éteindre le micro. Voilà. Nat.
6: Ouais.
2: Marie. Marie.
1: D'ailleurs, on est en train d'apprendre au standard parce qu'elle avait sa radio, on est en train de lui dire.
2: Ah, c'est Marie qui
19: on
2: avait...
19: nous dit voilà. C'est plus facile de poser un lapin qu'un cochon une vase parce que c'est beaucoup plus lourd.
2: Et c'est beaucoup plus lourd de se faire enculer que de se faire baiser.
19: Aussi.
2: Hein?
10: Non, il paraît que c'est la même chose.
2: Ouais, bah, tu prends pas beaucoup de personnes au standard, toi.
1: Ouais, ça sera revenu sur ta paye, hein.
10: C'est moi qui trouve toutes les filles, c'est un scandale, quand même.
2: Ouais, bah, c'est pas la paire,
1: C'est un scandale?
10: Morissette, c'est qui l'a trouvé? C'est moi, t'as qu'à lui demander.
2: Morissette?
6: Oui?
2: C'est qui t'a trouvé?
6: C'est qui m'a trouvé? Ben, c'est lui qui vient de dire.
2: Ah, c'est celui.
10: Merci, Morissette, je t'aime.
6: Qui c'est qui a dit ça?
2: Moi, c'est l'autre au standard.
1: Gérard, on va peut-être poser une autre question.
2: Alors,
1: la question,
2: donc,
1: là,
2: c'est bon.
1: On a fait le tour.
2: Là,
1: on
2: a fait le tour de la question. Alors, la prochaine question est. Alors, est-ce que. Alors là, je reprends le truc du sondage des 5%. Donc, pour Marie, Morissette, gros Jules, là.
11: Ouais, Gérard.
2: T'es là?
11: Bah ouais, je suis là, ouais.
2: Et Djad. Natch.
6: Ouais.
2: Donc, alors, écoutez bien la question. Est-ce que la jalousie des parents entre eux peut perturber la vie des enfants s'il y en a? Vous avez bien compris la question?
11: Tout à fait.
2: Donc, on va s'écouter. Si je retrouve ma fiche.
1: On a le temps, Gérard. Vas-y, prends ton temps.
2: Donc,
1: vas-y.
2: C'est oui. Dans la voiture jaune de Philippe Risotto. Et on se retrouve tout de suite après au 0825 085000. Et pour les Belges, si je me trompe pas, je l'ai même pas.
1: 3 secondes, 2 secondes, 1 seconde.
2: Je l'ai même pas. Je vous dirai ça tout à l'heure.
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2: Et voilà, donc on venait de s'écouter dans sa voiture jaune de Philippe Risotto. Et voilà, donc suite et fin du débat. Non, on va pas dire suite et fin du débat, parce que pour l'instant on est bien parti. On est combien sur le net s'il vous plaît,
1: Esteban.
19: On est.
2: Esteban, non mais si t'as allumé ton micro.
1: Ah mais il est ouvert.
19: Il est allumé. Bah voilà. Non, voilà. Il a raison, il est ouvert. Ils sont 115.
2: Oh, oh non.
1: Oh là là, Gérard. C'est la honte.
19: Non, ils sont 115.
1: Je crois qu'il faut recadrer le débat en fait.
2: Non, mais là faut bien se dire une chose. Que c'est vrai que je parle. Beaucoup. Mais faut bien se dire une chose.
19: On nous dit de remettre Jean-Pierre Descombes au débat.
2: Là. Non.
1: Et c'est dire. Hein. Bon Gérard, je crois qu'il te restait des sondages à faire, donc tu vas les terminer peut-être.
2: Non, mais je les finirai tout à l'heure, donc...
23: Non, s'il te plaît Gérard, les sondages.
1: Allez, les sondages avec les auditeurs. Les auditeurs sont là. Ok, il faudrait couper la radio les auditeurs.
2: Allô.
11: Allô
2: Nat.
6: Oui.
2: T'es arrêté?
6: Non, je suis toujours sur on.
2: Non mais tu conduis plus là. Tu t'es arrêté?
6: Ouais, non, je suis chez moi. Je suis dans mon pieu.
2: Marie.
6: Oui.
2: Gros Jules.
11: Ouais, je suis toujours là, toujours chaud.
2: Et Morissette?
6: Toujours là.
2: Baisse un peu la radio là, Morissette.
6: Bah, elle est pas allumée.
2: Ah là, mais là, j'ai.
23: Là, à mon avis, Gérard, Caméléon... c'est un souci portable.
19: Il y a Caméléon qui demande si un lapin peut se prendre avec un râteau.
2: Oui, tout à fait.
1: C'est-à-dire, explique-nous, Gérard.
19: Explique le concept.
1: Parce que tu dis oui,
2: Non, mais attends, si t'allumais ton micro correctement, et puis, de toute manière.
1: Gérard, Gérard, on fait de la radio là, on fait pas de la télé, donc il faut que.
19: Il a niqué l'écran.
1: Ah, t'as niqué l'écran.
19: Il a niqué l'écran.
1: Putain, t'as copulé. Allez, vas-y, Gérard.
2: Ouais, mais c'est pas grave.
1: Explique. Explique.
19: Non, ça fait deux fois que tu me niques l'écran. Hein.
2: Ouais, non, ça fait pas deux fois.
19: Si, deux fois, garde.
2: Ouais, mais de toute manière, faut bien le mettre comme il faut.
19: Il fait pssst, pssst.
2: Et c'est tout.
19: Il fait pssst.
23: Gérard, les sondages, s'il te plaît.
1: Allez, les sondages.
2: Alors, donc, pourquoi, s'il te plaît, là? Attends, y a rien de prévu entre nous, d'accord? Merci. Ok,
19: c'est ma copine. Il y a petite Lapine qui dit que ses parents sont jaloux et en plus il y a un lapin à la maison. Comment elle faut qu'elle fasse? Comment faut-il qu'elle fasse?
2: Alors comment faut-il qu'elle fasse? Eh ben, fait le lapin à la moutarde. Et puis c'est bon.
19: Wouh ah, ça c'est de la blague. Wouh
4: yes.
19: Allez. Chrysandi qui nous dit
2: merci
19: que ça y est,
2: Pedro.
19: Gérard, il bande.
2: Mais de rien. Alors là, je vais te dire une chose, Pedro.
1: Oui.
2: Que tu vois que la semaine dernière, c'est bien toi qui faisais le bordel. Je viens de te voir un instant.
1: La corde de brume.
2: Ouais,
1: j'ai pas caché.
2: Alors, les Français pensent que. Alors, les Français pensent que la jalousie est. Alors, 91%. Haribo, c'est bon la vie. Alors là, c'est même pas la peine de. Qui c'est qui m'a sorti ça? Cécile? Cécile!
23: Oui, Gérard.
2: C'est toi qui m'as sorti ce torchon?
1: Ça vient d'Internet,
23: c'est pas
1: Gérard.
23: Un torchon, c'est un Internet.
1: Oh putain, Gérard.
2: Ouais, mais apparemment.
1: Ok. Super, Gérard.
19: Il y a Noël Montperret qui demande si Gérard t'as plus de dents depuis que tu t'es pris un râteau dans la gueule.
2: comment qu'il s'appelle?
19: Montperret.
2: Montperret.
19: Noël Montperret.
2: Alors, Noël Montperret, tu demanderas à ta mère. Si ACP couper ses poils de sa chatte pour que tu la baisses derrière. Voilà.
1: Ah, c'était drôle. Attention. Hein.
19: Moi, j'ai pas compris, c'était trop simple.
2: Les pourcentages. 91% Haribo, c'est bon la vie. 75% arrête ton charbénure. Je vois pas le rapport avec ça, avec les débats. 51% c'est bon pour le moral, c'est bon pour c'est bonbon. Ça m'étonne pas. Alors, non, mais de toute manière, n'ayez crainte, rigole bien, Morissette. Rigole bien, Marie. Rigole bien, Nat. Non, mais rigolez bien. De toute manière, celle qui a fait ce torson, elle va m'entendre parler du pays tout à l'heure.
1: On va t'entendre.
19: Il y a Prends une douche qui demande si un lapin peut poser un râteau.
2: Il y a Prends une douche, tu lui demanderas qu'il ferme sa gueule et quand je parle, j'aime pas qu'on me coupe la parole. Merci.
19: Mais je te couperai plus la parole.
2: Donc,
19: je te promets, je te couperai plus la parole.
2: Bah alors, t'éteins ton micro.
19: Je le ferai plus. Bah j'éteins mon micro, mais je te couperai plus la parole. Je vois pas pourquoi je te couperai la parole.
2: Alors.
19: J'ai aucune raison de te couper la parole.
2: Alors, tranquille, le chat. Tranquille le chat dans la machine à laver.
19: La parole, moi, Gérard.
2: Hey, tu mets un autre, ok?
1: Gérard, enchaîne. Il reste des sondages, je crois.
2: Ouais, non, mais là.
1: Mets-lui une claque. Vas-y.
2: Non.
23: S'il te plaît, Gérard, les sondages. On s'occupera d'Esteban après.
2: Ouais, non, mais attends. Toi, c'est toi qui m'as sorti ça, cette espèce de torsion de merde.
4: Les sondages.
2: Ta gueule, toi, là-bas. Ta bouche à toi.
19: C'est les mêmes sondages que pour les présidentielles, donc c'est quelque chose de sérieux.
2: La présidentielle, je m'en bats les couilles. Les présidentielles, je m'en bats les couilles. De toute manière.
19: Mais c'est la même institution, même pour le cinéma.
2: Il faut te dire une chose, que les présidentielles, que tu sois de droite, de gauche ou de.
19: J'ai pas parlé des présidentielles.
2: De manière, tu seras
19: cocu.
2: On sera cocu et on en chiera. Ok, terminé. On s'en fout de celui qui va passer au deuxième tour.
4: Pas bien.
2: On s'en fout, de manière, on va en chier. Et on a payé, c'est pour en chier. Voilà. Et c'est pas terminé. Et le deuxième tour, il est pas encore fini. Alors, tranquille le chat dans la machine à la baisse.
19: Il y a Noël, ma mère, qui vient de voir passer un lapin avec un râteau dans le cul.
2: Non mais je veux te dire une chose. Que là maintenant, non.
19: Je suis pas payé moi pour faire ce débat. Alors je vois pas pourquoi tu t'énerves comme ça. C'est vachement vexant. Putain, moi quand je t'entendais à la radio, j'étais quasiment amoureux de toi.
2: Et là
19: je suis là maintenant. Et tu me parles comme à une merde.
2: Et attends, tu permets, c'est moi qui commande encore.
23: Gérard,
19: c'est vachement vexant.
2: Non. Mais attends, si t'es pas content, tu laisses le net et tu rentres chez toi. D'accord.
9: Voilà, un peu de...
23: Maître Gérard, le sondage. Maître Gérard, le sondage.
13: Je peux pas répondre, mon micro est fermé.
23: Maître Gérard, le sondage.
2: Attends, d'abord.
9: Allô, allô, allô.
23: Maître Gérard, le sondage.
2: D'accord, c'est pas l'autre.
13: Regarde, la preuve, tu m'entends ? Ça change rien.
2: Ah bah alors.
1: Bon Gérard,
2: okay.
1: Finis les sondages.
2: Gérard. Bien, non mais attends, tu permets ?
1: Non.
23: Maître bon, Gérard, le sondage.
2: C'est moi.
13: Cela dit, on est à 11 000 sur le web. On est à 11 000, mais si ça t'intéresse pas, donc d'accord, je le dis pas.
2: Non mais 11 000, ok. Mais faut bien te dire une chose, que pour l'instant, c'est moi qui commande lors de mes
23: Maître
2: débats.
23: Maître Gérard, le sondage.
1: Le sondage, Gérard.
2: C'est bon.
13: Gérard, je te présente mes excuses.
2: Ok, merci.
9: Pourquoi attendez
2: Alors, 2%, on va rater... Notre avion, désolé. Céline. Alors Céline, alors attendez, je vais demander à Céline pourquoi.
23: Le sondage, je veux bien.
2: Non non, mais pourquoi on va rater notre avion, désolé.
23: En fait, quand j'ai interrogé ces gens, ils m'ont dit désolé, on va rater notre avion. Donc 2% des gens que j'ai interrogés.
2: Attends,
23: m'ont
2: attends,
23: dit ça.
2: Attends, tu permets ? Toi, tu arrêtes. Oh.
13: Il y a Gérard qui s'énerve, il est en train de frapper Pedro.
1: Mais arrête, j'ai rien.
13: Il y a Camélon qui demande si tu préfères te gratter avec un lapin ou te fouetter avec un râteau.
2: Je préfère me prendre un râteau que ça.
13: Et voilà, alors, et quand t'as la répartie, on remonte à 12 716.
2: Voilà. Voilà. Alors, bravo Gérard. Bravo, alors, Gérard, bravo, bravo,
13: Gérard O'Quinn.
2: Par contre, Pedro.
1: Oui.
2: T'es vraiment un con. Ah parce que maintenant, je sais que c'est toi qui me saccages tout. Ah d'accord bon.
23: C'est bien constructeur de jouer Kinder.
2: Oh. Que, oh. Toi là-bas.
9: Aïe, aïe, aïe.
2: Donc, on va terminer avec les sondages et après, on va continuer le débat. De toute manière, oh là, déjà. Oh merde. Il faut peut-être que... Oh, allez, les sondages,
1: le
2: on
1: mec
2: verra.
1: Qui réalise.
2: Putain, déjà 2h du matin, mais... Oh, ouais, mais de toute manière, on va
1: déborder. Tu arrives en retard au bureau après, ouais, vas-y.
2: Non, mais de toute manière, après, c'est...
1: C'est Simon.
2: Simon, tu prendras un petit peu plus tard, mais c'est pas grave. Alors, quels sont les hommes célèbres connus pour la jalousie? Alors, 85%, John Lennon.
23: Oui.
2: Pornichet, pour 62%. Alors, il y en a une, de toute manière, elle va m'entendre chanter du pays. Okay. Je vais encore m'en prendre à la standardiste. Malgré qu'on n'a plus Karine, mais on va maintenant, je vais m'en prendre sur Céline.
9: Bon, Gérard, continue.
2: Okay. Non, mais attends. Eh, enculé, ta mère, toi.
9: Allez, Gérard.
2: Alors, il y a 35% à se planquer, là. Okay. Allez, planquer. Plutôt
13: non, elle me suce, Gérard.
2: Plutôt le chien de...
9: Là,
2: plutôt le chien... Ta gueule, ta mère, toi, ok. Alors, gros Jules, bonne nuit.
9: Ah non, j'ai...
2: Bonne nuit. Va te enculer, hop, bonne nuit. Et alors, plutôt le chien de Gérard. Merci, Cécile, hein, pour cette putain de... De 35% pour
23: c'était
2: moi.
23: C'était Gérard Lanvin.
2: Ouais, c'est ça, t'as raison. 15% anonyme, 7% David ne sera pas jaloux de Thomas. Moi, ça, j'en ai rien à foutre du love.
13: Manière il y a David. Chris Andy qui demande si Gérard, t'es prêt à payer un lapin pour te faire mettre un râteau dans le cul.
2: Je préfère m'acheter un lapin que de me mettre un râteau dans le cul.
9: Ah, mais ça, c'est sûr, hein.
2: Bah, attends, comment que t'es au courant, toi?
9: Oh, bah, je sais pas, ça dépend des goûts, après tout.
2: Eh, baisse un peu la radio derrière toi, s'il te plaît.
9: Elle est pas allumée, Gérard.
2: Alors donc, je termine. Qu'aimez-vous dans la jalousie? Alors, 85%, une claque et ça repart. Non, mais en principe, moi, j'aurais mis un Mars et ça repart.
1: Pas de marque.
2: Deux doigts valent mieux qu'un, ça, je m'en bats les couilles.
1: Attends, c'est quelque chose.
2: Noir, c'est noir, il n'y a plus d'espoir, je m'en fous. 25% qu'après, c'est fini, pourquoi pas. Et 10%, mais pourquoi est-il si méchant? Parce que quoi, je n'en sais rien. Ça, c'est des sondages. À la Cécile. Mais ce n'est pas grave. Alors, on reprend la suite et la fin du débat. Hein, parce que, faut quand même y penser. Alors, est-ce que la jalousie des parents entre eux peut perturber la vie des enfants s'il y en a? Alors, on va demander à Nat.
9: Ouais, moi je pense que oui.
21: Parce que si les parents ils sont jaloux, ça n'arrête pas de gueuler. Et puis les enfants risquent de le devenir aussi. Qu'est-ce que t'en penses?
2: Mmh. Ok. Non mais donc pour toi c'est oui.
21: Ouais.
2: Hein? Ok. Marie.
21: Oui.

0: lapin, ça revient au même.
1: Non, non, non. Bah, c'est prendre un râteau, c'est un refus. Un lapin, c'est un animal.
2: C'est une expression aussi.
0: Ouais, je pense aussi, mais je vois pas trop le rapport de. Je vois
1: est-ce
0: pas.
1: Que les râteaux peuvent poser des est-ce que les râteaux peuvent oh puis j'ai fait merde.
0: Ouais, d'accord.
1: Est-ce que les râteaux posent des lapins aux pelles? Question de Gérard Montebuleux.
0: Ouais ben ça je réponds même pas à ça. Donc Marie pour bon alors.
3: Pas une tasse de citron.
0: C'est pour ça qu'elle s'était planquée, parce qu'elle s'est dit, elle va se faire encore engueuler par moi. Et ça m'étonnera pas. Pocantas!
4: Oui, salut Gérard. Je suis trop contente d'être avec toi ce soir. Bonsoir.
0: T'es une nana.
3: Mais oui, Pocantas, c'est trouvé... une fille.
0: C'est pas vrai que tu m'as trouvé quatre nanas pour finir le débat.
3: Oui, Gérard.
4: Bah, c'est pas beau, ça?
0: Oh, bah, pour une fois que ça travaille bien au standard. Pas toi! Toi, t'es bon à rien, toi!
5: Mais c'est moi qui trouve les nanas, c'est un scandale, j'en ai marre, ça, je veux plus bosser avec toi si ça continue!
0: Eh, hey, qui c'est qui commande ici? Qui c'est le boss? C'est moi!
5: Oui, mais c'est qui trouve les nanas? C'est moi!
4: Ah, GG, sois sympa parce qu'il est sympa au standard.
0: Oh, c'est bon, ouais, c'est bon, les nanas. On
4: non,
0: se calme.
4: C'est pas vrai, moi, c'est Cécile qui m'a trouvé. Moi aussi.
0: Ah, c'est Cécile, voilà. Et voilà, Marie, qui c'est qui
1: la
0: t'a
1: chose.
0: Trouvé?
1: Il y a la chose. PTBS non, qui demande si Gérard, t'es jaloux des lapins parce
4: non,
1: qu'ils ont
4: moi,
1: des dents.
4: Je vais le défendre parce que c'est lui qui m'a trouvé, c'est Morissette qui parle.
0: Ouais, Morissette.
4: Moi, je vais le défendre parce que c'est lui qui m'a trouvé et je suis bien content d'être avec toi, GG.
0: Alors, donc Morissette, c'est le mec.
4: Comment?
0: Redis ton nom.
1: Hervé.
0: C'est Hervé qui t'a trouvé. Pocantas, voilà. C'est qui?
4: C'est Cécile.
0: Cécile. Marie.
6: Moi, c'est un garçon qui m'a eu et c'est une fille qui m'a rappelé.
0: Ah, donc t'as eu Hervé, mais c'est Cécile qui t'a rappelé, voilà. C'est
7: Céline.
0: Ça?
6: Céline. Oui.
0: Ouais, Cécile ou Céline.
4: Caroline,
0: et pourquoi pas?
7: Bon, Gérard, je crois qu'il faut revenir un peu au débat.
0: Nat, qui c'est
1: Gérard,
0: qui t'a
1: trouvé? On baisse.
3: Gérard, le débat.
0: Nat, qui c'est qui t'a trouvé? Tu permets, Cécile? Eh, on n'est pas dans un avion. On dit pas, Gérard, le débat. Attention, nous allons atterrir dans moins de 10 minutes. D'accord?
1: Ouais!
0: Je m'en fous de l'heure.
1: Suis, Gérard.
0: Je m'en fous de l'heure.
7: Il avale.
0: Quoi, j'avale rien du tout.
1: C'est pas moi.
6: Allô.
0: Nat, qui c'est qui t'a sélectionné?
7: Gérard, on s'en tape un peu. Gérard, on s'en tape.
0: Nat, qui c'est qui t'a sélectionné?
6: Cécile.
0: Voilà. Donc, 3 pour Cécile et 1 pour l'autre.
6: Oh.
0: Alors, Gérard, putain!
7: Bon, Gérard.
0: Dans 20 minutes.
8: Moi, c'est ça, ouais.
0: Attends, tu peux recommencer, Cécile?
7: Tu t'es fait gonner, Céline. Bon, Gérard, il y a un débat, je crois qu'il faut poser une question et que les gens interviennent, vas-y.
0: Alors, non, mais ça y est, la question,
1: Gérard,
0: tout le monde baisse,
1: hein.
0: Non, tout le monde l'a compris, là, la question. Alors, Nat.
6: Oui.
0: Donc, pour toi.
6: Oui.
0: Alors, est-ce que la jalousie des parents entre eux peut perturber la vie des enfants? Sylviana.
6: Oui, énormément. De trop, franchement, ouais, à fond.
0: Ouais, bon, de manière, je sais pas quel âge que t'as.
6: 22.
0: 22, les flics, merci.
7: Aval.
0: Donc, toi, t'es
7: Aval.
1: Sus.
0: Non, mais c'est bon, vous arrêtez là, s'il vous plaît.
8: Bah, ça va.
0: Là-bas, le micro, là. Le voyant est allumé.
7: Aval.
1: Tu m'entends?
0: Le voyant rouge est allumé. Tu m'éteins, le voyant.
9: Le voyant est allumé, je l'ai vu, hein.
0: Merci. Quand je, donc, pour toi, Nat.
6: Oui.
0: Donc, toi, t'as 22 ans. Est-ce que t'as déjà des enfants?
6: Eh non, pas encore.
0: Non, pas encore. Est-ce que t'as un copain?
6: Non plus.
0: Non plus. Ah bah, décidément...
6: Gérard, il n'y a pas que lui.
10: Non, c'est rien que pour soi, hein.
4: Moi non plus, j'ai pas de copain, Gérard. C'est Pocahontas.
0: Ouais,
4: c'est
0: non, mais attendez. S'il vous plaît. Voilà. Les papiers, là-bas, vous me les retirez de... Merci. Alors,
9: allô?
0: Marie.
9: Allô?
0: Marie.
6: Oui.
0: Donc, pour toi.
6: Quoi?
0: Bah, la question. Ah, ben, tu m'avais déjà
6: répondu.
0: Ah, ouais.
6: Hein.
0: Pocantas.
4: Oui, et ben, moi, je trouve que tout dépend qui est jaloux de qui. Quand le père est jaloux de la mère, ça va à peu près, mais il arrive des moments où la mère est jaloux du père, et où les enfants, en fait, il arrive souvent que les enfants soient amoureux de leur mère ou de leur père, et donc à ce moment-là, il y a une jalousie malsaine qui s'installe entre les gens, et je pense que ça peut être catastrophique pour un couple. Enfin, voilà ce que je voulais dire.
1: Il y a Caméléon qui demande si les lapins peuvent rouler des pelles au râteau.

0: Non, mais ça, j'en ai rien à foutre.
1: Et est-ce qu'il vaut mieux poser un râteau ou prendre un lapin?
2: Dans le cul.
1: Gérard, des questions qui arrivent comme ça. Moi, je te l'ai dit, tu veux pas répondre.
0: Non, mais je réponds pas.
1: Tu baisses.
0: Mais même, je réponds pas sur des questions de merde. C'est tout. C'est des questions pour moi. Ta gueule, va pas enculer, toi, connard.
1: Ah, Gérard, en rapport avec la semaine dernière, est-ce qu'on peut être jaloux d'un lapin monocouille?
0: Et tu lui demanderas, est-ce que sa mère, elle va se faire enculer au bois de Boulogne? Alors, Morissette, pour finir.
3: Oui.
0: Donc, c'est quoi?
3: Mais moi, je voulais dire que quand c'est les parents qui sont jaloux, ça peut devenir grave pour les enfants.
0: Mmh.
3: Parce que les enfants, eux, voient ça au quotidien et ils peuvent croire que ça. Ils le prennent comme si c'était naturel, en fait. Et eux, ils deviennent après par la suite jaloux, mais ils le voyaient pas par le mal, en fait. Ils le portent en eux comme si c'était naturel.
0: Ah, donc, tu reviens sur. Avec Pocantas, sur ce qu'elle disait.
3: Oui, carrément.
0: En gros, ouais.
1: Il y a Jaff qui demande, est-ce que Gérard, tu penses qu'un lapin peut tuer par jalousie des parents avec un râteau?
2: Faut répondre, Gérard.
1: Et est-ce qu'une pelle peut être jalouse d'un râteau par Kaiser?
0: Tu demanderas si sa mère a un râteau dans le cul ou dans la chatte.
1: Et est-ce qu'un fou psychotique peut tuer un râteau avec un lapin?
0: Bon. Hop, terminé, je réponds plus aux questions d'Internet parce que là, c'est de la merde.
3: Tu as bien raison, Gérard.
0: Alors, Pocantas. Tu as quel âge, s'il te plaît? Parce que là, toi, tu m'as posé...
3: J'ai 26 ans.
0: 26. Est-ce que tu as des enfants?
3: Non, j'ai pas d'enfants, Gérard.
0: D'accord. Morissette.
2: T'es castré? Oui.
4: Ouais.
0: Morissette.
3: Allô? Oui.
0: Donc toi, est-ce que tu as des enfants?
3: Non, pas encore.
0: Non. Marie, non plus?
3: Non.
0: Et Nat, non plus, hein, c'est bien ça?
3: Non, toujours pas.
0: Bon, alors,
3: j'ai un chien, si tu veux.
0: Comment?
3: J'ai un chien.
0: Tu cherches?
2: Non, elle a un chien.
5: Elle a un chien.
2: Non, mais c'est pour toi, peut-être, le chien.
0: Non, mais je ressemble pas à un chien, moi.
2: Sus.
0: Ah. Merde. Tiens. Répondre quand même. Moi, je peux. Est-ce que je vais vous répondre? De toute manière, ça va être la fin. Bon, ça y est! Tu fermes ta gueule, Pedro, d'accord?
5: Gérard, c'est terminé. De recommencer le débat.
2: Vas-y.
0: Donc, je réponds sur la question pour tout le monde, pour Nat, Marie. Sus. Pocanta, c'est Morissette.
2: Okay.
0: Donc, alors je préviens que le prochain qui dit encule, je coupe mon micro et je m'arrache et je ne répondrai pas.
3: Gérard,
0: oui.
3: Entre parenthèses, c'est le seul garçon qui t'a dit ça. Hein.
0: Ouais, mais de manière,
6: mais tous les garçons, c'est tous des malpolis. Moi, j'ai toujours dit
3: ça, c'est clair.
6: Ils sont rustres.
0: Ouais,
3: c'est une fille qui t'insulterait comme ça. Hein. T'as vu, il a recommencé en plus.
0: Ouais, non, mais de manière, c'est Simon.
6: Mais c'est qui fait ça?
0: Simon, tu fermes ta gueule. Merci.
4: Je suis ventriloque, m'en fous.
0: Bon, Simon, c'est terminé maintenant, d'accord?
5: Gérard est prié de recommencer le débat.
0: Attends, on n'est pas dans un avion, d'accord? Tant que Simon arrêtera pas ses conneries.
2: Mais c'est pas lui, je te jure, c'est pas lui.
0: Attends,
2: regarde dans le studio. Regarde, bien sûr,
0: il s'est barré.
1: Il y a un qui demande si c'est à cause des râteaux et des lapins que tu es devenu un alcoolique sodomite.
0: Je ne réponds pas à des questions de merde!
5: Gérard est prié de recommencer le débat.
0: Donc, Simon, tes conneries, s'il te plaît. Merci. Donc, je réponds à vous, Nat, Marie, Pocantas et Morissette. Donc, en fin de compte, le problème qui se passe, c'est est-ce que la jalousie des parents entre eux peut perturber la vie des enfants? Oui. Et je vais vous dire pourquoi. Parce qu'en fin de compte, ce qu'il faut bien se dire dans la tête, c'est que lorsque vous êtes en couple, qui a des enfants, automatiquement, il y a une jalousie s'il y a des enfants. Mais faut bien dire une chose, faut bien vous dire une chose. C'est pas parce que on dit toujours les nanas, mais c'est vrai qu'il faut qu'on assume 50-50. En fin de compte, nous aussi, on est 50-50 responsables de ce qui se passe.
3: Gérard,
6: c'est très beau ce que tu viens de dire, Gérard.
3: Je veux te dire, chez les enfants, là où ça
0: c'est qui, c'est qui, c'est qui,
3: c'est frères et sœurs.
0: C'est qui parle?
3: C'est Morissette.
0: Oui, Morissette.
3: Ce que je veux dire, les enfants, le premier âge où ils connaissent la jalousie, si jamais arrive un petit frère ou une petite sœur, tu vois.
0: Mmh. Oui, mais là, c'est vrai que là-dessus, je suis d'accord avec toi. C'est vrai que s'il y a un petit frère ou une petite sœur,
2: c'était très joli.
0: Automatiquement, les parents, la mère ou le père,
4: Putain, mais arrêtez de roter, c'est dégueulasse.
0: Oh, ta gueule, ferme ta gueule un peu, toi, enculé. Bon, ouais. Mais attends, vous allez arrêter ici. Vous allez me laisser faire mon débat tranquille. Et Simon, tu vas fermer ta gueule.
5: Gérard, nous allons devoir conclure.
0: Mais allez, je vais conclure, mon, la main de ma soeur dans la culotte d'un zouave.
3: Parce que la vitesse est supérieure.
0: Donc, je réponds à Morissette. En fin de compte, s'il y a un frère ou une petite soeur, c'est vrai que le problème se pose, en fin de compte, c'est que automatiquement, le père ou la mère va être branché tout de suite sur le deuxième venu. Donc, automatiquement, il y a... si c'est, par exemple, si c'est une fille, la fille sera épargnée de l'histoire. Mais il faut bien se dire une chose, qu'il y a 50-50 des deux côtés. Il faut bien se dire une chose, que nous, on est aussi responsables que vous, les filles.
6: C'est très clair, Gérard, j'ai tout compris, bravo.
5: Gérard ?
1: Il y a Franck VIP qui demande, Gégé, est-ce que t'as pensé à pas faire d'enfant ?
0: Bah, de toute manière, j'ai eu une fille et je la revois pas, d'accord ? Merci, en de bon entendeur, salut pour la question.
3: Gérard ?
0: Oui ?
3: J'ai une dernière question.
0: Oui ?
3: Avant qu'on...
0: Bah, on va faire la conclusion, là, parce que...
3: Non, mais c'est... Ne prends pas mal.
0: Non, mais je t'écoute.
3: Franchement, si tu fais ce débat-là, c'est que ça doit te tenir à cœur. T'es d'accord avec moi ?
0: Oui, je suis d'accord.
3: Qu'on ne soit pas des râteaux tous les jours et des lapins.
0: Non, mais je suis d'accord avec toi. C'est qui... Attends, c'est Morissette ?
3: Non, c'est Marie.
0: Oui, Marie.
3: Donc, ça veut dire que toi, tu t'en reçois quand même pas mal.
0: Bah, jusqu'à présent, je me suis pris plus de lapins que de râteaux. De toute manière, je me suis pris des deux côtés. Hein.
3: Gérard.
0: Attendez. Attendez, 5 minutes. Marie, oui.
3: Oui, mais tu t'es peut-être pas demandé, bon, c'est aussi de la faute des filles, mais tu t'es peut-être pas demandé si de ton côté, il y avait quelque chose qui allait pas, ou ta présentation, ou je sais pas, il y a peut-être quelque chose aussi.
0: Ah ben, pour l'instant, jusqu'à maintenant, je réponds à ta question. Nat, si t'as une question, ou pour Quentin, c'est Morissette, si vous avez une question à me poser.
6: Non, je t'écoute comme un livre ouvert.
0: Je réponds à Marie. Donc, c'est pas parce que là, ce soir, de toute manière, ça fait 2 semaines que je viens bien habillé. C'est pas pour ça que dans les...
1: Pas ce soir, Gérard, pas ce soir.
0: C'est pas pour ça que je reprends pas de débat avant je sais pas quand, mais c'est pas pour ça que si j'ai lancé un appel tout à l'heure, ça veut dire que je risque de me prendre encore un râteau ou peut-être me faire poser un lapin.
3: Oui, mais les appels que tu fais, toi, c'est pour des filles de 23 ans, 26 ans, et il faudrait peut-être chercher aussi les filles de ton âge, peut-être que ça marcherait mieux.
0: Non, mais
3: pas les mêmes attentes, hein.
0: C'est
3: trop de sélection, Gérard.
0: Non, faut bien se dire une chose. Que ce que je recherchais, c'était pour essayer, comme vous avez besoin, comme nous on a besoin, vous avez besoin de tendresse, de câlins, d'affection, tout ça. Ça, je le comprends très bien chez vous. Nous aussi, on a besoin de ça. Hein?
3: Mais faut pas être aussi sélectif, hein.
0: Oui,
3: sinon,
0: non.
3: Ça ne trouvera pas, hein.
0: Non, mais attends. Je suis pas sélectif. Je n'ai pas encore. Non.
3: Hein.
0: Et pour l'instant.
3: J'ai écouté hier, hein.
0: Non, mais j'ai sélectionné encore personne. Pour l'instant,
3: c'était pas plus la peine. Hein.
0: Qui ?
3: C'est Morissette qui parle.
0: Oui, Morissette.
3: Moi, j'ai voulu appeler quand j'ai vu que tu sélectionnais tout le monde. Je me suis dit, bah, c'est bon, après.
0: Ah non, alors là, je vais te dire une chose. Dans ces cas-là, c'est pas moi qui a pas voulu que tu passes. C'est Pedro hier, d'accord ?
3: Ouais, moi aussi, il m'a raccroché au nez hier. J'ai voulu appeler, il m'a raccroché au nez.
6: Allez, voilà. La faute de Pedro Gérard.
1: Là, il y a Brontos qui demande, est-ce que ta mère s'est déjà fait brouter le minou par un gros lapin ?
2: Oh putain, ça va mal se finir. Gérard, je crois qu'il y a une conclusion à faire.
1: Ouais, mais il y a des tas de gens qui demandent, ça fait 40 fois que tu demandes.
5: Nous allons devant.
6: Gérard, c'est un vrai gentleman, j'en suis sûr. Ouais, écoute pas.
1: Mais Gérard, il est au maximum au niveau internet, il est à 13 816.
2: On est à 13 816. Alors Gérard, ce qu'on va faire, c'est qu'on va conclure, parce que Max m'a appelé pour me dire qu'il fallait conclure. Hein, faut pas rester.
0: 13 816. Donc voilà.
2: Donc Gérard, la conclusion, et on va y aller.
0: Nat, pour toi, c'est vrai merci pour le Larsen. C'est vrai que on n'a pas fait beaucoup de questions. J'ai voulu répondre sur toutes des questions qui étaient très importantes. Mais de toute manière, ce débat-là sera à refaire très prochainement.
2: Ouais, dans 5 ou 6 ans. Alors Gérard,
0: donc,
2: la conclusion.
0: Nat, ouais. Pour toi, qu'est-ce que t'en as pensé? Si t'as écouté depuis le début, hein.
2: Si t'étais pas endormi, hein.
3: Pas depuis tout le début.
0: Non, mais qu'est-ce que t'en as pensé de, par exemple, je sais pas, sur les questions qu'on m'a posées et que j'ai répondu.
3: Les questions qu'on t'a posées, franchement, elles étaient nulles à chier, mais par contre, ce que t'as répondu, c'était extra. Moi, j'ai adoré, franchement, c'était trop excellent. J'aimerais juste que t'en fasses ça, je te reçois en direct, hein. c'était excellent. Franchement, c'était génial. C'était une bonne idée. Ça, ça change un peu parce qu'on n'entend jamais ça nulle part. C'est vraiment génial.
0: Mmh. D'accord. Ok, ben, je te souhaite une bonne soirée.
1: Et une bonne nuit, par contre. Bishop, il y a Bishop qui dit Gérard, ton débat, c'est un pet de lapin.
0: Ouais, ben, c'est bon. Maintenant, je fais la conclusion avec les auditrices.
2: Vas-y, termine là ta conclusion parce que Simon attend.
0: Le net terminé. Bah, Simon, il attendra. Marie ?
7: Oui.
0: Donc, pour toi ?
7: Bah, écoute, moi, dans l'ensemble, je trouve ça bien. Mmh. Mais, très franchement, je trouve que tes questions étaient pas super.
0: Pourquoi ?
7: Mais t'as répondu bien aux questions que les auditeurs posaient.
0: Bah non, c'est pas les auditeurs, c'est les auditrices, hein.
7: Oui, les auditrices, d'accord.
0: Bah, c'est en fin de compte, c'est vrai que c'est vous qui êtes en jeu, parce que c'est vous qui nous posez plus de lapins qu'autre chose, hein.
7: Ouais, bon, on va pas en revenir.
0: Mmh. D'accord. Ok, bon, bah, je te souhaite une bonne nuit.
7: Merci.
0: Et puis, ben, peut-être dans 15 jours, 3 semaines, on sait pas.
7: Oui.
0: Ok.
7: Bien sûr.
0: Bonne nuit.
7: Bonne nuit.
0: Pocantas.
8: Eh ben moi Gérard, j'ai trouvé ce débat magnifique. Je trouvais qu'on sentait toute la sensibilité de l'homme que tu es. Par contre, je trouve ça vraiment dommage que tu t'énerves autant. Vraiment, ça m'a gâché mon plaisir.
0: Ben, dans quel sens que...
8: On sent que t'es un homme très sensible. Tu as une sensibilité à fleur de peau et tu demandes que des câlins. Mmh. Mais tu es très énervé à l'antenne et tu as envoyé chier tout le monde. Et vraiment, je trouve ça pas bien, Gérard.
0: Non mais attends, Pocantas.
8: Oui.
0: Je peux te reparler en antenne si ça te dérange pas.
2: On fera ça en antenne, Gérard. Vas-y, la dernière personne.
0: Et Morissette. Morissette, oui. Pour finir.
3: Ben moi j'ai trouvé qu'il y avait quelques questions qui étaient pas mal.
0: Mm-hmm.
3: Bon après d'autres qui étaient un peu inutiles.
0: Mm-hmm.
3: Mais sinon en gros c'était un super débat. J'étais super contente d'avoir ce soir puisque je t'ai pas eu hier.
0: Mm-hmm.
3: Et si c'était à refaire, je le referais.
0: Donc tu veux que je te parle en antenne?
3: Si tu as le temps.
0: Bah y a pas de problème.
2: Gérard, ta conclusion maintenant.
0: Donc, je te récupère en antenne. Cécile.
2: D'accord. Non, on va lui dire.
1: Juste
2: un
1: auditeur.
0: Cécile.
1: Kaiser qui nous dit que pour éviter les lapins, vaut mieux les tuer à coups de râteau.
0: Bon, mais c'est bon, j'en ai rien à foutre, c'est même pas ça. C'est Cécile, s'il te plaît.
2: Ok, Gérard, à la suivie, fais ta conclusion.
0: Non, attends, tu permets?
5: Non. Gérard, Cécile, s'il te plaît.
0: Tu me laisses Pocantas et Morissette en antenne.
1: C'est fait, Gérard.
0: Merci. Donc, alors, conclusion du débat. Alors, ce que j'arrive pas à comprendre. Dans la nouvelle équipe, et ça, vous pouvez maintenant allumer vos micros, le site internet, on termine sur combien, s'il vous plaît?
1: Alors, ça dépend si ce que tu vas dire sur moi, c'est gentil ou pas.
0: Non, mais je veux savoir sur combien de personnes qu'on termine.
1: On est à presque, ouais, c'est ça.
2: On y est presque, ouais.
0: Non, mais le chiffre.
1: Ah, le chiffre.
0: Bah oui.
1: Ah.
2: Voilà.
0: Non mais quand tu veux, hein.
2: Il faut qu'il compte un par un.
1: 13 000 tourons, ouais.
0: Enfin. Un débat. Alors, là, je peux vous dire une chose. Quand même, Pedro.
2: Oui.
0: Pour une fois, t'as bien travaillé.
2: Ah, pour une fois.
0: Au standard. Je n'ai pas à me plaindre. Ça a été bien.
2: Oh là là.
0: Sur le net, par contre.
2: Ça craint du boudin.
0: À un moment donné, c'est vrai que. Par moment donné, ça virait.
1: Je suis que le transcripteur des questions des auditeurs.
0: Mais ça...
1: Et qui ce soir voulait que tu fasses le lapin avec un râteau dans le cul.
0: Merci pour le Larsen. Merci Pedro.
2: De rien.
0: Enfin, c'est vrai que on n'a pas été jusqu'au bout des questions parce que c'est vrai que.
2: On s'est bien endormi.
9: Bravo, Jean-Paul.
0: C'est vrai que le débat était très long,
2: ouais.
0: Et que en fin de compte, on me posait des questions, donc j'étais obligé de répondre. Donc je m'excuse auprès des auditeurs si le débat n'a pas été jusqu'au bout. Mais de toute manière, il sera refaire jusqu'à très prochainement. Donc sur ce, vous allez passer la nuit avec Simon et on va s'écouter pour quoi pour finir.
2: Eh ben tiens, je vais te donner la fiche. Tiens, vas-y, tu vas le lire. J'ai une annonce à faire, vas-y, lis le titre et j'ai une annonce à faire.
0: Et j'aime la gym de ça sur ton ville, sur ton lit, surtout au lit. Et voilà, je vous dis à très bientôt. Bonne nuit.
2: Et au 0825 08 5000 si vous voulez récupérer des places pour le spectacle de Bruno Salomon qui aura lieu demain au théâtre Trévis. À demain à 20h30, vous pouvez appeler 0825 08 5000, il y a des places à retirer.
0: Voilà.
2: Et voilà,
0: donc,
2: et tout de suite.
0: Bonne nuit à tous.
2: Bonne nuit tout de suite, c'est Simon que vous retrouvez.
0: pour la nuit sans bip avec
1: sans bip.
0: Cécile.
5: Avec Céline.
0: Avec
5: Hervé.
0: Céline. Céline.
2: Bonsoir
0: et Hervé
2: tout le monde.
0: Au revoir. Et surtout.
5: Oui, Gérard.
0: Et je veux entendre les Das Puk. Je veux les Das Puk pour dédicace pour moi.
5: Je dédicace les Das Puk à Gérard.
0: Voilà, ouais, mais je les veux. Allez, bonne nuit à tous.
10: Faire jouir quand même.
11: Oh bah ça, c'est elle qui va te le dire. Hein.
10: Est-ce qu'elle te fait jouir
12: Ah bah oui, quand même. Hein.
10: Oui, c'est-à-dire que tu gueules et tout, tu prends ton pied.
12: Enfin, je crie, non. Enfin, je jouis, oui, mais je crie pas. Enfin, ça dépend comment il le fait. Hein.
10: D'accord, ok. Et des fois, il le fait vraiment bien, c'est vraiment un professionnel.
12: Si il le fait bien et puis que je suis en forme, c'est vrai que bon bah je peux jouir très fort. Hein.
0: Menteuse.
13: Là, ça s'appelle péter, ça.
12: Mais tu te rappelles.
0: Oh. Et toi, je t'ai pas demandé si y avait...
12: Toi,
0: l'espèce de bulldog là, et ta copine, tu l'as fait jouir.
13: Ça se trouve, ça va très bien.
10: Ça se trouve, il a raison, tu la souhaites.
0: Non, allez.
10: T'as le prout.
0: Bon, allez.
10: Fait des rots et tout.
0: Allez. Fais ton truc. Sinon, je vais chercher la grande.
14: Donc, le deuxième débat, c'est sur les parfums. Si j'ai les noms, ça sera.
15: Alors donc, il y a Exotique, Merlan, Chaussure et Priscilla.
16: Allez. Bonsoir tout le monde.
0: Bonsoir.
16: Salut à tous. Bonsoir Gérard.
0: Bonsoir.
16: Gérard.
0: Alors,
16: c'est quoi la première?
0: Bon, hey, tu as déjà commencé à te calmer, s'il te plaît.
16: Excuse.
0: On va pas faire un deuxième débat,
16: d'accord,
0: merde.
16: D'accord. Ouais,
0: ok.
16: Calme, là,
0: oh, ça commence, ça a pas commencé, d'accord.
16: Sur alors, que...
0: Donc, quel est votre parfum préféré?
16: Alors, chaussures, je peux répondre.
0: Ouais.
16: Fleur d'anus de chez Jean Pest. Exotique, surtout les parfums qui sentent bon.
0: C'est-à-dire?
16: Ceux qui que j'aime bien quoi, toi.
0: Ouais, mais quoi?
16: Ceux qui me procurent grâce au nez des envolées et tout, qui me font halluciner quoi.
0: Mm-hmm.
16: Tu sais, il y a des parfums hallucinogènes, hein.
13: La drogue?
16: Non, des parfums.
0: Non, pour qui c'est qu'on a d'autres
16: Non, mais c'est comme les bons vins. Hein.
0: Oui. Priscilla?
17: Oui.
0: Donc toi?
17: Moi j'adore les parfums pour mecs.
0: C'est-à-dire?
16: Tu sais pourquoi?
0: Non mais qui c'est qu'a du monde derrière là?
13: On va gérer.
16: Virez-le. Bah les parfums de mecs ils sont plus corsés, c'est pour ça.
17: Ouais mais moi j'adore sentir les parfums de mecs.
16: Ouais mais t'as du nez
0: ouais, mais...
17: Comment?
16: T'as du nez ou pas?
17: Oui, j'ai vachement de nez.
16: Et c'est qui parle là?
17: C'est Priscilla.
0: Ouais Priscilla, mais explique, dis-moi à peu près quel parfum?
16: Ouais.
17: Tu veux des noms?
0: Bah, n'importe quoi, tu donnes.
17: Alors, un parfum épicé.
16: Ouais.
17: Avec du musc.
0: Mmh.
17: Enfin, je sais pas, un parfum.
16: Ça ressemble pas du tout à l'Adidas. Hein.
17: Un parfum enivrant. Non, pas du tout, non.
0: Mmh. Chaussure.
16: L'Adidas, ça doit être une goutte d'eau, et puis on sait pas trop quoi.
17: De la pisse d'âge.
16: Ouais, enfin, des substances qu'on connaît pas encore.
17: Ouais.
16: Genre, c'est des trucs qui tuent les mouches.
0: Chaussure.
16: Mon parfum, en fait, je paye vachement cher.
0: Non mais attends, hey, chaussure, tu as pas commencé à attaquer la deuxième question avant moi, d'accord?
16: Pourquoi? C'est pas la deuxième? Ah, il y a ceux qui sont sur Internet.
0: Non, mais là, ça commence à bien faire, hein. Vous avez pas commencé.
16: Mettons, il faut dire au standard qu'il est bien.
0: Bon, Merlan.
16: Ouais, ta question exactement, c'est quoi?
0: C'est quel est votre parfum préféré?
16: Ouais, il faut dire une marque ou pas?
0: Non, sans citer de marque. Tu dis si tu préfères le parfum... Non, mais soit le parfum.
16: Moi, Gérard, je fais collection des bouteilles de parfum.
0: C'est-à-dire?
16: Bah, j'en fais collection.
17: Moi aussi, on peut faire des échanges si tu veux, j'en ai plein d'autres.
16: Bah, mais t'en fais quoi une fois que t'en fais collection? Bah, de toute façon, le problème, c'est que bon, les bouteilles, elles me durent pas trop longtemps, quoi.
13: Mais tu les gardes quand tu fais la collection ou pas?
16: Bah, disons que moi, ce que je pense lorsqu'une femme m'offre du parfum, c'est bien.
17: Tu gardes la bouteille en fait.
13: Ça n'a rien à voir avec ce que je dis.
16: Ouais, c'est vrai.
0: Non, mais alors, pour l'instant, vous avez pas commencé à me poirer le débat, les trois mecs.
16: Ouais, c'est la première question, ouais, ça part déjà en couille. Hein.
0: Ouais.
16: Bon, c'est pas grave. La 8e,
0: non? Ouais, bah, tout à l'heure, tu as attaqué la 8e chez toi.
16: Et toi, c'est quoi ton parfum préféré, en fait?
0: Moi, j'ai.
16: Moi, j'y suis pas. Ta gueule, c'est quoi, toi?
0: Mais qui c'est qui vient. Qui c'est qui me pose cette question?
16: Bah, c'est
0: Exotique. Ouais, enfin, faudrait peut-être te réveiller quand je demande ton nom, s'il te plaît.
16: Excuse-moi, c'est bon.
0: Non, mais moi, tu
16: m'entends pas grand-chose, mon téléphone est pourri.
0: Ah ouais, mais si t'es avec un portable, c'est pas la peine, hein.
16: Mais non, c'est pas un portable, c'est un pauvre téléphone que j'ai pas payé, il est pourri.
0: Ouais, ben, ça s'entend, hein.
16: Bah, excuse-moi, hein, on est pas tous riches, hein.
0: Donc, alors, moi, j'aime toutes sortes de parfums.
16: Ah, mais c'est-à-dire?
0: Bah, je citerai pas les noms, c'est tout, je fais pas de pub.
16: Ouais, mais des parfums forts ou...
0: Bah, du fort ou...
16: C'est quoi que t'as mis, ça?
14: Quoi?
13: C'est quoi que t'as mis ce soir?
17: Jump?
14: Non, ce soir, j'ai mis de...
13: Rapproche-toi du micro, que ça sente bon.
17: Rapproche-toi, Constante.
14: Non, mais ça y est, bon, ben... De toute manière, je vous donne pas le nom.
13: T'as mangé quoi?
14: De l'ail.
13: La chatte de Sandy. Ah ouais, c'est ça. Ça
14: alors, soit, je préviens tout de suite que le premier qui va s'amuser à déconner sur quel, comme ça, ça va gerber sec. Hein.
13: Comment elle s'appelle, ta copine?
14: Ça te regarde pas.
13: Ah, ok. Ça te regarde pas, c'est bidon. Comme
18: enfin,
13: ça.
18: Tout le monde le sait, mais ça me regarde pas.
14: Voilà. D'accord. Alors, deuxième question.
13: Ouais.
14: Combien payez-vous une bouteille de parfum? Alors, je peux vous dire tout de suite qu'il y a différents prix. Hein.
13: Ouais, bah moi j'ai
14: alors, attends, chaussures, on va quand même demander après.
13: Exotique, je veux répondre.
14: Non, mais exotique, s'il te plaît.
13: Non, pour préservatif, exotique.
14: Exotique, on va demander à Priscilla, ça...
13: Mais non, pourquoi elle en premier?
17: Parce que je suis une fille.
13: Ok, excusez-moi.
14: On a qu'une fille là au standard.
19: Ah bah maintenant que tu l'as fait chialer, c'est clair qu'elles veulent plus appeler. Hein.
13: Ouais, mais c'est pas grave, on a dit que c'était une affaire oubliée.
17: Ouais, je vais être leur porte-parole.
13: D'accord. Bah vas-y, c'est quoi ton prénom?
17: Priscilla.
13: Ouais, c'est
14: alors,
13: cool.
14: Priscilla.
17: Oui.
14: Donc pour toi, combien que tu paies? Alors je répète bien la question, hein, pour que tout le monde la comprenne, parce que je veux pas qu'on me dise, ouais.
13: Combien tu mets pour acheter une bouteille
14: combien
13: de parfum?
14: Combien payez-vous une bouteille de parfum?
13: Ouais,
17: moi, c'est bah, moi, tu vois, j'ai jamais acheté un seul parfum pour moi.
14: Mmh.
17: En revanche, j'en offre souvent à mes amis. Et la dernière fois que j'en ai acheté, c'était 400 balles, c'était pour ma mère.
13: T'as assez cher, hein?
17: Bah ouais, mais en plus.
13: Parce que aux environs de Noël, ils font des soldes, hein?
14: Ouais, mais de manière.
17: Soldés en plus.
14: Ouais, mais Priscilla.
13: Et c'était quoi la marque sans la citer?
17: C'était, je sais plus, Kenzo, je sais pas trop ce que c'est.
14: Okay. De quoi?
13: Allô Gérard?
14: Ouais.
13: Ouais, c'est chaussures. Bah moi je voulais te dire que mes bouteilles de parfum, en moyenne, je l'ai payé 17 000 francs. Combien? 17 000.
14: Non, là, je crois que t'essayes.
13: Je fais pas dans le bas de gamme.
14: Mais attends.
13: Ouais, mais t'habites où, Neuilly, non? Non, pas du tout, j'habite dans le 16e arrondissement.
14: J'ai
13: Victor Hugo.
14: Voyons, tu veux pas donner non plus ton nom de famille et puis tout non plus, non?
19: C'est Boulard, son nom, c'est Boulard.
17: Boulard.
19: Donc, 14 rue avenue Victor Hugo.
13: Ah bah bravo.
19: Le 16e.
13: C'est pas très gentil. Et ta mère, elle est pas parfumeuse?
14: Oh, ça y est, là, s'il vous plaît, merci.
13: Je vais folie avec ma mère, s'il te plaît. Bah on te demande si elle est parfumatrice.
14: Bon bah, hé, Merlan.
17: Parfumière,
14: on
13: est. Ouais, pareil. Bah écoute, la DAF, hein, c'est pas...
14: Bon, ça y est. Donc, exotique pour toi?
13: Ouais, moi je préfère bien les parfums en fait discrets. Mais en fait, j'avais une question. Parce qu'on parle du parfum, mais tu sais, ça nous rappelle un livre aussi. Tu connais, tu vois quoi?
17: Le parfum.
13: Exactement, très bien. Et en fait, je voulais savoir si toi tu te rappelles des parfums de ton enfance.
14: Non, mais pour l'instant, je te demande combien que tu mets, combien payez-vous une bouteille de parfum?
13: Pas grand-chose, tu sais, j'ai pas beaucoup d'économies, quoi.
14: Mm-hmm.
13: Mais si j'avais un cadeau à faire, si c'était un parfum. Je sais pas, je pense que un petit parfum tranquille de 150 francs.
14: Non.
17: Bah c'est pas beaucoup hein.
14: Ouais non
17: bah
14: mais attends, ouais, Priscilla. Priscilla.
17: Bah ouais non mais tu sais pour un vrai parfum faut.
13: Ouais, faut mettre le prix mais je parle d'un petit flacon, je parle pas d'un grand.
17: Ça pue le pied hein.
14: Eh Priscilla.
13: C'est Gérard.
14: Priscilla,
17: oui.
14: Moi je peux te dire une chose, même chaussure Merlan et exotique.
17: Oui.
14: Moi je peux vous dire une chose que j'ai travaillé. Dans le parfum.
13: Ah,
14: et moi je peux vous donner un prix.
13: Où
14: et ça, Priscilla. Le prix de la bouteille de parfum que tu m'as annoncé à 250 francs, je veux dire une chose, 450. Moi, je peux te dire une chose, qu'une bouteille pour une fille,
13: oui.
14: Tu me diras, je donne pas la marque du parfum.
13: Oui.
14: Et ben moi,
13: c'est
14: je peux te dire une chose, que ça varie. Attends, tu permets?
13: Oh c'est quoi, ouais, il est vénère, chaussure, là.
14: Eh, ça commence, vous me laissez l'arrêt.
13: Vas-y, combien?
14: Moi, je peux te dire une chose, la bouteille... Oh, chaussure, tu t'écrases. D'accord.
13: Combien?
14: La bouteille de parfum, ça tourne entre 2000 et 5000 francs la bouteille.
13: Ouais, mais pourquoi?
19: N'importe quoi, il connaît rien.
14: Ouais, j'y connais rien. Alors, dans ces cas-là, va sur les Champs-Elysées, c'est Léonard Parfum, et demande du balai. Va voir à combien qu'elle est.
19: Du balai?
14: Du balai.
19: Du balai, mais poils durs, pour les feuilles ou pour la poussière?
14: C'est bon, tais-toi. Tais-toi parce que...
19: Arrête, tu vas me faire pleurer, Gérard.
14: Attends, un balai, je te parle du balai, abruti.
19: Un balai de 1000 francs sur les Champs-Elysées, Gérard.
14: Il est fou.
13: Bon, c'est
19: le prix d'une motocross, pas d'un balai.
14: Vous êtes tous les deux barjots.
13: Dans des petits supérettes et tout ça, tu trouves des parfums beaucoup moins chers qu'à ce prix-là.
14: Ben oui, c'est ça.
13: Si tu fais tes courses sur les champs, c'est ton problème. Maintenant, pose la troisième question parce que je crois qu'on va faire le tour de la deuxième. Gérard, c'est Merlan.
14: Allô? Ouais, je t'écoute.
17: 20 balles.
18: Ouais, je viens de poser une question, mais je vois que personne ne
16: m'entend. Le parfum sur Suren, ça coûte combien?
14: Ça te regarde pas, et puis arrête de dire Suren, s'il te plaît, parce que je commence à en avoir ras-le-bol.
18: Pourquoi on n'a pas le droit? Pourquoi?
14: Ok.
16: T'as dit qu'il fallait pas donner de marque tout à l'heure, et t'as donné des marques.
14: Ouais, alors Merlant. Moi, je peux vous dire une chose que...
16: Merlant.
14: Quoi?
16: Merlant, j'ai pas répondu.
1: Pas tous en même temps, laissez répondre Gérard de temps en temps.
18: Ah, mais est-ce qu'on nous entend bien?
1: Eh oui.
18: Bon, bah parfait.
14: Ah, vas-y, Merlant.
18: Ouais, bah je disais à peu près 300 balles, mais il paraît qu'à Suresnes, bon, vu que t'es un bourge, toi, ça va être plus cher là-bas. Ouais, mais lui, il a des, t'as des promotions, toi, de temps en temps, tu les connais bien.
16: Sur la transpiration, surtout, il a de la promotion.
14: Qui c'est qui vient de dire ça?
18: Comme t'es connu, ça se trouve, t'as ton parfum à ton nom, non?
14: Qui c'est qui vient de dire que ça sentait la transpiration?
18: Tu t'en fous, Gérard. On s'en fout, je te demande si en fait, t'aimerais bien avoir ton parfum.
14: Attends, on s'en fout, tu permets
18: C'est Merlant. Ouais.
14: J'ai le droit de dire ce que je veux.
18: Non, mais tu t'en fous, Gérard, c'est Merlant.
14: Alors?
18: Voilà. Réponds.
14: Bah, dis ton nom, toi.
18: Eh ben, c'est exotique. Réponds.
14: Exotique. Moi, j'ai déjà travaillé dedans et je peux te dire que la bouteille, ça tourne entre 2005 et 3000.
18: D'accord,
14: ok.
18: D'accord.
14: Alors, troisième question.
18: Troisième question.
1: Avant la troisième question, Gérard, on accueille Guitare. Ouais, et j'ai aussi un petit message Minitel.
18: Salut à tous. Message Minitel.
1: Ouais, j'ai un petit message Minitel de Schmoldu qui dit, puisque t'as... Enfin, on sait maintenant que t'as travaillé dans le parfum, mais pourquoi t'es pas tombé dedans?
14: N'importe quoi.
18: Ça, et à mon avis, c'est une question qui te regarde pas. Hein.
16: Gérard.
14: Et celui qui s'amuse à répondre à ma place tout à l'heure, il va dégager sec.
16: Gérard, exotique. Des chaussures à l'appareil.
18: On verra ça plus tard.
16: Je veux juste savoir, à ton avis, Gérard, ça dure combien de temps une bouteille de parfum?
14: Ça dépend.
18: Ça dépend. Si tu t'en mets plus sous les bras, ça dure moins longtemps, à mon avis.
14: Et ouais. Qui c'est qui parle comme ça?
18: C'est exotique.
14: Ouais, mais exotique, tu laisses parler les gens et tu réponds pas à ma place,
18: d'accord,
14: s'il te plaît, merci.
18: Répondre,
14: ok. Maintenant, c'est la troisième question.
18: Gérard, avant la troisième question, excuse-moi, chaussure.
16: Combien de temps ça dure une bouteille de parfum pour toi, Gérard?
14: Je t'ai déjà répondu.
16: Hein?
18: Ouais. Eh, hey, Gérard.
16: Est-ce qu'on peut mélanger toutes sortes de parfums, à ton avis?
18: Chaussure ou Merlant?
14: Eh, vous commencez à me brouter de répondre avant moi. C'est les questions. Là, vous avez été piqué.
18: Il y en a qui disent que quand tu mets le parfum sur la peau, ça peut t'abîmer la peau. Est-ce que toi, tu t'en es mis sur la gueule?
14: Et toi, est-ce que t'en as mis sur ta queue, espèce de con?
1: Pas d'insulte, Gérard.
18: Je crois qu'il y a une insulte, là.
16: Gérard,
18: on peut avoir un juge ou quelqu'un qui peut noter une insulte?
16: Ouais, Gérard, c'est Merlant.
18: C'était pas beau, hein. Enfin bon.
16: C'est Merlant, Gérard.
18: Ouais, Gérard, c'est chaud. Un peu de pub.
14: Oh,
18: on va Gérard. Peut-être passer à la pub. Gérard, c'est Guitare.
16: GG, peut-on se laver au parfum avec un scotch brite?
14: Bon, allez, ouais. Bon, moi, je continue plus.
1: Non,
14: moi, les mecs, ils ont été chercher les questions, ils font le débat à ma place et c'est tout.
1: Mais attends, on n'y peut rien si c'est le modernisme. Ils ont
14: non, mais
1: Internet.
14: T'as pas faire de conneries, toi, non plus.
1: Elles sont sur le Minitel, en plus. Alors, tu continues le débat, et puis voilà, quoi.
18: Dans les toilettes.
14: Ah, vous calmez-vous!
16: Gérard, c'est Merlant.
14: Oh là là!
16: Gérard, bon,
14: le standard, là, tu fais quoi?
1: Bah, tu m'as dit de virer personne, hein. J'attends qu'ils me disent.
14: Tu leur demandes qu'ils se calment.
1: Ok.
14: Ça commence à bien faire, là.
1: Non, mais t'as raison, Gérard. On va attendre qu'ils se calment. Manu va prendre donc les 6 auditeurs, hein, bah, Gérard.
14: Non, il y en a pas 6.
1: Il y en a combien?
14: 1, 2, 3, 4, 5, j'en ai que 5.
1: Bon, bah, ça va prendre 5 minutes. Donc voilà. Sinon, ça se passe bien, Gérard, le débat?
14: Non, avec tes conneries, non.
1: Et sinon, à part ça, ça se passe bien, le débat? Ils sont sympas, les auditeurs.
14: Ouais, comme par hasard, tout le monde a déjà les questions. Je sais pas qu'ils ont été les chercher, mais tout le monde a
1: Internet,
14: déjà les questions.
1: Sur Internet.
14: Mais ouais, qui c'est qui a été les mettre sur Internet, c'est toi?
1: Mais non.
14: Non, c'est qui?
1: Je sais pas, mais bon, tu sais, il y a des taupes, hein.
14: Ouais.
1: Il y a des taupes dans toutes les sociétés, Gérard.
14: Okay. Comme toi.
1: Ok, bon, on peut y retourner, là. C'est bon, Manu, ils sont calmés? Manu? Bah non, pas encore, hein. Attends.
14: Ah, okay, bon bah attends,
1: il y a du boulot. Hein. Ah bah non. Bon bah on va continuer. Sinon, ça va?
14: Non mais on voit un disque, comme ça on va pouvoir les calmer après.
1: Mais non, on a repris depuis 5 minutes déjà, on va pas remettre un disque déjà, ils vont être calmés.
14: Ça y est,
1: c'est bon. Tu vois, Manu, gère bien.
18: GG.
14: Quoi?
18: C'est quoi ta chaîne préférée à la télé?
14: Non mais ça y est, donc faites-vous collection des bouteilles de parfum. Donc comme j'ai entendu Presselia qui a dit oui.
18: Non mais moi je fais collection de paquets de cigarettes.
14: C'est pas le thème du débat, d'accord?
18: Pourquoi?
14: Et tu donneras ton nom. Et tu éteindras la radio, s'il te plaît, derrière toi, merci.
18: C'est exotique et j'ai pas la radio allumée.
14: Bon, alors donc, toi tu dis non, pourquoi?
18: Parce que je faisais pas collection de ça avant.
14: T'as toujours collectionné les paquets de cigarettes?
18: Bah, ça fait, je sais pas, j'ai commencé quand j'ai commencé à fumer.
14: D'accord. Merlant?
16: Ouais, tu peux m'appeler Planton si tu veux. Moi, non, je trouve ça un peu con de faire collection de parfums, quoi.
17: Pourquoi?
18: Parce que je trouve bouteille vide de parfum, je sais pas.
20: T'es fermé d'esprit, hein.
18: Ouais, mais il y en a des belles.
19: Non, mais, il y a des belles. Oui, comme, qui c'est qui vient de dire?
18: Exotique.
19: Mmh. Ouais, mais donc, alors. Toi, ouais, tu fais collection des bouteilles, des paquets de cigarettes et tu dis que maintenant qu'il y a des belles bouteilles de parfum. Non, mais attends, faudrait savoir ce que tu collectionnes, mon pote.
18: Bah ouais, mais c'est pas parce que tu fais collection ou c'est tu vrai, y en a qui font collection de gun, hein, je vais te dire, c'est ouais, pas honteux à dire.
20: Gérard, c'est guitare.
19: Ouais.
20: Moi, je fais collection, en fait, j'ai pas les moyens de m'acheter des parfums, je fais les collections des déodorants.
18: Eh, hey, guitare,
20: est-ce que t'as de l'Antarctique?
18: On voulait savoir si t'étais barbu.
20: Ça a aucun
18: rapport.
20: Je fais d'ailleurs aussi les collections des bonbonnes de mousse à raser.
18: Pourquoi?
20: Bah des vides, hein.
18: Ouais, mais rien. Des belles aussi, hein.
20: Ah ouais, c'est clair.
19: Non mais vous laissez parler.
1: Non mais vous laissez.
19: Merci, Pulgar. Ouais, t'arrêtes s'il te plaît là un peu.
20: Guitare, je peux continuer?
19: Bien sûr, guitare. Priscilla.
20: Vas-y, gratte. J'ai pas fini, Gérard, c'est guitare.
18: Ouais, guitare, bah pendant qu'il se démêle avec les autres au standard. Je voulais savoir, il y en a qui disent le parfum quand tu le mets sur la peau, ça l'abîme. Est-ce que Gérard s'en est mis sur la gueule? Je sais pas.
19: Alors guitare, tu dégages.
1: Alors guitare, tu dégages.
20: Ah eh mais c'est pas moi, Gérard, on me posait une question.
18: Allez, gratte, hop.
19: Non, tu dégages.
1: Non, tu dégages.
19: Eh ben, Fildar, t'arrêtes s'il te plaît de jouer déjà avec le...
18: Gérard, on en est à la carte.
1: T'as même pas reconnu qui c'était. T'es vraiment bouché.
20: Gérard.
19: De quoi?
20: Gérard, tes chaussures.
1: De quoi?
20: On voulait savoir si on pouvait parfumer le sexe de sa copine.
19: Non.
1: Ben non.
20: Non.
19: Oh, le deuxième sang, là!
18: Ben moi, je sais comment on peut. Comment mettre du parfum sur le sexe de sa copine.
20: Ah, comment on fait?
18: Vas-y, exotique, vas-y. Bah, tout simplement, tu prends des fruits et puis tu vois quoi? Tu les presses bien.
20: Du melon.
18: Tu mouilles bien tout ce qu'il faut bien. Et puis, bah, ça va forcément sentir quelque chose, hein.
20: Ouais, Gérard, c'est Merlan.
17: C'est clair.
18: Eh, hey, Gérard, t'as déjà fait ça avec. Voilà. On n'a pas le droit de dire son nom.
19: Non.
20: Baleine. Gérard, non. Et Merlan, t'as fait la collection, toi?
19: Priscilla.
18: Il fait déjà la collection de conneries.
20: Il fait la collection des échantillons de parfum.
18: Ouais, et il paraît qu'il faisait la collection des cotons-tiges aussi. Mais ça,
19: bon,
18: pas le dire.
19: Bah, je sens que on va couper vite fait. Il est déjà 3h15, celui qui s'amuse derrière, il va s'amuser.
18: Quatrième question.
19: Il va continuer. Donc non, ça va aller. Comment? J'ai mal entendu là, Priscilla.
17: Non, c'était une blague.
1: C'est pas grave, on accueille Jeanne.
18: Salut Jeanne.
20: Bonjour Jeanne.
1: Encore une meuf, c'est bizarre ça, tiens.
17: Bonjour,
1: c'est dingue, hein.
18: Ouais. Moi, je voulais dire que
20: salut Jeanne.
17: Bonsoir.
18: Hey, guitare.
20: Ouais.
19: Oh
18: et
19: pareil,
18: tu collectionnes du vent aussi.
19: Bon.
18: Ouais, mais du vent qui sent bon. Ah, d'accord.
19: Exotique.
18: Ouais.
19: Exotique et guitare, vous commencez à vous calmer, okay, s'il vous plaît.
20: Il y a que Chaussure qui est calme, hein.
18: Bah, il est gentil, Chaussure.
20: Ouais, il est tout sympa.
18: Ouais, mais un peu trop.
19: Non mais vous allez
18: quand... Bon, ça nous regarde
19: pas. Oh, guitare et exotique, vous la fermez s'il vous plaît.
20: Je dis rien depuis tout à l'heure, c'est guitare.
19: Ouais mais vous vous calmez s'il vous plaît.
18: Ok, quatrième question.
20: Active un peu, bougez
18: pas. Y'a pas de problème. Quand même, on va pas prendre en photo.
20: On en est à quelle question là?
19: Donc Jeanne.
17: Oui, quelle était la question s'il te plaît?
19: Donc combien... Faites-vous collection des bouteilles de parfum?
17: Ouais.
19: Pourquoi?
17: Non, je trouve que ça fait joli sur une étagère.
18: Ouais, mais vides ou pleines? Elles sont vides ou pleines?
19: Bon, oh, au standard, s'il vous plaît, là.
1: Au standard, s'il vous plaît. Bah ouais, mais c'est toi le chef, moi j'attends que tu me dises qui virait, hein.
18: Eh, moi je pense, c'est exotique, je pense qu'il faut...
19: Eh, celui qui s'amuse dans les studios derrière, t'arrêtes tes bêtises avec le double son. Merci, Olivier.
18: Je pense qu'il vaut... Gérard, et c'est exotique, je pense qu'il vaut mieux...
20: Tu parles beaucoup d'exotique,
18: de parfum.
20: Exotique, pardon.
18: Bah plein, hein. Parce que ça doit coûter plus cher que vide.
19: Bon, Manu, s'il te plaît, tu me calmes. Exotique, bah, et guitare un peu. Ouais, parce que ça commence à bien faire plus.
1: Alors, exotique et guitare, du calme.
19: Ouais, non, mais c'est pas comme ça qu'on est calme.
1: C'est comment alors?
19: On a le téléphone.
1: Ah, ok. Ok, Manu. Et moi, ce que je trouve, c'est vrai qu'on n'entend pas assez.
21: Exotique et guitare, vous vous calmez.
1: Et sans le micro allumé, Manu.
19: Ouais, s'il te plaît.
1: Ah, sans le micro allumé, pardon. Arrête d'être
19: con. Si c'est pour faire le clown, autant qu'il prenne le standard à ta place, celui qui est à côté de toi.
1: Y'a c'est Gérard.
19: Hein?
1: Oui, c'est vrai.
19: Donc, Jeanne.
17: Oui. Bah donc... écoute, je te disais, ça va être très joli sur les étagères, c'est pour les décors, quoi. Hein.
19: Mmh.
17: Donc voilà, quoi, je les dispose, ils sont beaux à ma vue, puis voilà, tout est bon. Hein.
19: D'accord. Et toi, Priscilla?
17: Oui.
19: Donc, comme t'as dit tout à l'heure, tu faisais collection, maintenant que ça se calme.
17: Oui, bah
19: donc
17: oui,
19: tu vas pouvoir réagir.
17: Effectivement, collection des bouteilles de parfum.
18: Sans déconner, Priscilla? Moi, je dirais qu'une chose, ça se calme parce qu'on le veut bien.
19: Non, ben, parce que c'est moi qui décide de que ça se calme, mais c'est tout.
18: Non, je crois que c'est pas le rêve, Gadjo.
19: Oh, ouais.
20: Eh, GG, est-ce qu'on peut parfumer un chien? Un animal domestique?
18: Je pense.
17: Avec du brisard.
20: Je sais pas, est-ce que son chien.
19: Olivier,
20: parfume...
19: s'il te plaît, tu arrêtes tes conneries! Merci!
20: C'est
4: Quelle autorité j'ai...
21: Ouais, je voulais savoir une chose.
20: Ça va bien, mais c'est dommage.
17: Ça m'intéresse.
21: C'était quoi la quatrième question?
19: On y vient.
4: Alors,
19: combien
4: de temps? Quatrième, combien de temps vous dure une bouteille de parfum?
19: Bon. Alors, exotique, Merlan, chaussure et guitare, vous la fermez?
20: On a rien fait. Ah, moi j'ai rien fait, Gérard.
19: Alors, Olivier, tu arrêtes, s'il te plaît.
20: Oh là là.
22: Olivier, arrête, c'est bon. S'il te plaît. Olivier, en fait, Gérard, Olivier n'est pas là, il est parti. Hein.
19: Ah ouais. Ouais, il est dans le bureau, il est en train de faire le clown.
23: Gérard, c'est Priscilla. Oui.
19: Bon.
23: Oui.
4: Allô, c'est Stéphanie.
23: Oui. Oui, c'est Jeanne. Je peux poser ta question, s'il te plaît?
22: Non, mais là, il va pas continuer parce qu'il est énervé, parce que vous l'énervez, donc c'est
19: là. Allô, là, c'est Max à l'appareil. Tu m'entends, Gérard?
24: Ouais, je t'écoute.
19: Là, j'écoute, là, les mecs, vous déconnez, là. Arrêtez avec le double son et laissez faire le débat de Gérard, c'était intéressant, merci.
17: Putain. Merci, Max.
20: Ok, Max.
19: Alors, combien de temps vous dure une bouteille de parfum?
20: Tu l'as déjà posé, Gérard?
19: Non.
20: Si. Bon, alors, la suivante. Que
21: moi, quand je pars en vacances, ça me dure moins longtemps, tu vois. C'est exotique, alors, qui vient de répondre.
22: Alors, ne parlez pas tous en même temps, s'il vous plaît.
21: Excuse-moi, exotique. Ouais, quand je pars en vacances, ça me fait environ l'année.
19: Ah bon, parce que tu pars pendant
22: un an. Parce que c'est...
19: Tu pars pendant un an en vacances.
21: Ça dépend des années, hein. Un jour, j'emmène ma bouteille et le jour d'après, non.
20: Ouais, c'est Merlan. Je sais pas. Ouais, Gérard, c'est chaussures.
19: Vas-y.
20: Tu penses quoi quand tu croises une femme qui sent le parfum?
19: Non, mais attends, c'est pas toi qui poses des questions à ma place.
20: Non, je te pose une question.
19: Non, mais moi, pour l'instant, moi, je te demande de répondre à la quatrième.
20: Et t'achètes le parfum dans une grande surface ou pas?
19: Bon, alors moi, c'est terminé, moi, je laisse tomber.
20: Oh, Gérard.
23: Je peux répondre.
21: Ok, bon, on fera alors. Moi, je veux bien répondre une deuxième fois à la question, si.
19: Tu mets ça, tu mets le disque.
22: Gérard, est-ce que tu m'entends?
21: Gérard, okay. Bah, nous, on t'entend, en tout cas.
19: Ouais.
22: Ça passe pas à l'antenne, il y a que moi. Les auditeurs peuvent pas m'entendre, il y a que moi, là. Et tu essaies de gérer ton truc intelligemment. Les auditeurs sont un peu idiots ce soir, mais essaie de faire ça intelligemment. Le patron m'a dit que c'était bien.
19: Mais tu demanderas plus tard.
22: Ils peuvent pas, parce que sinon, ça va passer à l'antenne. Mais là, je passe pas à l'antenne, là. C'est hors antenne, d'accord?
19: Ok. Bon, de toute manière, je te verrai tout à l'heure, quoi.
22: Ouais, on retourne en direct, là, c'est parti.
19: Non, donc, vous répondez à la quatrième, donc on va demander après. T'éteins la musique, Fildar, s'il te plaît.
20: Gérard, c'est guitare, j'ai pas répondu.
19: Non, ouais, mais on va demander.
21: Je crois qu'il s'en fout un peu de ce qu'on répond.
19: Donc, alors, chaussure, vas-y.
21: Non, c'est guitare, il voulait répondre.
19: Alors, vas-y.
20: Ah, ça me fait plaisir. En fait, je voulais dire que. Moi, j'utilise pas. Est-ce que vous pouvez me laisser parler?
21: Vas-y.
20: Gérard, tu gères ou.
21: Vas-y.
19: Vas-y, guitare.
20: Ok, merci. Comme je t'ai dit tout à l'heure, moi j'achète pas de parfum, j'achète que des déodorants et ça me tient assez longtemps.
21: Mais tu prends des sticks ou pas?
20: En général, comme je suis pauvre, je t'ai dit, je vais voir les déodorants qui ont genre 50% de produits gratuits.
21: Ouais, je vois pas. Et tu sais quoi, il y a même mieux à faire le matin avant d'aller à l'école ou des choses.
20: Tu passes au supermarché.
19: Vous calmez, s'il vous plaît!
22: Ne crie pas!
21: Est-ce que tu l'as déjà fait?
19: Bon, guitare et chaussures, vous calmez, s'il vous plaît!
20: Je réponds à la question, Gérard.
19: Ouais, mais l'autre, il a pas besoin de répondre des conneries.
21: Bon, les filles,
20: alors, me dis pas guitare.
19: Donc, Priscilla.
23: Oui. Oui.
19: Priscilla.
23: Oui, Priscilla. Oui.
20: Gérard, je te bouffe la queue!
19: Bon, moi, vous commencez à m'énerver, je vais conclure tout de suite.
20: Hein. Merde!
19: Bon, allez, mais envoie un disque.
22: Envoie.
20: Vas-y, balance.
19: Mais quelque chose, ils vont se calmer parce que ça commence à bien faire.
21: Moi, je te préviens, s'il y a un disque, je me casse.
19: Et bah, dans ces cas-là,
20: tu.
22: Attention, j'ai l'essai, tu prends un risque.
19: Allez, tu mets un disque, ils vont se calmer.
22: Si jamais on met un disque et qu'ils se cassent tous, qu'est-ce qu'on fait?
19: Eh bah, on arrête et c'est tout, parce que là, ça devient de bordel. C'est impossible. C'est impossible, tu t'amuses là, donc c'est même plus la peine de faire un débat. Hein. Ça, tu dégages de l'aria, toi, je te veux plus. Hein.
21: Là,
19: c'est de bordel. Merci pour me couper le son, donc.
22: Mais non! Mais non, Gérard.
19: Non, attends. Mais non. J'ai quoi, là? Dans les oreilles, j'ai rien.
22: Bah, c'est pas normal.
25: Bah, nous, on a...
22: Nous, c'est bon, hein.
25: Nous, c'est bon, hein.
20: Allô?
22: C'est bon, nous?
19: Non, mais moi, je te dis, je continue pas.
25: Mais qu'est-ce que je fais, moi, alors?
19: Non, non, tu te démerdes, tu rentres chez toi et c'est tout. c'est ce que je fais aussi.
22: Rentre chez toi, Fidar, ok? Non.
19: Tu t'envoies le disque et c'est tout.
25: On va discuter. Tu
22: voilà.
25: On discute.
19: Ça recommence et ça sert à rien.
25: Et appuie sur son micro.
19: Il était allumé, merci. Donc c'est la suite et la fin du débat sur les parfums. Donc c'est toujours le jeudi. On récupère exotique.
20: T'appelles d'où tu disais?
0: Ouais, vous êtes à l'antenne.
20: J'aime bien les cochons blancs parce que c'est marrant quand même, à rien.
23: Ouais, mais t'as quel âge?
20: Il a que en fait du cochon blanc qui fait rigon. Gérard, il est con, il fait si peu.
1: Vous êtes à l'antenne, les auditeurs.
20: C'est dans son dos parce que bon, moi.
0: Eh, vous êtes à l'antenne. Vous êtes à l'antenne.
23: Mais t'es d'où, toi?
1: Allô? Allô, les auditeurs. Les auditeurs. Vous m'entendez, les auditeurs?
0: Bon, vous êtes à l'antenne, je vous signale.
1: Vous m'entendez, les auditeurs?
20: Ne repasse pas tout de suite.
1: Je croyais, ça y est, c'est revenu, non, vous entendez Gérard.
20: Attends, on passe une autre chanson.
0: Vous êtes à l'antenne.
23: Manu, on va être à l'antenne, là.
1: Ouais, ça y est. Vous entendez Gérard, là? Ouais, vous entendez Gérard, hein?
20: C'est quoi ton prénom, jeune fille?
0: Vous êtes à l'antenne.
20: C'est quoi ton prénom?
1: Bon, bah, bonne nuit.
20: Comment tu t'appelles?
1: Non, pas de bonne nuit, on va réparer. Allô, les auditeurs?
0: Ouais, donc vous êtes à l'antenne.
1: Vous êtes maintenant à l'antenne. Maintenant.
0: Oh, faut le dire comment? Vous êtes maintenant à l'antenne, on arrête la blague.
20: Bah, mais de toute façon, bon.
1: Merci.
20: Manu, t'es pas drôle comme
0: ça. Non, mais je vous signale, vous êtes.
20: En fait, vous
0: êtes à l'antenne! On est d'accord?
20: Laisse tomber, il va nous couper.
1: Vous êtes à l'antenne.
23: Ah, ok.
0: Bon.
20: Ouais, c'était pas drôle.
0: Alors, exotique.
20: C'est l'autre. D'accord. Et ouais, qu'est-ce qui se passe?
0: Bonsoir.
20: C'est tout le temps exotique qui parle.
0: Ouais, vous vous calmez, Merlan.
20: Bonsoir, mon jeune ami.
0: Merci de couper. Oh, mais merde!
1: Mais rien, c'est pas moi!
0: Bon,
1: c'est
0: moi, pas moi, c'est plus. Oh non!
1: Oh là là, ingérable. Sans déconner.
20: Ouais, est-ce qu'au moins on nous entend?
0: Bon, on vous entend.
20: Il est là.
0: Non, on vous entend. Non, mais l'arrière, depuis. Ça, c'est le vrai bordel. Allez, on fait conclusion, moi, 3 ans.
1: J'arrête.
0: Non, j'arrête, c'est tout.
20: Non, Gérard, arrête pas, excuse-moi, exotique.
1: Dites à Gérard de ne pas arrêter, les auditeurs.
20: On en est où, je sais plus, moi, tu vois.
0: Peut-on mélanger toutes sortes de parfums?
23: Hein? Quoi? Comment?
0: Peut-on mélanger toutes sortes de parfums?
23: Oui.
20: Bah, je crois que t'en es la preuve vivante, Gérard.
1: Mais quoi, Gérard?
0: Ça commence à bien faire maintenant!
20: Gérard, calme-toi, tu deviens parano, Gérard. Il y a un problème.
23: Gérard, vous êtes malade des nerfs. Gégé, je réponds.
20: Eh, t'as abusé du parfum, mon copain. On pourrait peut-être cotiser pour payer une semaine de décontraction.
0: Non, mais il fait exprès.
20: Gégé, ça lui fera du bien. Ouais, mais moi, je pense
0: que c'est un signal, c'est la dernière question que je fais.
20: Mais non.
0: Si, moi, 3h30, j'arrête.
20: Non, étant donné que t'es connu, tu veux pas lancer une marque de parfum?
0: Ouais,
20: pas le Gégé qui pue.
0: Ouais, mais c'est pas la peine qu'il nous emmerde, hein.
20: C'est inutile de gueuler, hein, on avance pas.
0: Peut-on mélanger toutes sortes de parfums, Jeanne, tu voulais répondre?
23: Ouais, bah écoute, je te réponds, Gégé. Ça dépend des fragrances.
0: C'est-à-dire?
23: Ben, ça dépend de... Je sais pas, ça dépend des senteurs, au fait.
0: Ouais.
23: C'est-à-dire, en fait, ça dépend ce que tu mélanges. Ça dépend si tu mélanges
20: la fraise et du citron... Plus ou moins fort ou pas? Je sais pas moi comment on fait.
23: Du musc, de la vanille, des trucs comme ça, il faut que ça colle les senteurs, faut pas faire n'importe quoi.
20: Enfin, maintenant c'est selon les goûts, les couleurs et les odeurs quoi. Mais de toute façon, je pense que t'en es la preuve vivante, Gégé, qu'on peut mélanger des parfums. Moi j'ai eu l'occasion de te croiser pas loin des chiottes de la loco, bon je vais pas en parler.
0: Guitare, tu continues comme ça, tu as dégagé.
20: Non, mais c'était juste pour te dire où je t'avais croisé quoi, histoire que tu vois un petit peu, je sais pas si tu te rappelles. Et quand tu es passé devant moi, j'ai senti effectivement qu'on pouvait mélanger des parfums, vu que j'ai pas vraiment compris ton odeur, disons.
0: Ouais, d'accord.
20: Je voulais juste te dire que ça puait toujours autant dans ma radio, quoi.
0: D'accord, si ça te plaît pas, t'éteins ta radio et ça me prend une belle jambe.
1: Et Gérard, est-ce que toi tu mélanges plusieurs parfums?
0: Mais attends, je finis avec les gens, d'accord?
1: Ok, tu répondras après?
0: Je répondrai après. Chaussures.
1: Je te remercie.
20: Gérard, c'est chaussures, je voulais savoir si le nouveau slogan de Fun Radio c'était c'est fun, ça pue.
0: Et tes chaussures, elles sont bonnes?
20: Que le jeudi, hein. Que le jeudi de 1h à 4h. Okay. Et tous les jeudis, c'est pareil! C'est ça.
0: Merlan.
20: Ouais, bah écoute, non, c'est impossible de mélanger des parfums. C'est inconscient de poser une question comme ça. C'est inconscient.
0: Exotique?
20: Moi, je crois qu'on peut pas mélanger les parfums. Et tu sais pourquoi?
0: Non.
20: Parce que quand on mélange les parfums, en fait, tu formes une nouvelle forme de parfum. Et je crois que les dérivés qu'on montrait. Que le parfum lui-même qui est au début mélangé par les premiers parfums qui eux sont déjà mélangés par d'autres, ce qui fait que quand toi tu te vaporises de ce parfum, c'est un parfum et une odeur en fait, puisque tout était mélangé. Et moi ce que je voulais savoir, c'est faux, exotique.
0: Non, c'est bon là.
21: Non, moi je voulais savoir.
20: Bon, moi je suis pas d'accord.
21: Aujourd'hui, on pouvait vendre ou non des parfums qui ne sont en rien.
14: D'accord. Bon, donc une question que. Merci pour celui qui s'amuse à ça. Une question que je vais poser là. Je pense que tout
3: tu
14: à l'heure.
3: Pas, toi, tu réponds pas. Donc quand tu
14: moi, moi je mélange du parfum. Ça dépend des jours. C'est tout.
3: Qu'est-ce que tu mélanges comme parfum?
14: De tout.
3: Ah bon?
21: Donc, tu es d'accord avec moi, Gérard, quand je dis que quand tu mélanges plusieurs parfums, ça sent plus rien?
14: Non, pas du tout. Bon, celui qui s'amuse à faire ça, il arrête, s'il te plaît, merci.
21: À mon avis, c'est guitare.
14: Donc, alors, que pensez-vous
20: que les parfums ne sont pas à la mode?
14: Oui. C'est qui c'est qui vient de poser la question?
21: Ouais, mais en fait, toi qui as posé la question, t'es pas drôle, quoi.
23: C'est toi qui as posé la question.
20: Mais je cherche pas à être drôle, moi je pose des questions, c'est tout.
14: Bah, non, ouais, mais toi tu as posé les questions. C'est pas toi qui commande, d'accord? Bon, ça y est, oui.
21: Bah, pose-la toi-même, la question.
23: Mais GG.
14: Alors, moi, la question que je pose.
21: Vas-y.
14: Que pensez-vous lorsque vous croisez une femme qui sent le parfum?
21: Bah, c'est exotique.
14: Ouais, exotique.
21: Bah, une belle femme, quand tu la vois, quoi, tu vois, quand t'es dans la rue, ou je sais pas, sur une esplanade, ou sur un trottoir, ou bien encore même sur une plage, ou tout. Enfin, de toute façon, les senteurs, tu peux les avoir partout. En fait, ce que je veux dire, c'est quand tu croises la fille et que tu ressens quelque chose pour elle, bah, le parfum, y a qu'après que tu le découvres.
14: Eh oh! Celui qui s'amuse à m'envoyer de la musique, il arrête, s'il te plaît, merci!
3: Mais y a pas de musique!
14: Non, à peine!
3: Bah non!
21: C'est pas une question de parfum.
3: Qu'est-ce que t'entends, Gérard?
6: Ah ouais?
3: Ah non, il y a rien.
6: Bien sûr,
3: mais il y a rien, Gérard. Là Gérard va mettre le casque sur les oreilles, il y a rien.
14: Bien sûr. Donc exotique.
21: T'es avec moi,
3: t'es un peu pareil,
21: ouais, moi je suis d'accord, exotique. Je crois que personne n'en a rien à foutre. Mais non, mais je suis sûr qu'il y a du monde derrière toi, en fait. Mais
23: non, personne n'écoute, quoi.
14: Bon, Merlan. Ouais, attendez.
21: Ça fait deux fois que je te pose la même question, tu veux pas me répondre.
14: Merlan.
21: Bah écoute, moi, ouais, ça me fait craquer, quoi, de voir une femme qui passe avec un bon parfum, et je me retourne, et je la mate, quoi. Et je fais, hey, tu peux pas faire peut-être.
14: Non. Chaussures.
20: Gérard, c'est guitare.
14: Ouais.
20: Bah, je vais pouvoir répondre.
14: Je voulais
20: dire que j'apprécie les femmes qui ont un bon parfum, mais surtout si elles sont bonnes, en fait.
14: D'accord. Chaussures?
20: Lâche-moi.
14: Bon, bah alors, lâche-moi, bah dans ce cas-là, tu dégages. Voilà, comme ça, je vais te lâcher. Bonne nuit, chaussures. Priscilla.
23: Oui.
20: Priscilla.
23: Ah, moi, franchement, quand je croise une femme qui sent le parfum.
20: Tu te touches?
23: Non, je me touche pas du tout. Je me dis qu'en fait, elle pue le parfum.
20: Non. C'est vrai, il y a des gens qui mettent des fois trop de parfum.
14: Non, mais attendez.
20: C'est quelque chose, c'est guitare.
14: Non, guitare, ça suffit.
20: Dans la radio. Pourquoi ça suffit?
23: Laissez-moi terminer.
20: Comment ça suffit?
14: Mais pour l'instant, vous laissez terminer.
20: Et je peux pas répondre alors.
21: Laisse béton, il est vénère encore une fois.
14: Bon, Priscilla.
23: Oui.
14: Donc pour toi.
23: Putain, je sais plus ce que je disais.
21: Tu disais quand tu croisais une fille.
20: Tu touchais.
21: Voilà.
23: Non, je me touche pas.
20: Si, c'est ce que t'as dit, Brice.
21: C'est ce que t'as dit, hein.
20: Ouais, tu as fait un flacon de la
23: DAD. D'accord, je me touche, d'accord.
21: Voilà. Et tu te touches bien profond ou pas?
23: Avec 4 doigts, ouais.
21: Bien profond ou pas?
23: Profond, bah tu mets ça.
14: Bon, Priscilla. Oh!
23: Eh,
14: hey, vous calmez, s'il vous plaît!
21: On veut savoir si elle met le droit, ça.
14: Non, mais oh!
21: Bon, exotique.
14: Bon, allez. Allez, hop, terminé, conclusion. Merci,
23: Pulgar. Je n'ai pas répondu.
3: Merci de quoi?
14: Non, mais merci, tout le monde est coupé. Moi, j'ai de la musique dans mon casque. J'entends même pas ce que les gens disent. C'est super. C'est bien pour ta dernière. Tu fous bien là ta merde. Eh ben, on fait conclusion.
21: Eh, voilà. Mais pourquoi c'est ta dernière?
23: J'ai dit, je peux répondre.
14: Vas-y, dépêche-toi, c'est fini après.
23: C'est Jeanne. Je voulais te donner une citation.
21: Là, tu veux. Non, excuse-moi, tu veux pas te rapprocher de ton combinet?
23: Ouais, voilà. Donc,
21: Gégé. Là, tu sens bon, ma chérie.
23: Ouais, merci. Gégé, tu m'écoutes?
3: Le débat, là.
14: Non, mais attends, tu permets, quand on arrêtera de mettre de la musique dans
21: quoi,
14: le casque.
21: C'est quoi, la musique?
14: Merci,
23: donc,
14: voilà.
23: Si tu sens bon,
14: comme hein. Ça, voilà.
3: On a France Info dans le casque,
14: ouais,
3: c'est
14: France
3: ça?
14: France Info, allez hop,
3: mais c'est quoi ce bordel?
20: Mais non. Gérard, j'ai ton débat. Gérard. Alors, en fait, c'est une zone neutre, tu peux dire.
3: Mais c'est bien, d'un coup, écoute, Gérard, d'un coup.
20: Guitare. Ouais, tu m'entends?
3: Non, mais Gérard.
20: C'est guitare, c'est violon.
3: Non. Mais Gérard, d'un côté, tu fais ton débat, et de l'autre côté, tu t'informes.
14: Attends, je travaille pas comme ça, non. Non, c'est fini, là. C'est terminé.
3: France Info, la pub.
6: Putain, Gérard.
14: Mais attends, mais c'est pas moi.
6: Mais si, patron, c'est toi, en plus.
14: Mais non. Maintenant, c'est plus rien.
3: Mais si, attends, moi j'entends. Moi.
14: Ouais, bah pas moi.
3: Moi aussi j'entends, Gégé.
20: Ok, comme je t'ai dit tout à l'heure.
14: Bon, Jeanne, tu réponds s'il te plaît.
23: Oui, bah écoute, je te disais, moi je vais te donner.
20: Ah, bah t'es revenu.
23: Mais attends, j'entends rien.
20: Il nous entend là.
23: Gégé, tu m'écoutes?
0: Je t'écoute.
21: Tu nous entends?
23: Comme disait le poète écrivain français Montaigne, il disait que quand une femme...
21: Montaigne ou Montagnier?
0: Bon, bon, bon, bon, bon, allez, allez, allez.
21: Montagne.
23: Bon, alors, je peux pas parler, je suis désolé.
21: Eh ben voilà, bon, encore une fille déprimée.
0: Au lieu de m'assiner, là, je voudrais bien avoir les auditeurs, hein, je lis.
21: Rire et chanson dans le casque pour qu'il nous raconte une blague.
0: Bon,
21: celui qui a des questions, il veut pas les poser.
0: Non, t'es personne. Conclusion.
19: Non, il n'y a pas de conclusion.
0: Non.
19: 25 minutes d'émission, pas de conclusion, c'est pas possible.
0: Non, mais dans ce cas-là, moi, je continue pas à travailler avec vous pour l'instant, moi, j'arrête.
19: Bon. Bon, bah, Fildar, alors, on sort, on fait comment on sort?
3: Qu'est-ce qui se passe, Gérard? Il y a quoi dans le casque?
0: Bah attends, de la Formule 1 maintenant, il y en a un qui s'amuse à mettre la radio.
19: Je croyais que t'aimais bien la Formule 1.
3: Allez, hop, non mais attendez, on est en train de passer France Info sur Fun Radio, c'est n'importe quoi.
0: Non, moi c'est terminé, on fait conclusion, moi j'arrête.
3: Bon, on va écouter les infos quand même.
2: Attends, hier en Algérie, trois bombardements explosés à Alger, faisant moins
3: de... Gère ton truc, putain, ça va gueuler, mon patron va me tuer.
0: Non, attends, moi je travaille pas avec deux...
19: Bah c'est notre faute peut-être.
3: J'ai la honte, putain, mon patron est en train de me tuer.
0: Façon, bah attends, mais c'est quoi là ce bordel? Moi je continue pas avec.
3: Mais c'est la dernière, de toute façon, tu vois.
0: Non, mais casse, tu dégages de
3: moi aussi, alors. Dans 20 minutes, je me casse.
0: Non, mais tu vas te casser tout de suite.
3: J'arrête tout. J'arrête tout.
0: Ouais, bah tu m'envoies les auditeurs et tu la fermes.
3: Et c'est terminé.
0: Bah tu m'envoies les auditeurs et tu la fermes.
3: Vous m'avez trop fait chier.
0: Ouais, bah toi aussi.
23: Filou, tu vas me manquer. Ouais. Macaque.
0: Bon, allez.
23: Bon, je te répondais.
0: Donc, Jeanne.
23: Ouais, bah écoute, moi je te disais, comme disait le poète français Montaigne, écrivain.
21: Espèce de macaque.
23: Quand une femme passe avec vous, si une femme passe à côté de vous, elle sent le parfum, vous êtes perdu.
21: C'est toujours l'heure des infos.
0: Bon.
23: Je suis désolée, je t'ai pas entendu, c'est pas grave.
0: Non, mais c'est pas grave.
19: C'est
0: pas
19: moi.
0: Non, c'est pas toi, c'est qui? C'est le pape. Bon, allez.
21: Il faut des nouvelles de Nagano. Alors, l'athlète kurde au bobsleigh.
23: Oui, alors il neige.
21: A fait troisième. On voulait savoir s'il allait neiger à Noël. Bien sûr que oui, mais pas Nagano.
0: Bon, allez, on fait
21: pas
0: conclusion.
21: Ouais, mais quand
0: vous arrêterez avec Nagano, là.
21: Oh. Alors, la météo pour demain.
0: Conclusion, d'accord.
21: En impôts. Gérard, tu veux pas faire un petit quart d'heure de libre antenne avant?
0: Ah, non, moi j'arrête.
21: Ça peut être sympa, Gérard.
0: Demandez à Max.
21: Moi
3: je suis d'accord, libre antenne avec Gérard.
21: On va passer
0: pas
21: un disque.
0: Pas avec des doubles sons.
21: Gérard, tu vas te mettre un doigt et puis on revient.
0: L'autre il va éteindre, tu vas voir.
21: Juste un doigt avant.
23: On fait une libre antenne alors, Gérard.
21: Mais un disque, Gérard, on fait une libre antenne.
0: C'est dans.
3: Ça va.
0: Non, moi j'arrête.
3: C'est impeccable là le son.
0: Voilà, tiens.
21: Eh GG, on t'entend plus, c'était débat, mais bon, continue, persévère. Bah j'ai des annonces à passer, alors moi je...
3: Attendez, parce que là ça va finir en bagarre dans le studio, il y a
0: Fildar... Tu dégages.
3: Fildar qui va se prendre des coups pour de vrai en plus, alors. Non, arrête, Gérard, calme-toi. Non mais c'est bien le son, il est bon là. C'est le son de tous les jours.
0: Non, c'est ça, c'est le son de tous les jours, pauvre tâche. Donc conclusion, exotique.
21: Pas télévisé.
0: Exotique.
3: Ils veulent pas conclure les mecs, ils ont envie d'attendre la fin du débat.
0: Ah non, moi j'arrête.
19: Il y a encore 20 minutes de débat là. 20 minutes.
0: Non, moi j'arrête, je continue pas dans des conditions comme ça.
3: C'est con là, c'est con.
21: On y va. À 3.
19: Regarde, les mecs ils appellent, relance le standard.
3: Tu sais qu'il y a des mecs qui font une semaine de jeûne pour bouffer tes débats.
0: Alors donc, si vous voulez continuer d'appeler, vous pouvez toujours appeler au 0803 08 5000 et 0870 5000 et toujours 3615 code Fun Radio rubrique direct. On se retrouve tout à l'heure pour la suite des débats.
19: Ouais, attends, Gérard.
0: Non,
19: écoute-moi, honnêtement, comment tu veux que les gens ils appellent? T'as pas le sourire, t'as l'air aigri. Fais-le avec le sourire, les numéros de téléphone.
0: Vous avez qu'à arrêter de nous vous avez qu'à arrêter de foutre votre merde un peu.
19: Ah bah c'est nous peut-être.
0: Ouais.
19: Donc, avec le sourire.
0: Si vous voulez toujours nous appeler, il y a
3: avec le sourire, regarde.
0: Bon, ta gueule, toi.
19: 0803 08 5000.
3: C'est pas compliqué.
19: Voilà, 0808 5000.
0: Alors, que pensez-vous que... Donc, on va mettre un disque, je poserai la question tout à l'heure.
3: Bah pose la question maintenant, comme ça, ils réfléchissent pendant le disque.
21: Ah là là.
3: C'est tout lire.
21: Ah là là, les vrais gamins.
0: Alors, pensez-vous que le parfum attire les gens et on se retrouve juste après? C'est prodigie que vous venez d'écouter.
3: Non, prodigy.
0: Prodigie, ouais, bon.
3: C'est bon.
0: Donc, on récupère Exotique.
21: Salut.
0: Salut. Merlan.
5: Bonsoir.
0: Salut. Chaussure.
5: Bonsoir.
0: Chaussure.
5: Oui, je suis là.
3: Non, il est parti, Chaussure, on le rappelle.
5: Bonsoir.
0: Donc, Priscilla.
23: Oui, bonsoir.
0: Guitare.
21: Ah, c'est pas guitare, c'est violon.
14: Rebonsoir. Et Jeanne, pour finir.
5: Bonsoir.
14: Rebonsoir. Alors donc... Et ça recommence. Fulard, tu vas me percer jusqu'à 4h du matin.
20: Non, mais là,
14: comme ça
20: commence à bien faire.
19: Ouais, ouais.
20: T'énerve hein pas, violon, ça sert à rien.
14: Que pensez-vous que le parfum attire les gens? Ah, moi, par contre, il y a la question que j'ai pas répondu là.
19: Ah ouais, c'est vrai, ouais. Vas-y, réponds.
14: Moi, je peux vous dire une chose, que dans le métro, quand vous croisez une nana, je sais pas si Guitare, Merlan et Exotique t'as suivi.
19: Ah bah, Guitare, il en croise souvent dans le métro, des nanas.
14: Ouais. Moi, je peux te dire une chose, que dans le métro, quand tu croises une nana, on se demande si elle a pas vidé la bouteille de parfum sur elle.
20: C'est un peu comme toi, Gérard. Moi, je réponds, c'est Exotique, je dis que...

0: Et puis la merde.
1: Bah Martine. Martine, je sais pas, je connais pas de Martine.
2: Je t'ai dit que l'Antarctique c'était pour les chiottes.
3: Que pensez-vous que
0: Gérard, et puis la merde.
1: Gérard, il se met du Arctic.
2: Non, de l'Antarctique, c'est pour, tu sais, pour pour les chiottes là quand ça pue.
4: Il a de l'air
1: rouille. Il aime les pipes. Ah, il se parfume à l'air rouille.
4: Ouais.
1: C'est ce qu'il aime, Gérard.
2: Et là, il est en train de vous siffler ce qu'il fait quand il chie.
1: Qui a dit ça? Qui a dit ça? Bah, quand tu dis tu sais ce qu'il aime, Gérard, toi tu réponds un coton-tige dans son cul.
4: D'accord.
1: C'est ce qu'il te dit, c'est avec ce qu'il dit dans le 92, hein.
3: Ah, bah ouais.
4: C'est vrai, c'est vrai?
1: Ah, bah à la sortie des écoles.
3: Là, bah, c'est bien alors. Tu me diras où?
1: Qu'est-ce qu'il aime, Gérard? Mettre un coton-tige dans son cul.
3: Bon, alors pour finir, que pensez-vous?
1: Pour finir, tu ne sais même pas parler, lui.
3: J'étais pas content, c'est le même prix, merci.
1: Oh, merci, merci. T'as abusé ça.
0: Bon, c'est Max, là. Gérard, tu m'entends?
3: Je t'écoute.
0: Ouais, ils m'entendent pas, là. Le dernier quart d'heure, essaie de les gérer correctement, parce qu'apparemment, ils sont un peu abrutis ce soir.
3: Hein. Ouais, j'ai l'impression.
0: Bon, on va retourner sur l'antenne. Attention, Fildar, tu peux nous remettre sur l'antenne?
2: Top antenne.
0: Attention, top antenne.
4: On est sur l'antenne?
3: Oui, vous êtes à l'antenne.
4: Je comprends plus rien, là.
3: Oui, vous êtes. Non, mais vous êtes à l'antenne. Alors, pensez-vous que le parfum attire les gens?
4: Oui.
1: Ça dépend. Donc, c'est violent.
3: Ouais.
4: C'est fait pour, hein.
1: Non, c'est pas vrai.
3: Pourquoi?
1: Parce que, par exemple, Gérard, lui, il met du parfum, c'est pour une raison bien particulière.
4: Non, c'est répulsif, Gérard, mais en général, c'est...
1: Mais non, c'est pas répulsif.
4: Non.
1: C'est que, comme je vous l'ai expliqué tout à l'heure, il est pro du mélange d'odeurs, quoi.
4: Ah, ben
1: voilà, il y a des gens qui puent naturellement, et lui, c'est son
0: cas, donc
1: il est obligé de mettre plusieurs parfums.
0: C'est Max.
4: C'est convulsif.
0: Ouais, mais ça passe pas l'antenne. Non, parle pas, toi, parle pas. Eux, ils m'entendent pas. Tu parles pas. Te laisse pas faire par les auditeurs quand ils te parlent.
1: Pourquoi il y a du blanc là? Qu'est-ce qui se passe? C'est parce que
3: Jeanne
1: pue naturellement.
3: Jeanne, oui. S'il te plaît, tu réponds merci.
1: Ah, c'est pour ça que ça pue dans ma radio. Bah, c'est pour bon. Ça.
3: Vas-y.
4: Donc, bien sûr que ça attire le parfum, sa connotation.
1: Ah, mais ça attire les animaux.
4: La première fonction du parfum, GG.
1: Il attire les guêpes, genre.
4: La séduction. Tu vois? Donc, c'est comme les abeilles qui sont attirées par le miel.
5: T'as des miels dans les oreilles.
0: Je laisse pas faire, Gérard, parle, parce que là, c'est nul, hein, le débat.
4: Et puis, donc voilà, c'est important, quoi. C'est bien, c'est forcément que ça attire
1: les gens.
0: Tu veux que je t'aide un peu?
3: Priscilla?
4: Oui.
0: Bonjour, Gérard. Tu veux que je t'aide? C'est Max.
1: C'est quoi?
3: Ouais, bah, viens là, parce que c'est le bordel là-bas. Reviens là, si tu peux, parce que c'est le bordel.
0: Bah, je vais voir, parce que je suis en haut, là. Je suis tout en haut pour les émetteurs.
1: Il y en a marre que Martine, elle se fasse tout le temps.
6: Ouais, Gérald, t'es une vraie tapette, hein.
0: Fildar, tu t'accroches,
1: s'il te plaît. C'est une tapette, un trou du cul.
6: Il arrive pas tout seul à gérer son débat.
1: Mais c'est vrai.
3: Priscilla, s'il te plaît, tu réponds.
6: À part les cotons-tiges, hein.
3: Rebonsoir.
1: Tu sais ce qu'il aime.
4: C'est quoi, déjà?
3: Alors, pensez-vous que le parfum attire les gens?
4: Oui, mais je te dis, mais c'est
6: ce qu'il aime, Gérard.
4: C'est pour ça, mais c'est aussi pour plaire à l'autre et donc l'attirer. En un seul mot.
3: Mm-hmm. Tu crois qu'en mettant du parfum, ça attirera les gens plus qu'avant?
4: Bah, la preuve, c'est que tu croises une bonne femme qui prend
2: le remix de Christine.
1: Eh, GG, c'est exotique.
3: Ouais.
1: À ton avis, si le parfum que ta copine, elle se met, ok?
3: Ouais.
1: Et dans le métro, tu reconnais ce parfum-là, d'accord? Et tu la vois de dos, d'accord? Et tu fais, ah, Sandy, c'est toi? Elle se retourne, tu vois que c'est un mec.
3: Eh ben, exotique. tu retournes au standard.
1: Salut, exotique.
3: Non, salut.
1: C'était pour prouver que le parfum... Salut, exotique.
3: Salut. Oui.
4: Je voulais te donner une situation très simple. Imagine-toi, il y a deux nanas dans le métro. Il y en a une qui pue et l'autre qui sent bon. Vers qui tu vas aller?
3: Non, mais attends, de toute manière, la question, on l'a déjà posée tout à l'heure.
4: Mais TG, là, tu poses bien la question, est-ce que le parfum vous attire?
3: Ouais, mais moi, j'irais vers celle qui a plus de parfum.
1: De charme.
4: Donc, non, mais... Non,
3: c'est même plus de charme.
4: Non, mais c'est une question d'odeur.
3: Mais je viens de te répondre.
1: Gérard, c'est trompette. Mais il a pas de nez.
4: Donc, tu vas aller vers celle qui pue, c'est ça?
3: Mais là, je viens de te dire, celle qui a le plus de parfum. Oh là là là.
1: Et pourquoi?
4: Okay.
1: Gérard, c'est trompette.
3: Ouais.
1: Qu'est-ce qu'elle serait comme parfum, Sandy?
3: Ça te regarde pas, salut.
4: Mets de l'eau de toilette.
1: Eh, on voulait savoir, est-ce que tu te parfumes au parfum?
3: À ton avis, je me parfume à quoi?
1: Toilette, hein. Ça peut être au déodorant comme moi, ou au stick. Au stick, ah ouais. Ou tout simplement
3: au savon.
1: Ou à l'eau de Cologne, ou encore des choses comme ça.
3: Ou à la dernière. Ouais, c'est bon, là, vous vous calmez.
0: Pour la dernière, on accueille l'assez.
6: Pardon, un peu active.
7: Oui, bonsoir. Bonsoir Gérard, je suis pas trop content, c'est Tony là, je suis avec Goldorak et Arnett. Je suis pas trop content parce que je suis obligé de prendre des faux noms pour passer dans tes débats, donc là je descends. Je suis à côté de la rideau. Je casse la tête à NJ puis je descends.
3: T'as raison.
7: À tout de suite.
4: salut.

0: T'as entendu? Ils sont tellement vénères qu'ils vont venir te le pécho là, quoi.
1: Ils vont venir, hein.
2: Qu'est-ce qui se passe dans la maison?
3: Non,
4: ça
3: te
4: fait pas peur?
3: Moi, c'est des conneries, puis c'est tout.
2: Qu'est-ce qui se passe dans la maison?
0: Mais s'ils arrivaient là, tu fais. S'ils arrivaient, tu faisais quoi? Ah bah, putain, les
1: voilà. Ah bah, les voilà.
0: Oh putain.
1: Tu fais moi le malin.
0: Alors?
4: Pourquoi vous venez? Ouais, ouais.
5: Ça t'a pas fait plaisir?
4: Ouais, bah, ça t'a pas fait plaisir, c'est le même prix. Alors, achetez-vous pour la dernière question, achetez-vous votre parfum dans un. Achetez-vous votre parfum dans
0: gaffe,
4: une grande surface.
0: Il veut te pécho ta montre. Fais gaffe, Tony, il veut te pécho ta montre.
4: Pensez, achetez-vous votre parfum dans une grande surface ou pas?
2: Et Pierre, je veux répondre.
0: Vous allez répondre?
2: C'est pas Pierre. Téléphone là, je voudrais répondre.
4: Ah
2: c'est Jean-Paul, je voudrais répondre.
4: Oh là là là là là là là.
0: Mais c'est le bordel, vous allez répondre les auditeurs, j'aime pas trop qu'il y ait la merde comme ça dans le studio.
2: T'emmerdes, moi, trop têtu. Eh, c'est D3.
4: Qu'est-ce que tu veux, D4?
2: C'est D3, j'ai pas dit D4.
4: Bon, tu réponds, parce que vous commencez à me gonfler.
2: Alors, moi, je voulais répondre, parfaitement, c'est D4.
0: T'as pas une clope, Gérard, s'il te plaît?
2: Gérard, tu peux faire quelque chose?
4: Bon, elle est terminée, moi, Gérard.
0: Allez, conclusion.
2: Gérard, tu peux faire ma conclusion en premier?
4: Alors, vas-y, on arrête.
2: Parce ok, donc c'est D4, par rapport au parfum, donc je voulais dire que... J'aimerais bien que t'arrêtes, là, je sais pas qui c'est. Je voudrais dire que ça pue toujours autant dans ma radio, hein, malgré que tu mettes du parfum.
4: Eh ben c'est bien, ben, bonne nuit à toi. Bonne nuit à toi.
2: Ça pue la merde, la chiasse, le vomi, tout en même temps, quoi. Comment ça se fait?
4: Bon, allez.
2: Bah, je crois que c'est à cause de Gérard, ça pue que le jeudi. Mais pourquoi c'est Gérard qui puerait comme ça?
4: Bande de câbles.
2: Bah, parce que c'est lui qui a l'antenne.
4: Bravo, bravo.
2: Je crois que c'est à cause qui... Mais c'est ce qu'il fait avec sa main droite.
0: Mais ah, mec, merde, Gérard, tu
2: dis tout ça. À mon avis, c'est parce
0: Fildar,
2: qu'il
0: Fildar. Non, moi, je dis plus rien parce que chaque fois que je
1: ma gueule, c'est encore une histoire.
0: Voilà.
2: À mon avis, c'est des clopes. Hein. Moi, je plains l'animateur qui passe derrière Gérard et qui a le nez sur le même micro, quoi. À mon avis, il se lave pas.
0: Ah, mais Marine, elle se met pas sur le nez le micro, t'inquiète.
2: Et pourquoi Martine, elle est pas là encore? Ah, c'est peut-être pour ça que Martine, elle se parfume autant. Bah, pourquoi Gérard, il pue autant?
4: Et bah, pourquoi t'es aussi con?
2: C'est des questions qui restent en pouvoir posées et qui n'ont pas de réponse. Voilà, prochain débat. Gérard, tu peux faire un prochain débat comme ça? Pourquoi tu pues?
4: Et pourquoi que vous êtes aussi con avec moi?
2: Mais parce que...
6: Pourquoi t'es aussi con avec nous?
2: C'est surtout ça, ouais, genre, pourquoi t'es aussi con avec nous, quoi?
0: Ah, comme tous les jeudis, maintenant, règlement de compte.
4: Allez, 10 minutes, toi.
1: Non, mais c'est vrai, en plus.
0: Et pourquoi tu fais pleurer les filles?
1: Pourquoi tu fais pleurer les filles, Gérard?
4: Ah, bah, ça,
2: Gérard, c'est honteux, là.
0: Tu t'es même pas excusé.
1: Ouais.
0: Tu t'es même pas excusé, Gérard, je trouve ça...
2: Gérard, tu fais pleurer les femmes, arrête de te parfumer au lacrymo.
7: Gérard, tu fais pleurer les hommes, Gérard, tu fais pleurer les femmes. Tu ne sais pas qui c'est qui peut faire la voix ici. C'est l'auditeur qui commence.
0: Oh là là là là là là là là là.
6: Non, mais là, t'as été nul, Gérard, sur les débats, là.
0: En plus, t'écoutes même pas les critiques.
7: Petit bonhomme.
2: T'as changé,
0: tu refais ton métier, tu refais ton métier, c'est ton métier.
2: T'as changé, ouais, t'as changé. Là, on m'a dit qu'il y a Tony et tout ça, ils étaient là.
0: Conclusion.
4: Bon, allez, conclusion.
6: C'est ma conclusion.
4: Vas-y, Jeanne.
6: Tony et Arnett.
2: Tony et Arnett, il paraît qu'ils puent. C'est vrai ou pas?
4: Oh là là là là là là là là.
0: J'ai pas entendu.
1: Il paraît que tu pues.
0: Ouais, ouais, c'est vrai. Je suis à côté de Max, il peut confirmer.
6: Bon, bah, je réponds.
4: Vas-y, conclusion.
6: C'est vrai que Sandy, c'est un boudin?
0: C'est impressionnant, vous l'avez
4: alors,
0: pas devant vous.
4: Jeanne, tu dégages, bonne nuit.
6: Ah non, c'est
2: savoir,
6: pas moi.
2: Et nous, les auditeurs, on voudrait savoir comment il est.
1: Bon, Tony, conclusion.
2: Tony, là, fait
4: là,
2: conclusion.
4: Comme t'as écouté là, à peu près les deux débats, comme t'es là maintenant, tu vas peut-être pouvoir nous dire ce que tu penses des deux débats.
0: Donc, le premier débat, c'était sur le parfum.
4: Non, sur la Saint-Valentin.
0: Sur la Saint-Valentin, j'ai trouvé ça très bien.
4: Mm-hmm.
0: Donc, j'aimerais savoir ce que tu vas faire pour ta Saint-Valentin avec Cindy.
4: Ben, ça, tu lui demanderas tout à l'heure, parce qu'elle va sûrement t'engueuler.
0: Cindy Crawford?
8: Pourquoi
0: elle va m'engueuler?
4: Non, ben, tu verras bien avec elle.
0: Elle fait du catch ou...
4: Non, non, mais tu verras avec elle. Donc, moi, c'est dommage. Bon, donc...
8: Oh, Manu.
4: Donc, c'est dommage. C'est dommage parce qu'il y en a un qui pousse sa merde. Ça se voit que c'est sa dernière, mais ouais, il a foutu sa merde.
0: J'ai chié dans le coin, là. J'ai chié sous la console et je te chie.
4: Voilà, donc vous allez retrouver... Marine pour la nuit sans pub et Max.
0: Attends, on en avance, hein.
4: Bah oui, bah on finit avec 5 minutes d'avance, comme t'es aussi con que la semaine dernière, c'est pas de mal.
0: Bah, en fait, bah, attends, encore 2 minutes, discute avec les gens 2 minutes. Tu veux pas me faire un poème pour ma dernière en fait?
4: Non, non, là tu vas te faire foutre. Puis...
1: Moi je suis désolé, mais je pense quand même que tu devrais t'excuser auprès de la fille que t'as fait pleurer.
4: Non, moi, je m'excuse auprès de personne, et c'est tout.
1: Et tu trouves ça poli, toi? Tu l'as fait pleurer, tu t'excuses pas? Après, tu veux que les gens ils soient polis?
4: Non, mais toi, quand on vous demande quelque chose, vous foutez le bordel.
1: Mais tu l'as fait pleurer,
0: ça fait combien de temps que tu fais de la radio? Tu sais même pas parler devant un micro.
4: En plus, allez, c'est bon, on va terminer.
0: Bon, alors ce qu'on va faire.
1: Merci.
6: Je fais ma conclusion.
4: Salut.
0: Bon, alors ce que je disais, c'est que ce qu'on pouvait faire, c'est pour la Saint-Valentin, tu pourrais faire une déclaration à Sandy quand même, parce que c'est samedi.
4: Non, mais de manière, la conclusion, ça, la déclaration, je lui ferai moi-même et
0: bah tout, mais tu tout seul. Lui... Bah attends, je vais pas lui faire moi-même, c'est toi qui vas la faire, mais fais-le devant tous les auditeurs.
4: Non, mais de manière, c'est ce que j'ai à lui dire, c'est tout.
0: Et qu'est-ce que t'as à lui dire? Allume ton micro, Goldo.
1: C'est le bouton rouge.
0: C'est le bouton rouge.
1: Non, ça, c'est le pied, ça, bravo, Goldo.
3: Bah, tu sais, je suis handicapé, je fais ce que je peux. Hein. Bon, j'avais GG un petit poème.
4: Non.
3: Petit poème pour Sandy.
4: Non.
3: Profil d'art. Bon, profil d'art.
0: Non, mais qu'est-ce que
3: tu dirais de Profil d'art, putain, c'est plus bonne chance.
0: Qu'est-ce que tu dirais à Sandy le jour de la Saint-Valentin? Vas-y, Gérard.
4: Non, mais elle sait très bien ce que j'ai à lui dire.
0: C'est quoi?
4: Bah, elle sait. Elle
0: moi, je sais pas.
4: Bah, elle a qu'à venir vous le dire à l'antenne.
0: Tu sais, Sandy, ce qu'il va te dire?
3: Allez.
0: Bah, viens le dire.
4: Gérard!
0: Allez, Gigi. Viens, ma chérie.
3: Sandy!
0: Viens, ma chérie.
4: Non, mais je déconne.
0: Je suis sorti que 2 mois avec.
4: Ouais, bah, tu la laisses tranquille.
5: Oui, je crois savoir, il va sûrement dire que bah qu'il m'aime et puis que moi je vais lui dire que je l'aime aussi.
0: Vous allez faire un bébé alors.
3: Bravo, moi aussi je t'aime GG.
4: Tu?
9: Ouais, moi Gérard, je voudrais te faire ma déclaration d'amour quand même parce que j'apprécie pas. Bon, il y a Sandy qui vient tâter le terrain avant moi. Et
4: ah bah attends,
9: je vais te faire ma flamme pour demain, mais bon.
4: Ah bah tu vas te démerder. Non, mais de manière, on a prévu quelque chose et on.
0: Un bébé?
4: Non, on a discuté ensemble avec Sandy et je pense que.
0: Un chien,
4: toi tu ferais mieux d'aller voir les singes.
10: Un babouin?
4: Ouais, toi, tu allais dans un zoo, tu allais voir comment ça se passe.
10: C'est quoi le truc,
4: samedi? Ben, je sais pas, je pense que Sandy a peut très bien le confirmer par, comme j'ai dit tout à l'heure, pour la Saint-Valentin. Donc, ce que j'ai à lui dire, elle l'a eu. Donc, je pense qu'on a décidé quelque chose qui est normalement prévu pour, si tout se passe bien, normalement, pour l'été, le jour de l'été.
10: C'est quoi, ça?
5: Ben, je pense qu'on va se marier.
4: Voilà.
1: Là j'avoue que même moi Max j'étais pas du tout au courant, je la prends en même temps
4: honnêtement. Hein. Le choc.
1: Alors là je vais te dire si tu te maries c'est la méga teuf là.
4: Bah voilà.
1: Ah, bah, c'est,
4: on en a discuté dans le courant de la semaine et puis bon bah allez d'accord, donc moi il n'y a pas de problème non plus.
1: Le 21 juin quoi, le jour de la fête de la musique ou le jour de quoi? Le fête de l'été ou la fête de la musique?
4: Bah pour les deux, le jour de l'été puis là pour la fête de la musique.
1: D'accord.
4: Voilà.
9: Gérard,
4: ah bah
9: tu nous enverras des faire-part?
4: Ah non, ça...
3: Ah si, on est tous invités, on vient tous.
1: On fera une grosse boum.
10: Non, c'était juste comme ça, hein, au passage.
1: Qu'est-ce que t'as dit? Qu'est-ce qu'il a dit?
10: Je répète.
1: Ah ouais, bah
4: non,
1: on n'a pas le temps.
10: Un trombone et puis c'est bon.
1: Un trombone.
10: Une tirette à 10 balles et c'est bon.
4: Donc voilà, donc vous allez. Je vous laisse sur ce. Donc,
0: tu peux pas répéter la bonne nouvelle, c'est pour avoir un souvenir sur
4: le
0: net.
4: Non, mais toi, j'en ai rien à foutre de ta gueule. Oh.
1: Non, mais redis, qu'est-ce qui va se passer? Vas-y.
4: Donc,
1: auditeur, auditrice, écoutez bien, Gérard va vous le dire en direct.
4: Donc pour le jour de la fête de la musique et le jour de l'été, ben on se marie. Avec Sandy. Voilà. Wow. Sur ce, on vous laisse là-dessus. Vous allez retrouver Marine pour la nuit sans pub. Voilà.
0: Gérard, bah pour mon départ, je vais te faire un cadeau quand même.
4: De quoi?
0: Donc,
4: mais normalement, j'avais dit non parce que comme les gens ont pas été tellement sages, tant pis, on va le mettre quand même.
0: D'accord. Salut Gérard. Ouais, je t'aime quand même.
4: Donc, voilà, je préfère prévenir tout le monde maintenant. C'est clair.
1: Oh, mais Gérard!
11: Donc. D'accord? Allez, à tout de suite.

0: insulte
1: de Gérard.
0: Et voilà, donc bonsoir à tous, 0h42, on est un petit peu en retard, donc c'est un peu de ma faute parce que j'ai eu des petits problèmes, mais c'est pas grave. Donc là, vous venez d'entendre deux passages des Bee Gees, Philippe, si tu peux...
2: Elle est Woman, et le deuxième, je te laisse annoncer quand même.
0: Ouais, mais Steve...
2: Love.
0: Steve là, bah, voilà. donc c'était le 1, je pense que ça devait être la fièvre du samedi soir.
2: Non, c'était
0: non,
2: LA Woman.
0: C'est le deuxième, la fièvre du samedi soir, et le premier c'était...
2: LA Woman.
0: Ouais, mais c'était quoi comme film à peu près
2: Ça devait être un film...
3: Rocky IV, je crois.
2: Ouais, ça devait être dans Rocky.
0: Non, ça, je pense pas.
2: Enfin bref.
0: Bon, bref.
2: C'était un bon film.
0: Voilà. Donc, le premier débat, il va porter sur les boîtes de nuit. Donc, on va accueillir pour ça Crouton, 21 ans de Beauvais. On peut écouter sans Fun Radio sur 101.9. À mon avis, tu vois,
2: Manu,
0: oui. Manu, à mon avis, Beauvais, on écoute Beauvais, c'est dans l'Oise.
3: Ouais.
0: Et dans c'est l'Oise. 109. Non, à mon avis, je pense pas.
3: Bah, c'est marqué sur mon truc.
0: Ah ouais, mais c'est marqué sur ton truc, mais ton truc, il doit pas être à jour. Ah, ok.
3: Alors je peux pas savoir, je m'en excuse.
0: Donc alors Beauvais, ça m'étonnerait que ça soit sur un point 101.9. Crouton, t'es là pour me confirmer?
4: Oui, bonsoir Gérard, mes respects d'abord.
0: Bonsoir. Donc est-ce que merci Drothée.
4: C'est pas moi.
0: Non mais tu peux me confirmer la fréquence?
4: 101.9, oui.
0: Ah non, Beauvais dans l'Oise.
2: Mais attends Gérard, elle habite dans l'Oise, si elle te dit que c'est sa fréquence, c'est la sienne.
0: Non mais attends.
2: Bon, on va faire des recherches, on continue les présentations, allez on y va.
0: Donc Petit Poil, donc a bondi, donc 101.9, pas de problème pour cette fréquence, 23 ans. Bonsoir. Allô.
4: Oui, bonsoir.
0: Oh là, vous réveillez quand je dis bonsoir ou pas là?
4: Allô.
0: Oui.
4: Tu m'entends? Allô?
0: Oui.
4: Bon bah bonsoir.
0: Oh là, ça commence très très très mal, hein, Fildar. Je sais pas comment
4: allô
0: vous...
2: Non mais t'entends, Gérard.
0: Bah, de manière... tuteur d'Aix-en-Provence, on peut écouter Fun Radio sur 103.1.
4: Ouais, c'est ça, c'est là-bas.
0: Voilà. Oignon, donc Brest, 98.9.
5: Oui, bonsoir Gérard, bonsoir à toute l'équipe.
0: Mm-hmm. Tony.
6: Bonsoir Gérard, bonsoir tout le monde.
0: Tony, allez. 20 ans. Arnette.
6: Non, il n'y a pas d'Arnette. Hein.
0: Ouais, mais Tony, gentil. Hein.
6: Ah oui.
0: Ok.
6: Sans problème.
0: Ok. On est gentil, donc on peut écouter...
6: On est gentil, puis on écoute Fun Radio sur 101.9.
0: Voilà. Et Col Roulé.
6: Ouais,
0: donc, qu'on peut écouter Fun Radio Lille 96.8.
6: Exact.
0: Et voilà. Donc, alors, les débats vont porter sur les boîtes de nuit. Donc, avez-vous déjà été en boîte de nuit? Non, mais attendez. Là, je vais pas commencer à parler dans un mur.
6: Calme-toi, Gégé, calme-toi.
0: Mais attends, Tony.
4: Non,
0: Tony.
4: Oui.
0: Attendez, s'il vous plaît, derrière.
6: Pas dès le début comme ça. C'est
0: non, Tony.
6: Oui.
0: Tony, je vais me calmer. Mmh. Et de manière que tu sais que la semaine dernière, je t'ai eu, ok.
6: Ouais, non.
0: Donc, moi, je voudrais, quand je pose la première question, je voudrais pas déjà avoir un blanc. Parce que
2: attends, j'ai une idée pour ça. Pour barre de blanc, quand tu poses la première question, tu fais, par exemple, col roulé, qu'est-ce que t'en penses?
6: Voilà.
2: Ça, il y aura moins de blanc.
0: Donc,
2: déjà.
0: Donc, déjà, la première question, avez-vous déjà été dans une boîte de nuit? On va demander à.
6: Col roulé.
0: Col roulé, pourquoi pas?
6: Moi j'ai déjà été en boîte de nuit, ouais.
0: Mmh.
6: Et puis, en fait, je voudrais dire que c'est vachement cool parce que tu rencontres plein de gens.
0: Ouais mais ça, non mais attends, là déjà, commencez pas à me casser le thème du débat, parce que petit à petit, on va y revenir là-dessus.
6: J'approfondis, voilà.
0: Bon, donc pour toi, t'as déjà été en boîte de nuit.
6: Voilà quoi, ouais.
0: Tu peux me citer, non, ouais, j'allais dire, tu peux me citer les...
2: Non, pas de marque.
0: Tony.
6: Oui, bien sûr, je suis déjà allé en boîte de nuit.
0: Mmh.
6: Bah, j'aime bien y aller, mais je préfère plutôt les ambiances soirée.
0: Dans quel sens? Si ça te dérange pas.
6: Ça me dérange pas du tout, moi, Gérard.
5: Bah, je préfère, si tu veux, je préfère les soirées parce qu'en boîte de nuit, je trouve bon, c'est bien, on s'éclate bien.
2: Ouais.
5: Mais je trouve ça un petit peu, il y a trop de monde, si tu veux. On fait moins de rencontres que, par exemple, si on fait une petite soirée en appartement.
0: Ouais, non, mais dans ces cas-là, Tony, je te renvoie là. Voilà, mais attendez derrière, s'il vous plaît.
5: Bah, tu me renvoies un rôle là, parce que j'ai entendu un.
0: Non, je t'envoie pas un RO, parce que je dis aux gens qui sont derrière qui se calment, parce que moi je vais quand même répondre à la question. Donc je suis d'accord avec toi. Donc c'est vrai qu'on a du mal à dans des boîtes de nuit, je pense que c'est col roulé qu'a dit, on peut faire plus de rencontres. Moi je suis pas d'accord.
5: Ouais, moi non plus. Hein. Ah bah si, ça dépend du tempérament aussi, hein, GG.
0: Oui, mais.
5: Tu vas vers les gens, franchement, tu peux faire des rencontres, quoi.
0: Oui, mais par exemple.
4: C'est pas que des bonnes rencontres, hein.
0: Attends, Tony. Qui vient de dire derrière?
4: C'est moi, c'est Crouton.
0: Oui, Crouton. Bah, vas-y, alors, dis ta pensée.
4: Moi, personnellement, je crois que c'est pas que des bonnes rencontres.
0: Oui, mais dans ces cas-là, je vais rejouer avec les jeux avec Manu. Pourquoi et comment? Donc, pourquoi que c'est pas des bonnes rencontres?
4: Bah, quand je dis pas que des bonnes rencontres, ça veut dire que tu peux tomber sur des gens sympas et des gens sincères, comme tu peux tomber sur des loups.
5: Hein. Ouais.
0: Attendez. Là, je vais demander à Tony.
5: Oui.
0: Col roulé.
5: Ouais.
0: Crouton. Mm-hmm. Donc on va laisser parler les autres. Après on va essayer de rentrer dans
5: le débat.
0: Non, on va essayer d'approfondir la question. Parce que moi je peux vous dire que des rencontres, j'ai jamais eu l'occasion d'en faire là-dedans. Donc petit poil pour toi.
4: Alors pour moi j'aime bien aller en boîte pour m'éclater, pas forcément pour draguer, pour être dans mon trip sur la techno.
0: Oui.
4: J'aime bien aussi les soirées pour plus rigoler, faire connaissance.
5: Voilà, comme moi.
0: Ok. Tuteur ?
7: Moi j'aime bien aller en boîte pour me détendre le week-end quand j'ai rien à faire, et puis on peut sûrement faire des rencontres sympas. Et puis quand elles disent que on peut tomber sur des gens pas cool et tout ça, je veux dire, où que t'ailles, de toute façon tu peux avoir des gens sympas ou pas, quoi. Donc
5: Excuse-moi Gérard, est-ce que je peux poser une question à cette jeune demoiselle?
0: Oui, tuteur si tu veux. Mais attends, Tony,
5: oui.
0: On a Ognon qui a pas répondu,
5: ouais,
0: encore.
5: Ouais. Bah ouais, Gérard, bien sûr, ouais, je vais en boîte une fois par semaine à peu près, quoi.
0: Mm-hmm.
5: Tous les week-ends, plutôt le samedi.
4: La chance.
5: Et voilà, quoi, je m'éclate bien, plutôt dans les boîtes techno.
0: Mais bien sûr, tout le monde me parle de boîtes techno, mais il n'y a pas que la techno en France.
5: Ah ouais, ça dépend en fonction de toi, ton style de musique. Moi, je préfère aller dans une boîte pour m'éclater sur de la techno plutôt que... Enfin, je sais pas, je me vois mal en boîte pour danser sur du rap, par exemple, ou du ragameuf. Ouais, voilà.
4: Ouais, exactement.
0: Attendez, on va quand même... On va quand même éclaircir la question. Avez-vous déjà été en boîte de nuit? Donc moi je peux vous le dire, oui, parce que j'y ai été plus d'une fois. Tony, je pense que tu dois savoir où.
4: À la loco.
0: Voilà.
5: Donc on n'en parlerait pas.
0: Non, mais justement, donc on va en parler parce qu'il y a quand même Jean-Marie Kett, tout à l'heure qui était parmi
4: ouais.
0: Avec Max qui en a parlé. Donc maintenant, si je retourne plus à la loco, c'est que à l'heure actuelle, moi j'ai trouvé la personne avec qui faire ma vie.
5: Ouais, mais attends.
0: Je sais ce que tu veux me dire.
5: Gérard, tu peux retourner en boîte pour t'éclater avec Sandy.
2: Ce que je voulais dire, c'est qu'on n'est pas forcé d'aller en boîte pour trouver une nana.
0: Voilà. Je pense qu'à la loco, de toute manière, vous n'allez pas trouver la chaussure à votre pied.
5: Exactement.
0: Ah je pense pas. Hein.
4: Pourquoi?
0: Ah non, parce y a trop de nanas...
5: Ouais, y a un tas de nafomans, il faut le dire.
0: Oui, mais de toute manière, attendez, pour finir, pour répondre à la question à Tony.
5: Oui.
0: Donc, moi, je peux te dire, des nymphos, je vais dire une chose, c'est même pas un info, c'est que c'est des allumeuses pour moi.
4: Ah ouais, exactement, je suis d'accord.
0: T'as plus d'une personne, ils vont te dire, ouais, ben, tu me payes un verre, et après, ça va se terminer.
4: Ouais,
0: juste, attendez. Ouais. Attendez, tout le monde me dira oui ou non derrière si vous n'êtes pas d'accord.
4: D'accord.
0: Mais moi, je peux vous dire une chose, que ça se termine à la fin, juste par un verre ou par une soirée à la Casbah. Et après, c'est terminé, tu ne revois plus la personne.
2: Ouais. C'est une autre boîte, ça, la Casbah ?
0: Non, ça, c'est mon terme...
2: Ah, pour dire chez toi ?
0: Non, c'est mon nouveau... Mon nouveau truc que j'ai envie de dire, c'est tout.
2: Ah d'accord.
0: Donc,
5: Gérard, Oignon, j'avais une question.
0: Oui, mais attends, attendez. Me laissez voir sur Internet si des fois on a des réponses sur la première, non ?
2: Pas pour l'instant, non.
0: Non, pas pour l'instant. Ok, Rigo, mais de toute manière, tu peux réagir sur Internet. Donc, c'est quoi le site Internet ?
2: C'est irc.funradio.fr.
0: Voilà, donc vous pouvez réagir sur le débat de la boîte de nuit. Et le deuxième portera sur les routiers. Alors donc, Oignon, tu voulais rajouter quelque chose ?
5: Ouais, est-ce que ça t'est déjà arrivé ? Parce que justement, je t'entends parler de ça. C'est déjà arrivé de te faire draguer par une allumeuse ?
0: Ça m'est déjà arrivé, oui.
5: Sans indiscrétion, quoi.
0: Oui.
5: Comment ça s'est passé ? Bien, tout honneur.
0: Non, mais je peux te dire que en boîte de nuit, même à la loco, même que j'étais avec Sandy, ouais. Sandy, ça fait 8 mois que je la connais.
5: Ouais.
0: Je peux te dire une chose, que j'ai eu des gens, des nanas qui sont venus me voir et...
5: Ça s'est terminé comme t'as dit, quoi, par un verre.
0: Non, ça s'est pas terminé par un verre, c'est non. Que...
4: Avant Sandy,
0: il y avait rien d'autre.
4: T'avais connu qui, hein?
0: À part Christine, c'est tout.
5: On salue d'ailleurs.
2: Tu l'avais rencontré pas à la loco, celle-là? Tu l'avais rencontré?
0: Non, mais Tony.
5: Oui.
0: Tony, non, mais... on la salue pas, elle.
5: Ah, pardon.
4: Qui t'avais rencontré à la loco?
0: J'ai rencontré plus d'une personne que. Je pense qu'elle nous écoute, donc voilà.
4: Non, mais c'est qui?
0: Ah non, mais je citerai pas tous les noms.
4: Ah, pourquoi ?
7: Il y en a trop.
2: Parce que c'est pas le terme du débat. Hein.
0: Non, c'est pas le terme du débat.
4: D'accord.
5: C'est des morts de soi.
4: Je vais répondre à la question que tu disais. Donc,
0: oui.
4: Des nanas qui allument,
0: oui.
4: Et, qui sont payés un verre et puis qui se cassent. Hein.
0: Mm-hmm.
4: C'est ça, hein ?
0: Mm-hmm.
4: Ouais, donc qui veut répondre à la question ?
0: Non, mais c'est.
4: Si, c'est vrai, hein. Franchement, il y en a beaucoup comme ça. Hein.
0: Ah, bah, de manière, dans les boîtes de nuit, de toute manière, c'est ça. Si t'es à pied et que la nana, elle a un petit coup dans le verre,
5: ouais.
0: Un petit coup dans le nez, c'est de savoir si le mec, il a une voiture pour la raccompagner. Et après, ça se termine dans le plumard. Attendez. Oh, on se calme, Tony.
5: Oui, ce qu'il faut dire, Gérard aussi.
0: Non, mais Tony,
5: oui.
0: On dit pas ça se termine au tribunal, d'accord ?
5: Parce que
0: sinon, Tony. Tony,
2: c'était pas Tony, Gérard, c'était Oignon.
5: C'est Oignon, c'est moi.
0: Bon, Oignon, Manu, tu me prends Oignon et tu lui dis qu'il reste.
5: Je me calme, Gérard, je me calme.
2: Donc je lui prends l'oignon et je lui dis.
0: Non, tu le prends hors antenne.
2: Tu prends l'oignon de Tony.
0: Hein, tu prends l'oignon et tu
5: me
0: dis. Non, mais tu vas aller voir Manu là pour l'instant.
5: Pas de problème, je me calme, Gérard.
0: Parce que moi, cet après-midi, on a fait une réunion avec toute l'équipe.
2: Ouais,
0: donc je voudrais.
2: Donc c'est cet après-midi et là, il est 1h du matin. Donc
0: mais je voudrais que le débat se passe comme la semaine dernière. Bon, impeccable.
5: Qui c'est qui va prendre le cul là parce que je suis perdu.
4: Oui,
0: alors,
4: Gérard.
0: Oui.
4: Je voulais dire aussi, faut pas généraliser, toutes les filles ne sont pas comme ça. Hein.
0: Ouais, non mais attends, c'est qui parle là ?
4: Petit poil là.
0: Ouais, mais petit poil. Moi je vais dire une chose, t'as certaines nanas, quand tu les vois là, loco, faut dire une chose, faut voir comment vous êtes habillés. Parce que les trois quarts...
4: Ouais, les trois quarts, mais pas toutes.
0: Ouais, mais...
7: Voilà, il y en a aussi qui viennent rien pour chercher ça.
4: Je crois qu'il faut pas généraliser une fille en boîte.
0: Mais d'accord. Vous venez en boîte pour vous éclater, vous éclater, pardon.
5: Mais nous, on veut vous éclater, c'est ça le truc.
0: venez pas dans ces cas-là nous allumer.
5: Ouais,
4: mais Gérard, si on
5: vous
4: allume, c'est pour avoir un verre. Hein.
5: Ouais, mais nous, on veut bien payer un verre, mais il faut que vous couchiez...
0: Non, bon, Tony.
5: Oui.
0: Tony.
5: Je sais pas si t'es d'accord avec
0: non,
5: moi.
0: Non, mais c'est bon, on arrête, parce que là, sinon, la question, on va en faire.
4: Ok.
0: On va garder.
4: Je veux dire quelque chose, c'est un tuteur qui parle.
0: Oui.
4: Là, les filles, moi, j'en fais partie, j'en ai déjà fait partie, quoi, qui vient de la boîte, que pour trouver un mec.
0: Mm-hmm.
4: Donc.
0: Ouais, mais il y a un tuteur. Ouais. Tuteur, est-ce que tu crois que dans une boîte de nuit, tu as rencontré l'âme sœur?
6: Ah si, non, elle m'a rencontré col roulé, c'est tranquille. Voilà.
0: Non, mais col roulé, s'il te plaît, tu te calmes.
6: Ok.
0: Hein? D'accord. Maintenant, on va passer à la deuxième question. Que pensez-vous des ball traps en plein air?
7: Des quoi?
6: Des quoi?
0: Des ball traps. Alors, un ball trap, c'est quoi? Rigo, oui.
2: Non, il se demande ce que c'est un ball trap.
7: Un bal?
0: Un ball trap, c'est des soirées qui sont organisées en plein air.
7: Ah ouais.
0: Bon, si par exemple la fête, non pas la fête à Nono parce qu'il y a pas de bal.
2: La fête des loges. La fête des loges.
0: Non,
2: du trône.
0: Non.
7: Non.
0: Où c'est qu'on pourrait trouver des ball traps?
2: Bah dans mon village à la kermesse. Les kermesses, toutes les kermesses, il y a des balles à la fin.
0: Genre kermesse.
2: Il y a pas mal de baltringues aussi chez Manu.
0: Non, des baltrapes, abruti.
2: Ah, pardon.
0: Commence pas, toi, parce que sinon, je vais te gaufrer, toi.
2: Gérard, sur IRC, on me dit que les baltrapes, c'est à trappe.
0: Non, mais baltrap, c'est des trucs pour danser. C'est pas à trappe spécialement.
7: Ouais, mais t'as les farces à trappe aussi.
0: Oui, mais ça, les farces à trappe, ça, c'est autre chose.
7: C'est comme un bal, hein.
0: Oui, mais donc répondez déjà à la question.
7: D'accord. Alors,
0: donc crouton.
4: Bah moi je pense que c'est pas mal, mais enfin c'est peut-être réservé à une certaine catégorie d'âge.
0: Oh là, mais crouton.
4: Oui.
0: Crouton, t'as un téléphone sans fil?
4: Bah non, enfin si, ouais, c'est un sans fil, mais c'est pas un portable.
6: Ah, ça marche pas avec les gens.
0: Apparemment t'as un décalage entre nous.
4: C'est vrai?
0: Ouais, parce que.
4: Bah pour ça,
0: Non,
4: ça va. Moi, je suis plus près possible. Je peux pas faire plus près.
6: Vas-y, avale-le.
0: Non. Ouais, non, mais on se calme derrière, hein. Tony. Tony, on se calme.
6: Je suis désolé, c'est pas moi.
4: C'est le col roulé. Alors, moi, je suis pas d'accord avec Crouton.
0: Bon, attendez.
2: On y va, répondez à la question sur les baltrapes.
0: Petit poil,
4: je suis pas d'accord avec Crouton qui dit que c'est pour un certain âge. Moi, je dirais, quand tu vas dans des petits patelins, il y a des jeunes aussi, hein, ils ont pas le choix. Hein, donc, il faut bien qu'ils aillent essayer les balles à trappe pour rencontrer des personnes.
0: Ouais, non, mais balle trappe, c'est...
6: Pour voir,
0: attends, Tony, s'il te plaît.
6: Pardon.
0: Je vais y répondre quand même, parce que c'est quand même moi qui gère le débat.
6: Oui, ouais. Tout à fait.
0: Hein? Donc, le balle trappe, c'est un truc qui se passe en plein air, avec de la musique.
4: Ouais.
0: C'est
4: comme la fête de la musique, quoi, c'est en plein air.
0: Bah oui, si tu veux. C'est pour ça que je dis les ball traps, parce qu'on peut pas, on peut très bien parler de la fête de la musique. Justement, ça sera la 11e question, donc t'y reviens maintenant, donc c'est même pas la peine. Donc c'est pareil sur la fête de la musique. Est-ce que tu peux rencontrer des gens?
4: Oui. Bah bien sûr, tu peux faire connaissance de plusieurs personnes.
0: Mm-hmm.
4: En prenant un verre. En dansant, en écoutant la musique, quoi.
6: Ce que je voulais dire, c'est que Petit Poil, elle dit qu'elle voit des jeunes, mais moi, je suis déjà allé à des ball traps et c'est sûr.
0: Bon, Tony.
6: Oui.
0: Bon, vas-y, alors toi.
6: Ouais, mais parce qu'il y a.
0: Non, mais cours, hein, parce que. Faut qu'à une heure. À une heure et demie. Faut qu'à une heure. Non, mais faut qu'à une heure et demie, j'attaque le deuxième, hein.
2: Non, on a pris plus tard, donc on peut aller au moins jusqu'à 2h moins le quart, quand même.
0: Ouais, non, une heure et demie, comme la semaine dernière.
4: Allez-y, hein.
2: Oh, pas de politique, là.
0: Non, mais c'est pas vous qui commandez. Donc moi, j'ai les consignes, c'est une heure et demie, terminé le deuxième, deux heures moins le quart jusqu'à 3h.
6: Je peux réagir au débat, quand même.
4: Tu décides, hein, y a pas à discuter, hein.
6: Bon, moi, je voulais réagir à la personne.
0: Donc, Tony.
6: Oui, je voulais réagir à la personne qui vient de parler.
4: Oui,
6: parce
4: c'est
0: qui,
6: Paul? Oui, tu disais que...
0: Mais qui c'est qu'un... Attends, Tony.
6: Oui.
0: Moi, je voudrais savoir qui c'est qui a un téléphone qui est pourri, parce que là, c'est impossible.
6: Ouais, ça, c'est pas trop grave.
2: On l'a dit, Gérard, qui c'était. C'est Petit Poil, c'est ça?
4: Ah non, c'est pas moi.
2: Ah, c'est pas Petit Poil,
8: non, c'est Crouton, mais c'est rapproché de la base et ça devrait aller mieux.
2: Voilà, ça va mieux, là.
6: Ça va mieux.
0: Ouais, non, mais là, on va pas continuer le débat avec un son comme ça. Hein.
4: Non, mais écoute, Gérard, je suis déjà passé dans le débat et ça a jamais fait ça, quoi.
0: Ah, mais alors pourquoi qu'aujourd'hui ça le fait?
4: Eh ben, je suis désolée, je m'excuse, t'énerve pas, c'est peut-être pas que moi.
0: Donc, c'est pas la première fois que t'appelles, toi?
4: Bah non, c'est pas la première fois.
2: Non, elle a appelé l'année dernière quand on faisait des débats la nuit.
0: Voilà. Bon, donc, Tony.
9: Oui, moi, je voulais réagir à ce que disait Petit Poil, parce qu'elle disait qu'il y avait beaucoup de jeunes qui venaient à des baltrapes. Moi, je suis allé à des baltrapes. Mmh. Et les jeunes que j'ai vus, c'était des bouseux qui venaient en tracteur.
0: Non, mais attends, pourquoi des bouseux?
9: Bah parce que c'est surtout dans
4: sur la boue.
0: Non, mais attends, Tony.
9: Oui.
0: Pourquoi que tu as tout de suite cherché des trucs comme ça, des gens?
9: Bah écoute, je te fais part de mon expérience.
0: Ah ouais, mais
4: c'est peut-être pas dans les bons endroits que t'as été, hein.
9: Ah bah écoute, moi je suis allé à Jouy en Josas et à.
0: Non, mais ça y est, c'est bon, c'est pas la peine de citer les villes. Ok, Tony.
9: Ok.
0: Donc. Merci. Donc, t'as été dans certaines villes et ça s'est mal terminé, c'est ça?
9: Non, pas du tout, parce qu'elle disait que les jeunes, il y avait beaucoup de jeunes. Moi, j'ai vu que des vieux et puis des mecs qui venaient en tracteur.
0: Bon, on va demander à tuteur.
4: Bah moi, je suis jamais allé dans un baltrape, mais je trouve que c'est pas très sympa de dire des bouseux, parce que je trouve que c'est méprisant.
0: Non, mais attends.
9: Okay, tout le monde me déteste.
0: Ouais, stop, Tony.
4: Mais non, pas moi.
0: Tony.
9: Ah, c'est cool.
0: Eh, Tony.
9: Oui.
0: Attends, tuteur avec ça en Provence, je pense que t'as dû déjà aller dans des belles trappes.
4: Non.
0: Me dis pas le contraire.
4: Ah bah,
0: attends, avec Aix-en-Provence.
2: Il y a le festival en plus là-bas.
0: Il y a pas mal de trucs.
4: Mais si tu veux, ça fait que 7 années que j'habite, donc...
2: Ah ouais,
0: donc il n'y a pas longtemps.
2: Parce qu'il y a le festival des baltrapes là-bas.
0: Ok. Oignon.
9: Ouais, bah moi j'ai jamais été dans un baltrap, mais bon, pour les fans de balmusette et licence 4 en tout genre, ouais, ça peut être sympa.
0: Non mais ça, on en a rien à foutre de licence 4.
9: Non,
0: mais moi je vais te dire tout de suite qu'on en a rien à foutre de licence 4, parce que je sais sur ce que tu veux me parler.
2: C'est quoi la différence entre baltrap et balmusette, par exemple?
0: Non, mais attends, licence 4, il veut parler
2: c'est
0: de...
2: C'est un groupe, licence 4, qui disait...
0: Viens boire un petit coup à la maison.
2: Mais c'est du balmusette.
0: Ouais, mais d'accord, mais...
2: Alors quelle est la différence, Gérard? Entre baltrap et balmusette. Est-ce que tu pourrais expliquer la différence aux autres?
0: Là-dessus, non.
2: Pourquoi?
9: C'est pas pareil.
0: Ouais, c'est pas pareil.
2: C'est peut-être pas la même musique.
0: C'est pas du tout la même musique.
2: Qu'est-ce qu'on écoute dans les baltrap, alors, comme musique?
0: Bon, un peu de tout, hein.
2: C'est-à-dire?
0: T'écoutes...
4: De l'accordéon,
0: t'écoutes... De l'accordéon, on vient de le dire. Alors,
4: De la guitare,
0: avec qui?
4: Du synthé, hein.
0: Je pense pas que Jean-Michel Jarre ferait un truc sur les baltrap, hein. Non.
9: Il joue de l'accordéon électronique, hein.
0: Attends, Tony.
9: Oui. J'ai déjà vu, hein.
0: Non, mais attends, c'est toi qui viens de dire de l'accordéon électronique.
9: Oui, tout à fait.
2: Ouais, ça existe.
0: Ouais. Eh ben, je vais te dire une chose, que lui, Jean-Michel Jarre.
4: Ah. Oui.
0: Merci.
9: Je t'écoute.
2: C'était qui?
8: C'est bon, c'était Oignon, mais je vais le rappeler tout de suite.
2: Ah, ok.
0: Oh ouais, non mais attends.
2: Non, parce que il a un téléphone qui s'est déchargé, on va le rappeler.
0: Ah ouais, non mais attends, Manu.
2: Ah,
0: Manu.
2: Pause.
0: Manu.
8: Oui, je t'écoute.
0: Non mais attends, si c'est un téléphone que la personne reste au bout d'une heure et que ça se termine, c'est pas la peine, hein.
2: Bah débat dans une heure, il sera terminé, hein.
0: Tu prends sur d'autres lignes, c'est tout, hein.
2: OK.
0: Tu me parlais.
2: On parlait de Jean-Michel Jarre.
0: Je répondais à Tony.
9: Oui.
0: Donc moi je peux te dire une chose, que Jean-Michel Jarre, quand il fait venir des gens, fais-moi confiance qu'il fait déplacer des camions. Et son truc c'est pas de l'accordéon, comme tu dis.
9: Moi,
0: c'est ça.
9: Bon,
0: c'est sûr. Non mais attends, Tony.
9: Ouais.
0: Tony, tu me laisses finir. De cette manière, on va faire. Là, on va pas en discuter trop. Parce que je risque la semaine prochaine de faire un débat sur les synthés.
9: Carrément.
4: Mais genre,
10: sur quoi, sur la santé?
0: Non, le synthé.
2: C'est quoi ça?
0: Le synthétiseur.
9: Est-ce que t'as déjà joué du synthé, toi?
0: Non. Oui.
4: Est-ce que tu penses que toi, les balatrapes, c'est de la balle, hein?
0: Balle trap, c'est de la balle, ça dépend dans quel sens que tu veux le dire.
4: Bah, dans le sens figuré.
0: Ouais, mais dans quel sens? Ouais, mais dans quel sens?
4: Pas au sens propre, hein.
0: Ouais, mais dans quel sens? Pour toi, tu veux le prendre, ça?
4: C'est-à-dire, c'est de la balle, c'est bien, quoi. C'est
0: ouais, c'est de la balle, tu peux même dire c'est de la bombe bébé.
4: Ouais, c'est de la bombe.
0: Ouais, voilà.
9: La base de pop, tout ça.
0: Ok. Bon, on passe à la troisième.
9: Il y a Col Roulé qui a pas répondu.
0: Col Roulé, voilà. Oui, pardon, excuse-moi.
9: Ouais, non, c'est pas grave, j'ai été tout effusé.
0: Mm-hmm.
9: Donc, en fait, moi, je veux dire sur les baltrap, que j'étais un petit peu de la vie de Tony.
0: Mm-hmm.
9: C'est que, en fait, bon, c'est réservé à une certaine catégorie de gens, quoi, à peu près la cinquantaine, quoi, et plus.
4: Non,
0: mais attendez. Oh, stop. on va pas mettre les personnes âgées là-dedans parce que de toute manière un baltrap c'est fait pour tout âge.
9: Ouais, non,
0: pour tous pour tout type d'âge. Ça peut être de 7 ans jusqu'à 77 ans. Donc chacun attendez,
2: mais pas tous en même temps, hein, merci.
0: Donc ça peut être de 7 ans à 77 ans et chacun fait ce qu'il veut. S'il a pas envie de danser sur la musique, ne danse pas.
9: Ouais,
0: on est d'accord.
9: Non, ouais, c'est clair. J'ai pas fini de dire. Donc j'ai dit qu'en fait c'était réservé à une certaine catégorie d'âge. Il y avait aussi des gens qui étaient un petit peu moins âgés. Mais le problème c'est qu'ils avaient le même tempérament, quoi.
0: Ben oui, mais maintenant.
9: C'est pour une certaine catégorie de gens, quoi.
0: Ouais, mais col roulé.
9: Ouais.
0: Col roulé. Moi je vais te dire une chose. Que dans les baltrap, tu vois, tout style d'âge. T'as pas un âge spécial.
9: Non, d'accord, mais c'est tous des gens qui écoutent que de l'accordéon, quoi. Parce que,
0: non, genre, pas spécialement que de l'accordéon.
5: Est-ce que tu as déjà été, toi, Gérard?
0: Non.
5: C'est Oignon hein, qui demande.
9: Tu verras jamais des jeunes danser sur Verschuren.
10: Mais
0: ouais,
10: si.
0: Non, mais attendez, non, mais on va pas s'amuser à prendre des noms comme ça, danser sur André Verschuren, okay, sur Evert Turner ou sur
10: Brel.
0: Ou autre, ouais, parce que des accordéonistes, on en a pas mal.
5: Ouais, c'est bidon.
0: Ouais, ouais, c'est bidon, bah, ouais. Si ça te plaît pas.
2: Bah, ça dépend de l'âge.
0: Non, mais attends, il y en a un qui vient de dire si c'est bidon. Pour toi, si c'est bidon, la question.
2: Non,
0: tu
2: non,
0: une
2: non
0: chose.
2: C'est l'accordéon qui est bidon.
8: C'est l'accordéon qui était bidon, pas la question.
0: Mais ouais, mais dans ces cas-là.
2: Il en écoute pas, et c'est tout.
0: S'il aime pas,
2: il en achète.
9: Il en écoute pas les autres.
0: Non, mais il achète autre chose comme CD.
5: Bah bien sûr,
10: on peut écouter les deux aussi, hein. On peut aimer l'accordéon et la techno. Et
0: ouais, non, mais attendez, parce que là, si on part comme ça sur l'accordéon et sur la techno, je peux tenir jusqu'à 3 heures, voire 4 heures, et on fera qu'un débat.
10: Non, non, on passe à la troisième question.
9: D'ailleurs, moi j'ai acheté Cyber Accordéon volume 4, c'était le top.
0: Bah bien sûr, dis-moi plutôt musique de nuit volume 4, tu veux?
10: Oui.
0: Anthony.
9: Cyber Accordéon volume 4, c'est le
0: ouais, ouais. Non, mais musique de nuit volume 4.
9: Ouais, mais
0: ok, bon, Tony. Terminé, stop. Donc, la troisième question. Quel genre de danse que vous aimez? Donc, vous allez réfléchir à cette question.
2: Alors, répète la question. Quel genre de danse aimez-vous, par exemple, quand vous allez en boîte de nuit?
0: Voilà.
2: Parce que bon, faut bien tourner la question pour m'acquitter.
0: Bah ouais, mais j'ai pas précisé toujours.
2: Dans le monde de la nuit, le monde des boîtes de nuit, des DJ, tout ça.
0: Voilà. Okay. Et donc, on va s'écouter Guy Préjean avec Viens voir la vie de l'autre côté de l'autoroute. Et vous pouvez toujours.
2: Attends, on va la refaire. Oh là là, c'était une horreur là.
0: Et donc, vous êtes toujours en direct de Fun Radio. C'est toujours les débats de Gérard. Et donc, vous venez d'écouter Guy Préjean avec Viens voir la vie de l'autre côté de l'autoroute. Et on récupère Crouton.
11: Oui, bonsoir.
0: Petit Poil.
11: Très bonsoir.
0: Très bonsoir. Tuteur.
11: Salut.
0: Oignon.
9: Oui, toujours fidèle.
0: Ok, le prochain coup que tu raccroches, on prend quelqu'un d'autre.
5: Ça vient pas de moi, ça vient de mon téléphone, genre.
0: Ouais, non, mais je te dis tout de suite, dès que tu raccroches, d'accord. Hop, on prend quelqu'un d'autre.
9: D'accord.
0: Tony.
9: Salut, je te kiffe.
0: Rebond. Ouais, mais moi, je te kiffe pas. D'accord, alors Tony, tu restes poli, s'il te plaît, merci. Et col roulé pour terminer. Et donc.
2: La question, c'était quoi?
0: Donc, quel genre de danse que vous aimez en boîte de nuit? En boîte de nuit, même voire autre, c'est-à-dire bien sûr sur dans les baltrap ou
5: oignon,
0: autre.
5: Oignon.
0: Oui, oignon.
5: Moi, je voulais répondre. Moi, il y a un style que j'adore, c'est les breakers. C'est ceux qui font des waves, tout ça, c'est les vagues là.
2: Ouais, c'est bien ça.
5: Ça c'est génial. Ça.
2: En boîte, ouais, ça se voit souvent en boîte de nuit. C'est ouais. Généralement vers 2-3 heures du matin.
5: Ouais, ils sont tous pétés, ouais.
0: Bon, enfin bref.
5: Ils roulent sur la tête là, comme des.
0: Oh, ouais, col roulé.
9: Ouais, bah alors moi, comme danse, ce que j'aime bien, c'est le tango, tu vois.
0: Ouais.
9: Et pas le trap, ouais.
0: Ouais, ouais. J'adore
9: parce que en fait, c'est une technique de drague, quoi.
0: Non mais attends, col roulé.
9: Ouais.
0: Je pense qu'à mon avis, tu reviens dans la deuxième question et on va pas s'éterniser.
9: Ouais mais non, je t'assure, en fait, tu vois, j'aime bien cette danse, mais en plus c'est une technique de drague, quoi.
5: Bah oui, tout à fait.
9: Quand je remue, tu vois, mes petites fesses et tout.
0: Ouais, c'est le métro qui passe là.
9: Ouais, voilà.
0: Oh.
9: Bon, tu m'écoutes, DJ?
0: Ouais, ouais. Merci.
9: Donc en fait, tu vois, quand je danse et quand je remets mes
0: petits... Mais trop de merde fait, qui passe là. Non, mais attends, col roulé, ouais, je suis en train de...
2: Dans Gérard est perturbé parce qu'il vient d'y avoir un métro à 1h15 du matin, donc ça le perturbe.
0: Non, mais là...
2: Il est passé près, celui-là, quand même.
9: Normal.
0: Ouais.
9: Ah, c'est la grève.
0: C'est la grève, t'as raison, toi.
9: Ils ont déjà déménagé.
10: Et comment ça se
0: passe? Non, mais ça y est, et hop... On va pas parler des métros. Tuteur.
10: Ben moi, je sais pas. Moi, j'aime bien tous les styles de musique, mais c'est vrai qu'en boîte, quand il y a que de la techno, enfin moi personnellement, ça me lourde, quoi.
0: Donc, ouais.
10: Je préfère aussi.
0: Alors attends, tuteur.
10: Ouais.
0: Dans ces cas-là, t'aimes pas du tout ce que Max y passe le soir.
10: Non.
0: Mais attendez. Oignon, Tony et col roulé.
9: Ouais.
0: Et petit poil et crouton. Ouais. Vous ne dites rien. D'accord. Alors donc. Pour toi, tuteur, ce que Max y passe le soir entre 22h et 1h du matin, donc c'est pas ton
10: non,
0: style de musique.
10: J'ai pas dit ça, j'ai dit qu'au bout d'un moment ça commençait à m'agacer.
0: Ouais.
10: Puis, moi j'aime
0: pas
10: la techno, j'ai pas dit que j'aimais pas écouter ça.
0: Ouais, mais alors attends, tuteur,
10: ouais.
0: Moi je vais te poser une question.
10: Ouais.
0: Admettons que tu prennes ça de 23h jusqu'à 6h du matin.
10: Ouais. Bah, je peux pas.
0: Ah bah alors dans ce cas-là tu iras jamais à Clichy alors.
10: Bah si.
0: Bah non, bah attends, c'est pas facile.
2: Non, mais attends, Gérard, dans toutes les boîtes, il y a différents styles.
0: Ouais, mais
2: d'accord. À la loco, puisque tu parles en fait de la loco, tu restes au rez-de-chaussée, t'as de la techno, tu vas en bas, t'as du rock, et en haut, t'as de la funk, t'as du rap.
0: Ouais, mais attends,
2: donc t'as
0: alors, dans ce cas-là, pourquoi tu as dit qu'elle aime pas la techno? Donc, elle aime pas ce que Max y passe.
10: Elle a le droit d'aimer ce qu'elle veut.
2: Mais Max,
10: on m'a dit ça en plus, Gérard, des fois, parce que j'ai dit, j'aime pas écouter trop de techno, quoi. Mais
0: dans ces cas-là, toute la journée, t'écoutes que ça sur Fun.
2: On parle pas de fun, on parle des boîtes.
10: Ouais, voilà, en plus.
0: Non, mais attends, moi, je peux lui dire.
10: Oh non.
2: Le dernier, Céline Dion, est quand même super Deep House. Hein. Je sais pas si vous avez remarqué.
0: Ouais, Zora sourit, ouais. Je l'ai vu, mais de toute manière, c'est pas.
2: Il faut mieux qu'elle arrête de sourire, on est d'accord.
0: Grave steak, hein. Petit poil pour toi.
10: Ouais, alors pour moi, j'aime bien tout style, salsa, zouk, techno. J'aime bien faire des pogos de temps en temps, quand les mecs sont pas trop violents.
0: Mmh.
10: J'aime pas trop le rap, j'aime bien le classique, j'aime bien un peu tout, quoi.
0: Ouais, mais attends, le classique, tu verras jamais ça dans des boîtes de nuit, du classique.
2: Ouais. C'est des boîtes de classique, si.
0: Ouais, mais où?
10: Bah, si, il y a des.
0: Non, pas à la loco.
10: Non,
0: à la loco, il y a.
2: Une boîte qui s'appelle l'Opéra où ils jouent plein de classiques.
10: Ouais.
0: Mais dans ces cas-là, si on prend l'Opéra Garnier et tout ça.
10: Il n'y a pas que ça, hein. Y a dans la journée, il y a des boîtes comme. Je dirais pas le nom.
0: Ouais.
10: Qui font du dancing. Pour les personnes. Bon.
0: Ouais, je sais, je vois. Tu veux venir 103 Avenue Poche à.
10: Non, c'est pas ça.
2: 79
10: Non.
9: Ah, pas de marque.
0: Non, mais au 103 Avenue Poche, ils jouent pas mal de dancing.
10: Ouais, mais c'est pas là.
0: Ouais, mais de toute manière, là-dedans, ils en jouent pas mal. Et en plus, c'est une radio que je déteste parce que ça, c'est une radio de.
9: De blaireau.
0: Ah, de blaireau.
10: Radio, moi.
0: Hein.
10: Je parle pas de radio.
0: Non, mais moi, je peux te dire une chose que c'est mieux là, où qu'ils vont, au 103 Avenue Foch. Avenue Foch, c'est une radio de blaireau, c'est Radio Montmartre. Alors, je vais dire une chose, le mec qui a envie de s'endormir avec Radio Montmartre et qui se réveille avec ça.
9: Fallait pas le dire, j'ai dit.
0: Non, mais il est complètement servi.
9: Ah, ouais, c'est clair, là, tu tombes dans le coma direct.
0: Ah, mais alors là, t'as entendu André Verschuren, Didier Turner, tout ce qui s'ensuit. Donc, on revient presque à la deuxième question.
9: Ouais.
0: Donc, on entend.
2: Ouais, j'ai faim, j'ai pas mangé.
0: Fil d'art.
9: Fildard,
0: t'es gentil.
2: Bah quoi?
0: Quand tu manges, t'éteins ton micro, tu fais pas comme mon chef. Hein? Parce que là, on dirait un vrai porc qui mange.
2: Ah, merci. C'est
0: on dirait un cochon. Alors, le chef, il sait manger, mais toi, tu manges comme un cochon.
2: D'accord.
0: Et donc, crouton.
10: Oui, ouais. Ben moi personnellement, j'adore me chauffer sur de la techno, mais finir un peu sur du reggae, quoi.
0: S'il vous plaît. Hey, Tony.
9: Non,
0: Tony,
9: elle aime bien se chauffer, elle est chaude.
0: Oh non, mais attends, Tony,
9: oui.
0: tu restes poli parce que sinon je vais t'obliger de te zapper, toi.
9: Chaude aussi, c'est une insulte. Il faut que tu me fasses une liste.
0: Ouais, bah alors, T'expliques à Tony qui se calme.
4: Non, attends. Des fois, ça peut m'être
0: un. On va pas s'éterniser parce qu'il reste encore 7 questions et il est quand même 1h20 du matin.
4: Alors, vas-y, pose ta 4e question.
0: Alors, moi, je peux. Quel genre de danse?
2: La question, voilà. Qu'est-ce que t'aimes bien en boîte de nuit?
0: Moi, ce que j'aime bien danser, c'est style techno parce que j'ai l'habitude de. Au début, j'y allais. Mmh. Bon, je suis plus maintenant techno, slow et un peu disco.
2: D'accord.
0: Voilà.
9: T'étais plus souvent au bar sans te manquer de respect.
0: Bon, Tony, s'il te plaît.
9: Oui.
4: N'est-ce pas vrai, Gérard?
0: Ok, ça m'étonnerait. D'accord. Sortez-vous en boîte.
2: Attention, c'est la 4e question. Attention, accrochez-vous, c'est la meilleure.
0: Et sortez-vous en boîte pour draguer.
2: Non, c'est faux, c'est pas la meilleure.
0: Pourquoi, toi? Parce que t'as déjà rencontré des nanas, toi, dans une boîte?
2: Non.
0: T'as déjà dragué?
2: Non. J'ai déjà dragué, mais j'ai jamais rencontré une nana dans une boîte.
0: Ouais, bah alors. Donc, Crouton.
4: Bah moi, franchement, je crois que la boîte, c'est bien pour s'éclater, mais au niveau des gars, c'est pas ça, quoi. Parce qu'en fait, c'est le gars que tu chauffes pour la soirée. Enfin, personnellement, moi, je le chauffe pas parce que j'aime pas ça. Mais c'est bien pour t'amuser une soirée, quoi. Puis après, basta, quoi. Enfin, moi, c'est mon avis, hein. Parce que sinon, après, si tu commences à aller plus loin, en général, c'est sûr que ça va pas durer.
0: Qui c'est qui renupe comme un cochon, là, parce que ça m'énerve?
2: Mais c'est pas le souci, t'as même pas écouté ce qu'elle vient de dire, Crouton. C'est quoi ce travail? Comment veux-tu après réagir par rapport à la question?
0: Mais attends, de toute manière, tu vas pas. Sortez-vous en boîte pour draguer. À mon avis, t'es pas forcé d'aller en boîte pour draguer. Hein, je suis désolé.
4: Moi, j'y allais.
0: Petit poil.
4: Ben moi j'y allais pour draguer quand j'avais 14-15 ans.
0: Ouais non mais attends, à 14-15 ans tu crois que les videurs ils te font rentrer?
4: Ben je suis désolée moi.
0: Non.
2: Avec un petit billet
0: ici.
4: Je suis désolée, je rentrais.
0: Ouais. Quand t'es nana,
2: il faut rentrer à partir de 14.
0: Ouais, ouais, mais puis maintenant. Maintenant, avec. Non, mais attendez. Attends, petit poil, tu me laisses finir?
2: Ouais, vas-y.
0: Non, mais c'est pas toi que j'appelle petit poil. Non, t'es trop du cul, toi.
2: D'accord, si tu veux, moi j'ai des gros poils.
4: Trop du cul.
0: Donc, moi, je peux te dire une chose, petit poil, qu'à l'heure actuelle, maintenant, pour aller en boîte de nuit, si t'as pas la majorité, c'est pas la peine.
4: Ah ouais, bah, je peux te dire qu'à la loco, il y a des filles mineures qui rentrent, alors. Hein.
0: Ouais. Mais
2: elle rentre avec Gérard.
0: Non.
4: Ouais.
2: Non, mais je rigole.
4: Non, mais à l'époque, moi, on me laissait rentrer. Attends, on est tout allé en boîte à 15 ans, en fait. Donc, quand j'avais 15 ans...
0: Non, mais attendez. Attendez, parce qu'il y a d'autres personnes qui vont réagir. Donc, moi, petit poil, moi, je peux dire une chose. Là-dedans, c'est plutôt des soirées, des après-midi, que les boîtes sont ouvertes aux nanas. Et c'est tout.
4: Bah, moi, je suis pas d'accord. Moi non plus, carrément.
0: Non, mais tu tords.
4: Enfin, je sais pas, personnellement, moi je suis rentrée en boîte à 15 ans, j'avais un mec qui en avait 18, donc t'as aucun problème.
12: Voilà, attends,
0: bah ouais, mais de toute manière, ça. Non, mais attendez. Oui, je t'écoute.
4: Et puis Gérard, quand t'es. Enfin, les filles, de toute façon, elles sont toujours plus âgées, quoi.
0: Ouais. Ouais, mais d'accord, parce que la personne à l'entrée ne fait pas gaffe aux cartes d'identité.
2: Il y a aussi le maquillage. Les filles, elles se maquillent. Hein.
4: Exactement, et puis ils vont pas vérifier toutes les cartes d'identité, mais c'est vrai que les jeunes qui vont en boîte, la plupart du temps, enfin, c'est des gens de mineurs. Hein.
0: Ok.
2: Bah, moi, j'ai une anecdote à ce sujet, c'est je connaissais une fille qui n'était pas majeure et qui prenait la carte d'identité de sa mère pour aller en boîte.
0: Ouais,
2: et les mecs, les videurs, ils la laissaient rentrer.
0: Ouais, non, mais attends, dans ce cas, si la personne prend la carte d'identité des parents, ça sert à rien non plus.
2: Bah ouais, mais alors, elle peut rentrer en boîte.
0: Oignon.
4: Des endroits super branchés.
9: Ouais, Gérard.
0: Oignon.
9: Ouais, un mec qui paye pas ses impôts.
0: Bon, alors toi, Oignon, bonne nuit. Allez, hop, toi, non. Et toi, pour toi, c'est terminé, Oignon.
13: Ça y est,
2: il est parti.
0: Tu sais ce
2: il revient
0: dit.
2: Pas. Il reviendra dans 2-3 mois quand on aura le temps.
0: Tony.
9: Oui. Bah, c'est sur la discothèque encore. Hein.
0: Mmh. Ouais, de toute manière, il y a 10 questions. Hein. Donc, je pense qu'on n'ira pas jusqu'au bout. Hein.
9: Non, moi, ce que je voulais dire, c'est que j'allais à la loco de temps en temps. Et ce que j'aimais bien, c'est aller au premier étage.
0: Non, mais attends, sortez-vous en boîte pour draguer, Tony. Tu réponds à la question.
9: Ah,
0: ou sinon, je fais comme Oignon, toi.
9: Ah, d'accord. Ouais, bah oui, je sors en boîte pour draguer. D'ailleurs, il y a même des fois, ça me surprend parce que ça marche. Et
2: C'était pas souvent, mais bon.
10: Il y en a qui attendent que ça aussi.
0: Bon, c'est bon, Tony.
2: Ce que voulait dire Tony. Ce que vous voulez retenir, en fait, c'est quand il allait au premier étage, c'est plus facile pour draguer parce que c'est pas évident de draguer sur de la techno.
0: Tu montes au premier étage, c'est archi plein, tu descends en bois, en bas au.
2: Non, c'est pas le problème qu'il y ait du monde ou pas, c'est ça.
0: Mais même, de toute manière.
2: Tu peux plus draguer sur de la musique, genre de la soul que de la techno.
0: Ouais, bon, bref, c'est pas. On va demander à col roulé.
9: Ouais, d'accord. Ouais, bah alors moi, je voudrais dire que, en fait, je vais pas trop en boîte pour draguer, mais plutôt pour ploter, quoi.
0: Ouais, bah d'accord. Je vois le style que t'es, toi. T'es un gros porc, t'aimes bien mettre la main au cul des nanas.
10: Ouais, bah si.
0: De toute manière, excuse-moi de te le dire, col roulé.
9: Ouais.
0: Pour moi, t'es un gros pervers, comme. Comme Petit Poil vient de dire. T'aimes bien mettre la main au cul des nanas.
10: Un vice, là.
0: Hein? Parce que si la nana est bien foutue, tu vas y mettre ta main au cul et après ça, tu vas y monter au sein. Si la jupe elle est à ras des genoux,
2: si elle est pas bien, tu le fais quand même, col roulé.
9: Si elle est pas bien, j'ai un code d'honneur quand même.
2: Pourquoi ce serait toujours les canons qui seraient plotés et pas les boudins?
0: Non, mais attends. Comment?
2: Non, non, on ne va pas jouer cette famille. C'est pas le cas.
0: Non, non, mais de toute manière, je m'en fous. Moi, je vais dire une chose, pourquoi les boudins? Parce que là-dessus, je te répondrai pas.
2: Ah, pourquoi?
0: Oui,
2: Internet. Rigo.
12: Oui, il y a Davy1 qui te demande, Gérard, si tu aimes sortir en boîte avec des sardines.
0: Non.
10: Et avec des thons?
0: Non plus. Et avec des macros?
2: Non, bravo.
0: Voilà, ok. Alors, je pense que... On va perdre.
10: T'as quelle question?
0: Non, non. Pour l'instant, c'est moi qui va poser la question. Parce qu'il reste 3 minutes.
2: Non, mais attends, on n'a pas 5 minutes. T'es un vrai fonctionnaire maintenant, toi.
0: Et
2: à 3h, t'arrêtes. 3h pile, t'arrêtes.
0: Ah, ouais.
2: Ok, d'accord. Bon, alors pose ta question, vas-y.
0: Alors. La question. Tiens.
2: Ah, tiens, celle-là, elle est bien.
0: Tiens, toi.
2: Ouais.
0: Comme toi, t'es un apprenti DJ.
2: Ouais, vas-y.
0: Lors de vos soirées, est-ce que vous aimez mixer?
2: Mais...
10: On a l'occasion aussi. Hein.
9: DJ, caca, on t'écoute.
2: Ah non, mais c'est pas moi qui fais le débat, hein, c'est vous.
0: Ah ouais, mais. Hey, Gigi Caca, ouais. Toi qui sais mixer comme un cave.
2: Ouais.
0: Parce que là, t'es un bon mixeur.
2: Ouais.
0: Là, lui, il s'est mieux mixé que toi.
2: Ouais, il fait des bons jus de fruits, hein. Il fait des bons jus de fruits, Rigo.
0: Ouais. Ouais, non, non, mais lui, il s'est mieux mixé que toi.
2: Ouais.
0: Et le chef encore plus.
2: Mm-hmm.
0: Donc, toi, t'es un.
2: Ouais.
0: Caca boudin.
2: Petit DJ.
0: Ouais, un petit qui a besoin d'apprendre.
9: Ouais,
0: oui, Rigo.
12: Oui, encore sur IRC, il y a Malkavian qui me demande c'est quelle marque le mixeur.
2: Ah ouais.
13: Seb, c'est bien.
0: Non, mais ça.
12: Pas de marque, Manu.
0: Voilà. Manu,
13: t'as ah,
0: oui.
13: Ah, c'est bon.
0: Manu, je vais te mettre une gaufre.
13: Avec du chocolat, s'il te plaît.
0: Oui, non, mais moi, je la mets trop au sucre, la gaufre. Donc, crouton.
10: Franchement, moi, je crois que c'est bien, quoi. Mais faut savoir mixer, déjà, parce que moi, personnellement, c'est pas mon cas. Hein. Mais j'aimerais.
0: Non, mais attends, crouton.
10: Oui.
0: Moi, je peux te dire une chose que. Je sais plus dans quel reportage que j'ai vu. Il y a quand même des nanas qui mixent.
10: Non,
0: hein.
10: Bien sûr, Gérard. Non, mais c'est pas ça que je te dis. Non, mais je veux dire, j'aimerais bien regarder. Hein. Apprendre, je sais pas. C'est vrai que j'aime bien la techno, mais j'apprécie ceux qui.
0: Ouais, mais. Mais tiens, justement, comme on parle de techno et qu'on parle de mixer,
10: oui.
0: C'est dommage que Max il soit pas là, mais je vais demander à Rigo parce que tout le monde me pose la question.
2: Oui.
0: Par exemple, quand tu prends le vinyle ou le disque,
2: oui.
0: Est-ce que ça squinte le disque ou pas? Attendez, c'est pas à vous que je m'adresse.
12: Quoi, tu esquintes le disque de le passé?
0: Non, mais quand tu fais le...
12: De scratcher?
0: Ouais.
12: Ouais, ça l'abîme un peu quand même. Mais ça dépend du matériel. Avec du bon matériel, ça abîme pas beaucoup.
0: Ah, voilà. Donc, parce qu'il y a certaines personnes qui m'ont demandé si on abîmait le disque.
2: Des vigiles, t'as demandé?
10: Des vinyles.
0: Toi, tout à l'heure, toi, là-bas, tu vas te prendre des claques. Mais grosse.
2: Non mais qui t'a demandé ça? C'est intéressant.
0: Non, mais ça c'est des gens qui m'ont demandé.
2: Ils sont dans
0: même moi personnellement.

0: spéciaux ou n'importe quel disque?
1: Ah ben, on va demander à Rigo. Il y a des styles de disques.
2: C'est ton débat avec les auditeurs.
1: Ouais, non, mais attends, moi, j'ai jamais mixé.
3: Non, mais on peut dire qu'il y a des disques en laine, il y en a aussi en marbre. Comme ça,
2: le mieux, c'est les disques en marbre.
3: Non, mais c'est plus résistant.
2: Je te montrerai, j'ai des disques en marbre là.
1: Bon, ben, tu me feras voir.
2: Je te montrerai.
1: Je demanderai au chef après. Petit poil.
0: Ouais, donc petit poil, ben écoute, elle a déjà mixé chez un copain. J'aime bien ça, par contre, j'ai pas le matos à la maison.
1: Petit poil.
0: Je réponds à la question.
1: Oui, petit poil. Oh, Tony, ouais. S'il te plaît.
0: Ouais.
1: On se calme.
0: Oui.
1: Merci.
0: Oui, Gérard, je t'écoute.
1: Donc petit poil, moi je pense que, à mon avis, je sais pas si Filda pourra me répondre, mais je pense que faut compter à peu près combien pour avoir une table de mixage et tout le bon matériel pour.
3: T'entends? T'entends ou pas?
1: Non.
4: 400 € à tout casser.
1: Bon Tony, s'il te plaît.
3: Non mais c'est vrai en plus.
5: Non mais il a raison en plus.
3: C'est 400 € parce qu'en fait, bon, une bonne table de mixage, t'en as pour allez disons 252.
1: Non.
3: Entre 250 et 400 francs.
1: Ah ouais. Tu rigoles, toi?
3: Non, sérieux.
1: Attends. Non, mais attends. Tu as
3: combien coûte la table mixage qu'on a derrière? Elle coûte 342 francs, je crois, un truc comme ça.
1: Ouais. Ah ouais, je pense que c'est dommage que Max il soit pas là pour me répondre. Je pense que faut compter entre 1 million et 2 millions pour
3: avoir. Ouais.
0: Il y a beaucoup de magasins. 2 millions, hein,
4: c'est moins cher maintenant. Et en Russie, c'est encore moins cher.
1: Bon, Tony, s'il te plaît, c'est terminé pour toi. Au revoir.
3: C'est vrai ce qu'il dit, Gérard.
1: Non, mais attends.
4: Non, mais c'est la crise.
0: Non, mais c'est vrai.
4: Non, mais attends, mais qu'est-ce qui se passe là?
1: Attendez,
3: on a Olivier, un professionnel.
2: Non, il faut compter au moins 50 millions maintenant. Attends, moi, ça que j'ai là-bas dans le studio, c'est 50. Hein.
1: Ouais. Non, mais attends, toi, c'est.
2: Ah, mais c'est big.
3: Non, mais c'est de la pro, toi.
1: Ouais, mais toi, c'est pas pareil, toi. C'est avec tous tes petits boutons de caca boudin.
2: D'accord.
1: C'est tous tes boudons de caca.
3: Disons que c'est entre 1 million et 2 millions.
1: Ouais, bah, de toute manière, je demanderai à Max plus tard.
3: C'est con qu'il soit pas là.
1: Bon, hein. Tony, pour lui, c'est terminé parce que là.
3: Bon, on va souhaiter une bonne soirée à Tony.
2: Bon, bah, ok, alors.
4: Ah non, mais attendez, faut pas déconner, les mecs, là.
1: Non, mais attends, Tony, s'il te plaît. Tony.
3: Non, mais ce qui est chiant, Gérard. Attends, Tony, je vais te défendre.
1: Non, mais Tony, s'il te plaît.
4: Oui.
1: Je pense que j'avais été clair la semaine dernière.
4: Non, mais attends, qu'est-ce que j'ai fait? J'ai rien fait, là.
1: Alors, dans ce cas, si tu continues,
4: ouais.
1: Tu restes calme, ok?
4: Attends, mais alors, on peut pas parler des Russes, je peux pas dire chaud.
1: Non.
3: C'est vrai que c'est vachement moins cher en Russie, le matériel.
1: Oui. Non,
3: parce qu'il y a la crise.
1: Non, qu'est-ce qu'on en a à foutre?
3: Eh ben, c'est important, imagine, il y a des DJ français.
1: Mais attends, mais je veux pas faire un débat sur la politique là-dessus.
3: Mais il y a pas de polémique.
1: Non, politique.
3: Ah, pardon. Tu veux dire que les DJ français qui n'ont pas beaucoup d'argent, ils peuvent très bien aller acheter du matériel en Russie.
1: Alors dans ces cas-là, c'est dommage que Jean-Marie K soit plus là. Sonic non plus.
3: Bah appelle, fais un appel. Fais un appel.
1: Base.
3: Si tout DJ techno ou autre pourrait venir te renseigner, tu peux le demander. Hein.
4: Bah écoute, moi je peux te renseigner, Gérard, puisque je mixe un petit peu.
1: Ouais, non, mais attends, pour l'instant. Non, allez. On s'éternise pas là-dessus. Hop, question va être vite passée.
0: Juste un truc avant, j'attends toujours le cours de Max qui m'avait promis, mais bon.
1: De quoi?
0: Non, c'est tombé, le message est passé.
3: Ok, le message est passé.
5: Allez, c'est bon, on enchaîne.
1: Bon, tu verras ça avec Manu hors antenne. Alors, dernière. Oui.
4: Il y a Col Roulé qui n'a pas répondu encore. T'arrêtes pas de m'oublier, hein.
1: Non mais là on va pas s'éterniser sur la question parce que là je pense que sinon
3: de toute façon je pense qu'on a le temps pour le débat des routiers parce que t'as pas fait les questions.
1: Ouais non mais ouais, ça
0: ouais.
3: Donc tu peux y aller, hein. Tu peux embrayer une question au moins.
1: Non mais de toute manière ils vont bon alors col roulé, vas-y.
4: Ouais. Donc en fait moi je voudrais dire que ouais j'aime bien mixer quand je fais des soirées. En fait je voudrais dire que le mieux en fait pour mixer quoi c'est que t'aies une gonzesse sur la console. Parce que comme ça tu la fais vibrer dans tes
1: oh mais attends ouais, mais ouais. Attends ouais, col roulé. Dans ces cas tu prends le truc de la loco quand les nanas sont là en train de danser ouais. En train de s'éclater. Mais attends mais je vois ça je vais regarder le reportage là qui a lieu vendredi sur
3: une chaîne.
1: Sur une chaîne. Ça c'est un truc spécial techno.
4: Ouais.
1: Techno.
3: Technomania.
4: Technomax.
1: Non, c'est pas Technomax.
0: C'est
1: sur la tête à pain à 20.

0: minuit ou une heure du matin.
1: Tu l'as dit. Hein.
2: Demain?
0: Tu l'as dit. Non, vendredi, oui. Oui, oui demain soir, juste après, sans aucun doute, voilà.
3: En fait, Gérard?
0: Oui.
3: Sur IRC, il y a Snul qui te demande si tu aurais aimé être DJ.
0: Non.
1: Pourquoi?
0: Personnellement, non.
1: Pourquoi?
0: Non. Non, ça m'intéresse pas.
2: Oui, mais pourquoi?
0: DJ. Non, voir trop de monde, non.
1: DJ, c'est bien.
0: Non. Donc.
4: Gérard, avec tout ça, j'ai pas parlé de ma vie de DJ. Est-ce que je peux te raconter une anecdote?
0: On se dépêche, Tony, parce que. Parce que là, je pense que.
4: Donc, moi, je mixe un petit peu dans des soirées. Donc, moi, ce que j'aime bien, c'est faire bouger la foule. Mais moi, j'aime pas trop qu'on me fasse chier quand je suis dans mes aigus. Ça, je voulais le signaler.
0: Bon, ben.
4: Et j'achète mes disques à Techno Import. Voilà.
0: Ouais, ben, merci, Tony, pour ta publicité. Dans ce cas-là, tu vas aller voir Manu.
1: Attends, Gérard. Techno Import, c'est le magasin où Max va acheter chez
0: toi. Ben oui, alors donc.
1: Donc on peut en parler.
5: On peut le dire. Hein.
0: Attends, Tony.
1: Après, on a plus de vinyle. On a plus de vinyle gratos. Donc.
0: Ouais, non, mais Tony, tu es.
1: C'est bien, Tony, c'est bien.
0: Tu retournes voir Manu au standard après. OK?
4: Il n'y a pas de problème, on y passe tous.
0: Ouais, non, mais je pense que pour toi, ça va être terminé, là.
1: Tu retourneras un jour, Gérard, au standard.
0: Hein? Qu'est-ce que tu dis, toi?
1: Hein?
0: Non, au standard?
1: Bah, pour aider Manu, ouais.
0: Non, c'est pas moi qui va répondre aux gens qui sont derrière. OK? Alors, comment s'habiller pour aller en boîte? Donc, c'est la.
1: Dernière question.
0: La sixième. Oh là, merci pour le Larsen. Et donc on va s'écouter Jo Couscous avec ma tante danse le.
1: Oh là, c'est de pire en pire hein, les titres.
0: Non mais attends, c'est toi qui écris.
1: Bah oui, Jo Couscous avec ma tante danse le reggae.
0: Alors danse le reggae, donc vous pouvez toujours nous appeler au 0803 08 5000 0870 5000.
1: À venir le débat qui portera sur les routiers, donc vous pouvez déjà nous appeler Manu.
0: Voilà.
1: Et il vous sélectionnera
0: vous
1: avec
0: attends.
1: Plaisir.
0: Voilà.
1: À tout de suite Gérard.
0: À tout de suite Luc. Bah Philippe t'annonce le disque, hein, parce qu'à mon avis c'était pas ça.
1: Bah c'est quoi alors?
0: Bon,
1: Jo Couscous avec ma tante danse le reggae.
0: Ah bon, bah, c'est bizarre parce que.
1: Nouveauté.
0: Ouais, une nouveauté.
1: C'est pas mal,
0: ok. Donc, on rappelle Crouton.
2: Oui, je suis toujours là, Gérard, t'en fais pas.
0: Petit poil.
2: Rebonsoir.
0: Rebonsoir. Tuteur.
2: Je suis encore là, ouais.
1: Tu tiens debout?
2: Elle est facile, hein, franchement.
1: Ah, je sais, merci.
0: Pardon.
1: Bon, Gérard, tu dégages au standard, faut que je te calme, faut que je te parle.
0: Tony.
4: Ouais.
0: Le toujours là pour la fin du débat.
4: Ouais, le disque c'était Zoubir avec.
0: Ouais, Zoubir à l'aide. col roulé.
4: Ouais, je veux dire, ouais, je suis là, GG.
0: Donc, à la place d'Oignon, on a qui?
6: À la place d'Oignon, pour l'instant, on a personne parce que la personne que je devais rappeler, eh ben, j'y n'y arrive pas.
4: Ouais, on est tous.
0: Ok. Tu vois, j'ai donc, dernière question. Donc, comment êtes-vous habillé? Pour sortir en boîte.
4: Col roulé.
0: Oui.
4: Ouais, bah alors moi je dois dire que en fait pour aller en boîte, je vais habiller très classe quoi.
0: Ouais, mais attendez, avant de répondre à la question, j'aurais bien voulu que Rigo me donne un petit point internet pour savoir le
3: alors,
0: nombre de connectés.
3: Petit point internet, actuellement sur le site, il y a 182 connectés. Tu vois, t'as la liste
0: la classe,
3: ici.
0: Hein.
3: Quand même la classe.
0: Mmh.
3: Et y a Sean qui te demande si il peut passer un bonjour à Nicolu. Ah, c'est pas le cas.
0: on peut lui faire un petit coucou à la personne.
3: Bah, c'est
0: donc,
3: fait.
0: Donc voilà, ben. Donc,
2: coucou, hein.
0: Donc on remercie tous les gens qui sont sur internet. Ça me fait plaisir quand même de voir un joli 182 connectés sur internet. C'est
3: beau,
0: hein. Ça, c'est pas mal. J'applaudis. 182. Eh ben, continuez comme ça. C'est bizarre parce que là, j'ai fermé le Minitel. Mais si je peux l'avoir devant mes yeux.
1: Non, ça te ferait trop mal.
0: Non, il y a zéro.
1: 47 connectés.
0: Oh, attends.
1: 47 connectés.
0: Fais voir. Attends, tourne-moi le là.
1: Non, mais c'est pas grave, je te le dis.
0: Non, mais attends, moi,
1: je vais
0: voir. Ouais, zéro connecté, bien sûr.
1: Putain, ça a chuté vite, hein. Ah non, mais il y a deux minutes, il y en avait 47. Mais
0: Non, mais de toute manière, vous pouvez toujours nous appeler. Donc 0803 08 5000 et 0870 5000, toujours le site internet www.fr.
3: Voilà, exactement.
0: Après, je sais même plus.
6: Et le Minitel 3615 Fun Radio.
0: Voilà, toujours 3615 Fun Radio. J'essaierai de vous répondre en direct, mais si c'est pas des conneries. Donc, on va attaquer la dernière question.
1: Oui, ça fait déjà trois fois que tu la poses. Non, c'est comment préférez-vous être habillé en boîte?
0: Non, non, mais même, je pense qu'on va en faire deux quand même, parce que on est jeudi. Et donc, comme les gens sont un peu sympas.
1: Ils sont en week-end.
0: Ça va être le week-end, donc on va. Oh, allez, on va faire 10 questions.
1: Ah non, peut-être pas.
0: Il restera encore 2 questions après.
1: Non, t'en
0: la 8ème.
1: T'emballes pas non plus.
6: On va en faire une et puis on va voir.
0: Voilà. Allez. Comment êtes-vous habillé pour sortir en boîte de nuit? On va demander à Crouton.
2: Bah alors, moi, je suis habillée sexy, mais pas excentrique.
0: C'est-à-dire?
2: Bah, c'est-à-dire, j'évite tout ce qui est fluo, tout ce qui est excentrique, quoi, mais je suis sexy.
0: Ouais, non, mais sexy.
2: C'est-à-dire un petit pantalon trompette.
0: Tony, s'il te plaît.
4: Non, c'était col roulé.
0: Ouais, ben, col roulé. Col roulé, tu vas te calmer.
4: Ouais, je me calme, ouais.
0: Ah, parce que sinon, moi, je vais te calmer. Tu as zappé direct.
4: Okay.
0: Hein, je vais faire comme Oignon. Okay. Parce que là, maintenant, faudra peut-être qu'on fasse des débats corrects.
4: Non, mais ça se passe bien, là, j'ai quand même. Ouais, là,
0: mais col roulé, pour l'instant, je peux répondre à Crouton. Donc, moi, je peux vous dire une chose, que les trois quarts des nanas sont habillées ras des genoux, et c'est tout juste si on leur voit pas leurs culottes.
2: Ouais, c'est vrai.
1: Elles ont le tuba, quand même, hein.
0: Ouais, ou des grosses
1: culottes.
0: Non, hein. non, mais faut dire que, quand même, les nanas, quand vous allez en boîte de nuit, vous n'hésitez pas. Oui, Rigaud.
3: Ah, mais continue ta phrase au moins. Les filles, vous hésitez pas.
0: Vous hésitez pas à nous allumer.
2: Ouais, mais n'empêche que vous aimez ça.
0: Ouais, non, mais attends, on aime ça. Fais-moi confiance que, tu vois, comme Tony le sait, et tout le monde le sait, maintenant je suis avec Sandy. Et Sandy, jamais, elle est sortie avec des trucs ras des genoux.
2: Ah, bah, chacun.
0: Parce que moi, je vais te dire une chose. Non, mais attendez. Moi, je peux vous dire une chose, que dans les métros, quand je vois des trucs comme ça, ça me dégoûte.
2: Bah, tu vois, ça me dégoûte. Hein.
0: Non, ça me dégoûte quand tu vois des nanas comme ça, ah, oui. qui sont habillées comme ça.
1: Ah, d'accord.
0: Attends, parce que là... Non, mais attends, elles peuvent être bien foutues, si on veut, mais il y a des limites. Hein.
2: Non, mais
0: il y a des limites.
2: Non,
1: mais attends.
3: Les limites, c'est les genoux.
1: Voilà.
0: Il y a des limites pour pas provoquer. Parce que après, dans ce cas-là, on va dire, ouais, mais on se fait violer. Alors, les nanas, arrêtez. Hein, parce que
1: attends, tu vas un peu loin, Gérard.
0: Ouais, mais c'est pas
1: parce que tu mets une mini-jupe qu'en boîte que tu te fais violer automatiquement, faut pas exagérer non plus.
0: Ouais, mais attends, combien que ton boîte viole à l'heure actuelle?
1: Non, mais ça, on s'en fout, c'est pas le terme du débat.
0: Bon, bah alors.
2: Hein, Gérard,
0: oui.
2: On n'est pas obligé d'être en jupe parce qu'on va en boîte. Il y a des femmes qui sont en jupe parce qu'elles y sont obligées par leur boulot.
0: Ouais, non, mais attends, mais dans ce cas-là. Ouais, mais non, mais attends. Et qui c'est qui vient de poser cette question?
2: Bah, c'est Crouton.
0: Ouais, mais Crouton, moi dans ce cas-là, moi je vais te dire une chose, dans ce cas-là, c'est de l'harcèlement sexuel.
2: Ouais,
0: c'est tout.
2: Ah, moi je suis pas tellement.
0: Bon,
4: mais moi je suis d'accord avec Gérard, t'as abusé là.
0: Les trois quarts des patrons, si t'es pas en mini-jupe, de toute manière t'es pas pris.
1: Et si t'as des culottes aussi, faut pas en mettre.
0: Hein? Alors là-dessus.
2: Moi je suis secrétaire dans une entreprise et excuse-moi, mais je trouve pas ça très sympa quand tu dis que le patron nous accepte pas lorsqu'on n'a pas de mini-jupe. Je suis en jupe tout simplement et j'ai jamais été harcelée, quoi.
5: Ouais, bah moi j'ai été harcelée, moi.
0: Oui, qui?
5: Petit poil.
0: Oui.
5: Parce que il m'oblige à me mettre en mini-jupe et sans culotte.
0: Ah voilà.
1: Voilà. C'est, en plus c'est dans le débat.
0: Alors attendez.
1: C'est grave dans le débat.
6: Grave, la nuit, la discothèque, tout ça.
1: Bah, Gérard, ce que tu devrais faire, elle t'a peut-être donné une bonne idée là, je sais plus si c'est petit poil.
6: Petit poil,
1: tu pourrais peut-être faire dans les semaines à venir un débat sur le harcèlement.
5: Ouais.
6: Mais pour l'instant, on est quand même dans la discothèque et le milieu de la nuit.
1: Ouais.
6: Il serait sage d'y revenir au plus vite.
1: Tu sais qu'on n'est pas resté longtemps dans la discothèque.
6: Non.
1: On a été partout.
6: On a été vers Churène, l'accordéon. Et...
3: Justement, pour reparler de la discothèque, il y a Snul sur IRC qui te demande, Gérard, comment faut-il s'habiller pour aller en discothèque et pas se faire refouler par le gros gorille à l'entrée.
1: Ouais.
0: Alors ça, c'est une très bonne question, justement.
1: C'est bien, Hugo, tu travailles bien, toi.
2: Bermuda, déjà, à mon avis.
0: Merci. Non, mais de toute manière, pour l'instant, je n'ai pas trop à me plaindre de Manu, à part qu'il n'a pas toujours fait ce que j'ai demandé.
1: Donc la question.
0: Bon, toi, pour l'instant, Bon, ça va, tu te la coules douce. Oh.
1: La question, Gérard, tu réponds.
0: Donc, je réponds à la question. Donc, c'est qui, Rigo?
3: C'est Snul.
0: Alors, Snul, moi, je peux te dire une chose. C'est que j'ai quelqu'un qui, une fois, qui a voulu aller à la loco, qui s'est pointé en jean et qui a été refoulé.
3: Oh!
1: Pourquoi?
0: Il était habillé tout en jean, comme moi, souvent, je suis en jean et autres. Bon, bah, ça va, parce que moi, je rentre avec vous. Mmh. Mais le mec, il a été refoulé. Et ouais. Il s'appelle Titi. Et
4: j'ai vu ce mec-là, il était venu en chausson et avec un boa aussi, c'était abusé.
0: Ouais, mais t'as raison. C'est celui qui nous a emmenés en Allemagne avec Sandy, d'accord? Alors, tu le connais pas, ok? Alors tiens, tenez, comme t'as une grande gueule, comment que tu t'habilles,
4: ouais, bah,
0: toi?
4: Je vais l'ouvrir, ouais.
0: Ouais, bah tu vas l'ouvrir, ta gueule.
4: Ouais, ouais, bah, parce que moi, je vais, bon, classique, hein, en jean, en basket et puis en chemise.
5: Ah, tu rentres pas en basket?
0: Ah, non, mais attends, Tony! Ouais. Eh, dans ces cas-là, pourquoi pas... Moi, il y a une question que je suis en train de me poser. Ah. Pourquoi pas y aller en costume-cravate?
5: Bah oui.
1: Et tu te fais refouler, Gérard, en costume-cravate.
0: Bah ouais, mais attendez, mais costume-cravate, tu vois que ça toute la journée dans le métro, que ça soit dans les bus, n'importe où. Tu vas dans un café pour prendre un sandwich. Moi, j'ai vu ça cet après-midi. Tu vois des mecs en costume cravate.
5: Ouais, mais c'est des cadres, hein.
0: Mais ouais. Ah ouais, mais
4: c'est des cadres.
5: Tu vas pas les.
0: Bah ouais, mais attendez. Mais dans ces cas-là, pourquoi qu'on accepte des mecs en costume cravate dans des boîtes de nuit et pourquoi qu'on refoule des gens en jean? Ouais. Moi, je ne suis pas d'accord.
3: On me dit qu'on accepte. Gérard, sur IRC, on me dit que on accepte les costard cravate parce qu'on n'accepte pas les costard crado.
0: Bah ouais, mais même, ça sert à rien.
1: Ça sert à rien.
0: Hé, hey, Olivier. Non. Toi, tu vas travailler ailleurs.
1: Je cherche des auditeurs.
0: Non, toi, tu vas.
1: Pour une fois qu'Olivier bosse,
0: je suis seul
1: à bosser.
0: Non, mais attends, depuis tout à l'heure.
1: J'ai rien fait, Gérard.
0: Non, mais attends, depuis tout à l'heure.
1: Ça se passe plutôt bien.
0: Allô.
1: Ah, d'accord.
0: Et je viens de regarder, c'est toi. Alors donc.
1: Je dis plus.
0: Non, mais dégage.
1: Non, je te promets, je dis plus.
0: Ça s'est bien passé jusqu'à maintenant.
1: Gérard.
0: Dégage.
3: Et voilà.
0: Hop, comme au revoir.
1: J'ai rien fait.
0: Dégage, tu prends ton café, tu vas sur le site internet, tu vas dialoguer avec Rigo.
3: Toujours pareil.
0: Et c'est tout. Voilà.
3: Tu l'as vexé, Gérard.
0: Non, mais même, attends. Ça s'est bien passé jusqu'à maintenant, je vois pas pourquoi qu'il arrive. Et j'entends des allô et allô.
1: Ouais, moi, c'est clair, on m'entend pas dire allô.
0: Hein? Donc,
1: je me demande comment tu fais pour être aussi concentré dans ton débat, Gérard.
0: Tuteur!
1: C'est extraordinaire.
0: Tuteur!
5: Oui, je suis là.
0: Donc, toi?
5: Ben, personnellement, moi, je m'habille en pantalon parce que j'aime pas les jupes, quoi. Mais bon, ça, c'est. Mais c'est aussi plus agréable d'être en pantalon pour danser parce que c'est plus pratique, quoi. Si tu es en jupe, bon. Puis, comme disait Petit Poil.
0: Ouais.
5: Je sais pas, enfin, les jupes, c'est vrai que c'est quand même. Ça allume pas mal, quoi.
1: Bon, réveille-toi, Petit Poil. Hein.
0: Allez.
1: On va
0: allez, qui c'est qui a pas répondu?
5: Petit
0: Tony.
5: Poil.
0: Non, Petit Poil, tu viens de répondre.
5: Mais non, c'était
1: Tuteur. Ah, c'était Tuteur, pardon, excuse-moi.
0: Petit Poil, vas-y.
5: Ouais, alors moi, j'aime bien aller en boîte en tailleur et en robe longue pour pas allumer, justement.
4: T'as pas chaud avec tout ça?
5: Non, je me déshabille vite fait.
0: Bon, mais de manière pour voir.
1: Il y a des vestiaires.
0: Non, ouais, mais de manière, il y a un vestiaire pour mettre les fringues, mais faites-moi confiance que quand vous voyez après, vous êtes quand même des allumeuses. Hein. Alors, venez pas nous dire le contraire.
5: Mais il faut pas généraliser, Gérard.
0: Ouais, mais de manière, je prends pas mon cas pour une généralité, d'accord?
5: Ok, chef.
0: Ok?
5: Ok.
0: Bon, alors maintenant on fait la conclusion. Donc, Crouton.
5: Moi, la conclusion, c'est que ça n'a pas apporté grand-chose sur ce débat. Il y a eu des choses peut-être intéressantes pour certains. Enfin, pour moi, je trouve pas, hein, mais peut-être que pour certains, il y a eu des choses intéressantes.
0: Non, mais est-ce que pour toi, est-ce que le débat s'est bien passé?
5: Oui, ça c'est sûr, il s'est très bien passé, mais il n'y a pas eu grand-chose d'intéressant parce que je trouve que tu t'es énervé un peu trop vite.
0: Non. Hé, Crouton.
5: Oui.
0: Crouton, je me suis pas énervé. Je pense que je vous ai répondu à chaque question que vous m'avez posée.
5: Gérard, t'as trop généralisé sur tout le monde. Ben, t'as pris un exemple et ça y est, t'as généralisé.
0: Ben oui, mais de manière là-dessus, je suis obligé de voir pour essayer de mettre un peu d'ambiance. Ok.
1: Ah, t'as eu raison.
5: Hein.
2: Ah, on est
0: mignon. Ouais, ben, pour un, à part Oignon que j'ai viré, sinon, j'ai viré personne.
2: Ah,
0: maintenant, Max est là. Donc, Max, il va peut-être nous renseigner sur le prix de.
7: C'est 2 millions.
1: J'ai écouté.
0: Donc, pour toi, dans les soirées, est-ce que vous aimez mixer? Donc, on m'a dit que. Bon, non, toi. Dégage. Merci Olivier.
1: Non, je t'écoute. Dit... C'est quoi la question?
0: Non, parce que
1: combien j'ai écouté.
0: Donc on m'a
1: j'ai entendu des chiffres. Donc genre que pour le prix, combien coûte aujourd'hui du matériel pour mixer correctement? Donc j'ai entendu 1 à 2 millions.
0: Non, moi j'ai dit c'est.
1: Non, Olivier. C'est toi. Non, Olivier a dit 50 millions.
0: Ouais.
1: J'ai écouté. C'est pour dire.
0: Lui, il m'a dit.
1: Enfin, il a dit qu'il était comme toi, à peu près entre 1 et 2 millions.
0: Non, il m'a dit 250 balles.
1: Non, ça c'est la table de mixage.
0: Ouais. Et puis
1: Rigo a confirmé. J'ai écouté. 254 francs, j'étais là.
0: Ouais. Et toi, pour toi, personnellement, toi, qui est un grand amateur de mixage. Toi qui aimes bien mixer. Donc, pour toi, le prix, on va.
1: Alors moi, je pense qu'il faut aujourd'hui plus de 1 ou 2 millions. C'est-à-dire que si tu veux du bon matériel pour mixer un peu comme à la loco, je pense qu'il faut mettre dans les 7-8 millions.
0: Ah.
1: Nouveau.
0: Donc, ça fait 70 000. 70 000 francs. 70 000 à 80 000.
1: 80 000 francs, à peu près. Mmh. Pour une table de mixage, j'entends. Ouais. Si tu veux avec les platines, moi j'ai ça chez moi, il y en a pour 120 000 balles.
0: Ben d'accord.
1: Attention, non, mais ce qui est bien après, c'est qu'une fois que t'as le matos, je parle pas des amplis, des enceintes. Hein. Si en plus des amplis, des enceintes, il faut ajouter 40 000 balles. Après, ce qui est bien, c'est que les disques, bon, c'est du vinyle, comme ça en import, c'est des imports.
0: Ouais, comme Tony nous a dit.
1: Bon, je vais acheter ça, tu l'as dit tout à l'heure, sans faire de marque.
0: C'est Tony qui l'a dit, c'est pas moi.
1: C'est à peu près dans les 400 francs un disque.
0: Mais moi,
1: donc c'est pas très très cher après. Après, c'est pas très très cher.
0: Non. Mais moi,
1: 400 francs le disque,
7: ça, c'est la passion.
1: Moi, j'en achète à peu près 40. Je m'en sors pour 4 000 à 10 000, enfin entre 4 et 15 000, 20 000 francs.
0: Mais moi, j'ai une question
1: qui brûle les lèvres.
0: Te poser.
1: Elle te brûle les lèvres, je crois, non?
0: Je l'ai posée à Rigo et Rigo m'a dit que ça. Il me dit oui. Est-ce que quand tu mixes, par exemple avec le disque, comme tu fais toi à la loco, est-ce que c'est l'abîme ou pas? Rigo me dit oui. Rigo m'a dit oui.
1: Oui, parce que le problème, c'est que lui, c'est un DJ de hip-hop, ils savent pas manier les disques.
7: Il l'a dit trop vite, oui.
1: Dans la techno. Bon,
0: non, toi, tu sais pas mixer. Alors, toi, va apprendre à mixer. Non,
1: en techno, on scratch pas. Comme ils scratch, nous, on n'utilise pas ça, le scratch. On utilise un peu le velcro.
0: Mais est-ce que ça abîme
7: non, parce que le ça disque. Agrippe.
1: Non, ça l'abîme pas. Ça abîme pas le disque que tu veux mettre, parce que si tu veux pas abîmer le disque que tu veux mettre, par exemple, au lieu de jouer la face A, tu vas faire exprès de scratcher sur la face B. Comme ça, le disque que tu veux écouter, c'est sur la face A. Tu l'abîmes pas le disque.
7: C'est simple.
1: Si tu veux pas abîmer. Non, mais c'est une technique, hein. C'est très technique. Je reconnais, je m'excuse, on fait une parenthèse. Si vous voulez pas mimer les morceaux que vous aimez bien sur le vinyle, par exemple, si sur la face A c'est le morceau que tu adores et que tu veux le mixer, pour pas l'abîmer, tu joues la face B.
0: Ouais, mais dans ces cas-là, tu retournes le disque. Mais comment tu peux retourner le disque quand t'es en boîte?
1: Tu joues pas le disque.
7: Tu l'écoutes pas, c'est tout.
1: C'est-à-dire que tu vas passer un disque en disant voilà, sur la face A, je voulais passer le tube de Das Fuck.
0: Das Puck.
1: Et bah tu dis ok, je vais pas mimer mon disque en mettant les doigts dessus, donc je joue l'autre face, donc c'est un morceau qui est pas connu, mais les gens savent que sur ce morceau pas connu, sur l'autre face, il y a le tube.
0: Donc ça mime pas le
1: non
0: disque,
1: ça mime pas la face A.
0: Ouais, non, mais même que ça soit la face A ou B, on sent pas les...
1: Non, ça le bousille le disque, ça l'oreille.
0: D'accord. Okay.
1: En gros, t'achètes le disque, tu le mets trois fois en soirée, il est mort, il faut en racheter un, et un disque, celui-là, ça coûte pas cher. Avec Rigo, il peut te dire, en hip-hop, ça pourrait pareil, à 5 francs près.
0: Ouais,
1: c'est dans les 400 francs. 400 normal, francs, ouais. En import, ça a coûté 600 balles le disque, mais ça vaut le coup.
7: En marbre, encore plus cher.
0: Ouais, mais je pense que maintenant, on n'arrive plus à trouver des... Maintenant, c'est uniquement...
1: C'est-à-dire que si tu cherches le live du Palais des Sports de Johnny en 77, en vinyle, c'est un peu dur. Non, mais en techno, c'est à peu près 600 francs le disque, c'est pas très très très cher.
0: D'accord.
1: Genre que pour faire une bonne soirée, pour faire un bon mix de 3 heures, il faut à peu près 50 disques, donc tu calcules 50, multiplies 50 disques à peu près. On va dire 100 disques pour faire une nuit complète à 600 francs le disque.
7: 200 000.
1: Ça fait à peu près 60 000 francs. Pour 60 000 francs, tu peux faire une bonne soirée.
0: Et donc, grosso modo, donc pour finir, pour répondre à la question que j'ai posée, de toute manière, j'aurais pu la poser la question à tous les auditeurs.
1: Oui, vas-y, pose la question.
0: Donc, même s'ils sont encore là.
1: Oui, mais vas-y, pose la question. C'est quoi?
0: Donc, pour toi, donc tu serais prêt à mettre combien dans toute une table? Donc, toi, pour toi, 120 000.
1: Ma bite entière.
0: C'est... Ouais, c'est ça, ma bite entière. Ok. Je te remercie, Max. Donc, Crouton.
2: Oui, bah, je viens de faire ma conclusion.
0: Donc, petit poil.
5: Ouais, bah alors moi, je dirais que certaines choses, t'as raison. Mmh. Mais en fait, certaines choses, tu crois toujours avoir raison. Et en fait, quand on n'est pas d'accord, t'essaies toujours d'avoir le dernier mot, ce qui est dommage. Et bon, sinon, ça s'est bien passé, c'était calme. Donc, ce serait bien que ça bouge un petit peu, quoi. Un peu
0: plus. Ah, bah, que ça bouge. C'est où elle est que ça bouge? Dans ces cas-là, le deuxième, je vais bouger plus.
5: Ok.
0: Je vais m'énerver et voilà. Ça va être encore plus dur.
5: Mais non, parce
0: que là, je vais m'attaquer. Non, mais attends, petit poil. Là, je vais m'attaquer sur un truc que j'ai vécu. C'est les transports routiers.
1: C'est du lourd.
5: Ouais, mais on l'a déjà fait, ça, les routiers.
0: Et alors, si ça te plaît pas, tu fais une chose, tu écoutes ta radio, tu zappes sur une autre radio.
5: Non,
0: ok. En de bon entendeur, salut.
5: Ouais, bon bref. Non, mais
0: excuse-moi. Non, il n'y a pas de. Un bon
5: mais
0: bref.
5: T'es pas obligé de t'énerver pour avoir de l'ambiance.
0: Non, mais attends. Dans ces cas-là, tu me dis, ouais, je me suis pas énervé, mais attends, moi, c'est mon chef qui m'a dit de pas m'énerver.
1: Non, mais tu peux t'énerver si ça reste cohérent. Si tu t'énerves sur quelqu'un qui dit des conneries, d'accord. Si tu t'énerves parce qu'un mec, à un moment donné, parle au-dessus d'un autre, c'est pas normal. Par contre, sur les routiers, ça risque de gueuler. Mais c'est normal, c'est ton métier, c'est un amour de métier.
0: Eh ouais. Et ça,
1: tu sais de quoi tu parles. Putain, merde.
0: Alors, tuteur.
5: C'est la première fois que je participe à ton débat. Je trouve que c'était plutôt cool, quoi. Mais c'est vrai que il faudrait qu'on s'écoute un peu plus les uns les autres parce que c'est un peu le bazar des fois.
0: Ouais, non, mais attends, écoutez-nous les uns les autres.
1: Aimons-nous aussi, hein, putain.
0: Ouais, il y a aimons-nous, je pense.
1: Aimons-nous, putain.
0: Ok, Tony.
4: Oui, aimons-nous. Mais moi, je voulais, pas plus que Max est là, il faudrait que tu lui demandes, parce que tu me croyais pas, le prix d'une platine russe.
1: Alors, le prix d'une platine russe, j'ai entendu parler d'en euros.
7: 400.
1: Ouais, c'était à peu près ça. Alors là, en russe, fou là là.
7: Ça fait 24 francs français, je crois.
1: Je sais pas. Bah non, mais là-bas, maintenant, ça s'échange avec des bouteilles de vodka, donc il faudrait parler en vodka. Je sais qu'une platine avec du bon matériel en URSS, moi j'ai vu ça, ça vaut.
7: Chez Pierre Import.
1: Ah,
7: Pierre Import, moi je l'ai vu chez Pierre Import.
1: Ah. Je sais pas, je crois que c'est. Pour. Deux putes ukrainiennes, je pense que tu peux avoir du bon matos.
7: Ouais, c'est sûr. C'est sûr.
4: Mais une demi-lada, quoi, à peu près.
1: Ouais, à peu près, ouais.
0: Bon, col roulé pour terminer.
4: Ouais, voilà. Bon, bah, pour ma conclusion, moi, je voudrais dire que au début du débat, je me doutais que les filles étaient des allumeuses en boîte de nuit, mais ouais. Là, j'en ai eu confirmation.
0: Voilà. Ouais. De toute manière,
1: j'ai beaucoup apprécié ce qu'a dit Gérard, effectivement, pour les filles qui se permettent de mettre des choses ras la foufoune jusqu'à la hauteur des genoux.
4: Ça peut pas être permis, ça.
1: Moi, je trouve ça, également, je trouve que c'est, en fin de compte, c'est provoquer l'acte sexuel.
0: Voilà. Donc moi, conclusion de ce débat. Bon ben, je pense que j'ai pas trop de choses à rajouter parce que j'ai répondu à peu près à toutes vos questions, même sur internet. Peut-être que j'ai pas pu tout le monde a pas pu comprendre ce
3: en
0: que
3: plus,
0: je disais.
3: Là, ça augmente. Il y a 250 personnes.
0: Oh là là,
1: ah
0: là,
1: bah,
0: là
1: ça
0: là
1: va.
0: Là. Mais sur Minitel, zéro.
7: Donnes,
1: Qu'est-ce que tu donnes?
0: Donc, le deuxième débat portera sur les routiers. Ouais. Donc, on va s'écouter Patrick Petit Suisse avec Ma Cravate Marche au diesel. Et vous pouvez toujours nous appeler. Non, mais attends, c'est l'autre cave. Donc, les numéros à rappeler, Manu.
1: Ils ont changé ou quoi, non?
7: Bah non, ça a l'air de marcher toujours. 0803 08 5000 et 0877 voilà. Si ça marche.
0: Et toujours 3615, Cloud Fun Radio, rubrique directe, et toujours l'internet www.fr, Fun Radio. Et je vous retrouve d'ici 10 minutes.
8: Bonsoir à Rago sur internet, et bonsoir aux deux caves au
0: scolaire. Et puis là,

0: Bonsoir. Bonsoir à Rigaud sur Internet. Bonsoir aux deux caves au standard.
1: Bonsoir Gérard.
0: Donc, Olivier, ouais, toi...
2: Devant ton micro, approche-le, s'il te plaît. On va pas reprendre comme l'année dernière, je pense que c'est aussi, t'as compris.
0: Donc, bonsoir Olivier de la Pro. Donc, on va accueillir Crevette, 21 ans...
3: Non, cuvette.
0: Non, Crevette.
3: Non, mais dis cuvette, moi. Mais non, mais...
0: Oh, ça commence comment, là?
2: Non, parce qu'il y a un crevette et un cuvette.
0: Donc non, mais faut pas qu'on confonde tentacule et encule ta sœur. Ok? On commence pas comme ça. Ok?
2: D'accord.
3: Autant pour moi, Gérard, je suis désolé.
4: Bonsoir, Gérard, je suis là, c'est crevette.
0: Non, mais attends, pour l'instant, je parle à qui, là?
4: À crevette.
0: Alors, crevette, 21 ans de Rouen, on peut écouter Fun Radio sur 90.5.
4: Exact.
0: C'est bizarre parce qu'à Rouen, on m'a dit qu'il n'y avait pas de fréquence.
4: Eh ben, c'est tout nouveau.
2: C'est revenu, ça va revenir. Ouais, c'est-à-dire qu'il y a une fréquence pirate.
0: Ok. Grosse caisse, 22 ans de Nantes, 90.5.
5: Ouais, salut.
0: Salut.
5: Ça va ?
0: Qu'est-ce que ça peut te foutre ?
5: Bon, c'est parce que je t'aime bien, c'est tout.
2: Ah, pour une fois qu'il est sympa, t'es vraiment dégueulasse avec les gens, Gérard. Ouais, tu perds de la popularité au niveau...
0: Donc, point d'interrogation, je pense qu'on va l'avoir dans peu de temps. Donc apparemment non, elle veut pas répondre. Donc tétard.
6: Ouais, salut à toi, GG, content de te revoir.
0: La bourboule.
6: Ouais, la bourboule.
0: Sur 104 sur 104
6: et demi.
0: Non, sur 104.
6: Ah bon, excuse-moi, je suis un peu en avance.
0: Ouais, d'accord. Je pense que à mon avis, on va s'amuser là ce soir.
6: Content de te revoir, GG.
0: Ouais, on va s'amuser, hein, Fildar et Manu au standard.
7: Bah ouais, on se marre déjà bien nous.
0: Ouais, ouais. On va s'amuser avec les anciens qu'on a eu, Tony Arnett et toute la bande. Si. Non, mais.
2: Moi, je pense que je vais pas pouvoir rester dans le studio, malheureusement.
0: Petit slip, 18 ans, 101.9.
6: Salut, GG, bon retour.
0: Ouais, voilà. Ouais, comme d'hab. Ça m'aurait étonné.
2: C'est pas les mêmes, Gérard. C'est toi qui as une mauvaise langue.
7: C'est la liste qu'on t'a montré tout à l'heure.
0: Ouais, ouais, ouais.
7: Ça, c'est des noms. Ça, c'est des noms, tu vois.
0: Ouais, ouais.
7: Merguez, petit slip, voilà.
8: Je t'ai demandé de te mettre là. Rigaud, tu vas te pousser un tout petit peu.
9: Yes.
8: Voilà. Hop, tu vas te mettre là.
7: Et pour finir, Gérard.
2: Et donc, cuvette.
7: Cuvette, bonsoir.
6: Bonsoir, Gérard.
2: Oh, il t'écoute pas, hein. Il est en train de se préparer, il faut du temps. Hein.
6: Ah, d'accord.
0: Et cuvette, peut écouter.
8: Là, c'est le truc, il faut parler dedans.
0: Sur Limoule.
6: Non, Lyon.
0: Ah, j'ai pas
6: dit que Lyon.
0: Hop. Vous me refaites l'affiche.
6: Gérard.
0: Ça commence. Non mais c'est bien, tu vois.
2: Mais t'es super énervé.
0: Non.
2: Mais attends. Tu te rends pas compte le nombre d'erreurs qu'ils font chaque soir. C'est pas pour ça que
0: ouais,
2: je...
0: Ouais mais attends, faut peut-être quand même...
6: Tu m'entends
0: quoi? Ouais, sur Lyon, sur 87.5. Alors c'est 98.9.
2: Ah oui, ça c'est vrai. Ça c'est vrai. Ça, bravo.
0: Alors, ça, c'est
7: excuse-moi
0: Gérard.
7: J'ai inversé les...
9: Bravo. C'est bien ça.
0: 98.9.
2: Je te signale, Fildar, au passage, que t'es en train de, depuis tout à l'heure, lui balancer les fréquences de Skyrock et d'énergie.
6: Oh là là.
7: Je crois qu'il y en a une d'Europe 2 aussi. Mais...
2: Ouais, c'est bien. Parce que...
0: Bon, enfin, bref, c'est pas vrai.
2: C'est pas grave donner des fréquences des autres radios. Non, c'est pas grave pour Gérard, comme d'habitude. C'est
0: non,
2: pas
0: mais de toute manière,
2: quand tu seras convoqué par le patron.
0: On verra bien. On verra bien comment que ça se passe, de toute manière...
2: Mais calme ce soir, avec le sourire. Tu vas me faire le maestro, tu vas me...
0: Ouais,
2: l'animateur radio.
0: Le maestro, c'est toi qui fais la prog.
2: Oui.
0: Je veux pas ni d'Olivier.
2: Ah si.
0: Ni
2: ah non, mais je fais pas les deux. Je fais pas les deux.
0: Tu fais les deux.
2: Non, faut que j'écoute.
0: Non.
6: Gérard.
0: Si tu fais les deux.
6: Il m'entend
0: ou pas? Non, mais tu permets pour l'instant, je parle à mon chef.
6: Je suis désolé, Gérard.
2: Si je fais les deux, quoi, qu'est-ce qui se passe?
0: Tu fais les deux. Tu me fais les deux prog. je veux pas de ces trois câbles.
6: Gérard, zen.
2: Non, parce que si je suis là, tu vas profiter pour gueuler plus et me regarder, tu vas me demander de faire
0: ton
2: boulot.
0: Non.
2: Moi, je n'interviens pas.
0: Ouais. Non, mais si tu vois que ça se passe mal, t'interviens quand même.
2: T'es animateur radio, t'es payé pour ça.
0: Bon, alors donc, tu restes pour les deux, c'est tout. Bon, on commence pas à dire si.
6: Gérard.
0: Quoi?
6: Oui, je voulais te dire que je suis vraiment ravi de te connaître parce que j'ai jamais eu l'occasion de discuter.
0: C'est qui?
6: C'est Cuvette à l'appareil.
0: Cuvette.
6: Ouais, Cuvette. De Lyon.
0: De Lyon, ok.
6: Voilà.
0: Donc, s'il vous plaît, on commence.
6: Voilà.
0: Donc, le premier débat, c'est sur l'affaire Bill Clinton. Vous avez tous entendu parler.
6: Ouais, quand même. Tu pourrais rappeler les faits, Gérard?
0: Bon, tu permets, toi, tu vas pas commencer.
6: Ok.
0: Alors, que pensez-vous de l'affaire Bill Clinton et l'affaire Monica Lewinsky?
6: J'ai aimé les hommes d'influence qu'il y avait derrière tout ça.
0: Qui?
6: Hein?
0: Qui?
6: Quoi?
2: Ah, Lévin qui?
6: Ouais, voilà.
0: Ouais.
6: Derrière De Niro.
1: Oh, mais allez, c'est pas une bonne actrice, Morica.
6: Non.
0: Bon, oh, s'il vous plaît.
6: Mais oui. Levinson est meilleur avec Rain's Up.
0: Bon, s'il vous plaît, vous répondez. Que pensez-vous de l'affaire Bill Clinton et Monica Lewinsky? Alors, crevette.
4: Oui. Alors, je trouve que Bill Clinton, il a pas trop assuré à ce niveau-là. Que la Monica Lewinsky, elle aurait mieux fait de s'abstenir. Et puis, tout serait rentré dans l'ordre.
0: Dans quel sens?
4: Tu veux que je te fasse des dessins en plus?
0: Non, mais tu me dis.
4: Ça me paraît évident.
0: Ouais, mais attends, ça te paraît évident, mais comment?
4: Je veux dire, tu connais la...
0: Mais attends, tu suis les informations ou pas?
4: Évidemment, mais tu les suis aussi, donc tu dois savoir que ça paraît évident que c'est pas cool, quoi.
1: C'est clair.
0: Ouais, mais dans ce cas-là, que pensez-vous de l'affaire? Que pensez-vous de cette histoire?
6: Moi, je pense que...
0: Qui? Attends, crevette. Qui veut répondre, là?
1: Ouais, t'es tard.
0: T'es tard.
1: Ouais, déjà, moi, je pense que Morica Lewinsky, là, déjà, c'est un boudin.
0: Monica!
1: Pardon. Monica Lewinsky, déjà, c'est un boudin.
0: Comment tu peux le savoir?
1: Parce que je l'ai vu à la télé, tiens.
0: Non, mais attends, t'es tard.
1: Franchement, elle est pas belle. Enfin, ça dépend les références que t'as, mais elle est pas très belle.
0: Mais attends, qu'est-ce que tu veux réagir par les réponses que j'ai?
1: Tu veux réagir
0: par rapport avec Sandy?
1: Pas du tout.
4: Ils se sont pas visés comme ça, Gérard.
1: Pas du tout. Elle est très belle, Sandy, Gérard.
0: Bon.
6: Gérard?
1: Continue,
0: mon petit slip, là.
6: Alors, moi, je pense que si Boris Helsin boit trop de vodka, c'est son problème.
0: Bon, alors toi, je pense que tu n'as pas continué longtemps.
6: Ouais, pourquoi?
0: Parce que apparemment, t'as pas compris la question.
6: Tu peux la répéter, s'il te plaît?
0: Non, là, je répète pas les questions. Alors, déjà, tu me l'attrapes, lui.
2: Non, mais attends, parce que je crois qu'il
0: est... Non, on va pas commencer la première. On va pas commencer comme ça. Ils vont pas me prendre la tête à me dire...
2: Vous êtes d'accord avec
0: tu peux me répéter la question sans arrêt. Alors, ça, il est hors de question. Cuvette.
6: Oui, je suis là.
0: Ouais, alors, toi?
6: Moi, je suis genre, je vote plus pour Clinton depuis, moi.
0: Ouais, on s'en fout de voter pour qui tu veux. Je te demande, qu'est-ce que tu penses?
2: Pas voter pour Bill Clinton alors qu'il est français, comment ils peuvent voter pour Bill Clinton?
0: Qu'est-ce que tu penses de l'enfer? Qu'est-ce que tu penses de cette histoire?
6: Mais je te dis, moi, depuis, je vote plus.
0: Ouais, mais attends, t'as été à New York?
6: Non, alors,
0: si t'as pas été à New York, je vois pas comment que tu peux voter pour lui.
4: Pourquoi t'as été à New York, toi?
0: Oui, moi, j'étais à New York, alors... J'étais voir Godzilla.
4: Alors tu peux voter
6: carrément en enfer.
4: Tu peux voter Clinton. T'as le droit
0: non.
4: de voter.
0: Non, mais moi je vote pour personne. De toute manière, j'en ai rien à foutre. De toute manière, tu votes que ce soit n'importe quoi.
2: C'est pas le thème du débat.
0: De toute manière, on en chie.
6: Bien sûr.
1: T'as été à New York.
0: Bon, enfin bref.
1: T'as été à New York avec Godzilla.
0: Bon, toi, tu as commencé à te calmer. C'est un conseil que je te donne.
6: Ok. Le naze fait la différence.
0: Bon, le point d'interrogation, s'il vous plaît, il peut aller dans le bureau.
2: On peut avancer dans le débat là, même les auditeurs, vous ouvrez plein de petites parenthèses à droite à gauche, mais essayez de revenir dans le débat pour que ça soit intéressant.
0: Par contre, s'il y a des réactions là sur la première question sur le Minitel, je voudrais bien.
1: Deuxième question.
2: Pour l'instant, il y a trois connectés. C'est tellement intéressant ce que tu racontes, puisque ça n'avance pas dans le débat. Tu changes de sujet. Si vous, les auditeurs, pouvez par contre essayer de revenir à chaque fois, aidez-nous à rester dans le débat plutôt que de vous en écarter toutes les deux secondes. Ça nous arrange.
6: Je veux bien donner mon avis. C'est petit slip.
0: Ouais.
6: Donc, je pense que si Bill Clinton se fait sucette par Monica Lewinsky, c'est son droit, quoi. C'est sa vie privée.
0: Pourquoi tu m'as pas répondu quand je te l'ai posé la question?
6: Je devais être ailleurs.
0: Oh ouais, mais attends, si t'es ailleurs, mon pote, autant que tu restes chez toi, écoutez...
4: Deuxième question.
6: Si, mais là, j'ai bien compris.
0: Attends, petit slip. Si vous commencez à me prendre la tête, on n'a pas fini la première question. Tout le monde n'a pas fait le premier tour. Hein? Si crevette, tu commences à me prendre la tête, à dire ouais, deuxième question, toi, tu vas retourner chez toi, tu vas aller dormir. Ça va aller vite.
6: Non, mais
0: moi je vais vous dire une chose, que maintenant ça va aller vite. Si vous voulez pas répondre aux premières questions, moi ça va aller vite, vous allez retourner chez vous.
1: C'est bon, on a répondu.
0: Ouais, mais pas tous.
6: Non, pas moi.
0: Pas tous.
6: Ouais. Interrogation.
0: L'interrogation.
5: L'interrogation.
10: Allô ?
0: Ouais.
10: Oui, donc c'est point d'interrogation.
0: Ouais. Bon alors, que pensez-vous de... Je répète la question, mais c'est la dernière fois, parce que je vais pas faire ça constamment.
11: Elle appelle... Excuse-moi Gérard, elle appelle d'où ?
12: Et c'est quoi sa fréquence ?
11: Parce qu'on n'a pas la... sur la note, on l'a pas fichée.
0: Oh ben, je sais pas. Oh
11: ben, t'appelles d'où, point d'interrogation ?
10: J'appelle de nulle part.
11: C'est bien. Ah
0: ouais. Nulle part.
11: C'est quoi la fréquence de nulle part ?
0: La fréquence de nulle part, c'est 001, c'est ça ?
10: Ouais, c'est ça, oui.
0: Le okay. Trou du cul, tu vas voir tout à l'heure le trou du cul, ce qu'il va te faire, toi.
12: Il a pas dit trou du cul, il a dit comme ton QI.
0: Bon, alors, que pensez-vous de l'affaire Bilkington et
10: là...
0: Monica Lewinsky?
10: Alors, là,
0: c'est la attends, c'est la dernière fois que je pose la question parce qu'après on enchaîne.
10: Non, mais je n'ai pas pris mon
0: chacun. Ah, s'il vous plaît, derrière, on se calme, merci.
13: Zen, Gérard.
10: Oui, donc, je vais te répondre. Donc l'affaire Bill Clinton, je pense que c'est n'importe quoi parce qu'ils font des cassettes vidéo, ils font des tas de trucs sur Bill Clinton, et ils ont même fait des poupées Bill Clinton, donc je trouve que c'est vraiment n'importe quoi. Donc voilà.
0: Ok, donc je pense Garrigo qui me met l'IRC, c'est-à-dire ?
5: Ouais, c'est parce qu'il y a des réactions sur l'IRC. Alors tout à l'heure on me disait que Bill Clinton fait ce qu'il veut, s'il veut baiser un boudin ça le regarde, n'est-ce pas GG, on me dit. Et on me dit aussi que c'est Ramstef, il préfère Lara la vodka que Monica le whisky.
13: Le whisky, ouais.
0: Voilà. Ouais, il fait ce qu'il veut, c'est pas mon problème, merci Rigo. Donc on passe à la deuxième question.
13: Oublié, Gérard.
0: Qui ?
13: Grosse caisse.
11: Ah ouais, t'as bien grosse caisse.
0: Non mais attends, grosse caisse, on t'a posé... Et de manière, je voudrais bien avoir les fréquences réelles, parce que ça m'étonnerait que Nantes, on écoute Fun Radio sur 90.5.
12: Si, c'est ça, mais enchaîne Gérard.
11: On va chercher, allô, vas-y. Déjà, tu demandes à grosse caisse et après toi tu réponds.
0: Bon, grosse caisse.
13: Ouais, ben je pense que c'est pas de la faute de Bill Clinton, il est tombé dans un piège, c'est Monica qui l'a dragué, il a bien le droit de la niquer, ça lui fait plaisir.
0: Non mais attends.
13: Après, il demande des thunes.
0: Non, grosse caisse.
13: Ouais.
0: Non, grosse caisse.
13: Ouais, je suis là.
0: Grosse caisse.
13: Ouais.
0: Tu crois que, à ton avis, c'est lui qui aurait fait ça ?
13: Bah oui, c'est lui.
0: Tu penses pas que ce serait elle qui serait venue vers lui ?
13: Bah si, de toute façon, il y avait l'attrait du fric, c'est une salope, c'est tout.
0: Bah ouais, mais attends, parce que là, on va pas.
13: Bah si.
10: Mais il y a un peu la faute de tout quand même.
13: Hein. On va rentrer en plein dedans.
0: Non, mais parce que. Non, parce que là, je pense que, à mon avis, c'est...
13: Bah, c'est de sa faute
0: c'est... Non, mais c'est pas de sa faute à lui, c'est de sa faute à elle.
13: Bah,
0: oh là.
13: C'est fini.
10: Et l'amour dans tout ça, parce qu'il
13: y a pas d'amour, il y a du cul dedans.
0: Non, mais attendez, on va continuer. Ouais. Donc, que pensez-vous? Pensez-vous que ça soit utile de vendre des cassettes vidéo? Donc, si vous avez suivi les infos quand ça s'est passé, ils ont passé des cassettes vidéo,
13: ouais,
0: justement à ce propos-là.
13: Ouais,
0: alors
13: ça.
0: Que moi, je vous demande, qu'en pensez-vous? Donc,
13: ça,
0: on va demander, on va y aller gentiment. Hein, on va demander à Crevette.
10: Ouais.
0: Crevette.
10: Moi, je trouve que ça, enfin, c'est quoi sur les cassettes? C'est quand on voit baiser avec Monica, c'est ça?
13: Les cubes.
0: Mais non, mais attends, Crevette.
10: Oui.
0: Crevette.
10: Oui.
0: L'histoire de la cassette vidéo.
10: Oui, il y a quoi si sur tu, la cassette?
0: Mais sur la cassette, t'avais qu'à suivre les informations.
10: Oui, bah, je suis pas
0: sur les. Mais ouais, mais si tu suis pas les informations, tu peux pas. Dans ces cas-là, je vois pas pourquoi que t'as appelé
10: pour réagir.
0: Mais attends, Crevette, s'il te plaît. Je peux te répondre. Crevette.
10: Oui.
0: Si tu comprends pas ce que le thème du débat, on parle de l'affaire Bilkington.
10: Oui.
0: Pensez-vous que c'est utile de vendre des cassettes vidéo? Si t'as pas suivi le thème du débat, si t'as pas suivi les informations, pourquoi tu veux réagir là-dessus? Et arrêtez de renifler comme des boucs parce que ça commence à m'énerver.
11: Je crois que c'est point d'interrogation. Je suis désolé.
10: Non, c'est pas moi. Hein.
13: Ah bon. Non, c'était Cuvette, mais il s'occupe pas de moi, Gérard.
10: T'es sûr que c'est pas toi, Gérard?
0: Oh, je voudrais... Crevette.
10: Oui, mais je t'écoute.
0: Alors, tu réponds à la question.
10: Bah, c'est pas bien, voilà.
0: Ah ouais, mais alors...
11: Attends, je peux te poser une question.
0: Attends, tu me dis que c'est pas bien. Tout à l'heure, tu me dis, ouais, mais...
10: Là, tu veux absolument une réponse. Quand je t'en donne une, tu l'acceptes pas. Alors, je t'en donne une autre, c'est tout. C'est pas bien.
13: Oui, peut-être que je suis pour répondre.
0: Oh là là. Il y a des téléphones qui merdent, là.
11: Ouais, je voulais te demander une question, Gérard. C'était sur quelle chaîne, quand t'as vu avec les vidéos, là?
0: Alors là, sur la chaîne, je donne pas
11: c'était,
0: les...
11: C'était la une?
0: Non, je donnerai
11: la
0: pas les noms.
11: Parce qu'en fait, je crois que Crevette, elle a que la 2, donc si ça se trouve, c'était sur la
10: moi,
11: une.
10: Moi, j'ai que la 2, alors...
11: Voilà, c'est pour ça.
0: Ouais, bah, de toute manière, tout ça, c'est passé sur toutes les chaînes.
11: Ah bon, d'accord, ah, bah, ça va, alors.
0: Menteuse. T'es une menteuse, c'est passé sur toutes les chaînes.
1: Pas vrai. Non, je crois pas. Hein.
0: Ouais, vous avez qu'à suivre le journal de 13h et de 20h. Grosse caisse, on va pas s'éterniser sur une chaîne. Ouais. Crevette, qu'est-ce que t'en penses, toi?
11: Non, Crevette, elle vient de parler, c'est
0: grosse caisse.
13: Ouais, je suis là, ouais, toujours. Ben, ça dépend des vidéos. Si c'est une vidéo de cul, ça peut être intéressant, voir que la top qu'a notre ami Bill, mais si c'est des histoires de conneries d'interview, c'est pas intéressant.
0: Bah, justement, c'est là qu'est le problème. Donc je suis d'accord avec toi. Ouais. À mon avis, je pense que ça doit être une histoire d'interview qu'on était sorti sur cassette vidéo.
13: Ouais, mais à ce niveau-là, l'ami Bill, il peut y avoir n'importe quoi dans les interviews. Vu que c'est un politicien, c'est un menteur, donc on s'en fout.
0: Okay. Intéressant. Ok, d'accord. Point d'interrogation.
10: Bah écoute, je pense que c'est n'importe quoi parce que faire des cassettes vidéo sur des gens politiques, ça regarde personne.
13: Bravo.
10: En fin de compte, c'est la vie privée des gens et puis s'ils font des cassettes sur ça, ils risquent de faire des cassettes sur leur famille et tout, c'est pas...
13: Bravo.
10: Je trouve que c'est vraiment dégueulasse de faire ça, ils devraient faire un procès contre eux.
0: D'accord.
13: Ouais.
0: T'es tard. Oh, mais qui c'est qui a un téléphone pourri là?
13: C'était moi, Gérard. C'est normal, mais je voudrais comprendre un truc.
0: T'es tard.
1: Hein, ouais, bah, ouais. Je suis d'accord avec l'invité mystère et je voulais savoir quand t'étais à New York, t'en as pas vu toi des cassettes de Bill Clinton?
0: Bon, alors t'es tard, bonne nuit pour toi.
11: Mais c'est une question, Gérard.
0: Non, mais attends, on l'a pas vu.
1: Ah, vous l'avez pas vu?
11: Non, des cassettes vidéo.
1: Je peux pas savoir, je te demande.
0: Non, les cassettes vidéo sont sorties il y a.
11: Ah oui, après.
1: Et on peut en avoir où alors? Parce que moi, je l'ai raté à la télé.
0: Bah, tu l'as raté, dans ces cas-là, tu vas dans tous les magasins qui vendent des cassettes vidéo, tu la trouveras.
1: À la Fnac, ils le vendent à la Fnac, tu crois?
0: J'en sais rien.
13: Dans le rayon X.
1: Dans les Fnac et Fuck, ils le vendent?
0: J'en sais rien. Petit okay. Slip.
13: Alors, moi, je pense que c'est malsain. Pardon?
11: Pourquoi?
13: Bah, parce que Bill Clinton, il va se faire virer, mais néanmoins, il peut commencer une carrière dans le X. Ça peut être intéressant.
5: Dans ouais, quel mais... sens?
13: Dans le sens positif.
0: Ouais, alors moi, tu penses que avec sa femme et ses deux filles?
10: Non, il en a qu'une. Hein.
0: Non, il en a deux.
11: Ouais, deux.
13: Deux femmes?
11: Non, deux filles. Deux filles.
13: Non, maintenant deux femmes.
0: Bon, c'est bon. Cuvette.
13: Ouais, Cuvette. Ouais, moi je voudrais savoir déjà s'il a des. Qu'est-ce que propose la cassette? Elle défend Bill Clinton ou elle.
0: Non.
13: Elle l'afflige.
0: Non, elle lui dit comme ça. D'après, moi j'ai vu vaguement un reportage. Mm.
13: Et puis qui en tire profit? C'est quoi?
0: Non, mais il y a un reportage. Il y a un reportage, ça s'est passé dans. Ça s'est passé au tribunal, comme quoi qu'elle a insisté, comme quoi qu'il y avait fait des propositions. Max. Max, s'il te plaît.
13: Max.
0: Tu peux essayer de me couper là, parce que là.
11: C'est l'invité mystère qui frotte avec son téléphone.
0: Ouais, ouais, l'invité mystère, c'est elle qui frotte avec son téléphone. Tout à l'heure, je vais te frotter quelque chose, toi.
13: Ouh!
0: Bon, ouais. Donc, maintenant, tout le monde a répondu. Moi, je peux vous dire une chose. Maintenant, je vais vous répondre personnellement.
13: Que...
0: Oh, s'il vous plaît! Ouais, Manu.
11: Qui oui, Gérard.
0: Tout le monde, là, le premier portable, ça va pas, là.
11: Il y a pas de portable, c'est le point d'interrogation qui...
0: Ouais, c'est le point d'interrogation, bien sûr.
11: Bah oui, je suis désolé.
10: Non, c'est pas moi. Hein.
11: Bah si, j'ai deux voix.
0: Bien sûr, t'as deux voix.
11: Je le vois sur
0: ouais,
11: le standard, la petite lumière verte.
0: Ouais, tu le vois. Tu le vois bien sûr, et là moi j'ai un son vachement grave dans les oreilles, c'est pas possible. Ah non, mais ton cax, Max, tu vas voir que là.
10: Ton cax.
0: Là, je vais te dire une chose, c'est impossible.
11: Attends, silence.
0: Ah là, maintenant, non, c'est
11: silence.
0: Pareil. Non, mais attends. Bon, donc, moi je peux répondre à.
11: Ah oui, ça tord un peu, effectivement, il faut. Ouais. Ça, hein? Non mais c'est un peu criard effectivement les voix là, c'est un peu... Alors attends, je vais te mettre là-dessus, là comme ça c'est mieux là ou pas? C'est un peu plus faible mais c'est plus calme, écoute.
0: Ouais mais je sais pas si les... Non mais là tu me coupes Tu me coupes là, personne m'entend.
11: Allô?
13: Oui.
11: Vous entendez?
10: Oui, on entend.
13: On entend.
0: Pas moi.
11: Bah si, parle.
0: Bah non, bah allume.
11: Bah écoute, c'est parce que je t'ai mis le son province. Vas-y, parle-leur.
0: Mais ils m'entendent pas.
10: Mais on t'entend.
13: Attends,
0: c'est pas le même son. Plus rien là.
11: Mais est-ce que j'ai baissé, est-ce que j'ai mis le son différent? Mais si tu veux, je te remets. Alors je te remets celui-là. Alors celui-là.
0: Voilà.
11: Bon bah d'accord, ok. Bah à ce moment-là, tu baisses dans le casque alors.
0: Ok. Donc moi, je peux vous dire que ces histoires de cassettes vidéo et tout ça, pour moi, c'est de la merde. Ça sert à rien de s'en prendre sur une personne. Pour vendre des trucs de cul. Parce que la personne fait ce qu'il veut. Bon, en fin de compte... Mais attendez, laisse-moi répondre. Moi, je vais vous donner la réponse. C'est que là, c'est une histoire. On ne sait pas comment que ça va se terminer. Si. C'est une histoire sans queue, sans tête.
13: Sans queue.
0: Ni queue ni tête, en fin de compte. C'est une histoire ni queue ni tête. On ne sait pas s'il va rester, s'il va partir ou autre. Donc là, on va en revenir. On va continuer le thème du débat.
13: Vas-y, on écoute.
0: Hein? Donc, moi, je vous demande la question. Et j'espère...
11: Oui. Excuse-moi, Gérard. Donc, Cuvette est parti parce qu'en fait, il avait un téléphone pourri. Donc, on l'a dégagé. On a dit que c'était mieux pour le débat. Et on a Coussin d'air à la place, qui a 27 ans et qui appelle de Guadeloupe.
0: Bonjour. Ouais, non, mais attends. Attends, fil d'art.
11: Quoi?
0: Une chose. Une chose que je vais vous demander. N'essayez pas de changer les noms.
11: Non, c'est pas le même.
0: Et qui reprennent.
11: Pas de soucis.
0: Sous un autre nom.
11: Pas de
0: soucis. Parce que là, vous avez 24 lignes qui sonnent.
11: Ça sonne.
0: Donc, prenez-moi des gens sur les 24 lignes.
11: Coussin d'air, tu marques à la place de Cuvette.
0: Donc, Coussin d'air.
11: Coussin, C-O-U-2-S. A-I-N.
0: A-I-R, merci.
11: A-I-N.
0: A-I-R, Coussin d'air.
11: Oui, mais Coussin. A-I-N.
0: Ouais, merci. Coussin, c'est C-O-U-S. C'est C-O-U-S. C-O-U-2-S-I-N. Merci, Fildar, pour ton orthographe. Donc, je vous pose la.
11: Tu peux lui dire bonjour, hein.
0: Bonjour à toi, Coussin d'air.
13: Salut, Coussin d'air. Salut.
14: Bonjour, Coussin d'air.
13: Bonsoir.
0: Oh, tu travailles?
13: Il aurait dû s'appeler Airbag.
11: Non, mais il a un décalage, Gérard. Il est en Guadeloupe.
13: Allô, Coussin d'air, je te kiffe. Allô. Attends, on va te dire un truc, tu vas le recevoir dans deux secondes, bouge pas. Allô.
0: Oh.
13: À l'huile.
0: Bon, allez, hop.
11: Mais non, parle-lui, Gérard.
0: Ouais, non, mais attends, ça veut dire quoi, là? Oh, Coussin.
11: Mais parle-lui, hein, Coussin d'air.
0: Non, mais attends, Coussin d'air, t'es là?
13: Non. Ah oui,
0: non,
13: suis là.
0: Non, il
13: n'est
0: pas là.
11: Mais allez, si, il est là.
0: Bonne nuit.
11: Mais non,
0: allez,
11: mais Gérard.
5: Calme-toi, Gérard.
0: Ça, je te prends.
11: Mais attends, mais t'as pas
13: zen,
11: compris.
13: Gérard.
11: Il appelle de Guadeloupe, donc il y a un décalage d'une seconde. C'est normal, il reçoit après. Ça t'est jamais arrivé d'appeler, toi, à l'étranger, de t'avoir une demi-seconde de décalage? Bon, ben, tu m'entends, Coussin d'air?
13: Oui. Oui, je t'entends.
11: Voilà, il y a une demi-seconde de décalage, c'est tout. Lui, avec le décalage qu'il y a... Écoute-moi, Gérard. Avec le décalage qu'il a, ce monsieur du Guadeloupe, Coussin d'air, si je ne me trompe pas, toi, pour toi, on fait encore l'émission du matin.
13: Ah oui, là, oui.
11: Tu vois, le problème, c'est qu'il ne sait pas qu'on a passé le soir. Il croit qu'on fait encore l'émission du matin, ce qui est un décalage tellement long au Guadeloupe que pour lui, il y a une semaine de retard, les émissions.
13: Donc, oui, c'est ça, absolument, une semaine de retard. Oui.
0: D'accord, une semaine de retard, ok, merci. Donc, à quoi servira cet argent vendu par ces cassettes? Alors, on va demander à Crevette.
14: Va servir à payer ses frais d'avocat.
0: D'accord, alors là, t'es à côté de la plaque.
14: Ah bah, excuse-moi, c'est ce que j'avais entendu.
0: Et au standard, vous la fermez.
11: Mais on n'a rien dit. Reprends
0: vous
11: ton débat, Gérard. On n'a rien dit.
0: Vous
11: alors
0: la
11: vas-y.
0: Fermez.
11: D'accord.
0: Donc, Crevette.
14: Oui, moi j'ai entendu dire, en fait, il y a des acteurs qui ont filé de la thune à Bill Clinton pour qu'il paye son procès, ses frais de procès.
0: Ouais.
14: Et l'argent des cassettes irait aussi pour payer les frais de procès.
0: D'accord.
14: Ainsi que tous les gadgets vendus en sex shop.
0: Non, mais on parle de la cassette vidéo, on parle pas des.
14: Oui, entre autres.
0: Non, mais on parle pas des histoires de gadgets ou autre. Hein.
14: Ah, okay.
0: Moi, je te parle de la cassette vidéo.
14: Oui, non, mais je te dis qu'il y a aussi les gadgets, quoi.
0: Ok. Grosse caisse?
13: Bah, ça fera de l'argent à Bill Clinton. Comme ça, il pourra s'acheter de nouveaux trucs, des godes et tout ça pour sa femme. Ça pourrait être vachement sympa. Puis peut-être une nouvelle paire de chaussettes pour l'hiver. On sait jamais.
0: Ouais, d'accord. Ok. Point d'interrogation?
14: Alors, je pense que cet argent, enfin, j'espère que lui, il va en faire bon usage pour les associations humanitaires ou même autre
13: mon
14: chose.
13: Cul, ouais.
0: Attendez. Tu sais qui vient de dire mon cul et qui rigole comme un con. Alors maintenant, grosse caisse,
13: ouais.
0: Tétard et petit sip, maintenant, c'est à vous trois que je m'en prends.
13: Carrément, on n'a pas dit un mot.
0: Alors, lequel qui rigole derrière? Lequel?
11: Et comment tu veux qu'ils te répondent? Parce qu'ils savent très bien que s'ils disent qu'il l'a fait, il va se faire virer. Donc le mec, il répond pas.
13: Ouais, c'est Polo.
11: Bon, bah voilà, c'est bien qu'il l'ait dit, c'est bien.
13: C'est Polo.
0: Non, mais attends, ça commence à... Là, on va pas commencer comme ça, Fildar. Parce que tout à l'heure, moi, je vais prendre sur les 24 lignes. Hein.
11: Mais okay. arrête de faire allusion. Reviens dans ton débat, c'est bien depuis tout à l'heure.
0: Donc, grosse caisse.
13: Ouais.
0: Donc, bon, toi, tu la fermes, toi. Toi, t'as répondu, point d'interrogation.
10: Oui, donc je t'ai répondu, j'espère que cet argent, il va en faire bon usage pour les aides humanitaires.
0: Donc, on va demander à Tétard.
1: Ouais, bah, je pense que bah, avec la thune qu'il a fait, il va pouvoir se payer d'autres prostituées pour se faire éponger, quoi.
0: Alors, Tétard, je vais te dire une chose, que pour l'instant, ça fait deux croix.
1: Bah, attends, il l'a payé.
0: Ça fait deux croix. Il a pas payé, il a rien payé.
11: Il a pas le droit de répondre ça maintenant, il faut donner des bonnes réponses, il fait ce qu'il veut, il répond ce qu'il veut.
1: C'est
11: un jeu ou quoi ton truc?
0: Non, mais attends, je vais voir. Parce qu'il y en a certains qui répondent à côté de la plaque.
11: Non, ils répondent ce qu'ils ont envie de penser.
0: Mais alors, Tétard, pour toi.
1: Il l'a payé, Monica Lewinsky, pour se faire éponger, il l'a payé.
0: Ok, c'est bon.
11: Petit tu lui enlèves la croix.
6: Alors, moi, je pense que, à ce que j'ai entendu dire, que ça irait directement au don du Front de Libération des Nains de Jardin. Ouais, c'est vrai.
10: Ouais, enfin, ça, c'est une rumeur. Hein.
6: Non,
0: Quoi? Attendez, qui c'est qui réagit derrière Petit Slip?
6: C'est moi.
10: Crevette.
0: Ouais, Crevette.
10: Oui, je te dis, c'est une rumeur, les Nains de Jardin. Mais ouais, bon.
6: Moi, j'ai entendu dire ça. Moi. Non, grosse caisse, c'est la vérité.
0: On va demander à Coussin d'air.
15: Oui, Gérard. Allô?
0: Ouais.
15: Moi, je crois qu'avec l'argent, il va réparer sa voiture et s'acheter des lacets.
0: Bon, alors moi, je peux vous dire une chose que... Là, je pense... Non, mais attends, Coussin d'air, je pense que t'as vachement de... T'es vachement pas au courant de l'histoire.
11: Ah, il a un coup de loupe, c'est pas encore arrivé l'histoire.
0: Donc, moi, je peux vous dire une chose que, à mon avis, je pense que...
11: C'est Georges qui va l'amener, le scoop, là-bas.
0: Qui?
11: Georges.
0: Georges, qui?
11: Bah, le tourbillon, là. Georges Bush.
0: Ouais, ça, cette histoire-là, je vais pas en entendre parler parce que j'ai eu des...
11: D'accord. Bon, revenons au débat. Okay.
0: Donc, je pense que, à mon avis, je pense que je suis d'accord avec le point d'interrogation. Donc, je pense qu'il devrait faire moins l'argent qu'il va recevoir. On ne sait pas combien, mais je pense qu'il ferait mieux de s'occuper des associations humanitaires, c'est-à-dire moins de, que les mômes n'aillent pas de flingues et tout ça, et qu'ils s'amusent pas à fumer et autres. Donc, à mon avis, là-dessus, je pense que on sait pas encore, parce que là, pour l'instant, ils en reparlent pas trop à la télé.
11: Bah là, il est 1h01 peut-être. Là.
0: Mais on pense que je pense que cette histoire est loin d'être terminée, donc on verra bien par la suite. Donc, je vous pose d'autres questions. Vous allez réfléchir. Donc la quatrième question. Croyez-vous que les journalistes s'occupent trop de la vie privée des stars? On va demander à Crevette. Non, on va pas demander à Crevette, on va demander à Coussin d'air, tiens. Coussin d'air. Bon,
15: moi, je crois que en ce qui concerne les journalistes, ils font effectivement, ils s'occupent trop de la vie des autres journalistes qui sont stars.
0: Ouais, mais dans ce cas-là, je vais te poser. Mais attends, Coussin d'air, je vais te poser une question. Est-ce que tu crois que là-bas, vers chez toi, est-ce que t'as des journalistes qui s'occupent, des personnes?
15: Alors, écoute, oui, il y a effectivement des journalistes. Moi, je vois, il y a eu le cas du chanteur Francky Vincent.
0: Non, mais attends, Francky Vincent, c'est pas pareil. Parce que vas-y, Francky.
15: C'est bon.
0: Non, mais attends, Coussin d'air. Moi, je te demande, là-bas, en Guadeloupe, est-ce que vous avez des journalistes qui s'occupent des stars
15: Alors, c'était ma réponse, justement. J'étais en train de t'expliquer.

0: Gauzier, c'est Francky Vincent la star.
1: Attends, et jusqu'où tu m'as dit?
0: Gauzier.
1: Moi, je connais pas.
2: C'est juste en dessous de la langue.
0: Voilà. Bon, ça. Et donc voilà. Du fait que Francky Vincent soit une star, ouais. Alors forcément tous les journalistes s'en occupent, ils lui offrent des cadeaux.
1: Mais attends, Coussin d'air.
0: Oui, Gérard.
1: Coussin d'air, on va pas trop s'acharner sur tout ça. Bon, moi, si je te dis la compagnie créole, qu'est-ce que ça donne là-bas en Guadeloupe?
2: Tu sais bien, c'est que ça a super à voir avec le débat de Bucca.
1: Non, parce qu'il veut parler de Francky Vincent, on va vite abrécher. Coussin d'air, on fait vite.
0: C'est-à-dire que la compagnie créole, il n'y a plus que les vieux qui écoutent ça. Si tu veux, c'est assez ringard maintenant chez nous. Mmh. Et celui qui cartonne vraiment, c'est Francky Vincent. Celui qui chante, tu sais, vas-y Francky, c'est bon.
1: Okay.
0: Vas-y Francky, c'est bon.
1: Ok, coussin d'air. Donc... Oh, il a mis la... Mais tiens, t'es ok, c'est qui
2: Coussin d'air, merci.
1: Petit slip, pour toi, croyez-vous que les journalistes s'occupent trop de la vie privée des stars? Donc, on va pas essayer de reprendre sur les stars de chansons, on reprend sur l'affaire Bill Clinton. Hein. Bon, petit slip une fois. Petit slip deux fois. Oh, petit slip trois fois. Au revoir.
2: C'est nous.
1: Terminé.
2: Non, c'était moi. Désolé. Non, pas taper. c'était moi, je m'excuse. On reprend.
1: Bon, alors tu mets tout le monde...
2: Ça y est.
0: Honneur.
1: Voilà. Alors, petit slip pour toi.
2: On va les foutre en quarantaine. Hein.
3: Alors donc, moi je pense que les journalistes vont trop loin, puisque ils interviewent encore Elvis Presley, Bob Marley, Jimi Hendrix, quoi. Les salauds.
1: Non mais attends, je te parle de l'affaire Bill Clinton, je te parle pas des chanteurs.
3: Ah bon. Eh ben alors je pense
1: bon,
3: que...
1: Bon alors, petit slip, c'est bon, t'as... Je vois qu'apparemment tu t'endors.
3: Oh, non, je suis réveillé. Réveillé. Allô.
4: Allez Gérard, on se réveille.
1: Non mais c'est vous qui allez vous réveiller parce que là pour l'instant on parle pas des chanteurs, on parle de l'affaire Bill Clinton, ok?
3: On débat, tu te débrouilles. Bah toi Gérard, en tant que chancelier de l'Allemagne, qu'est-ce que t'en penses de tout ça?
1: Non mais alors pour l'instant, Tétard.
5: Ouais, je suis là, ouais.
1: Bon alors Tétard, qu'est-ce que t'en penses toi?
5: Moi je pense qu'effectivement les journalistes ils s'occupent beaucoup trop de la vie privée des stars, je pense que tu fais référence aux paparazzis.
1: Non, attends.
5: Si, forcément.
1: Ouais,
5: il faudrait que tu nous racontes ton expérience personnelle et il faut lutter contre l'illettrisme en France, oui.
1: Non, alors là, je te répondrai pas là-dessus. Non, je te répondrai pas.
5: Les paparazzis, quand même, Gérard. C'est quand même eux.
1: Grosse caisse.
3: Ouais, c'est moi.
1: Point d'interrogation.
6: Oui, je pense que là, ils s'occupent un peu trop de la vie privée des gens parce que...
1: Tu me calmes celui qui s'amuse à chanter parce que tout à l'heure, ça va aller vite, là.
7: Ok.
6: Parce que quand tu vois ce qui s'est passé avec Michael Jackson ou même Madonna, je crois que...
1: Non mais attends, toi t'es à côté de la plaque aussi toi.
5: Ouais.
1: Toi t'as fumé la moquette durant l'Allemagne.
6: Non, ça m'arrive de fumer la moquette mais pas.
1: Ouais, tu fumes. Je serais que toi, je fumerais le cigare à moustache.
6: Ouais,
1: je crois que t'as fumé le cigare à moustache, hein.
6: Donc pour te répondre, je pense que les journalistes ils s'occupent un peu trop des gens et. Ce qu'ils font, c'est pas, ça regarde personne, quoi. En fin de compte, ils sont toujours là. Dès qu'il y a une star qui arrive, ils sont toujours ici.
1: Mais attends, point d'interrogation. T'as pas compris. Celui qui parle derrière, tu te la permets parce que tout à l'heure, tu as retourné au standard, ça va aller vite.
6: Gérard, c'est une star quand même, Bill Clinton.
1: Oh, c'est qui là qui parle sur point d'interrogation?
2: Je sais
1: c'est
2: pas.
1: Toi c'est un mec. Hein. Alors il va s'affirmer, lui, parce que tout à l'heure, je vais zapper tout le monde.
6: Mais tu sais que Bill Clinton, c'est quand même une star, quelque part.
1: Bon, parce moi, je te parle.
6: Les journalistes de lui, hein.
1: Non, mais qu'est-ce que c'est croyez-vous que les journalistes s'occupent trop d'affaires des stars
6: Justement, les journalistes, ils s'occupent un peu trop de la vie privée des gens.
1: Dans quel sens?
6: Dans le sens qu'ils sont toujours là, dès qu'il y a une voiture qui passe, qui sont dedans, ça y est, ils sont là avec les photographes et tout. Hein.
1: D'accord, ok.
2: Pourquoi?
1: Grosse caisse.
3: Il y a une Mercedes là, qui a un accident là.
1: Bon, toi tu la fermes.

0: d'accord.
1: Toi, avec ta Mercedes, tout à l'heure, tu as dégagé. Ça va aller vite, mais... tu vas pas durer longtemps.
0: Oh, les mains.
1: Bon, je sens qu'on va virer Grosse Caisse.
0: Non, j'ai rien dit, moi.
1: Alors, Grosse Caisse, tu réponds?
0: Ouais, je réponds.
1: Bon,
0: ouais.
1: On y va, hein.
0: On y va,
1: on accouche.
2: Gérard, j'ai un petit truc pour revenir dans le débat, si tu veux. Donc, on a posé la question aux Français, que pensez-vous de l'affaire Levinsky, s'il te plaît?
3: Laisse-moi lire mon sondage. Question. Oh là là, ça voilà. Va un peu. Tu veux faire avancer ton débat ou c'est comme avant, c'est...
1: Non mais attends, parce qu'à mon avis, c'est eux qui ont tapé ça.
3: Attends, on va écouter, on va voir, on va juger.
2: À la question, que pensez-vous de l'affaire Levinsky? Donc les Français ont répondu non.
1: Levinsky.
2: Ok, excusez-moi, prononciation.
3: Si, si tu sais pas le dire, demande-lui, ouais.
2: Ouais. Donc ils ont répondu non à 50%, mais pourquoi à 49%? Et 1% a dit, moi je pense que vu la circonstancialité du monde à notre époque, pourquoi ne pas envisager de répondre par la négation? Et j'aimerais savoir ce que t'en penses.
1: Bon, ça j'en ai rien à foutre. Monior, à mon avis, c'est toi qui a...
3: Non.
1: Bon, allez. On va demander à Grosse Caisse parce que.
3: Moi, j'ai fait ça sur les trottoirs du Bois de Boulogne hier dans la nuit.
0: Ouais.
1: Mmh. Ouais, bah ça.
0: De quoi, Gérard, tu vas au Bois de Boulogne?
1: Voilà,
0: c'est là-bas la
1: prochaine. Ouais, c'est toi qui viens de le marquer, connard. Tu me prends pour un con, là?
3: Ouais.
4: Non, je t'y laisse.
1: Non, tu m'y laisses? Bah, tu ferais mieux d'aller voir où j'étais à 205 à Brouty. Occupe-toi de ton cul. Grosse Caisse, allez, ouais. on active là sur la question là parce que je pense que personne veut réagir.
0: Ouais, si, je veux réagir.
1: Bon allez, Grosse Caisse.
0: Ouais, je suis là, je te parle.
1: Bon alors.
0: Bah il y a un problème, c'est qu'aux États-Unis, c'est vachement trop libéral comme pays, alors ce qui fait que les médias ils font n'importe quoi, ils font chier n'importe qui, n'importe comment.
1: Bon d'accord, crevette.
5: Moi je dis que c'est normal que les stars connaissent leur vie privée parce que c'est des personnages publics et elles doivent être exemplaires et donner l'exemple aux gens. Donc c'est tout à fait normal de savoir si Bill Clinton se fait chier la bite ou si Elton John est pédé.
1: Bon alors je vais dire une chose, crevette, tu vois. Là moi je te réponds tout de suite et là je vais te dire que là t'as tout faux. Oh s'il vous plaît, derrière on se la ferme.
3: Gérard il sait très bien si Elton John se fait sucer la bite.
1: Là c'est, ça c'est une histoire.
0: Non mais c'est vrai.
1: Attends, celle qui rigole comme celle qui rigole ou autre.
0: Non mais Gérard, il a raison, on veut pas savoir que Mick Jagger, il encule David Bowie, on fout.
3: Bon, allez.
0: Il encule Gérard.
3: Ah non, bah alors là.
1: Allez hop. Dehors pour lui. Allez hop. Cherche pas, tu me
2: compris,
1: cherches
2: pas. Tu sors de chez toi, dehors.
1: Vous faites le boulot correctement, sinon c'est moi qui le paye.
2: Ok, d'accord.
3: Tu peux pas faire ton débat et ton standard d'émission.
2: Donne un chiffre entre 1 et 6, on va le
1: faire. Non, je veux pas le savoir. Tu me prends.
0: C'était Pépito.
1: Ah ben...
3: Dehors, Pépito.
2: Bah, bonne nuit, Pépito.
0: Pépito dehors.
1: Voilà. Voilà, tu me prends PS, terminé pour lui. Hop. C'est qui,
3: PS? T'as qu'à prendre Granola à la place.
0: Voilà.
1: Donc, moi, je peux vous dire une chose, que les journalistes s'occupent trop des affaires des personnes haut placées.
0: Et ça...
1: Non mais ça c'est un truc qui me dégoûte parce que j'ai encore regardé un reportage ce soir, ça me prend la tête.
3: C'était X-Files, non?
1: Non, X-Files, merci, t'éteins ton micro.
3: Je demande, c'est tout.
1: T'éteins ton micro parce que X-Files, je l'ai pas regardé. Donc moi je peux vous dire une chose, que là-dessus ça me prend la tête. Ah ouais, que pensez-vous des Français? Artana qui disent à 100%. Ah bah ouais, ouais, les Français ils se débrouillent bien. De l'autre côté, t'en as 50% qui disent oh bah non, mais de toute manière on s'en fout, on regarde pas la télé, ceci, cela. Donc bref, passons.
3: Mais c'est extraordinaire.
1: Non mais moi j'en ai rien à foutre, moi de toute manière. De manière, on a voté, on en chiera toujours. Et voilà, que ça soit dans n'importe quel pays, de toute manière, on va en chier partout.
3: De toute façon, et je me demande même, je m'aventure un peu, je me demande pas si Chichi se fait pas des fois un petit peu, il a pas des gâteries dans le bureau ovale.
0: Bernadette?
1: Mais ça,
3: on revient dans le débat.
1: Ouais. Non, mais ça, moi, je vais te répondre tout de suite à casser. S'il vous plaît, merci!
0: La pipe au sac à main.
3: Chut, on se calme, oui, alors?
1: Tout à l'heure, il y en a un qui va dire la pipe au sac à main au standard, il va être clair et net. Donc, moi, je te réponds à ta question, de toute manière, on l'a voulu. On l'a. Maintenant, on en chie. Et on va en chier pendant 5 ans.
4: Ouais.
1: Ça, c'est pas pour ça que
3: c'est pour ça qu'on fait un débat sur la politique.
1: Ouais, mais c'est pas pour ça qu'on va avoir des augmentations ou autre et que tout va baisser. Là, au contraire.
3: Moi, je propose la semaine prochaine, on fait un débat sur les pattes d'EF et sur la politique.
1: Hein?
3: Bon, alors, question suivante, on revient dans le débat.
1: Donc, pensez-vous que le président des USA sera démis de ses fonctions? Donc, on va demander à Crevette.
5: Ouais, je sais pas, Gérard, je suis pas voyante, je sais pas.
1: Non, non, mais ben, on s'en fout d'être voyante ou pas voyante, on n'en a rien à cirer.
5: Je ne sais pas, Gérard, je ne sais pas s'il va être démis, je fais pas partie du Congrès, je prends pas de décision aux États-Unis, je suis même pas américaine, donc je ne sais pas.
1: Non, mais de toute manière, t'as pas besoin d'être américaine ou autre, tu peux très bien réagir vis-à-vis des informations que t'écoutes.
5: Oui, mais bon, je ne sais pas, c'est pas moi qui prends la décision.
1: D'accord. Grosse caisse ?
0: Ouais. Bon, en fin de compte, je sais, j'ai une exclue. En fin de compte, je sais que Clinton, c'est pas lui qui va se faire virer. Il va se désister. Il va tourner dans une nouvelle série. Au lieu de s'appeler X-Files, ça s'appellera X-Clinton. Ça sera du cul, 100%.
1: Alors, grosse caisse, tu sais ce que tu me fais ?
0: Ben, je suis pas une grosse caisse.
1: Non, mais tu vas aller faire un gros dodo. Tu vas retourner voir Fielder ou Manu
0: non,
1: qui t'ont
0: sait. Non, mais tu voulais une réponse, on a une.
1: Non. Je te demande...
0: Mais t'es la censure, t'es pire que le CSA, toi.
1: Bon, alors tu dégages.
0: La liberté d'expression.
4: Non, c'est ça, pas de marque.
1: Allez, hop.
3: Pas de pub.
1: Terminé pour
3: qu'est-ce
1: lui.
3: Qu'est-ce que j'en fais ?
1: Terminé, tu le vires, tu me reprends
0: non,
1: quelqu'un d'autre.
0: Non, mais c'est pas cool.
1: Terminé.
3: Il a pas de contrat, Fun, je peux pas le dire.
1: Terminé !
3: Oh. Ah bon, d'accord.
1: Hé hey.
3: C'est bon.
1: Tu fais gaffe ou sinon je vous vire tous les deux du standard.
3: D'accord.
1: Bonjour. Alors, tu le vires. Point d'interrogation.
5: Oui, je pense que...
1: Attends, avant de répondre, peut-être une question IRC, non ? Rigaud ?
6: Oui, il y a des gens qui me demandent si un jour tu deviens président, est-ce que tu te laisseras aller toi aussi ? Est-ce que tu tromperais Sandy ?
1: Ça, c'est un truc personnel, donc je ne peux pas te répondre tout de suite.
6: Ah, et on me dit aussi, vu que Sandy est déjà un boudin... Enfin, non.
1: Vu que Sandy est déjà un boudin, alors c'est qui qui a... Attends. S'il vous plaît, merci au standard. C'est qui qui a sorti ça au standard ?
6: C'est un mec qui s'appelle Rigaud, je ne sais pas qui c'est.
1: Ah, Rigaud, c'est pas toi ?
6: Non, il y en a plusieurs.
1: Ah bon. Donc, on revient sur le débat. Donc, point d'interrogation ?
5: Oui, attends, j'ai pas compris la question déjà.
0: C'est bête.
1: Bon, attends, je te préviens, grosse caisse, je le veux plus. Hein.
4: Mais il est parti.
1: Tu me reprends quelqu'un d'autre. Hein. Mais pas sous un autre nom.
4: Non.
1: Donc, alors, pensez-vous que le président des USA sera démis de ses fonctions ?
5: Oui, je pense qu'il sera sûrement. Soit c'est lui qui partira, ou s'il y a eu un jugement. Je pense qu'il va sans doute en avoir un autre. Je pense que c'est les juges qui vont juger d'essayer de savoir s'il est coupable ou pas.
1: D'accord. 5 minutes, oui.
2: Oui, 5 minutes. Donc on accueille Gicleur à la place de Grosse Caisse. Ouais, bonjour Gicleur.
0: Salut Gérard.
5: Bonjour Gicleur.
0: Salut tout le monde, ça va ?
5: Ça va.
1: Salut.
0: Ouais. Bonjour Gérard.
1: Bon, dans quelle ville ?
0: Grenoble.
1: La fréquence ?
0: 98.8. C'est tout Tu veux savoir si je suis marié, non ?
5: C'est pointure.
0: Tu suces ?
1: Bon, Gicleur, tu as commencé à te la fermer parce que je vais contrôler la fréquence tout à l'heure. Donc, on va activer. Allez, hop.
3: Oh, la Gestapo.
0: Déjà, tu m'appelles à cette heure-ci, alors c'est gentil, quoi.
1: Oh, si t'es pas content, tu retournes au standard.
3: Il vient d'arriver, attends, ça fait 3 secondes qu'il est là.
1: Il a raté. Maintenant, tu réponds.
3: Parce que maintenant, t'as même plus confiance aux auditeurs qui te donnent les fréquences, tu veux vérifier, toi ?
1: Ouais, mais attends, parce qu'avec eux. Ouais, bon. Je suis con. Avec un con comme moi, on s'amuse. Avec un con comme toi, on se fait chier. Un con, ça veut dire champion olympique de natation.
0: Magnifique. Non, mais ce qui est 38.8.
3: Non, mais maintenant, c'est bon, Grenoblois. Maintenant, on va rentrer dans le thème du débat. C'est pour foutre le bordel. Il va redégager pour de vrai.
1: Allez, vas-y. Okay. Tu réponds à la question.
0: Ouais, tu peux répéter la question parce que c'est Manu qui m'a appelé. Je veux plus entendre.
1: Non, alors je répète pas la question. Hop.
0: Ouais, c'est tard.
1: Ah non mais attends Manu, les mecs s'ils écoutent la radio ils
3: oui mais j'ai rappelé juste au moment où tu
1: m'as dit. Ah ouais
0: mais attends. Ouais,
1: Manu m'a parlé. Moi il me reste plus que 6 minutes
3: répète ta question et puis on envoie le choix, on y va.
1: Quand je te dis
3: que le débat finit 1h30, tu peux aller jusqu'à 32.
1: Pensez-vous que le président des USA sera démis de ses fonctions ?
3: Encore ton éclat ?
1: Bah oui. Mais attends, mais...
5: Mais il avance pas.
1: Ouais, j'avance pas. Et si t'es pas contente, c'est le même prix, crevette. Merci.
0: Bah écoute, moi je pense qu'il va rester, parce qu'apparemment les Américains veulent le garder.
1: Ouais.
0: Et que c'est pas possible, il a fait une petite pipe, qu'il est pas capable de gouverner son pays. Enfin, je pense.
1: D'accord. Tétard.
7: Ouais, moi je pense que le président des United States, là, machin, je sais pas quoi, là, il va être remis de ses jonctions, ouais. Et il l'aura bien mérité, d'ailleurs, n'est-ce pas ?
1: Oh putain, tu fumes la moquette, là ?
7: Bah quoi, je te demande s'il va être remis de ses jonctions, je te dis que oui.
1: De ses fonctions !
7: De ses fonctions, c'est pareil, ouais, pas du tout, ouais.
1: Bon, d'accord, apparemment, je crois que t'es... petit slip.
0: Bah moi, je pense qu'il est déjà démis de ses fonctions, puisqu'il est mort, John Kennedy.
1: D'accord, alors toi, tu peux dégager. Toi,
0: c'est...
1: Ça y est, c'est bonne nuit pour toi.
0: Bonne nuit.
1: Bonne nuit, au revoir.
0: Tu dégages.
1: Coussin d'air.
8: Eh bien, moi, je crois que ce serait dommage qu'il soit démis de ses fonctions parce que maintenant, tout le monde est au courant aux États-Unis, dans le monde. Alors, tu n'imagines pas le président aller à la NPE et dire bonjour, etc. Et les filles auront peur. Il ne pourra même plus aller voir les prostituées parce que il aura cette affaire de pipe. Et forcément, les pipes, bon, ça engage à rien, ça entretient l'amitié, c'est pas méchant. Et forcément, moi, je crois qu'il devrait rester au pouvoir. Hein.
0: Alors, je vais pour se continuer à pisser,
1: quoi. Ouais, mais 5 minutes, s'il vous plaît, merci. Ouais. Bon, je vais vous répondre après, mais pour l'instant, moi, je peux vous dire que, à mon avis, il restera, mais faut attendre l'histoire parce que c'est un peu trop long.
0: Ouais. Mais toi, tu continues toujours à faire de la radio, pourtant.
1: Donc, ouais, mais ça c'est mon problème, c'est pas le vôtre. Mais donc, il faut pas confondre la radio et.
8: Ouais, c'est parce que tu suces, c'est pour ça.
1: Non, mais attends, il y a tu suces et tu suces pas.
0: Ouais. C'est fait sucer, GG.
2: Bon, Gérard, à la place de Petit Slip que t'as dégagé, on accueille donc Serpillière.
1: Ouais, bah d'accord. Alors Manu.
2: Bah quoi ?
1: Non, Manu, moi je vais te dire une chose. Tu vois ? Ouais. Là, ce que t'es en train de me faire, tu changes les noms.
2: Bah alors, non, j'ai rappelé quelqu'un d'autre.
1: Non. Tu l'as repris, tu y as dit. Au lieu de t'appeler Petit Slip, tu vas s'appeler Serpillière.
3: Ceci dit, un slip, c'est un peu une serpillière quelque part.
2: Ouais, ouais, surtout ceux de Gérard.
1: Moi, je vais sélectionner pour le deuxième débat.
3: Parce que Gérard, il s'y connaît, il sait très bien, il met des serpillères à la place des petits slips, il peut te dire que...
1: Donc on va prendre Serpillière.
2: Voilà, et tu verras que c'est pas le même.
1: Ouais, mais on verra.
3: On va voir avec Gérard. La dernière question, vite.
1: Serpillière. Hop.
2: Bon, Gérard.
1: Alors, la dernière question. Les journalistes de la télé en font-ils pas un grand plat de cette histoire? Attendez, je répète. Non, je répète parce que j'étais pas...
0: s'il te plaît.
1: Merci. Je répète. Je récapitule depuis le début.
3: Oh, si on fait pas trop le point avec la politique, on va avoir des problèmes.
1: Donc, les journalistes de la télé en font-ils pas un grand plat de cette affaire? Donc, on va demander à Crevette.
5: J'ai pas compris la question.
1: Bon, alors Crevette, c'est terminé pour toi. Tu comprendras mieux dans ton lit. Tétard.
7: Bah, moi, je pense qu'effectivement, il faut mettre les petits plats dans les grands et pas mettre les deux pieds dans le plat ni tous les œufs dans le même panier, c'est clair.
1: Ouais, de toute manière, il y a un proverbe qui dit il faut pas mettre les deux pieds dans le même sabot.
7: Tout à fait, surtout quand on a des sabots.
1: Sinon, voilà.
0: Bravo, Gérard.
1: Ok.
0: Bravo, Gérard.
1: Donc, Serpillière pour toi.
0: Bah, moi, je pense qu'ils font vraiment un grand plat de choucroute, quoi.
1: Non mais attends, je vois pas le rapport avec l'affaire Bill Clinton là.
7: Bah c'est mieux qu'un beau coup de pompe dans le cul. Hein.
1: Bon d'accord, t'as pas compris la question. Non mais je serais que toi, je prendrais mon balai brosse et je passerais ma serpillière dans tout l'appartement. Ok, coussin d'air.
0: Au contraire.
1: Attends, coussin d'air. L'autre abruti, il applaudit pas parce que c'est lui qui l'a sélectionné. Donc c'est bien.
7: Vas-y, accouche.
1: Donc, coussin d'air. Quoi, accouche? Tout à l'heure, je vais t'accoucher, toi.
7: C'est Finger.
1: Finger, tu vas voir. Tout à l'heure, Finger, je vais te manger par les deux bouts.
7: Bah, c'est Finger, il t'a
1: pas gros. Manger la banane par les deux bouts, allez.
3: On fasse une réunion, parce que c'est pas possible. Deuxième débat, on peut pas aller.
1: Le deuxième débat, je le fais pas comme ça. Coussin d'air.
8: Oui, alors je disais que moi, je trouve pas, au contraire, que les journalistes aient fait beaucoup, beaucoup de choses sur cette affaire-là, parce que je regardais pas plus tard que tout à l'heure, retransmis en Guadeloupe, le tiercé, et le journaliste n'a pas parlé une fois de l'affaire Bill Clinton.
1: Alors... Non mais attends, coussin d'air. Hey, coussin d'air.
8: Oui.
1: Et celui qui se marre comme un bourrin, là, il la ferme.
3: Oui, mais enfin, ça vrai. De dire tu la fermes toutes les deux secondes. Toi aussi, tu la fermes quand il parle.
1: Coussin d'air. Coussin d'air, je vois pas le rapport avec l'affaire Bill Clinton et puis les chevaux.
8: Eh bien, c'est parce que tu as demandé si les journalistes...
1: Les journalistes... Non, attends, coussin d'air, je te répète ta question. Les journalistes de la télé, en font-ils tôt? En font-ils pas un grand plat de cette histoire? C'est-à-dire, on parle de l'histoire de Bill Clinton, on parle pas des chevaux.
8: Oui, et c'est pour ça que je te réponds, lors de la retransmission du tiercé, le journaliste qui commentait, il a pas parlé une seule fois de l'affaire Bill Clinton... Et c'est pour ça que je te dis que non, je trouve pas les journalistes, ils en font trop.
1: Non mais je vois pas le rapport avec l'affaire Bill Clinton.
3: Repose-lui la question.
7: C'est parce que Monica Lewinsky, c'est une belle jument.
1: Ouais, bon, voilà. D'accord, ouais, enfin bref. Voilà.
3: Ok.
1: Point d'interrogation pour finir.
5: Si, je pense, non, que, je pense qu'ils en font un peu trop, parce que quand tu vois un peu qu'ils en parlent tout le temps à la radio, même à la télé, tu t'allumes ton poste, t'entends que ça, je pense qu'ils en font quand même un peu trop. Hein.
0: C'est parce qu'en fait, ils sont jaloux, Gérard, c'est pour ça.
1: Qui
0: là, c'est Gicleur qui parle.
1: Ouais.
0: Si tu m'as pas posé la question.
1: Ben, vas-y.
0: Donc, j'ai quand même te répondre. Moi, je pense que les journalistes sont jaloux, toi, parce qu'en fait, ils pensaient que président des États-Unis, c'était un métier qui était dur, toi, qui était sérieux. Et en fait, ils voient que ben, le président s'est sucé par un petit jeune. Tu passes et ils sont jaloux, quoi. Donc, ils ont bien voulu aller à l'école pour faire président.
1: Donc, moi, je peux vous répondre là-dessus. Je pense que les journalistes en font un petit peu de trop. Parce que on parle trop de cette histoire-là, comme l'affaire...
3: Titanic.
1: Dreyfus. Non, pas l'affaire du Titanic, l'affaire de l'histoire là avec la nana de
3: Férus.
1: Non.
3: Le paquebot qui a coulé, non.
1: Non, mais attends, toi, tu ferais mieux de la fermer pour dire tes conneries. Non, c'est pas la peine de le rallumer.
3: Ah, pour la Formule 1 là, non.
1: Non.
3: Schumacher qui change d'écurie, non.
1: Je t'ai dit d'éteindre ton micro, d'accord.
6: Tu ton débat, Gérard.
3: Non, mais c'est bon, ils peuvent allumer. Parlais de quoi là? Tu parlais du tiercé là, du.
1: Non, de la nana là, de l'histoire des policiers là, puis du chauffeur de taxi là. Je pense.
3: Joe Taxi, Vanessa Paradis.
1: Non.
0: C'est pas Joe Taxi, c'est retrouvé au chômage.
3: Oh là là. Bon, alors, enfin bref, Gérard, qu'est-ce que tu penses de cette histoire?
1: Non, moi je pense que cette histoire, pour moi, c'est de. C'est des conneries et il ferait mieux de laisser ça. Chacun fait ce qu'il veut de son cul, c'est leur problème. Bon, maintenant il y a qu'une chose que je peux dire, c'est que
3: c'est coulé, hein. C'est clair, c'est pas des conneries. Le Titanic a bien coulé.
9: Bien sûr, il y a des preuves. Hein.
1: Et t'as 205, elle a bien coulé. Et toi t'as ton espèce de nana, elle a pas coulé encore.
9: Pardon?
1: Ouais, 2 à 3, on saute, à 4, on recommence.
6: Oh là là là là!
0: Applaudissements!
1: Donc, personnellement, c'est une histoire que je suivrai pas parce que ça me prend la tête et j'en ai ras-le-bol d'en entendre parler tous les.
0: Ouais, mais c'est toi qui en parles, là.
10: Genre, pourquoi tu fais un débat dessus?
0: Pourquoi tu lances un débat alors? T'en as marre qu'on en parle?
1: Parce que je fais un débat, c'est le premier des débats de la saison, donc je fais un débat là-dessus.
3: C'est la conjoncture des débats qui vont se
1: faire. Final à Nanigna.
0: Donc,
3: voilà.
1: On fait conclusion.
3: Pas la conclusion. Conclusion, alors très rapide.
1: Vite fait, crevette.
5: Ouais, conclusion. Bah écoute, j'en ai appris beaucoup.
3: Ouais, c'est
5: et
3: bon.
5: Et puis.
3: On prend une bonne claque avec genre.
5: Non, c'est vrai, ouais. Et puis, bah, j'espère que tu vas continuer à nous informer quand même sur l'affaire, même si ça t'intéresse pas.
3: Bah, il y a France Info, puis il y a Gérard le jeudi.
5: Voilà.
1: Non, mais vous avez d'autres chaînes de télé pour vous informer que moi.
5: Non, mais je préfère.
3: Oui, surtout c'est de la radio, donc.
1: Gicleur.
0: Ouais, bah écoute, moi je pense là quand même serait, j'avais plus appris qu'en 3 mois. Mmh. La conclusion, bah c'est que finalement, c'est bien de se faire sucer, que Clinton, bah il a bien raison.
1: D'accord, bah toi, tu préfères aller te faire sucer?
0: Ouais, c'est une proposition, mais non, voilà. Laisse tomber, non.
3: C'était la conclusion, okay. Fait répondre.
1: Point d'interrogation.
5: Alors ma conclusion, c'est qu'ils arrêtent un peu d'harceler les stars comme ça, parce que c'est vraiment chiant. Mmh. Dès que tu vois, tu peux même pas aller quelque part, t'as les journalistes qui sont autour de toi, c'est un peu embêtant quand même.
1: Ok.
3: Ça peut te servir de paravent quand il pleut, hein.
1: Point d'interrogation, t'es encore là?
3: Non, elle est partie.
5: Oui, je suis là.
1: Ouais. Non, mais on vient de te poser une question.
3: Non, mais c'est pas grave, c'était juste un commentaire que je faisais, c'est pas une question. Faut pas confondre les questions, les réponses et les affirmations.
1: D'accord. Tétard?
7: Ouais, ben moi, en conclusion, ce que j'aurais voulu savoir, c'est déjà si elle s'était lavé les dents, là, Lewinsky, là. Et je voudrais que tu nous racontes vite fait l'histoire entre Gérard Kilton et Christine.
1: Comment?
7: Je voudrais que tu nous racontes la jolie histoire de Gérard Kilton et Christine Lewinsky.
1: Bon, alors, Tétard.
7: Oui.
1: Tu te mets un gros doigt.
3: Christine, c'est l'ex de Gérard pour les auditeurs.
1: Tu te mets un gros doigt quelque part et.
3: Tiens, dans le cul, par exemple, pas hasard.
1: Un gros doigt où que je pense. Ouais. Et bonne nuit à toi.
7: C'est pas ma faute, Gérard. Ma mère, c'était une princesse.
1: Non, mais hop. Serpillière.
10: Bah, moi, je pense que Monica Lewinsky, elle a même sucé Richard Nixon.
1: D'accord. Alors, toi, t'as rien compris. Coussin d'air pour finir.
11: Ah ben, écoute, moi j'ai trouvé le débat vraiment très intéressant, sauf que je regrette vraiment qu'on n'ait pas parlé plus longtemps de Francky Vincent et du tiercé.
1: D'accord.
3: Non, okay. Je veux juste te dire petite parenthèse par contre là, Coussin d'air qui est en Guadeloupe. Toi tu es en ce moment, t'es là avec nous?
11: Oui.
3: Et donc là en ce moment toi tu es en direct en France. On rappelle que toi ce que t'es en train de faire en ce moment avec Gérard, c'est donc diffusé dans 15 jours, c'est ça?
11: Oui, absolument, c'est ça.
3: C'est avec le décalage horaire justement, et ça nous amène justement au prochain débat, Gérard. décalage horaire.
1: Voilà. Donc, moi, je réponds quand même.
3: Oui, la conclusion de Gérard, bien sûr, sur son
1: donc,
3: débat.
1: Donc, sur cette conclusion-là, c'est dommage qu'on n'ait pas pu aller plus loin parce qu'il y avait d'autres questions qui étaient intéressantes. Bon, c'est que c'est sûr qu'il y a les histoires de cassettes vidéo. Je pense que j'espère qu'ils vont en faire bon usage pour les aides humanitaires.
3: Ils vont les mettre en location. Ah, pardon.
1: Non, pour les aides humanitaires, ouais. C'est-à-dire surtout à New York, parce que même là où c'est vendu. Donc, j'espère qu'ils vont faire bonne conclusion sur cette vente.
3: On rappelle que tu étais à New York quand même, donc tu sais de quoi tu parles. Hein,
1: voilà, parce que là-bas, faut dire que c'est un pays très chaud.
3: C'est quand même une ville qui n'a plus aucun secret sur toi, vu que tu y as passé quand même près de 48 heures.
1: Non, 72.
3: Oh, donc, tu maîtrises bien le sujet de New York. Hein.
4: Il a fait deux fois le tour.
1: Donc, conclusion. C'est dommage qu'on n'a pas pu y aller plus
3: est-ce
1: loin.
3: Est-ce que tu trouves que ce genre de problème comme ça, ce problème, est-ce que tu crois que ça mérite un débat?
1: J'ai voulu réagir là-dessus parce qu'on en parle tellement, c'est que j'aurais préféré éviter d'en parler.
3: Ouais.
1: Bon, t'as voulu qu'on en parle, j'en ai parlé, mais malheureusement, on n'a pas pu aller jusqu'au bout. Donc, si vous voulez réagir sur le deuxième débat.
3: Ouais, débat sur le décalage horaire.
1: Sur le décalage horaire, donc je pense que c'est moi qui va.
3: On va voir ça hors antenne, ça c'est un truc, comme d'habitude, Gérard n'a pas compris. Tu vas me laisser parler un petit peu, je vais faire moi-même. Donc, si vous voulez participer au débat de Gérard, le deuxième de cette soirée pour le grand retour de GG dans les débats, débat sur le décalage horaire, vous appelez dès maintenant le standard de Fun Radio 0-870-5000 pour les Belges, 0-0-33-870-5000. IRC, toujours, c'est-à-dire le site internet où vous pouvez dialoguer en direct entre vous ou bien directement avec Rigaud qui est dans le studio en ce moment.
2: Et avec Rousseau aussi.
3: Et avec Rousseau également qui est dans le coin, c'est irc.funradio.fr. Gérard est toujours là, Phil Darmanu également aux manettes. On se retrouve dans tout juste 8 minutes, le temps de faire le point avec un morceau de Astral Projection. Ah non, pardon, c'est pas ça, non, ça a changé. C'est quoi?
1: Non, c'est à mon avis, si on s'est pas trouvé, c'est tiens bientôt. J'ai un gros caca avec des rillettes.
3: Oui, c'est peut-être ça, oui.
1: Voilà. Et on se retrouve tout à l'heure d'ici 5-10 minutes.
3: Je sais que vous aimez ces Kinito avec la maison de disques. Eh bien, Kinito seront l'artiste, le groupe qui seront là donc le mardi 16 novembre pour la Radio Libre en live. Et c'est eux qui vont jouer 5-6 titres à la place, vous savez, des morceaux qu'on a l'habitude de mettre. Il y aura exclusivement que du son Kinito, mais qui joueront en direct. Donc, en plus de pouvoir profiter de la Radio Libre et de profiter de nous et qu'on puisse profiter de vous, vous aurez une sorte de mini-concert, effectivement, comme ça, tout au long de cette soirée, avec toutes les surprises qu'on vous réserve. Alors, dans la troisième partie de cette émission de Radio Libre, on n'oublie pas, bien sûr, Bruno Dutouring de Grande-Bretagne, qui fera sa réapparition. Il était en train de se balader dans les studios, d'aller empester un petit peu partout les étages.
4: Ah, il a pourri toute la station.
3: Et là, il est dans le bureau, donc ça risque d'être gros. Bruno est venu se rasseoir. Ça va, Bruno?
12: Oh oui, super.
3: Voilà, on le récupérera tout à l'heure. Donc si vous avez des questions à lui poser, mesdemoiselles, vous êtes sous le charme, vous aimez tout ce qui concerne la pédale, vous aimez un petit peu le monde du cyclisme, ça sera le moment de lui poser des questions au 32-28, bien entendu. On lui appellera aussi peut-être deux ou trois coquines.
4: On va les appeler les coquines, tu vas voir.
3: Ah, tu voudrais qu'on appelle des petites coquines? Hein?
12: Oui.
4: Il va pas dire non, tu sais.
12: Surtout quand ça soit des coquines, mais non payables.
3: Oui,
4: non payables,
3: t'inquiète pas, ça va être gratos.
4: C'est
3: t'inquiète
4: fun qui
3: pas.
4: Moi, je me casse.
3: Voilà, par c'est contre... fun qui régale. C'est dommage qu'Amélie, pour 100 euros, elle te faisait un petit truc. Hein.
4: Ouais.
12: Ouais.
4: Une poignée de main.
12: Ah.
4: Ça t'aurait plus, hein.
12: Une poignée de main, ça peut être un bisou sur la joue.
4: Non, voilà, une poignée de main, c'est sûr, on dirait jusque-là.
12: Je suis pas tout à fait sûre, là.
4: Y a, si tu veux, Bruno, sans blague, tu sais, on a une douche à la radio.
12: Ah bon?
3: Ah ouais, ça c'est
4: et
3: vrai.
4: Et si
3: ouais.
4: tu veux, on a les clés, donc si tu veux aller
3: ça
4: boucher, il y a pas de soucis.
3: Ça a pas l'air de l'amuser le défi que tu lui proposes.
4: Il préfère appeler
3: non,
4: les parce qu'il y a un micro dans les douches et tout. Donc...
3: Ah ouais, c'est vrai.
12: Moi, je crois. Moi, je vais vous dire franchement.
3: Ah, il vient. Regarde, il a compris, c'est le professeur.
4: À l'artiste.
3: Regarde. On ne lui a même pas demandé de se lever. Parce qu'on l'avait mis un petit peu, pour être franc. Dans le studio, on l'avait mis un petit peu en retrait. Et là, d'instinct, il est revenu au micro. Voilà, il s'installe là-bas, il se rasta là-bas.
12: Merde.
3: Bon, voilà.
4: Hop là, professionnel.
12: Non, parce que si je parle au loin, c'est comme si je parlais en Russie. Alors autant partager la parole. Si vous me proposez à prendre une douche, ben ça m'emballe, ça m'emballe pas parce qu'autrement je vais avoir l'impression, de prendre la radio pour un hôtel et
13: non.
3: En même temps,
12: moi ça me gêne.
3: En même temps, prendre une douche.
12: Franchement, ça me gêne.
3: À minuit, se retrouver dehors avec le temps qu'il fait, on y a une douche parce que bon, si t'as les cheveux un peu frais et tout, à mon avis, il est quand même en petit slibard. Croyez-moi, avec le temps qu'il fait dehors, et ben franchement, il a l'habitude. En pédalant, tu te réchauffes, mais il faut avoir l'habitude quand même.
12: Bah écoutez,
3: la bibine.
12: Oui, certainement, Max. Surtout que ce matin, je suis parti à 6h30, presque 7h ce matin. J'ai eu froid, il y a eu un brouillard avant 9h.
3: Bruno, on te retrouve dans un instant en dernière partie de soirée. Hein, je vous le dis tout de suite, vers 23h30, ça va être le show de Bruno. Avant d'avoir Martin pour le défi, il y avait une question qui vous permettait de gagner des places pour Lyon, hein, pour la Ligue des Champions. Combien de buts a marqué l'Olympique Lyonnais cette année en championnat? Je parlais bien en championnat. Eh bien, c'est au nombre de 15. On félicite Julien de Villefranche, 20 ans. Il y a qui encore là, Rock?
13: Il y a Roger,
3: pardon, ouais. 17 ans de Lyon, excuse-moi, ouais. Et Astrid.
14: Oh, Roger.
3: Et Astrid, ah oui, 17 ans, Roger là.
14: Oh, Roger, 17 ans.
3: Là, tu peux faire un petit procès, t'es
13: pas. Désolé, vieux.
3: Et Astrid, 24 ans de Grenoble, ils iront avec la personne de leur choix grâce à PlayStation 2 et Fun Radio voir ce match de la Ligue des Champions Lyon-Fenerbahçe, bien entendu. Fermons la parenthèse du football, allons du côté de notre ami Martin qui doit se trouver quelque part pour un défi. Martin, où es-tu trouves-tu?
15: Je me trouve dans la région parisienne, hein, pour situer pour Bruno, c'est en Île-de-France.
3: Ouais, d'accord, ouais.
15: Okay. Grosso modo, je vous situe l'action. Donc le but de ce soir, c'est d'incruster une soirée, je vous le rappelle, à Tipi Paul, et puis de se l'approprier un petit peu. J'ai incrusté la soirée avec Fabien déjà, hein. On est déjà ressorti en fait.
3: Pourquoi?
15: Bah, parce que c'était naze, il y avait trop de bruit et tout. J'ai pas aimé l'ambiance, hein, donc
3: Attends, tu dis que c'était naze, c'était pas une soirée Fun Radio là? Tu dis que c'était une soirée naze?
15: Pardon, non, qu'est-ce que j'ai dit? Non, c'est, on coupera en montage, ça, hein.
3: Ah oui, bien sûr, on coupera,
13: t'inquiète.
3: Okay.
13: Tu dis que c'est genre qu'on se fait chier.
15: Aussi que j'ai tapé une bouteille de rhum, juste avant de partir, quand même.
3: Ouais.
15: Et alors, je me disais que j'allais vous la rapporter, mais j'ai une bien meilleure idée personnelle. Et, je vous le propose, hein. C'est que vu que j'ai une bouteille maintenant,
3: ouais.
15: Il y a plein de bars autour de moi, j'ai plus qu'à rentrer dans un bar, demander un verre et boire ma bouteille dans le bar.
13: Ça peut être sympa,
3: c'est cool. Par contre, tu laisseras un fond de bouteille pour notre ami l'artiste?
15: Ouais, j'essaierai.
3: Je pense que Bruno le prendrait très mal s'il entendait que tu avais une bouteille à la main et que tu ne ramènerais pas au moins une petite coupette.
13: Grave.
15: Ah ouais, si il faut de la coupette, il y aura une coupette, il n'y a pas de problème.
3: Bruno, il y aura du champagne en fin d'émission.
12: Du champagne, oh là là, alors là c'est le paradis, hein.
3: Oh, tu m'étonnes. Tu penses bien, Bruno qu'on récupérera tout à l'heure. Donc Martin, t'as donc piqué une bouteille de cette soirée. Voilà. Il va se retrouver dans un bar. Tu fais ça maintenant ou tu préfères?
15: Comme vous voulez, j'ai un bar à portée de main. Donc
3: Allons-y, banco, c'est parti. Donc tu vas te servir, tu demandes juste un verre et en fin de compte, tu bois ta bouteille.
15: Ah bah, je me pose au comptoir, je demande un verre et je sors ma bouteille que je pose sur les zincs. Et là, je pense que la réaction est rapide. Hein.
3: Bah, le temps que tu rentres, moi j'en profite pour rappeler aux auditeurs de Fun Radio qu'il n'est pas trop tard, loin de là, pour participer à la radio libre. Beaucoup de gens me demandent par SMS à chaque fois comment on fait pour y aller. Bah, c'est pas compliqué, hein. Vous faites le 32-28. Il y a Amélie qui vous attend au standard avec notre ami Lolo. Allez-y, 32-28 pour intervenir sur l'antenne. Vite, et puis surtout les filles. On y va, c'est parti. Hein.
15: Hop, voilà.
14: Allô?
3: Ah, Martin, hop, vous l'avez.
15: Vous m'entendez?
3: Ouais, vas-y. C'est parti, vas-y.
15: D'accord, ok. Je suis au bas. Excusez-moi, s'il vous plaît. Je peux avoir un verre, s'il vous plaît. Un verre normal, c'est pour du rhum en fait, donc vous avez un verre à rhum. Comment? Pourquoi non? Bah, parce que je vais pas boire à la bouteille, c'est pour ça que vous voulez. Comment? Vous pouvez rester au bar, hein, tranquille.
16: Non, je sais pas.
15: Je vous sers un petit verre si vous voulez, hein. Vous mettez deux verres, j'en sers un petit. Allez, on boit un petit coup comme ça. Donc c'est juste un petit verre, alors mettez-vous juste un petit verre. Alors un grand, non plus, un moyen. Allez, vous avez des gobelets? Des pailles, peut-être une paille, donnez-moi une paille, voilà.
3: Oh le relou.
15: Non? Genre, votre collègue aussi, tu veux un...
16: Non, prenez
15: vous
16: sortez.
15: C'est du bon,
16: allez. Non, mais
15: prenez vous
16: sortez.
15: Ouais, non, je vais pas sortir, on a même pas bu un petit coup, monsieur. Allez, regardez, elle est même pas ouverte, hein. Elle est neuve, hein.
16: Monsieur,
15: je fais pas ça. Vous faites pas de rhum? Pas ça. C'est pour ça que j'en ai pas beaucoup. Vous voulez un verre?
16: Hop.
15: Pardon.
3: Bah.
15: Ah. Monsieur fait le tour du comptoir.
3: Voilà, ça y est.
15: Comment?
3: C'est parti.
15: Ah, il arrive, je vais me faire éjecter là, violemment, je pense. Hein. Non, j'y vais.
16: Non, mais je fais pas ça.
15: Mais c'est pour ça que j'en ai pris du rhum, comme ça.
16: Justement.
15: Si quelqu'un en veut, moi je suis partageur.
16: Ah, ouais, c'est bon.
15: Non, mais poussez pas, on voit un coup tranquille.
16: Non, on ne voit pas un coup tranquille.
15: Bah, on voit un coup vite fait alors.
16: Non, non, on ne voit pas un coup tranquille.
15: Un petit godet. Allez, une petite trinquette. Non, mais poussez pas, oh putain. Ah, bah voilà, poussez.
13: Ah, ça y est, ah, ça y est. Alors là, une belle poussette.
3: T'as tenu à peu près 2 minutes 30, pas plus, hein.
15: Je peux essayer de re-rentrer, peut-être.
3: Ah oui, re-rentre, oui, oui, oui.
15: Comment? Je rentre pas. Ah, je rentre pas. Non, même juste. Vite fait, d'accord, avec un petit cul sec. Non, non. Si j'insiste, c'est pas.
16: Non,
15: c'est pas la
3: fin. Il n'y a pas insisté, monsieur.
15: Bah, il ne vous voit pas en service, hein, vous savez.
3: Ah non, monsieur, on n'insiste pas.
16: Il n'y a rien d'avoir de problème.
15: Des problèmes, quoi. Non, mais c'est ça, moi, c'est vrai. Comment ça, je suis bête? Non, mais monsieur, je vous le fais dans le stade.
16: Vous ne rentrez pas.
15: Bah en fait, si on peut pas boire dans un bar, excusez-moi.
16: Je vais pas avec ça, sûrement pas.
15: Ah, bah, je vais chercher un peu. Vous voulez quoi, avec whisky?
16: Non, non, je veux rien.
15: Je vais vous chercher un peu.
16: Non,
15: vous me dites, hein. Non?
16: Ah, non, c'est bon.
15: Non, bon, bah,
3: non, ça marche pas, non.
2: Non, pas là, non.
3: Tu sais ce que tu vas faire? Tu vas récupérer ta bouteille de champagne et puis tu vas aller de bar en bar. On va essayer d'en faire un autre.
15: C'est clair.
3: Est-ce que t'en as un deuxième dans la foulée ou tu veux qu'on peut prendre Guillaume et on revient juste après?
15: Comme vous voulez, il y a un petit. Oh putain, il a fermé la porte derrière moi et tout. Ils ont verrouillé le bar là.
13: Il a descendu le rideau de fer et tout.
15: C'est le patron qui a fait le tour du bar, donc il m'a quand même poussé. Fabien, bien sûr, était fidèle au poste, il a tout filmé.
3: C'est vrai qu'on le rappelle, enfin on le dit souvent, mais il est bon de rappeler que tous les défis de Martin sont filmés et mis sur le net le plus rapidement. Alors qu'est-ce qu'on fait? On se fait un autre petit bar ou...
15: Alors si vous voulez, j'ai un truc, un resto un peu classe, bar cocktail et tout machin.
3: Ouais.
15: On peut se le tenter, hein.
13: Bon, ça va aller très vite, ça.
3: Allez, on le tente et puis après on aura Guillaume pour parler un peu de sa meuf. Vas-y.
15: Allez, je rentre. C'est pas la même chose, t'as autant avancé le rap, là c'est code par cravate et tout. Hein.
3: Vas-y, vas-y.
15: Je rentre, voilà. Ah oui, c'est vraiment un resto, hein. Donc je trouve un bar.
13: Ça va aller très vite.
15: Ah, excusez-moi, est-ce qu'il serait possible d'avoir juste un... Vous avez un bar ou un comptoir, quelque chose? En bas, d'accord. En bas, je vais aller en bas alors. Hop. Donc je descends, hein, ouais. Je vis l'aventure.
3: Tout le monde te trouve un petit peu barré sur les SMS, hein, je te cache pas que tout le monde te prend pour un taré. Hein.
15: Ah bah oui, il y a ce bar là.
3: Ah bien entendu. Hein. Ah on t'entend plus bien du coup là, oh là là.
15: Ah, vous m'entendez ou pas là?
3: Ouais mais ça c'est un peu saccadé, j'espère que ça va pas être gênant. Vas-y, vas-y, vas-y.
15: Ouais, je bouge plus, hein, je suis au bar là, ça y est.
3: D'accord, vas-y. Ah c'est pas audible, c'est non c'est pas audible. Ah non, non, non, non, ça coupe trop là, on n'entend rien.
15: Je vais essayer là-haut alors.
3: Vas-y, vas-y.
15: Je vais essayer au restaurant.
3: Ouais, remonte. Oui, oui, oui.
2: Sinon tu goûtes un verre sur une table ou tu t'assois.
15: Regardez, j'ai re-rangé la bouteille. Je demande ce qui se passe. Hein. Voilà, je remonte, j'arrive à nouveau au rez-de-chaussée.
3: Mm-hmm.
15: Voilà, je vais direct pécho une serveuse. Voilà. Excusez-moi. Je vais aller au bar, mais en fait, il y a un peu trop de monde. C'est possible de se mettre à une table juste pour boire un coup?
14: Non,
15: j'ai ma bouteille de toute façon, donc c'est juste me poser deux secondes, boire un coup, et voilà, quoi. C'est, Comment?
14: Allez voir au bar.
15: Au bar?
14: C'est pas possible.
15: Même une qui n'est pas dressée, hein,
14: non.
15: C'est pas possible. Ouais. Vous mettez juste un verre, hein, et puis je voulais, si vous voulez un verre d'ailleurs, non?
14: Vous alliez voir au bar. Moi, je suis super pauvre.
15: D'accord, au bar.
3: Il faut redescendre au bar. Ah non, c'est une galère là, pour nous.
15: On va en faire un autre.
3: Allez, allez. Dans un instant, on va retrouver Martin pour ses défis qui est allé dans une petite soirée qui n'était pas franchement intéressante. Donc, ce qu'il a fait, c'est qu'il a piqué une bouteille, il est reparti avec. Et puis maintenant, il veut
13: foutre le bordel ailleurs.
3: Oui, il veut tout, même pas foutre le bordel. Il veut tout simplement boire sa bouteille.
13: Il
3: veut boire sa bouteille dans un bar. Voilà. Donc, ce qu'il voudrait, c'est récupérer un petit verre pour pouvoir s'offrir une petite coupe de champagne. Pour l'instant, on peut dire que ça s'est pas très très bien passé parce qu'un patron, au bout de 5 minutes, est passé de l'autre côté du bar, derrière le comptoir, et puis il l'a vidé comme une merde. Mais à mon avis, ça peut être encore un peu plus violent. Hein. Suite de la Radio Libre, 32-28 et Guillaume, 18 ans, de Herblay, qui est avec nous. Salut Guillaume.
17: Ouais, salut.
3: Comment ça va? Ça va bien?
13: Salut
3: Je comprends rien de ce que tu nous racontes, ça sature dans tous les sens. Qu'est-ce que tu racontes?
17: J'ai des mollets de vache.
3: Ça, c'est pour notre ami Bruno du Turing de Grande-Bretagne qu'on retrouvera tout à l'heure. Et...
13: Ne le réveille pas.
3: Il est là, il est bien prêt. Guillaume.
17: Ouais, salut.
3: Vas-y.
17: Alors, ouais, en fait, j'ai un problème avec une copine que j'ai eue en juillet.
3: Mmh.
17: En fait, c'était une animatrice de colo et en fait, j'essaie de la rappeler depuis et elle répond pas.
3: Alors, raconte. Alors, tu l'as rencontrée donc cet été?
17: Ouais, c'était une animatrice. J'étais animateur et c'était une animatrice.
3: Comme toi, à peu près dans les 18-20 piges?
17: 19 ans, ouais.
3: Ouais, plutôt pas mal.
17: Ouais, plutôt pas mal.
18: Ouais, ouais, t'es un peu à tripoter les châtaignes.
17: Voilà, exactement.
18: Ah, t'as bouffé, est-ce que t'as bouffé le gland?
17: Ouais, je sais pas.
18: Oh, je sais pas, comment ça tu sais pas? Comment tu sais pas? T'as, vas-y. Hein.
6: Vas-y, balance.
18: Allez, vas-y. Hein. T'étais dans la forêt, hein?
17: Non.
6: Elle a fait l'écureuil ou pas?
18: Ah non, mais t'en peux, t'as l'air très coinçon, ça.
12: Ah, vas-y.
18: Ah, vas-y.
17: Non.
18: Est-ce que t'es allé à la cueillette de la fougère? Est-ce que
12: t'es mignon?
18: La cueillette de la fougère, tu as dit allô ou pas?
17: Ah non.
18: Tu l'as allongé un petit peu dans les pissenlits?
17: Non, pas.
19: Rien du tout.
18: Même pas un petit bouclé de coquelicot.
12: Il se lâche bébé ce soir.
19: Hein, c'est pour ça qu'elle attrape.
17: Non, des petits préliminaires. Tu peux
18: taire. Excuse-moi Guillaume.
12: Manger là.
17: Hey Loulou, ta gueule, hein.
18: Non, c'est le problème, c'est que c'est Amélie, elle me gonfle. Ouais, voilà, surtout que je lui ai donné quelques petites consignes ce soir et tu dis à l'hôtel, elle te regarde dans le bureau dans la journée. Ouais, j'ai bien compris ce que tu m'as dit, il n'y a pas de problème. Ça tient juste avant l'émission et une fois que tu retournes à l'émission.
12: Allez,
18: hop là. Oh là là, je te jure.
17: Amélie, tu es dans ta chambre, là. Hein.
18: Si tu veux claquer une RTT, mais vraiment, je te le dis avec le sourire. C'est bon.
19: Non, mais c'est bon, je prends une semaine de vacances.
12: Non, mais une RTT semaine, ouais. Une RTT semaine.
18: Prends-la, mais la prends pas en même temps qu'on les prend vraiment. Hein. Prends-la avant. Hein.
19: Ça
18: fait double.
19: Non, c'est bon.
18: Alors, Guillaume, excuse-nous, on a été perturbé par une voix. Non, je plaisante. Donc, tu nous disais que. Donc, il n'y a rien fait, rien du tout. Même pas sorti avec, même pas copulé, que dalle.
17: Si, je sortais avec, mais ouais, non.
18: Non,
17: elle
18: mais.
17: Pas voulu, quoi.
18: D'accord. Alors, donc, les vacances se terminent. Vous rentrez chacun de votre côté. Toi, t'es à Herblay. C'est où Herblay déjà?
17: Herblay, dans le 95, donc, à côté de Cergy.
18: Ah oui, carrément. C'est en région parisienne, d'accord. Ok. Voilà. Et elle est où, cette
17: meuf? Elle est du côté d'Anguin.
18: Anguin-les-Bains. Ouais, c'est pas Anguin. Très, très loin.
20: Son, c'est à côté.
18: Son prénom?
17: C'est Bérangère.
18: Pardon?
17: Bérangère, comme Bertrand Bébert.
18: Non, je peux pas ce soir, je vois ma meuf Bébert. Je me sinoche avec Bébert. Bérangère, bon bah écoute,
12: ça arrive, hein.
18: On va faire avec, hein, disons que voilà, donc on va faire avec. Quel âge elle a cette demoiselle, cette
17: dame? Elle a 19 ans.
18: Elle a 19 ans, d'accord, ok. Et elle te dit quoi exactement quand tu l'appelles et que...
17: Bah, elle répond pas.
18: Ah bah c'est bon signe. Bah décidément en ce moment on a la cote, hein, avec ça. Il y a que des gens qui veulent reconquérir des gens qui eux forcément ne décrochent plus. C'est une galère en ce moment, c'est quoi là?
17: Il y a
18: un virus ou quoi?
17: Quoi?
18: Il y a l'impression qu'il y a un virus qui se balade quelque part en France. Bah toutes les personnes qui commencent à fréquenter quelqu'un, on a l'impression que dès que l'histoire commence un petit peu à marchoter, ben il y en a un des deux qui se barre et puis après il donne plus signe de vie ou il décroche plus. On a que ça depuis une semaine, c'est hallucinant.
17: Ouais, mais je sais pas.
18: Ton histoire est d'une banalité.
12: Ça nous intéresse.
18: C'est
12: déprimant.
18: Moment, là, je vais te dire, franchement, c'est grave en ce moment.
12: Nul.
18: Ah là là. Et tu la kiffes ou pas? C'est-à-dire que toi, t'as pas eu l'impression d'aller au bout de l'histoire ou tu voudrais justement des explications?
17: Bah les deux, ouais. Je voulais continuer et puis je voulais savoir pourquoi elle m'avait lâché.
18: Ah mais quoi. C'est pas la même chose.
12: T'es resté
18: non, mais...
12: combien de temps avec elle?
18: Ouais.
17: Je suis resté 2 semaines en tout.
18: Ouais.
19: Bah, écoutez, j'ai un petit avis sur la question.
18: Si tu veux pas lui donner des explications, en fin de compte, demander des explications, c'est comme si ça s'était mal terminé, que simplement tu veux savoir ce qui s'est passé. Si maintenant tu veux encore la garder, il vaut mieux lui demander plutôt que des explications, lui demander comment ça se fait. Un peu innocent, genre.
12: Gentil, quoi.
18: Qu'est-ce qui se passe depuis un certain temps? J'ai plus de signe de vie, putain, ça me fait chier, qu'est-ce qui se passe, tu vois?
17: Ouais, bah plutôt ça, ouais.
18: Mais si la meuf, tu sais que t'en veux plus, mais que simplement pour...
12: Là, tu l'enchaînes.
18: Par ego, parce que tu veux savoir exactement ce qui s'est dit, que tu veux des règlements de compte, à ce moment-là, ouais, là, oui, à ce moment-là, tu vas et tu rentres dedans, quoi.
17: Ouais, plutôt le point, ouais.
18: Ouais. Guillaume, on va appeler cette demoiselle.
17: Oui.
18: On va donc appeler Bérangère.
12: Et Bébert.
18: On y va, c'est parti. Allez, c'est parti, on l'appelle.
12: Toujours, il se passe des trucs là. Avec les odeurs et tout, c'est chaud.
18: Ah ouais, là, Amélie et les odeurs de Bruno, là, ça fait double.
12: Ah, c'est trop,
18: là,
12: c'est melting pot.
18: Ouais, bah, va te remaquiller, tiens, parce que t'as besoin encore là. Ça va prendre une bonne demi-heure.
12: Prends la truelle, elle est dans le bureau.
18: Ah, va faire un pipi d'une demi-heure et tu te remaquilles. À mon avis, ça fait minuit.
21: Non, ouais. Bonjour.
12: Bon signe.
21: Elle
12: a belle voix.
21: Le répondeur SFR dit.
18: Elle a une voix qui me dit quelque chose. Ta Bérangère. Elle décroche pas apparemment. Hein. Elle décroche pas, Guillaume.
17: Ouais, bah ouais.
18: Bah voilà.
17: On pourra te rappeler plus tard, non?
18: À mon avis, si elle décroche pas à 23h05, je ne pense pas qu'elle décroche encore plus à minuit et demi. Hein.
17: Ou bien demain, je sais pas.
18: Oui, tout. Mais bon, ceci dit, si tu veux, on peut réessayer un petit peu plus tard. Hein. Ça n'empêche rien. Mais une personne qui décroche pas à cette heure-ci décroche encore moins dans une demi-heure.
17: Ouais.
18: Enfin bon, moi, je. Personnellement, hein.
17: Oui.
18: Non, mais maintenant. Ouais. Tu vois ce que je veux dire, c'est pas que je veux éviter le sujet, hein, moins loin de là. Hein. Si je peux te rendre ce service et puis essayer de te la remettre dans le droit chemin et que tu puisses, est-ce que dans une semaine elle soit dans tes bras définitivement, moi je dis pas non. Hein.
17: Ouais, Mmh. Bah, sinon, on peut laisser des appels demain d'un début de soirée.
18: Ah bah, avec grand plaisir, Guillaume, avec grand plaisir. Donc, on fera ça en début d'émission.
17: Ok.
18: À bientôt, bonne bourre.
17: Je voulais te poser une question.
18: Ah bah, vas-y. Ah bah, Bruno, il est là. Bah, alors,
4: viens, Bruno.
18: Tiens, viens, Bruno. Voilà.
4: Ouais, serre les bras, hop, fais le pingouin. Voilà.
18: Ne bouge pas, bouge pas trop. Allez, vas-y.
17: Je voulais savoir le déo de Bruno.
4: Attends, il t'entend pas encore.
17: Il y a des crottes dans...
4: Non, c'est qu'il est pas installé, tu sais, il prend son temps et tout.
18: Vas-y, alors Bruno,
4: vas-y. Bruno, branche le micro. Hop.
18: Allez, vas-y.
17: Tu prends quoi comme déo, Bruno ?
12: Quoi ? Comment ?
17: Comme déodorant.
12: Comme déodorant, oh, moi tu sais, je mets du parfum des fois, mais j'en mets pas tout le temps. Hein. Moi, le déodorant,
18: non.
12: Moi,
18: c'est pas
12: ma tasse de thé. Hein.
18: Non.
12: Parce qu'après, tu sens la cocotte, après.
4: Là, tu sens la cocotte morte, quoi.
18: Ouais.
12: Non, il vaut mieux se mettre du bon savon parfumant que de se mettre de je ne sais quoi.
18: Alors, lui, il prend un savon, si tu veux, mais il se lave pas avec de l'eau. C'est-à-dire qu'il m'en prend deux savons, il se les met sous les bras.
4: Et il serre les bras.
18: En pensant que ça va forcément le laver. D'abord, le déodorant, quand t'es sportif, forcément, ça brûle.
4: Ah, c'est pas bon, ouais.
18: Ça peut brûler. Hein. Donc, c'est pas forcément toujours bon, parce qu'il y a des fois de l'alcool dedans. Mais moi, j'ai souvenir, Bruno, par exemple, un bon vieux Antarctique. Un bon vieux parfum Antarctique.
17: Prise de nuit de chez Prout aussi.
18: Oui, oui.
12: Bon, du parfum.
18: Antarctique.
12: Antarctique.
18: Non, sérieusement.
12: Oh non. Non, moi, c'est du bon savon. Bon, je me prends une douche avec et puis ça sent bon, hein.
18: Ouais.
12: Il faut pas chercher de se mettre du parfum et puis de se parfumer. De toute façon, ça sert à rien parce que quand on se retrouve dans le studio ici, le parfum, ça sert à rien.
4: Quand même, si.
18: Est-ce que, pourquoi tu ne prendrais pas, par exemple, Champs-Élysées de chez Citroën?
12: Encore que si c'est du parfum qui coûte terriblement cher dans les 100 balles du parfum. Bon,
18: tu connais ce parfum, non? Non, tu connaissais pas.
12: Non, je le connais pas, non. Mon petit Max.
18: D'accord.
12: Non, mais par contre, oui, mais il faut. Moi, je suis partisan de prendre du bon parfum qui dure longtemps, mais pas du parfum à la gomme.
18: T'as déjà testé un peu parce qu'il y a un truc qui est vachement bon aussi. Ça s'appelle Arc de Triomphe de chez Goodyear.
12: Ah, dis donc, à propos de
18: non, tu connais pas ces parfums?
12: Non, je les connais pas, mais dans la rue Bayard, avant, oui. Ils faisaient du bon parfum. Pourquoi qu'ils ont rayé le magasin de parfum?
18: Ils ont rayé le magasin.
4: Par contre, si tu veux, Bruno, moi j'ai des sapins de voiture, si tu veux t'en coller un ou deux sous les bras.
18: Hey.
12: Oh, mais du parfum de voiture, c'est vraiment du pipi de chasse.
18: Tu me glisses.
17: Il a plus de poils sur les bras.
18: Il en a encore quelques-uns. T'en as encore des poils sous les bras. Pas besoin de nous le prouver, on te croit.
12: Non, pas la peine de le prouver.
18: Par contre, tu pourrais nous mettre 2-3 petits arbres magiques sous les aisselles.
12: Non, moi je sais qu'est-ce qu'il faut comme parfum. Il faut utiliser du parfum qu'on met dans une prise, dans une maison. Là, c'est du bon parfum. Ça tient.
18: Non, mais il a une très bonne idée. Non, mais c'est vrai que le parfum qu'on utilise généralement pour mettre dans les cabinets, tu te les fous sous les aisselles.
12: Ouais, mais les parfums qu'ils ont dans les magasins, dans les intermarchés, c'est du pipi de chat.
18: Ah ouais, c'est vrai. Ouais. Alors parlons de pipi.
4: Justement, ça tombe bien.
18: Qu'est-ce que t'as fabriqué?
4: Ah, ça pue l'urine hein, depuis tout à l'heure.
18: Non, c'est pas préciser. Vrai.
12: Par contre, mon petit Max, tu sais, moi j'ai fait un essai.
4: Ça a pas marché.
12: T'achètes du parfum qu'on met dans les prises, une petite bouteille, et ça dure longtemps, puis ça sent fort.
18: Hein. Et tu le mets où? Mais sur toi?
4: Tu mets ça?
12: Partout. Et je vais vraiment en acheter parce que c'est pour le
18: t'en mets où?
12: Partout il faut s'en mettre parce qu'autrement
18: sur le corps
12: partout il faut s'en mettre hein.
18: Sans déconner,
12: ça c'est pire que le gaz. Une fois que tu t'en mets dans un coin en dessous les vêtements, ça ressort par les vêtements et tu sens après.
18: Et qu'est-ce que tu nous disais pour le 16 novembre là? J'ai un peu peur.
12: Pour le 16 novembre je vais tâcher de me procurer du parfum, mais pas n'importe quel parfum. Je vais acheter du parfum qu'on met dans une prise, dans une petite bouteille, et puis ça dure longtemps, puis c'est fort ça.
18: Et puis, tu vas te le mettre sur toi ?
12: Ben, il y a intérêt, parce qu'avec les 100 personnes qu'il y aura dans la salle en bas, il y en a au moins une qui va sentir mes odeurs de poulet. Hein.
18: Ah là, ça va être chaud. Hein.
8: Ah, ça va être chaud.
12: Ah, ah oui, ça va être chaud.
18: Le 16 novembre, mais quand je pense qu'il va pédaler pendant 3 heures avec un vélo d'appartement et qu'on va essayer de le tester au transpirotron, là ça risque de donner. Ça peut, ça peut changer un petit peu les.
8: Il y a des choses qu'il faut voir pour le
18: coup. Le parfum, ça peut changer les données, là.
8: C'est clair.
18: La machine va s'emballer. Elle peut s'emballer, à mon avis.
12: Qu'on prenne pas une douche, bon, ça passe.
18: Mais qu'on se mette.
12: Qu'on se mette du bon parfum, mais du bon. Alors là, à ce moment-là, qu'est-ce que vous voulez qu'ils sentent ? Ils vont pas être à côté puis sentir là. Ils sont mauvais. Mais ils vont pas se poser cette question-là. Les gens, ils s'en foutent. Hein.
18: Bah oui, bien sûr. Je comprends bien. Bah, je suis d'accord. On est tous d'accord. Hein.
20: Ah ouais, moi je suis d'accord.
12: Moi, à mon avis, moi pour le 16 novembre, je me fous un parfum. Enfin, ils vont pas se poser des questions, ils vont pas se demander si j'ai pris une douche ou pas, ils vont pas se poser, puisque de toute façon ils vont le sentir à 100 mètres le parfum.
18: Ah là,
8: mais là t'as mis du reblochon quand même.
12: Quoique les reblochons, bon c'est bon, mais enfin ça sent mauvais quand même.
18: Ouais.
12: Mais enfin, ça ne veut pas dire que...
18: Il nous a mis un petit parfum, genre Place Vendôme de chez France Télécom.
12: Mais bon, je vais tâcher de prendre une douche avant le 16 novembre, quoi.
18: Alors, écoute, si c'est possible, je te cache pas que d'ici là, parce que là, on est le combien aujourd'hui ? On est le 27 octobre.
12: Ouais.
18: C'est le 16 novembre, l'émission. Si t'avais l'intention de pas prendre une petite douche avant, là, je serais le pire, là.
12: Mais on trouvera bien un moyen. De toute façon...
18: Qu'est-ce que c'est en train de nous faire, Bruno? Mais j'espère quand même que tu as pris une petite doudouche d'ici 20 jours.
12: Non, mais je vais être franc avec vous. C'est sûr que si je dors pas à l'hôtel, il n'y a pas de danger que je prenne une douche. Hein. Bon, je peux. Il y a des piscines pour prendre des douches. Bon, certes, c'est vrai.
8: Mais si tu galères, pourquoi tu veux pas en prendre une ici, sérieux?
18: Ce qui est génial, c'est que c'est Manu qui parle et puis il me regarde, il sait même pas qui parle.
12: Ouais, mais enfin, c'est pas une solution quand même. Enfin, bon, c'est possible d'en prendre une, mais.
18: Ça, c'est perdre du temps, hein, pas que ça.
8: C'est naze.
12: Comment il s'appelle le directeur là Oh mince
8: Victor.
12: Si ça va pas à ses oreilles, ça peut passer à l'as. Oui, je peux prendre une douche ici.
18: Arrête, et tout. T'es comme chez toi. Attends, tu fais ce que tu veux. Tu fais ce que tu veux. T'es un professionnel. C'est pas à toi qu'on va apprendre à pédaler. Tu fais ce que tu veux.
8: Non, c'est pas un problème.
18: Non mais on plaisante.
12: Oui, je t'écoute.
18: Tu sais que les gens pensent que t'es un comédien, Bruno. Hein. C'est un comédien. Hein. Ça se trouve, on est en train de vous faire croire que c'est un mec. Alors que ça se trouve. Et si c'était un comédien, hein? Tout ceci n'était qu'un scénario, qu'une escroquerie, et que ça serait pas de la Real Radio, hein, ça se trouve.
12: Moi, je vais vous dire.
18: Le beau gosse, il est beau gosse. Hein.
12: Je vais vous dire une chose.
18: Il est fort.
12: Qu'on essaye de me.
18: Il improvise. Ouais, il sort du texte là.
12: Qu'on essaye de me mettre dans une salle de 800 personnes et vous verrez bien s'il y en a pas un qui va rigoler.
18: Non mais ça
22: Bruno,
18: c'est ouais.
12: Oui. Oui.
22: Tu m'entends Bruno?
12: Oui, je t'entends.
22: Je voulais savoir quand t'es sur le vélo, comment tu fais pour faire tes besoins? T'as pas le temps, tu roules toi.
18: Ouais.
12: Alors pour faire mes besoins, c'est clair. Moi j'ai pour habitude, moi je suis comme ça. Je prends du savon et de l'eau et je suis propre.
18: Ah ouais, voilà.
22: Après en fait le soir.
12: Non mais ça c'est de toute façon en pleine campagne quand t'as pas de toilettes, et il faut se les inventer les toilettes. Hein.
18: Exactement.
22: Sur ta selle.
12: Comment?
18: Sur la selle. Bah oui bien sûr, sur la selle.
12: Non mais de toute façon j'ai du linge de rechange, alors je me fais jamais avoir.
18: Voilà. Guillaume, on te retrouvera nous demain pour qu'on puisse appeler bien sûr ta copine hein, Bérangère.
22: Ok.
18: Et puis merci d'avoir répondu et surtout d'avoir posé quelques questions à Bruno. Et puis évidemment on n'y est pas encore hein, parce que la radio libre se fait au jour le jour. Mais je crois que vous l'avez bien compris. Hein. Enfin j'espère que ça sera une grande réussite. Mais le mardi 16 novembre, Guillaume, où que tu sois, quoi que tu fasses, pense-y, note-le hein, parce que cette soirée elle va être énorme à mon avis.
22: Ouais.
18: Ça risque de peser lourd.
8: Claquer, hein.
18: Le 16 novembre, la soirée radio libre live. Martin dans un instant qui est avec une bouteille de champagne fait le tour des bars. Elle ne veut absolument pas consommer, si ce n'est sa bouteille. Il demande juste d'avoir un petit gobelet, un petit verre pour pouvoir la consommer. Mais sur place, bien entendu, elle est là la difficulté. Est-ce qu'il arrivera à pouvoir consommer un petit peu très tranquillement, sachant que du champagne va couler à flot, Bruno, dans quelques minutes. Ça sera la bonne surprise, d'accord ? Voilà, il est déjà parti, il m'écoute à peine. 32-28 pour la radio libre, les SMS 61-386 si vous avez envie d'intervenir. Il est retourné à sa place au fond là-bas. Il est bien poli, il est bien dressé.
0: Il est super poli, ouais.
18: Ah là là, quel bon comédien. Hein. Ah là là là là. Mais qui se cache derrière ce soi-disant comédien si vous pensez que c'est un comédien? Mais voilà, ceux qui auront la chance d'être dans le public le 16, vous verrez si c'est un comédien ou pas. Là, vous en aurez la preuve. Ou alors, vous irez sur le www.funradio.fr et vous récupérerez les films et les photos de ce qui se passe ce soir. Et là, vous aurez peut-être une preuve comme quoi ce n'est peut-être pas un comédien. Voilà, vous jugerez par vous-même. 32-28, la pause. On revient avec Black Eyed Peas et vous de l'autre côté de la radio. À tout de suite.
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1: 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Fun. Voilà, Cure avec. C'est quoi le titre, Olivier, s'il te plaît, merci.
0: Les petits Suisses, c'est bon aussi dans la nuit, c'est pareil.
1: C'est ça, t'as raison toi aussi. Donc, on va essayer de mener les débats à bon terme cette semaine, j'espère. Donc, on va accueillir Céline, bonsoir. Ouais, Céline, tu travailles, s'il te plaît.
20: Bonsoir.
1: Bonsoir. Vanina, bonsoir.
20: Bonsoir, Gérard.
1: Olivia, bonsoir.
23: Bonsoir, Gérard, mon tendre prince.
1: Ah, d'accord, merci. Fabio, bonsoir.
24: Ouais, bonsoir, Gégé.
1: Christophe.
25: Bonsoir, Gérard.
1: Bonsoir. Et Jérôme, bonsoir.
26: Bonsoir tout le monde, bonsoir Gérard.
1: Bonsoir. Donc alors, la première question, donc c'est le débat, le premier thème c'est sur les célibats. Donc ouais. on va y aller, on va commencer par la première question. Si vous êtes célibataire, l'avez-vous choisi? Donc, qui dit oui, pour commencer? Bon ben, c'est pas à vous que je pose la question, c'est aux auditeurs.
26: Donc,
1: oui Christophe?
25: Non, pas moi.
1: C'est-à-dire?
25: Parce que pour l'instant, j'ai pas eu l'occasion de rencontrer de filles, donc.
1: Ouais, donc pour l'instant, t'as pas choisi d'être célibataire.
25: Voilà.
1: Ok.
23: Moi, c'est pareil, ouais.
1: Qui?
23: Céline.
1: Mm-hmm.
23: Parce que j'ai pas rencontré de filles, donc je suis célibataire.
1: Non, mais attends, je vois pas le rapport. Je vois pas le rapport entre une fille et. Bon, bref.
23: Je cherche.
1: Ouais, bah d'accord, parce que t'es Gwyn.
23: Oh là là,
1: le vilain
23: mot.
1: Bah, de toute manière, à mon avis, ça peut être que ça.
23: Non, c'est pas ça.
1: Non.
26: Ah, ça commence. Allez, ça commence. C'est commencé, là.
1: Non, mais...
26: Non, mais ça va pas commencer comme ça.
25: Arrête, là.
26: Quand tu arrêtes avec ta voix de schtroumpf.
1: Bon, alors, Christophe, t'as répondu. Jérôme.
25: Moi, j'ai répondu, hein.
1: T'as répondu, Christophe.
25: Ouais.
1: Bah alors.
25: J'ai pas répondu, moi, Gérard.
26: Et Christophe, il a répondu.
25: Bah oui.
1: Bon alors Fabio.
25: Ouais bah écoute hein.
1: Quoi oui.
25: Bah ouais.
1: Non mais réveillez-vous parce que là vous commencez à dormir. Tout à l'heure si vous dormez ça va aller vite fait moi. Hein.
25: Je suis d'accord avec ta question quoi.
26: T'as vu l'heure qu'il est en plus.
1: Ouais ben vous allez vous réveiller.
25: Ouais mais c'est
26: cool. Bon. T'énerve pas. Moi Jérôme j'ai pas choisi.
1: Pourquoi?
26: Je me suis fait lourder. Voilà. Parce que je suis un mec blason, il paraît. Donc.
1: Mais attends, Jérôme, c'est pas à toi que je m'adresse, c'est à Fabio.
26: Bah, je sais pas, tu poses la question.
25: C'est à moi qui s'adresse.
26: Ah, d'accord.
1: Mais Jérôme et Christophe, vous avez répondu, alors maintenant ouais. Fabio.
25: Ouais, bah donc, ouais, moi, ouais, quoi, Gérard, ouais. C'est clair.
1: Ben quoi, ouais, quoi?
25: Bah, je vais te dire ouais.
1: Moi, ouais, tu vas me dire ouais, mais tu vas te réveiller parce que tout à l'heure, tu vas dégager, tu vas pas continuer longtemps, toi.
26: Ça y est, ça commence.
27: Devant ton micro, Gérard.
1: Hein?
26: Bon, lâche la bouteille, GG, pose ta deuxième question.
1: Ouais, non, pour l'instant, vous répondez à la première question, d'accord? Vous avez pas commencé.
25: Gérard, moi, j'ai choisi d'être célibataire.
23: Répondre.
1: Qui?
23: Olivia, mon petit chou.
1: Ouais, Olivia.
23: Oui, bah moi, j'ai choisi d'être célibataire parce que je ne trouve toujours pas chaussure à mon pied.
1: Mm-hmm.
23: Ah, parce que je suis trop romantique et les garçons n'aiment pas ça.
28: Il y a Gérard.
1: Bon, bah ça, bon, d'accord. Vanina,
27: quel conne.
1: Non, quel conne, merci, on reste quand même poli un peu, hein.
23: C'est qui a dit ça?
1: Non, je sais rien, à mon avis, c'est dans les studios.
27: Non, c'est Gérard, c'est Gérard.
1: Non, c'est pour moi.
23: Bon, c'est Vanina, je voudrais répondre.
1: Ouais, Vanina.
23: Bah, moi, personnellement, j'ai choisi d'être célibataire parce que pour l'instant, il n'y a que des blaireaux boutonneux,
28: exactement, moi,
23: donc.
28: Ouais, c'est vrai, il y en a même deux trop,
23: ou des gros machos, et franchement, j'en ai marre, quoi.
26: Tu dis ça parce que t'es un boudin?
25: Ouais.
1: Non, mais de toute manière, il n'y a pas besoin d'être boudin pour être célibataire, d'accord?
23: Exactement, Vanina.
26: Pourtant, tu l'es, toi.
1: Non, mais attends, moi, si je suis célibataire, c'est que j'ai eu des problèmes que je dévoilerai pas.
26: Non, regarde pas. Quoi, les verrues, les trucs comme ça?
1: T'es.
23: Les
1: Morbac. Restez quand même poli parce que sinon, vous allez voir comment que ça va se terminer tout à l'heure.
23: Poli, verrues.
26: Regarde les secs.
1: Hein?
25: Non, mais cool. Hein.
1: Donc, pour l'instant, je suis célibataire, bon, hein, comme Vanina et Olivia et Céline disaient. Pour l'instant, bon, j'ai toujours pas trouvé la bonne personne avec qui pouvoir me confier.
25: Ouais, bientôt la trouver, Gérard.
1: Ouais, mais.
28: Gérard.
1: Oui.
28: C'est Olivia. Mon petit chou. Je vais te demander comment tu la voudrais, ta fiancée. Explique-nous un peu.
2: Gigante.
5: Gonflable.
26: Femelle.
28: Dis-nous comment tu voudrais qu'elle soit. Vas-y,
1: alors. Déjà une qui passe 1m60 ou 70, n'importe. Qui pèse entre 50 et 60.
26: 120 kilos. Attends, attends. Qui ait du poil sur les seins.
1: Les Lascar, là, vous la promettez, s'il vous plaît. Vous allez commencer par vous. Tout à l'heure, ça va être baisse ta culotte, toi. On va te raccrocher.
26: Ouais, bah, moi, je suis pas homosexuel. Hein.
1: Ouais, tu vas retourner au standard, tu vas voir, ça va te faire tout drôle, toi. Hein.
28: Gérard, c'est vrai qu'il y avait poilu à ce que j'ai entendu.
1: Non, pas du tout.
28: Je veux pas de chita. Ah, d'accord. Ouais, vas-y, continue.
1: Donc, je viens de dire à peu près.
28: Et quel âge
1: Bon, l'âge, de toute manière, c'est pas l'âge qui compte.
26: Oui, une blonde. Gérard, tu fais gaffe à la.
1: Je réponds aux questions qu'on me pose. L'âge n'a rien à voir. Ce n'est pas l'âge qui compte.
26: Est-ce qu'il faut qu'elle porte des tongs
1: Là, je vais dire une chose que tu vois. Là, tu commences à vouloir.

0: pas forcément le physique.
1: Mais même,
0: on en a rien à foutre.
1: Bon, bah, si ça te plaît pas, les questions qu'on me pose, tu vois. J'ai dit que je répondrai aux questions.
0: Non, mais les poumons, les intestins, on s'en fout.
1: Tu vois, j'ai dit que je répondrai aux questions. Donc, j'ai déjà répondu à la première question.
2: Seconde question, j'ai.
1: Donc, deuxième question. Croyez-vous au célibat toute une vie?
3: Tu veux goûter le Beaujolais nouveau, Jean?
1: Ouais, je veux bien.
2: Pas trop.
3: Petit Beaujolais.
1: Donc, j'en répète la question.
0: Moi, j'en veux bien. Ouais, Christophe, moi, j'en veux bien.
1: Croyez-vous au célibat toute une vie?
0: Christophe.
2: Oui.
1: Alors, Christophe?
0: Non.
1: Pourquoi?
0: Parce que dans ta vie, t'es obligé de rencontrer au moins une personne qui te plaît.
2: Et tu
0: vas pas rester toute ta vie tout seul dans ton coin.
1: Non, mais attends, il y a certaines personnes qui restent toutes seules dans leur vie.
0: Ouais.
1: Ça, c'est leur problème. Il y en a d'autres qui essayent de trouver quelqu'un. Bon, bah, s'ils se prennent des râteaux,
0: c'est pas de ta faute, problème, quoi.
1: Ouais. C'est de leur faute. C'est pas de la faute aux gens. Hein, c'est pas de la faute aux mecs, parce que les trois quarts du temps. C'est souvent, on dit, ouais, toujours, les mecs, vous laissez les nanas tomber. Alors que c'est faux, parce que les trois quarts du temps, c'est vous, les nanas qui nous plaquaient plus vite que possible. Non, il n'y a pas de l'excuse qui tienne.
0: Moi,
1: je dis ce que je pense.
0: Ça sent le vécu.
1: Je dis ce que je pense. La vérité, il n'y a que la vérité qui blesse.
0: Voilà. Déjà d'une.
1: Donc, alors, Christophe, tu disais donc pour toi, non.
0: Non, pour moi, non. Hein.
1: Ouais, mais alors, dis-moi pourquoi.
0: Pourquoi?
1: Oui.
0: Je sais pas pourquoi. Par exemple, une personne qui travaille, il va forcément rencontrer quelqu'un dans son boss, quoi.
1: Ouais, mais il n'y a pas besoin d'aller chercher à son boulot une
0: nana. Ouais, mais même, je sais pas, tu sors le week-end, tu vas forcément faire des rencontres. Par exemple, tu vas en boîte de nuit. Bah ouais.
4: Deux semaines.
1: Ok.
0: Tous les vendredis.
2: Tu vas à la loco.
1: Ouais, d'accord. Jérôme, pour toi?
0: Oui.
1: Jérôme, tu travailles, s'il te plaît.
0: Oh, calme.
1: Non, mais tu vas te réveiller, s'il te plaît.
0: Oui, je suis réveillé, là.
1: Moi je te dis, tu vas te réveiller,
0: oui,
1: parce que tout à l'heure,
0: d'accord.
1: Ça va aller vite fait,
0: moi. Je pense pas que c'est possible d'être célibataire toute sa vie. Parce que, ou vraiment, il y a un problème quelque part. Ou la personne est très très moche. Ou elle est très très conne.
4: Ou elle est les deux.
1: Jérôme.
0: Quoi?
1: S'il y a quelqu'un derrière toi, tu lui dis qu'il va faire.
0: Non, tu comprends pas.
1: C'est à toi que je m'adresse, c'est pas la personne qui est derrière toi.
0: Ouais, mais non, mais attends, il y a personne derrière moi, c'était un autre auditeur, si tu veux.
1: D'accord.
0: T'as 2 ans de métier et tu comprends pas quand y a des personnes qui parlent en même
1: temps. C'est ça. Bon. J'ai dit que je suis un con, c'est ça?
0: Non,
1: ça
0: pas du tout.
2: Non.
0: Oh là là, mais pas du tout. Enfin, écoutez,
1: Fabio.
0: Attention. Hein. Ouais.
1: Bah, Fabio, écoute,
0: pour toi. Pas dit ça, hein. Moi, je pense pas qu'on puisse être célibataire toute sa vie, Gérard. Parce que bon, Dieu nous a donné un outil et il faut savoir l'utiliser, quoi. Ah, c'est beau, ça. Ouais, mais quand il te fait recapisser, c'est...
1: D'accord. Olivia.
2: Oui, Gérard. Moi, je n'y crois pas.
0: Pourquoi?
2: Parce que j'en suis sûre que même si on est célibataire pendant 10 ans, 20 ans, un jour ou l'autre, on va trouver chaussure à son pied. C'est clair et net. Point à la ligne. Hein.
1: Non, mais attends, comment ça, tu as trouvé un jour ou l'autre, tu as trouvé une chaussure à ton pied? Mais comment ça? Explique-moi comment tu peux trouver quelqu'un à ton pied.
5: Quelle taille?
1: C'est, admettons que tu rencontres une personne et qu'elle te plaise pas, ou que tu discutes et que ça aboutisse pas. Comment que tu fais?
5: Ouais, c'est une taille. C'est du 42, moi.
0: Au plus, ils vendent des sandales pas mal.
1: Non, bon, pour l'instant, laissez Olivia terminer parce que sa question, il faudrait qu'elle approfondisse.
3: Ok, on va arrêter le Beaujolais, Gérard.
1: Je voudrais qu'elle approfondisse dans la réponse qu'elle vient de me donner.
2: Oui, mon petit lapin.
1: Ouais, bah vas-y, ton petit lapin, il voudra bien que tu approfondisses.
2: Je t'explique. Un jour ou l'autre, forcément, on va trouver chaussure à son pied.
0: Oui. T'es chambiste ou quoi?
2: Sinon, ça peut pas être possible. Comment?
0: T'es chambiste, je te demande.
3: C'est quoi ça?
1: C'est
0: une insulte, allez au standard. Au standard,
1: c'est bon,
0: allez,
1: okay, c'est bon.
0: On a dit
1: bon, Olivia.
3: C'est bon.
1: Olivia, t'essaieras de me l'expliquer ça plus tard. Vanina, s'il te plaît, tu travailles?
6: Je suis là, je pense que pour rester célibataire plus d'un an, faut vraiment le faire exprès.
1: Non, mais alors, attends.
0: Ouais, quand même, hein.
6: Attends. Mais moi, c'est ce que je pense. Hein.
0: Ouais,
6: ça fait combien de temps que t'es célibataire, toi, Gérard? Un an.
1: Non, ça fait pas un an, ça fait 5 ans.
7: 32 ans, ça fait.
0: Gérard,
6: mais
0: une jambe, c'est comme si t'étais cul de jatte, mais en plus t'avais une jambe.

0: Voilà.
1: S'il te plaît, là, tu as. On va pas commencer à 1h17 avec des mecs qui commencent déjà à jouer sur des conneries. Oui, alors, tu vas les calmer, tu vas leur dire gentiment.
2: Pas de problème.
1: Qui se calme.
3: Gérard,
2: ok, pas de problème.
3: Gérard, c'est Vanina, peut-être que t'es un peu trop difficile aussi.
1: Attends, ça fait 5 ans, j'ai déjà dit plusieurs fois la cause.
2: Il aime que les grosses.
3: C'est quoi la cause, Gérard? Tu peux la répéter?
1: C'est qui
3: c'est Olivia, mon petit chou.
1: Donc, je l'ai déjà précisé plus d'une fois à l'antenne que je ressors d'un divorce suite à un accident. D'accord? Voilà.
3: Quoi, l'accident?
1: L'accident que j'ai eu, c'est suite à un accident de camion en 93. Voilà.
3: Ah, mais c'est tragique, c'est tragique.
1: Donc,
3: ça. Mais ça n'explique pas pourquoi à chaque fois qu'une nana jolie vient te voir, tu la rejettes.
1: Ah non, pour l'instant, j'ai jamais reçu.
3: Non.
1: Attends, Olivia, s'il te plaît.
3: Non, c'est Vanina.
1: Vanina, je vais te dire une chose, pour l'instant, je n'ai jamais reçu aucune nana encore.
4: Attends, mais je comprends pas, t'as divorcé parce que t'as eu un accident?
1: Non, c'est elle qui est partie.
4: Ah, okay. D'accord.
3: Bah, c'était une salope.
4: Mais pourquoi tu l'as renversée avec ton poids lourd?
1: Céline, pour terminer. Tu me prends celui qui vient de dire le mot salope là parce que.
2: Ça y est, Gérard, il est déjà parti.
1: Donc, Céline, pour toi, la deuxième question et après on passe à la troisième.
3: Bah, calme-toi.
1: Oui,
3: on peut rester célibataire. Gérard, respire un grand coup.
1: Non, mais c'est bon, Olivia. Céline,
3: oui,
1: s'il te plaît.
3: Oui, on peut rester. Regarde les bonnes sœurs, les curés, bah, ils sont célibataires toute leur vie.
1: Ça veut dire ça, c'est leur métier.
3: Ouais. Non,
1: c'est eux qui l'ont choisi. C'est eux qui l'ont choisi. C'est leur métier. C'est eux qu'on choisit d'être célibataire. C'est tout.
4: Ils sont rémunérés. Ils ont plus que le SMIC et tout.
1: Okay. Okay. Donc troisième question.
3: On travaille pas.
1: Pensez-vous qu'une femme peut subir le célibat?
3: Oui.
4: Ah. Ben oui.
1: Alors.
3: Oui, c'est clair.
1: Oui, pourquoi?
3: Bah, réfléchis.
1: Ah ouais, mais réfléchis, mais moi je voudrais que vous me donniez la réponse.
4: C'est simple, parce que ce sont pas des teufs.
3: C'est Olivia qui veut répondre.
1: Oui, Olivia.
3: Alors, moi je dirais que c'est très difficile pour les filles parce qu'aujourd'hui les hommes sont de plus en plus exigeants.
1: C'est-à-dire, comment ça? Donc, dans quelles circonstances que. Oh merde, je vais y arriver. Dans quelles circonstances. Dans quelles circonstances que les hommes sont plus exigeants? Alors, explique-moi.
3: Eh ben, ils veulent des filles belles, toutes belles, toutes minces, toutes intelligentes, et c'est trop.
1: Attendez, il n'y a pas besoin d'essayer de chercher midi à 14h.
3: Mm-hmm. Hein.
1: On peut très bien trouver une nana qui soit belle et intelligente, ça je suis d'accord avec toi.
4: Ouais.
1: Mais même que la personne, si elle n'est pas intelligente, ou que ça soit pas belle, on peut très bien essayer de lier une amitié.
4: Allô, allô. Moi je disais que les filles c'était pareil parce que. Allô.
1: Oui.
4: Ouais, Christophe.
1: Oui.
4: Ouais, Christophe. Jérôme.
3: Jérôme, ouais.
1: C'est Christophe ou Jérôme qui répond.
4: Oui,
1: allô.
4: Ouais, ouais, moi j'ai. Ouais, attends.
1: Ta gueule.
4: Allô.
3: Gérard.
4: Je peux répondre ou pas?
3: Oui, vas-y.
4: Bah, moi je disais que les filles c'était pareil.
1: Ta gueule. Non.
4: Je peux parler ou pas?
3: Calme.
1: Attendez, Joël.
4: Pourquoi tu me dis ta gueule?
1: Non, c'est pas moi qui dis ta gueule. Je voudrais bien savoir quand même, parce qu'on a donné les numéros de téléphone et sur Minitel, si des fois on pouvait avoir des réactions, ça me ferait plaisir un peu. Parce qu'en ce moment, le Minitel, on le laisse tomber le jeudi. Hein.
2: Gérard, arrête d'être con, arrête de boire. Gérard, oui, dans les chiottes, oh oui.
1: Ouais, bah c'est bon, alors deux questions comme ça, c'est même pas la peine. Ouais, Gérard, les gens sur Minitel, c'est pas.
2: Gérard, notre Miss Sodo préférée.
1: Ouais.
2: Voilà.
1: D'accord. Bon, alors les gens sur Minitel, si c'est pour laisser des messages d'insultes comme ça, c'est pas la peine de.
2: Bah là, il y a quand même.
1: Vous faites ce que vous voulez.
2: 50 connectés pour toi.
1: Si des fois vous voulez réagir sur les questions que je pose, vous pouvez toujours et vous pouvez toujours appeler. Donc,
3: Gérard,
1: oui.
3: J'ai une petite question à te poser.
1: Ouais.
3: C'est Olivia.
1: Ouais.
3: Je vais te dire, si tu rencontres une fille qui est pas intelligente, qui est pas belle, mais qui est super sympa, est-ce qu'elle va t'intéresser?
4: Bah, bien sûr que non.
1: Non,
3: elle est pas belle du tout, hein, c'est un ton, hein.
1: Alors,
3: mais elle est super sympa, mais elle n'est pas intelligente. Hein,
1: De toute manière, c'est pas l'intelligence ni la beauté qui compte, en fin de compte.
4: Alors, c'est quoi, vas-y, qu'on rigole.
3: Alors, vas-y,
1: non, mais attends, si ça vous plaît pas, Fabio et Christophe et Jérôme, vous le dites tout de suite.
4: Non, mais je suis d'accord, Gérard.
5: C'est quoi, c'est ce qui accouche qui est important?
1: Non, mais même qu'elle accouche ou qu'elle accouche pas, de manière, c'est pas. De manière, la personne, tu vas pas la forcer à accoucher dès le premier soir.
3: Ah bah, c'est
1: ok. De manière, c'est le thème du deuxième débat, ça, c'est pas le thème du premier débat.
6: Hein? Tant qu'elle fait le ménage et qu'elle prépare.
3: Alors, réponds-moi, Gérard.
1: Hmm?
3: Réponds, Gérard.
1: Moi, je vais te dire une chose, qu'elle soit belle ou pas belle, de toute manière, j'en ai rien à cirer.
3: Quels sont les critères?
1: C'est pas moi, c'est ma sœur qui balbeure entre les cuisses d'un chrétien. Olivier, s'il te plaît, t'arrêtes de jouer au clown comme ça, s'il te plaît.
4: Gérard, c'est Christophe, j'ai une question.
2: J'ai rien fait.
4: Tu sais, Olivier, est-ce que tu penses que la beauté est plutôt anthracite par rapport au célibat de la femme?
3: Non, ça pas cite plutôt.
2: C'est intéressant ça. Attendez, laissez répondre Gérard un peu.
1: La beauté, c'est pas.
4: Que la beauté est plutôt anthracite par rapport au célibat de la femme.
2: Gérard, t'en penses quoi?
1: Mais même, de toute manière, c'est pas. Il n'y a pas que la beauté qui compte, hein. Faut pas rêver si la nana c'est une beauté
4: abstraite.
1: Une beauté pas possible, qui passe 1m70, 80, 60, 80. Je vais dire une chose.
2: Le mannequin.
1: Que ce soit un mannequin ou autre.
2: Sur Mickaël.
1: Oui.
2: Il y a marqué à Gérard, ce qu'il lui faut c'est une beauté avec une grosse bite.
1: N'importe quoi.
4: Même avec une petite.
1: N'importe quoi.
3: Mais Gérard, est-ce que c'est anthracite ou pas? Est-ce que tu penses que c'est anthracite ou pas?
1: Comment ça?
4: Bah,
1: non mais attends, Olivia, tu me dis est-ce que c'est en principe ou pas?
3: Oui.
1: Mais attends, mais quoi qui est en principe?
3: Mais pas en principe,
2: anthracite.
1: Ouais, mais alors,
2: entre la cite.
4: Entre la cite. Allez, anthracite. Viens boire du Beaujolais.
1: Oh, du calme un peu là, les mecs, s'il vous plaît.
4: Allez, acide, rentre. Viens boire du Beaujolais.
1: Oh, du calme là, vous laissez parler les nanas maintenant.
3: Oui, d'accord.
7: S'il vous plaît, hein.
1: Ok,
3: ouais,
1: alors vas-y Olivia, c'est Olivia ou Vanina ou Céline?
3: Quoi?
7: Non, mais moi, c'est moi
1: qui a posé cette question.
3: Si c'était plutôt anthracite ou indigo, c'est ça?
7: Ouais.
1: C'est bien, ouais, mais alors, je vois pas le rapport avec le célibat.
3: C'est évident, je t'en prie.
1: Ouais, bon, ok.
3: Bah quoi?
1: D'accord.
3: Bah, Gérard reste en voix.
2: Hein. Sur Minitel, il y a Mout qui pose une question à Gérard. Gérard, une question. Pourquoi t'es un beau fémant picolé et mettre la Didas sans prendre de douche? C'est une question existentielle.
1: Il y en a un qui s'énerve pas avec sa caméra. Hein. Lui, c'est pas chier, j'ai le droit qu'à un verre, il sert les autres, et puis moi, ma cache.
4: Réponds à la question
2: militaire. T'es pas là pour picoler, t'es là pour faire des débats.
1: T'es vraiment un enfoiré, toi.
3: T'es vraiment qu'un poivron.
1: Allez, oh! T'es prévenu une fois, toi.
3: Petite bière.
1: Alors, pensez-vous que le célibat peut exister partout?
3: Oh, bah oui.
2: Pardon?
1: Pensez-vous que le célibat peut exister partout?
4: Christophe.
2: Le célibat.
1: Alors Christophe.
4: Oui, le célibat est présent partout, même chez les animaux familiers. Je vois mon chien est célibataire.
1: Ça se termine au tribunal.
4: Donc, il trouvera sa chienne, il sera très content. Mais je veux dire, c'est même pas un pour les gros
2: nuits. Je vais laisser répondre à la question quand même. Il y a des mecs qui s'amusent à balancer des trucs là.
1: Tu prends Christophe, tu lui demandes qu'il se calme, on parle pas des
2: chiens. Ok.
3: Non, mais c'est important en ce qui concerne le célibat des chiens aussi. Hein.
1: Non, ouais,
4: faut respecter nos amis les bêtes.
3: C'est vrai.
1: Tout à l'heure, si vous continuez, ça va aller vite fait. Le débat, il va s'arrêter là. Je vais faire une conclusion, je vais attaquer le deuxième.
2: Parce qu'il y a une réaction sur Minitel, il y a une question, une devinette pour les auditeurs et pour toi aussi.
3: Oui.
2: Comment GG fait-il pour enlever son préservatif après une relation?
3: Il pète.
2: Bien joué.
1: N'importe quoi.
4: T'as gagné une soirée avec
8: ça. Ah, je viens de comprendre, c'est de la veine dans le cul.
1: Allez hop, tu me le prends lui, tu lui dis qu'il reste poli à 1h26 du matin, ça fait peur.
2: Ça y est.
1: Non, mais
2: ça y est, Gérard. Ça y est.
1: Ça va aller vite fait, hein.
2: J'ai calmé Christophe, il s'excuse.
1: Oh non, mais
2: il voulait pas blesser son chien.
1: Ok, non, mais sur les trois, tu vas voir.
2: Ok, on est reparti. Vas-y, Gérard.
1: Donc, Céline, parce que Céline et Vanilla, s'il vous plaît, vous vous réveillez quand on pose des questions.
2: Donc, c'est quoi la question, Gérard?
1: Alors, pensez-vous que le célibat peut exister partout? Alors, Céline.
3: Le célibat peut exister partout? J'en sais rien. Moi, je peux répondre.
1: Qui?
3: C'est Olivia, mon chou.
2: Ouais.
3: Lèche-cul. Je vais te dire. Pardon?
1: Vas-y, Olivia, je t'écoute.
3: Moi, je veux dire que le célibat, c'est mondial, hein, Gérard.
1: C'est-à-dire ?
3: C'est-à-dire que c'est partout dans le monde. Il y a des célibataires aux quatre coins du monde, si tu veux.
6: Mais là, je le répète.
3: Donc, que ce soit... c'est partout. Même pour les animaux, Gérard, ça existe, le célibat.
1: Ouais, d'accord. Ouais, mais... Non, mais on parle pas des animaux pour l'instant.
6: Bah, c'est Vanina, moi je suis tout à fait d'accord avec elle.
1: Vanina.
6: Le célibat c'est universel.
3: Ouais.
6: Ben, de toute façon, voilà. C'est,
3: c'est comme ça qu'on disait.
9: Ouais, là c'est Fabio, je suis d'accord avec tout le monde.
3: Ouais.
9: Le célibat c'est interplanétaire quoi.
3: Ouais, voilà, c'est ça.
1: Mais
6: même
1: Céline.
6: Dans la guerre des étoiles, il y avait des célibataires.
9: Bien
6: hein.
9: sûr, regarde la princesse Leia.
6: Bah, évidemment.
1: Ouais, les Céline,
2: la princesse Diana aussi.
9: Dark Vador est célibataire.
3: Oui. Ah bon ?
1: Céline, s'il te plaît. Céline.
3: Oui.
1: Tu travailles?
3: Oui.
1: Cette heure, tu es allé au standard, tu vois, ça va faire tout drôle.
3: La
1: quatrième question. J'ai pas l'habitude de virer des nanas, mais si vous commencez à dormir, les trois nanas que j'ai, vous allez retourner au standard, ça va aller vite fait.
2: Ça va jarter.
3: T'as vu, on a perdu 10 secondes là.
1: Alors Céline, vas-y.
3: Eh ben oui, je t'ai dit, c'est interplanétaire. C'est partout, tout le monde, partout.
9: C'est autour de nous.
3: C'est pas une culture spécifique, c'est tout le monde, c'est propre à l'être humain.
1: Fabio.
9: Ouais, bah moi je t'ai dit que c'était interplanétaire et tout, que bon, voilà.
1: Jérôme.
9: C'est international.
3: Ouais, yeah. Of course.
9: International.
3: Yes,
1: ouais.
3: All right.
1: Ouais. Jérôme.
9: Je viens de le répondre, c'est international.
1: Non, c'est Christophe qui vient de répondre ça, c'est pas
9: toi. Non, c'est Jérôme.
1: Non, Christophe.
9: Ouais, c'est intergalactique.
2: D'accord, ok. Il y a Mood sur Minitel qui dit que c'est partout.
3: Allô ?
2: Il y a Mood sur Minitel qui dit que c'est partout, même sous le pont d'Alma avec la princesse Diana.
1: Alors, je réponds.
2: C'est abusé, ça.
1: Non, mais je répondrai pas à cette question. Merci pour le retour du son.
9: D'ailleurs, il paraît que le chauffeur, il avait bu du Beaujolais avant.
1: Vas-y, Olivier. Continue, moi.
9: Allez, Gérard, la question suivante.
1: Oh ! J'ai rien.
2: Ah.
3: Il y a l'écho.
1: Donc, je vais poser la quatrième, j'entends personne. Comme ça, je suis tranquille.
9: Là, vous avez Dark Vador à l'antenne.
1: J'entends rien.
9: Ah, ça y est, ça commence les problèmes techniques. Et Gérard, la question suivante.
2: On n'y peut pas grand-chose, malheureusement.
9: Oui.
1: Tu peux pas grand-chose, moi,
9: je peux pas avec moi, Dark Gérard.
1: Comme ça.
9: Ça prendra un picot les yeux du Beaujolais avant de faire l'émission.
1: Alors, tu joues à quoi ?
9: Tous pété. Tous pété.
1: Alors, pourquoi ? Pourquoi tu n'as pas de personne célibataire ? Bon, maintenant, tu me mets deux voix.
2: Deux ?
1: Oh là là.
9: Oui, il y a de l'écho, là.
3: Mais non, c'est pas trop. C'est, trop
9: c'est incroyable, ça. Ils boivent à l'antenne.
3: Gérard, on appelle une cave, là.
1: Bon, allez, on va mettre un disque.
2: Un disque ?
3: Oh non,
9: Gérard, c'est
3: Pose la question d'abord.
1: Pourquoi tu y attends ? Qu'il y a tant de personnes célibataires et on va écouter un disque. Une poupée gonflable avec je sais pas quoi, je sais même pas ce qu'il
2: met. Mais Gérard, tu sais pas lire ou quoi? T'as abusé du Beaujolais? Lis-le, lis ce qui est marqué.
1: C'est quoi, c'est une rustine
2: Mais non, déjà donne l'artiste.
1: Bon, c'est une poupée, c'est ma poupée gonflable, c'est ça?
2: Voilà, avec le titre, c'est...
1: Avec une rustine, elle pue.
2: Voilà, c'est ça? Voilà, à tout de suite.
1: À tout de suite. Au bout, vous avez entendu jusqu'au bout, donc c'était...
2: Un jingle.
1: Un jingle, donc on continue les débats.
2: Non mais c'était quoi la chanson sinon, parce que quand même pour les éditeurs.
1: C'était...
9: Avec Tu me la tiens.
1: Non mais attends, je crois que je viens de vous dire quelque chose à l'instant pendant que le disque passait. Hein ? Donc vous essayez de vous calmer parce que sinon ça va aller vite. Hein. À 1h35, je peux prendre d'autres personnes que vous. Hein.
9: D'accord, on se calme, Gérard.
1: Ok.
2: Et il est 1h35-10, donc c'est bien, vous pouvez rester.
1: Donc alors, c'était ma poupée gonflable avec une rustine, elle pue. Voilà.
2: C'est vrai ?
1: Donc.
9: Et la maison de disque, c'est quoi ?
1: Non mais la maison,
2: c'est bien.
9: On va l'acheter demain.
1: Bon alors donc j'espère que vous avez pu réagir à la. Vous avez pu voir la cinquième question.
9: Ouais, je suis d'accord moi.
10: Juste avant.
9: Attends mais Olivier joue avec les boutons là.
10: Ouais.
9: La forme Olivier, est avec toi. Vas-y Dark Vador, pose ta question.
2: Pose ta question. Mais je reste.
10: La question elle est posée. Déjà tu vas pas t'amuser comme ça.
2: Qu'est-ce qui se passe ?
10: Non, il n'y a pas de qu'est-ce qui se passe.
2: Olive,
9: allume ton épée.
1: Mais j'y suis pour rien.
10: C'est toi.
9: Gérard, on attend des questions.
2: On regueule un coup, là, pour que je règle les niveaux.
10: Alors pourquoi tu.
9: Articule, Gérard, on n'entend rien.
2: Tu peux rien.
10: Non, tu peux rien.
2: Je vais voir. Qui a fait rentrer Jean-Pierre Marielle dans le studio, là ? Jean-Pierre Marielle, tu sors.
3: Enlève ton verre de ta bouche.
10: Arrête en fait, il n'y a pas de personnes célibataires. Olivier, s'il te plaît.
9: Bon, t'as reconnu Carmel.
2: C'est ça,
6: bon, GG, ça va un peu, hein.
9: Le Beaujolais, ça attaque le larynx.
1: Bon, alors, pourquoi qu'il y a tant de personnes... qu'il y a tant de personnes célibataires?
6: Vanina.
1: C'était la question que j'ai posée avant la pause. Alors, Vanina, je t'écoute.
6: Je trouve qu'il n'y a pas tant de célibataires que ça, hein. Mm-hmm. Je ne vois pas trop ce que tu veux dire, parce que moi, toutes les personnes que je connais sont mariées ou, tu vois, en couple, ou ont des copains ou des copines. Donc,
7: je ne suis pas d'accord.
1: Non, mais attends, Vanina... Je te coupe la parole. Moi, je vais te dire une chose, qu'il y a quand même, pas mal de célibataires en France.
6: Ouais, mais
1: en
6: pas
1: France.
6: Tant que ça, quand même.
1: Non, parce que j'ai pas les sondages, là, apparemment, au standard.
11: Gérard?
1: Ouais.
11: Gérard? Olivier les a, les sondages.
1: Ouais, non, mais ça, c'est, à mon avis, c'est encore des conneries.
11: Non, l'AFP nous les a faxés cet après-midi.
1: L'AFP, c'est ça.
2: Il y a surtout un message
11: de l'équipe de journalistes de Fun nous a trouvé des faits divers.
2: Il y a surtout un message de Fildars en Milton. Est-il vrai que pour éviter le célibat, tu as accepté que Christine te sodomise avec un vibromasseur dans les toilettes de la loco?
1: Donc, je réponds même pas à ces questions-là. Comme ça, ça va.
9: C'est plus vite.
1: Parce que qu'est-ce que je vous ai dit tout à l'heure?
9: Non, mais je sais pas, il y a une question Minitel.
1: Oui, mais la question Minitel, en parlant des chiottes de la loco et de Christine, j'en ai rien à foutre.
9: Mais attends, c'est toute l'histoire de ta vie.
1: Ok, non. Alors, dans ce cas-là, celui qui vient de dire ça, tu vas retourner au standard, ça va être
11: vite fait
1: pour toi.
11: Je vais le calmer.
1: Alors tu me l'as choisi, tu le préviens tout de suite.
9: Au hasard.
1: Hein? Donc, Céline.
7: Oui.
1: Donc pour toi.
7: Pourquoi il y a tant de célibataires? Ça dépend en fait, ça dépend du moment de ta vie, quoi. Quand t'es jeune, t'es célibataire, et puis après, je sais pas, tu peux sortir avec un mec, et puis ça y tue, tu redeviens célibataire, ça dépend, quoi.
6: Tu peux ressortir avec un mec, et après être de nouveau célibataire.
7: Et puis, voilà. Voilà.
6: C'est le cycle infernal de la vie. La vie, quoi.
1: Et, par contre, celle ou celui qui a la radio, s'il vous plaît, vous l'avez baissé parce que j'ai un Larsen, mais alors ça est mortel.
7: Larsen,
1: là. Il y a eu, je viens d'avoir un Larsen dans les oreilles, c'est pas agréable,
9: c'est pas
1: du
9: génial.
1: Tout.
6: À 15h dans le café.
1: Alors, Olivia.
7: Oui.
1: Donc pour toi. Le Larsen, s'il vous plaît. C'est qui?
7: C'est pas moi, c'est pas moi.
1: Ah non, mais. Oh, le Larsen, là.
7: C'est qui, le Larsen?
1: Non, mais je voudrais bien savoir qui c'est qui a une radio derrière. Ou si c'est quelqu'un avec un portable, c'est même pas la peine, hein.
11: Non, j'ai rien. Il n'y a pas de portable.
1: Alors, préviens le.
11: Je suis en train de chercher qui c'est, Gérard.
1: Parce que là, c'est désagréable, hein.
7: Faut dire pardon.
1: Donc, alors, Olivia, pour toi.
7: Oui.
1: Bon, on va essayer d'activer, là, il est 1h40.
2: Tu sais, Gérard, quand même, que dans les sondages...
1: Ouais, bah attends, fais voir les sondages, je vais les lire moi-même.
2: Non.
1: Il y a
2: 98% de célibataires dans les camionneurs et les cibistes.
1: Non, mais ça n'a rien à voir. Ça n'a rien à voir, parce que même, il y a des camionneurs qui sont mariés.
2: Il y a 12%.
1: Non, mais attends, les cibistes, ça, je vois pas le rapport entre les camionneurs et les cibistes. Non, non, mais ça, c'est des conneries. Allez, hop, ça, c'est vos conneries. Alors, je te répondrai pas, d'accord.
9: Vas-y, Olivia,
1: vas-y.
2: Il y a 83% d'éleveurs de mouches.
1: Non, mais c'est bon. T'arrêtes avec tes conneries, parce que tout à l'heure, je vais attraper ça, je vais le foutre à la poubelle.
9: 83%
1: d'éleveurs
9: de mouches. Ah bah oui.
1: Bon, Olivia.
7: Oui, Gérard.
1: Là, je vous préviens d'une chose.
9: Allô?
7: Oui, Gérard. Allô?
1: Olivia.
7: Oui, Gérard, je réponds.
9: T'as levé des mouches, toi?
1: Bon, t'as une merde!
9: Oh, c'est bon.
1: Bon, allez, hop, tu me gardes les trois, là. Hop. Bonne nuit pour ces trois-là, ça leur apprendra à être poli avec moi. Olivia, continue.
7: Oui, ben moi, je voudrais dire que c'est vrai qu'il y a beaucoup de célibataires. Hein. Ça touche toutes les tranches d'âge. Et j'en reviens toujours au même point, c'est que on trouve pas la chaussure à son pied.
1: Mmh. Ouais, mais de manière, trouver la chaussure à son pied, c'est bien, mais quand
7: mais
1: tu
7: c'est
1: te prends...
7: difficile, Gérard, c'est très difficile.
1: Non, mais moi je suis pas difficile de manière. Hein.
2: Si, il semblerait quand même qu'il y a un manque en 43, les Français disent.
1: Ouais, bon, j'en ai rien à foutre de ton sondage, d'accord? Ok, donc moi je réponds donc à la question. Le célibat, cette manière, c'est pas nous qui le choisissons, c'est quand même vous les nanas aussi, quand vous nous posez des lapins.
9: C'est
6: Vanina.
1: Oui.
6: Est-ce que tu penses que c'est parce que t'as été routier que t'es célibataire?
1: De manière, il y a des routiers qui sont mariés, hein, et qui font de la route et qui n'ont pas la chance de rentrer tout le temps chez eux.
2: Ouais, des célibataires. Attends.
1: Et qui sont, y en a qui sont célibataires, il y en a qui sont mariés.
9: Il y en a qui sont cocus aussi.
7: Gérard, bon, Gérard.
1: Là, tu me le calmes, tu lui demandes qu'il reste poli.
9: Gérard, est-ce que je peux répondre, Christophe?
1: Hein? Parce qu'il y a quand même pas mal de routiers qui nous écoutent.
2: Il y a un habitant de Turin qui a déclaré « Moi, je préfère rester célibataire et aller voir des putes de temps en temps plutôt que de me marier avec Carole. » On se demande si ça va pas, Gérard.
4: C'est clair, on le comprend. Méchant.
7: La pauvre Carole.
3: Gérard.
4: Oui.
3: Gérard, c'est Olivia.
1: Oui.
3: Je voulais te dire, parce que moi, d'après un sondage, il est dit que c'est vrai que les chauffeurs routiers, ce sont les hommes les plus séduisants de la Terre. Ça, c'est vrai.
1: Alors là, je vais dire une chose que je sais pas où t'as été chercher ce sondage-là.
11: Parce que
1: attendez, il y a une question Minitel là, Isma. C'est quoi la question Minitel, comme tu te marres comme un pourri? Alors vas-y, en voilà.
2: Il y a Marvin.
1: Allez.
2: Attends, est-il vrai que ce n'est pas une moustache que Gérard a au-dessus de la bouche, mais des poils de cul qu'il a broutés qui sont restés collés?
1: N'importe quoi. Vraiment n'importe quoi, celui-là.
4: Abrutis.
1: Bon, Olivia, tu disais.
3: Oui, bah ça, je l'ai dit, c'est dans une revue féminine. Hein. Il était dit que les routiers étaient les hommes les plus séduisants de la Terre.
1: Mm-hmm.
3: Je voudrais savoir, est-ce que tu confirmes ou pas?
4: Ouais, mais dans quel pays aussi?
1: Comment?
4: Dans quel pays?
7: En Albanie profonde.
1: Non, de toute manière, c'est pas la peine d'essayer de chercher dans quel pays, parce que de toute manière...
3: C'est mondial, intergalactique. Hein.
1: Mmh.
3: Ah ouais, c'est mondial. Alors, est-ce que tu confirmes ou pas, Gérard?
1: Je confirme, ça dépend déjà... ça dépend de la personne.
3: On dit qu'ils ressemblent à...
2: Non, je vous explique un peu, il y a Gérard qui vient donner un coup de pied au caméraman.
1: Je dis, tu fais gaffe.
11: Tape pas l'alligator, Gérard.
2: L'alligator était
1: là. Tu fais gaffe, tu vas pas sous le.
11: Non,
1: tu dégages là.
4: Tu dégages.
1: Ok, point final à la ligne. Là, tu vas pas me faire. Je t'ai prévenu lundi. Ok, point final à la ligne.
4: D'accord, on a compris.
3: Ouais,
1: je t'ai prévenu lundi.
7: C'est Vanina. Je pense, Gérard, que si on élisait un Mister Routier, t'aurais vachement de chance d'être élu. Hein.
2: Mmh. Bah surtout en célibataire.
7: Tu crois
2: hein.
7: pas
3: Ouais.
1: De toute manière, c'est pas parce que les routiers sont célibataires ou sont mariés ou qui vivent en concubinage. De manière, les trois quarts du temps, il y en a qui rentrent pas tout le temps chez eux toutes les semaines.
2: Mais il y a quand même 1% des célibataires qui déclarent se masturber dans les toilettes de la loco.
1: Bon. Alors ça, ton sondage, j'en ai rien à foutre, ok. Tout à l'heure, je vais t'attraper, je vais te le déchirer.
2: Que de la gueule.
4: Gérard, ouais, que de la gueule, toi. Est-ce que je peux répondre?
1: Oui, c'est qui?
4: Christophe. Vas-y, Christophe.
3: Vas-y, ouais.
4: Donne-le. Moi, je pense qu'il y a beaucoup de célibataires parce qu'il n'y a pas assez de couples.
1: Mais donne-le. Au lieu de faire le con, là, t'amuser.
4: Merci d'écouter, je parle dans le vide, ça fait plaisir.
1: Je t'écoute.
2: Bon, Gérard, tu reviens sur le débat, là.
4: C'est pour ça.
1: Bon, je t'écoute, allez. Après, on passe à la sixième.
4: Moi, je pense qu'il y a beaucoup de célibataires parce qu'il n'y a pas assez de couples et qu'on trouve pas, comme disait, je sais plus qui c'est qui a dit ça tout à l'heure, qu'on trouve pas tout le temps chaussures à son pied.
3: Ouais, c'est moi, c'est vrai. Ça.
4: Ouais, bah voilà.
1: Ok.
4: Ça fait Gérard, j'ai pas répondu.
1: Ouais. C'est qui? Ouais, mais donnez vos noms.
4: C'est Fabio. Bah écoute, moi, c'est vrai, je me suis rendu compte qu'il y avait beaucoup de célibataires parce que moi, quand j'ai été dans les clubs de rencontres, j'ai vu que ça.
1: Donc, de toute manière, il y a des clubs de rencontres pour célibataires. Hein. Bah, ça, ouais. Je suis désolé.
4: Ah bon, ça existe.
1: Ah oui, hein.
11: Il y a moins de clubs de rencontres pour gens mariés déjà.
1: Pourquoi t'es contre? Qui est contre?
3: C'est Olivia Gérard.
1: Mmh.
3: Pourquoi t'es contre? Je suis tout à fait contre les clubs de rencontres. Parce que généralement, on trouve que des frustrés, des moches, des fous. C'est des fous, quoi.
1: Mmh. Ouais, mais de toute manière, c'est pas sûr qu'après t'aboutisses à quelque chose avec la personne. Hein.
7: Tu t'es déjà inscrit, Gérard?
1: Non, non.
4: Sur Paris, boum,
1: boum. Non. Je te préviens, celui qui s'amuse à dire ça tout à l'heure, tu vas voir où tu vas te retrouver, toi.
7: Non, c'est
1: bon. Là, je vais te dire, pour l'instant, je ne vous ai pas encore viré, mais là, si ça continue, je vais peut-être en virer, parce que là, ça commence à être.
4: Une petite annonce, jeune homme amorphe.
1: Allez, hop.
7: C'est Gérard.
1: Celui-là, je ne veux plus le savoir, je ne veux pas savoir celui qui vient de dire ça, tu me le gères, ce coup-là. Allez, hop.
2: Ok.
1: Terminé pour lui, ça y apprendra. J'avais prévenu tout à l'heure pendant la pause. J'avais dit qu'on reste poli. Là, il a voulu jouer au con. Allez hop.
11: Si tu me dis pas qui c'est, moi je peux pas le virer, Gérard. Je sais pas qui c'est non plus.
1: T'essayes de savoir lequel qui a été dire ça.
4: Question suivante, Gérard, allons.
3: Est-ce qu'on peut revenir
4: Question suivante, Gérard.
1: Alors, sixième. Est-ce que le célibat ne vous donne pas ou plus de stress?
7: De quoi?
1: De stress.
4: De quoi?
1: De stress.
7: De stress.
4: Ah, de stress.
7: Ah, de stress.
1: Alors, Jérôme. Alors, des messieurs, moi j'en suis tous les matins. Bon, allez hop. Hey, Olivier, ou t'arrêtes tes conneries, ou je vire tout le monde. Et j'arrête là.
2: Non.
7: Bah, on n'a rien fait.
2: J'ai rien fait.
1: Alors c'est simple.
2: J'ai rien fait, Gérard.
1: Ouais, bah alors tu te calmes avec ce bordel.
2: Quel bordel?
3: Gérard, nous sommes des autres.
2: Donc tu as posé ta question. Est-ce que le célibat vous provoque des stress?
1: Voilà.
2: Alors, allez-y, répondez.
1: Alors, Jérôme. trop bien.
9: Le célibat me provoque des stress.
1: Bon allez hop jambes, tu
9: mais
1: me
9: attends,
1: sens.
9: Mais attends, mais attends, mais
1: non.
9: Mais allez, tu peux pas répondre.
1: Bonne nuit.
9: Il y a des problèmes techniques. Il y a des problèmes techniques.
1: Allez,
9: alors
1: hop. Tu me le dégages. Il y a pas de problème technique chez moi. Christophe.
9: Oui, le célibat est plutôt stressant.
1: Attends Christophe, tu me prends quelqu'un d'autre à la place de Jérôme. Hein.
11: Ok. Une nana. Ok.
12: Demande des nanas, Fulda.
13: Alors Christophe.
9: Oui. Oui, bah arrête, Astérix, de crier comme ça. Le célibat est plutôt stressant.
13: Ça commence à bien faire, là.
9: Parce que je pense.
2: Qu'est-ce qu'il y a, Gérard?
9: Que. Je vois, quand on boit trois cafés, bon, on est plutôt stressé. Si on n'a pas de femme, c'est un peu dur pour faire l'amour.
7: Ouais. C'est stressant.
9: Je crois que tout le monde est d'accord avec moi.
14: Et je suis parce d'accord. Que... Voilà.
7: En fait, c'est surtout le soir que c'est stressant.
9: Quand on se tourne dans son lit, qu'on dit putain merde.
7: Il n'y a qu'un oreiller à côté.
1: Christophe, s'il te plaît, tu viens de dire un truc avec le café. Pourquoi moi je te pose la question. Pourquoi maintenant?
9: Pourquoi?
1: Oui.
7: Le café ça stresse.
9: Alors je vais te dire parce que.
1: Non mais tu travailles parce que tu vas faire comme Jérôme tout à l'heure.
9: Alors d'accord parce que en fait bon tu vois tu veux coucher avec une fille mais comme t'es célibataire tu peux pas coucher avec une fille donc tu dis forcément merde je peux pas coucher avec une fille donc forcément quand t'es dans ton lit tu te sens seul parce que bon t'avais l'habitude auparavant d'avoir une fille à côté de toi et puis hop tu fais amour et tout et bien me dit bon bah voilà.
1: Fabio.
9: Ouais, bah écoute, moi c'est vrai que ça me provoque un certain stress et justement dans ces périodes de stress là, bah écoute, j'ai la main et le poignet qui me dérange quoi.
1: D'accord. Olivia.
15: Oui, moi je suis tout à fait d'accord. C'est vrai que le célibat provoque un certain stress.
1: Mm-hmm. Mais pourquoi?
15: Ben parce qu'au fait, je sais pas, le soir, quand on est seul, les draps sont froids, on est tout seul, on se fait un café tout seul, on a besoin d'avoir de la compagnie.
9: Bah, il y a du larcène.
1: Ouais, j'ai l'impression.
15: Ouais,
11: Gérard,
1: oui.
11: On accueille Carole.
1: À la place?
11: Bah, à la place de Jérôme.
15: Salut Carole.
1: Carole, bon. Oh là là! La radio, s'il vous plaît, derrière, merci. La radio, s'il vous plaît, derrière. Oh là, qui c'est qui a la radio, là?
11: À mon avis, ça doit être Carole, parce que depuis qu'elle est arrivée...
15: C'est insupportable.
1: J'espère que c'est pas un portable, hein.
15: Bonsoir, Gérard.
1: Bonsoir, Carole.
15: Salut, Carole.
1: Donc, Carole, t'as entendu la question ou faut que je la repose?
15: Non, on peut la répéter, s'il te plaît, mon amour.
1: Alors, est-ce que le célibat ne vous donne pas plus de stress?
15: De stress? Moi, oui, parce que je suis toute seule chez moi, je m'ennuie, donc je stresse, je travaille, donc je stresse. Mmh. Et puis, c'est pour ça que le vendredi, je vais m'amuser, quoi.
1: Mmh. D'accord.
15: Ouais, Vanina. Gérard.
1: Ouais, 5 minutes, Carole. Carole. Vanina, je te prends tout. Je t'écoute. J'écoute ta question tout de suite après. Hein.
15: Ok. Est-ce que tu as une sœur, Gérard?
1: Non.
15: Un frère?
1: Non plus.
2: T'as pas une sœur qui s'appelle Christine?
1: Non. Merci pour cette question-là, Olivier. Le prochain coup, je te répondrai pas.
15: Un frère, chérie.
1: Non plus.
15: Ah, d'accord. Excuse-moi alors.
1: Vanina.
16: Ouais, moi je vais dire que. Le célibat, je le vis hyper bien. J'ai vachement.
1: Bon, Vanina, tu dégages. Allez hop. Vanina, tu me la dégages.
11: Elle est partie.
1: Vanina, elle a d'autres personnes derrière elle. C'est même pas elle qui répond, c'est ses copines.
16: Mais.
2: Tu dégages une fille?
1: Attends.
9: Coup, on a soif.
1: Céline.
16: Quand je l'ai rencontré, j'y ai pas cru.
1: Céline. S'il te plaît, tu réponds.
16: Moi, ça me stresse pas du tout, au contraire.
1: C'est-à-dire. Oui, mais pourquoi?
16: C'est quelqu'un qui me stresse. Quoi. Je préfère être toute seule. Hein.
1: Ouais, mais de toute manière, tu dis, c'est la présence de quelqu'un qui te stresse.
16: Oui.
1: Donc, si tu rencontres quelqu'un un jour dans ta vie, ça va être cette personne-là qui va te stresser. Mais pourquoi?
16: Pourquoi?
1: Oui.
16: Parce que la présence des gens me stresse.
9: Tu n'aimes pas être touché, dis-moi.
16: Je n'aime pas être quoi?
9: Touché.
16: Si, j'aime beaucoup.
1: Non, mais attends, pour l'instant.
16: Mais toute seule? Oui, toute seule.
11: On accueille Cindy à la place de Vanina.
16: Bonsoir Cindy.
9: Bonsoir
16: Gérard. Bonsoir tout le monde. J'ai passé
1: Oh la radio, s'il vous plaît, derrière, je vais pas le redire encore une fois parce que tout à l'heure ça va terminer, ça va se terminer au vinaigre. La radio.
3: Calme-toi, Gérard. Calme-toi.
1: Ouais, tu me prends tout le monde là.
3: Gérard.
1: Oh là, c'est impossible ce Larsen.
14: Manu.
11: Ça y est,
1: c'est impossible.
11: Il y a plus personne sur l'antenne là.
14: Manu, réveille-toi.
1: Ça y est. Alors tu me l'as remis, si j'entends un Larsen, on met un disque.
11: Ok, on y va. Céline.
3: Oui,
1: Céline. Cindy, attends, Cindy, elle a pas répondu à la question.
3: C'est gentil, tu pourrais me laisser finir.
1: C'est qui parle comme ça?
3: C'est Céline.
1: Bon alors Céline, vas-y.
3: Ben, merci. Je disais donc que la présence des gens me stressait, mais ça ne voulait pas dire que j'étais célibataire. Moi, je préfère être seule et sortir avec un mec, le voir pour coucher, sortir, mais pas l'avoir tout le temps dans les pattes chez moi, quoi. Ben, tu peux le faire si lui...
1: Non, mais alors, attends, Céline, moi, je vais te dire tout de suite, je vais te répondre là à ta question. Oui. Dans ce cas-là, tu ne trouveras jamais, tu n'arriveras jamais à fonder une famille comme ça.
3: Ah oui, non, mais ça, c'est dans l'immédiat. Bien sûr, pas, j'ai pas envie de fonder une famille. T'as quel âge, Cindy? 24 ans. C'est Céline, 24 ans.
17: C'est un couple libéré que tu veux.
3: Comment?
17: C'est un couple libéré.
1: Ouais, à mon ouais,
3: pas forcément, mais bon, pour l'instant.
18: Et toi, Gérard, qu'est-ce que tu veux?
1: Moi, pour l'instant, quand il y en a un qui arrêtera de jouer avec les boutons derrière, il me fera signe.
3: C'est pas grave, réponds.
14: Gérard, je suis là.
2: Arrête, Fildar, s'il te plaît. Arrête déjà avec les boutons derrière.
14: Ok, j'arrête.
1: Donc, moi, de toute manière, faut bien arriver à trouver, à fonder une famille, parce que c'est pas en restant seul.
3: Mais tu l'as déjà fondé, ta famille. T'as deux enfants, Gérard?
14: Oh!
17: Est-ce que t'as des enfants, Gérard?
14: Non, arrête, remets le truc!
1: Oh!
3: Gérard, merci. Calme-toi! Gérard, t'es toujours là?
14: Qu'est-ce
17: que
14: tu disais?
17: Allô, Gérard?
2: Pour la famille, c'était quoi?
1: Donc, moi, je préfère trouver quelqu'un puis fonder une famille, parce que de toute manière, c'est pas en restant seul qu'on pourra fonder une famille.
3: Mais est-ce que tu as encore des enfants?
1: Moi, j'ai déjà dit, je réponds!

0: Je réponds, il y a quelqu'un.
1: C'est vraiment phénoménal.
0: Je réponds, il y a quelqu'un qui m'a.
2: Laissez parler Gérard là.
1: Est-ce que t'as des enfants? Est-ce que tu aimerais avoir des enfants?
0: Alors là je vous réponds. Donc malgré que il y a soi-disant un dénommé Gérard qui serait passé lundi, qui serait
1: le faux,
0: fait passer.
3: T'es dans les chats là?
0: Pour moi.
2: Moi je pense que c'était le vrai.
0: Non, mais celui que vous avez eu à l'antenne lundi, c'était le faux, parce que le vrai, c'est moi, d'accord?
1: Donc,
0: je ne m'amuserai pas à vous répondre sur mes questions.
3: L'imposteur est beaucoup plus
1: grand.
0: Oui.
1: Olivia.
0: Oui, Olivia.
3: Olivia.
1: Je vais te dire un truc.
0: Oui.
3: Oui.
2: Ta gueule.
0: Bon, allez hop, c'est bien. Dehors, manière.
3: Comme
2: ça. Comme
3: ça.
0: Entre Christophe et Fabio, tu cherches à savoir qui c'est qui a été dire ta gueule, il dégage.
2: C'est pas moi. C'est pas moi.
0: C'est pas moi. C'est jamais personne.
3: Je crois que c'était Olivia.
0: Allez hop, là tu mets. Allez, oh. Tu travailles là, s'il te plaît, parce que tout à l'heure ça va aller vite fait, toi.
1: Gérard, réponds à ma question.
0: Non, attends, Olivia,
4: attends, t'es qui, toi?
0: Olivia, tu répètes la question.
1: Oui, moi je voulais te dire à propos du stress justement. Je pense que les gens stressés, ça peut être les célibataires ou ceux qui sont en couple.
5: Exactement.
1: Mmh. Parce que je vais donner par exemple un exemple pour les couples. Mmh. Quand t'attends le coup de fil de ton petit ami, t'es stressé
0: sur
1: le téléphone.
0: Mmh. Ouais, ouais. Bah ça, ouais, mais je suis tout à fait d'accord avec toi là-dessus. Parce que moi, à chaque fois que j'attends un coup de fil.
3: Non, mais de ton petit ami, toi, t'es jamais stressé en fait.
0: Si je veux dire une chose, qu'on me promet de me téléphoner puis qu'on le fait pas, là ouais, par contre.
3: Mais toi, ce qu'Olivia disait, c'était que t'étais stressé quand t'as envoyé le coup de téléphone de ton petit ami, mais toi, t'es jamais stressé en fait.
0: Non, mais même que ce soit.
1: T'es jamais stressé que ton petit ami t'appelle.
3: T'as jamais de petit ami.
0: Non mais de toute manière je couche pas avec un mec, je couche avec que des nanas.
3: Un petit ami c'est un mec.
0: Dégage-moi ta merde là, s'il te plaît.
2: Donc Gérard, tu es hétéro.
1: Oh,
6: t'as cassé le
1: standard. Mais Gérard, c'est Cindy.
0: Mais
1: non,
0: oui, Cindy.
1: Je voudrais savoir si ça te plairait. Gérard, tu m'écoutes?
0: Cindy, je t'écoute.
1: Je voudrais savoir si ça te plairait d'avoir plusieurs nanas. Vivre avec plusieurs nanas. Et pour les mecs, si ça leur plairait de vivre avec.
0: Non, moi je préfère vivre avec.
3: Attendez, laissez répondre Gérard.
0: Alors Cindy, moi je préfère te répondre, je préfère vivre avec une seule nana, ça me suffit largement.
1: Et Gérard?
0: Oui.
1: Est-ce que tu sais faire des enfants?
0: Si j'ai déjà eu une petite fille, je crois qu'à mon avis.
3: Comment on fait?
1: Comment
3: on fait? C'est intéressant.
0: Je réponds pas à cette question.
3: Pourquoi?
0: Non, mais tout le monde sait comment qu'on fait des enfants.
1: Gérard.
0: Allez, on attaque la 7e.
1: Gérard, c'est Carole.
0: Oui, Carole.
1: Étant donné que t'as 35 ans, t'as de l'expérience.
0: Non, 36. La radio, s'il vous plaît, derrière, merci.
1: Étant donné que t'as 35 ans, t'as de l'expérience. 36 ans, t'as de l'expérience.
0: La radio!
3: Alors là, je calme tout le monde.
0: Pensez-vous qu'une pique puisse rester célibataire avec quelqu'un? Et c'est la question.
7: Attends, avant le 10, rappelle les numéros de téléphone.
0: Donc 0800 5000. Olivia, s'il te plaît, t'arrêtes avec les doubles sons, merci. Donc les numéros de téléphone. Le 0800 08 5000. Bon, Max, s'il te plaît. Tu vois là, parce qu'il s'amuse avec les boutons, là j'en ai marre, j'ai deux sons quand j'annonce les numéros de téléphone. Donc les numéros de téléphone sont 0870-5000 et 0803-08-5000 et 3615. Fun TV, rubrique directe, 1.29 la minute. Et pour les Belges, 0331-47-99-5000. Malgré que il y a certains Belges qui m'ont dit qu'on n'arrivait pas à nous joindre facilement. Je suis désolé, c'est le standard qui décide. Donc pour les Belges, essayez de nous appeler. Il y aura pas de problème. Merci.
3: J'ai rien fait. Je suis pour rien, moi.
0: C'est le petit poussé se balade avec des hémorroïdes. Voilà le titre du disque. Qui c'est qui me posait déjà la première question?
1: Olivia, c'est Olivia.
0: Alors Olivia. Bon, déjà, tu me le calmes, celui qui s'amuse à faire l'amour, là. Ça va aller vite. Hein. Là, ça va être vite payé, il est 2h. Il est exactement 2h01.
7: Oui.
0: Là, vous allez la fermer, parce que là, c'est pas le thème du débat.
1: D'abord.
0: Gérard, Olivia.
7: Attends, avant que tu poses la question à Olivia, on accueille Eddy, c'est un Belge. Il a appelé sur le numéro que t'as donné tout à l'heure.
0: À la place de
7: personne.
0: Alors Eddy, bonsoir.
1: Salut Eddy.
8: Bonsoir tout le monde.
1: Bonsoir Eddy.
8: Là j'ai réussi à vous appeler, mais
4: Avec les numéros qu'a donné Gérard, j'ai eu un peu de mal. Hein. Mm-hmm. Okay. À tâtons, j'ai trouvé. Hein.
1: Bah, ça y est, tu vas pas raconter ta vie. Hein.
0: Non, c'est même, bon, mais... tu te calmes là, ma chérie, là, qui s'énerve comme
4: on
0: ça.
4: Est, on est étrangers et on a du mal à s'insérer.
0: Ouais, non, mais. Bon, alors Olivia, tu voulais me poser une question
1: oui,
0: déjà
1: mon petit chou, je voulais savoir, est-ce que tu peux me répondre à une question en exclusivité?
0: Vas-y, alors attendez, je vais déjà répondre à une question là, mais je répondrai pas aux autres questions si c'est pour le débat avec Françoise. Hein.
5: Oh, mais d'accord.
0: Alors, vas-y, Françoise. Dépêche-toi.
1: Je voulais savoir, est-ce que vous avez une liaison?
0: De quoi?
1: Est-ce qu'entre toi et Françoise, il y a eu une liaison?
0: Non.
4: C'est un sujet épineux.
0: Voilà. Donc, la suite du débat.
1: Oui.
0: Donc, je rappelle quand même les numéros de téléphone. Donc, 0803 08 5000 et 0800 70 5000. Et pour les Belges, 033 1 47 99 5000. 36 15, code. Fun Radio, rubrique. Direct. 1 point la 29 la minute.
1: Gérard.
0: Olivier, s'il te plaît, tu me baisses le double son. Merci.
1: Gérard, tu peux poser ta question, s'il te plaît.
0: Oui, donc, pensez-vous qu'une fille puisse rester célibataire avec quelqu'un?
1: Oui. Ben, Gérard.
4: C'est une question très intéressante.
0: Gérard. Le Larsen, s'il vous plaît, merci.
1: Ricky Larsen. Gérard.
0: Oui.
1: Ta question.
0: Le Larsen, non.
1: Gérard.
0: Oui.
1: C'est Carole.
0: Oui, Carole.
1: Tu peux répéter la question, s'il te plaît, parce que il a eu Larsen, là.
6: Ouais, il a Larsen.
0: Là, il y a du Larsen, c'est impossible.
1: Ben, vas-y, recommence ta question.
6: Impossible.
8: Qu'est-ce qui s'est passé dans la...
1: Allez.
0: Oh, ça commence à bien faire, hein.
3: Autrement.
1: Gérard. Alors,
0: pensez-vous qu'une fille puisse rester célibataire avec quelqu'un?
1: Gérard, la question
0: n'est
1: pas
0: compréhensible.
1: Gérard, c'est Carole.
0: Oui, Carole.
1: Mais tu peux pas rester célibataire en vivant
0: à
1: quelqu'un.
8: Bien sûr que si.
0: Ouais. Non.
1: C'est évident.
0: Non, mais attendez, parce que là, je vois pas le rapport. Donc,
1: tu vois pas le rapport?
0: Non. Là, je me suis planté dans cette question. Excusez-moi.
1: Ah, non, mais elle est bien, ta question.
0: Non, excusez-moi.
1: Non, mais elle est bien, ta question.
0: Non, on peut pas. Je pense pas qu'une fille puisse rester célibataire s'il y avait avec quelqu'un.
1: Oui, regarde, moi, je suis célibataire et pourtant, je suis avec quelqu'un.
0: Je vois pas.
1: Moi, je suis célibataire, mais je vis dans un...
0: Oui, attendez 5 minutes, s'il vous plaît.
4: Je comprends plus ce qui se passe.
0: Attendez.
7: Christophe a raccroché. Il est parti se coucher et on accueille Jean-Philippe.
1: Salut Jean-Philippe.
0: Bon, moi, tu me mets ça au propre.
9: Bonsoir tout le monde.
1: Salut Jean-Philippe.
7: D'accord, Gérard.
0: Ouais, ben, tu me mets ça.
3: Bon, Gérard, tu reprends
4: Gérard,
3: un peu le débat.
4: Donc, apparemment.
0: Bon, alors, Carole.
1: Ouais, donc moi, je peux te dire que quand j'étais étudiante, j'étais célibataire, mais je vivais dans un appartement d'étudiant. Donc, t'étais en couple, forcément. Donc, elle est bonne, ta question.
0: Non, mais attends, parce que...
1: Carole. Quand j'étais célibataire.
0: Attends, Carole. Moi, je vais te dire une chose. Je connais des gens qui vivent, qui font des études, qui sont dans des internats. Et à l'heure actuelle, ils sont
1: deux
0: seuls.
1: Par chambre.
0: Ouais, mais ils sont deux, mais c'est.
1: Mais c'est pas si c'est un couple, puisque c'est deux filles, c'est des copines. Donc en fait, comme en couple, quoi. Tu comprends? Donc elle est bonne, ta question.
0: Sinon, ok.
1: Gérard?
0: Oui, c'est qui?
1: Olivia.
0: Oui, Olivia.
1: Tu peux poser la question suivante, parce que j'ai du mal à répondre à cette question.
0: Ah non, bah tu réponds, s'il te plaît.
9: Attends, Olivia,
0: Si t'as entendu la réponse de Carole et la mienne, donc tu peux être capable de répondre.
1: Exactement.
0: Sinon, si tu veux pas répondre, Olivia, si tu veux pas répondre à cette question-là, tu vas faire comme...
1: Ah non, Gérard, non!
0: Vanina!
1: Non, Gérard, vas-y, Olivia, réponds.
4: Alors, je vais répondre, Gérard.
0: Alors, dépêche-toi.
4: Je suis du même avis que Carole, voilà.
0: D'accord. Alors, Céline, parce que Céline, pour l'instant, on t'entend pas beaucoup, toi.
10: Bah, si, moi, j'écoute, hein, je participe.
0: Ouais, pardon, tu participes, mais tu réponds pas beaucoup, alors je voudrais que tu répondes un peu plus.
1: C'est de participer.
4: Allô, c'est Eddy à l'appareil?
0: Oui, Eddy. Attends.
4: J'ai un temps de décalage avec la Belgique, que je vous entends à peu près 2 secondes après.
1: Oui, c'est pas grave. Tu peux parler un peu plus fort,
0: attends,
1: s'il te plaît.
0: Dans ces cas-là, attends, Eddie.
4: Oui, je t'écoute.
0: Je te vire pas. Tu vas voir ça avec Manu, parce que là, je pense qu'il y a un problème.
7: Ça vient pas de moi, c'est le satellite. C'est le satellite.
4: Non, mais c'est... Voilà, c'est
0: ah bon, c'est bizarre. Il faut un satellite pour aller en Belgique, toi.
7: Ah bah oui, ça passe par le satellite, ça descend sur la Belgique.
1: C'est satellite, hein, c'est normal.
7: C'est pour le son numérique, Gérard.
1: Ouais, exactement, c'est pour TPS aussi.
0: Bon,
1: hein.
0: Alors Céline, t'as répondu Cindy.
5: Oui, non, moi j'ai pas répondu, t'es gentil.
0: Ouais, ben je te donne la parole maintenant.
5: Dépêcher, ma chérie. Hein. Oui, ben moi en fait, je suis célibataire, mais je suis avec quelqu'un, donc ça se passe très bien. Je vais toute seule et j'ai un mec, pas là.
6: Ah bah c'est cool,
5: c'est très bien.
0: Ouais, mais attends, là je vois. Alors, attends, tu me dis que t'es célibataire et que tu vis avec quelqu'un et que ça se passe très bien.
5: Non, oui, parce qu'elle vit toute seule chez elle, elle est célibataire, mais elle est en couple, parce qu'elle a un mec.
6: Avec quelqu'un.
0: Ouais, tu le vois combien de fois par semaine, lui?
5: Mais ça, c'est pas la question, je le vois tous les jours, mais...
0: Ouais, bon, d'accord, c'est pas la question. Fabio,
9: Gérard, c'est à mon tour de répondre, là.
0: Ouais. Fabio.
9: Ouais, donc, moi, je suis d'accord avec Céline, hein. Moi, j'ai exactement la même situation qu'elle, et je comprends tout à fait, donc, ce qui provoque son émoi, quoi, tout simplement.
5: Ça va, chérie?
0: Qui c'est qui parle comme ça, là?
9: Bah, c'est Céline.
0: Bah, Céline, tu...
9: Ouais, c'est pas sympa.
5: Allez, suivant.
0: Gérard, oui.
5: Je veux savoir pourquoi est-ce qu'on n'entend pas Jean-Philippe?
0: Ben justement, je lui donne la parole là maintenant.
5: Ah d'accord.
0: Jean-Philippe.
9: Donc moi je suis célibataire.
0: Mmh.
5: Oui.
9: Et c'est un peu comme Céline, ça se passe très bien. Mmh. J'ai un appartement. Mmh. Et deux fois ma copine elle vient.
5: Pour la sauter quoi.
9: Enfin, écoutez, mais pas du tout, enfin, je...
5: Bon, allez, à vous, mon cœur.
9: Je n'utiliserai pas tout ça.
0: Tu me prends Jean-Philippe, là, c'est lui qui fait.
9: Mais j'ai rien fait.
0: À mon avis, c'est lui qui fait un Larsen, là.
7: C'est la ligne de Belgique qui...
5: C'est Belgique avec le satellite TPS.
9: Non, parce qu'il y a des taches solaires.
0: Eddy.
11: Oui, allô. J'ai 2 secondes de retard, alors... Voilà, je vais me faire de répondre à la question.
0: Voilà, vas-y.
11: D'accord, j'y vais. Alors, moi, je suis pas vraiment dans le même cas. C'est-à-dire que on a vécu en couple avec un ami.
5: Ouais, t'es homosexuel.
11: Ça s'est terminé parce qu'il est parti travailler en Yougoslavie.
5: Oui.
11: Et
5: pas mort.
11: Maintenant, je suis célibataire, mais bien tout seul. Hein.
0: Ouais, bon, Eddy, tu as très bien.
9: Eddy, je vais te dire un truc, tu vas le recevoir dans 2 secondes à peu près.
11: Pas de problème.
9: Eddy, je vais dire un truc, je vais te dire.
0: Jean-Philippe, pour un cent. Jean-philippe, pour un cent, tu t'écrases.
5: Et toi, Gérard?
9: Ta gueule.
5: Non,
0: Jean-Philippe, dehors. Jean-Philippe, dehors, ça y apprendra d'être poli avec moi.
11: Mais je crois qu'il voulait me poser une question.
0: Il a été poli.
11: Vous voulez surtout.
0: Non, mais il a été poli, c'est tout. Terminé. Jean-Philippe, dehors.
5: Jean-Philippe, dehors. Gérard.
0: 8e question. À quoi sert le célibataire dans notre pays ou dans les pays d'outre-mer? Alors, Céline.
5: Pourquoi vous rigolez? Faire à travailler dans les champs, parce que bon, les célibataires n'ont pas de domicile fixe,
6: n'ont pas d'enfants,
5: ils n'ont pas de famille, ils n'en ont rien à foutre, donc ils voyagent. Et en général, c'est eux qui bossent dans les champs de coton, ou
6: Thomas
5: ramasse les pommes ou le raisin, et puis
9: ils montent dans les arbres et tout.
5: Voilà, et puis des noix de coco, et puis voilà.
6: Les célibataires dans les pays d'outre-mer, ils sont quand même vachement plus sympas.
0: Attendez, là, parce que tout le monde parle en même temps, je voudrais bien savoir. Quand vous voulez me parler, donnez vos noms, s'il vous plaît, parce que là,
5: C'était Cindy, là, qui disait.
0: Oui, alors, Cindy, justement, donc...
6: Dans les pays d'outre-mer, oui. les célibataires donc, sont plus sympas, même quand ils sont en couple.
5: Voilà.
6: C'est pas le sujet.
5: Ouais, mais moi je peux t'affirmer qu'ils sont vachement vicieux, quoi, parce qu'ils sont en couple et ils trompent leur femme et c'est pas normal. Hein.
0: D'accord. Olivia, Olivia.
5: Oui, Gérard.
0: À toi, réponds.
5: Tu peux répéter la question, Gérard, parce que je crois que le.
0: À quoi sert le célibat dans notre pays ou dans les îles Outre-mer?
5: J'ai toujours pas entendu, Gérard.
0: Alors, dans les îles ou départements d'Outre-mer, si t'as pas compris, tu te débousses les oreilles, c'est comme le cul, ça se lave.
5: Super.
0: Vous vous calmez parce que tout à l'heure, il y en a qui vont dégager.
5: Okay.
0: Ça va faire comme Vanina. Continuez, je vais virer des nanas, je le sens.
9: Gérard, moi je vais répondre à ta question.
0: Non, pour l'instant, tu laisses Olivia répondre, s'il te plaît.
11: Oui,
0: t'es sympa.
11: D'abord,
5: oui, Gérard.
0: Alors, tu réponds, s'il te plaît.
5: Eh ben.
0: Parce que tout à l'heure, tu vas faire comme Vanina, toi, hein, si tu dors. Alors, réveille-toi, s'il te plaît.
5: Gérard, pourquoi tu te fâches?
0: Bah, alors, tu te réveilles.
5: Mmh. Vanina, elle comprend rien à la vie, c'est pour ça qu'elle s'est fait virer. Et Olivia, c'est pareil.
6: Non, ça va pas être mon cas, Gérard.
0: Si, ça va être ton cas si tu continues, ma chérie.
1: Gérard, non. Gérard.
0: Alors dépêche-toi de répondre.
1: Le célibat existe dans les pays d'outre-mer beaucoup plus qu'ici en France.
12: N'importe quoi.
0: Ok, non mais moi je vais vous répondre. Non mais moi je vous répondrai tout à l'heure. Non, Fabio.
11: Arrête de répondre quand même.
0: Fabio.
13: Ouais, c'est moi.
0: Alors réponds.
13: Ouais, donc le célibat en outre-mer, bon écoute, je suis allé là-bas, j'ai trouvé ça très sympa.
1: Ouais.
13: Parce que j'ai rencontré plein de célibataires.
0: Ouais, 5 minutes, Fabio. 5 minutes, je te récupère aussitôt.
14: Il y a Philippe à la place de Jean-Philippe.
0: Qui
14: hein. Philippe. À la place de Jean-Philippe.
1: Salut Philippe.
11: Salut Philippe.
13: Bonsoir tout le monde.
0: Salut.
1: C'est bizarre, on a déjà eu un Philippe.
13: Bonsoir Olivier.
0: Allez, c'est
1: bonsoir,
0: bon.
1: Philippe.
0: Donc,
1: bonsoir.
0: Fabio.
1: Gérard, est-ce que tu penses que les célibataires.
0: Non, mais attendez,
13: j'étais en train de parler, ma poule.
11: Attendez, je n'ai pas répondu à la
0: Fabio.
11: Question.
0: Fabio.
13: Ouais, donc, moi, je disais que dans les pays d'outre-mer, les célibataires sont très sympas parce que j'ai eu la chance de les côtoyer.
0: Mm-hmm.
13: Donc, dans les bars spécialisés. Quand en France, bon, bah, ils sont un petit peu plus durs, hein, surtout dans le milieu urbain.
0: Mmh.
13: Bon, c'est quand même assez compliqué parce que moi je suis un petit peu lente, tu comprends quoi.
0: Mmh.
13: Mais bon, moi je conseille à tout le monde d'aller rencontrer donc les célibataires en outre-mer, d'aller passer des vacances avec eux quoi, c'est vachement cool quoi.
1: Fabio,
0: Philippe.
13: Ouais.
1: Est-ce que t'as déjà rencontré des célibataires dans l'espace?
13: Eh bien écoute, ça m'est déjà arrivé à la grande surprise de certaines personnes, mais bon.
0: Philippe.
13: Oui, c'est Philippe, j'aimerais poser une question à...
0: Non, mais pour l'instant, tu réponds à la question, tu poseras ta question tout à l'heure, si ça me fait plaisir.
13: Ok, c'est toi le chef, mais moi, je viens d'arriver, est-ce que tu pourrais me... aurais-tu l'obligation de me répéter la question?
0: Non, non, alors mon pote...
13: Non, mais c'est vrai, je viens d'arriver. Non, mais je viens d'arriver.
0: Tu lui reposes la question.
13: Gérard, s'il te plaît, je viens d'arriver. J'étais au standard.
0: Tu vas au standard. Le standard dit ce qu'il va te dire. Okay, tu lui demandes à quoi sert le.
11: Je demande
0: quoi, Gérard, à quoi sert le célibat. 5 minutes, s'il vous plaît, derrière.
14: Je lui demande
0: à quoi sert dans notre, le célibat dans notre pays ou les départements d'outre-mer.
11: Oui,
0: tu
11: voilà,
0: lui poses
11: alors,
0: Gérard.
11: Je
14: lui pose la question au standard, donc.
0: Tu lui poses la question à cet abruti, là, qui comprend rien.
11: Ok.
1: Gérard,
0: allô,
1: Gérard,
0: c'est Eddie.
1: Oui.
0: Carole, je t'écoute.
1: Tu pourrais répéter la question, s'il te plaît, j'ai pas entendu avec tout le monde.
0: Oh non, mais Carole, s'il te plaît, là, tu.
1: J'ai pas entendu, tout le monde fait du bruit.
11: Moi, par contre, Eddie, malgré qu'il habite en Belgique, a entendu.
0: Bon, alors, vas-y, Eddie.
1: Tu restes dans ton coin.
0: Non, non, attends, s'il te plaît, Carole.
1: Ah, c'est pas moi qui a parlé.
13: Ah, excuse-moi, alors.
11: Alors, voilà, moi, le célibat dans les hommes et les hommes, bah, je ne sais pas trop, hein. En tout cas, en Belgique, il y a une espèce de petite comment rumeur, on peut appeler ça.
0: Mmh.
11: C'est-à-dire que le célibataire chez les routiers, paraît-il, dans les relais, hein,
0: mmh.
11: C'est lui qui se fait enculer. Hein.
0: D'accord.
11: Enfin,
0: bon, Ok, c'est bon, ça y est, c'est bon, j'ai compris. Alors, je vais dire une chose.
11: Eddie. Oui.
0: Et tu restes quand même un petit peu poli parce que je te jure que...
11: Pardon, alors, il paraît que le routier se fait donc sodomiser.
0: Bon, allez, hop.
1: Bon, monsieur Eddie...
0: Je t'avais dit d'être un peu plus poli en...
13: Eddie, tu dégages.
0: Philippe.
13: Oui. Donc, alors, à quoi sert, parce qu'on m'a posé la question, à quoi sert le célibat dans les dom-toms?
0: Ouais.
13: Bah, je pense que c'est à peu près la même chose qu'en France.
1: Ouais.
13: Donc ça sert, enfin je pense pas qu'il faudrait tourner la question comme ça.
1: Mmh.
13: Le célibat c'est un état, c'est un statut. Donc ça sert à rien si tu veux. Mmh. C'est comme ça, c'est la vie.
0: Okay. Carole.
13: Non, c'est un statut
1: de célibataire.
13: Ouais. Non,
1: il est sur la place.
0: Carole, s'il te plaît.
1: Ouais, mais moi je sais pas ce que c'est les dom-toms.
0: Les dom-toms, c'est des départements d'outre-mer.
1: Mais c'est quoi? Je sais pas ce que c'est.
0: Des départements d'outre-mer. Tu permets Philippe, s'il te plaît, qu'on pose la question.
13: D'accord.
0: C'est qui?
13: C'est, je sais pas.
1: Mais c'est pas grave, c'est quoi Gérard? Moi je sais pas.
0: Alors, département d'outre-mer, c'est la Martinique, la Guyane.
1: D'accord. Ok.
0: Tous les départements, Tahiti ou.
13: L'île de Ré.
1: Ah, non, on apprend des choses avec toi Gérard.
13: L'île d'Oléron.
1: Gérard.
14: L'île d'Oléron, c'est.
13: Ouais, l'île de
0: France. Non, l'île d'Oléron, c'est en France, alors celui qui s'amuse à.
1: L'Australie.
13: Gérard, c'est Fabio.
0: Ouais.
13: Tu as traduit Dom, mais.
14: Kenya.
13: Moi je sais pas ce que ça veut dire que Dom.
1: Dom Sawyer.
14: Et l'Indonésie,
0: Fabio.
14: Le Vietnam, s'il vous plaît, l'outre-mer ou pas?
0: Deuxième question.
14: Le Vietnam, c'est l'outre-mer?
1: Eh, j'ai pas répondu, hein.
0: Bah alors, vas-y, Carole.
14: L'Autriche, c'est l'outre-mer?
1: Ouais, le Vietnam. Est-ce que la Russie, c'est l'outre-mer?
0: Non. Bon, Carole, s'il te plaît, tu réponds à la question parce que
1: d'accord, je réponds. Alors, moi, je dirais que ça sert à rien, ça existe pas parce qu'en fait, dans les dom-toms, je pense que.
14: Le Kenya? Ouais. L'Algérie.
6: Ouais, je pense que.
14: La Suède.
3: Plus de débat.
6: Je pense que on reste jamais célibataire puisqu'on couche toujours avec quelqu'un.
0: Le Maine, s'il te plaît, t'arrêtes, s'il te plaît.
6: Le Maine-et-Loire.
14: L'Irlande.
6: T'as compris, Gérard?
12: La Corse.
6: Gérard, t'as compris ce que j'ai dit?
0: Ouais, ouais.
6: C'est quoi la question? T'es d'accord avec moi? La Lune.
0: Oui.
6: D'accord.
0: Pensez-vous qu'un jour le célibataire disparaîtra?
6: Oh oui, c'est vrai. Non, jamais.
0: Va disparaître.
6: Jamais.
0: Va disparaître.
6: Non. Si, ben si, il est voué à s'éteindre, c'est clair. Gérard, je peux répondre?
0: C'est
6: Olivia, mon petit chou.
0: Ouais, je t'écoute, Olivia.
12: J'aime pas trop ces mots d'amour.
0: Pour l'instant, celle qui s'amuse à dire salope.
6: On n'a pas dit salope.
0: Je l'ai entendu. Donc,
6: elle a dit faillotte.
0: Ouais, ben même, c'est pareil.
6: C'est pas un gros mot, faillotte. Non.
0: Ouais, ben. On se calme.
6: Non, c'est pas un gros mot.
3: J'ai quelque chose dans les sondages là.
0: Non, j'en ai rien à foutre de ton sondage. J'en ai rien à foutre de ton sondage de merde.
3: Il y a 32%
0: de célibataires. Quoi, ta gueule, c'est joué, toi?
3: 11% déclarent vouloir rester célibataire encore 2 ans, 3 jours et 6 heures avant de se marier.
0: Non, ben, je vois pas le rapport avec.
3: Si, tu t'as demandé s'il y avait beaucoup
0: non,
3: de
0: non, célibataires. Non, j'en ai rien à foutre.
12: On est en plein dans notre débat, Gérard.
0: Bon.
6: Du coup, on n'a pas avec Gérard.
0: Pensez-vous qu'un jour le célibat va disparaître?
6: Gérard. Donc, je veux répondre, Gérard.
0: Céline.
6: Oui. Je pense que oui, il va disparaître. C'est comme tout, quoi. C'est un truc en voie de disparition.
0: C'est comme les singes en voie de disparition, c'est
6: exactement.
0: Ça. Comme un alligator en voie de disparition.
6: Exactement.
0: Faire disparaître un alligator, ça va être vachement dur.
6: Voilà, comme les routiers. Moi, je voudrais répondre, Gérard.
0: Oui, c'est qui? Dégage-toi.
6: Allez, Gérard.
0: C'est qui que...
6: C'est Olivia.
0: Oui,
3: je reprends le débat, Gérard.
6: Oui, mon tendre Gérard.
15: Mais je pue.
0: Oh, on se calme, s'il vous plaît, Olivia, je t'écoute maintenant.
6: Alors, mon petit Gérard, je voulais te dire que le célibat va disparaître automatiquement un jour ou l'autre.
0: Mm-hmm.
6: C'est comme les dinosaures, hein.
15: Exactement.
0: Ouais, attendez.
6: Mais Gérard, c'est Carole.
0: Oui, Carole.
6: Moi, je peux te dire qu'elles disent n'importe quoi parce que le célibataire, il va jamais disparaître vu qu'on va faire des enfants et qu'ils vont grandir et qu'ils vont être célibataires. Alors, elles disent n'importe quoi.
0: Mais
6: non, de toute façon, quand il y aura plus d'hommes sur Terre, il n'y aura plus de célibat.
12: Mais le célibataire, ça va être remplacé par les hermaphrodites.
0: Moi, qui c'est qui parle? Là.
12: C'est moi, c'est Philippe.
0: Philippe, pour un son, tu me laisses répondre quand même
12: à la question.
0: D'accord,
6: et Cindy,
0: Gérard.
6: Elle voudrait répondre. Moi, je pense que...
0: Alors, Cindy,
6: tu m'écoutes?
0: C'est qui?
6: Cindy.
0: Oui, Cindy.
6: Je pense que quand il n'y aura plus de célibataires, enfin, quand il n'y en aura plus beaucoup, on les mettra dans une réserve.
0: Oui, non, mais Cindy.
6: Ouais.
0: Cindy. Bon, allez hop, tu me dégages, Philippe. Bonne nuit.
6: Hey, je vais où? Gérard, pourquoi t'es méchant avec les filles, Gérard? Sois méchant avec les mecs, hein.
0: Philippe, j'ai dit.
14: Ouais, Gérard,
0: j'ai
14: je suis là.
0: J'ai pas dit Cindy.
6: Ah, okay.
0: Tu me dégages l'autre, là, le Philippe du standard.
6: Mais il a rien dit.
14: Quoi, je me casse de fun, c'est ça?
0: Pas toi, abruti.
14: J'ai eu peur.
6: Abruti.
0: Tu me sens que tu lui... Bonne nuit pour
14: ça
0: lui.
14: Ça y est, ça a cassé.
6: Gérard, tu réponds jamais aux questions.
0: Donc,
6: toi.
0: Alors, Cindy.
6: Ouais, on appellera
0: Cindy.
6: Tu m'écoutes?
0: Attendez. Je redonne les noms. Carole, Fabio, Olivia, bon Cindy et Céline.
6: Oui,
0: je vais répondre à la question qu'on vient de poser.
6: Ouais.
0: C'est moi qui l'ai posée.
6: Oui.
0: Pensez-vous qu'un jour le célibat va disparaître? Je peux vous dire une chose.

0: pas, Fabio.
1: Tu le clones.
2: Bah oui.
1: On va cloner le célibataire.
2: Ouais, c'est vrai, hein, Gérard. Gérard, est-ce que le célibat, c'est comme la stérilité, c'est héréditaire,
0: hein? Qui c'est qui pose cette question?
2: C'est Céline.
0: Je peux pas te dire oui ou non maintenant, parce que vraiment.
2: Bah, à ton avis, est-ce que le célibat, c'est comme la stérilité, c'est héréditaire? Ouais, j'ai compris.
1: Dans sa famille, ils sont célibataires depuis
2: longtemps. Gérard, réfléchis un peu. Il y a des sondages qui ont été faits, ça a été prouvé. C'est facile à répondre.
0: Ouais, mais
2: c'est logique. En
3: non, mais ça dépend, hein.
0: Ouais.
2: Ça dépend, ça dépasse.
0: Je peux pas te répondre.
2: Ça dépasse. À quoi? Tu peux pas répondre, non, mais c'était juste une question, parce que d'accord. Moi, je sais pas.
1: Et ton Dieu, Claire Gérard.
2: J'aurais bien aimé que tu m'expliques, quoi.
0: Ouais, mais tu vois, là sur cette question-là, sur cette question-là, je peux pas te répondre, hein.
2: Bah, Gérard,
0: donc, on va faire la conclusion.
2: Déjà,
0: ah non, il reste une question avant la conclusion.
2: Il n'y a pas une autre question, Gérard?
0: Si.
4: Gérard, juste avant ta dernière question, on accueille Charlie à la place de Charlie.
2: Salut Charlie, il est où, Lulu?
5: Bonsoir tout le monde.
2: Salut Charlie,
3: c'est drôle de dame.
5: Lulu, il est couché.
0: Ah ouais. Alors, dernière question, pensez-vous que le célib, que la solitude. Mais non, bah non.
2: Gérard, c'est ton amour, je t'écoute.
0: Pensez-vous de la solitude en groupe? Donc, c'est pareil, c'est un rapport avec le célibat. Donc, ouais. Vous répondez à cette dernière question et après on fait la conclusion. Céline, vas-y, je t'écoute.
2: Je vais dire ce qu'a dit un grand poète. Mm-hmm. Il vaut mieux avoir un oiseau dans sa main que d'avoir dire vit sur une branche.
0: Ah oui, ça je suis d'accord avec toi.
2: Ça résume.
3: Ça veut dire quoi, Gérard?
0: Ben, Cindy, Céline.
5: Non, c'est toi,
2: Gérard.
5: C'est toi, parce que t'as compris.
0: Bah attends, tu permets pour l'instant, je vais réfléchir un petit peu.
2: Réfléchir, réponds à ton
3: ami. Cindy veut bien t'expliquer, c'est un grand poète qui a dit ça.
2: C'est Cindy, je veux bien t'expliquer, avec un autre proverbe qui dit que quand mes amis sont bornes, on les regarde de profil.
3: C'est exactement ça.
2: Ça veut dire quoi, ça recoupe un peu ce que disait Céline. Mm-hmm. Qu'est-ce que tu en penses?
0: Okay.
2: En gros, Gérard, tu veux que je t'explique? Comme vaut mieux être seul que mal accompagné, t'as compris?
3: Ouais.
0: Ouais, bah ça, je le dis assez souvent.
2: Ok. C'est
0: bah,
2: ça
0: dire
2: la même chose.
3: D'accord, Gérard.
0: Non, je le dis assez souvent, régulièrement, que
2: faut mieux. La consultation.
0: Ouais, mais faut mieux être seul que mal accompagné.
2: Ouais, c'est vrai,
0: et être seul, souvent, c'est pas évident.
2: C'est vrai, hein. Moi, j'ai vécu ça toute ma vie. Et
0: mais
2: franchement,
0: d'être seul à l'heure actuelle, je peux vous dire une chose, que c'est très dur à supporter.
2: Ah, c'est vrai.
0: Donc, Olivia.
4: Seul, Gérard, excuse-moi, et être seul et mal accompagné, ça serait quoi?
0: Tu sais qui pose cette question?
4: C'est Max.
0: Ouais.
4: Qu'est-ce que ça te fait d'être seul et mal accompagné?
6: C'est Fildar.
0: Bon, Fildar, tu t'écrases, s'il te plaît.
4: Bon.
0: Donc, de toute manière, faut
4: merci, Gérard, pour ta réponse.
0: Voilà, bon, bah, bonne nuit, Fildar.
5: Non, mais c'est truqué, là, parce que tu réponds à toutes les questions par de toute manière.
0: Olivia.
2: Oui, Gérard. Oui, Gérard.
0: Je t'écoute.
2: Eh ben moi, j'ai la même chose, il vaut mieux être seul que mal accompagné. Hein.
0: D'accord. Fabio?
1: Ah bah écoute, moi je vais te dire un truc là qui...
2: C'est la conclusion là?
0: C'est la dixième question, après on fait la conclusion.
1: Alors ma réponse, c'est que bon, je pense personnellement qu'il faut être seul plutôt que mal accompagné. Hein.
0: D'accord, donc tu reviens par rapport à ce que disaient Olivia, Cindy et Céline.
2: Bien accompagné.
1: Ouais, j'ai copié un peu, ouais.
0: Donc Carole?
2: Bah c'est moi qui l'a dit, hein.
1: Excuse-moi, un droit d'auteur, quoi.
0: Ok, donc c'est pareil. Et Charlie, pour finir.
1: Oui, c'est Tony. Est-ce qu'on m'entend bien, là?
2: Oui, ouais, on t'entend bien. Tony. On t'entend
1: bien. Oui, donc en guise de conclusion, je vais te poser une question. On m'entend
2: Charlie
1: bien,
2: là? Oui.
1: Gérard, est-ce que tu penses que si ta mère n'avait pas fait de fausse couche, t'aurais une...
0: Ça, je vais te dire une chose, on parle pas de ma famille. Donc ma mère,
2: ouais, bravo Gérard.
1: Elle m'encule avec sa grosse bite.
0: Allez hop, dehors pour celui-là.
2: Ah non, on parle pas de la famille de Gérard.
0: Ça, terminé, conclusion.
2: Non,
0: alors
2: là,
0: Céline, conclusion du premier débat.
2: Eh ben, moi je trouve que le célibataire c'est bien.
0: Mmh.
2: Je pense qu'on a bien débattu, qu'on a beaucoup éclairci la situation.
3: Mmh. Et fait battre.
0: Apparemment. Alors Céline,
2: oui,
0: une question que même Céline, Cindy, Olivia, Fabio et Carole qui nous restent oui, maintenant. Mm-hmm. Donc Carole, t'as pas suivi toutes les questions.
2: Bon, c'est pas grave, je suis...
0: Ouais, mais t'as dû quand même écouter.
2: Sûr, je t'écoute tous les jeudis.
0: Je pense que j'ai pu satisfaire à peu près tout le monde en répondant à peu près aux questions qu'on m'avait posées. Donc Céline, t'as conclu. Céline, ta conclusion, je viens de voir un ballon de basket qui vient d'atterrir. J'ai manqué de le prendre sur
6: la tête, hein.
0: Sur la tronche. C'est l'alligator qui s'était pris, c'est pas grave. Un alligator de moins, ça fait 10 de perdu. Un de perdu, 10.

0: Vas-y, t'as platine.
1: Non, il est mort, c'est ça.
0: Merci pour le ballon. Alors, c'est Céline, conclusion pour toi.

0: Je te jure que tout à l'heure, je vais te mettre une barbe dans...
1: Dans la gueule.
0: Bon, alors c'est Céline.
2: T'es censuré ce soir ou quoi?
0: Céline.
1: Ouais, c'est de la censure. Mais
0: bon, Céline.
1: J'ai répondu tout à l'heure. Là.
0: C'est bon, non, mais la conclusion, la conclusion. Ça y est, ça fait.
3: Piste, pareil.
1: Pas vrai.
3: Avec des cheveux, là.
1: Je confirme.
0: Non,
1: Je plaisante.
3: Olivia, je plaisante.
0: Olivia
3: ressent vraiment Dr. Carter.
1: Oui, Gérard.
0: Olivia, conclusion pour toi.
1: Alors, conclusion claire et nette. Mais je trouve que être célibataire, c'est pas si mal que ça. Mmh. Parce qu'il y a plein d'avantages.
0: C'est-à-dire.
1: Tu peux faire ce que tu veux dans tes draps. Tu peux.
4: Il y a aussi pas mal d'inconvénients.
1: Tu peux péter, rôter.
4: Ouais,
1: tu peux faire tout ce que tu veux.
3: Tu peux péter, rôter quand t'es à deux aussi.
0: C'est pareil.
4: Mais c'est plus gênant.
1: C'est bien d'être.
0: Tiens-toi, Fabio, pour un sens, s'il te plaît. Laisse finir Olivia.
1: Donc voilà quoi. C'est encore plus cool quand on a quelqu'un quoi.
0: Tout à l'heure, il y en a, je vais me lever avec le casque sur la tête, je vais allumer un autre micro, il va s'en prendre une s'il continue celui-là.
3: Non, pas de violence.
0: L'alligator, il va s'en prendre une, je le sens.
1: Non, Gérard, des promesses.
0: Fabio.
1: Ouais,
4: bien d'être célibataire, mais qu'est-ce qu'on se fait chier.
2: Voilà, écoute, moi, Gérard, je pense que bon, là, tu m'as vraiment montré, donc, avec les autres protagonistes du débat,
4: la force.
0: La
1: force est en toi.
2: Non mais exactement, mais je crois que bon, de toute façon, faut la focaliser vers un avenir proche et donc de célibat. Parce que maintenant, j'ai bien compris que les meufs vous servez à rien.
0: Fabio.
4: On sert à rien, c'est qui t'a mis au monde?
0: Fabio.
1: Fabio, vous avez perdu sans nous.
2: Gérard, t'écoute.
0: T'arrêtes avec les deux.
3: J'ai rien fait, regarde.
0: Non, je viens de te voir faire.
3: J'ai les mains en l'air.
0: Ouais, je viens de te voir faire ce coup-là.
3: Hold up.
1: T'as la queue à l'air
0: Fabio,
3: non, les mains.
1: Gérard.
0: Fabio, je vais te répondre là tout de suite à la question. Tu dis que les nanas ont... Oh, le double son, la merde.
1: C'est pas grave, Gérard, réponds.
2: Vas-y, Gérard, je te comprends quand même.
1: Vas-y, Gérard.
0: Donc, je te réponds, donc là, je vois pas du tout ta conclusion.
2: Bah, je dis simplement comme quoi grâce à ce débat, j'ai compris comme quoi, bon, bah, le restant de mes jours, je resterai célibataire, j'irai vivre au Tibet, tout simplement, quoi.
0: D'accord. Carole.
4: Alors moi je dirais que sans les femmes, les hommes ne pourraient pas être là.
1: Ouais, exact.
4: Mmh. Et donc je dirais que moi pour le moment je suis célibataire. Et donc comme je t'ai dit Gérard, amitié sincère et plus d'affinité quoi.
1: Mmh.
4: Même si parfois je fais des conneries mais c'est comme tout le monde. Hein.
0: Non mais attends.
4: L'erreur est humaine. Hein.
0: Carole.
4: Ouais.
0: Toi t'inquiète pas, je te prends au standard après.
4: Ah tu vas m'attraper?
0: Ouais, t'as toi engueulé.
1: Ah vous
0: Gérard. Oui.
1: Gérard, c'est bien.
4: Ah non, mais moi je veux savoir en direct, hein. C'est pas
1: Gérard.
4: Bizarre, hein.
1: Gérard.
0: Qui c'est?
1: C'est Olivia.
0: Je t'écoute.
1: Ouais, je voulais dire un truc à propos du mec là qui a dit que les nanas ça sert à rien et tout.
2: Ouais, le mec, c'est moi, dire.
4: En tout cas, ils aiment bien sauter les nœuds.
1: Ouais, ça c'est. Je voudrais dire un truc, Gérard, c'est que je vais te dire, ça c'est. Je l'ai lu dans un magazine. Les hommes aiment les femmes qui aiment les hommes.
0: Mmh.
1: T'as compris?
0: D'accord. Donc, alors, moi, je vais vous dire une chose. Pour une fois, le premier débat s'est passé comme je le souhaitais.
1: Ouais.
0: J'avais deux
1: Attendez,
5: Gérard, t'as un truc dans le nez là, regarde.
0: Tu diras à Olivier qu'il arrête avec les boutons après.
6: Je vais regarder de plus près.
0: Fais gaffe parce que tu t'en es déjà pris deux, tu vas t'en reprendre un troisième. Donc,
6: il y en a dans la moustache.
0: Un peu à gauche.
3: Yana, c'était quoi le de cul, Gérard?
1: Ah, non, c'est dégueulasse.
4: Vous êtes la mort.
0: Voilà.
1: C'est vraiment
0: un peu.
1: Mais
0: y a rien, Brouty.
5: Gérard, t'en as sur la joue maintenant.
3: Gérard, t'en as dans l'œil.
0: Mais arrête tes conneries, toi. D'accord. Donc, je répète, je fais ma conclusion. Pour une fois, le premier débat. Oh, la musique, s'il vous plaît. Bon, tu mettais ça, toi, là-bas. Moi je fais pas de conclusion, je m'en fous. J'ai le temps, j'ai jusqu'à 4 heures.
1: Ok, vas-y, arrive.
0: Donc, Non mais attends, tu permets, je fais ma conclusion. Je fais ma conclusion. Donc, comme j'ai dit au début, donc pour une fois, le premier débat s'est passé comme Max l'avait souhaité. Donc, j'ai pas gueulé, j'ai viré deux, trois personnes.
2: T'as été poli.
0: Qu'ont voulu trop savoir sur ma vie privée, qu'ont voulu insulter mes parents, donc là-dessus, j'étais pas trop d'accord.
4: Ah ouais,
0: donc, sinon, ça s'est très bien passé. Alors, j'espère que le deuxième débat va se passer aussi bien que le premier.
4: C'est promis.
0: Parce que si ça se passe aussi bien, on termine à 4 heures. Si ça se passe mal, j'arrête. J'ai prévenu, j'arrête à 3h30 si ça se passe mal.
4: Okay.
0: Il y a 10 questions.
4: Okay.
0: Le premier, on a fait les 10 questions. Le deuxième, je veux qu'on fasse les 10 questions comme le premier.
4: Ouais.
0: Et maintenant, vous allez écouter. Quand on est seul avec quelqu'un.

0: question.
1: Bon, on va reprendre le thème. Ouais.
2: Allez.
1: C'est le thème, ton micro.
2: Superstar DJs. C'est horrible.
3: Here we go.
2: C'est-à-dire, on n'a pas besoin de réponse. Tu connais déjà nos questions. C'est même pas la peine. T'as pas d'habitude, Laurent. Superstar
1: DJs. Un gros qui va. Bon respect que je vois à tout le monde, même aux auditeurs, que vous venez pas me casser les couilles avec vos poèmes. On me retire les verres du nez.
2: Les verres du cul, c'est la diarrhée.
1: Ta gueule, toi.
2: C'est horrible.
1: Attends, toi, tu t'écrases, d'accord? Tu fais ton boulot correctement et tu la perds, ok? T'es même pas capable d'appeler Max quand il a besoin de toi.

0: volé dans un sac à main.
1: Enculable.
0: Je sais que le saccage est le boulot, tu le saccages. Tu dégages. Oui. Gérard. La vache, il est fidèle, il est par terre, il vient de se prendre un coup de feuille, tout s'arrête. Ouais, ben, le mieux c'est de voler dans un sac à main. C'est un DJ.

0: Le mieux c'est de voler dans un sac à main.
1: Enculade.
0: Parce que normalement, si je me souviens bien, normalement une femme enceinte doit boire plus d'un 1,5 litre d'eau par jour. Pas par jour, dans une journée je crois, si je me trompe pas. C'est vrai que
2: par jour c'est combien alors? Si dans une journée c'est un demi par jour, c'est quoi?
0: Non, tu multiplies par 12.
3: Moi je t'avais dit que c'était seulement par 24 heures.
0: Ça dépend. Pilar, tu balances, moi je...

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6: Et voilà, bonsoir à tous, bonsoir à toutes, bonsoir Céline.
7: Bonsoir Gérard.
6: Sur le chat www.funradio.fr, donc on accueille
8: Esteban.
6: Esteban, donc,
8: salut Gérard.
6: Vous pouvez y aller, mais donc les questions, tu sais comment que ça se passe maintenant.
8: T'inquiète pas.
6: Et à l'aria, le plus con de la bande FM, le plus drailleur des nanas qui peut pas arrêter de piquer les nanas des copains.
9: Gérard, ouais.
6: Pedro, comment va Pedro?
9: Ça va bien et toi?
6: Qu'est-ce que ça peut te foutre, t'es médecin?
9: Ouais.
6: Bon, ben c'est nouveau.
9: Eh ouais. Donc, t'as fait quoi ce week-end, Gérard?
6: Qu'est-ce que ça peut te foutre?
9: Bah, t'as fait quoi?
6: Ça te regarde
9: c'est
6: pas.
9: Ton public qui voudrait savoir.
6: Non, mais mon public, il a rien à te dire. Et c'est tout. Voilà.
9: Paniqué un peu?
6: Qu'est-ce que ça peut te foutre?
9: T'as paniqué, d'accord. Bon, c'est pas grave.
6: Manière, je refais mon petit coucou, vite fait, bien fait. Là.
9: On s'en fout, Gérard, la suite.
6: Non, je vais le faire, je l'ai promis. Donc, accro et machinique du chat Fun Radio, voilà, terminé. Et bien sûr, il arrive, mais de manière, il avait le temps, donc.
9: Thomas.
6: On accueille Hervé qui appellera Céline durant tous les débats et qu'on retrouvera après juste mes débats avec
9: Simon.
6: Lucky pour les petites annonces. Voilà.
10: Bonsoir Gérard.
6: Donc, bonsoir à toi Hervé. Donc j'espère que ce soir l'équipe ça va bien se passer. Parce que si ça se passe mal, ça va aller vite hein, de toute manière.
8: Ça va bien se passer Gérard.
6: Donc je préfère tout de suite mettre les choses au clair que si ça se passe mal. Avec les auditeurs et avec l'équipe, ça ira très vite. Hein. Donc voilà ce que j'avais à dire. Donc maintenant, on va commencer le débat sur les obésités. Et donc, Pedro, si ça ne te dérange pas, tu peux peut-être annoncer le disque qu'on venait d'écouter.
9: Pas du tout.
6: Ben, si,
9: on a dû tirer une fiche. On va te faire la fiche, on te dira après ce qu'il fallait annoncer.
6: Non, il faut l'annoncer
9: okay,
6: tout de suite.
9: Ok, Céline, tu dois l'avoir, vas-y. Retrouve-la pour y filer. Bon, Gérard, enchaîne avec le débat et dis qu'il est là.
6: Donc, on accueille Obi-Wan Kenobi de l'Étoile Black 118.5. Bonsoir.
11: Bonsoir, bonsoir à toute l'équipe. Bonsoir, Gérard.
6: Slim Foutre.
12: Bonsoir, Gérard. Bonsoir, tout le monde.
6: 104.2 de Madrid.
12: Madrid, si.
6: Ouais, en Italie, c'est ça?
12: Bien sûr.
6: Ok. Prends-moi bien pour un con aussi, d'accord?
9: Madrid en Italie, hein, tout le monde connaît.
11: Portugal.
6: Ouais, c'est ça. Et prenez-moi pour un con, vous allez voir comment vous allez.
9: Gérard.
6: Vous allez gerber.
12: Je Gérard. Suis en Espagne et tu as un bon jeu espagnol.
6: Voilà. Ouais, bah c'est bien. Et au pur sang, grosse dodue sur Garonne, 119,9.
13: Tout à fait, c'est 0 pur sang. Bonsoir.
6: Quoi, 0%, moi j'ai.
13: 0 pur sang, ça se voit d'ailleurs.
6: Ouais, bah de toute manière, j'en ai rien à foutre, d'accord?
13: Ok, bonsoir.
11: Comment
13: bonsoir.
11: Bien
13: bonsoir tout le monde.
6: Ouais, hey.
9: Salut.
6: Hey, commencez pas! Parce que d'accord, il y en a déjà que je commence à reconnaître les voix. Ok?
13: Ah.
6: Ok, Obi-Wan Kenobi?
14: C'est Obi-Wan Kenobi.
6: Ouais, c'est ça.
13: Qu'est-ce qui se passe? Attention,
6: mais. Non, mais attends. Déjà, je vais commencer tout de suite à mettre les choses au clair. Que les 4 auditeurs qu'on a, c'est les 4 habituels.
13: On est 3.
6: Ouais.
9: Ils sont 3, donc ça ne peut pas être les habituels.
6: Ouais, non, mais c'est les. C'est 3 habituels, d'accord? Parce que le premier c'est Tony, la deuxième c'est une nana, et la nana s'appelle...
13: Non, mais non...
6: Mégane, et le troisième s'appelle...
13: Mais non...
6: Ouais, prenez-moi pas pour des cons, d'accord? Prenez-moi pas pour des cons!
11: Ok, on prendra pas pour des cons.
6: Voilà, alors Céline...
13: Bah, qu'est-ce qui se passe?
6: Tu ne commences pas le débat comme ça, merci!
13: Bah attends, on a galéré au standard.
6: Vous allez galérer dans votre lit, vous ne passez pas dans mes débats. Au revoir. Voilà. Donc le débat reprendra d'ici 10 minutes.
9: Non, arrête.
8: Non, Gérard.
6: Non, mais là, Céline.
8: Gérard, peut-être
6: là,
8: commence non, là, Céline, là, la définition d'obésité,
9: voilà,
8: Gérard.
9: Voilà, on l'a trouvé dans le dico.
6: Je m'en doutais. Rien qu'à entendre déjà les bonjours et rien qu'à voir les noms, ça m'a semblé bizarre.
8: Il a raison.
9: Ouais. Ah,
6: alors donc, il est hors de question d'avoir les mêmes, donc on reprend au standard
9: ça
6: et c'est tout.
9: Ça sera retenu sur ta paye. Hein.
8: La définition d'obésité par
6: Gérard. Obésité de obèse annule, accule du grec. J'ai des... oh là, punaise, c'est quoi ce truc là? Allez, vas-y, sur le chat, là, parce que c'est bon. Voilà,
0: G2, c'est du grec.
6: Non, non, mais vas-y, vas-y, tu
0: G2
6: le dis.
0: G2 anus.
6: Bah, non, mais vas-y.
0: Et du Maroc, bah, lis-le, et du Maroc, après, c'est simple.
6: Alors, IT, exemple, oh là, non, mais attends, mais c'est quoi, là? Non, mais c'est même pas du français. Vas-y, lis-le, lis-le, parce que c'est pas du tout du français.
0: Donc, obésité, mais écoute-moi aussi. Hein,
6: bah ouais, mais j'écoute.
0: De ombèse à cul, du grec, G2 anus, et du Maroc, IT, l'exemple, IT, il fait chaud.
6: Ah bah, hein.
0: Complexe du syndrome de Jean-Paul Bacroum qui surpasse en kilos le poids idéal du normal.
6: Mmh.
0: Donc exemple, pas toi, avec ma mère, j'obésité le château de Versailles, c'est bien bio. Voilà.
6: D'accord. Bon. Eh ben apparemment, c'est vachement bien le thème de l'obésité.
0: Ah bah c'est l'obésité.
9: Bah grave.
6: Ouais, bah grave de chez grave. Donc on est combien sur le site internet www.
0: On commence mollement, hein, comme une bite. Mollement, on démarre à 216.
6: Bon bah ça va, c'est sur le chat, non?
0: Ouais, c'est sur le chat, ouais.
6: Ah bah si des fois Aurélie veut réagir, il y a pas de problème, on pourra lui passer, on pourra répondre à ses questions, hein, il y a pas de problème, elle me l'a dit tout à l'heure. Donc voilà. Donc ben pour l'instant on n'a pas grand chose donc
9: lance le téléphone déjà.
6: Donc vous pouvez toujours nous appeler au 0825 08 5000 et pour les Belges au 033 08 5000.
0: Ça va être bon là.
6: Et donc sur le site internet www.funradio. Donc c'est sur le chat donc vous pouvez y aller donc on vous attend n'hésitez pas. Voilà,
0: une petite lettre.
6: Oui. Alors on va lire
0: d'une fan, hein, d'une fan. Il y a la photo derrière.
6: Alors je m'appelle Karine, j'ai 29 ans, je suis blonde et je suis rasée de. Je suis ravi de te rencontrer car tu es beau et gentil, même s'il est beau, se trouve con, bête. Tu peux. Ah, oh, je sais pas comment qu'elle a écrit, mais bon.
0: Je pense que c'est tu pu.
6: Ouais, c'est tu pu concentré. Tête de bite, mes cheveux, te rencontrer si je vois ma photo. Alors, voyons voir la photo de ce machin de truc de merde, de putain de chien de. Ouais, d'accord. Hop !
9: Qu'est-ce qu'il y a ? Fais voir !
6: C'est un mec !
9: Fais voir !
6: Allez, hop, la photo poubelle terminée. Des photos comme ça, j'en veux pas. Eh voilà, j'avais oublié de dire. Donc si vous voulez m'écrire, n'hésitez pas. Vous mettez à l'intention de Gérard. Donc 20-22 rue Bayard, dans le 8e arrondissement.
9: Et puis même adresse pour envoyer de l'encens aussi.
6: Et donc même pour. Alors j'ai salut à toi, c'est Sophie. Je suis top modèle. Merde, je vais y arriver ce soir. Tu as la plus belle voix de la FM.
0: La photo.
6: La photo, c'est encore un cum. Hop, poubelle. Voilà. Eh ben, ça commence bien les débats ce soir avec des photos, du courrier con. Ben. Au standard, je peux savoir.
9: Céline, est-ce que ça avance?
6: On peut savoir?
7: Ça avance. Laisse-moi un peu de temps.
9: Il y a combien de personnes là qui sont à l'antenne?
7: J'en ai déjà trois.
9: Trois. Bon, peut-être leur dire bonjour.
6: On va déjà prendre ces trois personnes.
9: Allez, on y va.
6: Allô.
10: Bonjour.
14: Allô.
6: Wow.
10: Allô.
9: Alors, présentez-vous, calmez-vous chacun par un.
10: Alors bonsoir, c'est Gradouble, j'appelle de Toulouse, 118-8, bonsoir.
6: Bonsoir, Gradouble.
10: Gradouble.
6: Bon, tu vas pas commencer, sinon on va faire comme tout à l'heure.
10: Bonsoir à vous, Gérard. Pas du tout. C'est Jabba le Hutt.
6: Pour l'instant, je t'ai pas encore appelé Potchamp, quand je t'appellerai Potchamp, tu te sortiras dessous de lui, toi.
10: Ah.
6: Ok. Et t'attendras d'avoir les neurones bien débouchés pour que tu dises bonsoir. Donc le premier, c'est Gradouble, hein.
10: Oui, tout à fait, c'est ça.
6: Donc Gradouble. Ah bah c'est bon, j'ai l'affiche. Merci Céline. Alors, Jabalot 112 de Bordeaux.
10: Jabalot, oui, bonsoir.
6: Bonsoir. Gros plein de soupe de Paris 101.9.
15: Ouais, salut GG.
6: Gradou.
10: Oui, ouais. Gradouble.
6: Et Sandra, 82 de Bu. Boussion sur Sedan, c'est ça?
14: Bonsoir Sedan, 97.8. Bonsoir Gérard.
6: Bonsoir.
10: Bonsoir.
6: Bon,
10: bonsoir.
6: Alors, maintenant, on va quand même attaquer le débat parce qu'on est quand même un petit peu à la bourre, mais ouais. Ça, fallait s'en douter avec.
14: Avec les autres connards, là.
6: Bah, ouais. Avec les auditeurs qui n'avaient rien à faire dans mes débats. Déjà, vous voyez, je commence déjà à ne plus avoir de voix.
10: Il faut qu'ils arrêtent de squatter. Hein.
6: Ouais. De quoi?
10: Les auditeurs.
6: De quoi? Ça veut dire quoi, ça?
0: Non, c'était.
6: Ça
14: veut dire qu'il faut.
6: Ah bon? Ok. Donc, alors, première question, pourquoi refuse-t-on à certaines personnes obèses, pourquoi refuse-t-on certaines personnes obèses dans les transports? Voilà. Alors, on va demander à Jabalot. Eh, celui qui commence. Attends, Jabalot. Je préviens tout de suite, le premier qui commence à dire des conneries, je vous préviens que ce soir, disons maintenant, je n'ai pas l'intention de me laisser marcher sur les pieds.
15: Et vous avez raison, et vous avez raison.
16: Tu es le maître, Gérard.
6: C'est d'accord, ouais, c'est moi qui commande. Alors, faites gaffe quand même à ce que vous allez répondre aux questions que je vous pose, d'accord ?
14: D'accord.
6: Alors, pourquoi refuse-t-on certaines personnes obèses dans les transports ? Donc, Jabalotte, j'étais avec toi.
15: Oui. Alors, pour répondre à votre question, Gérard, je dirais que les transports en commun ne sont pas équipés pour recevoir...
6: Non, mais je parle pas des transports en commun, ne commencez pas à me bouffer les questions.
14: De quelle sorte de transport tu veux parler, Gérard ?
6: Je vais m'expliquer après. Attention !
15: Oui.
6: Je recommence ! Ah. Le premier qui vient de dire camion, il va se prendre un coup de mitraillette.
15: À la rigueur, il faudrait que vous fassiez une énumération des mots que vous ne voulez pas entendre.
16: Ouais.
6: Ça c'est moi qui commande.
14: Oui, ou alors peut-être simplement les transports en question, parce que si on ne peut pas parler des transports en commun...
6: Si, non mais justement, on va en parler des transports en commun, c'est vrai, parce qu'on parle de transports, mais c'est vrai.
15: Vous pourriez préciser ?
6: Tu permets que je réponde à Sandra ?
15: Oui.
6: Ça te dérange pas ?
15: Non.
6: Et puis d'une manière, tu prendras bien ta voix, Monsieur Mazur, d'accord ?
15: Bonsoir, c'est Monsieur Mazur.
6: Alors Monsieur Mazur, il m'avait semblé vous avoir dit la semaine dernière que je ne voulais plus de vous dans mes débats.
15: J'estime que c'est un débat qui est...
6: Ouais, mais moi j'estime que c'est moi le patron. C'est moi le patron, c'est moi qui commande encore.
9: Gérard, je crois que c'est pas le vrai Monsieur Mazur.
14: Non,
9: c'est pas le vrai.
6: C'est lequel ?
7: C'est un imposteur.
9: Ouais, c'est un imposteur, ce n'est pas lui.
15: J'ai voulu vous faire une blague, monsieur Gérard.
6: Non. Ouais, mais de manière, commencez pas à me les gonfler, parce que sinon, vous allez gerber. Donc, pour répondre à la question de Sandra, donc c'est vrai, on va parler des transports en commun.
14: Oui.
6: Mais, transports en commun, je m'explique, métro, train et...
14: Et l'avion ?
6: Donc t'as dû entendre, t'as dû regarder le débat, l'émission... avec Julien Courbet, alors.
14: Oh, bien sûr.
6: Ah bah voilà, bah donc justement, c'est pour ça que je faisais allusion à ça. Donc, j'ai la botte.
15: Oui.
6: Tu vas attendre, on va laisser parler, Sandra, alors.
15: Très bien.
14: C'est mignon. Moi, je trouve que...
6: Sandra.
14: Oui.
6: C'est pas la peine de m'envoyer des fleurs, d'accord ?
14: Non, mais j'ai trouvé ça gentil de me laisser parler au début.
6: Bah ouais, parce que t'es la seule femme, alors, malheureusement.
14: Je trouve que Julien Courbet, c'est un grand homme de télé, déjà, et c'était une très belle émission qu'il a fait. Et je crois qu'il devrait y en avoir plus sur toutes les télés. Et on n'a pas le droit de refuser la place aux gens.
6: Mais de toute manière, attendez. Parce que, donc, t'as regardé l'émission, mais t'as pas écouté l'émission qu'il avait fait le matin même ?
14: Sur RTL ?
6: Ouais.
14: Non.
6: Ah bah c'est dommage parce que je l'ai écouté et je peux vous dire une chose que j'en suis outré.
15: Moi j'ai enregistré. Qu'est-ce qui s'est passé ?
14: Parler de quoi ?
6: Non mais on va laisser finir Sandra et après vous allez poser, je vais vous répondre.
14: Okay. Bah, c'est tout ce que je veux dire. Je sais qu'il y a des compagnies qui ont voulu faire payer une grosse dame deux sièges parce qu'elle en prenait deux. Et ça, c'est pas normal.
15: C'est inadmissible.
14: La dignité humaine là-dedans, le respect de la personne.
6: Hé, Jabalotte ! Jabalotte !
15: Oui.
6: Hé, tu te calmes ou sinon je te dis au revoir.
16: Il a rien dit, là.
6: Non, mais moi, il se calme. Ok ? Ce soir, vous n'allez pas me casser le débat, d'accord ?
16: T'es énervé ce soir.
6: Oui, mais je vous préviens, vous n'allez pas me casser. Vous n'allez pas me casser le débat !
16: Ok, c'est pas le but.
6: D'accord ? Merci.
16: C'est pas dans nos habitudes. Hein.
6: Bah non, mais pour l'instant, moi, je vous préviens. Parce que ce débat-là. Je veux atteindre plus de 15 000 sur le net.
14: Wow.
15: Vous allez y arriver.
6: Ta bouche.
15: Tu veux le mettre.
6: Gradou.
17: Oui.
16: Gradou.
17: Non.
6: Ah, ça suffit là.
16: Ah, attention. Écoute, ouais, moi je trouve qu'il y a des véhicules en fait. Ça dépend du véhicule, si c'est adapté ou pas.
6: Non, mais ça, les véhicules, on va en parler.
16: C'est une question de
6: Pour l'instant, on n'a pas parlé des véhicules, on parle des transports. Donc vous n'avez pas encore les questions et je ne tolérerai plus une personne qui posera une question avant que je la pose.
16: Bon alors excuse-moi. Alors en ce qui concerne les transports sans véhicule, effectivement ça peut être problématique hein, quand même. Hein. Surtout si s'il n'y a pas de véhicule.
6: Gradouble.
16: Oui.
6: Tu me prends pour un con ou tu m'y laisses ?
16: Bah non, c'est pas le genre de la maison, attends.
6: Alors, je vais te dire une chose.
16: Pourquoi ?
6: Comme tu me prends pour un con, eh ben moi, je vais te laisser aller faire dodo. Au revoir.
16: Bah, arrête.
9: Non, Gérard, arrête, attends.
6: Au revoir.
9: Bah, au revoir.
6: Non, mais attends.
15: Il y a de l'abus.
6: C'est quand même moi encore qui commande, il n'est pas capable de répondre aux questions qu'on lui pose. Alors si c'est des mecs qui ne savent pas répondre aux questions, ils restent chez eux.
15: Pas de bon
6: terminé.
15: Bon,
14: il rentre chez lui, il travaille.
6: Il va voir si sa mère a baise.
15: Voilà.
6: Gros plein de soupe.
17: Ouais, c'est moi.
6: Ouais, c'est moi. Fais gaffe à ce que tu vas dire, parce que toi, t'es sur la sellette.
15: Non, je reste sérieux, Gérard. Gérard, je suis là. Alors, je t'écoute, Gérard.
6: Non, mais attends, tu me prends...
15: Réveille-toi, merde.
6: Tu me prends pour un con, là.
15: Oh, où tu es? Désolé, Gérard, non.
6: Alors, Céline, s'il te plaît, tu me prends gros plein de soupe.
9: Gérard, calme-toi un peu.
6: Non.
9: Vas-y, tranquillement.
15: Gérard... On se contrôle.
7: Gérard, oui, Gérard, je t'écoute.
9: Vous aussi, les auditeurs, arrêtez.
15: Gérard, pour calmer le débat, j'aimerais répondre à la question.
6: Voilà. Pour un sens, Jalabot, tu vas te taire.
15: Très bien.
6: Bon, on va demander un gros plat de soupe.
9: Voilà.
6: Qui retourne au standard.
9: Voilà.
6: Il va demander à Céline comment qu'on fait dans mes débats.
9: Voilà, nickel.
6: Ok, parce tu le récupères. Si c'est pas comment qu'on fait, eh ben, il revient pas. Et
9: vas-y, continue, enchaîne avec le débat, on est là pour ça.
6: Donc, Jabalote, pour terminer.
15: Alors, moi, je voudrais d'abord dire que je n'étais pas du tout d'accord avec ce qu'a dit Gradoub et Gros Plein de Soupe.
6: Non, mais Gradoub, je l'ai viré. Gros Plein de Soupe,
15: il a... vous avez bien fait.
6: Attends, Jalabote.
15: Oui.
6: Gros Plein de Soupe, il a même pas répondu parce qu'il m'a demandé de lui répéter la question. Et donc, il n'y a que Sandra, maintenant.
15: Voilà, et moi, Jabalote. Je dirais, moi, que les transports ne sont pas faits pour accueillir des personnes volubiles. Et donc, j'aimerais lancer un appel à l'administration, justement, pour faire des efforts pour ces personnes-là qui méritent, comme tout le monde, d'être véhiculées, d'aller au boulot et de ne pas souffrir de leur handicap.
6: Mais donc, apparemment, donc, tu reviens pas sur ce que disait Sandra.
15: Je reviens, je la rejoins.
6: Sandra,
15: t'es
6: toujours là ?
14: Oui, bien sûr.
15: Je vous rejoins, Sandra.
6: Il faut bien se dire une chose. Que l'émission, moi, j'ai pas pu la voir, malheureusement, parce que là où que je suis, j'ai pas de...
14: C'est ballot.
6: J'ai pas la télé, malheureusement. Mais j'ai écouté vaguement ce qui s'était passé le matin. Attendez, avant que je continue, Mayonnaise.
18: Oui, bonsoir.
6: 117.7 Quimper.
18: Bonsoir, c'est Mayonnaise. Bonsoir tout le monde.
6: Donc, t'as entendu la question ?
18: Sur le problème des transports, je crois.
6: Voilà. Enfin, quand même, des auditeurs qui arrivent à comprendre les questions que je pose. Ah, c'est rare, c'est rare.
14: Il vivait sur un brancard.
18: Est-ce que je dois y répondre tout de suite?
6: Oui, parce que je voudrais quand même répondre après, moi.
18: Moi, je suis de votre avis, monsieur Gérard. J'ai effectivement suivi les émissions qu'il y a pu avoir sur les diverses chaînes de télévision.
6: Il y a eu que sur la première, malheureusement.
18: Il y a eu aussi monsieur Jean-Luc Delarue. Hein. Je sais pas
14: il si éjaculait vous avez sur les infirmiers.
18: Un petit peu l'actualité de l'obésité, il y a eu Delarue aussi.
6: Ouais,
18: hein.
6: Mais avec Delarue, ça remonte à assez loin, ça, je l'ai vu ça, mais ça remonte assez loin, hein, tout ça. Hein.
18: Et effectivement, je cautionne effectivement ce que vous dites. Au niveau des transports, il y a effectivement un problème. Hein. Effectivement, on ne peut pas demander à une personne de payer un surplus, une surtaxe en fonction de son poids.
14: Il
6: n'arrivait
14: que devant le Big Bill.
6: Mayonnaise.
18: Ça se fait pour les bagages.
6: Non.
18: De là comparer une personne obèse à un excédent de bagages, je ne pense pas que...
6: Attendez, parce que là, je réponds quand même à la question à Sandra, parce que là, apparemment, mayonnaise, je veux dire, oui. Apparemment, tu t'en vas un peu loin, là. Ce qui s'est passé... Et ça, Sandra pourra me le confirmer après si elle veut. C'est que, d'après ce que j'ai entendu dire, moi, parce qu'ils en ont parlé, c'est que la personne a carrément été refusée de monter dans l'avion malgré qu'elle avait son billet d'avion dans les mains. Elle a été refusée.
15: C'est non responsable.
6: C'est vrai, Sandra, ou pas?
14: Ouais, c'est dégueulasse. Moi, ça m'a dégoûté de prendre l'avion.
6: Et je peux vous dire que ça a été dit le matin même sur l'antenne. Et même moi, j'ai été outré d'entendre ça.
18: Bon, c'est indécent, hein.
8: Non, mais il y a Tuffer qui a une question. Et il demande s'il peut la poser.
6: Ben, si c'est une question par rapport à l'obésité, oui. Si c'est une question qui a pas le rapport avec certaines personnes, il n'y a pas de problème, ils peuvent poser les questions.
8: D'accord, donc il va la poser plus tard.
14: Samedi.
18: Oh.
6: Je sens que tout à l'heure, ça va encore mal se terminer.
9: Bon, qui a dit ça? C'est pas bien.
14: Il y met que des grosses.
6: Alors, je m'en doutais à chaque fois qu'il y a des débats comme ça, je sais qu'à chaque fois c'est pareil, on me balance des conneries. Et ça, je commence... Ta gueule !
9: Arrête. Du calme, Gérard.
14: Il avait deux passions, les hôpitaux et la sodomie.
6: S'il vous plaît, arrêtez. Bon, passion.
9: Voilà, je les ai coupés deux secondes. Calme-toi, Gérard. Les auditeurs, calmez-vous. Céline, occupe-toi d'eux.
6: Non, c'est pas les auditeurs, c'est quelqu'un d'autre.
9: Ah bon, c'est qui ?
6: c'est quelqu'un d'autre quelque part qui s'amuse à balancer des sons.
9: Ah bon.
6: Alors c'est ça, il y en a ras-le-bol. C'est simple, on est à la première question. Il est à peine 1h du matin. Ça va aller vite. Je le sens que ça va aller très vite ce soir.
9: Mais non, ça va pas aller vite. Calme-toi, c'est... Gérard, on va les calmer au standard.
6: Donc, non.
9: Reviens
6: non,
9: à ta question.
6: Non, non, il me faut les auditeurs en air.
9: Ils sont là.
6: Donc, pour en finir avec ce qu'on disait, il y avait quand même Nathalie Pellono et quand même quelqu'un d'un service public, d'un hôpital, qui était là pour dire quand même ce qu'elle avait à dire. T'es d'accord avec moi, Sandra ?
19: Comment tu l'as appelée ?
6: Nathalie Pellono.
19: Je crois pas, hein.
6: Celle qui était avec Julien Courbet jeudi.
19: Ouais, je crois pas que ça s'appelait comme ça.
20: Hein. C'est Nathalie Fellationo.
19: Voilà.
6: Ah, ouais, oui. Mais de toute manière, on s'en fout. De toute manière, aujourd'hui, ils l'ont appelé Pitching Ball. Alors, on l'appellera Pitching Ball et puis c'est tout.
20: Allez, hop.
6: Donc voilà.
8: Il y a OVNI 7 qui pose une question. Toi qui as l'habitude des grosses, Gérard, est-ce qu'elles font le poids au lit?
6: Alors, cette question-là.
19: Ils montaient sur moi, c'est tout.
6: Et ta mère a monté sur ton père?
21: Il avait les chicots de Félicien. Un vrai pied jaloux.
9: Non, Gérard, du calme.
6: Non. J'ai bien l'impression
9: que ça se passe bien.
6: Gérard, ça mal se terminer.
9: Le débat est super,
6: alors,
9: Gérard.
6: Pour répondre, voilà. Pour répondre à sa question.
8: D'accord.
6: Donc, c'est l'histoire des grosses dans le plumard, c'est ça?
8: Exactement.
6: Donc, si elle aime bien coucher avec un mec, avec un maigre, c'est son problème. Ce n'est pas le mien. Moi, ce qui est de question de coucher avec une grosse, j'ai eu ma douleur.
9: T'as eu ta dose, ouais.
6: Donc c'est bon maintenant. Point final. Barre.
8: Donc en fait, t'as déjà couché avec un homme.
6: Non, avec une femme, pas avec un homme.
8: Ah pardon, excuse-moi.
6: Faut pas confondre la main de ma sœur dans la culotte d'un zouave.
8: Ouais.
6: Et encore, je suis poli parce qu'il y a des hommes qui écoutent.
20: Ouais, bravo.
6: Il y a quand même Kadok qui écoute, je sais pas quel âge qu'il a le pauvre, alors faudrait que je sois poli qu'on m'a demandé. Donc voilà, donc on a fait le point sur la première.
20: En dessous d'un quintal, ça l'excite pas, Gérard.
6: Comment ?
20: Tu disais au-dessous d'un quintal, ça doit pas t'exciter.
6: Tu peux préciser là ce que tu dis là ?
20: Je veux dire des filles au-dessous d'un quintal.
6: C'est-à-dire ?
20: Ça doit pas t'exciter.
6: C'est-à-dire
20: au-dessous d'un quintal.
19: Un quintal, ça fait 50 kilos.
20: À peu près, à pis près. Hein. À peu près.
6: Attendez, déjà, je fais 50 kilos.
19: Ouais.
6: Alors, faut quand même pas confondre la main de ma sœur dans le cul d'un zouave et tentacule et encule ta sœur, toi.
19: Ah, j'ai pas le rapport.
6: Ouais, attends, j'ai déjà donné, alors c'est bon. Moi, plus de 50 kilos, j'en veux pas, hein, grave.
20: Monsieur Gérard.
6: Oui, c'est qui ?
20: Vous, c'est Mayonnaise. Vous préféreriez une fille un peu trop maigre ou une fille un peu trop grosse, vous deux ?
6: Moi, je cherche. De toute manière, c'est pas le thème du débat. Le thème du débat, c'est l'obésité. J'ai toujours dit que je recherchais une personne de mon poids. Terminé, on arrête sur ça. Ok, clair, net, précis.
20: Donc 50 kilos, quoi, à peu près.
6: Voilà.
20: D'accord.
6: Alors, combien pèse environ une personne obèse ? Jalabot.
20: Alors, ça peut varier énormément. Ça peut aller. Vous considérez obèse à partir de combien de kilos, vous, monsieur Gérard ?
19: 70.
20: 70 kilos ? Alors, à partir de 110 kilos, c'est vrai que c'est énormément obèse, mais pour moi...
6: Jalabot !
20: Oui ?
6: Fais gaffe à ce que tu dis comme nom !
20: Ah non, mais c'est pas
6: parce
20: moi,
6: que tout à l'heure, tu vas te prendre un coup de mitraillette !
20: On parle de poids, là. Oui,
19: 110 kilos,
20: vous me posez la question sur le poids, je vais essayer de vous répondre.
6: 110 kilos, pas 110 kilos !
20: Ah oui, parce
6: que
20: ça va de 90, donc jusqu'à plus soif, hein, jusqu'à plus manger, c'est-à-dire 110, 120, 130...
6: Ah, ça est haut !
20: Oui.
6: Qui c'est qui commande là ?
20: C'est vous.
6: Oh, bon, Mayonnaise.
20: Effectivement, là, je pense qu'on atteint des poids considérables. Ça peut monter très haut, hein. Ça peut monter à 200, voire 210 kilos quand même.
6: Hein.
20: Ça peut monter, il y a des gens qui peuvent monter.
6: T'as déjà vu une personne qui faisait 210 kilos, toi ?
20: Ouais. Et là, je veux dire que ça fait quand même un morceau, hein. Je sais pas si t'imagines. Ça fait
6: attends,
20: des gens imposants.
6: Attends,
20: quand même.
6: 210 kilos, non mais attends, tu te rends compte de la personne ?
20: Attends, déjà une, c'est pas mal, mais t'imagines deux, ça fait un bestiole.
6: Non mais attends. Attends, tu te rends compte de ce que tu dis là ?
20: Bah oui, je sais, mais c'est énorme. On est dans l'excès là. Attention, on est dans l'excès. Hein.
6: Rigoles, 210 kilos. Oh,
20: ah non,
6: consultez
20: le livre des records.
6: Non, non, mais attends, attends.
20: Ça peut monter plus.
6: Non, non, non, mais attends, Mayonnaise. Attends, là, je suis pas d'accord avec toi.
19: Mais
6: attends.
19: Ça va jusqu'à 250 ou 180 kilos. Hein.
6: Bah non, mais pourquoi pas 500 kilos si tant que tu y es, toi, Sandra.
19: N'exagère pas, mais t'as pas regardé l'émission, tu peux pas savoir.
6: Non, mais attends. Non, mais attendez.
20: C'est parce que ces gens-là, tu les vois pas dans la rue.
6: Non, mais attends, j'en croise quand même quand je viens à la radio. J'en croise régulièrement là où que je suis. Attendez, 210 kilos, non, mais attends, tu vois le morceau que c'est ?
20: Bah ouais, c'est énorme.
6: Bah attends, déjà, pour prendre l'avion, c'est même pas la peine.
19: Ça dépend si tu fais 1m60 ou si c'est un mec qui fait 2m10. Hein.
20: Bah ouais, c'est
6: ouais,
20: sûr.
6: Non, mais attends, déjà, moi je suis 1m70 pour 50 kilos, non, laisse tomber.
20: Le beau gosse, c'est bien proportionné.
6: Ouais, de quoi, Sandra ?
19: T'es pas un exemple, t'es pas obèse. On peut pas
8: comparer. Justement, on a une question de Gérard Mandebulo qui demande, Gérard, peut-on dire que 50 kilos de conneries, c'est de l'obésité ?
6: Non, c'est pas de la connerie. Puis lui, c'est 50 kilos de payer le chat Open Radio. Okay. Et ben, il peut continuer parce que maman va débourser. Qu'est-ce qui vous arrive là-bas, là ?
9: Non, ils étaient morts de rire.
6: Qu'est-ce qui t'arrive, Céline, là ?
8: T'as fait une bonne blague à l'AMR.
6: Ah ouais, ouais.
20: Ah ouais.
6: Donc, Sandra, pour terminer.
19: Ouais.
6: Ah bah, ça y est, je crois que tout le monde a fait le tour de la question.
19: Oui, on a fait le tour. Hein.
6: Bon, moi, de toute manière, j'avais.
1: On a fait le tour des grosses, là.
20: Alors, en même temps, faire le tour de 210 kilos, ça prend du temps. Mais, hein.
6: Non, parce que moi, j'avais entendu des gens sur, lors de l'émission.
20: Ouais.
6: Bon, c'était entre 150, 140, voire 160 au plus. Mais j'ai pas eu l'occasion d'entendre 210 kilos quand
1: mais,
6: même.
1: Mais, hein. Gérard.
6: Ouais. Attendez, qui c'est
1: Diabalot.
6: Attends.
8: Une question de Carlos Amoal qui demande, est-ce que si on est obèse sans capote, c'est risqué ?
6: Mais je vois pas le rapport, qu'est-ce qui va me faire chier ? Ce mec ! Bah je vais prendre le truc de Jean-Pierre Coffre, qu'est-ce qui vient me faire chier celui-là ?
1: Mais les gros, c'est
6: de la merde. S'il a envie de baiser sans capote avec 210 kilos, c'est son problème. Mais qui vient ne pas me casser les couilles dans mon débat.
19: Ok, Dimitri.
1: Le conférent sur Fun Radio.
8: Bien.
20: Ok, l'imitateur.
6: Voilà.
20: Bon, Gérard,
6: oui.
20: Gérard, c'est mayonnaise.
6: Non, Jalabot, il voulait
20: pas. Ah oui, pardon, oui, excusez-moi.
1: Oui, j'aimerais savoir, Gérard, comment ça se passe pour ces gens-là ? Comment ça se passe quotidiennement, quoi, pour aller faire les courses
6: Ah bah, je sais pas, moi, j'ai jamais eu l'occasion de voir des personnes comme ça. Mais je sais pas comment qu'elles arrivent pour faire leurs courses. Hein.
1: Est-ce qu'elles sont équipées, je veux dire parce que ça doit être dur de se trimballer toute cette barbaque. Qu'est-ce que t'en penses ?
19: Est-ce qu'ils ont des caddies spéciaux ?
6: Ben ça, je sais pas, moi je te dis, comme je dis à Jalabot et puis à Mayonnaise et puis à comme je vous dis, je ne sais pas parce que j'ai pas l'occasion d'en voir, moi.
20: Vous, monsieur Gérard, enfin toi, si je peux vous tutoyer, n'est-ce
6: c'est
20: pas
6: qui
20: c'est Mayonnaise, hein.
6: Oui.
20: Est-ce que je peux vous tutoyer ? Oui.
6: Oui, bah, de toute manière, je vous tutoie, alors allez-y.
20: D'accord. Toi, ton seuil de tolérance, ton poids maximum au niveau d'une fille, ça monterait à peu près jusqu'à combien ? Parce qu'on a une petite marge de tolérance quand même.
6: Mais je viens de le dire, là, depuis tout à l'heure, t'as pas entendu ?
20: T'as dit 50 kilos,
1: en mais est-ce que c'est
20: entre 50 et 100 kilos ou
6: Non, 100 kilos, laisse tomber. C'est bon, je me fais.
20: Est-ce que tu te sens prêt, toi, à assumer une femme forte ?
6: Non, j'ai donné, hein.
20: Ouais, c'est du travail.
6: Ah non, mais même, laisse tomber, j'en ai connu une, elle s'appelait Christine. Ouais. Laisse tomber, sans vous mentir.
9: Ouais. Elle pesait combien ?
20: Allez, combien ?
6: Sans vous mentir, elle faisait 120 kilos et Max, il l'a vu à Neuilly.
20: Ouais, bah
6: alors
20: ouais.
6: Laissez tomber. Merci, j'ai donné. Maintenant, je recherche entre 50 et 60, pas plus. Ça me suffira.
1: Ouais, mais t'imagines, oui. Elle tombe dans l'escalier.
6: Attendez, Caméo. Pas tous en même temps.
20: C'est Mayonnaise.
6: Ouais.
20: Au niveau du.
6: Mayonnaise.
20: Oui.
6: Il y a quand même une fille, il faudrait peut-être la laisser parler.
20: Toi qui as vécu un petit peu apparemment le cas, comment ça se manie au niveau du lit quand ça fait 120 kilos ? Je veux dire, comment tu manœuvres ? Est-ce qu'il faut un truc, un tractopelle ?
6: Là, je vais te dire une chose.
20: Tu travailles à la
6: Non. Là, je peux vous dire une chose, que j'ai été forcé de rehausser le plumard,
20: ouais.
6: Avec deux matelas.
20: Ouais.
6: Alors, parce que le lit commençait à faire du bateau. Alors, c'est bon, non, mais ça y est, c'est tout terminé. Stop.
20: Attendez, est-ce que c'est pas un peu dangereux pour la santé, éventuellement, pour le dos ?
6: Ah, pour moi, oui, ça a été dangereux. Hein.
20: Ah, c'était dangereux.
19: Quand t'étais en dessous ?
6: Ah bah, surtout quand elle était sur moi, laisse tomber. Je commence à m'étouffer. Hein.
19: Ça
6: ne
19: te faisait pas jouir ?
6: Ah non, ça ne me faisait pas jouir du tout. qu'est-ce que l'obésité ? On va faire une pause musicale là et je donne des sondages. Qu'est-ce que l'obésité ? Alors 92% pensent que c'est le jeu de société de Ronald. Hein ? De Ronald ?
1: McDonald's ?
6: Ben non, mais moi, c'est ce que j'ai. 72% pensent que c'est un phénomène typique américain. 52% pensent que c'est la marque de vêtements. Donc je citerai pas le nom de la personne parce que c'est un chanteur. 22% pensent que c'est une maladie héréditaire, bah ça m'étonnerait.
21: Dans ton cul.
6: Et ta mère.
21: Il s'auto-sucait.
6: Et 7% pense que c'est ressemblé à... Ouais, d'accord, à ressembler à machin, donc je chiterai pas les noms. Tant que j'y suis, je vais continuer.
7: C'est un dessin animé, le dernier, Gérard. Hein.
6: Ouais, non, mais
9: c'est
6: même,
9: Donald Duck ou un truc comme ça, non?
6: C'est Moby Dick.
9: Alors, c'est célébrité.
6: Quel est le genre de personne à être le plus prospice à l'ov... Hein, quoi?
3: Le plus prépuce
20: à l'ovulation.
6: Propice à l'obésité. Prépuce. Donc 80% des surniriens.
3: Et bon, Gérard.
6: Surmériens, 71% les neurologues, 51% les gérontophiles, 31% les chiropracteurs. Oh là, putain, fois qu'on fait des débats.
20: Mais c'est bien pour ton vocabulaire, c'est bien, ça te fait travailler un peu, c'est pas plus mal.
3: 10% les tripotes.
6: Celui qui vient de me dire ça, je lui dis au revoir, j'ai la botte. Au revoir.
20: C'est pas moi, monsieur Gérard.
6: Je veux pas le savoir. Voilà, comme ça, ça va plus vite. Et 11% les onologues. Voilà, donc, voilà, ça c'est fait. Donc, on va poser Bubu la question.
8: Il y a juste Bubu qui demande combien tu pèses sans tes kystes.
6: Putain.
9: Bon, Gérard, du calme, Gérard.
8: Gérard, un point sur le net, on est 5555.
9: Voilà.
6: Bien, alors, 5555. Alors, je réponds à la question de l'internaute.
8: Bubu.
6: Ça fait 50 fois que je lui dis que je fais 50 kilos. Kyste ou pas, j'ai plus de kyste. Alors, lui, s'il a des kystes aux couilles, qu'il aille se les faire couper. Voilà.
9: Alors,
6: un taxi.
7: Bravo. Voilà. Bravo,
6: un taxi a-t-il le droit de refuser? Merci les auditeurs de me laisser parler. Je pose la troisième question et je crois qu'on va pas finir à deux. Si on va.
9: Tu as posé ta question, Gérard. Tu as posé ta question.
6: On va finir à deux heures. Un taxi a-t-il le droit de refuser une personne obèse? Et on va s'écouter 1m63, 62 kilos de surimier. On se retrouve tout de suite après au 0825 08 5000.
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6: Et voilà, rebonsoir à tous. Donc je rectifie, c'est Céline qui me l'a dit et j'avais pas vu. C'était 1m63, 162 kilos, voilà, de surimier. Donc vous pouvez toujours nous appeler, pardon, vous pouvez toujours nous appeler au 0825 08 5000. Donc Céline et Hervé qui sont standards. Pour les Belges, 033 08 0825 08 5000. Céline, si ça te dérange pas, tu peux prendre des appels au lieu de dormir sur le...
9: Laisse-la faire sa sieste, c'est bon.
6: Sur le bureau.
9: C'est pas grave.
6: Et donc sur le chat www.funradio.fr, donc vous pouvez toujours y aller. Il y a
8: Esteban
6: qui est, donc voilà. Donc,
8: avec une petite question de Carlos Amoal qui demande: est-ce qu'une prostituée obèse peut l'hyposucer?
6: Alors, je réponds tout de suite qu'il y a des prostituées qui sont obèses, et ça c'est vrai, et malheureusement, on peut rien y faire là-dessus. Bon, hyposucer, je pense pas, non.
8: Okay.
6: Donc, voilà, donc j'espère que... On est combien là maintenant, après la pause?
8: 7111.
6: Ah, 7111, c'est bien. Donc, j'espère que on va atteindre les 15 000 comme j'avais demandé, mais je pense que ça sera pesable. Apparemment, sur le chat, ça a l'air de bien se passer. J'ai vu qu'il y avait du monde, il y a même quelqu'un que je connais que je reverrai tout à l'heure, donc voilà. Donc Hervé, Céline, Pedro toujours à l'arrière, donc voilà. Donc la question c'est: un taxi a-t-il le droit de refuser une personne qui est obèse? Et on va demander ça à Yann Sodo
3: de Tatouane.
6: Tatouane, 115, bonsoir.
3: Bonsoir Gérard, bonsoir l'équipe, bonsoir Pedro, bonsoir Stéphane.
6: Et donc on a toujours...
3: Céline, bonsoir Hervé.
9: Salut Yann Sodo.
8: Bonsoir.
6: On a toujours.
8: Bonsoir.
6: Ça y est.
9: Ça y est. Bon week-end.
3: Oui, très bien.
6: Yann.
9: Ah, tu fais des beaux sons trompés.
20: Bonsoir.
6: Oh, Yann.
3: Oui.
6: On se calme. Salut. D'accord, c'est moi qui commande encore.
3: Ouais, c'est très dur de vous avoir, Gérard. Ça fait
6: c'est bien. Eh ben, c'est bien. Il y a d'autres personnes.
3: Oui.
6: Il y a d'autres personnes qui
3: essayent. D'ailleurs, je voulais dire, si vous me le permettez, aux personnes qui essayent de passer dans les débats, qu'il faut insister. Ouais. Ça fait une demi-heure.
6: Ouais, mais de toute manière, vous avez une voix qui est très charmante, c'est celle de Céline. Alors, n'hésitez pas d'appeler.
3: C'est vrai qu'elle est charmante.
6: Il y a Hervé.
9: Et Hervé aussi.
6: Voilà.
3: Hervé est charmante aussi.
2: Oui, je suis très charmante, merci.
6: Putain, c'est, ben, c'est vraiment des chaves, hein, ce soir.
5: Charmant,
6: donc on a Jabalotte, on a Mayonnaise et Sandra. Oui. Donc la question, un taxi a-t-il le droit de refuser une personne obèse? Et j'étais en train de demander à Yann Sodo.
22: Oui, bah non, bah les taxis doivent prendre tout ce qui se présente, hein, que ce soit obèse, maigre, tout ce qui passe. Hein,
6: parce
22: que...
6: Alors, dans ce cas-là,
22: oui.
6: Je m'excuse de te couper, et Sandra va revenir, va tout de suite réagir derrière toi.
22: Oui.
6: Donc pourquoi que dans les avions, les personnes ont été refusées?
19: Parce que...
6: mais attends Sandra, je demande à Yann, parce qu'il n'était pas là lors de la première question.
22: Ouais, c'est ça qui me laisse perplexe, parce que les avions, normalement, quand on paye sa place, déjà que c'est très très cher une place d'avion, je comprends pas qu'ils soient refusés, refoulés comme ça.
6: Ah ouais, mais
22: quoi.
6: Dans ces cas-là, donc toi tu dis que dans un taxi ils ont le droit, mais alors moi je te
22: rejoins là-bas. Dit ça, hein, j'ai dit qu'ils avaient pas le droit dans les taxis. Hein.
6: Bah ouais, mais alors dans ces cas-là.
22: C'est des clients comme à part entière, quoi.
6: C'est des clients comme nous.
22: Ouais, exactement.
6: Donc pourquoi? C'est pour ça que je pose la question. Un taxi a-t-il le droit de refuser?
22: Non, ça dépend du taxi.
6: Pourquoi? Attends, Mayonnaise, oui.
20: Ça dépend du taxi, regarde. Si,
6: pourquoi?
20: Si c'est un gros monospace,
6: ouais.
20: La personne, elle a de la place, elle peut s'installer. Je sais que le cas est rare, mais imagine le taxi, c'est une Twingo.
6: Ouais. Mayonnaise.
20: Oui, pas de marque, pardon.
6: Merci.
20: Imagine, c'est une toute petite voiture.
22: De merde.
20: Alors imagine comment la personne, elle va arriver à se charger sur la Twingo.
6: Mayonnaise. Attends, tu permets?
20: C'est difficile de donner un exemple.
6: Je te signale une chose.
20: Oui.
6: Je t'entends encore une fois. Si t'es une marque, tu sais ce qui va t'arriver.
20: Je vais retourner au standard.
6: Non, tu vas retourner chez toi.
22: Ah, tu vas faire Punto.
20: D'accord.
6: Tu vas aller faire
22: Tombola.
20: Ok.
5: On l'ignore.
6: Non, pas tout de suite. Non, pas tout de suite encore. Sandra.
19: Ouais. Et en fait, pour répondre à ta question, c'est parce que les sièges d'avion sont pas assez larges.
6: Non,
21: ouvrez des Heineken avec son anus.
22: Ah, politique.
19: Si, c'est vrai, hein, les sièges d'avion sont pas assez
5: larges. Comment tu sais ça d'abord?
19: T'as déjà pris l'avion pour aller.
21: Je le sais.
19: Mais non, mais c'est parce que ça se sait, c'est tout.
6: Non, mais.
19: T'as déjà pris l'avion pour aller à New York?
6: Bah, je l'ai pris pour aller à New York, je l'ai pris pour aller à Cannes.
19: Et t'as vu que les sièges sont pas larges, à moins que tu sois allé en première.
6: Ah non. Non.
20: Dans la soute à bagages.
6: Ouais, c'est ça. Alors, Mayonnaise.
5: Avec les animaux.
20: Bah, attention, Pierre, hors de voie, là, voyons.
6: Attention, parce que j'ai pas l'intention. Il reste à peine trois quarts d'heure d'émission, de débat, alors attention.
20: Bah oui.
19: Sentez le chien. Ah.
6: Donc, alors, Sandra, donc pour toi, un taxi, donc il a le droit ou il a pas le droit?
19: Évidemment qu'il a pas le droit de refuser quelqu'un.
6: Donc, ça revient presque à la première question. Donc, pourquoi est-ce que les avions, certaines compagnies refusent?
21: Il n'est pas.
6: En fin de compte, on ne veut pas citer de marque, mais moi, je ne vais pas me gêner de le dire parce que je peux me permettre. De manière, même le CSA, de toute manière, ils diront rien. Je peux me permettre. Je peux vous dire une chose, que la compagnie qui a fait ça, c'est Air France.
19: McDonald's.
6: Alors, Mayonnaise, au revoir. Au revoir. Mayonnaise, au revoir.
19: Oui, c'est pas cher. Géant, casino.
22: Désolé.
6: Donc voilà, alors j'ai la botte pour finir avec cette question.
22: Non, je pense que
20: déjà. Il a
22: été viré. Hein. Il a été viré, Jabalotte.
6: Non, c'est pas Jabalotte qu'on vient de virer, c'est Mayonnaise.
23: Non, mais tu as viré Jabalotte tout à l'heure, Gérard. Il reste gros plein de soupe.
19: Rover.
6: Oh non, non.
22: Bonjour, Gérard. J'ai compris les règles.
6: Il est revenu, lui.
22: J'ai tué le maître, Gérard.
6: Il est revenu, gros plat de soupe, depuis tout à l'heure.
23: Mais oui, je l'ai briefé, Gérard, il n'y a aucun problème.
6: Il est briefé depuis...
22: Là, je suis prêt, là.
6: Il est briefé déjà à la troisième question.
23: Il est prêt pour toi.
6: Mais mes paroles, les neurones, faut te les laver, mon grand, hein.
22: Gérard, j'ai compris les règles, là. Là, c'est OK.
19: Il jouillait dans son cul.
6: Il a blavé.
21: Il ravalait son sperme.
22: Gamin.
6: Bon, alors, gros plein de soupe, on y va, parce que je vais pas m'endormir sur...
5: Approche du micro, Gérard.
22: Pose-moi ta question.
6: Ah non, allez, hop,
5: non, Gérard, il est prêt.
24: Gérard, calme-toi.
23: Gérard, calme-toi.
6: Gros plein de soupe, au revoir.
23: Gérard, s'il te plaît, garde-le.
6: Non.
23: Si,
6: attends, ce qui vient de se passer. Non.
24: Mais calme-toi, ça sert à rien.
6: J'ai dit grand plat de soupe, au revoir. Je vais demander. Qui réfléchissent aux questions, j'ai pas demandé. Tu peux me répéter la question de Corba?
9: Gérard, écoute-moi.
6: Terminé.
22: Gérard, t'as raison.
9: Bon, deux secondes. Gérard, on va le rebriefer au standard.
6: Non, terminé, il va participer au débat si j'ai envie. Donc il est bon, il reste au standard.
9: C'est bon, il peut repasser dans deux minutes.
6: Non, il reste au standard, terminé.
9: Alors on y retourne. Allez, Gérard, la question. Hein.
6: Existe. Non. Hein. Y a-t-il plus de personnes obèses en France ou à New York? On va demander à Yann.
9: Tu vois que tu l'as reposé la question?
22: C'est vrai.
6: Justement, on en a parlé tout à l'heure. Donc,
2: on va être un peu à chier tes questions quand même. Hein.
22: Moi, je trouve pas.
2: Moi, je suis vachement déçue parce que j'ai attendu plein de temps au standard au téléphone et puis pour tomber sur un débat aussi pourri, moi, je veux dire,
22: c'est merde.
6: Alors Sandra,
2: je crois que je vais raccrocher.
6: Au revoir, bonne nuit.
9: Mais non, mais console là.
6: Non, allez hop, terminé.
9: Allez,
6: vous me virez tout ça.
10: Ah, sois cool quand même avec les auditeurs. Tout elle pleure. Attends, du respect. Essaie d'avoir du respect.
22: Moi, je pense à ma mère qui fait du tricot.
6: Oh ta gueule.
10: Pense à les couper toi aussi de temps en temps. Putain. Mais
22: t'es là.
10: Mais non, mais quand même, j'entends pas. Qu'est-ce qu'il y a, Gérard? Pourquoi tu t'énerves?
6: Putain, mais c'est quoi ce
10: mais
6: truc?
10: Mais c'est bien, attends.
6: Putain, mais l'autre espèce de poufias là, qui se met à chialer parce qu'un poireau depuis je sais pas
10: mais
6: combien
10: attends,
6: de temps.
10: Mais attends,
6: mais les questions à la carte.
10: Gérard,
6: à la carte, les pères, merde, Gérard, fait chier celle-là.
10: Tu sais le nombre d'auditeurs que tu fais?
6: Bah j'en peux, là on est
10: non mais sur internet c'est quoi, on doit être à 9000 non, on en est où là?
11: On est à 9552,538.
10: 9552 et sur on fait plus de 8 ou 10 millions de... Attends mais les gens ils crèvent d'envie de te parler.
6: Ouais bah de toute manière ils ont qu'à les prendre là au standard au lieu de dormir aussi.
10: Non mais c'est des fans.
11: Pardon, tu es gentil, on dort pas, on en prend hein.
6: Non mais j'en connais une là.
11: C'est mesquin.
9: C'est méchant. Bon Gérard, on va peut-être reprendre le débat. Tu vas reposer ta question. On va retourner. Gérard,
6: d'accord. Je vais pas dans un zoo, d'accord. C'est les
9: grimaces. Bon alors Gérard.
6: C'est les grimaces. C'est dans un zoo. Si tu allais dans un zoo.
23: Je t'imite, Gérard.
6: Ouais non mais tu vas dans le bureau en face.
23: Je t'imite.
6: Ouais bah tu vas voir avec Evan si tu m'imites.
9: Bon Gérard, on peut y retourner.
6: Donc Sandra.
9: Sandra
6: une fois, Sandra deux fois.
9: Non, elle est au standard, c'est pour ça.
23: Elle est partie, Sandra. Tu l'as fait pleurer, elle veut plus de toi.
6: Tant mieux. Ah bah comme ça,
9: t'as un beau salaud, hein.
6: Et toi, t'es bien une pute.
23: Non, ça c'est moi, Sandra.
9: Pas de nom de famille. Hein.
6: Toi, t'es bien une pute pour piquer les nanas des autres, d'accord? Donc, question sur... Vos gueules derrière, merci.
11: Alors, on a une question de Noël, 45 ans, de divorcé, 5 enfants.
6: Non, on n'en a rien à foutre, c'est pas un débat.
11: Il demande s'il faut prendre des cours d'apnée pour faire un cunnilingus à une femme obèse.
6: Quoi?
11: S'il faut prendre des cours d'apnée pour faire un cunnilingus à une femme obèse.
9: Tu sais ce que c'est l'apnée, hein?
11: C'est apnée, c'est respirer, quoi. Tu fais un débat sur les obèses et tu sais pas faire des cunnilingus
6: attends,
11: obèses. Bah t'es sorti avec une grosse, tu lui as bouffé la chatte.
6: Mais attends, mais tu me parles de quoi là?
9: De tes ex.
22: Je plonge dans leur cul avec un tuba et des palmes.
6: Ah bah toi tout à l'heure, allez au revoir, vous me faites chier.
9: Oh non, arrête.
6: Vous me faites chier, vous me reprenez des autres personnes au standard, allez hop, terminé.
9: Mais non Gérard.
6: Si.
9: Eh Gérard, en qui?
22: Réponds aux questions Gérard.
9: En qui sur la question?
6: Non, mais c'est qui là qui a? Non, mais j'ai pas la liste alors.
23: Gérard, il y a trois nouvelles personnes. Il y a Fist Burger qui vient de Brooklyn.
6: Non, mais
23: 116.6.
6: Bon,
23: ensuite, il y a Wet Watcher de Rennes.
6: Je sais lire encore.
20: Pas sûr.
6: Et ta mère, elle sait lire?
22: Allô,
6: toi
22: Gérard.
20: Allô,
22: Gérard.
23: Oui, ma mère, elle sait lire.
6: Et c'est pas à toi que je m'adresse.
9: Et mieux que toi.
22: Gérard.
6: Alors, Fist Burger.
20: Fist Burger.
6: De Brooklyn.
20: Brooklyn.
6: Ouais, Brooklyn, Gérard, vas-y.
20: 116.
6: Wet Watcher.
12: Salut, bonsoir.
6: De Rennes.
12: Bonsoir tout le monde.
6: Et Bit et Boule.
22: De salut Gérard.
6: Ta fréquence, connard.
22: 114.8.
20: Enculé.
22: 114.8, GG.
6: Et le procès, tu me dis enculé, il va aller enculer sa mère.
22: Faut pas traiter Gérard d'enculé, enculé.
20: Oh là. Oh là là.
9: Oh là là, calmez-vous. Parce que là, attendez, il a un truc à côté de lui, il va me l'envoyer dans la gueule, alors arrêtez.
22: Gérard, j'ai une question.
12: Ne riez pas.
22: Gérard, j'ai une question.
6: Vas-y, c'est comment ton nom?
22: Moi c'est Billy Boule. Gérard, moi je suis anorexique, est-ce que je dois grossir pour aller en Grèce?
6: Billy Boule.
22: Oui Gérard.
6: Billy Boule.
22: Oui Gérard.
6: T'es vraiment con.
12: Il faisait des vagues.
6: Mais plus con que toi, je meurs. Alors je te dis...
9: Oh, mais non, il vient d'arriver Gérard.
11: Dis pas ça.
23: Non, Gérard, s'il te plaît.
9: Mais non, il vient d'arriver.
6: Non,
23: Gérard, sérieusement, s'il te plaît, il est...

0: Voilà.
1: Comme ça, ça va plus vite, il comprendra tout de suite les questions. What matcher?
2: Ouais, ben écoute, moi je crois que c'est à New York. Hein, mmh. Parce que à New York, il y a plus d'Américains qu'en France.
1: Yeah. New York, en français, puis il y a des Américains.
2: Bah ouais, c'est pour ça qu'il y a plus d'Américains qu'en France. Mmh. Et comme les Américains, ils sont plus gros que les Français, bah il y en a plus à New York.
1: Ouais, non, mais.
2: UFD, c'est tout.
1: Ouais, mais ce qu'il faut se dire, c'est que là-bas, faut voir aussi ce qu'ils mangent. Hein. C'est pas comme nous en France. Hein.
0: C'est clair.
1: Fit Burger.
0: Fist Burger, bah justement, tu vois, ils bouffent des trucs bien gras. Mmh. Ils bouffent des chips. Des trucs comme ça, alors que nous, on a une nourriture saine.
1: Non, des chips, ça m'étonnerait parce que je
0: crois.
1: Attends, moi j'y étais, donc je peux te dire que des chips, j'en ai pas mangé. Hein.
0: Si, ou tu manges du popcorn, ou quand tu es au cinéma, tu manges du popcorn.
1: Ouais, à la rigueur, ouais. Ouais, mais dans les salles. Ouais, c'est vrai, dans les salles de cinéma, ouais.
0: Bah ouais, alors que nous en France, on mange des trucs.
1: Oh Lolo, 101.9.
3: Ah bah alors. Oui, bonjour Gérard.
1: Ouais, prends ta. Oh putain, mais. Eh non, mais, eh.
0: Il coupe comme un barbare.
1: Mais attendez. Je préviens tout de suite.
4: Pas de ségrégation, Gérard. Ségrégation.
1: Je préviens tout de suite au standard.
0: On prend les voix débiles aussi, hein, c'est bon, vas-y.
3: Gérard, je suis homosexuel, je viens de Paris et je m'appelle Gourlolo, donc.
5: Waouh.
6: Ah. C'est Bouli Bill.
3: Voilà. Salut Bouli Bill. J'aime bien les boules.
0: Ça, c'est la copine à Hervé.
6: Bien les billes.
3: Ah, non, pas les billes. Les boules.
1: Alors, Boulébile.
6: Gérard, ah non, on est 9114.
1: 5 minutes.
7: Gérard, Boulébile, tu l'as déjà viré.
1: Non, on ne peut pas le virer. Non. Alors, Boulébile vient de revenir.
8: Non.
7: Non, mais il est parti, c'est envolé. C'est envolé, là.
1: Gros Lolo, tu vas faire une chose. Tu viens de dire un truc qui ne me plaît pas. Tu viens d'insulter une personne du standard. Donc, tu vas retourner la voir. Et elle va te dire au revoir. Tu te démerdes.
0: Voilà.
3: Il a insulté.
5: Non, c'est possible de faire un débat.
4: J'ai pas entendu.
7: Ta tête.
1: Manque de peau.
5: Possible de faire un débat.
9: Tu l'es pas.
1: Alors, gros Lolo, tu retournes au standard et tu te démerdes avec Hervé, c'est tout. Moi, je te veux pas dans mes débats. Voilà, terminé. Alors.
0: Je peux finir, GG. Ouais. C'est Fist Burger. Hein. Donc, on parlait des chips et du popcorn. Alors que nous, en France, on reconnaît quand même, en France, on a une nourriture qui est vachement plus saine. Quand même. Mmh. Quand même, on mange des trucs, on mange du coucou, des merguez, des trucs comme ça, ça fait moins grossir, quoi.
1: Hein bah, à New York, tu manges ça?
0: Non, chez nous, en France, dans nos régions septentrionales. On mange différemment que si t'étais dans le Bronx ou à Harlem, quoi, c'est clair.
5: Des tripes de porc, des gencives de porc.
0: Voilà, des tripes à you, des trucs bien, des oreilles de cochon, plein de trucs. Hein.
9: Des pieds de cochon panés.
1: Non, mais moi, je peux vous dire une chose, que ce qu'ils mangent là-bas, je peux vous dire une chose, que derrière, vous avez encore faim.
5: C'est clair.
0: Ah ouais?
1: Ah ouais, mais alors, c'est pas du tout la même nourriture que chez nous, déjà, pour commencer. Ouais,
6: c'est quoi la différence, Gérard?
1: Ah non, mais là-bas, c'est vraiment... c'est pas à dire que c'est un fait, mais...
0: c'est dégueu, quoi.
6: Mais là-bas, tout est neuf et tout est large,
1: non,
6: quoi.
1: Non,
6: c'est
1: non,
6: un libre
1: même...
6: continent sans nuages.
1: Non, mais même, je peux te dire une chose, que là-bas, laisse tomber, c'est presque imbouffable, la bouffe, hein. Moi, j'ai mangé un truc là-bas sur place.
9: On s'imagine pas.
1: Je peux te dire une chose que.
5: C'est pour ça que t'es allé là-bas.
1: Ta gueule!
0: Est-ce que t'as eu la tourista à cause de la nourriture locale là-bas?
1: Non, je pense que ce que tu veux dire.
10: La tourista, c'est faire du tourisme.
6: Mais là-bas, tout est sauvage, hein, Gérard.
1: Non, mais là-bas, c'est vrai que par rapport à chez nous, c'est pire, hein, là-bas.
9: Oui, mais tout est possible à notre âge.
1: Bah oui, mais. Ça m'étonnerait, ma grande. Donc voilà!
6: C'est un petit cordonnier.
9: D'avoir la force et la foi.
1: Alors pourquoi. Ah, voilà là. Donc pourquoi que les personnes obèses sont-elles mal vues par les gens?
5: J'ai pas répondu à la question là.
0: Ah, dommage, attends.
5: C'est Yann Sodo.
0: Ah, bah c'est Yann, bah oui, Yann, t'as oublié.
5: Yann Sodo là, je suis là, hein. Bonsoir. Je me présente, je m'appelle Yann Sodo.
6: C'est débile.
5: Je voudrais bien participer.
7: Oui, Gérard.
1: Il sort d'où celui-là?
7: Lequel?
5: Bah, Yann Sodo, je suis là.
1: Ah,
5: Yann
1: Sodo,
0: il est là depuis tout à l'heure.
5: Je suis là depuis le début. Hein.
7: Mais il est là depuis le début, Gérard. Arrête tes bêtises, enfin.
0: Essaye de suivre.
10: T'as de la merde dans les yeux, toi.
1: Oh, faudrait peut-être me mettre les fiches correctement. Hein.
7: Mais arrête de voir, Gérard.
1: Bah, attends, c'est bon avec ce que vous me payez à boire.
10: Oh, ça va.
7: Faut pas le dire.
1: Ah, en fait, non, mais c'est vrai. Je voulais quand même remercier. Oh, ta gueule, toi, pétasse.
7: Gérard, on n'insulte pas les fans, s'il te plaît.
1: Donc, c'est pour toi que j'insulte d'abord. Je vais te remercier pour le taboulé que tu m'as payé ce soir. Voilà. J'avais oublié de le faire.
10: Lèche-cul.
7: Merci de me foutre la honte, Gérard.
10: Fayotte, lèche-cul.
1: Ah bah, c'est normal. C'est normal. Tout à l'heure, quand je suis arrivé.
6: Alors, mais dis salut. Tu sais. Du payer du Niglandil.
1: Tout à l'heure, elle m'a croisé. Elle m'a demandé si j'avais mangé. Je lui ai dit non. Donc, c'est pour ça qu'elle m'a payé du taboulé.
10: Tu ne pouvais pas y payer des chewing-gums à la menthe.
1: Voilà.
6: Une question de Landru qui demande si.

0: il peut être considéré comme anorexique parce qu'il a bouffé le cul d'un obèse.
1: Non, pas du tout.
0: D'accord.
1: Donc voilà. Par contre, t'as pensé à faire ma dédicace à ma copine ?
2: T'inquiète, Daisy.
0: Ça arrête pas.
1: Donc, faudrait qu'elle.
0: Elle te remercie, elle te fait de gros bisous là où tu veux.
1: Non, mais elle a pas une question à me répondre, à me poser, non ?
0: Non, pour l'instant, non.
1: Bon, de toute manière, je la verrai tout à l'heure. Donc voilà. Alors. Merci. Alors, j'y jouais. Allô ?
3: Quoi ? Allô ?
1: J'y jouais ?
3: J'y jouais, c'est moi, le pense-moi des héros.
1: Putain, mais.
3: Oh. Qu'est-ce que ça veut dire ?
1: Oh là là. Hey. Bon, je pensais à une chose là.
3: Ouais.
1: Faudrait peut-être qu'on pense à, dans 4 minutes à mettre une zikmu.
2: Eh ben, elle est calée, hein, je t'attends, mon grand.
1: Bah, la question, pourquoi les.
2: Non, Gérard, attends, on y va dans 4 minutes la question, donc tu fais celle-là.
1: Attends, on va faire celle-là.
2: Allez.
1: Parce, allez.
3: Bah ouais.
1: Pourquoi que les gens, les personnes obèses, sont-elles mal vues par les gens? Et on va demander à Fitzburger.
3: C'est une question de différence, hein. C'est comment ça quand les gens sont différents, ils ont du mal à
1: faire accepter. Pourquoi que les gens...
3: Parce qu'ils sont différents des autres gens.
1: Alors explique-toi un
3: peu. Parce qu'ils sont différents.
4: Précise.
3: Ils sont pas pareils. C'est un synonyme en fait de différent si tu veux.
1: D'accord. Ça y est, j'ai pas fini.
3: Donc en fait si tu veux, ils ont des points qui font qu'ils sont pas pareils. C'est ça que ça veut dire. S'ils étaient pareils, ils auraient des similitudes. Tu peux l'écrire sur ton petit bout de papier.
1: Ouais, c'est bon. Va, foute-toi bien de ma gueule. Alors maintenant, voilà.
0: Gérard, écrit similitudes.
1: Non, mais c'est bon.
0: Qu'on se marre un coup.
1: Non.
5: Gérard, similitudes.
1: Vous gueulez, j'ai arrêté le débat. C'est pas parce que Max. Ta gueule, t'as lancé une pute.
5: Ouais.
1: Je vous préviens, c'est pas parce que Max est parti que vous allez me persier. Parce que sinon, moi, j'arrête dans 2 minutes.
2: Ah non, sinon, ça va sentir mauvais, laisse tomber. Okay. Hein.
0: Question de Landru qui demande pourquoi ce sont toujours les grosses qui sont obèses.
1: Pose la question à Céline, elle va répondre.
2: Mais toi, t'as de l'expérience déjà, alors viens pas parler.
6: C'est une grosse ?
1: Bah, je dis pas grosse, mais bien enveloppée, c'est tout. Voilà.
2: Et t'as l'enculé, toi ? T'as vu comment tu lui parles ?
1: Ta gueule, toi.
0: Elle a du charme.
2: Eh oh.
1: D'accord ?
2: Sérieux, t'as vu comment tu lui parles ?
1: Ta gueule,
2: c'est quoi ce manque de respect ?
1: Ta gueule ! D'accord ?
2: Ouais, d'accord.
1: Merci.
2: Même pas peur.
0: Elle s'en va, hein, bravo.
6: Bien joué, Gérard. Elle s'en va.
2: SK, Gérard.
3: Elle
2: a dit de pouvoir aller te faire enculer.
1: Hey, Watcher.
7: Sans déconner, comment tu lui parles, t'es qu'un bâtard.
2: Franchement, t'as vu comment.
1: Toi, t'es une grosse pute, hein, au revoir.
7: C'est ta mère, la grosse pute. T'as vu comment tu parles à Céline?
1: Attends, toi, je te chope en antenne.
2: Attends, Gérard, mais reviens.
0: Gérard, se diriger vers le téléphone.
2: Il sait pas. Gérard, retourne au micro.
1: Attends, la grosse pute là.
4: Allez, vas-y.
1: Gérard. Attends, la grosse pute là de Wattwatcher.
2: Eh, pas de nom de famille d'abord. Alors t'arrêtes.
1: Eh, Wattwatcher, une grosse salope, alors au revoir.
2: Non,
6: un
2: attends.
6: Instant, si Céline pouvait revenir avec les feuilles, ça serait vachement sympa parce que je suis en galère au standard.
2: Gérard, allume ton micro déjà.
1: Voilà. Manière, c'est simple.
2: C'est simple.
1: Ça va être simple, dans 10 minutes, le débat est clos.
0: Non, c'est 2 heures, Gérard.
1: Non. De toute manière, c'est pas vous qui allez me commander, d'accord ?
2: Si, je t'assure.
1: Non, parce que Max est parti, c'est moi maintenant qui va commander.
2: Ouais, c'est ça.
1: D'accord ?
2: D'accord, on lui dira.
0: Il y a une question de Pitbull qui dit faut rouler les grosses dans la farine pour savoir de quel côté elles mouillent.
1: Ouais, c'est ça. Pitbull, il va se faire enculer, il va voir si son chien est.
0: Il lui mord la queue.
1: Voilà.
0: Il y a pensé, cochon.
1: Ouais. Alors, on va s'écouter.
2: Non, Gérard, pose ta question avant qu'on y aille.
0: Un petit point net, non ? Juste ouais. Avant ça, Gérard. On a passé la barre des 10 000. On est à 10 916.
4: Yes.
0: C'est joli, non ?
2: C'est énorme.
4: Bravo. Reste calme.
2: Kilo. Ouais.
1: Donc voilà. Alors, pourquoi les personnes obèses sont-elles mal vues par les gens ? Et on se retrouve tout de suite après au 0825 08 5000. Et donc, on s'écoute Slim Fall de Jabaltou. À tout de suite.
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2: Gérard, c'est quand tu veux, hein. Une fois, deux fois, voilà.
1: Et voilà, donc suite et fin des débats. De toute manière, c'est les dernières questions et ça va être terminé parce que ça commence à m'énerver. Donc voilà. Donc alors, pour Céline, je m'excuse, voilà, terminé.
2: Non, tu t'excuses.
1: Je ne veux pas le savoir.
2: Tu t'excuses bien.
9: Gérard, tu ne veux pas qu'on parle de toi, donc tu ne parles pas des autres.
2: Voilà.
1: Merci. Bah non,
2: excuse-toi comme il faut.
1: Dans ces cas-là, les gens n'ont pas à dire ce qui se passe.
9: Je ne te parle pas de toi, Gérard, alors ferme ta gueule.
1: Bah, dans ces cas-là, la semaine prochaine, on changera d'équipe.
2: Gérard.
9: Tout à fait.
2: Gérard. Excuse-toi pour ce que t'as dit. Tu dis je m'excuse.
0: Ça mérite des excuses.
1: Terminé. C'est tout, ça fait clair, net et précis maintenant.
2: Tu vas te faire insulter, bon tant pis.
1: De toute manière, tu vas mettre des jingles. Et si tu mets des jingles, je dis au revoir à tout le monde et c'est terminé. D'accord ? Parce que maintenant, je sais qui c'est qui met les jingles. C'est toi. Ok?
2: Tu me fatigues, enchaîne.
1: Ouais, bah si je veux, c'est pas toi qui vas me commander. C'est pas parce que Max est pas là que tu as
0: que
1: commandé.
0: Les souris dansent.
1: Hein?
0: Que les souris dansent.
1: Parce que à chaque fois, c'est toutes les semaines, c'est pareil. Alors maintenant, la semaine prochaine, ça va se passer autrement. On va garder que les mecs qui sont corrects sur le net. Parce que apparemment, sur le net, c'est pas eux qui font le bordel. À chaque fois, c'est chez vous et le standard. Donc je vais changer d'équipe et c'est tout. Voilà. Donc comme ça, ça sera fait. Donc, suite et fin du débat, donc il est 35, ça tombe bien, à moins de 40, on arrêtera. Alors, pourquoi que les personnes obèses sont-elles mal vues par les gens? Oui, mal vues par les gens. Donc, alors, je sais même plus qui c'est qu'on a. Alors, on a Albran.
4: Boulibil.
10: Albran, ouais, bonsoir.
1: Mais je voudrais bien savoir, qu'est-ce qu'il fait encore là, le Boulibil?
4: Allez, vas-y.
1: Alors, Boulibil, je crois qu'on t'avait dit au revoir, il me semble.
10: Ok, au revoir.
0: Il voilà. n'y a pas Boulibil.
10: Hop là.
1: Hein. Ah bah si, apparemment...
0: Il
1: n'y
0: a pas, pas Boulibil.
1: Bah, il vient de le dire. Donc, Yann.
9: Non, Gérard.
11: Ouais, Yann, je suis là, bonsoir.
1: Watcher, non, elle n'est plus là, elle.
11: Non.
1: Donc, qui c'est qui... Bon, alors, donnez-moi...
11: Il y a Fist.
9: En fait, on va leur demander de se présenter, je pense que ça sera plus simple.
11: Il y a Fist Burger, toujours, Fist.
1: Ouais, Fist de Brooklyn.
11: Brooklyn, ouais, bien ouais. sûr. Salut, c'est Yann Sodo.
1: Ouais.
11: Salut Yann.
1: Salut.
11: Salut.
1: Et Albran.
10: Albran, ouais.
1: Albran.
10: De Lille. Bonsoir tout le monde.
11: Bonsoir. Bonsoir. Et... Bonsoir.
1: Et normalement.
9: Il y a G.I. Joe normalement.
11: Et voilà.
1: G.I. Joe.
11: Exact de Paris.
1: Bonsoir. Voilà, okay.
10: Bonsoir G.I. Joe.
1: Bon, oui. Ok, bon bah voilà. Donc vous avez entendu la question?
11: Oui.
10: Oui.
1: Donc alors je la répète quand même. Donc pourquoi que les personnes obèses sont-elles mal vues par les gens? Donc on va demander à Albran, excusez-moi.
10: Dire en anglais, parce qu'elles sont plus grosses que les autres, et donc étant plus grosses, elles se font plus remarquer.
1: Mm-hmm.
10: Et les gens, ils aiment pas les gros, c'est un peu des cons, mais bon, ils aiment pas les gros, quoi.
1: Ouais, non, mais je comprends pas, mais pourquoi qu'elles sont... c'est ça que j'arrive pas à comprendre.
10: Pourquoi qu'elles sont plus grosses que les autres?
1: Non, mais pourquoi qu'elles sont, elles sont aussi mal vues que ça?
11: Bah ouais.
10: Je sais pas, faut demander aux gens qui les voient mal, toi. Quelle est ta réaction quand tu croises une grosse?
1: Bah moi, personnellement, j'en vois, comme j'ai dit tout à l'heure, je sais pas si t'as écouté...
10: Vaguement, ouais, j'étais hors antenne.
1: Donc, bah attends, on va en discuter tout à l'heure.
10: Non, continue.
1: Non, mais attends, on va laisser parler quand même, on va laisser réagir et... Ne t'inquiète pas, Je vais répondre à ta question aussitôt après, d'accord?
10: Bien, volontiers.
1: Donc, Yann?
11: Bah, moi, je trouve personnellement qu'elles sont pas trop mal vues, les grosses. Je les trouve assez joviales, assez souriantes. Je trouve qu'elles sont dans le délire. Donc, pour moi, non. Je les considère pas comme des personnes à part.
1: Mm-hmm.
11: Je vois en elles des femmes, hein, avant mm-hmm. tout.
1: Ouais, non, mais ok.
11: Ouais,
1: voilà. Yann, donc c'est toi qui viens de répondre. Gijo?
11: J'ai un bon point là. G.I. Joe, Gérard. J'ai un bon point.
1: G.I. Joe.
11: G.I. Joe. Alors, moi, je pense très honnêtement que les grosses ne sont pas mal vues. C'est les gens qui les regardent ont peur de l'indifférence.
1: Non, mais je parle pas. Attention, ouais. Pas uniquement que les femmes. Hein. Attention, ouais. Faut pas tout.
11: Ouais.
1: Je parle des deux sexes. Hein.
11: Absolument.
1: Attention, parce que là.
11: Mais bien sûr.
1: Faut pas faire allusion que sur une personne. Hein.
11: Bah non.
1: Je suis allusion sur les deux personnes. Hein.
11: Oui, il n'y a pas de sexe faible.
1: Non, il y a les deux. Il y a les deux, d'accord.
10: C'est comme les animaux, hein. Un chien obèse, c'est pas très gros, c'est pas très beau, je veux dire.
1: Mmh.
10: Donc tu peux très bien mal voir un chien obèse. Quoi.
11: Ouais, mais ils sont sympas aussi, ils sont joviales, ils sont
12: bien, c'est qu'on peut les taper, ils ne courent pas après, quoi.
1: Non, mais attendez, pas tous en même temps. Fitch, c'est bon pour toi
13: Moi, je pense qu'il y a quand même un phénomène qu'on néglige, c'est il y a peut-être un petit peu de jalousie aussi, quand même.
1: Mais pour... Dans quel sens que tu veux dire ça?
13: Dans ce sens-là, de nord-sud, il y a peut-être un petit peu de jalousie dans le sens où t'es envieux, qu'en fait, t'es envieux un petit peu.
1: Attends, 5 minutes. Attendez 5 minutes, je demande une question au standard. J'ai 4 personnes, c'est ça?
14: Oui, 4 personnes.
15: Oui, tu sais compter, c'est bien.
14: Juste une petite question de Gérard Mandebulo qui demande, Gérard, est-ce qu'on peut devenir un poivreau aux dents pourries après avoir fréquenté une obèse?
1: Je vois pas le rapport.
15: Moi, oui.
13: Je vois pas. C'est vrai.
11: C'est dans l'enfance, ça.
13: C'est
16: vrai.
14: Nous, on a une petite réaction standard.
13: Oui.
14: On nous a dit que généralement, les gens obèses sont mieux vus, justement parce qu'ils sont plus imposants, donc on a plus de facilité à les voir.
16: Mais c'est boule et bile.
13: C'est pas faux. C'est vrai, ça, GG, non?
1: De quoi?
13: qu'on les voit mieux parce qu'ils sont plus volumineux.
7: Bah, on les voit pas plus mal alors.
13: C'est de la physique élémentaire.
1: Apparemment, c'est ce que les réactions qu'on a au standard. Donc moi,
13: je cautionne.
1: Bah, je peux pas aller contre ce que les personnes nous disent au standard.
14: Ouais, parce que moi, on m'a dit tu mets une obèse ou un obèse derrière un arbre et un ou une anorexique. T'as plus de chances de voir l'obèse, donc elle est mieux vue.
11: Ça, c'est vrai. Perso, Gérard, c'est Yann Sodo, tu préfères les grosses ou les maigres?
1: Ah non, mais hé ça y est,
13: il arrive.
1: Non, mais c'est bon, je vais pas m'éterniser sur ma vie privée. Vous en saurez plus en temps et en heure.
11: Ah oui, j'ai entendu avec Christine.
13: Ouais, tout à fait.
11: Et après Christine, il y a eu...
1: Vous en entendrez plus en temps et en heure.
13: Ouais, GG.
1: Il y aura une libre antenne spéciale.
13: Sur Internet, hein, de toute façon.
11: Spéciale
13: Christine.
11: Il y aura un historique de tes boudins, donc.
1: Ça
2: va chier, au hasard.
1: Au hasard, Zidjo, au revoir.
11: Désolé.
1: Et voilà, manque de peau parce que c'était sa voix que j'avais entendue.
2: Ouais. Ah, pas de chance.
13: C'est fils. Pour revenir à mon histoire de la jalousie là, avec les obèses, est-ce que toi, par exemple, tu disais tout à l'heure que toi, tu manges pas beaucoup. Par exemple, soir, t'avais juste mangé un petit taboulé. Est-ce que toi, t'es jaloux quand tu vois une personne obèse en te disant qu'elle mange bien, qu'elle va souvent au restaurant, que tu vois des trucs
1: non,
13: comme ça?
1: Non, pas spécialement. De toute manière, chacun mange à sa faim. Hein.
13: Ouais. Tu crois que chacun mange à sa faim dans ce bas monde?
1: Bah, de toute manière, ça dépend des revenus qu'ils ont, c'est tout. Hein.
13: Ouais, bah,
2: on va pas nous faire chier. Hein.
13: Voilà.
2: Hein.
1: Donc, chacun.
0: Ça dépend aussi de l'état des dents.
1: Non, mais ça.
0: Ouais, l'état des dents de la personne. Si la personne a les dents pourries, par exemple, les dents bien pourries.
2: Comme certaines ici.
1: Ouais.
2: Est-ce que tu dis certaines?
13: GG, est-ce que tu peux être obèse si tu manges que de la purée ou de la soupe ou des trucs comme ça, justement?
1: Non, quand même pas, parce que là. Je pense pas.
7: Des sucettes au caca.
13: Ouais.
1: C'est ça qui vient de dire ça.
13: Ah, c'est vrai que les sucettes, ça fait grossir, hein.
7: Bah oui.
1: Ça abîme, Bille.
13: Ça abîme les dents, hein. Ça ruine les chicots, quand même.
7: Ça ruine les chicots, ouais.
2: Gérard, tu peux parler, là.
1: Non, Gérard.
9: Ça s'est introduit dans la ligne, je sais pas comment ça s'est passé.
13: Qu'est-ce qui se passe, là?
9: Qu'est-ce qu'il y a? Il y a Monsieur Mazur,
2: il y a Monsieur qui est là.
11: Bonsoir, Monsieur Mazur.
2: Bonsoir.
4: Oui, allô, bonsoir, c'est Monsieur Mazur à l'appareil. Allô, m'entendez-vous?
2: Qu'est-ce qui est importable?
0: Il y a un problème, là.
1: Qui est importable?
4: Eh bien, écoutez, ce n'est pas moi.
2: Ah, c'est même là-bas, Gérard. Retourne-toi, là, c'est même là-bas, je crois.
1: Non.
2: T'as pas portable?
1: Qui est importable?
13: Lève un bras, là.
7: Je vais
4: rapprocher
7: de la base, Monsieur.
4: Allô,
1: m'entendez-vous?
2: Du calme. Non, Gérard, du calme.
0: C'est bon, il n'y a plus le portable.
1: Ça commence à me gonfler, Monsieur Mazur, je ne veux plus vous entendre.
4: Attendez, je suis pour rien.
7: Jouillet dans son cul.
13: Bonsoir, Monsieur Mazur.
4: Oui, bonsoir, chers amis, bonsoir.
13: Vous allez bien?
4: Oui, tout à fait. Je vous salue.
13: Vous arrivez tard ce soir.
7: Il crachait dans les yeux.
13: On y va,
4: écoutez, oui, j'étais tout à fait occupé. Je vous prie de bien vouloir m'en excuser. D'ailleurs, Monsieur Mazur, comment dire, je me permettrai de vous faire observer que je vous ai écouté un peu plus tôt et j'ai cru ouïr un imposteur, n'est-ce pas? Quelqu'un qui se faisait passer pour ma personne.
1: Monsieur Mazur, pour l'instant, c'est moi qui pose les questions et c'est moi qui dit qui prendra.
4: Eh bien, absolument, Monsieur Gérard.
1: D'accord.
4: Je vous écoute. Bien sûr.
13: Tout à fait.
1: Alors maintenant, vous allez répondre aux questions et
4: absolument.
1: Vous n'allez pas vous éterniser.
4: Tout à fait.
1: Parce que dans moins d'un quart d'heure, j'arrête, parce que ça commence à me gonfler sérieusement.
4: Tout à fait, Monsieur Gérard.
1: Clair, net et précis.
4: Absolument.
13: C'est cela, oui. Tric.
0: Question de Mad Max qui demande, est-ce que 110 kilos valent mieux que 110 kilos?
1: Je répondrai pas à cette question.
4: Question de ta mère, Boulébile.
13: On parle pas des mamans.
0: Gérard, un point sur le net.
2: Gérard, on est
0: à 12 916.
1: De manière, c'est
0: bien,
1: simple.
0: C'est une bonne moyenne. Hein. Ta moyenne est à 2.
1: Non, la moyenne, c'était 15
2: 2000.
1: De manière, il est moins le quart. Donc, ça va être la fin du débat. Comme ça va être terminé.
2: Non, Gérard, je t'assure que non.
4: Poursuivez.
2: Oh, tu vas encore morfler, toi, vas-y.
1: C'est moi qui commande. De manière, si Max, il écoute, il m'appelle sur la ligne directe, je dis j'arrête. C'est tout.
2: J'arrête.
7: Niquez des manouches.
2: Voilà.
1: Voilà, ça continue, alors c'est Pedro, donc...
2: Ah bah non.
1: Question, la question est claire, nette et précise, donc terminez le débat, conclusion.
2: Non, il n'y a pas de conclusion.
0: Non, il n'y a pas de conclusion, Gérard, c'est trop tôt.
1: Il y aura conclusion.
2: Non, il y a un disque qui est là, il ne peut pas partir.
1: Il y aura conclusion.
0: Vous les billes.
1: Non, il y aura conclusion du débat.
0: Non.
16: C'est allez, pas les auditeurs, demandez les questions.
1: Non, c'est
0: une question de Carlos Amoal. Une question de Carlos Amoal qui demande est-ce que les cabines téléphoniques sont des portables pour obèses.
1: Non, non, il est hors de question que je réponde sur des conneries. Terminé.
0: Gérard, ressente le débat.
1: Je ne répondrai pas à cette question. Terminé. Mais
0: je te demande pas de ça. Je te demande de te recentrer sur le débat.
3: Allez,
0: de prendre en considération les centaines de milliers de personnes qui t'écoutent.
1: Non, mais même.
0: Moi, qui attendent ta réponse.
1: Il est hors de question que je réponde à cette question qui ne vaut rien.
3: Alors, pose une bonne question.
1: C'est la dernière. Et ça sera tout. Voilà.
0: Posez une bonne question.
3: Allez.
1: Ce sera la dernière.
16: Gérard, il y a Max qui veut te parler de la téléphone. Viens, on va meubler, on va raconter des conneries.
1: Je reviens, n'ayez crainte.
3: Non, on n'a pas qu'il y ait pas.
17: Il est parti où, là ?
0: Gérard se lève dans un costume.
3: Il se lève.
0: Tati ?
3: Il se lève.
0: Il prend le téléphone.
1: Ouais, Max ?
3: Ouais.
1: Non, mais j'arrête, hein, parce que c'est le bordel. Je préfère te prévenir tout de suite. Hein.
0: On t'entend pas, Gérard, ça sert à rien de faire ça.
1: Mais de toute manière, l'autre, il fait écouter toute la conversation à tout le monde, donc tu vois comment que ça se passe.
17: Mais moi,
1: de toute manière,
0: Gérard, tu passes pas l'antenne.
1: Le débat. Donc, moi, je fais une question et je fais la conclusion.
0: Oh mon Dieu, oui, quelle odeur.
1: Mais attends, l'autre, il recommence, tu vois. Là, il te met le haut-parleur, vas-y, tu vois. Alors, tu le reprends. Non, mais attends, tu reprends Pedro. Là, regarde. Ben, ça y est, il l'a mis. Et en plus, il met le micro pour que tout le monde entende.
18: Il y aura des avertissements pour tout le monde demain.
1: Voilà, terminé. Attends, je te le repasse, Pedro, parce qu'il est en train de se foutre de ta gueule.
0: Max, t'es dur, hein.
1: J'arrête.
14: Je trouve ça dur et vachement crédible.
0: Une question de Carlos à moi, là, vraiment. Est-ce que les obèses voulant participer au débat peuvent utiliser des téléphones cellulites ? Il a pas entendu.
1: Non, j'ai pas entendu, justement.
0: Alors, une question de Carlos à moi, est-ce que les obèses voulant participer au débat de ce soir peuvent utiliser des téléphones cellulites ?
1: C'est-à-dire, cellulite, téléphone portable, non.
0: Des portables. Okay.
1: Il est hors de question que les personnes passent avec des téléphones portables dans les débats. Et ça, c'est ce que j'ai horreur d'entendre. Et ça, je peux rien dire. Parce que apparemment, sur les trois quarts des auditeurs qu'on a eu, on a eu des auditeurs avec des portables.
3: Qu'est-ce que tu te fous dans ton cul ?
1: N'est-ce pas au standard ?
17: Non, c'est vrai, parce qu'en fait, plus les gens vont et plus ils ont des portables.
1: Ben ouais, mais le seul problème qu'il y a, c'est qu'avec un téléphone portable, on les entend pas, parce que les trois quarts du temps, on croit qu'ils nous entendent, et en fin de compte, comme les trois quarts du temps, ils n'ont pas de batterie, donc automatiquement, c'est le bordel.
17: Je suis d'accord avec toi, Gérard.
1: Les auditeurs, merci, vous restez, vous allez vous calmer.
3: Est-ce que vous pouvez
1: vous allez vous calmer !
3: Parce que si tu veux
1: merci.
3: Question de monsieur Cousin. Est-ce qu'on peut considérer les poteaux de but comme des cotons-tiges pour obèses ?
1: Alors, au revoir à toi, Yann Sodo.
3: Pourquoi ?
1: Merci. Voilà, terminé pour lui.
19: Boulet Bill.
3: Allez, une petite question, là. Allez.
1: Donc, c'est la dernière.
3: Attends, on va voir.
1: C'est pas vous qui commandez. D'accord.
3: Oui, allez-y, monsieur.
16: Ouais, c'est le chef, allez.
1: Maintenant, non, tu me l'as
3: coupé
1: 5 minutes.
3: Monsieur.
1: Monsieur Mazur, merci.
16: Voilà.
1: Donc, quand Céline aura terminé avec l'auditeur au standard, je vais y parler. Oui,
14: on a une question au standard. Qu'est-ce qui est plus gros qu'un obèse ?
1: Qu'est-ce qui est plus gros qu'un obèse ?
16: Bah, deux obèses.
1: Bah, deux obèses. Hein.
14: Bah, merci. Hein.
1: Bah, de toute manière, c'était pas une question, c'était une charade. Donc, c'est bon, Céline.
0: Bravo !
1: Ouais,
0: charade.
1: Céline, s'il te plaît, Céline, c'est bon, ça y est. C'est...
16: Gérard, on va peut-être y retourner là.
1: Non, attends, tu permets ?
0: Il y a Jerry Kahn qui demande, Gérard, est-ce qu'on peut acheter une obésité sur Internet et en euros ?
1: Non. Non, merci. On ne peut pas acheter des gens sur Internet et en euros. Donc, voilà. Merci, Esteban. Donc, merci Pedro.
16: Ah ben j'y peux rien, c'est les auditeurs.
1: Tu peux me couper ton micro. Non mais je te demandais, merci. Donc alors, je voulais dire, pour ce qui s'était passé tout à l'heure avec Céline, s'il te plaît, tu m'écoutes. Pour ce qui s'était passé pour tout à l'heure, je te présente toutes mes excuses.
17: Merci.
16: Bravo, Gérard. Bravo.
1: Voilà.
16: Quel homme.
1: Mais je préfère dire que je ne veux plus que ça se reproduise dans les débats. On est bien d'accord.
16: Mais tu sais qu'elle allait pleurer.
17: On est
16: hein.
17: D'accord,
1: mais... Non, attends. Pedro, pour l'instant, c'est pas toi qui commandes dans mes débats.
16: Mais c'est vrai, mais elle allait pleurer,
1: je
16: le dis.
1: De toute manière, c'est moi qui commande.
16: T'as été méchant.
1: Je m'excuse et c'est tout. Ça y est.
17: Surtout que Gérard, mon ami.
1: L'incident est clos. Point final.
0: Non, c'est la preuve, Elephant Man a un cœur.
1: Voilà.
0: Dire, c'est
1: parce que tout gentil que je suis, mais tout con que je peux être. N'est-ce pas, Pedro ?
17: C'est évident.
16: Ouais.
0: C'est clair. Tu sais très bien c'est ce que t'as dit, c'est la plus grande vérité depuis tous tes débats. Hein. Surtout la fin.
16: C'est le premier truc intelligent que t'as dit.
1: On va bien se mettre dans la tête que...
16: Faut y aller là, Gérard.
1: Ouais, ben voilà. Ouais. Donc on va terminer là-dessus. Voilà.
16: Allez,
1: alors, les personnes obèses vont-elles plus souvent au restaurant? Ben non, ben ça, on en a discuté assez tout à l'heure, des restaurants... Voilà. Ça, c'est une question et je pense que... Olbran.
19: Olbran.
1: Pete Burger, Monsieur Mazur.
0: Brun.
20: Oui, bien sûr. Oui, je suis là. Bah oui.
1: Monsieur Mazur.
20: Oui, je suis là, tout à fait.
1: Merci de répondre quand je demande si vous êtes là. Parce que,
20: absolument, c'est exactement.
1: Alors, ça y est, je pose la question, c'est la dernière.
20: Bien sûr.
1: Les employeurs ont-ils le droit de refuser une personne obèse dans leur établissement? On va demander à Monsieur Mazur. Et pas trop long, s'il vous plaît.
20: Eh bien, écoutez, je dirais
1: que... Et celui qui s'amuse avec le réveil, arrête!
20: Oui, tout à fait. Eh bien, écoutez, je dirais que non, au regard de la loi, on n'a pas le droit de refuser une personne en fonction, n'est-ce pas, de son handicap physique.
1: Ouais, mais dans quel sens, alors?
20: Dans quel sens? Eh bien...
1: Écoutez, oui, j'écoute.
20: Je vous dirais, bien sûr, je vous dirais que, par exemple, l'obésité peut être considérée dans certains cas comme un handicap physique.
1: Mmh.
20: Ne plus passer à travers certaines largeurs de portes.
1: Mmh.
20: Parce qu'il faut savoir, bien entendu, que nombre d'établissements, bien malheureusement, ne sont pas équipés pour recevoir les personnes qui ont une surcharge pondérale, n'est-ce pas?
1: D'accord. Fitzburger.
21: En même temps, je suis d'accord avec ce qu'a dit M. Mazur. Mmh. En même temps, le chef d'entreprise a tous les pouvoirs au sein de son établissement, quand même.
1: Ouais, d'accord. Donc,
21: tu connais le proverbe « Pierre qui roule n'amasse pas mousse », ça veut bien dire ce que ça veut dire, quoi. Mm-hmm. C'est-à-dire, chacun, tu vois, il fait ce qu'il veut, quoi.
1: Mm-hmm.
21: Je suis d'accord avec Monsieur Mazur, mais c'est quand même à nuancer, tu vois.
1: Mm-hmm.
21: Parce que voilà, il y a aussi ce côté-là qu'il faut prendre en compte. Je veux dire, faut pas le négliger, quoi.
1: Mm-hmm.
21: Et je pense que bon, t'es d'accord avec moi, quoi. T'es d'accord avec moi, non?
1: C'est dans le studio d'à côté, ça.
21: Bon, ça t'empêche pas d'être d'accord avec moi.
1: Ouais, mais moi, je suis pas trop d'accord avec les employeurs, malheureusement.
21: Ouais, non, mais ça...
1: Non, mais bon.
21: On va pas rentrer là-dedans. Hein.
1: Non, mais de toute manière, c'est mon point de vue, c'est tout. Hein.
21: Ouais,
1: Olbran, pour finir.
19: Eh bien, en fait, les employeurs, ils ont pas le droit de faire de la discrimination, comme similitude, c'est dur à dire.
1: Mmh.
19: En fait, on peut porter plainte... si on a été victime de discrimination.
21: C'est vrai.
19: Bon, il faut aussi...
1: Attends, 5 minutes, Olbran, je crois qu'il y a une question importante.
19: Mais je suis sûr qu'elle est super importante en plus.
1: Une question internet intéressante ou pas?
0: Non, on nous dit juste que les obèses roulent mieux que les gens de poids
19: plus
0: acceptable.
21: Ouais.
0: Donc pas très intéressante. Sinon, on est 12.
19: Il y a le coup de maintien.
21: Ah, oh là.
0: Hein? 12 000, pardon.
1: Ah bon, 12.
0: Je suis folle, c'est ça.
21: Des chaleurs.
1: 12 personnes sur internet, ça m'aurait semblé. Et puis donc, pour terminer, Olbran, attends, on a le magicien.
19: Ok.
1: Pour finir.
22: Bonjour Gérard.
21: Bonsoir.
1: Le magicien.
22: Oui, c'est moi. Gérard.
21: Oh là.
22: Gérard, c'est le magicien. Gérard.
1: Eh, tu te fous de ma gueule là?
22: Pas du tout.
21: Il y a un blanc.
22: Je suis une personne de petite taille obèse, Gérard.
21: Ah, tu cumules toi.
1: Bon, hey. Tu vas demander à Céline comment qu'on participe dans mes débats, ouais. D'accord?
22: Je suis debout, Gérard. Je suis debout.
1: Ouais,
22: Monsieur Gérard, pourrais-je me permettre de vous poser une question, s'il vous plaît? Ne s'agirait-il pas de votre
21: santé? Oh là!
22: Je suis debout.
16: Oh là là, qu'est-ce qui se passe?
21: Oh là.
16: Attends, on va les mettre en attente 2 secondes, hein. Voilà. Bon, Gérard, tu voulais peut-être dire quelque chose?
1: Non, je voulais que Olbran a terminé et puis le magicien lui dit au revoir.
16: Bon, bah alors.
22: Je suis debout, Gérard.
16: Voilà.
1: Au revoir, le magicien.
16: On lui dit, bah ça y est, on lui a dit au revoir, je crois, le magicien.
1: Donc, Olbran, pour finir à la question.
19: En fait, je voulais terminer en disant que.
16: Attends, va. Hop. Voilà, c'est géré.
1: Vas-y. Ouais, Olbran.
16: Vas-y, ma chérie.
19: Ouais, je voulais terminer en disant qu'il y a certaines professions où il faut quand même être assez lucide. Je veux dire, si tu fais 120 kilos et que tu présentes pour une place d'hôtesse de l'air, on ne prendra pas, quoi.
21: Ouais.
1: Bah ouais, mais ça, de toute manière, on en a parlé tout à l'heure, je crois, dans la première.
19: Tout à l'heure, on a parlé des gros qui prennent l'avion. Là, on parle des hôtesses de l'air obèses et ça n'a rien à voir.
21: Ouais, mais regarde.
19: Mais elle, c'est parce qu'elle peut pas passer entre les allées.
21: GG.
19: Elle
21: arrive à voir.
1: Hey Pedro, on peut savoir qui c'est qui s'amuse à mettre les infos?
16: Les infos de?
0: Les infos de quoi?
1: Bah, je sais pas, j'ai des retours d'infos, ça commence à m'énerver.
16: T'entends des voix, toi.
1: Alors donc, Anapine pour finir. Et on va faire la conclusion du débat.
23: Oui, bonsoir Gérard, bonsoir l'équipe, c'est Anapine. J'appelle de Saint-Quetard en Vaseline.
21: Bonsoir.
1: 118.
21: Que la force soit avec toi, hein, quand même.
22: Yes.
1: Tu réponds quand tu veux.
22: La question, là, j'étais
1: les en employeurs, en tête, les employeurs ont-ils le droit de refuser une personne obèse dans l'établissement? Les informations dans les oreilles, ça suffit.
22: C'est quoi, c'est RMC, c'est quoi?
1: Alpine.
22: Ouais, Alpine. Donc moi je dis que non, les employeurs doivent embaucher, mais doivent pas faire de discrimination selon le poids, sauf dans ton cul, ni le physique.
1: Monsieur Mazur, restez poli quand même.
22: Ouais, écoutez, je n'ai rien dit.
19: Mais t'aurais que ce soit Monsieur Mazur qui dit ça. Hein. Ah.
1: Donc alors moi je vais répondre à la question.
22: Ouais. Pas fou dans ton cul la question.
1: Alpine.
21: Ah bah non.
22: Bah non plus, hein.
1: Attention à ce que vous dites,
22: Manière,
1: c'est fini, alors c'est simple.
22: Une question
0: d'Anakin Skywalker qui demande, est-ce qu'un gros steward peut être considéré comme un obèse de l'air?
1: Oui, parce que justement, c'est ce que Holbrand disait, des personnes qui sont obèses, qui travaillent comme hôtesse de l'air ou comme steward, je sais pas comment ils font pour...
21: Hôtesse de l'air,
1: connard.
21: Hôtesse de l'art, c'est du bacon.
1: Et ta mère, c'est quoi?
21: Arrête de parler de ma mère, on va parler de la tienne, ça va mal finir.
1: Alors au revoir. Allez hop, Alpine.
21: J'ai débarqué, j'ai débarqué ta gueule, toi, ça va mal se passer. Hein.
16: Tu reprends une fois de ma mère,
21: je te jure, je t'arrache ton dernier chicot. Je te fais
1: Pidgeur, au revoir.
16: Ah, t'as laissé ouvrir des bouches.
22: Pour moi, ça
21: va. Tu vas pas comprendre.
1: Pidgeur, au revoir.
16: Voilà, donc, on va lui dire au revoir. On va lui dire au revoir.
1: Donc voilà, donc la question. Ouais, ben j'ai répondu.
22: Je veux ton dernier chicot, je fais la collection de fossiles, moi.
1: Et Anapine, je t'ai dit au revoir.
22: Ah non plus, hein. Moi je suis là, moi je squatte, laisse tomber, je suis bien.
16: Encore, ouais.
0: Gérard, t'as une dent qui bave.
1: Donc alors, là, donc c'est la fin du débat. Comme
16: mais
1: ça,
16: non, c'est
1: ça,
16: pas la fin.
1: C'est la fin du débat.
16: Ça reviendra la semaine prochaine.
0: Gérard, t'as une dent qui bave.
1: C'est la fin du débat.
19: Il est moins 5, t'as juste
1: fait. Non, c'est la fin du débat, je fais la conclusion et c'est tout.
22: Il
1: n'y
22: a pas
19: d'abus. On est attentif, monsieur Mazur, il a fait
1: c'est terminé.
16: Il a fait 3000 km, monsieur Mazur, pour venir nous parler.
22: Oui, bonsoir, c'est monsieur Mazur à l'appareil.
1: Bonsoir,
5: c'est Bill et Boule.
1: Le débat est clos.
22: Pose ta question.
1: Pose
16: ta question.
19: Pose ta question, on perd du temps, là.
6: Je suis debout.
1: Il est hors de question que je termine comme ça.
22: Il faut faire une question, là.
1: Non. Le débat est clos.
21: C'est ta dernière.
1: Le débat est clos.
16: Bon, calmez-vous. Gérard, on va conclure. Les auditeurs, on va conclure. Allez, on y va.
1: Anapine.
0: Anakin Skywalker qui dit comme quoi la conclusion du débat serait comme quoi un homme maigre peut faire un débat lourd.
1: Eh ben, c'est bien. Exactement. Non, mais c'est Anakin de la radio que j'ai demandé. Anapine.
22: Ouais, bah alors je voulais revenir un petit peu sur l'accident de tout à l'heure. Bon, t'as fait tes excuses, donc c'est bien, Gérard. Mais il faudrait pas profiter trop de ton pouvoir pour faire des choses incohérentes. Et sinon, j'ai trouvé que c'était un bon débat. On a parlé avec respect des gens obèses et je trouve ça bien. Et je voulais saluer tout le monde et une bonne soirée à tout le monde.
0: Merci.
1: Bonsoir.
22: Bye.
1: Roger Sussard.
19: Merci.
21: Alors Roger Sussard, j'arrive pour la conclusion. Hein. J'ai écouté ce débat avec attention, c'était un bon débat. J'ai noté une phrase où tu disais tout gentil je peux être, tout con je suis. Je suis d'accord avec toi, je pense que t'es plus que tu peux être en fait. Et puis voilà, et puis ton secret pour la forme, parce que c'est vrai que toi t'es pas épais quand même, c'est un petit verre solitaire et je sais que ça marche bien parce que voilà.
0: Ok.
21: Voilà.
0: Une question de Carlos Samuel qui demande est-ce qu'on surfe deux fois plus vite quand une obèse mouille sur le net?
1: Non. Albran.
0: Ok.
19: Bah écoute, moi j'ai pas trouvé que c'était un bon débat. T'as gueulé, t'as posé des questions pourrites. Et en plus, j'ai cru les reconnaître, je crois que tu les avais déjà posées. Donc je suis franchement déçue là, de me coucher si tard pour si peu. Donc voilà, je te dis.
1: Alors, Holbrand.
19: Vas-y, insulte ma mère, vas-y.
1: Non, mais tu peux me dire quand le débat a été fait.
19: Oh, t'as fait le même sur les régimes, il doit y avoir 2 ans. T'as
22: la
19: fait
22: boulimie.
19: Comme
22: la boulimie, ouais, la boulimie, ouais.
1: Alors, je peux vous dire une chose.
21: Par contre, à l'époque, t'insultais pas notre mère, à l'époque.
1: Eh, je peux vous dire une chose. Je peux dire une chose, que ça m'étonnerait que ça fait 2 ou 3 ans que j'ai fait des débats comme ça, parce que ça fait plus de 3 ans que je n'étais plus avec Max. Donc, alors, vous vous trompez.
22: Et
1: voilà,
22: c'est
1: terminé. Monsieur Mazur, pour finir.
22: Eh bien, écoutez, je n'ai qu'une chose à déplorer, monsieur Gérard, n'est-ce pas, c'est d'avoir eu autant de difficultés pour arriver au standard. Il faut comprendre que je suis une personne très, très occupée.
19: Oui.
1: Albran, c'est terminé.
22: Je regrette d'avoir été voir les filles ce soir et de n'avoir pu participer.
1: C'est bon, c'est terminé. Attendez,
16: monsieur Mazur, attendez.
22: Bien avant.
16: Gérard, je vais t'expliquer un truc. Quand quelqu'un parle, il faut arrêter de le couper, il faut le laisser terminer.
1: Non, mais. j'avais dit à Albrun de terminer.
15: Donc Monsieur Mazur va conclure.
1: Donc Monsieur Mazur pour finir.
20: Oui, donc je disais bien entendu que n'ayant malheureusement pas pu écouter le débat dans son dans sa totalité, n'est-ce pas, ce que je déplore en premier lieu, car je le répète, j'étais bien occupé à aller voir des filles de joie qui me procuraient quelques plaisirs sensuels. Eh bien, je dirais que ce débat, n'est-ce pas, était des plus intéressants, parfaitement maîtrisé, une fois de plus, par votre talent, votre verve, n'est-ce pas ? Et Dieu sait que vous en avez une petite de verve, mais en tout cas, bravo. Voilà.
1: Merci, Monsieur Mazur.
20: Alors, bien entendu, je poursuivrai en disant que l'obésité est un vrai problème de société.
1: D'accord.
20: Problème de société, n'est-ce pas, qui...
1: Monsieur Mazur, au revoir.
0: Non, mais c'est un problème de société qu'il faut soulever.
15: Oui,
0: Gérard.
15: Laisse finir.
17: Gérard, on ne coupe pas les gens.
20: Vous avez eu, bien entendu, l'expérience, n'est-ce pas, d'avoir si j'ouïe dire, bien entendu, auprès de vos différents auditeurs et auditrices, vous avez, d'après ce que j'entends, bien entendu, ce ne sont que des suppositions vécues avec une personne, n'est-ce pas, qui était victime de surcharge pondérale.
0: Mais tu supputes. Non mais va plus loin parce que ça intéresse Gérard.
20: Bien entendu.
0: Ça intéresse Gérard. Vas-y. Continue.
20: Bonjour, n'est-ce pas, bien entendu. Alors, un problème de société qui, malheureusement, est beaucoup moins évoqué dans les journaux télévisés que, par exemple, l'insécurité. Les personnes âgées, y en a-t-il des obèses, y en a-t-il des maigres? Eh bien, c'est l'éternel problème que se pose le genre humain tout au long de ce siècle, monsieur.
1: Monsieur Mazur, au revoir. Bon, ça y est, ouais.
15: Pardon.
1: Donc, conclusion de l'Internet avec le sondage.
0: Alors, il y a beaucoup de gens, 97%, demandent quand est-ce que tu fais enfin un débat sur les obèses.
1: Non, mais ils ont qu'à s'ouvrir les neurones, je viens de le faire.
15: Je crois que Monsieur Mazur a quelque chose à rajouter, attends.
0: Monsieur Mazur.
20: Oui, tout à fait. Donc, je vous dis bien entendu que l'obésité est en train... fondement même dans notre...
15: Non mais c'est vrai,
1: ça suffit.
15: Faut pas couper les gens quand même.
1: Ça suffit maintenant.
15: Ouais.
1: N'en profite pas.
15: Ouais, allez.
1: Monsieur Mazur, au revoir.
15: Bah alors parle.
0: Est-ce que je peux poser une question, Gérard, sur qui tu sais?
14: On a une réaction standard. On nous dit, si tu fais intervenir des gens, t'as le Monsieur Mazur.
15: Qu'est-ce que tu fais? Tu les mets tous à l'antenne là. Arrête.
14: C'est pour qu'ils réagissent.
15: Arrête, Gérard. Gérard, il appuie sur.
0: Ah, une question sur Sandy.
1: Vous atteignez toi. J'ai dit tout le monde au revoir.
0: Mais finis le débat, t'as pas conclu.
1: C'est terminé.
0: Les gens demandent quand est-ce que commence le débat sur les obèses.
1: Bon, allez hop, terminé. De toute manière,
0: il n'y a pas eu de débat sur les obèses.
1: Max a prévenu que demain il y aura une réunion et je viendrai pour la faire.
15: Réunion sommaire.
1: Donc voilà, terminé.
15: Bon, Gérard, je t'ai donné le titre de la chanson. T'as pas conclu, par contre, je crois.
1: Hein. Conclusion, de toute manière, c'est à chaque fois, c'est toutes les semaines, c'est pareil. Vous m'avez saccagé le débat.
0: On avait une question sur Sandy, je peux pas la poser.
1: Non, il est interdit.
0: Il demandait si elle s'appelle Athènes parce que c'est la capitale de la Grèce.
1: Mais bon, c'est tant mieux. Bah, il garde sa conclusion.
0: Il a pas
15: laisse tomber, la comparaison.
0: On n'a pas Mazur.
1: Non, c'est terminé.
15: Si, je crois, regarde, attends.
1: Non, mais c'est bon, c'est terminé. On termine combien sur le net?
0: Eh ben, on termine à cause de tes énervements et les gens attendaient enfin un débat sur l'obésité. Il n'a pas eu lieu ce soir. Bah, du coup, on est à 812.
1: Ouais, c'est ça. C'est ça. Je vais te croire.
0: Bah, regarde, hein.
1: Non, mais de manière.
0: Tu crois qu'il y a beaucoup
1: pas.
0: De monde?
1: Non, mais j'y crois plus. Allez, hop, terminé. Donc, voilà, c'est la conclusion. Donc, là, vous allez retrouver Lucky pour la nuit.
15: Ah, et puis, je crois qu'il y a quelqu'un qui veut dire un mot.
0: Attends. 8120.
1: Sarcutage en bénol de Ripo, sanction. Au revoir, bonne nuit à tous!

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1: Fun Radio, pratiquement 8h moins quart, 7h44, il est enrhumé, il tousse, j'arrache, c'est une horreur.
2: Vous aimez les huîtres? Rentrez dans mon...
3: Non, ça va.
2: Oh ouais, ça va, vous avez tous connu Noël, vous aussi, hein, donc me la faites pas à moi. Ça va bien tout le monde? On se réveille? Ben vous savez qu'on va faire un petit réveil surprise là, avec Alexandre, 16 ans, ça va Alexandre?
4: Ça va et toi?
2: Oh bah écoute, tu entends? Tu entends un peu comment je suis enrhumé?
4: Ah bah oui.
2: Nicolas, non pas Nicolas, Alexandre, Alexandre, ouais. Nous allons réveiller ton copain, il s'appelle Rodolphe.
4: Exactement.
2: Alors il paraît qu'il sort avec la fille
4: du
2: directeur du Bahut.
4: Voilà.
2: Donc tu veux que je me fasse passer pour le directeur du Bahut?
4: Tu fasses bien flipper.
2: Et il a une voix comment le directeur?
4: Un petit peu plus grave que toi.
2: Un peu plus grave que moi. Comme ça?
4: Voilà.
5: Ouais. C'est pas Rambo.
6: Bonjour, ouais. Bah, c'est pas Rambo. Salut, je suis directeur de ton lycée.
4: Non,
6: ouais. Moi, ouais, t'as pas mal.
2: Bon, on y va?
4: On y va.
2: Allez, ouais, bah, on va le faire flipper. Ah oui, parce qu'il sort avec la fille, donc forcément je suis le père. Ouais, c'est ça.
7: Allô?
8: Allô, bonjour, pourrais-je voir Rodolphe, s'il vous plaît?
7: Allô?
8: Oui, pourrais-je voir Rodolphe de la part du directeur, de la part de Monsieur Neveu, s'il vous plaît?
7: Oui, je vais l'appeler.
8: Merci.
7: Monsieur.
8: Vous pouvez faire vite, ça serait super. Plus vite. Magne-toi.
7: C'est bien Rodolphe, bonjour?
8: Bah oui, bien sûr, oui.
7: Bon.
8: Sauvage. Ah. Non, je supporte pas ça.
7: Allô?
8: Allô? Oui, est-ce que Rodolphe est là, s'il vous plaît, madame?
7: Non, il vient de partir à l'instant.
8: Comment ça, il vient de partir?
7: Quoi?
8: Ah non, c'est pas possible. C'est Monsieur Neveu, je suis le directeur de son lycée, lycée Soutine, s'il vous plaît. Non, passez-le-moi, c'est très important.
7: Écoutez, je vais aller voir ce qu'il y a encore dans la cour. Hein.
8: Écoutez, je n'irai pas par quatre chemins. Votre fils est renvoyé de l'école. Allô?
7: Allô, oui.
8: Votre fils est renvoyé de l'école.
7: Ah ben moi, je suis la grand-mère.
8: Ah, bah oui, bah, votre petit-fils est renvoyé de l'école.
7: Bon.
8: Eh oui. Vous savez ce qu'il a fait?
7: Non.
8: Eh bien, il a fait des choses avec ma fille. Il sort avec ma fille.
7: Ah.
8: Ah oui, vous, ça vous dit rien, tout ça?
7: Bah non, évidemment.
8: Ah oui, vous êtes jamais sorti avec un garçon, madame?
7: Ah non,
8: c'est
7: ça, oui.
8: Ah oui, ah ben, c'est ma fille. Et ma fille, ah ben, maintenant, elle pleure tous les jours parce qu'elle lui a fait des choses terribles. Alors moi il est renvoyé. En plus il a des mauvaises notes.
7: Ah,
8: ah bon. Bah oui.
7: Écoutez, les parents seront là demain.
8: Bon, est-ce que vous pouvez me faire un chèque, madame?
7: Ah non, ça me gêne
8: non,
7: pas.
8: Non, vous pouvez pas ça. Vous n'avez pas de chéquier?
7: Non.
8: Vous avez une carte bleue?
7: Non.
8: Éventuellement on pourrait se rencontrer?
7: Ah non, ça moi je ne prends pas la responsabilité. Hein. Les parents seront là demain soir.
8: Ah d'accord, mais tous les deux on pourrait pas.
7: Ah, oui.
8: Non, parce que là je suis un peu seul. Ma femme est partie. Je n'ai plus d'amis. Je suis obligé de payer pour avoir des amis.
9: Allô Lorenzo?
2: Ah, ah non. Allô?
9: Allô Lorenzo?
2: Oui.
9: Je t'ai écouté.
2: C'est qui?
9: Rodolphe.
2: Non, c'est pas vrai.
9: Ah, l'enfoiré. Oh, bah, il est pas fait. Ah, bah, je vais faire
2: un pas de des couilles. Le salopio. Ah, le
9: salopio. Là, j'étais dégoûté, quoi.
2: Rodolphe,
9: ouais.
2: Bah écoute, Alexandre a voulu te faire un réveil surprise. Mais ta grand-mère, elle est géniale.
1: Super.
2: Tu fais un gros bisou à ta grand-mère. Tu sais ce que je veux lui offrir?
9: Non.
2: Je veux lui offrir un bijou de chez Scooter.
9: Ouais.
2: De valeur de 500 francs à ta grand-mère, elle pourra choisir entre une bague,
9: ouais,
2: bracelet, etc. Et puis à toi, oh bah tiens, Alexandre.
9: Ouais.
2: Bon, ça va pas marcher, mais tu peux lui offrir un Rodolphe.
9: Bah,
2: hein, on lui offre un appareil photo de chez Konica. D'accord?
9: Alors,
2: il m'a reconnu.
1: Il va être déconnu.
2: Bah ouais, bah on va lui offrir à lui aussi un cadeau.
1: Allez
2: à tout le monde, les cadeaux pour tout le monde. Ciao.
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0: minutes au lit, vous avez le droit.
1: Ouais, 3 minutes justement. Bon, et puis en plus, certains, vous êtes malades, vous révisez pour les partiels et
2: oh
1: tout
2: là
1: ça.
2: Là, quelle horreur.
1: Moi, j'ai un conseil. Tu passes tes examens et tu t'agrippes, tu vois. C'est idiot.
3: Aujourd'hui, nous sommes le mercredi 22 janvier et je souhaite une bonne année, bonne fête à tous les Vincent.
4: Drôle.
3: Côté cœur, ne loupez aucune occasion. Soyez positif, développez vos ambitions.
4: Drôle.
3: Une surprise apportera un souffle à votre vie. Vous ne tempérez plus vos désirs et vos envies.
4: Drôle.
3: Votre envie de voyage s'accroît de jour en jour. Vous avez envie de changer d'horizon en amour.
4: Cancer.
3: Vous faites énormément plaisir à vos amis. Vous améliorez peu à peu votre hygiène de vie.
4: Lion.
3: Gardez de bons rapports avec vos partenaires. Gardez l'œil ouvert face aux transactions financières. Vous pénétrez dans une ère harmonieuse. L'incertitude de vos choix la rend malheureuse.
4: Balance.
3: Vous faites preuve de méthode et de rigueur. Votre générosité est une fois de plus à l'honneur.
4: Scorpion.
3: Prenez bien soin de votre santé. La chance est avec vous, au plan financier.
4: Sagittaire.
3: Bon rapport avec vos partenaires. Quelquefois cessez d'être trop fier.
4: Capricorne.
3: De nombreux obstacles sont en vue. En amour, ne craignez pas un jour d'être mis à nu.
4: Verseau.
3: Vos idées sont bonnes, vos actions le sont aussi. Faites confiance à tous vos amis. Votre joie de vivre ne sera pas troublée. Sachez quand même accepter d'être critiqué.
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6: Je suis peut-être prétentieux, mais je peux le dire. Il est 8h du matin. Les news avec Julie Cross. Coucou, coucou, coucou.
10: Bonjour à tous. Jeunes gens ou jeunes filles, attention. Enfin, plutôt jeunes gens.
6: Ouais.
10: Un joint peut faire beaucoup de dégâts.
6: Un quoi?
10: Beaucoup plus de dégâts qu'on peut le penser.
6: Un quoi?
10: Un joint.
6: Ah, d'accord.
10: Un joint.
6: J'ai le nez bouché, je peux pas entendre.
10: Un joint. Voilà, j'ai
6: okay, trois fois.
10: Au lendemain des deux opérations policières dans les milieux islamistes à Paris et en province, 23 personnes restent toujours en garde à vue. Ces opérations visaient les réseaux d'approvisionnement en armes des maquis islamistes algériens. Fumeurs, planquez vos cigarettes. Pour la première fois, la SNCF a été condamnée pour n'avoir pas respecté la loi Evin, une loi qui interdit de fumer dans des lieux publics. Le service public a été accusé de laxisme par deux associations anti-tabac. Le président Zaïrois Limoges, son nom...
11: Donc bonsoir à tous. La nuit des la libre antenne continue. Donc 2h13 du matin. Donc vous venez d'entendre. Là j'ai pas eu le truc. Donc on va accueillir Taïdé, 21 ans de Paris. Allô. Taïdé.
12: Taïdé. Taïdé.
11: Allô.
13: Taïdé.
11: Bon, t'es pas là, alors bonne nuit. Comment? Christelle, 31 ans?
12: Oui.
11: Alors, je sais pas d'où. C'est bien parce que... Donc, on va accueillir Christelle, Vanessa.
12: Salut.
11: Tony.
14: Bonsoir, Gérard Pradel. Ça va, t'as la pêche?
11: Non, ben, tu vas pas commencer, s'il te plaît.
14: Non, je commence pas.
11: Non, mais tu vas pas commencer, ça va être clair.
14: D'ailleurs, je tenais à...
11: Tu vas pas commencer.
14: Ok, d'accord.
11: Tu ne vas pas commencer.
15: Il est là pour faire un débat, donc il est là pour parler.
11: Ouais.
15: Donc
11: s'il veut. Non, mais chose, il va recommencer.
14: En plus, Gérard, j'ai mis 2 jours pour le préparer ce débat.
11: Ouais, donc, t'as mis 2 jours, mais je veux pas le savoir. Pour l'instant, j'ai pas fini les présentations,
14: ouais,
11: donc vous avez pas commencé.
14: Ok.
11: Okay. Françoise.
16: Oui, je suis là.
11: 38 ans de la Courneuve.
16: Oui.
11: Salut, Françoise.
14: Tu respectes Françoise.
12: Tu remarqueras qu'elle est fidèle, GG.
11: Et David.
14: Ouais, je te rappelle que j'ai appelé avant que tu fasses le débat sur Fun Radio. Ça va, Baboule?
16: Ouais, entre parenthèses. Ouais, vis-à-vis ton débat, il y a une personne qui m'a appelé parce que j'ai appelé une personne.
14: Ah, le petit.
11: Ah, c'est bon, vous calmez derrière, s'il vous plaît. D'accord, là on fait le débat.
14: Ouais.
11: Maintenant vous laissez parler Françoise et c'est tout.
14: Ouais.
11: Ou sinon vous sortez.
16: Sinon vous sortez
11: Bon, c'est bon Françoise. Eh Françoise.
14: On gueule pas Françoise hein.
11: Eh hey, Françoise. Françoise.
16: Ouais.
11: On y va. Alors t'as appelé
16: Donc il y a eu
14: côté de nos gens.
11: Oh, c'est bon Tony et David. Vous la calmez.
14: Non, non, mais d'abord...
11: Gérard, vous vous calmez, s'il vous plaît.
14: Je voulais prévenir les auditeurs qu'ils allaient plonger dans la cinquième dimension et que Gérard est à fait une radio, ce que l'hémorroïde est à l'anus. On a beau gratter, ça s'enlève jamais.
11: Bon.
16: On peut pas parler à ce moment.
11: Alors, David et Tony, je vous préviens, vous allez vous calmer ou sinon, ça va être clair et net, vous saquez. Alors, vous laissez finir, Françoise, ok?
14: Ça va être clair et net.
11: Ouais, c'est clair et net et point final à la ligne, ok? Bon, qui c'est qu'on récupère à la place de ta dîner, là?
14: Je vais s'acheter après le repas, moi.
11: Bon, la ferme, toi.
12: Continue, il y a qui d'autre? T'as fait le tour?
11: Bah, à part...
14: Bienvenue, il y a qui d'autre?
11: Christelle, Vanessa, Tony, Françoise et David, j'ai
12: bon. Et sur Minitel, je tiens à préciser qu'on a quand même les fidèles. On a Nanou qui aimerait te sodomiser avec une cafetière. Nico qui dit qu'il veut qu'il liste tes messages tatou. Et on a aussi Emma et Nico et Skinhead.
14: Voilà, tout le monde.
11: Bon,
14: on va laisser parler Françoise un petit peu quand même.
15: On accueille Charlotte.
11: Charlotte, à la place de qui?
0: Tadé.
11: De Tadé. Donc Charlotte, bonsoir.
2: Bonsoir.
14: Bonsoir Charlotte.
2: Salut.
14: C'est ma chatte, en plus c'est vrai.
11: Françoise, tu voulais dire quoi? Parce qu'on va pas coucher sur ce que tu veux dire.
14: Ouais. Hein?
11: Parce qu'il y a deux débats dans un soir, donc on va y aller. Après, il y a des poèmes.
15: Trois débats.
14: Charlotte,
15: non, il y a le débat sur les législatives après.
11: Non.
14: Si.
12: On est obligé d'en parler, GG, c'est ce week-end, je suis désolé.
14: On va parler des législatives. Parce que les législatives, c'est quand même pour améliorer le transit intestinal, donc on va en parler. Hein.
11: Ouais, si t'es pas content, David ou Tony...
14: Voilà, c'est Tony. Je veux qu'on parle des législatives, quand même.
11: Ouais, vous parlez...
15: Françoise.
11: Bon, Françoise, tu veux dire quoi, s'il te plaît, et tu parles pas derrière, parce qu'apparemment, t'as du monde chez toi. Alors, on y va, tu voulais me dire quoi?
16: Non, j'ai pas du bon monde chez moi.
11: Bon, bah alors on y va.
16: Si, j'ai du monde chez moi si tu veux.
11: Allez.
16: Mais j'ai un petit ami à mon fils.
11: Ouais.
16: Elle voudrait te poser une question.
11: Non, bah attends. Françoise, tu sais que le jeudi.
16: Je sais, mais non, mais.
11: Tu me la passes ça. Tu me la passes.
16: Non, mais justement.
11: Vite fait, bien fait.
16: Attends, la question, c'est vis-à-vis de. Du thème.
14: Voilà, vis-à-vis
11: quoi
14: du thème.
11: Vis-à-vis du thème
16: vis-à-vis
11: de quoi
16: du thème.
14: Bah, du thème. Du thème du débat.
16: C'est quoi, du thème exact.
15: Voilà, c'est quoi
16: exact.
15: Sa question alors, Françoise?
16: Tu la poses et après je réponds.
14: L'eau origineuse.
16: Non, tu vas répondre en direct.
11: Oh non. Non, Françoise, c'est toi qui...
16: Non, j'assume pas, moi.
11: Voilà, dans ce cas-là, c'est pas la peine.

0: la même année, elle ne devrait pas avoir le même âge. Elle soit échoue, je pense que c'est dégueulasse, quoi. Qu'est-ce
1: non, mais moi, de toute manière, je vais te dire une chose.
0: Oui.
1: De toute manière, la question va être posée. Elle va être posée.
0: Tout la suite. Même que la mienne.
2: Tout de suite, mais... Gégé, tout de suite.
1: La question
0: d'ailleurs,
1: va être posée.
0: Je la pose, Gérard. D'ailleurs, je la pose.
1: Non, mais c'est bon, derrière. Vous la calmez maintenant.
0: Bon, alors.
1: Vous me laissez poser les questions.
0: Vas-y, pose.
1: Ok.
0: Sois sous, Gégé.
1: Comment?
0: Sois sous, un peu.
2: Arrête de crier, pose ta question.
0: Allez,
1: non, mais maintenant vous allez. Non, mais vous allez vous calmer, là, les deux. Hein, vous allez me poser. Vous allez me laisser faire mon débat tranquille.
0: D'accord. Libère-toi, Gégé, dilate l'anus.
1: Non, mais déjà, toi, tu vas te calmer, Tony. Et David, ça va être pareil.
0: J'ai rien dit.
1: Non, mais vous allez vous calmer. Ok? Parce que, de toute manière, je vais pas pouvoir continuer comme ça si ça continue avec vous.
0: Hein. Bon, pose ta question.
1: Donc, on vient de me dire, on vient de me poser une question, la différence d'âge.
0: Ouais.
1: De toute manière, c'est pas l'âge qui compte.
0: Bah non. Mais oui. Non, parce que moi, ma mère, elle m'a fait, elle avait 30 ans. 30
2: et qu'est-ce qui compte pour toi, Gégé? Qu'est-ce qui compte pour toi, Gégé, si c'est pas la différence d'âge qui compte?
0: C'est le poids, c'est la taille.
1: Non. Déjà, les deux.
3: Ouais,
1: Tony et David, vous allez...
3: Non.
1: Bon, Françoise, elle se calme ou quoi, là?
0: Bon, tu la poses, ta question, j'ai mis deux jours à préparer ce débat.
1: Bon, et Françoise, tu vas te calmer, s'il te plaît. Hein? Maintenant, on va poser les... Comme on a une, deux, trois et quatre nanas, on va poser la question aux quatre nanas.
0: Et les mecs?
1: Les mecs, on verra ça après, d'accord? Parce que c'est moi qui gère.
0: Ouais, ouais.
1: Okay,
0: c'est toi le chef.
1: Donc, alors moi, je sais pas, est-ce que pour vous, pensez-vous que l'âge soit important? Donc, on va demander à Charlotte,
4: oui,
1: à Christelle, à Vanessa, et puis à Françoise.
0: Et à Tony aussi.
1: Non, toi, Tony, tu la fermes.
0: Et à David,
1: okay,
0: aussi.
1: Vous la fermez tous les deux.
2: Gérard, tu vas pas passer ton débat à dire tu la fermes, donc laisse-les parler.
5: Comme d'habitude.
1: Bon, alors, Charlotte.
2: Choses à dire aussi.
4: Oui.
1: Charlotte, pour toi?
4: Eh ben non, l'âge n'a pas du tout d'importance.
1: Donc pour toi, voilà, ça n'a pas d'importance, mais pourquoi?
4: Pourquoi? Parce que je pense qu'il y a des gens intéressants, aussi bien jeunes que vieux, et que bon, mélanger tout ça, c'est pas plus mal.
6: T'as déjà eu une relation, t'as 20 ans, je crois, Charlotte.
4: Oui.
6: T'as déjà eu une relation avec un mec de 50 ans.
3: Moi,
6: 50,
3: je peux pas,
6: 50,
3: pas dire ni...
4: Peut-être pas aussi vieux, mais mon mec actuel a 36 ans.
0: Oh là là là là là.
1: De quoi?
2: Charlotte a 20 ans et son mec a 36 ans.
1: Comme Gérard.
3: Elle a 20 ans et l'autre, il a 36 ans.
1: Mais voilà. Qu'est-ce qu'elle raconte, Françoise, là,
0: derrière? Elle répète
6: t'as
0: la
6: pas
0: phrase.
6: Compris, elle répète alors.
0: Alors.
2: Bon, il y a Nanou qui comprend.
1: Mais, à mon avis, c'est pas Charlotte. Qu'est-ce qu'elle veut, Nanou?
2: Nanou, dis-vous que comme t'es énervé, t'as dû te faire sodomiser par ton tatou. Mais bon, c'est un autre problème.
0: C'est clair, tu l'as mis en position vibrante dans le cul.
3: Oh là là. Oh, ça y est, mon gars.
0: C'est vrai ou pas? Tu l'as mis en position vibrante ou pas?
1: Voilà. Ça t'amuse de dire ça?
0: Ah non, ça m'amuse pas. Je souffre.
1: Non, mais si, ça, pour l'instant, ça t'amuse. Alors, si ça t'amuse, tu retournes au centre.
0: Non, mais je t'ai posé une question.
1: Non, mais c'est bon.
0: Non, mais
1: c'est pas à toi que je m'adresse. C'est pas à toi que je m'adresse pour l'instant. Maintenant, Charlotte m'a répondu. Maintenant, j'ai demandé à Christelle, 31 ans de. Je sais pas d'où.
4: De Grenoble. Bonsoir.
1: Grenoble. Bonsoir, Christelle.
4: Eh bien, pour moi, la différence d'âge, c'est pareil. Ça n'a pas d'importance du tout. Voilà, et.
0: Ce qui compte, c'est l'amour.
1: Non, mais la ferme, pour l'instant, je demande aux nanas. Je demande pas aux cums.
0: D'accord.
1: Quand je vous appellerai pot de chambre, vous sortirez de sous le lit. D'accord.
0: Oh, pas mal ton proverbe, Gérard.
2: Oh, joli, ouais. Gégé. Joli.
0: Ah, ouais. Là, on a cassé, là. Ah, ouais, c'est
1: donc,
0: clair, on va le faire. Hein.
1: Maintenant, Christelle, alors.
4: Ben voilà, en fait, ce qui compte, c'est de bien s'entendre. C'est que tout se passe bien, et voilà.
1: Ouais, mais c'est-à-dire, comment ça? Attends, il y a entendre et entendre.
0: C'est-à-dire qu'elle peut pas sortir avec un sourd, quoi.
1: Bon, attends, Tony ou David, pour l'instant, vous restez de côté,
0: non,
1: s'il
0: c'est
1: vous
0: Tony,
1: plaît.
0: Tony dit des choses intelligentes, hein. C'est moi qui viens de dire ça.
1: Ouais, ben, si c'est David, tu...
0: Non, c'est moi, je te dis, t'es sourd. il en a trop moins, lui, hein, c'est pas possible. Laisse David tranquille, il est tout mignon, il est tout sage.
1: Ouais, ben, bon, pour l'instant, tous les deux, vous la fermez.
0: C'est vrai, j'ai encore rien dit, j'ai pas dit.
2: Et juste apparemment pour...
0: Ça va venir, du coup.
1: Ben, attendez, on me pose une question. Attendez.
2: Non, pour ta sur Minitel, ça n'a pas visiblement d'importance non plus, parce qu'il dit que bien que mes parents se sont mariés le même jour, j'ai pas une pendule.
0: Voilà.
1: Non, mais de toute manière, le mariage, c'est pas ça, c'est la différence d'âge, c'est tout.
2: Ah bah oui, c'est la même chose.
1: Ouais, mais de toute manière, tu te maries à 20 ans ou à 19 ans, de toute manière...
0: D'ailleurs, Gérard, il y a des rumeurs comme quoi tu serais une fausse couche.
1: Alors là, je vais dire une chose, mon lascar. Alors, je vais dire une chose. Quand je trouve la chaussure...
0: La tongue, la tongue...

0: pied.
1: Ouais, quand je trouvais la personne un peu au milieu pour faire un gamin, eh ben, les poules seront dedans, d'accord?
0: Tu m'enverras le premier de la portée, j'espère.
1: Non. Là, tu iras te faire foutre.
0: Ah non, bon.
1: D'accord?
0: Si c'est par toi, y a pas de problème.
1: Ouais, ben, dans ce cas-là, tu la fermes et t'attends que je te pose la même question.
0: Quelle autorité? Ce soir dans la cabine?
1: Comment?
0: Ce soir dans la cabine?
1: De manière, ce soir dans la cabine, tu rêves là. D'accord?
0: Ok.
1: Ok.
0: Je fantasmerai alors.
1: Bon, Christelle, donc, pour toi, là, je n'ai rien à voir, mais pourquoi?
2: Non, mais parce que, bon, je pensais au départ que les personnes qui étaient un petit peu plus âgées, entre guillemets, seraient peut-être un peu plus matures. Mmh. Et en fait, je me suis trompée. La personne avec laquelle je suis sortie, qui avait quelques années de plus que moi, était moins mature que celle que j'avais connue et qui était plus jeune. Donc, comme quoi, ça veut rien dire, quoi.
0: Gérard, elle a rien compris.
2: Pardon?
0: Elle a rien compris, Gérard, parce que t'as fait une phrase...
2: Non, j'ai fait une phrase normale.
0: Non, non, parce qu'entre guillemets, il comprend pas.
1: Non, mais attends, Christelle.
2: Oui.
1: Christelle.
2: Oui.
0: Tu vois, je t'avais dit, elle a rien compris.
2: Ah bon?
0: Bah ouais. Elle met trop de verbes. Tu mets trop de virgule.
1: Christelle.
2: Oui, qu'est-ce qu'il y a?
3: Pose ta question, Gérard, dépêche-toi.
1: Non, mais là, je...
2: Dépêche-toi.
1: Non, non, je commence pas comme ça. Non, non. De 2h25, non.
4: Vas-y.
1: Olivier.
4: Olivier, tu poses la deuxième question.
1: Non.
4: Si, la deuxième question. Mais ça marche très bien. Regarde, je parle normalement.
1: Non, mais ça passe pas.
0: Bah oui, ça marche bien. Regarde,
1: ça passe pas. J'ai deux sons.
3: Moi, je dis que ça passe très bien.
4: Ça passe très bien.
1: Moi, je te dis que non.
5: Attends, quoi? Écoute-moi, là. Tu m'entends? Ça passe très bien. Je bafouille pas. Olivier, il est là. Ça bafouille pas. C'est très bien comme ça. Si, c'est très bien comme ça.
1: C'est Olivier de la pro.
0: T'es un menteur, Gérard.
1: Pourquoi tu t'amuses, là?
4: Gérard.
1: Non, mais attends.
4: On est là pour faire un débat. Donc, tu poses ta deuxième question.
1: Non, non. Moi, je n'ai pas de son.
0: De toute façon, t'es un menteur.
4: Il n'y a pas de son.
1: Non, presque pas.
4: Et non, il n'y a pas de son.
1: Pour l'instant, maintenant, j'ai plus rien, j'entends plus rien.
0: Mais si, tu l'as.
4: Mais si, tu l'as.
0: Tu m'entends? Gérard, t'es un menteur et je suis sûr que c'est en fait, tu t'appelles Gérard.
1: Non, j'entends rien là.
4: Comment ça, t'entends rien? Mais si, mais ça marche très bien, Gérard. Ça marche très bien.
0: Non, tu vas pas faire de
1: vous
0: chichi,
1: êtes à côté, vous êtes en train de jouer avec des boutons.
4: Je suis désolé, on n'a rien touché.
1: Mais si, vous êtes en train de jouer avec des boutons.
4: On n'a rien touché.
1: Mais si, vous jouez avec des boutons, arrêtez. Bon, Christelle, moi, j'ai pas compris la fin de ta question.
2: Non, je voulais dire qu'une personne avec laquelle j'étais sortie, qui était plus jeune, était beaucoup plus mature que celle avec laquelle j'étais sortie ensuite et qui était plus âgée. Donc, en fait, ça ne veut rien dire.
0: Trop de verbes.
2: Non, non, non.
0: Trop de virgules.
2: Non, non, mais voilà, c'est
1: ouais,
2: ça.
1: Ouais, d'accord.
0: Trop de compléments.
1: Bon, Vanessa.
6: Salut, Gérard.
1: Bonsoir.
0: Oh, Vanessa, c'est une cochonne.
6: Ouais, ben moi, c'est pareil. Je pense que les séances d'âge, ça compte pas. Bon, j'ai eu une expérience aussi avec un homme plus âgé que moi et puis c'était génial quoi.
4: Gérard a quelques petits problèmes.
5: Gérard est devenu sourd et il s'entend pas.
0: Non, Gérard, rare, continue, nul, ton débat, bas.
1: Je suis à fond, j'entends rien.
5: On s'entend très bien, Gérard.
1: Bon, attends.
0: T'es à fond, t'es sûr.
1: Je vois avec des boutons.
4: Il y a un enculateur qui dit que tu te branles trop, GG.
1: Bon, bah c'est bon, ordinateur, il va se faire foutre.
5: Nous, on joue des boutons avec des boutons, mais toi, arrête de jouer avec ta queue, Gérard.
1: Non, mais pour l'instant, moi, j'ai rien dans le micro, dans le casque.
0: Bon.
1: J'entends rien.
0: Continue ton débat.
1: J'entends pas les réponses à Vanessa.
0: Continue ton débat, j'ai que la tort.
1: Non, j'entends rien. Mais si, je te dis. Non, j'ai rien.
4: Bon, et que c'est pas grave, continue ton débat, enchaîne.
1: Ouais, ben, si je peux pas écouter les réponses
4: mais
1: des.
4: Mais bien sûr que si, tu les entends.
1: Des gens,
4: tout ça.
1: C'est pas
4: bien
1: la peine de faire
4: si.
1: Un débat.
4: Allez,
0: c'est pas bon,
1: Vanessa. Pour l'instant, je t'ai pas entendu. Maintenant, ça va un peu mieux, c'est bizarre, comme par hasard.
0: Ouais, tu vois.
1: Bon, Vanessa.
6: Ouais. Ouais, donc, je te disais que... Hein? Tu m'entends, là?
1: Oui.
6: Ouais. Je te disais que, pour moi, là, ça avait pas d'importance non plus, parce que j'avais une expérience avec un homme de 40 ans, plus avec moi, quoi.
1: Ouais, ben, continue.
6: Voilà. Ben, en fait, ça commence... Tu veux que je te raconte tout?
1: Ouais, d'accord.
0: Bon, ben, mais je peux te poser une question, Gérard.
1: Oh, vas-y, Tony, parce que depuis tout à l'heure, t'es en train d'emmerder ton monde, tu laisses pas parler les nanas.
0: Non,
1: vas-y,
0: non, mais les nanas, je les respecte, mais je vais te poser une question, s'il te plaît.
1: Allez, vas-y.
0: Alors voilà, alors. Moi, je suis contre la différence d'âge, les personnes qui naissent la même année, ne devraient pas avoir le même âge. Qu'est-ce que t'en penses?
1: Ouais, c'est bon, Tony, hop, allez, hop. Tony, vous le virez.
0: Mais non, mais non.
1: Non, non,
0: mais
1: Tony, tu dégages. Tony, tu dégages.
0: Il y a des problèmes.
1: Bon, Tony, tu la fermes.
0: Il y a des problèmes techniques.
5: Quand t'as deux voix, on ne dit rien, toi. Quand t'as deux voix, on ne dit rien. C'est toi qui gueule. Lui, il a deux voix, faut le pardonner.
1: Non, non.
0: C'est quoi cette oppression, là?
1: Pour l'instant, lui, il n'a rien à dire. Donc, c'est pas la peine.
0: Non, mais c'est mon cochon d'âne qui avait mordillé le fil.
1: Non, non, mais ton cochon d'âne, j'en ai rien à foutre.
0: Il s'appelle Gérard.
1: as rien à foutre de ton conson d'Inde.
0: Il s'appelle Gérard comme toi.
4: T'as terra gnagna Gérard ou quoi?
1: Non, mais moi, les gens n'ont rien à dire, c'est bon.
0: C'est mon Gérard,
1: c'est bizarre, on prend Tony et David, ceux de Cannes.
0: C'est mon conson d'Inde.
1: Les gens de Cannes, j'en veux pas.
4: Ce n'est pas le problème, tu n'as qu'à enchaîner avec tes questions et essayer de faire comme s'ils étaient pas là.
1: Françoise, t'es plus là?
7: Non, je suis plus là.
1: Ouais,
0: non. Gérard, elle allait.
7: Non, je suis plus là.
0: Françoise, elle allait prendre l'apéritif.
1: Non, Françoise.
7: Non, je suis plus là.
1: Non, t'es plus là. Ok, bonne nuit.
7: Non, je suis là.
1: Bon, alors.
0: Eh, Gérard, tu restes poli quand même.
1: Oh, ah, c'est bon, toi, tu la fermes derrière, s'il te plaît.
0: Bon, tu réponds à ma question sur son
1: bureau. Non, mais attends, Tony, s'il te plaît.
0: Oui.
1: Pour l'instant, c'est moi qui mène les débats.
0: Oui.
4: Eh ben alors mène-les, pose tes questions.
0: Allez, pose tes questions.
1: Maintenant, on va finir avec la première, après vous allez répondre à la deuxième. Ouais. Maintenant, Françoise.
7: Oui, Gérard.
1: Alors, ouais, t'as pas entendu la question.
0: Françoise, on trinque.
7: Oui,
4: répète, Gérard, répète, c'est pas grave.
0: On trinque, Françoise.
1: Alors, bon,
7: disons que il y a une personne qui m'a téléphoné, c'est une copine à moi. Elle s'est mariée... Elle avait 18 ans.
0: Tu nous as dit.
1: Non, mais parle devant ton micro, François, s'il te plaît.
5: Elle parle très bien, là.
1: Non, on l'entend.
7: Elle avait 18 ans.
5: Et son mari,
7: et puis, et son mari, il avait pratiquement 51 ans.
1: Comment?
7: 51
1: ans. De quoi?
0: Ça, c'est le pastis, François.
1: Non, attends, il avait quel âge, son mari?
5: Elle avait 18 ans et le mec a quasiment 51 ans.
8: Je suis témoin.
0: Françoise, arrête de mettre des glaçons dans le pastis.
4: Bon, c'est la différence d'âge, ça, Gérard, on est d'accord.
0: Ça suffit, les glaçons dans le pastis, Françoise.
1: Il y a un peu trop de monde chez Françoise pour ce soir. Apparemment, il doit faire chez Françoise, il y a un anniversaire.
0: Elle est noyée, Françoise.
7: Il y a un anniversaire. Non,
1: presque pas.
0: Tu nous as même pas invité, Françoise.
5: Non, mais là, Gérard est jaloux, il est pas invité.
7: Gérard, il connaît le chemin.
0: Gérard,
1: non, mais attends,
0: toi.
1: Tu crois que je vais venir chez toi maintenant? Non, mais
7: tu rigoles. Non, tu demandes à Henri, hein.
0: Non, mais Gérard, attends, tu peux chercher, on va à l'anniversaire de Françoise, Françoise.
7: Bah, moi, je vous attends.
1: Non, bah, dans ce cas-là. Bon, on va aller.
4: On va enchaîner sur la troisième question, Gégé.
1: On y va.
4: Pour l'instant, t'as juste parlé de l'âge, de l'importance de l'âge. Donc,
0: Gérard connaît vraiment des frontières du réel. Hein.
7: Alors, qu'est-ce que tu penses de la différence de l'âge?
1: Ouais, moi, voilà. Personnellement.
7: D'après toi.
0: Bonne question.
5: Est-ce que ça pourrait jouer à toi qui a 37 ans?
1: 35.
5: 35 d'être avec une nana qui a le double de ton âge, par exemple.
1: Personnellement, de toute manière, moi, la question, on va l'aborder. On va l'aborder dans peu de temps.
5: Non, tu l'as demandé à tout le monde. Est-ce que toi,
1: non,
5: ça
1: mais moi personnellement, c'est pas l'âge qui compte.
5: Et au moment que c'est une nana.
0: Et non, collectivement, qu'est-ce que t'en penses,
1: Anthony, s'il te plaît.
0: Collectivement, qu'est-ce que t'en penses?
1: Non, mais moi, je vais te dire une chose. Moi, c'est pas l'âge qui compte. C'est tant qu'on aime la personne, le reste, j'en ai rien à foutre.
0: Et le poids?
1: C'est, non, mais même que ce soit le poids ou n'importe quoi.
4: Même une vieille avec les seins qui tombent demande ouais. Toffe
1: sur
4: mais
1: c'est bon.
4: Même
1: non, si c'est pas un gros ton, d'accord, ma caille.
0: Même si elle fait du 95C de tour de genoux.
1: Non, attends, 95C de tour de genoux.
0: Si, ça existe. Hein.
1: Non, ça existe pas.
0: Mais si, j'en ai vu, moi.
1: Dis-moi, ouais,
0: si
1: t'en as vu.
0: À la foire du trône, les femmes à barbe.
1: Ouais, c'est ça.
5: Non, moi, j'en ai vu une, à Fun Radio.
1: Ouais,
0: ah bon, elle s'appelle comment?
5: Ouais, bah, demande à Gérard.
1: Ouais, elle s'appelle
5: très bien.
1: Ah, c'est bon. Alors, tu commences pas là-dessus, Florence, s'il te plaît. Cela, au lieu de faire deux débats, j'arrête.
0: Allez, pardon.
1: Tu choisis. Tu choisis, on commence pas comme ça.
0: Bon,
1: donc, moi personnellement, moi je vais vous dire une chose. Donc la question, c'est ça. On va l'attaquer et vous allez.
7: La question n'est pas restée sans réponse. Hein. J'attends la réponse.
0: Ouais,
1: Laquelle réponse que tu veux, Françoise?
7: Eh ben, quelle différence qu'on trouve si on vit avec quelqu'un, que ce soit jeune ou pas vieux, machin, truc chouette.
1: Attendez. Parce que là, je vais m'occuper de la question qu'on vient de me poser.
0: Ouais, d'accord, la semaine prochaine alors.
1: Non, mais
7: c'est pas la semaine prochaine.
1: Non, ça va être tout de suite.
0: Gérard,
1: c'est la pétition
0: à 2 km du micro.
1: Vous allez réfléchir. Avez-vous déjà.
4: Gérard, prendre la lumière pour lire ces questions, ah ouais, c'est assez excellent.
1: Non, parce que là.
4: Allez, vas-y, fais tes signaux, vas-y.
0: Examen proctologique.
1: Donc, avez-vous déjà eu des expériences avec des personnes plus âgées que vous? Et on va passer.
4: Et on met un petit disque et on se retrouve après.
1: Et
4: ça.
1: C'est qui?
7: Oui.
5: Ah, tu vas jouer. Attends, blind test, Gérard, devine qui c'est.

0: De retour, GG.
1: Donc, la suite des débats, donc 2h39. Donc, si vous voulez nous appeler, c'est le 0808 803 08 5000.
0: Non, c'est pas ça, recommence.
1: Donc, c'est si vous voulez nous appeler, donc c'est le 0870 5000, 0803 08 5000, et pour les Belges, 0 33 1 47. 99 5000, donc bien sûr.
2: 79 trou du cul.
1: Ouais, 79 trou du cul, merci.
0: Bon, et moi,
1: donc toujours 3615, code Fun Radio, pardon, rubrique directe. Donc si on a des questions sur Minitel, on peut y aller.
0: Oui, non, tu peux me prêter ton Adidas pour déboucher les chiottes. On demande Nico sur Minitel.
1: Non, mais Nico, tu vas te faire foutre.
0: Mais bon, c'est jamais. Moi, j'avais juste une question. Je crois que tu devais prendre rendez-vous avec le ministre de la Communication, non?
1: Ministre de la Communication.
0: Le ministre des cabines téléphoniques, non?
1: Non, ben ça, c'est. On verra ça plus tard.
0: Attends, il me semble, hier, tu nous as parlé.
1: Non, mais ça.
0: C'était pas le ministre du temps libre pour avoir un peu plus d'antenne?
1: Non, mais on verra.
0: Ton micro.
1: Mais on verra ça après l'émission.
0: Bah, tu peux en parler, non? Faut que tu nous expliques un peu. Attends, il faut que tu nous tiennes au courant.
1: Non, mais ça, faut que je demande à mon chef. Et mon chef, il est pas là, donc.
2: Ah, je suis là, je t'écoute.
1: Non, c'est pas toi, mon chef.
0: Tu sais très bien que ton chef t'écoute, alors vas-y.
1: Mais faut que je voye avec mon chef pour savoir combien de temps qu'il me laissera d'émission.
0: D'émission pour. Et pour ça, il faut que tu vois, t'ailles voir le ministre du temps libre, c'est ça?
1: Non, mais de toute manière, faut que déjà que je reprenne la pêche comme j'avais il y a à peu près un an, parce que apparemment mon chef hier il m'a dit que je commençais à m'éloigner, donc maintenant il va falloir que je reprenne du poil de la bête. Donc
0: t'es pas hétéro alors?
1: Non. Alors les hétéros, je préviens tout de suite, me faites pas chier parce que je vous casse. Donc
0: tu casses les hétéros?
1: Ouais, et je casse tout le monde.
0: Ok.
1: Aucun mango.
0: Bon, on reprend le débat. Question, c'est parti.
3: Toi, ne casse pas les couilles.
1: Arrête, oh, c'est bon, putain. Françoise.
4: Mais qu'est-ce que tu as, Françoise?
3: Gérard.
4: C'est un décalage New York ici.
3: Gérard.
1: Qui c'est?
3: Gérard.
4: À ton avis?
3: Maman, putain, il a marre.
1: Non, mais oh! Oh, vous vous calmez!
3: Encore plus de la fille!
1: S'il vous plaît!
4: Écoute la culture, GG.
1: Non, mais.
3: C'est bordel,
1: GG. Non, mais pour l'instant, vous la fermez.
3: Non, mais. Elle veut seulement parler à Gérard vis-à-vis de.
1: Oh là là.
4: Mais plus le matin ou le soir?
3: Non!
1: Bon, Françoise,
2: qu'est-ce que tu veux?
1: Françoise.
4: Bon, salut.
1: Bon, c'est bon, là, les autres.
3: Oh, Nana.
1: Bon, allez, c'est bon.
0: Non, reprends la question que t'avais lancée avant le disque.
1: Non, attends.
4: Françoise, elle a pété les plombs.
1: Me faire traiter d'enculé comme ça en direct, négatif. On prend quelqu'un d'autre à la place.
0: Négatif.
1: Allez hop, on prend quelque chose.
2: Bah, c'est bon, continue ton débat. Y a plus personne.
0: C'est pas ton problème, le standard. Continue.
1: Bon, alors, avez-vous déjà eu des expériences avec des personnes plus âgées?
4: Bah, moi, c'est Tony.
1: Ouais, vas-y.
4: Donc, ma copine, elle a 2 mois de plus que moi.
1: Ouais, t'as quel âge, toi?
4: Moi, j'ai 20 ans.
1: Ouais.
4: Et toutes mes dents, Gérard.
1: Non, mais attends,
4: c'est pas le problème.
1: Ta copine, elle a quel âge?
4: Elle a 20 ans et 2 mois. Donc, non, ça fait qu'elle a 2 mois de plus que moi.
1: Ta copine, elle a 20 ans. Alors,
4: mais 2 mois de plus. Et puis, moi, je suis musulman polonais du côté de mes parents. Et donc, ça pose des problèmes.
1: Bah, Tony.
4: Oui.
1: Tony.
4: Non, mais c'est un problème d'actualité, je veux dire.
1: Tony, t'es bien gentil.
4: Ouais, je sais. Est-ce que tu m'aimes?
1: Moi, je vais. C'est bon. Mais c'est moi des. Je vais pas m'amuser comme ça.
4: Non, mais je m'amuse pas.
0: Je suis désolé, Gérard, c'est de la différence d'âge, hein.
4: Bah, ouais.
0: Parce que ça peut être une différence d'âge de 2 mois ou ça peut être de 2 ans.
1: Lui, il a 20 ans. Lui, il a 20 ans et sa copine, elle a.
4: Mais elle a 2 mois de plus que moi et moi, je voulais trouver.
1: Non.
4: Là, Gérard, il est pas payé pour toutes les conneries.
1: Bah, oh, c'est bon. Vous me laissez continuer? La différence d'âge pour moi, c'est par exemple quelqu'un qui a 25 ans, un mec qui a 25 ans et que la nana, elle a un nana 30. Là, ok, la différence d'âge, on voit.
4: Oui, mais quand la nana, elle en a la 30, c'est pas pareil. Bon, bah parce que moi, elle a.
1: Non, mais attends, t'es qui, toi?
4: Eric. Je m'appelle Tony.
2: Il y a Eric qui remplace Françoise.
5: Oui, exactement, c'est moi, bon, salut. Salut Gérard.
1: Ouais, salut.
5: Ça va? Je sens qu'il va te casser les couilles, Eric. Non, pas du tout.
1: Bah, vas-y, Eric.
5: Ouais, c'est quoi la question, là? La différence d'âge?
4: Ouais. Eric, est-ce que t'es contre la différence d'âge? Parce que moi, je pense que les
6: personnes qui naissent la même année ne doivent pas avoir le même âge.
2: Ouais. Gérard, ils font un débat.
4: Attends, Gérard, vas-y.
6: Non, mais attends, pour bon, l'instant, c'est moi qui pose les questions.
4: Est-ce que je peux poser?
5: Non, c'est Gérard qui pose les questions.
4: Vas-y, pose Gérard.
5: Vas-y, Gérard.
6: Bon, Eric.
5: Ouais.
4: Eric.
5: Ouais.
6: Non. Avez-vous déjà eu des expériences?
5: Eh, tu peux me tutoyer?
4: Ouais, tutoie-le, Gérard.
6: Non, mais de toute manière, j'ai pas élevé les cochons avec.
4: D'accord. Super.
5: Une expérience? Non, jamais, non.
6: Ah, avec une personne plus âgée que toi?
5: Ah, bah, évidemment, si j'en ai jamais eu, ouais, avec une personne plus âgée, ouais, on va dire ça, ouais.
4: Gérard, il paraît que tu mangeais dans la mangeoire des cochons, en fait.
5: Ah ouais, j'ai entendu ça aussi, moi.
6: Ouais, t'as entendu.
5: C'est vrai, tu mangeais des glands.
6: C'est qui parle, là?
5: C'est Eric.
6: C'est qui?
5: C'est Eric, je confirme ce que dit Tony. Hein.
4: Ouais, d'ailleurs, non, attends, tu continues à bouffer du gland.
6: Eric.
4: Hein.
5: Ouais.
6: Et t'es gentil, tu donnes ton nom quand on te parle, d'accord?
5: D'accord.
4: Et Eric,
5: pas de problème, vas-y.
4: Bon, Eric, elle avait quel âge, la vieille pute?
0: Non. C'était peut-être Nano, parce que Nano est sur Minitel et nous dit: Gérard, j'ai 70 ans, est-ce que ça te va pour une bonne pseudo?
4: Voilà.
6: Non, mais c'est bon. Par contre.
4: Et Gérard, je te verrai bien avec Jeanne Calment ou avec Denise Gray, hein, le cadavre.
6: Ben, c'est bon. Dans ce cas-là, là, les trois cums qu'on a.
5: On va demander à Christelle. Oui.
4: Christelle,
6: ouais,
4: elle est trop bonne,
6: Alice Apritch,
4: pour
6: l'heure. Non, mais c'est bon, là, vous la fermez, là,
5: pour l'instant. Vas-y.
6: On va demander à Christelle.
5: Oui.
6: Christelle, parce qu'il va falloir vous réveiller quand on parle, hein.
7: Non, mais j'écoute, hein.
6: Oh, non, j'ai pas à écouter.
7: Non, mais je veux bien intervenir, mais bon, faut encore savoir la question exactement.
4: Les nanas, qu'est-ce que vous pensez de la différence d'âge à peu près environ, bah, le matin?
5: Oui, j'ai pas entendu, là.
7: Non, mais ça, je l'ai dit, bon, je m'en fiche complètement de la
6: différence. Non, mais attends, allez, Christelle.
7: Oui.
6: Christelle.
7: Ouais.
5: Oui.
6: Tony, David et Eric, vous l'affirmez?
5: Oui.
7: Ouais,
6: non, okay. Mais maintenant, la question, c'est pas la différence d'âge.
5: Monsieur Eric, hein. C'est monsieur Eric.
6: Monsieur. Alors, des messieurs, moi, j'en suis tous les matins.
5: Ouais, ben, okay. Monsieur Eric. Ouais,
6: mais
5: okay.
6: Non, mais il n'y a pas de monsieur à la radio, d'accord?
5: Bon, ben, madame Eric, alors.
4: Il paraît que c'est des messieurs.
6: Non, mais alors, si c'est monsieur, dans ce cas-là, tu vas voir monsieur Florence.
4: Gérard, là, c'est Tony. Est-ce que tu pourras mettre un.
6: Bon, c'est bon.
4: Un Marcel Amont de la période rose. Je suis malade.
6: Ouais, ben, je suis malade. Mais pour l'instant, là, je parle. Et ouais. J'aime pas te couper.
4: Ouais, mais tu pourras mettre, je sais pas, un
6: Non, mais pour l'instant, la musique, c'est moi qui commande ce que je mets.
4: Ouais, d'accord.
6: J'ai pas l'ordre de recevoir des autres.
5: Le remix, peut-être?
4: Ouais. Non.
5: Un petit coup de remix?
6: Non.
5: Ah, j'ai une cassette toute prête dans mon poste, là.
6: Ouais. Eric.
4: Pour un Word Apart on the Block, c'est possible.
5: Ah, non.
6: Eric, bonne nuit.
0: Tu vas pas virer tout le monde, il y aura plus personne dans le message, Gérard.
5: Non. Vas-y, Gérard, parce qu'il est en débat.
4: Et Gérard, t'as pas les 5 T-Squads?
5: Non, mais je t'assure, j'ai une bonne cassette.
0: Tu reprends ton débat et pour te relancer, il y a DJ Pat sur Minitel qui dit: de toute façon, la différence d'âge n'a aucune importance car l'amour est aveugle.
5: Exactement, c'est vrai. Exactement.
0: T'es d'accord avec ça ou pas? Gérard, l'amour est aveugle?
4: Ouais.
0: Ou t'es aveugle quand t'es amoureux?
6: Non, mais.
0: T'es aveugle quand t'es amoureux ou l'amour est aveugle?
2: Apparemment, l'amour est aveugle parce qu'il n'a pas encore réussi à trouver Gérard.
5: Et le mariage rend la vue.
4: Non, mais pour Gérard, l'amour est aveugle, sourd, muet.
5: La mort ou l'amour?
4: L'amour.
5: L'amour, d'accord. Bon, question suivante, peut-être?
6: Question suivante, pour l'instant, vous allez faire la fermer.
2: Mélissa, a remplacé Charlotte.
6: Qui?
2: Mélissa a remplacé Charlotte.
6: Mélissa?
8: Oui, allô, bonsoir Gérard.
6: Oui, bonsoir.
5: Salut
4: Charlotte.
5: Gros bisous.
8: Bonsoir tout le monde. Mm-hmm. Bonsoir.
4: Bonsoir.
6: Bon, alors, maintenant, j'ai posé. Maintenant,
4: je m'appelle Tony, tu peux m'appeler Sex Machine si tu veux. C'est comme tu veux. Hein.
6: C'est qui pose les questions?
5: Vas-y, Gérard. Vas-y, je crois que c'est le petit moustachu dans le bureau, c'est Gérard, je crois.
6: Le petit moustachu, il n'y a pas de moustache.
5: Il s'est rasé ce matin, c'est pour ça.
4: Ouais, en plus, il paraît qu'il pique sous les aisselles pour se faire une moustache.
5: Ouais, je sais, ouais.
6: Bon, c'est quand vous voulez.
8: Allez, Gérard, pose ta question.
6: Bon, alors, j'ai posé la question à Christelle.
5: D'accord.
6: Bon, vous la fermez derrière.
4: Ouais.
5: D'accord, ouais.
6: Donc on va poser je sais pas combien il nous reste de nana, donc c'est pas grave.
5: Bon, une vingtaine, bon.
6: Avez-vous déjà eu des expériences avec des personnes plus vieilles que vous? Donc Christelle.
5: Oui.
6: Christelle.
5: Oui.
6: Non.
5: Oui, ça, si, c'est Christelle, hein. Si, c'est moi.
4: Je peux confirmer.
6: Non, ça c'est un mec.
5: Non, c'est Christelle.
2: Non, c'est Christelle.
5: Non, mais je suis là, ça va.
4: Oh, le parano.
6: Non, là, c'est.
4: De toute façon.
6: Tu me dis, je suis pas parano, d'accord? Tu la fermes, toi.
5: Vas-y, Gérard.
4: On sait que t'étais Gérardine avant sur Kairok. Donc, tu vas pas nous la faire.
6: Attends, t'es qui, toi?
4: Moi, c'est Tony. Moi, je sais qu'on est Gérard.
6: Eh ben, Tony, bonne nuit.
4: Mais
6: bonne
4: nuit.
5: Non, mais je souhaite bonne nuit à tout le monde.
6: Tu reprends Tony, tu lui dis qu'il se calme.
5: On Gérard.
6: Fait pub sur les radios. Donc, Tony, tu repasses au standard. Okay, merci.
2: Gérard, débrouille-toi pour faire ton débat parce qu'il n'y a plus personne au standard. Tu veux virer tout le monde? J'ai enlevé tout le monde.
0: T'as viré tout le monde?
2: Non, j'ai raccroché tout le monde. Débrouille-toi, j'ai raccroché à tout le monde.
6: Continue
0: ton débat tout seul, GG.
6: Bon, bah, attends,
0: vas-y.
6: C'est là.
0: Ah, bah, si, non, mais explique-nous ce que ton point de vue.
6: Non, mais attends, Julie. Tu permets? Moi, je fais pas, je m'amuse pas à aller faire comme Michael, comme tout à l'heure. qui s'amuse à aller sur n'importe quelle radio. Ok.
5: Ah non, c'est cool.
0: C'est pas ce qu'on nous a dit. Hein.
6: Non.
4: Et moi, je
6: non,
4: t'ai entendu chez Malher.
6: Alors maintenant, attends. Là, vous allez la fermer parce que là, c'est pas le thème du débat.
5: Allô, Gérard. Allô.
6: Ouais, qu'est-ce que t'as, toi?
5: Bah, je te pose la question, quoi.
4: Gérard, moi, je t'ai entendu sur Malher.
5: Non, mais.
6: C'est bon. Gérard, vous allez vous calmer.
5: Voilà.
6: Vous allez vous calmer maintenant.
4: J'ai changé.
0: Gérard, calme-toi.
6: Bonne nuit.
4: J'ai changé deux côtes Michelet contre une poupée gonflable. Chez Malher.
5: Non,
4: t'as entendu.
5: Gérard, vas-y, non. Sérieux. Allez, vas-y, Gérard.
4: Sur un point, j'ai entendu sur fréquence G. Ils faisaient l'annonce, ils demandaient un mec.
5: Oh là.
4: Non, mais reviens, Gérard.
0: Gérard, allez.
4: Je déconne, en fait, je t'ai entendu sur RTL.
0: Gérard.
5: Sinon. Ah là, ça a coupé, non? Non.
6: Gérard. Non, encore là, il
4: est... Gérard, reviens.
0: On essaye de calmer Gérard.
6: Bon, tu prends le casque et tu parles.
0: Allez.
5: Un petit verre.
4: Gérard, avant de te barrer, tu mets un
6: marteau. Oh, tu la fermes. Attends, tu vas la fermer.
5: Ta barbe.
6: Ok.
4: Tu mets un petit dé.
0: Mais GG, si tu leur dis de la fermer, comment veux-tu te faire un débat? Bon,
4: tu peux pas mettre un.
0: Tu passes ta gueule, la ferme.
6: Non, mais là, allez me dire que je vais sur d'autres radios, non. J'appelle pas Michael.
5: C'est vrai que c'est ignoble, je t'ai entendu chez Malher.
6: Bon alors, Tony, tu dégages. Alors, bonne nuit.
0: Mais arrête de dégager.
6: Non.
5: Il doit avoir 39 de fièvre, Gérard.
6: Moi, de manière, je continue pas.
4: T'es changé deux coups de Michel.
6: Non, je ne continuerai pas.
0: Fais ta conclusion sur le débat, la différence d'âge. Et on se calme au standard.
5: D'accord.
0: Oui. On fait sa conclusion sur la différence d'âge. On va passer au deuxième débat, GG. La sodomie. Et si.
5: Ça, c'est super.
0: Allez, Gérard.
6: Tu mets la musique.
0: Non, je mets pas de musique. Je vais pas musique. On vient juste de mettre un disque. Ça fait 5 minutes.
4: Gérard, moi, de toute façon, je resterai dans le débat chez Malher.
5: D'accord.
0: Il suffit de demander gentiment aux gens qui se calment. Toi, t'es en train de hurler.
6: D'accord. Les questions sont pas là.
5: Oui,
6: j'en ai rien à foutre des gens qui passent sur d'autres radios.
4: Gérard,
6: j'en fais pas partie.
4: Gérard, tu te la pètes parce que tu passes chez Malher.
0: C'est pas grave, Gérard. Tu fais comme si t'entendais pas. Allez, hop, conclusion. Conclusion, la différence d'âge.
4: Et il faut contrôler avec Fun.
5: Allez, à gauche, Gérard.
0: Allez, Gérard.
5: Allez.
0: Allez, Gérard.
5: C'est pas Gérard ou quoi, là?
6: Non, mais quand vous aurez fini vos conneries, là, les bandes de connards.
5: D'accord.
4: Gérard, c'est Tony, je t'ai entendu faire la maison. Dans le truc, la radio Montmartre.
6: Ouais, radio Montmartre. Attends, toi, tu l'as. Alors, de manière, le deuxième débat, je veux pas.
5: Tu veux pas quoi?
6: De manière, je veux ni Tony, ni Eric.
5: Oh, j'ai rien fait.
6: Non, mais de manière, vous dégagez.
5: Monsieur Eric.
6: Ouais, monsieur. Ouais. Monsieur, moi, je t'emmerde.
5: Ah,
6: d'accord.
5: Ah, carrément. Oh, bah, c'est pas...
4: Gérard, c'est vrai que tu vas présenter rien à cirer sur.
5: Non, je suis vexé, hein.
2: On accueille Sylvain.
4: Gérard. Ouais, c'est Sylvain l'énergie.
6: Ouais,
4: je le savais, tu travaillais énergie en plus.
9: Ouais,
4: Gérard, on a vraiment besoin de toi, faut que tu viennes vite, quoi.
6: Connard.
4: Depuis que t'es passé à l'antenne.
6: Oh, connard, tu peux baisser ta radio.
4: Ouais, de toute façon, écoutez-moi, Gérard, c'est l'assistant de Sam Z.
5: Ah ouais, peut-être, ouais.
4: Ouais, exactement. Et on a besoin de toi parce que t'es passé l'autre jour à la radio sur l'énergie, on t'a tous entendu.
6: Ouais, c'est ça.
5: Arras, c'est une radio locale, des radios Boudin, Islande.
4: De toute façon, tu fais des échanges dans l'émission d'Hubert. Sur Radio Bouddhiste aussi, sur Radio Bouddhiste.
6: Ah, bah, c'est bien.
5: D'accord.
6: Bah.
0: Il y a Nano qui dit qu'il paraît que tu présentes le journal du Hard sur Canal.
4: Exact, c'est vrai.
5: J'ai vu.
4: Et en plus, tu participes, salaud.
9: Ouais, il est même tout nu en plus.
5: Et il vend même des cassettes pirates, carrément.
4: Bon, Gérard, tu peux mettre un Deep Zeppelin, s'il te plaît?
6: Non, mais continuez comme ça.
5: En tout cas, Gérard, j'enregistre tous tes débats et je fais une compilation en ce moment. Je vais sortir tout sur ordinateur.
4: Gérard, à quand tu vas être avec ta cage, Gérard? À quand?
6: Non, mais continuez, vous m'intéressez.
5: D'accord.
6: De manière, il est 3h, 2h50,
2: ça fait quelque chose d'intéressant dans l'émission.
6: Non, mais il est 2h55.
4: Je te perds. 3h-5, Gérard. Il est 3h-5, hein.
5: Je t'ai reconnu, Gérardine. T'étais sur Skyrock.
4: Exact, c'est vrai.
5: Bon, Gérard, vas-y, accouche.
0: Bon, Gérard, je sais que t'avais un deuxième débat, voire un troisième à nous proposer. Donc ça serait bien que t'enchaînes.
5: Hey, un petit poème, là.
6: Non, tu les prends.
5: Un petit poème pour décontracter.
4: Bon, tu passes au deuxième débat, s'il te plaît.
9: Un poème. Le poème de Gégé.
2: Attendez, c'est Max, là, je suis obligé de venir. J'étais en train d'écouter des disques techno.
4: Non, mais Max, excuse-moi, là, c'est Tony, moi, je l'ai entendu chez Malher. Il a changé deux goûts de Michel contre Popé. Alors, moi, je peux pas.
9: Ah, c'est vrai.
4: Il est partout, il est sur Kairok, il est sur
5: Paris.
2: Eh,
5: Max.
2: Vous avez gagné, il s'en va.
4: Ah, ben non.
2: Ah bah si, là vous avez gagné.
4: Ah j'en vas sur Europe 1.
2: Tu vas où là?
4: We are the winner.
6: Gérard, qu'est-ce que tu fais?
4: Gérard, t'en vas pas, Gérard.
6: Max, continue pas comme ça les débats.
4: Gérard, on t'aime, Max.
6: Non mais moi je continue pas des débats avec des emmerdeurs.
4: Gérard, on va
6: s'éteindre. Non mais attends, Gérard, ça a l'air que tu leur dis quelque chose, ils en ont rien à foutre.
10: Mais non, on écoute, on est
2: ici. Attendez, je vais vous dire quelque chose.
6: Attends, je change comme de débat. C'est la sodomie, on prend des nouveaux auditeurs. Mais pas les mêmes.
4: Non, moi je voulais parler de sodomie, Gérard. Moi aussi je veux parler de sodomie un peu.
2: Gérard, il n'y a pas de nouveaux auditeurs, parce que moi je fais comme toi, je m'en vais.
6: Eh ben dans ce cas-là, tu fais ce que tu veux.
2: Oh non, c'est le bordel, là, tu sais pas gérer. Bon, je vais vous dire quelque chose. Bon, attendez, arrêtez, calmez-vous, je vais vous dire quelque chose. N'oubliez pas d'aller voter dimanche.
10: Pourtant, FN, je vote pour Gérard.
4: Moi je vote pour la sodomie pour Gérard.
10: Moi je vote pour Gérard. Hein. Pas de problème.
6: Non.
4: Sodomisons Gérard un peu.
10: Et Max,
0: il y a plein de monde sur Minitel GG qui attend des débats sur la sodomie. Et au standard tout à l'heure, ça a explosé. Je suis désolé.
4: Gérard, je veux ton sexe.
0: Gérard, président.
10: Gérard, président, ouais.
2: Bon, je vais faire le standard à la place de Florent.
4: On est pas dans la merde.
10: Et Max, tu devais passer une cassette. Germaine, tu devais passer Germaine là. Tu l'as pas passé ça?
4: Pour
10: détendre, passe la cassette, bon sang.
2: Ah, la cassette, ah oui, non. La cassette.
10: Bah ouais, c'est excellent ça.
4: Oh, taisez-vous là, Gérard, il va faire son débat sur la sodomie. Ouais, taisez-vous. On se tait.
2: Attends, je vais chercher un truc.
4: Tout le monde se tait là, on écoute Gérard sur la sodomie.
10: C'est excellent.
11: Non, mais on entend que vous depuis tout à l'heure.
0: Non, mais tu pourrais lancer ton débat sur la sodomie déjà pour commencer, quoi, parce que.
6: Non, mais. Il y a
10: un truc à détendre avec Germaine.
4: Allez, Gérard.
6: Non, mais pour l'instant,
10: on va détendre Gérard avec Germaine.
0: Si, je suis désolée, il y a du monde au standard, ils sont en train de te parler, ils te demandent le débat sur la sodomie.
4: On veut le débat sur la sodomie.
6: Qui c'est qu'on va avoir comme auditeur?
10: Les mêmes.
6: Donc non. Donc il nous faut quelqu'un au standard, et c'est tout.
10: Non, déconne.
6: Vous avez...
0: Bah oui, il faudrait que tu saches déconner aussi un petit peu, Gégé.
6: Bon, non, mais attends.
4: Sérieux.
6: Je vais pas m'amuser sans arrêt, on me balance n'importe qui. Hein. Parce que si c'est pour avoir des bandes de petits cons,
10: mais
6: c'est
10: non.
6: Pas la peine.
10: Je suis gros.
4: Oh non, c'est méchant.
6: Donc, alors maintenant...
10: 1m80, Gérard.
6: Ouais, 1m80, j'en ai rien à foutre.
4: Je te la pète parce que tu passes sur Europe 1.
6: Quoi, de quoi? De quoi?
10: Tu me dis 1m20, c'est bras levés, je crois.
6: Non, mais attends. Hey, le mec qui s'amuse à dire que je passe sur Europe 1.
4: Ouais, dans ce cas-là,
6: tu fais une chose au lieu de le dire. Et tu la fermes. Dans ce cas-là, tu balances tes cassettes en direct.
4: Mais je t'en prie, j'ai
6: pas l'air. Non, mais tu la fermes. Tu balances tes cassettes en direct. Parce que je commence à en avoir ras-le-bol de vos conneries. Non, mais c'est bon. L'ultimatum, vous me faites chier.
4: Gâteau,
2: c'est
6: clair!
2: Gâteau,
4: on est rendu, on t'a vu!
2: Arrête, Gérard,
6: calme-toi! Fait chier!
2: Non, ne crie pas, Rob, arrête de gueuler parce qu'à l'entrée,
10: ça se passe.
2: Je n'arrive pas à se caler, bordel!
4: De toute façon, on t'a vu dans tout est possible!
10: Allez, Max!
6: Dans tout est possible!
4: Dans tout est possible!
6: Dans tout est possible! Ah oui, bah c'est ça!
4: Tout est possible, ne savez pas avec Gérard!
6: Tout est possible,
4: il est bouché qu'on peut avec
6: toi!
4: Dans un instant, après la pub, l'animateur au kist! Bonjour,
2: c'est bon, le débat là! Bon, les enfants, calmez-vous!
10: D'accord! Mais je voulais dire que quand il faisait la météo, il s'amenait avec sa cabine téléphonique carrément.
4: Ouais, et en slip, en string.
10: Ah bon, en string,
2: mais là, là c'est l'anarchie là, Gérard. Attends, j'étais en train d'écouter Teddy, c'est devenu le bordel. Qui c'est qui a la radio derrière ou qui est dans...
10: C'est pas moi.
4: Pas moi non plus.
2: Y en a un qui est dans un marché ou quoi?
4: Là, je suis...
10: Gérard, Max, peut-être.
4: Max, je suis en train d'écouter Europe 1 pour voir si c'est du bidon ou pas.
2: Bon, maintenant, je vais temporiser un peu, je vais calmer l'affaire là. Bon, alors, je vais vous faire écouter justement. J'essaie de le caler. C'est en train de se caler, c'est très long parce que c'est un CD qui n'est pas fixé, c'est un petit peu le bordel, c'est toute une explication parce que j'enregistrais ça sur un CD. Alors, c'est un auditeur qui m'a envoyé ça, écoutez-le et vous me dites ce que vous en pensez. D'accord. C'est dédié pour toi, Gérard.
4: Je
2: voudrais
4: te donner...
2: Non, taisez-vous, écoutez.
12: C'est Germaine de la commune de Montcuq-sur-Loire, dans la Transatlantique. Vocal les poulettes, ce message est destiné à Gérard de Fun Radio. Gérard, un petit poème de joie et d'amour à ton attention. Gérard, je voudrais te dire je t'aime, mais tu as mangé toute la crème. Gérard, je voudrais te dire je t'aime, mais il paraît que tu suces que des rennes. Gérard, je voudrais te dire je t'aime, mais il paraît que tu pues du bec. Gérard, je voudrais... Oh, la noire ta gueule. Gérard, je voudrais te dire je t'aime, mais il paraît que tu mets que de l'Adidas. Gérard, je voudrais te dire je t'aime, mais tu te laves pas le matin. Gérard, je voudrais te dire je t'aime, mais est-ce que tu sais faire le fumier? Gérard, la mienne à noirotte. Gérard, je voudrais te dire je t'aime. Tu vois, c'est toi qui l'excite comme ça, la noirotte. Hein. Gérard, je voudrais te dire je t'aime, mais en fait, je n'aime pas les agents de sécurité. Gérard, je voudrais te dire je t'aime, mais je vais Oh, ben, la noirotte, ça suffit. Gérard, je voudrais te dire je t'aime. Mais en fait, je me rends compte que c'est peut-être pas possible avec nous, entre nous deux, et c'est un peu loin, je suis désolée. Et que t'es peut-être que de la ville. Gérard, je voudrais te dire je t'aime, mais il paraît que t'as une toute petite bite. Gérard, je voudrais te dire je t'aime, mais il paraît que tu sais pas faire l'amour. Gérard, je voudrais te dire je t'aime, mais il paraît que t'es pas hétéro. Gérard, je voudrais te dire je t'aime, mais j'aime pas les cabines téléphoniques. Gérard, est-ce que tu aimes bien la campagne? Est-ce que tu voudrais voir Germaine à Montcuq-sur-Loire? Alors il y a tout, il y a la noiraude, il y a les poulettes, il y a les gorées, il y a tout le monde, et il y a le corneau à corriger. Et puis en fin de compte, il y a moi la Germaine à s'occuper un peu là. Alors Gérard, je te le dis, si tu viens de ces quatre à Montcuq-sur-Loire dans la transatlantique, je t'attends, je mettrai les banilons, tout ce qu'il faut, les barésies, tout ce qu'il faut. Gérard, je suis à toi.
11: Alors Gérard, ta réponse.
13: Qu'est-ce
11: que
13: t'en penses?
11: Alors Gérard.
13: Allez, accouche.
11: T'aimes bien les petits culs, Gérard?
13: Il reste bouche bée,
11: hein.
2: Taisez-vous, écoutez.
11: Allez,
2: arrêtez, Gérard va répondre.
6: Non, mais de toute manière...
11: Vas-y.
2: Non, j'entends rien, devant ton micro.
6: Mais de toute manière, ça regarde personne, ça c'est mon problème.
11: Bah, sensuel quand même, hein.
13: En plus, t'es quelqu'un de Gérard.
6: C'est bizarre parce que...
2: Il y a un deuxième message, écoute bien.
12: Gérard, c'est à nouveau Germaine, ta Germaine, à Montcuq-sur-Loire, dans la transatlantique. Une jeune plante, savoureuse à souhait, ferme, rondelette, mais à la fois plantureuse dans toute sa fraîcheur et sa jeunesse encore. Je ne suis qu'à l'aube de mes 38 ans. Je t'attends de pied ferme. Avec tout le monde, la noiraude, les poulettes, les petits porcelets, ma copine Raymond, ma copine Bernadette, je te présenterai tout le monde, l'air de la campagne te fera du bien, j'en suis sûr. Gérard, je te montrerai comment les campagnards te sont chaudes. Alors Gérard, je t'en supplie, je t'en prie, viens me rejoindre à Montcuq-sur-Loire, dans la transatlantique. Gérard, je t'attends. Ouais. Je suis à toi, Gérard.
14: Waouh, Gérard, c'est Germaine là au téléphone. Je vais te prendre dans le fumier avec une chèvre.
9: Gérard, je vais te prendre ton petit cul.
15: Le poulailler.
14: Gérard, dans le fumier, Gérard.
2: Ah non, arrêtez. Bon, alors qu'est-ce que t'en as pensé, Gérard?
15: Le poulailler.
11: Il reste bouche bée, là.
2: Ça te fait rien? Il a l'air assez ému, quand même.
11: Ah, complètement, ouais.
13: Je crois que Gérard bande, en fait.
15: Bon, arrêtez vos conneries et laissez-le parler.
11: D'accord. Mais j'entends rien aussi.
6: Mais t'entends rien parce que.
11: Parce que le micro est cassé, hein.
6: Non, le micro il est pas cassé. Entendre dire des conneries depuis tout à l'heure.
11: Ah non, Germaine, c'est bon. Pas une bêtise. Hein,
6: non, mais c'est bon,
15: laissez parler, Gérard.
2: Bon, j'ai pas écouté tout le débat sur.
6: Non, mais de manière, vous avez voulu trop jouer. Et ben maintenant. Mais
11: tu poses pas les questions, Gérard.
6: Non, mais attends. Je pose des questions. Je demande à Nana de répondre. Vous m'envoyez chier. Attends, c'est ça.
11: Gérard.
6: Nana, mais attends, Tony. Tony, tu la fermes.
11: Ça te trouverait le cul, dis-moi.
6: Alors Tony, tu la fermes, David, tu la fermes, et Eric, tu la fermes aussi.
2: Voilà. Et puis quand vous avez parlé, comme quoi vous avez dit, ouais, vous faites chier, vous lui avez tendu la perche sur la sodomie. Donc,
11: La perche est dans le cul, peut-être.
6: Ouais.
2: Voilà. Ah,
6: bah,
2: tu vois.
6: Ah ouais, bravo. Non, mais c'est bien. Tu vois, continue des émissions comme ça.
11: Gérard,
6: je
11: suis curé. Commencer en passant chez Malher.
6: Bon. Ouais. Non, mais attends. Alors là, toi, je te préviens d'une chose.
11: C'est Tony.
6: Non, mais attends. Là, je vais pas chercher midi à 14h, qui c'est.
2: Même 15h,
11: 17h30. Hein. Il est 3h du matin, Gérard.
6: Non, mais il est 3h du matin, et alors
11: bien. Bah, il est pas 14h, mais midi.
6: Et alors, c'est vous qui payez le téléphone?
11: Non, du tout. Non.
6: Alors, vous la fermez.
11: Merde, Gérard, à vous le, t'as envoyé un CV à Laurent Ruquier, c'est tout. Bon, allez-y,
6: continuez. Bah, maintenant, vous allez vous débrouiller avec Max.
2: Non, mais dites tout de suite que c'est pas Gérard qui écrit non plus pour les roucasseries.
11: C'est vrai. Mais tout à fait.
15: Je crois que si.
2: Bon, alors, Gérard a l'air un tout petit peu énervé, mais c'est marrant parce que j'écoutais des disques de techno assez fort derrière, j'entendais gueuler Gérard.
11: Non, mais c'est Germaine qui l'a troublé, là.
2: Bon, alors, ce que je vous propose, c'est de faire une petite pause musicale. D'accord. Et puis on va se retrouver ensuite pour le deuxième débat de Gérard qui sera assez écourté parce qu'il est déjà 3h05 du matin, on va aller jusqu'à 3h30. On change de sujet sur la sodomie.
11: Okay. Ouais, Max, tu peux me mettre un marteau.
2: Et Julie va s'arranger pour changer de trois parmi ceux qui sont avec nous sur cette antenne pour qu'on puisse de nouveau s'aérer. Déjà qu'on va retourner dans le cul, alors si on peut au moins s'aérer au niveau des auditeurs, ça serait déjà ça.
11: D'accord.
2: Voilà, pas de problème les enfants, ça s'est bien passé sinon?
11: Oui, très très bien.
2: Vous
11: oui.
2: êtes content?
11: À part qu'il passe chez Malher. Ouais, mais je crois qu'il est amoureux sec. Hein.
2: Non, c'est
11: déconnant, c'est quoi
2: Malher sur Skyrock, bonsoir la planète.
11: Ouais, exactement.
6: Attends, t'es qui là? C'est qui là?
11: Tony.
6: Non, attends, Tony. Tony, tu permets, tu m'écoutes.
2: Écoutez la chose.
6: Déjà une.
11: Ouais.
1: Je suis jamais passé sur Europe 1.
10: Attends, je note.
1: Ah, si. Non.
10: Ah, si.
1: Non, Molière, vous êtes à deux, là.
10: Écoute, Gérard.
1: Là,
10: ouais. Écoute, Gérard, t'étais sur Skyrock, t'étais Gérardine.
16: Ouais, je suis d'accord.
1: Ah ouais. Ouais. Ah ouais.
10: 36-15 Ula.
1: Ouais, c'est bien. Alors, 36-15 Ula, vous commencez à me casser les couilles. Oh là, vous envoyez les réels. Maintenant, vous me faites chier.
2: Taisez-vous. Gérard, calme-toi.
1: Hein? Maintenant, vous arrêtez vos conneries. Vous balancez tout.
2: Parce qu'après, j'ai un problème avec mon patron, ce qui dit que tu t'énerves tout le temps, Gérard.
1: Tenez, Eric. Et David, vous la fermez. Vos conneries, j'en ai ras le bol. Maintenant, vous envoyez les preuves réelles. Pas de photocopie.
2: Dire qu'on nous dit que c'est aux États-Unis qu'il y a les émissions les plus grunge, dis donc, si c'est pas une émission grunge avec GG, c'est ça.
1: Non, mais qu'ils envoient les preuves réelles. Attends, tu preuves réelles, je sais où tu vas aller les chercher.
10: T'en veux une, je te la donne.
1: Ouais, ben tu l'envoies.
10: D'accord.
1: Mais je te préviens, on est vendredi.
10: Ouais.
1: Je la veux avant lundi.
10: Gérard, de toute façon, tu ramènes la poupée trouée que t'as eu, que t'as gagné chez Malherbe en échange des deux goûts de Michel.
1: Voilà.
10: Alors, c'est qui là
1: qui vient de dire ça?
10: C'est moi.
1: C'est qui, toi?
10: C'est Tony, comme d'habitude. Hein.
1: Tony. Bah, Tony, je vais te dire une chose.
10: Ouais.
1: Tu vois, moi je vais te dire une chose, t'es un petit con.
2: On va arrêter là parce que Gérard, parce que t'arrêtes pas de demander les preuves réelles, l'autre il arrête pas de te dire qu'il y a des trucs, donc il va t'envoyer les preuves réelles.
10: Ouais, je vais te
1: l'envoyer. C'est du baratin.
2: Bah, c'est du baratin.
10: Gérard, j'ai l'impression que tu te la pètes parce que tu passes chez Malher.
1: Tu vois, il continue. Bah, vas-y, dégale un peu, toi.
16: Il se la joue.
1: Mais toi, tu dis rien.
2: Bah, parce que j'ai pas écouté.
1: Il va faire comme Michael. Il va dire que c'est moi.
2: Bon, bah, je vais gueuler alors. Arrêtez, merde.
16: Ok, monsieur.
2: Bon, tu vois, ça marche.
17: Ok, monsieur.
2: Bah, oui, ok,
10: non,
2: monsieur.
10: Parce que Max, il parle pas chez Malherbe. C'est oui, monsieur, Eric.
2: Bon, alors, on vous souhaite une bonne nuit à tous.
10: D'accord.
2: Et on vous retrouve tout à l'heure pour le débat sur la sodomie. Non, on va retrouver d'autres auditeurs et auditrices sur la sodomie, d'accord?
10: D'accord.
2: Pas de problème, bonne bourre, les gars.
10: Salut, Max.
16: Gérard, il en a plein le cul, là.
2: Bah, non, c'est pas terminé parce que maintenant, on va faire le débat sur la sodomie très calmement, Gérard. Ça portera sur quoi la sodomie, ça va? Bah, tu peux parler un petit peu moins fort et de...
1: Pour ou contre la sodomie, mais pas avec les mêmes.
2: D'accord,
1: c'est tout.
2: Ok, d'accord. Et si vous en avez ras le cul d'entendre Gérard, c'est le moment où j'avais d'en parler pour la sodomie.
1: Bah, vous le dites. Voilà. Dans ce cas-là, si vous en avez plein de cul, vous le dites maintenant, on arrête tout.
2: On va s'écouter un petit slow, Gérard, pour calmer l'affaire.
1: C'est quoi?
2: Parce que tout le monde a l'air excité.
18: Bonsoir.
19: À tes soins, chérie.
18: Non, à tes amours.
19: Ouais.
18: Mmh. Bon, enfin bref. Non, vous allez arrêter un petit peu de me taquiner avec ça. Bon, alors GG, on a reçu une lettre.
19: Faut pas coucher les pieds nus, chef. Hein. Attrape.
18: Bon, Gérard, écoute, ça te concerne. Donc, on a reçu une lettre du lieutenant à l'intérieur, du commissariat de police de Suresnes.
19: Ouais, ben c'est bon. C'est même pas la peine de la lire à l'antenne, d'accord? Parce que ça, c'est des conneries. Okay. Mais moi, je vais dire une chose, ça, c'est des conneries. Alors, c'est même pas la peine de la lire en direct. On est bien d'accord.
18: Qu'est-ce que je fais, Max? Qu'est-ce que je fais?
19: Tu la lis pas à l'antenne et c'est tout.
18: Bon, je la parcours, je lis pas tout.
19: Lis pas
18: tout,
19: non.
20: Juste un extrait, alors.
18: Non, mais c'est pour te dire
20: Un extrait, Gérard, pour qu'on... ferme pas les yeux, juste un extrait.
19: Mais attends, c'est encore des conneries. C'est encore des conneries.
20: Bah oui, je sais bien, mais...
18: Bah
20: oui,
18: mais on a reçu une lettre, faut bien la lire.
19: Mais c'est bon. Mais dans ce cas-là, tu lis pas ça à l'antenne, espèce de con. D'accord?
18: Mais j'ai rien lu encore.
19: Non, dans ce cas-là, tu commences à la lire, tu dégages. Tu fais même pas, tu fais rien. Ok?
18: Et moi, je peux, Gigi?
19: Non plus.
18: Ah bon.
19: Vous allez pas me faire chier avec vos lettres bidons.
18: Bon, je vais la parcourir 2-3 minutes. C'est pas long, c'est pas chiant. En plus, ça te concerne, mais c'est pas méchant. Donc, en plus, c'est adressé à Max. Monsieur Max, je me permets de vous écrire afin de vous faire part des conclusions d'une enquête qui m'a été confiée par le secrétaire du ministre de l'Intérieur, James Sucey. Cette enquête concerne un de vos collègues, connu sous les pseudonymes de Gérard de Suresnes, The Bestiole of Suresnes et Sac à Vin.
20: Ça va.
18: Je pense que pour faciliter la compréhension de cette triste et sordide affaire... Je me dois de vous résumer brièvement les faits. Je résume brièvement les faits et c'est tout.
19: Ah, mais je m'en fous.
18: Ainsi, le 29 septembre 97, les officiers de la douane française Pascal Duglandu et Raoul Chiboku...
19: Bon, arrête tes conneries, d'accord? Parce que tout à l'heure, je me levais, je vais te l'arracher, je vais la déchirer.
18: En sortant du bar chez Riton Laveur... Non, mais c'est bon, Gérard.
19: Tu pousses à la poubelle, ok?
18: Ok.
19: Et tu te mailles.
18: Attends, je vais la montrer au chef, déjà.
19: Ça, c'est des conneries.
20: C'est quoi, ça?
19: C'est des conneries.
20: Ah, mais je lis,
19: c'est des conneries.
20: Je lis pas, moi.
18: Ah, mais il va me taper si je la lis.
19: C'est des conneries, d'accord?
18: Donc, ainsi, le 29 septembre
19: 99... Bon, continue, tout à l'heure, je vais rentrer chez moi.
18: Non.
19: Vous allez voir. Continue. Laisse-le...
18: Je peux pas...
19: Tu l'interdis, c'est tout, il a pas à la lire en direct.
18: C'est Toi le chef, c'était des.
19: Bah tu la lis pas, ok, tu me donnes ça.
18: D'accord. Donc on fait une saisie spectaculaire de contrefaçon.
19: Hé hey, Gérard. Tu donnes ça, tu fais.
18: On fait une.
20: Ah, ils sont en train de se battre. Fais gaffe, putain, il l'a frappé et tout, putain l'autre, il l'a frappé, il a donné des coups de shoes.
19: Tu donnes ça, d'accord. Arrête. Tu donnes ça et tu te tailles.
20: Elle est trop bien là, elle.
19: Tu donnes ça.
20: Non mais il a raison.
19: Tu donnes ça maintenant, d'accord. Et tu fermes ta gueule, tu lis plus rien.
20: Et l'autre il se marre.
19: Bon bah tu donnes ça, tu te mailles.
20: Non, je l'arrange. Pièce à conviction.
19: Ouais, pièce à conviction, espèce de con.
20: Condition, ouais.
19: Connard. Et tu veux continuer l'équipe? Ça m'étonnerait. Marre-toi, toi, abruti. Marre-toi, parce que j'ai l'impression que c'est toi qui fais des conneries derrière le dos du monde.
18: Pardon?
19: Ouais, pardon.
18: Bon, en revanche, moi j'ai un autre truc.
19: Ouais, ouais.
18: J'ai le GG Star Club, ouais, ouais. Nouvelle formule. Il y a plein d'anecdotes sympas.
20: Oh, mais, oh,
18: non,
20: il y a du matos.
18: Pas de flotte.
20: Attention, l'autre, Gérard va balancer de la flotte sur son équipe.
18: On paye tout, hein, Gérard.
20: Fais gaffe.
18: Tu penses à l'équipe ou pas, là?
20: Ouais, voilà. Mais il n'y aura plus d'équipe, Gérard.
18: Alors donc,
20: Gérard, oh.
18: Pep.
19: Non, non, ça c'est des conneries que vous êtes. Vous pas. Ça.
18: Donc, il y a une interview. Donc le magazine te demande. Gérard. Bon c'est pas grave, j'en ai d'autres.
20: Bah oui comme
18: donc,
20: par hasard.
18: L'anecdote de la semaine, Gérard, l'anecdote de la semaine, donc
20: bon alors remets ton casque,
18: Gérard et Sandy se promenaient à Suresnes.
20: Oh là là.
19: Bon t'arrêtes s'il te plaît.
20: Mais c'est gentil.
18: Mais c'est gentil, c'est sympa.
19: T'arrêtes.
18: Mais c'est sympa.
19: T'arrêtes, je te dis maintenant.
18: Gérard et Sandy,
20: ça va finir en bagarre.
19: Dégagez, je veux pas de vous ce soir.
20: Bah alors qui va faire le sardin?
19: Y'a rien ce soir. Toi tu dégages. Toi tu dégages parce que ta mère de mardi tu me la referas pas.
20: Ah ouais, dis donc, il y avait un micro qui était allumé dans le bureau quand même, putain les mecs.
18: C'est pas vrai.
20: Bon. Alors c'est un néon, est-ce qu'on est mis sur le satellite?
3: Alors, Gérard, 7h52.
21: Donc, bonjour. Rebonjour à tous.
3: Alors, bonjour. Baisse un petit peu ton micro et parle bien devant. Et on y va. On attaque donc les débats de Gérard qui portent sur.
21: Les tenues vestimentaires.
3: Alors, on accueille.
21: On accueille Fabio, 20 ans de Nantes. Bonjour.
22: Bonjour, Gérard.
21: Nicole, 19 ans de Nice.
23: Salut, Gérard. Salut tout le monde.
3: Parle plus fort, ma chérie. On t'entend pas très bien.
23: Salut, Gérard.
3: Voilà,
23: salut.
3: Parfait. Et
21: Steve, bon, 20 ans de Paris.
24: Salut, mon grand. Comment vas-tu?
21: Ça va. Donc, il y a le débat sur les tenues vestimentaires.
3: Ouais. Je connais ce matin. Et donc,
21: ça devient grave.
3: Ouais.
24: Vas-y, Gérard.
21: Dans quelle tenue êtes-vous au réveil le matin? Alors, on demande à Steve.
24: Ben, j'ose pas trop le dire parce que c'est la tenue d'Adam, quoi.
21: Ah, d'accord. Ben, la tenue d'Adam, c'est quoi ça?
24: Tu veux dire au moment où tu te lèves le matin? Mm-hmm. Ou au moment où tu
3: Tu nu, quoi.
21: On réveille le matin.
24: Ah bah quand je me lève, je suis à Walp.
21: Ah ok. Nicole?
23: Moi c'est en soutien-gorge et en culotte.
21: Mmh. Et Fabio?
25: Et moi c'est en caleçon et en t-shirt.
21: Et si je vous dis en même temps, mettez-vous des cravates tous les jours au réveil. Bah tiens, bah, Nicole.
3: Ouais Nicole.
23: Ah bah bien sûr, quand même.
21: Bah ouais, t'as déjà vu des nanas qui portent des cravates?
23: Bah bien sûr.
21: Ah.
23: Bah ouais, moi j'en suis un exemple vivant.
21: Ah bon?
23: Bah oui, porte tous les matins.
21: Ah bah moi j'ai jamais vu une nana qui portait des cravates encore.
23: Pourquoi?
21: Mais pourquoi? Parce que je connais pas les nanas qui portent des cravates, y a pas des pourquoi.
23: Mais pourquoi?
21: Et comment? Dans quel sens? Et Fabio?
25: Oui Gérard, moi je ne porte pas de cravate, je ne porte que des nœuds papillons.
21: Non mais oh.
23: Ah ça aussi.
21: Ouais, c'est aussi bien, et Steve?
24: Bah au matin, quand même pas, Gérard. Par contre, toi, les cravates, on fait la collection, et c'est classe.
3: Ah ouais, tu fais la collection des cravates.
24: Ah ouais.
3: Et toi, Gérard, tu t'habilles comment le matin? Ça se passe comment? Le matin au réveil, t'es comment? Cravate, non cap, t'es comment? Tu dors comment?
21: Ouais, moi, je dors Walpé.
24: Comme moi, Gérard.
3: Ça doit sentir bon sous la couette, la nuit.
21: Et si je vous dis, préparez-vous aux chemises, au réveil ou autre. C'est-à-dire, si des fois, votre nana peut pas vous... Je vous explique un peu. Si je vous... Parce que souvent, il y a des nanas qui ont compris qui veulent pas repasser les niquettes. C'est vous qui les repassez le matin.
3: Toi, mon avis, toi, elle y va de nuit avec toi, elle repasse pas, mais c'est à la maison qu'elle repasse pas. Elle passe une fois, elle repasse plus après.
23: C'est même pas la peine.
21: Donc, Steve?
24: Eh bien, est-ce que je prépare mes chemises la veille, c'est ça, ou le matin?
21: Ouais.
24: Ou autre? Bah, autre, c'est-à-dire que c'est ma copine qui me repasse tout ça, tu vois, pendant quelques heures, je suis devant la télé, et puis voilà.
21: Non, mais je parle d'autre, autre chose, c'est très bien, les, des t-shirts.
23: Des chaussettes, par exemple.
21: Ah ouais, tu repasses des chaussettes, toi?
24: Il faut repasser en premier, pareil, ouais.
23: Bah ouais.
21: Ouais, bah, je, tu me diras comment tu fais pour repasser une paire de chaussettes.
23: Ouais, bah, je te montre. Gérard, tu repasses jamais tes chaussettes?
21: Bah, non, ça se repasse pas, des chaussettes, hein.
0: Non, ça se tape pas non plus chez Gérard.
21: Ah, si. Si, si.
0: Ah bon, ça se tape,
21: Fabio.
25: Oui, moi, je repasse la nuit, Gérard.
21: Mais tu dors le jour, toi.
25: Toutes mes affaires.
21: Mais tu dors le jour.
25: Ah non, j'ai pas le droit, c'est ma religion m'interdit.
21: N'importe quoi. Donc, petite. Bah, moi.
0: On a le temps encore, 7h56. T'as le temps de poser encore une petite question, quand même, là. Gérard, il est tellement habitué maintenant à faire court qu'il fait très court.
23: Mais Gérard,
21: oui.
23: Gérard, je voulais te demander, toi, tu repasses quoi? Tes t-shirts, par exemple?
0: Comment ça se passe, oui, toi, Gérard, de ton côté? Parce que tu réponds pas à tes propres questions. Comment ça se passe, toi, Gérard, de ton côté?
21: Moi, personnellement, je repasse pas les t-shirts.
0: Non. Tu repasses pas tes chemises non plus?
21: Non.
0: Tes slips?
21: Non plus.
0: Tes chaussettes? Tes cravates?
21: Non. Ah bah, des cravates, j'en mets pas pour l'instant.
0: Mais tu repasses jamais, quoi.
21: Ah non, non, je laisse ça à la femme.
0: Pourquoi?
21: Pourquoi? Bah, parce que j'aime pas repasser les chemises, moi.
0: Alors, est-ce que...
25: pourquoi?
21: Mais pourquoi? Il y a pas les pourquoi, les chemises, j'aime pas les repasser. Mais ça me prend la tête. Ça me prend la tête, oui.
23: T'aimes bien t'habiller tout froissé ou quoi?
21: Ben, je suis pas froissé, non.
0: Non, mais ça va.
21: Froissé.
0: Du moment que t'es gentil avec lui, il est pas blessé, il est pas froissé, ça le dérange absolument pas, Gérard. Est-ce que pour toi, il y a quand même une tenue vestimentaire, prince? Est-ce qu'il y a vraiment une tenue, comment dire, qui est faite et qui se marie bien avec le matin?
21: Avec le matin, ben, c'est costume cravate. Avec une chemise blanche, bien repassée.
0: Bah alors pourquoi tu fais pas ça, toi, le matin?
21: Moi, tu me verras jamais avec une chemise et une cravate à la radio, hein.
0: Ah bon, ouais, non, rêver, hein. Sinon, si tu travaillais pas à la radio, tu viendrais tu ferais tous les matins, tu irais dehors avec un costard cravate et une chemise blanche, bien repassée.
24: Non, non, il y a Ricky Martin.
21: Non.
0: Bah là, il a mis un t-shirt Frankie Vincent avec le tombeur. Et effectivement, dégueulasse et pas repassé.
21: Non, il est pas dégueulasse.
0: Et la tache qu'il y a sur la manche gauche, c'est quoi?
21: Du café.
0: Du café, non, mais c'est pas une tache, ça, c'est normal. Ça fait partie de la. Hey,
21: ouais. Et si je vous dis, sortez-vous en pyjama pour aller travailler?
0: C'est drôle, non?
25: Viens, c'est Fabio.
21: Ouais.
25: Ouais, ben ça m'arrive.
21: De sortir en pyjama?
25: Non, de travailler en pyjama.
21: Et dans quel sens?
25: Dans le sens que tu veux, c'est que. Moi, je travaille dans une boîte de nuit.
21: Ouais.
25: Et comme j'ai fait des strips, tu vois, ça m'arrive de faire des combis en pyjama.
21: Bah, tu fais du striptease?
25: Je fais ce que je veux, Gérard.
21: Nicole.
23: Ouais, écoute, moi ça m'arrivait parfois, mais seulement parce qu'avant je souffrais de somnambulisme. Donc j'arrivais au bureau.
0: Non, c'est un mot trop compliqué pour Gérard. Allez-y doucement quand même. Hein. Somnambulisme, à mon avis, Gérard n'a jamais entendu parler de ça.
21: Hein. Non.
23: Gérard, ouais. Tu sais ce que c'est de somnambule?
21: Non.
23: Bon, bah, je t'explique.
0: Allez, en deux mots.
21: En deux mots, vite fait, vite. Steve.
25: Gérard, c'est Fabio, je peux répondre.
0: Vas-y, Fabio.
25: Somnambule, c'est quand tu dors en faisant des bulles avec le nez.
0: Voilà.
21: N'importe quoi, toi. Steve.
24: Bah, écoute, non, moi, je descends pas en pyjama parce que je te dis, je dormais à poil, donc j'ai pas de pyjama.
0: Et tu vas au travail à poil, donc?
24: Ça m'arrive.
0: Bien sûr.
21: Tu crois quoi, je vais te croire?
24: Bah, tu paries.
21: Là, je te parie.
0: Ah, bah, il va venir à la radio comme ça, tu vas voir, il va venir finir pour venir faire un petit bisage.
23: Envoie les photos.
0: Alors Gérard, toi de ton côté, réponds vite à la question. Est-ce que ça tire au boulot? Ça nous ferait plaisir, remarque un de ces quatre, que tu viennes au travail comme ça, juste en
21: pyjama.
0: En pyjama, ça peut être sympa.
21: J'en porte pas des pyjamas.
0: Oui, mais t'en as un chez toi?
21: Non,
0: d'accord. Petite conclusion de ton débat force à fatigue pour démarrer la journée, quasiment 8h.
21: Ouais, donc Fabio.
0: Fabio, alors pour faire une petite conclusion de ce débat, pour que les gens qui nous écoutent, faut-il partir effectivement, comment faut-il être revêtu le matin de son corps tout beau pour aller au travail tout sale?
25: Eh ben, je pense que le mieux c'est de s'en sentir bien dans sa peau, donc d'être habillé comme on en a envie, quoi.
0: Très bien, la demoiselle.
23: Écoute, je suis de l'avis de Fabio, mais Gérard,
0: ouais.
23: Je voulais te dire un dernier truc.
0: Ah, vite.
23: Est-ce que tu t'es enfin décidé à rendre le tableau?
0: Ce n'est pas une conclusion. Alors, la question suivante. Steve.
24: Ouais, simplement, bah, débat très sympa. Maintenant, j'ai la pêche, je pars au boulot et j'irai l'habit. Aujourd'hui, fait le moine.
0: C'est vrai que l'habit fait le moine. Est-ce que tu le savais, ça, Gérard?
21: Bien sûr.
0: Tu étais au courant de ça?
21: Ouais.
0: Qui te l'avait dit, ça?
24: Quelle que soit l'église,
0: t'étais informé de ça?
21: Ouais.
0: Ah bah d'accord, bah t'es sur le coup. Alors Gérard, et toi, la petite conclusion de ton débat fort sympathique?
21: Ma petite conclusion, bah c'était pas mal pour commencer la journée à 8h du matin.
0: Ouais, parce que personne se lève avant, bien sûr, hein. Tout le monde se lève à partir des débats de Gérard. Hein. Sinon c'est la grasse mat le mardi et on attend le lundi pour les débats de Gégé.
21: Voilà.
0: Donc toi, de mon côté, le vêtement, c'est quoi?
21: Oui, quelque chose de primordial.
0: Voilà.
21: Voilà. Pas venir travailler à poil, hein, surtout pas.
0: C'est interdit. Ah ben, c'est interdit, c'est clair. Là, on peut avoir l'inspection du travail qui nous tombe dessus, on peut être très très mal. Merci beaucoup, Gérard.
21: Y a pas de quoi.
0: Et puis,
4: je vais te dire une chose, t'aurais mieux fait demander l'avis à Max. Hein, parce que t'as vu comment que ça s'est terminé pour toi.
5: C'est vrai, prochaine fois je demanderai son avis.
4: Ouais, ouais.
5: Non, mais promis.
4: Parce que des trucs comme ça sur la vie privée des gens, ça regarde personne, surtout des millions d'auditeurs. Donc t'avais pas besoin de balancer ça sur l'antenne.
5: Okay. Autant pour moi.
0: Eddie, t'as suivi un peu Eddie dans les histoires, non, de... Comme quoi on avait reparlé des chiottes de la loco et qu'Apolline avait ramené ça sur le tapis.
7: Ouais, je sais qu'il était
0: quoique,
7: courant,
0: on répète, faute, hein. Et je vais prendre la défense d'Apolline, surtout pour Laurent tout à l'heure de Marseille qui disait qu'on n'en parlait pas assez. Et plus j'avais dit, Apolline n'y est pour rien parce qu'elle ne connaissait pas l'histoire de ce que tu avais fait avant la loco. Personne ne le savait, donc elle a cru bien faire.
4: Ouais, mais dans ces cas-là, les gens, ils n'ont pas besoin de téléphoner dans le bureau et c'est tout.
5: Donc voilà, c'est la faute des gens, mais c'était pas au bureau, c'était
4: Standard. Ouais, mais t'avais
0: au standard, pas dans le bureau.
5: C'était au standard.
4: Ah non, attends.
5: C'était au standard.
4: Non, moi je peux te dire que non, parce que moi j'ai réécouté les cassettes et c'est pas dans au standard. C'est dans le bureau, tu l'as dit.
5: Et GG, t'es vraiment exécrable avec
4: moi. Ouais, non, mais peut-être, mais moi je vais te dire une chose, que les cassettes, je les ai. Hein, surtout la fois que tu l'as passé.
0: Elle n'a pas dit qu'elle avait appelé dans le bureau, que les gens avaient appelé dans le bureau. Non.
4: Et voilà, toujours la suite du débat de Gérard, 1h54, et on vient s'écouter. Au début, c'était les mouettes de Boulogne avec la chaise dans les chaussettes, et là, c'était.
0: Je sais pas, c'est toi qui avais le titre, Gérard.
4: Ben, moi, j'ai la mouette de Boulogne avec de la chiaise dans les chaussettes, et là, c'est pas le deuxième.
0: Mais ça, c'est la suite, c'est les colombes de Neuilly. Avec ce que tu veux autour,
8: avec du caca sur les ailes.
4: Ok, donc vous pouvez toujours nous joindre au 0800 70 5000 et 0800 308 5000, toujours Rigo sur l'IRC www.funradio.
8: Ouais, toujours, on va passer des petits bonjours.
4: Voilà,
8: des petits bonjours aux gens de l'IRC, Compi Musique, Big Up, Super Ouragan, Davy One, Jarvis Cooker, Torkane, Ziwi, Oxide, Junkhead et compagnie.
4: Et on va saluer aussi les gens de Belgique.
8: Coton-Tige. Et ouais, qui s'appelle Coton-Tige.
4: Ouais, bah, c'est bien. Et on va saluer aussi quand même les gens de Belgique. Yankee, pardon. Qui nous écoutent. Donc on va attaquer le deuxième débat, les moyens de communication. Donc on va attendre que Monsieur Fildar se réveille.
9: Ça arrive, Gérard.
4: Parce que là, pour l'instant, j'ai pas de nom à vous annoncer. Donc, ah si, ça y est, c'est fait. Ok, alors on va accueillir 40 bars, 23 ans d'Angoulême.
12: Bonsoir Paris, bonsoir Christophe Coutant.
4: Comment?
12: Non, t'énerve pas, Gérard. Bonsoir.
4: Non, mais quand bonsoir, on dit bonsoir, tu dis bonsoir. D'accord.
12: Bonsoir, oui.
4: Alors, Bénur, 27 ans Paris, on est... non, 21 ans, pas 27, oui. Excuse-moi, 21 ans.
12: Oui, bonsoir GG, bonsoir AD, bonsoir la France.
4: Bonsoir.
12: Bonsoir.
4: On accueille... Pustule, 27 ans de Nice, où qu'on peut écouter Fun Radio sur 107.2.
26: Bonsoir Gérard, bonsoir les garçons.
12: Bonsoir Pustule, bonsoir.
27: Bonsoir la droite.
12: Je parie qu'elle est dans le coup elle aussi.
4: Tourniquet, 26 ans Damien.
26: Oui, bonsoir.
12: Merde, deux tourniquets Gérard.
4: Comme, non, j'ai un bourriquet et un tourniquet.
12: C'est bourriquet moi.
4: Non, mais bah attends, pour l'instant, je ne t'ai pas appelé. Ah, okay. Alors, on dit bonsoir, Tourniquet.
26: Bonsoir, Gérard.
12: Bonsoir.
4: Bourriquet, maintenant.
12: Oui, bonsoir, Gérard. Bonsoir.
4: 19 ans d'Orléans.
12: Salut, bonsoir, Fildar. Bonsoir, Ego.
27: Salut, Bourrico.
12: Bonsoir à tous.
27: Bon, Bourriquet.
4: Ça y est.
12: Bonsoir à Agathe, qui nous écoute aussi chez elle. Dans son lit, s'il vous plaît.
4: Comment?
12: Une nuit dans son lit.
4: Qui?
12: Gaël.
4: Non, mais attends, c'est bien de dire des conneries comme ça, hein.
12: Ah, ok.
4: Prout apparente de Versailles, poutre.
12: Ouais, salut Gérard, c'est dommage que vous ne m'ayez pas appelé le débat précédent, j'avais des choses marrantes, là ça va être tourette, je vous le dis direct.
4: Okay. Ah,
12: c'est pas grave. C'est bon, tu peux te lâcher.
27: C'est reconnu.
4: Non, mais ça y est, vous vous calmez, merci.
12: On connaît les voix.
4: Non, c'est moi qui commande pour l'instant, c'est pas vous.
12: Non, c'est bon.
4: Ok, alors le débat c'est moyen de communication. Donc,
12: okay.
4: Quel moyen de communication possédez-vous? On va demander à Carmbar.
12: Les hormones.
4: Hein?
12: Les hormones, comme les papillons, tout ça, voilà.
4: Ah, ça, pour toi, c'est un moyen de communication, les hormones?
12: Ouais, avec les pecs que je lâche, des fois, ça fait fuir mes copains et tout, et ils comprennent tout de suite que j'essaie de communiquer.
4: D'accord, plus tu.
12: C'est quand tu veux qu'ils s'en aillent de chez toi, c'est ça?
27: Voilà.
4: Vénure.
27: Ouais, ben moi j'ai la bouche, hein, comme tout le monde, pour communiquer.
4: D'accord.
27: J'ai aussi un portable.
4: Mmh.
27: D'ailleurs, j'ai ton numéro. Ouais.
4: Benur, tu fais gaffe, parce que tout à l'heure, c'est pas moi. C'est qui vient de dire qu'il avait mon numéro?
27: Volo.
4: Hein?
27: Jean-Luc. Jean-Luc!
4: Pustule.
26: Oui? Moi, moi, je possède des phéromones, qui sont des hormones sexuelles, voilà.

0: 35% par téléphone, 28% par Game Boy et les autres consoles de jeux vidéo.
1: Et Prout apparente.
2: Ouais, moi j'ai un pigeon voyageur qui fait caca sur les balcons.
1: Non, pour... je vois pas.
2: Regarde bien sur ta terrasse.
1: Ouais, bah fais gaffe toi, parce que tu pourras peut-être dégager avant la fin du débat.
2: C'est bien possible. Dégage jamais, lui.
1: Ouais, non, mais c'est ce qu'on verra. Parce que c'est pas lui qui commande, ça sera moi. Donc, qu'est-ce que je voulais dire d'autre? Quel moyen de communication possédez-vous? Ben, moi, j'ai simplement un portable.
3: Qu'est-ce que t'as, toi, Gérard?
1: Moi, j'ai simplement portable. Un tatou, ça me suffit largement.
0: Non, t'as un portable.
1: Ouais, ben.
0: Un
1: tatou.
0: Les hémorroïdes.
1: Le portable et le tatou, voilà, c'est tout.
0: Et quand même, Gérard, tous les gens de l'IRC reconnaissent qu'ils utilisent Internet pour communiquer.
1: Ouais, mais ça, justement.
2: Internet.
1: Voilà. Donc, pensez-vous que l'Internet a beaucoup changé de nos jours? On va demander à 40 bars.
4: Comme dit Tony, pourquoi moi?
1: Alors, 40 bars.
4: Mais Internet, bien sûr que ça m'a changé ma vie. Ouais. Bien sûr, je fais mes courses par Internet. Plein de trucs par Internet, bien sûr, c'est génial, Internet. Bravo, Internet. Merci, Internet.
1: Non, mais attends, parce que tu vois, là, ce que tu dis de faire ses courses par Internet. Ouais. Moi, je vais te dire une chose, hier, ils m'ont appelé pour ça. Et justement, ouais, j'avais vu le reportage là-dessus, comme quoi que tu pouvais acheter des vaches et tout ça par le site, par le moyen de l'Internet. Attends, toi, qui c'est qui vient de sortir ça?
3: Je sais pas, on va chercher.
1: C'est bon,
3: continue.
1: Bénure.
3: Non, mais continue ce que t'es en train de dire, GG, c'est ce que t'avais à la télé.
1: Non, parce qu'on parle de l'Internet, donc c'est vrai que tu peux acheter beaucoup de choses.
3: Qu'est-ce que tu peux acheter, par exemple, sur Internet?
1: Tu peux faire tes courses, tu peux acheter des vaches, des bagnoles, un appartement, tout ce que tu peux trouver.
3: Avant tout, carrément.
1: Ce que t'as besoin dessus.
3: D'accord, donc si tu veux, tu passes une annonce, tu tapotes là, je cherche une vache des années 80, d'occasion.
1: Même des CD, hein, je pense que tu peux trouver ça par le bien de l'Internet hein, maintenant.
3: Ah, carrément.
2: Et celui de Ricky Martin.
1: Bénure.
5: C'est Bénure et je voulais dire que, comme on dit, ouais, ça a bien changé. Hein. Mm-hmm. C'est plus ce que c'était à l'époque, au bon vieux temps, on faisait des Pac-Man, maintenant c'est Internet, c'est autre chose.
1: Mm-hmm. Mais non, mais pour toi,
5: et je pense que toi, t'en es resté quand même un peu à l'époque du Pac-Man, en général, quand même, non?
1: N'importe quoi, toi.
5: Quand même.
1: Pustule.
6: Ouais, moi, j'ai pas Internet, je suis pas in. Par contre, j'ai une console Sega. Donc...
1: Ouais. Merci pour le Larsen.
2: Merci pour le son.
1: Tourniquet.
7: Ouais, moi, j'ai Internet, et depuis le temps que je l'ai, je bouge plus de chez moi.
1: Et tu peux préciser?
7: Oui, je fais mes courses, au lieu d'aller au supermarché, je vais sur Internet. Je veux des cigarettes, je vais sur Internet. Je veux tout ce que je veux, je le prends sur Internet et je bouge plus de chez moi.
2: Une bite.
0: Mmh. Tu prends ton pied sur Internet aussi, non?
7: Ça dépend avec qui, ouais. En général, ouais, parce que je loue les services.
2: Tu prends ton pied de Rigo. Oh, Rigo, il s'en fait pas mal, hein, le Rigo, là.
1: Ça y est, bon, bourriquet.
2: On se calme, on reste tranquille.
0: On ne touche pas que des boutons.
2: Hein. Tu caches pas derrière ton écran.
1: Ouais. Bourriquet.
8: Oui, bonsoir à tous. Oui, donc, faut dire, ouais, c'est vrai, ça a bien changé l'Internet. Moi, je me souviens encore du temps où ça s'appelait Intermarché. J'ai un week-end faire mes courses et puis je draguais la caissière.
1: Bourriquet. Bourriquet, attendez, bourriquet.
8: Ouais.
1: T'as bien compris le sens de la question?
8: Ah bah ouais, aussi bien que toi.
1: Non, mais je crois pas, hein.
8: Ok.
1: Parce que t'avais qu'à écouter ce que j'ai dit déjà tout à l'heure.
8: D'accord.
1: Prout apparente. Bon, alors qui c'est qui a un portable et qui s'amuse avec de la flotte là, depuis tout à l'heure?
8: Ouais, parce que ça me donne envie de pisser. C'est moi, je suis dans ma main, je veux faire un jardin secret.
1: Eh, hey, ça commence à bien faire vos conneries maintenant.
8: Je veux venir me masser le dos là.
3: Ah, il y en a un qui a coupé.
8: C'est voilà. Pas moi.
3: Manu. Non.
1: Donc, Prout apparente.
8: Je kiffe aussi les boom blasters qui ont. Okay. Quand tu baisses les basses, c'est un son pourri. Et quand tu montes, c'est carrément une discothèque.
1: N'importe quoi.
3: Oh là là, il y a des portables.
1: C'est pas moi qui ai pris les auditeurs,
0: Gérard,
1: c'est Fildar, moi je comprends rien à ce qui se passe.
0: Pour en revenir au débat et à Internet, il y a Delight qui dit que Internet ça a bien changé. Il y a même des blaireaux comme toi qui savent ce que c'est.
1: Bah, si je suis un blaireau, lui, pourquoi il s'amuse à tapoter pour avoir des notes astronomiques? Parce qu'il n'y a pas que l'Internet qui fonctionne aussi de nos jours, hein, qui peut changer. Il y a aussi le bien du Minitel, mais ça coûte plus cher que l'Internet, je crois.
3: Pourquoi?
1: Donc, le Minitel, ça coûte cher, et l'Internet, c'est pareil, ça doit coûter aussi cher, parce que déjà, faut que tu t'abonnes là-dessus.
3: C'est faux.
1: Non?
3: C'est faux.
1: Non, ça m'étonnerait.
3: C'est faux.
1: Ça m'étonnerait, moi, je te dis.
3: T'as cherché dans le dico ce que ça voulait dire Internet ou pas?
1: Non.
3: Pourquoi?
1: Non, parce que j'ai pas pensé à regarder. Et Internet, ça veut dire ce que ça veut dire.

0: dire
1: quoi. On te plaît à Brège. En tout cas, t'as pas de
0: faire. Attends, toi, celui qui me dit à Brège, il va se calmer. Fildar, tu vas commencer par te calmer parce que tu m'as trouvé des auditeurs qui sont nazes.
1: Ouais, ouais.
2: Attends, tu crois que c'est facile en 5 minutes de trouver des gens potables?
3: Gérard, d'ailleurs, il y a Bourriquet qui est parti et on accueille Je pue de l'arrêt.
1: Ouais, bonsoir. Ça, c'est l'invité mystère.
3: Donc, si Je pue de l'arrêt à la place de Bourriquet.
1: Appelle l'invité mystère. Bonsoir Gérard, bonsoir à tous.
4: Salut à Tulip.
0: Salut. Ouais. Salut. Donc, alors, je te répète la question.
1: D'accord.
0: Pensez-vous que l'Internet a changé beaucoup de nos jours?
1: Ouais, c'est vrai que ça
0: a
1: pas mal.
0: Oh, mais c'est quoi ce bordel là? Manu, tu vas prendre une gaufre, hein.
5: À propos d'internet,
6: chocolat banane.
5: À propos d'internet, il y a, s'il vous plaît, il y a Ouragan sur l'IRC qui dit que le meilleur moyen de communiquer maintenant, c'est oui, tout à fait, c'est le site ggtrouvemoilecul.com.
0: N'importe quoi, ce con. Alors, je pue de l'arrêt, donc, pour toi.
1: Ça a pas mal évolué. J'ai déjà cliqué sur Mulot hier soir. J'ai été d'ailleurs sur ton site de www.tantousdesurenne.fr.
0: Alors, je pue de l'arrêt. Tu as la tantouse à ton merde, tu dégages.
1: Allez, dégage.
0: Voilà, comme ça, ça va être vite fait. Je pue de l'arrêt. Hein.
1: Mais c'est un nouveau, celui-là.
5: Je me disais bien que tu puais de l'arrêt.
1: C'est un nouveau, celui-là, c'est pas un habitué.
6: Ouais.
0: Merci pour les Larsen encore. Possédez-vous un portable, un tatou pour votre travail? On va demander à 40 bars.
1: Non, ni l'un ni l'autre, et j'aimerais bien que tu m'en offres un jour.
0: Non, bah, soit tu fais comme tu viens de faire. Tu demandes à ta pelle quand il y a la possibilité d'en gagner. Tu téléphones, tu fais le 0875 000.
1: Et... un boulot, moi.
2: Non, bah, tu t'as qu'à regarder Fun TV, il y en a gagné cette semaine.
0: Voilà. Donc, pour toi.
7: Voilà, ta teub.
0: Putain, il commence à me coincer les couilles, cette espèce de petit con, là.
5: C'est au standard, Manu.
0: Et alors, Bénure.
7: Voilà, ta teub.
1: C'est le gamin qui est habitué, là.
0: Non, mais
1: c'est
0: Bénure
1: que... Oui, je suis là. Non, mais il a raison, le gamin.
0: Bénure, tu réponds correctement, tu dégages.
1: Ouais, ben je voulais te dire que j'ai un portable et si tu veux le numéro pour marteler l'ASCAR, tu peux toujours rêver.
0: Bah, toi aussi, tu peux rêver.
1: Mais je t'ai rien demandé.
0: Non, bah alors, tant mieux.
1: Mais tu peux me le filer quand même. Hein.
0: Non, bah là, t'iras te faire sodomiser.
3: Gérard, j'ai calmé, je pue de l'arrêt.
0: Non, je t'ai dit de le dégager, j'en veux plus.
3: Mais il est calme, là.
0: Non, mais moi, je veux plus le savoir, moi. Quand je te dis de virer la personne, tu la vires. C'est
3: bien, ça marche.
0: C'est pas la peine de la calmer, tu le vires. C'est tout. Ça va vite avec moi.
1: Il est propre, il sent bon de l'arrêt maintenant.
0: Alors, Pustule.
7: Ouais. Moi, j'ai ni tatou ni portable, mais je veux bien
1: le
7: numéro de portable de
1: Manu.
0: 0140,
1: t'entends rien, non?
0: Bon!
1: 92, 99.
7: 72, combien?
0: Non, c'est bon, là, Manu. Tu peux me gérer, là? Il y en a deux, là, qui sont en train de s'échanger des numéros.
2: Ah, mince. À l'antenne, merde, Manu.
0: C'est nul. Mal, hein.
2: C'est nul.
7: C'est naze.
1: 01.
0: Oh!
1: 43.
0: Oh, putain. Voilà.
2: Je suis là, hein.
0: Tourniquet.
8: Oui. Moi je m'en sers énormément parce que en fait je suis commerciale.
0: Mmh.
8: Et en fait donc je vends des portables.
0: Ouais.
8: Et je m'en sers énormément parce que j'ai des clés, donc j'ai de la clientèle qui m'appelle régulièrement pour justement acheter des portables.
0: Bon, attends, parce que là
5: Celui qui est dans sa baignoire là.
0: C'est qui là qui est dans sa baignoire?
1: C'est moi.
0: Qui?
1: Moi, c'est Poutre Apparente. Ah mais attends, je voulais dire une chose, que peut-être que Poutre Apparente il est dans sa baignoire, mais lui au moins il se lave quoi.
0: Attends, moi je t'emmerde, d'accord. Alors, ouais, c'est qui?
1: C'était Pépito.
0: Eh putain, mais Manu.
1: Bonjour,
0: Manu,
3: je sais pas par où il passe, je sais pas ce que Fildar a sélectionné.
0: Prout apparente, tu réponds à la question et je sens qu'on va poser une question, on va mettre un disque et on va changer d'auditeur.
2: Ah, carrément.
3: À la place de je sais plus, je pue de l'arrêt, on accueille Viens dans mon trou.
2: Non, putain, mais c'est quoi?
1: Mais bonsoir. Pas de notre famille, hein.
9: Pas de notre famille.
1: Bonsoir.
9: Notre famille. Bonsoir à tous, c'est un Romain.
0: Salut.
1: Bonsoir.
0: Bon, Prout apparente.
9: Auditeurs de Fun. Ouais, répète-la, s'il te plaît.
0: Prout apparente.
9: Répète la question.
0: Non, attends, tu te fous de ma gueule ou quoi, là?
5: Pour calmer le débat, Manu, sur IRC, il y a Arnett qui te demande de le rappeler.
3: Ok, dès que j'ai une ligne.
1: Ouais, dès que tu viens, le nouveau qui vient d'arriver, là.
0: Alors, Prout apparente.
1: Ouais, c'est pas un habitué, lui. Ah ouais, non mais répète-la moi parce que j'étais au standard s'il te plaît. Ouais. Je faisais du Larsen, c'est vrai en plus.
0: Possédez-vous un portable ou un tatou pour votre travail?
9: Non. Je travaille pas, je suis au chômage.
0: D'accord.
1: Je fais des émergements en fait.
0: Viens dans mon trou.
1: Faut pas trop le dire parce que je suis l'arbalète comme
2: ça. Pas tous en même temps s'il vous plaît, pas tous en même temps. Allô? Pas tous en même temps, merci.
9: Ouais, okay. Viens dans mon trou. Ouais, moi j'ai un portable, j'ai un tatou et j'ai deux pots de yaourt avec une ficelle.
0: D'accord. Celui qui s'amuse à faire du mort s'arrête.
2: Pourtant, ouais. C'est le débat.
0: Attends. Celui qui fait du mort, s'arrête.
1: Attends, j'essaye de faire un copie, là.
2: Ah.
1: Ouais. Grosse merde.
9: ta femme elle pue là.
0: Bon alors
2: ça y est, ça y est.
0: Le disque.
2: Le disque. Ouais. Bah, pose la question moi Gérard.
0: Non mais de toute manière on va changer parce que là ça, ouais, ça, va, tu... être, ça va pas être
2: bah, tu peux poser alors
0: comme ça tu me
4: on va changer tout le monde.
2: Ouais. Non, tu peux poser la question mais... pour les futurs auditeurs qui écoutent déjà la question de chez eux.
0: Alors pensez-vous que le phoque est un meilleur moyen de communication que le morse?
2: Ah bah tu vois on y revient.
0: Et on se retrouve juste après donc vous pouvez toujours nous appeler au 0803085000 et 0870 5000 et toujours Rigo qui vous attend sur l'IRC www.fanradio et on s'écoute
2: un petit cadeau. C'est un petit
0: bonsoir.
2: Remix.
0: Donc bonsoir Rigo sur internet. Et voilà donc vous pouvez toujours nous appeler au 0 et qui c'est qui s'amuse avec ça là depuis
2: Manu,
0: tout à l'heure?
2: Manu,
3: il y a personne on air au standard.
4: Si.
0: C'est non, bizarre, attends, parce que c'est bizarre. Là, ça s'arrête là.
2: Ouais, comme par hasard, Manu.
9: Ouais.
0: Donc,
9: je vais te dire, ouais.
0: Qui c'est qui répond déjà là?
9: Je dis, il était pourri le remix.
0: Alors, si t'es pas content, tu restes chez toi, toi.
9: C'est Jean-Luc.
0: Ouais, bah,
9: Jean-Luc
0: tu restes... Alors, tu dégages, tu peux rester chez toi, ça me perd des vacances. Donc, vous pouvez toujours nous appeler au 0803-08-5000 et 0870-5000 et toujours.
9: Je te copie.
0: www.funradio.fr ce point .fr Fun Radio sur l'IRC donc Rigo vous attend. Vous fermez vos gueules là ou quoi quand je parle
5: Gérard, à propos de ta question, il y a quelqu'un qui répondait tout à l'heure à ta question, tu vas la reposer peut-être pour les gens qui n'ont pas entendu.
2: Laquelle?
5: La dernière.
0: Que pensez-vous que le phoque est un meilleur moyen de communication que le morse? Alors, celui qui s'amuse à ça, comment ça...
5: Justement, il y a Panel sur l'IRC qui me demande la différence entre l'invité mystère et un phoque. Il me dit qu'il y en a un qui a des moustaches qui sent le poisson et qui est énorme, et l'autre c'est un mammifère marin.
2: Non, ça c'est les auditeurs, genre.
0: Bon, Manu, t'essayes de me trouver qui c'est qui s'amuse à ça.
3: Ça y est, j'ai trouvé, je vais aller le kicker en live tout à l'heure.
9: Il y a l'un des deux qui s'est joué au jongler avec un ballon aussi.
0: Ouais. J'avais oublié, j'ai un petit truc à vous dire. Là, il y a sur la première question, quel moyen de communication possédez-vous? Donc, il y a 40% des Français qui en veulent pas chez eux. 20% de Français ne savent pas ce que c'est. 18% des Français n'ont pas compris la question et 15% des Français aiment le comuskinik. Alors ça, je vois pas du tout.
2: Comuskinik.
0: Le comuskinik.
9: Comuskinik.
0: Alors on récupère 40 bars.
9: Ouais, bonsoir.
0: Ouais, bonsoir. Morose.
9: Bonsoir, machin.
0: Non, c'est. Ah, vous fermez vos gueules.
2: Et pas tous en même temps, s'il vous plaît.
0: Ouros.
2: Ouros, il s'appelle.
9: Ouais, c'est Ouros.
0: Ouais.
9: C'est Yougoslave.
0: Ouros.
9: Pas poli.
0: Ouros.
9: Oui, je suis là, bonsoir. C'est
0: bonsoir.
9: C'est un nom pédé, ça.
0: Tomate.
9: Je te permets pas.
0: Ouais, mais parlez plus fort devant les combinés quand
3: parlez
0: vous...
3: pas tous en même temps surtout parce qu'on n'y comprend rien sinon.
0: Alors tomate.
6: Salut Gérard.
0: Salut Luciole.
6: Salut Gérard.
0: Salut. Blanchis-moi la.
9: La caverne. Salut Gérard.
0: Salut. Et je pue la pisse.
9: Ouais, je sais.
3: C'est moi.
0: Non, c'est
9: toi.
0: Je ne sais pas lire, pardon. Et...
9: Ouais. J'ai compris, il y a que moi qui ai un nom normal quoi.
0: Ouais. À part des noms des autres qui prennent des noms de.
9: Non, vous habituez, reprenez vos noms, merde.
10: Non, mais attends, Gérard. Ouais, je te copie. Roger. Ouais, Breco, t'as taillé.
0: Oh, tu t'es fermé un peu là, toi.
9: Plaque de verre gras.
10: Tu veux du
9: verre gras à 300 mètres.
2: Ouais, bon, Manu, s'il vous plaît, vous gérez un peu là.
0: Manu, tu gères un petit peu là.
2: Pose ta question et on enchaîne. Eh,
0: mais merde, tu vas. Je vais pas la répéter 50 fois, tu vas calmer.
2: Demande aux gens un par un alors.
0: Alors, 40 bars.
6: Oui, merde. Au début, ouais, avant que je le quittais.
2: D'accord.
0: Qu'est-ce qu'ils disent?
9: C'est quoi ça? C'est ce qu'il
0: dit? Qu'est-ce que c'est que ce salope, là?
2: Je te jure, je sais pas.
0: C'est quoi ce délire?
9: Porte-monnaie. Tu sais ce qu'il aime bien?
2: Non.
0: 40 bars.
9: Tu peux répéter parce qu'il y a plus de bordel, j'ai pas entendu.
0: Oh là là là, mais vous commencez à me les casser à 2h14, là, hein? Alors, pensez-vous que l'époque est un meilleur moyen de communication que le morse?
9: Bah, ouais.
0: Et ouais, celui qui s'amuse à ça, arrête! Manu!
2: Je vois pas la lumière verte.
5: Bon, Gérard, pour revenir au débat, il y a Delight qui dit qu'on utilise le morse parce que le phoque est en voie de disparition et qu'on n'a plus le droit de l'utiliser.
0: Ah, moi, je pense, ouais. Moi, enfin.
9: Ouais, je suis d'accord, ouais.
0: 40 bars, toi?
9: Je vais dire, ouais, encore.
0: D'accord, bah, encore 40 bars, ça va être.
9: Sur manque d'inspiration, j'ai ce soir, là. Je sais pas ce que.
0: Ouais, bah, moi, dans ces cas-là, si t'es malade, tu dégages.
9: Mais non, ça va bien. T'as qu'à teaser comme moi, drogue-toi.
0: Ouros!
9: Ouais, c'est Ouros. Ben, je voulais dire, tu parles des phoques, je crois qu'on devrait appeler Brigitte Bardot, il n'y a que ça à faire, parce que les phoques, comme on l'a déjà dit, c'est une espèce protégée. Mmh. Et je pense que l'armée, parce que c'est l'armée qui utilise le morse et le phoque, devrait pas se servir de ce genre de choses, et je voulais savoir si toi, c'est vrai que t'étais spécialiste, non pas en phoque, mais en phoque.
0: Non, pas du tout.
9: D'accord.
0: Une question IRC avant.
5: Oui, sur IRC, il y a Super Ouragan qui m'explique qu'on utilise le morse parce que le teckel est trop lourd à porter.
0: N'importe quoi, lui. Tomate.
11: Mais ils montent sur moi.
0: Fildar, fais gaffe.
2: Mais c'est pas moi.
0: Fais gaffe, Fildar. Fais gaffe pas toi, Fildar.
12: Fildar, la DAT, merde.
0: Fais Tomate.
13: Je sais pas, parce qu'il dit que c'est ses amis qu'à lui, il faut pas que je téléphone à ses amis, tout pas.
11: Au début, c'est...
0: Eh, ça commence à bien faire.
11: Est-ce qu'il aime bien?
2: Non. J'ai coupé.
0: Tomate.
2: Tomate.
14: Tomate.
0: Voilà. Je sens que la conclusion, elle va se faire vite. Mais...
2: Non, Tomate.
15: Gérard, parle bien dans ton micro aussi. Si
0: Tomate.
16: Oui, je te réponds, regarde. On utilise le morse parce que ils arrivent mieux à voler que les pigeons voyageurs.
0: Non, mais ça, je vois. Non, mais le morse, c'était un moyen de communication avant.
16: Oui, mais le pigeon voyageur aussi, et les morses arrivent moins bien à voler que les pigeons. Donc,
0: ouais, mais le morse, il est quand même long. Il était quand même long à.
16: Ouais,
0: en voyer, hein.
16: Il nage vite.
0: Mmh. Ok.
11: Nage vite, hein, non.
0: Luciole.
17: Ouais, en fait, le phoque comme le morse, c'est quand même assez dépassé comme moyen de communication maintenant.
0: Bah maintenant, ça n'existe plus. Si, non. Je crois que ça n'existe plus.
17: Si, ça existe encore dans certaines postes.
0: Mmh.
17: Et non, mais maintenant, il y a des moyens beaucoup plus adaptés comme le courrier, par exemple.
12: Mmh. C'est toi qui mets des tampons.
0: Ouais. Bon, ça y est.
12: Technique et je les mets avec les dents.
0: Blanchis-moi la caverne.
12: Ouais, moi je voulais dire que j'étais pédé comme un phoque et il y avait ma grosse bite qui s'amorce.
0: Oh là.
12: Ça fait pas mal ça.
0: Ouais. Je
12: ça,
0: ne sais.
12: Ça peut faire du genre au casse. Ça.
0: Ben, je ne sais pas.
11: Moi, c'est tout.
0: Je ne sais pas lire.
12: Non, le morse je maîtrise pas trop. Gérard.
0: Ouais.
12: Le fait blanchis-moi la caverne, je veux savoir si. Je vais savoir si t'es... Toi, t'es un rigolo, toi. Vas-y. Je vais savoir si t'avais déjà utilisé les
0: Toki-Whisky.
12: Les Toki-Walky. Les Toki-Whisky.
18: Zéro, allez, viens-le, reprends.
12: Arrête.
0: Mais vous fermez vos gueules un peu, maintenant.
18: On est en net, merde.
0: Je ne sais pas lire.
11: Mais il montait sur moi.
12: Ouais, non. Le morse, je t'ai dit que je maîtrisais pas. Je préférais le... Enfin,
0: ouais,
12: comme disait la jeune
2: fille. Mais Fildar! Mais ils me font rire, les auditeurs, Gérard, j'y peux rien.
0: Fais gaffe, parce que tu as pris une télécommande.
2: La télécommande de la télé, on en a
0: besoin. Bon, ouais, Manu! Je te préviens!
2: Ouais.
0: Putain, c'est bon, c'est le connard, là, au deuxième débat. Parce que c'est pas possible de travailler comme ça.
2: Ça marche.
0: Et toi, t'arrêtes de balancer n'importe quoi!
19: Arrêtez, là, le débat, c'était bien, là.
0: Hey, dégage!
11: On lève ton cul, Gérard!
0: Dégage!
2: Non.
0: Mais c'est toi qui fais des conneries!
2: Mais non!
19: C'est vraiment une merde!
0: Toi, t'es un branleur pas possible, hein!
2: 4% de mes couilles!
11: C'est bon!
0: Allez, on parle de tes 4%, ça m'étonne pas que t'es aussi con!
5: Bon, Gérard!
0: Bon, allez, vous fermez le vagin maintenant!
5: Gérard, pour revenir au débat, on me demande si tu préfères le morse ou le fistfuck.
0: Je vois pas du tout le rapport.
12: Vas-y,
2: attends, Gérard, il est debout. Il a lancé quelque chose contre Fildar.
12: Dégage.
2: Qu'est-ce que je fais, moi, Gérard, là? Rigo, faut que tu viennes m'aider, là.
5: Ouais, je vais au standard.
12: Merde, tout le monde à la DAT, là.
2: Viens m'aider.
5: Bon, je veux juste dire aux gens de l'IRC que je vais au standard, vu qu'il n'y a plus Fildar à l'arrière, faut que Manu y aille.
0: Alors, donc, pour la question sur le morse... Oh là là là là là là là là, ça commence à m'énerver cette histoire.
11: Le roi des cons.
0: Bon, Manu, tu vois, là, il y a des trucs qui vont pas.
2: Bah attends, je viens d'arriver, je regarde.
0: Non, toi, tu vas dégager.
11: Non, tu vas là,
0: je veux plus te voir. Je veux pas te voir à l'arrière, tu vas y au standard.
2: Non, je te promets, Gérard. Je te promets, Gérard, j'arrête.
0: Non, c'est je te préviens, fais gaffe.
2: Non, j'arrête, promis.
0: Fais gaffe.
2: Ouais, je fais gaffe.
19: Gérard, c'est lui qui décide, hein.
2: Je fais gaffe.
0: Alors, tu vas au standard.
2: Non, parce que je connais pas les auditeurs, j'aime pas.
0: Ouais, mais t'aimes pas, tu voudrais peut-être faire ton boulot correctement. Parce que tu commences à faire chier ton monde, toi, aujourd'hui, hein. Alors.
11: Oh non.
0: Bon, Manu,
2: je vais essayer de gérer. C'est quand même.
0: Non. C'est toi qui fais des conneries.
2: Moi, je fais mon possible, hein. Ouais, mais il peut les calmer, quand même.
0: Alors.
2: Bon.
0: Pour la cinquième question, Jésus et J.S. utilisaient-ils encore des pigeons voyageurs pour communiquer?
12: Jésus?
0: Putain! Ils vont se calmer, ces bandes de cons!
12: Mais oh, tu te calmes?
18: poli un peu, s'il vous plaît, mongolien.
14: Reste poli, hein.
0: Mais si vous êtes pas content, vous raccrochez vos téléphones, on prend d'autres personnes.
14: Mais tu nous parles sur un autre ton.
0: Ouais, bah si je veux, d'accord.
18: Il va se calmer, l'hydrocéphale.
17: Comment il va?
14: Le bulbe rachidien.
0: Bon,
14: écoute, le trésor.
0: Alors, 40 bars.
14: Oui, est-ce que tu peux répéter, s'il te plaît?
0: Alors, JS, utilisait-il encore... JS.
14: Non,
0: non,
14: c'est pas JS.
0: Oh là là. Non, mais vous êtes lourd ce soir.
14: JS utilisait-il quoi?
0: Des pigeons voyageurs pour communiquer.
14: Bien sûr, et même c'était dans la Bible et tout. Il est... Ah, c'était beau, c'était... Oui.
0: D'accord. Orose.
17: Vous voyez pas.
14: Ouais.
0: Oh là là, tu sais qu'il s'amuse à faire ça, là.
14: Mais c'est la DAT, putain, c'est ça.
18: Ouais, c'est Orose.
0: Ouais.
18: Ouais, je voulais dire que JS, le KGB, la CIA, tout le monde utilise des pigeons voyageurs. C'est connu.
0: D'accord. Tomate.
17: Ouais,
14: il montait sur moi.
17: Il utilisait les pigeons voyageurs. Et en fait, quand il en recevait, bah, il les bouffait.
0: Mm-hmm.
14: Il m'a volé Baldis dans mon porte-monnaie.
0: Si ça vous fait rire, moi ça me fait pas rire parce que celui qui s'amuse à ça, il m'a dégagé. Je vais pas chercher qui c'est maintenant.
18: Oh là là.
0: Luciole.
18: Oh,
17: ouais, tu peux répéter la question, s'il te plaît?
0: Alors, fais gaffe, toi, le connard, à ce que tu dis, toi.
18: Ouais.
17: Et
0: alors, JS, utilisait-il encore des pigeons voyageurs pour communiquer?
18: C'est qui, JS?
17: Oui, mais c'est qui, JS?
18: C'est
0: JR. À votre avis?
17: Je sais pas, je te demande.
0: C'est pas le gars dans Dallas? Non.
14: JR.
0: Oh là là.
14: John Soros.
2: Mais non, mais dis-leur qui c'est parce qu'il capte pas.
0: Jésus-Christ, on voulait pas le dire, espèce de con, on a dit aussi. Je commence à faire ça,
2: mais
0: il
2: capte pas les auditeurs, faut bien leur expliquer.
0: Alors voilà, Luciole maintenant. Oh là là là là là là là là.
14: Oh là là.
0: Là, vous allez fermer le gueule quand les gens ils parlent maintenant.
2: Tu vois, pour une fois que c'est pas moi.
0: Luciole.
17: Ouais, bah on fait pas de religion à la radio, Gérard.
20: Là, c'est n'importe quoi.
0: Là, je crois, de cette manière, ça va être la page, j'arrête à la 5.
20: Non, non, mais là, il faut mettre Manu.
2: Ça y est, c'est bon.
20: Non, mais standard.
0: Non, non, mais attends, pour l'instant, que...
20: Tu les calmes, hein.
2: Ça y est.
0: Ouais, bah, tu
2: vas les calmer, tu vas voir. Écoute, tu vas voir.
0: Luciole.
17: J'ai dit, bah, te laver les fesses, tu pues.
20: Oh là là.
21: Non, mais Gérard, sur IRC, ils trouvent ton débat tellement nul qu'ils se demandent si t'es le vrai Gérard.
0: Non mais attends, si ça leur plaît pas, dans ces cas-là, ils arrêtent, ils se demandent, ils en prennent après Manu et Pildard qui font les cons. Alors Luciole, tu réponds maintenant?
17: J'ai dit bah te laver les fesses, tu pues.
0: Bon alors...
2: Dégagez.
0: Terminé pour celle-là, ça va vite fait moi hein, maintenant.
2: Ça y est.
0: Alors blanchis-moi la caverne.
17: J'ai dit bah te laver les fesses, tu pues.
2: Attends Manu, tu gères là.
0: J'ai plus personne, mère.
2: Attends, c'est pas n'importe quoi que
0: ouais,
2: tu dis hein.
0: Ouais. Blanchis-moi la caverne.
2: Ouais. Pas maintenant, j'ai pas le temps.
0: Et quoi, tu veux un bouquet?
14: Allô.
0: Ouais.
14: Ouais.
0: Donc c'est pour toi.
14: Attends, j'entendais pas parce que j'étais pas sur l'antenne.
0: Putain, mais vous avez décidé de me faire chier ou quoi aujourd'hui là?
14: Bah, tu peux me répéter s'il te plaît.
0: Alors Jésus-Christ utilisait-il encore les moyens, les pigeons voyageurs pour communiquer pour un sixième point à la question que je répète?
14: Ouais, c'est fort possible. Ouais, je pense que ouais, ça doit être écrit dans la Bible et puis tout ça c'est. Ça, c'est de la religion, ouais, je pense que c'est possible.
0: D'accord. Je ne sais pas lire.
14: En fait, ces animaux-là, c'est indomptable, parce que c'est pas comme les chiens, ils donnent papapate, tout ça. Tu leur dis d'aller porter un message à ta dulcinée, ce qu'ils font, c'est qu'ils pécorent des grains de pain, ils t'écoutent pas, ces animaux-là.
0: Non, mais attends, de manière... Les pigeons, bon attends, n'importe quoi, les pigeons voyageurs, de toute manière, ça existait.
14: Ouais, mais ça délivrait les messages.
0: Si.
14: Non, attends, faut pas déconner.
0: Mais attends, c'est ce que je dis.
14: J'ai essayé d'en dresser quelques-uns, j'ai jamais réussi. Si je leur attachais des trucs à la patte, des bagues. Ouais, voilà, des bagues avec des messages. Oui, j'ai envie de te baiser comme une chienne, tout ça. C'est pour être que je pouvais, on m'avait coupé le portable, en fait. Et j'envoyais le pigeon comme ça, et jamais d'y aller.
0: D'accord.
14: J'ai eu des problèmes,
0: ça y est, on a compris.
14: Je me suis retrouvé avec une grosse
0: faute. Ça y est, on a compris.
21: Mais Gérard, sur IRC, il y a Super Ouragan, il te demande comment tu fais pour envoyer les pigeons voyageurs assez loin.
14: Avec une bague.
21: T'arrives à lancer les pigeons avec une bague.
0: Non, mais les pigeons voyageurs.
21: Si tu l'envoies à 2000 km, comment tu fais?
0: Ils s'envolent, ils prennent leurs ailes et puis ils volent. Hein.
21: Oula, j'ai perdu 1000 personnes là, d'un coup, ils m'ont dit que c'était à cause de Manu.
0: Voilà, bravo.
18: Non, c'est à cause de Christine.
21: Bravo Manu.
0: Donc, c'est quoi comme... On va s'écouter un disque.
2: Tu poses la question, Gérard, le temps que je te donne.
0: Alors, pour celui-là, tu me le vires.
2: Tu le vires, mais
21: je le trouve et je le vire.
0: Non, mais tu vois, ça va aller vite, là. Alors, pour... Rigo.
21: Non.
2: Rigo, pendant que... Pose une question Internet pendant que je note le disque.
21: Alors, peut-on dire que Gégé est transgénique mi-pigeon, mi-phoque?
2: C'est quoi, ça? Je sais pas.
21: C'est Citrouille qui demande ça. Et il y a Jarvis Cooker qui demande si on peut attraper des maladies Viagra ou autre en communiquant.
0: Alors ça, c'est plus le débat sur les maladies. Qui c'est qui s'amuse avec cette musique de là?
21: Et sinon, il y a Yankee personne. Qui me dit qu'on utilise le morse maintenant parce que les phoques font de la radio.
0: Non, mais je vois pas du tout le rapport. Donc, la sixième question. Pour draguer, vous servez-vous de votre regard comme moyen de communication? Et on va, et vous pouvez toujours nous appeler au 0870-5000, 0803-08-5000, et toujours Rigo qui vous attend sur le site www.
21: Ouais, j'arrête pas d'attendre hein, depuis.
0: Point Fun Radio, et on s'écoute Riri, Fifi, Loulou avec Moi c'est mieux, avec du couscous. Et on se retrouve tout de suite après pour la suite du débat et la fin.
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0: Et voilà, donc vous êtes toujours sur Fun Radio, c'est la suite du débat sur les communications, moyens de communication, et on vient de s'écouter Ricky, Fufi, Loulou, avec ses... Moi c'est mieux, avec du couscous. Donc en parlant de couscous, on va être bien servi, parce qu'il y a justement...
2: Ah, il y en a quelqu'un qui a amené du couscous.
0: Non, mais on a un auditeur qui s'appelle Couscous, et qu'on avait eu depuis longtemps. Donc on récupère...
8: Il y a Couscous qui est là.
0: 40 bars, bonsoir.
22: Oui, bonsoir. Gérard,
0: oui.
22: Est-ce que tu me permets pour une fois d'être gentil? Je voudrais dire bonsoir à ma petite amie Jessica. Bonsoir Paris, bonsoir Jessica.
0: Voilà, ok.
22: T'as pas de petite amie.
0: Si, bon, là, ça y est, là, vous allez pas recommencer pour la fin.
22: Oui.
0: Ok. Ou Rose.
23: Ouais, je suis dans la place et je voudrais dire bonsoir à ma main droite.
0: Ok, Tomate.
24: Bonsoir à tous, à
22: Jessica
24: et à la main droite.
0: Carotte.
25: Salut.
0: Couscous.
26: Ah, bonsoir.
0: Couscous.
26: Ouais.
0: Ouais.
26: Ouais.
0: C'est bon, Couscous.
26: Ok, c'est bon, Couscous.
0: J'ai pas remarqué
22: que les autres habitués en voulaient pas, là. Ce mec, là.
0: Oh, on se calme, s'il vous plaît, hein, maintenant.
26: Et bonsoir à tous les terroristes qui m'écoutent.
0: Okay. Non. Mais ta gueule toi-même, toi, connard.
22: Oh là là.
0: Et mon doigt.
22: J'aime pas Couscous,
26: mon doigt sans le caca.
0: Ouais. Allez, va sans le caca.
22: Ouais, ouais,
0: pour terminer.
22: Ouais.
0: Alors. Bon, ça y est, là, oui. On va commencer, on va finir le débat maintenant.
2: Non, ils sont cool, hein, ils
0: alors,
2: sont cool.
0: Pour draguer, vous servez-vous de votre regard comme moyen de communication? On va demander à 40 bars.
22: Ouais, pour comment encore? Ouais, tout à fait, ouais. Énormément, ouais. La persuasion, et en plus... attends, bouge pas, je change de côté la cassette.
0: Non, mais attends, si t'enregistres en même temps...
22: Tout ça, c'est des trucs à moi, ça. Ouais, pour lui après. En plus, je suis serveur, donc ça aide.
0: D'accord.
22: Et je me fais plein de nanas, mais là, depuis quelques temps, je me suis calmé, je suis avec une super fille, et je l'embrasse très fort.
26: Voilà. Ok, d'accord.
22: Je t'aime.
21: Ah là là. Attends, il passe ses messages perso, c'est quoi ça?
2: Il est amoureux.
0: Elisabeth
22: Guigou.
0: Bon, 40 bars, c'est bon,
26: j'ai été dit, ça nous écoute.
0: C'est bon pour 40 bars, hein.
26: Tu peux vibrer, Elisabeth.
0: Ouros.
23: Ouais, bah écoute, moi j'ai un petit problème dans la vie, c'est que j'ai un regard de tueur, donc bon, je suis un peu obligé de mettre des lunettes de soleil, parce que sinon les filles, les fusils, je regarde.
0: Oh, vous arrêtez de vous marrer, là.
24: Vas-y.
0: Oh, là, ouais. Je sens que ça va se terminer vite fait, Manu, avec toi.
2: C'est pas possible que ça vienne de moi, je les ai presque...
26: Vas-y, c'est bon. C'est
0: quoi, Tomate.
23: C'est quoi la voix de Moby Dick, là, c'est quoi?
0: Comment?
24: Moi, j'ai un petit appareil dont je tairai le nom, qui, en fait, envoie des messages à quelqu'un qui a le même appareil. Donc, si j'ai envie de... Si je croise quelqu'un dans la rue et que j'appuie sur un bouton, ça sonne sur son appareil.
2: Ouais, c'est le nouveau truc, Gérard. T'as vu à la télé? C'est le truc pour les amoureux, là.
0: Non.
2: Des espèces de beepers.
0: Ah, ouais, mais...
2: Les fuck lovers, là. Les fuck lovers.
0: Ouais. J'ai vaguement vu ça, ouais. Carotte?
25: Bah moi j'ai des sales yeux, donc je me sers pas du regard pour draguer.
2: Sors du cul.
25: D'ailleurs je drague pas et puis on me drague jamais parce que je suis moche, on se compare toujours à Sandy, donc tu vois ça m'arrange pas.
0: Alors Carotte, tu vois, tu viens de dire un nom qu'il fallait pas, donc tu peux retourner chez toi, c'est terminé pour toi. Au revoir.
2: Ça y est.
0: Salut. Couscous.
27: Putain,
0: mais ils sont chiants ou quoi là?
26: Piquet,
0: ce piquet.
26: Allô.
0: Ouais, Couscous. Ouais, Couscous, on t'écoute.
26: Pas de match. Moi, on m'appelle la classe, Nikos. Moi, quand je la regarde, c'est méchant, c'est terroriste.
0: D'accord. Et mets-moi le doigt dans le caca, là.
26: Non, moi, je suis borgne.
0: Tu peux quand même répondre à la question ou pas?
26: J'ai qu'un œil, donc ça le fait pas, tu vois.
0: Bon, d'accord.
23: Sans manquer de respect, faut pas se moquer des aveugles.
0: Ouais, entre parenthèses, voilà.
26: Super Montagnier, si tu nous regardes.
0: Oh, c'est bon, on se calme. Ouais, Non, il n'y a personne à la place de Carotte.
2: Il n'y a personne.
0: Ah, attends, je vais. Mais non, tu vas te manier maintenant.
23: Remplacer sa Carotte.
0: Alors, question IRC. On se calme là. Le ticket mystère, il t'emmerde.
2: Le ticket mystère.
0: Ok. Alors, Rigaud, question IRC.
5: Alors, question de hâte. Les pigeons, ouais, mais voilà, ils parlent des pigeons voyageurs parce qu'il y a un délai avec Internet. Quand ils écoutent par Internet, ils écoutent ce qu'il y avait il y a 20 minutes.
0: Mmh.
5: Donc ils me parlent encore des pigeons voyageurs.
26: Gérard, je voudrais demander à Tekel si c'est possible qu'elle me suce ma saucisse à quatre pattes.
0: Va te faire foutre, toi, abruti. C'est qui vient de dire ça?
26: Jean-Luc.
0: C'est qui vient de s'amuser à dire ça?
2: Je vais le trouver, Gérard, continue. Et d'ailleurs, à la place de je sais plus trop qui, on accueille Thon à la Catalane.
0: À la place de Carotte, alors.
2: Voilà, exactement.
0: Alors, vas-y, Thon.
25: Oui, bonsoir, Gérard.
0: Bonsoir.
26: C'est Griselda.
0: Bon, tu as compris la... Pour draguer, servez-vous de votre regard comme moyen de communication pour toi, la question.
25: Oui, bah en fait, je louche, alors tu vois, c'est pas très évident pour moi.
1: Mais sur moi, c'est tout.
23: Ah oh non.
0: Ça commence à... Vous laissez parler les gens ou pas?
23: C'est Gros Thon qui vient de dire ça.
25: Il n'arriverait pas à me faire jouiller. Non, mais vous êtes pas sympa parce que je louche et j'ai un grave problème.
0: Hey, je sens que le prochain qui s'amuse à dire ça va dégager.
25: Il jouissait pas.
1: Si juste joyeux, je suis juste resté avec lui.
0: Manu, quand
2: ouais, je vais, ben je suis en train de les chercher.
0: Oui, alors.
1: J'ai des sous dans mon porte-monnaie.
0: Donc,
5: Gérard.
0: Donc,
5: Il y a Ertonio sur l'IRC qui te demande si on peut draguer avec le regard aussi bien que. Parce qu'il a des lunettes, en fait. Il voulait savoir si c'est pareil que quand on n'a pas de lunettes.
0: Ben, je pense, oui.
3: Ben, donc... il montait sur moi, c'est tout.
23: Il manque plus que les doubles sons maintenant.
0: Ben, quand vous aurez fini vos conneries,
2: on pourra
0: demander à Thon qu'à répondre.
26: Je passe le bonjour à tous les égorgeurs d'Israël.
0: Eh, hey, couscous. Couscous, ça suffit.
23: C'est abusé.
4: Elle est censurée, là.
0: Oh là là, mais c'est quoi, là, ce bordel, là, Manu, là? Tu voudrais peut-être les calmer, mais je peux les calmer qu'un par un, donc...
26: Du coup, c'est abusé, là.
0: Ouais. Alors, Thon...
25: moi, je te disais, je louche.
0: Hein?
25: C'est un problème. J'ai des doubles foyers, donc tu vois, ça m'arrange pas, alors je vous demanderai un petit peu de pitié pour moi quand même.
0: Mmh.
26: Je te calme.
25: En plus de ça, donc j'ai une sale gueule, donc il n'y a rien qui m'arrange.
26: C'est clair.
25: Et du coup, je sais pas quoi faire.
0: D'accord.
26: Et en plus, ton pote, il s'est fait virer de la sécu, alors c'est la top.
0: Je sens que ça va jarcler.
2: Ça y est.
0: Alors, quel moyen de communication... Quel est le moyen de communication quand on en a pas? Donc, on
2: le
0: va
2: meilleur
0: demander...
2: moyen. Quel est le meilleur moyen?
0: Voilà, de communication quand on en a pas. On va demander à 40 bars.
23: Le P, le non, le la lettre ou la parole, je sais pas moi.
0: Mm-hmm.
23: Voilà, Gérard.
0: Ou Rose.
4: Bah, je sais pas. Je dirais un français correct.
0: Ouais. Thomas.
3: Il faut crier très fort.
0: Comment? Dans quel sens?
3: Bah, il faut crier très fort.
23: Bah, si t'es aussi simple, je sais pas.
0: Mm-hmm. Ok. Tomate, tu viens de répondre. Thon, je sais pas à quoi, là.
2: À la catalane.
25: Olé. Ouais, bah moi, je me sers du téléphone. Au moins, on me voit pas et puis on peut pas imaginer le monstre que je suis, quoi.
0: D'accord.
23: J'aime bien ta voix, moi, gros.
4: Un boudin,
0: va. Oh, vous fermez vos gueules, s'il vous plaît, derrière. Merci.
23: Elle est moche.
0: Ouais,
5: sur IRC, il y a Arnette qui dit que quand on n'a pas de moyens de communication, on ferme sa gueule.
0: Bah voilà. Tout à fait. Couscous.
26: Le téléphone arabe, on raconte pas n'importe quoi. Sinon, on leur coupe les cordes vocales à coups de hachoir.
0: Non, mais Couscous, tu réponds comme il faut à la question.
26: Bah, je te dis le téléphone arbre. Moi, je te dis le téléphone arbre.
0: D'accord. Mets-moi le doigt. Mets-moi le doigt dans le caca.
26: Ouais, viens t'asseoir sur mon sexe en érection.
0: Bon, allez, hop. Comme il est pour lui, là, il répondra même pas. Allez, hop, c'est fini.
2: Il dégage.
0: Voilà.
26: Allez, hop.
0: Alors, donc. Alors, il y a un petit sondage là pour ou contre les moyens de... Bon, Couscous, s'il te plaît, tu me laisses finir.
26: D'accord, et je t'emmerde.
0: Là, je crois que...
26: C'est pas moi, Gérard. C'est quelqu'un qui se fait m'imiter.
0: C'est qui?
3: C'est pas moi.
23: C'est Semoule.
0: Ouais, mais restez quand même poli, s'il vous plaît, avec les gens qui vous emmerdent. Ah, okay. S'il vous plaît.
26: C'est ta gêne. Faut pas t'enculer en cul de ta chair.
0: Donc, pour ou contre les moyens de communication, il y a 60% qui n'ont pas le temps de répondre à la question. Mmh. Il y a 30% des Français pensent pouvoir le faire eux-mêmes. Mmh. Et 10% des Français qui estiment que ce n'est pas le thème du débat. Ben, je vois pas pourquoi que 10% disent que c'est pas le thème du débat. Alors que c'est le thème du débat.
2: Bah ouais.
6: Mais il était sur moi, c'est tout.
8: Oh là là.
6: Comment
2: franchement, moi...
0: Alors,
2: excuse-moi Gérard, quand même, à la place de mon doigt, il sent le caca, machin, on accueille Gilles Coumoisy.
8: Bonsoir.
6: Bonsoir.
25: Salut Gilles Coumoisy.
8: Bonsoir, tu vas bien?
6: Salut.
26: Bonsoir à tous.
8: Salut chat pourri.
0: Alors donc, la question, donc, Karnbar, tu réponds s'il te plaît?
8: Tu peux répéter s'il te plaît.
0: Alors, quel est le meilleur moyen de communication quand on n'en a pas?
8: Mais j'ai déjà répondu, j'ai dit la lettre ou la parole.
2: Ah, c'est vrai, il avait déjà répondu.
0: Ok, ouais, Ouros.
8: Bah, je t'ai déjà répondu, tu suis rien à ton débat ou quoi?
0: Mais attends, tu restes poli, toi, parce que t'avais même pas répondu.
8: Mais si, je te dis un français correct. Alors, suis un peu ce qui se passe quand même, putain.
6: Le roi des cons, ouais.
0: Thomas.
25: Je t'ai aussi répondu, Gérard.
0: Ton à la...
25: Je t'ai déjà répondu aussi, Gérard.
0: Alors, couscous.
26: Je t'ai déjà dit, téléphonera, putain, t'es sourd.
2: T'as peut-être posé cette question-là, déjà, Gérard.
0: Non, mais il y a bien, ouais. J'ai le con moisi, là.
8: J'ai le con moisi.
0: Alors.
8: Tu devrais le savoir. Non, pas de moyen de communication.
0: D'accord.
8: Je vis dans une grotte.
0: Ok. Alors, huitième question. Les hommes utilisent-ils les animaux pour communiquer? Les hommes utilisent-ils les animaux pour communiquer?
25: Ah bah t'es bien placé pour en répondre.
8: Ouais, tout à fait, ouais.
0: Attends, tu sais qui vient de parler comme ça, là?
25: Retour à la catalane.
0: Ah bah retour à la catalane, tu peux...
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0: Tu me vires retour à la catalane, ça y apprendra de répondre des conneries.
8: Mais ça vient à lui, là, à la place.
26: Bienvenue chez les pizzas avec la pepperoni.
0: Alors, 40 bars.
10: On va t'en faire de la colisse de bras.
0: 40 bars, s'il te plaît, tu réponds comme mais vous vous calmez un peu, là, maintenant?
26: La pepperonize.
8: Ouais, Christine en est l'exemple.
0: 40 bars?
8: Oui.
0: Pour toi?
8: Je suis d'accord. Ouais, je pense que oui, tout à fait, ouais. Je veux dire, ouais.
0: Ouais. Ouros.
2: Pardon, il est parti. C'était lui, les conneries.
0: Ouais, ben c'est bien alors.
2: Ouais, ben t'as bien fait ton boulot
0: une fois, Manu.
2: Ouais.
10: Gérard, sur l'IRC, il y a Delay qui dit oui, on peut utiliser des animaux pour communiquer. La preuve, les dirigeants de Fun Radio utilisent bien Gérard pour communiquer avec les autres.
0: N'importe quoi, lui. Tomate.
25: Ouais. J'ai connu un mec qui utilisait des puces savantes et des morpions.
0: D'accord.
2: À la place de ton à la catalane, pardon, on accueille Oasis.
13: S'il n'y a pas de bulle dans Banga.
0: Oasis, ok. Bonsoir Oasis.
8: Elle veut planter, c'est Banga.
13: Oasis,
8: il n'y a personne qui va oser s'appeler Fildar là pour les chaussettes.
0: je sens qu'on va conclure le débat ici.
8: 4%, faut pas déconner.
0: Oui. Oasis.
25: Moi, si tu pourrais me répéter la question, parce que je viens d'arriver, donc.
0: Les hommes utilisent-ils les animaux pour communiquer?
25: C'est un excellent moyen de communication, de prendre par exemple un chien avec soi. Ça permet franchement
8: de développer une petite avec un portable. J'aimerais te dire je t'aime avec un tatou. T'as la coupe de l'oreille. Je voudrais te dire je t'aime, mais tu ne me réponds pas.
2: C'est ce qui s'allume en vert, Manu.
0: Bon.
2: Ouais, Manu, il est nu un soir.
0: Alors, je sens que
2: Il faut faire. Gérard. Tu fous un coup de fouet à Manu, là, un truc.
0: Ouais, non, mais ça va aller vite. Ça va être la dernière question.
2: Parce que c'est pas facile. Parce que ça y est, j'ai retrouvé quelqu'un. C'est pour ça que j'ai galéré.
0: Ah ouais, d'accord.
2: À la place de Ouros, on accueille Préparation H.
8: Bonsoir, c'est Préparation H, Sagli.
25: Préparation H.
8: Oui, bonsoir
26: à tous.
8: Oui,
0: aïe.
8: Oui, tout à fait, oui.
0: On se calme?
8: Vous l'avez pas celui-là? Aïe, c'est pas mal. Hein. Avec la chaise, là. Le tabouret. Et puis le trou du cul qui saigne. Ah, voilà.
0: Non, mais quand vous aurez fini vos conneries, les gens, ils pourront peut-être répondre.
2: Ouais, c'est vrai. Il y en a qui veulent répondre et faire un débat sérieux.
0: Alors,
8: Est-ce que vous l'avez, Strepsil?
0: C'est qui demande ça?
8: C'est Finger.
0: Mais je sens que tout à l'heure, on va conclure, hein.
8: Oui.
0: Alors, préparation H.
8: Oui, ben je viens d'arriver, j'ai pas entendu la question.
0: Alors, les hommes utilisent-ils des animaux pour communiquer?
8: Les hommes, non, je crois que c'est interdit par la loi d'utiliser les animaux pour niquer, donc...
0: Pour communiquer?
8: Bah, que ça soit en communauté ou pas, c'est pareil, c'est interdit, c'est tout.
0: Non, mais je crois
23: que... mais discute pas, c'est tout, c'est la loi. Enfin, la loi, elle est appliquée, il faut se plier, c'est tout.
25: Moi, ouais, je suis d'accord.
0: Couscous.
26: Non, moi, je suis pas d'accord. C'est impossible, on peut pas niquer dans la commune avec un dromadaire.
23: Mais pas les animaux. Fais pas les animaux, t'égorges les moutons, salaud. Putain, t'en as qui sautent des facochères.
0: Vous allez énerver, Couscous, arrêtez.
23: Intégris. Eh, Gérard, c'est pas parce que tu niques un facochère que tout le monde a le droit, hein.
0: Ça y est.
23: C'est pour le pardon, Gérard.
0: J'ai le coup moisi là.
26: Ouais, moi je veux bien me sacrifier et m'appeler Filda, pas qu'à faire.
0: Non, c'est bon, ça va aller.
26: Pour passer la pub des chaussettes qui puent.
0: Non, ça va. Alors moi je peux vous dire une chose, que comme vous êtes en train de déconner, le débat il s'arrête là.
2: Oh non.
0: Donc on fait la conclusion.
2: Oh non Gérard, non, encore une question.
0: Non, encore une, il est bien
26: le débat.
0: Regarde,
2: ils sont tous gentils, n'est-ce pas les auditeurs, vous êtes gentils.
0: C'est là, faut pas prendre les gens pour des cons.
2: Ouais, c'est vrai.
0: Non Manu,
2: regarde.
0: Alors, les transmissions de pensée est-il un moyen de communication en faisant l'amour? Et ce sera la dernière question.
5: Est-ce que tu peux la répéter s'il te plaît?
0: Alors, les transmissions de pensée est-il un moyen de communication en faisant l'amour?
2: Manu.
11: Quoi?
2: Tu fais chier.
0: Alors, 40 bars.
23: Est-ce que, à ton avis, tu sais à quoi je pense, là?
0: Non, eh ben, tu vas le dire.
23: Un cotentige.
0: D'accord, eh ben, bonne nuit pour toi, 40 bars. Non, c'est bon, c'est terminé pour toi.
2: Est-ce que t'as une réponse à donner sur la question, 40 bars?
23: Les transmissions de pensée. Moi, je sais qu'avec ma copine, sans faire exprès, on dit beaucoup de choses semblables ensemble.
2: C'est-à-dire?
23: C'est-à-dire
26: que avec ton meilleur pote, c'est ça?
23: On a la même expression des fois, ou des trucs comme ça, quoi, en faisant l'amour et tout, c'est bien.
0: Vous faites quoi?
23: Hein? Fait, ah, vas-y, c'est bon.
0: Préparation H!
23: Je vais pas le dire, celui-là. Oui, moi, je suis sûr qu'après l'amour, comme tu disais, toi et ta copine, vous avez de la transmission de pensée, que vous avez envie d'une gamelle de friskies au même moment.
0: Toi, tu ferais mieux de faire des préparations pour con.
23: Filda, mets-nous un double son, là.
2: Ah, j'ai pas
0: envie.
26: Arrête, arrête. Un peu le faux cul là ce soir.
24: Ouais. J'ai pas besoin d'utiliser la pensée parce que je crie très fort, donc je pense qu'il entend assez.
23: Je jouis
24: très fort.
23: Tu jouis très fort.
26: Jouiez pas.
24: Lui jouit, ça dépend.
0: Oasis.
23: Cigare, mets les auditeurs en double.
25: Moi, sexuellement, avec mon copain, ça se passe très bien.
26: Ah, t'es un copain toi?
25: Ouais.
2: Tant pis, Tony.
24: Je crois que c'est dommage.
25: On est au top au niveau transmission de pensée et puis tout va bien quoi. On est exactement sur la même longueur d'onde.
23: Moi je vais te transmettre, moi salope.
25: Tu viens me trouver quand tu veux.
26: Ton tampon il vient de tomber là.
23: Ça arrive. Plaquer des cas on m'appelle, j'ai percé moi.
0: Vas-y Gérard, enchaîne. Non mais faudra peut-être qu'il se calme. Donc Oasis. Couscous.
26: Ouais Gérard, c'est vrai que depuis que tu t'es fait enculer par une lampe torche, on t'appelle la luciole.
0: Couscous, tu restes poli parce que sinon ça va mal finir pour toi.
25: Ouais, tu vas gerber. Hein.
26: Moi je suis d'accord avec quoi.
23: Gérard, je te... sous la console là.
0: J'ai le coup moisi.
23: Après, c'est clair.
26: Ouais, la transmission de pensée, pourquoi pas.
0: D'accord. Alors, tu vois, moi, je peux vous dire une chose que, il y avait un truc que je voulais dire. C'est que, pour les aveugles, le moyen de communication. Bon, tu les calmes, s'il te plaît, Manu. Merci. Et après, on fait la conclusion, comme ça va être terminé. Donc, pour les aveugles, c'est sûr que c'est pas évident pour eux de pouvoir communiquer. Et c'est, maintenant, je crois qu'il y a des nouveaux trucs qu'ils font. Donc, on va demander la conclusion du débat à 40 bars pour, à moins qu'il y avait une question IRC, non?
5: Oui, il y a Sandy la pute qui demande qui veut lui bouffer le cul, mais bon, c'était pas le thème du débat.
0: Voilà, bon, donc, 40 bars, conclusion.
23: Ouais, deux choses à dire. Déjà, tu t'es fait griller parce que 40 bars, en fait, c'était 40 bars. Et deuxièmement, toutes les expressions de Christine, c'était moi. Donc, j'ai pris
0: le plaisir.
23: Voilà.
0: Ok, ben.
23: La semaine prochaine, Gérard.
0: C'est ça, ben, tu repasseras pas la semaine prochaine
23: et
0: pour toi.
23: Comptez sur moi.
0: C'est ça. Ok, ben, tu repasseras pas la semaine prochaine pour toi. Préparation H.
23: Ouais, alors, deux choses aussi. La première, c'est que je te mets un fulgurant pont, je pense. Et la deuxième, c'est que tu t'es trompé, tu l'as appelé j'ai le cou moisi au lieu de j'ai le con moisi, et on savait déjà que t'avais le cou moisi, c'est clair.
0: D'accord, tu es Thomas.
25: Encule ton kiste.
24: Ouais, bah ouais, c'est comme d'habitude, toujours aussi nul, toujours aussi à chier, toujours aussi... Gérard, quoi.
0: Eh ben, dans ces cas-là, tomates, c'est simple. Tu allais bouffer tes tomates, comme ça, tu nous emmerderas plus pour nous dire des conneries. Bravo, Gérard. Oasis, c'est bien calmé.
25: Ouais, eh ben, moi, j'ai trouvé que le thème du débat, il était franchement très, très intéressant.
0: Ouais.
25: C'était vraiment bien, mais c'est dommage que ce soit toi qui l'a présenté.
26: Ah, mince.
0: Pourquoi? Ça partait bien. Pourquoi?
25: Bah, parce que t'es toujours aussi catastrophique et rien ne change, quoi.
0: Bah, dans ce cas-là, tu fais pareil, tu vas boire ton Oasis.
2: Ouais.
0: Bravo. Couscous.
26: Ouais, ouais, bah le débat n'était pas trop mal. Bon, il y avait un petit peu de bordel dans la maison, mais sinon c'est toujours de la merde, mais bon. C'est...
0: Ouais, mais de toute manière, allez, couscous. Non, n'empêche, on aime bien t'avoir dans.
2: Ouais,
0: j'aime bien t'avoir dans, quand même, dans les débats. Tu le sais bien, on rigole bien avec toi.
26: Ah d'accord, je te réserverai une petite égorgerie de.
0: C'est ça. Ok, allez, bonne soirée à toi, couscous. J'ai le coup moisi pour finir.
11: Ah, il jouillait pas.
12: Bah oui, je sais, on sait tout ça. Ouais, moi, je voulais seulement dire, je voulais seulement te demander si je pouvais avoir la grosse vilaine au standard après.
0: La grosse vilaine, c'est qui? C'est laquelle?
12: C'est quel mystère?
0: Non, tu vois, tu l'auras pas. Donc voilà, donc c'est tout, c'était ta conclusion.
12: Ah bah ouais.
0: Eh ben c'est bien.
12: Je te souhaite une bonne nuit aussi.
0: Eh ben moi aussi.
12: Je kiffe l'ascar.
0: Ouais, ben moi je veux pas moi. Ok. Ah, donc c'est dommage qu'il y a eu des petits.
21: Petite conclusion de l'IRC quand même avant de finir, de Yankee. Quand on se balade avec un Tekelborg et qu'on n'a pas d'amis, on fait pas des débats sur la communication. Gérard, c'est une pute. Non, on va pas dire ça quand même, c'est pas gentil. Et c'est apparemment, il y a que des trucs méchants.
0: Et on était combien quand même là? On est remonté à combien?
21: Là, on est quand même remonté à 3867.
0: Combien? 3867. C'est le record, non? Je sais pas. Bah si, c'est le record, 3857.
21: Ouais, je crois que la dernière fois, on avait fait 3400, là, donc là, à mon avis, on a battu le record. Ouais.
0: Ah bah, on aura les sondages.
2: Les mecs,
21: bravo.
0: On aurait peut-être été un peu plus s'il n'y avait pas eu le problème avec Manu au standard.
21: Ouais.
2: Ouais, ça c'est vrai que Manu, cette semaine, t'as fait chier le monde.
0: Ouais, mais toi aussi, t'as quand même fait un peu ta merde.
2: Si, t'as fait
0: quand même un peu ta merde aussi, toi. Faut pas l'oublier.
21: Donc, voilà.
0: Oui, Rigo, pour finir.
21: Non, rien, j'attendais une félicitation de ta part.
0: Non, mais c'est bien, de toute manière,
2: il a bien bossé, Rigo.
0: Il y a que lui qui bosse bien en ce moment, alors.
2: C'est bizarre quand même.
0: Ouais, non, mais
2: ça cache quelque chose.
0: Il y a que lui qui bosse comme il
2: faut. J'ai remarqué aussi.
0: Parce que lui, on ne l'entend pas.
2: Quel plaisir de te retrouver, en tout cas.
0: Donc, pour moi, la conclusion des moyens de communication, dommage que ça foiré. Mais sinon, je pense que dans l'ensemble, c'était pas...
2: Bah écoute, je crois que tous les records ont été battus. Bravo.
0: Un fil d'art, tu continues, ça se voit que c'est terminé.
2: Non, c'est terminé moi, pour toi, fil d'art. Tout ça, la semaine prochaine, on trouvera peut-être quelqu'un d'autre.
0: Ouais, j'ai l'impression, parce que là, le double son, j'aime pas trop. Par contre, je voulais signaler... que celui qui s'amuse à envoyer un truc bidon sur l'IRC en mettant avec 10 poules.
2: Oui.
0: Donc c'est faux. Voilà. Donc je vous souhaite une bonne nuit. Vous allez retrouver Rousseau.
2: Oh,
0: pour la nuit sans pub. Et demain 6h, 9h, Bart. Voilà. Et puis Max à partir de 22h.
2: Arrête. Tu vas
0: prendre une gaufre avant la fin, toi. Et vous allez retrouver Max à partir de 22h.
2: Avec plein de surprises d'ailleurs. Il y aura des surprises pour les. Déjà, il y aura Jean de Debé, puis il y aura plein de petites surprises peut-être. Mais pas par rapport à toi, mais des trucs nouveaux.
0: Voilà. Et moi, je vous retrouverai la semaine prochaine, si tout va bien.
2: Voilà, tout va bien alors. Et je voulais faire un petit cadeau, je voulais me faire plaisir parce que tu as 10 minutes avant de reprendre le programme officiel de l'antenne, ce qui est une compilation qui s'appelle F Communication, label français. Hein. Ils ont sorti des compilations musique pour plantes vertes. Ils avaient également sorti déjà une compilation Megasoft Office 97. Ils viennent de sortir la compile 98 avec dedans Nova Nova, Elegia, Frédéric Galliano, Ready Made.
0: Bien, bien.
2: Que des artistes français, enfin compte avec des noms un peu étrangers. Et là, sauf un ou deux. Hein, et là, on va écouter Aqua Bassino, ça s'appelle The Melody.
0: Déjà bonsoir à tout le monde.
2: Bonsoir.
0: Bonsoir Cyril.
2: D'accord.
0: Bonsoir Karine.
2: Voilà.
0: Bonsoir Max.
15: Bonsoir,
2: voilà.
0: Toi, de manière, je t'ai réservé ta surprise, mais
2: voilà.
0: Tu vas l'avoir. Hein.
2: Ça va aller.
0: Depuis le temps, tu me le demandes. Ah bah ça me fait plaisir.
2: Alors oui, alors je préviens tout de suite Cyril pour. Parce que Cyril ne connaît pas tous les rouages de cette émission.
0: Oui.
2: Bon, je fais un petit peu d'audience, mais dès que Gérard arrive. L'audience est automatiquement quasiment multipliée par 4.
21: Ah, c'est une pure merveille.
2: C'est instinctif. Bah
21: ouais, ce que j'ai dit.
2: Regarde, Cyril.
21: Ah, ça y est. C'est parti.
2: Cyril est en train de me dire, c'est marrant, Max, ton émission, alors que t'as l'air assez populaire en radio, personne n'appelle. Hein. T'as vu que le standard.
0: C'est combien sur l'internet sans indiscrétion?
2: On était 180 connectés, Cyril, et on est passé déjà à 1800 connectés, comme ça, d'un coup, en l'espace de une minute.
21: Ça, c'est l'effet gilet de pied de poule, hein. C'est toujours pareil. Hein.
2: C'est énorme. Donc, Gérard, t'es pas venu les doigts dans le derrière.
0: Bah non.
21: Mais t'aurais dû.
0: non, mais.
2: T'es venu avec des poèmes.
0: Ouais, mais ça, pour un sang, ils sont planqués, c'est tout.
2: Ils sont là. Il y a un gros dossier, Cyril, qui est là.
21: Ah oui.
11: Ah, il y a du dossier.
0: Non, non, non, non, on touche dossier. Pas, on touche Omar, pas.
2: Je te le donne, tiens, donne-lui, attention.
11: Au moins une petite phrase pour nous mettre l'eau à la bouche.
2: Voilà, exactement.
11: Non, c'est important.
2: Voilà, très
0: non,
2: bien.
0: Non, non, mais ça, pour Vincent.
11: Au moins qu'on se chauffe un peu, là.
2: Il y a des messages en tous les cas pour toi. Il y a un certain J sur Internet concernant Cyril. Attends, merde, parce qu'il y a des messages qui arrivent, donc. Mais c'est très positif.
11: Ah oui.
2: Ça démarre très très fort pour toi, Cyril. Merde, parce que le temps que ça arrive, voilà. Trop fort, Cyril. Maintenant, grâce à lui, chaque week-end à la radio où je bosse à Grenoble, quoi, à Beldon FM, plus fort que fun. Ah, je sais pas, voilà. Ah oui, la vie est une fête, oui, c'est ta signature.
11: Ah, bravo.
2: Voilà.
11: Magnifique, la vie est une fête, c'est vrai.
2: Voilà.
11: Surtout quand je suis à côté de notre ami hein, Gérard.
2: Voilà, exactement. Donc, si vous avez envie de parler éventuellement. Alors, on va faire un petit délire avec Cyril parce qu'on est. On aime donner de sa personne et on est des gens relativement cultivés. Donc, si vous souhaitez aborder un sujet, quel qu'il soit, hein, il suffit d'un mot, il suffit...
11: D'une lettre,
2: il suffit... enfin, je sais pas, quelque chose qui vous turlupine dans la vie de tous les jours sur la planète. Eh bien, vous appelez au 0825 08 5000 à Karine, n'importe quoi. Je ne sais pas, quelqu'un qui voudrait qu'on parle un petit peu de ce qu'était le télégraphe à une époque ou de ce qu'est le vélo, le cyclisme, n'importe quel sujet, le sport. Hein, tu es très calé en histoire, en géographie.
11: En tout. En frisbee aussi.
2: En frisbee, donc n'importe quoi. Vous appelez au 0825 08 5000 et on se fera un plaisir avec Cyril de vous parler de toute cette chose et qu'on puisse partager ce qu'on appelle, nous, vulgairement, la culture. Et
11: vulgairement, oui.
2: Voilà, vulgairement, la culture. Gérard, donc, comme tu n'es pas venu les doigts dans le derrière, et comme on a quand même une petite demoiselle qui est avec nous, donc, Muriel, t'as 18 ans.
14: Myriam,
2: pardon, t'as 18 ans.
14: Ouais.
2: Myriam, t'es chaude comme la braise.
14: Ouais, on peut dire ça.
2: On peut dire ça, cochonne.
14: Ouais,
2: ça va être sexy.
14: Ouais.
2: Gérard est venu avec quelques petits poèmes. Est-ce que tu. Parce que Cyril te connaît très bien lors des débats, mais il ne te connaît pas. Par rapport au poème, donc si tu pouvais faire une petite démo, ça, et juste avant de démarrer, Cyril, tout ce que tu vas entendre est considéré comme étant déposé, donc que tu n'as pas le droit de réutiliser en télé, ni dans un livre, et que son style d'écriture et de façon de travailler et de mettre les mots en poésie est déposé.
11: D'accord, il n'y a aucun souci.
2: C'est parti.
0: Ouais, mais dans ce cas, il faut qu'il éteigne son micro.
2: Ah.
0: Ouais, mais
2: petit caprice.
0: Pas, mais ouais, mais je sais pas sur quoi commencer parce que là vous me
2: c'est
0: prenez de court.
2: En dessous.
0: Non, là vous me prenez de court parce que c'était pas prévu déjà que je commence si tôt.
2: Ouais, bah qu'est-ce que tu veux?
0: Bah ouais, mais c'est toi qui commande, mais t'es marrant, toi.
2: Ouais. C'est ça qui fait mon charme, c'est que je suis marrant, ouais. Alors attends, je vais te mettre une petite musique, hein, parce que bon, quand même, hein. Excusez-nous, ouais, mais... pour ceux qui se disent « Ouais, merde, Gérard et tout », bon, il y a...
0: Ouais, non, mais de manière qu'ils arrêtent un peu avec les Gérard.
2: Alors, il y a Gérard, je t'aime, content de te revoir. Gérard, tiens, il y a un routier qui a envie de t'enculer.
0: Non, c'est
2: non,
0: bon.
2: Pas tout de suite, on va attendre un peu plus tard.
0: Non.
11: Un boulanger j'ai préféré, si vous avez là.
0: Mais j'aurais préféré que...
2: C'est pas ta chance.
0: Alors, ma chouchou... Je voudrais te lire les 7 lettres sur un spaghetto. Ma chouchoune. Je voudrais te dire les 7 lettres sur un totem. Ma chouchoune. Je voudrais te dire les 7 lettres sur un chorizo. Ma chouchoune. Je voudrais te dire les 7 lettres sur un bigorneau. Ma chouchoune. Je voudrais te dire les 7 lettres sur un slalom. Ma chouchoune. Je voudrais te dire les 7 lettres dans une sentinelle. Ma chouchoune, je voudrais te dire les 7 lettres sur un secrétaire. Ma chouchoune, je voudrais te dire les 7 lettres sur une sonnette. Ma chouchoune, je voudrais te dire les 7 lettres sur une station-service. Ma chouchoune, je voudrais te dire les 7 lettres quand on fait du tandem. Voilà, terminé, point final. Bravo. À la ligne.
2: Alors... La première question, moi personnellement, c'est de savoir est-ce que tu t'es inspiré de Motus, parce que maintenant tous les Motus sont en 7 lettres ou pas.
11: Je crois que c'est un poème pour Laurent Romé, je connais les chiffres des lettres.
0: Non. Alors, ça c'est des. Faut bien te dire une chose. Comment que c'est déjà son...
11: Cyril, mais Cyril. Tu peux m'appeler Jean-Charles.
2: Cyril. Ouais.
0: Cyril. Faut bien te dire une chose. Que les noms, c'est des surnoms que je prends comme ça.
11: Ok.
0: Mais après, c'est moi qui les travaille. Par exemple, je prends dans un champ tout ça.
2: Ça, c'est énorme. C'est-à-dire que
0: je peux aller loin. Là, à l'heure actuelle, je suis, je peux le dire, je suis à 1281.
2: 11 poèmes, un truc comme ça.
0: Non, mais 1282.
2: Ce qui est énorme. Et là, les auditeurs, vous ne savez pas, mais.
0: Je suis à 1282.
2: Myriam, c'est que là, vous.
0: Mais il y en a une.
2: Attends, si tu fermes juste ta gueule quand je parle.
0: Ouais, mais si
2: non,
0: je
2: non, quand même, je suis en train de donc, si tu pouvais fermer ta gueule deux minutes, s'il te plaît. Non, j'explique un truc quand même qui est extrêmement important, c'est que vous venez d'entendre quelque chose qui vous paraît complètement simple et de la radio, mais mine de rien, vous venez d'assister un petit cours de poème qui a été offert gracieusement à Cyril. Parce que là, il vient de t'expliquer la technique et la manière dont il travaillait sur ses poèmes. Il n'est pas obligé de le faire.
21: Je vais pas te mentir, Gérard, j'ai envie de te serrer très fort dans mes bras.
0: Ah non, mais ça...
21: si je vais me faire plaisir.
0: Ça, je vais te dire une chose.
21: C'est vrai.
0: Je vais te dire une chose. Ce truc-là...
2: Attention, parce qu'il n'est pas, de la jaquette, d'accord ?
21: Non, mais bon...
0: Là, il y en a.
2: Attention.
0: Mais il y, en a une qui s'y attend pas. C'est là.
2: C'est Myriam.
0: Non, non.
2: Non, Myriam, non.
7: Qu'est-ce que
2: t'en as pensé, Myriam, de ce petit poème ?
7: Franchement, j'ai rien compris, quoi. Ah.
0: Moi, t'as rien compris, bien sûr, parce que déjà, une, on t'entend pas, parce que t'as, à mon avis, t'es avec un portable pourri.
2: Non, pas du tout.
7: Ouais,
2: non, non.
7: 9310, je suis désolée, j'entends même la radio avec, alors, s'il te plaît.
2: Non, allez, et à part ça, non, mais t'as pas aimé, parce que t'as rien compris, Myriam, c'était magnifique. Il y a même Jean-Luc Reichmann qui est sur le net. Bah écoute, un camp, le livre des recueils de tous tes poèmes. C'est vrai que tout le monde réclame ce livre.
0: Non, il n'y en aura pas.
2: Mais pourquoi ?
21: Quel motif ?
2: Mais exactement.
0: Non, parce que je les garde pour moi, c'est tout.
2: Mais attends, mais tu te rends pas compte de tout ce que t'as, tout ce que ça représente.
0: Je les garde pour moi.
2: Karine, fais quelque chose, quoi. Interviens dans cette émission, dis des choses. Il faut le pousser à ce qu'il sorte ce livre. Merci Karine, qui est bien entendu toujours fidèle à sa tradition.
0: Voilà. Tu vois, tu parles à un auditeur ou à nous des tiristes. Tu lui demandes qu'est-ce que t'en as pensé. Elle dit je comprends rien. Après tu lui redemandes quelque chose. Hop, elle comprend rien.
7: Non, c'est Myriam moi.
0: Oui, c'est ce que.
7: Non, il a dit Karine là.
0: Non, il a dit Myriam.
7: Ah, il a dit Karine. T'as dit Karine.
2: Non, j'ai dit Karine, mais Karine m'a regardé, mais elle a pas percuté du tout. Karine est dans son délire de standard. Et
7: ouais, voilà quoi.
2: Quand Karine est dans son délire de standard, il faut pas la déranger, d'accord ?
7: Franchement, attends, je veux dire quelque chose à Gérard, je l'adore, Gérard. Franchement, on dit c'est. Oh putain, il me fait kiffer grave, quoi.
21: Ouais. Bah, je te comprends, tu vois, je l'ai devant moi. Je peux te dire.
0: Non, mais je vais te dire une chose. T'appelles avec quoi, là,
2: Ouais, c'est quoi comme portable?
0: Comme appareil.
2: Ouais, c'est quoi comme appareil?
7: Franchement, c'est un Nokia.
2: Ah ouais, mais alors ça, les Nokia, laisse tomber, hein.
7: Non, franchement, attends, c'est là. Enfin, j'écoute la radio avec, quoi, franchement.
2: Ah ouais, mais bon, on n'a pas tant. Faut pas appeler avec des Nokia sur les radios nationales.
7: Ouais, franchement.
2: Bah ouais, Myriam, là, t'es complètement hors piste, hein.
7: Je suis désolé, Max.
2: J'espère que vous allez être nombreux à poser des questions à Gérard, beaucoup de questions à Cyril, hein. Je vous rappelle que si vous voulez parler
0: apparemment...
2: d'un Cyril, t'as peut-être des questions à poser à.
21: Vas-y, Gérard, tu peux te lâcher. Non, parce que j'aurais aimé qu'il nous explique un petit peu ce poème, là, à qui s'adressait.
2: Alors, d'abord, c'est. Qu'est-ce que c'est que ces 7 lettres? Ne les dis pas, on peut peut-être essayer de les deviner. Donc, on peut essayer. Parce que, après tout, je voudrais t'écrire ces 7 lettres. Alors les 7 lettres, ça peut être quoi
21: 7 lettres, il y a...
2: Il y a tellement de choix,
21: il y a...
2: Vandame ?
21: Il y a Vandame, ouais, il y a pain d'épices.
2: Non. Est-ce que ça serait pas secrétaire, non ?
21: Mais c'est... En fait, il y a un mot à trouver.
2: Il y a un mot, c'est quoi le... Redis la première phrase.
0: Non.
2: C'est quoi ta technique ? Redis la phrase de début. Je voudrais t'écrire les 7 lettres ?
0: Oh, mais attends...
2: Tu t'en souviens pas ?
0: Je sais même pas où qu'il est passé.
2: Et tu t'en souviens plus, là. Tu viens de le lire il y a deux minutes.
0: Mais faut que je le retrouve dans tout ce que j'ai, là.
2: Je sais pas, c'est peut-être le mot amour.
21: En même temps, il y a 7 lettres à cravate, hein.
2: Chaussettes, baiser.
0: Non.
21: Baiser au pluriel?
0: Non, mais ce qu'il y a.
2: Enculé avec un S?
0: Non, enculé avec un S, je vais pas faire un poème sur enculé, d'accord?
21: Quelque chose contre lui?
0: Non, de toute manière, Ouais.
2: Comment tu travailles tes poèmes, Gérard ?
0: Bah, je travaille mes poèmes comme ça.
2: C'est
0: que je prends un truc, je le note et je le fais.
21: Là, par exemple, il y a marqué brochette. Hein. Je suis au cœur du poème. Là, il y a marqué brochette.
0: Tu veux le lire ?
2: Non,
21: franchement, c'est
2: non,
21: pas.
2: Mais là, non.
0: Bah, si tu veux le dire, tu peux.
2: Mais non, mais non, ça, non, c'est
0: non.
2: C'est
0: manière,
2: à toi,
0: on,
2: ça t'appartient. Hein,
0: on garde le meilleur pour la fin.
2: Lisons encore un ou deux, tiens, comme ça, pour le plaisir.
0: Bon, alors, attends.
2: Et bon, celui-là,
0: par contre, si tu peux essayer d'éviter qu'on aille un blanc. C'est bon. Alors, ma colomba. J'ai gravé le mot « I love you » pour la Saint-Valentin. Ma colomba. J'ai gravé « I love you ». Non. J'en reprends dès le début, excusez-moi.
2: I love you, hein.
0: Ma colombe, j'ai gravé le mot I love you pour la Saint-Valentin. Ma colombe, j'ai gravé le mot I love you sur une borne. Ma colombe, j'ai gravé le mot I love you sur un portable. Ma colombe, j'ai gravé le mot I love you sur un drapeau. Ma colombe, j'ai gravé le mot I love you sur un internet. Ma colombe, j'ai gravé le mot I love you sur un briquet. Ma colombe, j'ai gravé le mot I love you sur

0: C'est un destiné pour la Saint-Valentin.
1: Oh là là,
0: ouais. Mais c'est vrai que j'ai cafouillé sur certains mots.
1: D'accord. Comment tu peux écrire « I love you » par téléphone, toi?
0: Ah, à ton avis?
1: Ah bah je sais pas, je te pose la question justement. Est-ce que c'est
0: pas... Bah t'appelles la personne et tu lui dis, au lieu de lui dire je t'aime,
1: ouais,
0: tu lui dis I love you.
2: Ah mais c'est pas l'écrire.
0: Ouais, mais si elle sait pas l'écrire, tant pis pour elle.
2: Alors je vais reprendre le poème. En ligne 12, tu dis j'ai gravé le mot I love you sur internet aussi. J'ai envie de dire oui, mais comment aussi quoi?
0: Eh oui, bah sur internet. Ah ouais. Ils peuvent le.
2: Non, ils peuvent pas.
1: Bah si.
2: I love you, non.
1: Bah,
2: I love you, je peux pas l'écrire, je pense.
1: Si, ça dépend comment tu travailles comment toi sur
2: mais
1: le
2: c'est
1: net.
2: I love you, I love, c'est qu'on dit I love you.
0: Oui, I love you.
1: Ah, I love you, non, ah, I love you. Ah oui.
2: Non, alors
0: I
2: c'est
0: love
2: pas.
0: You.
1: Ah non, mais attends.
0: C'est en trois mots.
1: Ah oui, c'est en trois mots,
2: en trois mots
1: Cyril.
2: Ah ouais.
1: Non, parce que je comprends, on peut pas écrire I love you, mais on peut écrire I love you.
2: I love you,
1: I love you c'est
0: non,
1: différent.
0: En fin de compte, ça veut dire I love you. Ça veut dire je t'aime.
2: Oh. Oh là là.
1: Ah mais attends Gérard, je crois qu'on sait. Cyril, peut-être que
2: je croyais que c'était il t'aime moi.
1: Tu ne parles pas anglais peut-être?
2: Non, pas du tout.
1: Ah voilà, bah oui d'accord, ça. Ok. Ah bah oui d'accord, ok. Il parle pas anglais. Donc I love you, c'est je t'aime, c'est ça?
0: Ah oui. Par exemple, les sept lettres.
1: C'est merde.
0: Les sept lettres, ouais. Ça veut dire je t'aime. Il est obvious, ça veut dire je t'aime. Mais je change.
1: C'était je t'aime les sept lettres, voilà.
0: Voilà. Mais je change par rapport, parce que je mets pas toujours. Je veux te dire je t'aime, tout ça.
1: Ouais.
0: Donc je change différemment.
2: T'as la version bulgare.
0: Non, mais je prends différents mots que je prends dans un dictionnaire. Par exemple, là, je peux te dire une chose. Tiens, mon coquillage, donne-moi ta main quand tu écoutes RTL. Mon coquillage, donne-moi ta main quand tu écoutes Fun. Tu vois, ainsi de suite.
2: Ok.
1: Tu comprends ou pas, Cyril? Parce que là, il te donne un coup. Attends, c'est gratos, là. Hein,
2: non, c'est vrai, c'est que du bon, c'est que des bonnes choses.
1: Non, mais attends, on va voir si Cyril a bien compris l'affaire.
0: Donc, tiens,
1: non,
0: mais tiens,
1: non,
0: tiens.
1: Non, non, Gérard,
0: attends.
1: Non. On va voir si Cyril a bien compris. Reprends l'histoire de mon coquillage, on va voir si
2: voilà. Je vais essayer de trouver la suite.
1: Mon coquillage.
2: Alors là, on était sur Fun Radio, là.
1: C'était quoi la phrase exacte, mon coquillage?
0: Mon coquillage. Donne-moi ta main quand tu écoutes Fun Radio.
1: Alors,
0: quand tu écoutes Fun.
1: On va voir s'il peut continuer à faire la suite. Mon coquillage, donne-moi la main.
2: Alors, mon coquillage,
1: donne-moi
2: ta main quand tu écoutes, on va dire Europe 2.
1: Ouais, ça marche, ouais.
2: Ça marche, ça tu marche l'as, ou... ça tu l'as
1: Non, ça marche
2: aïe,
1: pas.
2: Aïe,
1: non.
2: Aïe, aïe, aïe, aïe.
1: Non, ça marche pas là, Cyril.
2: Et pourtant, j'ai bu tes paroles, Gérard, je vais pas te mentir.
1: Alors, fais-le mon coquillage pour qu'on comprenne bien, parce que j'ai pas compris moi-même.
0: Mon coquillage,
1: ouais.
0: Donne-moi ta main quand tu écoutes RTL. Mon coquillage. Donne-moi ta main quand tu écoutes Fun.
1: Faut déjà avoir
0: mon
1: fait
0: coquillage.
1: Faire des présélections. Alors.
0: Donne-moi ta main quand tu écoutes MCM. Mon coquillage. Donne-moi ta main quand tu écoutes RFM. Mon coquillage. Donne-moi ta main sur un taboulé. Mon coquillage. Donne-moi ta main sur un taboulé. Mon coquillage. Donne-moi ta main sur un baobab. Mon coquillage. Donne-moi ta main sur une Ben Laden. Mon coquillage, donne-moi ta main contre une agence. Mon coquillage, donne-moi ta main quand on fait du stop.
1: Ah ouais, non mais...
0: Voilà.
2: Alors, ah bravo, alors là, pour l'instant, je vais pas vous mentir, c'est mon préféré.
1: Ah mais celui-là, il est vraiment balèze. Hein.
2: Okay. Celui-là, mon coquillage...
1: Ah bah là, sur Internet, on est en train d'exploser, on est monté à 4500 connectés.
2: Ah ouais.
1: Mon coquillage est vraiment... Quand je t'écoute sur FG, parce qu'on a oublié de citer, il y a des radios parisiennes, bon, tu peux pas tous les citer.
0: Ouais.
1: C'est l'unanimité. Toutes les meufs sont comme des folles. Gérard, quel plaisir de t'entendre avec cette putain de voix. Mon routier gros cochon, voilà, il y a encore plein de gens qui sont vraiment...
0: Ouais,
1: là, il y a une question qui peut être destinée, Cyril. À quand Gérard dans la grosse émission?
2: Ah bah, franchement, j'ai envie de dire quand il veut. J'ai envie de dire aujourd'hui, j'ai envie de dire demain, je l'ouvrirai toutes les portes.
1: Et là encore, on n'a pas appelé Jean-Pierre Sauzère. Hé, hey, Karine, mais tu parles avec quelqu'un? Mais t'es en train de draguer ou quoi?
2: Alors,
1: ça fait une heure que t'es avec la même personne, là. Tu me speed, j'attends des feuilles
3: mais
1: depuis tout à l'heure.
3: Rigoles, c'est... Tu crois que je suis avec la même personne, mais c'est pas vrai du tout, j'arrête pas, mais...
1: Et des sujets, on veut des trucs, n'importe quoi, un mot, n'importe quoi, il nous en faut, là, il faut les rappeler, on attend 25 fiches. Mon petit Cyril, qu'est-ce que tu nous racontes?
2: Non, en fait,
1: Ah, tu lui as éteint ton...
2: Qu'est-ce que c'est que ce pack de caisse? Non mais, en fait, tu as oublié une phrase, t'as oublié mon coquillage, donne-moi ta main sur une baleine. Alors,
1: tu l'as pas dit, je crois.
0: Si.
1: Non, tu l'as pas dit. Non, je crois que t'as oublié.
2: Je suis un petit peu déçu, tu sais.
0: Ah si, je l'ai dit.
2: Non mais si tu veux qu'on bosse comme ça, on bosse comme ça, il n'y a aucun souci.
0: Non, mais je l'ai dit, donne...

0: Donne mon coquillage, donne-moi ta main sur une baleine, si, je l'ai dit.
1: Je crois que t'es passé directement au baobab.
2: Ouais, enfin, j'ai l'impression aussi que t'es passé, parce que t'as fait deux fois le même mot.
1: Exactement.
0: Bon, alors, on va le refaire.
2: Ah bah oui, bah oui.
0: Rien que pour Cyril. Alors, mon coquillage.
2: Bravo Cyril, merci.
0: Mon coquillage, donne-moi ta main quand tu écoutes RTL. Mon coquillage, donne-moi ta main quand tu écoutes Fun. Mon coquillage, donne-moi ta main quand tu écoutes MCM.
1: On passe à la télé.
0: Mon coquillage, donne-moi ta main quand tu écoutes RFM. Mon coquillage, donne-moi ta main sur un taboulé. Mon coquillage, donne-moi ta main sur une baleine. Mon voilà. Coquillage, donne-moi ta main sur un baobab. Mon coquillage, donne-moi ta main sur une belladone.
1: C'est mon préféré, c'est ma phrase
0: préférée. Belladone. Mon coquillage, donne-moi ta main sur une agence. Et mon coquillage, donne-moi ta main quand on fait du stop. Ouais, je sais, j'ai dû oublier baleine. Il me semble aussi que c'est pour ça que ça m'a semblé bizarre.
2: Oui, on a senti que t'étais déstabilisé pendant un moment donné. Hein. Là, maintenant, ça y est, on sent que t'es retombé sur tes pieds. Tu te sens plus à l'aise. Hein. Enlève-moi cette cravate là. Non, t'es bien.
0: Non,
2: ça.
0: Je suis bien.
2: Putain, mais t'es beau gosse, hein, sans déconner. Hein.
1: C'est vrai qu'il est bien beau gosse.
2: Là, les meufs là, elles vont être comme des folles. Elles doivent craquer comme des dingues.
0: Ouais, hein. Tu parles.
2: Ah, il est parce qu'il est célibataire, hein, Cyril. Donc,
1: ah oui.
2: Il recherche.
0: Non, c'est bon.
1: Chut. Ah non.
0: Hop. Ah non, pour un sens, s'il te plaît.
2: Ah ben, je pensais, pour ton bien, peut-être lancer un appel pour des meufs.
0: Si tu veux, oui.
2: Ah bah ben voilà, ben c'est ce que je comptais
0: mais,
2: faire. Hein.
0: Ouais, mais attention.
2: Attends, on me parle pas de Sandy.
0: Non, ah bon. Ok, bah alors vas-y.
2: Je te
0: laisse le feu vert.
2: Alors, je vais lancer 2-3 appels là sur l'antenne, les enfants, si vous voulez qu'on aille jusque très tard dans la nuit. Cyril, de Comédie de la Grosse Émission, est là. Le Pozzo, il y a également Gérard. Là, c'est la rencontre du siècle.
1: Ah, oui, c'est...
2: Il y a déjà des gens qui disent, ah, mais mes deux fans là maintenant, mes deux artistes préférés, Cyril de Comédie.
1: Merci,
2: et Gérard de Suresnes.
1: Tu sais, on forme une belle équipe tous les deux.
2: Si vous voulez parler et n'importe quel sujet, le bienvenu. Si vous voulez éventuellement poser quelques questions à Gérard, il y répond. Répondra éventuellement avec Cyril. Nous ferons les juges et arbitres et nous commenterons toutes les questions que vous aurez envie de poser à Gérard. Si vous souhaitez éventuellement, parce que je le rappelle avec Cyril, nous apprécions beaucoup l'improvisation, s'il y a un sujet sur lequel vous aimeriez parler, aborder, n'importe lequel, même un sujet de débat, un sujet de société, nous on peut faire un mini débat à trois.
1: Ah oui,
2: je pense qu'on a des choses à dire. Si vous voulez aborder la pollution, les injustices, enfin tout ce qui se passe, je pense que Gérard maîtrise un petit peu le sujet. On peut même faire des sujets de libre antenne. On pourrait aborder le monde des routiers parce que je sais que ça tient à cœur Cyril, qui est quand même très proche des routiers.
1: Ah bah oui.
2: T'es toi-même propriétaire d'une CB.
1: Exactement.
2: Donc on peut peut-être pas faire un débat sur les CB, mais il serait peut-être bien qu'on en parle un petit peu tous ensemble. Donc on va se mobiliser. Et je sais, parce que le standard est en train d'exploser, mais vous ne comprenez pas réellement qu'est-ce qui vous arrive, parce que il y a tellement de monde et il y a tellement de choses extraordinaires qui se passent en ce moment devant le micro que forcément ça devient très compliqué.
1: Non, moi j'ai
0: par contre,
2: et les meufs peuvent appeler si elles veulent draguer éventuellement, en tout cas rentrer en contact avec Gérard.
0: Ouais, mais dans ce cas, tu lances l'appel sur ce que tu viens de dire.
2: Et Boudin s'abstenir. Hein.
0: Non, mais tu lances l'appel sur de ce que tu viens de dire il y a pas longtemps.
2: Sur les meufs.
0: Non, mais pour savoir si quelqu'un veut sortir avec moi, c'est tout. C'est à toi de lancer l'appel, c'est pas à moi.
2: Je vais demander à Cyril de le faire.
1: Non, je crois qu'on a affaire à un amoureux de la vie, par-dessus tout, et je crois que c'est bien. D'ailleurs, si ça peut mettre l'eau à la bouche d'une d'entre vous, sachez qu'il a sorti un nouveau poème, Tourterelle.
2: Ouais, alors celui-là, voilà. Il est particulièrement sympathique.
1: C'est le 1258e.
0: Alors, non, tu donnes pas les numéros, bah, s'il te plaît, Cyril.
2: Alors, pas, Cyril.
0: Non, tu les...
2: Ah non, là, t'es en train de partir en sucette, là.
1: Ah oui, non, c'est vrai que... Attention, Hartunger.
2: on donne pas des numéros. Hein? T'as déjà entendu des gens, Cyril, qui donnaient des numéros de page?
1: C'est vrai que j'ai fait une erreur, mais je m'en excuse, Gérard.
2: Alors, s'il y a des meufs qui nous écoutent et qui veulent rentrer en contact, qui... ont envie de discuter, de boire un verre, manger une pizza.
1: Ou même un clafoutis. Hein.
2: Voilà, donc vous appelez très sérieusement le 0-825-08-5000. Mesdemoiselles les Belges, 0-033-825-08-5000 pour entrer en contact avec tout ce beau monde. Mon gros routier, donne-moi ta main quand j'écoute Fun. Mon gros routier, donne-moi ta main après t'être touché. Mon gros routier, donne-moi ta main sur une benne.
0: Non, mais c'est bon. C'est bon, vas-y,
2: ça c'est de la merde.
0: Par contre, qui c'est qui pourrait venir épauler quand même
2: Karine, elle est complètement à la masse, elle est complètement
0: ouais,
2: à côté de la plaque.
0: Elle est toute seule et... Ça va être dur pour elle ce soir.
2: Bah, hey, pourquoi tu le connais, lui? C'est un ancien de fun, un ancien stagiaire.
0: Bah, hey.
2: Bah, Benoît.
0: Au boulot.
2: Allez, Benoît.
0: Allez,
2: au boulot,
0: allez.
2: Benoît. Non, je sais
0: au
2: plus.
0: Au boulot.
2: C'est comment ton prénom? C'est Benoît ou Hubert? Non, Patrick. Vincent.
0: Appelez-le Vincent, bah, au boulot.
2: Vincent.
0: Allez, au boulot, Vincent.
2: Vincent Patrick.
1: Gérard, j'ai envie de te serrer très fort dans mes bras. Non, mais c'est vrai. Hein.
0: Non, mais ah. Moi, je vais te dire une chose que ça. Votre manière, je donnerai jamais.
2: Il faut. Et je lis
0: non,
2: tout.
0: Mais je sais.
2: Gérard, j'ai plein de messages pour toi. Je t'en lis un ou deux ou.
0: Bah, si c'est pas des conneries, oui. Si c'est des conneries, ça, c'est pas la peine.
2: Ça, c'est même pas la peine, ça, Cyril. Hein. Tu vois ces trucs-là, là.
1: Ouais.
2: Gérard, encule-moi, Sandy.
0: Non. Allez, hop.
2: Alors,
0: bonne nuit.
1: Qu'est-ce que je rappelle que Gérard n'encule pas
2: ça.
0: Non, attention. Attention.
2: Là, je kick, hein.
0: Non, mais je dis une chose.
2: Oui, je le kick, hein.
0: Non, mais moi je vais te dire une chose.
2: Kick du net.
0: Que si c'est comme ça, si ça commence comme ça sur l'internet, ça va aller vite. Je coupe le micro et vous allez vous faire foutre.
2: Non.
0: Clair, net et précis. Alors sur l'internet, vous restez tranquille et au standard.
2: On se réveille.
0: Calmos.
2: Non, mais. Et puis motive tes troupes un peu, demande à Karine de se réveiller parce que là, ça,
0: elle
2: dort.
0: Elle était toute seule.
2: Ah, mais Karine, ça va, t'es réveillée, ça va trop vite ou ça va aller? Non, c'est bon? C'est dur?
3: Moi, dis. Ça va, moi.
2: Bah, plains-toi.
3: Non, ça va, c'est bien.
2: Elle se
3: non,
2: plaint.
0: Ouais. Ouais, non, mais attends, hé, Karine, tu sais pas ce qui t'attend là? Hein. t'as ton truc et tu vas le garder?
1: Je crois que ça va se décompter pour toi, Karine, ce soir.
0: Non, mais malgré que j'aille compris à peu près hier ce qui s'était passé. Donc,
3: est-ce que...
0: Non, mais j'ai compris à peu près.
2: Moi-même, je suis dans l'émission, je comprends plus rien.
0: Mais si, mais t'as essayé de dévoiler sa vie privée.
2: Ouais.
0: Donc, on verra. Donc, elle a quand même son petit poème.
2: Il est long ou pas? Il est...
0: Ah bah, il y a 19 vers.
1: 19 vers. Ta spécialité.
2: C'est bon pour la pêche, ça.
0: Hein? Non, mais elle verra.
1: C'est bon, ça.
0: De manière... Hey, il est dédicacé. De toute manière, c'est même pas moi qui va le lire.
2: Ah,
0: ça
2: si,
0: va
2: ah bah
0: Karine.
2: Si. Ah bah non, ouais. Non. C'est à toi de le lire.
0: Non.
2: C'est un de tes poèmes.
0: Non. Je le lui laisse l'occasion de le lire parce qu'elle m'a demandé le surnom. Je lui donne les deux pages.
2: Non, c'est à Karine d'insister à ce que ce soit toi qui le lise quand même.
3: Gérard, vraiment, j'aimerais bien que ce soit toi qui me le lise.
2: Bah non,
3: si je le lis, ça me fera rien.
2: Mais non, Gérard, sinon ça sert à rien, ça n'a aucune utilité.
3: Allez, c'est... Gérard. Et si...
0: Ouais, Gérard, mais c'est pas la peine de me faire les yeux doux avec ce que tu m'as dit hier.
2: Ah, ça y est, pour te dire.
1: J'étais pas là hier, j'aimerais bien savoir ce qui s'est passé.
2: J'en sais rien. Bon, Gérard, est-ce que tu veux bien lire le poème?
0: Ah non, on le fait pas maintenant.
2: Allez, c'est parti. Attention, silence.
0: Bon. Ah, une musique douce quand même.
2: Karine, sois très attentive, c'est pour toi quand même. Hein, donc. Vincent Patrick.
0: Non, t'as bien le pied sain, toi. On fait pas passer des gens que tu connais, hein.
2: Allez.
0: Bon, une musique douce. Karine, s'il te plaît, tu mets ton casque sur les oreilles. Le standard, on en a rien à péter pour l'instant. Excusez-moi, les auditeurs. Et c'est tout.
2: Ah, il y a sinon...
0: Non, mais l'Internet, c'est pareil.
2: Gérard, il y a des nanas qui veulent une éjac faciale.
1: Ah, non, c'est sa spécialité.
2: Non.
0: Non, mais ça, l'Internet, pour l'instant,
2: on
0: s'en fout.
2: Et je demande aux auditeurs d'arrêter de prendre le pseudonyme de Sandy. Clair, net et précis.
0: Bon, alors c'est simple. Ça va aller vite. Si ça commence comme ça, je laisse tomber, je lis rien du tout.
2: Non, mais...
0: Je lui donne, elle lira elle-même.
2: Fais un ultimatum.
1: Non,
0: il n'y aura pas d'ultimatum. C'est clair, net et précis.
2: Fais un ultimatum net.
0: Non. Tu me donnes un peu plus de lumière, si ça te dérange pas. Ah bah ouais, oh.
4: Ah mais t'es chez toi, hein.
0: Bah ouais.
4: Là, ça va, là.
0: Ouais, non mais attends.
1: T'es magnifique, Gérard.
0: Non, vas-y.
1: T'es tout ce que j'aime.
0: Non, encore un peu.
2: Non, mais là, ça va, oh. Allez,
0: ouais, c'est bon.
2: Attention, musique.
0: Alors, c'est elle qui m'a demandé de lui dire... De mettre le surnom princesse.
2: La Karine, il faut que t'écoutes. Hein. Laisse tomber le standard, ne stresse pas. Là, c'est...
0: Non, mais cherche pas là, c'est vraiment... là-bas.
2: C'est vraiment pour toi, Karine, donc sois très concentré, commente un petit peu. Attention, Gérard a écrit un poème pour la Saint-Valentin, directement dédié à Karine du standard.
0: Ouais, mais il y en a un paquet, hein.
2: Eh ben.
0: Alors, ma princesse.
1: Ça part bien déjà.
0: Laisse-moi te faire plein de câlins sous un cocotier. Ma princesse, laisse-moi te faire des câlins. Non, on reprend.
2: On recommence.
0: On reprend, je me suis trompé.
2: Gérard, poème, Deuxième.
0: Ma princesse, laisse-moi te faire plein de bisous sous un cocotier. Ma princesse, laisse-moi te faire plein de bisous sous un prunier. Ma princesse, laisse-moi te faire plein de bisous sous un olivier. Ma princesse, laisse-moi te faire plein de bisous sous un pommier. Ma princesse, laisse-moi te faire plein de bisous sous un noyer. Ma princesse, laisse-moi te faire plein de bisous sous un cerisier. Ma princesse, laisse-moi te faire plein de bisous sous un poirier.
2: En bas.
0: Ma princesse, laisse-moi te faire plein de bisous sous un bananier.
2: Oh, c'est fruit.
0: Ma princesse, laisse-moi te faire plein de bisous sous un fraisier. Ma princesse, laisse-moi te faire plein de bisous sous un oranger. Ma princesse, laisse-moi te faire plein de bisous sous un mûrier. Ma princesse, laisse-moi te faire plein de bisous sous un abricotier. Ma princesse, laisse-moi te faire plein de bisous sous un framboisier. Ma princesse, laisse-moi te faire plein de bisous sous un citronnier. Ma princesse, laisse-moi te faire plein de bisous sous un peuplier. Ma princesse, laisse-moi te faire plein de bisous sous un pêchier. Ma princesse, laisse-moi te faire plein de bisous sous un cafetier. Ma princesse,
2: ah ouais.
0: Laisse-moi te faire plein de bisous sous un manguier. Ma princesse, laisse-moi te faire plein de bisous sous un mandarinier. Ma princesse, laisse-moi te faire plein de bisous sous un magnossier. Alors, et pour finir, pour Karine, de la part de Gérard. Et voilà, terminé, point final à la ligne.
2: Oh, il était fruité, hein.
1: Moi, je veux pas dire, mais à force de se faire des bisous sur tous ces arbres, ça a quoi se faire chier dessus par un pigeon. Hein.
2: Ouais.
1: Je sais pas tant quoi c'est, mais c'est vrai.
2: Qu'est-ce que t'en penses, Karine, quand même? Que t'es ton petit mot à dire là, là-dessus.
3: Je suis ému déjà.
2: Ouais.
3: Quand même.
0: Bah, tu l'as, hein.
2: Tu vas l'accrocher aux chiottes ou.
3: Au mur, au-dessus de mon lit.
0: Ouais, bah
2: oh
0: tu parles.
2: Là.
1: Bah, hey, Gérard, on va quand même embrasser
3: non,
1: Karine.
2: Ah ouais, la bise, la bise,
1: la bise, la bise, la bise, la bise, la bise.
2: Allez, allez, la bise, allez, en direct, allez, allez, allez, faites-nous plaisir, la petite bise.
0: Non, mais.
2: Oh, allez,
0: eh, c'est pas à moi de me lever, hein.
2: Alors, putain.
1: Karine,
2: ah bah la bise là, qu'est-ce que c'est que ce bordel? Allez, la bise, allez quand même. Il est timide, regardez comme il est timide. Oh là là, Gérard, il est tout timide.
0: Là, mais
2: Karine se lève du standard, elle va en direction de Gérard, elle va lui faire la bise. Sur la bouche,
1: sur la bouche, sur la bouche, sur la bouche, sur la bouche.
2: Non. Karine, elle croit qu'à chaque fois il faut faire tout ce qu'on lui dit.
0: Mais non, mais elle a quelqu'un dans sa vie, hein.
2: Quoi?
0: Bah oui,
2: non, mais attends, c'est quoi?
0: Elle l'a dit hier.
2: Quoi?
0: Elle l'a dit hier qu'elle avait quelqu'un.
2: Oh non.
1: Je vais pas te mentir, Gérard, je crois que tu lui es pas complètement indifférent.
0: Non, mais elle l'a dit hier qu'elle avait quelqu'un dans sa vie.
2: Ouais, mais bon.
1: Non, non, rien dire.
3: En tout cas, il m'a jamais écrit un poème comme ça.
2: Oui, jusqu'à ce que. Maintenant qu'elle t'a rencontré, je veux dire, sa vie a totalement changé. Hein.
0: Ouais, mais ça.
2: Scénarine aussi, d'ailleurs.
0: moi, de manière. Moi, ce que je veux, c'est maintenant. Au standard.
2: Ouais.
0: Et ça, je vais pas en démordre. Je vais attendre le temps qu'il faut. Maintenant, s'il y a une nana qui veut me faire une déclaration d'amour, mais pas un boudin, ni profiter de moi, donc je demande à ce que les gens appellent.
2: Ouais, parce que le problème, Cyril...
0: Non, mais les filles.
2: Non, mais le problème.
0: Les filles.
2: Ouais, attends. Le problème qu'il a, c'est qu'il a tellement de notoriété, tellement connu, que beaucoup de filles ont envie de sortir avec lui, mais c'est comme quand t'as envie de sortir avec quelqu'un du show business. Tu vois, c'est.
1: J'ai bien compris.
2: C'est le. Profiter alors que lui ce qu'il recherche c'est le grand amour éventuellement faire une famille hein tu serais prêt éventuellement à faire quelque chose de concret et de sérieux Gérard hein à construire une maison
1: je crois que t'as envie de bâtir Gérard toi
2: c'est ça hein
0: non mais moi je veux quelqu'un qui se fout pas de moi parce que
2: tu veux une baraque est-ce que tu te vois dans une maison plutôt dans un appartement
0: non mais moi de manière je veux quelqu'un déjà pour commencer pour qu'on essaye de se connaître
2: quelque
0: et
2: chose
0: de
2: humain.
0: Savoir par la suite ce qu'on pourra faire
2: ouais.
0: Parce que je vois pas ce qui s'est passé il y a X temps, c'est tout.
1: C'était qu'est-ce qui s'est passé?
0: Non, ça je peux pas le dire à l'antenne.
2: Il sait pas, mais
0: non,
2: en deux mots tu peux dire sans dire. Tout le monde le sait.
0: Ouais, mais tout le monde le sait. Mais comme je sais qu'elle écoute, je veux pas avoir de problème derrière.
2: Le problème, c'est que Cyril était un auditeur très fidèle. Il est parti quelques années au Vietnam.
1: Exactement.
2: Pour un stage. Et il a donc pas pu suivre, malheureusement. Hein? Mais
0: non, parce que j'ai eu des problèmes et c'est tout. Avec y en a une.
2: Sans dire son nom, mais voilà.
0: Il y en a une qui s'est foutue un peu de ma gueule et puis bon.
2: C'est-à-dire qu'il est resté 3 ans avec une fille, mmh. avec qui ça se passait très bien, qu'il a rencontré grâce à nous. Et tout se passait pour le meilleur du monde. Une très belle fille.
1: Mmh, vraiment, j'en doute pas.
2: Très mignonne. Mmh. Hein, et qui, du jour au lendemain, a décidé de partir.
1: Mais pour quel motif ?
0: Pour quel motif ? Eh ben, j'en sais rien. Je n'en sais rien.
1: Eh ben, elle a fait une belle boulette.
2: Ouais, et depuis, ils se font la gueule, hein, c'est ça, Gérard ? Vous ne vous parlez plus ?
0: Ah ben, moi, de manière, j'ai même plus de nouvelles. Et de manière, même Max, à l'heure actuelle, je peux te dire, Cyril, sur la tête de ma fille, ça fait 6 ans que je ne l'ai pas vue.
2: Ouais.
0: Et je peux te dire
2: qu'à l'heure actuelle... Elle est partie avec tout.
0: À l'heure actuelle, elle est partie avec tout ce qu'il m'avait donné. Et même à l'heure actuelle, il ne peut même plus me contacter pour savoir comment que je vais. Il faut qu'il passe par l'intermédiaire d'une autre personne. Donc, c'est pour ça que je fais appel à une personne pour avoir un portable.
2: Ah, un portable.
1: Un portable.
2: Un portable.
1: Un cellulaire.
0: Mais un apparemment, d'après ce que tu m'as dit...
2: Ça s'arrange.
0: Ça s'arrangera dans les jours à venir.
2: Je suis désolé, hein, Cyril, de t'avoir fait venir le même soir.
1: Ah non, je suis très content, franchement. Ah non, franchement.
2: Alors, la suite des aventures dans un instant, 0825-08, Samy, vous l'avez compris ce soir, c'est le deuxième degré, voire même le troisième degré, ça va se brûler, hein, de l'autre côté de la radio. Si vous avez envie de délirer, de profiter, hein, mettez les bouchées doubles ou triples. On aura Patrice dans un instant, qui est de Dijon et qui a un poème à lire à Gérard, pour savoir un petit peu ce que tu en penses, parce que tu es un petit peu, pour lui, son maître, son idole, tu es sa muse. Et si vous avez envie également de poser des questions, des thèmes de débat, vous avez envie de comment pourrait-on dire, comment on pourrait donner comme image, Cyril, une sorte de soulever les pierres et puis voir ce qu'il y a en dessous. Ça, ouais. Enfin, on est là pour parler très librement de tout sujet, quel qu'il soit. Gérard, lui peut-être moins, mais Cyril a vécu 2 ans au Vietnam, donc c'est des sujets qu'il aimerait beaucoup aborder. Il y a peut-être des thèmes que tu aimerais aborder.
1: Le Vietnam, ouais. Les fourchettes.
2: Les fourchettes, d'accord, ouais.
1: J'ai bossé 2 ans chez... Enfin, je ne dirais pas la marque,
2: bossé. Ouais.
1: Et non, moi, j'aurais aimé savoir si Gérard faisait des poèmes, en fait, des impros de poèmes comme ça.
2: Oui.
1: Ah oui ?
2: Oui, ça lui est arrivé. Si éventuellement Gérard peut faire une... Je crois qu'il ce soir, il est en forme pour faire une belle démonstration. Non, mais on peut très bien réfléchir, donner un petit thème de débat.
1: Exactement.
2: Juste un mot et peut te faire un poème en impro. Je suis sûr qu'il peut le faire.
0: Non, pas ce soir.
2: D'accord.
1: Ah, comme ça, c'est clair.
0: Non, mais je vais te dire pourquoi. Parce que ce soir, j'ai pas... Moi, tu me fais venir, d'accord, parce qu'il y a du monde, mais je vais te dire une chose, que ce soir, j'avais pas trop envie de venir.
2: Bon, bah, il est là quand même ce soir, il nous a fait le plaisir parce que c'était la Saint-Valentin, et c'est pour ça que c'est dur ce soir, hein, parce que c'est la fête des amoureux, et Gérard est seul ce soir, donc nous allons lui remonter le moral, et c'est pour ça que Cyril est également venu, hein, pour soutenir Gérard dans cette épreuve.
1: Je suis venu pour Gérard, et si je voulais juste dire un dernier truc, il lira certainement le poème Brochette au cours de la soirée.
2: Voilà. Ah, voilà.
0: Lequel ?
1: Brochette, bah il est juste là, je le vois.
0: Non, mais attends.
2: Tu vas où là, Cyril ?
1: Non, mais excusez-moi.
0: Non.
1: Je me suis permis de lancer un scoop.
0: Non, mais attends, Cyril. Parce que là, tu vois que simplement ce qu'il y a là.
2: T'es pas obligé de machiner dans ces papiers, hein ?
0: Non, mais attends, parce qu'il y a encore une autre pochette qui est archi pleine.
1: Ah.
2: Mais Brochette, il a l'air sympa, non ?
1: Ah, Brochette, je crois que c'est ce qui se fait de mieux actuellement. Hein.
2: Bon.
0: Non, mais ça. Il y a des trucs que je lirai, il y a des trucs que je lirai pas.
2: Voilà.
0: T'es pas trop
2: T'es pas trop dans le secret des dieux, tu vois, Cyril.
0: Espérant.
2: Alors, méfie-toi avant de parler quand même. Prends tes précautions.
1: Je veux pas dire, mais je crois que Gérard, il est venu pour Karine ce soir.
0: Oh non.
2: Non, je crois pas. Je sais pas. Si peut-être, t'as peut-être raison. Je sais pas. Il se passe un truc entre les deux, ça c'est sûr. Hein, ça.
0: Non, dire
2: qu'il y a rien qui se trame entre vous deux, ce serait mentir.
0: Non.
2: Mais.
0: Non, parce que hier, j'ai entendu, t'as demandé à Karine si elle avait quelqu'un, t'as dit oui.
2: Alors. Il habite en Australie, son mec.
0: Non, mais même, de toute manière, depuis le temps que...
2: Elle a le power pour toi, elle est libre.
0: comme on avait dit.
2: Est chaude.
0: Non, mais comme on avait dit.
2: Arrête.
0: Depuis le temps. Que je devais lui faire son truc, eh ben, j'y ai fait.
2: Ah bah
0: j'y ai fait en 19 lignes. Oui. Et je l'ai fait en espace de 20 minutes.
2: Voilà, il y a beaucoup de gens sur Internet qui trouvent qu'également t'es très mauvais.
0: Moi, si je suis très mauvais, qu'ils aillent se faire foutre sur l'Internet et puis c'est tout.
2: Exactement.
1: Je crois qu'il a tout à fait raison, Gérard.
2: C'est le 0825 08 5000 pour intervenir dans cette émission. www.funradio.fr, vous avez également le chat. Enfin, c'est un salon qui vous permet de me laisser des messages que je lis en direct. Vous n'êtes pas obligé de dialoguer ensemble. Tout à l'heure, il y a des surprises qui se préparent. Je ne peux pas vous en dire plus concernant les débats. Mais enfin, voilà, il risque d'y avoir des mini-surprises. Et puis, le Pozzo, celui qu'on avait promis qu'on ferait venir ici, mais qui, à mon avis, va revenir plusieurs fois. Parce que bon, ce soir, t'es venu avec Gérard, Cyril, hein, de Comédie, de la grosse émission. Parce que je t'avais préparé plein de trucs.
1: Aïe.
2: Voilà, j'avais préparé plein de trucs, un carton avec plein de trucs dedans.
1: Non, mais on va se faire plaisir, t'inquiète pas.
2: Ah ouais, bah ouais, attends,
1: T'inquiète pas, on est là pour ça.
2: Ah, je vais quand même ramener du Lalanne.
1: Ah oui, oh, que j'aime ça.
2: Bah oui, alors, du mon pote le DJ.
1: Oh là là là là.
2: Gérard Palapra, Jean-François.
1: Oh là.
2: Ah ouais.
1: Ah, ah bah, t'es où, Gérard est revenu.
2: Putain, mais t'étais où toi, putain. T'étais où?
1: T'es où, Gérard?
0: J'étais boire un café et aux toilettes, hein.
1: T'as été bon, c'est ce qu'il y a de mieux, ouais.
2: Ah ouais.
0: Bah ouais.
2: Bon, voilà.
1: Alors, je voudrais annoncer, Gérard a amené du gros dossier, là.
2: Ouais.
1: Je peux te dire, il y a de la feuille canson, il y a tout ce qu'il faut, là.
2: Je suis en train de ranger, j'ai tout fait tomber.
1: Vas-y.
2: Voilà.
0: Alors... Bon, donc, on va essayer de combler un peu l'antenne. Donc, on... Qu'est-ce qu'on a à l'antenne, là?
2: C'est pas un professionnel, ce mec-là, là.
0: Hein, tu peux me le passer, là, celui qu'on a à l'antenne?
2: Patrice de Dijon, 97.
0: Patrice, bonsoir.
5: Oui, bonsoir.
0: Bonsoir. Donc, tu veux me lire un poème?
5: Oui, j'ai un poème là.
0: Ouais, mais tu baisses ta radio, s'il te plaît, merci.
2: Tu peux essayer de parler un peu moins fort parce que tu cries. Et le problème, c'est qu'on perd de l'audience des fois parce que tu cries trop fort et les filles, elles en peuvent plus quand tu gueules.
5: Ouais, c'est vrai, ça me déchire les oreilles en plus.
2: C'est vrai, mais... Non, mais quand. Il est minuit 37. Dis-toi que les trois quarts des gens qui nous écoutent, ils sont dans leur lit, ils essaient d'être au calme, de rigoler un bon coup, ils entendent un mec qui passe son temps, dès qu'il parle, à hurler. Les filles, elles vont pas plaire, hein.
5: Ouais,
0: non.
5: Ouais.
0: Non, mais moi, je voudrais bien qu'il y ait,
2: Il y a des nanas.
0: Il y a des nanas.
2: D'abord, on va écouter attentivement Patrice, tu nous lis ton poème, s'il te plaît?
5: Ouais, voilà, j'ai un petit poème pour toi, Gérard, là, mais j'ai fait court parce que j'ai pas ton talent, en fait.
2: Bah, vas-y, lis-le et ensuite on papotera.
5: Alors voilà. Alors, ça s'intitule Ma princesse, hein. J'ai pris un petit peu sur toi. Alors, c'est ma princesse. Alors, ma princesse pour la Saint-Valentin.
0: Baisse ta radio, s'il te plaît, merci.
2: C'est pas grave. Vas-y.
5: Ma princesse pour la Saint-Valentin. Ma princesse, je t'offre ce petit quatrain. Ma princesse, mon cœur s'attache au tien, comme la merde au cul d'un chien. Voilà, c'est tout, point la ligne.
0: Ouais, bon, là, je veux dire une chose.
2: Allez, hop là.
0: Bonne nuit.
2: Allez, bonne nuit. Ça veut rien dire de tout,
0: c'est de la merde. Voilà. Allez, hop. Au revoir. Et le boum boum.
2: Démonstration de Gérard qui va donc nous lire Brochette.
1: Brochette.
0: Ma brochette. Alors,
1: c'est ma brochette, excuse-moi, Gérard.
0: Non, mais le titre c'est Brochette. Et après, c'est moi qui décide. Alors, ma brochette.
1: Autant pour moi.
0: Je voudrais te donner ma main, mon affection contre un manguier. Un manguier, oui.
1: Oui.
0: Ma brochette. Je voudrais te donner mon affection contre un mandarinier. Ma princesse, je voudrais te donner mon affection contre un maçonnier. Ma brochette, je voudrais te donner mon affection contre un cocotier. Ma brochette, je voudrais te donner mon affection contre un cocotier. Ma brochette, je voudrais te donner mon affection contre un olivier. Ma brochette.
2: Ça change de l'autre.
0: Je voudrais te donner mon nom contre un pommier. Ma brochette.
2: On y revient.
0: Je voudrais te donner mon nom contre un noyer. Ma brochette. Je voudrais te donner mon nom, mon affection contre un cerisier. Ma brochette. Je voudrais te donner mon affection contre un poirier. Mais si tu ris, Cyril, derrière, non, ça ne sert à rien.
1: Non, je vais te dire pourquoi, Gérard. Je ne riais pas. C'est qu'il ressemble beaucoup à l'autre, alors.
2: Ah oui.
1: Pourquoi brochette?
2: Bah, il était parti dans le salé, puis il est revenu
0: pourquoi
2: dans le sucré.
0: Brochette. Mais ça, c'est des surnoms.
2: Ouais.
0: Que j'ai.
1: Alors, derrière brochette, qu'est-ce qui se cache?
2: Bah, une
0: rien.
2: Meuf.
0: Rien.
2: Une meuf.
1: Ah oui.
2: Bah, toi, par exemple, tu peux appeler ta meuf, je sais pas, toi, tu l'appelles Cyril, dans la vie privée, ta copine, mon cochon d'Inde, je sais pas, un truc
1: ouais,
2: comme ça.
1: Ouais,
2: voilà, moi, c'est mon petit cochon, bah lui, il dit, c'est ma brochette.
0: Tiens, ah, ta copine, tu l'appelles princesse.
2: Ouais, mais c'est lait, ça. Ça, c'est lait, quoi. C'est commun. Mais alors, ma brochette, quand même, c'est ma brochette à table.
1: Moi, j'adore ma brochette, j'adore. Moi, j'adore les barbecues. Je suis un fou de barbecue, donc.
2: C'est vrai, déjà, les barbecues.
1: Ouais, mais...
0: Ah bah là. En plus, mais si ça plaît pas, bah dans ce cas-là,
1: non,
0: faut le dire.
1: Mais
0: dans ce cas-là, ça ne sert à rien.
1: Mais non, attends, Gérard, j'essaie de comprendre le poème. Pourquoi brochette? Alors brochette, donc, c'est une fille qui se cache derrière la brochette.
0: Brochette, c'est un surnom que je donne à certaines personnes. Comme l'autre là, qui m'a laissé comme.
1: D'accord.
2: Mais en règle générale,
0: elle c'était Bibi.
2: Gérard.
1: Bibi, tout doucement.
0: Non.
2: Gérard, en général, les filles, peu importe lesquelles, tu peux me donner.
0: Tiens, par contre, il y en a une.
2: Non, c'est important.
0: Si.
2: Non,
0: mais
2: c'est important.
0: Il y en a une.
2: Non, c'est important. Je suis obligé de te couper parce qu'à un moment donné, il faut quand même savoir qui est le boss ici. Je suis en train de parler. Écoute, au moins, ne fais pas tout ce que tu veux. Sinon, quels sont les surnoms que tu peux donner aux filles? Est-ce que tu peux donner quelques conseils aux petits jeunes qui nous écoutent? Au lieu d'appeler ma chérie, toi, t'as quoi? Alors, t'as.
0: Alors, il y a Colombe.
2: Il y a Colombe, c'est pas mal.
1: Colombe, c'est vu. C'est vu.
2: Il y a quoi d'autre encore? Non, mais en dehors de tes poèmes, toi, comment tu les appelais dans la vie? Ma grenouille
0: Non, il y a Colombe, il y a Fantomette, il y a Coccinelle, il y a Starlette, il y a Chouchoune.
2: Non, c'est pas mal, ça, Chouchoune.
0: Il y a Bergeronnette.
2: Ah, Bergeronnette, c'est bien.
0: Il y a Tourterelle.
1: Celui-là,
0: on
1: ne
0: l'a pas lu. On l'a pas lu encore.
2: Mais dans la vie privée,
0: Gazelle,
2: tu les appelais comment? Dans la vie privée, il y avait aussi quoi? Il y avait ma grenouille. Comment tu les appelais, tes copines avant? Ma grenouille. C'est quoi les pseudos que tu... Mon poussin?
0: Non. Poussin, c'est pour plus un homme. Pour un homme.
1: Ah, excuse-nous. Autant pour nous.
2: Gérard, t'es bi alors, non?
0: Non. Il y a mascotte.
2: Ah, c'est pas mal, ma mascotte.
0: Il y a mes anges. Il y a violette.
2: Ouais.
0: Il y a crevette.
2: Ouais.
0: Il y a biquette.
2: Ah.
0: Il y a biquette, il y a belette, il y a bichette.
2: Il y a bichette, c'est pas mal aussi. Hein. Je rappelle aussi un truc aussi qui était important.
0: Duchesse.
2: Gérard, toi, t'es pas hétéro.
0: Bah, on s'en fout.
2: Non, mais sexuellement, parce qu'il y a plein de mecs qui appellent. On rappelle
0: Non, mais on s'en fout des mecs. Non, je m'en fous, moi, de ce qu'ils pensent.
2: Les homos, vous pouvez appeler, mais les hétéros, non.
1: Non,
0: non mais j'en ai rien à foutre. De manière,
2: Toi, t'es, Cyril, t'es homo comme moi?
1: Ah non.
2: T'es quoi, toi?
1: Je fais un petit peu tout, tu sais.
2: Ah bon, d'accord.
1: Je me cherche, je vais pas te mentir.
2: Mais t'es pas hétéro, rassure-moi.
1: Non.
2: Non, d'accord, parce que il y a des gens. Toi, t'es pas hétéro
1: Gérard
2: non plus.
1: Gérard, t'es pas hétéro non plus.
0: Ouais, je m'en fous. Moi.
2: T'es hétéro ou t'es pas hétéro?
0: Non.
2: Bah voilà.
1: Dis-le, Gérard, n'aie pas peur de le dire.
0: Mais de manière, il m'a déjà posé la question.
2: Bah oui, mais il y a tous les soirs, il y a des nouveaux qui arrivent là. Il y a des gens qui demandent à Gérard, est-ce que t'es un hétéro, est-ce que t'aimes les hommes?
0: Non.
2: Je ne suis pas
1: un hétéro.
2: Un hétéro.
0: Voilà, c'est tout.
2: Je ne suis pas un hétéro.
0: Non.
2: Bon, on va accueillir Anne avec nous au 0825 08 5000 de Orléans.
6: Bonsoir.
2: D'accord. T'habites toute seule là-bas?
6: Oui.
2: T'habites toute seule à Orléans?
6: Oui, pourquoi?
2: Il n'y a pas plusieurs habitants?
6: Si, il y en a plein.
2: Alors, Karine, je vais mettre un S. Alors. Je rigole.
6: Mais, Anne. Oui, bonsoir. J'ai appelé en fait pour parler avec Gérard un petit peu.
0: Ah, je t'écoute, Anne.
6: Parce que, j'écoutais déjà il y a quelques années, en fait, les débuts de Gérard. Moi, j'avais jamais appelé parce que j'étais un peu jeune. Mais maintenant, j'ai 23 ans. Et puis, je trouve que Gérard, là, je le trouve beaucoup plus mature que au départ. Quoi. Ouais. Je trouve qu'il a beaucoup mûri. Je trouve très intéressant le personnage. Et puis, le fait qu'il ait une cravate et tout, je trouve ça très impressionnant. Et c'est vrai que j'étais très émue par les progrès qu'il a fait au niveau des poèmes. C'est pas du tout ce que c'était au début. Non.
2: Même au niveau de la marche, hein, parce qu'il avait des problèmes avant avec sa rotule. Et là, ça va beaucoup mieux. Même il a fait beaucoup de progrès dans beaucoup de sens. Hein, même,
6: c'est bien, ouais.
1: T'as entendu Brochette? C'est ça qui te fait dire ça?
6: Brochette était très sympa.
2: Ouais, ça a été le déclic de ton appel?
6: Ouais, non, le déclic, ça a été sur les fruits là, hein, qui m'a... m'a bouleversé parce que
2: sur les fruits
6: sur l'abricotier
2: Ça c'est quelque chose qui t'a bouleversé tu nous dis hein.
6: Le cafetier, le fraisier, c'était impressionnant.
1: Et j'en passais des meilleurs hein, le marronnier.
2: Le cafetier c'est bien parce que je connaissais peu d'arbres qui avec du filtre faisaient
6: le cafetier était sympa donc ça m'a
2: ça t'a touché et tu trouves que Gérard a atteint ce qui est vrai d'ailleurs hein, parce qu'on l'a vite remarqué avec Cyril et tout certaines maturités quand même.
6: Oui, une maturité, une patience, une ouverture d'esprit qui n'était pas celle qui était à ses débuts.
2: On va lui poser. Est-ce que tu sens, Gérard, que dans ton écriture, t'es vraiment atteint une certaine maturité? Excuse-moi, j'ai éternué.
0: Bah disons, moi c'est mon écriture, donc maintenant ça plaît aux gens, ça plaît pas.
2: Ah, ça plaît, hein.
0: Ceux à qui ça plaît pas, tant pis pour eux. Hein.
1: De toute façon, je vais pas te mentir, Gérard, je pense que toi, ou ça plaît ou ça plaît pas.
2: Ça passe ou ça casse. Hein.
1: Voilà, c'est ça.
2: C'est comme Van Gogh.
0: C'est le proverbe, c'est ça passe ou ça casse, et puis c'est tout. Ouais. Si ça passe, tant mieux. Si ça passe pas, tant pis. Hein.
2: Est-ce que t'as vraiment l'impression, comme dit Anne, parce que c'est vraiment ce que pense tout le monde, que t'as vraiment atteint une grande maturité, qu'aujourd'hui on sent que t'es au top du poème, que t'es bien lancé, quoi.
0: Ben, je pense.
2: Par rapport à il y a 4-5 ans, quand tu m'en écrivais, tu sens quand même que t'as évolué.
0: Ben, disons, j'ai changé de tactique. Parce qu'avant, je faisais toujours les mêmes.
2: C'est quoi ta nouvelle tactique ?
0: Ben, c'est que j'ai changé de surnom.
2: Ouais, ça c'est une bonne tactique.
0: Et je reprends pas toujours les mêmes personnages.
6: C'est beaucoup plus varié, c'est plus riche.
2: Ouais, c'est vrai.
1: Là, on passe de la brochette à la Messange, en passant par la princesse.